0: Nico est plus là ?
1: Si, je suis là.
0: Lolita aussi ?
2: Ouais.
0: Et t'aimes pas le classique, tu me dis ça ?
2: Oh, c'est tout romantique.
0: Oh, Lolita, c'est les adagios, c'est ce qu'il y a de plus beau.
2: Oh là là.
0: Hein ?
2: Oh non.
0: Ça tue, hein ?
2: Oh
1: là. Ça va, j'hésite, moi.
0: Alors, il y en a un autre morceau encore, parce qu'il y en a plein là-dedans, il y a un truc de ouf, il y a des trucs... Oh, mais tu peux pas lui dire ça, fermé, Nico, mec derrière.
1: Ouais, attends. Mathieu, t'es calme, hein.
0: Le morceau, il dure 19 minutes.
2: Oh là.
0: Ah, mais je te jure, c'est super beau. Attends, il faut écouter, là.
1: C'est le bon plan, ça, pour musique de nuit, franchement.
0: Ah mais là tu chiales là. Ah mais ça dure 19 minutes comme ça, je te jure, c'est le truc, c'est... Ah mais non mais là, et il y a un truc, écoute bien encore Lolita et Nico, et puis tous ceux qui nous écoutent, écoutez là. C'est magnifique. Chut.

0: Il y a du souffle, hein, 67, hein. Normal.
1: Et t'écoutes ça, Max?
0: Ah, j'adore. Mais j'aime bien les adagios. Mais j'écoute de tout, bien sûr, vous êtes surpris, parce que c'est parce qu'on écoute de la techno, on peut pas écouter autre chose.
1: Uh-huh.
0: Moi, j'écoute du rap, du disco, de la funk, du jazz. Non, là, si j'écoute, c'est parce que j'essaie d'acheter beaucoup pour Musique de Nuit 3, comme je suis en train de revoir ma copie.
1: Je vois.
0: Donc, je suis obligé de... J'essaie de trouver des morceaux un petit peu différents des autres.
1: Uh-huh.
0: Donc, j'écoute de tout, ouais, j'adore ça. Bon, enfin, voilà. Mais le premier, il tue, hein.
1: Ah ouais.
0: Ouais.
1: Beau.
0: On va se le remettre, le premier tu. Alors là, Gustave Mahler, écoutez, c'est la symphonie numéro 5, on se le remet encore au début. Écoutez bien. Silence.

0: date avec ta nana, petite coupe de champagne là.
1: Non, avec mon mec.
0: Ouais, avec ton mec, ouais.
1: J'en ai pas, mais bon.
0: Mais c'est pas grave.
1: Je désespère de la vie.
0: Ça tue, hein.
1: Ah,
0: oh, Finda, il va chialer.
1: Oh.
0: Manu, il y a un petit kiss dans le cou.
1: J'ai gagné en faire un, moi.
0: Finda. Un petit kiss dans le cou. Oh là là, ils vont se kisser dans le cou. Oh là là, ils se serrent la quoi. Oh, les pédés.
2: Non.
0: Et j'étais dans le kiff, ils y ont cru. Hein. Ah, ça tue. Ah, ça tue, vraiment. Ah, c'est un adagio qui tue. Donc, c'est Malheur. Mais pas Malheur de... Ah, des RFM, hein, Coco, hein, c'est pas l'animateur pour ceux qui connaissent. Non, c'est pas celui-là, ça n'a rien à voir, hein, parce que les autres connaissent pas de toute façon, donc voilà. Lolita, dans un instant, nous reviendrons et nous parlerons ensemble de...
1: Qu'attends-tu du grand amour?
0: Qu'attends-tu du grand amour? Très bien, ça c'est pour Françoise.
1: Ouais.
0: Très bien, bah tu ne bouges pas, nous mettons un petit peu de musique, ça ne vous dérange pas.
1: Le silence et la nuit pour pleurer, loin du monde de ma réalité déçue. 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Oui, tout me rappelle cet amour interdit. Tu m'as entraîné dans un espoir sans limite, à travers toutes les paroles que tu m'as dites, et j'ai cru comprendre que tu tenais à moi. Mais sache que pour moi, ce n'était pas un jeu, et tous tes regards, je les ai pris au sérieux.
0: Bon, c'est bon, on va arrêter. C'est trop compliqué, Lolita, trop compliqué pour moi.
1: Moi,
0: je veux des mots simples, moi, de Lolita. C'est trop compliqué pour moi.
1: Ça résume tout mon amour pour toi.
0: Ah, Lolita, surtout que tu n'as pas écrit pour moi, donc tu me prends vraiment pour un con.
1: Non, on dit que c'est pour toi.
0: Ah, d'accord, ok, on dit que, d'accord. Bon, Lolita, tu restes un petit peu avec nous, tu vas découvrir ce soir, tu vas apprendre. Avec Stéphane, 21 ans de Strasbourg, donc il y a une copine. Depuis combien de temps, Stéphane?
3: Depuis un an.
0: Depuis un an, et ça fait combien de temps qu'elle veut que tu lui fasses des cunnilingus et que tu la sodomises?
3: Ça fait depuis 6 mois.
0: Ça fait depuis 6 mois. Ouais. Alors d'abord, Stéphane, première question, pourquoi tu refuses les cunnilingus?
3: Si tu veux, je l'ai déjà fait avec mon ancienne copine.
0: Mm-hmm.
3: Et ça m'a donné une mauvaise expérience.
0: C'est-à-dire une mauvaise expérience à cause de l'odeur,
3: L'odeur, et tu vois, c'est la mouillure est vraiment désagréable.
0: Oui, c'est l'odeur.
3: L'odeur, c'est surtout ça. Bon, les poils, à la rigueur, ça passe.
0: Oui.
3: Mais l'odeur, non, je peux pas.
0: Ne transpirez pas trop quand même de la chatte, s'il vous plaît. Hein, s'il vous plaît, non mais doucement.
3: C'est horrible.
0: C'est horrible. Non mais là on plaisante, mais non mais avant bon, ça fait la mouillure vaginale quelque part. Françoise, t'es pas d'accord?
4: Oui.
0: Bon, Lolita.
1: Ben ouais.
0: Bah, connais toi Lolita quand même.
1: Oui.
0: Tu connais ton odeur?
1: Oui.
0: Bon, quand même, tu connais un petit peu.
1: Ouais.
0: T'es pas gêné d'en parler là?
1: Non.
0: Bon, d'accord, ok. S'il y a d'ailleurs des filles qui veulent témoigner très rapidement de ce qu'on va dire avec Stéphane, éventuellement avec Lolita, qu'elles nous appellent dès maintenant au 0800-75000 ou 0800-08-5000. Donc Stéphane, donc ça c'est une chose.
3: Sinon concernant la sodomie, c'est-à-dire qu'avec ma copine, j'ai déjà fait, l'ancienne, je veux dire.
0: Mm-hmm.
3: Et t'as la vie tellement serrée, tu vois, que je sais pas, c'est un goût trop...
0: Pourquoi ta copine, elle veut absolument, elle veut essayer?
3: Pourquoi
0: tu lui mets pas un doigt, pourquoi tu lui mets pas deux doigts ou tu lui mets autre chose?
3: Ça, si, à la rigueur, un doigt ça va, deux doigts ouais, mais...
0: Trois doigts, bonjour les dégâts.
3: Non, mais hein? Deux doigts,
0: trois doigts,
3: va.
0: Bonjour le caca.
3: Puis, non, mais tu vois, l'odeur après aussi, c'est une question de principe. Je l'ai fait une fois, j'ai vu ce que ça a donné.
0: Ouais.
3: Et j'estime que tu faire encore une autre fois...
0: Tu veux pas aller dans la boîte à caca?
3: Non.
0: La boîte à caca, c'est toujours aussi joli. Non. Moi, je trouve ça charmant. Je trouve ça vraiment. Je vais te défoncer la boîte à caca. Non, rigole, hein, bien sûr. Moi, je dis ça, mais c'est pas du tout mon style. Donc, ta copine t'a demandé ça il y a combien de temps? 6 mois?
3: Ouais, 6 mois, tu vois.
0: Mais elle te l'a demandé de quelle manière? Elle te l'a fait comprendre ou elle te l'a dit très ouvertement?
3: Non, elle me l'a fait comprendre gentiment, à savoir qu'on était en train de faire l'acte. Et puis, ça s'est venu, elle a dit: tu pourrais pas descendre, tu vois, de trou, tu vois. Alors, je dis: non, tu vois.
0: Ouais.
3: Et puis en fin de compte...
0: Mais ce qui est marrant, c'est que tu m'en parles aujourd'hui, donc depuis ces 6 mois-là, elle ne lâche pas l'affaire là-dessus?
3: Non, elle insiste, mais je lui ai expliqué clairement, et puis elle s'est faite une raison, elle s'est dit, tant pis.
0: D'accord, mais pourquoi, tu lui as demandé pourquoi elle avait envie de ça? Parce qu'elle l'avait jamais essayé, parce qu'elle a déjà fait avec son ex et qu'elle aimait bien ça, c'est
3: non,
0: quoi?
3: Non, elle l'a pas fait avec son ex, c'est une expérience qu'elle aimerait bien faire.
0: Quoi. D'accord, ok, pourquoi tu tenterais pas rien pour lui faire plaisir? Genre, est-ce qu'elle te suce?
3: Bien sûr.
0: Ouais. Mais c'est ça qui est chiant. C'est que les mecs, au moins, tu vois, pour le cunnilingus.
3: Non, mais attends,
0: tu dis, bien sûr, attends, c'est normal, attends qu'elle me suce.
3: Non, mais attends, Max. Ouais. J'ai juste un truc. J'ai fait, elle a essayé une fois, ça, elle a aimé, elle a continué. Moi, j'ai fait une fois avec l'autre et j'ai pas aimé.
0: Ouais, mais il y a des moments, c'est vrai que dans l'amour, ça se fait à deux, mais il y a des moments, y a des mecs qui adorent faire des cunilingus. Moi, je suis pas, moi, ça me dérange pas de le faire. Ceci dit, je suis pas un hystérique de ça. Je suis pas un fan de ça, mais ça me dérange pas du tout de le faire. Non pas que je le fais uniquement pour faire plaisir à ma copine. Et moi, je me fais chier. Si ça me débectait, bien sûr, je le ferais pas. Mais,
3: C'est ça. Moi, j'aime pas trop. Alors, je sais pas pourquoi j'ai forcé à le faire.
0: Ouais, mais le problème, Stéphane, c'est que ton argument, tu me dis, j'ai déjà fait avec mon ex et ça sentait pas bon. Mais ça se trouve, avec elle, ça sent bon.
3: Bah oui, c'est ce que j'ai pensé, à savoir que j'ai faire une fois avec elle pour voir effectivement si c'est les deux fois la même chose.
0: Et moi je trouve ça dommage qu'à 21 ans, que ça fait un an que t'es avec elle, que ça fait 6 mois que ça traîne, que t'aies pas eu l'idée de te dire que l'odeur n'était peut-être pas la même.
3: Oui, mais attends.
0: Tu t'achètes deux voitures, par exemple, t'achètes une Clio, il y en a une qui est exactement la même identique, elle est dans le même concessionnaire, il y en a une qui va rouler à 150 000 km, et l'autre qui va merder au bout de 20 000.
3: Non, mais j'ai déjà fait quelques léchouilles, mais j'ai pas fait...
0: Bah alors, tente l'aventure, putain, va lui foutre une soupe de langue.
3: J'ai fait 10 secondes et ça m'a... Je sais pas, ça m'a...
0: Parce que tu penses au mauvais souvenir de la fois d'avant, de l'odeur, de tout ça. Attends, tu sais... Je conseillerais d'ailleurs à Lolita qui les écoute et à toutes les filles, sinon vous mettez un peu de parfum.
3: Ah, c'est pas con.
0: Mais il faut mettre ça 2 heures avant, Lolita.
2: Mais ça pique, hein.
0: Tu parfumes pas ton vagin?
2: Ouais, ça pique.
0: Mais qu'est-ce que t'en sais, t'as déjà essayé, Lolita?
2: Non, mais sûrement, quoi, ça doit piquer, hein.
0: Oh, très légèrement, une petite léchette, comme ça.
2: Ouais.
0: Oh, c'est bon, ça, oh.
2: Et tu vois bien, hein.
0: T'as du, sucer du Chanel, lécher du Chanel numéro 5, putain, ça doit pas être dégueulasse, non? Oh, ça doit être bon,
2: ça. J'ai jamais essayé, hein.
0: Bah, il faudra essayer, tu mets quoi comme parfum, Lolita?
2: Moi, j'aime bien Bohème.
0: Bohème, et ben voilà. Lécher du Bohème, c'est bon?
2: Ouais.
0: Bohème. Vous connaissez ça?
2: Ouais. Ouais.
0: Qui c'est? Qui chante? Mais oh là là.
2: Oh, je sais plus.
0: Ouais. Charles Aznavour. Mais non, je parlais à Lolita parce qu'ils disent qu'ils connaissent les deux autres. Là, j'aurais voulu tester. Donc voilà, Stéphane,
3: Ouais, j'ai une question en gueule.
0: Oui.
3: Est-ce que paraît, d'après Manu, t'aimes bien te faire ramener? Est-ce que c'est de bonnes sensations?
0: Alors.
4: Donc c'est d'après Manu, si parce que.
0: Non, mais c'est vrai en plus, c'est vrai.
2: J'aime son rire à Manu, en fait.
0: Elle et Karine, c'est les deux filles, alors là, je vais te dire, attention, hein, c'est que ça y va. Ah, ça y va.
3: Mais après, je veux dire, pour chier.
0: Non, attention. Gaël fait encore plus que Karine, largement plus. Hein.
4: Ah bah c'est une question de souplesse, hein.
0: Karine, bon, elle s'est calmée, mais alors.
4: Dans les couloirs.
0: Oh là là, Gaël, ça n'arrête pas. Eh, vas-y, je te pompe là-dedans. Eh, vas-y, je te pompe là-dessus. Tu prends un café. Eh, vas-y, je peux te lécher. Allez, vas-y, lèche-moi. Eh, vas-y, je te lèche le cul. Vas-y, Manu, j'ai envie de te pomper. Ça parle que de cul ici. C'est que cul. Ah, Stéphane, on est que cul, hein.
3: Ah mais c'est
0: oh,
3: ça.
0: Bah alors t'es pas à l'abri, n'importe qui, une fille qui est là, n'importe laquelle. Moi des fois j'ai une envie de chatte. Alors j'attends que je me cache derrière la machine à café, je suis planqué derrière, hop, j'ai déjà ma langue sortie qui est prête à attaquer, c'est prêt à piquer, et la fille elle est là, elle prend son café, moi j'avais pas derrière. Hop, une petite léchouille entre l'arrière, entre dans le vagin,
5: il a chopé déjà ici.
0: Hey. Alors là, avertissement, Filler.
5: Pourquoi?
0: C'est passé à l'antenne en direct.
5: Ah bon?
0: Non, j'ai pas entendu le nom, je vais répéter le nom quand même.
5: Non, c'est bon.
0: Je vais répéter quand même. Alors là, je vais te dire, excusez-nous là, Lolita et Stéphane en train de lâcher le... Là, ça va faire, à mon avis, ça va faire des histoires dans la station. Là, à mon avis, écoutez bien, on va écouter. Personne n'avait percuté, mais moi j'étais dessus, Lolita, question suivante. Ah, ça peut enregistrer?
5: Connaissance, c'est pas que moi j'aurais répondu ça, mais...
0: Attends,
2: son orgueil.
0: C'est quoi ça? C'est qui là? Non mais si. Attends, il y a un problème.
2: On fait un peu en retard, mais bon.
0: Merde! Excusez-moi, je suis en train d'avancer la piste. Ah,
4: la technique, c'est pas ton truc.
2: C'est une scène mémorable.
0: Ah merde. Ça rembobine quand tu vas avancer. C'est un peu bizarre leur truc là.
2: C'est un amour passionné, tu veux.
0: Ah mais c'est bizarre! Attends, ça va arriver. Problème, Stéphane, c'est que ton argument... Attends, excuse-moi, Stéphane, hein. T'as raccroché ? Ah, Lolita, t'es là ?
2: Ouais, okay. Moi, j'aime bien Bohème.
0: Attends.
2: Ouais, moi, j'aime bien Bohème.
0: Ah, mais attends, ça va arriver, là. Voilà, la file, là !
5: Ouais, je suis là.
0: C'est mal. Ah, Stéphane, on est que cul, hein. Attention. Entre dans le vagin,
5: il a chopé Joy, ici.
0: Hey, ah. Voilà. Attention, là, écoutez. Il prend son café, moi, j'avais pas l'air... Hop, une petite léchouille entre l'arrêt, entre dans le vagin.
5: Il a chopé Joy ici.
0: Hey. Alors là, on se ferme encore.
5: C'est tellement bon.
0: Hop, une petite léchouille entre l'arrêt, entre dans le vagin.
5: Il a chopé, Joyce.
0: Hein. Hey. Alors.
5: Ouais, c'est bon, c'est bon.
0: Là, t'es mal. Hein.
5: Ouais, non, c'est bon.
6: Vas-y, c'est bon. C'est une copine.
0: Bon, Lolita.
2: Ouais.
0: Je te remercie en tous les cas.
7: Oula. Allô? Allô?
8: Là, ils ont accroché automatiquement.
7: Allô? Ouais, je suis dans l'espace.
8: ils t'ont mis à la carte.
7: Tiens, appelle-moi ma mère, c'est une folle ou je sais pas quoi, le 406 là. Ah là là, elle est à notre, là, on va tester. Tiens, mon père, c'est un dingue, le 407. Je sais bien, c'est que les mecs, ils y vont. Ouais. Putain, tu peux appeler mes parents, je suis tout le temps bourré. Vas-y, 408. Putain, les mecs, comment c'est hard. Ah, les mecs, vous êtes sans pitié, quoi.
8: Pas avec les rampes.
9: Allô?
10: Oui, allô?
9: Oui?
10: Bonsoir! Jean-Fille, s'il te plaît!
9: Pardon?
10: C'est possible, tu peux me passer Jean-Fille, s'il te plaît?
9: Il n'y a pas Jean-Philippe ici.
10: Pardon?
9: Il n'y a pas Jean-Philippe ici.
10: Il y a Jean-Philippe ici? Allô? Ah, elle a raccroché. Ah, allô? Ah, cathédrale, allez, une deuxième fois, on rappelle une deuxième fois, toujours, on essaie toujours deux, trois fois le même numéro. Hein. Allô?
9: Oui?
10: Ah, c'est Christian, hein, pareil. Tu peux me passer Jean-Philippe?
9: C'est pas possible.
10: Hein? Allô?
9: Il y a personne de ce nom-là ici.
10: Merde. Je patiente ou pas? Ou faut que je rappelle tout de suite?
8: Oh putain, ils ont une façon de me rapprocher. Bon,
6: oh,
8: c'est
6: putain,
8: là,
6: ils sont chelous.
8: Gentil. Il y avait un SMS où il disait que ses parents étaient des fous.
10: Non. Donc on lui dit tout ça.
8: Ah, non, on va essayer de.
10: Appelle mes parents, ils sont bourrés.
8: Il
10: est
8: bourré,
10: là.
8: On y va.
10: Il y a du 408 là, il y a du bourré là, il y a du bourré dans l'âge. Il y a du bourré là dans la place là.
8: 408.
11: Allô, oui.
10: Allô?
11: Ouais.
10: Ouais, yo. Eh, tu peux me passer.
11: Allô?
10: Ouais, c'est Momo. Tu me passes.
11: C'est Momo.
10: Pardon? Allô?
11: Oui.
10: Oui, c'est Momo à l'appareil.
11: Il n'y a pas de Momo ici, il y a personne, moi.
10: C'est Momo à l'appareil.
11: Ouais, mais je m'en fous.
10: Est-ce que. Tu me passes. Passe-moi Bébert.
11: Mais il n'y a pas Bébert ici, tout au gros de numéro, mon pote.
10: C'est pas Bébert à l'appareil, hein?
11: Non.
10: Allô? Bonjour. Allô? Tu peux me passer allô? Oh bah lui ça va très très vite lui. Allô? Ah bah lui c'est un fou, lui c'était quel numéro lui? On va le rappeler tout de suite.
8: Ah hein, on va le rappeler tout de suite, ouais.
10: Ah oui. Tiens, mon père va tous vous démonter. Putain les mecs. Oh vous avez des parents chelous. Hein. Allô?
11: Ouais.
10: Ouais, salut. C'est Momo?
11: C'est qui t'as appareil?
10: C'est Momo. Allô, tu m'as reconnu?
11: Non.
10: Allez, allô? Oh! Collègue! Comment ça va? Allô? Allô? Tu m'as reconnu? Ouh bébé? Fille, j'ai là. Allô? Bon, lui, il est tombé.
8: Ah, accroché,
10: il
8: est...
10: Un autre. Il y en a des messages, mais attends, il n'y a plus à savoir quand faire.
8: Attends, il y en a un qui va dire que ton père il va te démonter, là.
10: Ah, attends, on m'a dit le 446, on m'a dit, regarde, appelle à tel numéro, tu vas délirer. Je te le jure. Allez, on veut bien vous croire.
8: Ouais, on va essayer.
10: Pour l'instant, vous n'êtes pas planté sur les SMS que vous avez dit. Appelle mes parents, c'est des ouf.
8: Faut se méfier.
10: On essaye quand même.
8: Allez,
10: appelle à ce numéro. Tu vas voir, tu vas délirer. Je te le jure. Allez, on vous fait confiance. C'est parti. On appelle quelqu'un.
8: T'as vu ou pas?
10: De quoi?
8: Tu draguais ma femme. Pour voir sa réaction.
10: Alors, ça c'est autre chose, ça. Qu'est-ce qu'il y a encore là? Il y en a un qui assiste. Hein,
8: il y en a deux autres qui sont en attente et je crois que ça va être des shows.
10: C'est vrai?
12: Ouais. Allô?
10: Allô?
12: Oui.
10: Allô? Bonjour. Eh bien,
12: oui.
10: C'est Philippe?
12: Non, c'est pas Philippe.
10: Bonjour Philippe, comment vas-tu?
12: Non,
10: ça va bien?
12: Alors, vous êtes pas chez Philippe.
10: C'est Stéphane à l'appareil, comment tu vas? Bien?
12: Oui, mais... Non, mais...
10: Dis-moi, pour ce week-end, j'attends toujours que tu m'envoies un petit mail.
12: Oui.
10: Tu dois me donner un petit mail de confirmation.
12: Oui, mais vous n'êtes pas chez Philippe.
10: Excuse-moi, c'est Jean-Philippe. Je crois que c'était Philippe. Salut Jean-Philippe. Dis donc, comment on fait pour la profession de foi de... C'est Stéphane? Allô?
8: Merde. Profession de foi, Stéphane.
10: Tu vas loin là. Il y a eu le baptême il n'y a pas longtemps du neveu, c'est pour ça. Ouais. Tu me le rappelles lui? Ça a coupé lui malheureusement. Malencontreusement, il y a une petite coupure, on a mâché sur la prise.
7: On va le rappeler, hein, bien sûr.
6: Il n'y a plus de batterie.
7: Plus de batterie, bien entendu, on va y croire. Allez, on continue. Toujours au taquet, toujours au taquet. Allez, on ne lâche rien. On rappelle donc sur le portable de cette charmante personne. Alors.
12: Allô ?
7: Oui, ça a coupé.
12: Ouais, t'es pas chez Jean-Philippe, là.
7: Allô ? Ah, je me suis trompé.
12: C'est pas Jean-Philippe, là.
7: Ah, salut Thérèse. C'est Fabien,
12: c'est pas Thérèse non plus, hein.
7: C'est Fabien, là, pareil. Tu vas bien ? J'entends pas très bien, parce que tu sais que j'ai mon petit problème d'oreille, je t'entends pas très bien. C'est moi, là, pareil. Allô ? Oh, ben j'entends rien du tout. Allô ? Allô ? Oh là là, allô ?
12: Ah, allô ?
7: Oui, bonjour, oui, c'est moi.
12: Ouais.
7: J'entends pas très bien, tu sais que j'ai mon problème d'oreille, excuse-moi, Jean-Philippe.
12: Ah non, ici, vous êtes chez l'Ordef.
7: Pardon ?
12: Vous êtes chez monsieur.
7: Ah, bonjour.
12: Oui ?
7: Vous allez bien ?
12: Oui, très bien.
7: Bon, je t'appelais pour ça, comme je t'ai demandé tout à l'heure, pour la profession de foi de Stéphane.
12: Ah non, vous êtes pas... non. Est-ce que vous voulez prendre un rendez-vous pour jouer au Bible ?
7: Pardon ?
12: Vous êtes chez Vincent Lagaffe.
7: Vous êtes chez Vincent Lagaffe, ah oui, d'accord.
12: Vous êtes bien chez Vincent Lagaffe.
7: Voilà, vous êtes en direct à la radio.
12: Oui.
7: Un petit canular téléphonique. Vous avez reconnu, c'était qui ?
12: Pas du tout, je l'ai pas reconnu.
7: Vous avez donné le nom de tout à l'heure.
12: Ah, oui.
7: C'est-à-dire, c'était
12: Béatrice.
7: Voilà, bien joué.
12: Bien joué.
7: Voilà. Ça va bien ?
12: Ça va très bien.
7: Ça va et vous ?
12: Oui, très bien.
7: La famille, tout ça ?
12: Ça va, ça roule.
7: Bon, très bien. Ouais. Tu m'as reconnu ?
12: Oui.
7: C'est qui ?
12: Ah, vas-y.
7: Tu m'as pas reconnu ?
12: Hein ? J'ai reconnu la voix.
7: C'est qui ?
12: Ah,
7: alors
12: bah, je le sais.
7: C'est qui ?
12: Je donne ma langue au chat.
7: Allez, je te laisse là, je te souhaite une bonne soirée.
12: Ouais, salut.
7: Je te rappelle demain.
12: Allez, plus tard, ouais.
7: Tu vois, comme promis, t'inquiète pas, bah. Ramène les 200 euros, t'inquiète pas, tu vas te faire tout ça chez la Boulogne. Allez, on l'a raccroché, attention. Alors là, on a appelle mon voisin, il est taré, c'est Mohamed.
6: Appelle mes parents, ils viennent de niquer, ça va les faire chier.
7: Mes parents, c'est des grands nerveux. Attends, on a un paquet de numbers, mais dès... ouais. Ah, il y a du chaud, hein. D'où ça va être dans un instant. On va continuer à composer le numéro de téléphone, et puis d'ici un quart d'heure, 20 minutes, Radio Libre Football avec Denis Balbir sur Fun Radio. À tout de suite. Bah écoutez, on était dans un petit délire complètement lunaire, complètement extraordinaire. Et Sébastien qui est avec nous au 32-28 voulait qu'on appelle Daniel. Qui est Daniel? Et bonsoir Sébastien d'abord.
13: Bonsoir Max.
7: Qui est
13: Daniel, c'est mon père et c'est en même temps ma mère parce qu'ils s'appellent tous les deux Daniel. Donc voilà, tout simplement, genre, enfin, je sais pas si tu pouvais faire un truc genre qui donc ou je sais pas quoi, comme tu veux, mais un bon, tu pourrais mettre bien un race, mon père de toute façon est demain matin, il faut qu'il m'emmène.
7: D'accord.
13: Donc il va se lever tôt, genre vers 7h, il se lève, donc...
7: Tu dors chez eux là, t'es chez eux là?
13: Ouais, je suis chez eux, ouais.
7: D'accord, ok, donc c'est parce que si j'ai dit je peux parler à Sébastien, t'es censé dormir. Ils sont capables de venir nous quitter.
13: Ah, ouais, d'accord, ils sont capables de m'appeler, quoi. Maintenant, d'accord. Tu peux... ouais, évite de faire ça, quoi. Sinon, ça va être trop joli, quoi. Tu fais comme tu veux, mais bon...
7: Ou alors, est-ce qu'on peut pas leur monter un coup, que, genre, je dis, ouais, est-ce que c'est possible de parler à Sébastien? Ils vont te chercher, puis toi, tu gueules de loin. Non, je suis crevé et tout. Dis à cette personne de rappeler demain, je veux pas lui parler. Et
13: toi, tu rappelles en boucle.
7: Et non, mais du coup, il va me dire, bah écoutez, je suis désolé, apparemment... nous, on va entendre ce que tu vas dire, mais lui, il va la jouer. Écoutez, je suis désolé, il dort...
13: Ouais.
7: Tu sais quoi? On va appeler.
13: Ouais.
7: On va tomber. Je vais dire, est-ce que c'est possible de parler à Sébastien? Il va dire, c'est de la part de qui? Je vais dire, je sais pas, je dis Stéphane.
13: Ouais.
7: Et eux, ils vont aller voir, tiens, il y a Stéphane au téléphone pour toi. Tu fais, non, il me fait chier ce mec, il me casse les couilles. T'as qu'à lui dire, je dors. Comme ça, lui, il va me dire, écoute, je suis désolé, mon fils, il dort. Et puis moi, je vais insister lourdement, genre, s'il vous plaît, parce que bon, je voulais parler d'un truc de maths. On va voir ce que ça va donner. Je crois que c'est bon. C'est très bon. Je signale au passage que je n'ai pas préparé.
13: Ça sonne chez moi.
14: Je vous écoute.
7: Oui, bonsoir. Allô ?
14: Bonsoir.
7: Oui, bonsoir, madame. Excusez-moi de vous déranger. Sébastien, est-il là, s'il vous plaît ?
14: Oui, ne quittez pas.
7: Merci, c'est la part de Stéphane. Allô ?
15: Oui, là, ça fait chier, là. Je téléphone, moi, déjà.
14: C'est de la part de qui ?
7: C'est la part de Stéphane.
14: Stéphane ?
7: Stéphane, un ami à lui, un collègue.
14: Bien. Ne quittez pas, il est au fil, actuellement.
7: Pardon ?
14: Il est au fil.
7: Il est au fil ?
14: Mm-hmm.
7: À la boîte ? À la discothèque, le fil ?
14: Oui, peut-être.
16: qu'il y a une blague dans l'air.
7: Non, pas du tout, non.
16: Oui.
7: Vous m'avez recueilli, bonjour.
16: Bonjour.
7: Vous allez bien?
16: Oui.
7: C'est Daniel. C'est Daniel, monsieur ou madame?
16: Madame.
7: Ah, c'est madame. Bonjour, madame Daniel. Vous allez bien?
16: Oui, tout à fait.
7: Bon, très bien, vous m'avez reconnu.
16: C'est possible, oui.
7: C'est qui?
16: Une blague de mon fils.
7: Oui, mais c'est qui au téléphone?
16: Ah, faut que je le dise, sinon ça...
7: Ah, bah oui.
16: Eh oui. Max?
7: Oui, oh, bah, vous êtes bon, carrément, Daniel, bah oui, on en dirait
17: qu'il était connu, qu'est-ce que tu veux, mais
7: je suis connu comme le loup blanc. Voilà, ça, comment vous me connaissez, vous m'écoutez un petit peu, vous êtes au courant, vous me...
16: Non, mais je viens.
7: Vous appréciez ce que je fais? Vous appréciez un petit peu ce que je fais?
17: Non plus, non, mais...
7: Pas trop. Dites-nous, dites-nous, ça me fera plaisir.
16: Je peux pas dire, je vous suis pas vraiment. Je sais que mon fils vous écoute, c'est tout.
7: Et vous avez deviné que c'était Max. Un blagueur à 23h qui est drôle,
17: qui est un branleur qui peut faire chier le monde à cette heure-ci.
18: Il a fallu pousser plus.
7: J'aurais pas dit un branleur qui fait chier le monde à cette heure-ci, ça peut être que moi. J'aurais dit un bon comique avec de l'humour et de la répartie, ça peut être que Max.
17: Ouais, c'est vrai, ouais.
16: Bien sûr.
7: Je préfère comme ça. Bon, bah, Daniel, c'était une petite plaisanterie.
16: Oui, mais j'avais bien compris.
7: De mauvais goût, et vous comprenez bien que quand c'est de mauvais goût, ça peut venir de votre fils aussi. Hein.
16: Bien sûr, tout à fait.
7: Très bien, bah, vous avez un rire sympathique en tous les cas. Je vous remercie beaucoup et je vous souhaite une bonne soirée.
16: Également pour vous.
7: Bon merci, soir. Au revoir Daniel.
16: Au revoir.
7: Ouais, fort sympathique, ta maman elle est adorable comme tout. Hein.
18: Ah ouais. Je préférerais qu'il tombe sur mon père, franchement.
7: Hein?
18: Je préférerais qu'il tombe sur mon père.
7: Bah écoute, je suis désolé.
18: Ouais, c'est pas grave, ça fait pas, t'aurais dû pousser un peu plus, mais c'est pas grave.
7: Bah ouais, non mais là je...
17: Mais après s'il pousse,
7: voilà, c'est exactement,
17: c'est ce, qui arrive,
7: hein. Ce que je veux dire. Après je vais pousser une crotte et tout, c'est pas bon. Hein. Sébastien. Non, mais... Ah, téléphone sonne, tiens, vas-y, va, récupère-le en antenne. C'est quoi qu'on appelle là encore? Il y a encore du monde là, il y a encore des trucs.
17: Il y a les deux Rennais qui sont en passion de toute façon, mais sinon il y a beaucoup de gens sur SMS, il y a des numéros qui sont déjà préparés pour si tu veux.
7: Alors les deux Rennais quand même, Jean-Michel Piche et Fabien, qu'est-ce qui se passe?
19: Ben Jean-Michel Piche est parti se coucher, Maxou.
7: Et Fabien, il reste là lui?
19: Il est toujours là, il a des blagousses pour
17: Maxou.
19: Vas-y, bonne blague, Maxou.
7: Et après, il faudrait que tu nous parlais aussi
17: de ce qui s'est passé hier soir.
7: Du stade Rennais aussi, hein.
19: Bah ouais, le stade Rennais avec Denis, ouais, pas de problème.
7: Alors, c'est quoi les petites blagues?
19: Attends, je vais t'en dire une ou deux, là, je suis en train de... Alors, quelle différence y a-t-il entre un singe et un voleur?
7: Je ne sais pas. La police au cul.
19: Non, bah non, parce qu'ils ont la police aux fesses, ouais, c'est presque ça, Max.
7: Ouais.
19: Alors, attends, je vais t'en raconter une autre, bouge pas. Évidemment, maintenant...

0: D'accord, c'est ouais, nul, ouais, c'est pas terrible, oh, quand même.
1: Ah bah ouais, je sais, Maxou, toi t'aimes bien.
0: Ah,
1: les...
0: là, elle est là, chier, là. Dans ton bouquin, t'es dans les préfaces, là.
1: Mais non, t'inquiète pas, c'est un nouveau. Alors, quel est l'os le plus long du corps humain?
0: Pardon?
1: Quel est l'os le plus long du corps humain?
0: La bite.
1: Non, le fémur.
2: C'est nul.
1: Parce que l'os de la cuisse, voilà.
0: Ouais. Ouais, c'est nul. Hein.
1: Mais non, mais attends, Maxou, attends, j'en arrive.
0: C'est
1: des
0: pas bonnes... moi, c'est Lolo. Ouais. Moi, je me permettrais pas. C'est Lolo qui dit que c'est nul.
1: Je sais bien.
3: Toi, tu l'as traumatisé.
0: T'es taquin, bah, t'inquiète pas, on te la fait pas, toi. Bah.
2: Ouais.
0: Hein?
1: Attends.
0: Tu nous connais, toi, le deuxième degré, tu nous connais un peu, hein.
1: Ouais. Tiens, non, c'est pas celle-là.
0: Non, pas celle-là.
1: MMS. Je vais te raconter une histoire.
0: Vas-y.
1: Alors, c'est comment l'amour avec MMS. À 20 ans, c'est matin, midi, soir. À 40 ans, c'est mardi, mercredi, samedi. À 60, c'est mars, mai, septembre. Et à 80, c'est mes meilleurs souvenirs.
0: Bon, ah, c'est pas mal, ça. Ah, c'est, déjà plus, c'est déjà plus mignon, ça.
1: Et quelle différence y a-t-il avant et après l'amour?
0: Je ne sais pas.
1: Avant, tu as le sang qui boue, et après, tu as le bout qui sent.
0: Voilà, eh ben, elle est pas mal. Tiens, maintenant, je vais te faire un petit tour de magie, d'accord? T'es prêt?
1: Ouais.
0: Attention, t'es concentré?
1: Oui.
0: Allez, attention, on commence à t'endormir. Tu commences à devenir lourd. Attention, ça commence à devenir lourd. Tes paupières, concentre-toi. Est-ce que tu m'entends?
1: Oui, je t'entends.
0: Je ne veux plus t'entendre, tu n'entends que ma voix. À 3, attention, à 3, tu vas disparaître. 3, 1, attention, 1, ça commence à devenir de plus en plus lourd. Ton téléphone devient pesant, tu commences à voir les branchilosés. 2, tu commences à voir la lumière qui s'éteint, tes pupilles qui commencent à tomber. Attention, tu deviens de plus en plus lourd. Tu n'entends que ma voix. 2, attention, à 3, tu vas disparaître. Attention, 3, hop là, allô, tu es là? Allô, oh, tu as disparu. Voilà, bravo, c'est comme ça que ça fonctionne. Bah non, mais écoutez, ça me fait tellement plaisir.
3: Attends. Les meilleurs chefs.
0: Voilà. Ma brigade va descendre. 2, Pauline, tu commences à te rapprocher. 2,
4: Pauline à 4 pattes.
5: Non, ça marche qu'avec les rennais, je suis désolé.
0: Ah d'accord, merde.
6: On va en écouter tout de suite encore 2-3. Écoutez plutôt Manu de Radio Zanzine en direct. Écoutez ce qu'il a fait la semaine dernière. Enfin, mercredi dernier, c'est ça?
7: Lundi dernier. 29.
6: Lundi 29. Ah, jusqu'au bout le disque, hein.
8: Vous avez écouté Jimmy Cliff avec cette chanson qui s'intitule Brought New et Yes, voilà.
6: Bien,
8: maintenant,
6: ça
8: on va écouter tout de suite Chris Combette avec un titre que j'aime bien, ce que j'ai découvert grâce au Guyanais qui s'appelle Colonel. On va écouter tout de suite.
6: Bon, bah, je vois que t'es toujours aussi bon à la technique, Manu.
7: Eh oui.
6: Ah, d'accord, ok. Encore un extrait, donc encore une nouvelle intervention de l'émission de Manu. Attention, c'est tout chaud, ça date d'il y a lundi 29, donc de 29 novembre. Hein. C'est énorme.
8: C'était Chris Combette avec une chanson que j'aime bien, de préférence, qui s'appelle Colonel.
6: Génial.
8: Voilà. Maintenant, tout de suite, on va s'écouter donc Maxime Le Forestier avec Chien d'idée.
6: Ouais.
8: C'est un enregistrement qu'il a fait dans l'album C'est pas c'est ma route, et dans l'extrait donc il est avec la participation de Vanessa Paradis. Si vous écoutez ce petit bijou, ça fait penser à l'année 95-96, donc à sa date de sortie. C'est pour tout de suite.
6: Alors là, il y a du souffle en cassette. Allez, c'est parti. C'est vrai que quand on écoute ce morceau, ça nous fait automatiquement penser à l'année 96-95, Manu?
7: Oui.
6: Comment ça se fait? Parce que c'était la date de sa sortie, c'est ça?
7: Eh oui,
6: ah,
7: c'est
6: d'accord.
7: La date de la sortie de l'album de Maxime Le Forestier, fin 95, début 96, de l'album Passer ma route. Et puis il y a eu donc Passer ma route.
6: Il est incollable, hein, tu vois.
7: Et après, il y a eu Chien d'idées.
6: C'est hallucinant, mais t'es incollable, toi, en chanson. Hein. C'est fou. On écoute encore une intervention que de ta dernière émission de lundi.
8: C'était donc Vanessa Paradis et Maxime Le Forestier avec Chien d'idée.
6: Ah ouais, voilà. C'est ça, ça confirme.
8: Donc une chanson très festiche, mais je sais que ça me rappelle
6: des souvenirs.
8: Des bons souvenirs, surtout si c'est Maxime Le Forestier qui est un très beau chanteur dont on attend son nouvel album.
6: Énorme.
8: Vanessa Paradis, ben justement, un projet, c'est qu'elle va sortir un album en anglais grâce à Johnny Depp, son mari, qui devrait pas tarder à sortir d'ici début 2000. Hein, donc on vous tiendra au courant. Et à propos aussi, c'est que donc je sais que je vais faire le DJ, comme j'en ai parlé la semaine dernière,
6: ah oui.
8: Mais aux 3 biceps. Mais je vous donnerai un peu plus au courant la semaine prochaine, puisqu'on est dans les temps, puisque c'est le 21 décembre à partir de 17h30.
6: Carrément, tu vas être DJ à 17h30 le 21 décembre?
7: Oui.
6: Eh ben dis donc, mon prof, toutes mes félicitations. Bravo, Manu.
7: Bravo, et je vous enverrai en plus. Hein,
6: c'est génial.
7: Premier.
6: Ah, ça me fait plaisir, ça. Dis donc, mon salaud, dis donc, tu cartonnes, toi. Hein.
7: Eh oui.
6: Ah, c'est le cas de le dire. Hein.
4: Tu cartonnes.
6: Ouais.
7: Eh oui.
6: Est-ce qu'on se fera encore un petit plaisir avec encore une petite intervention de notre ami Manu?

0: Allez, encore une petite intervention pour le plaisir de tous. Écoutez plutôt, hein. Pour le fun. Quel talent. Oh, le blanc.
1: C'était bien sûr Rachid Barry avec Je suis un homme. Et puis donc, je vous ai oublié de parler que tout simplement Bernie Bonvoisin, c'est un des chanteurs, de l'ex-chanteur du groupe Trust, ceux qui chantaient à cette époque antisocial. Ah, c'est trop violent, mais je sais. Mais encore, Bernie Bonvoisin a fait pas mal de choses. Hein. Bon, ben, je pense que l'adresse, vous savez tout, je vous dirai un peu plus la semaine prochaine. Qu'est-ce que je voulais dire? Ah, oh, bah oui, on va s'écouter Perestroika
0: avant de. Quand même, ce serait dommage.
1: Avec qui sera en concert le 17 décembre à l'Olive à Bulle. Et dans ce groupe, il y a Monjo qui présente Planète 51 chaque mardi à 21h avec Garage. Voilà. Maintenant, c'est pour tout de suite, on s'écoute.
0: Qu'est-ce que tu as dit, Manu?
2: C'est un petit bijouterie que j'ai voulu me passer à la fin.
0: C'est un petit bijouterie?
2: Oui, oui.
0: C'est vrai que.
2: C'est Perestroika, ils ont sorti un album, il y avait 4 chansons, et dont justement il y a Allègrement.
3: C'est vrai que nous on dit souvent c'est un petit bijou, mais toi quand c'est vraiment quelque chose de gros, c'est une bijouterie.
2: Eh oui.
3: C'est ça qui fait ton originalité dans l'animation, hein.
2: Eh oui.
3: Allez, merde, on résiste pas à une dernière intervention de Manu.
4: Allègrement.
1: C'était donc Perestroika avec dans la voix de Monjo.
0: Une bijouterie.
1: Voilà. Donc, je vous dirai tout sur le 3 Bicef le 21 décembre. Donc, la semaine prochaine ou même dans 15 jours, on a jusqu'au 21 justement, je descends parce que mercredi c'est le premier. Et donc également, et puis un petit souvenir à Monjo qui m'a dit de passer ce disque parce que je suis à la technique. Voilà. Je vous dis au revoir et on se retrouve lundi prochain. Dans un instant, vous allez retrouver Miss Timbrin dans l'émission Écoute et ferme les yeux, écoute comme ça sont bons.
5: Quotidiennement, maintenant, qu'est-ce qu'on peut y faire? Il n'y a pas 36 solutions. C'est ou tu laisses faire, ou tu essaies de parler au mec, ou alors à un moment donné, enfin, la personne, ou alors, il faut aller porter plainte.
6: Ouais, ouais.
5: C'est le seul moyen. Il n'y a pas de solution miracle non plus là-dedans, hein. Malheureusement, hein.
6: Ouais, ouais.
5: Bah, c'est un petit peu emmerdant, ça, hein.
6: Ouais, c'est vachement emmerdant. Ouais.
5: C'est clair, elle t'appelle jour et nuit?
6: Plusieurs fois par jour.
5: Et qu'est-ce qu'elle te dit? Elles sont où les cellules?
7: Dans ton coffre.
5: Dans mon coffre.
7: Eh oui, hier soir, je les ai déposées dans ton coffre.
5: Et tu les as pas mises dans mon sac?
7: Bah si, bah donc elles sont dans ton sac.
5: J'en sais rien, mais non, mais elles sont pas dans mon sac. Qu'est-ce que tu me chies là?
7: Qu'est-ce que tu me chies? Bah je les ai pas là.
5: Tu m'avais regardé dans le coffre.
7: Mais non, j'étais dans ton sac, c'est sûr. Alors je sais pas ce que t'en as chié. Hein. C'est chez toi, numéro 1.
5: Putain. Excuse-moi, Corinne.
6: Non, c'est pas grave.
5: Non, parce que les cellules, c'est vachement plus important que toi.
6: Hein. Merci.
7: Bon, comment on fait?
5: Ouais. Ah ouais, mais là, je suis dans la mouise, hein. Faut retourner chez moi, hein.
7: Caca,
5: bah oui. Ah bah ouais, faut aller chez moi, hein. Ah, le fil là!
7: Bah c'est ton problème, merde.
5: Mais non, c'est pas mon problème, putain! Je t'ai demandé de les mettre dans mon sac, tu les mets dans les coffres!
7: Mais non, je les ai mis dans ton sac, je te jure, et à
8: moi, je cherche là, pendant deux heures, y'en a pas!
7: Putain, c'est son
5: problème. Attends, elles sont. Touche pas à ça, toi, putain!
9: Bouge pas, Caro, hein.
5: Tu touches les tripotes dans mes affaires, putain, c'est incroyable ça! Ah, c'est dit qu'elles sont pas là, putain, c'est mon portable ça! Ça, c'est l'appareil photo.
7: Ouais, tu les as sortis.
5: Portable. C'est pas là-dedans. Tu veux que je mixe avec des clés?
7: Non, bah, tu les
5: as. T'es un espèce d'abruti, là.
7: Tu les as sortis.
5: Oh là là là là.
7: Yo!
5: Ben ouais, mais c'est que t'es vraiment une bite, hein.
7: Allez,
5: bah, t'as plus qu'à aller chez moi et aller les chercher.
7: J'ai capté, elles sont où?
5: Ben, elles doivent être sur les fly. À l'entrée directement. À l'entrée directement. Oh! Je mixe dans 20 minutes.
7: Ah, bah ouais.
5: Sachant qu'il faut au moins un quart d'heure pour y aller, je sais pas comment tu vas faire, mais t'as intérêt de manier, hein. Putain, Caro, je te jure, je suis pas aidé, hein.
6: Ouais, non.
5: Oh, quelle équipe de branque, alors.
6: Non, c'est vrai.
5: Bon, non, on sort, non, attends, on fait pas l'internet là-dedans.
9: Une fois,
5: attends,
9: j'ai rien fait.
5: Miguel!
7: J'entends!
5: Non, l'autre, il veut faire l'internet, attends, c'est pas un salon de thé, c'est un studio de radio, on travaille ici, putain. Attends, on bosse comme des chiens, putain. Putain! T'sais, il a pété un plomb, depuis qu'il travaille avec le doc, Oh là là! C'est grave ici, hein. Le Morgan on le reconnaît plus, et le week-end l'autre il fait le 16-20, il met la musique à fond, l'autre il travaille avec le doc, il s'en sent plus, ça va, t'as pété un plomb.
7: Je rien dit.
5: Putain, t'as pété un plomb, moi je te dis.
7: C'est vrai, t'as pété un plomb.
5: Tu touches toujours les coucougnettes. Bon, Caroline,
6: ouais.
5: Qu'est-ce que tu veux que je fasse?
6: Ben, je sais pas, moi, je voulais passer un coup de gueule aussi, parce que c'est vraiment chiant de se faire draguer par une fille.
5: Mais tu sais, les coups de gueule, ça veut rien dire. À part faire du bien, je veux dire, c'est la nana, elle écoute. À mon avis, il y a une chance sur mille qu'elle écoute. Si elle écoute, c'est pas ça qui va la faire arrêter. Qu'est-ce qu'elle te dit au téléphone dans ces cas comme ça, s'il te plaît, comment tu le. Non?
6: Elle me fait comprendre qu'elle est amoureuse de moi, j'ai envie de toi, machin.
7: Je sais.
6: C'est énervant, vraiment.
5: Ouais, c'est sûr, ouais. Mais tu vois pas, Caroline, que je suis sur un coup hyper important avec Séverine sur Minitel 95C, qui a un appartement de 120 mètres carrés, qui habite sur Bordeaux, qui habite sur Tours. Tu me la rappelles, Manu, fissa, fais vite.
7: Je vais tomber sur Robert, mais ouais.
5: Bah, c'est pas grave, si c'est Robert, tu raccroches. Putain, Caroline.
6: Oui.
5: Ah, si t'étais de Tours.
6: Malheureusement, c'est à 800
5: km
6: de
5: Paris. Ouais, malheureusement. Mais qu'est-ce que vous avez habité si loin de Paris? On ne veut pas tous habiter.
6: Il faut s'évader. Pardon ? Il faut s'évader un peu là. Parce que bon, j'ai vécu à Paris, mais.
5: Ah oui, c'est mieux. Bon, là, c'est clair qu'on s'éclate à.
6: Non, on s'éclate pas. C'est pas ça, mais.
5: Ouais, une fois tous les trois ans, ça doit être bien de passer un week-end là-bas. Ouais, ça doit être bien. Bon, ouais. Caroline, on essaye d'appeler Séverine quand même. Bon, Caroline, je peux rien faire pour toi.
6: Ouais.
5: Non, mais c'est bon, on peut rien faire. Pas de coup de gueule. Attention, ça sonne. Direct live. Putain, si c'est Séverine. Je me caresse, hein, Cassine. C'est un faux numéro encore. Hein, encore réveiller des gens. Bravo. Bah tant pis. Allô? Séverine?
6: Ah, pas du tout, non.
5: Oh là, je peux lui parler?
6: Comment?
5: Je pourrais lui parler?
6: Non, vous faites une erreur.
5: Ah, d'accord. C'est pas toi qui veux me sucer ou. On a dû se tromper de numéro, excuse-moi. Au revoir.
3: Et les
5: gros. Ah mais moi je fais toujours dans la délicatesse, sinon on s'en sort pas. Hein. Bon Caroline, ouais. Merci à Séverine, son Minitel, salope. Ça se trouve c'est un mec, enculé. Bon Caroline, qu'est-ce que je fasse pour toi?
6: Eh ben, rien.
5: Voilà, rien. Bah, tant mieux, ça m'arrange parce que finalement je ne peux rien faire et puis j'ai pas les moyens de pouvoir faire quelque chose pour toi Caroline.
6: Ouais,
5: tu fais quoi?
6: Il y a des gens qui ont ce problème.
5: C'est sûr, tu fais quoi dans la vie?
6: Eh ben je suis étudiante.
5: Ouais, en quoi?
6: Je suis en fac de lettres.
5: D'accord, tu sais que tu m'excites, toi?
6: Oui.
5: Non, c'est pas vrai.
6: Faire, hein,
5: non, ouais, c'est pas vrai. Bon, je t'embrasse, merci Caroline.
6: Oui, moi aussi.
5: Bon courage, à bientôt.
6: Merci.
5: Alors, Allôme de Luxembourg, là, quel plaisir, on nous capte dans le Luxembourg.
4: Oui, Mastion, oui.
5: Quelle fréquence?
4: 95.2.
5: Eh ben, très bien. Allôme, qu'est-ce qu'ils amènent?
4: Voilà, je vais avoir 21 ans.
5: Ah oui, t'es puceau.
4: Oui, voilà.
5: Qu'est-ce que tu veux que je fasse?
4: Ouais, disons que. Que ça approche l'anniversaire, quoi, je me dis.
5: Tu vois, pousser un coup de gueule contre moi.
4: Non, mais ça m'inquiète un peu, quoi.
5: Ah oui, c'est très inquiétant. Bah, j'espère que t'allais voir un psychologue ou un psychiatre. Non, t'allais voir quelqu'un?
4: Même pas, non.
5: Un sexologue?
4: Même pas, non.
5: Tu bandes, ça t'excite?
4: Hein?
5: Ça t'arrive de bander, t'es excité?
4: Ouais, quand même.
5: Y a des filles avec qui t'avais envie de sortir?
4: Bah, non, parce que je débarque là dans le pays.
5: Non, mais d'accord, mais enfin, avant, je veux dire, y a eu déjà des. Non?
4: Oui, quand même.
5: Non, ouais, quand même, un petit peu, quand même.
4: Oui.
5: Et alors, quel est ton problème avec les filles? T'as des problèmes avec les filles? Tu préfères les garçons?
4: Non, je préfère les filles quand même.
5: Très timide?
4: Très coincé. Ouais, très.
5: On attend toujours hein, des filles là de Tours là pour nous donner des bons plans là, ou éventuellement passer une bonne teuf avec vous, mesdemoiselles ou messieurs, là. Allons, quand même, on en a un, remarque, tu me diras mais c'est un mec. Bon, Allôme.
4: Oui.
5: Allôme.
4: Oui.
5: C'est comme ça qu'on dit en Luxembourg?
4: Allôme,
5: il y a quelqu'un au bout du fil?
4: Il y a quelqu'un.
5: Allôme. Allôme.
4: En
5: France on dit allô, en là-bas on dit Allôme.
4: Voilà.
5: Oh là, attends, excuse-moi, il y a Anne, 11 ans, oui, ça m'intéresse ça, je suis blonde aux yeux bleus, mais 65-55 kilos, je t'invite pour un week-end à deux. Poitrine 95B, bah ça promet ça, c'est-à-dire sur les coups de 16-17 ans, ça va faire du 100D, mais non, ça plaisante. Anne-Sophie, elle dit avoir 11 ans, mais à mon avis, elle en a plus que ça, sur Minitel, on peut changer son âge, en plus, il n'y a pas le numéro de téléphone, c'est que de la foutaise. Allôme.
4: Oui.
5: Il y a quelqu'un là-dedans?
4: Il y a quelqu'un.
5: Bon, Allôme, puceau quand même.
4: Oui.
5: Tu te branles un peu, t'éjacules?
4: Un petit peu, ouais.
5: D'accord, tout va bien, la vie est belle?
4: Oui, ouais.
5: Bon, sinon la vie est belle. Luxembourg, ouais, ça avance, c'est pas trop chier?
4: Si, quand même beaucoup.
5: Si, quand même un petit peu, quand même, t'as des frères et sœurs.
4: Les Luxembourgeois sont très froids.
5: Ah bon, pourquoi? Comment ça se fait? Les filles sont mignonnes là-bas, elles sont sympas?
4: Racistes, les Luxembourgeois.
5: Racistes envers?
4: Les Français.
5: Ah bon?
4: Oui, beaucoup.
5: Ouais. Les Luxembourgeois sont racistes?
4: Ah oui.
5: Ça m'étonne pas, c'est un peu comme des Suisses, c'est des gros bourgeois, quoi. C'est des mecs et tout qui veulent rester. Ils aiment pas qu'on vienne mettre.
4: On vient travailler chez
5: voilà,
4: eux.
5: Exactement, ouais. Voilà, exactement, ouais. C'est pas du racisme méchant, hein. C'est pas.
4: Si, quand même.
5: Je reconnais quand même, hein, d'accord, hein, d'accord, ok. Je veux bien dépuceler à l'homme, elle a 15 ans, elle s'appelle Kikette, ça t'intéresse?
4: convient, elle habite où ?
5: Bah, elle habite. Oui, ça lui convient, la bite, ouais. N'importe laquelle bite.
4: Oh, ça va.
5: Ouais, même la bite de Luxembourg, elle prend, elle dit. Hein. Non, 33, département 33. C'est dans le nord, ça, tout près de Brest.
4: C'est pas la route, hein.
5: Ouais, tout près de Brest, vous connaissez. 33, c'est quoi, 33, c'est là, c'est Bordeaux, tout ça, tout ce coin-là, c'est Bordeaux, bah oui, Bordeaux.
4: Hein? Non, ça va.
5: C'est Anne-Sophie, âge 18 ans, j'ai envie de toi, tu vois, de 11, on est passé à 18 ans, maintenant ça m'intéresse plus, ça, d'aller à Deauville, déjà 18 ans.
4: Bah oui.
5: Parce que c'est des petits seins tout durs, ça, tout ça, c'est en poire, c'est joli, c'est bien fait, c'est bien amené, ça, c'est joli, c'est mignon. Dave, peux-tu rediffuser le petit Gérard Palapra? Bah non, pas Gérard Palapra ce soir, hein. 33 Bordeaux, eh oui, à l'homme, je t'aime, Kékette, est-ce que ça te dit, Kékette? Ça branche ou pas? Non, pas trop jeune, 15 ans.
4: 15 ans, oui, jeune quand même.
5: Qu'est-ce que tu recherches chez une fille? Est-ce que t'as déjà eu l'occasion quand même de coucher avec des filles?
4: Même pas, tu vois.
5: Même pas, t'es déjà sorti avec des filles?
4: Même pas non plus.
5: Même pas non plus?
4: C'est ça qui m'inquiète.
5: Même pas en rêve, rien du tout de tout ça?
4: Même pas.
5: Ah, quel dommage. Ouais. Fils d'art, tu te magnes le cul, tu m'accélères un peu tout ça, s'il te plaît? Merci, petit message perso, parce que le fils d'art, je le vois en train de rouler peinard et tout, en train de profiter de la bagnole du chef et tout, un coup d'eau au truc avec le toit au vent, en train de s'éclater comme un fou, mettant les lunettes de soleil, il est là, il se met un petit peu de musique. Voilà, il y a Nadia qui a 18 ans, qui a 97, qui a terriblement envie de sexe. Oui, mais moi, je ne recherche pas du sexe, je cherche à choisir une bonne soirée avec quelqu'un, une bonne compagnie, quelqu'un de sympa. Et puis, en plus, tu es sur le 91, donc banlieue parisienne. Moi, je cherche des gens du côté de Tours, Nadia. Donc, moi, personnellement, tu ne m'intéresses pas du tout ce soir. Est-ce qu'on peut avoir des gens de Tours, des filles, s'il vous plaît, égales au lieu de riganer au standard? J'observe, je suis juste en face d'eux, je fais
0: quoi de mettre en face.
5: Je regarde comment vous travaillez, je vois que Gaël passe son temps à ricaner au standard avec ses petits copains, pendant que Manu était là en train de tracer. Bravo, bon, Manu.
0: Dans ce cas-là, t'as Delphine de Tours. Alors.
5: Voilà, très bien. Allô, un petit, on va discuter ensemble. Bonsoir.
9: Oui,
5: voilà.
9: Bonsoir.
5: Ton prénom, c'est
9: Delphine.
5: Delphine, quel âge as-tu?
9: 19.
5: Très bien. Donc, toi, t'es de Tours.
9: Ouais.
5: Quels sont les coins sympas?
9: Alors, les coins sympas, le vieux tour, bien sûr.
5: Ça ricane au standard et ça bosse pas
10: Attends,
5: beaucoup.
10: Non, je me tape direct, la loco et tout. Lui, il en branle pas une. T'étais content, je suis dégoûté.
5: Bah oui, bah alors, tu m'as trouvé des gens pour Derek?
9: Hein?
10: Il en manque deux.
5: Eh ben alors, faut le dire, ça aussi, parce que je vais pas les pondre, je vais pas les chier, les gens.
10: Eh ben, t'en es capable.
5: Bon, alors, s'il y a des gens qui chient dans la colle, là, qui ont envie d'aller se marrer demain soir au point virgule 21h, bordel, arrêtez de me faire chier, hein, parce que vous êtes toujours en train de demander des CD, vous voulez sortir, je veux des places de concert, je veux des places de ciné, je veux aller voir des spectacles, je veux aller voir ceci, je veux... Allez voir Jean-François Derek, c'est gratos, on vous l'offre, donc profitez-en. Et comme par hasard, on offre le mercredi, les gens veulent y aller, non, j'aurais préféré y aller jeudi. T'offres le jeudi, non, je préfère y aller mercredi prochain. Jean-François Derek, j'y suis allé 3 fois, je peux vous assurer que c'est vraiment drôle, donc merde, allez-y, franchement, ça lui fera plaisir. Delphine.
9: Oui.
5: Où il faut que j'aille?
9: Alors, faut que tu viennes nous voir.
5: Mais où?
9: À Tours.
5: Oui, mais où?
9: Dans le vieux Tours.
5: Oui, mais où? Quel café?
9: Alors, le café, je te conseille le degré zéro.
5: Alors, tout le monde me dit le degré zéro, alors.
9: Ouais.
5: D'accord.
9: Et après, on peut t'emmener à une super soirée techno.
5: C'est où?
9: C'est à côté de Tours.
5: C'est dans une boîte?
9: Non.
5: Dans une salle?
9: Ouais.
5: Non, merci, alors je déteste ça.
9: Bah...
5: Non, j'aime pas ça, les rêves, les machins. Puis si je vais moi j'en vais dans une boîte de beauf, une boîte où il y a de la bonne musique. Je vais pas les technos, je fais tout le temps techno. J'ai fait une soirée hier à la loco, je joue vendredi, je joue tout le temps, j'ai envie de faire autre chose que techno. J'ai envie d'une boîte où on peut s'amuser, on peut prendre une table et ça pas dans un hangar désinfecté avec de l'acide musique, là, truc à fond. Oui, on se caille, on gèle les couilles, on est tous debout, on peut pas s'asseoir avec des crados et des défoncés. Ça m'intéresse pas, parce que quoi qu'on dise et tout, c'est le genre de soirée où tout de la moitié des gens sont défoncés. J'ai déjà donné là-dedans. Moi je veux une discothèque, je veux un truc sympa. Ou un pub, un truc où on peut boire un verre, un truc rigolo.
9: Eh ben le degré zéro.
5: D'accord, mais pas après.
9: L'Espagna, tu fais la fête, tu danses sur les tables, tu t'en fous de ce qu'il y a autour, tu t'éclates.
5: Bon, et un resto sympa à Tours.
9: Quel genre?
5: Ah non, on me dit que le degré zéro, c'est lourd.
9: Non, c'est pas lourd.
5: Putain, faut que je prenne plusieurs noms. De toute façon, je vais aller voir avant d'y aller. Hein.
9: Ouais.
5: Un restaurant où je pourrais quand même convenablement manger. Bah alors,
9: la cabane de Romulus.
5: Non, ça sort pas ou quoi ça? Putain, ça a pas les moyens de se payer un bon resto ou quoi? Putain, c'est quoi ce bordel?
9: J'ai une petite étudiante, hein.
5: Bah ouais, mais moi je t'aurais invité, moi.
9: Ah bah si tu le prends comme
5: mais
9: ça,
5: non,
9: on va
5: je plaisante,
9: parler.
5: Mais non, je plaisante, c'est blanc.
9: La cabane de Romulus, c'est hyper cool.
5: On propose le bureau.
6: Oh, le bureau, c'est à chier.
5: Bon, alors, le bistrot romain de Tours. Ouais, ouais, ouais. Qu'est-ce qu'il y en a, un autre chose?
11: J'ai Élise aussi de Tours.
5: Bon, attends, alors, Élise, on va voir, parce que là, Delphine, pas terrible. Élise.
6: Ouais.
5: Salut, Élise.
6: Ça va?
5: Ça va? T'as quel âge?
6: 19 ans.
5: Putain, mais je suis bon pour me taper des nanas de 19, j'attire que ça, moi.
11: Je te jure, en ce moment, ouais.
5: Non, mais c'est vrai, toutes les filles que je rencontre, c'est 18, c'est 19, 20 ans, quoi. Donc, il faut que je me tape ça, moi. Hein. Bah, tant mieux, j'adore, moi, c'est tout frais, c'est tout jeune, t'as envie de t'éclater. C'est innocent, c'est bien. Alors, Élise.
6: Ouais.
5: Qu'est-ce que tu me conseilles?
6: Le temps des rois, comme ils ont dit avant.
5: Ah, le temps des rois, alors
6: ça,
5: c'est quoi?
6: C'est un bar.
5: C'est quoi, ça?
6: Bon, c'est un bar tout simple. Enfin bon, ça dépend si tu veux t'amuser. Je pense que tous les bars sont bons pour s'amuser.
5: Ah oui, ça dépend. Si c'est un truc avec moi, je veux quand même un cadre sympa, avec des gens sympas, où il y a de la musique, on peut s'asseoir, on boit un bon coup. Pas le truc, on est là, on se fait chier au bout d'une demi-heure, quoi.
6: Ouais, mais comme Place Plume, il y a plein de bars, tu peux de toute façon bouger et voir l'ambiance que tu veux.
5: Ah ouais, ouais. Ah, il paraît qu'il y a que des gamines au degré zéro, il paraît.
6: Je sais pas, je connais pas du tout, alors.
5: Ah, d'accord. Style, première année en lettres. Ah oui, d'accord. Donc, laisse tomber ce truc-là, ça m'intéresse pas. Merci, Mr. Freeze, de me le dire. Le temps des rois, d'accord. Et peut-être que j'irai au degré zéro, je sais pas, je vais me tâter, je vais voir. Un bon restaurant, Élise.
6: Je sais pas, je vais
5: voir. Bon, Delphine, t'as réfléchi?
6: Ouais, la cabane de Romulus. Qu'est-ce que c'est
5: que ça? La cabane?
6: De Romulus.
5: De Romulus. Romulus. Ouais. Bon. Vous faites quoi, vous?
6: Nous?
5: Ouais, vous.
6: Bah, on t'attend.
5: Non, mais vous allez dîner où?
6: À la cabane de Romulus.
5: Qui?
6: Marie-Jeanne et moi.
5: Marie-Jeanne, c'est qui? Qui, moi? Élise?
6: Non, moi, Élise, je mange pas.
5: Non, Delphine. Mais Delphine, toi, tu vas bouffer là-bas, toi?
6: Ouais.
5: Bon, y a des jeunes là-bas?
6: Ouais.
5: D'accord, la bouffe, on y bouffe bien?
6: Ouais.
5: Y a pas de crotte de nez, des bouts d'ongles qui se baladent dans la purée?
6: Non, y a rien.
5: C'est
6: de tout
5: le cuisson
6: ça,
5: et tout,
6: pas
5: non?
6: Pas de poils de cul dans la soupe, rien.
5: Y a rien de tout ça, Fildar, tu te mêles le cul, je t'attends. Bon, bah, on peut faire, et encore d'autres, y a pas encore d'autres personnes, des filles, des garçons, si vous êtes sur Tours, 0800-75000 ou la banlieue de Tours, putain, bordel de merde, pour une fois que je vais peut-être venir, je vais peut-être le faire, là, hein.
6: Et par contre, une boîte.
5: Oui.
6: Y a le Pins, c'est assez beauf.
5: Ah, le Pins, c'est bien beauf?
6: Ouais.
5: Il paraît que c'est super bien beauf aussi.
6: Ah,
5: hein.
6: Parce que c'est très très grand, donc, le nombre de beaufs augmente.
5: D'accord, c'est vrai.
6: Et ouais. L'Excalibur, c'est hyper bourge, donc coincé du cul.
5: Mmh. Ouais, mais ouais. Des filles qui ont du pognon.
6: Ah ouais.
5: Ça peut me plaire, ça.
6: Tout petit, donc tu peux danser collé serré.
5: Mmh. D'accord. Quoique, si on trouve un endroit, après avoir bien mangé, si j'y vais dans un pub où, en fin de compte, l'ambiance y est très très bonne, pourquoi pas y rester toute la soirée, quoi? Je veux dire, qu'est-ce que je vais aller m'emmerder, peut-être aller dans un pub, alors je peux très bien être là.
6: Ah bah oui.
5: Mais hein?
6: Mosquito aussi, je te conseille.
12: Ouais, le Mosquito, c'est bien.
5: Ah, c'est quoi, ça?
6: C'est hyper sympa, le barman est hyper cool.
5: Le Mosquito?
6: Ouais, le Mosquito.
5: Le Mosquito?
6: Ouais.
5: D'accord.
6: Barra de tequila,
5: d'accord.
6: Bon, comme tu bois pas, y a des jus de fruits.
5: Bravo Manu, tu bosses bien.
11: Merci.
5: T'as chou...
10: Je suis dégoûté.
5: T'as quoi? T'as Choupa aussi, 26 ans.
13: Bonsoir.
14: Bonsoir.
5: Ça va?
14: Oui, ça va.
5: Bon, Choupa.
14: Oui.
5: Bon, vas-y. Alors Choupa, où est-ce qu'il faut que j'aille?
14: C'est moi. Franchement, s'il y a une nuit à Tours.
5: Mais c'est que je viens pas tout seul, hein.
14: Et alors?
5: Ah, je viens pas à l'aventure tout seul, hein. J'ai pas envie de me faire croquer par une fille de toi et de me retrouver comme un con tout seul et puis pouvoir appeler. Non, il faut du secours, hein. Non, mais je suis pas sérieusement, qu'est-ce qu'il faut que je fasse?
14: Sincèrement, bon, le Pim, c'est vrai que tu veux un truc beauf, le Pim.
5: Non, mais d'abord, non.
14: Oui,
5: on va raisonner intelligemment.
14: D'accord.
5: D'abord, un bon, les pubs sont ouverts jusqu'à quelle heure là-bas?
14: 2 heures?
5: Ouais. Pas plus?
14: Ouais, non, 2 heures.
5: 2 heures. Mm-hmm. Donc, admettons que je veux resto à 20h, je ressors à 23h. Donc, d'abord, un bon resto.
14: Un bon resto. Tu veux manger Tex-Mex? Il y a un bon resto à côté.
5: Un truc un peu plus classe.
14: Bon.
5: Un truc qui est quand même relativement cher, où je sais que de toute façon vous n'allez pas venir m'emmerder parce que vous ne pourrez pas être dans le resto parce que c'est trop cher.
14: Ah, il faut t'emmener chez Bardet alors.
5: Chez Bardet.
14: On va t'emmener chez Bardet. Chez Bardet, c'est la peau des fesses.
5: Ah, mais c'est un mec, ça. Julien, j'en veux pas, Julien. Et hop là, et hop là. Non, caca. Tu fais n'importe quoi, Gaël, ce soir. Tu marques pas des points, c'est moi qui te le dis. Hein.
10: Mais c'est normal, les filles, elles appellent un mec.
5: Bon, alors, Choupa.
14: Oui.
5: Alors, quel resto?
14: Donc c'est Bardet.
5: Bardet.
14: Voilà, c'est Bardet. Vous connaissez Bardet?
12: Ouais, c'est vous.
14: Le grand copain de Bardieu. Il y a un restaurant...
5: Cher?
14: Oui.
5: Très cher? Trop cher? Trop cher?
14: Non, pas très cher, c'est quand même abordable.
5: Bon, qu'est-ce qu'il y a d'autre encore, comme un peu moins cher quand même, là où on peut éventuellement tous se rencontrer?
12: Le 26.
5: Le quoi?
12: Le 26.
5: Le 20...
14: Plumereau.
5: Le Vinci, ouais. Qu'est-ce que t'en penses ou pas?
14: Oui, c'est pas mal, ouais.
5: Le Vinci.
14: Ouais.
5: Comment ça s'écrit ça?
14: Eh ben, le Vinci.
5: Vinci. Ah, j'avais compris, oui, le Vinci, d'accord. Ah, d'accord, de Vinci, d'accord, ouais, ok.
14: Oui, là, c'est vraiment bien, ouais.
5: D'accord.
14: C'est abordable, c'est
5: ouais.
14: Pas mal.
5: Ouais.
14: Bon, alors, au niveau de la bouche, ça y est, c'est réglé?
5: Ouais, plus ou moins, sinon, ouais. Bon, je verrai de mon côté également.
14: D'accord.
5: Ouais, il faut quand même que je fasse diversion, hein. C'est pas con, quand même. Alors, bon, il est 23h, j'ai bien mangé, je me dis, tiens... Je vais aller voir s'il y a 2-3 cochonnes qui m'écoutent, qui peuvent être dans un pub. Où est-ce que je peux les trouver? Où est-ce que je peux les trouver, les 2-3 cochonnes qui écoutent la radio le soir?
14: Le mosquito.
5: Alors qui dit ça?
14: Si, quand même, le mosquito, si, oui, peut trouver, oui.
5: Le mosquito?
14: Ouais.
5: D'accord, ok. Donc dans ces cas-là, exceptionnellement, les gens qui ne vont pas au mosquito et qui vont ailleurs, est-ce qu'ils seraient prêts tous à aller au mosquito?
14: Bah, ils rentreraient pas de mots alors. C'est petit, mais
5: c'est vrai.
14: Ils seraient là.
5: C'est vrai, mais sûr, avec le coup de pub qu'on va leur faire, ceux-là, ça va être blindé.
14: Ouais, non, mais là, ça tiendra jamais.
5: Mosquito. Le premier qui va pas réussir à rentrer, tu vas voir, ça va être moi, ça va être vite vu. C'est-à-dire que ça va être blindé parce que je vais dire que je vais y aller, puis quand je vais dire, mais oui, c'est par. Ouais, mais toi, tu fais la queue, tu rentres pas. Ouais, mais machin, faut que je les appelle avant quand même. Hein.
14: Je les connais.
5: Tu les connais?
14: Donc je peux prévenir avant.
5: Ah, moi, je vais les appeler avant, hein.
14: Ouais?
5: Ouais, bien sûr, ouais. Mais si j'y vais, alors mosquito, sinon?
14: Le Duck Mingans.
5: Le quoi?
14: Le Duck Mingans.
5: C'est quoi ça? Vous connaissez les autres?
14: Non.
5: Non? Bon,
14: alors,
5: on laisse tomber ça. Alors, non, il faut que les trois connaissent pour avoir envie.
14: Ben, ouais.
5: Trouvez-moi des nanas de Tours! Manu, il n'y a pas de nana là, mais on me dit au standard le Ghostland.
14: Le Ghostland.
5: Voilà, c'est nul.
14: C'est pas sur Tours.
5: Bah non, c'est pas sur Manu.
14: C'est pas
5: je suis censé connaître cette ville pourrie, moi. Tiens, sinon, on me dit éventuellement, tu vas craler à l'Open Bar qui se trouve boulevard Bérangère à Tours, bar techno. L'Open Bar, le
14: mousse. Il n'y a jamais personne.
5: Ah oui, d'accord, bah voilà, c'est pour ça, bravo Mathieu.
14: C'est pas loin de chez nous et il n'y a jamais personne.
5: Voilà, alors Léon me dit effectivement, le mosquito, c'est bien.
14: Ouais, c'est cool.
5: Bon, alors, mosquito, je vais aller au mosquito.
14: Qu'est-ce qu'il y a de mieux sur Tours actuellement, quoi?
5: Alors, je vais aller au mosquito. Alors, déjà, pour commencer, alors voilà. D'accord. Peut-être, je dis ça, d'un moment, tu vois, je vais pas y aller, tout le monde.
14: Et bon, c'est pour toi, c'est pas ça, oui, ça change
5: rien. Je sais bien,
14: je sais bien.
5: Complètement, puis moi non plus, si je vous vois pas, je veux dire, j'en ai pas grand chose à foutre non plus, tu me diras.
14: C'est pas pour se voir non plus. Ah bah attends, tu t'as voulu qu'on téléphone pour te dire où aller.
5: Mais voilà.
14: On téléphone, on te dit où tu peux aller.
5: Mais voilà, exactement.
14: Maintenant, t'en fais ce que tu veux.
5: Mais exactement, et c'est ce que je ferai. Comme généralement, je ne vais jamais à l'endroit où on me demande d'aller, je vais toujours à l'opposé.
14: D'accord.
5: Donc, je me demande si j'ai pas. Justement, tiens, on va faire de la pub. Personne au mosquito samedi. Allez, chiche, allez, on va tous à l'open bar. Voilà, plutôt que de faire comme toutes les beaufs qui vont au coin le plus branché, parce qu'on dit que c'est branché, il faut aller au coin qui est le meilleur, c'est-à-dire l'open bar où apparemment c'est techno. Parce que ça se trouve, le mosquito, elles nous disent, des trois nanas, que c'est bien parce que toutes les beaufs, parce que forcément, c'est le truc à la mode, c'est un peu comme il faut aller au bain douche, alors que la musique c'est de la merde, mais il faut aller au bain douche, que c'est les bains douches. Mais les bains douches,
14: c'est
5: caca.
14: Ça marche, les trucs à la mode.
5: Non, mais mosquito, ça se trouve, c'est le caca.
14: Mais si nous demandons, on te le dit.
5: Non, mais vous, malheureusement, peut-être que vous suivez parce que c'est la mode, parce que c'est le truc le plus plein, donc tout le monde va là, mais ça se trouve, c'est de la merde.
14: Non, c'est faux, j'y ai bossé.
5: Ça veut rien dire. Ça veut rien dire. Non, mais c'est vrai.
14: Ça veut rien dire.
5: Bon, enfin bref, donc le restaurant, c'est surtout ça le plus important, parce qu'après, je sais pas, enfin, qu'on se foutra. Le De Vinci.
14: Ouais.
5: Ou le.
14: Bardet.
5: Le Bardet. Bardet.
14: Voilà.
5: D'accord.
14: Le Bardet.
5: Bon, on va voir ça. Bon, bah, c'est gentil, c'est pas terrible, hein. Putain, par contre, on n'est pas tellement bien aiguillé, hein.
14: Je vais à la Rennes.
5: Bon, allez, je vais à Rennes, je change. Allez, hop.
14: Max.
5: On va à Rennes.
14: Max.
5: Ouais.
12: Rennes.
5: On va à Rennes. Ouais, je rechange, allez.
14: Non, pas Rennes.
5: Si, je vais à Rennes, allez, hop.
14: Oh, le lâcheur.
5: Non, je vais à la Rennes, c'est plus sympa.
14: Non,
5: toi, t'es trop vieille, je suis pas. Moi, je veux des jeunes, je veux 20 ans.
14: C'est trop... Merci, ça fait vachement plaisir. T'es plus vieux que moi, hein, mais fais gaffe.
5: Non, mais t'as une voix de vieille.
14: Bah oui, je suis désolée. Hein,
5: t'as une voix cassée. Ah bon, voilà, quelle horreur. Moi, je veux des filles qui fument pas, qui baissent pas, qui boivent pas, comme moi, quoi, qui sont là, et qui s'amusent, serait capable d'être cul nu sur la table, de s'envoyer deux trois balles de golf dans la chatte.
14: Des filles qui baissent pas, ouais, d'accord.
5: Voilà, oui, je veux des filles qui baissent pas.
14: Ouais, ouais, et puis qui se mettent 2-3 balles de ping-pong dans la chatte.
5: Voilà.
10: Non, pas c'est des un vieux fantasme qu'il a pas réalisé encore.
5: Exactement.
14: C'est en Thaïlande. Hein.
5: C'est des balles de golf, hein. Quoi?
14: En Thaïlande.
5: Bah, je suis pas comme ton mec, moi, j'ai pas besoin d'aller en Thaïlande, moi, je veux des filles de... Tu vas où? J'ai jamais fait allusion comme quoi je voulais me taper des gamines, il faut pas tout mélanger, je suis pas, hein. Je crois que là, tu te trompes, là.
14: Non, mais attends, tu vas trouver en France des nanas qui se mettent des balles de golf.
5: Ouais, tu crois qu'il faut aller en Thaïlande pour en trouver?
14: Ah bah, remarque, si tu payes une pute, à mon avis, elle peut le faire.
5: Bah, exactement, ouais, bien sûr.
10: Moi, j'ai des pommes.
14: À Paris, c'est pas la peine de venir à Tours. Mais en fait, Tours, c'est pas du tout une ville où on s'éclate, hein, faut pas
5: croire. Bah, je sais bien, mais je le sais. T'inquiète pas, je savais, bah. Mais on le sait. On avait décidé comme ça de mettre Tours en avant, mais on va pas à Tours ce week-end, tu plaisantes.
14: Bah, sincèrement,
5: je reste à Paris.
14: Vaut mieux rester à Paris.
5: Ouais, déconne, je reste à Paris. Vous êtes fous, quoi. Pour une fois que j'ai un week-end, je reste à Ripa. T'es malade, toi. Non, je reste à Paris. Je déconne. Hein. C'était pour déconner, les enfants. Ouais. Bah, j'espère vous.
14: Qu'est-ce que tu déconnes bien. On est morte de rire.
5: Non, mais je sais bien. Ouais. Choupa a décidé d'être. Elle se la joue. Je me la pète adulte. Elle.
14: Attends, mais je suis une adulte. J'ai 26 ans. Je peux pas non plus faire la gamine de 18 ans, ce que je sais pas.
5: Non, mais là, tu te la pètes. Là, tu pètes plus haut que ton cul, là. Hein.
14: Bah, oui, mais je suis un peu. Je m'adapte au terrain, moi.
5: Hein. Ouais, le terrain est très beau, apparemment. Hein.
14: Ah, bah oui, mais je suis désolée, c'est le tien. Hein.
5: Mais je sais bien, bah, je suis pas con, hein, c'est ce que je viens de dire. Donc, n'essaie pas d'essayer de me froisser, tu n'y arriveras pas.
14: Mais c'est pas le but. Hein.
5: Bah, ouais, quand même.
14: Hein. Bah, non.
5: Hein? Bon, ça nous a bien plaisir. 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Superman 18 ans, département 75. Salut Manoute, tu n'es qu'une grosse merde mais ton émission me fait passer de belles nuits blanches. Merci Superman, mais je suis pas une grosse merde, je suis de la grosse caca, c'est la caca. La caca émission avec la caca libre antenne et Marie, 18 ans de Gonesse. Salut Marie.
12: Salut.
5: Ça va?
12: Ça va.
5: Bon, très bien, qu'est-ce qui t'amène?
12: Ça va, je voulais parler des fausses maigres.
5: Des quoi?
12: Des fausses maigres.
5: C'est quoi une fausse maigre?
12: C'est-à-dire, c'est une fille assez mince.
5: Oui, mais qui est grosse. Donc une grosse.
12: Non, une fille, on va dire, plutôt difforme.
5: C'est-à-dire?
12: C'est-à-dire, ça va être petit simple, gros cul.
5: Oh, quelle horreur. Non, je rigole. Oh, quelle horreur. Oh non! Va des rétros, Satanas! C'est ce que c'est que ce truc-là.
12: Tu nous...
5: Bon, ok, tu veux parler du crapouillot. Ok, donc c'est parti, on parle du bouquin du crapouillot, c'est parti en silence. Non, alors, est-ce qu'il existe vraiment sur cette terre des filles qui n'auraient pas de seins mais qui auraient des gros culs?
10: Bah oui.
5: À ça, je te réponds oui.
12: Eh oui.
5: Car non, il en existe.
12: Il en existe même un paquet.
5: Pardon?
12: Il en existe même un paquet.
5: Parle devant ton micro, ma chérie.
12: À mon avis, il en existe un paquet.
5: Bon, alors, c'est ton cas.
12: Bah oui.
5: Voilà, exactement. Et qu'est-ce que tu veux que je dise là-dessus?
12: Effectivement, il n'y a pas de... Non, en fait, je voulais dire, parce qu'en fait, je pensais avoir recours à la chirurgie esthétique.
5: Mm-hmm.
12: Et je voudrais savoir ce que t'en penses.
5: Parle devant ton micro, je n'entends rien, tu dors. S'il vous plaît, les filles, c'est parce que vous avez l'antenne à vous ce soir que vous devez vous permettre de dormir à l'antenne.
12: Et donc, j'aurais voulu savoir
5: ce que t'en penses. Ça n'a rien à voir, oui.
12: Qu'est-ce que j'en pense? La chirurgie esthétique.
5: Oh, je pense que c'est fabuleux, c'est vraiment la nouvelle technologie de demain et que, bon, toutes les filles à l'âge de 18 ans devraient déjà avoir recours à la chirurgie esthétique, se faire siliconer les seins, d'avoir un petit cul en forme de poire. Faudrait qu'elles aient des lèvres, qu'elles se fassent gonfler le cerveau. Je pense que la chirurgie esthétique, c'est à 18 ans, c'est vraiment la chose à faire essentielle. Il y a deux trucs importants à avoir à l'âge de 18 ans. Trois choses.
12: Ouais.
5: Le bac, le permis et la chirurgie esthétique.
12: Alors, le bac, normalement, c'est bon. Le permis, je suis en train de le passer. Donc.
5: Et la chirurgie esthétique. Et puis, comme ça, tu auras le trio. Ouais,
12: et trio.
5: Voilà, exactement. Non, c'est très, très, très important. Très important. Tu as un tour de poitrine de combien pour un cul de combien?
12: 85.
5: 85 quoi? Le bonnet est important. Hein.
12: Oui, un A.
5: Ah, pardon, ok, oui. Donc, inexistant. Ok.
12: Quasiment, pour 1m75.
5: Pour 1m75, d'accord. Mais pour un cul, très présent. Puisque je fais du 265 Y en cul.
12: Non, mais, il est même pas ton longueur. Le pire, c'est qu'il est même pas bombé, quoi.
5: Il est même pas bombé, il est comment? Il est large.
12: Il est là. Il y a non seulement une culotte de cheval.
15: Mais moi,
12: crise trop éminente et il pend.
15: Marie.
12: Il est horrible.
15: Je dis pas ça parce que j'aime bien ça, mais je pense qu'il faut quand même que tu m'envoies une photo de ton cul parce que des fois il y a des filles qui se plaignent d'avoir un gros cul ou des machins et qui n'ont pas un gros cul, qui se plaignent d'avoir un cul avec des culottes de cheval et qui tombent. Alors que c'est des culottes de lapin ou des culottes de blaireau, mais c'est surtout pas des culottes de cheval. Par contre, il y en a qui ont vraiment des culottes d'éléphant. C'est même plus des culottes de cheval. On est arrivé aux culottes. J'ai même
10: en fait, tu regardes Manu quand il dit culottes d'éléphant.
15: Pas du tout.
16: C'est nul.
15: C'est pas du tout. Mais pas du tout. Je constate simplement qu'il y a certaines personnes, c'est plus des culottes de cheval, c'est carrément des culottes de mammouth. C'est des trucs, ça a plus de nom.
16: Ça écrase les prix.
15: Non, pas du tout. Mais pas du tout. Non, mais là, je parlais des filles. On est bien d'accord, Marie. Oui. Donc moi, ce que je te propose, c'est que très très rapidement, c'est que tu m'envoies une photo de ton cul.
12: Uniquement.
15: Ouais, ton cul, ouais.
12: Le visage, non.
15: Non, on s'en fout. De toute façon, maintenant, moi, l'année prochaine, je vais recruter des nanas, c'est uniquement par le cul. C'est, je veux du photo du cul, vous écartez bien l'arrêt des fesses. Celles qui auront 2-3 grains de beauté dessus seront prises d'office pour un blind test, pour un essai. Non, mais envoyez-moi des photos de votre cul. Putain, non,
12: mais je vais éviter des cauchemars.
15: Non,
12: je
15: vais éviter
12: des cauchemars, Max.
15: Moi, j'ai vu des beaux petits culs cette année, hein. Il y avait des filles qui étaient super bien roulées. La Cécile, chez qui on est allé boire un verre, on en a déjà fait allusion. Bon, c'est une fille, attention, avec beaucoup de respect. Je dis pas ça, c'est pas de la vulgarité. Hein. C'est très joli. Vraiment une très, très belle fille. Comment s'appelle Cécile, Céline?
10: Cécile.
12: C'est la Cécile de Canal+.
15: Non. La Cécile, chez qui on est allé boire un verre une fois une nuit, on est allé boire un verre chez elle il y a à peine une semaine. Je sais pas si elle nous écoute ce soir. Je l'embrasse d'ailleurs au passage. Elle est maquée et tout. C'est juste une histoire de rapport amicaux. Hein, parce qu'on se voit. Non, pas du oui, voilà, exactement. Tout à fait, exactement, c'est ça. Voilà, exactement. J'en profite pour faire passer le message d'ailleurs au passage. Ouais. Que si demain elle était libre, je le suis. Donc elle ne pourrait ne plus l'être de nouveau et moi non plus. Mais elle est excessivement bien faite. Et c'est vrai qu'elle est aussi jolie à regarder qu'un.
10: Allez.
15: Je dirais non mais qu'un c'est aussi joli à regarder. Non, c'est aussi joli à regarder qu'il est aussi compliqué et rare de trouver un trèfle à quatre feuilles en plein milieu d'un champ de blé.
10: C'est trop, un
15: truc comme ça. Je sais pas si tu comprends bien le message, Marie.
12: En gros.
15: Ouais. Voilà. On en revient toujours au gros. Voilà. Ouais, le problème avec ceux qui ont des gros culs, c'est, t'as compris? Oui, en gros, j'ai bien compris, quoi.
10: Étant une fille, oui. Le cul, c'est un truc hyper dur à perdre.
15: C'est vrai.
12: C'est impossible.
15: C'est vrai. C'est vrai.
12: J'ai fait sport élec.
15: Ouais.
12: Sport élec, ça marche pas.
15: Ouais.
12: Ça fait un salle de gym.
15: Sport élec, c'est quoi, sport élec? Moi, je dis, ouais, mais c'est même pas ce que c'est. Mais c'est de la foutaise, ça, c'est pour les vieilles de 70 ans, ça.
12: Ça ne marche pas.
15: Arrête, ça, c'est du bouffe fric, ça, c'est pour te faire tomber ton compte chèque et puis c'est terminé. Il y a rien du tout là-dedans, c'est que de la cravate, c'est que de la merde, du caca prout. Je dis merde à ça, c'est de la caca, ça.
12: Je vais faire de l'aérobic.
15: Mais c'est de la caca, l'aérobic. L'aérobic, la caca. Non, caca, l'aérobic.
12: Je vais souffrir pendant 2 heures.
15: Ouais.
12: J'ai fait step, abdos fessiers, donc salle de sport, ça n'a pas marché. Le régime, alors le problème, c'est quand t'es pète et que tu fais un régime, forcément, qu'est-ce que tu perds en premier?
15: Ouais, c'est ça.
10: Puis tomber.
15: Et ouais,
12: il me reste quoi, la chirurgie?
15: César Bier, regardez quand même une femme sans sein avec un gros cul.
12: Il paraît que j'exagère un peu.
15: Mais évidemment, j'en suis sûr. C'est pour ça que Marie, je redemande encore, je réitère ma demande. Envoie-moi une photo de ton cul. Non, mais il faut que je regarde, il faut que je puisse dire. Tu vois, c'est pas facile de parler d'un cul d'une fille sans l'avoir vu avant. Tu vois, par exemple, moi j'ai vu la Cécile, la machin, tout ça. Je peux dire que c'est bien. C'est très beau. C'est super beau.
12: Oui,
15: elle a une belle poitrine, elle a un beau visage. Elle me fait bander. Je veux dire, c'est bon, voilà, c'est cool, c'est clair, je vais le dire. J'étais dans son salon, je bandais. J'avais la gaule, je bandais, j'étais là, j'avais le braquemar, elle le sait, elle l'a vu. J'avais la grosse saucisse. Non, je rigole, je plaisante, je suis très vulgaire. Voilà Marie, qu'est-ce que tu veux que je dise d'autre? Demandons vite fait à Émilie qui a 18 ans et Charlotte qui a 22 ans qui sont de Blois toutes les deux. Bonsoir Émilie, bonsoir Charlotte.
17: Bonsoir Max.
15: Bonsoir d'être avec nous ce soir.
17: Oui.
15: Bonsoir Blois, bonsoir à tous. Bonsoir Blois, vive la Blois. C'est une région qui bouge énormément, surtout du côté de Blois.
17: Ah.
15: Émilie, as-tu un gros cul? Oui.
17: Et alors, Robé quand même.
15: D'accord. Et Charlotte?
17: Charlotte, est-ce que t'as un gros cul? Juste ce qu'il faut.
15: Juste ce qu'il faut, d'ailleurs. Ouais.
17: Non, c'est pas énorme quand même, on est probèze quand même.
15: D'accord, faut pas non plus déconner. Est-ce que vous êtes très à cheval, justement, sur votre cul?
17: Non.
15: Non, d'accord, vous avez pas de problème, vous avez jamais fait des réflexions du style, vous avez un gros cul?
17: Bah, un petit peu quand même.
15: Je demanderai donc à Émilie et à Charlotte, tout comme à Marie, envoie-moi une photo de ton cul. Non mais sans déconner les filles, envoyez-moi des photos de votre cul. Mais si, c'est si, mais si, bien sûr que si.
17: Bah, tu fais une collecte.
15: Voilà, exactement. Mais c'est pour votre bien que je fais ça. Croyez pas que ça m'amuse hein, de recevoir des photos de cul. Hein. Pas du tout. Oh là là. Si je fais ça, c'est pour. Non, mais c'est pour votre bien. Attention. Moi, ça m'est complètement égal. Hein. Oh là là, je vais te dire. Moi, s'il faut attendre jusqu'à lundi, j'attendrai jusqu'à lundi. Hein.
17: Oui, bah,
15: mais envoyez-moi des photos de votre cul, même pour lundi. C'est bon, ça. Bon mari, en tous les cas. Bon ouais. Courage pour la suite des événements. À mon avis, t'as pas un cul si gros que ça. Et je te le confirmerai lundi lorsque j'aurai reçu ta photo.
17: Ouais, ouais.
15: Je t'embrasse sur le cul, Marie.
17: D'accord, moi aussi.
15: Autant dire qu'avec le gros cul que t'as, je peux t'en faire pas mal. Surtout s'il faut que j'essaie de le recouvrir.
17: Bah, on peut présenter. C'est un côté pratique, hein.
15: Bah, ouais, c'est un côté pratique, exactement.
17: On peut pendant certains temps.
15: Moi qui aime bien tripoter, qui aime bien macérer, qui aime bien malaxer, qui aime bien embrasser, je veux dire le cul, j'aime bien pétrir. Et ben, je peux t'assurer que c'est superbe. Avec ça, je te fais deux grosses baguettes de pain. Bon, moi, ça, c'est un bon pétrir.
17: On va trouver un apprenti boulanger.
15: Voilà, exactement, Marie. Voilà. Dans tous les cas, je te souhaite bon courage pour la suite des événements. Okay. Et puis, quand le cœur t'en dit de nous rappeler ce soir, puisque la nuit est à vous jusqu'à 2h du matin, mesdemoiselles, Marie, tu rappelles, hein. Okay. Merci d'avoir la patate. Dans tous les cas, les filles, par contre, il y a un truc qui est très décevant, c'est que vous êtes à moitié endormies. Hein. J'espère qu'Émilie et Charlotte.
17: Non, mais pas endormies.
15: Non, mais vous, non, mais je parle à toutes les autres. La moitié qu'on a eu ce soir, putain, elles sont contentes d'être avec nous. Je sais pas si elles sont très émues, mais en tous les cas, très, très molle, hein. Très, ça dort.
17: Ah, bah, on est contentes, hein. À l'hôpital, on a rien. Donc, on te parle.
15: Vous êtes à l'hôpital.
17: Oui, on est à l'hôpital.
15: Qu'est-ce que vous avez toutes les deux?
17: Oh, plein de trucs.
15: Mais vous êtes copines toutes les deux, vous vous connaissez?
17: Ah non, on se connaissait pas.
15: Vous étiez dans la même chambre?
17: Oui.
15: Mais vous écoutez toutes les deux l'émission, c'est le hasard ou c'est l'une qui oblige l'autre?
17: Non, c'est on écoute et...
15: Non mais qui, toutes les deux, vous avez fait quoi? Tiens, j'écoute Max et tout, toi aussi, machin, non?
17: On parlait techno et on disait qu'on enregistrait l'émission et après c'est venu... Comme ça.
15: Non, sans déconner. Donc, toutes les deux dans la même chambre. Vous êtes dans une chambre d'hôpital et vous écoutez l'émission du soir.
17: Eh ben voilà, mais là, on n'a pas de poste, on n'a rien.
15: Ça me fait plaisir, ça me fait plaisir. Tu sais que tu me fais mouiller là quand même, hein?
17: Hein?
15: Tu me fais mouiller là?
17: Ah, bah, je te fais mouiller alors.
15: Mais tu sais que c'est très très rare pour un garçon de mouiller aussi facilement que ça.
17: Ah bon?
15: Bon, Émilie, très sérieusement.
17: Oui.
15: Envoie-moi une photo de ton cul!
17: Non, pas de cul.
15: Pourquoi?
17: Hein?
15: Mais pourquoi, même s'il est bourré de cicatrices avec des boutons d'acné, je m'en fous,
17: c'est pas vraiment des cicatrices, c'est pas sur le cul, c'est bon.
15: Bon, alors, qu'est-ce qui vous est arrivé? Qu'est-ce que vous faites, qu'est-ce que vous faites dans cette discothèque?
17: Dans cette discothèque?
15: Donc, qu'est-ce que vous foutez à la mairie de l'hôpital?
17: À la mairie de l'hôpital? Non, mais c'est, pas d'ici, c'est au cul intestinal, voilà tout.
15: D'accord. Vous êtes là, t'es arrivé quand, Émilie?
17: Moi, dimanche.
15: Tu repars quand, Émilie?
17: Un jour par quand?
15: T'as les yeux de quelle couleur? T'es célibataire?
17: Je peux pas te répondre, là, je suis désolée.
15: T'es célibataire?
17: Complètement.
15: T'aimes l'amour, t'aimes les vacances, t'aimes les week-ends?
17: Oui, j'aime tout ça.
15: T'as un chien? Tes parents vont bien? Tu passes le bonjour à ta tante? Tes parents vont bien? Tu passes le bonjour à ta tante? Tu me passes Charlotte?
17: Oui, je passe.
15: Vas-y, passe-moi Charlotte.
17: Allô?
15: Bonjour. Salut Charlotte.
17: Ça va?
15: Tes parents vont bien?
17: Oui, je pense.
15: Tu passeras le bonjour à ta tante de ma part? T'as les yeux de quelle couleur?
17: Marron.
15: D'accord. Okay. T'aimes faire l'amour? Bon, elle est bloquée, alors elle vit.
17: Comme toutes les jeunes filles, à mon avis. Hein.
15: Bon, comme tout était vierge, toi, non?
17: Non, non.
15: T'es poisson?
17: Non.
15: Balance, scorpion?
17: Non, sagittaire.
15: Sagittaire, j'allais le dire.
17: Et toi?
15: Tu sais que les sagittaires s'entendent bien avec moi.
17: C'est vrai.
15: Tu sais que je suis balance, moi.
17: Ah ouais, mais là, tu vois, je peux pas bouger, là.
15: Tu sais que t'as de la chance de m'avoir rencontré sur ta route, toi.
17: C'est vrai.
15: Tu sais que je peux te faire kiffer, bébé.
17: Oh là là.
15: Ça te dirait de partir, en vacances avec du sein et tout?
17: Ouais.
15: Hein? Ça te dirait de partir un petit week-end avec moi?
17: Ils
15: ont bon de bébé, ça te fait plaisir?
17: Oui, ça te fait plaisir.
15: Ça te dirait, attention si tu prends le sein de bébé, ok? Ça te dirait qu'on fasse l'amour sur le sable?
17: Ouais,
15: je te prends, là, je t'embrasse, je te déchire, je te fais tout, là.
17: Non, alors, écoute, par contre, tu vas attendre un petit peu, parce que là, je peux pas du tout bouger, puis en plus, je peux pas trop rire.
15: Pourquoi?
17: Parce que sinon, je vais me péter le ventre.
15: Pourquoi? Qu'est-ce qui se passe, bébé?
17: Bah, je me suis opérée cet après-midi.
15: J'ai envie de te faire l'amour, ok?
17: Ouais. Bah, on prend rendez-vous.
15: J'ai envie de te prendre maintenant tout de suite, là.
17: Oh, oui.
15: Hein?
17: Oh oui.
15: J'ai envie de te tripoter les seins, j'ai envie d'embrasser ton gros cul.
17: Oh. C'est vache.
15: Ah, quelle vache. Je suis pas vache, je suis taureau.
17: Ouais, bah c'est quand même.
15: Mais je suis pas taureau, je suis du signe du poisson.
17: Ouais, fais pas rire.
15: Bon, Charlotte, t'aimes bien ce que je fais, hein? Bon, ok, c'est pour ça que t'appelles. Pourquoi t'aimes bien ce que je fais?
17: Mais j'aime pas forcément ce que tu fais, j'aime bien entendre les auditeurs.
15: Comment ça, t'aimes bien entendre les auditeurs? C'est-à-dire que quand moi je passe, ça te fait chier, tu préfères entendre les gens parler?
17: Mais non, mais j'aime bien les deux. Non, mais je préfère entendre aussi un peu les auditeurs, parce que toi, s'il n'y a pas d'auditeurs, qu'est-ce que tu racontes?
15: Bah, je parle tout seul, quand je fais mes nuits monologues, j'en ai rien à foutre, je peux parler tout seul. Qu'est-ce que je fais depuis le début avec vous deux? Je suis en train de raconter n'importe quoi, je fais du stress, ça fait un quart d'heure que je parle dans le vide, c'est pas grave.
17: Mais ouais, mais tu sais, je peux pas entendre, moi, t'as
15: Qu'est-ce que tu souhaitais dire, Charlotte, l'antenne est à toi?
17: Qu'est-ce que je souhaitais dire? Je voudrais qu'il y ait des radios dans les hôpitaux.
15: Bah oui, mais bon, vous avez qu'à ramener vos postes.
17: Bah ouais, mais tu sais, on est rentré en urgence, alors...
15: Mais dans un hôpital, on se couche à 10h, on regarde la télé, le matin, on est réveillé à 6h30, petit déjeuner, hop, après on va dehors, on se fait opérer...
17: Bah
15: ouais.
17: Bah non, mais j'aime pas vraiment le petit-déj.
15: Y'a pas ton petit copain qui vient te voir?
17: Si.
15: Et alors?
17: Heureusement qu'il est là.
15: Et alors?
17: Et alors?
15: Bah alors, c'est bon, ça?
17: Bah ouais.
15: Bah pourquoi tu lui demandes pas de venir passer une nuit avec toi?
17: Bah, tu sais, on est... avec plaisir, quand même. Mmh. Et il manque. Hein.
15: Il passerait la nuit cuit avec toi à côté.
17: Ouais, ouais. Bah, ouais. Tu sais, il y a Emilie à côté aussi dans la chambre.
15: T'as écouté en début de soirée qu'il y avait des filles qui avaient envie des expériences un petit peu lesbiennes, ça vous tenterait pas toutes les deux?
17: Non.
15: Non?
17: Non, non, pas franchement.
15: Elle te lècherait ta cicatrice?
17: Oula, je crois que. Mais plutôt de douleur qu'autre chose, tu vois.
15: Ah, c'est vrai que ça ferait mal, là.
17: Ah, ouais, ouais.
15: Oh, j'en ai des frissons, rien qu'à savoir, vous êtes dans un lit d'hôpital toute seule, perdue comme ça.
17: Eh oui.
15: Oh là là là là.
17: Et qu'on arrive.
15: Je me sens triste, moi aussi, ce soir, à cause de vous, j'ai mal, les filles. Putain, moi, j'ai un bleu grave de. J'ai mal au dos, j'ai des pointes dans le dos, j'ai encore mon bleu. Oh, c'est une horreur, j'ai des pointes dans le dos, mais c'est écœurant presque comment j'ai mal. Je te jure, faut que j'aille voir un ostéopathe, là.
17: Bah écoute, va te faire opérer, c'est pas bien grave.
15: Mais non,
17: après, t'appelleras Max sur sa voiture.
15: J'ai mal dans le dos, putain, j'ai mal partout, quoi. Pff, oh là là.
17: Un petit massage.
15: Oh, j'aimerais bien, s'il y avait vraiment une fille qui voulait venir là, ce soir nous apporter. Il n'y a pas une.
17: Oh, bien quand même, bien une fille qui est pas très loin de.
15: Putain, y a pas une putain de nana qui va venir nous apporter de quoi.
10: Attends, mais t'as vu comment tu leur parles?
15: Bon, alors d'accord.
17: Bah, sur ta gueule.
10: Alors, attends. Mais je suis pas une nana, je suis une nana personnelle.
15: Attendez. Déjà, je commence.
17: C'est fait.
15: Non, mais je l'enlève.
10: C'est dégueulasse.
15: Bah, c'est déjà pour faire un entrée en matière.
17: Mm-hmm.
15: Et je vais donc faire ma petite annonce officielle. Bonsoir à tous, bonsoir mesdemoiselles, bienvenue donc dans cette soirée 100% nana. S'il y a des filles qui seraient intéressées pour venir nous voir à la radio, bien entendu, pour le plaisir de nous apporter de quoi boire et de quoi manger, étant donné qu'on n'a pas eu l'occasion de manger correctement, ou éventuellement, si vous n'avez pas de moyen de transport, Phil Dartaxi est là pour vous servir 24h sur 24 jusqu'à 2h du matin.
16: Bonsoir.
15: Il est là, il vous écoute, il n'y a pas de problème. Ça va, Phil Dart?
16: Très bien, le taxi chauffe. Le compteur tourne.
15: D'accord, ok, le compteur tourne. Ok, donc si y a une fille, si vous êtes des filles, toi la fille qui nous écoute et qui nous regarde en ce moment, je te vois. Je sais que tu es intimidé, je sais que je te fais craquer. Mais bon, sache que ce soir l'émission, en dehors du fait qu'elle est entièrement à toi, bébé, tu peux toujours venir à la radio. Pour ça, je te donne l'adresse 143 avenue Charles de Gaulle, 92 000 Neuilly. Alors, c'est entre la Porte Maillot et l'Arche de la Défense. Si le cœur t'en dit, viens donc nous rendre une petite visite. Ou peut-être que dans la nuit, on ira te voir. Ou alors, on peut aller te chercher. Je te rappelle, taxi, file d'art.
16: Bonsoir.
15: Voilà, il est là, il n'y a pas de problème. Donc, si t'as envie de kiffer, si t'as envie de t'amuser, tu peux venir. Tout te sera donné, cunilingus.
17: Tu crois que ça va marcher comme ça?
15: Bah, comment tu veux que je fasse ça alors? Comment tu veux que je m'y prenne?
17: Moi, je sais pas, tu dis tout simplement que t'aimerais bien qu'il y ait une
15: meuf. D'accord, ok, ok, j'ai compris le message, j'y vais.
17: Vas-y.
15: Ah, salut à tous, salut à toutes, salut les filles, ça va? C'est Max à l'appareil, ok, l'émission. Tiens, je pense à un truc là, si ça le cœur vous en dit, ouvrez votre frigidaire. Puis s'il y a de quoi boire et de quoi manger, ben n'hésitez pas à nous la ramener à la radio. On saura quoi en faire. Allez les filles, venez quoi, putain, arrêtez de déconner, merde. On vit qu'une fois, bordel, alors n'hésitez pas pour venir nous rejoindre.
17: Non, mais ça marche pas, Max, non.
15: Bah tu rigoles.
17: Non, non, mais moi j'ai Émilie qui vient de me dire qu'on avait des petites infirmières, nous, ici.
15: Bah oui, mais vous êtes à... Non, mais attendez.
17: Oui.
15: Vous êtes à Blois, moi je suis en train de m'adresser directement aux filles qui habitent Paris ou la banlieue et qui peuvent venir dans la demi-heure qui suit. Donc comment je peux faire ça? Peut-être d'une autre manière. Bon, je vais être clair, ok? Je vais être direct.
17: Remarque, là, je crois qu'elles ont toutes compris, hein.
15: Les filles, je veux que dans la demi-heure, il y ait des nanas qui viennent s'éclater avec nous, moyen de transport. Sinon, il y a Phil Dart le taxi qui est là, ça va?
18: Ouais, salut, je suis là.
15: Voilà. Donc, il est plutôt souriant, bon esprit. C'est un mec avec qui vous allez passer un bon moment. Vous pouvez lui faire confiance. Donc, si vous voulez venir vous éclater, deux possibilités. Ou vous venez par vos propres chemins, par vos propres moyens. 143 avenue Charles de Gaulle. Ou alors, vous nous appelez dès maintenant au 0870-5000 ou vous nous laissez un message sur le Minitel 3615 Code Fun Radio Rubrique Direct. Ou vous allez tout simplement sur l'internet http://www.fr/stpyfr. cyber, vous allez directement dans la rubrique techno, cyber, cyber, vous allez directement dans max. Là, vous accédez dans les taxis, taxi vert, taxi jaune, taxi orange, taxi fil d'art, taxi abeille. Vous allez dans taxi fil d'art.
18: Bonsoir.
15: Et dans les 10 minutes qui suivent, le fil d'art est là. Donc n'hésitez pas, venez vous éclater du moment que t'as de quoi boire et manger.
18: Ok.
15: Bon là, je pense que là, le message est bien passé.
17: Ouais, je pense que tout le monde a compris là.
15: Voilà, ce qui est... Et faut faire une démonstration quand même à notre ami Manu qui a le casque sur les, sur, au lieu de les avoir sur les oreilles, il les a au-dessus des oreilles lui. Il a pas compris à quoi servait un casque. Ah oh, là là là là, putain, sans déconner, ça fait mal des fois. Non, je te jure, c'est pas toujours facile de travailler avec un mec comme ça. Émilie.
10: Pour une fois, j'en prends pas.
15: Et Charlotte, ouais. Toutes les deux, je vous embrasse très tendrement sur votre cicatrice.
17: Oui, bah écoute, c'est très gentil.
15: Et si j'étais là,
17: si on t'embrasse très
15: Mazo comme je suis et m'en faire mal aux filles, je pense que je me serais amusé déjà à vous tirer sur les fils.
17: On n'a pas de fils, on a des agrafes.
15: Ah oh bah sur les agrafes, j'adore ça en plus.
17: Donc, Émilie, elle en a même plus, ça y est, on l'a tout enlevé, elle. Mmh. Elle a plus que les cicatrices.
15: Je dirais d'une manière très simple et spontanée, les filles, je vous kisse.
17: Oh là là.
15: Ah, bisous.
17: Oh, c'est bon. Encore une petite fois, là.
15: Je vous kiss.
17: Ouais, okay, bébé. Attends, je passe Émilie, puis tu lui répètes qu'elle entend, parce qu'on n'a pas de machin pour entendre.
15: Ah, vous n'avez pas de machin.
17: Bon, ciao, Max.
15: Ok, ciao, bisous, bébé.
17: Allô?
15: Ouais, je te kiss.
17: Ah, oui, oui, si tu veux.
15: Je t'embrasse.
17: Oui,
15: c'est que mon fils va vraiment pas me faire bander si la soirée continue comme ça. Jusqu'à 2h du matin, c'est la soirée 100% Nana, la radio libre, comme vous l'aimez. Magali, 19 ans de tournée, tu seras là dans un instant de Belgique. Bravo Magali, bonsoir Magali.
19: Bonsoir,
15: Magali, nous parlerons ensemble de...
19: Du copain de mon mec.
15: Le copain de ton mec. Est-ce que tu pourras parler un tout petit peu plus fort?
19: Oui.
15: Oh, t'es superbe comme ça. Merci beaucoup, Magali. Yeah. On aura également Céline, 19 ans de Perpignan. Et elle a un problème, elle aussi, comme par hasard. Bonsoir Céline.
20: Bonsoir.
15: Tu vas bien?
20: Ça va.
15: Bon, super, ça fait plaisir de t'avoir.
20: Ah ben moi aussi.
15: Oh là là là là, on parlera de quoi ensemble Céline?
20: De la jalousie.
15: Voilà.
20: Des hommes.
15: Voilà, les jalousies des hommes. 22 ans, c'est Virginie, elle est de Paris. Dans les banlieues de Paris, il y a Virginie. Ça va Virginie?
20: Ça va très bien, merci.
15: Bah, ok, ça peut te foutre. On parlera de quoi dans un instant Virginie? Ok, ça fait plaisir. Bon mademoiselle, c'est la radio libre, rien que pour vous, 100% nana, jusqu'à 2h du matin au grand minimum, 0800 70 5000, 0803 08 5000. Avec également Gaëlle, on abordera donc un petit sujet qui a été donné dans la presse il y a quelques temps. Où sont les hommes? Elle vous expliquera exactement ce qu'il en est. De là, on ouvrira sur un débat où les filles pourront bien entendu appeler. Les garçons de votre côté, vous pouvez toujours nous joindre par le biais du Minitel 3615 Code Fun Radio rubrique direct. Pour la musique, on est qui est une belge, 19 ans. Salut, re-salut Magali.
20: Salut Max.
15: Donc tu as un problème avec le copain de ton mec?
20: Eh bien oui, en fait je t'explique. Tu vois, il veut toujours être avec lui. Bah, je sais pas si tu vois le jeu quoi.
15: Si c'est un super bon copain, ouais, c'est vrai que l'amitié entre des... T'as la radio derrière ou pas, l'interphone?
20: Oui.
15: Ouais, il faut que t'éteignes quelque chose là, parce que ça résonne un peu.
20: Ça va mieux?
15: Ouais, voilà, qui est beaucoup mieux. Non, t'as tout éteint?
20: Oui.
15: D'accord. C'est le problème. Et souvent, les filles se plaignent. Enfin, il y a de la jalousie avec le meilleur copain. Mais qu'est-ce que tu veux y faire? Il trouve chez lui ce qu'il n'arrive pas à trouver chez toi. C'est-à-dire le fait de déconner de temps en temps. Je sais pas. Ça fait combien de temps qu'il est pote avec?
20: Un an.
15: Un an seulement. Donc c'est pas un pote d'enfance. C'est un super bon copain, quoi.
20: Ouais, un copain de classe.
15: Et tu sens qu'il y a de la compétition entre toi et lui?
20: Un petit peu.
15: Ouais, parce que... Et alors, tu prends le dessus ou pas?
20: Quand même, j'essaie, parce que c'est vraiment chiant.
15: Quel est ton problème avec lui? C'est quoi le problème? Est-ce que toi, tu t'entends bien avec son copain ou pas?
20: Quand mon mec est pas là, oui.
15: Ah ouais. Oui, d'accord. Et dès qu'il est là, ça se passe pas pareil?
20: Non, vraiment pas.
15: C'est-à-dire qu'il a pas le même comportement?
20: Non.
15: Bah oui, ce qui est malheureusement un peu normal, c'est comme ça pour tout le monde, hein. Je sais pas moi, faut que tu me donnes un peu plus de détails parce que là, je peux pas faire grand chose.
20: Bah oui, en fait.
15: Parce que je vais trouver une solution, c'est sûr. Hein, je veux dire, c'est mon job. Hein, je veux dire, je suis payé pour ça. Ok, j'assume. Je vais trouver. Hein.
20: Il décide toujours tout à sa place, quoi. Mm-hmm. À la place de mon mec. On va faire ça.
15: Donne-moi vraiment un exemple bien précis qui t'agace horriblement.
20: Par exemple, c'est l'histoire du snooker tous les mercredis après-midi, tu vois.
15: Bah, c'est une histoire, c'est faux, c'est une histoire, un truc comique.
20: Non.
15: C'est une vraie histoire.
20: Non, c'est à chaque fois qu'ils ont fini les courses, on va faire un snooker. En fait, ils se rendent pas compte que mon mec a besoin d'être avec moi après, quoi.
15: Ah non, c'est pas qu'il se rend pas compte qu'il a bossé pour son bien, il faut qu'il soit avec toi, c'est que toi t'aimerais bien te retrouver avec lui, c'est que c'est pas pareil, tu mélanges là.
20: Ouais, ouais.
15: Parce que là, c'est pas pour son bien lui, parce que lui, c'est aussi une, à mon avis, une partie aussi du faute de ton mec, parce que ton mec pourrait très bien lui dire non, je préfère être avec elle. S'il accepte d'aller faire un snooker, ça veut dire que ça le dérange pas de pas te voir non plus.
20: Ouais, mais moi.
15: Ah ouais, mais pour Magali, attends, c'est dur ce que je suis en train de te dire, mais c'est la pure réalité.
20: Ouais.
15: Ah bah oui, tu dis, ce qu'il comprend pas, c'est que mon mec, il préférait être avec moi. Il lui dirait, dans ces cas-là, t'es gentil, mon pote, mais là, je préfère être avec Magali. S'il te le dit pas, c'est que ça veut dire, oui, ça veut dire ce que je viens de te dire, oui, je me répète, mais ça veut donc dire que pour lui, c'est peut-être plus important d'aller faire un snooker avec son pote que de se retrouver seul avec sa copine. Alors maintenant, quel âge il a, 19 ans? Magali? Excuse-moi, mais il a 19 ans?
20: Non, 20.
15: 20 ans, mais peut-être à 19-20 ans, bon bah il a peut-être pas malheureusement le réflexe d'un garçon qui devrait normalement comprendre qu'il y a des moments où il faut faire des concessions et que le copain, même si c'est un bon copain, il passe après sa nana et que et voilà quoi.
20: Bah en fait, tu vois, j'ai déjà essayé d'aller le trouver, copain.
15: Oui, mais plus important, c'est plus le copain, c'est ton copain qu'il faut que tu vois. Parce que là, t'es en train de te réfugier derrière l'attitude de ton copain, de son meilleur copain. Mais c'est pas lui qu'il faut aller voir, c'est ton copain. C'est à lui à qui tu dois aller voir le dimanche en lui disant, écoute, t'es gentil, mais quand tu reviens de ton truc, et quand il te propose de faire un snooker, moi, ça me quand je t'entends dire que tu préfères, enfin, que tu acceptes d'aller faire un snooker alors que moi, je suis là, c'est-à-dire que tu penses pas à moi. Gaël, moins fort, merci. Pas besoin de commentaires de dénoncer, c'est bon. C'est que voilà quoi, c'est normal quoi. C'est normal que t'ailles le voir. Non, je comprends pas moi. Je comprends pas que t'aies envie d'aller voir le copain au lieu de reparler à ton copain.
20: Ouais, j'en ai déjà parlé aussi.
15: Bon, est-ce que tu lui as déjà dit ce que je viens de te dire, à savoir, je comprends pas pourquoi il y a des moments où tu préfères aller faire un snooker que de me voir.
20: Bah oui.
15: Bon, et qu'est-ce qu'il te répond?
20: Il dit, mais quand mon copain explique à son copain qu'il le dérange, ben il dit qu'il comprend pas. Alors moi je suis plus quoi.
15: Eh bah ouais, mais là il y a comme un problème. En même temps, quand on a 19-20 ans, on sait pas encore très bien, on fait peut-être pas toujours les bonnes choses, on fait pas attention à ce qu'on fait, et puis on a envie de s'amuser, on sait que là, 19-20 ans, on a envie de se marrer, et puis on calcule pas qu'on peut blesser une...
18: Vous dites absolument ce que vous voulez, c'est au moins jusqu'à 2h du matin, je l'espère. Et on revient au 0800 70 5000, on va faire vite avec Tadzi pour commencer, 24 ans de Paris.
21: Oui, bonsoir.
18: Bonsoir Tadzi.
21: Non, en fait c'est Tadzi.
18: Pardon?
21: C'est Tadzi.
22: C'est idiot Manu, c'est idiot.
18: Ah oui d'accord,
15: et alors je fais ce que je veux.
21: Alors, donc ça fait une heure que j'attends.
18: D'accord.
21: Bon, c'est pas grave, hein, j'écoute les autres parler.
18: Ouais.
21: Mais ils sont mignons, les petits, comment on dit, les petits standardistes. Les jeunes, là, les deux.
18: Ouais. Qu'est-ce qu'elle veut, la vieille?
21: Non, mais je dis...
18: Ah, mais ouais, je te dis...
21: C'est que... mignon de dire ça.
18: Bah, c'est mignon de dire qu'est-ce qu'elle veut, la vieille. Qu'est-ce que tu veux?
21: Eh ben, en fait, ça fait une heure que j'attends, comme je te disais. Mmh. Et c'était pour le sujet de la bouffe.
18: Oui.
21: Que vous vouliez à manger.
18: Mmh.
21: Et vu que le temps passe, maintenant, vu qu'il reste une heure, et je disais au standardiste que je voulais bien passer vous emmener à manger. Mais le truc, c'est que j'avais pas de moyen de locomotion. Il n'y a plus de...
18: Il n'y a plus de train, cette heure-ci, il n'y a pas
21: ben
18: de métro.
21: Oui, il n'y a plus de RER, de métro.
18: T'es sûr? Bus de nuit. Des bus de nuit.
21: Ah oui, mais
18: ah bah
21: franchement,
18: ouais.
21: Bus de nuit maintenant.
18: Non, tu plaisantes. Oui, des bus de nuit la journée, c'est très rare.
21: Non, mais je veux dire, maintenant, te lever de ton lit, aller partir.
18: Ah oui. Parce que tu sais, si on vient te chercher, il va quand même falloir sortir de ton lit. On va pas te ramener avec ton lit non plus. Non,
21: mais non, mais tu sais...
18: Avec une équipe de déménageurs et tout, les mêmes. Attention, elle descend. Ah
21: c'est même détendeur.
18: Non, bah attends, on a également Céline, 20 ans de Paris. Bonsoir, Céline.
23: C'est ce vieux tas de merde abject, toi. Comment?
18: Qu'est-ce qu'elle dit?
23: C'est ce vieux tas de merde abject. Non, écoute, je déconne, Max. Bonsoir, mon bien-aimé, mon chéri, mon amour.
18: Salut, grosse merde.
23: Ah, j'aime que tu me traites comme ça.
18: Je vais te chier dessus, toi, dire avec toi. J'avais envie de chier, mais je garde depuis
23: tout
18: à l'heure.
23: Ah oui, non, mais moi, depuis des heures, j'ai envie de, je sais pas, te trucider, te dire que t'es un gros con, que tu m'emmerdes, que tu me fais chier, que
18: c'est
23: t'es moche.
18: C'est génial.
23: C'est de l'amour, ça. Ah là là.
18: Bon, quoi d'autre, Céline?
23: Bon, bah, écoute, moi, j'arrive, hein, je vais venir t'emmerder parce que j'ai envie de t'apporter des trucs à bouffer, mais bon, j'espère que Fildar Taxi pourra venir me prendre, n'est-ce pas, mon petit Fildar? Écoute, non,
18: t'avais
23: mais...
18: pas de nom à l'antenne, putain. Bon, alors.
23: Donc voilà, donc j'arrive, et puis est-ce que tu aimes bien les brownies?
18: Les quoi?
23: Les brownies.
18: The brownies?
23: You know, things from America, you know, things with chocolate.
18: Yeah.
1: Et donc, t'aimes bien
2: Ouais, j'aime tout, ouais.
23: Et t'aimes bien le jus d'abricot, hein?
2: Ouais, j'aime bien, ouais.
23: Bon, bah, on fait un petit mélange de ça?
2: Bah, je viens de moi directement.
23: Écoute, on peut se rencontrer de toute manière. On se verra.
2: On la sent bien, elle, hein, on la sent bien. Beaucoup mieux que Patsy, quand même.
8: Mais ouais, parce que Patsy, c'est autre chose, quoi.
2: C'est quoi, Patsy, c'est autre chose, c'est quoi?
8: Eh ben...
2: Ah, c'est du couscous, c'est des merguez.
8: pas du tout.
2: C'est de la choucroute d'il y a trois jours.
8: On peut parler de musique, on peut parler d'autres choses, on peut parler d'animaux, on peut parler de...
23: Non, mais faut parler de sexe.
8: Ah, pas toujours de baisse, tu
22: vois. Vous avez les chiens?
2: Eh ben attends, t'as...
8: D'amour, tu sais, le vrai amour.
2: Eh, Biquette, tu sais où t'appelles, là?
8: Ben justement, je crois que... Max, je peux venir te sucer, là, hein? Ben tu vois, au moins, Max, t'es content, là, ce soir. T'as pas besoin de nana, c'est bien.
2: Bon, alors tu vas me chercher la pute tout de suite.
24: Fermez les chaussures.
2: Non,
8: oh, la pute.
23: Bah, attends. Bon, là, je n'accepte pas. Je prends ça sur le ton de la rigolade, évidemment.
8: Oui, en plus, quand même,
2: ah, non, mais là, là,
8: là. Faut la respecter autant qu'une autre.
2: Ah,
23: genre, on parle de la création femme, là, complètement marginalisée. Non, mais ça va pas.
2: Là, Céline, on rigole plus, là. Hein.
23: Non, on rigole pas du tout, mais je suis très, très susceptible.
2: T'as l'air, hein.

0: Oh putain, il est déjà prêt le Lascar. Oh là là, fais-moi chauffer le moteur.
1: Allez, vas-y, file d'art.
0: Profite pour mettre de l'essence dedans, t'as pendant qu'il y est.
2: Les roses, les conneries. Les...
0: Oh là là, d'ailleurs j'ai fait un effet mortel. D'ailleurs j'ai offert une rose à une fille tout à l'heure à M6. J'ai marqué des points, je crois, hein, ce soir, Céline.
1: Bon, t'en marquera peut-être encore.
0: Pardon ?
1: T'en marquera peut-être encore.
0: Tiens, viens, autre... tiens, envoie-lui des roses à la Céline. Viens avec la rose là qu'on a mis à la poubelle là. Tiens, voilà. Alors.
1: Oui, prends la bien, celle qui est dans le fond, c'est que Gaël a reprise tout à l'heure là.
0: Bah c'est celle qui était dans la poubelle.
1: Bah oui, justement.
0: Donne-moi ça, ça tiens, regarde pas, qu'est-ce que tu fais ? Attends, il y a Elsa. Bonsoir. Bonsoir. Bonsoir.
1: Salut.
0: Bonsoir.
1: Hein?
0: Bonsoir.
1: Bonsoir.
0: Bonsoir Elsa.
1: Bonsoir Max.
0: Quel âge as-tu?
1: 26 ans. Quoi?
0: Bah non, justement, attends, moi je dis... je crache pas dans la soupe.
1: Bah de la soupe, j'en ai pas, c'est-à-dire que moi, je viens les mains dans les poches, j'ai vraiment sondé mon frigo et il m'a dit, y a rien.
0: Bon, mais ouais. tu veux venir quand même, je comprends.
1: Bon, ouais.
0: Non mais attends, je me mets à sa place deux secondes, je comprends. Je me mets à sa place, je me mets à votre place deux secondes. Bon alors déjà Céline, c'est bon. Déjà on peut prendre la date, on va aller te chercher dedans. D'accord,
1: okay. Bébé.
0: Céline. Céline.
1: Oui.
0: Céline.
1: Oui.
0: Boudeur. J'ai vraiment un rire d'enculé, putain. En fin de compte, je suis qu'une merde.
1: Mais c'est ce que je t'ai dit au début, hein.
0: Bah ouais, non. Putain. C'est moi l'animateur de la caca. Tu vas voir la caca conduite de Fildar. Ça ne dérange pas parce que lui.
1: Caca conduite.
0: Parce que lui, il aime bien. Dans, il aime bien
1: je pourrais prendre le volant, hein. Je suis sûr que je conduis mieux que lui.
0: Non, bon, alors là, je vais te dire, tu vas t'accrocher, bébé.
1: Non, mais il a une voiture alors.
0: Bon, Céline.
1: Oui.
0: Non, parce que je vais te dire pourquoi. Parce que la voiture, c'est la mienne. Alors, il n'est pas question que tu prennes le volant de cette bombe-là, ok.
1: C'est quoi comme voiture?
0: Bah, tu verras bien, c'est la surprise qu'on te réserve, ok.
1: Arrête.
0: D'accord.
1: Je rêve, il y en a que pour Céline.
0: T'as rien contre les 4L? Deux portes. Break. Ok. D'accord. Faut être debout, hein. Je te préviens tout de suite, on compte une boule dans les 4L. Bon, Céline.
1: Ouais.
0: Deux secondes, je peux dire un truc à Céline? Je peux essayer d'être naturel, ça vous dérange de spontanéité?
1: Mais dis-toi toi-même un peu pour une fois, alors, c'est Max,
0: Céline.
1: Toi, mais à cœur ouvert complètement, je t'écoute. Mais...
0: Céline.
1: Oui.
0: Je te kiffe, ok?
1: Je también.
0: D'accord.
1: Ok.
0: À tout de suite.
1: Ok.
0: Oui.
1: Oh.
0: Oh la chaude, putain, mais va me la chercher, Céline. Ah, t'es déjà, mais tu devrais déjà être sur la route, putain, mais qu'est-ce qu'on peut perdre comme temps avec toi, putain. Ah, t'es pas bison futé, toi, hein, je te jure, hein.
2: Tu la prends de l'adresse?
0: Ah, bah, c'est ça, ouais.
1: Non, mais
0: putain,
1: attends, deux secondes, il faut que tu prennes mon adresse avant de.
0: Quel bison galère, celui-là, alors, putain, t'es loin d'être le plus futé des bisons, hein. T'es dans le troupeau des bisons, t'es pas le plus futé, hein. Oh là là là là, bison galère, ouais. Céline?
2: Allez,
0: bon, d'accord, ok, c'est bien. Bon, alors attends, Patsy?
1: Oui.
0: Tu restes bien assis sur le côté, hein, d'accord?
1: Non. Je suis au milieu de la route, là.
0: Ouais, bah, mets-toi sur le côté. On va te rouler dessus, t'inquiète pas, l'autre, il va sortir, il va te rouler dessus.
1: Non, c'est pas pour ça.
0: Ah, d'accord, ok, attends. Elsa?
1: Ouais.
0: Venir aussi?
1: Bah, bien volontiers, ouais.
0: Un moyen de transport?
1: Non, pas de moyen de transport.
0: Ah, ouais, mais là, attends.
1: On peut aller à trois dans la voiture.
0: Taxi Fildar!
1: Écoute, on peut bien aller trois filles dans
0: Taxi Fildar, est-ce que tu peux aller du 16e direct dans le 18?
3: Bonsoir.
0: Bon. Alors, attends, on va... Ouais, attends, je vais essayer de contacter Fildar, je vais l'appeler parce qu'il faut l'appeler directement de là. Attends, on va voir ce que ça peut donner.
1: D'accord.
0: Donc, on va essayer de le contacter tout de suite.
1: Ok.
0: Parce que Taxi Fildar, attention, c'est pas facile. Il est peut-être en course, le gamin, parce qu'il faut aller le chercher, on sait pas où il se trouve, là. Il est peut-être dans les putes, il est peut-être au machin. Hein.
1: Bon.
0: Là, on l'appelle, là. Hein.
1: D'accord. Oui, allô?
0: Allô?
1: Oui?
0: Attends.
4: Taxi Fildar,
0: bonsoir. Ouais, c'est Max à l'appareil, ça va?
4: Ouais, super.
0: Bon, dis-moi, est-ce que tu pourrais aller chercher deux pétasses, là? Il y a Céline dans le 16e, il y en aura une autre dans le 18e, elle s'appelle Elsa.
4: Pas de problème. Je finis une course, là, j'ai un truc à faire au bois.
0: Ouais, bah, tu fais une course, là?
4: Ouais,
0: bah, profites-en pour me ramener du beurre. Ouais, on peut rigoler quand même, Taxi Fildar.
4: Taxi Fildar, toujours
0: bien. Non, sérieusement, il y a une Céline, 20 ans de Paris, de salope, de pute,
4: bon,
0: de cochonne, de... Alors, il y en a une qui suce, hein, et... Elsa aussi, non?
1: Non, moi je suce pas, moi.
0: Non, elle suce pas celle-là, mais dans
4: t'as
0: le
4: mal, 19... alors.
0: Non, mais t'avales?
1: Non, moi je me contente de danser,

0: tu vois, si on peut discuter, je discute, tu vois, ce genre de truc.
1: D'accord,
0: quoi.
1: Si on peut peindre, je peins, si je peux recoudre, s'il faut recoller un bouton sur une chemise, je le fais, enfin je suis assez ouverte.
0: Voilà, c'est ça.
1: Ok, on parlera pas de ciné ni de théâtre ?
0: Non.
1: On va peut-être s'arrêter là, d'accord, ok, je vais te dire, ouais, bon bah écoute, taxi Fielder, c'est bon ?
2: Ouais, c'est bon, une question, elle tient dans le taxi ou pas ?
1: Écoute, ça dépend, Elsa, tu pèses combien ?
0: Je suis pas épaisse.
1: D'accord, tu fais quoi dans la vie ? Oula !
0: Tout un tas de machins différents.
1: D'accord, ok, très bien.
0: Et très, bah,
1: très active. Tant mieux alors, Elsa. Bon bah écoute, on prend ton adresse également, et Taxi Fildar est déjà sur la route.
2: Pas de problème,
1: j'arrive. Tu sais, va raccrocher. Et voilà qui a été donné, merci de raccrocher. Elsa, tu ne quittes pas, on te repasse le standard.
0: D'accord.
1: Manu, ainsi que Gaël vont récupérer l'adresse d'Elsa et de Céline. Patsy, tu restes bien sur le côté, hein. Tu bouges pas, bébé, ok? Patsy?
0: Oui, mais je rigole toute seule.
1: D'accord.
0: Non, c'est bon.
1: Non, on va essayer de on va voir ce qu'on peut faire, d'accord?
0: Mm.
1: Ok, bah tu quittes pas, je t'en passe.
0: Oui, j'écoute, ouais. Okay.
1: Tu me gères ça, s'il te plaît, ok. Non, mais on va te repasser le standard et on va t'envoyer un lot de consolation.
0: Mais qui?
2: Taxi.
0: Tu parles à qui, là?
1: La société Renault est heureuse de t'offrir.
0: Mais tu parles à qui, là?
1: À qui de droit? Alors, tu quittes pas, tu en passes le standard. Tu me re... Tu me libères de ce tas, là? Je rigole. Oh, hey, oh, on peut rigoler. Tu repasses pas de si tu vois avec elle, tu prends son adresse et tu vois si Fildar il peut faire quelque chose.
2: Ça va pas être possible.
1: Non. Oui. Bah, tu vois quand même, tu gères quand même ce qu'on peut faire.
0: Ah non, mais je peux pas passer ce soir, de toute façon.
1: Oh, quel dommage. C'est dommage, parce qu'on aurait pu, hein.
0: Tu sais, il y a un problème, en fait.
1: Ouais, il y a un problème
0: quand
1: qui
0: tu
1: dit...
0: parles,
1: quand
0: là,
1: on peut pas,
0: les
1: on peut
0: auditeurs
1: pas.
0: Le savent pas.
1: Voilà.
0: Mais on sait pas si tu nous parles à nous ou à la radio, parce que, en fait, c'est facile.
1: Bah, pourtant, je parle bien devant mon micro, hein. Je veux dire, je m'adresse bien. T'as qu'à me regarder dans les yeux, t'as qu'à bien parler devant ton micro et devant ton combiné, tu verras que je t'aime.
0: Ah, le micro, tu sais, je m'adresse à très bien.
1: Ça aurait été avec un grand plaisir qu'on vienne te chercher, mais si ce
0: non,
1: soir,
0: mais
1: c'est pas possible.
0: Pour ça que j'appelais,
1: si
0: en
1: ce
0: fait,
1: soir,
0: c'est pas pour ça.
1: On peut pas venir te chercher.
0: Non, c'est pas pour ça, mais c'est pas grave, parce que je croyais que c'était un débat pour Nana et tout.
1: Ah bah vas-y.
0: Et vu le temps, bah tu vois, j'attends...
1: Non,
0: mais c'est pas grave, en tout cas, j'étais contente de...
1: Mais tu plaisantes? Attends, si t'as envie de dire autre chose, c'est que tu voulais qu'on vienne te chercher.
0: Non, je t'assure, parce que tu sais, j'ai attendu une... Eh
1: bah vas-y, Patsy, au lieu de te plaindre maintenant
0: non,
1: et de...
0: Écoute, non, mais alors, je me plains pas, je
1: non,
0: me
1: mais
0: plains
1: là,
0: pas du tout.
1: Non mais là, au lieu de ressasser toujours la même chose, ça fait une heure que t'attends, on l'a bien
0: ben
1: compris,
0: ouais,
1: mais...
0: Ben ouais, mais tu sais, quand t'as
1: non,
0: pas
1: Patsy,
0: une heure, tu as plus les mêmes émotions.
1: Patsy.
0: Oui.
1: Les gens, tous les soirs, il y a des gens qui attendent une heure et demie. Je prends le temps
0: ça,
1: de jouer avec les gens.
0: Pas,
1: bah, oui, mais.
0: Mais ouais, on le sait pas quand tu sais, quand t'écoutes la radio, t'es pas censé savoir.
1: Bah, si, réfléchis, que ça t'est déjà.
0: Non,
1: mais attends, pas de zi, sois pas bête. Ça fait 2 ans que tu m'écoutes, apparemment. Ça t'est déjà arrivé de dire avant les pubs d'entendre, on va revenir dans un instant avec un tel et de t'apercevoir que la personne, je la récupère 3/4 d'heure après?
0: Oui, excuse-moi de te dire, ça fait 2 ans, mais pas tous les jours. Quand
1: enfin,
0: même.
1: Ça t'est déjà arrivé d'entendre quelqu'un et puis d'un coup, tu le retrouves que 3/4 d'heure après. T'as jamais fait attention à ça? Et puis merde, on est bien.
0: Oui.
1: Tu payes
0: non,
1: pas,
0: non,
1: on te rappelle,
0: vrai,
1: je veux dire.
0: Vrai,
1: bon alors.
0: Pas
1: dit, qu'est-ce que tu veux dire? Vite fait, parce que tu me fais chier là. Qu'est-ce que tu veux dire?
0: Ah, je te fais chier?
1: Oui, parce que ça fait 10 heures que tu me ressasses comme une vieille personne de 50 balais, que ça fait une heure que t'attends et que t'avais envie de dire des choses et que je te laisse pas t'exprimer. Alors vas-y, dis ce que t'as à dire, y a pas de problème.
0: Ah, ce que j'ai envie de dire, tu sais.
1: Pas de choses, mais alors franchement. Bah, parle-nous des fleurs, tiens.
0: Bah, des fleurs. Tu t'y connais en fleurs?
1: Qu'est-ce que tu veux dire, Patsy? Oui, avec toi, c'est les pissenlits.
0: Non, pas du tout. Non, en fait, je vous remercie, c'est
1: non,
0: pas
1: mais
0: grave.
1: Écoute, pas dit, il n'y a pas de problème.
0: Non, mais c'est pas grave, la prochaine fois,
1: non,
0: je
1: non, mais moi, pas dit, à la base, on m'a dit que t'avais appelé pour savoir si on pouvait venir te chercher. T'avais...
0: Non.
1: Si, elle veut
0: non,
1: venir
0: écoute,
1: te voir.
0: Non, s'il te plaît, écoute-moi, j'ai simplement dit, vous avez parlé bouffe. J'aurais bien aimé passer vous emmener de la nourriture, mais j'avais pas de transport. Et puis, vu que j'avais attendu, et j'étais quand même fatiguée à force... Donc j'ai changé d'avis, quoi.
1: Ah, d'accord.
0: Mais c'est vrai, sans déconner, si j'avais eu une voiture, je vous aurais pas appelé. Je serais passé directement vous emmener à bouffer.
1: Ça me fait bien plaisir.
0: Tu
1: ça
0: vois,
1: fait...
0: non, mais franchement...
1: Non, mais ça me fait... Attention.
0: Mais là, ça fatigue, mais je suis quand même...
1: Non, mais attends, là, ça m'émeut vachement. Non, mais franchement, ça
0: non,
1: me fait...
0: Non, mais je le dis avec cœur, avec mon cœur, je serais bien passé
1: bah,
0: vous donner...
1: Eh ben, toi, tu le dis avec ton cœur, moi, je te le dis avec ma bouche.
0: Eh ben, ouais.
1: Ça m'émeut.
0: Sauf que mon cœur, s'il a une petite bouche...
1: Ben, moi, il m'émeut. Ça m'émeut. Non, mais ça m'émeut. Ça m'émeut. Attention, je suis pas vache quand je dis ça, quand ça m'émeut.
0: Mmh,
1: ben, je, tu non sais, mais vous n'avez pas compris, je ne suis pas vache. Pour ça, mais me.
0: Pour plus, j'adore les vaches. On dirait une moto, là,
1: carrément. Eh ouais, brum,
0: brum. Non, mais c'est vrai, bon, ça fait un peu de peine. Ouais. On vous imagine seul, là-bas, sans bouffe.
1: Non, mais attends, on est hyper malheureux. Attention, on est comme des singes en cage. Attention, faut pas croire qu'on s'amuse. Quand on fait la radio le soir, vous nous mettez dans... Attends, déjà, je vais te dire une bonne chose. Déjà, les conditions de travail sont exécrables. Il y a quand même des gens qui m'écoutent dans des petits postes merdiques où je suis complètement serré là-dedans. Moi, je préfère 10 fois plus quand je sais qu'il y a un mec qui m'écoute sur des grosses enceintes.
0: Ah, mais t'as bien dit ça.
1: Mais oui,
0: mais
1: il y a des gens qui m'écoutent, c'est dans les petites boîtes, là. C'est dans les... Des fois, vous m'écoutez dans des radiocassettes, mais qui sont trop petits. Je suis trop serré là-dedans et les conditions de travail sont intenables.
0: Tu trouves pas ça merveilleux qu'il y ait plein de gens comme ça qui t'écoutent?
1: Non, ce que je trouve dégueulasse.
0: Ou pas vraiment
1: non, moi, ce que je vais te dire, ce que je trouve dégueulasse, c'est qu'il y en a certains qui m'écoutent en mono et d'autres qui m'écoutent en stéréo. Et quand on est en mono, on est tout assez, on est tout serré.
0: Mais je sais que ça ne gêne pas, c'est pas ça qui gêne.
1: Écoutez-moi en stéréo, et puis c'est tout. Envoie-moi une photo de ton cul.
0: Ah, il est tout petit en plus. Mais c'est pas intéressant, un cul. Moi, je te demande pas de m'envoyer une photo de ton cul.
1: Ça tombe bien, parce que je te l'aurais pas envoyé. Alors que moi, je te demande le tien, je te demande de me l'envoyer. Fais-moi plaisir, bébé.
0: Ça me fait trop rire, ce truc bébé.
1: Bon, en tous les cas, si vous voulez continuer à nous appeler la radio libre de la nuit spéciale 100% nana, on est là encore pendant au moins une heure. Faites-moi péter le standard, les filles. Je sais qu'il y a de la chatte, de la faufoune de l'autre côté de la radio, de la cramouille.

0: Des 5000. Patsy, je vais pas te déranger plus longtemps.
1: Non, et ben moi de même, mais c'est dommage, tu m'as fait penser à une chanson.
0: D'accord. Ok, je t'ai fait penser à une chanson. Bah, c'est, ouais. C'était le but du jeu, t'as gagné 10 francs, tu ne quittes surtout pas, on va te les envoyer le plus rapidement possible. Chloé et Laura, 19 et 18 ans, toutes les deux de Bordeaux. Bonsoir les filles.
2: Bonsoir.
0: Bonsoir Chloé.
2: Ça va?
0: Oui.
2: Oui, ça a l'air.
0: Ouais.
2: Oui, donc nous, on voulait te parler de deux choses. Première chose, la pilosité.
0: La pilosité,
2: et
0: oui.
2: Et je voulais passer un coup de gueule.
0: D'accord, alors la pilosité.
2: Ah oui, alors moi, j'ai une question à te poser.
0: Parle bien devant ton micro, ma bébé.
2: Oui, alors.
0: Ok, vous, t'es
2: d'accord. Par exemple.
0: Oh, les lèvres.
2: Quoi?
0: Bah, t'as des belles lèvres.
2: D'accord. Oui, alors, si par exemple, bon, tu vas coucher avec une nana.
0: Mm-hmm.
2: Donc, vous allez passer à l'acte après les préliminaires, etc.
0: Mm-hmm.
2: Et tu t'aperçois qu'elle est poilue. Est-ce que ça te bloque?
0: Ça pourrait, oui.
2: Carrément?
0: Ça dépend. Si elle est vraiment poilue sur les... Moi, je fais très attention aux poils, tu sais, sur les bras. Non, je fais attention à ça. C'est-à-dire que si elle a des poils, genre, c'est dans le bas du dos et tout ça, ouais, ça me... Ça me bloque pas.
2: Ah, si, bien sûr.
0: Ah, bah, quand même, si, bien sûr, faut pas déconner. Ouais. Mais c'est vrai que... Je vais tilter là-dessus. Ça va pas me laisser totalement indifférent. Maintenant, j'ai jamais eu l'occasion de sortir avec une fille qui était poilue, quoi. Mais ouais, c'est un truc qui pourrait, qui me laisse pas indifférent. Je fais attention à ça, ouais.
2: Ouais, ça te choque.
0: Non, mais attends, mais comment on peut dire ça me choque? C'est pas un truc que vous avez voulu, quoi. Donc non.
2: Mais ouais, parce que moi, franchement, vous êtes poilu, les mecs.
0: Ben oui.
2: Et puis à la limite, moi, je préfère un mec qui soit poilu. J'aime pas les mecs qui soient. Rien, quoi.
0: Et bah voilà, bah alors par exemple, moi par exemple, je suis poilu normal, tu vois, sur la hauteur des cuisses, des mollets, mais sur mon torse, j'ai rien, je suis pas de poils. Donc voilà, bah donc tu vois, je peux comprendre, il n'y a pas de mélase.
2: Ouais,
0: moi, je peux rien faire pour avoir des poils, et une fille qui est poilue peut rien faire pour plus en avoir, quoi.
2: Ah si.
0: Quand elle s'épile dans le dos, quand c'est du duvet, à mon avis, ça s'épile pas, tu laisses ça comme ça, on parle pas. Attention, si elle a des poils sur les cuisses et machin qui s'épile pas, je trouve ça dégueulasse.
2: Bien sûr.
0: Sous les aisselles, c'est pareil. Maintenant, si elle est poilue sur les bras et tout ça, tu peux rien faire, tu laisses, c'est du duvet.
2: Si t'as l'épilation électrique.
0: Bon, bah ouais, mais c'est peut-être un peu chiant de le faire à la longueur. Je fais attention à ça, ça me repousse pas au point de me bloquer, de plus bander, de plus voir la sauter, ou de plus vouloir être avec, disons, pour être un petit peu moins vulgaire.
2: Ouais.
0: Mais voilà, quoi. Donc, ouais, je fais attention à ça.
2: Mmh. Mmh. Et puis la seconde chose que je voulais dire, je suis, bon, on revenait devant.
0: Parle devant ton micro, oui, bébé.
2: Pardon.
0: Oh là là, la lèvre, oh, t'as des bouches, toi, putain.
2: Excuse-moi, oui.
0: Oh la vache.
2: Donc on revenait de boîte avec des copains.
0: Oui.
2: Et si tu veux, j'avais garé ma voiture un petit peu loin parce qu'il y avait du monde.
0: Mm-hmm.
2: Et là, sur ma bagnole, il y a une fille qui était en train de se faire sodomiser par un mec. Donc en plein
0: parking. Comment tu peux savoir qu'elle se faisait sodomiser?
2: Non, elle est prise
0: par derrière, elle était peut-être en levrette.
2: Attends.
0: Bah attends quoi? Comment tu peux savoir si elle est dans le cul ou dans la chatte, toi? Alors, comment
2: elle
0: était
2: de dos, la nana, elle gueulait.
0: Bah parce que t'es de dos et que tu gueules, c'est forcément
2: attends,
0: dans le cul.
2: Attends, Max, je doute quand même.
0: Mais tu plaisantes ou quoi, Chloé? En levrette, tu peux faire gueuler une nana en levrette?
2: Ouais.
0: Mais attends.
2: Attends, c'était sur le capot de ma bagnole, quoi.
0: Mais attends, je vois pas parce que parce que c'est sur le capot de ta voiture, donc c'est obligatoirement de la sodomie. Tu me prends pour un con, toi. Tu me prends pour une cravate ou quoi? Tu me prends pour le dernier des guignols? Et oh, t'es gentil, moi je suis pas difou, là. Bah, je suis pas un mongolien, alors t'es gentil, t'arrêtes tes conneries, hein. Mais y a pas de genre, je dis ce que je pense. Je suis pas le dernier des gogoles à penser des choses pareilles. Moi, je te dis que tu peux pas savoir parce que sous prétexte qu'il est sur le capot de ta voiture et que sur le capot de sa nana qu'elle gueule, que ça veut dire qu'elle est prise en sodomie.
2: Mais ils étaient en position, écoute.
0: Bah oui, mais ils étaient en position de derrière, donc en levrette. Mais comment tu peux savoir que c'était dans le cul qui lui mettait sa bite et non pas dans la foufoune?
2: Ouais,
0: explique-moi.
2: Ou que ça soit sodomie ou autre.
0: Donc ne dis pas qu'elle soit sodomie. Non, mais attention, c'est très important pour moi. Non, mais c'est très, très important. C'est primordial pour la suite des événements.
2: Pour la suite des événements.
0: Ouais, ouais. Mmh. Parce qu'avec toi, j'ai envie de faire des trucs superbes.
2: Oh.
0: Ok?
2: Ouais.
0: Donc, dis-moi.
2: Oui.
0: Alors donc, revenons-en à ce que tu disais.
2: Oui.
0: Donc, elle se faisait prendre par derrière et elle gueulait, et alors?
2: Et donc le mec, il... lui, gueulait pas, par contre. Hein.
0: Mmh.
2: Il se contentait juste de faire les mouvements.
0: Mmh.
2: Alors, la fille, mais elle gueulait. Donc j'ai dû quand même attendre 10 minutes qu'ils dégagent du capot de ma voiture.
0: D'accord.
2: Donc je voulais dire que s'ils ont à faire ça, qu'ils évitent de le faire sur les voitures des autres. À la limite, qu'ils le font sur la voiture, bon, ça ne me dérange pas.
0: Ouais.
2: Ou dans un appartement, mais pas sur ma voiture. Ça aurait été bien, quoi. J'aurais pu partir plus
0: D'accord.
2: vite. Parce que là, c'était chaud d'aller leur dire, excusez-moi. Bon. Quand on avait des copains, mais bon, on n'allait pas quand même.
0: Je pense que Chloé, effectivement, le fait de dire à 1h du matin sur une radio, alors que personne ne connaît ton visage, qu'on ne connaît pas ta voiture et que tout le monde s'en branle, que le fait de dire d'arrêter de le faire sur ta gueule, je crois que dès demain, plus personne n'osera se faire sauter sur le capot de la voiture de Chloé. Je pense que ça, et je pense que ça a porté ses fruits qu'ils viennent de le dire sur la radio. Je pense que ce sont des coups de gueule tout à fait utiles et qui, à mon avis, vont porter ses fruits dans les jours à venir.
2: Mais si, ça portera ses fruits.
0: Mais complètement, mais d'ailleurs, je te mets au défi que demain, tu laisses ta voiture dans le centre de Lyon, de Bordeaux, pardon, et on verra s'il y a une fille qui se fera pris en levrette ou sodomisée, en tout cas prise par derrière, qui gueulera sur le capot de ta bagnole. Je te prends le pari, Chloé, que non.
2: Tu prends le pari?
0: Ben, je suis sûr que personne ne le fera. Okay. Parce que justement, c'est une émission qui est excessivement écoutée, où les gens sont très attentifs aux coups de gueule des autres, et quand quelqu'un a décidé de dire « arrêtez de faire ça », les gens le font automatiquement.
2: Max?
0: Oui.
2: T'énerves pas?
0: Non, mais je m'énerve pas, au contraire, je t'explique que c'est génial que tu le dises. Parce que les coups de gueule comme ça, du genre « arrêtez de m'emmerder », je vois
2: non,
0: les...
2: Non, franchement, quand ça t'arrive, t'as les boules, franchement.
0: Ah ben, attends, mais je suis entièrement d'accord avec toi, mais je suis à fond derrière toi, quoi. Genre, même si je pouvais, même toi aussi te prendre sur le capot de ta bagnole derrière. Non, mais je rigole, non, mais je suis d'accord.
2: Voilà.
0: Non, mais je suis d'accord avec toi. Bon. Entièrement.
2: Voilà.
0: Pas de problème.
2: Bon.
0: Merci, Chloé.
2: Ok.
0: Bonne nuit. Tu passes le bonjour à Laura?
2: Ok.
0: Non, je déconne. Sabine, 26 ans, de Saint-Germain-en-Laye. Salut, Sabine.
3: Salut, Max.
0: On va revenir dans un instant ensemble. Nous parlerons de...
3: De mes sentiments ou de mes ressentiments envers toi.
0: Oula, qu'est-ce que tu es en train de me raconter, toi?
3: Bah, je t'expliquerai.
0: Ah, d'accord. Sophie, 23 ans, qui est de Neuilly. Bonsoir, Sophie.
4: Bonsoir.
0: D'accord.
4: Oui.
0: Bonsoir, Neuilly.
4: Bonsoir.
0: Ça va?
4: Ça va.
0: Bien, en pleine forme? Très bien. Dans un instant.
4: Comment?
0: Dans un instant.
4: Oui, dans un instant, bah, on va parler de ton plus grand défaut.
0: Oh, putain. Non, c'est bien que tu m'en parles un peu, parce que je mets un disque long, je vois pas lequel. Je vais réfléchir, je doute en avoir un. Bouge pas, on revient dans un instant. 0870 5000, c'est la radio libre depuis 22h, spéciale nana, 100% nana. Mesdemoiselles, continuez à nous appeler si vous le voulez, et montrez-nous que ça ne dort pas de l'autre côté de la... Et alors, je n'ai pas le temps d'aller 18h, 18 francs, j'ai pas le temps. Je vais te dire tout de suite, Célia. Je vais être très clair. Parce que toi, je te trouve sympa, ok?
4: Ouais.
0: Et ça, c'est personne ne me l'interdira.
4: D'accord.
0: Ça, c'est dès le départ, c'est comme ça. T'es Nancy pourtant, tu vois. Et j'aime pas particulièrement Nancy.
4: Ah.
0: Parce que j'aime pas trop la Bretagne.
4: Ah bon?
0: Déjà pour commencer.
4: Ouais.
0: Mais toi, je vais te dire un truc parce que tu me fais bien délirer. Et on va demander quand même à Gaëlle de parler un pile poil moins fort, à moins qu'elle ait vraiment envie de faire de la libre antenne, qu'elle ait envie de co-animer avec moi, parce qu'on a l'impression quand même, là je vais être très sérieux, je vais être carte sur table, je vais jouer franc jeu dès le départ, Célia, parce que je te trouve bien sympathique, Célia. Et je vais te dire un truc direct.
4: Vas-y.
0: Arrêtez votre cinéma. Et moi je préfère vous le dire tout de suite. Non mais il y a une seule raison, je veux dire, il n'y en a pas deux, il n'y en a pas trois, il n'y en a pas 36 000.
4: Parce que t'as pas envie de payer 50 francs.
0: Mais j'ai pas, mais voilà, exactement, j'ai pas envie de mettre 50 francs, ça me fait chier. Une nana qui dit, tiens, je te fais un cinéma, donne-moi un petit bibi de 50. Non, j'ai pas, à moins que t'aies de la monnaie sur 500, mais sinon j'ai pas. Non mais allez au théâtre. Oh là là. Allez au théâtre. Putain. En ce moment il y a Michel Leb qui fait un triomphe. Mais allez le voir. Je veux dire, allez voir Lefebvre avant qu'il claque. Putain. Allez voir Jean Lefebvre. Non mais c'est dommage. Parce que bon, moi j'aime bien le grand écran, tout ça, les frères Lumière, Chaplin et compagnie. Moi j'aime bien. Attention. Mais moi Célia, je vais te dire un truc. Ça va peut-être te faire mal, mais moi je préfère te le dire tout de suite, avant que ça n'aille trop loin.
4: Oui.
0: Arrêtez au cinéma, c'est tout.
4: Je suis au cinéma.
0: Non mais arrêtez.
4: Comment ça? Parce que tu penses que moi aussi je fais mon cinéma là ou...
0: Mais pas du tout. Mais moi je te dis tout de suite, je te donnerai pas 50 balles. Ça coûte trop cher. Non mais attends. Moi perso, Leb.
4: Ouais.
0: Leb.
4: Ouais.
0: Tu me le fous sur des planches.
4: Ouais.
0: Tu donnes un texte.
4: Ouais.
0: Tu demandes, tiens, t'es nul, c'est pas la question. Fais-moi du théâtre. Bah ouais. Moi je mets 200 balles. C'est direct. Le Leb. Je lui mets 200 balles.
4: Ouais.
0: Je te l'attends à la sortie pour une petite casse dédi sur le... Sur le... Sur le... Sur le, le... sur le non sur le bah non le programme. Je sais, non mais je sais ce que vous vous disiez, je sais ce que je comprends le truc. Je suis dès le début, je suis d'accord avec les gens, je comprends. Mais moi, Célia, je veux dire, ça a été comme ça dès le départ. Moi, je te le dis, rubis sur l'ongle. Je te mets pas de blanche. Oui, mercredi, qu'est-ce qu'il y a, Gaëlle ?
5: Non, je disais, mercredi, ça va être difficile, c'est tout.
0: J'en peux plus. Va demander à Olivier qu'il mette un peu plus de gate là sur la gueule. Oh, je te jure qu'on entend tout. Alors Manu, on n'entend rien, c'est bien Manu.
6: Il fait semblant pour les auditeurs.
5: C'est pendant qu'il fait semblant, c'est moi qui les prends.
0: Mais non, mais là, attends, c'est, on entend tout.
5: J'y peux rien, c'était le micro, ils sont sensibles.
0: Eh bah, ben fais comme Manu, bosse pas. On s'en entend pas.
6: Et voilà, merci voilà. Chef.
5: Et moi, je suis professionnel.
0: Non, mais moi du gain, non, mais c'est bien, mais là, on entend tout, putain. Mets-moi du gain, du gain, du gain. Mets-moi du gain. Non, Célia. Excuse-moi, on a été coupé parce que là j'étais en train de te dire un truc.
7: On t'a coupé.
0: Peut-être qu'il y a un truc qui va pas te faire plaisir, mais ça.
7: Je t'emmerde, c'est ça. Non, mais dis-le franchement.
0: Attention.
7: Oui.
0: Moi, je vais te dire un truc qui à mon avis, va pas te faire plaisir du tout. Je vais sûrement me mettre la Golden Mayer et la Paramount. Ado.
7: Ouais.
0: Hein? Parle même pas de. Notre ami Spielberg, Spielberg, hein, qui est peut-être sur Paris en ce moment et qui nous écoute.
7: Ouais.
0: Arrêtez au cinéma, c'est tout. C'est tout. Moi, je veux faire vous le dire, arrêtez tout de suite. Arrêtez avant que le bouchon explose. Il est sur le point, non mais, c'est une bombe ce truc. Mais quand ça... Quand ça va exploser.
7: Ouais.
0: Ça va exploser.
7: Ah ben ça c'est sûr, hein.
0: Moi je mets pas 50 balles. C'est tout, arrêtez votre cinéma dès le départ. Faites-nous du téléfilm. Un bon petit téléfilm,
7: Ça fait pas de mal.
0: Allez, mais allez au théâtre dès le début. Faut aller, non mais... Tu me prends un leb. Un bon leb, en pleine forme. Tu vas répéter pendant 4 mois un texte. Et tu lui dis, est-ce que tu pourrais éventuellement nous faire 500 représentations? Je crois qu'un billet de 200 direct. Un mec comme ça, je vais le voir 4-5 fois, je vais le voir 6 fois, 7 fois, j'achète le programme 15 fois, je lui fais faire une dédicace. Je suis désolé, on met pas 50 balles dès le départ pour une fille qui est dans un club et déjà, je veux dire, faire du cinéma dans un pub à samedi soir, déjà, je veux dire, dès le départ, c'est pas crédible. Dès le départ.
7: Ouais, ça c'est sûr.
0: Donc aller au théâtre et puis c'est tout.
7: Tout à fait d'accord avec toi.
0: Non, mais attends, et du théâtre de rue, et du théâtre de ville, et du théâtre de... Et du théâtre de ce que tu veux, hein. Du théâtre, moi je t'en trouve dans le premier, dans le deuxième arrondissement, c'est pas le... Elle est pas là, Célia.
7: Je connais pas du tout Paris. Alors.
0: Le problème, non, le problème, je vais te dire, je vais être très très très sec.
7: Ouais, vas-y, ça va peut-être me faire mal.
0: Ça va, non mais ça, c'est clair. Je vais te dire, sortez vos mouchoirs et les toutouses. Je vais te dire, tant pis.
7: Vas-y.
0: Tant pis si De Niro écoute, tant pis si la Golden Mayer, si Paramount, si tous ces gens-là, ils écoutent. Hein. Même
7: Woody Allen.
0: Même son Monsieur THX, tout ça, tout ce bordel-là. Parce que moi, je vais mettre carte sur table dès le départ.
7: Vas-y.
0: Les filles, arrêtez votre cinéma. Arrêtez ça tout de suite. Non, mais là, non, mais... quitte à être lourd. Mais quitte à être lourd, hein, je veux dire. Non, mais attention, je suis prêt à prendre du poids dans cette histoire. Je suis prêt à prendre 15-20 kilos en 10 minutes.
7: Ouais.
0: C'est pas... Alors, je vais te dire, c'est pas ça la question. Je veux dire, quand on voit les toutes ces petites planches là qui sont collées les unes aux autres avec un peu de vernis, que ça glisse bien, tu me prends deux trois patins dessus, un vieux, tu me prends un lèbre en pleine forme et au top de la forme.
7: Ouais.
0: Fais de la gym et tout, hein.
7: Ouais.
0: Hein. Il a bien répété son texte. Il a bien bouffé avant, qui a fait un bon petit rond.
7: Ouais.
0: Il me faut ça pendant 2h30 sur des planches.
7: Ouais.
0: Eh ben, ça te donne envie d'aller au théâtre, et puis c'est tout.
7: C'est
4: Tu serais pas le frère de Gérard, toi?
0: Essaye pas de changer de conversation, Célia, tu n'y arriveras pas. Parce que... moi, je te dis une... moi, j'ai de la famille qui travaille dans le théâtre. Bon, je vais te dire tout de suite, dès le départ, moi, le ciné, j'aime pas ça. Moi, je te mets... Non, mais je mets pas
4: on
0: ça...
4: On n'avait pas
0: je...
4: compris,
0: non,
4: hein.
0: Ouais, mais
4: on...
0: je mets... non, mais attention.
4: Ouais,
0: autant je mets 50 balles pour acheter une paire de pompes,
4: ouais.
0: Autant je te mets pas 50 balles pour aller au cinéma. C'est tout.
4: Oh là là.
0: 50 balles, c'est trop cher. C'est beaucoup trop cher. Moi, je te claque un payé... Moi, je te claque un petit billet de 200 hein, pour aller au théâtre, direct. Moi, tu me m'appelles, tu me fais « Salut Max, tu fais quoi ce soir? Qu'est-ce que tu fais? Tu me fais au cinéma ?» Je te dis non. Arrête ton ciné, c'est bon.
4: Ce soir, et l'opéra, ça te branche pas?
0: Laisse tomber pour ce soir, c'est vendredi, c'est trop tard. Moi, je t'envoie voir l'Eb. C'est tout. Moi, je t'emmène au théâtre de, des privilèges.
4: Hein, ouais.
0: Je t'emmène au théâtre de l'amour.
4: Ouais.
0: Je t'envoie l'Eb, moi, je te dis direct.
4: Ouais.
0: C'est un mec qui te transperce l'écran. Sur les planches, l'Eb. Tu as déjà vu l'Eb au ciné? Dis donc. L'Eb, il vaut 2 francs. 1 franc, allez, 1 franc. L'Eb.
4: Ouais.
0: Je lui donne un petit texte.
4: Ouais.
0: Un bon petit texte, attention, hein. Rôle principal est tout ce bazar, hein. Je veux dire, 200 pages texto, à 50 lignes la page. Hein.
4: Mm-hmm.
0: Tu me le fous 3-4 mois à la campagne.
4: Ouais.
0: Tu me le laisses répéter comme il faut.
4: Ouais.
0: Au bout de 3-4 mois, tu te radines. Tu lui dis, bon, bah, dans 15 jours, tu montes sur des planches, t'attaques le texte, tu me le fais faire répéter à raison de 7-8 heures par jour.
4: Ouais.
0: Tu me le fous sur un... la bonne planche, tu vois. Genre du sapin.
4: Ah, parce que faut pas se tromper de planche, en fait, hein.
0: Tu me les vernis un peu.
4: Ouais.
0: Tu le fais glisser, tu lui mets 2 patins, tu lui fais répéter son texte, le mec, il te met le feu. Eh ben, un mec comme ça, quand t'as vu ça...
4: Bah, tu claques 200 balles pour retourner le voir, quoi.
0: Eh ben, exactement, voilà. Et t'achètes le programme pour lui faire une dédicace à 11h30 du soir, en sortant sur Paris. Tu verras jamais ça au cinéma. Je veux dire, moi, je me suis tapé le plan, c'est pas ça la question. Hein?
4: Mm-hmm.
0: Ouais, je suis allé voir, des films, par exemple, Nerf à vif.
4: Ouais.
0: À la sortie du ciné, j'ai entendu Denis Rowe pour une dédicace, il est jamais venu, hein. Ça, tu me feras dire tout ce que tu voudras, le mec, il est jamais venu, hein. On me dira ce qu'il dira, ah ouais, il est mort, il était noyé dans le film, c'est pas ça la question. Moi, je vais conclure là-dessus, et ensuite, j'arrête tout.
4: Mmh.
0: Ça, c'est clair et net. Je veux dire, je passerai pas par 4 chemins, j'irai droit au but.
4: Mmh.
0: Conclusion de ce truc.
4: Mmh. Arrêtez votre cinéma.
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11: Il y avait quoi? Parce que le pire, c'est que il y a la fameuse chemise à côté de lui de tous les monsieur et madame qu'on a fait. Quand tu demandes à Manu, tu te souviens de ce qu'on a fait? Non, faut que je m'en souvienne. Alors que l'autre, il est à 10 cm, mais ça le fait chier de lever son gros cul de 80 kilos pour aller me chercher cette putain de chemise.
12: La grosse.
11: Ah, la grosse.
12: Drôle, la grosse.
11: Allô, la grosse. Ah. Non, c'était bon ça.
12: Le porc. C'était drôle.
11: On l'a pas fait le porc.
12: Si, on l'a fait le porc.
11: On a fait le porc.
12: Mais oui.
11: Ah
12: oui,
11: bah je me souviens de monsieur et madame Meunier, effectivement, je me souviens de monsieur et madame...
13: Il y avait le gland...
11: Hein?
14: Il y a le gros...
13: Le gland, il y avait...
11: Le gland?
13: Ouais.
11: Il n'y avait pas l'aveugle ou le sourd, je sais pas quoi?
13: Si, le sourd, le muet...
11: Le muet?
13: Bernardo...
11: Putain, c'était
13: ouais,
11: fort
13: Bernardo, ouais.
11: Tu te souviens, Arnaud, le muet ou Bernardo? Et on faisait tous les signes de Zorro. Allô, le muet? Alors c'était, allô, Bernardo? Non, c'était, allô, le muet? Alors le mec disait oui, parce que moi je lui disais... C'est comme Bernardo, c'est genre le mec qui lui fait des signes et tout, parce qu'il parle pas... Allô, le muet? Tiens, fais-moi monsieur le muet.
13: Ouais, bah oui.
11: Allez, balance, ouais, bah oui. balance.
13: Ah, attends, alors.
11: Ça y est, Philippe se réveille, il va donner un coup de main à Manu.
12: Non, parce que, bon...
13: Bah non, mais bon,
11: tout est mélangé,
13: le
11: gland,
13: le cul, la goutte. Clochard, bonjour.
12: La crotte, le gué.
13: Le sourd. Le gland, du gland, tiens, du gland.
11: Putain, ça va trop vite, vas-y, qui dit mieux? Attention les enchères, on y va.
12: Le muet.
11: Non, ouais, le muet, ouais. Ah non, c'est le fourré, le fourré. Allez, on y va là, putain, monsieur, madame.
13: On y va, je range ma pochette.
11: Le muet, oh là, l'autre, alors ça, l'autre, il veut que ça soit bien rangé, c'est normal.
13: Ah ouais, non. Bah ouais, après je retrouve plus rien.
11: Alors attention, pour ceux qui nous écoutent, comme ça, pour le fun, n'oubliez pas qu'il y a le hit parade de Ricky Larsen quand même. Je sais pas si Arnaud, tu suis ça attentivement tous les lundis.
14: J'essaye, ouais.
11: D'accord, est-ce que t'as acheté la compilation de Ricky Larsen, la grosse stuff?
14: Ouais, je l'ai.
11: Non, tu l'as acheté, menteur. Tu l'as pas acheté. Arrête de mentir, ça se voit sur ton regard, putain, mais ça s'entend sur l'intonation de votre voix.
14: Je l'ai dans l'esprit.
11: Ouais, tu l'as dans l'esprit, faut l'avoir dans ton bac. Faut l'avoir dans le porte-monnaie, putain, ce bande de salopards. Enfin, je sais, ça c'est pour lui. Hein.
14: Non, mais je vais l'acheter, c'est sûr.
11: Bah, j'espère pour les fêtes de Noël. Ça marche bien, en plus, profitez-en, il y en aura peut-être plus, il y en a que 60 000.
14: Ouais, pour ma petite sœur, parce qu'elle adore ça.
11: Eh ben, par exemple, faut lui offrir, ça c'est gagné d'avance, ça c'est un beau cadeau, ça.
14: Je pensais faire un go de miché, mais.
11: Bah, ouais, oh, c'est pareil, tu sais, après elle prendra la pochette, elle se la foutra. Oui. Allô, le muet?
15: Franck Lemay, oui.
11: Oui.
15: Oui.
11: Oui ou pas?
15: Oui.
11: C'est le muet?
15: Oui.
11: Moi j'ai mal aux mains, ouais. C'est bon. Faut raccrocher maintenant. Terminé, gag terminé.
16: Attention, gag terminé, raccrochez, gag terminé, je reset, gag terminé, vous pouvez raccrocher.
14: Ouais, ils se sont plantés, ils ont
16: pu le. Je répète, monsieur, putain j'ai mal à la main.
11: Ah quand même, ça y est, oh là là, j'ai la main rouge. Oh, heureusement que je vais à moving. Oh, j'y suis allé ce matin, heureusement que Fred il m'a fait travailler les mains. Hein. C'était ça qu'on faisait avec monsieur et madame?
13: Bah oui.
11: Ah bon, c'est étonnant ça. Avec bah le muet, avec bah le muet, oui, Bernardo?
13: Bah oui.
11: Ah oh, ça tombe, c'est moins bien qu'avant Arnaud. Hein.
14: Ouais.
11: Hein?
14: Bah ça marche plus comme
11: ça. Ouais, fais-moi un petit Delon. Ah putain, ta gueule, putain, tu fais ton job, point barre. Putain, c'est dingue Arnaud, c'est qui? Toi on parlait des grèves tout à l'heure, je me demande si un jour il va pas y avoir une grève de l'assistant qui va me tomber sur le coin de la gueule. Putain, maintenant ils ont tellement l'habitude à ce qu'il faut préparer, il faut que, tu sais, il y a une... Une fiche, tu sais comment on appelle ça, une
13: feuille de route.
11: C'est une feuille de route, une sorte de semi-conducteur, tu vois Arnaud?
14: Ouais.
11: Donc je lis par exemple, je lis hein, 20 décembre et puis il y a à peu près tout ce qu'on va faire de prévu.
14: Ouais.
11: Et là ce que je suis en train de faire c'est de la libre antenne, du spontané, du vrai, du direct. Donc c'est pas prévu. Et ça les agace.
14: Parce
11: que il aurait fallu que je leur dise vers 19h. Bon, ce qui va se passer c'est que je vais prendre un auditeur, on va discuter avec lui, puis d'un coup je vais l'emmener vers les bons vieux souvenirs des monsieur et madame, et à ce moment-là je risque de revenir sur monsieur et madame Delon et de faire croire que c'est improvisé, que vous allez chercher dans les trucs alors que tout est préparé.
13: Non,
11: et ça maintenant il faut préparer, parce que ça maintenant monsieur et mais les deux monsieur ne veulent plus improviser. Parce que là ils sont en train de chercher, c'est de la paperasse,
13: bah oui.
11: Ils ont besoin de faire de l'administration. Et ce qui va se passer à minuit c'est qu'il va y avoir une crise, il va y avoir réunion. Ouais, Max, t'es plus comme avant, maintenant tu fais de l'impro, alors que bon, finalement, personne le sait, mais ton émission elle est hyper préparée, nous on bosse dessus toute la journée. Si tu décides un jour de revenir sur des vieux monsieur et madame, tu le dis avant, faut qu'on prépare, nous on a tout, regarde les maths, ça prouve que c'est pas rangé.
13: Mais si, c'est rangé, mais non, mais
11: tu mélanges les monsieur et madame avec les homonymes et puis c'est tout.
13: C'est la même chose.
11: Bah ouais, bah tu mélanges, c'est pas bon, il faut mettre les stars et les monsieur et madame.
13: Il y avait la cloche aussi qui était drôle.
11: La cloche?
13: Je t'ai pas sonné.
11: Ouais, je t'ai pas sonné, ouais. Ça, on l'avait fait, ça, Arnaud. Monsieur, madame, la cloche, je t'ai pas sonné.
14: Ouais.
11: Ah ouais, c'était bon, ça.
14: Excellent, ouais.
11: Ouais, tiens. Mmh. On va accueillir aussi Victor. T'es avec nous, Victor, 16 ans, ça va?
17: Ouais.
11: Ouais, bon, Victor, t'écoutes tout ce qui se passe, là?
17: Ouais, bien sûr, ouais.
11: C'est énorme, hein, ce qui se passe en ce moment. C'est de l'impro total.
13: Ça, c'est énorme,
11: c'est la bonne vieille époque. C'est-à-dire qu'on parle pour ne rien dire. On reste des heures
17: Tant mieux, c'est bien.
11: Ouais, c'est ça qui est bien. C'est que. Ouais. Mais comme je parle vite et que je compte tous les blancs, finalement, on s'aperçoit en fin d'émission. On se dit, bon, si on gratte un peu dans ce qui s'est passé pendant ces 3 heures, mais il s'est rien passé. Mais finalement, comme ça parle vite et que tout ça, c'est ce que j'ai expliqué. Les gens, ils n'ont pas le temps de se dire, putain, mais c'est chiant. C'est que ça va trop vite.
17: Justement,
11: ça va trop vite. Voilà, exactement. Comme ça, on s'ennuie pas. Exactement, Victor.
17: Voilà.
11: Tu les as les monsieur?
13: Non, j'ai pas de long, non.
11: Putain, mais qu'est-ce que c'est que c'est? Vous me chiez au Maroc, là. C'est-à-dire que c'est même pas. C'est quoi? C'est juste. J'avais même pas envie de le faire. C'est exactement, j'avais envie de vous tester, c'est tout.
13: Ouais,
11: je voulais voir. Je voulais voir.
13: Ça va.
11: Je voulais voir comment c'était fait.
13: T'as les copies d'Henry Comique ou pas?
11: Non, mais oui.
13: Ça.
11: Ah bah alors toi, tu veux qu'on l'appelle Henry Comique qui te sort les meilleures blagues?
13: Non, c'est bon, on va pas le déranger, il est tard.
11: Ouais, il est tard. Non, mais tu peux le déranger.
13: C'est juste pour savoir,
11: Moi je sais qu'Henry Comique, tu peux l'appeler à n'importe quelle heure, il a toujours ses vieilles blagues. Hein.
13: Ouais.
11: Y a pas
13: on
11: de problème.
13: Faire des Meuniers et des Legros aussi, hein, par contre. Je disais, on peut faire des meuniers et des legros si tu veux.
11: Bon, bah, c'est.
13: De la cloche.
11: Non, mais non, c'était Delon.
13: Ah, mais Delon.
11: Bah oui, bah,
13: mais
11: on oui. réveille pas un flic qui dort.
13: Il est en Asie, là.
11: Tu connaissais ça, Victor et ce... Arnaud, ce film, On réveille pas un flic qui dort, qui est
14: ouais,
11: passé à la télé.
14: Ouais.
11: Tu décroches, allô, monsieur Delon. Ouais, de toute façon, on réveille pas. Vous dormiez, ouais, de toute façon, on réveille pas un flic qui dort. Puis c'est tout, puis tu raccroches, le gars qui est terminé, emballé, c'est pesé.
14: Ouais.
11: Bon, appelle, tu t'appelles Fildar. Tu fais un monsieur Delon.
13: Allez, c'est parti.
11: On peut pas échouer comme ça devant tout le monde, hein. Parce qu'après, Victor et Arnaud, ça va papoter dans les cours des lycées et tout. Ouais, t'as écouté Max et tout. Ils ont voulu faire des Delons, ils sont même pas organisés. Bon, on appelle un monsieur madame Delon dans le studio. Direct. Allez, vas-y. On y va, Arnaud ?
14: Vas-y, fais. Allô ?
11: Oui, allô, monsieur Delon ?
14: Oui.
11: Vous dormiez ?
14: Oui.
11: Ah bon, on avait pas un flic qui dort, hein.
14: C'est Max ?
11: Ouais, t'es en direct, Delon.
14: Oh putain, c'est...
11: Alain Delon ?
14: Ouais, Delon.
11: Ouais. Ouais, t'es en direct sur Fun.
14: Oh putain,
11: Tube, Tube. Surprise. Ça va ?
14: Ouais, ça va.
11: Ouais, bon, ok, super. T'as voté pour le hit parade de Ricky Larsen ?
14: Pas récemment, non, mais je connais, ouais.
11: D'accord, ok. Bon, on va pas te déranger plus longtemps, on réveille pas un flic qui dort.
14: Ouais, et puis demain, j'ai chez le Toubib.
11: Et puis tu passes le bonjour à Borsalino.
14: Y'a pas de problème.
11: Allez, salut.
14: Salut, Capone.
11: Ciao. Tu vois, Capone. Et ben voilà, vous voyez, mine de rien, on peut s'en sortir comme ça, quoi. Hein. Ça peut le faire, hein.
18: Sébastien, donc, ouais. Y a un pote qui a économisé pour s'acheter un ordinateur portable, il lui a prêté à Sébastien parce que c'est un bon pote et Sébastien veut lui faire croire qu'il a pété l'écran.
19: C'est ça, hein ?
20: Ouais.
19: Et t'es persuadé qu'il va partir en sucette ?
20: Bah là, ouais, j'en suis sûr.
19: Putain, tu me le fais hurler celui-ci et si t'arrives à le faire hurler sans déconner, t'auras du son là pour toi, hein, dans la boutique.
20: Ok.
19: Ça te ferait plaisir, hein ?
20: Ouais.
19: Ouais, carrément, ouais.
18: Allez, on appelle Morgane.
21: Allô ?
20: Allô, Morgane ?
21: Ouais.
20: Ouais, c'est moi, c'est Seb.
21: Ouais, ça va ?
20: Ouais, ça va. Ouais, j'avais un truc à te dire.
21: Ouais.
20: J'ai eu un petit problème.
21: De quoi ?
20: Ouais, c'est ton ordi.
21: Qu'est-ce qu'il y a ?
20: J'ai pété l'écran.
21: Tu te fous de ma gueule ?
20: Non.
21: Non, mais tu sais combien ça représente ?
20: Bah ouais, pas mal.
21: Non, mais attends, toi, tu t'en fous, quoi ? Je te le prête comme ça, en amitié. Et toi, qu'est-ce que tu fais ? Tu le casses ? Qu'est-ce que je veux dire à mes parents ? Moi, ils savent même pas. Hein ? Bah, de toute façon, j'en ai rien à foutre, tu me le repayes. Tu sais ce que je dis ? Tu le repayes, j'en ai rien à foutre. Tu fais ce que tu veux, mais tu le repayes. Tu comprends ? Tu te rends compte ? Tu le casses comme ça ? Qu'est-ce qui est arrivé ?
20: Bah, je sais pas. Y a un truc qui est tombé dessus, et puis voilà, quoi.
21: Puis voilà, et puis voilà. Tu vas le repayer, non ?
20: Bah, je sais pas.
21: Bah si, bah moi, je m'en fous, de toute façon. De toute façon, t'as intérêt à le repayer. J'en ai rien à foutre, tu le repayes. Putain !
19: Bon, bah voilà. C'est fort,
13: ah,
19: c'est fort.
13: Putain,
19: ah, Sébastien, j'aime bien.
13: C'est pas mal.
19: Eh, hey, Sébastien.
20: Quoi ?
19: C'est juste pour chauffer, là.
20: Ah ouais, j'ai ça.
19: On se met un coup de pression supplémentaire ?
20: Ouais.
19: Allez, donc, on le rappelle et puis tu...
18: Tu l'as cramé, quoi.
19: Déjà, tu comprends pas qu'il te raccrochonné, quoi.
20: Ouais.
19: Tu dis que c'est qu'un ordinateur, ça va, c'est un écran, il n'y a pas la mort.
18: L'amitié dans tout ça.
19: Il y a moyen de s'arranger.
21: Allô ?
20: Allô, Morgane ?
21: Quoi ? Et si encore
20: Putain, mais tu me raccroches pas au nez comme ça, ok ?
21: C'est qui doit prendre le ton haut ? C'est moi ou c'est toi ? Tu casses l'ordi et c'est moi qui... C'est... Putain, mais...
20: Et putain, c'est qu'un écran, t'excites pas, là ?
21: C'est qu'un écran, bah oui, c'est qu'un écran. Tu sais combien de temps j'ai mis à l'avoir pour l'avoir, cet ordi ? Combien de temps ?
20: Vas-y.
21: 3 ans, voilà, à cause de mes parents, là. Et maintenant, qu'est-ce que je fais ? Je vais leur dire à mes parents, bah, je l'ai prêté, comme ça, et ils me l'ont cassé ? Tu crois qu'ils vont me le rembourser, mes parents ?
20: Oh, y a moyen de s'arranger, je pense.
21: Ouais, tu me le repayes, de toute façon, j'en ai rien à foutre, tu te démerdes, tu le repayes, tu fais ce que tu veux, mais tu le... Bon, allez, ciao.
18: Et de deux.
19: Putain, pourquoi être accrochonné, le laisse pas parler comme ça, Sébastien.
18: Il est super, il est sanguin, c'est
19: bah ouais,
18: sanguin,
19: Morgane. Ah ouais, faut pas qu'il raccroche comme ça.
20: Ouais.
19: Bah, tu vas lui dire qu'écoute, il y a moyen de s'arranger, que tu es prêt à redonner la moitié de l'écran parce que tu comprends que ça puisse lui faire du mal. Dis-lui que vous puissiez organiser, je sais pas, la vente de certains vêtements ou des trucs qu'il a, lui. Comme ça, on récupère l'argent et vous pouvez racheter.
20: Ok, pas de problème.
19: Tu lui dis, est-ce que t'as pas des CD à toi ? On pourrait les revendre éventuellement, j'en sais rien, à des gens. Et puis comme ça, l'argent, ça permettra de racheter ton ordinateur, enfin ton écran.
20: Ok.
19: Ok, donc dis-lui que t'aurais besoin de passer chez lui demain pour récupérer un petit peu. Donc tu lui proposes l'idée, tu dis, moi, je vends la moitié de mes affaires et toi, je vais chercher à récupérer demain la moitié de tes affaires. Et à ce moment-là, comme ça, on va récupérer le pognon.
20: Ok.
19: Ok ? C'est parti.
21: Allô ?
20: Allô, Morgane ?
21: Ouais, qu'est-ce qu'il y a encore ?
20: Bah, j'ai peut-être trouvé un arrangement.
21: Vas-y.
20: Voilà, donc moi, comme j'ai pas trop de thunes, je vais vendre des trucs. Et je te ramène la moitié de la thune.
21: Non, non, il n'y a pas de la moitié, j'en ai rien à foutre de toute façon. Tu me le rembourses, c'est tout, un point
20: final. Non, mais attends, j'ai pas fini, là, t'excites pas, ok?
21: Non, mais attends, voilà. Tu te rends pas compte, toi? T'es égoïste ou quoi? Je vais te rembourser que la moitié? Non, mais oh, non, mais tu te prends pour qui?
20: Tu me laisses parler.
21: Putain, avec des cons sur Terre. Bon, bah, qu'est-ce que t'as à dire, maintenant?
20: Quoi, bah voilà, bah toi, tu... L'autre moitié, tu te démerdes, quoi.
21: Tu me démerdes? Non, mais tu te fous de ma gueule.
20: Bah attends, l'écran...
21: Bah attends, quoi?
20: L'écran, il vaut le double de l'ordi, je vais pas racheter un écran, quoi.
21: Mais attends, mais en plus, ça va être de ma faute, là. Alors okay. Je te prête un ordi par sympathie, deux jours, qu'est-ce que tu fais après? Même pas, là, tu le casses? Qu'est-ce que je veux dire à mes parents?
20: Je sais pas, dis-leur ce que tu veux. Hein.
21: Non, mais attends, là... Oh. Hey, je vais... Putain, au collège, comment je vais te niquer? Oh. Putain, allez, tu okay. M'énerves, allez, ciao, vas-y.
20: Hey, attends.
18: Non, vous allez pas, ça va passer vite là.
19: Bah ouais. Regarde,
18: faut aller plus vite parce que le petit il est vraiment monté.
19: Sébastien,
18: hein.
19: Faut pas que tu continues à parler. Je t'ai dit, tu lui dis qu'il n'y a pas de problème, que tu prends la moitié et que l'autre moitié tu passeras demain chez lui récupérer des CD. Okay. Et comme ça tu récupères le pognon.
20: Ok.
19: D'accord, mais faut lui dire. Hein.
20: Ok.
18: Allez, c'est rapide, derrière. Rapide parce qu'il est monté dans les tours.
19: Ah ouais. Putain, c'est cool sur Terre. J'adore.
21: Allô?
20: Bon bah voilà, écoute-moi alors, ok? Donc moi, je te paye la moitié, je me démerde. Le reste, je passe chez toi, je prends quelques CD, je les revends. Ça te va?
21: Eh mais, non mais t'es un tarche, toi. Tu crois que tu vas prendre mes skates et tu vas les revendre?
20: Bah ouais, y a pas d'autre moyen, hein.
21: Non mais attends, mais... Putain, mais... Eh mais t'es un teubé, toi. Tu crois que tu vas venir chez moi comme ça, la squat, tiens, je vais prendre quelques CD, puis je vais te les revendre. Non mais t'es un teubé, tu vas te démerder, tu vends tout ce que t'as chez toi, j'en ai rien à foutre.
20: Ah mais attends,
21: je vais parler à ta mère, tu vas me la passer ta mère, tu vas voir ce que je vais lui dire. J'en ai rien à foutre, de toute façon, tu me le repasses, t'ordi. Et tu vas arrêter de m'appeler parce que j'en ai rien à foutre lundi, tu vas voir ce que je vais te faire. J'en ai rien à foutre, tu vois, tu me le repayes un point, c'est tout.
20: Bah attends, l'assurance, elle peut peut-être leur payer entièrement, mais bon, ça va.
21: Tu te démerdes, tu fais appel à l'assurance, tu l'appelles ton assurance lundi, j'en ai rien à foutre. De toute façon, t'as intérêt à me le repayer, y a pas un moyen, ok? Bon allez, ciao. Et tu m'énerves.
19: Oh, il est énorme.
20: La palme d'or.
18: Et ce qui est fou, c'est que Sébastien, il reste super serein.
19: Bah oui.
18: Tu restes très zen. Mais si vous l'êtes.
19: Si vous l'êtes, c'est normal. Attends, pour prêter un ordinateur alors qu'il est né depuis 3 ans qu'il te le prête, c'est un bon pote.
18: Ça fait combien de temps que vous êtes amis, Sébastien?
20: Oh bah là, ça fait une année, parce que si tu veux, j'ai changé de classe et puis je les ai connus, quoi, donc ouais. Voilà.
19: Mais non, mais parce qu'il...
18: Mais il a le numéro de tes parents, quoi, parce qu'il te menace d'appeler tes parents?
20: Bah, il a le numéro du fixe, ouais.
19: Ouais.
18: Comment... Tu entends du derrière.
19: Non, alors, qu'est-ce qu'on pourrait faire, là? On va faire les parents, là, peut-être, non?
20: Ouais, faites les parents.
19: Tu dis,
20: ouais.
19: Tiens, il y a mes parents qui viennent d'arriver, je viens de leur en parler.
18: Tu les connais bien ou pas?
20: Ok.
18: Il les connaît bien ou pas, Sébastien?
20: Mes parents, non, il les connaît pas du tout.
19: Ah, il les connaît pas du tout. Ah ouais, donc
20: il faudrait plutôt faire la mère, parce que mon père est divorcé, il est pas là.
19: D'accord. Okay.
18: Et ouais.
19: Moi je suis où, moi je suis.
18: Elle est comment, ta mère? Cool, quoi, elle s'en fout, c'est ça, tu sais que tu veux?
20: C'est une prof.
18: Ah merde.
19: Ah d'accord. Et donc c'est une casse-couille. Okay. On y va?
18: Donc c'est une casse-couille.
19: Alors tu lui dis.
18: Je prends ton parti, évidemment, hein, Sébastien.
19: Ouais. Okay.
18: Et absolument pas celui de Morgane.
19: Que la mère reconnaît un peu les torts, mais faut pas s'alarmer et que.
21: Allô?
20: Bon, allô, Morgane.
21: Quoi?
20: Ouais, je viens d'en parler à ma mère, donc tu te la passes. Apparemment, elle a dit que ouais, j'avais tort, mais bon.
21: Bah ouais, bah passe-la moi, ta mère.
20: On va s'arranger, tiens, je te la passe.
18: Oui, allô?
21: Allô?
18: Bonsoir.
21: Bonjour.
18: Qu'est-ce qui se passe, Morgane? Je vous entends hurler un petit peu partout dans la maison.
21: Mais non, mais attendez, à votre fils, là, je lui prête mon ordinateur portable.
18: Oui.
21: Et il me le casse, et il veut pas me le rembourser, et en plus, il croit squatter chez moi, vendre mes CD.
18: Pardon?
21: En plus...
18: Bah, je ne crois pas, non, Morgane. Calmez-vous deux secondes. Je ne suis pas sûre, c'est absolument pas ce que m'a raconté Sébastien.
21: Un mytho.
18: Non, pardon? Vous traitez de mon fils de mytho?
21: Bah, un peu.
18: Pourquoi?
21: Bah, attendez. Bah, là, il vient de me dire qu'il vient chez moi pour vendre mes CD.
18: Oui? C'est une bonne idée, non? Ah non, parce que nous, il est hors de question qu'on lui donne un centime. Vous m'entendez, Morgane? Un centime. Un écran de clavier, c'est une chose, certes. Mais on peut s'en passer.
21: Bah, non.
18: Pourquoi non?
21: Bah attendez, mais franchement, je lui prête un ordinateur, il a quoi, il a...
18: Mais fallait pas lui prêter, Morgane.
21: Ah bah de toute façon, je recommencerai pas.
18: Mais maintenant, c'est un petit peu tard.
21: Bah oui, bah...
18: Moi, je vais être franche avec vous, hein, Morgane. Sébastien m'a dit que vous lui aviez donné.
21: Oh putain.
18: Donc là, il y a quelque chose qui m'échappe.
21: Oh mais lui, lundi...
18: Attendez, je vous le repasse, faut que vous vous expliquiez, mais pas de hurlements, je vous en supplie. Hein.
20: Allô, Morgane?
21: Et tu te fous de ma gueule?
20: Pourquoi?
21: Tu crois que je te l'ai donné, le portable, hein?
20: Bah... Ouais, je pensais le garder un peu, quoi.
21: Ah ouais?
20: Ouais.
21: Putain. Et tu te fous de ma gueule, je te dis, je te le prêtais. C'est pas parce que ta mère, elle est radine. Que t'as... Putain, mais tu te rends compte ce que tu fais là? Ça s'appelle du vol. Je te prête un ordinateur, comme ça, par amitié, parce que je suis amie avec toi, et toi, tu me le casses. Et après, ta mère, elle vient me dire que quoi? Fallait pas lui prêter. Non, mais attends, t'hallucines, là, j'hallucine, putain, j'hallucine. Et moi,
20: attends,
21: je
20: fais quoi, mais... quoi, maintenant, tu fais quoi? Bah, tu te démerdes entre tes parents et les miens.
21: Putain. Je te jure. Mais toi, lundi, tu... Mais... Et t'es mort, hein? T'es mort?
20: Ça reste à voir.
21: Bon, bah, c'est ce qu'on va voir.
20: Ok.
21: Ok, bon, allez, salut.
19: Ah, bien, alors là, c'est chaud, là. Hein.
18: Il est fort, hein, Morgane, hein, il est énorme.
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19: Sébastien?
18: Sébastien, ouais. Alors, juste rapide, hein, ouais, son pote lui a prêté son ordinateur portable qu'il a mis quand même 3 ans à se payer. Et Sébastien l'a appelé en lui faisant croire qu'il avait niqué le clavier. Évidemment, Morgane est monté très, très, très, très vite dans les tours, quoi, et il a raccroché au nez à peu près 4-5 fois. Sébastien, là on l'a laissé mal, hein, le pauvre. Ouais. On rappelle alors. Hein.
19: Sébastien, j'explique tout de suite ce qu'on s'est dit hors antenne. Tu l'appelles en lui disant que finalement t'as bien réfléchi, que l'ordinateur, t'as raison, il faut le racheter, que toi t'es prêt à le racheter pour 400 balles parce qu'il vaut plus que 400 balles pour toi, mais qu'à ce prix-là, il faudrait
18: que déjà c'est cadeau.
19: Ouais, et qu'à ce prix-là, il devrait te ramener les logiciels et
2: il faut du jeu.
19: Et 2-3 jeux. Hein. Hein
20: ouais.
19: Et éventuellement, t'as toujours ta mère qui est derrière pour Mélanie, et moi, si tu veux, je peux faire le beau-père ou le grand frère, hein.
20: Ok.
19: Ou le cousin.
20: Ok.
19: S'il y a besoin.
21: Allô?
20: Allô, Morgane?
21: Putain, c'est encore toi. Qu'est-ce
20: ouais,
21: ça?
20: Bah, en fait, j'ai trouvé un arrangement. Bon, alors, vu l'état de l'ordi, on va dire que je te le reprends 400 balles.
21: Non, mais vu l'état de l'ordi, tu te fous de ma gueule, là?
20: Mais alors, si je te le reprends 400 balles, il faudrait que tu me passes les logiciels et 2-3 jeux, s'il te plaît.
21: Mais putain, mais t'es fou, toi? Mais qu'est-ce qui t'arrive, là, dans ta petite tête?
20: Non, mais attends, ça
21: non mais attends 400 balles alors que je l'ai payé 10 000. Alors qu'il
20: attends,
21: a à peine 6 mois, même pas.
20: Attends,
21: toi.
20: Il y a mon beau-père, attends. Ouais, je lui demande et tout. Il me dit, l'écran est cassé, le clavier est plein de coca. Bon, pour ça, je te le reprends. Il m'a dit, bah, 100 balles l'ordi. Puis après, s'il rajoute les logiciels et puis 2-3 jeux, tu vois, on monte vite à 400 balles. Tiens, vas-y, demande-lui.
21: Non, mais moi, j'en ai rien à foutre. Mais tu me le repayes. Mais tu vas me le repayer parce que moi j'en ai rien à foutre. Tu te rends compte, 400 balles? Alors oui, c'est vrai, il a le clavier plein de coca et l'écran cassé, mais c'est qui a fait ça? C'est peut-être moi? Non, c'est pas moi. Alors c'est pas le monde à l'envers, hein. Donc toi, il va repayer la totalité de l'ordinateur et j'en ai rien à foutre, tu te démerdes avec tes ramps, ok?
20: Ah, allez, attends,
19: oh là là là là là là. Ah, il est chaud, il monte.
2: Il
19: monte dans les tours, hein.
2: Ah, il est bon, Sébastien.
18: Putain, pauvre chéri.
19: Alors on va le rappeler et moi je vais lui parler direct.
20: Okay.
19: Ah, avec la maman à côté, on va faire le beau-père et la mère, d'accord?
20: Ok.
19: Attention.
21: Allô?
19: Oui, je suis le beau-père de Sébastien.
21: Ouais.
19: Et qu'est-ce qui s'est passé? Il est parti en pleurant dans sa chambre.
21: Bah attendez, ça va être de ma faute en plus.
19: Non mais j'essaie de savoir, j'essaie de comprendre l'histoire, parce que ma femme vient de m'expliquer comme quoi elle vous a parlé.
21: Ouais.
19: Et apparemment, il y a une histoire d'ordinateur, j'ai pas trop compris là.
21: Ouais, bah je vais vous expliquer.
19: Expliquez-moi tout.
21: J'ai acheté un ordinateur portable, il y a moins de 6 mois. Voilà. J'ai mis 3 ans à l'avoir, cet ordinateur, d'une valeur de 10 000 francs.
18: On fallait pas qu'il l'achète, il avait qu'à pas l'acheter.
19: Attends chérie, je sais bien. Attendez, attends, laisse parler un petit peu Morgane, apparemment il a des choses à nous dire. Donc oui, cette histoire de, bon, déjà 10 000 francs, bon d'accord, oui.
21: Et je lui ai prêté, je lui faisais confiance, c'était un peu.
19: Ah non, il nous a dit que vous lui aviez donné.
21: Non mais attends, mais vous...
19: Ah, c'est ce qu'il nous a dit.
21: Il cogite mal lui, hein.
19: Pardon?
21: Vous vous rendez compte, vous croyez que j'ai comme ça à lui donner un ordinateur portable, c'est la fête là?
19: Non, j'ai pas dit ça, mais attendez, calmez-vous, on essaie de comprendre l'histoire. L'histoire, c'est que l'ordinateur, apparemment, vous lui auriez donné, enfin bon, que vous lui auriez pas donné, je sais que Sébastien est très comme ça, mais apparemment, l'écran, quand vous lui avez donné, était déjà, d'après ce qu'il nous a dit, il était déjà très abîmé.
21: Ah bah oui, il était impec, bien sûr, moi je suis maniaque, alors je peux vous le dire.
19: Il paraît qu'il était abîmé. Alors, il est vrai que Sébastien aurait versé un petit peu de coca. Moi, il m'a demandé, avec ma femme, il nous a demandé qu'est-ce qu'on pouvait faire. Nous, on est prêt à vous le reprendre pour 400 voire 500 francs.
18: C'est cher payé, hein.
19: Mais, est-ce que vous seriez d'accord?
21: Non.
19: Bon. Qu'est-ce qui ne va pas dans votre... Qu'est-ce qui ne va pas?
21: Non, mais attendez, il casse mon ordinateur que je lui prête parce que c'est...
19: Vous lui avez donné et on peut...
21: Mais non, je ne l'ai pas donné.
19: Prêté.
21: Mais n'importe quoi, ouais, je lui ai pas donné, je lui ai prêté pendant 2 jours.
19: On reconnaissait que l'écran était quand même défectueux, il ne marchait
21: je
19: plus.
21: Je ne connais rien du tout, il était impec, l'ordinateur. Je veux dire, moi, je suis pas comme ça, je suis maniaque, je le nettoie, moi, je suis pas...
19: Non, mais attendez, il y a des gens qui nettoient des ordinateurs et des écrans même quand ils ne marchent plus, hein.
21: Non, mais oui, mais moi, je suis pas comme ça, je vous dis. Moi, l'ordinateur était impeccable.
19: Non, mais attendez, là, c'est pas possible. Non, mais. Non, mais. En plus, je suis désolé de vous l'annoncer. J'aurais bien aimé parler à vos parents. Vos parents ne sont pas là.
21: Non.
19: Comme par hasard. Et apparemment, Sébastien nous a dit, il est monté en pleurant, en disant, ouais, c'est toujours pareil avec Morgane. De toute façon, il essaie d'arnaquer tout le monde. C'est pas la première fois qu'il fait ça avec certains élèves de la classe.
21: Bâtard.
3: Petit voyou.
19: Pardon? Alors, apparemment, c'est ça.
21: Attendez, passez-le moi.
19: Que l'histoire des écrans, des ordinateurs, que c'est pas la première fois que vous faites le coup, que vous avez fait ça, paraît-il, à quelqu'un d'autre il y a quelques temps.
21: Non, mais n'importe quoi, hein. Vous croyez que je fais un trafic pendant que vous y êtes,
19: hein. J'ai pas dit ça, mais apparemment, c'est ce qu'il nous dit, que vous s'amuseriez à revendre des ballons de football crevés.
21: Il est fou, lui. Eh, mais passez-le moi, mais c'est un malade, ce type.
19: Mais calmez-vous, parce qu'il pleurait, hein.
21: Bah oui, bah je m'en fous.
19: Bon, alors chérie va chercher Sébastien, il est dans sa chambre, parce qu'il est quand même monté dans sa chambre en train de pleurer, hein.
21: Bah oui, bah.
19: Bah oui, bah forcément, vous avez vu comment vous lui parlez, si vous l'agressez de la même manière.
21: Ça va être le monde à l'envers, c'est de ma faute, il casse mon ordi, et c'est lui qui chiale.
19: Je vous le repasse, soyez gentil, hein.
3: Parle au petit voyou, mais sois gentil.
6: Allô, Marianne.
21: Quoi encore? Mais attends, mais c'est le monde à l'envers. Tes parents, ils viennent me dire que je te l'ai donné, alors que je te l'ai prêté, mais ça dans ta petite tête, tu comprends rien. Je te le prête 2 jours parce que t'étais un pote, tu vois. Tu me le niques, mon ordinateur, mais cassé. Et après, tes parents, ils viennent me dire, ouais, je vous le rachète 300 francs, non, mais ça va pas ou quoi?
6: Bah, attends.
21: Et en plus, tu dis que je fais du trafic dans la classe? Non, mais c'est quoi ce bordel?
6: Bah ouais, qu'est-ce que t'as fait
21: mais
6: à François?
21: Ma gueule,
6: hein. Mais qu'est-ce que t'as fait à François?
21: Non, mais le pauvre, là, François. Mais n'importe quoi. Mais tu crois que je fais quoi, là? Tu crois que je suis un trafic, moi?
6: Bah ouais.
21: Bah non. Et arrête, franchement, arrête de pleurer aussi. Putain, tes parents, ils me disent que tu chiales, là. C'est toi qui casses l'ordi, c'est toi qui chiales. À mon avis, ça devrait être moi qui chiale, hein. Parce que mes parents, s'ils arrivent dans 1 heure, je suis mal barré, moi. Qu'est-ce que je vais leur dire à mes parents? Bah, mon ordi, il est cassé, c'est ça? Bah, d'accord. Moi, lundi, de toute façon, lundi, bah, il y a mes parents qui vont venir te voir, ça va être placé, tu vas voir. Ok,
6: bah,
21: t'es
6: tu
21: d'accord?
6: Tu vas voir. Mon beau-père va te casser la gueule, tu vas voir.
21: Ah, bah oui, pote. Bah, j'ai trop peur, hein. Non, bah, attends, mais tu vas parler à mes parents, tu vas t'expliquer. Lundi, ils viendront te voir à la sortie, et on s'expliquera, ok? Je te souhaite une très bonne nuit. Mais putain, mais lundi, toi, tu... Salut.
6: Non, mais attends.
19: Oh putain. On en a la combienième fois qu'il raccroche, Mélanie? 8, 9 fois, 8 fois, 9 fois.
18: Je ne compte plus, là.
19: Oh, il est chaud, là.
18: Mais à chaque fois, il parle, à chaque fois, il reparle. Il pourrait ne plus décrocher, Morgane, hein.
19: On va rappeler, là, et t'appelles, et tu chiales. Tu fais, putain, t'es vraiment l'enculé, tout, machin, on me l'avait bien dit, tout. D'accord?
6: Ok.
19: T'es prêt? T'es bon comédien?
6: Ouais,
19: tu te démerdes bien, hein, sans déconner. Là, tu chiales, hein. Lui qu'il est méchant avec toi.
6: Ok.
21: Allô?
6: Putain, Morgane, s'il te plaît, là, putain.
21: Mais arrête de pleurer, tu t'es pas un gamin, tu me casses mon ordi, c'est toi qui pleures.
6: Mais j'ai plus, pas de thunes pour le rembourser, commence pas à me faire chier.
21: Quoi?
6: J'ai plus de thunes pour le rembourser, s'il te plaît, Morgane.
21: Mais oui, bah c'est bien, tu fais un crédit, j'en ai rien à foutre, tu demandes à tes parents, là, les radins, bah j'en ai rien à foutre. Qu'ils soient radins ou pas, ils vont me le rembourser, cet ordinateur.
6: S'il te plaît, Morgane.
21: Non, il y a pas, s'il te plaît, tu crois quoi, tu crois. Non, mais tu crois quoi, là? C'est pas parce que mes parents sont informaticiens qu'ils vont me le rembourser, cet ordi. J'ai mis 3 ans à l'avoir. C'est pas de ma faute.
6: Ouais, mais attends, mes parents, ils vont m'obliger à travailler tout l'été, mon pote. Ils vont m'obliger à travailler tout l'été avec tes conneries, putain.
21: Bah, c'est bien, ça te fera du pied. Allez, ciao.
6: C'est ça, ouais. Putain,
19: bâtard. Ça te fera du pied. Ça te fera du pied, putain.
22: Ça te fera du pied, bâtard.
19: Elle est belle. Eh. Sébastien, maintenant tu rappelles avec le sourire, tu dis, attends, je vais avoir une autre idée. Tu dis à ce moment-là, l'ordinateur, on se met tous les deux comme tu lui dis, écoute, comme je sais que tu magouilles en classe un peu, tu dis tu dois avoir des connexions, tous les deux, je ferme ma gueule et on revend l'ordinateur, tu dis on revend l'ordinateur à François. Tu connais quelqu'un
18: comme
19: dans
18: si
19: la classe? Comme
18: ouais.
19: S'il était neuf. François, c'est qui? C'est un mec à qui on peut faire gober des choses? Eh, hey, Sébastien,
6: quoi?
19: Tu rappelles, tu pleures. D'accord?
6: Ok.
19: Tu rappelles, tu fais putain, j'ai dégoûté et tout, moi j'avais un plan et tout, finalement t'es contre moi. Tu dis ouais, de toute façon j'en ai marre, tout le monde est contre moi, tu dis. Hein?
23: Personne ne m'aime.
19: Ok?
18: Calimero. Okay.
19: Allez, on y va, c'est parti, on rappelle, là tu pleures, tu dis que tout le monde est contre.
21: Allô?
6: Putain, mon gars, j'en ai marre.
21: Oh, allez, gens qui rient, gens qui pleurent. Non mais attends.
6: Non mais arrête là. Putain, je rigole à moitié, je pleure à moitié, tu vois.
21: Bah si ça te fait rigoler, c'est rigolo. Ah oui, t'as cassé mon ordinateur, c'est très rigolo.
6: Non mais allez, on peut négocier quoi, putain.
21: Négocier, non mais attends, c'est moi le magouilleur maintenant, ah bah oui.
6: Bah oui, c'est toi le magouilleur.
21: T'as vu l'heure? On va se voir lundi.
6: Non, allez, s'il te plaît, reste.
21: Mais magouille, bah d'accord. Tu me le rachètes 10 000 balles et c'est ok.
6: Je te le rachète 10 000 balles, mais ça va pas.
21: Ça va pas, mais attends, tu casses tout. Et c'est moi qui dois payer les frais.
0: Oh bah attends, je te le fais 8005, hein.
5: 8005. Non, non, c'est 10 000, de toute façon. Non, tu diras tes parents, 8005. Là, les radins. Tu les diras. Tu diras de ma part, j'en ai rien à foutre, ils font ce qu'ils veulent, ils me le remboursent. Parce que lundi...
0: Tiens, bah vas-y, tu vas voir lundi ton père et ta mère, tu vas voir...
19: J'ai comment ça, on est des radins? Attends, Sébastien, s'il te plaît, tu me passes Morgane? Comment ça, excusez-moi, comment ça, on est des radins, c'est le beau-père?
5: Attendez, mais il paraît que vous lui donnez même pas un rond.
19: Ah bon?
5: Bah oui.
19: Pourquoi?
5: Bah, ce qu'il m'a dit, maintenant, je sais pas.
19: Qu'on lui donne pas un rond?
5: Bah oui, bah il me dit, ouais, vous croyez qu'il va me le racheter 200 balles, mon ordi? Non, mais il y a
19: non, pas... Non, mais attendez, qu'est-ce qu'il vous raconte?
5: C'est le monde à l'envers.
19: On lui donne 400...
7: Vous portez plainte hein, contre Morgane, si ça continue.
5: Hein. Mais attendez, c'est le monde à l'envers, c'est... Il casse mon ordi, c'est vous qui portez plainte?
19: Non, mais attendez, là...
7: Harcèlement, Morgane.
19: Non, mais hein, qu'il y ait des bêtises de fait, et ma femme a raison, ce sont des propos qui sont quand même inflammatoires, et ça, vous en sortirez pas comme ça. Faut pas tenir des propos inflammatoires comme ça, hein.
5: Bon, d'accord.
19: Non, mais...
7: Pas les gens à 23h, jeune homme.
19: Non, mais ce qu'il va falloir, c'est qu'attendre que vos parents rentrent, et puis on va se voir lundi avec le proviseur.
5: Bah d'accord, bah y a pas de problème.
19: Parce que nous a parlé d'un trafic que vous faisiez.
5: Oh là là, le mytho.
19: Non mais c'est peut. Non mais attendez, pourquoi qu'on vous croire vous et pas croire mon fils?
5: Non mais je sais ce que je fais encore. Hein. Alors lui, il dit que je suis magouillant, mais lui, il veut revendre l'ordinateur à François. Alors ça, c'est qui la magouillante?
19: François, il nous a jamais parlé de François. Sébastien, tu nous as parlé de François. Tu nous as déjà parlé d'un François, c'est Sébastien?
0: Mais jamais.
19: Bah alors.
5: Oh, j'hallucine.
19: Bon, attendez, je vous repasse parce que là, Sébastien veut vous reparler apparemment. Hein, mais ça a pas l'air d'être très très clair dans votre tête, Morgane. Hein.
0: Au style. Attends, Morgane, c'est moi que tu traites de magouilleur et les pinballs dans le collège, c'est quoi, hein?
5: Oui, mais ça, c'est autre chose.
0: Bah non, c'est pareil que l'informatique, ça te ramène pas, ça te rapporte pareil, hein.
5: Mais tu te rends compte? Moi, je te faisais confiance, t'étais un pote pour moi. Je te prête un ordinateur portable, tu vois ce que c'est un ordinateur portable, putain. Mais là, mais... Putain.
0: Ah bah attends, on peut trouver un arrangement, quoi, tu vas pas te mettre. Non, mais allez.
5: Non, mais allez quoi?
0: Et en plus, tu sors gagnant, quoi. Je te le reprends 400 balles. Les jeux, le logiciel, putain. Mais tu sors gagnant.
5: Mais tu crois que je sors gagnant à 400 balles alors qu'il vaut 10 000 balles, il a moins de 6 mois? Tu me le niques?
0: Arrête.
5: Et tes parents, là,
0: ils vont pas 6 mois.
5: Non, mais attends,
0: c'est du boulot de ton père. Arrête de mentir.
5: Mais attends, mais ils vont porter plainte contre moi, tes parents.
0: Mais ils ont bien raison.
5: C'est le monde à l'envers. Mais attends, bah qui porte plainte? On va voir. Qui porte plainte? On va voir qui va se retourner contre qui. On va voir qui va rire le dernier. De toute façon, toi, tu viens plus me parler, ok? Tu comprends ça?
0: C'est ça, ouais.
5: D'accord.
0: Salut. Venir te parler avec le flingue.
19: On commence pas comme ça. Non, bon, on va quasiment arrêter.
23: Il n'y a pas de problème. Marmande, c'est où exactement dans le sud?
24: C'est à 70 km au sud de Bordeaux.
23: Ah d'accord, ok, super. Tu es célibataire?
24: A
23: fortiori, oui, bien sûr. Si tu passes une annonce pour les beaux copains, bien sûr. Tu fais quoi? T'as une profession dans la vie?
24: Non.
23: D'accord.
24: Je suis à la maison.
23: Tu es à la maison, très bien. Tu as des enfants?
24: J'aimerais bien en avoir. Justement.
23: D'accord. On revient avec toi, Daniel, dans un instant.
24: Merci. Oui, d'accord.
23: On aura le droit. Bonsoir, Caro.
25: Bonsoir, Max.
23: Tu vas bien?
25: Ça va.
23: Bonsoir. Bon. On parlera de quoi?
25: On parlera des mecs.
23: On parlera des mecs.
25: Exact.
23: Ça se passe pas bien?
25: Non, j'ai envie de piquer un coup de gueule, là.
23: Encore? Mais t'es jamais content des garçons, toi?
25: Pardon?
23: T'es jamais content des garçons?
25: Non. Si, pour une fois, j'étais contente, mais là, je crois que c'était lui qui était pas vraiment content.
23: Ah.
25: Ouais.
23: Bah tu nous raconteras tout ça dans un instant.
25: D'accord.
23: Alors on a également Mickaël qu'on aurait dû avoir déjà tout.
26: Eh bah oui mais enfin bon il...
23: Oui il flippe mais il se voit déjà perdre.
26: Attends
23: bon.
26: Ça va tu connais rien, moi je connais bien ce
23: problème. Oui je connais,
26: je sais ce que tu veux dire.
23: Bon alors, Mickaël,
27: ouais.
23: Tu bouges pas hein.
27: Ouais.
23: C'est un père de 24 heures qui te parle. Je déconne. Pour avancer une heure sans pub il est fort possible qu'on ait 45 minutes non-stop.

0: Et bon, j'envoie également le bonjour aux deux standardistes qui sont
1: merveilleux. Ils sont extraordinaires.
0: Ah oui, oui, vraiment. Et puis vraiment, ils sont très, très sympathiques au téléphone.
1: Très vrai, c'est vrai. T'es tombé sur fil d'art, là.
0: Ben vraiment.
2: Ça faisait longtemps.
0: Très sympathique
1: c'est
0: et
1: vrai.
0: Très, très gentil. Hein.
1: D'accord, ok. Bon, maintenant, on va mettre les compliments de côté.
0: Voilà.
1: Hein, et on va attaquer, on va rentrer dans le vif du sujet.
0: Voilà, donc, comme je disais, bon, hors antenne, bon, je cherche bon quelqu'un.
1: Oui, mais tout le monde n'était pas hors antenne.
0: Oui, voilà. Et bon, parce que bon, ma vie a été compliquée énormément.
1: Oui,
0: bon,
1: alors,
0: je ne veux pas revenir sur le passé.
1: D'accord, évitons que notre discussion soit aussi compliquée que ta vie quand même.
0: Non, non, non.
1: D'accord, ok, très
0: bien. Non. Simplement que, bon, moi je recherche quelqu'un, juste bon pour eux, mais quelqu'un de sérieux.
1: Ah oui, bah oui, à 37 ans, il va falloir quand même commencer à ce que ça devienne sérieux. Un petit peu de stabilité.
0: Oui, j'en avais auparavant, mais bon, c'est...
1: Bon, alors qu'est-ce qui s'est passé?
0: Je vais le dire en gros. C'est que bon, je suis tombée sur quelqu'un que finalement, bon, on dit l'amour est aveugle, mais c'est la vérité.
1: Ah, il fallait pas lui poser cette question avant, d'accord. Apparemment, on m'a dit, oh non, il fallait pas lui poser. Pourquoi fallait pas?
0: Parce que bon, au début, bon, tout était rose, tout était merveilleux.
1: Ah oui, pas comme d'habitude, et puis après, ça commence à devenir.
0: Voilà, ça s'est dégradé, c'est-à-dire que bon.
1: Oui, mais enfin, bon, ça, Daniel, là, c'est assez classique, hein, tout devient gris, tout devient Daniel, tout devient gris, tout
0: oui,
1: devient.
0: Oui, et il y a un an de ça, bon, c'est mis à me frapper.
1: Voilà. Ah oui, bon, d'accord, ok. Oh là là.
0: Donc, je ne rentrerai pas dans les détails.
1: Non, absolument pas.
0: Voilà, donc. C'est pas la peine d'en parler. Parce
1: voilà.
0: Que,
1: bon, aujourd'hui, concrètement, qu'est-ce que tu attends de moi?
0: Ce que j'attends de toi, donc voilà, si justement, s'il y avait quelqu'un qui pourrait me faire oublier tous mes malheurs et puis me donner un petit peu plus de bonheur et pour que je retrouve une vie nouvelle
1: D'accord.
0: L'avenir.
1: Daniel, est-ce que tu pourrais, c'est ce que je demande systématiquement aux gens, alors d'abord...
0: De décrire.
1: Bah, premièrement, oui.
0: Voilà. Alors, bon, je suis brune, aux yeux bleus, 1m62, 56 kilos.
1: D'accord.
0: Bon,
1: alors là, ça ricane.
3: Oh non, mais c'est pas pour ça.
1: Ah oui, d'accord.
0: Non, je suis... De toute façon, c'est bon, même... Ça m'est égal, hein.
1: Mais attends, mais on plaisante, attends, mais t'as l'air d'être très tendre, ma petite Danielle. Est-ce que je peux te poser des questions qui sont compliquées... Enfin, qui sont compliquées en réponse?
0: Oui, mais ça.
1: Ta qualité... D'accord, ta qualité...
0: Oui,
1: c'est bon. Ta qualité.
0: Ma qualité... généreuse.
1: Ton défaut.
0: Mon défaut, comme dit l'autre, boudeuse.
1: Boudeuse, d'accord, ok, très
0: oui.
1: Bien. Bon, bah, Daniel, on y va, on lance l'appel, hein, on vient de lancer la...
0: Et bon, je tiens à préciser
1: oui.
0: Une chose, que bon, c'est pour ça que je préfère le dire d'avance, et justement, j'aimerais que tu me dises ce que tu en penses, justement.
1: De quoi?
0: Bon, attends,
1: Daniel, ça a l'air très compliqué ton histoire. Il nous arrive un truc en direct live qu'on est obligé de faire tout de suite et je pensais que bon, il fallait passer l'annonce et qu'ensuite tu reviendrais sur l'antenne. Si tu veux qu'on rediscute un peu plus longtemps ensemble, reste avec moi, Daniel.
0: D'accord.
1: Je t'explique. Ce soir en direct, nous allons. Enfin, il y a une soirée qui a lieu en ce moment dans Paris où sont réunies toute l'équipe au complet, l'équipe au complet de Fun Radio, les animateurs, les techniciens, la direction. Je l'ai dit tout à l'heure. Non, oui.
0: Merveilleux.
1: Enfin, je sais pas les assistants, etc., etc. Daniel, il est possible que Maxou avec toute son équipe aille rejoindre toute cette folie du staff. Et pour ça, on a Evan qui est avec nous en direct de cette soirée. Salut Evan.
4: Ouais, salut Mike, salut tout le monde.
1: Alors, tu peux nous dire, alors c'est exclusivement une soirée réservée aux auditeurs de Fun, à l'équipe de Fun.
4: Alors effectivement, il y a toute l'équipe de Fun, ça c'est clair, on est en complet. Alors c'est là qu'on voit en plus la direction se lâcher lamentablement. Et on a effectivement tout le groupe en fait qui est là, toute la maison.
1: D'accord. Vous êtes combien là pour l'instant?
4: Alors actuellement on est 400 dans une structure qui contient 300, donc il fait chaud.
1: D'accord. Je voulais te poser une question, Evan. Excuse-moi, hein, Daniel, c'est très personnel. Evan,
4: oui.
1: Est-ce que tu peux t'éloigner du bruit un petit peu parce qu'on t'entend très mal?
4: Alors j'essaye, mais je me suis mis quasiment dans le coin le plus calme.
1: Ah
4: là,
1: d'accord.
4: Hein.
1: Bah tu peux pas sortir. D'accord. Là ça va un petit peu mieux. Est-ce qu'Evan, Evan?
4: Oui.
1: Est-ce que tu connais, bon, parce qu'on travaille avec une entreprise pour la publicité qui s'appelle...

0: l'IP. Est-ce que tu connais un petit peu IP?
1: Ah bah bien évidemment.
0: Bon, d'accord.
1: La paye.
0: D'accord. Est-ce que tu vas là-bas de temps en temps?
1: De temps en temps?
0: Oui. À IP au bâtiment.
1: Ah oui, effectivement, bah, surtout l'été. Hein.
0: D'accord. Est-ce que tu pourrais repérer, est-ce que tu repères une charmante hôtesse blonde
1: qui se prénommerait avec un A par exemple au début?
0: Ah, je n'en sais rien du tout.
1: Ah, parce qu'en fait, il y en a beaucoup. Hein.
0: Ah merde, bah celle qui fait l'après-midi, qui est blonde.
1: Ah oui. Alors qui est d'ailleurs été avec un animateur de Fun Radio.
0: Génial. C'est pas possible que ce que tu me racontes là. Je suis en train de. C'est peut-être pas la même parce que. Elle est là ce soir ou pas?
1: Ah bah on l'a vu, je l'ai vu tout à l'heure, ouais.
0: Oh putain, tu me la mets au chaud?
1: Bah je te la mets dans quel coin?
0: Non mais sérieusement, tu lui dis que j'ai envie de la rencontrer, tu pourras me la présenter?
1: Ah bah écoute, y'a aucun problème, en plus on a des petits points avec alors.
0: Non, commençons pas, non, c'est pas ça que je veux dire parce que non, après il va y avoir. Non, c'est pas ça.
2: Non.
1: Non, tu peux parler en fait.
0: Non, parce que là, non, mais c'est pas ça, c'est juste pour. Parce que je voudrais lui parler parce que je crois qu'on a des amis.
2: Boulot.
1: Ah, d'accord.
0: Non, parce que là, il va y avoir embrouille là. T'es en train de me foutre le couteau sous la gorge là.
1: Mais non.
0: Non, si.
1: Tu dis ça parce que t'es en colère en fait.
0: Ah, bah je te dis ça parce que tu la connais pas. Non, mais sérieusement, tu pourras me la présenter?
1: Bah, évidemment, t'arrives à quelle heure?
0: Bah, 1h du matin, 1h15.
1: Bon, 1h15, je pense que ce sera toujours là, il n'y a aucun problème.
0: Ah, bah, fais-la patienter, tu dis que je veux lieu. Tu te mets franchement, hein?
1: Ah, oui.
0: Bon. Je crois qu'on a des amis en commun, c'est pour ça.
1: Allô?
0: Ouais.
1: Max, ouais, c'est vrai que je t'entends très mal parce qu'il y a énormément de bruit. Hein.
0: Est-ce que tu peux pas me la trouver dans la soirée là?
1: Là maintenant?
0: Ah, ouais, génial.
1: Ça va être très très dur. Attends, je vais essayer de te la passer.
0: Oh putain, ça serait fabuleux.
1: Alors attends, je vais descendre, je vais te dire ce que je fais en même temps. Je descends les escaliers là tranquillement.
0: D'accord.
1: Alors il risque d'y avoir beaucoup de bruit parce que là je descends dans la salle.
0: C'est pas grave. Bah tu sais ce qu'on va faire, Evan? Evan?
1: Oui.
0: On va refaire le point avec Fildar ou Manu Orantène et dès qu'ils me disent que tu l'as trouvé, ils me le disent, d'accord?
1: Ok, à tout de suite.
0: À tout de suite. D'accord?
3: T'inquiète.
0: Non mais c'est pour du boulot parce qu'en fin de compte je la connais, je voulais absolument savoir si c'était elle. Daniel.
3: C'est un vieux dossier.
0: Quoi?
3: C'est un vieux dossier qui traîne.
0: Ah ouais, c'est un vieux dossier qui traîne. Daniel.
4: Oui.
0: Revenons-en aux moutons.
4: Bon voilà. Je te tenais à préciser un petit quelque chose. C'est que bon, je veux pas quelqu'un de 600 ou 700 kilomètres quand même, hein.
0: Pardon?
4: Je veux pas que.
0: Oui, non, mais on a bien compris que tu veux quelqu'un, tu veux quelque chose de sérieux, t'as 37 ans, tu veux pas un amour à distance qui va durer 3 mois, tu veux essayer de créer quelque chose.
4: Je veux quelque chose de stable.
0: De stable pour la vie, peut-être même.
4: Ah, oui, et puis bon, quelqu'un entre 34, 43 ans, quoi, ou 44 même. Mais je veux pas quelqu'un de trop jeune non plus, quoi.
0: T'inquiète pas, y a aucun problème.
4: Et deuxième chose, c'est que bon, c'est pour ça que je voulais avoir ton avis. C'est que je veux pas que quand même, bon, parce que j'ai un léger handicap, si tu veux, c'est que bon, je suis malvoyante, et ce que je ne veux pas, je tiens à le préciser,
0: c'est bien,
4: je ne tiens pas que la personne qui.
0: C'est Fildar qui a choisi ça, hein, pour les gens.
4: Ça, oui. Me prenne
0: oui.
4: Par pitié ou par. Voilà.
0: Non. Daniel, ce que je vais te proposer, c'est que.
4: Tu veux quelque chose de sérieux, hein.
0: Bah écoute, il n'y a pas de problème, Daniel. Je mets ta fiche de côté et dès que nous avons quelqu'un sur le côté de Marmont, dans tous les cas, qui voudrait lui aussi, voilà, qui a eu des déceptions amoureuses avec des filles, qui voudrait rencontrer quelqu'un et pour faire quelque chose de sérieux, eh bien, Daniel, nous te le repassons en direct. D'accord?
4: Ah, mais c'est vraiment gentil, Max, parce que vraiment vous êtes. Énormément formidable. Et comme je disais à Fildar une fois, j'écoute Fun Radio depuis sa création. Oui.
0: Super. Ah, bah, oui. Écoute, tu ne quittes pas, Daniel, d'accord?
4: Je te remercie beaucoup.
0: À tout de suite. Hein. Puis comme les femmes d'une trentaine d'années, très pipelettes comme moi, hein, voyez, j'ai 30 ans, très, très pipelot, et elle, Daniela, 37 ans, très pipelette. Je rappelle quand même aux auditeurs et auditrices de Nice, niçois et niçoises, que ce soir, c'est votre ville qui est mise en avant. Prouvez-nous que Nice est une ville qui bouge, comme on le fait quasiment chaque soir, avec une ville différente de France. Ce soir, on le rappelle, c'est la ville de Nice. Nous avons rendez-vous à 23h30 pile avec Kessia, le porte-parole de la ville de Nice. Et l'endroit, s'il te plaît, Manu, nous avons rendez-vous. Place Corsaléa. C'est un endroit stratégique de la ville de Nice. Rendez-vous dans tout juste 23 minutes avec Essia, le porte-parole. On n'a pas de nouvelles de Evan pour le moment. Ah, s'il essaie de nous rejoindre sur la ligne directe. Donc apparemment, il y a de la news. Excusez-moi les enfants, je suis en train de faire ma petite popote en direct live. Donc on va sûrement récupérer Evan avec nous. Evan est là?
5: Non, faut que je le rappelle.
0: Ah d'accord, ok, très bien. Bah, c'est parti, on le rappelle. Pendant ce temps-là, tiens, je vais accueillir... on va prendre Mickaël avec moi. Hein. Mickaël, 17 ans, qui doit avoir un gros problème. Bonsoir, Mickaël. Pardon, Mickaël. Mickaël.
6: Ouais.
0: Je fais juste le point là avec Evan.
6: Ouais.
0: Hein, un animateur qui bosse le week-end et tout.
6: Mmh.
0: Qui est dans une soirée fun radio et tout.
6: Ouais, j'ai entendu.
0: Hein, fallait que je discute avec une demoiselle que je connaissais, etc., etc. Oh. Il va me dire si elle est là et tout. Juste pour faire connaissance.
6: D'accord.
0: Hein? Tu comprends, Mickey?
6: Pas de problème.
0: Evan?
6: Oui.
0: Toujours en direct?
6: Ah, toujours en direct. Génial.
0: Génial. Ambiance de folie. Ça se passe bien. Il y a une bonne ambiance quand même.
6: Ah, vraiment une musique. Alors là, c'est carrément clair. Et puis surtout, on est gâté, gavé.
0: D'accord. Donc ça vaut le coup qu'on vienne après à une heure.
6: Oui, parce que je t'ai mis en fait des petits tours de côté.
0: Ah, génial. T'as bien assuré.
6: Classe.
0: Alors, elle est là?
6: Eh ben, écoute, j'ai trouvé. Son prénom, c'est Peggy.
0: Oh non.
6: Ah si.
0: D'accord.
6: Ah si. Donc en tout cas, elle est à côté de moi, elle te la passe. Hein.
0: D'accord, ok.
7: Hello Max, ça va?
0: Bonsoir Peggy.
7: Ça va?
0: Alors,
7: comment ça se passe ici? C'est génial. C'est
0: non mais ça, je m'en fous que ça soit génial là-bas. Je m'en branle. Non, je voulais.
7: Ça, tu t'en branles?
0: Non, mais c'est toi qui m'intéresse. C'est pas l'ambiance qu'il y a là-bas.
7: Sérieux?
0: Non mais.
7: Mais moi, je t'attends. Hein. Viens ici. Non, hein, mais... sérieusement.
0: Mais non mais attends. On fera le strass après. On fera les paillettes après. Qu'est-ce qu'il y a? Attendez.
7: Non mais tu rates. Franchement, il y a des petits fours. Il y a tout ce qu'il faut.
0: Mais c'est pas des petits fours qui m'intéressent.
7: Mais qu'est-ce qui t'intéresse, Mike?
0: Mais parce que par contre, je voudrais voir une. Attends, on voit bien Mickaël. Peggy.
7: Oui.
0: Tu travailles où? Tu fais quoi?
7: Mais je suis à l'entrée, en fait, chez IP, je suis à l'accueil.
0: Mais tu es comment physiquement? Parce qu'il y en a plusieurs, je voulais savoir si c'est toi, est-ce qu'on s'est déjà vu?
7: C'est magnifique, c'est la belle blonde pulpeuse, sulfureuse que tu vois à chaque fois que tu la croises.
0: Non, c'est pas possible, parce que cette fille a trop de classe, elle parlerait pas comme toi.
7: Mais pourquoi?
0: Parce que cette fille que j'ai remarqué, je trouvais qu'elle avait beaucoup de classe et elle a pas du tout la même voix que toi, à mon avis, c'est pas la même standardiste que j'ai remarqué.
7: Mais tu te plantes, Max?
0: Bah
7: attends,
0: merde.
7: Tu
0: bah...
7: me quoi comme plante?
0: Bah je suis déçu alors.
7: Pourquoi tu es déçu, Max? Attends, je suis toute déçue, moi, à mon tour.
0: Parce que, je sais pas, elle me semblait avoir de la classe et tout, elle avait l'air toute timide, toute réservée, et là, c'est pas possible, c'est pas la même.
7: Non, mais attends, je suis en soirée, c'est pas la même chose. Hein.
0: Ah, bah, je suis déçu.
7: Qu'est-ce que. Entre le boulot et la soirée, hein.
0: Ouais. Mais t'es comment. Mais t'es, tu travailles à quel moment de la journée et à quelle heure?
7: Bah, tu me croises en direct vers l'après-midi.
0: Dans l'après-midi?
7: Ça se compte, ouais.
0: On s'est vu alors?
7: Oui, on s'est déjà vu.
0: Oh merde!
7: Mais attends, tu te souviens pas de moi, sérieusement, mais comment tu fais pour douter, quoi?
0: Bah, je me souviens de toi physiquement, mais alors je me souviens pas que ça pouvait être comme ça, après, verbalement.
7: Mais t'as vu, franchement, quand on t'attend, moi, il y a Evan qui m'a dit, il y a Max qui va passer, etc. Moi, j'attends avec impatience. Je sais pas, je suis dans l'ambiance de la soirée, et toi, tu me dis, c'est un canular, ça se passe pas
0: comme
7: ça.
0: Ah non, c'est pas un canular, c'est que je m'attendais pas à ce que ça soit comme, je sais pas. Tu peux m'en passer? Tout à l'heure,
7: bien
0: ceci.
7: Bien sûr, bah, tout à l'heure, écoute, je t'attends.
0: Hein. J'espère que t'es la bonne personne, parce que, enfin, en tout cas, si c'est le cas, je te trouve très jolie.
7: Bah, moi, j'espère que tu me reconnais
0: pas
7: et que tu te trompes pas.
0: Ah, bah, ça, je vais te reconnaître tout de suite. Ça, je vais le savoir tout de suite.
7: Écoute, ça marche, je t'attends, je te repasse, Evan.
0: D'accord, à tout à l'heure.
7: Ciao, Max.
0: Bisous.
7: À tout à l'heure. Bisous.
1: Max.
0: J'étais un peu dur.
1: Allô?
0: J'étais un peu dur.
1: Ouais, j'ai vu la des larmes qui coulent.
0: Non, mais sérieusement, parce que par rapport au physique que j'avais vu et quand j'entends le comportement, je suis déçu.
1: Ouais, mais là, elle est dans l'ambiance de la soirée et tout, tu verras, en vrai, c'est vraiment encore mieux. Hein.
0: Ah bon?
1: Ah ouais.
0: Mais elle est habillée classe ou pas? Parce que moi, j'avais souvenir qu'elle était classieuse, cette fille.
1: Écoute, j'ai pas vraiment envie de se mettre dans un état pas possible, mais bon, elle a un pantalon moulant noir. Mmh. En fait, tout est très serré, très près du corps, tu vois.
0: Ouais, bon, merde.
1: Tu vois ce que je veux dire?
0: Ouais, bah, c'est pas ce que je recherche.
1: Ah, tu préfères que ce soit ample?
0: Non, mais je m'attendais à un truc plus classieux, je sais pas. À mon avis, c'est pas la bonne. T'es sûr qu'il n'y en a pas d'autres?
1: Ah bah, écoute, alors... Il y en a à peu près 200.
0: Non, mais deux filles qui soient à l'accueil de IP dans la journée.
1: Non, je me suis rencardé tout de suite avec des filles justement qui travaillent chez IP directement. Et elles m'ont dit, ouais, c'est bien elle qui fait l'après-midi.
0: Putain, bah merde alors.
1: Déçu?
0: Non, pas du tout, mais enfin bon, un peu surpris.
1: Ah, bah, écoute, de toute façon, tu vas venir voir en vrai tout à l'heure.
0: Ah bah, de toute façon, je vais avoir envie de discuter avec elle une bonne partie de la soirée, oui.
1: Ah,
0: si
1: ça va être là.
0: Si c'est elle, elle m'avait physiquement, ouais, j'avais bien aimé.
1: Ah bah, tu vas voir.
0: Je la trouve très jolie, je la trouve très mignonne.
1: Moi aussi, hein.
0: Bon, enfin bon. Là, c'est parce que je la connais depuis longtemps et je voulais qu'on parle de travail ensemble.
1: Mais c'est ce que j'avais dit que vous aviez encore 2-3 choses à régler.
0: Bah voilà, exactement.
1: Bon.
0: À tout à l'heure, merci Evan.
1: À tout à l'heure, Mike.
0: Tiens, bonne bourre.
1: Tiens, merci toi aussi.
0: Bon, en tout cas, très cool, un bon esprit, Fun Radio ce soir met le feu quelque part dans la ville de Paris. Vous voyez comme quoi on est une équipe soudée puisque la direction de IP de Fun Radio organise des teufs de temps en temps où sont conviés, bien, de la haute direction au petit sous-fifre de Fun Radio à venir faire la fête comme ça pour se retrouver entre nous. Et c'est plutôt bon esprit. Alors Michael, par contre toi c'est beaucoup moins bon esprit. Tu as 17 ans, t'as une copine à peu près du même âge, plus moins.
5: Même âge.
0: D'accord, et donc elle est enceinte.
5: Ouais.
0: Raconte-moi cette histoire, Mickey.
5: Gros problème. Effectivement, bah ouais, j'ai pas mis la capote, hein. J'étais pas en état, j'ai pas pensé, donc voilà.
0: Mais il y a la pilule du lendemain, il y a des choses comme ça, vous n'y avez pas pensé?
5: On n'y a pas pensé du tout, non.
0: Ouais, on n'a pas le réflexe. Vous le saviez qu'elle existait, cette pilule du lendemain?
5: Non,
0: donc forcément, on n'y pense pas, qu'on s'en connaît pas, hein.
5: C'est la femme qui doit y savoir, ça.
0: Pardon? Oui, mais enfin bon. Alors, comment ça se passe, là? Alors, qu'est-ce qui a fait, comment elle a appris qu'elle était enceinte?
5: Eh ben, elle m'a dit tout à l'heure, elle m'a dit, bah voilà, j'ai eu des vomissements, mal au ventre, commence à avoir un peu peur, bon, elle est partie se renseigner, quoi, puis après...
0: Comment ça, partie se renseigner?
5: Les médecins, gynécologues et...
0: Elle y est allée?
5: Ouais.
0: Sûre et certaine, t'en es sûre de ça?
5: Elle est sûre de son coup, là, elle peut pas m'avoir menti.
0: Non, parce que ce qui peut arriver de temps en temps, c'est que on se dit qu'on a fait la connerie de pas avoir mis un préservatif, qui peut être une double connerie, hein.
5: Ouais.
0: Je te rappelle qu'il n'y a pas que le fait de tomber enceinte qui peut apporter des problèmes.
5: Ouais.
0: Non, mais l'oublie pas, ça, c'est important, Michael.
5: Je suis conscient.
0: Ouais, bah, c'était pas le cas. Mais ce qui peut arriver, donc, Michael, ce que je voulais dire, c'est que on se met dans la tête que ça y est, j'ai pas mis la capote, donc je vais tomber enceinte. Et puis ça se travaille dans la tête, et ce qui fait qu'on se sent pas bien. Et puis forcément, on a tout ce qui est vomissement, etc. Donc des fois, c'est plus psychologique que physique. Maintenant, si tu me dis qu'elle est allée voir des médecins...
5: Ah si, ouais, elle a fait les tests qu'il fallait pour...
0: Elle est enceinte.
5: Elle est enceinte, maintenant c'est un problème pour mes parents, parce que si je leur dis ça...
0: Ils sont au courant, mais tu sais que dans ces cas-là, vous pouvez éventuellement, tous les deux, sans que tes parents ne sachent que c'est le secret médical, c'est d'aller voir un médecin, et il en existe des médecins où tu peux consulter gratuitement, hein, parce que vous n'avez sûrement pas l'argent de pouvoir vous payer un médecin.
5: Non, mais pas tout à fait, non.
0: Mais il existe des médecins que tu peux aller voir gratuitement, des psychologues ou des médecins avec ta copine. Il va falloir faire ça très rapidement, tu vas à ta mairie demain. Et tu leur expliques ton problème, tu dis que voilà, tu viens avec ta copine, vous expliquez votre... Quoi, qu'est-ce qu'il y a?
3: Non, je disais, je sais pas si t'avais vu, il y a Tania,
0: ouais.
3: Je voulais réagir.
0: D'accord, Tania, mais qui va réagir, mais à 17 ans, ouais. Ah oui, d'accord, ok. Ouais. Bah attends, Tania a 17 ans, apparemment, avec le même problème, peut-être qu'elle pourra beaucoup mieux que tu renseigner que moi. Bonsoir, Tania.
8: Bonsoir.
0: Bon, ça va?
8: Ouais.
0: D'accord, alors devant ton micro, parce que toi, t'as un pauvre téléphone portable à carte, et on te capte super bien.
8: Ah, désolé.
0: D'accord, alors vas-y, Tania.
8: Ben voilà, ben moi je suis tombée enceinte.
0: Donc. T'es devant ton micro là?
8: Oui, mais attends, je peux pas parler fort parce que si mes parents m'entendent.
0: D'accord, parce que c'est sourd là, on n'entend rien. On a l'impression que t'es sous ta couette et on n'entend rien.
8: Ah, presque. Ah,
0: c'est vrai, c'est ça? Alors fais un petit effort parce que franchement c'est très très sourd comme son.
8: Ok, je parle plus fort.
0: Voilà, non, c'est surtout plus. Ouais, vas-y.
8: Alors bon, donc ben je suis tombée enceinte et. Ben voilà, que je panique, j'arrête pas de paniquer, je sais plus quoi faire, j'avais besoin d'en parler à quelqu'un et. J'ai entendu cet auditeur et franchement, j'ai...
0: Mais donne-lui plutôt des solutions parce que, excuse-moi, hein, c'est pas qu'on cherche à avoir les mêmes témoignages, etc. C'est qu'on veut des témoignages qui pourront aider Mickaël à trouver des solutions.
8: Ben il y a l'avortement, mais par contre, comme elle est mineure, ça va pas être facile à part si elle a l'autorisation des parents.
0: Qu'est-ce que t'as fait toi personnellement, Tania?
8: Alors, j'ai pas encore avorté. Là, j'ai envie d'avorter, c'est sûr.
0: Ah, d'accord, je crois que c'est un problème que t'avais vécu. Moi, ce que je veux, c'est des témoignages de gens qui ont vécu le problème et qui seraient capables de pouvoir me donner une solution pour Mickaël. Ah oui, non, je veux pas de témoignages nous disant que vous aussi, vous êtes dans le même problème, parce que là, on va en avoir des tonnes et des tonnes. Non, c'est pas pour faire du voyeurisme, avoir une brochette de gens qui ont les mêmes problèmes. Non, je voulais des témoignages, moi, les enfants. Des témoignages pour qui ont vécu le même problème et qui en sont sortis.
8: Ouais, je comprends.
0: Parce que là, je vois pas en quoi je vais pouvoir avancer, quoi.
8: Mais par contre, je me suis renseignée pour tout.
0: Parle devant ton micro, Tania, je te jure, on n'entend rien. Vas-y, c'est horrible. C'est sourd, le son, vas-y.
8: Ah, ok, pardon. Donc, donc il faut l'autorisation des parents pour les mineurs.
0: Oui.
8: Sauf pour la France, ou alors il faut aller en Espagne.
0: Oui, d'accord. Bon, là, c'est carrément n'importe quoi, oui. Non, mais ce qu'il faut faire dans ces cas-là, Tania, enfin bon, pour Mickaël, hein, parce que pour être un peu plus clair.
8: Ouais.
0: Mickaël.
5: Ouais.
0: Non, comme apparemment tu es mineur, et elle aussi, comme disait Tania, il faut l'accord des parents.
5: Ouais.
0: Mais avant cela, pour demander l'accord des parents, ce qu'il faut, c'est aller voir un médecin, comme je te le disais tout à l'heure. Il y en a certains qui sont là pour ça et gratuitement, qui eux vont prendre en charge le dossier, qui vont parler avec toi, qui vont parler avec ta copine, de demander d'être bien sûr et certain que vous ne voulez pas le garder, qui vont probablement vous demander, qui vont vous demander les raisons.
5: Ouais, mais c'est de la responsabilité.
0: Non, mais d'accord, mais ça vous en discuterez avec eux, quoi. Et une fois qu'ils auront le maximum de renseignements, je pense que ça se passe comme ça. Ils contacteront vos parents parce qu'ils sont obligés obligé, puisque vous êtes mineur, si vous prenez la décision de ne pas le garder. Et c'est eux qui expliqueront à vos parents ce qui vous est arrivé et ce que vous avez l'intention de faire. C'est-à-dire que plutôt que de te retrouver face à tes parents et leur expliquer le problème, ce sont des adultes, des gens professionnels de la médecine qui vont s'occuper de ce dossier.
5: Et ouais, je voulais savoir si Tania, elle, pour l'avortement, elle hésite, non ou
8: Non, non, j'hésite pas, mais par contre, je peux pas en parler à mes parents, donc c'est pour ça que je suis bloquée. Donc.
0: Bon, enfin, mais Mickaël, ouais. C'est pas parce que Tania va te répondre que machin, c'est pas, faut pas dire, bah tiens, je vais faire comme elle, là, c'est un problème très personnel.
5: Ah ouais.
0: Tu vois, si tu commences à demander aux gens qui ont le même âge que toi, oui, mais toi, est-ce que t'as l'intention d'avorter? Ah ouais. Ah ouais, bah tiens, moi, je vais faire comme toi, alors. Non, mais Mickaël, cet enfant, est-ce que tu veux le garder ou pas?
5: Je sais pas encore.
0: Ah, tu sais pas encore. Ah bon? Et elle, qu'est-ce
5: ça
0: qu'elle veut?
5: Ça m'étonnerait parce que côté financier, c'est pas ça. Un gamin, c'est quand même pas mal.
0: Bon, ça, c'est pas en
5: deux. Elle dira sûrement pareil, en fait.
0: Ouais, ouais. On va pas rester 10 ans sur le sujet parce que c'est un sujet sur lequel il faut rester des heures et des heures. Parce qu'en 2 minutes, demander, ouais, non, je sais pas, je vais voir et tout. Enfin, c'est pas. Non, mais sérieusement, c'est pas un joujou. Y a des responsabilités énormes. Si vous le gardez, et il y a des responsabilités mentales énormes quant à avorter. Donc, il faut voir aussi avec elle, parce que la première, quand même, tu vois, visée, qui vit, à mon avis, la chose le plus difficilement, c'est ta copine, quoi.
5: Ouais,
0: parce qu'elle, elle le tient, elle l'a en elle, tu vois.
5: Ouais.
0: Donc, c'est quelque chose de très compliqué. Je sais pas, Tania, si c'est ça. Ça fait combien de temps que tu as cet enfant ?
8: Un mois.
0: Donc, non, c'est Mickaël, tu t'appelles pas Tania. jusqu'à preuve du contraire. Et Tania, c'est... tu le vis comment aujourd'hui?
8: Je le vis mal.
0: Oui, je t'entends, Mickaël, t'es lourd. Arrête de parler avec tes copains derrière.
5: Comment ça?
0: Ouais, bon, allez, dégage-moi, Mickaël. Ce soir, j'ai pas envie de me prendre la tête avec des tocards. Tu le reprends en antenne, je le reprends en antenne pour discuter, parce que je discuterai avec lui en antenne, parce que là, il est avec ses copains derrière. Je vous explique quand même aux auditeurs que putain, il le lâche, c'est que tout à l'heure, on l'a eu en antenne, il avait au moins 10 copains derrière lui, et que ça arrête pas de chahuter, on se demande même si c'est pas des conneries. Voilà. Okay. C'est pour ça que je me suis permis d'aller être un petit peu plus violemment, parce que pendant qu'on était à l'antenne en direct, il était hors antenne avec des copains, et ça chahutait pas mal avant qu'on le mette sur l'antenne. Hein. C'est pour ça, avant qu'il y ait un mec qui se permette de m'écrire une lettre en me disant, oui, Max, je trouve ça scandaleux, vous avez eu un mec, c'est hier soir, un petit jeune qui était complètement perdu, qui attendait un gamin, machin, nanana, je tiens à vous dire qu'on a senti le coup, on sait pas si c'est pareil. Tu me gères ça, tu me le mets hors antenne, on discutera avec lui hors antenne. Donc, Tania, cet enfant que t'as en toi depuis un mois, toi, tu comptes avorter, tu sais que tu sais pas, tu m'as dit.
8: J'ai envie d'avorter, mais je sais pas comment faire, c'est pour ça.
0: C'est-à-dire comment faire?
8: Alors, déjà, il faudrait que j'aille en Espagne parce que je peux pas en parler à mes parents.
0: Ah, tu veux pas en parler à tes parents?
8: Et on en avait déjà parlé auparavant, ils m'avaient dit qu'ils me foutraient dehors, quoi.
0: Carrément.
8: Ils veulent pas en entendre parler, ouais.
0: De quoi? Ils veulent pas t'entendre parler de quoi? Si un jour t'avais un enfant?
8: D'être enceinte, mais ouais.
0: Ah bon, même si demain t'as 25 ans, ils veulent pas?
8: Ah si, à 25 ans,
0: d'accord.
8: À 17 ans, quoi.
0: D'accord. Et tu trouves pas ça un peu... Enfin, je sais pas. Bon, ça après, c'est un truc personnel. Moi, ça me révolte d'entendre des enfants qui n'osent pas parler de leurs problèmes à leurs parents de peur d'être à la rue. C'est quand même hallucinant qu'on fasse des gosses et qu'ensuite, on ne puisse pas essayer de les aider dans leurs problèmes, même s'ils sont extrêmement sérieux, ce qui est le cas aujourd'hui. Moi, je trouve ça, franchement, pas contre tes parents, mais ça m'afflige.
8: Ouais.
0: Franchement. Bon, bref. Donc, comment t'as eu ces renseignements?
8: Je suis allée à l'infirmière de mon lycée. Je suis allée voir une conseillère au planning familial.
0: Qu'est-ce qu'ils te conseillent, ces gens-là?
8: Ils sont vraiment lourds, quoi. Honnêtement, ils sont lourds. Ils m'ont conseillé d'en parler à mes parents. J'ai dû me faire passer pour une amie qui était enceinte. Enfin, j'ai dû inventer des histoires parce que c'est pas possible de leur parler. Ils ont rien. Ils m'ont pas. Ils ont. Je sais pas. C'était vraiment. Je saurais pas te dire. C'est.
0: Ouais.
8: Voilà, quoi.
0: D'accord, ok.
8: Je suis désolée, je suis émue, j'arrive pas à parler.
0: Ah non, mais il n'y a aucun problème, t'inquiète pas, il y a nos malaises. D'accord. Donc, le père, il est où?
8: Mon père, bon, je sors toujours avec ce mec, il a 21 ans, mais bon, il peut pas le garder parce qu'il y a des problèmes de religion vis-à-vis de lui et de moi. Ses parents veulent pas que je sorte avec lui.
0: Ah oui. D'accord.
8: Donc il ne veut pas.
0: Non, mais c'était déjà de savoir, au moins si tu avais un soutien moral.
8: Oh non, ça je l'ai.
0: Il est là, d'accord,
8: ah,
0: ok.
8: Oui.
0: Donc c'est à deux, c'est tous les deux que...
8: Ah oui.
0: Bon,
8: oui.
0: Mais étant donné que toi tu me disais tout à l'heure que tu étais mineur, t'es obligé de demander l'autorisation à tes parents pour l'avortement, sauf si tu pars à l'étranger, c'est ça?
8: Voilà, ouais.
0: Alors comment tu comptes opérer là?
8: Eh ben il va m'amener en Espagne.
0: Pendant le temps d'un week-end?
8: Voilà, ouais.
0: Sans rien dire à vos parents?
8: Ouais, j'en suis certain.
0: D'accord, vous êtes sûr et certain, vous revenez pas sur votre décision?
8: Ah non, non, non, de toute façon, j'ai pas envie de le garder.
0: D'accord.
8: Je peux pas le garder.
0: Bon, bah écoute, Tania, qu'est-ce que tu veux qu'on rajoute de plus sur ce que tu viens de dire? Rien, non, non, mais sérieusement, il n'y a rien d'autre à rajouter, je veux dire.
8: Ouais.
0: Sur ce genre
8: ouais.
0: de témoignage, je peux pas poser plus de questions ou aller te dire qu'il faut le garder ou pas le garder. C'est ton choix, il faut le respecter. Voilà, j'ai rien d'autre à dire là-dessus que,
8: ouais, ouais.
0: que ce que je viens d'entendre. Hein.
8: Ça m'a fait plaisir de parler à quelqu'un, honnêtement.
0: Oh, mais il n'y a aucun problème, ma chérie. C'est vrai que t'en avais besoin. C'est vrai que des fois, ça fait. C'est vrai que.
8: Ah oui.
0: Hein, quand on a une boule, un truc, c'est énorme. Hein.
8: Ah, c'est vrai, je t'adore, Max.
0: C'est pour ça que moi, un de ces quatre, je vais prendre une, pas une soirée parce que ce serait plus, mais une bonne semaine pendant 3 heures où je parlerai que de mes problèmes.
8: Ah ouais.
0: Hein, depuis le temps que je les accumule depuis 7 ans, un de ces quatre, je vais prendre une semaine à moi complet et puis je vais vous parler à vous.
8: Et ouais.
0: Hein, je prendrai une brochette de 6 personnes sur l'antenne et puis hop, je parlerai de
8: Allez,
0: mes petits
8: ouais.
0: problèmes.
8: Ouais.
0: Ça vous fait marrer, vous. Hein.
9: Ouais.
0: Ah, pourquoi? Qu'est-ce qui te fait marrer?
9: Non, ça me fait marrer.
0: Ça me fait marrer.
9: Ouais,
0: c'est
9: pas de problème. Quoi.
0: Voilà. Bon, bah Tania, en tous les cas, si ça t'a fait plaisir, si ça t'a fait du bien,
8: ouais.
0: Mais que dire de plus que bah rien. Non, mais y a rien d'autre à rajouter. C'est difficile, c'est délicat après de rajouter quelque chose après ce qui vient d'être dit. Quoi, ça me fait plaisir que tu te retournes vers moi une fois de plus. Pour certaines personnes, pour venir parler. Et puis voilà, quoi. Je sais pas.
8: Okay.
0: Voilà, t'es sans peut-être donner l'endroit où tu trouves que tu veux peut-être rester discrète, mais t'es sur Paris banlieue ou la province?
8: La province.
0: D'accord.
8: À Montpellier,
0: d'accord. Bah c'est une jolie ville quand même, Montpellier. Tu sais que j'aime bien Montpellier.
8: Ouais.
0: Hein, tu sais que ça me tient particulièrement à cœur cette ville.
8: Ouais.
0: Voilà, hein, super. Hein. Bon, je t'embrasse très fort, ma chérie.
8: Ok, moi aussi.
0: Bisous et bah bon courage surtout.
8: Merci. Ouais.
0: D'accord, bisous. Caro, 21 ans de Neuilly-sur-Seine. Alors, ma petite Caro, et ensuite Jean-Pierre Sauzère pour un show, puisqu'il va nous interpréter des morceaux inédits. Qu'est-ce qu'il y a?
9: Iranis.
0: Ah, puis on ira à Nice, hein, entre Jean-Pierre Sauzère et Caro. Caro, on t'écoute.
10: Bonsoir. Bah, moi, j'ai apparemment des problèmes avec les mecs.
0: Mm-hmm.
10: Et récemment, je me suis fait larguer par mon mec. Et
0: Salaud.
10: La raison, c'était qu'il était bien en célibat. Et je ne comprends pas pourquoi, puisqu'il m'a dit au début qu'il était bien avec moi, qu'il avait pas ressenti ça depuis hyper longtemps, patati patata, bon, beau parleur en général.
0: Ouais.
10: Et tout d'un coup, du jour au lendemain, il ne me l'a même pas dit en face, il m'a dit au téléphone.
0: Oh non, alors ça, faut arrêter les mecs.
10: Et c'est une de mes amies en plus qu'on a en commun, qui me l'a dit d'abord, donc j'étais au courant avant qu'il me le dise.
0: Ah ouais, non, là, il faut arrêter les mecs.
10: Et elle l'a poussé à ce qu'il m'appelle et qu'il s'explique patati patata. Et une chose qui m'a vraiment, vraiment énervée, c'est qu'il n'ait pas eu les couilles de me le dire en face.
0: Il t'a dit par téléphone.
10: Et alors qu'il a dit oui, je suis franc sur plein de trucs, je peux te dire plein de trucs en face, et ce qu'il a fait. Mais ça, par contre, impossible.
0: C'était quoi les raisons en réalité?
10: Bah en fait, c'est qu'il voulait juste être célibataire, qu'il voulait pas un truc stable, et j'ai pas demandé d'avoir un truc stable que ça dure toute la vie, quoi.
0: Donc tu donnes à manger à ton chat.
10: Oui, je sais. Mon chat, il est chiant,
0: non. Il faut que... Oui, non, mais là, ce qui s'est passé, tout simplement, c'est que... Enfin, bon, je pense, hein, c'est que... il a cru quelque chose avec toi que finalement, bah, il a pas réussi à...
10: Mais oui, mais qu'il dise pas...
0: Ah, mais il a peut-être... Pensez réellement, Caro, au départ, qu'il a peut-être ressenti des choses très fortes pour toi, et puis finalement, au fur et à mesure des jours, et ben, il s'est aperçu que c'était pas envisageable, quoi. Ça peut arriver. Ça veut pas dire que c'est de la trahison ou qu'il t'ait menti et qu'au début t'as fait croire des choses. Ça peut arriver. Moi, personnellement, ça m'est arrivé, il y a pas très longtemps, où j'ai vécu quelque chose qui, enfin, vraiment, j'avais envie d'être avec cette personne, j'étais bien, et à un moment donné, le contexte a changé, et tout a basculé, quoi, dans ma tête.
10: Ouais.
0: Et quand je lui ai donné des raisons, je lui ai dit, tu dois être assez étonné du comportement que j'ai aujourd'hui par rapport au discours que je te tenais avant.
10: Ouais.
0: Et pourtant, à l'époque, quand je te le disais, je pensais sincèrement, et d'un coup, ça peut changer. Alors, c'est comme ça, des fois, on peut changer en l'espace de moins 15 jours, 3 semaines, mais pas violemment, pas méchamment, pas contre cette personne, mais ça s'est un peu dans ma tête dégradé, quoi.
10: Mais oui, mais dans ce cas-là, je comprends pas pourquoi il y a un changement du jour au lendemain comme ça. Il aurait pu m'expliquer avant, me dire, bon, il aurait dû arrêter avant que de me le dire, de me faire languir pendant 4 jours. Sans nouvelles ni rien.
0: Ouais, parce que peut-être que justement cette situation, il en était mal à l'aise et il ne savait pas comment te l'aborder. Voilà, c'est comme ça. Peut-être, c'est pas forcément de la lâcheté, quoi. C'est qu'ils se sont,
10: ils se sont. Il me l'a dit de toute manière. J'ai dit qu'il était lâche. Il m'a dit oui, je sais.
0: Voilà.
10: Et
0: bah ouais. Mais c'est parce qu'ils se sont cons par rapport à une situation comme ça. Parce qu'il, il est suffisamment intelligent, il se souvient tout à fait de ce qu'il a pu te dire, les propos qu'il a pu tenir avec toi. Alors. Après, c'est de savoir si au moment donné où tu le disais, le pensais sincèrement. Mais si c'était le cas, imagine, c'est encore pire quand on pense vraiment ce qu'on dit, que quelques semaines après, on commence à s'apercevoir qu'on est complètement sur une fausse route et qu'on met forcément à penser le contraire. Mmh. On se dit forcément, le mec, il se fout de la gueule. On peut pas, en l'espace de 3 semaines, dire un truc et changer. Mais ça peut arriver. Moi, ça m'est arrivé. Personnellement, je l'ai vécu. Pas en 15 jours, 3 semaines. Mais bon, puis c'était particulier. C'est que moi, j'ai connu pendant une période de vacances. Après, j'étais dans la vie active et je me suis aperçu que ça pouvait pas coller. Ouais. C'était différent. J'ai connu ça dans un mauvais contexte, quoi.
10: Ouais, mais moi, je lui ai demandé par curiosité. Mais quand même. Quand est-ce qu'il a su ça? Enfin, quand est-ce que ça lui est venu en tête? Et il m'a dit la semaine dernière. Donc, en effet, la semaine dernière, j'ai fait oui, mais quand exactement? Parce que c'est vrai qu'on s'est pris la tête à un moment donné. Enfin, après un dîner, on s'est pris la tête. Et monsieur a été désagréable, patati patata. Et moi, j'ai cru que c'était de ma faute. Et il m'a dit ouais, non, c'est pas ta faute. C'est pas ta faute. C'est moi, c'est le boulot et compagnie.
0: Ouais.
10: Et même mon ami m'a dit mais non, c'est pas ta faute. Il me l'a redit sans cesse que c'était pas ta faute. Mais au fond de moi, j'avais vraiment l'impression que c'est moi la cause, quoi.
0: Mmh.
10: Et tout ce qu'il a pu me sortir, c'était non, j'ai envie de revenir en célibataire.
0: Et suite à ce dîner, tu sens, enfin, ça s'est dégradé.
10: Bah, je suis partie, en fait, on s'est un peu engueulé, il m'a pris la tête et je suis partie sur un coup de tête. Et depuis, après, j'ai pas eu de nouvelles, j'ai laissé des messages sur son portable, il m'a pas rappelé. Et c'est mon ami qui l'a vu le week-end, qui est donc lui, il en a parlé. Et j'ai revu mon ami donc lundi en cours et bon, je savais qu'il y avait quelque chose qui allait pas. Je sentais.
0: Mmh.
10: Et bien sûr, elle l'a poussé à ce qu'il m'appelle, à ce qu'il règle les histoires. Mais moi, ce que j'aurais voulu de sa part, c'est d'être honnête, c'est de m'appeler, dire écoute Caro, il faut qu'on parle. Et puis qu'il me le dise en face. C'est tout ce que j'aurais voulu demander. Ça m'aurait fait moins mal que de me le dire au téléphone. Voilà quoi.
0: Mmh. Ouais, non, mais c'est sûr, mais c'est ton droit exactement, non, mais tout à fait. En même temps, il y a un truc là, pardon, c'est beaucoup plus personnel, mais enfin, moi je te connais un tout petit peu, on s'est vu 2-3 fois. C'est vrai que t'as un caractère, t'as pas l'air d'être facile, quoi. Sérieusement, non, mais soyons sincères.
10: C'est pas le seul à m'avoir dit ça. Manu aussi m'a dit la même chose, ouais. Là aussi.
0: Bah, en tout cas, c'est le sentiment que tu donnes. C'est pas du tout négatif que je suis en train de te dire. Hein. Moi, je dis pas que ça me repousse,
10: ouais. Mais
0: je sens que t'es quelqu'un de caractère, ce qui est plutôt positif. C'est-à-dire que peut-être que tu sais ce que tu veux dans la vie.
10: Ouais.
0: Mais tu vois, aujourd'hui, d'avoir un comportement que t'as eu à ce dîner, même si t'avais tes raisons de partir un coup de tête, machin.
10: Ah non, mais c'est pas ça. C'est que j'ai carrément accepté. J'ai même essayé de le calmer pendant le dîner. J'ai dit parce qu'il commençait à se prendre la tête avec tout le monde alors que bon personne lui a rien fait et moi j'ai essayé de calmer le jeu mais il en a fait qu'à sa tête et moi ça au bout d'un moment ça m'a vraiment énervé.
0: Ah d'accord, excuse-moi alors. Mais en temps normal, en dehors de ce problème là, donc mais est-ce que tu te reconnais dans ce que je dis ou pas?
10: Un peu, mais bon. C'est normal, c'est dû au passé, j'ai
0: oui, mais tu sais, le passé, le passé,
10: c'est normal.
0: Ouais, mais bon, à un moment donné, il faut donner un peu du laisse, comme on dit, et plus tu avances dans tes expériences amoureuses, si tu continues à avoir ce même comportement, c'est pas la première fois qu'on parle de tes déceptions amoureuses, tu vas finir par les accumuler, les entasser les unes aux autres, et véritablement détester les hommes ou te méfier tellement, alors que je dis que l'erreur peut venir forcément des garçons, mais de toi, dans le sens où tu fais pas un petit peu d'effort, si t'es conscient du caractère que tu as et que par moment tu pètes un peu un plomb à un moment donné où tu devrais pas et que t'en es consciente, à toi de prendre sur toi.
10: Non mais là le pire c'est que j'étais tout à fait moi.
0: Non mais on parlait de cette situation là, d'accord, ouais. Ce dîner en temps normal, ouais. Mais en règle générale dans la vie, toi, ouais. Personnellement, il faut faire des concessions sur ton caractère, il faut qu'à un moment donné tu fasses des efforts. Si t'as réussi à localiser où tu avais tes défauts et des moments où tu vois, il y avait des côtés négatifs, il faut essayer, quand tu sens que là tu es en train d'avoir un comportement que tu devrais pas avoir et tu sais que ça va t'amener des emmerdes ou des engueulades ou des problèmes après dans ton couple, il faut réussir à les surpasser ou à les canaliser, quoi.
10: C'est ce que je fais d'habitude.
0: Ouais, c'est ce que tu me disais la dernière fois, je crois. Ouais, effectivement, que tu essayais, ouais, de faire de plus en plus attention.
10: Ouais, non, mais c'est clair, pas vis-à-vis des couples, même quand je rencontre des personnes comme, ouais, ça, je sais très bien que, je les préviens en plus au premier abord, je leur dis,
0: ouais,
10: excusez-moi, mais bon, c'est vrai qu'au premier abord, je suis froide et je suis susceptible, c'est normal, mais ouais, au fur et à mesure, c'est parce que j'ai perdu ma confiance.
0: Non, là, on parle des gens que tu vas rencontrer, mais après, quand tu rentres dans le couple, genre vraiment le privé-privé,
10: ouais,
0: aussi, ce qui tu tombes peut-être sur des mauvais garçons qui sont pas capables de pouvoir gérer ça aussi, quoi.
10: Ouais.
0: Ouais, le problème, il est là.
10: C'est peut-être parce qu'ils sont pas à, la, à ma hauteur, je sais pas.
0: Oui, ou à maturité suffisante, oui, ou à la hauteur, je sais pas, ou faut prendre le dessus, c'est même si t'es forte de caractère, moi je vois, je suis avec des personnes fortes de caractère, et pourtant, tu vois, qui veulent, nanana, qui sont râleuses, etc., mais à un moment donné, faut canaliser la chose, quoi, plutôt que de rentrer dans le jeu et de se mettre à s'énerver en disant, écoute, tu me fais chier maintenant, t'as vu la, on dirait une gamine, nanana, hop, tu calmes le truc, t'écoutes, et puis tu fais, c'est bon, t'as fini, nanana, tu canalises un peu, tu te, faut tomber sur des personnes, faut choisir des, faut réussir à tomber sur des personnes qui vont réussir à peut-être à ta place canaliser ses problèmes et devancer le moment où tu vas peut-être péter un plomb ou tu vas avoir un comportement un peu emmerdante. Mais ça faut tomber sur les mecs pour non mais faut tomber sur les bons mecs quoi, faut tomber mais ça c'est pas simple hein. Puis, ouais. Ah oui, c'est
10: à force ouais, à mesure... mais quand il y a le feeling, c'est tu peux rien faire quoi.
0: Quand il y a le feeling.
10: Ouais.
0: C'est-à-dire
10: bah entre nous, enfin je repars sur le sujet, enfin
0: ouais, ouais.
10: il y avait un feeling, c'est clair depuis le départ. Et je sais pas, c'est parti en couille quoi.
0: Mmh. Combien de temps t'es resté avec lui là?
10: 2 semaines.
0: Bravo. c'est des records pour toi presque, Caro.
10: Non.
0: C'est combien le maximum?
10: 1 an et demi.
0: Ah quand même, oui, c'est vrai, oui.
10: Ouais.
0: Mais ça fait quand même pas mal de temps que tu me racontes tes petites histoires où ça dure 15 jours, 3 semaines, ah, un mois.
10: Ça m'est arrivé que 2 fois, t'exagères un peu.
0: La dernière, avant, ah, bon, là non, c'est pas vers Noël ou un truc comme ça, pour une nouvelle
10: année. T'exagères.
0: Histoire...
10: C'était ta faute aussi. Hein.
0: Ah bon, pourquoi?
10: Parce que t'as cru que je cherchais un mec alors que pas du tout.
0: Quoi?
10: La dernière fois.
0: Ouais.
10: Ouais.
0: Je comprends pas, là.
10: La dernière fois avant le nouvel an.
0: Ouais, mais tu m'as bien dit que t'avais une histoire avec un mec et tout, c'est pas ça ou c'était...
10: Oui, mais c'est grâce à vous, enfin à toi et à l'équipe que j'ai rencontrée.
0: Ah oui, d'accord, ok, mais enfin ça s'était pas très très bien terminé non plus.
10: Non.
0: Attends, on en avait même parlé sur l'antenne, il me semble.
10: Oui.
0: Ah bah tu vois, donc...
10: Exact.
0: Bah ouais, donc voilà, c'est pour ça que je retiens de toi ces deux histoires maintenant. Moi je me dis peut-être que le problème vient un petit peu de toi. C'est sûr qu'il y a un problème vis-à-vis des garçons, il y a un problème de lâcheté et que je veux bien croire que souvent on dit des choses et puis finalement, bah...
10: Mais
0: ça se vérifie
10: fois,
0: pas.
10: Pour une fois, là, ouais. Dernière histoire, ça venait pas de moi.
0: D'accord.
10: Parce que là, j'ai mis les freins sur mon caractère. C'est vrai que j'étais très naturelle. Et j'ai pas du tout été agressive, ni...
0: C'est ça qui est dommage, c'est que tu dis, pour une fois, j'ai voulu être très naturelle, donc apparemment, t'avais l'air d'être posée. Tu reconnais que ton caractère était plutôt sympathique.
10: Ouais.
0: Alors pourquoi maintenant, pourquoi avant et pourquoi... Enfin, c'est dommage, quoi. Essaye de rester toujours comme t'es là aujourd'hui. Enfin, comme t'as été avec ce mec-là.
10: Ouais.
0: Surtout avec le prochain, même si t'as encore été une fois de plus déçue.
10: Je crois pas qu'il y en aura de prochain, de toute manière.
0: Pourquoi?
10: Parce que là, j'en ai marre.
0: T'en as marre?
10: Non, parce que j'ai dans la tête, c'est en fait qu'à mon âge, il faudrait être un peu posé, d'être stable.
0: Déjà?
10: Et bah ouais, ouais, moi j'ai dans la tête de trouver pas le prince charmant, mais entre guillemets, quoi.
0: Ah oui.
10: Et moi maintenant, je me prends plus la tête, quoi.
0: D'accord.
10: Mais bon.
0: 21, c'est ça?
10: Ouais.
0: T'auras 22 quand?
10: En août.
0: Ouais.
10: Ouais.
0: Bah ouais, non, mais bien sûr, ouais, d'accord.
10: Mais bon,
0: j'ai pas quoi te dire moi là-dessus. J'ai l'air con hein. Non mais c'est marrant. Non mais je sais pas quoi te, je sais pas quoi rajouter quoi.
10: Non mais y a rien à rajouter je crois.
0: Parce que bon, des filles à cet âge-là, elles sont toutes différentes.
10: Ouais c'est sûr.
0: Ouais. J'en connais un rayon.
10: Ouais, bah c'est sûr,
0: là. Ah ouais, j'en connais un grand rayon.
10: C'est clair.
0: Ouais, ouais. Bon donc célibataire, tranquille, peinarde. Ouais. Tu veux plus te faire emmerder, trop déçu.
10: Ouais.
0: Bah, qu'est-ce que tu veux?
10: Ouais, mais bon.
0: Que rajouter à ça?
10: Rien du tout.
0: Bon, bah, tu restes avec moi 2 secondes.
10: D'accord.
0: Tous les soirs, on va dans une ville de France. Ce soir, c'est la ville de Nice. On avait déjà testé hier, mais il y a eu un petit problème, un contretemps avec, je sais pas quoi, un problème de sécurité ou que sais-je encore. Donc, on a décidé de remettre une deuxième chance à la ville de Nice. Le porte-parole, c'est Essia, qui doit se trouver en ce moment en direct sur la place, sur une place de Nice. Bonsoir, Essia. Bonsoir. Bon, il y a du people ou pas?
11: Ouais, il y a beaucoup de monde, mais bon, faudrait qu'on donne un rendez-vous plus précis devant le battleur. Le meilleur top de Corcorsalea.
0: Ah ouais, mais bon, là, il faut qu'on le fasse, là, eh oh, ma chérie.
11: Juste 5 minutes, je veux juste essayer de mater un peu la foule.
0: Combien?
11: C'est possible.
0: Quoi, alors, donc... Pff. Ah mais là franchement Nice, on va finir par croire que t'es en train de nous baratiner. Vous étiez 15 la dernière fois, et ce soir vous êtes encore combien là?
11: Ouais bon, alors attends, là c'est bon là.
0: Non, l'autre il dit c'est bon, dis-lui on va le faire, d'accord, c'est la ville de Nice, tu vois, on va lui tout prouver que ça bouge. Qu'est-ce qu'il faut pas faire? J'entends d'où hein, j'ai beau être défoncé des oreilles, j'entends encore tout ce qui se passe autour de moi. Hein. Essia, vous êtes à peu près combien?
11: Alors on est à peu près une trentaine.
0: D'accord, ok. Redonne l'endroit, le temps qu'on commence à se mettre à gueuler, c'est où exactement sur la place?
11: Alors, dans le Corsalea, devant le battleur.
0: Devant le battleur, ok.
11: Battleur.
0: Auditeur, auditrice de Nice devant le Bacleur. Maintenant, Essia, le moment est venu. Est-ce qu'on peut faire un petit récapitulatif? Enfin, vous me donnez les villes après, je vais les donner après. Essia, on va faire un premier essai. Tout le monde nous entend derrière, j'imagine. Donc, tout le monde est prêt à gueuler quand je fais le compte à rebours.
7: Alors, attends une minute.
0: D'accord.
7: Oui, pour remettre la radio, quoi. Vous avez pas la radio?
0: Pour l'instant, en 11e position, c'est la ville de Dunkerque. 10e Bordeaux, 9e Rennes, Brest, Tours, Lille, 5e Montpellier, 4e Marseille, 3e la ville de Toulouse, 2e la ville de Poitiers. Et en première position, ce qui peut paraître étonnant et pourtant ça a cartonné, c'est la ville de Nantes, qui est la ville qui bouge le plus en France, en tous les cas, sur Fun Radio en direct. Essia, est-ce que la ville de Nice peut bouger? Alors, attention, compte à rebours. 1, 2, 3, allez-y. Essia.
7: Oui.
0: Tu sais compter sur tes doigts parce que là, s'ils sont 30, c'est que tu louches. Ah, là, c'est obligatoire.
7: Attends,
0: parce que...
7: ils sont un peu plus loin.
0: Ouais, c'est ça, ouais. Donc Essia est en train de nous faire croire qu'ils étaient 30, mais c'est une fille qui doit avoir, à mon avis, un œil qui joue au billard et l'autre qui compte les points. Parce que c'est pas possible. Si là ils sont 30, moi je dis à peine 10. Attention, la ville de Nice, deuxième essai. 1, 2, 3, allez-y, faites du bruit! Ah oui! Ah, ça peut pas être pire que Dunkerque. C'était 5. Bon, on va baisser un peu la radio derrière, s'il vous plaît, merci. Donc, nous étions en direct sur une place de la ville de Nice avec comme porte-parole Essia. Maintenant, nous allons délibérer avec Filda et Manu en combienième position nous allons pouvoir les mettre. Donc on va réfléchir, on rappelle que pour l'instant on a 11 villes, que 11e c'est la ville de Dunkerque, et 10e la ville de Bordeaux, 9e Rennes, etc., etc. On délibère pendant 2 secondes en combien je suis d'accord. D'accord. Ok.
12: D'accord.
0: Ok. C'est chaud hein, quand même là.
12: D'accord.
0: Non, même on l'en met là, on l'a.
12: Ouais, entre les deux.
0: Donc,
12: un de plus.
0: Tac, tac.
12: Ouais, d'accord.
0: Bon, bah, Essia.
7: Oui.
0: Vous voulez entendre en direct votre classement?
7: Ouais.
0: Sûr?
12: Ah, ils gueulent déjà.
0: Crie avant. Ils sont contents. Ils vont moins rire dans un instant, c'est moi qui te le dis, Caro. Alors attention, la ville de Nice, on vous classe en ce moment, sachant qu'il y a 11 villes pour l'instant qui ont été sélectionnées, que la dernière c'est la ville de Dunkerque. Dunkerque passe en 12e position et Nice passe en 11e position.
12: Bravo.
13: Ils sont tous.
14: Génial, on est dans les 10 premiers presque.
0: Ouais, génial, on est éliminés.
15: Ouais, Max.
0: Ouais.
15: Ouais, c'est moi, c'est Philippe, c'est moi qui t'ai parlé hier soir.
0: Ouais.
15: Ouais, mais attends, faut dire aussi, il y a le bac blanc et tout, il y a la moitié des gars, ils sont pas là, quoi.
0: Je m'en branle, le bac blanc, je veux pas le savoir, d'accord? Y a pas de bac blanc chez Max, y a pas de bac blanc. Tu me dégages ça!
12: Ça y est.
0: Qu'est-ce qu'il me parle de bac blanc? J'en ai rien à branler, moi, du bac blanc. T'embrasseras très fort, Essia, quand même, hors antenne. On félicite tous les auditeurs de Nice et les Niçois et les Niçoises qui se sont quand même déplacés. Donc, petit récapitulatif, s'il te plaît. J'aime bien être un peu lourdin concernant le classement général de Ville de France. Hein?
12: On va peut-être bientôt faire la finale.
0: Ouais, évidemment qu'on va bientôt faire la finale. Ça sera la semaine prochaine.
12: Ouais.
0: On n'a pas fait Paris, quand même.
12: Bah non. Ce serait pas équitable, je trouve.
0: Non, mais d'accord, on fera la finale entre villes de province et à un moment donné, on ira à Paris pour prouver si ça bouge bien, quand même.
12: Ouais.
0: Donc, classement terminé définitif. Dunkerque, on n'a pas fait toutes les villes, on aurait pu en faire d'autres, on s'en excuse. Un jour, si on met le jeu, bien sûr, sur le tapis, on fera d'autres villes. 12e, Dunkerque. 11e, Nice. 10e, Bordeaux. 9e, Rennes. 8e, Brest. 7e, Tours. 6e position, Lille. 5e, Montpellier. 4e, Marseille. 3e, Toulouse. 2e, Poitiers. 1er, Bordeaux. Ce qui veut donc dire que la semaine prochaine, on va faire ça quand, les enfants? Quand est-ce qu'on peut faire ça? On peut pas vous dire exactement le jour exact. Il va falloir réunir les 5 porte-parole de la ville de Montpellier, Marseille, Toulouse, Poitiers et Nantes à la même heure. On va faire ça peut-être pas lundi.
12: Non, mardi peut-être.
0: Mardi, mardi soir, on va tâcher d'essayer de regrouper ces 5 villes. Et entre 23h30 et 23h45, nous les ferons les uns à la suite des autres crier. Et donc là, il va falloir être extrêmement nombreux. Par contre, ce qui serait bien, c'est que dès lundi, on puisse déjà commencer à donner les endroits où il faudra pour chacune de ces villes. Ville de Nantes, auditeurs, auditrices, vous qui n'étiez pas présents la première fois, sachez-le, mardi, on aura besoin de vous vers 23h30. Ville de Nantes, auditeurs de Poitiers, auditeurs de Toulouse, de Marseille et de Montpellier, c'est la grande finale. Et parmi ces cinq villes, une sera retenue et sera donc la ville de France qui, pour le Star System, bouge le plus en France. Voilà. Ah là là, j'ai bien fait mon truc, on se serait cru à la télévision. Bon, ma petite Caro.
4: Oui.
0: Bah allez, reste avec nous, comme je te connais bien et tout, t'as l'air malheureuse. Avant que tu haïsses les garçons, pourtant il y en a des biens, des garçons quand même, merde.
4: Ouais.
0: Hein ?
4: Ouais. Non, mais non, c'est sûr.
0: Bah c'est vrai, je peux pas être partout. Bah je peux pas être partout.
4: Mais je pensais pas à toi.
0: Non mais je sais bien, mais même.
4: Ouais.
0: Pourtant tu vois, 21 ans, tu rentres tout à fait dans la transe d'âge qu'en ce moment. T'es à Neuilly-sur-Seine, donc tu vois, t'es pas très loin du travail.
4: Oui.
0: Donc ça serait impeccable.
4: Oui.
0: Donc ça, je te verrai tous les jours.
4: Oui, mais je suis désagréable de caractère.
0: Oui, bon, ça se gère. Ça, c'est ça, oui. Mais les petites jeunes désagréables de 21 ans, crois-moi, en ce moment, je les gère bien. T'inquiète pas, va. Petit à petit, tu vis, tu laisses faire, et petit à petit, tu resserres la vis.
4: Oui.
0: Et le meilleur moyen de serrer la vis, c'est de laisser faire. Tu laisses faire, tu laisses faire. Mais vas-y, vas-y, éclate-toi. Et tu sais. Je dis des conneries, on peut délirer, quoi. Tu sais, je suis papa ?
4: Oui, je le sais.
0: Bon.
4: Dans pas longtemps, d'ailleurs.
0: Oh non ! Non, je plaisante.
4: D'ici 24 heures, c'est ça ?
0: Non, ça fait 24 heures.
4: Ah, ça fait 24 heures.
0: Non, mais je plaisante, je déconne. J'ai décidé de déconner, ce soir, de dire, tiens, je vais arriver, je vais faire croire à tout le monde que je suis papa.
4: Ah oui ?
0: C'est drôle, non ? Jean-Pierre Sauzère est avec nous, ma petite Caro.
16: Oui.
0: Jean-Pierre, bonsoir.
16: Bonsoir, Max.
0: Merci de ta patience en tous les cas.
16: Voilà, ok. Je voulais dire qu'on peut faire Jean-Pierre Sauzère, www.jeanpierresauzere.com, et on peut cliquer sur la pub et on peut acheter mon premier 45 tours. Il en reste 3 à vendre. 350 francs à peu près.
17: Combien
16: 350.
17: 350. Ah, voilà. Qu'il en reste
0: 3. Mais faut vraiment être trop con pour aller sur ce site pour acheter ses disques. À 350 francs, quand même, tu rigoles. Hein.
4: C'est clair.
0: Allez, je range mon loco parce qu'on va pas le remettre deux fois.
18: Allô ?
0: Oui, bonsoir monsieur, excusez-moi de vous déranger. Est-ce que je pourrais parler à Gaël, s'il vous plaît ?
18: Ouais.
0: Tu me balances du sourire quand même.
4: Allô ?
0: Ouais, Gaël ?
4: Oui.
0: Ouais, salut, je suis un copain à...
4: Johan.
0: Ouais. Tu es au courant de l'histoire de la bague quand même ?
4: Ouais.
0: Bon, on fait comment ? Parce qu'il pourrait quand même te la filer. Qu'est-ce qu'on fait ? On opère comment là ?
4: Attends, mais je peux savoir qui t'es déjà.
0: Pardon ?
4: Je peux savoir qui t'es déjà.
0: Mais je suis un pote à Johan.
4: À Johan, déjà tu sais pas son nom.
0: Jonathan.
4: Déjà tu sais pas son nom et t'es un pote à lui. Donc.
0: Jonathan, je sais pas qui c'est. C'est un meilleur pote, c'est un de mes meilleurs potes.
4: Bien sûr.
0: Bon, il t'a acheté une bague ?
4: Oui.
0: Et pour le remercier, tu l'as plaqué.
4: Mais bien sûr.
0: Alors lui.
4: Bah attends, mais je peux savoir qui t'es.
0: Mais.
4: Dis-moi qui t'es. Dis-moi ton nom déjà, d'abord.
0: Je suis Maxime.
4: Non, t'es pas Maxime, non.
0: Ah, quand même. Quoi ? Je suis son frère.
4: T'es le frère. T'es son frère ? Oui, encore mieux. T'es encore mieux son frère.
0: Je suis son rep.
4: T'es son quoi ?
0: Je suis le petit copain de. Tu vois ce que je veux dire ? Bon, comment on fait pour cette histoire de bague, là ?
4: Non, mais moi, je veux savoir qui t'es avant de te mêler de mes affaires.
0: Mais je me mêle de mes affaires parce que les affaires de Maxime et de ton ex, ce sont mes affaires. Non, mais c'est juste que je voulais savoir pourquoi tu l'as quitté alors qu'il t'avait acheté une belle bague. Une bague à 690 balles, quand même.
4: Je sais que c'est une bague à 690 balles.
0: Il te l'a dit ?
4: Oui.
0: En plus, il te l'a dit ?
4: Mm-hmm.
0: Putain, et alors ? Ça te fait ni chaud ni froid ?
4: Attends, mais... t'as Maxime ou Jonathan à côté là ?
0: Ouais, j'en ai un des deux, je vais te les passer. Tiens, ouais. Prenez le téléphone les gamins. Allez ?
19: Ouais, là c'est Maxime.
4: Maxime ?
19: Ouais, c'est moi Gaël.
4: Et je peux savoir qui c'est ce mec là ?
19: Putain, je sais pas, on l'a rencontré, c'était un clodo là, il était par terre, on lui dit vas-y, appelle. Non, tu déconnes.
0: Ouais, quand même, doucement gamin, doucement.
19: Non, c'est moi, j'ai appelé en fait. Tu vois, j'ai pris mon téléphone. Parce que Yon, il est parti faire un petit tour pendant une heure après après que vous ayez raccroché, moi ça m'a un peu inquiété, puis il est revenu, puis j'ai repris le téléphone, j'ai fait un numéro, bif, là j'ai pris bif, puis je suis tombé sur Fun et c'est Max.
18: Voilà.
20: C'est pas vrai.
18: Ouais, je te jure, ça a envie de voir.
20: Enculé.
18: Ouais, c'était pédé. Ouais, c'était pété. Ouais, je encule tout, c'est super.
20: Oh là là.
18: Hein?
20: C'est pas vrai.
18: Putain, c'est cool, hein?
20: Non, hein? C'est pas vrai.
18: Ah, si, pourtant, t'es en direct sur Fun Radio.
20: C'est
18: tiens, je vais
20: vrai.
18: Te le prouver. Tiens, tu connaissais
21: oh
18: la.
21: Non, non, non, non, non, pas de jingle. Non,
20: attendez, connais... attendez, attendez, j'allume la radio.
18: Tu connaissais les vieux jingles de 98, 99. Ouais. Et ben, tu les retrouveras en l'an 2000.
20: Ah,
18: oh,
20: les bandes de
18: PD. Oh, putain.
21: Ah, oh, ouais. Oh, les bandes. Vas-y, prends-moi.
20: Ah, Max, tu m'as tué, là.
18: Ah, ah je vous ai tué. Ouais. Oh, je vous encule, là. Ouais, c'est super.
20: Radio. Attendez, on est à Ballary, Québec, je ne sais pas.
18: Oh, je vous suce tous, je vous kiffe.
21: C'est fun, je prends la bague, je vous suce, salut.
20: Ah, vous déconnez, là. Oh, Max.
19: Ouais.
20: Tu déconnes.
18: Oh, non, non, non, non, non, non, non. Oh, putain. C'est bien quand t'es comme ça, toi. Putain, c'est cool, putain.
20: Oh, oh là là.
18: Oh, putain. Vous oh, je me fous à moi, c'est génial. Je suis en direct, non. Je suis en direct avec mon rap, c'est cool.
19: Non.
20: Mike, ah
19: non,
20: ça la craint. Radio, là
18: non, non, non, bien sûr, heureusement, heureusement qu'on est pas en direct. Putain, si on était en direct, ça craint, là. Non,
20: ah
18: non,
20: ouais.
18: On enregistre l'émission de demain, là.
20: Ah, ok, ouais.
18: Ah, putain.
20: Oh. C'est pire, alors.
18: Oh, putain.
20: C'est pire si c'est l'émission de demain, quoi.
18: Oh, ouais, putain, vas-y, je vous suis.
20: Attends, j'ai le cœur qui bat à 300.
18: Oh, putain, là. Attends. Non, mais sérieusement, on enregistre pour demain, t'as... Pfff. On coupera, on enlèvera les moments un petit peu crus. Hein.
20: Ouais, ouais.
18: Ah, putain. Par contre, ce qui serait que. On a tout enregistré là.
21: Ouais.
18: Parce qu'il nous faudrait que tu nous refasses au moment donné où t'es contente. Ou au moment donné où tu découvres le poteau rose.
20: Ouais.
18: Tu peux le refaire ça. Vas-y, on enregistre, vas-y.
20: Attends, je vais essayer, mais j'en suis pas sûre que je vais y arriver. Bon, alors, il faut que Maxime, il me reparle en fait là.
18: Vas-y, Maxime, donc toi, tu lui dis ouais, t'es en direct sur Fun avec Max. Et okay. On enregistre, vas-y, attention. 3, 4.
19: Ouais, en fait, t'es en direct sur Fun Radio avec Max.
20: Oh, c'est pas vrai.
18: Oh, putain. Faut que tu remises, vous êtes des PD, tout ça.
20: Vous êtes des PD, sans déconner.
18: On va le refaire, on va le refaire. Donc, on enregistre pour demain, hein. On y va.
20: Ouais.
18: Hop.
19: Bon, en fait, Gaël, t'es sur Fun Radio avec Max.
20: Mais c'est pas vrai. Vous déconnez les gars ou quoi? Mais vous êtes des enfoirés franchement.
18: On avait dit des PD. On avait dit des PD.
20: Alors c'est PD. Oh là là, faut la refaire.
18: Alors faut recommencer. Non mais sérieusement, c'est dingue parce qu'on a plus beaucoup de bandes en plus qu'on a... on va terminer l'émission pour demain 21h. Là ça va passer à 21h ce qu'on enregistre hein.
20: Okay.
18: Donc tu lui annonces qu'on est en direct sur Fun et donc toi tu dis oh putain les PD.
20: D'accord.
18: On y va, c'est parti, 3 12.
19: Bon gars, là, on est en direct sur Fun Radio.
20: Oh putain, vous êtes des enfoirés, vous êtes des pédés les mecs, franchement.
18: Bon voilà, mais en fin de compte, t'es véritablement en direct sur Fun, hein.
20: Oh non.
18: Bah non.
20: Oh,
18: non putain. Vous êtes des gros obèses pédés.
20: Je vais te tuer, toi. Tu me rappelles après, je vais te tuer.
18: Oh je te kiffe, je veux ta bague, je veux tout, je veux ton corps. Bon bah peut-être que tu vas maintenant ressortir avec lui parce que ça vaut le coup, regarde que c'est un mec fun, il écoute Max et tout, il passe en direct, t'es avec moi et tout, c'est super, on est tous à poil, on est tous des PD, t'as putain. C'est super. Ça le fait non?
20: Ça le fait ouais.
18: Bon,
20: ça
18: le fait quand même.
20: Ça le fait.
18: Hein, c'est quand même bien et c'est ouais. Rare hein, parce que comme ça, hein, avoir autant de PD comme ça d'un coup sans le savoir.
22: Victor.
23: Oui.
22: Tu dis que tu veux commander une suite et que tu es l'assistant d'une princesse.
24: Voilà.
23: Ah d'accord.
22: Ok.
23: Un repas pour une suite. Ouais.
24: Princesse de Russie.
22: Princesse de Rennes.
24: De Rennes.
22: D'accord.
23: D'accord.
22: Allez, vas-y, bon courage. Si t'arrives.
23: Le prince, je suis le prince, oui, d'accord.
24: Le prince, le directif, voilà.
22: Le prince. Le prince de
23: c'est moi, prince. Pour la princesse, pour la princesse.
22: Ah ouais, ça y va là.
25: Allez.
26: Hall Suite Résidence Daniel, bonsoir.
23: Bonsoir, monsieur.
26: Oui, monsieur, bonsoir.
23: Vous faites hôtel-restaurant?
26: Non, en fait, nous faisons juste hôtel, monsieur. Hôtel ici.
23: Ah ben, c'est pour la princesse, mais...
26: Oui, oui.
23: Pour la fête de la princesse, je ne sais pas, hein. C'est gâché.
26: Je sais pas, monsieur.
23: Ah, vous ne savez pas?
26: Non. Si c'est que je ne vais pas reposer votre question, peut-être je comprendrai un petit peu mieux.
23: Hein? Vous ne faites pas hôtel-restaurant?
26: Nous, on
23: c'est
26: a...
23: hôtel-restaurant.
26: Ben non, on fait pas restaurant, on fait hôtel, mais pas restaurant, monsieur.
23: Non, mais c'est pour le repas de la princesse, elle va être embêtée, la princesse.
26: En on peut organiser ça si c'est nécessaire. Évidemment.
23: Ah, mais la princesse, elle est partie en voyage.
26: Pardon ?
23: Elle est partie en voyage, la princesse.
26: Elle est partie en voyage.
23: Ouais, puis son amant, ben. Bah, elle est restée à l'aéroport.
26: Pardon ?
23: Elle a pris l'avion.
26: Elle a pris l'avion. Elle arrive quand ?
23: Oh, mais elle n'est pas arrivée vers l'Amérique. Hein.
26: Pardon ?
23: Elle a dit qu'elle s'en va pour l'Amérique. Hein.
26: Ouais, bon, bah écoute.
23: Elle est déjà partie, ne croyez pas. Hein.
26: Bah oui. Bah écoutez, le mieux, vous rappelez demain matin. Hein, vous voyez.
23: C'est la rive entière.
26: Pardon ?
23: C'est la rive entière là-bas.
26: C'est la rive entière.
23: Il n'y a pas d'accident.
26: Voilà, tout à fait. Bon, il n'y aura pas de raison, bien sûr. N'est-ce pas ? Voilà.
23: Ici, un French.
26: Pardon, monsieur ?
23: Ici, un French.
26: Ici, il y a quoi ?
23: Un French.
26: La French ?
23: Un French.
26: Je comprends rien du tout, monsieur. Vous voulez pas appeler le service commercial demain matin ? Ils vous donneront de plus amples renseignements. Parce que là, je vois pas du tout.
22: Alors, passe-moi.
26: Alors, qui vous désirez parler ?
22: Allô, bonjour.
26: Bonjour, monsieur. Oui, qui ça ?
22: C'est un de mes amis qui a voulu parler.
26: Oui, qui ? Attendez, je vais vous passer ma première de réception qui sait tout.
22: Merci beaucoup.
26: Voilà. Tiens.
1: La réception à l'Istat, bonsoir.
22: Bonsoir, madame.
1: Bonsoir.
22: Ah, madame, ça vous fait bouer.
1: Non, c'était mon collègue.
22: D'accord, bien. Je vous passe mon assistant qui va vous parler, mon princesse.
1: D'accord, allez-y, okay, pas de problème, merci.
22: Allez-y, Victor. Victor ?
23: Oui.
22: Allez-y, vous pouvez parler à la dame.
1: Bonsoir.
23: Bonsoir, madame.
1: Bonsoir.
23: Vous ne faites pas... Oui, je vous fais l'hôtel, restaurant.
1: On n'a pas de restaurant dans l'hôtel, on a uniquement le room service.
23: Un room service ?
1: Oui.
23: Pour danser ?
1: Pardon ?
23: Pour danser ?
1: Oui.
23: Ah, parce que vous faites pas de nuit.
1: Pas du tout. Enfin, en principe, le room service termine à 23h.
23: Et je veux un petit French.
1: Allô ?
23: Un French, je veux un petit French pour moi.
1: Oui. Mais vous avez déjà fait une réservation ?
23: Préparation.
1: Oui.
23: Pas une préparation.
1: Vous avez fait une réservation, monsieur, et pour quelle période ?
23: Bon, vous savez que la princesse, elle est partie vers l'Amérique. Hein. Parce que c'est pour la princesse, je crois.
1: Oui, ben dans ces cas, il faudrait
23: la
1: que
23: nuit, vous... La nuit, elle a dormi à la belle étoile, c'est pas grave, ça.
1: Il faudrait que vous voyiez directement avec la réservation entre 9h et 18h.
23: Pour tout le monde. Vous mettre un
1: oui. Il faudrait que vous parliez avec la réservation entre 9h et 18h.
23: Ah bon ?
1: Tous les jours, ils sont là, oui. Et ceux qui s'en occupent, nous, on ne peut pas prendre les décisions, monsieur.
23: L'hôtel ?
1: Oui. Pour faire une réservation, il faudrait que vous appeliez entre 9h et 18h, de lundi à vendredi.
23: Ah bon, 9h à 18h ?
1: Oui.
23: Ah ben, je ne sais pas, 9h à 18h, je suis parti, hein.
1: Mais dans ce cas, il faudrait vous rappeler. Voilà.
23: Ah ouais, mais... Et si l'avion ne revient pas, qu'est-ce qui va se passer ?
1: Pardon ?
23: Le repas va être foutu.
1: De quoi ?
23: Si l'avion ne revient pas, que la princesse, le repas va être mauvais, il ne va pas être bon.
1: Ben, il faudrait que vous le rappelez, il faudrait que vous rappelez la réservation pour demain matin, monsieur.
23: Ah bon. Mais bon.
1: Pour tout renseignement, c'est mieux que vous parlez directement avec eux, hein. Ok.
23: Attendez, mec, je vais demander. Bon, écoutez, hein. Je suis fatigué moi aussi, vous voyez.
1: Oui.
23: Je crois que l'hôtel fera du bien à la personne.
1: Mm-hmm.
23: Mmh, dans l'hôtel.
1: Mmh, oui, je suis là, oui.
23: Mmh, dans l'hôtel. Mmh, dans l'hôtel. Mmh, dans l'hôtel. Allô ?
22: Ah, la raccrocher. Ah non, mais là, c'est énorme, c'est énorme.
2: Ah, ouais.
22: Ah non, mais là, franchement, là, bravo, félicitations, bravo, Victor. Ah là, t'as vraiment été parti en impro. Bon, ouais. T'as demandé des hôtels Flush ou Team Hotel. La totale, bravo, tu cartonnes, dis donc, Victor.
23: Hein.
22: T'es dur, hein.
23: Oh, oui.
22: Ah, mais t'improvises bien quand même, t'es balèze, hein. Qu'est-ce qu'ils en pensent, tes bottes de reine, là, Fabien ?
3: Ouais, c'est génial, et putain, il est au Dawa, Maxou, Victor.
22: Ah, il est fort, hein.
3: Ah ouais, putain, il m'a étonné, là, demain matin, je lui dis, Victor, t'es un pro de la radio maintenant, mon pote, hein. Ah, il est génial, vieux Maxou. Là, je lui dis, Maxou, il te réclamait, tu sais, je lui en ai parlé, comment je lui dis. Et je lui dis, comment tu branches ton portable, parce que Max, il te manque. Et Max, il en manque de toi. Et
22: merci beaucoup, merci.
3: J'ai bien compris. Eh, Maxou.
22: Ouais.
3: Attends, moi, j'ai préparé une petite surprise. Enfin, je peux passer l'annonce.
22: Alors, pas de chanson, rien de tout ça.
3: Non, pas de chanson, petit poème.
22: Ah non, non plus. Non plus. C'est dans la même catégorie, hein, c'est la même famille. Hein. Non, pas pour le moment. Hein. On va pas plomber la soirée, elle est trop bonne pour le moment. Victor, on te récupère tout à l'heure ?
26: Oui.
0: Ah, donc, Julie a le numéro de téléphone, logiquement, ça devrait être lui. C'est quoi son prénom ?
2: Romain.
0: Oh, tu peux parler plus fort ?
2: Ouais,
0: non, devant ton combiné,
2: Ok, devant.
0: On n'entend plus rien.
2: Romain.
0: Un Romain, d'accord, okay. Non, mais c'est pour qu'on entende ta voix, parce que ma voix est très forte et la tienne est toute faiblarde, alors c'est pénible. C'est
2: souvent... Pour ne pas réveiller les voisins.
0: Voilà, parler devant ton combiné, ça t'empêche pas, c'est pas... je dois le dire à peu près 40 fois par soir depuis 15 jours, c'est hallucinant.
2: J'entends ça tout le temps. Hein.
0: Alors, on t'entend. Salut Romain.
26: Ouais.
0: Dis donc, tu vas arrêter d'emmerder ma sœur ?
26: Quoi?
0: Sarah, la voisine, ma voisine, ça, ta voisine, Sarah, celle que tu vas inviter à dîner, là.
2: Mais enfin, c'est pas Sarah.
0: Ah, Laïla, je veux dire.
26: Quoi?
0: Laïla, ta voisine.
26: Oui.
0: Tu vois qui c'est?
26: Ouais.
0: Moi, je suis son grand frère et je voulais savoir encore combien de temps t'avais l'intention de l'emmerder pour l'inviter à dîner ou si t'allais vraiment lui foutre la paix parce qu'apparemment elle veut pas dîner avec toi. Est-ce que tu vas lui foutre la paix une bonne fois pour toutes ou il va falloir que je me déplace?
26: Mais attends, j'ai rien fait de mal.
0: Non, mais t'as pas fait de mal, mais quand on demande une fois, deux fois, trois fois, à la fin, on laisse tomber quand on

0: Mais s'il te plaît, non, mais attends, moi, elle m'a dit que t'arrêtais pas de la harceler, que tu l'appelais toutes les 5 minutes et que tu arrêtais
1: Je l'appelais toutes les 5 minutes.
0: Oui, et que tu t'arrêtais pas de frapper comme ça à la porte, t'étais là. Ouvre, ouvre, tout, ça suffit, quoi, c'est pas la peine.
1: Ben attends, j'ai jamais fait ça. Oh.
0: Alors écoute, moi ma soeur ne me ment jamais, alors
1: je suis allé hier soir.
0: Indique que t'as son numéro, que t'arrêtes pas de l'appeler jour et nuit, que tu la harcèles et que tu lui fais des trucs sexuels.
1: Que je l'appelle jour et nuit.
0: Oui, parfaitement. T'as, tu lui dis, tu lui, enfin c'est ce qu'elle me dit. Elle me dit que tu lui fais des trucs genre.
1: Là je te jure que c'est pas moi.
0: Et que tu respires et tout comme un bouc et coup comme un gros porc.
1: Mais c'est pas moi.
0: Alors moi je te le dis tout de suite, tu restes dans ta cage.
1: Là je te jure que c'est pas moi. Je te promets, hier soir,
0: c'est qui Romain,
1: parler.
0: C'est toi ou c'est moi Romain?
1: Et attends, laisse-moi parler, s'il te plaît.
0: Vas-y.
1: Hier soir, je lui avais dit que je passerais lundi pour qu'on discute. Hier soir, je suis allé frapper, d'accord.
0: Mais il n'y a pas à discuter, elle veut pas.
1: Mais non, mais attends, je suis allé frapper juste comme ça.
0: Il m'énerve.
1: Mais attends, laisse-moi parler.
0: Ah, il m'énerve.
1: Mais attends, je comprends pas ce que tu veux dire au téléphone. Je l'ai appelé une fois au téléphone.
0: Tu veux que je me déplace comme ça? Ça sera peut-être plus simple.
1: Mais laisse-moi parler. Je l'ai appelé une fois au téléphone. Non, mais attends. Dis pas n'importe quoi. Je l'appelle pas au téléphone.
0: Attends, moi, je dis n'importe quoi, moi.
1: Mais je l'appelle pas au téléphone pour
0: attends,
1: la.
0: Attends, moi, je dis n'importe quoi, moi.
1: Mais non, mais.
0: Bon alors, calme-toi un peu. Oh, tu vas où, toi?
1: On va pas aller les enfants ensemble.
0: Je suis pas dans ta jungle, moi.
1: Mais attends, tu me téléphones et tu m'agresses.
0: Bah, je t'agresse ma sœur, je t'agresse mon pote.
1: J'agresse pas ta sœur, je te promets.
0: Mais c'est ce qu'elle m'a dit, alors. Bon, tu me diras, ceci dit, elle se fout un peu de ma gueule. Elle arrête pas de changer. C'est vrai que c'est déjà arrivé avec le voisin d'avant à l'époque. Elle m'a fait le même coup. Alors tu me diras. Non, mais avant, on habitait avant. Donc, à l'époque, on vivait chez nos parents, quoi.
1: Mais je te promets que je l'ai appelé une fois au téléphone.
0: Ouais, remarque, je veux bien te croire. J'étais en train de te tester un peu, mais remarque, c'est elle qui est chiante aussi. Elle est casse-couille, elle. Hein.
1: Et je vais te dire, je l'ai appelé une fois au téléphone, c'était quand elle est rentrée du Maroc.
0: Et qu'est-ce que tu lui trouves en plus à ma soeur? Je vois pas, parce que franchement...
1: Mais attends, c'est purement amical.
0: Ouais, enfin c'est purement amical, oui, pour vite en arriver au purement sexuel, oui.
1: Mais attends, est-ce que je lui ai une fois fait une proposition?
0: Non, mais c'est pareil, elle me dit ça, mais ça se trouve elle baratine, parce qu'elle est un peu mytho, elle est toujours en train de baratiner, elle me dit que la seule fois elle te voit, elle paraît que tu bandes.
1: Hein?
0: Et elle me disait que tu bandes et que tu te touches et tout. Alors moi j'aime
1: pas. Attends, c'est n'importe quoi.
0: Bah, j'apprécie pas trop, ouais.
1: Ah mais je te jure que c'est pas vrai.
0: Que quoi?
1: Mais que ça, tout ce qu'elle raconte.
0: Que quoi?
1: Mais que je bande tout,
0: ça m'étonne pas d'elle, ça m'étonne pas. Ouais, je suis avec des potes là, et, tu vois, ça m'étonne pas, c'est sûr. Elle baratine, elle est toujours comme ça, quoi.
1: Attends, je sais pas, tu connais pas Omar, tu connais?
0: Celui qui a tué.
1: Juste au-dessus, tu lui demandes, tu lui téléphones.
0: Ah, c'est pas celui qui a tué?
1: Hein?
0: Non.
1: Attends, il habite, il est avec moi.
0: Parce qu'en plus vous vous mettez à deux sur elle.
1: Attends,
0: c'est du propre.
1: Je prends quelqu'un qu'on connaît tous les deux, quoi, si tu veux.
0: Ouais, non, mais là.
1: Je me comporte comme ça.
0: Oh, l'ami.
1: Hein?
0: Eh, l'ami.
1: Ouais.
0: Fais gaffe là.
1: De quoi?
0: Parce que si vous vous mettez à deux sur elle.
1: Putain, mais attends, me fais pas dire ce que j'ai pas dit.
0: Moi, je vais m'occuper de toi, mon gars.
1: Mais me fais pas dire ce que j'ai
0: et
1: pas
0: là,
1: dit.
0: Et là, on va pas être deux sur toi, on va être une bonne dizaine et ça va te calmer, mon pote. On va trop prendre ton appartement, ouais.
1: Mais est-ce que j'ai dit ça? Attends.
0: Il m'énerve.
1: Mais attends, qu'est-ce que j'ai? Putain, mais je comprends pas ton histoire, là.
0: Le Omar, je le connais bien, c'est l'autre voisin du dessus, là, c'est ça?
1: Ben oui.
0: Ah ouais, non, mais je vous vois bien avec votre manège, t'es déjà vu avec lui, ouais, d'accord, ok, je comprends, je vois la gueule
1: quoi,
0: que t'as.
1: Tu m'as déjà vu avec
0: lui. Non, mais je vois le travail. C'est vous qui fait chier les voisins et qui sonnez, là, quand vous êtes à moitié bourré, que vous rentrez, là?
1: Putain, mais attends, j'ai jamais été bourré.
0: Ouais, c'est vous qui foutez la merde, vous mettez la musique à plus de au moins 10 watts,
1: putain,
0: là.
1: Putain, mais attends. Déjà, Omar, il est jamais rentré chez moi, quoi.
0: Ouais, il est jamais rentré chez toi, oui, bien sûr, parce que tu t'en souviens pas, parce que t'étais complètement beurré, mon pote.
1: Attends, j'ai jamais été bourré.
0: Ouais, mais quand vous vous bourrez, vous êtes gentil, vous êtes pas obligé d'en faire profiter tout le monde, quoi.
1: Attends, mais
0: tu vas voir, moi, je vais t'en faire profiter, tu vas voir. Tu m'énerves, toi. Hein.
1: Mais tu es sûr que tu te prends pas de personne?
0: Non, mais attends, je te connais, attends, je vois qui t'es, attends, ça va.
1: Attends, tu me connais, moi je t'ai jamais vu.
0: Ouais, bah ouais, mais moi je t'ai déjà vu, quoi. Je vois la gueule que t'as, ok, je vois le travail.
1: Et alors?
0: Le travail, bah je vois que t'es. Je vois tout à fait le genre. je le vois, c'est bon, ok, d'accord, je repère, j'ai vu, j'ai maté, ok, d'accord.
1: Et tu m'as déjà vu à. Non, faire des propositions.
0: Non, bah évidemment, quand je suis là, évidemment, tu t'écrases.
1: Mais
0: tu
1: fais
0: tout le chemin, je t'ai déjà vu changer de chemin.

0: Ah bah c'est pas ce qu'elle me dit. Ah bah c'est pas ce qu'elle me dit. Moi elle me dit que t'attends que qu'elle prenne l'ascenseur pour prendre l'ascenseur et tout plein
1: et
0: de
1: y
0: trucs.
1: Il y a même pas d'ascenseur ici.
0: Ouais ouais ben justement, c'est ça que je comprends pas justement, c'est ce qu'elle me dit. Alors je vais te dire justement, moi je trouve ça un petit peu bizarre quoi que tu veuilles prendre l'ascenseur et qu'il y en a pas quoi. Il m'énerve lui hein. Ah non, sérieux hein. Ouais, tu peux te marrer, ouais, tu vois, moi je vais
1: marrer. Non, mais je me marre pas, mais.
0: Ouais, ouais,
1: je
0: non, mais moi
1: pas.
0: Je vais venir, moi, tu vois, si tu vas rigoler encore.
1: Je comprends pas ce que tu me.
0: On va voir qui va rigoler le plus, on verra qui c'est qui va jouer le rôle de deux funestes, tu vois. Tu m'énerves, toi, attends, je vais me relaxer. File-moi le truc, là, file-moi les gants. Ouais, parce que là, voilà, parce que faut que. Tu m'énerves, quoi, hein.
1: Et au fait, tu t'appelles comment?
0: Je m'énerve, là, parce que je suis en train de passer mes nerfs.
1: Ouais, bon, à part ça,
0: ça va.
1: Non mais attends,
0: t'as. Oh ouais, tu m'énerves, j'arrête sinon je te mets un bourre quoi, tu vois, là, si je te rate le dent avec le nez, je t'enrume là.
1: Et puis, et attends.
0: Oh je tape, ça fait du bien putain. Ça c'est ta gueule, Punchimball, tu vois.
1: Ouais. On peut discuter maintenant.
0: Ouais, je m'appelle Max.
1: Max?
0: Ouais.
1: Et au fait, comment t'as eu mon numéro?
0: J'ai eu le numéro de téléphone par les renseignements, hein, puisqu'elle connaissait ton nom de famille, moi j'ai téléphoné aux renseignements et j'ai récupéré ton numéro. Hein.
1: Non mais attends. Déjà, je comprends pas ce que.
0: Bon, bah.
1: Non, mais laisse-moi, parlons.
0: On peut pas parler avec toi, on peut pas discuter, t'es là, à chaque fois t'es en train de tout contredire, tout ce que je suis en train de te dire.
1: Attends,
0: t'es jamais suis... d'accord, t'es un fouille merde, et puis c'est tout.
1: Je suis un fouille merde.
0: Mais ouais, t'es là pour foutre la merde. Et déjà que ça se voit sur ta gueule et que ça s'entend sur le son de ta voix, c'est tout.
1: Ouais, bah, ça c'est autre chose.
0: Ouais, bah, voilà, c'est tout, quoi. Moi, ce que je te demande. Attends, ouais, l'ami.
1: Ouais.
0: Oh, j'ai pas que ça à foutre, moi j'ai d'autres chats à fouetter, hein, parce que moi je tiens un bistrot et j'ai autre chose à faire. Hein. Ok ouais. Moi, ce que je te demande, c'est de foutre la paix à ma sœur.
1: Non, mais attends.
0: Attends, on va arrêter de discuter, parce que t'arrêtes pas de vouloir contredire tout ce que je sens. Moi, je t'explique. Tu vas foutre la paix à ma sœur. Ok. Sinon, je me déplace.
1: Mais attends, je veux
0: okay,
1: bien.
0: Ok,
1: la...
0: ok, ok.
1: Franchement,
0: ok.
1: Si,
0: attends, il m'énerve celui-là.
1: Laisse-moi parler.
0: Il n'y a pas à discuter, t'arrêtes pas de vouloir en placer une. C'est
1: mais
0: bon.
1: Oui, attends,
0: moi, ce que je te dis, c'est que tu fous la paix.
1: Ça serait deux.
0: Ouais, non, mais là, c'est en monologue. Je la termine tout seul,
1: ouais,
0: ça
1: non,
0: te dérange
1: attends,
0: pas.
1: Hein,
0: moi, j'ai envie de m'adresser à un mur. Si j'ai envie de m'adresser à un mur, je m'adresse à un mur. Là, j'ai envie de m'adresser à un mur. Et là, tu joues le rôle du mur. Alors, s'il te plaît, moi, je te termine. Moi, je te dis qu'une chose. C'est que tu laisses la
1: serre
0: tranquille, ok?
1: Mais attends, je veux demander un truc.
0: Ouais,
1: et je vois, qu'est-ce que j'ai fait vraiment de mal, quoi? Franchement, qu'est-ce que j'ai fait? Je l'ai
0: Ce que t'as fait, c'est que t'as voulu brancher ma sœur, et que ma sœur, elle veut pas te parler, elle veut pas te voir, elle veut pas t'entendre. Elle veut plus te voir, tu comprends?
1: Mais est-ce que je lui fais une proposition ouverte?
0: Non, mais elle aime pas ta face.
1: Mais ça a rien à voir.
0: Ouais, bah c'est pareil, mon pote, ta face, elle a fait gerber, alors si tu veux,
1: mais
0: tu la laisses tranquille.
1: Attends. C'est pas parce qu'elle peut pas avoir ma face que c'est moi qui l'appelle comme ça tous les soirs.
0: Ouais. Ben moi je vais la rappeler maintenant. Je vais essayer d'avoir des explications avec elle.
1: Ah
0: je
1: non,
0: te
1: mais sincèrement.
0: Attention mon pote, que si c'est pas ce qu'elle me dit, moi je descends, mais c'est moi que je vais aller la voir.
1: Attends, sincèrement, moi je te dis sincèrement, je l'ai appelée une fois. C'est pour savoir comment elle allait, elle rentrait du Maroc, voilà.
0: Ouais. Enfin quand même méfie-toi, parce que là franchement ça va trop loin là.
1: Mais je te jure, sur ma vie, je te jure.
0: Bon, ok, d'accord. Bon, je te laisse, mec.
1: Mais franchement, attends.
0: Je te laisse, mec.
1: Et franchement, j'ai autre chose à faire que de l'appeler sans arrêt en lui faisant des propos obscènes.
0: Eh ben, je te laisse, mec. Mais qu'elle m'oblige pas qu'elle me dit, d'accord?
1: Non, mais attends. Fais la part des choses, déjà. Ce qui est vrai.
0: Oh là, tu m'énerves. Hop, raccroché, terminé. Voilà, ma petite chérie.
2: Oui, Max.
0: Oui.
2: Franchement, tu m'as cassé, c'est pas gentil de ta part, quoi.
0: Mais je suis obligé.
2: Non, mais moi je t'appelais pour que tu m'aides, mais là tu m'as cassé. Comment je vais faire maintenant?
0: Qu'est-ce que je t'ai cassé, Sarah?
2: Oui, mais attends, et demain, ou peut-être maintenant, il va venir chez moi, je sais pas.
0: Bon, alors
2: quoi.
0: on le rappelle.
2: Non.
0: Bah je rappelle et je lui dis que c'était Fun Radio.
2: Ouais.
0: Allez, je te fais un petit plaisir.
2: Ok, merci.
0: Allez.
2: J'espère qu'il va bien le prendre.
0: Bah j'espère. Oh, puis non, laisse tomber, on démerde. Chacun sa merde. Oh non, laisse tomber. 0803 08 5000. Vous voulez me parler? Y a pas de problème, je suis là pour ça, pour arranger les problèmes de tout le monde. Hein? Fais dodo, cola ma petite fille. Fais dodo, t'auras du lolo. Papa est en haut. Ah, maintenant c'est pour les 15 ans là, faut qu'il dorme. Hein. Qui fait du gâteau?
3: Ah là là, mais 15 ans, t'es pas 3 ans, attends.

0: Tu vas t'endormir. Alors, je vais vous aider encore un peu plus à vous endormir, les bébés, hein, d'accord? Alors, si t'as 13, 14, 15 ans.
1: Mais 15 ans, c'est pas bébé.
0: Écoute, je suis désolé. Jusqu'à minuit, ça va. Passer minuit, je suis désolé. Julie et Florent le savent. Ça, ce sont des gamins, des bébés. Vous devriez être au lit. Après, on va voir des détournements.
1: Attends, c'est toi qui m'as fait attendre. J'ai appelé à 10h, hein.
0: Oui, non, mais attends, je suis désolé. C'est pas moi qui t'ai fait attendre. Alors, on va recommencer, mais je vais balancer ma voix.
1: Oh non, non, non,
0: je vais balancer d'un côté et de l'autre. D'un côté et de l'autre. D'accord? Comme ça, vous allez vous bercer.
1: Tu veux chanter avec toi?
0: Non, tu ne chantes pas, tu mets ton Walkman sur les oreilles.
1: Non.
0: Tu mets le casque et tu
1: l'entends. Mais j'ai pas de Walkman,
0: et ma voix va aller de droite à gauche comme si j'étais en train de te bercer. Tu vas te taire maintenant, tu vas la fermer.
1: C'est ça qu'il y a le Walkman, d'accord?
0: Tu vas te la fermer maintenant, petite. Ok, voilà, merci Béatrice. Non mais tu te la fermes, tu dors, tu t'allonges, tu dors, voilà, tu t'allonges, tu es bien, et maintenant on va chanter, on recommence. Tu...

0: Jessica. Faites dodo les enfants de 13, 14 et 15 ans. Et puis surtout, ne venez plus nous emmerder. Merci,
1: Rania. Bon.
0: Si l'amour était de la musique, alors j'écrirais des musiques. Si l'amour était une prière, je prierais Dieu jusqu'en enfer. Si l'amour était de la folie, alors j'aurais perdu l'esprit. Folle à m'enfermer. Ah non, faut qu'on mette de la lumière parce que je vois rien du tout, moi. Folle à m'enfermer, à m'enchaîner, à m'emprisonner pour la vie. Mais si l'amour était l'amour, alors seulement fais-moi l'amour jusqu'à la mort, avec ton cœur dans ton corps. Fais-moi l'amour jusqu'à la mort, encore plus tendre, encore plus fort, aussi longtemps qu'on puisse aimer l'amour pour une éternité. Si l'amour était tout simplement désirer de faire un enfant, j'aimerais qu'il soit pareil à toi, pareil à moi de temps en temps. Oh là là. Ça continue derrière pour conclure. Je suis désolé, je dis comme un porc là parce que je ne vois pas grand chose. Si l'amour était comme à la guerre, alors je serais mercenaire. J'irais au combat comme un soldat qui doit la faire et la perdre. Mais si l'amour est l'amour, alors seulement fais-moi l'amour, Karine, 22 ans, avec sa petite photo qui va avec. Et moi, je la trouve pas dégueulasse. Il y a Sébastien, un mec de la sécu, qui m'a raconté une histoire hyper drôle hier. D'ailleurs, je me presse de la raconter avant que j'oublie, parce que je pense aux conneries, Cindy. C'est un mec qui pue de la gueule. Tu connais ça, Florent ou Julie? C'est un mec, Cindy, tu connais pas non plus?
2: Non.
0: C'est un mec qui pue de la gueule, mais grave, quoi. Puis il en a marre, parce qu'à chaque fois qu'il y a une nana, il se fait jeter, quoi. Alors un jour, il va voir un médecin qui est spécialisé pour ça, puis le médecin, il dit, j'ai ce qu'il vous faut, il y a des nouvelles petites pastilles, vous allez les prendre, et puis quand vous allez les mettre dans la bouche, vous allez voir, dans la bouche, ça vous donne un goût de sapin. Oh, le mec, il achète une boîte de pastilles, là, putain, puis il branche une nana, puis il a rendez-vous avec elle au restaurant pour aller dîner. Avant la soirée, hop, il se dit, bon, allez, je vais m'en mettre 4-5 dans la gueule de pastilles sapin, comme ça, je vais avoir une bonne haleine. Il prend les pastilles, et puis effectivement, tu vois, ça dégage bien, quoi. Il a l'impression de bien se sentir bon dans la gueule, quoi.
2: Mais ça pue, ça pue.
0: Et puis, il commence à dîner avec la nana. Et puis, la nana, au bout de 5 minutes, qu'il est en train de parler avec, elle fait, oh putain, tu sens pas que ça pue, que ça sent mauvais? Puis lui, il est là, à un moment, ça sent le sapin. Il dit, non, je comprends pas. Il fait, c'est sûr. Puis il fait, non, il fait, putain, ça sent l'odeur d'un mec qui est en train de chier d'ailleurs un sapin. Oh non, elle est excellente. Elle est excellente. Bien joué, Sébastien. Bien joué. Il doit nous écouter. Oh non, Cindy, elle est excellente. Oh non, mais toi, t'as pas d'humour. C'est normal, t'as 18. Ça, c'est un humour, c'est pour les adultes, là.
2: Oui, ben oui.
0: Sinon, on va faire un petit truc pour toi. Alors, c'est Barbie Crystal et Barbie Diamant qui ont rendez-vous avec, comment ils s'appelaient, là, les bidibules. Et puis les bidibules, ils sont pas là, hein, parce que c'est pourquoi? Parce qu'aujourd'hui c'est mercredi après-midi et que le mercredi après-midi, il n'y a pas école.
2: Cindy. Je sais même pas qui c'est, moi, les bidibules.
0: Pardon?
2: Je sais même pas qui c'est, moi, les bidibules.
0: Oui, tu sais pas ce que c'est, bien entendu. Tu sais pas non plus ce que c'est que Barbie Crystal et Barbie Diamant, bien entendu.
2: Si, quand même.
0: Allez, arrête, on me la fait pas, Cindy. Parle-moi de ton.
3: En fait, elle marche pas, donc j'ai réalisé ma petite enquête. Et j'en ai conclu que c'était une bestiole qui s'était mise sur la lentille. Donc, faut que tu me donnes ton miniaturisateur, qu'on y aille à deux et puis qu'on la détruise.
0: Qu'on quoi?
3: Qu'on détruise la bestiole.
0: Qu'on détruise la bestiole?
3: Ouais.
0: Moi j'ai rien, moi, à te donner, moi.
3: Mais si, t'as le miniaturisateur, on y va à deux.
0: Je vais voir ce que je peux faire, mais je te promets rien. Il va falloir que je me téléporte, alors.
3: Ouais, vas-y.
0: Alors, il va y avoir une téléportation, ça fait longtemps, je sais pas si ça fonctionne ou pas, hein, mais on va y aller, on va essayer quand même. La machine. Ah ouais, alors si c'est Florent qui essaie de régler la machine, on se donne rendez-vous vers 2h du matin. Non, Florent va aller très vite. Ça marche ou pas? T'es prêt? Non, sans déconner, ça marche. Ah, mais tu l'as fait réviser la machine toujours?
4: Non, elle marche.
0: On va voir, on y va.
5: Oh Max!
6: Salut! Ah bah voilà, c'est bon, ça va?
5: Ouais.
6: Salut, donc, ça va? Ouais, très bien.
5: Putain, je sais pas que t'étais comme ça. J't'ai...
6: Ah ouais, d'accord, ok, la gueule de la chaîne. Bah attends, moi non plus, il faut la chaque fois que je vois la gueule que t'as. Attends.
5: Arrête.
6: Attends, j'arrête. Attends, c'était juste pour... c'était pour rigoler, ça va, on peut rigoler, non?
5: Mais t'es en train de scier ma chaîne, là.
6: Bon, alors fais voir un peu ce matos, là. Ah ouais, d'accord, ok, d'accord, je vois, ouais. Vas-y, mais... Attends.
7: Quand je vais mettre un CD...
6: Florent, tu pourrais nous téléporter le Armand Van Elden, là, s'il te plaît?
8: Le Armand Van Elden?
6: Ouais, s'il te plaît.
8: Ah, pour essayer sa chaîne?
6: Ouais.
8: Ok, je le mets. C'est bon, c'est parti.
6: Merci. Ok, le CD est là. Tu ouvres le... Tu t'approches pas trop, Alexis, quand je travaille, s'il te plaît, merci. Alexis,
4: ouais.
6: Tu t'approches pas trop, s'il te plaît. Hein.
4: Ok.
6: Voilà.
4: Je mets les lunettes.
6: Hein?
4: Je mets des lunettes.
6: Non, ça va aller. Alors, là, pour l'instant, ça n'a pas l'air de fonctionner, effectivement, ouais. Alors, Attends.
4: Faut rentrer dans la chaîne IFI, hein.
6: Hein? Alors, on y va, attends, j'envoie. Ah, ça s'est arrêté. Ah, bah voilà. Ah, ça déconne, hein.
4: Mais c'est qu'elle a fondu sur la lentille.
6: Attends, mais tape dessus, vas-y, tape.
4: Tiens.
6: Non, mais tape. Il est con, il tape pas. Ah, bah voilà, ça marche. Ah, bah non, ça redéconne, là, attends. Attends, laisse-moi faire.

0: je fais. Vas-y, monte le volume pour voir. Voilà, ça marche, ça marche. Baisse, baisse, baisse, baisse, baisse, baisse, baisse, baisse.
1: Mais tu vas voir, ça va déconner là.
0: Vas-y, monte, monte. Ah bah ouais, putain, mais ouais.
1: Qu'est-ce que je t'avais dit?
0: Attends, attends. Attends, baisse le son, baisse le son, baisse le son. Voilà, baisse le son. On s'excuse, hein, à la radio, j'arrive, je répare la chaîne d'Alexis. Mais ouais, mais attends, attends, il y a ça qui gêne, regarde, attends. Attends. Voilà.
1: Ah, mais ma... non, mais pas la fille.
0: Ah là, ça, ah, ça marche, vas-y, monte un peu.
1: Eh, Max, je pas, mais...
0: Ah bah ça marche, là, ça marche bien, eh, dis donc, elle confort, eh. Elles sont pas mal, ta chaîne, par contre, tes enceintes sont bien, hein.
1: On bouffe pas les pépitos, s'il te plaît.
0: Non, attends, je peux goûter, ça va, ils sont pas...
1: Mais attends, si c'est ma petite sœur.
0: Oh, ils sont dégueulasses. Oh, bah voilà, ça a l'air de marcher, hein.
1: Mais tu vas voir, elle va déconner.
0: Ah non, non. Bon, Florent, tu me téléportes, s'il te plaît.
2: Ok, je te renvoie.
1: Hey, mon paquet, paquet de pépitos.
2: Ah, ça remerde. Ah, ça merde, là, chez toi, là.
1: Et pourquoi tu m'as pris de paquet de pépitos, là?
2: Elle marche bien, ta chaîne, là?
1: Bah non, elle déconne.
2: Oh, ouais, fais chier, tu te démerdes.
1: Bah, attends,
2: attends, je vais me re-téléporter 2 secondes, ça va être vite fu. Bon, téléportation, hein, pour 2 secondes, tu vois, attends.
3: Bah, c'est bon, les paramètres sont déjà rentrés, t'as qu'à rentrer dans la machine et c'est bon.
2: Ok, c'est parti.
1: On est à l'intérieur?
2: Ah ouais, attends.
4: Attends.
2: Et où? Attends, le truc qui marche pas, c'est ta chaîne qui déconne, fais vite, putain!
4: Putain, mais la machine elle s'est emballée!
2: Alexis,
4: merde,
2: essaye!
4: Merde.
2: Hey, Alexis!
1: Oui!
2: Oh, mais tape sur ta chaîne, j'arrive, attends!
4: Ah, c'est bon, ça a l'air de marcher!
0: Attends, laisse tomber, pousse-toi, Alexis, pousse-toi, attends, pousse-toi, attends, pousse-toi! Attends, bon. Oh là là, ouais, c'est bon! Aïe, aïe, aïe, aïe, aïe! Attends, Alexis, on va y arriver, hein!
1: C'est des coups de 6, hein!
0: Attends, attends! Tu vas mettre un bon coup, attends! Attends, ça va marcher là! Ça va marcher là! Non, pousse-toi, pousse-toi, pousse-toi, pousse-toi! Pousse-toi! Attention! Voilà, bah là, elle marche plus du tout, là. Bon, bah, je vais y aller, hein, les
1: gars. Reviens là, toi!
0: Florent, téléportation tout de suite, putain!
1: Je suis une génie.
2: Oh putain, l'autre, il a failli me casser la gueule, dis donc, et oh, t'as failli me casser la gueule, espèce d'enculé!
1: Mais, t'as cassé ma chenille?
2: Bah, attends, t'es drôle, toi, ça marche pas ton truc!
1: Ah mais ma mère, elle veut pas que je la casse.
2: Ouais, bah, t'as qu'à dire à ma mère, je te ferai un mot d'excuse.
1: Oh non, t'as cassé ma chaîne IFI.
2: Je vais te laisser, Alexis, hein.
1: Non, non, non.
2: Je vais t'envoyer dans un monde. Regarde.
1: Non, non.
2: Voilà, Alexis, je l'ai téléporté directement du côté du standard. On a...
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2: C'est normal.
5: Ouais, tu es avec Nounou. 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
2: Oh là là là. Pour régler vos pendules, le 21h40, faut pas souhaiter les anniversaires. On a Nathalie sur le secteur de Benin qui fête ses 24 ans ce soir. On a Laetitia sur le secteur du Comté qui fête ses 17 ans ce soir. On a Karine sur le secteur de Montélimar, 16 ans. On a Fabrice sur le secteur de Mouyenne. À côté d'un village dont je n'arrive pas à lire. Qui fête ses 16 ans. On a Yannick sur le secteur de Bon-Saint-Esprit, 12 ans. On a Tony sur le secteur de Clansaï, qui fête ses 17 ans ce soir avec tous ses copains, mais qui n'est pas de Clansaï.
1: Ouais.
2: On a Patrice sur le secteur de Valréas.
1: Oh là là.
2: Je vous rappelle, si c'est l'anniversaire de vos proches ou le vôtre, tout simplement le standard des MDI découvert. Jean 75, 96, 52, 10. Plus de même que même, moi je vous aime. Alors on va vous offrir.
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2: Compilation.
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2: Diagno Rap.

0: 30 secondes.
1: Bon, mes enfants, on y va en accélérant un petit peu. On voit bien vos oreilles, vous avez l'habitude de l'entendre, ça nous donne ceci sur MTI.
0: Toujours les mêmes speaks, toujours les mêmes façons d'annoncer. Attention là, là c'est fort là. Il va faire peur là.
1: Alors, tu verras les données, on y va. 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
0: Qu'il est fort le Nono. Le Nono sur MTI qui sévit donc le vendredi soir de 21h à minuit. C'est Romain de Brest. Donc il y a quelques temps tu étais passé sur l'antenne. Tu avais rencontré une demoiselle par le téléphone qui s'appelait Vanessa.
2: Ouais.
0: C'est ça, tu l'as rencontrée?
2: Ben ouais.
0: Ouais, et alors?
2: Bah on a, je vais téléphoner d'abord, tu vois, parce qu'elle habitait à Paris.
0: Ouais.
2: Et donc, bah, elle a voulu me voir. Donc, je l'ai rencontrée, quoi, j'étais à Paris, chez elle. Elle habite Malakoff, quoi. Enfin, j'ai pas donné l'adresse précise, quoi.
0: On s'en fout, tu vas nous donner l'adresse et la couleur de son portable, on veut savoir ce qui s'est passé suite à ça.
2: Bah, si tu veux, au début, bon, on a été
0: bouffé. Si tu veux,
2: Bah ouais, si au début, on a été bouffé chinois, puis après, elle a voulu...
0: Et après, chez moi.
2: Non, après, c'était chez elle.
0: Ouais, d'accord, ouais.
2: Tu vois, puis, je vais te dire, c'était quand même assez hot. Parce qu'elle était pas mal, quoi.
0: Ouais, d'accord, ouais.
2: Long, tu vois, cheveux mi-longs, tout pour plaire.
0: Ouais, d'accord, ouais.
2: Mais bon, m'emmenant dans sa chambre, là, je transpirais, quoi. Mais c'était l'excitation totale. Tu vois, je t'ai parlé des boudins, moi, l'autre fois. Mais là, c'était pas ça, quoi. Total, quoi.
0: Bon, et alors et alors?
2: Eh ben, on était en lit, je commençais à ploter, je descends. Elle avait une paire de couilles, quoi.
0: D'accord, ok. Merci Romain pour ton témoignage bidon. Tu souhaites une bonne soirée, Jean-Marie.
3: Oui, c'est un ami de Gilbert, tu vois, Gilbert Bourdin. Tu connais?
0: Oui, bien sûr, ouais.
3: Il nous a expliqué que bientôt, les esprits simples, tu vois, comme ceux qui te moquent tous les soirs, tu vois.
0: Je ne me moque pas, mon ami Sylvain.
3: Je crois que si, quand même, un petit peu au fond, tu vois.
0: Ah oui, d'accord.
3: Parce que c'est vrai que quand même, la réminiscence, tu sais, qui est le retour de l'esprit d'une image non reconnue comme souvenir, est quand même la marque première de la sainteté d'esprit chez l'homme.
0: Oui, mais nous aussi, nous avons. Ah oui, d'accord, mais nous aussi. Nous aussi, nous avons nos textes, Sylvain. Ils sont là, ils sont présents. Et sœur Dominique, peut-on expliquer quelques mots? Écoute bien.
4: Dominique et Mécanique s'en allaient tout simplement.
3: Voilà une femme sainte. Une femme sainte qui a su montrer la voie aux hommes.
0: Oui, mais ceci est très important, Sylvain. Je crois que les gens ont besoin de savoir.
3: Oui, et tu sais que le 16 mars prochain, quand même, c'est la fin du monde. Est-ce qu'on t'a appris ça?
0: Si tu veux, j'étais hyper au courant, si tu veux.
3: Oui.
0: Et je peux te dire que j'en connais un rayon là-dedans.
3: Oui, parce que il y a Gontran, il nous a dit de monter sur la montagne avec tous nos biens précieux.
0: Oui, c'est exact.
3: Parce que on va faire une grande fête autour d'un feu.
0: Oui.
3: Et que peut-être que après, eh ben, il a dit qu'on verrait enfin ce que c'est que la clarté de l'esprit, l'amour, la paix, parce que vraiment ce monde de merde, on est obligé de travailler pour gagner de l'argent.
0: Ouais.
3: C'est dégueulasse quand même.
0: Ouais, moi aussi, je voulais juste te dire que nous aussi on est au courant de tout ça.
3: Oui.
0: Et d'ailleurs, je veux dire, on est en train de signer une pétition là,
3: oui.
0: Pour que tout le monde vienne directement sur la butte de Montmartre,
3: oui.
0: Sur Paris, et on demande à tous ceux qui auraient des buts de Montmartre dans leur ville d'y aller dès samedi 14h.
3: Oui.
0: Et je vais te dire, ça va chier, hein. Parce que là on n'en peut plus, je sais pas si ça s'entend, mais moi perso,
3: ouais.
0: Je suis au bout du rouleau, tu vois.
3: Non, mais
0: et je trouve ça dégueulasse que tu vois, qu'il y ait des qu'il y ait des gens qui viennent impunément comme ça venir tuer les pigeons, tu vois,
3: et
0: qui disent qu'on peut pas discuter, tu vois.
3: Ouais, non, c'est vrai, parce que les Pink Floyd qui se remettent ensemble, c'est quand même une petite chose de grave, quoi.
0: Si tu veux, il n'y a pas que les Pink Floyd, parce qu'il y a un nouvel album de Supertramp qui va sortir bientôt, tu
3: ouais.
0: vois. Et moi, je trouve ça dégueulasse, parce que personne n'en parle. Tout le monde parle de
3: ouais.
0: techno, tout le monde des mouvements funk, mais il n'y a pas que le punk dans la vie.
3: Exactement.
0: Et aussi, alors moi, je dis, il faut rester zen.
3: Tu as raison. Et puis, donc, le 16 mars, donc à 16h12,
0: ouais.
3: c'est donc la fin du monde. Alors je vais essayer de sauver le plus de gens possible.
5: Ouais, moi
3: alors...
5: aussi, ouais, parce que c'est la fin du monde, les enfants. Et oui. Ça, il faut que tout le monde le sache, parce que de toute façon, on fera une libre antenne le lendemain de la fin du monde pour que tout le monde nous dise qu'ils ont ressorti à ce moment-là.
3: Hein. Exactement. Ben, nous, on a décidé de faire un grand concert pour la paix dans le monde, quoi. Parce que juste après la fin du monde, pour bien montrer notre attachement, tu vois, notre attachement à la vie, à tout. Toute la vie, même le fœtus dans le ventre de la dame.
5: Voilà.
3: Tu vois.
5: Et le Minitel, il y a quand même Max qui me dit, il y a Axel qui me dit, faut également signer la pétition d'Albert Chimoun, prisonnier dans les geôles fascistes.
3: Exactement.
5: Ouais, mais ça, on en parlera plus tard, Axel. Dans l'immédiat, moi, ce que je veux, rendez-vous samedi à 18h tout en haut de la butte Montmartre.
3: Ouais.
5: Et là, je vais te dire, je le dis vraiment comme ça, ça va chier.
3: Ouais, non, parce que ça suffit, quoi, de nous prendre pour des cons tout le temps.
5: Ouais.
3: On n'est pas des bœufs.
5: Non, c'est vrai, quoi. Il n'y a pas que ça, il y a aussi les limaces, il y a aussi les tourterelles.
3: Ouais.
5: Et il faut pas oublier non plus...
3: Les pigeons.
5: Et les éléphants, quoi.
3: Les hérissons et les pigeons, parce que
5: voilà.
3: tu as parlé très justement des tourterelles.
5: Ouais.
3: Et il ne faut pas oublier nos amis les pigeons qui, quand même, sont là pour égayer notre ville.
5: Ah ouais, non, mais là, moi, je le dis, j'ai pas peur de le dire. Ça va chier. Hein.
3: Ouais, et puis aussi tous ces animaux, les mammifères, les chevaux par exemple.
5: Ouais, et les hirondelles. Et on oublie les tulipes.
3: Les tulipes, ouais.
5: Ce soir, tu vois, et je veux dire, ça va chier. Hein.
3: Ouais, alors moi je donne rendez-vous aussi parce que si tu veux, moi je suis dans le sud de la France.
5: Ouais.
3: Alors, donc on va peut-être pas trouver un bus, tu vois, pour monter jusqu'à la butte Montmartre. Alors, nous,
5: attention,
3: pour faire, on va vous aider avec l'esprit.
5: Hein. Faut pas confondre la butte Montmartre et la butte Montmartre. Hein.
3: Oui, mais tu vois, Max, nous,
5: ouais,
3: on va plus s'installer sur les hauteurs, tu vois, sur les hauteurs de Nice.
5: Ouais.
3: Pour contempler la réminiscence.
5: Ouais.
3: C'est le mot, je crois. Hein.
5: Ouais, c'est ça. Et moi, j'en profite comme ça, ouvertement, sur cette antenne, pour donner rendez-vous à 18h, tout en haut de la butte de Montmartre.
3: Ouais.
5: Et moi, je te le dis, ça va chier. Hein.
3: Non, c'est vrai, parce qu'il y en a marre. Hein.
5: Ah ouais, non, mais là, merci, Sylvain, d'avoir témoigné. Et peace.
3: Peace, et surtout, montez tous en hauteur, car le niveau des eaux va monter, et on va se retrouver tous prisonniers.
5: Ouais, c'est vrai.
3: Et donc, je préfère sauver le plus de vies. Alors, si les gens m'écoutent, là, je leur prie, le 16 mars à 16h12, soyez plus haut que 800 mètres. Ok?
5: Eh, y a un truc aussi qui est hyper rigolo, qui est un pote qui fait systématiquement, qui est super drôle.
3: Ouais.
5: Quand je lui dis peace, il me fait...
3: Écoute, Max, je vois que t'es vraiment sur la même longueur d'onde que nous.
5: Ouais.
3: Je crois que t'as bien compris notre mouvement.
5: À fond.
3: Et je crois que quelque part, on va faire de toi notre membre d'honneur.
5: Ouais, super, ouais. Tu peux le laisser chanter maintenant, s'il te plaît?
3: Je vais le laisser chanter.
5: Ok.
3: Allez,
5: ça va chier. Hein. Ça va chier grave.
6: Attention. Hein. Allez, en général, pour ceux qui veulent régler la pendule, 29h20.
0: Bon, ça grésille un peu, mais c'est le traitement, c'est la cassette. Hein.
6: Si on est à la maison, on peut lever le bouton du volet au maximum ce soir. Les voisins ne diront rien. On leur dit, mais non, je vous aime
0: bien. On comprend pas ce qu'il dit. Hein.
6: Ok.
0: Ah, ok.
7: Merci
6: beaucoup à Christophe et Stéphanie. Bagnole 116, il paraît qu'ils sont en train de mettre le way ce soir.
0: C'est bien, c'est qu'ils parlent pas toujours dans le micro, on n'entend pas toujours.
6: Hein. Ils s'en occupent, mais bon, c'est pas trop entendu. Hein.
0: Et ce n'est pas le fils de Françoise, hein. C'est-à-dire que lui n'a pas vu non plus. Hein.
6: Calé l'un sur l'autre, on bouge pas trop.
0: On comprend rien de ce que tu dis, Nono.
7: Oui, il n'articule pas.
0: Bah là, non, je sais pas ce qu'il fait.
6: C'est l'explication, ils sont avec Jocelyne alors.
0: Il faut que tu nous enlèves les gosses, parce qu'il y a des taux qu'on comprend même pas. C'est inaudible, c'est inaudible.
6: Après, si vous mettez le white ce soir, mes enfants, le standard vous est ouvert.
0: Ah.
6: Ce soir. Pour ceux qui mettent le bouton du volume au maximum.
0: Maximum de cadeaux.
6: À gagner.
0: Ah, c'est extraordinaire. Ah ouais, extraordinaire.
7: C'est quoi ça?
0: Eh? Écoutez, le blanc. Et là, Florent a enlevé du blanc. Écoutez.
6: Ouais, c'est ça, quand on ne suit pas tout ce qui se passe à la radio, hein. Eh ben, allez, on continue.
0: Il fait un blanc, mais il avait pas fait gaffe, quoi. Et là, Florent, il a enlevé au moins 3-4 secondes.
6: En Italie. Ah. En version originale, en plus, rien que pour vous, en version 6-12. Je vais même vous aider, si j'ai un petit un coup comme ça, en prélo, hein. La radio, c'est donc numéro 746. Ça s'appelle Black Room.
0: Ah ouais, d'accord.
6: Ça s'appelle Rather on Time. Black Box. Et en plus, c'est numéro 1 en Italie.
0: Numéro 1 en Italie en ce moment.
6: C'est pour vous de maintenant. Rien que pour vous.
0: Ah, c'est dur, dur, Nono. Hein.
6: Imaginez, en Italie, ils ont tout ceci en numéro 1. Et rien que pour vous. Maintenant, vous les entendez sur MDI.
0: Rien pour vous.
6: Radio locale sur 3 fréquences en RD. 95.7
8: de... Oh, bon. Ouais. C'est mortel. Ça, c'était en 1977. Et ça s'appelle Let's Clean Up the Ghetto.
0: Voilà.
8: C'est l'origine de la house, quoi. C'est le début de la house music. Et ça a commencé par Philadelphia, par le funk, par le disco. Voilà. C'était le début. C'est pour ça que je voulais jouer ça. C'est un disque que j'aime énormément.
9: Très bon morceau. J'avais sur une cassette.
8: Ouais, mon cul, tu connaissais pas.
9: Attends, mais on va la refaire.
8: 1977 dans les ghettos à Philadelphie, Let's Clean Up the Ghetto. Ah ouais, Max Know Everything.
9: Non, je connaissais pas.
0: Ah ouais. C'est excellent, voilà, très bien. Laurent Garnier jusqu'à 3h du matin. Il est 1h et tout, va bien.
9: 1h. Gérard, un petit poème quand même pour Laurent Garnier.
10: Une petite histoire,
0: Mike. Une petite. Alors là, attention, parce que quand il raconte des histoires drôles, celle-ci, écoute-la bien. D'abord, il faut essayer de la comprendre. Et après, elle est censée faire rire. Alors vas-y.
10: Alors pourquoi qu'une femme, lorsqu'elle fait une pipe à un homme, elle malaxe les parties.
0: Elle me... je sais pas.
8: Ça, c'est pour faire jouer plus rapidement.
0: Vous savez, non,
8: hein? Pour faire jouer plus rapidement.
0: Pour faire jouer... Non, pour...
10: Non, ben, chercher.
0: Oh non, mais on va pas chercher comme ça pendant 10 ans. On donne la gueule au chat, Gérard.
10: Ben, c'est pour éviter les grumeaux.
0: D'accord. Et là, d'accord, c'est la plus drôle.
8: Je vais t'en raconter. Je vais t'en demander une autre. Mmh. Comment tu fais crier une femme deux fois?
10: Alors, aucune idée.
8: Bah, tu l'encules, puis après, t'essuies la bite au rideau.
0: Voilà. Exactement.
8: C'est aussi nul que la tienne, voilà. Je te remercie.
0: Est-ce que je re-raconte ma blague sur la laine? Elle est bonne, cette blague sur la laine.
8: Ouais.
0: Bon, je la re-raconte, tu la connais pas, Laurent?
8: Qu'est-ce qui est bleu et qui sent mauvais et qui vit dans la forêt, c'est ça?
0: Non, non, non. Sur la laine, tu connais pas, Gérard?
10: C'est un mec. Non, mais la meilleure, c'est le bâton de majorette.
0: C'est quoi? Ah oui, tu sais quoi?
8: Avec les noisettes,
0: non, tu sais pourquoi? Tu sais pourquoi les, c'est ce que je dis à l'antenne, c'est pourquoi les majorettes, elles ont un chromosome de plus que les chevaux? C'est pour éviter qu'elle chie pendant qu'elle défile.
8: Oh, c'est très ça fait rire que toi, ça.
0: Ah non, à l'antenne, ils adorent. J'ai déjà raconté 10 fois.
8: Mortel.
0: Ah, j'en ai une autre qui est très très bonne aussi. C'est un mec qui a une haleine, il pue de la gueule, quoi, mais grave, quoi. Alors il va voir un médecin qui est spécialisé là-dedans, puis il dit, ça tombe très bien, depuis une semaine, il y a une petite pastille qui vient de sortir, ça sent bon le sapin, vous allez acheter ça en pharmacie, vous en prenez une avant de sortir. Vous avez une haleine d'enfer. Putain, le mec, il a un rencard avec une nanas qui s'est toujours fait plaquer à cause de ça. Il va à la pharmacie, il s'achète le paquet en question. Le samedi soir, il arrive une demi-heure avant le rendez-vous. Il dit, putain, j'ai vraiment une haleine qui pue de la gueule, je vais me pas prendre une pastille, je vais en prendre 3-4. Et là, putain, le mec, ça sent bon, ça aère bien, quoi, ça arrache bien, quoi. Il était là, il va au restaurant avec la nana, ça fait pas 5 minutes qu'il est en train de lui parler, que la nana lui dit, putain, tu sens pas que ça pue? Il dit, non, le mec confiant, si, ça pue. Le mec, il dit, ça sent quoi? Je sais pas, ça sent l'odeur d'un mec qui est en train de chier derrière un sapin.
8: C'est excellent.
10: Qu'est-ce
8: qui est bleu qui pue et qui vit dans la forêt?
0: Ah ouais, je connaissais un schtroumpf.
8: Bah tais-toi.
10: Attends, qu'est-ce qui est bleu?
8: Qui pue et qui vit dans la forêt?
10: Voilà, aucune idée.
8: Un schtroumpf mort.
0: Voilà.
10: Oh là là.
0: Oh, Gérard, une petite encore
10: Non,
0: il y en a plus. Moi j'en ai plein, mais bon, si on commence à raconter, on est parti pour faire les grosses têtes de Philippe Bouvard. Hein. Ouais. Oh là là, dans la famille, j'ai pas d'humour, j'aurais la fille bonne pioche.
10: Mais je plaisante.
0: La casse-couille sans sein, allez, vas-y. Caroline.
10: Gendarmerie du 14e.
0: Oui, c'est fini. Oui, allô?
10: Oui, gendarmerie du 14e.
0: Oui, bonsoir, vous allez bien?
10: Oui, je vais bien.
0: Alors,
10: vous appelez pourquoi là?
0: Vous êtes en pleine forme?
10: Je suis en pleine forme, oui, mais j'ai du travail.
0: Oui, très bien. Est-ce que vous êtes content d'être avec nous ce soir? Vous êtes en direct sur la radio, vous allez bien?
10: Je suis content, oui.
0: Oui, très bien. C'est commissariat de quel arrondissement?
10: Du 14e.
0: Ah, vous êtes super.
10: Ah oui, super.
0: Ah, mais entendez-vous, quelle est la règle du jeu? C'est le jeu du kiki, non? Qu'est-ce que vous voulez jouer avec nous, commissariat?
10: Oui, mais rapidement.
0: Alors d'accord, vous êtes prêts?
10: Je suis prêt.
0: Alors, mon premier pue du cul. Mon deuxième sent très mauvais.
11: manteau est inutile. À votre avis, qui donc?
9: Je sais. Oui, on écoute.
3: C'est un gendarme.
9: Non. Qu'est-ce qu'on est dur. En plus, c'est même pas vrai, on n'en pense pas un mot. Oh, la violence.
3: Oh, j'ai perdu.
9: À l'intention, deuxième question. Alors, mon premier se la joue. Mon deuxième travaille tous les soirs à partir de 22h. Mon tout aime la techno.
3: Ah, je sais.
9: Qui est donc?
3: Je sais.
9: Réfléchissez bien, pas d'erreur.
7: Max.
9: Oui, alors réfléchissez bien, on vous écoute.
3: C'est le Star System.
9: C'était une bonne réponse, bien entendu, bravo. Alors, est-ce que vous voulez remettre un joker?
3: Ah oui, je remets le joker.
9: Ça, je vous rappelle, bien entendu, vous êtes en direct.
3: Est-ce que je peux gagner un voyage payé par moi-même?
9: Bien sûr, absolument.
3: Ah, très, très bien.
9: Alors, attention, la dernière question est très importante. Est-ce que vous êtes prêt à jouer avec nous?
3: Je suis prêt.

0: là.
1: Ah oui, quel dommage. C'était pourtant simple. Oh. Écoutez, malheureusement, le voyage que vous aviez, vous payez vous-même, et bien finalement, c'est la radio qui va vous le payer puisque vous avez perdu.
0: Oh non.
1: Écoutez, je suis désolé, c'est la règle du jeu.
0: Oh non.
1: Si vous aviez répondu correctement à cette question, vous vous seriez payé vous-même votre voyage, mais comme vous n'avez pas répondu correctement, malheureusement, toute l'équipe du Kiki Zang se joint à nous pour vous payer votre voyage.
0: Oh, c'est naze.
1: Ouais, non, mais écoutez, c'est comme ça, c'est la règle du jeu, mon ami.
0: Oh, c'est très très nul, là.
1: Ah, bah écoutez, je suis désolé. Ça va être avec plaisir que vous payiez votre billet vous-même, mais malheureusement. Peut-être que vous serez repêché un jour avec un hameçon au Kiki Zang, au Kiki Master.
0: Je l'espère, bien entendu.
1: L'important, c'est de participer, comme disait notre ami Guy Lux.
0: Notre ami Guy Lux.
1: Voilà, également Guy Drut. On salue au passage. Eh bien, écoutez, on vous souhaite une bonne soirée, commissariat du 14e.
0: Eh bien, bonne soirée.
1: C'est 14e arrondissement à Limoges, bien entendu.
0: Bien entendu.
1: Ah, voilà. On vous souhaite une bonne nuit et vous ne quittez surtout pas pour votre adresse pour vous envoyer vos billets d'avion. Hein.
0: Très bien.
1: D'accord.
0: Au revoir.
1: Au revoir. Oh, comme tu le fais bien, mon pote.
0: Ah, t'as vu un peu?
1: Oh, t'es super.
0: Ah, tranquille.
1: Alors, bien entendu, c'est là que le mec, en fait, il a la même voix. Le mec, il fait bon, c'est pour déconner, Max. Alors, bien entendu, tu nous appelais. Voilà, quel délire. Happy Harry, quel délire.
0: Ah oui, t'appelles déjà deux fois, je t'appelle. Hein.
1: Je sais, ouais, je me souviens la première fois d'ailleurs. Ben oui, mais t'avais les cheveux plus courts, c'est pour ça que je lui ai donné, j'ai eu du mal à
0: trouver.
1: Alors j'ai dit, j'ai genre de coupe de cheveux. Et t'avais pas les cheveux comme ça avant?
0: Bah si.
1: Ah ouais, c'est parce qu'il me formulait, dis donc.
0: Ah
1: ouais, ben voilà, ben t'as retiré ça, t'avais pas avant.
0: Bah maintenant je l'ai mis dans le nez.
1: Ah ouais, tu l'as mise dans le nez, ouais d'accord, ok. Je me suis dit, l'autre il a dû se gourer un matin, il avait la tête dans le cul, il s'est mis. Il croyait que c'était narines, c'était ses oreilles, il doit se mettre des contre-tiges dans le nez et tout.
0: Quand je fais bien la pose comme ça.
1: Vas-y. Pas mal.
0: Là.
1: Dis donc.
2: Max, c'est. Enfin. Oh. Et puis. Ah. Enfin, c'est lui, quoi.
3: Quel, hein?
1: Ginette, ouais. Orange Ginette. Ouais, ça, c'est. Comment il s'appelle?
3: Humoriste.
1: Ouais, ouais.
3: Voilà.
1: Alors, par exemple, moi, j'en ai d'autres qui sont pas mal. Pourquoi les femmes françaises ont-ils toujours des petits seins avec des gros bouts? C'est les bouts, là, les tétons, les gros tétons. Parce que les Français ont des petites mains et une grande gueule. Ouais, c'est pas mal, ça. À ton avis, qu'est-ce qui va plus vite? Une fille ou une mobilette?
3: Aucune idée.
1: Ouais. Eh ben, tout simplement, c'est une fille. Je vais te dire pourquoi. Parce qu'une fille, quand elle est bien réglée, elle fait du sang. Ouais, ouais, pas mal. Quel est le comble pour un mathématicien? C'est de ne pas pouvoir expliquer les règles à leur femme.
3: Ah ouais.
1: Ah ouais. Quelle différence y a-t-il entre un ballon et une fille? Alors, un ballon, on le gonfle pour jouer avec, alors qu'une fille, on joue avec pour la gonfler.
3: Ah ouais.
1: Ouais. Quelle différence il y a entre les seins d'une femme et un train électrique?
3: Ouais, je connaissais.
1: Tu connaissais ça?
3: Oui.
1: Aucune, c'est fait tous les deux pour les enfants, mais c'est papa qui joue avec. Et pourquoi les femmes ont deux paires de lèvres? Une pour dire des conneries et l'autre pour se faire pardonner. Enfin, il y en a plein d'autres comme ça, il y en a un sacré paquet. Pourquoi les femmes mettent-elles plus de temps à s'habiller que les hommes? Tiens, on va parler de la grosseur là. Parce qu'elles doivent ralentir dans les courbes.
3: Ah ouais.
1: Ouais, il y en a des bonnes comme ça, il y en a beaucoup.
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1: Alors j'essaie de vous appeler et vous ne décrochez pas. Dites-moi simplement pourquoi vous n'êtes pas chez vous.
8: Mais c'est chez moi.
1: Non, je ne vous crois pas.
8: Mais je vous jure, c'est la tête de...
1: Mais je vous crois, mais alors...
8: tête à moi.
1: Ah bah oui, bah alors... Pourquoi vous ne décrochez pas? Écoutez, vous entendez sonner, là?
9: Nous vous mettons en liaison avec la police ou la gendarmerie nationale.
1: Ah bah bon.
8: Oh non!
1: Gendarmerie, bonjour. Allô? Allô? Allô, gendarmerie, je vous
8: écoute. Non, mais c'est pas vrai, je dis merde!
1: Bon, apparemment, bon, écoutez, Martine. Martine. Martine.
8: Oui.
1: Comme disait si bien un de vos voisins, Iron Lion Zion. N'est-ce pas?
8: Ça veut dire quoi, ça?
1: Bah, c'est votre voisin qui dit ça, hein. Pas qu'à chaque fois qu'il vous dit bonjour, il vous dit ça. C'est exact.
8: Oui.
1: Donc, il dit Martine, Iron Lion Zion.
8: Exact.
1: Exactement. Vous voyez que je connais toute votre vie privée, hein. Bon, on a eu un petit problème.
4: On vous rappelle ?
8: D'accord.
4: C'est parti. Là, c'est la dernière fois. Hein. Si vous décrochez pas, moi, j'arrête tout. Hein. J'appelle une autre candidate. Hein.
8: Bah non.
4: Vous
8: ne décrochez pas. S'il te plaît, Didier.
4: Oui, mais vous pouvez.
8: Moi, c'est.
4: Vous décrochez pas. Vous décrochez pas. Décrochez alors.
6: Bonjour. Confirme que tu es majeur en appuyant sur la touche étoile de ton téléphone et ainsi tu pourras accéder au réseau des dialogues les plus chauds. Bien.
4: Vous avez appuyé ?
8: Oui.
4: Vous avez plus de 18 ans ?
8: Oh là ! J'aurais bien avoir 18 ans.
4: D'accord. Alors ?
8: Oh non, non, non. Vu ce qui s'est passé dans ma vie, non.
4: D'accord. Vous avez un peu plus de 18 ans. Martine ?
8: Oui.
4: Bon, vous avez le choix entre deux couleurs liées directement à l'arc-en-ciel, le noir ou le mauve. Quelle est la couleur que vous ne choisissez pas ?
8: Noir ?
4: Vous êtes sûr ?
8: Oui.
4: C'est votre dernier mot ?
8: Oui.
4: D'accord. Venons demander une association de couleurs noires totalement indifférente à toute pensée qui pourrait vous arriver à l'esprit, à condition bien sûr que chaque seconde vous ait donné une possibilité d'espacement en fonction d'une qualité première qui vous aurait directement été attribuée à chaque sport relative directement à une vitesse de record du monde ou de record français dit olympique tertiaux les années 40. C'est à ce moment-là que vous interviendrez avec vos deux jokers. Non, attendez, j'ai pas tout respecté depuis le début, mais il faut absolument que vous compreniez bien une règle, d'accord ? Vous avez deux jokers que vous n'avez absolument pas le droit d'utiliser à n'importe quel moment que vous le désirez. On est bien d'accord ?
8: Ok.
4: Donc vous avez des jokers que vous n'avez absolument pas le droit d'utiliser, sauf à n'importe quel moment du jeu. D'accord ?
8: Joker.
4: Pardon ?
8: Joker.
4: Super. Donc, à ce moment-là, bien sûr, et c'est seulement à ce moment-là, que vous allez devoir, bien sûr, intervenir dans les plus brefs délais, d'accord ?
8: Oui.
4: Campagne publicitaire ou campagne dite politique, d'accord ? Tous les mercredis, disponible entre 14h et 10h du matin. D'accord ?
8: Oh, je suis disponible tout le temps.
4: Alors Martine, écoutez-moi bien, soyons très sérieux, d'accord ? Vous m'écoutez ?
8: Oui.
4: Vous êtes très attentive ?
8: Oui, Didier.
4: Très bien. Je vais maintenant vous demander clairement si on en a pas cité ou pas. À vous de me dire si c'est blanc ou si c'est
8: pardon,
4: pas tout.
8: Est-ce que vous pouvez répéter la question, s'il
4: bien
8: vous
4: plaît ? Entendu. Est-ce que tu en as pas cité trois fois dernièrement, Martine, je vous demande en brut ou en euros ou en shilling.
8: Bordeaux.
4: Vous m'avez dit Bordeaux, bonne réponse.
10: Bravo.
4: Qu'est-ce qui vous a mis sur la voie ?
8: Pardon ?
4: Qu'est-ce qui vous a mis sur la voie ?
8: Personne, non.
4: Toute seule ?
8: Ouais.
4: D'accord. Ça vous fait donc un point. RTL, hein. Ça vous fait donc un point. D'accord ? Deuxième question. Est-ce que vous êtes prête ?
8: Oui.
4: Je vous rappelle qu'il vous faut 3 points pour gagner au maximum toute la perte de cadeaux acquise. Hein. D'accord ? Plus vous avez de points, plus il y a de chances de perdre. D'accord ? Pour l'instant, vous en avez un. Idéal pour nous, c'est que vous en ayez 3. Ce qui vous désavantagerait, bien entendu, totalement. Qui vous fait perdre automatiquement tous les points. Une avalanche de cadeaux à ce moment-là déferlera sur le studio garanti, qui vous donnera des places offertes gratuitement, moyennant un chèque de 567 francs, dans chacun des rayons magasins, permettant directement de venir nous voir sur chaque point BP ou Shell.
8: Ce serait bien que j'irai vous voir, ce serait génial.
4: Avec en plus de ça, si vous êtes près de chez vous, sur l'autoroute A7, à la station Shell.
8: Moi, j'aurais bien aller vous voir. Hein.
4: Une assiette de table, tasse comprise chinoise, en verre véritable, de Karen de Limoges. Pour ça, répondez.
8: J'aurais bien aller vous voir, hein, parce que moi, comme je vous écoute depuis dans la nuit et puis
4: pour ça bien entendu on a deux places qui vous seront offertes moyennant un chèque de 767 francs.
8: D'après vous, ça fait combien de temps que je vous écoute?
4: Alors c'est pas vous qui posez les questions, c'est moi.
8: Ah bon, d'accord.
4: Je vous pose une question.
8: D'accord.
4: C'est la deuxième pour ce deuxième point. Depuis combien de temps vous m'écoutez?
8: Ben, ça fait 5 ans, hein.
4: Non.
8: Si?
4: Non, non, non. Vous avez le droit à une deuxième chance. Profitez-en, il vous reste 5 secondes. Depuis combien de temps vous m'écoutez? Il me faut une autre réponse. Vite, vite, vite.
8: 5 ans et demi.
4: 5 ans et demi, bonne réponse. Eh oui, ça fait 5 ans et demi que vous nous écoutez.
8: Ah oui. Alors, je vous écoute tous les jours, alors pourquoi vous me...
4: Il n'y a pas de problème. Troisième et dernière question. Si vous répondez correctement à cette question, Martine, pour vous, c'est bingo jet. D'accord? Ça vous dirait de partir en jet 7?
8: Ah bien sûr.
4: Bah tu penses bien, en jet 27 sur dos. Alors attention, on y va. On se laisse pousser la moustache. On se rince la beubarde de près. Ok?
8: Ok.
4: Vous êtes prête? Écoutez bien cette dernière question, Martine. Hein. Vous avez bien compris que si vous répondez convenablement, vous gagnez.
8: Ah, bien sûr.
4: Alors?
8: Mais je m'en fous de pas gagner, mais que je vous écoute ou... Moi, je vous écoute, c'est simplement ça.
4: Écoutez bien cette question, elle est très simple, si vous y répondez, vous gagnez ce voyage. D'accord? Prête?
8: Ok.
4: De quelle couleur est le... Ah, elle a raccroché!
8: Non, mais c'est pas vrai!
4: Ah, elle a raccroché! Ah, elle a raccroché, ça doit être son fils qui a dû lui raccrocher au nez, on ne l'entend plus. Allô? Allô, allô? Allô?
8: Allô, oui, je
4: oh
8: suis là.
4: Oh là là là, elle a raccroché malheureusement.
8: Non, non, non, je suis là.
4: Oh, quel dommage. Donc apparemment...
8: Je suis là.
4: Martine nous a raccroché au nez.
8: Non, je suis là.
4: Il y a dû avoir une petite erreur de manipulation de son fils Anthony qui a dû débrancher les fils. Et ce qui fait qu'elle nous entend plus malheureusement. Donc,
8: je suis là, s'il vous plaît.
4: Quel dommage, quel dommage. Écoutez, Martine, si vous nous écoutez de l'autre côté de votre poste de télévision... malheureusement, vous avez raccroché Martine.
8: Non, je vous entends.
4: On est très déçus parce qu'on aurait aimé vous offrir ce superbe voyage.
8: Oh non.
4: Mais malheureusement.
8: Oh, on est Anthony, merde.
4: Malheureusement.
8: S'il vous plaît.
4: Malheureusement, ça a raccroché.
8: Non, non, je vais pas raccrocher.
4: Alors on va rejouer avec une autre famille tout à l'heure. Et on va donc offrir ce voyage pour une autre personne.
8: S'il vous plaît.
4: C'était dommage, hein. Quelle question, c'était une question très très simple, hein. C'était de quelle couleur est le ciel bleu? Et bien sûr, c'était le mot bleu, hein. Bien sûr qu'il fallait répondre. Mais malheureusement, Martine nous a quitté. Martine, que nous allons rappeler tout à l'heure hors antenne, et nous allons lui offrir un pins, hein, de l'émission, bien entendu, et une boîte d'autocollants chocolat au lait ou chocolat noisette. Hein. Donc, il n'y a pas de problème de ce côté-là. Si Martine, vous nous entendez...
8: Je
4: suis désolé, Martine, si vous nous écoutez, mais bon, vous avez raccroché au nez à cause de votre fils, probablement, Anthony.
8: Je suis là.
4: Oh là là là là. Pourquoi vous avez raccroché? Quel dommage.
8: Je suis là, j'ai pas raccroché.
4: Ah là là, là on ne l'entend plus. Apparemment, elle nous a raccroché définitivement au nez, non? On est bien d'accord?
10: Ouais.
4: Apparemment, oui.
8: Je suis là, j'ai pas raccroché.
4: Ah là là là là, mais pourquoi vous avez raccroché? C'est dommage. Bah écoutez, tant pis pour vous, Martine, si vous nous entendez. On va rejouer tout à l'heure avec une autre...
8: Excusez-moi, je suis là.
4: Avec une autre paire de famille. Et on espère pouvoir offrir de nouveau ce voyage, mais là...
8: S'il vous plaît, Didier.
4: C'est perdu. Oh là là là là là là.
8: Didier.
4: Oh là là, je l'écoute. Je suis sûr que de l'autre côté de son poste, elle doit nous supplier de nous rappeler, mais je suis sûr que Martine nous en voudra pas.
8: Didier.
4: Et l'important, Martine, c'était de participer.
8: Et à cause
4: de son fils Anthony, j'espère qu'elle va bien l'engueuler parce qu'apparemment à cause de lui, ça a raccroché.
8: Didier.
4: Je pense que là, elle est en train de l'engueuler, Anthony.
8: Didier.
4: Elle est en train de l'engueuler, Anthony, j'en suis sûr. Ah là là là là là là là.
8: Il a tout gâché.
4: Ah là là. Ah ça, si Martine nous entend de l'autre côté de son poste de radio, parce que je ne l'entends plus.
8: Didier.
4: Alors là, je peux vous dire qu'Anthony a tout gâché.
8: Didier.
4: Ça, c'est clair. Qu'est-ce que je suis déçu. Mais vraiment déçu. J'aimerais que le public scande mon prénom. Mon prénom. Vous entendez Martine? Vous entendez Martine? Si vous m'entendez, écoutez le public qui crie mon prénom. J'espère que Martine vous fait pareil. J'espère que Martine, chez vous, vous faites pareil. Ah là là là là là là. Voilà, on remercie ce public qui est derrière moi et je suis sûr que Martine ne m'en voudra pas. Mais bon, c'est de la faute de son fils, hein.
8: Mais je suis là.
4: J'espère qu'elle va engueuler son fils, Anthony. J'espère qu'elle va vraiment le gronder sévère.
8: On a
4: été coupé, hein.
8: Didier.
4: On a été coupé apparemment à cause d'Anthony.
8: Ah,
4: faut qu'elle le gronde, Anthony. Si elle nous entend. Faut qu'elle gronde Anthony, là. Faut qu'elle lui crie dessus.
8: Didier.
4: Faut qu'elle lui crie dessus. C'est dommage. Bon,
8: c'est pas vrai, merde. T'es un petit con, toi, hein. Oh, j'ai tué, moi.
4: Ah là là, en tout cas, je suis persuadé qu'elle est en train déjà d'embrasser son fils et de lui dire que ce n'est pas grave.
8: Non, je tape, moi.
4: Et puis que ce n'est pas grave. Mais Martine... Allô?
8: Oui.
4: Est-ce que c'est possible de parler à Martine?
8: Oh, c'est gentil.
4: Allô?
8: C'est alors, c'est pour partir, alors?
4: Alors, ça, on vient de reconnecter les lignes. Apparemment, c'est pas à cause de votre fils. Est-ce que c'est possible de parler à Martine? C'est Didier, à l'appareil.
8: Oh, c'est gentil.
4: Non, c'est Didier, pas gentil, c'est Didier.
8: Ouais, Didier, je t'aime bien, moi.
4: On se tutoie maintenant. Bon, est-ce que c'est possible de parler à Martine?
8: Ouais, c'est moi.
4: Vous pouvez me la passer? Allô? Est-ce que Martine est là?
8: Ouais, je suis là.
4: Vous pouvez me la passer, alors?
8: C'est moi.
4: Pardon?
8: C'est moi.
4: Non, non, non, je voudrais parler pas à la maman de Martine, j'aimerais parler à Martine.
8: Oui, mais c'est moi, Didier.
4: Ah, c'est vous, c'est Didier? Non, c'est moi, Didier.
8: Vous, ah oui, bah, je suis Martine, moi aussi.
4: Non, mais vous me dites, c'est moi, Didier. Non, c'est moi,
8: ah,
4: Didier.
8: Bon, excuse-moi, j'ai une...
4: Le molar. Est-ce que c'est possible d'avoir quelqu'un de la famille ou autre? Ou la femme de ménage, s'il y a quelqu'un? Enfin, s'il y a quelqu'un, parce qu'apparemment, il y a l'air d'avoir personne, hein.
8: Bah, ça va pas, il n'y a pas de femme de ménage, hein.
4: Pasteur-ci?
8: Eh, on n'est pas assez riches, nous pourrons nous payer une femme de ménage.
4: Bon, passez-moi, excusez-moi, monsieur, de vous déranger. Est-ce que je peux parler à Martine?
8: Bah, c'est moi.
4: Bah, passez-la, moi.
8: C'est moi, Didier.
4: Bah, vous êtes Didier, mais moi, je veux pas parler à Didier, je veux parler à Martine.
8: Et moi, je vais parler à Didier.
4: Ah bah oui, mais Didier est parti, maintenant. Je suis le nouvel animateur, là. On est déjà passé dans une autre tranche horaire, hein.
8: Ah bon, d'accord.
4: D'accord. Alors...
8: C'est qui, alors?
4: Pardon?
8: C'est qui?
4: Vous êtes venu au classement rock, hein, au top 5 rock, hein, d'accord? Vous avez un disque à dédier? Non, à Didier, dédié, parce que là, on va confondre, là, du coup, hein.
8: Ok.
4: D'accord. Donc, vous êtes prête ou pas? Vous avez des disques à dédicacer? À une personne de votre choix ou à quelconque? Comme vous voulez. C'est à votre choix.
8: Ben, Renaud...
4: Ouais, non, on l'a pas, ça, Renault, hein.
8: Ah, vous l'avez pas?
4: Non, on a que ça, hein, on va vous mettre ça en attendant. Vous connaissez ça?
10: C'est lundi, dans mon lit.
4: Ça vous va, ça, comme disque?
8: Non, je connais pas.
4: Ah, allez, vous êtes top rock'n'roll ou pas? Quel est votre prénom, monsieur? Allô?
8: Pardon?
4: Quel est votre prénom, monsieur?
8: Non, je suis une dame. Excusez-moi, je suis
4: enroué. Ah oui, bah, excusez-moi. Quel est ton prénom, jeune homme? Comment tu t'appelles, jeune homme?
8: Mais non, je m'appelle Martine, moi.
4: Pardon? Martin, on t'écoute, Martin. Qu'est-ce qui t'amène, Martin? Allô, Martin? Bon, Martine?
8: Il est marrant, oui. Oh non, il est trop,
4: lui. Il est top, hein. Over the top, toujours. Très bien. Alors, Martine? Il nous reste 2 minutes, vraiment top quoi.
8: Non, c'est trop là.
4: C'est trop?
8: Oh non, c'est trop là.
4: Oh là là là là là là. Est-ce qu'Anthony pourrait éteindre son portable? Oh là là là là, vous entendez? Éteins ton portable, Anthony! Dites-lui d'éteindre son portable!
8: Éteins!
4: Oh là là! Bah on n'entend rien là. Anthony. Mais il est où, Martine?
8: Oui, je suis là.
4: On n'entend rien là, hein. C'est Anthony, il faut qu'il raccroche le téléphone, Anthony. Bon, on va arrêter là quand même, hein. Je crois que là, la boucle est bouclée, quoi. 45 minutes.
8: Bah oui.
4: Le show. Est-ce que ça vous dirait de repartir avec un album CD?
8: Ah bah bien sûr.
4: Groove.
8: Moi j'ai gagné, attends, Julien Clerc à la radio Chérie FM.
4: Chérie FM, très bien. Eh bien écoutez, nous leur transmettrons votre amitié.
8: Bah non, non. Non, j'écoute plus ça, moi.
4: D'accord.
8: Vous écoutez ça, bon, moi.
4: Quelle est votre radio préférée?
8: Bah vous.
4: Vous et
8: l'animateur. Bien sûr.
4: Et votre animateur préféré?
8: Bah oui.
4: Ouais. Et votre animateur préféré?
8: C'est comment, Didier?
4: Bah ouais, c'est Didier. Qui c'est qui est en train de te parler? C'est qui à l'appareil?
8: Bah c'est Didier.
4: C'est qui à l'appareil? C'est qui te parle?
8: Didier.
4: C'est Didier. Tu fumes du bisou à Didier?
8: Ben, je t'aime.
4: Ah, carrément. Ah ben, on se prendra la bouche en antenne, alors. D'accord. Parce que là, on est un peu speed. Vous ne quittez surtout pas Martine.
8: Je te fais une grosse bise, parce que, bon, ben,

0: Bonsoir.
1: Oh merde. Non mais si même téléphone nous écoute et qu'on peut plus déconner alors.
0: Bah non mais j'ai décroché, vous étiez encore en train de parler alors.
1: Oh merde.
0: L'occasion
2: il y a même pas une sonnerie.
1: Bon voilà, donc je suis Max en direct sur Fun Radio et comme en ce moment à la télé vous êtes en train de diffuser le match.
0: Oui.
1: Et que je trouve que maintenant bon les commentaires les commentateurs sportifs, les deux là sont très bons mais
0: vous pourriez faire mieux peut-être.
2: C'est vrai que t'es meilleur.
1: Alors je fais une petite démonstration et je sais pas si on peut faire suivre à la direction.
0: Ah bah écoutez, je passe à le message si vous voulez, oui.
1: Je fais une petite démo sur 20 secondes hein,
0: c'est parti.
1: Attention. Et les bons instants. Bon, c'est un peu à la Bourville, hein, je te le cache pas. Hein. On est toujours TF1. Pour l'instant, un coup franc pour un rouge. Coup franc, attention. Bonne en face de la base. Ça peut être un buté. Non.
2: Attends.
1: Eh oui, gardien, appelle les elle se met sur sa ligne de touche. Non.
0: Allô?
1: Ouais, qu'est-ce que t'en penses?
0: Ah, c'est pas mal, d'autant que vous avez eu de la chance, il se passait un truc juste à ce moment-là. Hein.
1: Voilà, non, parce que j'aimerais me reconvertir, vu que je suis vraiment une quille à la télé le matin, et qu'en plus le soir je suis pas bon à la radio, je me dis tant qu'à faire...
0: un petit CV, c'est parti, hein.
1: Ah, bah alors là, je vais y aller, j'envoie ça, j'enverrai ça dès demain.
2: Ah bah retour de Bourville.
0: D'accord. Aucun problème.
1: Bourville est de retour. Eh bien, ah oui, je te fais une petite imitation aussi, avant de te quitter, TF1. Attention.
2: Et là, accroche-toi TF1.
1: Attention, que... Bourville comme si tu étais, hein. Attention. Un mauvais là, on m'a volé. Attends. Ah bah ouais, bah
2: non,
1: oui,
2: tu
1: bah
2: peux dire que si on peut,
1: oui,
2: attends,
1: bah,
2: si on se met à PPDA. Okay.
1: Non, mais tu dis ça, tu peux lui dire que le Lagaffe est de le nouveau Lagaffe, il est sur Fun Radio. Attention. Mauvais là, on m'a volé, mauvais là.
2: Quelle audace.
1: Voilà, donc je peux te faire aussi Jacques Chirac pour terminer, vraiment en beauté pour l'apothéose.
0: Vas-y.
1: Écoutez, je ne me représenterai pas à la mairie de Paris.
2: Oh là là, mais... Oh, le gars qui date du bébé de show.
1: Tu fais suivre ?
0: Ouais, je crois qu'il vaudrait mieux garder le volet volet commentateur sportif que le volet imitation.
1: Merci en tous les cas à toi, et je te souhaite une excellente soirée, attention ! Voilà, d'un coup, Monaco, toi, ça va te réparer. Peut-être non, c'est une transversale directement sous un bleu.
2: Il a craqué.
1: Bon, je te dérange pas plus longtemps, merci.
0: On a entendu, bonne soirée.
1: Ils sont sympas, enfin toujours, hein, comme d'habitude. C'est ma future grande maison, il faut le savoir. Hein.
2: Ah ouais, d'accord.
1: Non, mais faut le savoir.
2: Hein? Tous les soirs à 20h.
1: Non, ouais. on m'a dit M6, ça va marcher pendant un certain temps, après tu vas avoir une traversée du désert pendant 15 ans. Il faut que tu reviendras bien séché dans le désert, après tu vas revenir sur TF1, quoi. Et alors on m'a dit où télé boutique, où télé achat, tu vois.
2: Ah, bien.
1: Tiens, t'as pas la musique de télé achat. Oh, attends, je vais faire.
3: Ouais.
1: Mélissa, t'es là?
3: Ouais, je suis là.
1: T'inquiète pas, t'as pas oublié, ma chérie. Hein.
3: Ok, d'accord.
1: Télé achat. Magnifique, comme tu veux. On devrait faire ça avec Monsieur Cadeau, les deux avec ta voix de Monsieur Cadeau, là. Ça pourrait le faire, ça. Hein?
2: Ouais, pourquoi pas.
1: Attends, on fera ça tout à l'heure. On va avec Mélissa quand même s'occuper de ton cas. T'es de Saint-Nazaire.

0: ça c'est un bon morceau, ça s'appelle Adonis, c'est le nom de l'artiste, No Way Back, Black Buster, très bon choix, bien joué Ludo.
1: Tape pas trop fort sur la table.
0: Ah je tape pas, je fais plus rien.

0: en train de s'installer, comme dit COCTO dans la radio.
1: Bonsoir monsieur.
0: Voilà, très bien. Donc Cocteau, on parlera tout à l'heure également de la grande époque, parce que moi je tenais absolument à en parler. On en parle encore aujourd'hui, à mon avis on en parlera toujours de
1: la
0: radio.
1: Radio Maximum.
0: Voilà, de la fameuse radio Maximum où t'étais au début, non?
1: Au début, j'ai fait début, j'ai fait fin, j'ai même fait la suite.
0: T'as même fait la suite qui est devenue
1: malheureusement.
2: La fameuse rêve partie de Maximum au Fort de Champigny.
1: Tout à fait, voilà. Il y a eu de Bourget aussi,
3: absolument. Avec Eddy De Clercq.
1: Tout à fait.
0: Ouais. Les codes,
1: tout grand moment, tout grand souvenir, formidable.
0: Maximum.
4: Les papilles de la techno se réveillent.
0: Maximum, ça a démarré quand exactement?
1: Octobre 89.
0: Octobre 89, et ça s'est arrêté en
1: janvier 92.
0: Janvier 92. Et ensuite, Coda est arrivé en fin de compte.
4: Ouais, enfin, un petit peu après quand même.
0: Un petit peu après.
1: Ça s'est arrêté pour des histoires politiques de sous, etc. En fait, le groupe.
0: Le groupe X.
1: Parce que on est dans la même maison.
0: C'est là David, hein, si tu veux parler.
4: Ouais, ouais. Ouais, ouais,
1: le groupe X qui avait donc Maximum, au bout d'un moment, n'a plus du tout cru au produit, ouais. Et a décidé de vendre ses parts à un groupe espagnol, Los 40 Principales, qui sont venus avec leur sou et qui ont dit, nous, le format Maximum, ça ne nous intéresse pas, on va faire notre format comme en Espagne, M40, et voilà.
0: Très bien. Quand Maximum a démarré, est-ce que vous avez pensé, vous, qui étiez vraiment déjà dans le milieu, c'était quelque chose...
4: En trois lettres, c'est ça?
1: Un groupe en trois lettres.
4: Un groupe en trois lettres qui
1: est parti des meubles aussi.
4: Voilà.
0: En parlant de Maximum, est-ce que vous étiez conscient que c'était peut-être un petit peu trop avant-gardiste, que c'était encore une musique qui n'était pas même quasiment...
2: Les gens qui prennent le risque ne récoltent pas le truc. C'est dramatique en France. Vraiment.
1: C'était avant-gardiste.
2: Mal servi.
0: Parce qu'aujourd'hui, une radio comme celle-ci fera un carton.
1: C'est clair.
2: Absolument.
1: Quand on regarde la seule radio dance, entre guillemets, un peu plus populaire et généraliste, ça fait un carton sur Paris actuellement.
0: Ouais.
1: C'est vrai que peut-être qu'il y a eu une histoire de programmation qui était peut-être trop pointue par rapport au réseau. C'est vrai qu'on a pas eu de chance aussi au niveau du réseau. Au lieu d'avoir des grandes villes qui auraient fait de l'audience, on a eu des patelins avec des tracteurs et tout ça. Donc forcément, au bout d'un moment, c'est un petit peu blessé.
2: C'est bien, vous avez défriché la France, quoi.
1: Ouais, on a essayé. Ouais. Je sais pas si ça a servi. Enfin,
4: tu regrettes ça, t'as des regrets aujourd'hui?
1: Ah oui, complètement. Ouais. Ouais. T'as repris en 3 ans, mais c'est là où j'ai appris toute ma culture musicale entre guillemets dance.
2: Ouais.
1: C'est là où j'ai tout appris et c'est vrai que c'est
2: agréable. Bonne programmation, moi. On écoutait du Frankie Bones, c'était assez rare pour l'époque.
4: Tu
0: tournes pas la tête dans le sens.
4: Juste un peu avant Maximum, il y a quand même une grande radio culte, enfin moi qui m'a marqué définitivement, c'est quand même Radio 7.
1: Radio 7.
2: Avec Sydney.
4: Sydney, Professeur M, RLP, Professeur M, une programmation électro, quoi. Moi j'ai découvert ça.
0: Alors Radio 7, faut expliquer, c'était sur Paris.
4: C'était sur Paris,
0: c'était dans les années.
4: Radio France.
1: Radio France en plus.
4: Donc en fait, ce qui s'est passé, ils ont raté Radio 7 pour faire France Info, et ils ont donc repris les locaux de Radio 7. Pour faire France Info, donc ça s'est arrêté comme ça.
0: C'est quelle année Radio 7 exactement, tu te souviens, non?
1: 7 ans, ça a duré 7 ans.
4: 7 ans, ouais, c'est ça.
1: Ça s'est arrêté pour la 7e année.
4: C'était un peu avant les radios libres, ça a dû commencer en 80, par là.
0: Ouais, et c'est allé. 87,
4: ouais.
0: Voilà.
4: Et c'était vraiment une. En plus, il y avait une bonne audience sur cette radio. Il n'y avait pas du tout d'impératifs commerciaux. Les mecs passaient ce qu'ils voulaient.
0: D'ailleurs, on en parlait tout à l'heure, on parlait d'autres DJ, mais même plus rap, mais comme Dynasty et tout. Il y a eu des grands noms qui sont passés.
4: Par exemple, au niveau du hip-hop, enfin, moi qui étais passionné de ça à cette époque-là, t'avais des mecs comme Lionel D qui avaient commencé à rapper en direct sur Radio 7.
0: Et après, ils sont allés sur Nova.
4: Dynasty a fait ses débuts là-bas. Il y avait Sydney, des gens comme RLP, Professeur M. Enfin, je veux dire, Laurent Pazia qui tient une boutique maintenant à Strasbourg.
0: Christophe de Chavannes aussi.
4: Voilà, Christophe de Chavannes.
3: Christophe de Chavannes,
0: c'est
3: Radio 7.
0: Se calme. Voilà, très bien. David,
5: ouais.
0: On va t'écouter. Et puis ensuite, on accueillera également une autre personne, un grand nom
3: déjà.
0: Il vient venir chanter après, Michel.
2: Michel.
0: Une encyclopédie de la techno. Hein,
2: et quelqu'un qui pourra nous raconter l'histoire de... certaines radios parisiennes actuellement.
0: On va en parler de
3: plus tard.
0: David, on va arriver avec tous les dinosaures et tout, tu vois. Alors David.
5: Ouais.
0: Alors on t'écoute.
5: Donc voilà, bon moi j'habite donc sur Avignon.
0: Très bien.
5: Et depuis cet été, enfin juste au mois de mai, sur Avignon, ils avaient fait un arrêté au 13 mai 96 pour interdire toutes les styles de manifestations musicales qui doivent partir, quoi. Et j'aurais voulu savoir ce que vous pensez de tout ça, de cet acharnement que le gouvernement a par rapport à la musique techno.
2: Je crois que comme d'habitude, on est tous d'accord pour dire que le gouvernement français prend les problèmes à l'envers et qu'au lieu d'établir un dialogue avec les gens, il ne fait que bloquer systématiquement toute possibilité de discuter. C'est assez dramatique.
6: Il y a eu des tentatives d'approche 13, enfin pas, pas, efficace justement, mais il y a eu des tentatives d'approche des pouvoirs publics et c'est vrai que globalement ça s'est pas très très bien passé et puis ces gens-là semblent un petit peu pas être très très bien au courant de ce qui se passe réellement et le dialogue est unilatéral. Alors maintenant les arrêter, ouais, il y a rien à dire. C'est vrai qu'en France aujourd'hui, il est plus facile d'organiser une rêve sauvage que d'organiser une rêve officielle, et ça c'est dramatique.
2: Et pour tous ceux qui ont suivi l'actualité, je ne sais pas si vous avez écouté les dernières déclarations de deux députés RPR, mais
0: qu'est-ce qu'ils disaient?
2: Ils disaient qu'il fallait d'abord s'occuper de tous les problèmes de toxicomanie en France, qui sont à mettre complètement à part de cette musique. Mais surtout, ils y assimilent tout ce qui va autour, les soirées, tout ce qui est capable de faire de la musique. Et on est en train de se rapprocher très rapidement des lois d'interdiction qui ont été faites en Angleterre, en particulier,
6: la criminalité,
2: tu peux en parler. Voilà. Qui fait qu'une réunion de plus de 10 personnes dans une soirée écoutant de la musique répétitive, oui, puisque c'est inscrit de cette manière dans les lois, sont passibles d'emprisonnement.
4: Je crois que ce qu'il faut dire, c'est surtout que vous qui aimez la techno, et toutes les musiques qui en sont dérivées.
7: Moi le premier.
4: Et que voilà, quoi, je veux dire.
7: Je dis pas ça parce que vous avez des gueules d'éléphant, mais.
8: Il est en train de bouffer des chiffres.
7: Non, mais il a raison.
4: La prise de conscience est à
8: ça
4: faire.
8: Ça se discute.
4: D'abord.
8: Ça se discute.
7: Ça se discute.
4: Enfin, que les gens qui vont dans ces soirées soient conscients de ça et que. Il y a effectivement des problèmes de drogue, comme il y a des problèmes de drogue partout, et comme il y a eu tout le temps, et que là, on est particulièrement, enfin, il y a une répression qui est assez terrible à ce niveau-là, et que je crois qu'il faut qu'on prenne vraiment conscience du fait que, stop, quoi.
9: Juste pour revenir aux trois précédents intervenants, donc,
0: Arnaud,
9: Eric et Olivier, je suis tout à fait d'accord avec eux, c'est-à-dire qu'il y a un problème, il y a un problème au niveau des autorités. Mais je trouve que déjà d'en parler, c'est perdre du temps. Parce que quelque part, notre génération est en décalage par rapport à ce qu'on fait actuellement, et les gens qui sont au pouvoir. Les gens qui vont être au pouvoir, c'est vous qui écoutez, c'est nous qui sommes en train de faire un média, c'est Fun qui nous permet d'avoir la parole. Et quelque part, il ne faut pas s'occuper de des interdictions, ce genre de choses, et que chaque personne se prenne en main et fasse une action. Et cette action sera dans le cumul, fera que dans le cumul, elle fera avancer les choses. Donc, tout ce qui est, interdiction, ce genre de choses, c'est sûr. Tout de suite, il y a un problème. Les soirées n'ont pas lieu. Mais je pense qu'il faut réfléchir et trouver d'autres moyens de pouvoir nous exprimer. Juste pour finir, ce qui serait intéressant, par exemple, effectivement, l'attitude de Technopole, c'est quelque chose qu'on soutient à Koda. Mais le truc, c'est que manifester dans la rue, pour moi, je trouve que c'est un moyen archaïque. Donc, je pense que les technos étaient une musique de demain, une musique du futur. Donc, trouvons d'autres moyens. Je ne fais pas le prophète, je ne connais pas ces moyens-là, mais c'est peut-être on doit y réfléchir.
0: Enfin, Paolo,
6: c'était d'ailleurs le débat de Technopole de savoir si le plus intéressant c'était de manifester ou de trouver d'autres moyens d'expression. Je veux dire, on peut penser à ACT UP, par exemple, qui a été
9: Attendez, capote gens, gros sur la. Ces gens qui sont au pouvoir, ils ont des enfants, ils ont quoi comme musique?
0: Lobbying,
9: il faut le commencer maintenant.
0: Ils nous écoutent même la nuit, tu vois. Donc, ils sont très importants et les enfants écoutent la nuit, je peux te le dire.
6: Et alors, un petit point de vue aussi, c'est que, par exemple, quand la Criminal Justice Bill a été mise a eu effet en Angleterre, les Anglais se sont révoltés. C'est-à-dire que d'un seul coup, on a vu 30 000 personnes ou 50 000 personnes dans les rues. Les Anglais sont des gens qui ne se laissent pas faire. Aujourd'hui, quand on interdit une rêve en France, c'est vrai que les Français sont un petit peu passifs, ils ne bougent pas beaucoup.
0: Mais ça va bouger sur une semaine, et après, ils vont prendre ça, et puis c'est terminé, quoi.
6: Voilà.
2: Mais on peut le voir, tu en parlais, Eric, tout à l'heure, au niveau de toi, les contacts que tu peux. T'as pu avoir avec l'administration judiciaire française, mais on s'est retrouvé également.
0: Non, mais pour faire criminel.
2: Non, mais on s'est trouvé également.
6: Quelques jours de garde à vue.
2: T'as fait de hold-up. Non, mais on s'est trouvé également dans la même commission de SACEM, je te le rappelle, ce qui était un statut de DJ en France, puisqu'en fait, il n'y a pas de statut légal de DJ. Donc, le type qui est DJ, qui travaille, qui fait un vrai travail, comme celui qui peut être gardien de nuit. Cette personne-là, en France, n'a aucune couverture sociale, aucune reconnaissance, la plupart du temps, ne sont pas déclarés, blablabla. Et ce qu'on sait, et ce qu'on a vu, c'est que même les administrations françaises, à part le pouvoir politique, sont complètement en dehors du circuit actuel musical. Et c'est un remaniement de fond qui est nécessaire pour qu'il y ait une vraie évolution et que les artistes et les DJ qui travaillent vraiment la musique et qui en font chaque soir une œuvre à part entière soient reconnus et bénéficient des mêmes droits que les gens qui travaillent.
6: Ça fait 2 ans et demi que la SACEM essaye de plancher sur le problème du statut de DJ et ils sont complètement paumés. Quoi,
2: complètement.
6: Pour l'instant, ils sont complètement largués, alors ça avance à petits pas.
2: Et puis ils confondent tout, quoi. Les remix, ils te confondent le rap, le hip-hop, la techno, le machin, un remix, DJ, ils captent rien.
6: Enfin, des fois, nous, on a du mal aussi, alors.
0: C'est vrai, d'ailleurs, les mecs demandaient les styles de musique tout à l'heure, c'est vrai que ça devient un bordel sans nom, ça devient un casse-tête quand même.
2: Non, mais
6: c'est bien, c'est drôle.
2: Ouais, c'est drôle, oui. Qu'est-ce que c'est donc, mon cher Arnaud?
4: Qu'est-ce que c'est donc? C'est ton disque, Olivier. C'est le prochain ODC sur POF.
0: Envoie-le déjà.
4: Le
0: réseau,
4: c'est
0: bien.
4: Pressing, ouais. Donc vous êtes les premiers à l'entendre.
0: Voilà.
4: Et très belle techno.
0: Très bien, si vous voulez continuer à nous appeler, Dieu sait s'il va y avoir des questions dans un instant, 0803 08 5000.

0: Voilà, jusqu'à la dernière goutte. Donc c'est un petit, comment je sais pas, un test pressing, un échantillon. Enfin, ça va sortir d'ici quelques temps, Olivier. Allume le micro. Hop, hop, hop.
1: Absolument, absolument. C'est ma dernière production sur le label POF.
0: Ouais.
1: Et on écoute tout de suite après un remix d'Arnaud qu'il a fait pour Eric Krug, qui est un célèbre DJ house français.
0: Ouais, c'est bon.
1: Et c'est un morceau électro, donc c'est assez intéressant pour ceux qui connaissent pas l'électro. C'est un style qui était en vogue en 80-84, un style qui a commencé à Miami, qui est une rythmique un
0: vient des États-Unis apparemment.
1: Non, c'est pas vrai. C'est-à-dire que les Américains ont toujours eu l'intelligence d'écouter énormément le son européen, et l'électro en particulier. C'est une musique qui est dérivée de la musique électronique européenne, comme un pu Kraftwerk par exemple.
2: De toute façon, le premier grand titre électro, c'était, enfin vraiment pur électro, c'était Planet Rock, Africa Bambata, produit par Arthur Baker, qui était largement inspiré de Trans-Europe Express, de Kraftwerk, puisqu'il y avait le même thème de Nap. Et en fait, les premiers b-boys, black new-yorkais, dansaient sur Kraftwerk. Et après, ils ont commencé à faire des trucs comme ça, genre toutes les premières productions de Tommy Boy aux alentours de 1982. Juan Atkins était déjà dans le coup, ouais, avec le fameux Cybotron Clear.
1: Sur Clear,
2: ouais. Et en fait, c'est l'essence de la techno, c'est-à-dire que c'était le départ. Il n'y avait pas encore le rythme, c'est-à-dire le pied en 4/4. Mais il y avait tous les sons électroniques, les ambiances un peu froides. Qui sont inhérentes à la techno. Donc,
3: non, parce qu'en fait, la rythmique pure est funky. En fait.
1: Complètement.
2: La rythmique est funk, ouais. Parce que quand on dit électro, on a.
3: C'est électrophone.
2: On a. Trunk.
1: Trunk.
2: Tronqué. La fin du mot qui était électro-funk.
1: D'accord.
2: Qui est la suite du funk, en fait.
0: Ah ben, on va se l'écouter, ce petit morceau, et puis après on va se retrouver. Il y a du monde, hein. Vas-y, tu peux appuyer sur le petit bouton play. Voilà.
2: Daffy Funk and Tears.
0: Très bien, on écoute ça, on se retrouve après sur Fox.

0: t'en prie. C'est la juste la fin, on peut parler dessus.
1: Ah, on a le droit de parler dessus.
0: On a le droit de parler.
1: Toujours peur de me faire engueuler et tout. En plus, il y a les artistes et tout. Putain, il a rien compris l'autre. Putain, il y a 8 ans, bordel. Les jusqu'au bout.
2: Ouais, mais en général, on les mixe. C'est pas très grave.
1: Bon, très bien. Voilà. Donc, on peut désannoncer, c'était.
0: Ouais, c'était Daffry Funkatier. C'est sur, sur Artefact. C'est une. Ça, ça va être un 10-inch qui va sortir donc, sur Artefact au mois de février. Avec là, c'est un remix de Aleph, donc c'est moi. Et il y aura des remixes de Motor Bass qui sont très bien. Et donc, on peut trouver l'original encore dans le commerce qui est sorti il y a quelques semaines.
1: D'accord, très bien.
0: C'est un nouveau label parisien.
1: Très bien, balèze, on est là jusque très tard dans la nuit.

0: fait les voix apparemment de les jingles de FG. Qu'est-ce que c'était ça alors? Ah, allume ton micro.
1: Oh là là.
0: Michel, t'as cassé.
1: Il a fait de la radio là, t'as cassé
2: Michel un peu.
3: Max, juste une chose. Ouais. D'habitude j'avais un réalisateur, un technicien.
1: Oh genre.
2: Putain, c'est ça. Excuse-moi.
0: Attends, on va la refaire alors. Attends. Alors Michel.
2: Non mais c'est à toi Michel.
0: Est-ce que tu peux dégoupiller le morceau?
3: FG 98.2. Non.
0: On peut faire ça.
2: Non. Ouais,
0: non mais tu peux faire ce que tu veux. Regarde, je peux même te mettre ça, écoute. On peut tout faire, hein. Non, c'était quoi là le morceau?
3: Alors ça c'est un des morceaux auquel j'ai pris grand plaisir il y a quelques années en arrière de programmer entre autres sur FG, puisque tu en parlais tout à l'heure.
0: Ouais.
3: Une radio qui fin 91 s'est orientée vers cette musique dont vous parlez depuis plusieurs heures. Et le titre qu'on vient d'écouter, je pense que ça doit faire plaisir à quasiment tout le monde.
0: Olivier a fait des bons. Et vous le refrez le morceau, hein, c'est presque un karaoké.
2: Il n'y a pas de problème. Max.
3: On peut c'est quasiment dire le label mythique Underground Resistance. Et c'est un album, un vieux album. J'ai un doute sur l'année. 91.
2: Moi je dirais, ouais, de vers ces eaux-là. C'est le duo Mad Mike et Jeff.
0: Donner le titre maintenant.
3: Alors celui-là, donc, c'est un album qu'on peut peut-être encore trouver sous le nom de X102.
4: On peut encore le trouver.
3: On peut le trouver.
4: Moi qui suis un spécialiste de la vente du disque, on peut le trouver encore.
3: Alors, Arnaud, et c'est le dernier titre sur l'album.
2: Tu nous le fais à combien, Arnaud?
3: Ground Zero.
0: Combien?
2: Ground Zero. Voilà.
3: Jeff Mills, Mad Mike.
5: Par rapport à la déco, à un certain moment, il y avait un club qui s'appelait Le Boy.
4: Yes.
5: Le Boy.
4: Le Boy.
5: Oublié. Hein. Et voilà.
2: C'est vrai.
5: Et le Boy, enfin, bien que j'aimais ce club et enfin le système qui était mis en place, c'était effectivement enfin un club qui était ouvert dans la semaine, c'était des entrées gratuites, enfin c'était un club homosexuel.
4: Oui, il y a juste une petite
5: parenthèse. Bon, ils ont amené quand même ça, c'est tout ce qui était un petit peu d'avant-garde vient de ce milieu-là. Et donc par rapport au Boy, il y avait des soirées où justement il y avait un effort au niveau de la déco, il y avait un effort au niveau des DJ. Laurent Garnier a commencé au Boy, à la Luna et quelque part Jean-Claude Lagrèze. Ouais. Et donc il y avait des superbes soirées qui étaient organisées. Et ces soirées-là, il n'y avait pas de rêve à l'époque. Et donc il y avait vraiment un esprit de fête qui était là. Et il y avait un ensemble. Effectivement, il y avait la musique, il y avait la déco. Il y avait, bon, effectivement, vous payez pas l'entrée, vous consommiez au bar. Et c'était vraiment notre état d'esprit. Bien que le système du Boy, enfin pour y avoir participé, puisque je faisais de la déco quand j'ai commencé au niveau de la nuit.
2: Voilà.
5: Soyons honnêtes. Et donc, ce qui se passait, c'est que vis-à-vis du Boy, enfin, effectivement, il y avait un bureau de presse qui travaillait là-dessus, et il y avait des budgets qui étaient vraiment minables et nuls. Ouais. Et n'empêche qu'avec ces budgets, on essayait de faire des choses fantastiques, c'est-à-dire, bon, des gros poissons avec du grillage, du papier collé, tout ça. C'était du bricolage, mais en tout cas, par rapport à la soirée, c'était le souci du détail, et ça, c'est hyper important. Et je pense que ça, c'est quelque chose qu'on a perdu. On a perdu cette poésie qui était là au départ. Mais bon, il y a d'autres choses qui sont mises en place, hein. Moi, je ne regrette absolument pas cette période-là, et je pense que les choses qui sont faites actuellement sont très positives, et bon, c'est autre chose, point, quoi.
0: Tiens, Paolo, je vais te donner une feuille blanche, je vais te donner un stylo, puis tu vas la colorier.
5: Oh là là,
4: Non mais à la décharge de Paulo, moi qui étais à l'époque qu'un simple clubber, le Boy c'était vraiment c'était mortel.
2: Top,
4: quoi.
2: Le Boy.
5: Ouais, je crois que Michel.
2: Une excellente soirée et à Paris c'était le Boy.
4: Et qu'on n'a jamais retrouvé à Paris dans les boîtes gays, genre le Queen et tout ça, enfin c'est complètement différent. Rien à voir.
5: Aujourd'hui,
4: il y avait vraiment un esprit, tu sois gay ou pas, enfin moi personnellement.
2: Un petit peu quand même cette ambiance au Rex, c'est-à-dire que c'était un des clubs où on pouvait, bon bah quand on n'avait rien à faire, on s'embêtait chez soi, on dormait pas, on pouvait aller prendre un verre. On trouve un peu cette ambiance actuellement, mais c'est vrai que là-bas il y avait, je crois que le lieu était prêté à ça aussi, quoi. C'était un endroit un peu bizarre, particulier pour l'époque, très en avance.
4: Il n'y avait rien d'autre à la place.
5: Olivier ou Arnaud, c'est pas une question de lieu, je suis désolé, il y a des espaces vides où les gens arrivent donner une âme à cet espace. Ah, et le problème c'est qu'il n'y a pas d'effort actuellement. Il ne faut pas s'autoflageller.
4: Il n'y avait rien d'autre, et puis c'était le début, on était enthousiastes, on était jeunes, on était tout ça.
5: Oui, mais enfin, on était jeunes, il y avait la passion.
1: Ouais, maintenant on est désolé.
0: Avant de monter dans les
4: arbres. Imagine le mec qui a 20 ans qui nous écoute parler, c'est les papilles un peu quand même.
0: La Jurassic Park. C'est pas grave, vous êtes des archives, c'est bien. Michel, tu voulais dire quelque chose, non?
5: Oui, je viens de couper la parole, vas-y.
4: Et au Boy, il y a les plus belles filles de Paris, quand même.
0: Absolument.
2: Et les plus beaux gars aussi.
4: Ouais. Moi, je joue au rugby, donc je peux faire ça.
5: Non, ce que tu veux, Max.
1: Attends, dans les équipes de rugby,
6: Attends, laissez parler. Attends, Michel, vas-y, ouais.
7: Je voulais
6: merci, Michel.
7: Max, rappelle-moi le prénom de celui qu'on a à l'antenne.
8: Décale.
7: Est-ce que tu es déjà allé en rêve en dehors de la France?
8: Ouais, je suis sorti en Hollande. J'ai fait la déco.
6: Là, il est sur Mars en ce moment, là.
7: Alors, tu as fait quoi en Hollande? Des Hellraiser, des Thunderdome?
8: Non, j'ai bossé au Mazzo.
7: Au Mazzo. Yeah. Alors, tiens, j'ai un scoop pour Fun Radio ce soir.
2: Malheureusement, le Mazzo
7: est fermé depuis cet après-midi.
2: Absolument.
7: Voilà.
2: Pour une décision de justice.
7: Bon, non, pourquoi ma question? Parce qu'on parle de déco, effectivement. La déco, effectivement, est importante dans les rêves. Mais si. Enfin, moi, j'ai fait plusieurs rêves en Allemagne, pour nos citer. Ce soir, je suis venu avec un blouson qui clignote. Et en fait, j'ai fait un
4: scoop.
2: Mais pour qu'on te reconnaisse bien, Michel.
7: Voilà, j'entends des.
2: Et alors,
7: Le blouson de Médé, et j'ai fait exprès de venir avec. C'était pour faire une petite relation avec Fun. Je vais régler tout de suite le problème. Pourquoi j'ai mis ce blouson ce soir? Il est pas à moi, j'étais le chercher.
2: Tu l'as volé à qui?
6: Tu l'as piqué à Joël.
2: Il l'a piqué au vestiaire dans une soirée.
7: Alors, je règle tout de suite le problème et on en parle plus parce que Max, qui depuis maintenant on va dire quoi, Max? Trois ans. Qui a engrangé petit à petit de la transe tous les vendredis sur l'antenne de Fun. On a entendu plein de choses dans le milieu underground, genre de la transe, de la techno sur Fun. Ok. Pourquoi je suis venu avec le t-shirt de Médé qui clignote? Parce que Médé, dans le milieu ultra underground, dit Médé, c'est de la merde, c'est commercial. Pourtant, chaque année, deux fois par an, enfin en tout cas une fois par an, 35 000 mecs et nanas viennent danser sur le dance floor de Médé. Fun, pareil. Il y a beaucoup de gens qui l'écoutent et puisqu'on revendique depuis des années que cette musique est une culture à part entière, bravo Max d'avoir passé cette musique. Il y a un grand nombre.
2: Merci Michel pour son intervention.
7: Ça c'est juste pour fermer la parenthèse. Maintenant pour parler de déco. Et maintenant pour parler de déco.
6: C'est intéressant ce qu'il vient de dire à l'instant là.
4: Ouais, c'est bien.
2: Tu l'auras ton augmentation.
6: Enfin quelque chose de bien depuis minuit. Enfin quelque chose de consommateur.
7: Et juste pour répondre à ta question sur la déco, si tu as un jour la chance d'aller dans une rêve telle que Médé, Énergie ou Thunderdome, la plus belle déco, c'est les 35 000 rêveurs qui sont là en train de danser tous ensemble.
6: Non, je suis désolé, on peut pas dire. Les gens, c'est pas des objets qu'on pose et la déco, c'est des objets.
7: Paolo,
6: je pense pas qu'ils puissent pas dire. Il faut pas dire ça.
7: Je ne considère pas.
6: Faisons un petit peu de métaphysique. Michel, je peux pas te laisser dire ça. Non, je ne peux pas.
7: Paolo, je te laisse. Moi, je pense que la plus belle déco pour moi, c'est celle qui bouge, qui est en perpétuel mouvement et les rêveurs, 35 000 devant toi en train de bouger. Ensemble sur la musique,
9: mais c'est vrai.
7: Encore plus
9: c'est vrai, vrai que ça donne des frissons. Attends, moi je suis allé à Energy cette année. Je suis désolé, je vais pas taper sur Energy. C'est des gens que j'aime bien, mais je vais quand même taper un peu dessus. Je suis allé à Energy.
6: Energy pour ceux qui commençaient par la radio.
9: Oui, pas la radio. Energy, une rêve qui a lieu une fois par an au mois d'août à Zurich. Je suis allé à Energy cette année. Bon, cette année c'était un petit peu décevant. Quoi. Je veux dire, c'est joli de voir 25 000 rêveurs, parce que c'est un peu le cas. C'est 25 000 là-bas. 25 000 rêveurs, les bras en l'air, en train de danser. C'est vrai que quand tu entres dans ce genre d'ambiance, ça te donne des frissons et tout de suite, tu regrettes parce que tu dis merde, putain, il n'y a pas ça en France. Ok. Maintenant, d'un autre côté, la salle était, et tu vas pas me dire le contraire, la salle était un petit peu tristounette, il n'y avait pas de visuel, c'était. Bon, les lumières étaient moyennes.
7: Ceci étant, juste une parenthèse très vite, c'est vrai que je sais que tu fais Énergie, m'aider depuis des années, je le fais également.
9: Pour moi, l'exemple, c'est Universe.
2: Quel pèlerinage, hein.
7: Non, j'ai fait Énergie avec des jeunes rêveurs qui ont fait Énergie cette année pour la première fois. C'est vrai que moi qui le vois comme toi depuis quelques années.
9: Ouais.
7: Ceci étant quelqu'un qui le découvre pour la première fois, il y a une émotion forte.
9: Ah bien sûr, mais moi j'ai cette émotion à chaque fois que j'entre sur un dance hall comme ça, où il y a 25 000 personnes. Voilà, il n'y a pas de mots.
2: T'as des frissons.
9: Maintenant, je veux dire, c'est pas parce que 25 000 personnes qui dansent, ça te procure des frissons et puis que tu es ému, etc. C'est pas pour ça qu'il faut délaisser ce qu'il y avait avant. Je veux dire, je suis pas un vieux con, mais je veux dire que c'était vachement bien quand il y avait des projections vidéo et puis un laser complètement dément, quoi. Je veux dire,
6: finissez.
7: Non, mais alors, juste pour conclure, moi, je pense que la déco est importante. La preuve, c'est que Énergie MED, malgré les 35 000 ou les 25 000 les rêveurs, il y a de la déco quand même, malgré tout.
9: Elle
7: est différente.
9: On peut dire que c'est un petit peu moyen. Je veux dire, si tu prends le cas, je suis un défenseur de Universe, qui est la plus grosse rêve anglaise. Et si tu vas à Universe, effectivement, là, on travaille avec les gens de Universe qui donc gèrent une structure comme Mayday ou comme énergie, travaille avec des équipes de danseurs, avec des équipes de jongleurs, d'artistes, de
10: décorateurs. Ça peut faire partie du décor, ça aussi, voilà, les gens qui viennent danser.
9: Et c'est pour ça qu'Universe est magique.
7: Mais Eric, il faudrait rappeler quand même, et je crois que l'auditeur qui est en ligne avec nous l'a dit au tout début, c'est un problème de budget.
10: Voilà.
7: Combien d'organisateurs en France déterminent dans leur budget de soirée un budget de déco? Et on sait très bien qu'il y en a très peu en France. Il y en a trop peu. On est d'accord.
9: Mais en attendant, Mayday et Energy ont les budgets.
10: Voilà.
8: Alors que ce n'est pas toujours des budgets énormes. Hein. Attention, parce que moi, ça fait quand même 5 ans que je connais ce milieu. Donc je fais ça plutôt à prix d'amis. C'est-à-dire la soirée, je la faisais à 1000 francs.
7: Oui, mais alors explique-moi comment tu arrives à mettre des toiles dans un club qui sont aux normes inifugées.
8: Mes toiles sont inifugées.
7: Et tu arrives avec un budget de 1000 francs.
9: Ça coûte 20 balles le mètre de tissu inifugé.
8: Non, tu vas acheter le tissu et le faire inifuger toi-même.
9: Oui, aussi, oui.
8: Ah bah ouais, mais ça revient vachement moins cher.
10: D'accord, reste avec nous, on a quelqu'un qui veut réagir. Olivier, 24 ans, qui est de Paris. Bonsoir Olivier.
11: Salut à tous.
10: Tu es organisateur de soirée.
11: Voilà, alors moi je suis organisateur de soirée, donc je voulais réagir à plusieurs choses.
10: Vas-y Olivier.
11: Donc la première chose que je voulais dire, c'est à Michel Pilot, je suis 100% d'accord avec toi. Sauf que je voulais rajouter que la chose la plus importante au niveau déco, c'est les gens qui dansent, c'est les lights et les visuels.
7: Et ça me fait plaisir d'entendre ce que tu dis, parce que je trouve que...
2: Tu n'es pas juste seul dans la nuit, Michel.
7: Non, mais tout à l'heure, je suis venu ici en taxi, j'écoutais le débat.
4: Il a les moyens.
7: Je me fais rembourser.
2: Ils ont de l'argent, je suis venu ici.
10: Parce que les autres, ça les arrange qu'on fait le débat jusqu'à 5h30 pour voir le premier métro.
4: Absolument. On va tenir.
7: Ça me fait très plaisir parce qu'on a parlé plein de choses, mais j'ai pas entendu une seule fois parler du public qui est sur le dance floor, qui se déplace. Ça me fait très plaisir ce que tu me dis, parce que quand j'étais notamment directeur d'antenne sur FG, je pensais jamais

0: soirée, et je pense pas qu'une seule personne puisse venir me dire que les soirées n'étaient pas bonnes. Et les gens.
1: Mais on n'a jamais dit ça, on a dit que c'était le public. On a dit que c'était le public qui réagissait pas très très bien, on n'a pas dit que c'était les organisateurs.
0: Si, tout à l'heure vous parliez des organisateurs en disant que.
2: Oui, là, s'il te plaît.
3: Vas-y, finis Olivier alors.
0: Ouais, donc, bon, ça c'est au niveau des soirées. Ensuite, une autre chose que je voulais dire, c'était à Paolo. Je voulais parler à Paolo.
1: Il est parti, il est vexé, Paolo.
2: C'est pas là, vas-y.
3: Vas-y.
0: Par rapport aux manifs, parce que Paolo disait tout à l'heure, moi je pense pas que manifester pour la techno soit utile. Ben, moi je vais vous dire que c'est très utile de manifester. Parce que moi j'ai été fondateur du comité de soutien de Maximum. J'étais dans tout l'OP, c'est moi qui montais les manifs, etc. Je me suis retrouvé au CSA. Avec les gens de Maximum, Eric Auville, Michael Bourgeois, tous les anciennes directions de Maximum. Mmh. Et au CSA, je vais vous dire, moi, ce qu'ils nous ont dit le soir où on a fait la manifestation au Palais Royal le 1er février.
1: Ouais, qu'est-ce qu'ils ont dit?
0: On était 2000 au Palais Royal. Bah, le président du CSA nous a dit, mais si votre manif, vous étiez 10 fois plus, vous étiez 20 000, votre fréquence, vous l'auriez. Parce que 89 FM, théoriquement, c'était fait pour Maximum, pour Paris, région parisienne, et ils l'ont refilé à RFI. Évidemment, on était 2000, ça n'a pas d'impact, les médias sont pas venus, la télé s'en foutait, personne n'en a parlé, on s'est battu, mais les médias ne
3: sont
0: pas
3: été. Mais tu plains de quoi? Tu t'es battu pour une cause, tu t'es défendu jusqu'au bout, et ben voilà, ben c'est
0: ouais,
3: bien.
0: On s'est battu, mais ce que je veux dire, c'est que pour la techno, même s'il y a des artistes, moi je trouve que c'est très bien, il faut se battre avec les radios, etc. Mais il faut quand même savoir que le poids de la rue est extrêmement utile. Et il se jure qu'une manif de 3000 personnes, ça sert à rien. Mais si un jour on est 100 000 dans la rue,
1: tu sais,
0: à se battre pour la techno, je vous garantis que ça fera bouger les choses.
1: Tu sais, cette année, quand on a participé, enfin, qu'on a essayé d'organiser plus ou moins une espèce de défilé pour le 21 juin, et qui était interdit parce qu'on avait des pressions, les médias n'ont pas parlé, et on était 7000, tu vois.
0: Je sais.
3: Et c'est pourtant les premiers qui étaient là pour filmer s'il y avait eu un problème.
1: Moi, je rapporte tout ça tout à l'heure, j'ai pas fini, je disais Act Up avec la capote sur l'obélisque, ouais, j'étais en train de chercher, merci. Ça a été monté par Act Up, et ça a été l'opération a été menée peut-être par une dizaine de personnes, et c'était vachement plus efficace et plus médiatisé qu'une manifestation de 5 ou 6 000 personnes qui seraient passées. Tu sais, quand il y a eu la manifestation dernièrement, controverse d'ailleurs, au mois de septembre pour la techno, et puis que les gens qui ont organisé ça ont essayé d'avoir un parcours légal, c'est-à-dire en accord avec les autorités, et puis qu'on leur a dit ok, mais alors vous ne faites pas de la Bastille à République.
0: Moi, il est envoyé dans le nord de Paris.
1: Voilà, je veux dire, ça sert strictement à rien.
0: Oui, mais t'es d'accord avec moi que vous étiez 7000 ou 10000. Moi, je te parle, si un jour il y a une manif de 100 000 personnes dans la rue.
1: Non, mais d'accord. On est bien d'accord. Le souci de Technopole, par exemple, c'était de dire qu'est-ce qu'il vaut mieux faire? Est-ce qu'il faut faire une manifestation décentralisée en France, dans chaque ville, le même jour? Est-ce qu'il faut centraliser la manifestation sur Paris pour avoir un maximum de monde et donc un maximum de feedback? Ou est-ce qu'il faut penser à des actions, des actions un petit peu plus
3: musclées
1: pas musclées, choses atypiques, quoi. Je veux dire,
3: pour tous ceux qui ont suivi,
1: que je vais revenir à l'histoire de cette capote, mais ça a marqué, quoi. On en parle encore, quoi.
0: Bien sûr.
3: Absolument. Puis pour tous ceux qui ont suivi un peu l'actualité justement de ce mois de juin, quoi, le lendemain du défilé qu'il y a pu y avoir dans Paris, il y a eu la Gay Pride, et la Gay Pride, c'était, je pense, une reconnaissance. Il y a eu juste
4: Olivier, je pense pas qu'on puisse faire, à mon avis, un rapprochement entre mobiliser des jeunes dans la rue pour aller défendre une musique, en l'occurrence la techno ou la house, et mobiliser des milliers de personnes comme à la Gay Pride pour défendre quelque chose qui est planétaire, qui est une sale maladie qui sévit sur la planète en ce moment. Les jeunes aujourd'hui, quelle est leur motivation que d'aller dans la rue pour défendre une musique? Où elle est? Où elle est? C'est ça la question.
0: Le problème, c'est qu'il est quand même dans un pays où les grandes autorités nous disent les droits de l'homme, les droits de ceci, les droits de cela. On en est quand même rendu au point. On n'interdit pas aux gens d'écouter la musique parce qu'heureusement elle est diffusée en radio, on peut acheter des disques. Mais enfin, il y a quand même un problème.
4: Je te rassure, ils en achètent beaucoup en ce moment.
0: Oui, ils en achètent beaucoup en plus. Mais bon, le problème, c'est quand même qu'on interdit les soirées. Alors il y a des problèmes, etc. Je veux bien, mais c'est ce que vous disiez tout à l'heure. Dès que tu veux demander une autorisation pour faire une soirée, mais c'est impossible, c'est ingérable, c'est impossible. Tu peux pas. Et ça, c'est quoi? C'est de la censure.
4: Tu m'as dit tout à l'heure que tu es organisateur de soirées.
0: Moi, je fais ça dans les clubs. Moi, je travaille que dans les clubs parce que justement, il y a trop de problèmes.
2: Est-ce que tu t'es posé la question de savoir pourquoi il y avait une censure?
4: Alors moi, j'ai envie de répondre à ta question parce que après FG, je me suis occupé du magazine Outsoun.
3: Excellent magazine belge.
4: On a rencontré énormément d'organisations.

0: réalisateur. Et tu sais, en 2 ans du magazine, j'ai rencontré énormément d'organisateurs qui sont des jeunes, qui ont 20 ans, 21 ans, 22 ans, qui adorent cette musique. On ne peut pas leur reprocher, c'est tant mieux s'ils aiment cette musique. Ils ont vu peut-être des grands camarades à eux, je pense notamment des belles soirées comme celle de Mosinor que Eric a pu organiser, qui se sont peut-être dit, tiens, ou Paolo, excuse-moi Paolo, qui se sont dit, mais tiens, ils ont un lieu, il y a beaucoup de monde, ils font payer des entrées, peut-être qu'ils gagnent beaucoup d'argent. Et ces mecs qui connaissent rien, mais absolument rien, sur les conditions nécessaires pour organiser une soirée, se sont dit, je vais moi organiser les soirées.
1: Oui, mais...
0: et je veux juste finir. Si aujourd'hui je devais faire un énorme reproche à tout ce qui se passe en France, je le ferais à tous ces organisateurs, et c'est triste parce qu'ils aimaient cette musique, mais ils se sont lancés dans une activité qui malheureusement n'était pas l'activité qu'ils devaient exercer. Et tous ces organisateurs qui nous écoutent, qui ont 20, 21 ans et qui veulent organiser des soirées, eh bien, qu'ils aiment cette musique, bravo, qu'ils l'écoutent, tant mieux. Mais pour faire et organiser une soirée, il faut avoir des connaissances, il faut respecter des règles, et si on ne respecte pas ces règles, eh bien aujourd'hui, on paye les pots cassés.
2: Absolument.
3: Ah oui, oui.
2: C'est entièrement d'accord.
4: C'est un parcours.
3: Je suis entièrement d'accord, mais moi j'appelle ça la techno-business, moi.
2: Non, mais c'est même pas une affaire de business.
3: Quoi. C'est une affaire de gros sous. Mais t'es d'accord avec moi que tu fais une soirée à 150 balles l'entrée le samedi et que t'as 4000 personnes qui viennent, et en plus, ça passe tout aux as. Tu vas pas me faire croire que c'est pas de l'égalité.
2: Ouais, mais ça a duré combien de temps, quoi? Enfin, je pense que les gens qui ont abusé de ça, maintenant, c'est les premiers à en payer les pots cassés, Michel le disait.
4: Je pense qu'ils sont plus là aujourd'hui.
2: Non, mais c'est exactement ça. Donc maintenant, le discours est plus de dire on paye 150 balles pour payer une entrée. Le discours, c'est voilà, on aime une musique, on a envie de continuer à l'écouter. Il y a tout un tas de gens qui ont envie de vivre avec cette musique, de sortir, d'acheter des disques et tout. Bon, maintenant, c'est un autre dialogue.
3: Mais le problème, c'est qu'aujourd'hui, on paye plus 150 balles, pas parce qu'il y a plus d'organisateurs véreux, tout simplement parce qu'il y a plus de soirées, on en est rendu au point qu'il n'y a plus que des soirées dans les clubs et que les rêves, c'est plus facile de faire une fête sauvage.
0: Est-ce que c'est
5: pourquoi il y a encore des soirées dans les clubs?
3: Comment?
5: Pourquoi il y a des soirées comme...
0: Là, je
5: encore
0: crois
5: dans des clubs?
3: Parce que ça, je peux t'en parler.
5: Par exemple, au Rex, tu discutes avec les gens qui bossent au Rex, ils ont complètement nettoyé leur club, si tu vois ce que je veux dire.
6: Tu parles au niveau de la clientèle à l'intérieur.
0: Ouais, non, enfin, il y a pas que
5: une clientèle qui a un petit business dans la boîte.
0: Je crois pas qu'il y ait que ça. Enfin, si on peut pousser le.
6: Ah, bah, moi, ça me dérange pas. Pousse.
0: Moi, j'ai quand même suivi quelques dossiers. Enfin, je crois que Eric aussi, avec le ministère de l'Intérieur, il y a 2 ans.
2: On a suivi les mêmes, Michel.
0: Non, je crois quand même qu'il y a une chose importante à dire aujourd'hui. C'est que d'un côté, on a 2 camps. Il y a le camp des organisateurs, que je vais mettre entre guillemets rêve, et le camp des organisateurs qui aiment la techno et qui sont en club. Mais au niveau de la structure financière, il y a deux mondes différents, tu l'as dit toi-même. C'est que d'un côté, il y a des gens qui payent des taxes, des charges pour qu'un club puisse tourner. Et de l'autre côté, tu as des organisateurs de rêve qui louent effectivement des salles, etc. et qui ne payent aucune charge. Effectivement, le bénéfice est plus gros. Maintenant, il faut surtout pas oublier quelque chose, c'est qu'en France, il y a un lobbying très, très puissant qui s'appelle les syndicats, et qui sont très très bien placés pour faire en sorte que les autorités aujourd'hui et que les pouvoirs publics qui devraient, si ce n'est pas fait, ou je crois que c'est dans les prochains jours, devraient signer définitivement l'arrêté en France pour interdire les rêves sur le territoire français, copier-coller sur la Criminal Justice Bill en Angleterre. Et ça, il y a du lobbying fort là-dessus. Il est évident que tous les patrons de clubs en France qui forment des syndicats font en sorte que les organisateurs de rêves qui ne payent pas toutes ces taxes ne fasse plus ses rêves.
3: Ah, bien sûr.
2: Et aujourd'hui, on paye quand même des années de la vie.
5: Je vais me présenter comme l'avocat du diable.
0: Oui.
2: Sois l'avocat.
5: L'avocat du diable.
0: Et donc, c'est
5: un peu normal que les mecs qui tiennent des clubs, même si ça peut être un sale business et tout ce qu'on veut, se révoltent contre ça.
0: Je dis pas que le club est un sale business.
5: Il y a des trucs vis-à-vis des clubs qui sont pas forcément très cool. Mais que des gens, tu vois, qui ont leur boîte, qui payent des charges et tout ça, qui voient des mecs arriver et vider leur boîte parce qu'ils font des soirées dans des entrepôts et qui payent aucune charge, tu vois, il y a un peu une injustice quelque part.
0: Oui, c'est clair, surtout que
3: le patron de boîte tient quand même une société, c'est une société, donc avant d'être une boîte, c'est un commerce, c'est une société.
4: Tout à fait.
3: Donc à la fin du mois, ils ont toutes les charges.
4: Et il y a
1: eu aussi le fameux discours sur les organisateurs de rêve qui s'étaient structurés et qui avaient eux aussi des sociétés et par conséquent.
2: Mais pour combien se sont structurés?
1: Très peu, Eric.
2: La démarche de se structurer et de s'adresser aux administrations compétentes et d'essayer de clarifier les choses aussi.
3: Il faut quand même reconnaître aux organisateurs de rêve que dès qu'ils veulent faire la moindre démarche pour faire une soirée légale.
1: Aujourd'hui.
2: On en est là aujourd'hui parce qu'il y a des années de laxisme derrière et que tout le monde connaît les. Ben, je veux dire, on les a tous fait ces soirées, donc c'est très bien de quoi il en retourne, et c'est évident que quand parfois on mettait les pieds dans des endroits qui, sans aucun moyen de sécurité pour les gens qui étaient en place, ce qui est quand même important. Quoi. Moi, j'ai vu des accidents dramatiques dans toute ta soirée. Bon, ben, c'est pas possible.
4: Si on peut parler de mon expérience personnelle, rapport aux soirées à Pilon. Non, mais c'est vrai, bon, j'ai un petit passé, effectivement, vieux croulant, et ça pue dans sa tombe.
5: C'est mignon. C'est mignon.
6: Ce qui est bien, c'est qu'on va passer de la déco à l'organisateur en passant.
4: Effectivement, il y a plein de choses. Enfin, c'est une passion.
3: Dans ce métier, on touche à tout.
4: Absolument. Et donc, ce qui s'est passé vis-à-vis de ce que je faisais. Au niveau des soirées Happy Land, enfin qui s'appelait Happy Bulga et tout, enfin les gens qui sont là enfin ont pu connaître.
3: Légendaire à la défense d'ailleurs.
4: Pardon ?
3: Légendaire à la défense.
4: Oui, absolument. Et avant de pouvoir faire la défense, j'ai pu faire quoi ? Enfin, il y a prescription maintenant, mais au départ de mes premières soirées, c'était une fureur, c'était bon, je veux absolument organiser ma fête et je prenais un entrepôt, je cassais la vitre, je rentrais dedans et
1: dans un supermarché.
4: J'ai fait ça dans un supermarché vraiment à côté de chez moi parce que je passais tous les jours devant et cet espace-là était complètement vide.
6: Et t'avais envie de faire là.
4: Et voilà, oui, je casse la fenêtre, je rentre dedans, je mets un bout de bois, un panneau en bois pour qu'on voit pas que la fenêtre n'est pas cassée. Je rentre dedans, j'essaie d'avoir du jus, je loue un groupe électrogène, mais après j'ai des amis qui me disent qu'on peut repiquer le jus EDF. Donc on le fait, et donc à partir de là on met pas en marche le groupe électrogène parce que ça fait trop de bruit. Et donc à partir de là, ce type de système, c'est un début, quoi. C'est ce que j'ai pu faire, et plein de gens l'ont fait. Et à partir de là, après t'as l'arche de la défense. L'arche de la défense, c'est quoi? C'est une commission de sécurité, c'est un cabinet que tu payes pour qu'on soit aux normes, c'est voir si les normes de sécurité sont adaptées. Et donc c'est une évolution. Donc effectivement, mes premières soirées que j'organisais, c'était 40-50 francs. L'arche de la défense, je sais plus combien le prix, mais bon, ça devait être dans les 100 francs.
1: 100 balles.
4: Non, 130, n'importe quoi. Ça devait être dans les 100 francs. Et puis après, l'arche de la défense, bon, les rêves ont été annulés, encore la passion qui continue. Bon, il y a eu Coda, parce que c'était encore un moyen de s'exprimer. Et ça, c'est un cheminement, quoi. Bon, c'est le mien, mais c'est celui d'autres personnes. Et le problème par rapport aux soirées qui sont annulées, moi, je suis désolé. Actuellement, on nous frappe avec un bâton qu'on a aidé à fabriquer, quoi, tout simplement.
2: Absolument. Voilà, Olivier.
5: Là, je crois que c'est la plus belle conclusion.
2: Magnifique.

0: renseignements.
1: Alors, Carole, on fait le serment devant les auditeurs. Toutes les nuits. Tu m'entends?
0: Oui, oui, je t'entends.
1: Toutes les nuits. Je vais t'appeler et tu m'insulteras.
0: Non, mais tu crois tout de même pas que je vais perdre mon temps à parler avec un connard?
1: Toutes les nuits.
0: Non, mais va te faire mettre.
1: Et toutes les nuits, je vais t'appeler.
0: Si tu veux, tu m'appelles demain, je serai là, il n'y a pas de problème.
1: Mais je vais t'appeler.
0: C'est pas moi qui vais t'appeler.
1: Je vais t'appeler en janvier, je t'appellerai pendant toutes les nuits de février, toutes les nuits de mars, d'avril,
0: ah oui,
1: de mai,
0: veux,
1: de
0: ouais.
1: juin.
0: Ah vas-y, ça me fait jouir, je suis en train de mouiller ma petite culotte.
1: Eh ben écoute, il va falloir que tu tiennes la cadence, parce que ça va être difficile, Carole.
0: Pas de problème, je serai là.
1: D'accord.
0: D'accord.
1: Okay.
0: Ouais, ouais.
1: Allez, on prend le pari.
0: Ouais, pas de problème, je serai là, je te dis.
1: Il va falloir tenir le coup, parce que c'est pas toujours à 1h30 du matin que je t'appellerai. Ça peut être en fin d'émission, vers 3h ou 3h30.
0: C'est pas grave, je serai là.
1: Tu seras là?
0: Oui.
1: Eh ben, on verra.
0: Ouais, pas de problème.
1: D'accord. Et tu demandes à tes parents qu'ils trouvent une petite éducation?
0: Non, mais je suis pas chez mes parents.
1: Hein? Non, mais c'est pas parce que t'es plus chez tes parents que tes parents ne peuvent pas te reprendre en main pour t'apprendre l'éducation. L'un n'empêche pas l'autre. Moi, je le sais que j'ai une mauvaise éducation, mais toi, tu le sais pas. Maintenant, il serait peut-être temps que tu le saches.
0: Pour qu'ils me reprennent en main, faudrait peut-être que t'arrêtes de te branler.
1: Oh, ouais, de faire la gamine de 15 ans, soit t'as 19 ans, c'est ça?
0: Ouais, c'est ça.
1: Bah, prouve-le alors que tu es 19 ans, au moins, que de parler comme une gamine là qui est désespérée, qui n'arrive pas à remplacer une alors qu'il ne fait qu'insulter.
0: On peut pas parler de certaines choses avec des connards comme toi.
1: Mais pourquoi, si, pourquoi t'appelles le connard? C'est que t'es une connasse alors?
0: Bah
1: oui,
0: pour qu'on se comprenne.
1: Bah oui, pour qu'un connard. Moi, je le sais que je suis un connard, mais ce qui est intéressant, ce que je comprends pas, c'est que toi, qui en es probablement une, ça j'en suis persuadé.
0: Bah, les filles sont là.
1: Tu m'écoutes et tu m'appelles pour parler d'un truc. Je sais pas.
0: Je téléphonais pour avoir un renseignement sur la sodomie, croyant que t'étais bien placé.
1: Et l'autre, elle a 19
0: ans. T'es qu'un con, c'est tout.
1: L'autre, elle a 19 ans.
0: Tu peux te fignoler dans ton lavabo, tu sais faire quoi?
1: L'autre, elle a 19 ans, elle se fait souffler les réponses par son kiol. J'y crois pas, l'abruti. D'accord, ok. Tu sais, qu'est-ce qu'il va répondre là? Vas-y, donne la réponse de ton copain.
0: Tu veux que je te le passe?
1: Non, non, non, surtout pas. Parce
0: non,
1: que s'il est aussi intelligent que toi, ça va.
0: C'est sûr, il risque de te fermer ta grande gueule, ça serait dommage quand même.
1: Oui, Carole. Bon, on y va la pucelle. Aïe, aïe, aïe, Carole.
0: Oui? Je t'écoute.
1: Je te rappellerai.
0: D'accord.
1: D'accord?
0: Allez, au revoir, monoboule.
1: Quoi? Oh là là là là là là là là là. Elle, je me la mets de côté. Et on va s'amuser avec tes enfants. Pâturage, du pâturage, c'est promis juré. Chris, 19 ans, t'appelles de Verne. C'est le coup Max parce que t'es hyper désagréable avec les auditeurs en ce moment. Je l'ai pas été, je l'ai été une fois Xavier avec cette fille-là parce qu'elle méritait pas mieux que d'être désagréable parce qu'elle est con comme un balai, Xavier, tu le sais bien, reconnais-le quand même. Oh, oui Chris.
2: Je t'écoutais.
1: Non, mais je répondais à Xavier qui... Xavier est l'un de ceux qui dépense le plus d'argent sur Minitel et qui dit le plus de choses qui sont pas intéressantes.
2: Ah
1: là. Aïe, aïe, aïe, je te jure, il y en a qui ont de l'argent à perdre. Enfin, Chris.
2: Donc voilà, donc ça sera appelé un garagiste.
1: Oui.
2: Donc je suis de Paris, je me suis planté en bagnole.
1: Ouais.
3: وليقناعي بضرورة تشكيل الحكومة الجديدة.
1: Ouais. Je vais faire la vaisselle cassée. Si ça décroche.
4: Oui, allô?
5: Allô, oui, bonjour.
4: Oui, bonjour.
5: J'appelle parce que j'ai un énorme problème.
4: Ouais.
5: J'ai subi un envoûtement parce que, bon, avec des copains, on s'amusait, quoi, et on faisait des...
4: Parlez normalement, je vous entends pas.
5: On faisait des expériences de spiritisme, et hier soir, j'étais chez moi, et j'ai vu une apparition, et ça fait 24 ans, il est là, quoi, il faut m'aider, j'ai vraiment peur, il prend possession de mon corps, et... Je vais faire des choses, faut vous m'aider.
4: Vous habitez où?
5: J'habite à Savigny.
4: Il faut essayer ce scénario.
6: Waouh, waouh! Waouh!
4: Ouais, ouais, c'est bien, hein? Ah, c'est bien, je suis en train de vous enregistrer, hein?
6: Waouh, waouh!
4: Je suis en train de vous enregistrer, c'est très beau.
7: Écoutez,
8: ça dépend du mec.
1: Alors attends, Céline, tu dis?
8: Ça dépend du mec.
1: Non, attends, Céline, tu dis?
8: Je dis, ça dépend du mec.
1: Ça dépend du mec. Dave?
9: Je dis pareil, ça dépend du mec.
1: Ça dépend du mec, et Fabien?
10: Et moi aussi, je dis pareil.
1: Ouais, mais Fabien n'en savait pas plus, lui. Ça vient, Fabien, tu savais pas, toi.
7: Quel pourcentage de filles pour un mec?
5: Ça dépend du mec, ça.
1: Ça dépend des mecs, pas du mec. Ah.
9: Je parle ou tu parles?
1: Vas-y, parle.
10: Oui.
9: Allô?
10: Allô?
9: Allô, oui.
10: Oui.
9: Oui, bonsoir. J'appelle pour... comment dire...
1: Est-ce que Carole est là?
10: Pardon?
1: Est-ce que Carole est là?
10: Non.
1: Elle est pas là?
10: Non.
9: Mais c'est Carole.
1: Elle est sortie?
10: Non.
9: Mais c'est toi, Carole. Tu vas bien? Alors, bon, voilà, c'est pour me faire insulter, quoi. J'avais envie de me... comment dire, de m'amuser un peu. Tu pourrais, vas-y, traite moi de connard, là, j'aimerais bien t'entendre. Connard, gros pédé, enculé, comme tu veux. Je t'écoute. Allô, Carole?
1: Alors, tu vois, c'est pas drôle, Carole, hein.
9: Ben, c'est parti pour aller comme ça jusqu'au 30 juin, comme t'as promis hier, hein.
1: C'est pas drôle, mais c'est ça, Carole. Carole? Oh non, elle va pas faire la coincée. Oh là là, vous avez vu comment elle était hier, vous avez vu comment elle est aujourd'hui?
9: Monsieur, nous coincer du cul.
1: C'est ses copains qui nous ont donné son numéro de téléphone et qui voulaient absolument... Vous avez vu? Un petit peu, tu vois comment elle est?
9: Ben rappelle-la, je sais pas.
11: À mon avis, elle était surprise qu'on l'appelle chez elle.
1: Bah, je crois qu'elle s'attendait pas à ce qu'on ait son numéro de téléphone, ouais.
12: Ouais, amateur. Hein.
1: Amateur, ouais.
12: Film amateur,
1: ouais. Ouais.
12: Et j'en ai marre, je raccroche d'ailleurs aujourd'hui. Terminé. Et c'est pour ça que je t'appelle d'ailleurs.
1: Ouais, ras-le-cul.
12: Ras-le-bol quoi. Parce que tu veux, à la fin, tu vois, j'ai fait ça pendant... J'ai commencé à 19, presque 20 ans.
1: Pourquoi t'as fait ça? Pour la thune ou pour t'amuser au début?
12: Bah, au début c'était pour m'amuser. J'ai gagné un petit peu de sous avec, mais bon, pas grand-chose quoi. Mais maintenant j'en ai ma claque quoi.
1: T'en as ta claque?
12: Parce que j'ai des problèmes pour arriver à avoir une érection correcte quoi.
1: Alors comment ça se passe? Alors justement, raconte-nous un petit peu parce que ça est quand même un monde un peu...
12: Si tu veux, la première chose qu'il faut apprendre quand tu tournes ce genre de film, c'est savoir, il faut envoyer la purée à la seconde près.
1: Ouais.
12: Et la retenir bien avant quoi.
1: Comment tu fais pour retenir tout ça alors exactement?
12: Enfin, ça se retient pas, mais si tu veux, quand tu baisses des meufs à longueur de journée, à la fin, bah, ça dure quand même assez longtemps.
1: Quoi. Ouais, c'est-à-dire que ouais, t'as plus l'excitation, puis en plus t'es en train de baiser généralement une fille que t'as pas envie.
12: Bah, si, il y en a certaines, bon, t'es bien content, quoi.
1: Elle t'excite bien?
12: Ouais, il y en a qui sont bien, mais bon, il y a d'autres côtés, c'est pas... Il y en a vraiment qui sont... Alors, bah, tu veux, physiquement ça va, mais alors quelquefois t'as une odeur... Ah non, sérieux, non.
1: Non, sérieux, tu déconnes, pas... là, t'exagères.
12: Ah non, je te jure qu'il y en a qui sont vraiment pas propres, quoi, mais...
1: Et qui puent de la foufouine ou qui se sentent mauvais, qui transpirent, parce qu'elles transpirent au moment peut-être de l'acte, parce que tu l'excites
12: ouais,
1: peut-être.
12: Bon, à la rigueur, à mettre un déodorant, ça va, mais alors, là, quelquefois, t'as des odeurs de moule, excuse-moi l'expression, mais...
1: C'est vrai?
12: Ah ouais, non, mais...
1: Quand tu dois y aller à l'intérieur et tout, pour faire les trucs?
12: Ouais, puis tout ça, puis faut que tu mettes la langue, enfin bon, bref. Bref. Mais ouais, j'en ai marre de voir les gens qui... Enfin, si y a un mec...
1: T'as fait combien de films érotiques
12: En tout, depuis... de la première année, j'en ai fait qu'un. Mais j'en ai fait une douzaine, treize, exactement.
1: 13 films?
12: 13, exactement.
1: Ouais.
12: Enfin, je fais pas que ça, hein.
1: Tu fais quoi d'autre?
12: Je suis étudiant en droit, donc...
1: Ah oui, d'accord. Et ça paye bien, ça? Ça paye pas terrible, en plus?
12: Bah, en amateur, ça paye que dalle, quoi. Bon, ils vont te filer un petit peu de rond parce qu'ils ont besoin d'un étalon, quoi, mais c'est tout, quoi.
1: Mais c'est gentil, parce qu'aujourd'hui, je suis fatigué et tout, malgré
12: ouais,
1: tout, tu me remontes le moral et tout, j'apprends que, enfin, une fois de plus que, bon, il faut écouter Max la nuit, parce que grâce à moi, et puis il y a toutes les... Tous les potins de stars sont là et on vient d'apprendre donc...
12: Qu'est-ce que tu veux faire, mon vieux?
1: Frédéric, c'est 24 ça. Ans... qui fait des films érotiques, raccroche ce soir, tu l'as annoncé à personne d'autre.
12: Si, mais c'est fini, enfin pour moi c'est fini quoi.
1: Ouais, mais enfin bon, c'est la première fois que tu l'annonces à un média, je suis le premier média
12: à
1: qui tu l'annonces.
12: Ouais. Enfin, ça m'étonnerait que je passe dans votre vidéo demain, donc... Mais bon.
1: Oh, je suis content de savoir ça quoi, tu peux pas savoir.
12: Ouais, tu m'étonnes.
1: Déjà que j'avais mal, là, ça va beaucoup mieux là, je me sens beaucoup mieux là. Fini à faire.
12: Tu es passionné de la masturbation toi d'après.
1: Non, mais même quand j'étais avec des filles et tout, c'est n'importe quoi.
12: Ouais, mais
1: je sais pas baiser, les positions c'est toujours la même, c'est missionnaire, puis c'est je le fais mal, il faut mêler pour trouver le trou.
12: Missionnaire, c'est déjà pas mal, bon. C'est...
1: Ouais, mais elle a voulu une fois par derrière, pas la sodomie, mais même en levrette, une horreur. Une horreur.
12: Arrête de te faire mal.
1: Mal à l'aise, des envies de vomir, Vraiment le mec pas bien, quoi. Ah non.
12: Comme ce soir?
1: Ce soir, mal à la tête, envie de vomir, ouais.
12: Ouais.
1: Mais bon, de savoir que toi, t'as décidé d'arrêter et que tu nous l'annonces à nous en exclu, quand même, c'est rassurant. Quelque
12: ouais,
1: part.
12: Non, mais je voulais pas simplement dire ça, je voulais simplement dire que bah c'est pas vraiment une... C'est vraiment, je suis désolé, quand les mecs regardent des films de cul et disent « Oh là là, putain, comment j'aimerais baiser tout le temps », bah je suis désolé. Ça va bien la première semaine, même les deux premières semaines, t'es content, hein. Alors après...
1: Ce que je pige pas, c'est que si tu le fais pour le blé, que t'en gagnes pas beaucoup, quasiment pas, pourquoi tu le fais, alors?
12: Non, mais je le faisais... Attends, je le faisais pour le... Parce que au début, je le faisais comme ça, parce que bon, ça fait toujours plaisir. Ensuite, bah, ça m'a permis de ramener un petit pécule qui m'a amené l'argent en poche, après tout, hein. Et puis à la fin, bah, j'avais des relations, des amis.
1: Ah, mets-toi en avant.
13: La troisième chose, c'est
1: un petit sac qui pousse au milieu.
13: Oui, c'est ça. Qu'il est drôle, mec.
1: Bon, alors, 80 ans, t'es c'est, hein.
13: Oui, Pascal. Quoi d'autre?
14: Alors, les fesses?
13: Ouais.
1: Ah.
14: Alors, surtout pas le petit cul d'homme, comme certains mannequins.
13: Comme Max.
1: Oh, voilà, là, alors là, je vais te dire, non. Là, y a
14: ça
1: pas
14: de
1: problème.
14: Pour un homme, le petit cul.
1: Voilà, c'est bien, bien sûr.
13: Des fesses des déesses grecques dansent et moulées dans un 501, c'est le top. Évidemment, les fesses des blacks restent la référence. Ça, c'est beau. Oui, c'est vrai. Hein. On dit souvent les fesses des blacks sont bons.
1: La Ginny, ça, c'est plutôt les fesses d'une bonne femme sicilienne.
13: Oh, attends, moi, c'est les fesses d'un... Attends, hier, j'étais en train de rentrer chez moi. Hier, j'étais en train de rentrer chez moi à vélo, que je fasse, souvent. Et il y avait un mec dans une voiture qui passait à côté de moi. Et il a dit, oh, ouais, au moins, tu devrais voir un beau cul. Et je lui dis, mais pas...
1: Et là, elle s'est retournée, elle lui a dit même pas.
15: Avant que lui l'atteigne, d'atteindre elle l'orgasme, et puis après...
1: Max, tu n'es pas cool. Je te laisse un message par jour et tu ne le lis jamais. Alors, prouve-le-moi en me lisant sur Minitel, etc., etc. Voilà qui est prouvé. Anti-Maurice, il y a nos malaises. Ce soir, Boris viendra peut-être nous faire une petite soirée disco. Nous aurons probablement, et là, sûr et certain, un, voire deux titres de Frank Black, puisque l'album est à gagner durant la nuit. L'album qui sortira le 26 janvier. On passera un extrait de l'album de Frank Black. L'album s'appelle The Cult of Prey. Quand je vous disais qu'on aura les Smashing Pumpkins, on l'aura probablement en version live. Donc, ça devrait vous plaire également. Et puis d'autres surprises.
16: C'est un groupement qui s'appelle les Raéliens.
1: Oui. Oh là là. C'est l'autre fou là qui est soi-disant entré en contact avec avec les extraterrestres là.
16: Oui,
1: avec le logo, avec l'insigne juif et puis la croix gammée au milieu là. Le malade là qui se fait de l'argent qui est habillé en blanc là, qui fait le guignol, qui fait le cosmonaute quand il vient sur les plateaux de télé, qui était invité à De Chavannes.
16: Que lui donne la presse.
1: Comment il s'appelle lui?
16: Claude Morillon.
1: Non, mais c'est Raël. Ah oui, Raël.
16: Attendez, vous dites n'importe quoi.
1: J'ai reçu des prospectus dans ma boîte aux lettres il y a de cela quelques années. Il a écrit deux livres, ce monsieur.
16: Oui.
1: C'est celui qui rentre en contact en 73 ou en 77.
16: Excusez-moi, il a été enlevé en 73 dans le Périgord.
1: Est-ce que... Comment il s'appelle déjà, les Elohim, c'est ça?
16: Les Elohim.
1: Les Elohim, est-ce que vous êtes là?
17: Oui, nous sommes là.
1: Tu entends? Les Elohim, est-ce que vous pouvez certifier à Jean que c'est de l'escroquerie, qu'il est en train de se faire arnaquer et que moi, je rentre en contact avec vous?
17: Jean, je suis là, je suis dans l'espace et je peux te dire et te confirmer qu'effectivement, nous sommes en contact assez régulièrement avec Max et que nous l'écoutons souvent la nuit et que jamais nous ne sommes rentrés en contact en 73 puisque... En 73, nous étions à Saint-Tropez.
1: Ah, Saint-Tropez.
16: Vous vous moquez de quelque chose qui est très sérieux?
17: Pas du tout.
16: Ah si?
17: Mais là, tu t'adresses à nous, les Elohim. Nous sommes de la galaxie. Alors, nous voulons bien t'écouter, petit. Vas-y, exprime-toi.
16: Non, je tenais à dire que Raël est une personne merveilleuse. Qui a su...
1: Ah, Raphaël, oui.
16: Hein?
1: Raphaël est quelqu'un de merveilleux, mais
16: non.
1: Raël.
16: Non, Raël. Hein? Raël est une personne merveilleuse.
1: D'ailleurs, on a un interview de lui. Ah merde, Florent, je n'ai pas mon disque, il fallait me le... Ah, bah, Dambi.
16: Raël est une personne merveilleuse qui, il y a deux ans, m'a ouvert les portes du bonheur.
1: Oui, bien sûr.
16: Non, mais c'est très sérieux, s'il vous plaît, écoutez-moi.
1: Oui, on t'écoute.
16: C'est quelqu'un de très ouvert.
1: Il est extraordinaire, ce gars.
16: C'est quelqu'un d'extraordinaire.
1: Tout à fait.
16: Qui, qui sait accueillir les gens.
18: Ah ouais, ça c'est vrai. On a été invité à bouffer chez lui. S'il y a des gens qui ont été invités à bouffer chez lui, qui témoignent, en tout cas, je vais parler de leur part, parce que je sais qu'ils sont nombreux à nous écouter, ceux qui ont été invités par Raël.
16: Je vous prie.
18: On est hyper bien accueillis. J'ai hyper bien bouffé chez lui.
16: S'il vous plaît, ne plaisantez pas.
18: C'était excellent.
16: S'il vous plaît.
18: Ah, je ne plaisante pas, je te dis.
16: S'il vous plaît, non, arrêtez.
18: Non, attendez, s'il vous plaît. J'insiste.
16: Mais cela est quelque chose de très sérieux.
18: D'accord, alors, nous vous écoutons.
16: Et donc, Raël est notre maître spirituel.
18: Oui, tout à fait, oui.
16: Il nous enseigne l'amour.
18: Non, mais c'est pas Raël, c'est Raphaël. Tu te trompes à chaque fois, mais c'est pas là.
16: Non, Raël.
18: Raël.
16: Il nous enseigne l'amour. Il nous aide à mieux nous accepter. Il a permis de résoudre souvent beaucoup de conflits.
18: Au-delà de l'espace, loin de notre galaxie, la Terre.
16: Sa mission est noble.
18: Jean de Reims a véritablement pété les plombs.
16: Sa mission est noble.
18: Il pense être rentré en contact avec Raël grâce à celui qui rentre en contact.
16: Non, j'ai déjà rencontré Raël.
18: Il est rentré en contact avec eux en 1973 dans un cratère.
16: Non, il y a 2 ans. Je l'ai rencontré il y a 2 ans.
19: Nous sommes là, nous sommes les Martiens. C'est Superman qui te parle.
16: Oh, s'il vous plaît. J'aurais voulu vous parler plus sérieusement de ces mouvements. C'est pas possible. Allô?
19: Oui, je t'écoute, Jean. C'est Raël qui te parle.
16: Il faut Elohim, vous m'écoutez?
19: Je suis là. Je suis Elohim, je suis Raël. Je suis Superman et Dark Vador. Je t'écoute.
16: Non, mais vous plaisantez d'un sujet très sérieux, s'il vous plaît.
19: Nous ne plaisantons pas, Jean.
16: Vous n'avez pas le droit.
19: Papa,
16: s'il vous plaît. S'il vous plaît, écoutez-moi.
19: Oui.
16: Vous m'écoutez?
19: Oui, nous t'écoutons.
16: Non, je ne veux pas parler à des voix superposées.
19: Et arrête de rigoler.
16: Donc, je veux parler à Max. Gourou Max.
19: Nous sommes rentrés dans son corps et nous communiquons à sa place. Tu vois, je veux dire, c'est carrément mortel, je veux dire. On est venu sur Terre, Jean. Jean?
16: Oui?
19: On est invité dans le 16e, je veux dire. C'est carrément mortel, je veux dire. C'est la première fois qu'on assistait à une super soirée. On s'est bouffé des trucs mortels, je veux dire. T'as déjà bouffé du caviar?
16: Non.
19: Oh, c'est carrément... Tu demanderas à Raël quand il t'invitera samedi soir. Il y a une surprise. Il fait une super surprise partie.

0: Max?
1: Max?
0: Max? Max? S'il vous plaît. Max?
1: Oui.
0: Non, pourrais-je parler à Max?
1: C'est ici, téléphone maison.
0: Non, s'il vous plaît.
1: Ici, téléphone maison. Téléphone maison.
0: Pourrais-je vous parler sérieusement, je vous prie?
1: Maison, Jean, téléphone maison.
0: Laissez-moi parler librement, s'il vous plaît.
1: Ah, je vais te dire, c'est ça.
0: Laissez-moi parler librement,
1: je vous... Je t'en prie, Jean, vas-y, parle, c'est super. C'est comme ça.
0: Donc, je tenais à dire, donc, que Raël...
1: Raël,
0: oh, qui est notre maître à tous.
1: Oui, quel bon chanteur, j'ai tous ses disques.
0: Nous initie aux joies...
1: Oui, c'est ça, il nous initie à chanter des disques.
0: Nous initie aux joies de l'amour.
1: Chantons, Raël.

0: S'il vous plaît,
1: reprenons un dialogue un peu sérieux. S'il vous plaît. Je n'ai plus beaucoup de temps, s'il vous plaît.
0: Téléphone maison. C'est pas Raël, c'est Cacarel. Nous t'écoutons.
1: Vous m'écoutez?
0: C'est vite.
1: C'est pas à vous que je veux parler.
0: Mais je t'écoute.
1: Je veux parler à Max.
0: Il t'écoute, nous sommes rentrés dans sa peau. C'est Raël qui te parle. Merci, on me dit que je fais bien ici. Alors je vais vous le refaire.
1: Raël ne peut pas être avec vous.
0: Ici, téléphone maison. Téléphone maison. Attention, nous allons dans une autre galaxie. Toujours là avec nous, Jean?
1: Oui, toujours.
2: Jean?
1: Oui?
2: Nous sommes rentrés, c'est Raël qui te parle. Raël, il ne faut pas... Jean, il ne faut pas croire tout ce que je dis. Il y a des mensonges. L'exploitation. Eh bien, attention à ça, l'exploitation.
1: Exploitation de qui?
2: Raël va s'exprimer dans quelques instants. Fais place. Jean.
1: Oui?
2: Raël va arriver dans quelques instants.
1: Je l'attends.
3: Il arrive. Laurent, Raël arrive.
1: Raël?
3: Carrément, super.
1: Je t'aime, Raël.
3: Ah, vous êtes super. C'est Raël qui vous parle direct, c'est super, hein?
1: C'est vous, Raël?
3: Alors, j'ai effectivement été dans un cratère en 1973.
1: Ah ouais. Cratère, hein.
3: Beaucoup de cratères, beaucoup des boutons aux fesses un petit peu partout, c'est super.
1: Mais comment vous coupez dans cette tête chaude? Comment osez-vous? Vous serez puni. Raël vous punira un jour.
4: Raël.
5: Parce que Raël punit maintenant. Je croyais qu'il était là pour prêcher la bonne parole, maintenant il peut punir.
1: Il peut punir. Non mais. L'apocalypse est prévu pour le 21e siècle.
0: Oui, c'est prévu le 3 janvier 2002,
1: et
0: je crois.
1: Ceux qui ne seront pas convertis,
0: oui.
1: Ceux qui ne seront pas allés voir Raël,
0: oui.
1: Seront condamnés,
0: oui.
1: Lors de l'arrivée des Elohim,
0: oui.
1: Des gens du 21e siècle.
0: Oui, c'est cela, oui.
1: Ceux-ci seront condamnés.
0: Oui,
1: donc
0: bien
1: j'invite,
0: sûr.
1: J'invite tous les gens qui écoutent Fun Radio, je les invite à rejoindre le mouvement.
0: Oui, c'est ça, pour la grande surprise
1: raélien.
0: Partie de Raël. Raël,
1: je les invite à rejoindre
0: merguez.
1: Le mouvement raélien.
0: Soirée merguez avec Raël et Jean pour une soirée couscous merguez. Ça sera samedi sous le chapiteau avec tous les cratères de la Terre. Ils seront tous là. Venez nombreux et nous éclaterons. Jean sera au bar et Raël sera au service. Venez vous éclater. 25 francs l'entrée. Bon Jean,
1: oui.
0: Nous allons être obligés de te laisser, nous avons passé un moment agréable en ta compagnie, reparle-nous de Raël. Quand tu as d'autres histoires drôles à nous raconter, hein?
1: C'est pas une histoire drôle.
0: La prochaine fois, après nous avoir parlé de Raël, tu nous parleras de Bozo le clown.
1: Bozo
0: le clown.
1: Tu serais puni.
0: Jean, téléphone maison. Jean, il est temps d'aller faire dodo. Jean, va faire dodo. Dodo, Jean. Dodo, sinon fais ça.
1: Non, mais laissez-moi parler de ma cause, je vous prie.
0: Bien sûr, nous t'écoutons.
1: Oui, oui. J'invite toutes les femmes à venir.
0: Le discours de Jean est aussi clair que celui de son maître. Écoutez-le, Jean, continue, t'es super.
1: Vierge, à venir te faire.
0: Jean, je sens que je n'en peux plus. Je veux dire, t'es carrément été d'enfer, Arrête de te marrer, Jean, sans déconner, sinon tu vas finir par croire que je suis aussi drôle que ton maître. Ok, et n'oublie pas, quand Raël vient, n'oublie pas de le saluer en aboyant.
1: Vous regretterez vos paroles.
0: Ruff,
1: vous regretterez vos paroles, mon ami. Croyez-moi, vous les regretterez.
0: Non, Jean, il faut savoir que Raël est quelqu'un de bien, de gentil.
1: Vous n'avez pas le droit de vous moquer d'une telle...
0: C'est Raël, telle, mais le chanteur.
1: Vous n'avez pas le droit de vous moquer.
0: C'est le chanteur, Raël.
1: Non, non.
0: Ah merde, on s'est trompé.
1: Le maître Raël, le maître de la spiritualité Raël.
0: C'est vrai, moi je suis le maître du Star System, Jean, et je suis obligé de te dire au revoir. Nous allons accueillir maintenant David.
4: Salut.
0: D'Argenton, 21 ans, bonjour David.
4: Salut, ça va?
0: Bien et toi?
4: Bien, bien, bien. Ouais.
0: Qu'est-ce qui t'amène?
4: Bah moi je voulais parler d'une expérience que j'ai fait.
0: Oui.
4: Et puis lui il parle d'un sujet ésotérique. Enfin, moi c'est j'ai fait un voyage dans la vie antérieure avec Patrick Drouot, je sais pas si tu connais.
0: Oui, je le connais bien.
4: Non, bien, sérieux?
0: Tu me connais très très bien.
4: Bon d'accord. Bon.
0: C'est un ami. J'ai mangé chez lui vendredi soir, la veille. Le lendemain j'ai mangé chez Raël.
4: À la mi-Pâques.
0: C'est un ami d'enfance.
4: Ouais. C'est pas un pack.
0: Il est minuit, nous sommes en 2032. Les nouveaux animateurs radio seront... On sera des machines plus tard. Bonjour, c'est Fun Radio. De quoi veux-tu parler?
4: Je veux parler d'une expérience que j'ai faite. Voyage dans les vies antérieures.
0: Nous t'écoutons.
4: Ok, donc j'avais entendu parler d'un truc. C'était faire un voyage dans les vies antérieures. Donc par la relaxation, tout ça. Et puis j'ai décidé de rencontrer une personne qui le faisait. Et j'y suis allé, j'ai pris rendez-vous, tout ça. Et puis donc ça m'a permis de voir certaines de mes incarnations passées. Ouais,
0: d'accord. J'ai des interférences. J'ai des programmes qui se détruisent. Pourquoi merde?
4: Bah parce que c'est bon, j'ai pas envie d'être pris pour un con.
0: C'est trop tard, David.
4: Bon. Enfoiré.
0: Mais nous sommes plus des animateurs, nous sommes des robots. Nous devons faire attention à tout ce que nous disons.
3: Voici Jean-François Maurice, avec 28 degrés à l'ombre. Vous avez été génial ce soir.
6: Monaco.
5: Bon les filles, on se casse, hein, le dernier disque, et après Hélène, je te ramène à la maison.
7: Ok, je peux pas danser avec moi le dernier?
5: Si tu veux, ouais.
6: C'est fou.
7: Et moi, je danse tout seul?
6: C'est trop.
8: Bah viens Cécile, on va
5: Cécile,
8: là-bas.
5: Ouais, va danser avec Florent par exemple, tiens.
7: Mm-hmm, d'accord, ouais.
6: Tout est bleu.
5: Oh voilà, ouais. Oula.
6: Tout est beau.
7: Tu sens mon nom?
8: Ah, je te remercie.
6: Tu fermes
7: un peu. Ouais, peux-tu un petit peu plus?
8: Qu'est-ce que tu fais après?
7: Je sens mal, là.
8: Qu'est-ce que tu fais après, Cécile?
7: Je sais pas, je pourrais prendre un verre chez moi si tu veux, je suis toute seule.
6: Ça brûle ta peau.
8: Non, mais sinon je te ramène.
7: Comme tu veux, c'est toi le plus grand. Hein.
8: Ouais, on fait comme ça.
7: Mm-hmm.
5: Oh là, on est bien, Hélène.
7: Ouais, ouais. Rapproche-toi.
5: Je vais te dire, Hélène.
7: Oui.
5: Je vais te dire, t'as sûr mieux que largement.
7: Ah bon?
5: Tu sais, je t'ai vu la dernière fois et... Avec Florent, t'as regardé, j'ai craqué direct, il te le dira, hein, Florent. Je suis pas, je veux dire, j'ai jamais autant craqué pour une fille que toi.
7: Et moi, je peux poser une question?
5: Ouais,
7: c'est quoi la bosse que je sens, là?
5: Ça s'appelle la Gaule. Je te jure, je crois qu'il y a une fille, ça m'a jamais autant excité. Mais si tu me poses la question, ça veut dire que tu sais pas trop ce que c'est, ça m'inquiète.
7: Non, non, non, c'est pas ça, c'est que j'ai cru que c'était ton briquet.
5: Hein?
7: J'ai cru que c'était ton briquet.
5: Pourquoi?
7: Ton briquet.
5: Ouais, je fume pas, hein.
7: Ah bon?
5: Mais par contre, avec ça, je t'allume quand même.
7: Ah ouais? Chiche.
5: Ah, chiche. Ah ouais. Tu me cherches, alors?
7: Ben...
5: Tu sais qu'il y en a plus d'un qui aimerait sortir avec le DJ du Star System Club? Et
7: oui,
5: que je vais te rendre heureuse.
7: C'est possible, mais moi, c'est pas le DJ.
5: Je vais te rendre heureuse, quoi.
7: Nature.
5: Je vais te rendre heureuse.
7: Oui, rends-moi heureuse.
5: Waouh.
7: Ouais, je te mets comme
5: dans mon dos
7: comme ça.
5: Ah, tu me chatouilles.
7: Ça, j'ai pas fait exprès. J'essaie de te donner des prix pour pas te chatouiller.
5: Ah, t'es superbe. C'est la fin.
7: Cette chanson,
5: c'est la fin du disque, c'est la fin du disque. De réviser, d'essayer de t'exploser les boutons d'acné. Non, c'est moi j'ai été con à 16 ans. J'étais vraiment con.
8: Toi aussi?
5: Ah, moi? Ah, moi j'étais vraiment con. Jean?
4: Oui.
5: À 16 ans, t'étais con.
4: Très con.
9: C'est con, hein.
10: Je suis encore d'ailleurs.
9: Oui, j'allais le dire, on peut rester encore jusqu'à bien plus loin que 17 ans. Jean, qu'est-ce qui t'amène?
10: Moi, je voulais carrément aller à l'enfer faire un petit kiki donc.
9: Tu t'es pas renseigné là, hein, tout à l'heure, pour Nacera. Tu te renseignes, mon pote, hein. T'oublieras pas?
10: Jean, non, j'oublierai pas.
9: T'as intérêt.
10: Non,
9: hein.
10: Pas.
9: Parce que ça se trouve, elle est dans ton bahut, tu fais quoi dans la vie?
10: Je suis en fac de droit.
9: Bon, bah alors, sûrement, elle doit faire ça, un truc. Ouais, aussi, à 19. Enfin, tu feras la voix mystère, hein.
10: D'accord.

0: donc, ça vous arrive de nous écouter quand même le matin un petit peu quand même? Non? Allô?
1: Oui?
0: Vous êtes là? Excusez-nous, hein, on vous appelle un peu tard, c'est normal, c'est un jeu de la nuit, tout va bien?
1: Oui, oui.
0: Alors, est-ce que vous voulez jouer avec nous? Il y a un merveilleux séjour à gagner quand même.
1: Oui.
0: Allez, on y va, c'est parti. Soyez bien attentive. Est-ce que vous nous écoutez un petit peu le matin quand même?
1: Un petit peu.
0: C'est super. Bon, très bien. Alors, est-ce que vous avez écouté ce matin? Car il y avait un indice ce matin, bien entendu.
1: Non.
0: Vous nous avez pas écouté ce matin?
1: Non.
0: C'est pas bien grave. Vous savez la règle du jeu, vous la connaissez bien sûr. Hein?
1: Non.
0: Vous savez qu'il y a droit, vous savez qu'on a le droit à 3 jokers, vous le saviez ça?
1: Non, non.
0: Alors, vous avez le droit à 3 jokers, donc 3 possibilités. Est-ce que vous utilisez votre joker? Vous utilisez votre joker?
1: Oui.
0: Bravo! Elle utilise son joker, très bien. Attention. Catherine, c'est bien votre prénom?
1: Non, Karine.
0: Ah, Karine, excusez-moi. Karine, attention, vous êtes bien concentrée?
1: Mm-hmm.
0: Première question du Kiki donc. Il a été en plusieurs fois. Il l'a été en plusieurs fois. À votre avis, Kiki donc? Attention, vous avez 10 secondes.
1: Je sais pas.
0: Il vous reste encore 4 secondes. Il a été plusieurs fois. C'est l'indice de ce matin, si vous nous avez écouté. Attention. Une réponse?
1: Non, je sais pas.
0: Pardon?
1: Je sais pas.
0: Au hasard, on ne sait jamais. Allez-y, dites. Il l'a été plusieurs fois. Il l'a été...
1: Non, je sais pas,
0: j'ai
1: pas d'idée.
0: Au hasard. Vite. Au hasard. Allez-y. Au hasard. Bravo, le public réagit très fort. Alors, à votre avis? Ah, malheureusement, Catherine, il l'a été plusieurs fois. C'est bien entendu disque d'or. Vous le notez?
1: Mm-hmm.
0: C'est le premier indice. Alors, est-ce que vous avez écouté la radio cet après-midi quand même un petit peu?
1: Non, du tout.
0: Très bien, donc vous nous écoutez un petit peu quand même? Hein,
1: Ça dépend.
0: De temps en temps?
1: Ça dépend, oui.
0: Très bien, vous nous écoutez quand régulièrement?
1: Plutôt le soir.
0: Très bien. Alors, est-ce que vous avez l'indice de ce soir?
1: Non.
0: Ah, vous nous avez pas écouté, malheureusement, pas ce soir.
1: Voilà.
0: Alors, vous utilisez votre deuxième joker?
1: Ouais.
0: Allez, elle utilise son... Elle utilise son deuxième joker, c'est toujours le Kiki Donk sur Bordeaux Local. Toujours en direct, bien entendu, avec le Kiki Donk. Alors, si je vous dis l'indice de ce matin, est-ce que vous êtes prête?
1: Mm-hmm.
0: Attention, si les oiseaux chantaient, elle en prendrait 3. Si les oiseaux chantaient, elle en prendrait 3. À votre avis, Kiki Donk, Catherine? Tournez le sablier, il vous reste encore 5 secondes, Catherine. Le temps qui vous était imparti est écoulé, Catherine. Nous vous écoutons, bien entendu, pour la réponse du Kiki donc. Les 3 oiseaux, s'il y avait 3 oiseaux qui chantaient, elle l'aurait été, c'est...
1: Un peu tard quand même pour réfléchir.
0: Ah, quand même. Vous avez écouté ce matin? Vous nous écoutez régulièrement quand même?
1: Ça dépend.
0: Le matin?
1: Ça dépend.
0: Plus le soir quand même. Hein.
1: Mmh.
0: Alors, on va vous donner bien entendu la réponse de ce jeu, bien entendu. Vous êtes prête?
1: Mmh.
0: Elvis Presley qui avait chanté la chanson des 3 oiseaux en une fois. Vous vous souvenez, ça vous dit quelque chose quand même?
1: Non, pas du tout.
0: Alors, vous notez comme indice Elvis Presley. C'est noté?
1: Oui.
0: Très bien. Vous nous avez écouté quand même un petit peu. Vous nous écoutez quand même un petit peu. Hein. Vous nous avez dit, d'accord, c'est ça?
1: Mmh.
0: Très bien. Catherine, attention. Troisième indice du Kiki donc. Est-ce que vous êtes prête? Est-ce que vous le connaissez, troisième indice?
1: Non.
0: Vous n'êtes pas très fidèle quand même, alors. Hein?
1: Non.
0: Très bien. Est-ce que vous êtes prêt à utiliser votre troisième joker?
1: Il y a combien de questions?
0: Il y a 3 jokers. Alors, troisième joker ou pas? Vous l'utilisez ou pas?
1: Pourquoi pas?
0: Elle utilise son troisième joker, bravo! Ça c'est superbe, troisième joker donc pour notre amie Catherine. Catherine, toujours là?
1: Mm-hmm.
0: Alors attention, concentrez-vous bien, il faut absolument une réponse. Si vous voulez bien entendu accéder au stade supérieur, puisque vous avez l'habitude du jeu, bien entendu, il nous faut au moins une bonne réponse sur les 3 pour pouvoir tester au système supérieur. Attention, la question est la suivante, c'est une question très facile, mais une question de concentration. Hein. Si je vous dis Catherine... La devance est partie en 8. La devance est partie en 8. À votre avis, qui donc, Catherine?

0: Le temps qui vous était imparti est écoulé, Catherine. Alors, à votre avis, la devance est partie en 8. La devance est partie en 8. J'entends une réponse de votre part. Concentration.
1: Non, du tout pas. Là.
0: Alors ?
1: Non, je vois pas.
0: Non.
1: Non.
0: Malheureusement, vous ne pouvez pas y répondre.
1: Non.
0: Vous êtes sûr?
1: Oui.
0: Oh, le public va être très déçu, Ah oui, le public est déçu, malheureusement, mais qu'est-ce que vous voulez? C'est comme ça, c'est une émission, bien entendu, au public, c'est la nuit, c'est super, c'est sur Bordeaux local. Catherine n'a pas réussi à répondre. Attention, troisième joker, je vous donne donc l'indice.
1: Oui.
0: La devance est partie en 8, il suffisait de nous répondre le chiffre 2. Tout simplement, ce qui était l'indice de cet après-midi, bien entendu. Vous nous écoutez un peu quand même, hein, Catherine? Ah, vous pouvez nous écouter quand même plus régulièrement quand même.
1: Hein? Oui, il faudrait.
0: D'accord. Alors, vous avez quand même les trois indices. On va essayer quand même de savoir si vous pouvez quand même nous donner un indice. Alors, on récupère. Hein, d'accord. Donc, on récupère disque d'or, Elvis Presley et le chiffre 2. Vous avez 10 secondes pour nous trouver l'invité mystère. Écoutez bien.

0: Catherine, un petit indice quand même. Disque d'or, Elvis Presley et le chiffre 2. Attention, dans quelques instants, la voix mystère, Catherine. Hein, vous nous écoutez dans la nuit avant quand même, un petit peu. Attention, la voix mystère, elle arrive.
1: Bonjour.
0: Oh, alors là, c'est facile, hein. Alors là, c'est très facile. Catherine ?
2: Oui ?
0: 10 secondes pour réfléchir, c'est parti. Catherine, malheureusement, l'auto qui était à partie découler. Catherine, est-ce que vous avez la réponse du Kiki donc ?
2: Non.
0: Avec la voix mystère, on vous écoute encore une fois. La voix mystère, c'est parti.
1: Bonjour.
0: Ah, c'est facile, hein. Vous écoutez quand même le matin un petit peu au réveil, quand même, Catherine?
2: Ah non, pas au réveil.
0: Jamais, jamais.
2: Ça dépend.
0: La musique s'arrête. Attention, attention, attention. Catherine, le temps que vous êtes en partie est écoulé, bien entendu. Donc, il va falloir malheureusement nous donner une réponse. Sinon, ça va être définitivement... Vous savez quoi?
2: Perdu.
0: Eh oui, vous connaissez la règle du jeu. Bien entendu, cela va être définitivement perdu. On vous laisse encore 8 secondes de réflexion avec le petit tambour et ensuite je veux la réponse. Alors.
2: Oh non, là, je sais pas.
0: Vous voulez réécouter une dernière fois la voix mystère quand même?
2: Non, ça me dit rien du tout.
0: Facile, hein, en plus aujourd'hui, hein. Vraiment, on est tombé sur un truc. Alors, la réponse?
2: Non, je sais pas.
0: Vite, vite, vite, vite, vite. Catherine?
2: Non, je sais pas.
0: Malheureusement, c'est perdu. Il fallait la réponse, je vais vous la donner. Vous êtes prêts? C'était au revoir. D'où le bonjour de la voix mystère. Pourquoi au revoir? Puisque le disque d'or d'Elvis Presley, c'est le dernier disque d'or qu'il a reçu avant ses au revoir. Et pourquoi deux? Parce que Elvis Presley avait écrit deux superbes albums qu'il avait co-signés avec un artiste qui s'appelait Jean-François Envoie. D'où, vous connaissiez peut-être? Non, ça vous dit quelque chose? Jamais d'indice? Vous connaissez Elvis Presley peut-être quand même?
2: Ça dépend les chansons.
0: Génial. Catherine, c'est une émission qui est liée en direct sur Bordeaux Local. Vous nous écoutez quand même un peu, je le sais, parce que vous avez l'air de connaître quand même la règle du jeu. Vous êtes un petit peu dans le pâté parce que probablement vous travaillez demain, n'est-ce pas?
2: Voilà.
0: Génial. Alors, bien entendu, Catherine, bien entendu, vous allez repartir avec une super boîte de jeux Kiki donc, hein, que vous connaissez bien entendu, que vous retrouvez d'ailleurs dans le commerce qui est carrément fabuleux. D'accord, malheureusement, nous ne pourrons pas vous offrir le voyage puisque vous n'avez pas trouvé bien entendu la bonne réponse, Catherine. Vous nous en voulez pas trop?
2: Non, pas du tout.
0: Nous avons été ravis d'avoir été avec vous, d'accord, quand même, hein? Vous nous écouterez plus régulièrement, quand même?
2: On va essayer.
0: Très bien. Vous faites quoi dans la vie, Catherine?
2: Étudiante.
0: Ah, super, ça. Ça vous plaît?
2: Oui.
0: Super. On va en profiter d'ailleurs pour saluer toute la profession, hein? Allez, un petit peu d'humour, ça nous fait pas mal sur Kiki donc, quand tous les caresser de plus en plus fidèles, hein? Bordeaux Local, bien entendu, vous connaissez la fréquence, vous connaissez un petit peu le dicton de l'émission?
2: Non, les fréquences...
0: La patate, bien entendu. Alors, on va enregistrer parce que c'est la... Vous connaissez que c'est la tradition, hein, après avoir, bien entendu, un auditeur, bien entendu. Qu'il soit gagnant ou perdant, cela n'a pas de problème. Tout le monde gagne avec le Kiki donc, bien entendu, sur Radio Local et sur Radio Beau Local. Et Bordeaux, bien entendu, un petit peu partout sur toute la France et les fréquences mégahertz, bien entendu. Alors, le dicton de la fin de cette émission, ensuite nous allons vous laisser vous recoucher, bien entendu, parce que vous travaillez demain, bien entendu. Alors, c'est, bien entendu, le Kiki donc, c'est chouette. On vous écoute pour le petit générique. Vous l'écoutez quand même régulièrement, quand même? Alors, écoutez tout de suite, Catherine, nous avons besoin de votre témoignage. Et vous nous dites, pour terminer et pour finir grandiose, vous nous dites simplement, le Kiki donc, c'est chouette. On y va.
2: D'accord. Le Kiki donc, c'est chouette.
0: Ouais, elle est fabuleuse, bien entendu. On vous embrasse, Catherine.
2: Merci.
0: On vous rappellera... En tout cas, vous avez été tiré au sort, hein? C'est vraiment fabuleux, non?
2: Oui.
0: Peut-être un petit peu la voix mystère pour terminer? Quand même, non?
2: Non, je suis pas très imitatrice.
1: Bonjour.
0: Vous nous avez dit quoi, Catherine?
2: J'ai dit je suis pas trop imitatrice.
0: Ah, c'est super. Catherine, on vous embrasse, on vous souhaite une excellente nuit, faites de beaux rêves, et puis n'oubliez pas de rester fidèle, bien entendu, à Bordeaux Local. Alors, bien sûr, c'est le Kiki donc, et c'est sur 108.7 en mégahertz. Ok?
2: Oui.
0: On vous embrasse, Catherine.
2: Au revoir.
0: Mille bibis. Bon, Bon, bah voilà, Jean.
3: Oh, elle a bien marché, quand même.
0: Oh, complètement.
3: Ah ouais.
0: Elle a rien capté, la pauvre.
3: Complètement.
0: Hein? Bah, elle était pas mal, hein?
3: Pas mal, ouais.
0: Ah, pas mal, pas mal. Un peu dans le pâté, elle a pas dû comprendre, là.
3: Elle a pas tout capté, non.
0: Elle me connaît pas, elle.
3: Non, pas du tout.
0: Ah, pas du tout, et c'est pour ça, donc là, c'est fabuleux, quoi.
3: Ouais.
0: Bon, bah écoute, super.
3: Ouais.
0: La prochaine fois, on fait ça à Sandrine ?
3: À Sandrine, ouais, je peux passer un petit message.
0: J'aime bien, c'est que toute la soirée, au lieu de l'appeler Karine, je l'appelle Catherine. Et elle relève pas du tout, elle.
3: Mais en fait, c'est Sandrine, quoi, c'est sa copine et. C'était pas Karine, c'était sa copine.
0: C'était la copine de Karine, c'était
3: ouais,
0: qui ?
3: Ouais, sa copine, ouais.
0: C'est Sandrine ?
3: Ouais. Ah
0: bon, moi, je l'appelais Catherine.
3: Ouais, mais. Pff, je sais pas pourquoi elle a dit ça, quoi, mais bon.
0: Mais c'est pas grave.
3: Ouais.
0: Bon, moi.
3: Je suis prêt.
0: T'enregistres ?
3: C'est parti.
0: Bonjour. C'est parti ?
3: C'est parti.
0: Bonjour, vous êtes bien au.
3: 99.
0: Mais non, c'est mon message.
3: Ah ok, d'accord.
0: Tu dis rien, laisse tomber, c'est normal quand il y a des blancs.
3: Ah ok.
0: On recommence.
3: Bah attends, je le remets à zéro. Yes, ça vient.
0: Tu me dis, hein. Et après, il faudra qu'on le règle. Quand je veux.
3: Ça y est.
0: Bonjour, vous êtes bien au... Mais je ne suis pas là pour le... Mais si vous le désirez, vous pouvez me laisser un... Et je vous rappellerai dès mon... Merci beaucoup d'avoir. Et à bien. Terminé. Tu n'as tellement plus d'auditeurs que tu dois parler avec un répondeur. Oui, bien sûr, Jean, c'est ça. Toi, il y en a content d'être là. Toi, il y en a pas trop gogol, Jean. Hein, bien sûr, hein. 17 ans, département 60 ans. C'est bien, Jean. Je continue sur le Minitel. T'es très fort ce soir. Jean, j'étais en pleine forme, hein. NB qui nous fait « Je veux du cul, du cul, du cul, du cul, du cul ». Oui, 99 ans, département 50. Bien sûr, on va te mettre du cul, NB, il n'y a pas de problème. Alors Sébastien, c'est bon, j'arrête là, hein. Je te préviens, je te laisse 20 secondes. Seb ?
4: Ouais.
0: Bon, ça marche ton truc ou quoi ?
4: Ouais, c'est le bordel.
0: Bon, bah écoute, quand ça marchera, tu me fais signe, hein,
4: ouais,
0: d'accord ?
4: Ouais, bah, c'est pas... Sinon, je peux laisser un petit message ?
0: Bon, vas-y.
4: Ok, bah je voudrais dire bonsoir à Joël, ma mère, et puis...
0: Oh non, si c'est pour un petit message, des bonjours, des machins, à le cul, hein. Salut, Iti.
5: Oui. Iti, téléphone maison. Bonsoir, Max. Non, c'était moi, je suis pas Max, je suis Iti.
0: Même des sucettes?
5: C'est six, mon pouce. C'est une question.
0: Donc c'est moi qui attire ces gens-là sur cette antenne, hein, Florence. C'est ça, c'est grâce à mon aisance au micro qui fait que je me ramène tous ces gens-là, quoi.
5: C'est une question, Max.
0: J'attire tous les tarés de la planète, moi. Oui.
5: Max.
0: Oui.
5: Combien j'ai de doigts?
0: Tu as 4 doigts.
5: Non.
0: Si.
5: Donc, tu m'as déjà vu.
0: Oui.
5: Et alors?
0: Eh ben, ne quitte pas, on a Spielberg qui vient d'appeler et il voudrait faire. Il voudrait te reparler pour un contrat, tu sais, pour un deuxième film.
5: Non, je prends trop cher.
0: On perd tout! Elle est où cette putain de photo? Oh putain, j'en étais sûr, on me l'a déjà choucravé, j'en ai marre. Où est-ce qu'elle est cette photo de Nacera, normalement? Trouve-moi la photo, toi, au lieu de rien foutre! Tu m'énerves! Tu me fais chier, putain! J'en ai marre! Bon, elle est où cette photo? Putain, c'est toi qui l'as.
6: Non,
0: putain, sans déconner! Il me l'avait piqué, cet enfoiré! Elle fait bien quelque chose! Avec.
6: Oui.
0: Donc, c'était une menteuse, Nacera! Petite vicieuse, vas-tu penser m'avoir, la Nacera, je suis sûr qu'elle est là, qu'elle nous écoute en ce moment, qu'elle est en train de s'éclater à savoir que j'ai craqué sur elle et qu'elle m'appellera jamais et qu'elle m'envoiera du courrier avec ni son adresse, ni son numéro de téléphone et que je vais continuer à baver comme un malpropre, comme vous l'êtes de temps en temps en entendant des voix de filles et je vais être là en train de me... Hein? Ah, Nacera, si tu pouvais être celle de la photo, ça serait merveilleux. Mais je sais que ce n'est pas toi.
7: Je te dis que c'est moi.
0: C'est pas toi.
7: Mais si.
0: Qu'est-ce que tu fais sur la photo avec tes tresses?
7: Mais je t'ai mis, mais je fais rien.
0: Eh ben justement, t'es une petite menteuse.
7: Mais non. Non, mais tant pis. Hein.
0: C'est pas grave.
7: C'est pas grave.
0: Tu m'en veux pas si je te crois pas? Qu'est-ce c'est que tu as marqué sur la photo?
7: Qu'est-ce que j'ai marqué?
0: Ouais.
7: Mais j'ai fait une signature avec ton prénom et le mien.
0: Quoi?
7: J'ai fait une signature avec ton prénom et le mien.
0: Où est-ce qui est marqué la signature?
7: Où est-ce qu'elle est marquée?
0: Ouais.
7: Bah, en bas à droite.
0: Quel est ton style d'écriture?
7: Vas-y, arrête de me poser beaucoup de questions comme ça.
0: Sur un bout de papier, c'est un bout de papier bien spécial. Sur quoi tu me l'as écrit?
7: Bah, tu sais quoi? Laisse tomber.
0: Eh oui, je sais bien que tu ne l'es pas. Hein. C'est dommage, hein, ça a failli marcher. Hein.
7: D'accord, c'est pas grave.
0: Tu m'en veux pas?
8: Oui, bonsoir.
9: Bonsoir, quel est ton prénom?
8: C'est Julien.
9: Bonsoir, Julien.
8: 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Voilà, et Max, bravo, bravo à toi, franchement.
9: Merci. Nickel.
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11: Aïe, comment ça va?
12: Ça va toujours bien depuis tout à l'heure, t'as bossé, c'est bon?
11: Ça va?
12: Impeccable.
11: Un tout petit peu, mais attention, je vais beaucoup aller dans l'impro ce soir, hein.
12: C'est là où t'es le meilleur, hein.
11: Ah bah, ça me fait plaisir que tu me dises ça, mon petit Manu, franchement, ça me fait plaisir. Comment ça va? Comment elle va, la Anka?
13: Bien, elle a pas de micro, mais bien.
11: Très bien, elle a pas de ça non plus. Aïe, je vous le dis tout de suite, j'ai bouffé de la merguez.
12: Ah, bah alors?
11: Y'a qu'à écouter. Aïe. Allez, on y va, c'est parti. Comment va Fildar? Il est là, il est où? Il est dans les parages?
12: Ah oui, il est là, il
11: raconte. Comment, qu'est-ce qu'il raconte?
12: Ça va.
11: Il raconte quoi?
12: Rien.
11: Des histoires. Aïe. Il manque le petit gros Manu. Comment il va, mon Manu?
12: Je suis là, mon pote.
11: Alors comme ça t'as perdu des kilos?
12: Non, pas encore, mais ça va pas tarder.
11: Hein?
12: Je vais tellement rigoler que tu vois.
11: D'accord, si tu les as perdus, on peut te les retrouver, hein. Allez, attention, on va laisser peser première histoire banco, c'est parti. À raconter entre amis un samedi soir lors d'un dîner, c'est toujours bon pour faire partir les gens. Alors, c'est l'histoire d'un couple de deux vieux qui sont en train qui alors, c'est on recommence. C'est
12: aïe, ça... non, c'était bien, c'est un sacripti.
11: C'est l'histoire d'un couple de petits vieux qui sont en train de... Ils prennent le petit déjeuner, quoi.
12: Mmh.
11: Puis un matin d'été, dans la véranda.
12: D'accord.
11: Alors, ils sont torse nus. Et puis, il y a la vieille avec ses seins qui pendent jusqu'au nombril. Et même même plus bas, tu vois. Et il dit à... Enfin, bon, elle dit à son homme dans...
12: Aïe.
11: Bon, elle dit à son homme dont elle a les couilles qui sont bien plus bas que son gland, tu vois. Aïe. Alors, elle lui dit texto comme ça, dis-le, cache quand je te vois, toi. Attends. Quand je te vois, la torse nue, c'est marqué. Dans la vie de ma mère, qu'il y a des fautes qui fait qu'a écrit cette merde-là.
12: C'est toi, Enrico.
11: Maurice, je te jure. Je suis obligé de changer les textes. Hein. Quand je te vois le torse nu, ça me fait tout chaud au cœur. Et le vieux lui répond, c'est normal, ton sein gauche trempe dans le... Dans le cacao, quand ils ont dans le caca, mais c'est pas aussi. Aïe.
12: Tu en as compris, Enrico.
13: Ouais.
11: Bien.
12: Est-ce que j'ose te demander de la refaire?
14: Non.
11: Alors attention, on y va, c'est parti, devinette, j'improvise, d'accord?
12: Ah, vas-y.
11: Alors, qu'est-ce qui est long et dur?
12: Je sais pas. Le service militaire.
11: Ouais. Bon, alors, Alors qu'est-ce qui est jaune et qui tombe des arbres? Ils vont pas trouver ça là, ils vont pas la trouver, mon histoire.
12: C'est dur là, ouais.
11: Qu'est-ce qui est jaune et qui tombe des arbres? C'est
12: des pommes.
11: Ouais. Bon alors
12: c'est de la bonne devinette.
11: Alors on y va, c'est parti, attention. Qu'est-ce qui est blanc, bleu? Là, ils trouvent pas, là. C'est la vie de ma mère qui trouve pas. Qu'est-ce qui est blanc et qui est bleu, qui est blanc et qui est bleu?
12: Un schtroumpf qui remet son bonnet.
11: Là.
13: La mer.
11: Un coup de nuage, un coup de ciel, et banco. Alors, c'est deux petites vieilles qui sont toutes ridées et qui discutent.
12: Ouais.
11: Non, ce qu'elle lui dit. Tu te souviens quand nous étions jeunes, nous voulions ressembler à Brigitte Bardot? Oui, je me rappelle. Eh bien, maintenant, ça y est.
13: Aïe.
11: Je tourne la page et je cherche. Enfin, je vous en improvise une. Vas-y. C'est là.
12: Quoi?
11: C'est sur la vie de ma mère. Si tu me donnes un thème, que je te l'improvise. Ils sont embrouillés. Ils sentent l'embrouille.
12: La famille.
11: Sentent que la chatte. Hein?
12: La famille.
11: Plus de détails.
12: Ah, plus de détails. Bien. Je sais pas, la tromperie.
11: Ah, attends, je vais noter parce que... Alors attention, c'est parti. Enlève-moi la... Voilà, c'est bien, enlève-moi la musique, ça m'agace ça. Cette musique là, j'ai l'impression d'être un ringard. Alors,
12: ah bah,
11: alors, la famille.
12: Tromperie dans la famille. Au cours d'un dîner.
11: Attends, t'as... Oh.
12: Noël.
11: Tromperie, d'accord. Dîner.
12: Noël.
11: Noël. C'est parti, écoutez, vous allez voir. Encore, vas-y, balance des noms, balance. Plus de détails. Allez, putain.
12: Entre sœurs, entre sœurs.
11: Sœurs.
12: Oui, sœurs.
11: D'accord.
12: Vélo.
11: Aïe, j'ai une idée grave, ça vient grave. Ça va cartonner, Enrico Miguel. Pardon.
12: Coussin,
11: c'est parti.
12: Sapin.
11: Encore.
12: Sapin. Boule,
11: Jean-Ki, oh là là là là. Toi, t'es direct, vous êtes marave. Direct que je vais mettre le feu. Direct que je vais improviser une histoire avec tous ces mots. Encore d'autres, vas-y, balance.
12: Cheminée.
11: Hein?
12: Cheminée.
11: Tu m'as dit quoi, là? Sapin, boule? Ah, j'ai mis boulin.
12: Boule.
11: Voilà, boule. Ensuite.
12: Sapin.
11: Ouais.
12: Cheminée. Chaussette. Bûche.
11: Chaussette.
12: Bûche. Et Tour Eiffel.
11: Aïe, c'est bon.
12: Scaphandre.
11: Oh putain. Attendez, Tour Eiffel. Enrico Mi qui met le feu. Et.
12: Scaphandre.
11: Ok. On y va?
12: Pistache.
11: Putain. Ils sont forts.
12: Bonne chance.
11: Ils ont rien compris comment je vais les embrouiller. Alors tous ces mots, je vais les caser dans une histoire drôle, d'accord?
12: Vas-y, allons-y.
11: Attention, c'est parti, Enrico Mi, qu'on enclenche les cassettes. C'est parti. Alors, ça se passe à Noël?
12: Ouais, hein?
11: Lors d'un dîner.
12: Ouais,
11: en famille.
12: Un, trois.
11: Avec la sœur. Le vélo. Le coussin, ça part.
13: Premier palier.
12: Ça part bien.
11: Et puis tout se passe bien. Les dîners qui arrivent et tout ça, que la mère, elle apporte les merguez. Tu vois? Et qu'elle dit ça à qui, ces chaussettes?
13: C'est un parking, là.
11: Et voilà. C'est à qui, ces chaussettes?
12: Ouais.
11: Alors que là, il y a Maurice qui dit, mais ça, moi, tu l'as trouvé où? Qui dit qu'à la grand-mère. Il s'était à côté de la cheminée, près des boules.
12: Non, c'est bien, c'est cohérent, on y va.
11: Réfléchis.
12: Ah, oh, y'a pas de problème, vas-y, t'as les mots, hein. Vas-y. Alors, vas-y.
11: Elle lui dit, mais attends, t'as vu comment tu me parles, Maurice? Et tu te prends pour qui? Tu sais que tu vas te prendre un coup de scaphandre, toi, si tu continues, hein. Hein? Et que de la bûche à la pistache, t'en auras pas. C'est compris? Mais maman, qu'est-ce que tu me racontes? Tu me fais un tour Eiffel, là, ou quoi? Qu'est-ce que c'est? Attention, Maurice, hein, pas de tromperie là-dedans, hein.
14: C'est bon.
12: Oh, putain.
11: On arrête là?
12: Oui. Oh, bah là, oui, c'est fini. Non, c'était nickel. Ah, ça y est. Hein.
11: Ah, c'était Enrico Mic pour vous servir en impro.
12: Merci, Enrico.
11: Il n'y a pas de problème, ça me fait plaisir, les enfants. Tout va bien, sinon?
12: Ouais.
11: Vous belle?
12: Très bien.
11: Bon, bah, je vais vous laisser là.
12: Ouais, rattrapez la Noël.
11: Avant.
12: On te rappellera pour Noël.
11: Rappelez avant, qu'est-ce que vous faites? Si vous vous faites kiffer, allez-y, hein.
12: On va voir, on va voir.
11: Allez, salut.
12: À la prochaine, ciao.
10: Et ben voilà, c'était Enrico Mic. Bon, cette fois, c'était pas la forme, hein. Mais la prochaine fois, il va mettre le paquet.

0: bon après-midi, content de vous retrouver sur Radio Énervée. J'espère que vous allez bien. Ça fait bien longtemps qu'on n'était pas ensemble et là on est content de vous retrouver. Il est tout juste 14h. J'espère que vous êtes en pleine forme. Bien entendu, du côté du standard et en pleine forme aujourd'hui, notre ami Florent. Bonsoir Florent, va bien?
1: Salut Ricky, ça va?
0: Bon après-midi, un bon week-end.
1: Ça va, pas de problème.
0: Très bien, aujourd'hui tu nous amènes une petite bouffiasse et tout, c'est super. À côté de toi, une petite auditrice, comment ça se passe?
1: Faut bien s'occuper, hein.
0: Comment s'appelle-t-elle?
1: Elle s'appelle Julie.
0: Très bien, bonjour Julie.
2: Bonsoir Ricky.
0: Ça va bien?
2: Ça va très bien.
0: En pleine forme aujourd'hui. Alors, à mon avis, tu l'as emmené d'une discothèque.
1: Ah, bah, je l'ai trouvé au Macumba samedi. Hein.
0: Ah, où ça?
1: Ah, Auxerre.
0: Ouais, super, nouveau classement. Ce qui veut dire que, bien entendu, vous allez retrouver toutes les merdes que vous achetez, bien entendu. Vous écoutez à la radio régulièrement sur Radio NRV. Vous allez voir, on est là jusque très tard, puisqu'on écoutera à peu près 10 morceaux, ce qui nous amènera sur l'écoute 2 ou 3 heures du matin. Donc, c'est quand même plutôt bon esprit. Aujourd'hui, des bonnes nouvelles, puisque sachez qu'il y aura de la pub. Et puis, de la pub par n'importe laquelle, puisqu'on va quand même se taper des plâtrés d'une demi-heure. Hein.
1: Ouais.
0: Donc, ça va être très vite. Sans plus tarder, Florent va nous donner le numéro du standard si vous souhaitez nous appeler, venir délire avec nous. Il y a beaucoup de numéros, on va vous les donner sans plus tarder.
1: 3660 10, 3671, 3672 et bien sûr le 3674.
0: Voilà.
1: 120 francs la minute.
0: 120 francs la minute, ça c'est génial. Hein. C'est le patron Max qui va être content, il s'en fout plein la fouille. Comme ça, il pourra s'acheter des ballons ovales et tout, ça va être la grande folie. Hein. Radio Énervé jusque très tard dans la nuit pour le classement hit parade. Sans plus tarder, bien entendu, nous allons aller vers les sorties. Et Dieu sait si on a, quelle catastrophe. Léopold Nord et vous, les grands amis de notre ami Max, bien entendu, nous quitte avec C'est l'amour. Également Jean-François Maurice avec la Disconnection, qu'on retrouvera bien entendu avec un nouveau single.
1: Pas du tout pour toi.
0: Ah, exactement, et Florent est bien informé, il est en contact direct avec la maison de disques Pomme Première. On aura également la sortie de Eric Morena. Alors là, c'est la grosse catastrophe. Si je vais à Rio.
1: Ah, c'est plus de saison.
0: Ah, c'est à toute saison, et c'est le patron qui aime ça, Rio, souvent là-bas. On y trouve des dracoons, et puis surtout des trablottes. Et puis également Michael Jazzerband avec les Soul Chain, c'est la folie furieuse. Hein.
1: Dommage.
0: Et bien entendu, il y a des entrées dans ce hit parade, on ne vous en dit pas plus. Pour le moment, ce qu'on vous propose, c'est d'écouter carrément celui qui est classé numéro 10. À votre avis, Florent, est-ce que tu as suivi?
1: À mon avis, ça serait un petit nouveau belge là qui arrive.
0: Ah, est-ce que Julie pourrait peut-être nous dire? Est-ce qu'elle a une petite idée? Non, peut-être, oui, non?
2: Non, je vois pas, vraiment, je vois pas.
0: Très bien, avec la petite culotte comme ça, très sympathique du côté du standard. Vous pouvez venir nous rejoindre également si vous n'avez pas de culotte. Puis surtout, si vous êtes des garçons et des caquettes, on adore ça, nous, ici. Hein. Classé numéro 10 directement dans l'hit-parade sur Radio Énervé. Attention, ça va débouler très sec. Voici les plastiques Bertrand, ça plane pour moi, les enfants. Et puis, il faut nous appeler un 36-68, ça va être chaud aujourd'hui. Hein.

0: Laurent est en pleine forme apparemment. Sur Radio Énervé, attention, ça cartonne.
1: Ça plane pour moi.
0: Classé numéro 10 dans ce hit parade à Carrément de la Folie sur Radio Énervé. Ça va être de la folie jusqu'au très bout de la nuit. Plastique Bertrand, ça plane pour moi. Ça fait du bien, ça. Hein. Qui est-il, Florent?
2: Non, rien.
0: Xavier, répond.
2: Ça va faire un véritable petit.
0: C'est vrai, j'allais le dire, mais c'est une petite nouveauté. Et Florent, nous le lit, il se permet. Ça va faire un petit carton. En tous les cas, nous, on l'a mis samedi soir au Macumba et ça a fait un petit carton.
2: Oh, c'est un faux côté, grave.
0: C'est la grande folie. Apparemment, la petite Julie est toute excitée. Elle commence à danser à poil nu, son standard et tout. C'est grand moment. En tout cas, ça plaît pas au patron. Hein. Si Christophe pouvait venir se mettre tout nu, peut-être que ça peut.
2: Ça arrangerait les choses.
0: Ça arrangerait le patron, hein, quand même. Hein. Alors, attention, classé numéro 9, à votre avis, qui c'est? On va le savoir tout de suite. Regardez bien. Ouais, ça plaît, ça. Hein.
2: Ah ouais.
0: C'est un petit carton, ça, on peut le dire. Hein. Directement une entrée classée numéro 9, image avec les démons de minuit, ça plaît apparemment à notre amie Julie. Elle voit qu'elle va se mettre à danser, elle va se mettre à chanter. Monte pas ta foufoune, sinon le patron va pas être content. Par contre, s'il y avait des petites kékettes qui pouvaient venir se balader comme ça dans le studio, il y a les caméras. On peut faire des cassettes au patron. Samedi soir, ça peut aider.

0: occupé à travailler apparemment. Ah, c'est la grande folie ça dans les clubs discothèques, surtout du côté d'Auxerre, Macumba, hein, très sérieusement d'ailleurs, on remercie d'ailleurs toute l'équipe du Macumba.
1: Sophie et Nathalie surtout.
0: Sophie et Nathalie à l'entrée bien entendu, et puis notre ami Francis bien entendu au platine de temps en temps qui vient nous renvoyer, c'est très sympathique. Alors c'est classé numéro 9, hein, bien entendu, c'est notre absolument fulgurante que vous retrouvez bien entendu dans vos bacs sur Radio Énervé, c'est classé numéro 9 et Dieu sait ça va faire un carton sur Radio Énervé. Avec les démons de minuit, vous bougez surtout pas, on va se retrouver d'ici quelques instants, on va rappeler le numéro de téléphone, je sais qu'il y a beaucoup d'appels du côté du standard.
1: 36-68, 36-69, 36-70 jusqu'à 36-74.
0: 36-74, 120 francs la minute.
1: Surtout 36-74.
0: Autant dire sur Radio Énervé, on est là pour se faire des couilles en or, on est là pour provoquer, on est là pour s'en mettre plein les fouilles. Hein. Plus on en gagne, moins il y a de personnel, c'est quand même bien sympa. C'est Radio Énervé que vous écoutez, il est déjà 14h30, c'est le moment tant attendu pour vous. Après s'être payé une pause musicale, on va s'écouter une petite pause de pub, plus d'une demi-heure, et ensuite on trouvera celui qui est classé directement numéro 8, ça fait un petit carton. On peut dire c'est de la musique bon, que le patron apprécie tout particulièrement. Hein.
1: Voilà.
0: Ça danse à poil là-dedans dans les studios, c'est carrément la folie furieuse. Ah, le patron vient d'arriver, Max, salut, carrément de la folie. Il attend avec impatience avec ses petits amis qu'on puisse mettre en fin de la pub, qu'on puisse danser, s'éclater dans le studio, parce que c'est vrai qu'il y en avait marre de cette pause musicale. Ça sera Village People, directement classé numéro 1. Enfin là, ça va être du cuir, ça va être la folie, ça s'appelle YMCA. Et puis ça gagne une place en plus dans le classement, donc c'est plutôt bon esprit. Quoi. Donc vous bougez pas, on s'écoute la pub, et puis on se retrouve dans une demi-heure, c'est super. De retour dans les studios sur Radio Énervé, c'était de la folie furieuse, le patron si bien lancé comme jamais on l'avait vu lancer sur la publicité, c'était carrément de la folie furieuse. Il en demande hein, le cochon, hein. Rassurez-vous, dans 10 minutes, on réécoutera une demi-heure de pause pub, bien entendu, on va s'éclater. Sur Radio Énervé, il n'y a aucun problème, on est là pour vous faire plaisir, bien entendu. Du côté du standard, tout va bien?
1: Tout va bien, il n'y a pas de problème.
0: Qu'est-ce qu'ils veulent?
1: Me parler, Ricky.
0: Eh bien, très bien, s'ils veulent me parler, il n'y a pas de problème. Le 3668, il y a même à votre disposition le petit écran de télé où on peut y mettre simplement que des lettres. Ça s'appelle un Minitel, tout simplement, bande d'abrutis. C'est Radio Énervé qui est là et qui est là pour vous faire plaisir. Alors, si vous voulez nous appeler, bien entendu, 3615, 3616,
1: 3617,
0: jusqu'au 3618.
1: 3618.
0: Très bien. 3618, c'est 145 francs la minute, ouais. Un truc comme ça. Vous me laissez des messages, ça sert strictement à rien. Nous, on est là pour s'en foutre plein les fouilles. Attention, il est classé numéro 8. On vous l'avait dit, bande de ringards sur Radio Énervé, c'est de la musique de beauf et vous aimez ça, ça je sais que vous aimez ça les enfants. Voici les Village People, ça s'appelle YMCA, je compte sur vous. Attention, ça gagne une place dans les parades. Et on espère que ça va aller encore bien plus haut. Peut-être un futur numéro, on sait pas. Hein.
1: Ah, sûrement, sûrement.
0: En tout cas, une chose est sûre, pas trop, il adore ça. Hein. Ah, il y a des hommes à poil, alors là, c'est la folie.
1: Hein. Pour une fois, il est resté.
0: C'est vrai. Hein. Il est déjà tout nu, c'est super.

0: À Florence, on se souvient des paroles petit carton hein, du côté du Macumba samedi soir à Auxerre.
1: La folie, la folie.
0: La folie furieuse. On remercie les yaourts Yoplait de nous avoir sorti ça.

0: quel talent, Florent, bien entendu. La folie furieuse quand même, hein, sur ce genre de morceau. Florent se lâche véritablement sur une piste de danse, c'est de la folie furieuse. Hein.
1: Ça fait plaisir au patron.
0: Ah. C'est toujours agréable de voir une vraie tapette comme ça, se lâcher comme ça sur une piste de danse. Ah, c'est de la folie furieuse en tous les cas dans les studios. C'est classé numéro 8 sur Radio Énervé. Bien entendu, vous aimez ça. C'est la disco. En tout cas, c'est le nouveau terme de musique qu'on emploie. Ça s'appelle Yoplay, YMCA, YMCA, comme vous voulez. Ça gagne une place dans le hit parade et c'est classé directement numéro 8.

0: totalement disparu de la circulation et on les retrouve dans les bacs à disques en ce moment. C'est vrai qu'ils sont en préparation d'un nouvel album. Je crois qu'ils seront bientôt en interview chez Samy Grec.
1: Dans 15 jours.
0: Samy Grec les recevra d'ici 15 jours, bien entendu. Et Dieu sait s'ils sont ringards. Ça risque d'être un interview tonitruant. Hein. On va se retrouver en famille, ça va être un grand moment. Ils sont classés numéro 7, attention, pas de pogo derrière ton poste si tu écoutes la radio, c'est Radio Énervé, celui de parade avec Ricky Larsen, notre ami Florent et notre ami Julie au standard. Attention, classé numéro 7, Indochine, ça va faire un petit carton nouveauté. Hein.

0: ça bogote à mort. Hein.
1: Voilà, là, c'est violent.
0: Attention du poste de radio, il est déjà 14h. Enfin non, plus de 14h, il est 17h36.
1: 17h.
0: Quel temps passe vite. On a déjà eu le chance d'écouter 4-10 sur Radio Nervé, c'est fort. Hein. Petite nouveauté, si vous venez de nous rejoindre sur Radio Nervé,

0: date, on fait vite car la pub pousse sur Radio Énervé, ça c'est fort, hein, classé numéro 7, petit carton à venir, bien entendu, nos amis français. Après Hugo Frey, ils sont de retour, le groupe Indochine, les aventuriers, c'est une entrée directement quand même, c'est assez rare. Hein.
1: Allez, ils font fort,
0: que ça a marqué dans les annales du 8 parades de Radio Énervé. Un disque nouveauté que vous avez pu découvrir en première fois chez nous, hein. Après Céline Dion et Francis Cabrel, Indochine. Radio Énervé, les tubes avant tout le monde, bien entendu, les tubes discothèques comme on les aime. Bon, vous n'allez surtout pas bouger sur Radio Énervé, on va retrouver d'ici quelques instants celui qui est classé directement en number 6. Numéro 6 pour les Français, pour ceux qui ne comprendraient pas, ceux qui ne seraient pas bien, bien entendu. Ah, ça va cartonner carrément, puisque ce sont carrément ceux qui nous font les jingles.
2: Non.
0: Si, si, si, carrément, ils ont sorti un disque et nous, on est là sur Radio Énervé, on est là pour les promouvoir, pour le promotionner, quoi.
1: C'est bon. Ils vont se faire des couilles en or.
0: Voilà, exactement, ils vont se faire des couilles en or. Et ce sont les frères Costa avec les cocotiers, c'est le cas de le dire, ils vont se faire des couilles en or. On rappelle quand même le numéro du standard avant qu'on se fasse une petite pause de
1: 3669, 3670, 436, 74.
0: Voilà, très bien. Et puis s'il y a d'autres poufs qui veulent venir nous rejoindre du côté du standard, comme le fait notre ami Julie qui est complètement excité, qui est quand même complètement sous extase. Si.
3: Total,
0: dirais, carrément d'enfer. Bon, vous venir nous rejoindre, bien entendu, à l'adresse de Radio NRV 143 avenue Charles de Gaulle, 92 521, Neuilly-sur-Seine, Cedex. Bien entendu, vous venez par l'intermédiaire du courrier. Hein. Allez, vous ne bougez pas, on revient d'ici quelques instants. Pour le moment, la folie dans les studios, notre patron le sait, il l'a entendu. L'odeur de l'argent amène l'odeur de la pub. Voici plus de trois quarts d'heure de pub, les enfants.

0: Top délire méga groove, il est déjà 19h30, le soleil est déjà couché depuis 2h30. On est toujours là, on a quand même eu la chance d'écouter 4 petits disques, hein, c'est quand même bon esprit, on est là déjà depuis 14 ans, tout va bien. Hein. Du côté du standard, ça cartonne véritablement. On rappelle quand même hein, que bon, le hit parade à revenir, quand même qu'on sera samedi soir en discothèque.
1: Ah ouais,
0: grande soirée énervée, hein, radio énervée, ça va être l'éclate totale, hein, puisque nous serons...
2: au Macumba.
0: Voilà, tout à fait, c'est la petite Julie, elle a bien compris. Du côté du Macumba, et toi tu seras derrière le bar, sous la console, si tout se passe bien ma chérie. Radio énervée, bien entendu, jusqu'au bout de la nuit, on est là pour délirer pour le hit parade, alors qui est classé numéro 7, justement, jingle.
3: De la musique à vous rendre fou.
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0: Merci pour les jingles. Rassurez-vous, vous ne vous êtes pas trompé de radio, c'est bien radio énervée.

0: vrai que ça fait rêver, hein.
1: On a l'impression d'être au soleil.
0: On a l'impression d'être au soleil, exactement, Florent, on l'a enlevé de la bouche. Et ça, ça va faire un véritable...
1: petit carton.
0: Ça va faire un petit carton directement dans les clubs discothèques. Eh, c'est la possibilité pour encore Radio Énervé de foutre du blé plein la poche. Hein, je veux dire.
2: Jackpot.
0: Ouais, c'est le jackpot, c'est le jackpot, c'est carrément pour le patron, c'est le jackpot total, c'est la folie. En tout cas, nous on y croit très fortement, bien entendu, sur Radio Énervé. J'espère que de l'autre côté du poste, toi qui écoutes, lui te parade également. Les frères Costa Cocotier, moins de place, malheureusement, c'est classé numéro 6, mais on y croit. Hein. Alors, on te le laisse encore un petit peu pour t'éclater, mon pote.

attention les kids, on arrive dans les numéros 5, c'est-à-dire qu'on rentre dans le peloton de tête sur Radio Énervé. Alors on va commencer à passer aux choses sérieuses. Hein. Ce sont carrément les 10 les plus merdiques que vous nous achetez, les 10 les plus à chier qui sont programmés sur la Radio Énervé. Et putain, qu'est-ce qu'on s'en bouffe de ça. Début de soirée, nuit de folie, c'est la folie dans les studios.

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1: Attention les kids. Je connais par cœur l'un des plus grands tubes du moment sur Radio Énervé dans les parades. Classé numéro 5, début de soirée, lutte folie, on y va, c'est une entrée.

0: jusqu'au bout de la nuit.
1: Ouais. Imaginez-vous bien que sur Radio Nervès, c'est une petite nouveauté. C'est le disque qui est le plus écouté en ce moment dans les locaux de Radio Nervès. C'est vrai que ça va faire un petit carton. Les parents, on les connaît quasiment par cœur. La ringardise ne tue pas, mais blesse fortement. Début de soirée quand même, une folie, on écoute encore un petit peu ce qu'on aime ça quand même. Hein.

sont forts. C'est la marraine de Radio Énervée. Grâce à elle, on n'aurait jamais pu monter à cette radio merdique. Et qu'est-ce qu'on aime ça, hein.

0: va quand tu chantes ça.
1: Ah, c'est la panique à bord, bien entendu. Les problèmes ne vont pas tarder à arriver. Plus ça et plus ça devient de la folie. Sauf que c'est numéro 4, c'est donc la marraine de Radio Énervé. C'est carrément de la folie folie. En tout cas, nous, on lève vachement. Hein. Nana Mouskouri, quand tu chantes, plus de place. On l'entend pas encore beaucoup en discothèque.
2: Ça va venir.
1: Ça va venir quand même. En tout cas, samedi soir, je vous rappelle qu'on sera au Macumba.
2: Ah, donc c'est...
1: Et ça va être de la folie furieuse. Hein. D'ailleurs,
2: absolument.
1: On en profite pour saluer, saluer Stéphanie et Sophie qui sont à l'entrée, bien entendu, merveilleuse, qu'on embrasse très fortement sur le petit cul. Voilà, très bien. Le message passé, c'est merveilleux. On vous rappelle, bien entendu, qu'il y a le numéro de téléphone si vous voulez réagir, bien entendu, au hit parade. Il n'y a aucun problème. Si vous voulez réagir en direct, on va vous donner des numéros de téléphone. Florent.
2: 3660.
1: Voilà, pas de problème. Il y a également à votre disposition le Minitel que Florent va vous donner sans plus tarder. Voilà, donc n'hésitez pas une seule seconde à Radio Énervé. On est là pour vous écouter. Il y a plein de blabla, pas de fausse de blabla. Et puis, dans un instant, on va retrouver celui qui est classé numéro 3. Qui est mort déjà, électrocuté en 78. Je sais pas, il avait retrouvé une idée. À ton avis, Julie, c'est quoi? Eh non, malheureusement, à fond la vie, Florent, qui est classé numéro 3? Eh non, pas du tout, il s'agissait de Claude François avec Je vais à Rio. Et il perd deux places, bien heureusement. On va retrouver d'ici quelques instants, pour l'instant, petit cadeau des enfants, enclenchez bien les cassettes. Carrefour, Auchan et la FNAC pour démarrer cette petite plâtrée de pub de 35 minutes. À tout de suite.

0: de retour dans les studios de Radio Énervé, c'est de la pure folie. Déjà 2h30 du matin et tout va bien. On est toujours là, bien entendu, depuis 14h pour les parades le plus merdique. C'est Radio Énervé avec Ricky Larsen en microphone. Au micro pour ceux qui ne comprennent pas. Et bien entendu, Florent, bien entendu, au standard. Et avec notre amie Julie, bien entendu, qui nous a rejoint, qui a bien sucé, qui maintenant fait partie de la maison. Faut pas oublier d'aller sucer le patron quand même.
1: Ça risque d'être désagréable pour nous.
0: Non, je parlais pour toi, Florent. Alors, bien entendu, si vous voulez nous appeler, il n'y a aucun problème. C'est vite parade, c'est Radio Énervé que vous écoutez. Attention, il est classé numéro 3 d'Ingles.
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0: C'est carrément super sur Radio Énervé, classé numéro 3, l'un des disques que vous achetez le plus dans les clubs et dans les bacs à disques. Super. Notre ami Claude François, moins 2 places. Je vais à Rio. Et super. Tout pour ce qui concerne. Au Brésil, on adore ça le Brésil. Vive la trable.

0: Attention les kids. Classé numéro 3, Clo-Clo.
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0: De quoi ?
1: De Janeiro.
0: Super.
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0: Attention les kids, de l'autre côté du poste, t'écoutes Radio NRV, celui de parade classé numéro 3, Claude François Gevezarion, et on chante. Attention, y va. Où ça? Sans rien, hein. Toutes les cymbales du carnaval. Carrément de la folie furieuse, classé numéro 3, Claude François, je vais arriver au moins deux places. Ça aussi c'est le générique de l'émission, bien entendu, qui fait un petit carton, c'est normal, hein. Ça commence à bien marcher en tous les cas dans les clubs discothèques. On peut difficilement s'en lasser. Qu'est-ce que tu disais, Florent ? Absolument, un petit carton, absolument, tu fais bien de le signaler, tu fais bien de le créer bien fort. Classé numéro 2, attention, plus une place pour le futur number 1, dans tous les cas on l'espère. Ottawa, D-I-S-C-O. J'entends rien, attention, c'est la folie, hein. Et j'espère que vous allez bien en tout cas, hein. Parce que très tard dans la nuit, il est vite parade. Vous êtes carrément super. Et parade sur Radio NRV. Jusqu'à 4h du matin. La folie, attention.

0: partie numéro 2 dans les parades, c'est la folie furieuse. Ottawa, le DISCO, ça excite bien entendu le patron. Un braquemar quand même, c'est assez rare. Hein. Du matin, toujours là en train de danser comme un hystérique. Moitié fracassé quand même, le pauvre. Hein. On va saluer les petits jeunes là, qui viennent d'arriver. Enfin bref, attention, qui est classé numéro 1 à votre avis, Julie, pas une petite idée comme ça, le hit parade, disque plus programmé.
1: Je sais pas du tout.
0: Étais-tu au Macumba samedi dernier à Auxerre pour la grande soirée, Macumba, non?
1: Bah oui, c'est là que j'ai rencontré Florent.
0: Alors, à ton avis, qui était le disque qui a été diffusé quand même 8 fois dans la discothèque entre 23h et 1h du matin?
1: Je sais plus, j'étais trop occupée.
0: D'accord, ok, et ça boit, et ça boit, et ça boit, et ça boit. Florent, à ton avis, une petite idée quand même? Ah non, pas du tout, c'est rock'n'roll qui marche bien en ce moment, Florent, oui. Figure-toi. Et à ton avis, qui aurait pu être numéro 1?
2: Quatre garçons dans le vent.
0: Oh, c'est pas un chanteur, c'est plutôt un groupe, ils sont 4. Parle plus fort, hein. T'entends pas, Florent, hein. Toujours ton direct à la radio quand même.
3: Voleur.
0: Parlons
3: si. Voleur.
0: Non, on aurait pu penser au voleur. Éphémèrement, écoute bien ce qui est numéro 1 avant
4: Jingle. Je sais pas encore Michael Jackson. Pourtant, il est bien ce mec.
5: Taillot. Il parade de répondre, il est con.
4: En tous les cas, on écoute le numéro 1.
5: Taillot. Répondre, il est con.
4: Parade.
0: Le disque le plus programmé en club discothèque. Merci tous les DJ ringards, bien entendu. Les formes en chant.

0: carrément de la folie dans les studios. Folie furieuse. Et les problèmes et les plaintes vont s'accumuler. Très bien, en tous les cas, ça fait plaisir les formants quand même avec Chante. C'est vrai qu'on attendait leur album avec impatience, c'est quand même leur 10e album. Et nous, sur Radio NRV, dans l'Hitparade tout particulièrement, je sais qu'on sera toujours derrière ces gens-là.
1: Toujours derrière.
0: Surtout le patron. C'est un problème personnel, bon, enfin bon, on n'en dira pas plus. Alors attention, on va faire un petit récapitulatif quand même de ce classement avec des choses très intéressantes, à savoir que classé numéro 10, à votre avis...
1: Plastique Bertrand.
0: Plastique Bertrand avec sa plane pour moi, c'est une entrée. Classé numéro 9, Image avec les démons de minuit, c'est également une entrée. Classé numéro 8, Village People avec YMCA plus une place. Entrée également du numéro 7, Indochine avec l'aventurier Kazakh Jaune, Costa, n'importe quoi. Les frères Costa, quand même dit les frères Costaud sur Radio NRV avec Cocotier, moins deux places, classé numéro 6. Classé numéro 5, c'est une entrée, début de soirée avec les nuits de folie. Classé numéro 4, plus deux places, c'était bien entendu la marraine de Radio NRV, c'est
2: Nana
0: Mouskouri avec Quand tu chantes. Classé numéro 3, Claude François, Je vais arriver au moins deux places. Classé numéro 2, Ottawa 10, ISCO, Disco, plus une place. Et classé numéro 1, on vient de l'entendre, Les Forbans, Je chante, plus une place. Et on rappelle que l'invité de Samy Grec la semaine prochaine, ça sera Claude François qui est déjà mort depuis 12 ans. On ne sait pas comment on va faire, mais on va se démerder. Alors si vous êtes imitateur, bien entendu, si vous savez gruger, parce que Radio NRV c'est quand même à plein la gruge. Vous nous appelez, bien entendu, un numéro qu'on va vous mettre à votre disposition. 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Ça fait des chiffres ronds et ça évite à la comptabilité de se planter avec les centimes. Quant à nous, on va vous remercier, on est content d'être avec vous. On va quand même vous rappeler quelque chose de très important qui est ceci.
3: Bon, il va falloir écrire.
4: Attention, voici l'adresse. Attention. Voici l'adresse. Si l'adresse.
0: Alors l'adresse, si vous voulez bien écrire au paradis, quand même 5h06 du matin. Parce que très tard dans la nuit quand même, hein, parce que nous on va faire les afters et tout, on est dans une boîte d'eau. Enfin bref, hein, on va pas citer, c'est une boîte de cul. Bon. Le Club 44. Alors bon, alors si vous allez au Club 44, venir nous rejoindre toute l'équipe de Radio NRV, on est jusque très tard dans la nuit. Un problème de plus. Hein, alors on va donner l'adresse, Florent, tu vas donner l'adresse, parce que moi je vais me taire, sinon je sens que je vais dire des grosses conneries.
5: 143 avenue Charles de Gaulle, 92521 Neuilly-sur-Seine, Cedex, à Ricky Larsen. Merci.
0: Voilà, Radio NRV, Ricky Larsen, si vous voulez, je sais pas, moi par exemple, proposer quand est-ce que vous voulez que je revienne, s'il y a des artistes que vous aimeriez entendre tout simplement sur Radio NRV, enfin plein de choses. Je sais pas, si vous voulez que Julie revienne avec nous sur Radio NRV, elle va peut-être rester avec nous, la petite Julie, elle sera là avec nous samedi soir. Quand même au Macumba.
2: Bien sûr.
0: D'accord, très bien. Donc on t'embrasse d'abord sur les petites fesses, hein, d'office, hein, comme Sophie, et puis bien entendu notre ami Stéphanie, qu'on aura le plaisir de retrouver là-bas.
1: Ah, pas de problème, ça va être excellent.
0: Florent, j'ai été ravi en tous les cas que tu viennes passer un petit bout d'après-midi avec nous, depuis 14h jusqu'à 5h10 du matin, c'est quand même une petite trotte, ça fait une petite après-midi. Hein.
1: Ouais, bah, moi aussi je suis heureux, Ricky.
0: Très bien, et puis on aura le plaisir de te retrouver à partir de samedi prochain.
1: Pas de problème.
0: Et puis t'embrasses ton patron, bien entendu, à la station-service dans laquelle tu travailles toute la semaine.
1: Pas de problème, pas de problème sur les deux fesses.
0: Et une petite question comme ça, t'avais du noir au doigt, c'est quoi? C'est du cambouis ou c'est...
1: Non, c'est un peu de truc, ballon de rugby qui glisse.
0: Ah, t'as eu un entretien avec le patron, ok.
1: Ouais, voilà.
0: Bon, très bien, je te souhaite une bonne journée, je pense. Oh, je te souhaite une bonne nuit sur Radio NRV qui a été très mouvementée en ce qui concerne les conneries. Et puis on vous retrouve bien entendu au procès. Hein.

0: 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Et t'as quand même envie de rire. 0803 08 5000. 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
1: Rebonsoir Jeff.
2: Ouais, salut.
1: Ça va.
2: Attends,
1: depuis hier alors.
2: Attends deux secondes. Ouais. Je mets à enregistrer sur la chaîne et voilà.
1: Bon.
2: Que je me garde un souvenir, faut pas déconner quoi.
1: Bah t'as rien enregistré hier ?
2: Bah si, je t'ai enregistré bien sûr.
1: Bah alors.
2: Tu prends pour qui, franchement ?
1: Bon alors.
2: Voilà, je baisse le son, c'est bon, il n'y a plus que nous deux sur l'antenne.
1: Alors, on remémorise aux auditeurs ce qui s'est passé hier.
2: Je remémorise tout ?
1: Bah, une partie, quoi, très rapidement. Tu nous fais un petit résumé à la Dallas.
2: Hein ?
1: Un petit résumé à la Dallas.
2: Ok, pas de problème. Donc, dans l'épisode d'hier, mesdames, messieurs, vous aviez Jeff, appelé spécialement aujourd'hui Monsieur King, Frank, qui avait soi-disant perdu son fils, qui avait disparu dans sa chambre. Et donc, il a appelé un grand marabout qui pourrait l'aider.
1: Voilà.
2: Et donc, par téléphone, le grand marabout lui a fait tirer les cartes et tout.
1: Un marabout que, normalement, on n'appelle pas, qui a déjà été appelé plusieurs fois avec Ginny, qu'on a appelé également dans le Vinfun. Et là, on l'a rappelé dans la nuit, il devait être quoi, 2h du matin ?
2: Ouais, au moins, ouais. On l'a fait jusqu'à 3h, un truc comme
1: on
2: ça.
1: On s'est fait jeter par 2-3 marabouts jusqu'au moment, à 2h du matin, il y en a quand même un qui a fini par avoir envie d'une petite consultation pour Jeff pour se prendre un petit peu d'argent.
2: Voilà, il a commencé par me prendre 5-6 000 francs.
1: Oui,
2: il est quand même allé jusqu'à 10 000 francs.
1: Quoi. Oui.
2: Soi-disant que je le paye en liquide, je vais même donner un faux numéro de carte bleue.
1: Oui.
2: Et puis j'espère que personne s'y fait dépouiller son compte quand même, ce serait con.
1: Oui, ce serait un peu dommage, oui.
2: Et puis, je devais rappeler aujourd'hui à 10 h du matin, mais je vais lui dire que j'ai pas pu parce que j'ai plein de rendez-vous étant donné que je vais

0: appel et essayer d'improviser, machin, j'en sais rien, enfin comme d'hab quoi.
1: Et vous faites par contre, il y a un truc qui colle pas là du tout.
0: Quoi?
1: Eh ben tu m'avais dit hier qu'on rappellerait quand Génier serait là. Ben moi j'aurais bien aimé à parler à celle qui fait genre rien aux Français là.
0: Oui mais le problème c'est qu'on t'avait appelé tout à l'heure, mais il y avait tellement de jeux qu'on devait faire, tellement de gens qui patientaient, tellement de problèmes avec le standard.
1: Ouais, tellement de gens.
0: Qu'on n'aurait pas eu le temps de te passer entre 23h30 et minuit.
1: Ah ouais, mais il y avait tellement de gens qui avaient rien à dire et qui restaient là quand même.
0: C'est bah oui, mais le problème, après je me suis dit également, il y a des gens qui ont subi ce truc là la nuit et qui écoutent pas forcément le soir. Et tu vois, et qui à 2h30 sont peut-être branchés qu'à partir de minuit quoi, ou 23h30 ouais, minuit sûr, quoi, donc voilà. Donc on va y aller maintenant.
1: Donc on a le même auditeur quoi.
0: Mais c'est vrai que c'est un peu plus compliqué parce qu'on perd 3 quarts d'heure et là le pauvre il doit être en plein sommeil quoi.
2: Marabout Traoré.
0: Marabout
2: Traoré.
0: Traoré. D'accord.
1: Traoré.
0: Bon enfin tu dis Marabout,
1: ouais,
0: s'en
1: marabout.
0: Fout. Donc tu dis Marabout professeur, oh, ben, on y va. Donc tu dis Marabout professeur, ils sont contents.
1: Ok.
0: C'est pas trop long quand même quoi. Bah évidemment qu'il doit dormir.
1: Réveille-toi, oh grand marabout. Allô?
0: Allô? Ah mais il a raccroché, non? Ça a coupé.
1: C'est quoi ce délire, là?
0: Bah, attends, recommence, je sais pas. Vas-y, recommence. Florent, tu peux refaire le numéro, s'il te plaît?
1: Il a une de ce téléphone qui est bizarre, lui.
0: Ah, s'en occuper. C'est reparti. Allez. J'espère que ça va marcher. Parce que peut-être qu'il a décroché parce que c'est l'histoire était encore le même truc qu'il a. Attention.
3: Allô?
1: Oui, allô, Marabout?
3: Oui.
1: Moi, c'est encore moi, je vous appelle encore tard, excusez-moi, je suis vraiment désolé de vous appeler à cette heure-là, mais j'ai pas pu passer vous voir aujourd'hui parce que là, je vous
3: ai dit hier. Qui c'est?
1: C'est Monsieur King, Franck, d'hier. Vous savez, le petit Stéphane qui a disparu, c'est mon fils.
3: Tu devais passer aujourd'hui.
1: Mais je devais passer aujourd'hui, mais j'ai pas pu parce que je suis médecin et j'ai eu des rendez-vous toute la journée, là.
3: Oui, mais tu devais passer à 10h.
1: Ben oui, mais j'ai pas pu, j'avais plein de rendez-vous dans la journée, là.
3: Oui.
1: Et donc, je vous appelle seulement à cette heure-là parce que il y a ma femme...
3: Tu vas appeler toutes les nuits.
1: Mais non.
3: Je t'ai dit de plus appeler la nuit, il est la famille qui dort.
1: Mais oui, d'accord, mais là, je vous appelle parce que c'est assez urgent quand même. Il est pas rentré, Stéphane. Moi, j'ai dit qu'il rentrait ce matin à 10h.
3: Tu n'es pas passé, tu as dû passer.
1: Mais j'ai pas pu, j'avais des rendez-vous, je suis médecin, moi.
3: Mais je peux pas, là. Je peux plus.
1: Mais non, mais il y a ma femme, là, qui va sûrement rentrer parce qu'elle travaille pas ce soir. Donc, je lui ai dit, que...
3: Passe-moi ta femme.
1: Mais ma femme, elle arrive, ma femme, elle arrive. Oui, Josiane, c'est très vrai, c'est le marabout que je vais appeler.
4: Allô? Oui, bonjour, monsieur. Allô?
3: Allô?
4: Oui, bonjour, je suis Josiane. Josiane, la femme de Franck.
3: Qu'est-ce que c'est que ce plaisanterie? Tu te fous de moi ou quoi?
4: Mais non, je suis Josiane, la femme de Franck.
3: Tu te moques ou quoi?
4: Mais pardon, mon fils a disparu, il paraît que vous pouvez faire quelque chose.
3: Tu es un salaud, toi.
4: Mais non, je ne suis pas un salaud.
3: C'est une blague ou quoi?
4: Vous êtes bien Marabout Traoré?
3: Oui.
4: Au 57, avenue Leclerc.
3: Écoute,
4: à Cannes.
3: Tu dois passer demain. Tu passes demain. À 10h.
4: Avec mon mari?
3: Non. Tu veux tout comme tu veux.
4: Je passe avec mon mari ou pas?
3: À 10h.
4: Parce qu'il m'a dit que vous pouviez faire quelque chose.
3: Non.
4: Moi, vous savez, les histoires de marabout, j'y crois pas tellement. Hein.
3: Je peux rien faire.
4: Comment ça, vous pouvez rien faire?
3: Bah, tu me rappelles demain.
1: Attendez, excusez-moi, c'est Franck là qui reprend l'appareil.
3: Au revoir.
1: Oh non! Oh non!
0: Oh la vache!
1: Oh, il a pas aimé!
0: Ah, bah évidemment, tu lui fais une voix de bonne femme, il a compris. Attends, ça fait 50 fois qu'on leur fait des canulars.
1: Oh, bah il a pas aimé Josiane.
0: Bon, on va essayer de le rappeler.
1: Oh, on peut appeler autre chose, Remarque, hein.
0: Bah, on va essayer, non, mais on va le rappeler une dernière fois.
1: Mais tu lui dis quoi, moi?
0: Bah, tu lui dis, bon, excusez-moi et tout, c'était ma femme, et essaie de retravailler le truc, mais fais un truc.
1: Tu peux pas lui dire que c'est fun radio?
0: Bah non, il vaut mieux pas.
1: C'est l'antenne, ça qui est très drôle, et puis que...
0: Parce que ça fait 10 fois qu'on les appelle les pauvres, alors si tu veux, à la fin, ils vont finir vraiment par flipper. Non, mais là, essaye d'être fort, quoi, pour un mec de roi de l'impro, là, tu nous déçois.
1: Hein. Ah bah oui, mais là, il a pas aimé Josiane. Hein.
0: Ah oui, mais là, t'es pas très fort, quoi. Hein? Pour un roi de l'impro, à mon avis, demain, à mon avis, t'es le genre de mec, moi, si on appelle un sex shop ou un machin, je te mets une raclée, hein.
1: Oh là, pas sûr.
0: Oh là,
1: oh là, pas sûr.
0: Pas sûr?
1: Pas sûr.
0: Bah là, t'as pas assuré, parce que la voix de bonne femme, à mon avis, je me serais abstenu, moi.
1: Ah oui, mais bon...
0: Ah bah on le fait quand on est sur des
1: démons. Comme ça, il m'a demandé ma femme, donc moi, j'ai donné ma femme.
0: Bon, on rappelle une dernière fois, on rappelle Jeff, on rappelle un marabout, là.

0: on le rappelle.
1: Allez, une dernière fois. Si tu veux, je reste avec toi.
0: Ok, d'accord.
1: Éventuellement, tu lui fais parler avec moi, quoi. Allez, c'est parti.
2: Allô?
0: Allô, Marabout?
2: Oui.
0: Oui, c'est encore Franck, là.
2: Comment?
0: C'est encore Franck.
2: Comment?
0: C'est Franck, vous êtes Marabout Traoré.
2: Oui.
0: Et donc, c'est bien vous que j'ai eu hier pour l'histoire de mon petit Stéphane qui avait disparu.
2: Comment?
0: C'est bien vous que j'ai eu hier, mon petit Stéphane qui a disparu.
2: C'est moi?
0: Attends, je vous explique le problème.
2: Oui.
0: J'ai un fils donc qui a 8 ans,
2: oui.
0: Stéphane,
2: oui.
0: Et qui a disparu. Parce qu'il était dans la baignoire,
2: oui.
0: et donc je suis allé voir dans la baignoire, et d'un seul coup il n'était plus dans la baignoire.
2: Oui.
0: Il est en train de patauger dans l'eau, puis j'entends plus de bruit.
2: Mmh.
0: Et là, dans la baignoire, il n'y avait plus personne, quoi. Mon fils avait disparu.
2: Pardon?
0: Mon fils avait disparu, donc j'aurais pensé que vous puissiez faire quelque chose,
2: oui.
0: Pour m'aider. Est-ce que vous pourriez me dire où est-ce qu'il est? Parce que bon, j'ai pas envie d'alerter la police et tout ça, quoi.
2: Mais il faut venir.
0: Il faut venir, mais vous pourriez pas m'aider parce que là, il y a ma femme qui va sûrement rentrer.
2: Ouais.
0: Et donc, bah, j'aimerais pas qu'elle sache que son fils est disparu, quoi.
2: Ouais, ouais. Mais il faut que... Je pourrais faire, il faut que vous veniez en ma mère, hein.
1: Ouais, non, mais on peut pas, je suis avec un ami à lui, là. Il faut absolument que vous fassiez quelque chose tout de suite pour lui, hein.
2: Ah non, non, moi je pourrais rien faire.
1: Ah bon? Et même si on vous donne un numéro de carte bleue?
2: Non. Je peux rien faire.
1: Tu peux rien faire?
2: Non.
1: Pourquoi tu peux rien faire?
2: Ouais, parce que je connais pas, il faut que vous veniez en ma mère. D'accord? En plus, il faut pas me téléphoner maintenant.
1: Pourquoi?
2: Ouais, parce qu'il est mini maintenant.
1: Oui, mais c'est un collègue à vous, qui m'a dit, faut appeler, vous pouvez l'appeler toute la nuit.
2: Ah non, non, non. Au revoir.
1: Ah bah c'est monsieur Aouret qui a dit qu'on pouvait vous appeler toute la nuit.
2: Non, non, il faut pas m'appeler, hein.
1: D'accord. Ah mais lui, il a dit qu'on pouvait appeler toute la nuit. Rappelle-le, tiens.
0: C'est qui ce marabout là?
1: J'en sais rien, mais c'est pas le même.
0: C'est le même numéro de téléphone?
1: Bah oui, c'est le même numéro.
0: Oh putain, ils sont combien là-dedans?
1: Mais 150 000, je te dis.
0: Je suis sûr qu'il est dans 9 mètres carrés.
1: Alors, on le rappelle, mais débrouille-toi, parce que bon, sinon, l'autre à deux, il croit tout de suite que c'est l'enfer. Hein. Ça va chier des mules. Et vas-y, sois un peu plus rentre dedans, t'es trop gentillé, toi, tu fais pas les beaux-arts.
0: Bah non, je suis littéraire.
1: Tu fais du théâtre, tu fais quoi? Tu fais n'importe quoi.
3: Allô?
0: Allô?
3: Oui.
0: Oui, c'est vous, Marabout?
3: Oui.
0: Oui, j'ai toujours mon petit Stéphane.
3: C'est tout. Appelle demain.
0: Mais pourquoi j'appellerai demain, là?
3: Tu as eu un ami à moi tout à l'heure?
0: Comment?
3: Tu as qui tout à l'heure? C'est toi qui as appelé tout à l'heure.
0: J'ai eu un ami tout à l'heure, mais c'était qui, là? Moi, je veux travailler avec vous, moi. C'est pas avec un autre, là, les autres.
3: Mais je peux pas. Il faut que tu passes. Je peux pas t'aider maintenant.
0: Mais comment ça, vous pouvez pas m'aider maintenant? Il faudrait que tu m'aides maintenant, là. Moi, mon problème, je l'ai maintenant, là.
3: Tu es un salaud, toi.
0: Mais je suis pas un salaud, mais j'ai
3: un problème. Tu es un salaud.
0: Mais tu m'as dit que mon fils, il pourrait revenir aujourd'hui à 10h.
3: Tu arrêtes maintenant.
0: Il n'est pas revenu à 10h.
3: Mais tu arrêtes d'appeler. Tu appelles pas à minuit.
0: Eh ben, je fais ce que je peux, parce que moi, j'ai travaillé toute la journée.
3: Je vais te jeter un sort.
0: Tu vas me jeter un sort. Ben, vas-y, jette-moi un sort.
3: Arrête maintenant.
0: Qu'est-ce qui va se passer? Il y a mes cheveux qui vont pousser. Qu'est-ce qui va se passer? Je vais partir en flamme, hein? Qu'est-ce qui va se passer? Qu'est-ce qu'ils sont capables de faire, les grands marabouts? Hein? Dites-moi, qu'est-ce qu'ils sont capables de faire en Afrique, les grands marabouts?
3: Tu es un salaud, toi.
0: Et qu'est-ce que tu vas me faire? Dis-moi ce que tu vas me faire.
3: Tu es un salaud.
0: D'accord, je suis un salaud. Qu'est-ce que tu vas me faire comme sort?
3: Je vais te jeter un sort, toi.
0: Il va m'arriver quoi?
3: Tu vas voir. Je te dis pas, c'est la surprise.
0: Vas-y, dis-moi, il va m'arriver.
3: C'est la surprise.
0: Mais non, vas-y, maintenant. C'est parti. Si t'es parti maintenant, tu me jettes un sort, maintenant, là, tout de suite.
3: Tu arrêtes maintenant. Tu appelles plus, ok?
0: Non, j'arrête pas du tout.
3: J'arrête maintenant.
0: Non, j'arrête pas, Marc.
1: Putain, grave, grave, grave.
0: La gueule, là.
1: Hein?
0: Gueule, là. Je sais pas ce qui va m'arriver, mais il va m'arriver un sort.
1: Bon, on rappelle encore une fois?
0: On rappelle encore une fois.
1: Allez, une dernière fois, on le rappelle, Florent, on rappelle.
0: Je l'achève.
1: Allez, on va rappeler.
0: Je vais dire que c'est un copain à lui. Je vais faire le marabout. Je vais faire le marabout que c'est un copain à lui.
1: Tu vas faire le marabout, tu dis que t'es un copain, d'accord, ok. Parce qu'on a deux numéros de téléphone. Ce qu'on va faire, c'est qu'on va appeler le vrai marabout et on va rappeler le deuxième. Là, on va appeler et après on appellera aussi le deuxième. Parce qu'apparemment, Florent, il fait deux numéros et ça tombe sur la même personne.
0: Non, mais les deux en ligne.
1: Allez.
4: Allô?
0: Allô, oui, bonjour. Je suis le marabout Taoué.
4: Comment?
0: Je suis le marabout Taoué. Et j'ai eu un problème avec un client tout à l'heure. Allô? Allô, tu es là? Marabout?
4: Allô?
0: Allô?
4: Oui.
0: Oui, bonjour, je suis le marabout Taoré.
3: Quoi?
0: Je suis le marabout Taoré.
3: Mais tu as... Ah ouais, d'appeler maintenant.
0: Mais c'est pas moi, j'ai eu le même client que toi, là.
3: Oui.
0: Le même client que toi, je l'ai eu, là, le Franck, là.
3: Qui c'est, là?
0: C'est Taoré, j'habite à Antibes.
3: Oui.
0: Et il m'a appelé tout à l'heure, là, à la même heure que toi.
3: Oui.
0: Et il m'a fait chier comme c'est pas possible, là. Qu'est-ce qui est...
3: Oui, ah ouais, bon, je vais te jeter un sort.
0: Mais non, mais attends, je suis un frère.
3: Ah ouais, c'est ça. Tu es un salaud, toi. Mais tu as arrêté d'appeler, de tu as arrêté d'appeler.
0: Je suis un frère à toi.
3: Oui, c'est ça. Le gars, là. Allez, ah ouais.
0: Je lui donne un sort aussi. Oh,
1: oh putain.
0: Je le faisais bien, l'Africain, pourtant.
1: Bah non, pas terrible, quoi.
0: Oh,
1: je suis sûr que je pourrais mieux le faire, moi. Je suis sûr que je pourrais mieux le faire.
0: Bon, bah vas-y, écoute.
1: Ah bah je sais pas, je n'en serais capable, mais bon.
0: Ah bah alors.
1: Je sais pas, moi.
0: Ah bah alors que de la gueule.
1: Que de la gueule, mais parce que c'est pas moi, c'est toi qui veux te mettre sur un piédestal avec tous tes canulars, je te laisse faire, moi.
0: Ah bah ouais, mais tu m'as dit qu'on se fera un défi, un de ces
1: quatre. Oui, mais enfin bon, là, faut pas déconner, si je fais le marabout, si je fais le noir, je vais pas y arriver.
0: Ah bah ouais, c'est pas facile, ça va noir, mais bon.
1: Bah ouais, non, mais bon. Faut un créole, à la rigueur, tu fais le créole, ou tu fais l'asiatique, ou tu fais le marseillais.
0: T'as besoin un asiatique marabout, toi.
1: Qu'est-ce que tu veux, on en rappelle un autre, alors.
0: Oh, je sais pas, on peut faire autre chose.
1: Hein?
0: Pour faire autre chose comme délire, on peut appeler un commissariat.
1: Ah oui, ça va être trop délire ça. Là, on va rappeler un marabout, là, un autre marabout. T'as pas d'autre numéro, Florent, encore?
5: Si.
1: On en rappelle un autre, là.
0: Bon, attends, ça m'arrive.
1: Bah, vas-y, fais-le, vas-y.
0: On va appeler un délire.
1: Hein? Allô, marabout?
0: Hein?
5: Monsieur Cassava, à l'antenne.
1: Monsieur Cassava? Raccroche, rappelle.
0: C'est qui, monsieur Cassava, là?
1: Je sais pas, c'est un mec qu'on avait à l'antenne.
0: Il avait à l'antenne?
1: Ouais.
0: Il avait appelé Fun?
1: J'en sais rien, moi, ce qu'il a fait. J'en sais rien, moi. Je contrôle rien dans cette émission, d'accord? Ça va trop vite. Oh là là, mais Jeff. Si tu savais.
0: Ça
1: t'es roi de l'impro, toi.
0: Bon, c'est qui, là? On l'appelle encore.
1: Florent Max, c'est Anne-Claire. J'ai bien entendu le message. Non, je n'ai pas couché avec Flo.
5: C'est qui? Rappelle.
1: C'est qui, Anne?
5: On parlait tout à l'heure.
1: Ah, c'est celle d'hier? Ah, la Anne-Claire! Elle s'appelle Nanou, 18 ans, c'est ça? Oh, rappelle-la. Oh, elle est mignonne, elle. Rappelle-la, Nanou, on te rappelle. Tu vois, elle écoute. Et il y a Kim. Kim, laisse ton numéro de téléphone, on va te rappeler également. Et le marabout, il va décrocher, là. Alors, l'escroc, là.
0: On l'a acheté, là. On va croire que c'est clair.
1: Comme ça au moins ça a le mérite d'être clair. T'as pas d'autre numéro, il a raccroché direct.
0: Là il est énervé là.
1: Rappelle-le Florent, une dernière fois. Rappelle-le encore une fois.
0: Il va devenir fou.
1: Rien à foutre moi qu'il devienne fou. C'est des escrocs.
5: Le même.
1: Ouais le même. J'aime le faire celui-là. Ah, j'aime le faire moi. Bah dis-moi, il y a la malle. Voilà le.
0: Alors.
1: Allô? Allô, marabout? Marabout de ficelle? Allô, marabout, tu m'entends? Bon, voilà, je vous appelle parce que j'ai un petit problème. Voilà, c'est avec ma petite vache, c'est avec les cochons. Alors, quand on est dans la commande, on voit le train, elle veut pas la petite biquette. Alors, moi, je me suis dit, bon. Voilà! Bon, moi, voilà, comment? Allez, on raccroche, on rappelle.
6: Alors justement, on a une pro en pseudo, bonsoir. Allô?
7: Allô?
6: Oui, bonsoir.
7: Oui, bonsoir.
6: Salut, la pro de la Sodo. Salut, la pro de la Sodo Mystère. Alors, on dévoilera pas ton identité parce que sinon ça pourrait gêner.
7: Non, je pourrais avoir des problèmes. Après,
6: donc on ne dit pas qui tu es.
8: Un pseudonyme.
6: Non, mais on l'appelle, on a une pro en Sodo Mystère. On ne dévoilera pas ton nom, d'accord?
7: D'accord.
6: On parle de Sodo, mais on parle pas de Sodo. Alors, il y a peut-être des jeunes qui doivent penser que c'est des Sodo qu'on fout au-dessus de la porte et quand on ouvre, ça tombe sur la gueule et t'es tout mouillé. C'est pas ce genre de Sodo-là, hein?
7: Non, je pense pas, parce que la sodomie, déjà, ça dépend comment c'est fait. Il y a certaines personnes qui vont faire ça d'une manière, tu vois, violente, et d'autres personnes qui vont faire ça doucement, avec gentillesse et tout ça.
6: Avec gentillesse.
7: Ça dépend comment c'est fait aussi.
6: Oui, c'est sûr que... quand c'est fait en vouvoiement, c'est toujours plus sympathique. Faites-le avec gentillesse. Soyez gentil.
8: Il y a son frère qui est sympa aussi, Guitiès.
6: Ouais, Guitiès, ouais.
8: Il vient aussi.
6: Ouais. Tu parles de la sodomie, mais il y a la sodorée, il y a la sodosol, non, il y a, ouais. Il y a que la sodomie.
8: Sodofa.
6: Est-ce qu'il faut savoir, non, mais est-ce qu'il faut obligatoirement savoir lire une partition pour se faire sodomiser? Je te demande la sodomiste.
7: C'est chaque personne. Bon, il y en a d'autres qui aiment faire ça, d'autres qui n'aiment pas, et tout dépend de la personne.
6: Toi, tu te fais sodomiser en clé de sol?
7: Non, pas pour l'instant, non.
6: En clé de fa?
7: Pas en ce moment, parce que bon, c'est pas trop ça.
6: Quand tu utilises la sodomie, parce qu'apparemment on est dans le mi majeur, mi mineur, ou pas?
7: Non, pas forcément. Non.
6: Pas forcément, d'accord. Tu fais des silences, des soupirs, des doubles croches?
7: Non, non plus, non, on fait souvent des galipettes, donc...
6: On fait souvent des galipettes.
7: Ouais.
6: D'accord. Quel conseil que tu peux donner, toi, la pro de la sodomistère, pour toutes les filles qui nous écoutent, très sérieusement, concernant ce sujet?
7: Bah, disons que le conseil que j'ai à leur donner, c'est que faut d'abord en parler déjà, qu'ils en parlent déjà avec leurs copains ou leurs copines, d'essayer de savoir si s'ils sont d'accord, essayer d'en parler et de consulter ça pour voir s'ils sont aptes à faire ça ou pas, parce que c'est une question de principe aussi. Si la personne la veut pas, c'est elle qui voit.
6: Ça serait comme qui dirait négatif ou pas? D'accord.
7: Non, je pense pas.
6: Non, c'est pas négatif, c'est positif, non, comme d'habitude. Laurent et Jordan.
9: Oui.
6: Qu'est-ce que vous dites à tout ce qui vient d'être dit par rapport à tout ce qui vient d'être dit? Par rapport à ce que vous disiez?
9: Eh ben, pour moi, Laurent, c'est vrai qu'il faut commencer très très doucement. Et après, c'est à la fille de choisir à la cadence et comme elle veut, en fait. Hein.
6: Ouais, le mieux, c'est d'avoir un C comme on avait à l'époque. Un métronome.
9: Voilà, non mais en fait...
6: faut donner le tempo, hein.
9: Il faut commencer très très doucement, en douceur, et après ça...
6: Ça glisse.
9: Après ça y va tout seul.
6: Après ça glisse, c'est comme dans du beurre.
9: Voilà.
7: Ce qu'il faut savoir, c'est que la première fois, c'est quand même assez douloureux. Hein.
6: Oui.
1: Un petit peu.
7: Tu connais quelque chose, toi, dans la sodomie?
6: Oui, moi je t'ai filmé avec Gérard. Ah bravo, toi t'as dit que c'était Gérard, bravo.
8: Merde.
6: Ah bah bravo merde.
8: Mais Gérard, le
6: Gérard,
8: fils de mon oncle.
6: Gérard Mystère.
8: Le fils de mon oncle.
7: Non, je le connais pas en plus. Hein.
6: Non mais tu... Attends, c'est pas... Bon, je crois que c'était elle.
8: Mais non.
6: Tu les écoutes depuis longtemps, toi, non?
7: Qui?
6: Okay. T'es de Poitiers, toi?
7: Ah oui, moi, je les écoute depuis toujours. Hein.
6: T'appelles de Poitiers?
7: Non, j'appelle de Nîmes.
6: D'accord, ok. Ok, bon, merci Laurent.
9: Jordan. On a tout compris, l'appel pas de Poitiers, l'appel de Nîmes.
6: Jordan, qu'est-ce que tu veux rajouter?
10: Ouais. Bah moi je tiens à dire que moi ça a été hyper bien la première fois, enfin sans la double pénétration, parce que déjà moi c'est la fille, enfin c'est ma copine qui voulait, donc à la limite ça s'est trop bien passé dès le départ.
6: Mais peut avoir envie d'essayer et puis après ne pas le sentir au moment donné où il faut le faire ou que ça soit douloureux, quoi.
10: Bah ouais, parce que à mon avis, enfin moi personnellement je pense que si elle est déjà pas d'accord, à mon avis ça ira pas, quoi.
6: Bah non, mais même si elle est d'accord, elle peut quand même refuser après, quoi, ce qu'on peut comprendre.
10: Ah non, parce que bon bah.
6: Non mais toi, pas ta copine à toi, on parle de pas de ton cas, parce que ça a fonctionné, mais pour les autres, ça a rêvé.
10: Ah bah ouais, là, ouais, c'est sûr que là.
6: Je veux dire par là, les garçons, si un jour une copine veut faire quelque chose d'un peu particulier, on parle de ça en déconnant depuis tout à l'heure, mais c'est sérieux la sodomie, ou autre chose qu'elle ait réellement envie d'essayer et qu'au moment donné d'essayer de le faire, ça se passe pas très bien, ne le prenez pas là en disant tu sais pas ce que tu veux, je crois que t'avais envie, parce qu'après vous pouvez en avoir envie.
10: Ah bah ouais.
6: Si ça ne se fait pas, ne bloquez pas, il y a plein d'autres choses à faire quand même à côté. En parlant de sodomie justement. Ah bah voilà.
10: Ah bah ouais.
6: Ah, il va parler de sodomie tout de suite, Kudai. Kudai. Alors qu'est-ce que tu souhaitais dire?
11: Moi c'est bien. Ah. Non.
12: La double pénétration.
6: On parle de la double pénétration. Dans ce... T'écoutais pas?
11: La double pénétration, je sais pas, jamais fait.
6: T'as jamais fait, oui, c'est ça. Allez. Tu t'es jamais mis à MD, une DAT dans le derrière. Bon, d'accord. Alors, ne me dis pas que t'as jamais fait la double pénétration. C'est pas vrai, je te crois pas. Jordan, en tout cas, merci pour ton témoignage.
10: Ouais, bah, c'est moi qui vous remercie. Hein. Puis, continue à faire des super émissions la nuit, parce que je travaille que la nuit. Alors, c'est super.
6: Mais fallait me le dire. Attends, je savais pas. Tu finis à quelle heure?
10: À 5h du matin.
6: Eh ben on va aller jusqu'à 5h, c'est tout. Notez-le, à partir de lundi, on va jusqu'à 5h pour Jordan parce qu'il travaille de nuit. Allez. D'accord, ok.
9: De mon côté, ça va être dur parce que moi, je me lève tôt le matin, mais je peux pas m'empêcher de...
6: D'accord,
9: de
6: ok, bon, on s'en fout un peu quelque part, hein, parce que c'est pour plaisanter, j'irai pas jusqu'à 5h du matin, rassurez-vous. Quoique, avant la fin de l'année, je prépare une nuit spéciale marathon, il y aura sûrement 9h d'antenne d'affilée, hein, quand même.
10: Oh bah c'est bon.
6: Un petit 21h-6h qui est en train de se préparer, qui devrait être très intéressant et très marrant. Ça sera l'ananas sur le gâteau. Et... Si tu vois ce que je veux dire, public averti. Je te remercie,
9: Laurent.
6: La pro du Sodo, la pro de la Sodo Mystère.
7: Ok, bah, je vous remercie à vous.
6: Merci pour ton témoignage. Et puis voilà, on en profite d'ailleurs en parlant de sodomie d'embrasser Sandy et Gérard qui nous écoutent, qui aiment bien ça. Et merci en tout cas à toi, Sodomystère de Nîmes, d'avoir bien voulu témoigner.
13: Jean-Charles avec nous, 19 ans de Beaune en Bourgogne, et juste après Jean-Charles on retournera avec Victor du côté des hôtels et moi-même un petit Fidjela qui ne va pas tarder à arriver. Jean-Charles, d'abord, qu'est-ce qui t'amène?
14: Une histoire de cœur.
13: Vas-y, raconte-nous.
14: Bon, en fait, l'histoire c'est que pendant ça fait 2 semaines que je suis avec une fille.
13: Ouais, c'est pas mal déjà.
14: Ouais, non mais je me suis accroché trop vite.
13: Ouais.
14: Et puis là, elle m'a appris qu'en fait, son premier grand amour est revenu à la charge, et puis qu'il fallait qu'elle réfléchisse entre moi et lui, et puis je sais plus quoi faire, quoi.
13: Bah, il faut laisser faire dans ces cas-là, je vais te dire, Jean-Charles, je vais te dire direct. Si elle est en train de voir entre toi et son ancien grand amour, toi, entre guillemets, hein, toi, tu fais 2 semaines, tu fais pas le poids.
14: Hein. Franchement.
13: Ah bah, c'est clair. Non, mais tu sais, il faut se mettre à sa place. Imagine-toi que tu sors avec quelqu'un depuis plus d'un an, Jean-Charles. Et que, je sais pas, tu sors avec donc une autre meuf, enfin, je sais pas, tu sors avec une meuf. D'accord, avec qui t'es depuis 2 semaines, et puis ton ancien amour avec qui t'es resté pendant 1 an ou 1 an et demi revient à la charge, tu vois, c'est, imagine-toi, alors que tu l'as kiffé encore. C'est pas évident, tu vois, entre une fille avec qui tu sors depuis seulement 2 semaines, une fille avec qui t'es resté pendant plus longtemps, forcément.
14: Ouais, mais pendant ces 2 semaines, quoi, m'a montré des attentions vachement bien, quoi. Non, mais on peut, ouais, des beaux messages, tout, donc.
13: Bah évidemment, puisqu'elle était avec toi, donc elle va pas te dire je te déteste, t'es un gros con, mais on se voit ce soir.
14: Ouais, c'est clair.
13: Hein, va pas te faire ça, c'est pas ce qu'il faut que tu réfléchisses. Hein. Mais on peut dire à quelqu'un qu'on l'apprécie, qu'on l'aime bien parce qu'on est bien avec lui, mais qu'on a quand même les pensées ailleurs. Et puis malheureusement, peut-être qu'elle commençait à essayer d'oublier son ancien mec. Et puis si son mec qui revient à la charge, forcément d'un coup, paf, ça te revient en pleine gueule comme un boomerang. Donc ça veut pas dire que tu ne gagneras pas, mais ça veut dire qu'aujourd'hui, si tu me demandes un conseil entre le fait que quoi faire, moi je te dis, laisse-la réfléchir de son côté. Plus tu lui montreras que tu as du respect pour elle et que tu comprends, mais que ceci dit, voilà, il faut qu'elle te respecte, à mon avis, elle a plus de chances de revenir vers toi, en tous les cas, de t'apprécier et de faire attention, de ne pas faire le mauvais choix, que de lui faire le coup, ah non, maintenant t'es avec moi, t'es plus avec lui, parce que là, ça, c'est le meilleur moyen pour lui. Écoute, tu me casses les couilles, tu me comprends pas, et puis elle va retourner avec lui, elle va chercher la facilité. Entre quelqu'un avec qui tu as vécu pendant un certain temps et dont tu as déjà t'as des souvenirs, tu as plein de choses, et puis en plus, la personne, tu la connais, donc. T'as gagné du temps, alors que de reconstruire quelque chose avec quelqu'un seulement depuis 2 semaines, c'est tellement frais que pour elle, c'est comme si ça venait juste de démarrer.
14: Ouais, mais j'ai bien cru, quoi, tu vois, que c'était bien de ma gueule, quand même.
13: Mais non, faut pas dire ça, parce que toi, t'es dans la mauvaise situation, mais malheureusement, tu serais dans l'autre situation, t'aurais beau dire à ta meuf que... Non, je crois pas. Je crois que ça peut arriver, malheureusement, que dans la vie, des fois, on sort avec quelqu'un, parce qu'on a quelqu'un d'autre à oublier aussi. Elle est peut-être sortie avec toi parce qu'elle avait quelqu'un à oublier.
14: Ouais, mais ça fait bien chier, quoi, tu vois.
13: Non, mais ça, c'est une autre histoire, que ça te fasse bien chier, bien sûr. Mais de là à penser qu'elle s'est foutue de ta gueule et qu'elle t'envoyait des messages et que finalement elle les pensait pas, elle les pensait peut-être. On n'envoie pas des messages comme ça sans les penser. Maintenant, suivant, on l'appelle et on essaie de voir un petit peu ce qu'elle a au fond du slip.
14: Ça me fait chier, tu vois, parce que j'ai pas vraiment eu de la saouler non plus, quoi.
13: Non, mais on va pas la faire boire. Attends, il est pas question de la faire boire. On l'appelle, c'est tout, hein.
14: Ouais, mais non, mais tu me comprends, quoi, tu vois, c'est...
13: Ah non, bah oui, non, mais attends, mais bon, on va voir ce qu'elle a dans le slip, en espérant que ça n'ait pas un string, sinon il n'y a pas grand-chose dedans.
14: Ok, bah
13: bon.
14: Ouais.
13: On va lui causer.
14: Ouais, causer, parce que moi, je m'en ferais chaud, quoi.
13: Comment elle s'appelle?
14: Isaura.
13: Pardon?
14: Isaura.
13: Très bien, c'est d'origine courte, c'est...
14: C'est portugais.
13: Turc. D'accord, portugais. On y va, c'est parti, on appelle Isaura Solange.
15: Ouais, mais je pense pas que vous ayez envie de parler à un répondeur. Et,
13: ah, ça, merde, ça, répondeur.
15: Ça, c'est ballot.
13: On est tombé sur...
15: Hein, putain.
14: Bah, mais ouais.
13: Vas-y, refais-le, le numéro.
15: Attention, ça va vite, hein, y a pas de messagerie. Même.
13: Ah non, bah alors attends, laisse tomber. Ouais, donc apparemment, elle est pas là.
15: Non. Elle est pas là.
13: Bon, putain, bon, alors...
14: Pourtant, voilà, elle devrait avoir son numéro de lui-même.
13: Ouais, je comprends pas.
14: Ouais...
13: On essaye encore ?
14: Mmh.
13: Attends, on va essayer.
15: On va peut-être essayer là.
13: Ah non, ça marche pas.
15: Allez, sur message.
16: Je suis pas dans mon terrier, alors vous me laissez l'heure du rendez-vous.
13: C'est pas son
16: message.
13: C'est pas son portable.
15: Ah bon ?
13: C'est pas son portable. Non, c'est pas le bon, vous êtes foutu de sa gueule. Non,
15: ah, mais c'est pas le genre.
13: T'as donné le bon numéro de téléphone
14: Bah oui, largement, ouais.
13: Comment elle s'appelle, tu dis, ta copine?
14: Isaura,
13: d'accord, ok, très bien. Bon, on va essayer de la rappeler. Et puis, attends. Voilà, on y va.
15: On appelle en direct ?
13: Ouais, on va l'appeler en direct, d'accord. Non, c'est pas ça ce que je veux. Vous avez capté à la paire. Attends, on va tout recommencer. Vous allez m'appeler, vous décrochez, après je fais mon show. Après,
15: bon, c'est bon, c'est parce que j'ai un problème avec l'écran tactile.
13: Voilà, donc pour accrocher. Alors non, parce qu'on n'a pas les bons numéros de téléphone, mon grand là. Donc c'est bon ?
15: A priori, c'est bon, c'est le même numéro que j'ai composé.
13: On y va.
15: Ça sonne.
13: Isaura, tu dis ?
17: Isaura,
13: c'est sur son portable. Hein. T'as d'origine, c'est portugais ça ?
17: Ouais.
13: C'est mignon ça.
17: Ouais, c'est ça, ouais.
13: Sur son portable, c'est quoi ? C'est sa voix qu'on entend ?
17: Bah normalement, ouais.
13: D'accord.
17: Bonjour, je veux bien. De quoi ? Ah oui, c'est pour dire... Max ?
13: Ouais, attendez, il y a eu un petit soussaille.
17: C'est pour dire qu'elle a deux puces pour un portable. Ah. Elles changent souvent de puce.
13: Ah, bon. Attends, quitte pas ma puce, on va la rappeler.
15: Attends, voilà. Parce que c'est le bordel d'ici,
13: On rappelle. Pourquoi t'as coupé ? Allô ? J'espère qu'elle va décrocher. Hein.
15: Putain, ouais.
17: Bonjour. Bonjour, bien sûr, pour faire
13: Ah, arrêtez vos
15: classes. Ça rappelle.
13: On rappelle.
15: Il y a un truc bizarre avec son téléphone.
13: On rappelle ta meuf, hein. Ok ?
17: Ouais.
15: Un téléphone bizarre, ta copine. Hein.
17: Bonjour, vous êtes bien sur le proverbe, désolé. Ouais, quand tu fous de la gueule, ça le fait pas, Max. Vous êtes bien sur le bon du orage, pour la promo manche.
18: Ça te plaît pas.
13: Arrête, t'es con.
15: Alors,
13: oh non, les mecs, arrêtez. Pas drôle. Oh,
15: là. On y va. Ça va trop loin.
13: Ouais, putain, limite insolent là. Oh.
15: C'est l'insolence.
13: Jean-Charles.
17: Ouais.
13: Excuse-nous.
15: C'est la merde.
13: On la merde.
17: Ouais, non, mais c'est pas grave, c'est bon, vous déconnez tout le temps.
13: Non, mais là. Hein.
15: Sérieux.
13: Non, mais j'ai fait une connerie de truc là, de téléphone, je crois que j'ai pas.
15: Tu fais que de la merde.
13: Non, mais allez, sérieusement, on y va,
15: c'est parti.
13: Jean-Charles.
15: On y va.
13: Ils auront un point. Charles, décroche, tu parles ou je parle direct ?
17: Ouais, vas-y, parle, parce que
13: je parle,
17: moi, je
13: d'accord.
17: Me sens pas chaud, quoi. Bonjour. Vous êtes sur le portable des oranges, voilà. Putain. Ah, merde, bonjour.
15: Laisse un message.
17: Après le bips, c'est un route.
13: Bips.
15: Laisse un message.
13: Arrêtez, vous êtes grave. Oh, on est désolé. Non, mais c'est Jean-Charles, ils me font rire.
15: Elle a une pure voix, elle a une pure voix, ça meuf.
13: Arrêtez.
15: Ah, elle a l'air bien. Ah,
13: elle a une pure voix. Non. Arrête, là, on abuse là, putain. Ouais, c'est parce que c'est la dernière semaine avant les vacances, là, que ça veut dire que ça y est, on se lâche. Non, mais là,
15: pas possible, on peut pas travailler comme ça.
13: On a passé la ligne insolence là.
15: Là, je crois, ouais.
13: On est dans l'insolence là.
15: Bon, on y va, là, je compose ça.
13: Non, mais on arrête, vous avez déconné. Bonjour, ouais, Charles.
17: Si ça marche pas, laisse tomber.
13: Mais
17: quoi.
13: C'est quoi cette histoire de carte là, de puce là ça...
17: Mais elle a deux puces pour un portable en fait. Parce qu'elle avait deux portables, puis il y en a un qui est mort, donc en fait, elle change de puce.
13: Il y en a deux, quoi.
15: Il y en a un qui est mort, merde.
13: Une puce. Ouais.
17: Putain, les gars.
13: On y va plus.
17: Ah non, mais.
13: Bon, allez.
17: Ça peut être un peu sérieux, là, si vous
13: non, mais on est sérieux. Tu nous dis que ta meuf, ça fait deux semaines, là, elle est en train de réfléchir. On l'appelle Isaura, mais vas-y, y a pas de problème, mon pote. Le problème, c'est que tu vois, ça sonne et après, ça décroche pas. C'est pour ça qu'il y a problème, mais bon. C'est la dernière fois qu'on essaye. Hein. Sinon, on rappelle plus tard, Jean-Charles.
17: Ouais, bah ouais, si vous voulez. Bonjour. Ah, ça y est, ça commence. Vous êtes bien sur le messager des oraux. Oh, craignons. Je suis pas là pour le moment. son plan de population, mais... Ça veut dire que bon sur l'Eurovision 2004.
14: Ah, ça va être fini là, vous avez fini de délirer.
13: La bête de voix, ta meuf.
17: Arrêtez là, oh.
1: Merde, les gars, les gars, oh, Manu,
13: on a dit oh, sérieux là, oh, là. Manu,
14: putain, oh. Mais là, vraiment sérieux, ça me fait
13: mais ouais, ouais, ouais. Oh, putain, attends, oh. Ouais. Moi, Jean-Charles, par contre, j'échangerais bien une Panini là, tu sais, les petites photos, j'ai une Figo en double. Ah ouais.
14: Mais qu'est-ce que tu racontes?
13: Ben non, mais j'ai des photos en double de Figo là, Laurent 2004, si ta femme, éventuellement, elle en a une ou deux là.
14: Non merci, non c'est bon, non je pense pas.
13: Bon, allez sois partageur. Bon on n'arrête pas à la jointe Jean-Charles, non. Franchement là,
15: pour de vrai,
13: là on a, qu'est-ce que je sais pas quoi te dire hein, mon pauvre, mais là on a déconné, mais bon, faut arrêter de déconner là.
14: Ouais, franchement ouais, c'est ouais. Cool.
13: Bon, qu'est-ce qu'on fait, on laisse tomber?
14: Ouais bah ouais, tant pis, juste dites-moi si je dois attendre ou si je dois carrément laisser tomber.
13: Allez, fais-nous vraiment écouter, rappelle-la pour de vrai, j'aimerais bien écouter vraiment la voix de la petite là quand même, pour voir un peu la mise, si on était dans le vrai quand même. C'est parti, on compose le numéro de téléphone de la demoiselle là, Isora, et là tu me dis. Allez, hop, numéro, number. Ah c'est du sérieux là, t'as pas surprenant.
15: Non, c'est ça, y a qu'un bip et t'es automatiquement sur le répondeur. Si c'est bon, c'est ça.
13: Ouais. Ah.
14: Mais trop fort.
13: Mais attends, c'est sa messagerie. Attends, écoute. Il y a le rasoir.
15: Ah oui, oui, on entend
13: c'est
15: le rasoir.
13: C'est elle.
15: C'est elle. C'est elle.
14: Si tu m'appelles, appelle encore.
15: C'est pas ça, là, il va se raser.
13: Le bip sonore.
14: Pour commenter à m'en parler.
13: Il est trop chaud et tout.
15: Oh yeah.
17: Ah ouais, parle-moi.
13: C'est carrément un disque, hein, le mec, quand il fait la messagerie. C'est un extrait de l'album, là. Hop, c'est un extrait, remets-le, mais il est long, hein. Putain, c'est trop long. Hein.
15: Et je vais la mettre sur ma messagerie.
14: Coup de fil, une cloche sonne, encore un appel qui résonne, tant que tu es pu me toucher.
15: Yeah.
14: Mais bien sûr, allez, vas-y, change ça, s'il te plaît. Dans la masse de tous ceux qui laissent une trace sur la machine que j'ai branchée.
13: Oh putain, puis c'est pas long.
14: Si tu m'appelles, appelle encore. Attends bien, c'est le bip sonore. Pour commencer à me parler.
13: Ah c'est bon, c'est bon, c'est bon.
15: À me parler.
13: Ah Francis. Oh putain, mais c'est le disque.
15: Ah,
13: c'est
15: ouais,
13: carrément
15: j'adore.
13: Le disque, ta meuf, sur sa messagerie. Hein. Elle abuse ta meuf, hein.
15: Elle abuse un peu, là.
13: Hein.
14: Ouais.
13: Bah, attends, quand même,
1: c'est pas cool.
13: Il y en a encore d'autres ou pas, là? C'est un plaisir.
1: Ouais.
13: J'ai écouté 10 fois, mais on se fait tellement plaisir. Vas-y, remets-en un petit dernier, vas-y.
15: On appelle une
19: lui donner un bon son. Salut, c'est Rivers. Même si vous n'avez pas les bottes en peau de grenouille et le jean en feuille d'érable, vous pouvez toujours laisser un message après le beep and roll.
13: C'est à vous.
15: Ouais.
13: Après le beep and roll. Ah, si vous en avez à nous faire écouter des bons, on en avait écouté des bons la dernière fois, je sais plus lequel, ouais. Il y avait un auditeur là, on était...
15: Ah bah,
13: un autre...
15: Celui-là, je l'ai aussi, mais...
13: Celui-là, non, mais celui-là. Il y en avait un autre aussi, on était mort de rire là, qui durait super longtemps, on avait un plein d'auditeurs, je sais plus lequel.
20: C'est pas Johnny?
13: Oh, je sais,
15: c'était
13: plus Johnny, ouais, Johnny.
15: Johnny, ouais.
13: Sur le portable de DJ Maxime, d'ailleurs.
15: Ah là.
13: Rappelle Maxime, alors, on va peut-être tomber sur sa messagerie, vas-y.
15: Ouais, c'est possible.
13: On va appeler DJ Maxime. Bonjour Charles, désolé. Vraiment, on a déconné sur ta copine, mais c'est parce qu'on n'a pas la joindre et qu'il fallait bien, à un moment donné, faire du neuf avec du vieux. Donc, on était obligé. C'était ça, où on disait au revoir tout de suite. Donc,
14: ok.
13: Tant qu'on a de la matière, autant l'utiliser, quoi. Tu vois,
14: ok. Ouais, y a pas de problème.
13: Bon, tu m'en veux pas, quand même.
14: Non, mais ouais. Non, trop pas.
13: Ouais, quand même. Mais de toute façon.
14: Non, vous m'avez bien mis le sourire, ça fait plaisir.
13: Quoi. Déjà, et puis ça veut pas dire que demain on rappellera pas. On va rappeler demain, puis on va prendre des news, hein, t'inquiète pas.
14: Ok, y a pas
13: des
14: de news. Problème, merci, c'est cool.
13: Y a pas de problème.
14: Et moi, que je fasse une dédicace, Max.
13: Bah attends, juste après, là, on va appeler Maxime, on va essayer de tomber sur sa messagerie. J'espère qu'on va tomber dessus,
14: okay,
13: vas-y.
14: Ok.
13: Vas-y, même si on tombe dessus, vas-y.
15: Ah non, parce qu'il y a deux téléphones, donc on va essayer le premier.
13: D'accord, il a deux portables, Maxime.
15: Bah je crois qu'il a changé, mais il change toutes les semaines. Donc,
13: un pour le HP, un pour la clinique. Ah, c'est génial, Maxime. Il manquerait plus qu'il décroche, ça se fait sur le gâteau. Parle pas trop fort, Jean-Charles, on t'entend.
14: Allô ?
13: On t'entend, Jean-Charles, quand tu parles à tes amis derrière. Attention.
14: Ah, d'accord.
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13: T'auras une petite boisson après le bip. Ah, une boisson gratuite après le bip. On s'en fait un petit troisième.
15: Oh, ouais, il y en a un autre.
13: Allez, un autre. Ça va toujours, Victor? Tu tiens le coup?
22: Oui, ça va.
13: Bon, ça va bien?
22: Ouais.
13: Tiens, mais écoutez ta messagerie, toi. Dans l'histoire, ça doit être pas mal sur le portable de Victor, la messagerie. Ça donne quoi d'ailleurs, la messagerie de Victor, c'est quoi?
15: Je crois que c'est la voix ordinateur.
13: Ah d'accord,
15: parle.
13: Ok.
15: J'ai pas...
13: Oh putain,
1: bah,
13: il
1: vaut mieux. Hein.
15: Là, c'est un message après le bip.
13: C'est-à-dire, tiens, on va essayer de vous en faire deux, trois.
15: Mais alors, Johnny, là.
13: Alors.
2: Voici le premier répondeur,
13: ah,
2: petit transpirant. Si laisser un message vous donne des sueurs froides, les mains moites et les oreilles ouates, alors ne craignez rien. Sur ce répondeur, vous pouvez lui laisser un message tout en restant sec.
13: Oh là là là là, si vous... Si vous avez
15: ah,
13: des
15: changé.
13: Si ah, vous ouais. avez des messageries cheloues, des copains ou des copines qui ont des messageries de ouf et vous savez qu'on va pas les réveiller ou qu'en tous les cas on les aura pas en ligne, ça m'intéresse, ça j'aimerais bien les avoir tout de suite. D'ailleurs, on récompensera les meilleurs 32-28. Vous appelez immédiatement sur le standard de Fun Radio pour nous donner les meilleurs répondeurs ou nous faire écouter les messages les plus drôles. Ceci dit, il y a peut-être des numéros de téléphone qu'on pourrait composer pour en avoir des sympas et les écouter en direct.
15: Bah ouais.
13: Je sais pas les
15: ouais,
13: numéros.
15: Il faut taper des étoiles et tout, il faut taper des codes et tout ça. Donc je sais pas si on
13: demain,
15: peut faire
13: peut-être dans la journée avec notre ami Thomas ou même je sais pas si Thomas peut en récupérer 2-3 là vite fait avant la fin de l'émission si on a
20: sinon,
13: le temps.
20: Il y a déjà 2-3 numéros sur SMS.
13: C'est vrai.
15: Ouais, on peut aller voir ouais.
13: Allez, vas-y, on peut peut-être aller voir
15: en live.
13: Peut-être aller voir. Eh Victor,
22: 135.
13: Tu pourrais nous faire un petit message là pour avoir vous êtes bien sur le standard de Fun Radio mais il y a personne pour le moment, laissez-nous un message après le bip sonore, vas-y.
22: Il n'y a personne,
13: vas-y, fais comme si tu laissais un message, c'est un répondeur, une messagerie.
22: Ah.
13: Vas-y.
22: Bip, vous passez votre message après le bip. Bip.
13: Ah ouais, bip après le bip, vous laissez un petit message après le bip. Alors je sais pas si c'est possible pour ce soir.
15: Bon, on va essayer. On va essayer
13: ou sinon demain, mais essaie de récupérer quelques messages drôles. Il y en a des pas mal là. Putain, il y en a des à pisser de rire.
15: Tu veux qu'on essaie ceux du SMS
13: ou ouais, on va essayer ceux du SMS. Merci à tous ceux qui nous laissent des messages sur les SMS, des messages de. Ah pas mal, prépare-en d'autres. Tiens. Ouais, pas mal, pas mal. Non, pas terrible, pas terrible. Si vous avez des copains ou vous avez des messageries rigolotes, laissez-nous les numéros de téléphone, hein, qu'on les compose et on va le faire tout de suite. Il y en a beaucoup, tiens, dis donc, et oh. Le 131 aussi.
23: Salam alaikum à toi. Qui est bien sur les téléphones de l'espèce Eric? Malheureusement, personne n'est pas trop vous répondre actuellement. Et faut dire qu'hier, on a fait une sacrée fête avec plein d'espèces qui coulent à son string.
15: C'est naze.
13: Ouais, c'est pas terrible. Ouais, c'est pas mal, c'est pas mal. Si, il y avait le 131, enfin, il y en a un paquet là, qui nous laisse des numéros de téléphone où on peut écouter des messageries en direct pour voir un petit peu ce que ça donne. En voici un autre, mais là, ça peut décrocher. Hein.
24: Bonsoir, mesdames et mesdames, Yannick est pas là, parce qu'il y a un crocodile sauvage qui l'a mangé dans la rue.
13: Ah là, c'est du Jamel mauvais.
24: Alors, tu laisses une dédication, et je lui transactionnerai quand je serai vivant. Ça fait plaisir.
13: Ouais, comme ça, il y a peut-être des auditeurs qui, en fin de compte, nous laissent leur numéro de portable pour, et puis qui apparemment raccrochent pour qu'on puisse tomber sur leur messagerie.
15: Exactement.
13: Alors là, pas drôle, hein, pas drôle.
15: Pas drôle du tout, on y va,
13: pas drôle.
15: On
13: enchaîne. Et celui qui m'en laisse un drôle, là, franchement, je le récompense, hein, je le dis en direct. Vous laissez votre numéro de téléphone, vous avez une messagerie rigolote, vous ne décrochez pas ou vous nous raccrochez au nez de telle façon qu'on puisse tomber sur votre messagerie et on vous récompense si c'est le cas, on rappellera la personne tout de suite après la deuxième fois.
20: Il y en a plein.
13: Allez, vas-y, allez, bah, tiens, on va se faire un petit plaisir, c'est pas mal comme truc. Non, pas terrible non plus, je suis désolé, on continue. On va se les faire les uns après les autres, là, il y en a un paquet, là, il va falloir les récupérer, on va les mettre de côté. Allez, on continue, allez, on va se faire plaisir ce soir, spécial messagerie. Alors.
15: Allô.
13: Allô.
15: Elle est bien celle-là, c'est la mieux.
13: Hop, on raccroche suivant. Allez, on continue. Si vous avez envie de nous laisser vos messageries les plus drôles, hein, bien sûr, on va essayer de les faire, peut-être pas toutes, mais on va en sélectionner encore une bonne dizaine. Vous laissez votre numéro de portable au 3228 sur les SMS. On vous appelle, vous ne décrochez pas, on tombe sur votre messagerie. Si elle est drôle, on vous rappelle tout de suite derrière, on vous le fait savoir et vous gagnez des albums CD. Allez, banco. Une compile à chaque bonne messagerie. Allez, c'est banco. Allô. Allô.
25: Allô.
13: Ah ouais, bon lui il a décroché, donc apparemment, votre numéro à vous, hein, pour qu'on puisse profiter de votre messagerie, s'il y en a d'autres, allez encore une ou deux, allez deux, on en prend deux, allez deux, et après on en prendra d'autres, hein, bien entendu, après on va faire la pause, mais on en récupérera deux autres après. Attends.
23: Ah. Bonjour, c'est Monsieur Ben Laden.
13: Ah,
23: bon ici, espèce des connards, t'as intérêt d'y parler mieux que la dernière fois après le bip, hein? Parce que, qu'est-ce que tu crois, que c'est le répondeur à ta mère ou quoi?
13: Ça c'est pas très drôle et puis c'est très connu hein, Ben Laden, on commence à connaître par cœur.
15: Les mêmes quoi qui reviennent. Hein.
13: Celui de Johnny la dernière fois m'avait fait mourir de rire. Je crois qu'on l'avait écouté plusieurs fois. Allez, on s'en fait encore un autre. pensez à nous raccrocher au nez hein, pour gagner du temps, pour pas tomber sur la messagerie, pour pas tomber sur les sonneries. Bon, on va laisser sonner alors jusqu'à ce que ça tombe sur le répondeur. Pour l'instant, il n'y en a pas un qui nous a fait vraiment rire. Hein.
0: Eh oui, c'est le répondeur. Eh non, il n'y a personne. Eh oui, vous laissez un message.
13: Ah ouais, celui-là il est super nul à chier.
15: Trop nul quoi.
13: Super nul à chier. Si vous pensez avoir un message, un répondeur rigolo, laissez bien votre numéro de portable, on appelle. Et s'il est drôle, on vous récompense.
3: Et maintenant, voici les sujets du bac. Mathématiques. Une messagerie M se remplit à raison de 20 décibits par seconde, mais elle fuit et perd 3 bips par minute. Sachant que la densité d'un message est égale au carré du hypoténuse que multiplie bip, calculez l'âge du répondeur R. Je ramasse les copies après le carré de la sonnerie.
13: Non.
15: Un petit dernier.
13: Sympa. Allez, le petit dernier, la pause, mais vous allez pouvoir continuer à nous laisser vos numéros de portable au 3228, au 61386, pardon, sur les SMS de Fun. Allô ? On va tomber dessus.
4: C'est un allocuteur, c'est un associé de l'association
5: des associés.
4: Ouais, et d'ailleurs, moi, de portée n'est pas là. Alors,
5: vous pouvez lui laisser le message.
4: Ou rappeler plus tard.
5: Monsieur. Après le bip
4: sonore, n'est pas celui-là.
5: Bien sûr, évidemment. Oui. On recommence pour faire un exemple.
4: Bip sonore.
13: Non, pas drôle. 3228, vous nous appelez pour la radiolier. Vous pensez avoir une messagerie rigolote qui peut nous faire donner envie de vous offrir des albums CD avant de partir en vacances. Rien de très compliqué. Vous allez avec votre portable composé le 61386, vous faites Max, M-A-X, un espace, vous laissez votre numéro de téléphone, vous me l'envoyez justement au 61386, on vous appelle en direct, et puis si ça nous fait bien rire, eh bien vous repartez avec un album CD, tu vas en faire un petit dernier, c'est ça? Il y en a un petit dernier ou pas?
15: Non, c'est bon. Non, je vais les tester parce qu'il y a ceux des grands-mères maintenant, ça peut être marrant.
13: Ah, ceux des grands-mères?
15: Ouais. Les mecs qui nous laissent le téléphone portable de leur grand-mère, donc ça peut être rigolo.
13: Ah, ça peut être très très bon. 61386 pour nous laisser des messages, on compte sur vous, on fait la pause. Oh, sans déconner. Non, t'as les poils qui tombent, à la foufoune comme ça avec le temps qu'il fait dehors, il faut pas, dangereux.
8: Alors, je t'écoute.
13: Bah, t'es droitier, toi, t'es droitier.
8: Bah, ouais.
13: Bah, évidemment, ça se voit tout de suite, t'as plus de cloques sur la main droite que sur la main gauche, hein.
8: Ouais.
13: Bon, alors travaille un peu plus ta main gauche. Et puis, dans ces cas-là, après, on pourra discuter.
8: Ouais.
13: Mais alors, t'es vraiment. Bon, ça fait combien de temps que tu fais ça?
8: Je sais pas, moi, un an.
13: Un an? Et t'as essayé d'en parler à quelqu'un?
8: Ouais, mon frère.
13: Quel âge a-t-il?
8: 18 ans.
13: Et alors, qu'est-ce qu'il dit?
8: Mais il me dit que c'est la nature ou quoi?
13: C'est la nature. Et la nature est bien faite, tu vas voir, Xavier.
8: Ouais.
13: Ah là là là là, quand tu iras voir le film Microcosmos qui va sortir mercredi, que j'attends avec impatience, tu ne sais même pas de quoi ça va parler.
8: Comment?
13: Microcosmos, ça sort au cinéma mercredi en parlant de la nature. Est-ce que tu sais ce que c'est que ce film?
8: Non.
13: Eh ben, ça parle de toi, ça parle des microbes, ça parle de tout ça, ça parle des insectes, tout ce qui est miniature, tout ce qui est petit, tout ce qui est mignon, tout ce qui est beau.
8: Bah ouais.
13: Et voilà, et ces gens-là, c'est pareil. T'as déjà vu un scarabée se masturber?
8: Non.
13: Eh ben non, ben là tu verras ça dans Microcosmos. T'as déjà vu une fourmi faire l'amour?
8: Hein?
13: Une fourmi faire l'amour?
8: Ben non,
13: tu verras ça dans Microcosmos.
8: Ben on voit tout alors.
13: On voit tout, tu sais tout, c'est du voyeurisme à temps plein, mais ça se passe sous l'herbe. Tout à l'échelle miniature, tout ce qui se passe sous tes pieds. Tu sais que ça t'est sûrement arrivé de tuer des fourmis qui étaient en train de faire l'amour, Xavier? Bah oui. Ça c'est important, ça c'est dangereux, c'est bien plus que toi, c'est naturel ce que tu fais, c'est pas que c'est beau, c'est vilain, pas propre. Ta mère elle est où? Tes parents sont pas au courant bien sûr?
8: Ouais, si.
13: Comment ils sont au courant?
8: Mais je leur ai dit.
13: Attends, allez. Tu racontes à tes parents?
8: Ben ouais.
13: Qu'est-ce que tu leur dis?
8: Eh bien que je leur demande si c'est normal quoi.
13: Qu'est-ce qu'ils te répondent?
8: Ils me répondent pas.
13: Mais toi, parce qu'ils sont gênés d'aborder ce sujet, tu crois?
8: Ben ouais, sans doute.
13: Mais t'engueules pas, ils disent pas, oh dis donc Xavier, ne parle pas comme ça, arrête de parler de ce sujet-là, non?
8: Non, ils disent rien.
13: Ils disent rien, voilà, ils laissent faire, ils disent rien. Bah qu'est-ce que tu veux, c'est normal, hein. Enfin bon, apparemment, hein. Apparemment, c'est normal, hein. Je sais pas, on va demander à Florent, moi j'ai jamais fait, moi, mais Florent, lui, c'est un adepte de ça. C'est presque une secte, ça fait presque partie de sa vie.
15: 10 fois par jour, moi.
13: Non, 10 fois par jour, sérieusement, ah ouais, putain, non, c'est d'enfer, ça. T'entends que Xavier
15: là, même quand je suis au standard, hein.
13: Ah ouais, là, ouais.
15: Ils arrêtent pas.
13: C'est vrai qu'il se la branle quand il a un bon auditeur, c'est vrai que là, il se branle pendant 10 ans. Ça, c'est vrai qu'après, même hors antenne, il a. T'as entendu, t'as vu, à un moment donné, à 22h15, j'ai réussi à voir un mec, t'as vu, le sujet était intéressant pour une fois. Eux, ils se branlent pendant une heure, quoi. Enfin bon, non, je sais pas, ça semble tout normal, il faudrait que tu demandes au doc, Xavier.
8: Ah ouais.
13: Enfin, le doc va te dire que c'est rien, c'est pas catastrophique, y a rien de mal là-dedans, c'est la nature, comme dirait l'autre. Hein. Mm. Bon, allons, Xavier, qu'est-ce que tu voulais savoir, en fin de compte, si c'était bien ou si c'était normal ou pas?
8: Voilà.
13: Oh, bah, tout à fait normal, hein, puisque ton papa a dû le faire, ton frère aussi. Moi, je suis quelqu'un d'anormal, moi, je viens d'une autre planète, moi, je l'ai pas fait, mais moi, je suis pas comme les autres, moi. Tu le sais, Xavier, hein.
7: Hein?
9: T'es un inconnu.
7: Non, je suis pas un inconnu, justement. Je suis un incompris. Pas un inconnu. Je suis incompris, on comprend pas. On n'arrive pas à me comprendre, on n'arrive pas à me cerner, on n'arrive pas à savoir où je suis, ce que je fais. Tu vois, c'est un peu difficile, quoi.
9: D'accord.
7: Tu vois?
9: Ouais.
7: Tu vois, je serais un... Comment t'expliquer? Je serais un... Non, c'est trop difficile, tu ne comprendrais pas. Non, c'est trop difficile. Mais tu comprends... Il n'y a rien d'affolant là-dedans. D'ailleurs, on va demander, tiens, si tu veux, je peux demander, peut-être pas Virginie, mais Damien, par exemple, qui a 21 ans de Perpignan, je veux des hommes, Damien.
10: Salut.
7: Salut, Damien, t'as entendu de Xavier, problème de Xavier ?
10: Ouais. Un peu,
7: bon,
10: ouais.
7: Alors, pour toi, c'est normal, c'est pas normal, c'est pas grave, c'est grave ?
10: Il y a quel âge, c'est
7: 13 ans, 13 ans.
10: 13 ans, ouais, c'est à peu près normal, quoi, mais bon.
7: T'as commencé à quel âge, toi ?
10: Moi, bon, j'ai pas trop commencé, quoi. Non, sans plus, quoi, non.
7: D'accord.
10: C'était vers cet âge-là, ouais.
7: Qu'est-ce que tu lui donnerais comme conseil à Xavier ?
10: Qu'il se calme un peu quand même, parce que tous les jours ça fait un peu beaucoup quand même.
7: C'est vrai que là tu vas finir par la tuer, hein.
10: Ça va être bizarre.
7: Hein, Xavier?
9: Oh.
7: Bon, fais attention, hein. Parce qu'après tu éprouveras plus de plaisir, là, ça va devenir comme une drogue. On va demander, tiens, reste avec nous, deux secondes, Damien, après on parlera ensemble. On a également Jean-Yves de Saint-Dizier. Bonsoir Jean-Yves.
11: Salut Max.
7: À ton avis, toi, pour le petit Xavier qui a 13 ans, là, qu'est-ce que tu peux lui donner?
11: Ouais, c'est vrai que c'est un peu exagéré quand même. Tous les jours, c'est vrai qu'à la fin il va y avoir des surprises. Hein.
7: Mais c'est vrai, Xavier, tous les jours?
9: Ouais.
7: C'est vrai?
9: Ouais.
7: Putain, mais alors moins souvent, attention, Jean-Yves te dit la même chose, on va demander à Mickaël également de Bordeaux qui a 20 ans. Bonsoir Mickaël.
12: Ouais.
7: Alors toi?
12: Bah moi je pense qu'il faudrait qu'il se calme un peu aussi, quoi. Hein.
7: Faut qu'il se calme aussi, ah, tu vois. Ouais. Toi tu peux ne pas te calmer, hein. Tu peux t'énerver un peu devant ton combiné, hein, Xavier. Mickaël, il n'y a pas de problème, hein.
9: Ouais.
7: Tu peux te masturber. Non mais pas Xavier mais Mickaël.
12: Ouais.
7: Tu peux te masturber devant ton truc, hein, pour parler plus fort.
12: Ok, ok, ouais.
7: D'accord.
12: Ouais,
7: donc Xavier, Xavier, apparemment on est unanime. On va demander à une fille quand même, parce que ça m'inquiète. Ça, Virginie, est-ce qu'elle est là, Virginie de Lyon? Bonsoir Virginie.
25: Bonsoir Max.
7: Bon, qu'est-ce que tu veux donner comme conseil à ce petit jeune homme?
25: Bah alors moi, ce que je lui conseillerais, c'est de faire ce qui lui plaît.
7: Ouais.
25: Quand il lui plaît.
7: T'entends Xavier?
25: Oh, il a envie de le faire, il a qu'à le faire.
7: Ah mais il le fait, il gêne pas, il le fait tous les jours, justement.
25: Et ben voilà, c'est bien, il profite de sa jeunesse, non?
7: Bon alors, Xavier.
25: Xavier, oui?
7: Bah alors, qu'est-ce qu'on fait? On se masturbe plus tous les jours, on se masturbe, il faut faire un choix. Alors attention.
25: Ouais, je me calme un peu.
7: Bon, tu te calmes un peu, je crois, hein, parce que là, franchement, la cigale, elle va perdre goût. Hein. Bon alors, écoute, moi je te propose un truc, Xavier.
25: Ouais.
7: Pile, tu continues tous les jours, face de temps en temps.
11: Non.
7: D'accord, Xavier?
25: Ouais.
7: Attention, hein, sincère, attention, on y va. Avec une pièce de 20 centimes. Attention, vous êtes prêts? On y va? Alors vous me dites tous, vous me faites le 1, 2, 3, allez-y.
11: 1, 2, 3.
7: Attention, la pièce est en l'air. Attendez, elle n'est pas tombée. Qu'est-ce qu'on avait dit déjà?
11: Pile, il continue
12: tous les jours.
7: Hein. Eh ben c'est pile mon pote, tu continues tous les jours.
11: Bah, je crois que t'es foutu, quoi.
7: Et attends, c'est pas terminé.
25: Je me calme un peu,
7: gars. Xavier, la surprise de chef, j'ai pris une pièce de 20 centimes, donc elle marquait 20 à raison de 20 fois par jour.
11: Oh là là.
7: 20 fois par jour, Xavier.
25: Ça fait un peu trop, ouais.
7: Ah, ça fait un peu trop, ça fait un peu trop. Ah bah là tu vas voir, tu t'auras plus que les os sur les doigts, hein, t'auras plus rien à force de. T'auras plus rien d'ailleurs. Non mais voilà Xavier, non mais bah écoute apparemment, ça, à ton libre choix, je pense que ça devient peut-être un tic dans ta tête tous les jours, t'es obligé, mais je pense que de temps en temps, si tu pouvais t'abstenir, tu prendrais peut-être plus plaisir à le faire, quoi. Hein.
11: Non mais Max, ce qu'on peut lui proposer, c'est d'aller voir un sexologue.
7: Ouais, pas à 13 ans, c'est normal, attends, on va pas lui demander d'aller voir un médecin, ouais, attends, ça va. Moi je trouve déjà très très bien de sa part, si honnêtement il en a parlé à son frère et à ses parents, c'est déjà balèze.
11: Son frère, je pense, oui, mais enfin ses parents, je pense
25: pas. Ouais, ses parents, c'est un peu...
7: Bah écoute,
25: ouais.
7: Ils se sont pas bloqués, sauf qu'ils ont pas voulu aborder le sujet, mais au moins ils savent qu'il le fait, quoi. Au moins ils sont pas surpris. Ouais. Quand elle va laver les draps, c'est pourquoi il y a des auréoles, quoi. Au moins elle est rassurée, elle sait que c'est pas son gamin qui pisse au lit, quoi. Elle sait que c'est bon. Ouais. Hein, puis ça se trouve, sa mère... Encore? Oh, tous les jours, quand même.
11: C'est dégueulasse.
7: Ah bah, c'est dégueulasse, c'est la vie, hein, comme on dit.
11: Son père, peut-être, en étant plus jeune, il était peut-être le même, non?
7: Bah peut-être qu'il continue encore aujourd'hui, hein, on sait pas. Attends, peut-être qu'il arrive pas à voir, donc il continue à se...
25: Mais il y en a plus qu'on croit, hein.
7: Mais Xavier, fais le moins et fais plutôt des rêves érotiques, Xavier.
25: D'accord.
7: Voilà, puis mène ta vie, mène ta barque, t'as 13 ans, c'est rien de méchant, ça, c'est les choses de la vie, c'est incontrôlable, c'est comme ça, t'as envie, c'est du plaisir, quoi. C'est comme quelqu'un qui va voir un match de foot ou bouffer une bonne glace, bon bah, toi tu te fais un autre plaisir, quoi. Voilà. Ok Xavier?
25: Ouais.
7: Il y a pas de mal à, il y a pas de mal à se faire du bien, hein.
25: Ouais.
7: Ok Xavier, bon courage.
25: Ouais.
7: Mais vas-y quand même doucement.
25: Ouais.
7: Mais fais ce que tu veux.
25: Ouais.
7: Ceux qui raccrochent, les mecs, ça mène à rien, quoi. Allez, bonne bourre Xavier.
25: Ouais.
7: Bon, ouais.
11: Xavier.
7: Quitte pas Xavier. Virginie, dans un instant avec toi, on fait un petit canular.
25: Oui, un petit canular.
7: Ça consistera en quoi, le canular, en deux mots?
25: Ça consistera en deux mots, de faire croire à mon copain que je suis enceinte et tu seras passé pour en fait le médecin de garde.
7: Très bien, on aura également Damien de Perpignan, on parlera de quoi ensemble?
6: Mais en fait, j'ai deux copains qui sont complètement obsédés. Enfin, ils regardent c'est de partout. Quand ils peuvent voir des petites culottes, en fait, ils essaient de les voir à la télé de partout, quoi. Ils cherchent à regarder les petites culottes, quoi.
7: D'accord, on parlera parce qu'il y a eu un reportage à la télé justement là-dessus avec les mecs qui prenaient des photos des petites culottes et tout. C'est un peu ça ?
6: Ouais, j'ai un petit peu. Ouais, mais ouais,
7: on en parlera.
6: Un peu ça, ouais,
7: on en parlera, Damien. Ne bouge pas, on aura également de Saint-Dizier. Donc, comme on l'a dit tout à l'heure, Jean-Yves, 23 ans. Bonsoir, Jean-Yves.
14: Ouais, salut, Max.
7: On parlera de quoi ?
14: De mon oncle qui est homosexuel et qui est ouvert à barguer.
7: Oui, mais t'en as déjà parlé, toi, sur l'antenne. T'en as parlé hier dans la nuit.
14: Oui.
7: Oui, Jean-Yves, j'ai écouté l'émission, t'as pas de chance. Pour une fois que je les ai écoutés, c'est deux guignols, bah tu vois, je t'ai écouté.
14: Ouais.
7: Hein? Donc, à mon avis, on va faire très court, parce que toi, t'es là pour faire de la pub plus que pour en parler.
14: Oui,
7: hein.
14: Enfin, là, plus en parler que
7: comme d'accord. Mais je sais que ton oncle en a parlé ouvertement, dimanche à table et tout, devant la famille.
14: Voilà.
7: Et que ta mère et ta femme étaient très bloquées au début, que maintenant, elle a un autre avis sur les homosexuels.
14: Exactement.
7: Et bah, tu vois, j'étais en train de me caresser avec un gant, et puis, au même moment, dans le bain, je t'écoutais, tu vois. Quand j'ai écouté ta voix, hop, directement, je suis allé vers moi. Enfin, tu vois, avec mon gant, je suis descendu.
14: Ah, d'accord.
7: Bouge pas, Jean-Yves, comme quoi j'ai l'oreille, hein, comme quoi j'écoute cette putain de radio.
14: Ah oui.
7: Et également Mickaël de Bordeaux, 20 ans, bonsoir Mickaël.
16: Bonsoir.
7: Mickaël, nous parlerons de quoi ensemble?
16: On parlera des crottes de chiens dans la ville et ça me fait chier parce qu'il y en a plein partout et j'arrête pas de marcher dedans, quoi.
7: D'accord, mais on parlera pas trop fort, sinon ça va déranger notre président de la République qui est anti-crottes de chiens, hein.
16: Ok, pas de problème.
7: Surtout pour la ville de Paris. Ne bouge pas, Mickaël, Virginie, Damien et Jean-Yves, dans un instant, si vous voulez vous aussi intervenir sur la libre antenne du soir. 0800 75 000, 0803 08 5000. Red Hot Chili Peppers avec Give It Away. Et juste après, ça sera Gala sur Fun Radio. Et puis il y a également le Minitel, 3615 code Fun Radio. Et vous allez dans la rubrique directe. Merci de passer à votre qui consiste à appeler ton copain et lui dire que donc tu es enceinte.
25: Voilà, et voilà. Donc de bien me soutenir en lui montrant quel médecin garde en fait.
7: D'accord, et la soirée techno, c'est le vendredi 13 décembre, c'est cela, oui, c'est la nuit techno, ouais.
25: Nuit techno.
7: Voilà, et pour la compile, il y a la compile Cybertrans 3 qui est sortie, il y avait une soirée, normalement elle est reportée au 20 décembre, et ça sera la locomotive. Voilà, pour les gens qui voulaient le savoir, ça sera une grosse teuf.
25: Au fait, Max,
7: oui, Virginie.
25: Je voulais dire...
7: Ah, vite, parce qu'on compose le numéro.
25: Oui, pour la fille là, qui t'a dit que t'es maquée ou pas, en fait, ça regarde personne, quoi.
7: Non mais si j'ai envie de le dire, je le dis parce que je le dis parce que je le dis comme
25: attends, ouais, mais t'es une vedette
7: attends,
25: maintenant.
7: Attends, Virginie. Elle m'a fait plus rire qu'autre chose. Attends, je dis ce que je veux, c'est pas elle qui va décider, c'est pas elle qui va m'interroger.
25: Non mais t'as le droit à ta vie privée, quoi.
7: Non mais attends, bah non, puisque ma vie privée, puisque j'en parle.
25: Bah ouais, mais.
7: Non, sois pas bête, c'est justement si je voulais pas aborder le sujet qu'elle voulait absolument savoir si j'étais maqué ou pas.
25: Ouais, bah ouais.
7: Mais attends, tu penses bien que ici, je suis le seul à allumer. Regarde, là j'allume. J'ai allumé, là je vais éteindre le micro. Là je le rallume. Là je l'ai éteint, je le rallume. Je pense bien que c'est. Je suis également le seul à décider ce que j'ai envie de dire derrière cette petite boîte qui me permet de parler devant tout le monde. Hein.
25: Bah exactement.
7: Non, je crois pas que c'est Léa qui va m'influencer. Hein.
25: Exactement.
7: Non, sinon il y a déjà longtemps que j'aurais arrêté la radio avec le nombre de gens qui m'ont dit que je devais arrêter, que c'était à chier ce que je faisais. Que
25: non
7: ça...
25: bah pas du tout, parce qu'au moins tu vois tu fais passer du bon temps et toi au moins tu rigoles.
7: Non mais tu te rends compte si à chaque fois je devais me bloquer sur.
25: Non mais c'est clair.
7: Et je fais genre que ça me blesse ou que ça me touche, mais ça rentre dans une oreille, ça sort de l'autre, dès que ça ne m'intéresse pas. T'inquiète pas, va.
25: La vie est trop courte, t'as raison.
7: Dans le métier, même à l'extérieur, c'est pareil. Hein. Allez, on y va.
25: C'est cool.
7: On y va. Bon attends, et oh. Max, c'est génial, Astérix, c'est top. Vous allez voir l'histoire d'Astérix avec la serpe d'or. Ça dure une heure quand même.
25: Super.
7: Ah non, vous allez voir. J'ai ramené tous mes tintins. Tout. Je te laisse faire.
25: Allô,
7: hein.
25: Ouais. Allô.
17: Oui.
25: Bébé.
17: Oui, chérie, je t'entends mal.
25: Ça va?
17: T'es où là?
25: Là, j'ai. En fait, j'ai pas une bonne nouvelle, quoi.
17: Quoi?
25: J'ai pas une bonne nouvelle.
17: Qu'est-ce que c'est, cette mauvaise nouvelle?
25: Non, c'est pas une mauvaise nouvelle, mais. Là en fait, j'ai pris un malaise tout à l'heure,
17: ouais.
25: Il y a une heure.
7: Mettez-la sur le brancard, la dame, là, merci, ouais.
25: Et là, je suis chez le médecin de garde, là.
17: Ah ouais.
25: Ouais, j'ai pris un malaise et...
17: C'est-à-dire quoi comme malaise?
25: Un malaise et il m'a dit que j'étais enceinte.
17: Hein?
25: Il m'a dit que j'étais enceinte.
17: Sérieux?
25: Ouais.
17: Bah, je viens te voir demain.
25: Tu viens me voir demain?
17: Ouais.
25: Tu veux que je passe le médecin, non?
17: De quoi?
25: Je suis pas le médecin parce que j'ai vraiment pas...
17: Ah, carrément! J'ai quoi? Capté.
25: De quoi?
17: J'ai capté, c'est pas vrai.
25: De quoi?
17: J'y crois pas, sérieux? Quoi, j'ai pas la radio, là.
25: Quoi?
17: J'ai dit j'ai pas la radio, là.
25: Quoi, t'as pas la radio?
7: Ah, il a compris, va, bah, il est fort!
25: Il a capté!
7: Bah, évidemment, il a capté, la radio captée, radio.
17: C'est toi que j'ai capté.
25: Radio captée, excellent, Max.
7: Voilà, là, là, là.
25: J'ai capté le mot, je suis dégoûté. Il a cru quand même au début, hein.
7: Bon, attends,
17: j'ai cru.
7: Oh, bah, hey, oh. Tu
25: il
7: sais,
25: a cru, hein.
7: Tu sais, Virginie, un canular, quand même, les 30 premières secondes, c'est quand même un peu normal que tout le monde croit un canular pendant 30 premières secondes. Hein. C'est un peu le but, tu sais. Quand tu dis rien.
25: Ouais, mais
17: c'est toi qui t'es grillé tout seul.
7: Qui?
17: Toi.
7: Qui, moi?
17: Ouais.
7: Pourquoi?
17: Parce que tu l'as mal fait.
25: Pourquoi?
17: Parce qu'il a mal fait. Non, lui, je parle de lui.
25: Bah ah oui,
17: non,
25: il
17: non,
25: a bien
7: mais...
25: fait, lui.
7: Non, mais j'ai bien fait. C'est qui?
25: C'est Max.
17: C'est Max ou c'est...
25: C'est Max.
17: C'est Max?
7: Ouais.
17: Bah, tu t'es grillé, quoi.
7: Bah, il est fou, lui, puisque moi, je devais faire le médecin, c'était convenu avec elle, donc ce que mais j'ai fait, c'est ce qui était convenu.
17: Mais carrément, t'as entendu, juste avant, t'as entendu.
7: Oui, parce qu'au moment donné, on parlait, elle me posait des questions. Mais je lui ai dit à Virginie, il faut pas, quand on compose un numéro qui est la tonalité, vous êtes là. Ah bah justement, Max, je voulais te poser une question. Donc elle me pose la question, je lui réponds, je t'ai entendu décrocher, j'ai arrêté net. Faut pas.
25: J'ai parlé, moi ?
7: Non, non, mais au début, quand on faisait le numéro de téléphone et qu'on composait, tu me posais une question.
25: Que
7: Bah oui, mais faut mieux se concentrer à ce qu'on fait.
17: Non,
7: bah
17: non,
7: ouais.
17: Mais ça, je l'ai pas entendu.
7: Si,
25: mais
7: si. Mais tu m'as entendu quand. Mais non, mais il est idiot, lui.
17: Tu veux que je te. Mais non.
7: Non, mais, là où t'es idiot. Mais non, mais c'est toi où t'es idiot quand j'ai dit attention, là, j'ai dit faites attention à la.
17: Au
7: Bah oui, mais ça, c'est pour jouer le rôle de. Comme si elle était dans un hôpital.
17: Ouais, mais Max, comment tu veux jouer ton rôle. Comment tu veux jouer le rôle alors qu'on t'entend plus près qu'elle, on l'entend.
7: Oh là là, Bon, tu lui expliqueras, hein. Tu lui expliqueras, Virginie. J'ai l'impression qu'en fin de compte, lui, il est déjà à l'hôpital et que. Lui, il est déjà à l'hôpital, apparemment. Est-ce qu'il est moi, c'est que t'ailles le rejoindre.
25: On est tous des fous.
7: Eh ben, vous êtes bien. Il a quel âge, quand même, celui-là?
25: En fait, il va sur ses 16 ans, quoi.
7: Non, oui, âge mental, oui.
25: Non, âge mental,
7: 26,
25: mais 12 ans, en fait.
7: D'accord, on va vous laisser tous les deux, hein, on va vous laisser passer une bonne nuit. Et Virginie ainsi que ton ami, ouais. Vous n'oubliez pas de prendre vos petites pilules bleues, les petites pilules bleues blanches. Hein.
17: Merci
7: à tous les deux.
25: Je t'embrasse, ciao.
7: Ciao, Damien, alors Perpignan, qu'est-ce qui se passe Damien? Qu'est-ce qui se passe Damien?
1: Ben en fait.
7: Mais si, qu'est-ce qui se passe?
1: Ben, je vais t'expliquer bien.
7: Ouais.
1: Et de partout où on va, à la télé ou quoi, ils essayent de regarder les petites culottes des femmes, quoi. Et chaque fois qu'il y a une petite culotte qui peut être regardée, en fait. Ils le savent, quoi.
7: Mais qu'est-ce qu'ils aiment? Qu'est-ce qu'ils aiment vraiment? C'est l'objet, enfin vraiment la culotte par la culotte. Est-ce qu'ils collectionnent la culotte ou c'est le plaisir de voir une fille porter la culotte?
1: Non, en fait,
7: c'est le vice de regarder.
1: C'est le coup de la voir, quoi, parce que
7: sans se faire remarquer.
1: Sans se faire remarquer, voilà.
7: Ouais.
1: Parce que là, bon, la fille est pas censée la faire voir.
7: Et non, quoique.
1: Oui, bon, il y en a certaines, j'avoue que là.
7: Oh, il y a le Sacré-Cœur, il y a aussi les places où là ils vont tous aussi, c'est les places de la Madeleine.
2: Mais tu sais, grâce à ces reportages, il y a beaucoup de gens qui sont aperçus que les filles ne portaient pas de culottes.
7: Ouais, ouais. Place de la Madeleine aussi, il y en a. Quand l'été, quand il fait beau, il y a plein d'endroits. Oh là là, il y a des trucs assez rigolos, quoi. Hein. Certains ne les vendent 200 francs, les culottes. Avant odeur, ça c'est Yo-Yo. Qui nous dit
18: Japon,
7: ça, Yo-Yo.
18: Au Japon, c'est joli là.
7: Au Japon, tu connaissais ça, Damien?
1: De quoi?
7: Il y a des magasins au Japon, ça c'est vrai, on a vu ça dans. Je sais plus c'était quel magazine.
18: L'hôpital ou.
7: Non, Entrevue ou un truc comme ça à l'époque, ouais. Là. L'autre, comment ça s'appelait? Avant que ça s'appelle Entrevue, ça s'appelait
2: Interview.
7: Interview,
18: ouais.
7: À l'époque. Et il y avait un reportage qui était assez marrant, c'est qu'il y avait des magasins au Japon où ils vendaient de la merde de filles, de la pisse. C'est vrai, hein, ça en sert des culottes sales et tout.
18: Mais
7: et
18: moi, j'avais vu dans Zone Interdite.
7: Il y a un magasin comme ça, il y a des magasins qui étaient ouverts au Japon, c'était la grande mode, je sais pas si celle-là encore. Et donc, tu pouvais. Les filles de 15 ans, 16 ans qui vendaient leur merde, leur urine, c'était dégueulasse, mais c'était vrai. Ouais, c'était dans
18: Sinon, t'avais un flacon avec une petite culotte dedans,
7: ouais.
18: Et tu voyais la photo de la nana,
7: voilà.
18: En petite culotte.
7: Pour et les mecs, ils collectionnaient ça, quoi.
18: Et qu'elle avait porté une fois.
7: C'est fétichiste, les mecs, des complètement. Ah, c'est horrible, horrible. Non mais c'est vrai, c'est grave quoi. Par contre quand tu rentres dans un magasin, ding ding, et puis tu vois exposer que des bocaux à l'intérieur desquels tu retrouves de la merde, de la pisse, des petites culottes. C'était des culottes utilisées 2 jours, 3 jours, c'était fou. Des filles qui. Il y avait des photos de filles de 18-19 ans, parce qu'il fallait être majeur, qui avaient des photos complètement ficelées comme des saucissons, truc un peu sado quoi. Mais il y avait rien, il n'y avait pas de cul, il n'y avait rien, c'était que de la photo et les mecs ils vendaient ça quoi. C'était grave, t'avais pas vu ça Damien?
1: Non.
7: Grave. Ah non mais non, grave. Ouais. Ah non mais attends, les Japonais, tu sais, ils sont très organisés pour certaines choses, ils sont dans leur tête, des fois, putain, ils sont méga bordéliques. Hein.
1: Ouais mais sur ça ils sont assez graves quand même.
7: Ah bah ça, t'as pas entendu parler de ça?
1: Non.
7: Oh ça m'étonne.
1: Ah, non, pourtant je suis assez branché sur ça, je lis depuis.
7: Ah t'es assez branché sur le cas.
1: En fait.
7: T'es assez branché sur ça, c'est-à-dire.
1: Mais sur tout ce qui est. Toutes les informations d'entrevue ou quoi, je lis maintenant beaucoup d'entrevues.
7: Moi aussi, je me torche beaucoup avec, ouais.
1: Ouais, voilà.
7: Moi aussi, ça fait du papier glacé, c'est bien. Pour allumer le feu, c'est le pied, ça. Hein.
1: Non, c'est des.
7: Ça prend vachement bien, hein.
1: Non, c'est des conneries qui sont dessus, qui sont fait délirer, quoi.
7: Ouais.
1: Il y a pas mal de trucs qui sont délires, quoi.
7: Ouais.
1: Mais bon, c'est sûr, c'est pas un magazine très potable.
7: C'est la grande recherche de journal. Ah là, c'est des grands journalistes, hein.
1: Oui.
7: Ah, nous, c'est là qu'on s'aperçoit qu'on peut tous le devenir.
1: Ouais.
7: C'est vrai, hein.
1: C'est sûr.
7: Non mais c'est vrai en plus, hein. Il y en a là-dedans qu'ils ont jamais vu, enfin c'est bien remarqué, hein. C'est tant mieux pour eux quoi. Hein.
1: Ah, oui.
7: Non, enfin, bon, on va pas parler de ce bouquin parce que bon...
1: Non quand même, on va pas...
7: Bon, bon, enfin Damien, donc pour en revenir à tes histoires de petites culottes, donc t'as des copains qui sont assez obsédés là-dessus. Est-ce que, qu'est-ce que tu leur dis? Toi, t'es outré, ça te gêne, ça te fait rire, ça fait
19: non,
7: quoi?
19: Non, enfin moi, bon, des fois même, bon, ils me font voir quoi.
7: Ouais.
19: Quand ils me disent, regarde, tu en vas une petite.
7: Non mais non mais tu vois, mais toi, est-ce qu'ils te montrent des photos, des films? Ils ont des choses à te montrer?
19: Ah non, ça non, c'est juste sur le moment en fait. Ils regardent la télé là. On a regardé la télé ce soir.
7: Ah, devant le petit écran. Ah, non, mais je parle dans la rue, moi, je parle des vrais, moi.
19: Ah, mais dans la rue aussi.
7: Ah bon?
19: Dans la rue aussi, non, mais je te dis.
7: Ah bon, d'accord. C'est lui qui a l'album, on me dit, ouais. Peut-être que c'est toi qui a l'album, ouais. Non?
19: Non.
7: Bon, bon.
19: Non, ouais. Non, il n'y a pas de photo ni rien, en fait.
7: D'accord.
19: Juste, en fait, bon, il passe dans la rue, non, voir une petite culotte, il s'assoit, par exemple,
7: ouais.
19: À un endroit.
7: Ouais.
19: Et

0: Tu l'as vendu ?
1: Attends, ils t'ont proposé seulement 500 balles ?
0: Oh, 500 ouais, balles pour une culotte sale, arrête tes conneries. Eh oh. Eh oh, ça va, eh oh.
1: Ça a pas de prix, enfin, ça se paye pas, genre de choses, c'est ignoble.
0: Bah non, ça se donne, mais elle a pas voulu le donner, donc il fallait acheter. Vous voulez pas les donner ? Donne-moi ta culotte, vas-y. Tu vois, elle la donne pas, alors. Si tu veux, on est obligé de parler, donc on est toujours obligé de parler d'argent, voilà. Voilà. 500 balles, t'as refusé ?
2: Ah ouais, j'ai refusé, ouais.
0: Ah bon. Est-ce que t'avais une petite culotte sympa ou pas ce soir-là ?
2: Ouais, pas mal.
0: Comment ?
2: Bah écoute, non, je me souviens plus de celle que j'avais, mais j'en avais des pas mal. Mais lui voulait un string.
0: C'est quoi la mieux que t'es comme culotte, à ton avis ?
2: La mieux que j'ai ?
0: T'as des trucs en dentelle ?
2: Ouais, mais pas beaucoup. Moi, je préfère les trucs simples. En fait.
0: Ah, c'est bien, bah c'est bien.
2: Donc,
0: ouais. Ouais, c'est bien. Moi je suis ouvert à tout, moi vraiment. Moi faut que j'en ai rien à foutre, moi c'est ce qu'il y a derrière. Rien à branler moi. Non je rigole. Hein. Enfin si rien à branler mais tout a touché.
2: Eh ben voilà.
0: Hein, comme on dit. Hein.
2: Comme on dit.
0: Exactement. Mais merci Alina. Hein.
2: Ok, merci.
0: Bonne soirée, merci Damien.
2: Ciao.
0: Ciao, bonne bourre, amuse-toi bien. Jean-Yves, bonsoir. Alors donc de Saint-Dizier, 23 ans, tu vas parler des gays, de l'homosexualité, de ton oncle tout particulièrement.
3: Oui, bien sûr.
0: Donc j'ai entendu ça hier dans la nuit.
3: Ouais, c'est vrai qu'hier j'ai pas. Enfin disons que je suis pas.
4: Quand vous avez besoin d'une, quand vous avez besoin d'un peu de fantaisie, vous me dites, moi j'apparais et je vous fais un petit tour de magie ou je vous fais un petit bruitage, je vous fais une petite imitation, vous me dites, hein. Quand vous avez besoin là peut-être, non? Pour égayer après
5: la soirée.
4: Alors les préservatifs vont venir, pour égayer la soirée tout de suite, tout ceci a été réalisé sans trucage, c'est très très dur à faire, on connaît beaucoup d'imitateurs qui imitent les voix de Chirac et tout ça, mais peu d'imitateurs en France font des bruitages d'instruments. Je vous propose tout de suite quelque chose qui est fait avec ma bouche en direct. Hein, je ne prouve, on est en direct, il est 9:09. Écoutez, je vais vous faire le bruit du réveil avec ma bouche.
6: C'est trop fort. Ça, c'est un classe.
4: Voilà. Bon, ça, c'est...
7: Bravo, Max.
4: Voilà, tout ceci, bien entendu, est réalisé sans trucage. Donc, je vous laisse... Puis, quand vous avez besoin d'une petite parenthèse pour égayer un petit peu la soirée, voilà, je suis là, j'interviens.
5: Oui, alors tu disais que ça faisait 2 mois que tu étais célibataire, mais qu'est-ce que t'as fait pendant l'été, là? T'as rien?
7: Masturbé. Dans l'hôtellerie, on travaille, désolé.
5: Sur l'oreille.
7: C'est la forte saison sur l'hôtellerie, donc on fait vacances hors saison.
5: D'accord. Et il est où, le restaurant?
7: Il est en banlieue de Parisienne.
5: Où ça?
7: Stade de France, par là, Saint-Denis.
5: Ah, c'est loin. Je suis à l'autre bout, moi. Je suis carrément à l'opposé, hein.
7: En métro, c'est rapide.
5: Oui, seulement 1 heure, c'est parfait.
7: Moi, je t'emmène en voiture, je vais te chercher. Non, mais...
5: T'as pas l'air super motivé non plus. Oui, c'est bon, je vais te chercher.
4: Oui, il y a une complicité qui s'installe. Non, mais il se passe un truc, ça. C'est pour ça qu'il faut laisser un petit peu, là. C'est que au début, on les sentait un peu stress, et là, on a l'impression que ça y est, là, la machine est en train de se mettre en route. Et que...
5: J'essaie de le réveiller, là.
4: Quand tout à l'heure, je vais leur dire qu'il va falloir s'en aller, j'ai l'impression qu'on va avoir du mal à vous laisser partir. C'est pas... C'est pour ça que je vous laisse pour l'instant. Je n'interviens pas.
7: Sinon, on a mis 10 minutes avec Martin, je peux te ramener chez moi et... Comme ça, tu pourras...
5: Peut-être pas tout de suite, pas le premier soir. Hein.
7: En toute simplicité.
5: Non, pas le premier soir. Je suis chiante là-dessus, mais pas le premier soir.
4: Non, mais elle a raison.
7: Tu mets pas de string et pas le premier soir.
5: Mais attends, tout le monde, quasiment toutes les filles portent des strings, donc elles ne font pas tous les soirs non plus. Hein. Elles vont pas avec une personne le premier soir. Non. Je remercie d'ailleurs ma mère pour avoir donné une très belle éducation.
4: Ouais, c'est bien.
7: Je la sens encore très amoureuse.
5: De qui ?
7: De ton ex. Non ?
5: Ah non, ça va, là, ça fait 9 mois quand même.
7: Ah d'accord.
5: Peut-être qu'on l'oublie quand même, hein.
7: Bah non, alors après, moi j'ai plus rien dans ma botte.
5: Eh bah dis donc, tu dois t'éclater dans la vie, je sais pas, tu...
8: Tu fais super bien. Allô ? On va plus tard.
4: Oh, bravo. Non, parce que moi... quelqu'un qui a appelé sur la ligne directe. Excuse-moi.
5: Je sais pas, sinon t'as des passions, j'en sais rien.
7: Ah, des passions, je fais un peu de sport, après jeux vidéo, encore un peu.
5: Ouais, mais du quoi comme sport? C'est Léo. Hein.
7: Non, j'ai fait du hand, je cours, du sport en toute simplicité, quoi.
4: Masturbation.
7: La masturbation. Tu peux quand même.
8: Oh, ça fait de mal, ça.
4: Incroyable! Attendez!
8: Allô? Oh, monsieur, rappelez plus tard, je vous ai dit!
4: Excusez-moi. Ouais, il y a des gens qui appellent sur la ligne directe. Allez-y.
7: Et toi, comme sport, qu'est-ce que tu aimes?
5: Bah écoute, moi je suis assez sport un peu plus.
7: Tonique.
5: Ouais, plus tonique, on va dire. Je fais beaucoup de jet ski. Ah, je fais.
4: J'ai des tocs.
5: J'ai beaucoup de...

0: sports un petit peu automobiles, on va dire. Tous les sports un petit peu à les défis. On me fait toujours des défis à la mort moelle-neuve.
1: Dans le cul, dans le cul.
0: Et donc voilà, j'ai, ma dernière connerie en date, c'était de faire du dragster.
2: Pas mal.
3: Pas mal, elle est balèze.
0: Voilà. Je suis quand même la deuxième femme en France à l'avoir fait. Donc ah. Je suis très fière.
3: Sérieusement ?
0: Ouais, sérieusement.
4: Dragster, c'est quoi ?
0: Ah, c'est... Dragster, c'est la voiture qui doit aller le plus vite possible sur une distance la plus courte possible en un temps, ben, en peu de temps. Enfin, en moins de temps possible.
1: C'est le bateau du Viking avec les têtes de...
2: Oh, mais c'est pas vrai ! Attends, c'est incroyable ça. Moi, je vais décrocher le téléphone. Désolé, Mathieu. Hein.
5: Non, pas de problème.
1: Allô ?
2: Oui ?
1: Non, monsieur, rappelez plus tard. Pour l'instant, elle est occupée. Oui, voilà, plus tard. Oui, 50 euros.
2: Je sais pas, c'est... on a des renseignements sur toi.
0: Bon. 50 euros ?
2: Je vois, il m'a parlé de tarif de nuit, j'ai rien capté. J'ai dit pas un peu plus tard. Bon alors, qu'est-ce qu'on fait là, moi?
0: Mais je sais pas, Mathieu, voilà, il a été... Je te sens...
2: Non, mais c'est là. Normal, il est intimidé.
0: Mais non,
2: va au restaurant, quand tu seras sur son terrain, le pauvre, regarde, moi je suis là, je mets la zizanie, je fais n'importe quoi... J'ai un talent, bon, je fais des bruitages de son extraordinaires avec ma bouche. Non mais, le pauvre, attends, c'est pas facile pour lui non plus, faut se mettre à sa place, quoi. Je veux dire, on est d'accord.
5: Je vais pas trop proposer la boîte d'échangiste.
0: Bah. Là, je connais pas, c'était pas moi. Hein.
5: Ah, c'était pas toi, pardon.
0: C'était pas moi.
2: Bon, on va égayer un peu la soirée, je vais faire un petit bruitage.
1: Allez.
2: On est tous d'accord.
0: Ah ouais. Ah ouais. Allez, Maxime.
2: Est-ce que vous êtes des gens peureux ou pas? Est-ce que vous avez peur? Pour ceux qui écoutent la radio ce soir, auditeurs de Fun Radio, dans la radio libre, vous êtes peut-être sous votre couette, vous avez peur. Je suis désolé, mais je vais vous faire encore un peu plus peur. Je vais vous faire le son du fantôme. Avec ma bouche, bien entendu, sans trucage.

0: Bravo.
1: Alors je tiens à préciser que bon le bruit du fantôme je le fais avec mon nez parce que les gens vont dire comment tu peux faire deux bruitages, c'est que ça se fait avec le nez, contraction du nez comme ça, très compliqué, et donc le bruit de l'éléphant j'ai pu le faire avec ma bouche, hein, voilà.
2: C'est fort.
1: Tout simplement. Donc c'est tout ce que je voulais, c'est tout ce que j'avais à dire, mais voilà. Donc de temps en temps, pour y gagner un peu cette soirée, quelques petits bruitages comme ça qui payent pas de mine et voilà. Non, ça par contre c'est pas un bruitage, c'est voilà. Pardon. Je tenais à le préciser. Voilà, mais je vous laisse terminer.
3: Alors, une dernière invitation.
1: Allez.
3: Un petit karting, peut-être. Je vous invite tous, moi, ma foi, je connais du monde sur le karting de Saint-Denis.
4: Oh yes.
1: Ah, là, pardon, ça c'est pas un bruitage, ça c'est perso.
5: Pourquoi pas?
1: Ah, alors, t'as dit quoi? T'as dit?
3: Un karting.
1: Alors, moi, j'ai dit
5: mais tous ensemble.
1: Tous ensemble, ouais. Bah moi, il y a un malaise que les gens vont croire que le. En plus, il est. T'as l'air à l'aise. Tu suis le jeu, il est dedans. C'est plus toi qui as l'air embêté finalement.
5: Mais non, il pose pas de questions.
1: Mais c'est normal. Il veut apprendre. Il a 50 ans pour t'en poser des questions. Moi, c'est comme ça. Moi, quand mes copines elles me disent ouais machin, on se voit jamais. Non, j'y m'attends. Ça se trouve, on va passer notre vie ensemble. On va attendre de se voir. Profitons un peu chacun de son côté de voilà, de sa liberté. Après, de toute façon, on sera les uns sur les autres. Moi, je pense que déjà, tu vas sur son terrain qui est... L'idéal, c'est d'être dans son restaurant. Quand
5: oui,
1: c'est maintenant,
5: ça,
1: il est sur son terrain. Et après, on fait mouette-mouette. On vient porter de la bouffe de son restaurant dans le studio. Comme ça, ouais, on fait 50-50. Et comme ça, nous aussi, on profite un petit peu. Parce que on serait bienvenus, on va pas vous déranger non plus, quoi. À un moment donné, il faut laisser un peu d'intimité, quoi. On est d'accord?
3: Merci.
1: Bon, non, mais c'est normal, moi. C'est parce que t'es pas d'accord, Julia, ou pas?
5: Oui, tout à fait.
1: Bon, ben voilà, quoi. Bon, qu'est-ce qu'on fait? Un petit dernier bruitage ou pas?
0: Allez.
1: Bon, alors, petit dernier, hein, pour égayer la soirée. Et laissez ce petit bruitage que je vais faire, c'est une première, donc je peux mal le faire. Je le dédicace à tous les garçons. Enfin, ils se comprendront. C'est un bruit de phoque.
4: Oh, bravo, putain.
2: Ça, c'est incroyable.
1: C'est incroyable.
2: C'est très fort.
1: Et si vous entendez bien quand je le fais, parce que c'est très difficile, il faut jouer avec la mâchoire inférieure et la supérieure, très comme ça, normalement, à la base. Ce que je fais, là, je vous explique, c'est un peu comme si je vendais un petit peu un tour de magie. Hein. Normalement, Martin est impressionné. Un mouvement de boum, comme ça. Ça parle de l'intérieur de la narine. Et après, bon, faut jouer un peu avec sa morve. Faut rester en contact permanent avec sa morve. Et si vous entendez bien, je vais refaire le bruitage, hein, qui est fait sans trucage, sans CD, sans rien. C'est que vous entendez le bruit du phoque et je peux mettre une sorte de deuxième ambiance derrière. Vous avez l'impression qu'ils sont plusieurs. Écoutez bien. Bon, on vous concentre. C'est une meute de tari que je vous fais avec la bouche. C'est une meute de tari.
0: Bravo.
1: Ah voilà, donc voilà. Donc, demain, je vous ferai d'autres bruitages. Voilà, donc violent. Il y en a qui disent vive le sport sur France 2, moi je dis vive l'ambiance sur Fun. Vous savez que quand on fait trop de blanc, mon œil, il y a une bande de secours qui part. Hein. Mon œil, ça peut être très dangereux. C'est-à-dire que pour éviter qu'il y ait trop de blanc sur une antenne, généralement, toutes les radios font ça, passer un certain blanc, c'est un truc électronique, il y a une bande de secours qui part pour éviter qu'il y ait un blanc toute la nuit. Quand le mec va chier, bloqué dans les chiottes, comme à l'époque, ou quand le mec s'endormait. Donc, à force de nous faire des blancs comme ça, bah, on va se retrouver avec un disque qui va nous partir en pleine face, et puis voilà, ça va?
5: Et là, ton portable qui sonne.
1: Oh putain! Non, c'est pas grave. Bon, ça c'est faute, hein, ça normalement. Tu serais professionnel, tu seras. T'as pas le droit d'avoir le portable allumé. Hein. Bon,
3: le mien il l'est, mais bon. Pourtant, ça sert à rien, personne m'appelle. Donc,
5: c'est ses potes qui l'ont reconnu.
1: Ça n'a aucun intérêt. Peut-être, je sais pas, non mais voilà. Donc, qu'est-ce qu'on. On a plus rien à se dire?
3: Bah, je sais pas, des questions. Qu'est-ce que t'aimes comme musique alors peut-être? Comme je voulais t'inviter au concert de Jamiroquai le 23 septembre, mais.
1: T'adores la musique toi? Ah bah écoute, ça tombe plutôt bien. Tiens Martin, tu peux me passer s'il te plaît le violon qui est là, à tes pieds?
0: Ouais, attends.
1: Ça s'avère que j'en ai fait 15 ans. Ça tombe plutôt bien. Tu veux tout de suite jouer un petit air de violon?
5: Ah oui, je veux bien.
1: D'accord. En mi bémol? Hein? On l'a en bémol, on l'a en mi, bien après on l'a en mi dur. Mi bémol. Je joue que quoi? Je vais jouer pas longtemps, hein. Je vais jouer 19 secondes, pas plus.
3: D'accord.

0: Voilà. J'ai joué effectivement, Martin, là, c'est très compliqué parce que je joue avec un violon, mais avec deux...
1: Un double archer.
0: Un double archer, d'accord. si tu veux. Non, enfin, quand j'ai, voilà, j'ai, je suis aussi, aussi, comment dire, Mathieu. Comment non, c'est pas le mot que je cherche. Je suis aussi habile des pieds que des mains, mais surtout de la main gauche ou de la main droite. Donc ça me permet effectivement de pouvoir jouer de deux violons, ce qui est quand même relativement rare. Alors maintenant, on pourrait croire que c'est un portable. Les gens vont dire, tiens Max, ton vibreur. C'est un vibreur, c'est un vibro. Ça c'est le vibro que je suis allé récupérer dans le sac de Julia. Oui, vous avez reconnu ce bruitage.
1: Bravo.
0: Ce n'est pas un vibreur de portable. Non, non, non. Contrairement à ce qu'on pourrait croire, c'est bel et bien un vibreur. Non, on est bien d'accord. Hein. Il fonctionne encore ton vibreur.
2: Oui, j'assume.
0: Hein?
2: Oui, il fonctionne. Hein.
0: D'accord, donc je vais le écouter. Ça, c'est le vibreur de Julia que vous entendez en ce moment même.
2: T'as fouillé dans mon sac, Max.
0: Ouais, je confirme, c'est bien. C'est bien le vibro de Julia. Bon, ben voilà, quoi, donc voilà. Qu'est-ce que... Je sais pas quoi vous dire. Tiens, je vais mettre un peu de chanson, tiens, moi. Ouais. Ça va égayer un peu, là. Non, je crois qu'on est... Je vais rajouter 2-3 bruitages par-dessus.

0: Ah, c'est beau. Voilà.
1: Sympa, sympa.
0: Ah, sympa. J'aime bien le mec et tout qui est
1: bien. Sympa, sympa, bonne ambiance.
0: Tu nous mets une cadence, Mathieu, ce soir. Tu mets un rythme normal. En même temps, Julien, c'est toi la professionnelle. Hein, ça... Nous, on veut bien t'aider. Moi, j'essaie de tout faire pour égayer un peu cette soirée. Je me mets à la place de l'auditeur qui dit que ça se passe super bien entre eux. Mais c'est vrai qu'il y a peut-être un problème de timing ou un problème de vitesse. Je ne sais
2: pas. Ça peut se régler dans un petit bar après.
0: Hein. Ou alors, voilà. Moi, je vais lire dans les pensées de Mathieu. Tu me dis si je me trompe.
1: Un petit peu, ouais, je
0: pense. Ah, hey, coquinou, va. Eh, hey, il est dans la place, hein. Donc, voilà, c'est un appel, hein. Je crois que, on peut dire les choses.
1: Oui, le deuxième soir. Premier soir.
3: Ah non, moi, je fais courir les mecs, hein. Ah, c'est pas au bout de, au bout, ouais, j'attends bien un mois, ouais.
1: Ah oui.
3: Ah ouais, ouais, tous les et soirs déçu. Sur l'oreille. Et oh, hop, au dodo. Oh,
1: ça va coûter cher.
3: Bah non, t'auras simplement des ampoules à la main droite ou à la main gauche, c'est tout.
2: Non, bah, tu peux l'aider un peu quand même.
3: Non.
2: Tu peux l'aider un peu.
3: Non.
2: La première semaine.
3: Non.
2: Masturbation.
3: Non.
2: Ah, mais les, faut y aller crescendo.
0: Ah ouais, puis bon, voilà, elle fait ce qu'elle, si elle a pas envie, elle a pas envie, hein. Genre, hein, on est d'accord, hein. On va pas l'obliger non plus, et puis elle fait ce qu'elle veut, après tout, hein, c'est là. Je sais pas, moi, je patiente, hein, moi j'attends, j'essaie de, je sais pas, je suis en attente, hein. Quand vous voulez, hein, si vous dites que voilà, Max, on arrête, et puis voilà, on...
3: Non mais simplement, je suis désolée pour le concert de Jamiroquai, hein, mais
0: parce que ça,
3: c'est super sympa.
0: Ça déchire d'amour. Hein,
2: moi, je veux venir avec toi.
0: Oui, vrai. Moi aussi. Pour le coup, là, je veux dire, si ça ne dérange pas d'avoir un mec à tes côtés. C'est quand la date, Jamiroquai?
1: 23 septembre.
0: 23 septembre, ouais, c'est
1: merci.
0: Quand? C'est quel jour, ça? C'est un...
1: Vendredi soir.
0: En plus
2: c'est top.
0: 23 septembre.
1: On pourrait faire un petit live, là, en plus, du concert.
0: 23 septembre. Ah ouais, attends, dis donc, je pourrais presque y aller, là. 23, je peux, moi.
1: Moi, je vais y aller.
0: Ouais. Enfin, je peux peut-être être 10 pour le 23. Ça peut être pas mal. Moi, bah, je sais pas, comme vous voulez. Non, mais je sais pas, moi, je... Moi, je vais... pour mettre de l'ambiance...
1: J'ai une petite musique.
0: Ouais, non, je vais faire un petit bruitage. On y croirait, non?
1: Ouais.
0: Voilà, je sais pas quoi vous dire d'autre, hein.
1: Ouais, tout va se passer en antenne, je pense.
0: Hein?
1: Tout va se passer hors antenne, je pense.
0: Ouais, c'est un jeu de mettre, regarde, ça c'est un truc aussi que je fais qui est très très rare aussi, je crois que ça n'a jamais été fait à la radio. Je vais donc mettre le micro sous mes aisselles.
1: Mais, hein. Attention, c'est sans trucage. Sous les aisselles et vous allez donc entendre une cheminée. Je fais ça avec mes poils d'aisselles. Ça marche quand les aisselles sont bien transpirantes. Parce que dans ce sens, tu te sens un peu. Non, je me suis trompé. Attendez. Voilà. On prend la chaleur. Hein.
0: Ah, c'est incroyable.
1: C'est pour ça que ça transpire beaucoup, parce que plus je transpire sous les aisselles, plus on sent là, hein, la bûche. La grosse bûche sous les aisselles. Ah, il suffit de remuer un peu les poils, c'est très délicat, hein. Ça met des années, hein. C'est des années de travail. Dans ce que... Qu'est-ce que t'en penses, Julien?
3: Ça sent le poil de chien grillé,
1: ouais,
3: quoi.
1: C'est ça, voilà, c'est ça.
3: C'est
1: exactement ça. Bon, c'est de la bûche de... C'est les cheminées des Ardèches, hein, quand même. Ouais, je... Voilà, on sent un peu. Ça fait pas plus de 43 ans, parce qu'après, c'est épuisant.
0: Donc, voilà. Donc, Mathieu? Avec plaisir.
2: Toujours.
0: Bon bah c'est tout, hein. Je crois qu'on a un peu fait le tour.
1: Oui.
0: Mais parce que moi je sais plus quoi dire. Non. Moi personnellement j'ai épuisé tous mes sons, enfin tout ce que je sais faire. Mais bon, voilà. Bon bah écoutez, hein, vous restez, moi j'y vais.
3: Et Martin qui est toujours
0: plus vraiment. Quand même. Plus là. Et non, bruitage, tout ça c'est fait.
2: Bravo, bravo.
0: Oh là là là là là. Enfin voilà. Donc vous avez plus rien à vous dire? Enfin de toute façon vous n'êtes rien dit donc.
3: Donc ça c'est fait.
0: C'est qu'on a plus rien à dire quand on a tout dit, mais quand on n'a rien dit on a tout à se dire.
3: Exactement.
0: Voilà, bah, je pense que tout ça va se dire au.
3: hors antenne.
0: Près d'un, oui, mais je crois que c'est ça, parce que elle est intime, elle est, parce qu'il faut dire
2: c'est
0: quand
2: sa
0: même. Exactement. À sa décharge aussi.
2: Moi aussi. Mais...
0: Non, toi, tu vas décharger plus tard, toi. À ta décharge, tu utiliseras ce mot-là, mais d'une autre manière. À ta décharge, à toi, mais à sa décharge, c'était sa première ce soir. Elle a déjà fait, elle connaît le milieu de la radio, mais c'est vrai qu'elle travaille pour la première fois avec nous et qui plus avec moi. Et c'est vrai que pour un baptême de l'air, on peut pas dire que là, on l'a épargné, là. On peut encore l'applaudir. Bravo.
1: Oh,
0: bravo.
1: Merci,
3: Zéjac.
0: Allez, pour te faire pardonner, Julia, prends la raquette. Tiens, donne-lui la raquette. Hop, une petite partie de ping-pong.
3: Allez.
0: Des merdes. Quand je vais accélérer.
3: Fort aussi, toi.
0: Ah ouais, bah attends. Allez, joue. Défense.
3: Ça fait courir, là.
0: Ouais. Défense, défends-toi. Ah, t'as bien. Je suis impitoyable. Bon, bah écoute, merci Mathieu d'être venu.
2: De rien.
0: T'as ton chauffeur qui attend à poil. Je rappelle qu'il y a les photos de Mathieu, de Léo, de Julia, de Martin à poil, de moi-même sur mon blog. Faut pas hésiter, blog.funradio.fr/max. Vous n'hésitez pas à y aller. Vous avez également pour vous la possibilité de me laisser des messages, l'envie d'intervenir dans la radio libre, max@funradio.fr, numéro de téléphone qu'il vous faut absolument noter, qui sera le nouveau numéro de téléphone de la radio libre à partir de maintenant, à partir de 20h30, une demi-heure avant le début de l'émission, jusque tard dans la nuit. C'est le 01 42 48 50, 01 42 48 50. Mathieu, le mot de la fin.
2: Bah, j'étais très heureux.
0: 5000. 50. Il manquait un chiffre. Merci Julia. Alors, oui, le mot de la fin.
2: J'étais très heureux de la rencontrer et puis on verra bien. Rendez-vous dans un mois.
0: Il se passe un truc à l'électricité dans l'air. Ouais, rendez-vous dans un mois, rendez-vous dans une semaine, oui.
3: Bah oui.
0: On sait jamais.
2: Ou au resto.
0: Voilà, à mon avis, ça va se faire. Léo, à demain.
2: À demain, Max, à demain tout le monde.
0: Julie, à demain.
3: À demain, Max.
0: Martin, à demain. Habille-toi, je t'en supplie, quelle catastrophe. Nous, on se retrouve demain, 21h pour la Radio Libre. Dans un instant, petite pause très rapide. Et puis, c'est Gopher qui va vous accompagner jusqu'à au moins 6h avant de retrouver l'incontournable, le Pozzo, le camarade, notre ami Coé de 6 à 10.
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0: Chris, hier, donc, t'as reconnu Ophélie Winter qui était notre invitée.
8: Oui.
0: On t'avait filé des places pour aller à Énergie, d'aller au 22 rue Boileau à Énergie dans le 16e pour aller récupérer tes places.
8: C'est ça.
0: Tu t'es fait, on t'a dit qu'il n'y avait pas de place. T'avais bien dit que t'étais venu de ma part.
8: C'est ça.
0: Donc, ce qu'on va faire sans plus tarder, c'est qu'on va appeler Énergie en direct.
8: D'accord.
0: Et on va essayer de voir si on peut recoller les morceaux. Est-ce que demain, éventuellement, tu es disponible à un moment donné dans la journée pour aller les voir?
8: Bah non, s'il faut, je reposerai ma journée, hein.
0: Non mais sans poser de journée.
8: Ah non, le soir je quitte très tard.
0: Tu quittes à quelle heure?
8: Bah moi je quitte, il est des fois 19h, 18h.
0: Ah ouais, et avant dans la journée, dans la matinée, tu peux
8: Énergie.
0: Pas
8: non,
0: Ah Énergie, bonsoir.
8: Bonsoir.
0: Oui, bonsoir. Je vous appelle, c'est Max, vous êtes en direct sur Fun, excusez-moi.
8: Ouais, bonsoir.
0: Salut.
8: Bien sûr.
0: Ouais, salut. Salut. Bon, on est en direct là avec Chris, un auditeur d'Hermont qui avait gagné des places pour aller voir Ophélie Winter en backstage.
8: Ouais.
0: Et il est venu hier donc comme prévu hein, parce que...
8: Attends, t'es à l'accueil là. Je vais te passer un animateur. Tu bouges pas?
0: Oh, ok, d'accord. Bon Chris, ça va le faire hein.
8: Ouais.
0: Tu vas expliquer à l'animateur hein, ce qui s'est passé. Hein.
8: D'accord.
9: Allô?
0: Allô? Oui. Allô?
9: Ouais, salut.
0: Ouais, salut. À qui ai-je l'honneur? Bertrand? Bertrand?
9: Bobby.
0: Bobby, salut Bobby. Salut. Max à l'appareil en direct
9: Salut, tu vas bien?
0: Ouais, salut. On est en direct sur Fun.
9: Ouais.
0: Je suis avec Chris, un auditeur de Fun, mais qui est également fan d'Ophélie Winter, donc quelque part un de vos auditeurs également.
9: C'est vrai, Ophélie, ouais.
0: Ouais. Il est passé hier, Chris, récupérer des places de backstage, que c'était notre invité hier. C'est que t'es au courant qu'il y avait.
9: Ouais, j'en ai entendu parler. Ouais, il paraît qu'il y avait un remue-ménage pas possible cet après-midi. Hein.
0: Ouais, il y a un partenariat entre mon émission et Énergie.
9: Ouais.
0: Tu sais, vous êtes incapable de pouvoir parler. Enfin, vous êtes pas capable de faire une interview.
9: Ouais, bon.
0: Donc,
9: Ouais.
4: Donc on l'a fait venir chez nous, non pas pour faire une interview, mais pour faire une libre antenne.
9: Ouais.
4: En échange de quoi, vous pouviez offrir à quelques auditeurs qui reconnaissaient la voix d'Ophélie, bah, des places de concert en backstage pour aller la voir à Bercy.
9: Ouais, ouais.
4: Et Chris est donc a reconnu Christella, hein. Chris.
10: Oui.
4: Ouais. Donc Chris, qui est avec nous, a bien reconnu la voix d'Ophélie Winter. Tu peux le confirmer, Chris?
10: Tout à fait, je confirme.
4: Il est venu aujourd'hui chez vous à Energy et ouais, on lui a dit qu'il n'y avait pas de place.
9: Ah oh, merde. C'est bizarre. T'es passé à quelle heure, Chris?
10: Je suis passé, il était, on va dire, 15h.
9: Ah, 15h, ouais. Parce qu'en fait, y a bien des places.
10: Oui.
9: Y avait une cinquantaine de places.
4: Ah ouais, merde.
9: Et y avait des passes aussi.
4: Ah oui, mais alors, bah tiens, alors là, c'est bien que tu me dis ça, Bobby.
9: Ouais, ouais.
4: Parce que justement, Chris a demandé des places, alors que lui, il avait droit à des badges, tu sais, qui donnent l'accès au...
9: Yes.
4: Tu donnes, ça donne l'accès à quoi, Chris, les badges?
10: Des badges?
4: Bah, je te l'ai dit tout à l'heure, ça donne accès au...
10: Au loge?
4: Au backstage.
9: Ouais, backstage.
10: Ah oui, au backstage, oui.
4: Bon, au backstage. Alors,
9: bah, tu peux être VIP.
4: Ouais, mais alors, comme on peut faire, Bobby, est-ce que tu peux recoller les morceaux?
9: Ah, t'es trop fort. En fait, ce qu'il faudrait que tu fasses, Chris, c'est
10: ouais,
9: que... moi, je vais essayer de me renseigner, parce que ce soir, bon, il n'y a plus personne à l'admis, là. L'administration est closed. Donc, ce qu'il faudrait, c'est que... Est-ce que tu peux repasser demain après-midi?
10: Bah oui, demain après-midi, ouais, je vais repasser.
9: Ouais, ça va, tu bosses pas, ça te fout pas en galère.
10: Non, non, mais je poserai une journée s'il faut.
4: Non, mais attends,
9: non,
4: Chris, pose pas une journée.
10: Non, mais sinon on peut se déplacer, hein.
4: Ouais, voilà, te dépose pas une journée de travail pour ça, parce que là, ça va me gêner à la fin.
9: Non, c'est pas la peine.
4: De pas la peine. Demande à ta femme de se déplacer.
10: Oui, ma femme pourra se déplacer, oui.
9: Voilà, donc tu demandes à ta femme de passer dans l'après-midi, et moi je vais essayer de me regarder demain matin, pour voir si les passes sont toujours disponibles.
4: Les patchs.
9: Quoi,
4: les pâches.
9: On peut rire, on est quand même sur énergie, on peut rire. C'est pas
4: bien sûr, non, mais vous avez de l'humour, il n'y a pas de problème.
9: Ouais, ok. Donc je vais m'enseigner.
10: D'accord.
9: Et puis, ce qu'on va faire, c'est...
4: Bobby.
9: Ouais, excuse-moi.
4: Qu'est-ce qu'il vient? Il vient directement à énergie ou il va au ranch?
9: Non, il va directement à l'accueil. À l'accueil d'énergie. Il y aura un mot de passe. Alors je vais te le donner pour que personne ne le sache. Ce sera backstage. Donc ouais, ta femme elle vient avec le mot de passe backstage.
10: Ok.
9: Et normalement on pourra te filer tes passes. Je vais essayer de voir si on reste.
4: Chris, c'est Sophie qu'elle s'appelle ta copine de mémoire. Hein.
10: Comment?
4: Elle s'appelle Sophie.
10: Sophie, oui.
4: Tu dis bien à Sophie quand elle arrive à Energy, donc apparemment tu de la part de Bobby, elle dit simplement je viens de la part de Bobby et voilà. Elle dit backstage.
10: Voilà. Non, mais là je veux dire il y a du monde qui nous entend.
9: On sait ce que c'est le mot de passe. C'est ce que je veux dire.
10: Ouais.
9: D'accord.
4: T'inquiète
9: pas de problème.
4: Non, mais il y a nos soucis.
9: Il y a nos soucis, comme dit Ophélie.
4: Non, il y a aucun problème, Chris. De toute façon, moi, je vais donner des instructions aux gens d'énergie. Il y a pas de problème.
9: Ouais, ce que tu fais, tu dis à ta femme demain, donc à Sophie, qu'elle aille directement à l'accueil, qu'elle demande pas un vigile. Hein.
10: D'accord.
9: Ils comprennent pas le français. Hein. Donc, elle va directement voir une fille à l'accueil, tu sais, une hôtesse.
10: Ouais.
9: Et elle dit,
4: je viens récupérer mes passes.
9: J'ai le mot de passe. Qu'elle dise bien, j'ai le mot de passe.
10: Ouais, vous me dites, j'ai le mot de passe, mais si elle vient, tout le monde va entendre ce qu'on raconte ce soir. Là.
4: À la seule différence, c'est que maintenant, il connaît ta voix, il connaît la voix de Sophie et qu'il va te reconnaître, tu vois.
9: Voilà.
10: Ouais, d'accord.
4: La différence, elle est là. Et dernière chose, en plus, c'est que, bon, tu vois?
9: Ouais, non, mais de toute façon, je suis tout à fait d'accord avec Max.
4: Et tout à fait, et ce qui est très important, c'est que tu dis bien que c'est, on a eu Bobby, hein.
9: Ouais, tu dis bien que c'est Bobby du week-end, hein.
10: D'accord.
9: Ok?
10: Ok.
4: T'es déjà en train de préparer tes émissions du week-end, là?
9: Ouais, je taffe.
4: D'accord.
9: Okay. Je suis sur Internet.
4: D'accord.
9: Ah, bah, attends, il faut trouver des news, hein, des infos sur les stars, les artistes. Moi, je suis là très tôt, hein, normal.
4: D'accord.
9: Okay. On avance, Energy avance.
4: Très bien, bah écoutez, on arrive, on rattrape.
9: Surtout qu'il y a moins de monde maintenant à Energy, on a plus de place, on peut mieux bosser.
4: C'est bien, très bien. Eh ben en tout cas, merci encore Bobby.
9: Bah y a pas de quoi.
4: Bon week.
9: Bah fidèle à Energy.
4: Éclate-toi.
9: Ouais, pas de problème.
4: Ok, ciao.
9: Bon, je t'embrasse.
4: Salut.
9: Bash.
4: Ciao. Bon bah écoute Chris, là ça nous fait plaisir.
10: Ouais.
4: Donc ta femme a qu'à venir demain à l'accueil d'Energy, elle dit que... Tu dis simplement qu'elle est rentrée en contact avec Bobby, l'animateur du week-end.
10: D'accord.
4: Et voilà, et qu'elle vient de récupérer ses passes hein, en backstage. Voilà, il n'y a pas de problème.
10: D'accord.
4: S'il y a un souci, on te rappelle demain.
10: D'accord, pas de problème.
4: Et de toute façon, je veux gérer ce problème, ce dossier, et crois-moi qu'on va y arriver. Hein.
10: D'accord.
4: Ok, Chris, merci encore et bonne soirée et bon concert d'avance.
10: D'accord, merci.
11: Je voudrais te serrer dans mes bras.
12: C'est les mêmes.
11: Sur un rhododendron.
12: C'est les mêmes.
11: Non. Mais si, mais c'est pas, je voudrais tenir dans mes bras, t'en as 5 ans.
12: Allez, Gérard, un dictionnaire ce week-end.
11: Mais tu changes et puis tu dis exactement, je veux tenir dans mes bras, t'en as fait 50. Je voudrais te dire il love you, sauf que tu changes la fin, mais c'est déjà fait ça.
13: C'est même le premier poème qu'il ait fait, il est exactement pareil.
11: Bah ouais, je voudrais te tenir dans mes bras.
13: Après, vas-y.
11: Bah non, mais je te dis à la rigueur, je voudrais te tenir entre mes pieds.
13: Bon, attends, moi je fais pas des poèmes bizarroïdes. Hein.
11: Bah non, mais je voudrais te prendre entre mes cuisses, mais c'est ça.
13: Non, moi je fais pas de poèmes cochon. Tu sais d'abord.
11: Je voudrais te prendre entre mes cuisses, mais tu sens le cornichon. Je voudrais te prendre entre mes cuisses, mais tu as déjà la bouche pleine.
13: Attends, je vais vomir. Mec.
11: Bah voilà, mais c'est ça la poésie.
13: Ah, ouais, moi je voudrais te faire être dans mes bras sur une violette. Je voudrais. Ouais, bah, c'est bon, on dort.
11: Mais
13: ouais,
11: non.
13: Je le finis pas.
11: Mais si.
12: Non, mais je sais pas, je voudrais t'embrasser la foufoune, voilà.
13: Non.
11: Je voudrais te bouffer la chatte sur un hérisson, je voudrais te bouffer la chatte sur un timbre.
13: Ah, attends, hérisson. Ah, tiens, tu fais bien de parler d'hérisson.
11: Alors vas-y, finis ton poème.
13: Bon, alors, j'étais sur une violette.
11: Hein. Ouais. T'as quoi, juste quand tu viens à Cannes la semaine prochaine, si tu viens avec des poèmes aussi faciles que ceux-là, on va se faire allumer là-bas. Hein.
13: Non, mais de manière, on en discutera tout à l'heure.
11: Ouais, il y a le fan club qui vient avec tous les tatous, là, tous les bandes.
13: Putain, ils sont en train de me biper.
11: Allez, vas-y, finis.
13: Je voudrais te serrer dans mes bras sur une jonquille. Je voudrais te serrer dans mes bras sur un soja.
11: Oh là là,
13: ça. Je voudrais te serrer dans mes bras sur un troène.
11: Facile.
13: Je voudrais te serrer dans mes bras sur une verveine. Je voudrais te serrer dans mes bras sur un air d'accordéon.
11: Pourquoi je vais lui faire un petit kiki donc?
14: Bah parce qu'avec lui, ce sera vraiment marrant, quoi.
11: Bon, tu crois que ça va pas fonctionner. Donc tu l'as préparé, t'as tâté le terrain un petit peu?
14: Ouais, c'est bon. Mais hein, par contre, là, il est minuit. Mmh. Et je lui ai dit que c'était à 23h30. Puis vu qu'il se couche,
11: C'est pas grave, on va lui dire. Ouais, c'est la radio, il va dire, bon, bah, on se réveille.
14: Non, mais ça va peut-être être sa mère qui va... Il va décrocher.
11: À qui faut que je demande? Faut que je demande qui?
14: Jean-Marie.
11: Jean-Marie, il a quel âge, Jean-Marie?
14: Il a 40 piges, pour moi.
11: Il vit chez ses parents?
14: Bah ouais, attends.
11: Oh, le mongolien.
14: Non, parce que, sa mère, c'est une vieille et tout, puis...
11: Ah bah oui, ça, forcément, oui, ça, oui, ouais, 40 non, ans, ouais, il doit avoir au moins 70 balais, oui.
14: Non, mais ouais, voilà. Mmh. Et celle qui va décrocher, sûrement. Donc
11: d'accord.
14: Tu prendras Jean-Marie. Mmh,
11: d'accord, ok, Jean-Marie, d'accord.
14: Et puis, je lui ai dit qu'il allait gagner un Massey Ferguson.
11: Un quoi?
14: Un Massey Ferguson, c'est un tracteur.
11: Un Massey? Attends, je vais le noter, Florent, avant qu'on appelle. Hein, attends, parce qu'on l'a pas noté.
12: Un tracteur.
14: Un Massey Ferguson.
11: Un Massey, je sais pas comment c'est écrit. Hein.
12: M-A-2-S-E-Y.
11: Ah ouais?
12: Ferguson.
11: Voilà, écoute, l'autre. Hein, le tracteur, il connaît bien la campagne, Florent.
12: Un tracteur.
11: Ouais. Un Massey Ferguson, d'accord, ouais. Ok. Ok, on y va, c'est parti. On y va. Ferguson.
15: Allô?
11: Oui, bonsoir, vous allez bien Jean-Marie?
15: Oui.
11: Oui, bonsoir, c'est la radio qui vous appelle, seigneur local, vous allez bien? Bonjour.
15: Comment allez-vous?
11: Et vous? Vous allez bien, vous êtes en pleine forme?
15: Ah là là, super forme.
11: Bon, très bien, vous connaissez la règle du jeu?
15: Ah ben, on m'en a parlé un petit peu, oui.
11: D'accord, vous nous écoutez régulièrement?
15: Ah ben oui.
11: Ok, très bien, vous êtes en pleine forme, hein, Jean-Marie?
15: Ah là, oui. Ah, super.
11: Ok, très bien, vous êtes content, vous nous écoutez un petit peu quand même?
15: Ah oui, oui, oui.
11: D'accord, vous écoutez vers quelle heure?
15: Ah ben moi, c'est surtout le samedi soir et puis le dimanche.
11: D'accord, la techno?
15: Ah oui, oui.
11: Tout à fait. Vous êtes en pleine forme, Jean-Marie, vous avez passé une bonne journée?
15: Oh, un petit peu fatigué, mais...
11: Un petit peu quand même. Un petit peu quand même.
15: Ouais.
11: Alors, Jean-Marie, bien entendu, vous connaissez le nom de l'animateur, Francis.
15: Ouais.
11: D'accord, il y a le public également qui est là et qui va vous applaudir. Est-ce que le public est là? Vous entendez
15: tout le monde?
11: Pardon Jean-Marie. Le public est en pleine forme quand même, hein, ce soir. Alors j'espère Jean-Marie que vous allez mettre le feu.
15: Ah ben peut-être.
11: D'accord. Alors vous savez qu'il y a 4 questions à la clé. Il y a un fabuleux tracteur Massey Ferguson, bien entendu, ainsi qu'un voyage pour 2 personnes aux Antilles. Ça vous ferait plaisir? Ça vous ferait plaisir Jean-Marie?
15: Ah ben tout fait plaisir.
11: Très bien. Vous êtes en pleine forme, hein, quand même Jean-Marie. Bon, vous nous écoutez régulièrement quand même.
15: Oui.
11: Ah, vous êtes d'accord, hein, d'accord. Vous connaissez Kiki donc? Vous connaissez la règle du jeu?
15: Oui.
11: Hein, vous pouvez nous la rappeler?
15: Eh ben, on m'en a expliqué un petit peu, mais je peux pas tout vous dire. Puis bon, vous savez, hein, mais quand tu es au travail, tu peux pas, tu penses pas à tout et tu fais des oublis.
11: Eh oui, on peut pas penser à travailler puis réfléchir en même temps à la règle du jeu du kiki donc.
15: Eh ben non.
11: D'accord. Vous êtes en pleine forme quand même.
15: Hein? Oui, oui, oui.
11: Ah, Jean-Marie est en pleine forme, il est content d'être avec nous. Le public est en pleine forme.
15: Ouais. Bon, je public a l'air d'être dangereux.
11: Ah, le public va essayer de vous encourager, Jean-Marie, au maximum. Je sens que ça peut être très très fort. Hein.
15: Oui,
11: ok,
15: oui.
11: Peut-être qu'on peut les entendre essayer de vous encourager, peut-être le public, peut-être
16: Jean-Marie,
11: un petit peu.
16: Jean-Marie.
15: C'est bien ça.
11: Vous entendez un petit peu, Jean-Marie, vous êtes en pleine forme.
15: Oui, oui.
11: Bon, vous connaissez la règle du jeu, bien entendu, vous nous écoutez régulièrement quand même.
15: Oui, oui, oui.
11: Hein, un petit peu quand même. Hein, Jean-Marie?
15: Ah, oui, oui.
11: Alors, la première question, écoutez bien, soyez bien attentifs. Vous êtes muni d'un dictionnaire, ou vous avez une encyclopédie, ou peut-être une carte de France, peut-être, non?
15: Non.
11: D'accord, ok. Donc, vous allez pouvoir vous aider de rien du tout.
15: Ah, ben, comme ça, au pif.
11: Hein, au pif, au maître.
15: Ah, oui, oui.
11: Et des fois, et c'est un petit peu, des fois, et des fois, c'est un peu.
15: Et c'est avec des pifs que ça marche mieux.
11: Bah, vous avez un gros nez?
15: Ah non, un petit.
11: Eh ben écoutez, on va essayer de faire quand même un petit peu comme ça. Alors on y va, Jean-Marie, parce qu'on est très pressé. Hein. Attention, vous êtes prêts?
15: Oui.
11: Alors première question, si le temps change, pourquoi reste-t-il indécis? Si le temps change, pourquoi reste-t-il indécis? À votre avis, qui donc, Jean-Marie?
15: Il est brumeux, il est couvert.
11: Non, non, non. Je répète la question. Si le temps change, pourquoi reste-t-il indécis? À votre avis, qui donc, Jean-Marie?
15: Ah ben, il y a du brouillard, là, c'est pour ça que le temps est...
11: Ah, vous en êtes pas loin, Jean-Marie, vous m'avez dit?
15: Du brouillard?
11: Non, non, non.
15: Une brume?
11: Oui! Bonne réponse, bravo! Ouh là là là là, Jean-Marie, il écoute l'émission régulièrement quand même, hein? Hein, vous avez noté, donc vous retenez bien le mot brume?
15: Oui.
11: Retenez-le bien. Vous êtes content d'être avec nous?
15: Oui, oui, oui.
11: Bon, très bien. On peut vous entendre un peu parce que vous avez l'air un peu fatigué, Jean-Marie, quand même. Hein.
15: Ah ben oui, demain matin, je me levais encore à 6h.
11: Ah ben très bien. Bon, vous souhaite bon courage d'avance. Hein. Un peu, vous souhaite un excellent week-end. Alors, attention, la deuxième question, Jean-Marie, vous êtes prêt?
15: Oui.
11: Écoutez bien, ceci, beaucoup plus compliqué. Vous vous intéressez un petit peu à la musique, quand même?
15: Ouais, oui.
11: Un petit peu quand même, Jean-Marie. Ouais. Hein. Alors, Jean-Marie, attention, la question est la suivante. Concentrez-vous bien. Vous êtes concentré?
15: Oui, oui.
11: D'accord. Vous nous écoutez régulièrement quand même?
15: Oui, oui.
11: D'accord. Alors, attention, quand la musique... On va arrêter la musique parce que justement, on va se concentrer. Écoutez bien. Quand la musique prend son envol, qui la subtilise? Quand la musique prend son envol, qui la subtilise? À votre avis, qui donc, mon ami Jean-Marie?
15: C'est-à-dire que c'est la publicité?
11: Non, non, non, dites pas n'importe quoi, Jean-Marie, réfléchissez quand même.
15: Voilà, c'est des informations. C'est pas des informations? La publicité ou le...
11: Non, non, non, non, non.
15: La météo?
11: Quand la musique prend son envol, qui le lui a subtilisé? À votre avis, qui donc, Jean-Marie?
15: Ben, c'est quand on coupe la radio puis qu'on s'en va, quoi.
11: Bah, voilà, c'est quand on coupe la radio et qu'on s'en va. Bonne réponse, bravo, Jean-Marie. Ah, Jean-Marie, vous êtes en pleine forme. En fin de compte, c'est quand on zappe.
15: Oui.
11: Hein, c'est quand on est à la radio.
15: Oui.
11: Voilà, donc c'est le mot zapper.
15: Oui.
11: Vous l'avez noté quand même?
15: Oui, oui.
11: Alors, il y a zapper, il y a déjà...
15: Mais brume.
11: Et voilà. Alors attention à la troisième question, Jean-Marie. Vous êtes quand même un fidèle du Kiki donc.
15: Oui.
11: Vous avez écouté la radio ce matin?
15: Ah non, pas ce matin.
11: Bon, vous l'avez écouté cet après-midi quand même?
15: Ah ben non, mais au boulot, je peux pas.
11: Bon, vous l'avez écouté un petit peu en début de soirée quand même?
15: Ah ben non, parce que moi, j'ai pas la radio, je m'en suis place. Alors,
11: bon, vous l'avez écouté quand même un petit peu en fin de soirée quand même?
15: Ah ben au soir, il débarque à 6h30.
11: Ah bah voilà, voilà, on débarque à 6h30. Et à ce moment-là, vous avez écouté bien entendu notre ami Francis, animateur, et vous avez bien entendu l'indice de ce matin, d'accord? Alors bien entendu, en modulation de fréquence, Jean-Marie, vous nous écoutez bien entendu sur la fréquence méga hertzienne, d'accord, en FM,
15: ouais.
11: Sur 117.7, d'accord,
15: ouais.
11: Jusque-là, tout va bien. Vous avez bien entendu, savez que vous avez la possibilité de 4 jokers qui vous donnent directement l'accès. Vous avez pour l'instant 2 possibilités de réponse qui vous ont été acquises.
15: Ouais.
11: D'accord. Donc vous savez bien entendu que par rapport aux 2 questions que vous avez été posées et 2 réponses que vous avez données, ça vous donne bien entendu la possibilité pour vous d'accéder directement à la troisième question si vous utilisez votre joker en substitut, d'accord,
15: d'accord.
11: Alors attention, ce qui veut dire tout simplement, est-ce que vous l'utilisez ou pas?
15: Comment ça?
11: Je n'ai
15: pas compris les questions.
11: Aïe, aïe, aïe, aïe, aïe, malheureusement, je n'ai pas le droit de répéter. Je veux savoir quand même si vous utilisez la troisième question ou pas.
15: Oui.
11: Oui, il utilise la troisième question, bravo.
15: Oui.
11: Ah, dis donc, vous êtes culotté, Jean-Marie, ce soir. Hein, vous jouez
15: alors,
11: le tout.
15: Heureusement, encore.
11: Le tout pour le tout. Hein. On rappelle, bien entendu, qu'on joue pour un autocollant Carrie Ferguson. Alors, attention, la question est la suivante, Jean-Marie.
15: Oui.
11: Vous êtes concentré.
15: Ouais.
11: On rappelle bien entendu que vous êtes de New York, que vous vivez chez votre maman.
15: Ouais.
11: On embrasse au passage, quel âge a votre maman?
15: 68.
11: Eh ben dites-moi, moi je suis né en 69, alors.
15: Ouais.
11: Alors c'est pareil. Alors, on dit, écoutez bien ce dicton, on dit l'avenir vit du passé et du futur, mais comment? L'avenir vit du passé ou du futur, Mais comment? À votre avis, qui donc il a dit?
15: Eh ben, c'est avec la santé.
11: Non, dites pas de bêtises, réfléchissez Jean-Marie, allons, c'est une question très importante, on répète, attention. L'avenir vit au passé du futur, comment qu'il a dit? À votre avis, qui donc Jean-Marie, réfléchissez.
15: Mais c'est la vie, quoi, la forme.
11: Ah Jean-Marie, là, tout va s'écrouler, là, il vous reste plus que 4 secondes.
15: Ah ben, c'est le...
11: 6 secondes.
15: C'est la vie, c'est l'amour.
11: 10 secondes.
15: C'est la santé.
11: Il vous reste plus que 15 secondes.
15: Ah ben, c'est l'amitié, c'est la tendresse.
11: Il vous reste plus que 22 secondes.
15: Mais c'est la tendresse.
11: Il ne vous reste plus que 27 secondes.
15: Ah,
11: vous entendez le public là qui commence un petit peu à s'énerver là. Le public commence à s'énerver, Jean-Marie.
15: Mais c'est
11: il vous reste plus que 2 secondes.
15: Ah ben c'est la vie, c'est le bonheur.
11: Il vous reste plus que 42 secondes.
15: Et le bonheur.
11: Ah là là là là, malheureusement, le temps vient de s'écouler, malheureusement, Jean-Marie, il s'agissait du bonheur.
15: Mais je viens de dire.
11: Quel dommage, Jean-Marie, il s'agissait du bonheur, vous le saviez?
15: Ben, je l'ai dit.
11: Eh ben, il fallait le dire, Jean-Marie. Le public dit qu'il l'a dit ou pas, il l'a pas dit?
16: Non.
11: Ah, le Jean-Marie, le public, elle l'a pas entendu.
15: Ben, j'ai dit la vie, la santé, puis après, il dit le bonheur après.
11: Bon, vous l'avez dit?
15: Ben oui.
11: Allez, on l'accorde, c'est parti, on l'accorde. Allez, on est bon public. Allez, bon, alors, vous avez l'avenir, vous avez zappé, vous avez brume. La dernière question est très, très simple, Jean-Marie. Vous êtes attentif quand même, vous nous écoutez régulièrement quand même.
15: Oui, hein,
11: vous êtes un fidèle de l'émission, vous écoutez tous les soirs.
15: Oui.
11: Hein, entre 16h et 22h, vous écoutez quand même au début de soirée quand même.
15: Oui, un petit peu au début de soirée, mais
11: ouais.
15: C'est comme je me couche pour tard au soir.
11: En début de soirée, vers 14h.
15: Ouais.
11: Voilà. Alors, attention, Jean-Marie, écoutez bien, la dernière question est très, très simple, puisque c'est une question, on va vous passer un extrait de morceau.
15: Ouais.
11: De musique, un extrait de morceau de musique. Écoutez bien l'extrait, vous nous dites qui c'est. Vous êtes prêts?
15: Oui.
11: Attention, la régie, extrait, c'est parti, on écoute. Oh, c'est facile. Oh, c'est facile, ça. Ah, c'est facile, ça. On vous écoute, Jean-Marie. On vous écoute, Jean-Marie. Jean-Marie?
15: C'est le... Ah,
11: non,
15: c'est le bout de la langue, il
11: n'y arrive pas à le dire. Ah, alors, vous voulez qu'on le réécoute?
15: Oui.
11: Alors, attention, écoutez bien. Si la régie, que la régie est prête, écoutez bien un extrait de musique, une musique française. Écoutez bien l'extrait, c'est parti. Stop, on écoute. Oh, c'est facile, ça. Hein, oh, c'est facile. Vous avez entendu, là? Alors, à votre avis, qui donc, Jean-Marie? Facile comme tous, hein.
15: Mais c'est la musique de...
11: Non, pas la musique qui est derrière, ça, c'est la musique du générique. Moi, je vous parle de la musique, l'extrait de musique qu'on vient de mettre, là.
15: Eh ben, elle est la même musique tout à l'heure, ça.
11: Pardon?
15: C'est la musique de chez vous, ça.
11: Non, mais ça, c'est ma musique à moi, c'est mon générique, c'est ma musique que je mets derrière pour discuter. Mais là, c'est, je voulais savoir qui donc la musique qu'on vous a mis comme extrait. Jean-Marie.
15: Ah ben,
11: bonjour.
15: Il entend que cette musique ici, mais il n'a pas entendu l'autre.
11: Non mais on la remet une dernière fois, Jean-Marie. Écoutez bien, parce que là sinon malheureusement le tracteur il va vous passer sous le nez, hein. Attention, on y va, extrait, c'est parti.
15: Mais il n'entend pas.
11: Non, c'est pas ça, malheureusement, il ne l'entend pas. Non, c'est pas celui-ci. On va vous le mettre plus fort. On peut le mettre plus fort dans la régie ou alors on vous met plus fort. Écoutez bien là.
15: Il n'entend rien, hein.
11: Non, j'entends rien, c'est pas ça, malheureusement.
15: Mais...
11: C'est pas le titre de la chanson?
15: Mais pour ça, il faudrait peut-être bien entendre la chanson.
11: Non, bah, pour ça, il faudrait bien entendre la chanson, malheureusement, ce n'est pas celle-ci non plus. Oh, je suis désolé. Oh, quel dommage. Vous êtes sourd, Jean-Marie?
15: Mais non.
11: Oh, bah si, quand même, parce que là, on l'a mis fort, et tout le public, il l'a reconnu, bien entendu, il s'agit de...
16: Il était une fois!
11: Ah oui, il était une fois, franchement! Allons, Jean-Marie!
15: Eh ben, moi, la musique, je l'ai pas entendue!
11: Hein. Bon, quel dommage, Jean-Marie! Alors, le voyage aux Antilles vous passe où ça?
15: Ben, sous le nez!
11: Eh ben, voilà! Le tracteur, il vous passe où ça?
15: Ben, pareil!
11: Eh ben, où ça?
15: Ben, sous le nez!
11: Ah ben, évidemment qu'il vous passe sous le nez! Mais heureusement, vous repartez pas les mains vides, puisque vous repartez avec une boîte de Lego et vous repartez également avec des rochers chuchards. Vous êtes content quand même?
15: Ah oui, absolument.
11: Ça vous fait plaisir?
15: Vous êtes,
11: Vous n'êtes pas rancunière?
15: Ah non, pas du tout.
11: Vous êtes contente quand même?
15: Oui.
11: Ça vous fait plaisir. Vous écoutez l'émission régulièrement quand même?
15: Ah oui, absolument.
11: Vous restez fidèle au Kiki donc, Jean-Marie?
15: Ah oui.
11: Très bien, vous êtes un gros fidèle. Puis peut-être qu'un jour on aura l'occasion de vous rappeler peut-être pour les Kiki Masters.
15: Ah ben ça, c'est possible.
11: C'est possible, hein, parce qu'on va jouer pour une superbe voiture en plus, alors ça vous ferait plaisir.
15: D'accord.
11: Vous avez votre permis, Jean-Marie?
15: Oui.
11: Eh ben tant mieux, alors on aura l'occasion de vous rappeler. Ben écoutez, on vous remercie, on vous souhaite une bonne soirée. Surtout, on ne prend pas votre adresse, hein?
15: Ouais.
11: Et puis on s'occupe de tout, on vous envoie tout ça le plus rapidement possible.
15: D'accord.
11: Voilà, est-ce que le public peut vous applaudir quand même un petit peu une dernière fois avant qu'on quitte?
15: Ouais. Allez, salut tout le monde.
11: Allez. Qu'est-ce qu'on dit? Merci, qu'est-ce qu'on dit? Vive le Kiki.
15: Kiki donc.
11: Est-ce que tu connais le numéro de Tam Tam d'Henri Lecomte?
15: Le numéro d'un Tam Tam d'Henri Lecomte regarde pas. Non.
11: C'est 37606060. Ouais. Elle est pas mal celle-ci. Bon. Bon, est-ce que je donne le numéro de tatou de Florent ou pas à l'antenne?
15: Bah tu le donnes. Allez, ça va y apprendre.
11: Alors 0657 82 21 80.
15: Ouais bah merci, c'est le mien.
11: Oh le salaud, j'ai un Florent.
15: Non, là c'est bon, je raccroche, je rentre chez moi.
11: Oh Florent, tu m'as dégoûté là. Non mais regarde, je me fais engueuler avec Gérard maintenant. Putain, je suis aigri.
15: Voilà, merci Florent, continue, tu m'intéresses.
11: Oh Florent, là, il m'a eu.
15: Et hop. Moi, je retire la pile comme ça, je vais être tranquille.
11: Bah ouais, on va être tranquille comme ça au moins. Bon. Alors, il y a aussi Arnett qui va être réconforté.
15: Non, Arnett, c'est bon, j'en ai pas besoin de lui. J'en ai pas besoin de celui-là.
16: Bonsoir Gérard, tu vas bien? Gérard, fais pas la gueule comme ça, c'est bon.
15: T'as dit que j'ai pas besoin de te parler, j'ai pas envie de te parler, c'est tout.
16: Bah écoute, t'as reçu mon message Tam Tam au moins. Bonsoir à Cannes, hein, tu déconnes pas, sérieux. Moi, d'habitude, on a gagné le voyage et tout, tranquille, on va devoir... sérieux, maintenant que j'ai ton numéro de Tam Tam, on va garder le contact 24 heures sur 24.
15: T'as raison, là, je vais te dire une chose, t'as pas intérêt de t'amuser à ça, toi.
16: Ah non, mais t'inquiète pas, y a pas de problème.
17: Et comment tu t'appelles, toi?
16: Arnett.
17: Ouais, et bah écoute-moi bien, Arnett, j'arrête de le harceler comme ça, parce que moi, je vais te débouler, tu vas voir.
16: Ah, moi, je l'aime.
11: Et comme c'est un gros morceau, la Maïté, quand c'est un gros, c'est une sorte de gros bulldog, je vais dire, si elle te bouffe le cul, tu vas voir, ça va te calmer.
17: Ouais, exactement.
11: Voilà, parce que c'est un gros morceau, hein.
17: Complètement.
11: Ça déconne pas, là, ça fait plus de 100 kilos, tout ça. Hein.
17: Ouais, ça va mal aller, voilà. Ça va tomber, voilà. Tu vas voir.
11: Voilà.
16: Pas donc Gérard, moi demain je te laisse un message, si tu veux on se rejoint à Suresnes, y'a pas de problème. Hein.
15: J'ai débranché donc tu peux toujours y aller. Hein.
16: Ouais, bah, je suppose que demain tu l'auras quand même rebranché.
15: Ah bah...
16: Quand même, hein. Non. Même pas pour me faire plaisir quand même.
15: Non, je te dis.
16: Mais pourquoi Gérard? Tu déconnes franchement.
15: Non mais de toute manière j'ai pas envie de te parler, alors tu retournes chez toi, c'est tout.
16: C'est moi Gérard.
15: Ah bah dans ce cas-là tu raccroches, j'ai pas envie de te parler.
11: Voilà. Ou alors tu lui laisses des messages sur le Tam Tam.
16: Ouais, pas de problème. Bah, de toute façon, on se voit à Cannes, hein. De toute façon, c'est clair.
11: Ah, c'est vrai que t'as gagné à Cannes, là. Tu le vois à Cannes, tu passes la soirée avec GG.
16: Avec Gérard, David, Luigi, ça va être la folie. Je crois qu'on est dans la même chambre, un truc comme ça, en plus.
15: C'est ce qu'on va voir. C'est ce qu'on verra, ça. C'est pas encore dit que je donne ma confirmation, hein.
11: La radio libre de la nuit au 0870-5000 et 0803 dans 800 000. On aura dans un instant Arnaud de Montpellier.
18: Je vais te chanter une petite chanson pour toi, Florent.
11: D'accord.
18: Et puis Julie.
11: Eh ben très bien. Bon, écoute, on est très attentifs. Vas-y, on y va, c'est parti. 3, 4, 5, 6, 7, c'est parti.
18: Max et compagnie, Florent et puis Julie, ils ont tous un tas de pouvoirs étranges. Ils peuvent comme les anges se télétransporter, et c'est fou ce que ça dérange. Lorsque Max est là, Sabrina Pamela le suivent pas à pas comme toutes les filles. Florent est consciencieux, mais Julie pas sérieuse, c'est une drôle de famille. Max et compagnie, Max et compagnie, Max avec et compagnie, ça marche toujours. Max et compagnie, avec ça marche toujours.
11: Comme on le faisait remarquer, ça a 20 ans.
18: Pourquoi?
11: Il n'y a pas d'âge hein, pour s'amuser comme ça comme un grand enfant à l'hiver.
18: Bah oui.
11: Il va faire un gros bégot par. Allez, fais un gros béco, para. Non, un gros béco, pas un gros prout. Fais un gros béco. Allez, fais un béco. Voilà, il est content comme ça, Dubert.
19: Julie.
11: Il est content?
19: Il est content.
11: Non, Julie, elle n'a pas le temps, elle travaille. Hein. Tata Julie, elle travaille, mais on va te la repasser tout à l'heure en antenne, si
19: d'accord.
11: Tu veux bien.
19: Sinon, je peux te chanter une autre chanson?
11: Oui, ça serait laquelle?
19: Mais ça, c'est complètement dans un autre registre.
11: Alors, vas-y, on t'écoute.
19: Mais là, tu sais, il faut que tu sois patient, parce que c'est le rythme un peu lent.
11: D'accord.
19: Toujours en début.
11: Bien
19: et
11: sûr.
19: Puis aussi, après, si tu veux, tu peux mettre, si tu connais la chanson, parce qu'elle est connue, tu peux mettre la musique derrière.
11: Bah, il est possible que si ça soit chiant dès le départ, la chanson que je vais te mettre, c'est « Retourne au standard, tu n'as pas fini de raconter ton histoire ».
19: Ah ouais, non, mais on va essayer d'être bref alors.
11: C'est une autre mélodie, mais qui est très jolie également. Mais il faut s'habituer, c'est vrai que quand on n'a pas l'habitude d'écouter ce genre de mélodie, ça peut être un petit peu choquant. On t'écoute, Pivert.
19: Ouais. 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
11: Eh bien, ce qui me semblait, il va donc partir vers la mélodie du standard. Tu n'as pas fini de raconter ton histoire. Florian, 19 ans, tu nous appelles de Paris. Ça va, Florian?
20: Ça va très bien, et toi?
11: En pleine forme, Florian. Bon, très bien, hein, ça va bien. Tu fais quoi dans la vie, Florian?
20: Moi, je suis à Lécite.
11: T'es à quoi?
20: Lécite.
11: Oui, mais tu fais quoi dans la vie?
20: Je fais des langues zoo.
11: C'est-à-dire, oui, mais tu fais quoi dans la vie?
20: Je suis étudiant.
11: Ouais, mais en quoi?
20: Langues orientales.
11: Mais oui, mais tu fais quoi dans la vie?
20: Je suis étudiant.
11: En quoi?
20: En langues orientales.
11: Bien joué, Florian, on n'arrive pas à déstabiliser.
20: T'as pas envie de savoir ce que je fais?
11: Non, tu dois pas t'occuper de langues, tu travailles pas dans les langues d'Orient, toi?
20: Si,
11: ah bah toi. Tu vois, t'es étudiant, t'as une voix à ça.
20: Ouais, de temps en temps.
3: Mais comment
11: toi, tu joues la fille, je sais tout, machin, j'ai mon mec, t'inquiète pas, je suis pas coincé, mais je suis persuadé que t'es une petite fille de 21 ans, complètement frustrée et coincée, et t'es bien contente de m'avoir avec toi ce soir à tes côtés. Oh la sacrée Estelle, j'ai réussi, j'ai mis du temps. Hein. C'était un. Je souhaitais qu'une chose, c'est qu'elle me raccroche au nez et je me suis dit, j'y arriverai pas. Enfin, quand elle va continuer à dire que je suis un gros connard, un salopard. Enfin, quand bien entendu, je déconnais. Hein. Sur. Oh, je sais. Est-ce que je déconnais vraiment? Ça, c'est la question qu'on peut se poser. Hein. Ah là là là, la question délicate. Merci Estelle, ma chérie. Et puis continue à faire l'amour et à te faire enchaîner par téléphone. Je crois que c'est la seule chose que tu es capable de faire.
21: 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Au final, la ligne.
11: Oui, parce que j'ai peur. Je vais flipper. Tu peux pas savoir.
3: Tu vas regretter.
11: Je vais avoir une angoisse.
20: Eh ben...

0: flics vendus, de la racaille, de flics qui chantent amour, gloire et beauté. Bravo, hein, bravo la police, bravo.
1: Ah non, mais on crie une ambiance.
0: Vous avez bien raison. Bon,
1: j'ai pas bien pour toi qu'on me vire. Hein.
0: Ah, de là-bas?
1: Ah ouais, tout à fait.
0: Mais il suffit de faire une faute grave. Je ne sais pas, moi. Qu'est-ce qu'on pourrait inventer comme faute grave? Pousser deux, trois patagés, ouais.
1: Non, faut faire dérailler un train, je sais pas.
0: Voilà, faire dérailler un train. Voilà une bonne idée, quelle est bonne. Vers 18h, quand c'est bondé de monde.
1: Tout à fait.
0: Je ne sais même pas si c'est considéré comme une faute grave à la SNCF.
1: Ça dépend aussi.
0: Ça peut l'être.
1: Ah ouais, je pense, à mon avis.
0: Ouais, d'accord, ok. Mais il faudrait qu'il y ait des témoins.
1: Ouais, il faudrait qu'il y ait des morts.
0: Bon, il faudrait qu'il y ait des morts aussi.
1: Voilà.
0: Et qu'ils viennent témoigner.
1: Voilà.
0: C'est ça le plus dur à la SNCF.
2: Petit Jean, c'est quoi ton signe?
3: Sagittaire,
2: ouais, j'en étais sûr. Très sensible, le Sagittaire. Émotif, fragile. Bon, je vais pas jusqu'à dire que le Sagittaire est une mauviette, mais ma foi, c'est rarement un héros.
3: Et toi, c'est quoi ton signe?
2: Poisson.
3: Eh ben, les poissons, ça pue des pieds.
2: Les poissons ne puent pas des pieds. Et tu sais pourquoi?
3: Non.
2: Les poissons, ils se lavent. Sur ce, bonne nuit.
0: Voilà, c'est un extrait en plus, vraiment de la pièce de Robin des Bois.
2: Hein. Nicolas.
0: D'accord.
1: Okay.
0: Alors, on y va, Raphaël, top premier.
1: Alors, son nom rime avec belle, mais elle ne l'est pas. Son nom rime avec pucelle et elle l'est, et le restera.
0: Oh, je sais, Anne-Joël. Anne-Joël.
1: Ouais. Alors, du parc Astérix, il nous conte des histoires bidons.
0: Michael.
1: C'est pas fini.
0: Michael.
1: Du parc Astérix, il nous conte des histoires bidons et de quand il en fait une sale réputation.
0: Michael.
1: Ouais. Alors, quand on parle de Julie, on pense à qui?
4: Florent.
1: Tourner le dos à Julie, il connaît aussi.
0: Ah ouais, d'accord. Bon, c'est pas des auditeurs, ça.
1: Ah, ben non, pas tous.
0: Non, on écoute
1: jamais l'émission. Tout le monde, quoi.
0: Oui, mais enfin, ouais, vas-y.
1: Alors, rétréci ou grossi, sa poitrine varie et son prénom...
0: Julie
1: aussi. Ouais. Alors, au chiotte de la loco, il y a déjà...
0: Gérard.
1: Ouais. Alors, attends, deux secondes. Alors, c'est le futur ministre de la jeunesse et des sports. Pour les conseils, il est très fort.
4: Max.
5: Le doc.
1: Ouais.
0: Le ministre des Sports,
6: oui, c'est son nouveau truc, c'est monsieur le ministre.
0: Ah ouais. Pourquoi il pense être ministre?
5: Non, c'est Arnold.
0: Il rêverait le doc, je crois qu'il en crève, il doit en faire des cauchemars la nuit. Oh là là.
1: Alors le dernier?
0: Ouais.
1: C'est l'avant-dernier. C'est le plus beau? Le plus intelligent? Le gosse beau?
0: Florent.
1: Le plus marrant?
0: Ça me gêne,
1: le plus
0: costaud? Non, ça me gêne.
4: Gérard.
0: Ça me gêne.
4: Ah non, j'ai dit Gérard.
0: Alain. Ça me gêne.
1: Mais c'est Raphaël.
0: Connard. Je savais très bien que ça allait avoir une chute un petit peu bidon dans ce stérile-là.
1: Moi, j'en ai un dernier.
0: Allez, vas-y, le dernier, on a le temps, vas-y.
1: C'est à la Courneuve qu'elle s'abreuve d'un bon vin doux, bien de chez nous.
0: On l'a eu tout à l'heure, franchement.
1: Yeah.
0: Finalement, qui a été féerique ce soir, hein.
1: Ouais.
0: Elle s'est bien débrouillée, hein,
1: ouais,
0: elle est bien sortie. Non, elle a été fidèle à ce qu'elle est, c'est-à-dire toujours là, toujours présente et toujours avec un sourire, bien caché.
5: Au début.
0: Mais voilà. Raphaël, en tous les cas, bon week-end. Tu fais quoi de beau ce week-end?
1: Demain, je vais peut-être aller voir Robin des Bois vers 3h.
0: Allez-y. Hein. Donc demain, Robin des Bois au Théâtre de la Gaîté, il n'est pas trop tard, à 15h. Ou sinon, séance à 22h le soir avec Florent et Julie, nous on y sera. Et voilà.
1: Tu veux que je fasse une petite imitation rapide là?
0: Allez, vas-y.
1: Bonjour, je suis Alan Clark. Salut, bon, ça va? Je sais lire, je sais écrire, je sais danser le walking, je sais faire la roue, je sais faire un animal.
4: Vas-y.
1: Miaou. Alors?
0: C'est pas mal.
4: Un peu rapide, hein.
0: Écoute celui-là.
1: Ok.
7: Je suis Alan Clark. Bonjour, bon ça va. Le 26 je suis avec Max sur Fun Radio. 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Ouais.
0: Françoise, embrasse-moi sur les pieds. Nora, 20 ans de Tarbes, bonsoir Nora.
8: Oui, bonsoir Max.
0: Bonsoir Nora, comment vas-tu? Quel soleil de Tarbes.
8: Oh,
0: bon. Oh, quel plaisir d'entendre les accents.
8: Hein.
0: Ah, ça me fait bien plaisir comme
8: non,
0: ça, c'est très joli. Ah, tu exagères, tu ne t'en rends pas compte parce que toi tu as l'accent, mais c'est comme ça, mais je peux t'assurer que
8: ouais,
0: on entend les cigales qui chantent.
8: Non, mais je ne suis pas à Marseille quand même.
0: Alors Nora, tu as une recette de cuisine, nous t'écoutons.
8: Non, mais je ne m'appelle pas Maïté.
0: Non, oui, tu t'appelles, non.
8: Je voulais vous appeler pour un coup de gueule, quoi, si on peut appeler ça comme ça.
0: Oh, pousse donc. Après, une fois que Françoise a poussé son petit coup de gueule, maintenant.
8: Ouais, mais Françoise, c'est tous les soirs qu'on l'entend.
0: Ah non, ça fait une semaine qu'on l'avait pas eu. Tu vois, tu es très mauvaise langue.
8: Ouais, mais moi, j'ai entendu plusieurs fois.
0: Ah, mais plusieurs fois, oui, mais ça veut pas dire tous les soirs.
8: Ouais, mais bon, c'est manière de dire, quoi.
0: Oui, mais je passe bien souvent des meilleurs moments avec ces gens-là qu'avec vous, hein.
8: Ouais, c'est sûr, ouais, mais comment on se fait jeter au standard, quoi,
0: ah,
8: et
0: oui.
8: Quoi
0: Ah oui, mais c'est comme ça, quoi.
8: Ouais.
0: Qu'est-ce que tu veux? Puis c'est comme ça, que c'est la règle du jeu, puis plus la règle du jeu est dure, plus les gens sont contents.
8: Ouais, sûrement.
0: Et j'en suis persuadé, donc si tu veux, si je commence à faire attention à ce que vous me dites, je m'en sors plus, donc je fais attention seulement à ce que moi j'ai envie. C'est ouais. Déjà largement suffisant, crois-moi. Alors Nora, puisque tu es si passionnante et que tu vas nous mettre une patate de folie, ça s'entend sur le son de ta voix, dis-nous ce qui t'amène.
8: Ouais, simplement, je voulais parler des policiers auxiliaires qui sont sur Paris.
0: Bah voilà, un sujet passionnant. C'est vrai que on va bien plus se marrer que Françoise. Allons-y.
8: Non, mais c'était juste une parenthèse. De toute façon, j'allais pas m'attarder là-dessus.
0: Alors ferme-la tout de suite et passons à autre chose. Alors de quoi d'autre tu voulais parler à part ça?
8: Ouais, mais je voulais dire les PA qui sont sur Paris.
0: Les PA, c'est quoi les PA?
8: Les policiers auxiliaires.
0: Ouais, mais on avait dit qu'on fermait la parenthèse et qu'on parlait d'autre chose. Tu m'as dit qu'il n'y a pas de problème, donc on ferme la parenthèse et on parle d'autre chose.
8: Non, mais je fermais la parenthèse sur Françoise.
0: Ah, d'accord, ok, mais tu l'ouvres sur les PA.
8: Ouais, voilà, exactement.
0: Ah, merde, ok, d'accord.
8: Ça, comme quoi qu'on peut s'entendre.
0: Non, on se comprend, on n'a pas dit qu'on s'entendait.
8: Oui, c'est un peu pareil.
5: La parenthèse sur les PA, maintenant on va la refermer.
0: Oui, on pourrait refermer la parenthèse sur les PA, pourquoi?
8: Oui, non, simplement parce que bon, ils ont très peu de permissions.
0: Oui.
8: Bon, moi j'ai mon copain qui est sur Paris donc.
0: Mmh.
8: Enfin presque à Étampes quoi, dans les Sommes.
0: Ouais.
8: Et donc au départ, quand il a voulu faire son armée chez les policiers auxiliaires, donc au ouais. commissariat,
0: ouais.
8: on lui avait dit qu'il serait muté à 10 ou 30 kilomètres de chez lui.
0: Et prout, v'là-t-il pas qu'il est sur Paris, non?
8: Si, mais ensuite avec ce compte de plan Vigipirate.
0: Ah les connards, putain, ces fouteurs de bombes.
8: On a muté sur Paris.
0: Ah les connards.
8: Ah ouais.
0: Ah ouais, comme alors franchement, ouais. On est écœurés. Hein.
8: Ah ouais.
0: Nous ici, on est écœurés, on est en deuil. Hein.
8: Ah ouais, mais moi aussi, hein. C'est pour ça que j'appelle. Hein.
0: Ah mais là, on est... Oh là là.
8: Et ouais, mais bon, vous n'êtes pas dans la situation non plus, c'est pour ça.
0: Oh là là, levée de drapeau et compagnie. Hein. Obligé, là. Là, on est écœurés, nous, ici. Hein. Ah là là.
8: Ouais, c'est bien gentil, mais ça m'amuse pas tout ça.
0: Oh, l'ambiance, bonjour l'ambiance, bonjour l'ambiance. On est écœuré.
8: Ah, ouais.
0: Oh là là, heureusement que t'es là, heureusement que t'es là avec tes sujets là. Hein.
8: Ah ouais, c'est sûr.
0: Ouais, c'est super ce que tu viens. Non, il est curé.
8: Ah ouais, mais c'est vrai, mais il faut justement trouver quelque chose. Il faut essayer de trouver quelque chose. Parce que je vais vous dire avec votre.

0: Pau, Toulouse.
1: Ah, et en parlant de Pau, t'en as pas, hein.
0: Je faisais un peu de l'humour.
1: Mais je faisais de l'humour pas là.
0: C'est pas ma branche, hein.
1: Je faisais de l'humour un peu pas là. Et en parlant de peau, t'as pas de bol. Non. Ok, trêve de blabla. Bon, Nora, c'est super ce que tu viens de nous dire.
0: Ouais.
1: Nous, on est à fond. À fond, je dis bien, derrière toi. Et,
0: ouais.
1: Et au nom de toute l'équipe de Fun Radio. Je tenais juste à te dire que nous sommes derrière toi et que nous sommes toujours à tes côtés et que jamais nous te laisserons tomber.
0: Oh putain.
1: Ouais, et ben justement, on va te laisser travailler.
0: Ok, mais moi aussi, parce que vous n'êtes pas très intéressant en fait.
1: Ah non. Non, mais c'est toi qui nous appelles, ma chérie. Merci, au revoir Nora, bonne soirée, amuse-toi bien. Athanase, 23 ans, tu m'appelles de Alençon. Bonsoir. Bonsoir Athanase.
0: Bonsoir.
1: C'est
0: ouais.
1: Joli comme prénom.
0: C'est gentil, merci.
1: C'est loin d'être naze. Un peu. Alors, Athanase.
0: Athanase.
1: 20... D'accord.
0: Alors, quand je t'aperçois, j'ai le fou au ventre, je veux me donner entièrement à toi et je ne rêve que de te caresser jour et nuit avec mes mains, mes lèvres et mon corps.
1: Une mineure qui me fait bander.
0: Je me vois en cercle. Je me vois. Me fais pas rire.
1: Ça te fait rire, toi ?
0: Arrête.
1: Ça te fait rire quand tu fais bander un mec ?
0: Je me vois encerclée dans tes bras, tes mains sur mes reins, mes seins frôlant ton torse, mes lèvres goûtant les tiennes. Je me ferai un plaisir de te faire découvrir le massage thaïlandais. Fais-moi confiance.
1: Vous êtes thaïlandaise ?
0: Pardon ?
1: Vous êtes thaïlandaise ?
0: Non.
1: Ah, d'accord.
0: Fais-moi confiance. Alors, primo, les deux partenaires se chatouillent mutuellement tout le corps avec une plume, puis avec le bout des doigts. Secondo, je t'enduirai d'huile essentielle à la lavande ou à la vanille, selon tes goûts. Tertio, tu t'allongeras sur le ventre et je me coucherai sur ton dos en ondulant comme un serpent. Attends, c'est pas fini. Très riche en récepteurs nerveux et en muscles sensibles, ma bouche, que j'utilise comme un subtil instrument de plaisir multiple. Ma pulpe des lèvres caresse, ma bouche aspire, ma langue lèche, chatouille et s'insinue. Je suis prête à te faire passer la plus belle des nuits que l'on puisse désirer. Tu feras ce que tu veux de mon corps. Attends-toi au grand frisson, car mon moteur intime est excellent. Tu n'auras pas besoin de m'allumer, je m'enflamme toute seule. Je ne connais pas le ralenti et je résiste jusque tard dans la nuit. Et pour finir, sache que je te couvrirai tellement de caresses buccales si exquises et prolongeables à volonté que tu n'endormiras plus la nuit. Voilà.
1: Oh là là. Et ça te perturbe, ça?
0: Ça me perturbe, oui. Alors, honnêtement.
1: Comment t'es tombé sur la lettre? De quelle manière? T'as cherché à voir...
0: C'est-à-dire que je lui ai prêté un magazine.
1: T'as voulu le récupérer? T'es tombé
0: à moi, voilà, et puis il y avait la lettre dedans, quoi, en fait.
1: Hein?
0: J'ai récupéré un magazine que je lui avais prêté et la lettre était dedans.
1: D'accord, la lettre était dedans. Et elle m'est destinée ?
0: Elle t'est destinée, c'est marqué tout en haut, Max de Fun Radio, 143 avenue Charles de Gaulle, etc.
1: Pourquoi ça n'a pas été envoyé, ça ?
0: Eh ben, je sais pas. J'ai pas osé lui demander. Je vais peut-être pas aller la voir pour lui demander, je sais pas.
1: Oh, arrête, c'est un délire.
0: Je pense que je dois lui dire que je t'ai appelé, en plus.
1: Oh, bon, attends, de lui avoir dit sur l'antenne, Florent aimerait bien qu'on l'ait en direct sur l'antenne.
0: Bah ouais, ce serait peut-être un truc à faire après tout.
1: Bah, il faudrait peut-être lui en parler, ouais.
0: Elle te la lira.
1: Bah d'accord, ok.
0: D'accord.
1: Elle est où, là,
0: ta
1: sœur? Oh là là, la voix que t'as, toi, tu me tues. Elle a une voix d'enfer, elle, Anastase. Anastase.
0: Athanase,
1: t'as une voix d'enfer.
2: Elle est où, là, ta sœur?
1: Elle est où, ta sœur? Là, elle est en train de baiser, elle, avec trois mecs. Bon, normalement, elle avait dit qu'on devait pas la déranger.
0: Non.
1: Max, j'en ai marre. Pourquoi est-ce qu'il faut que je tombe sur des cas où alors ça vient de moi? Mais en tout cas, quand je dis non à un mec, il me dit tout de suite que c'est moi qui suis allé trop loin et c'est pour ça que c'est de ma faute. C'est trop difficile d'être vierge à 23 ans. Mais non.
3: Joindre. Bah oui, d'ailleurs, j'ai un numéro de Peptou à donner.
0: Oui, moi aussi.
3: Je crois que tout le monde le connaît.
0: Ah ouais, moi aussi.
3: Alors c'est le 06 01.
2: Je sais pas, c'est bloqué.
4: Ouais, copain, c'est bloqué. Non.
0: Attends, Patrick, tu peux répéter la chose?
4: Non, c'est bon.
3: Non, c'est pas Patrick.
0: Tu peux
4: nous
0: donner bien, c'est Caroline.
4: Non. Personne donne ce numéro, ok? 01.
3: Excusez-moi,
4: coupe!
3: Ouais, 06.
0: 82, plus tard.
3: Alors, attention.
0: C'est bon.
3: Excusez-moi, Monseigneur Gérard. Comment
4: c'est? Ouais, Monseigneur Gérard, moi je t'emmerde. Y'a pas de Monseigneur, ok?
5: Question suivante.
2: Gérard, enchaîne.
4: Alors, à quoi cela vous sert?
3: 81.
0: Bah,
4: c'est bon, celui qui vient de terminer. Bonne nuit.

0: Bonne nuit.
1: Bonne nuit, non, c'est mon numéro.
0: Mais c'est ta question, GG.
2: Question suivante.
1: Croyez-vous que pour votre boulot, c'est utile?
3: Mais bien sûr que c'est
0: bien
3: utile.
0: Bien sûr,
3: pas te faire respecter, Gérard, t'es qu'un ignore, c'est tout.
1: Toi, tu la fermes, d'accord?
3: Tu vas aller catcher ailleurs.
1: Ouais, ben, toi, déjà, tu fermes ta gueule et après, je verrai. Okay. Alors, répondez-vous au message que vous recevez, oui ou non?
0: Ça dépend des messages.
1: C'est-à-dire?
3: Moi je suis chez moi, je me balade à poil. Vas-y.
1: Tu fais ce que tu veux, c'est toi qui me balades à poil, j'en ai rien à foutre. Tu prends la note de musique. Faut fermer vos gueules.
3: Allez, on lâche le numéro. Merci Gérard.
1: On est riche. Ta gueule. Ta gueule à toi.
3: 57.
1: Vous fermez vos gueules.
0: 22.
1: Bon.
3: Pose la question.
1: Pensez-vous que ceci a une grande importance pour passer le bac comme il y a une étudiante là? Elle peut peut-être répondre.
0: Non.
3: Ouais.
0: Moi j'ai passé le brevet, on m'en avait prêté un, j'ai eu mon brevet.
1: Ça t'a aidé?
0: Pas ma vie. Je ne me rappelais plus de la solution du théorème de Pythagore en fonction de
4: pi égale à r
3: égale à v. Alors le théorème de Pythagore, faut pas déconner non plus.
1: Non mais déjà, toi tu vas l'infirmer, c'est pas toi que je m'adresse, c'est celle qui parle, donne son nom s'il te plaît.
3: Alors, quelle couleur est l'être, t'as tout?
0: Noir.
5: Il est noir, moi, je l'ai pas.
3: Pourquoi tu peux pas le dire, c'est qui t'empêche de le dire? Culé,
1: l'enculé, tu sais ce qu'il dit,
3: il t'emmerde.
1: C'est moi qui pose les questions.
3: Dépêche-toi, trou de balle.
1: Ta gueule, toi, va te faire foutre.
0: Oh, tu parles autrement à tes auditeurs, Gérard.
1: Mais attends,
0: c'est pas professionnel.
3: Tu n'es qu'un abeille, Gérard. Me balade tout nu.
1: Non,
3: elle est pas le coup.
1: On fait la conclusion, on la ferme.
6: Débat du résumé deuxième de Tatou d'hier qui était un petit peu plus violent d'après ce que vous avez pu entendre par rapport à celui que nous avons passé tout à l'heure sur les vacances. Qu'est-ce que je peux rigoler en écoutant ça, j'espère.
2: Allô?
7: Oui, Mélanie?
2: Oui.
7: Oui, ouais, je voudrais te faire un poème. Alors, Mélanie, tu es comme Annie chaque fois, tu me souris. Tu es comme le sirop d'Annie, Mélanie, je suis vraiment fou, amoureux. Tu es comme la pluie, Mélanie, tu es ma vie, Mélanie, je t'en supplie. Mélanie, tu es le vernis. Mélanie, je suis vraiment fou de toi. Mélanie, je t'aime à la folie.
2: C'est qui, là?
7: C'est Yvan.
2: Et pourquoi tu me dis ça?
7: Parce que je suis vraiment amoureux de toi. J'arrête pas de penser tous les jours, du matin au soir, je pense à toi et je voudrais bien... Qu'on se voie plus, quoi.
2: Voilà. Tu veux qu'on essaye de se voir?
7: Oui.
2: On peut se voir où?
7: Bah, si tu peux passer chez moi.
2: Quand ça?
7: Demain.
2: Bah, écoute, si tu veux, j'essaye de passer demain dans l'après-midi, mais t'es... Pourquoi t'as attendu toute l'année pour me dire ça?
7: Bah, parce que j'étais en train... Je sais pas, parce que quand tu sais bien, je suis timide. Et je l'ai fait aujourd'hui, voilà quoi.
2: Bah c'est cool parce que je pensais un peu la même chose quoi, mais je sais pas te le dire non plus, donc c'est cool que tu me le dises.
7: Ouais.
2: Ça me fait plaisir.
7: Ouais.
2: Bah je sais pas, tu t'attendais à quoi?
7: Je pensais pas quoi, ça me fait plaisir. Non, tu pourrais passer demain vers quelle heure?
2: Ça t'excite que...
7: Hein?
2: Ça t'excite?
7: Oui.
2: Oui?
7: Oui.
2: Ah bon?
7: Oui.
2: Et tu voudrais qu'on fasse des trucs?
7: Oui.
2: Bah écoute, je sais pas, mais si je passe demain après-midi chez toi, ça peut le faire?
7: Bah oui, si tu veux.
2: Vers quelle heure?
7: 13h.
2: Ok, bah on fait comme ça alors.
7: Tu sais où j'habite?
2: Bah, je me suis renseignée sur toi, vu que j'avais flashé sur toi, si tu veux, je me suis un peu renseignée.
7: C'est Mélanie à l'appareil, là?
2: Bah oui.
7: Oui.
2: Où veux-tu que ce soit?
7: Oui. Je sais pas. Je reconnais pas ta voix.
2: C'est le téléphone, c'est normal.
7: Oui.
2: Bon, on fait comme ça, je passe chez toi demain?
7: Sûr, hein?
2: Oui, c'est promis.
7: D'accord, ok.
2: Non, j'ai pas attendu de promis non plus pour ça, quoi.
7: Oui. Sinon, tu peux me rappeler à l'antenne? Hors antenne?
2: Pourquoi hors antenne?
7: Comme ça, pour qu'on discute.
2: À l'antenne de quoi?
7: Hors antenne.
2: Hors antenne de quoi?
7: Bah, si tu peux m'appeler chez moi.
2: Mais tu m'appelles de chez toi, là?
7: Oui, mais si tu peux me rappeler.
2: Et pourquoi je peux pas te rappeler? Pourquoi il faut
7: te rappeler? Ou si je peux te rappeler, moi?
2: Bah, tu m'as au téléphone, là.
7: Bah oui, mais écoute, pour qu'on puisse discuter plus, quoi.
2: On peut discuter, là.
7: Ouais.
2: Non?
7: Oui.
2: Pas pourquoi, qu'est-ce qu'il y a de spécial?
7: Non, comme ça. Ouais, bon.
2: Bon, il faut que je te laisse, de toute façon, je passe chez toi demain vers 13h, ça va?
7: D'accord, ok.
2: Ok.
7: Sans faute, hein?
2: Oui, c'est promis.
7: D'accord, ok.
2: Eh? Hey,
7: oui?
2: Tu m'aimes?
7: Hein?
2: Tu m'aimes?
7: Bah oui, je t'aime.
2: Bon, bah à demain alors.
7: Voilà, à demain.
2: Je t'embrasse.
7: Au revoir, je t'embrasse.
6: Bravo! Bravo, eh oh!
7: Ouais.
6: Balèze!
7: Mais c'est vraiment Mélanie, c'est pas des bobards. Hein.
6: Non, c'est Mélanie! Et attends, mais il y a un truc qui était idiot, toi. Tu lui dis, tu peux pas me rappeler aux antennes. Elle sait même pas que t'es en direct, toi. Mais t'es bien troyen.
7: Je suis con.
6: Mais les troyens sont un peu débiles.
7: Merci.
6: Non, mais
7: je suis pas un vrai troyen, hein. J'habitais dans l'Essonne, enfin, j'étais un parisien.
6: Je sais, un troyen, c'est
7: encore. Ça fait 2 ans que j'habite à 3.
6: Eh bah, dis-moi, mon pauvre, ça t'a attaqué grave, hein. 2 ans, regardez dans quel état on est quand on habite à 3.
7: C'est beau, étroit, quand même.
6: Bah, ce qui est beau, c'est ce que tu viens de nous faire, donc...
7: Moi, je suis un grand sentimental, alors...
6: C'est clair, bah, en tout cas, elle a bien flashé sur toi, donc tu l'attends demain 13h?
7: Oui, bah oui, elle passera chez moi.
6: Bon, mais d'accord.
7: C'est pas des conneries, c'est
6: non, vrai. Non, c'est vrai. Ouais. On peut te rappeler... Bah non, tu nous tiens au courant?
7: Hein?
6: Parce que là, on s'en va en vacances, tu nous tiens au courant quand on vient de vacances?
7: Ouais.
6: D'accord,
7: ou, okay. Ou sinon, vous pouvez me rappeler, si vous voulez.
6: D'accord, bah, je te repasse Julie.
7: D'accord, ok.
6: Ok.
7: Et je peux l'appeler, la Mélanie, hein?
6: Ouais, allez, bonne bourre, ciao.
7: Allez, au revoir.
6: Salut. Tiens, peux reprendre et tout. Voilà, tu peux lui parler. Et bien entendu, le papa, c'était moi, Julie. C'était la fille, mais personne n'a compris. Enfin, tout le monde a compris, sauf lui, bien entendu. Donc... Allez, bonne soirée. On revient dans un instant avec Amédée et Françoise. Est-ce qu'ils sont là tous les deux? Est-ce que Françoise est là? Est-ce que Amédée est là également?
4: Oui, là.
5: Je suis là.
4: Adieu, Julie.
6: Amédée.
4: Adieu, Julie.

0: Midi.
1: Oui.
0: Salut mon chéri.
1: Oui, tu l'as entendu la chanson, elle est passée en Ferrari, c'est tout.
0: Salut mon chéri.
1: Oh, j'ai poulette.
0: Tu te rappelles de moi?
1: Hein?
0: Tu te rappelles de moi?
1: Oui, mais aussi qu'on s'est vu, voyons.
0: Bah, tu m'as dit que tu m'avais rencontré à Lyon.
2: Ah, alors là, vous allez pas bouger tous les deux, d'accord? Ne bouge pas Médée, ne bouge pas Françoise également.
1: Baisse la culotte.
2: Extraordinaire, c'est extraordinaire ce que tu viens de nous faire là, Amédée.
1: Alors,
2: vas-y, rechante là. T'es là, Françoise?
3: Oui, bien sûr.
2: Bonsoir, madame.

0: Basse la culotte.
1: Basse la culotte.
0: Voilà.
1: Basse la culotte. Basse la culotte. Basse la culotte. Basse la culotte.
0: Excellent. Excellent, excellent.
2: Là, pour le moment, elle est blanche.
0: Ouh là là.
1: La culotte, elle est toujours noire.
2: Elle est blanche et...
0: Oh, bah là, les deux...
1: C'est pas dans la lumière, moi, qui est noir, il est blanc.
0: Alors là, les deux à gérer, ça va être très très dur. Alors, Françoise, tu voulais absolument discuter avec Amédée.
2: Non, je voulais pas absolument, hein.
0: Si, tu voulais absolument.
2: Non, c'est pas moi qui voulais absolument.
0: Non, t'es amoureuse de lui, allez, il faut le dire.
2: N'importe quoi.
1: Allez.
2: Comme t'as fait l'écho avec Gérard.
0: Mais non, t'es amoureuse de lui. Alors, vas-y.
2: N'importe quoi.
0: Non, alors, dis donc, je te connais bien quand même. Je te dis que tu es amoureuse de lui, Françoise.
1: Oui, oui, t'es amoureuse, oui.
2: Je suis amoureuse de lui.
0: Voilà, alors, Françoise...
1: Et on ne passera rien qu'à vous, qu'on fasse l'amour.
0: Alors, vas-y, Françoise, il a envie de te donner un rencard pour faire l'amour avec lui, alors vas-y.
2: Mais je sais pas, moi.
1: Tu peux pas te
0: rapprocher,
1: tu veux pas te faire rapprocher, c'est oui, je vais aller te voir, c'est oui, cool.
0: Il comprend rien.
1: La route
2: est
1: rétro, tu connais la jolie blonde de rétro.
2: Oui, mais parle. Directement, parce que sinon je te comprends pas.
0: Parle directement, sinon je te comprends pas. Amédée.
1: On va passer en fonction pour l'amour. Voilà. Là, pour le téléphone, je vois pas ta chouinette. J'adore une chouinette.
0: Françoise.
2: Oui.
0: Parle-lui un petit peu de ce que tu vas faire avec lui si un jour vous faites l'amour. Voilà, ouais.
1: Qu'est-ce que tu vas faire, voyons. Qu'est-ce que tu vas me faire?
2: Absolument tout, hein. Tout, hein. Du A à Z.
0: Du A à Z, ça c'est beau, ça.
3: Alors voilà, moi je voudrais sortir avec un mec. Il m'a dit non. Alors je sais pas si ça va se faire ou pas.
4: D'accord. Tu peux me donner ta date de naissance, s'il te plaît.
3: 26-06-81.
4: Et ta date d'anniversaire?
3: Ma quoi?
4: Ta date d'anniversaire?
3: 26-06-81.
4: D'accord, donc c'est la même.
3: Oui.
4: Je le plaisantais, bien entendu. Caroline, bonsoir.
3: Oui.
4: Merci de nous avoir appelé d'abord. Quel est son prénom?
3: Son cliché.
4: Non, bah écoute, je vais essayer de deviner, alors... Moi, j'hésiterais entre Sylvie et Thierry.
3: Ouais.
4: Non, je me trompe.
3: Non.
4: D'accord. Thierry, peut-être.
3: Ouais.
4: D'accord. Qu'est-ce qui se passe? Si tu veux savoir, ça va reprendre. Tu vas me donner 4 chiffres.
3: Alors, 8.
4: 8.
3: 18.
4: J'entends rien.
3: 18.
4: 18.
3: 15.
4: 15.
3: 22.
4: D'accord, donc tu vas me donner 4 chiffres entre 1 et 10.
3: 5.
4: Oui.
3: 9.
4: Oui.
3: 2.
4: Oui.
3: 6.
4: Pardon ?
3: 6.
4: Et 6. Très bien, on va arrêter la musique, merci Max. Moi je vois du liquide. Je vois de l'eau.
3: Ouais.
4: Est-ce qu'il travaille dans une profession un petit peu dans ce style?
3: Oui.
4: Non?
3: Oui.
4: Oui, quand même un peu. Hein? Oui. Tu vas me donner ta date de naissance?
3: La mienne?
4: Oui.
3: 26-06-81.
4: Oui. Attends deux secondes. Hein. Voilà, pas trop de mousse. Merci. Oui, excuse-moi. Très bien. Tu vas me donner également ta date de... tu as des enfants?
3: Non.
4: D'accord, tu es célibataire donc?
3: Ouais.
4: D'accord. Caroline.
3: Oui.
4: Caroline, tu nous appelles d'où?
3: Pourquoi?
4: D'accord. Tu veux rester l'espoir deviné. Est-ce que tu souhaiterais par exemple de rester dans l'anonymat?
3: Oui.
4: D'accord. J'ai donc bien compris ton problème. Tu sors avec un garçon, tu n'y es plus avec, et tu voudrais retourner avec, hein, c'est ça?
3: Non.
4: Non. Tu nous appelles pourquoi, Caroline?
3: Je sortirai avec un type, je sors si je vais réussir à sortir avec.
4: Oui, absolument. Absolument, ouais. Absolument. Quel est son prénom? Sa date de naissance?
3: Je sais pas.
4: Tu ne sais pas. Par contre, tu ne sais pas avec qui tu veux sortir. Je comprends. Tu vas, tu habites sur l'île de Beauté.
3: Oui.
4: Est-ce que c'est exact?
3: Oui.
4: D'accord. Tu es déjà sorti avec ce garçon. Ça, j'ai l'impression que c'est ce que j'ai, non?
3: Ouais.
4: Tu es déjà sorti avec?
3: Mmh.
4: Est-ce que c'est exact?
3: Mmh. Ouais.
4: Merci. Je sens. J'ai un jeu de cartes devant moi et je vois un bar.
3: Je sais pas.
4: Tu ne vois pas. Tu sais, Caroline, si tu ne m'aides pas un petit peu, je ne pourrais pas t'aider. Si à chaque fois je te pose une question que tu ne peux y répondre, je ne pourrais y apporter une réponse. Non ?
3: Ouais, mais enfin, je sais pas parce que le bar vient faire là-dedans.
4: Non ?
3: Non.
4: Non ?
3: Non.
4: Moi, je verrais... Bar à mettre ?
3: Quoi ?
4: Bar assis ? Est-ce que... Caroline ?
3: Oui.
4: Est-ce que tu pourrais me rappeler ta date de naissance, s'il te plaît ?
3: 26-06-81.
4: Très bien. Et ta date d'anniversaire également ?
3: La même.
4: C'est la même, d'accord. Donc là, ça concorde, hein, c'est clair. Hein. Je veux dire, je regarde les chiffres. 26. D'accord. Donc tu as choisi le 5. Le 5, en fin de compte, ça va se passer un 5. Le 5 avril. Est-ce que tu es d'accord ?
3: Oui.
4: D'accord. Le 9, en fin de compte, c'est qu'il n'y a rien de 9.
3: Ouais.
4: On est d'accord ?
3: Oui.
4: Mmh. Le 2, c'est parce qu'on est toujours 2 quand on va être à 2. N'est-ce pas ?
3: Oui.
4: Très bien. Et à 6, parce que 6, c'est quand même... c'est 2 fois moins que 12. Est-ce que c'est exact ?
3: Pardon ?
4: Caroline, je te remercie de nous avoir appelé.
3: Ouais.
4: Tu ne vas surtout pas quitter, je vais te filer une concon également gratuite. Hein.
3: Je peux avoir Max sur antenne.
4: Pardon ?
3: Je peux avoir Max sur antenne.
4: Ouais, ouais, tu quittes pas, ouais. Très bien. Caroline, je te souhaite beaucoup de bonheur.
3: Ah,
4: ouais, bah
3: merci.
4: Ok, tu ne vas pas quitter, et puis nous allons prendre tes coordonnées pour t'envoyer la facture.
3: Ouais.
4: D'accord ?
3: D'accord.
4: Au revoir, Caroline.
3: Allez, salut.
5: Et donc du coup, moi, j'ai entraîné un mec qui a fait être champion d'Europe. Je sais pas si tu connais Jamie Score.
6: Ah, de nom, bien sûr. Oui, allô.
5: Ouais, salut Max, Jean-Fabien La Rochelle.
6: Salut, Jean-Fabien La Rochelle, magnifique La Rochelle. J'y ai jamais mis les pieds de ma vie, mais il paraît que c'est top.
5: Bah, tu es le bienvenu.
6: Il paraît qu'il fait beau tout le temps là-bas.
5: Bah, sauf l'hiver.
6: T'es un fidèle, toi.
5: Oui, bah je suis un vieux de la vieille,
6: ah,
5: mais je suis plus jeune que toi.
6: Ah ouais, vraiment faudrait. J'aimerais bien renouveler mon cheptel d'auditeur.
5: Il faut faire des blagues qui attirent les jeunes. Moi j'en connais une superbe.
6: Alors vas-y, allons-y. Mais tu crois que comment ils vont faire pour l'entendre là s'ils écoutent pas?
5: Bon, à mon avis avec les podcasts.
6: Ouais, c'est vrai. T'as raison. Attention, voici une blague qui va me permettre de rajeunir mes auditeurs grâce à vous monsieur. On y va, c'est parti. Je t'écoute.
5: Alors, comment Ruquier enlève sa capote ?
6: Je ne sais pas.
5: En pétant ?
6: Ah ! T'as compris ? Il n'a pas compris mon stagiaire, t'as pas compris ? Moi j'ai compris, hein, du premier coup. Ok, elle est excellente. Alors là, je vais te dire, avec ça, on va rajeunir l'audimat d'au moins 3-4 ans. Là, on va rajeunir. On était en moyenne d'âge de 35. Là, je pense qu'on peut descendre sous la barre. On peut être pas loin de la barre d'être la trentaine. Là, merci beaucoup. Tous ensemble. Ouais. Ouais. Tous ensemble. Ouais.
7: Allô.
6: Allô.
7: J'appelle depuis lundi, ça répond pas.
6: Allô ? Quitte pas, tiens, quitte pas, reste avec nous, d'accord ? D'accord ? Alors lui, par exemple, je vais le faire patienter pendant un petit bout de temps et puis il va pas repasser sur l'antenne, comme ça nous évitera qu'il raccroche et qu'il rappelle, comme ça lui, quoi qu'il nous entend quand on dit ça. Je suis pas un malin, moi. Oui, vous êtes en direct. Oui, vous êtes en direct sur la Max Radio. Bienvenue, parlez sans crainte.
8: Ouais, salut Max.
6: Ouais, salut, comment ça va ? Quel est ton prénom d'abord ? On s'essuie les pieds avant d'entrer.
8: Moi, je m'appelle Didier, je suis vraiment super content d'être là ce soir, c'est la première fois que je passe dans une radio.
6: Rassure-moi, c'est un pseudonyme.
8: Non, pourquoi?
6: Ah bah non, d'accord, ok, très bien. Donc, je ne savais pas que ce prénom existait encore aujourd'hui.
8: Alors ça, Max, je te vraiment très désobligeant.
6: Oh, excuse-moi. Oh, ok, je retire ce que je viens de dire. Ok, t'as raison. Fut une époque, j'aurais fait ça. À mon âge maintenant, je sais que c'est pas très bien ce que je viens de faire. Donc je retire ce que je viens de faire. C'est un très joli prénom, Didier.
8: Bah merci, mais tu disais ça parce que je suis juif ou c'est juste une blague sur le prénom comme ça?
6: Je te laisse deviner.
8: Parce que ça, c'est un peu antisémite quand même, c'est un peu limite dans une émission de radio de parler de sujets aussi sensibles que ça, quoi.
6: Bah surtout enfin,
8: ma famille a souffert pendant des millions d'années.
6: Ouais, d'accord. Ok, je te remercie.
8: Un peuple persécuté.
6: Ok, génial. Dans les morts, nos blagues. Il est drôle, lui.
9: Allô?
6: Oui. Ah, une demoiselle. Voilà quelque chose de sérieux. Bonsoir, mademoiselle.
9: Bonsoir.
6: Parce que là, j'ai eu un bon paquet de boulets ce soir, hein. Qui pense d'ailleurs à me déstabiliser.
9: Je suis désolée, mais je voulais juste faire une petite aparté.
6: Oh,
9: c'est la blague de Jean-Fabien.
6: C'était quoi déjà la blague? Ça concernait quoi? Je m'en souviens même plus.
9: C'est pas très grave, je voulais juste lui faire une grosse dédicace.
6: Oui, mais c'était quoi
9: et
6: la blague?
9: Il a très bien raconté, c'est la première fois que je rigole à cette blague.
6: Ah bah écoute, très bien. Tu es une de ses collègues?
9: Absolument pas.
6: T'es amoureuse, toi?
9: Oui.
6: Depuis combien de temps?
9: Depuis que Papy Tricot et Modo.
6: D'accord, et ça fait du bien?
9: Ah oui, mais je voulais juste rajouter quelque chose. Est-ce que tu connais El Pueblo sur YouTube?
6: Oui, tu lui passeras le bonjour de ma part et surtout tu lui dis que je passerai dimanche le voir et que je rendrai le parapluie à sa belle-mère. Je t'embrasse très fort, bisous mon amour. Je t'aime. Qu'est-ce qu'on peut rire ce soir? Merci d'être avec nous.
7: Allô?
6: Toi, oui, qu'est-ce qu'il y a?
7: Ça va, Max?
6: Oui, et toi?
7: Ben, ça va.
6: C'est toi qui as appelé tout à l'heure, là? Toi, t'es blacklisté, ton numéro, il va être blacklisté. Hein. Profites-en, c'est la dernière fois que t'appelles. Hein.
7: C'est faux.
6: Ben, si je te le dis.
7: Mais non. Demain.
6: Ben, si je te le dis.
7: Mais non, c'est pas possible.
6: Ben, si, je te le dis, moi. Ton numéro sera blacklisté, il sera mis sur l'ordinateur et bloqué, donc tu ne pourras plus appeler le standard. Ça sera fini. Il faudra que tu ailles réécouter Skyrock ou que t'appelles Difool ou t'ailles appeler d'autres radios, mais
7: ils ne répondent pas.
6: Ben oui, mais moi non plus. Tu pourras malheureusement, ça sonnera dans le vide. Donc, j'espère que t'en as bien profité. Bonne bourre.
7: Est-ce que t'as...
6: Allô, bonsoir.
10: Ouais, salut Max.
6: Qu'est-ce qu'il y a? Quel est ton prénom?
10: T'es de la police?
6: Oui, je suis pas exactement. Donnez-moi tout de suite votre prénom, votre pièce d'identité, s'il vous plaît, monsieur. Hein? Où étiez-vous dans la nuit du vendredi à samedi entre 2h et 3h du matin? Dites-le-moi tout de suite. Répondez.
10: J'étais seulement dans la forêt.
6: Menteur. Menteur. Forêt. C'est pas vrai. Vous êtes un gros menteur. Vous n'étiez pas du tout dans la forêt. Vous étiez à votre domicile. Je vous ai vu de dîner sur la piste de danse, sur le nightclub. N'est-ce pas? Ne mentez pas. Dites la vérité!
10: Bon, je suis obligé d'avouer, mais sans rigoler,
6: oui.
10: Je pratique la MMA depuis maintenant 6 ans.
6: Ah, putain.
10: La boxe en parallèle depuis 7 ans. Et je pense que je pourrais.
6: Tu pourrais quoi?
10: Battre un gorille à main nue, par exemple. Ouais.
6: Ça, j'en suis sûr. Est-ce que tu penses réellement que tu serais... tu fais du MMA depuis 7 ans?
10: Du MMA depuis 6 ans, puis de la boxe en parallèle depuis 7 ans.
6: Explique-moi pourquoi en France c'est toujours aussi difficile de faire connaître ce sport-là et que... Alors moi je le regarde de temps en temps sur SFR.
10: En plus il y a des pays dans lesquels c'est quand même vachement important, notamment dans les pays asiatiques, genre en Vietnam et tout ça, il y a des champions, genre Yatengaki par exemple, ouais. C'est un mec mais super connu,
6: ouais.
10: Et c'est presque des idoles, tu vois, comme nous, un joueur de foot par exemple.
6: Voilà.
10: Et c'est vrai qu'en France ça ne l'est pas, ça l'est beaucoup moins.
6: C'est incroyable, c'est dingue.
10: Ouais. Moi,
6: j'ai envie de dire, vive le MMA!
10: Et vive Yatengaki aussi.
6: Ah ouais, bon, évidemment. Tu pratiques
10: c'est
6: ça
10: pas
6: où?
10: Le meilleur, mais...
6: Tu pratiques ça où? Tu pratiques ça sur Paris, province?
10: Moi, je suis à Enghien-les-Bains. J'habite Enghien-les-Bains, mais je vais à Issou. Et, je sais pas si tu connais, dans le 78. Et,
6: oui.
10: C'est à Issou que je pratique.
6: Ouais.
10: Mais tu vois, je pense quand même que je pourrais pas être un gorille à main nue parce que...
6: Tu crois?
10: Avec le
6: non,
10: MMA
6: c'est pas possible. Non, impossible.
10: Si, j'ai une vitesse de fou. Je fais de la musculation depuis 4 ans, je fais 1m87 et 86 kilos, tu vois.
6: Sauf que t'es très rapide.
10: J'ai une vitesse de fou.
6: Ouais,
10: et les réflexes identiques à ma vitesse.
6: Je pense que tu es très rapide, mais face à un gorille, il suffirait que tu te rates une fois. Après, une fois qu'il te chope, après, tu pourrais plus rien faire. Après, tu te ferais démonter la gueule.
10: Ouais, mais j'ai juste à attendre qu'il me charge, l'esquiver, puis lui donner des bonnes patates dans la tête.
6: C'est dangereux.
10: Je ne lâcherai pas, moi. À la moindre erreur, le gorille est fini.
6: Non, moi, si j'étais toi, j'éviterais quand même ce genre de défi parce que ça, c'est très casse-gueule.
10: Ouais, mais t'as toujours des puceaux de la Max Radio qui disent ouais que c'est impossible. Mais rien n'est impossible avec de la volonté, les amis.
6: Des puceaux, tu veux dire des puceaux auditeurs ou des puceaux animateurs?
10: Ouais. Je te fais pas cette offense, Max.
6: D'accord, ok, d'accord, tu m'as fait peur. Très bien, camarade.
10: Je pense que N'importe quel homme, un minimum entraîné, peut vaincre un gorille avec un couteau déjà. Et à main nue, c'est pas forcément plus compliqué, mais ça demande juste de la technique.
6: Ouais, c'est possible. Non, mais c'est fort possible. C'est possible.
10: Bah, super. Bah, bonne soirée à toi.
6: Je peux te faire un bisou?
10: Non, on va éviter nos mots. Sans toucher les boules.
6: D'accord, sans toucher les boules, évidemment. À distance. Reste dans tes cordes. Reste dans tes cordes, je reste dans les miennes. Radio, bonsoir.
11: Bonsoir.
6: Alors, ça fait plaisir. D'abord, t'appelles d'où? Parce que toi, j'ai l'impression que t'appelles pas de France.
11: Non, j'appelle d'Espagne.
6: Ah, c'est bon l'Espagne. Real Madrid ou
11: aucun des deux.
6: D'accord. Oh, parce que ah oui, d'accord. Bon, ça va encore parce que Real Madrid là je l'aurais eu mauvaise.
11: Ouais. Est-ce que je pourrais faire passer un petit message très rapidement?
6: Ah, attention, je sens le hein?
11: Hein?
6: Mmh. Ça, non, vas-y. Qu'est-ce que tu veux dire? Vas-y.
11: C'est que plus tard, moi, j'aimerais bien être au RSA, du coup.
6: Redis.
11: Donc, tous les esclaves, demain, il faudrait qu'ils se réveillent, quoi, pour cotiser, quoi.
6: J'ai pas compris. Deux.
11: En fait, moi, j'aimerais bien être au RSA plus tard.
6: Être?
11: Vivre du
6: RSA. RSA plus tard? Mais bien sûr, il y a pas de problème, évidemment.
11: Mais du coup,
6: oui, vas-y. Fais attention, faut que tu appelles très vite parce que des fois ça coupe un peu là ton téléphone hein. Je sais pas ce qu'il y a mais bouge un peu, ça bug.
11: Ah, ça bug.
6: Ouais.
11: Bon, tu m'entends?
6: Ouais, vas-y, c'est bon.
11: Bah, il faudrait pas qu'ils oublient d'aller dormir pour se réveiller demain pour être à l'heure pour les cotiser quoi.
6: Bien sûr, il y a pas de problème, le message est passé, hein. Au revoir madame. Au revoir. On a rien compris. Mais ça, lâchez-moi les baskets un peu. Oh, oh, oh, oh. Allô?
12: Wesh, allô, wesh, c'est Kevin. Écoute, moi, je suis à Issou, tu vois.
6: Issou,
12: c'est pas
6: Issou.
12: Très loin d'ici. C'est Issou. Pas très loin.
6: Issou les Moulineaux,
12: tu vois. Non, pas les Moulineaux, Issou tout court.
6: Issou.
12: Je suis en bas du bloc à Issou, donc voilà, tranquille. Et donc, du coup, si tu veux, j'ai des TN requins à 50 balles, tu vois. Après, je te fais des barrettes de tuffy à 20 balles, ça, y a pas de problème, t'as vu?
6: Ouais.
12: Et ce soir, 5, justement, là, j'entendais les pronostics, 4, et ce soir, il y a 3, combat de pitbull, tu vois, 2, donc je veux donner les pronostics, 1, tu vois.
6: Perdu! Ning, ning, ning, ning, ning. Certains vont dire, attends, Max, moi, je t'ai appelé, je sais. Mais là, ce soir, il y a un aimant à fou. Des fois, ça se demandait si on n'est pas en pleine lune. Si c'est la pleine lune, il faut me le dire, parce que là, sinon, il faut qu'on s'oriente vers une balade nocturne, hein. Alors, on a un auditeur qui nous a pas encore appelé dans la soirée. C'est la première fois qu'il nous appelle ce soir. Bonsoir.
13: Bonsoir.
6: C'est la première fois.
13: Ouais, la première fois, c'est ça que j'appelle.
6: Ça fait vraiment. Ça fait
13: très. J'ai entendu que tu parlais de MMA avec un autre auditeur.
6: Oui, qui lui fait de la MMA depuis 7-8 ans.
13: Ah voilà, du coup ça m'a fait tilté parce que je voulais faire ma petite pub parce que j'en fais, mais je suis professeur de MMA.
6: Professeur de MMA, ça existe, mais MMA
13: pas coach, coach comme tu veux quoi, prof, coach.
6: Ça n'a rien à voir avec les assurances MMA.
13: Non, pas du tout. Ah, non, le sport.
6: Le sport, d'accord. Alors, il y a des cours. Je pensais que moi c'était des gens qui faisaient plein de sports de combat, qui mélangeaient tout comme
13: coach. Bien sûr. Non, il y a de ça. Et si tu veux, voilà, donc c'est ça. Mais nous, on apprend, si tu veux, la technique, les réflexes. Comme il disait tout à l'heure, faut avoir des réflexes identiques à la vitesse. Et nous, on apprend ça, à développer des techniques et à se devenir fort. Quoi. Et donc, du coup, moi, j'ai entraîné un mec qui a fait être champion d'Europe. Je sais pas si tu connais Jimmy Score.
6: Ah, de nom, bien sûr.
13: Ah bon, tu connais vraiment?
6: Ah, ben, j'ai des copains qui en font, moi.
13: Technique à la vitesse.
6: Hein. Ah bah là, si le gorille, si t'as pas le tapé en premier, le gorille il te chope. Après, il te prend, il te balance, il te. Là, c'est attention.
13: Voilà, c'est moi qui le dis. Hein. Ça, c'est vérifiable. Hein. Faut vraiment avoir des réflexes très développés. Et puis alors, se battre contre un gorille. Bon, moi, je suis pas trop pour, hein, parce que tu vois, à la base, moi, je suis quand même un quelqu'un qui vient de la boxe. Hein, donc, on est quand même dans le respect de soi et d'autrui.
6: Ouais, t'es un peu dans l'esprit Nicolas Hulot.
13: Oh, je dirais pas ça, mais.
6: Non, mais je comprends ce que tu veux dire. C'est voilà, ça fait combien de temps que t'en fais, toi, du MMA?
13: Zéro tracas. Moi, ça fait 6 ans là que je suis. Ça fait 6 ans que j'entraîne à Anguien et puis sinon, je suis aux alentours des 10 ans là de pratique. Tac.
6: Putain, je te jalouse.
13: Non, parce que je suis moche, donc je suis un 2-3 sur 10. Hein.
6: Non mais c'est vrai que t'as une voix à pas être beau. Je suis en direct depuis 21h20. J'ai pris le contrôle de la Max Radio. Les dons également Tipeee peuvent continuer.
14: Ouais, salut Max. C'est Jean-Fabien de La Rochelle.
6: Ça va bien?
14: Ça va bien et toi?
6: Ouais. T'es pas passé toi ce soir encore?
14: Ouais, moi j'avais appelé dans les 10 heures, c'était faire un petit jeu, un petit machin et tout, alors j'appelle, je trouve ma chance, c'était chaud, moi je suis chaud, moi je suis bien joué, donc
6: j'ai rien compris.
14: Moi j'appelle, on fait un petit jeu, c'est ce que tu
6: un petit jeu.
14: À l'ancienne quoi.
6: D'accord.
14: Ou à la nouvelle, ouais.
6: Tu veux qu'on joue quoi? Il y a Chabit. Alors je regarde, il y a 1, 2, 3, on peut, attends, t'es prêt?
14: Bon, alors, je fais des tractions Gare du Nord pour m'entraîner. Beaucoup.
6: C'est bon.
14: Beaucoup de pompes depuis 8 ans et aussi, aussi un peu des MMA comme l'autre.
6: C'est bon.
14: Comme notre auditeur, donc la MMA j'aime bien, mais bon, moi je préfère quand même faire des tractions.
6: Vas-y.
14: Et en plus, bah moi j'aime beaucoup aussi les cases, j'aime beaucoup me...
6: Oh putain, mais t'es trop fort.
14: Ouais.
6: On est là. Y a-t-il encore des gens qui vont faire des dons à la Max Radio ce soir? Y en a-t-il qui vont le faire? Allez, faites-moi plaisir. Ceux qui n'en ont jamais fait, c'est le moment ou jamais. Il y a des gens qui ont dû appeler ce soir. Toi, c'est même pas la peine. T'es blacklisté, je te l'ai déjà dit. C'est même pas la peine d'essayer. Alors, on a peut-être un auditeur qui n'a encore jamais appelé ce soir. Allô?
15: Ouais, comment il va, mon clochard préféré?
6: Comment ça va? Mais t'étais en train de discuter avec qui? Ça sonne. Avec qui tu parlais?
15: Parce que je parlais à mon copain.
6: Okay, ton copain? C'est qui ton copain?
15: C'est Bernard.
6: Et comment il va?
15: Impeccable.
6: Qu'est-ce que tu racontes de beau, toi? Qu'est-ce que tu vas nous sortir comme grosse connerie?
15: Aucune. Bah écoute, je te demandais si Tipeee ça a marché, tout ça.
6: Non.
15: Ça a pas marché?
6: Non, parce qu'il y a des gens comme toi qui ne font rien, qui ne font pas de dons.
15: Bah non, pas que ça a foutre.
6: Bah je sais bien, je comprends, bien évidemment.
15: Bah tu sais, tu lâches la pièce, mais faut que le mec, il sait, tu sais, soit méritant, quoi.
6: Est-ce que je peux? Oui, bien sûr, bah oui, tout à fait. Je ne le mérite pas. Tu as entièrement raison.
15: Exactement. Sur ce, bonne soirée, mon pote. Et ciao!
6: Salut, connard! On a un auditeur qui est en train de m'appeler au standard de la Max Radio. Lui nous a déjà appelé. Toi, tu m'as déjà appelé.
16: Oui, je taxe. Vous allez bien?
6: Oui, ça va bien, ça va très bien. Oh, bah tiens, en parlant de sous-sous dans la poche, merci, Mosby. C'est génial, le jeu du 1, 2, 3 soleil. Ah, c'est vraiment fabuleux. Il vient de me faire un don. Merci. Ça fait plaisir.
16: Un petit peu quand même, hein.
6: Un petit peu quand même. Quand est-ce que tu vas me donner le numéro de téléphone d'une personne pour un petit kiki donc quand même? Attends, eh oh.
16: Vous nous faites la mendicité un petit peu quand même.
6: Un petit peu quand même.
16: Franchement, ça dessert. La musique que tu passes, elle dessert. Après, il y a des trucs qui sont un peu moins bien. C'est ta façon de demander de l'argent aux gens. Alors, mais bon, ça après, c'est autre chose.
6: Mais ça, c'est le seul moyen. C'est comme ça que marche le projet. Je vais te défoncer l'anus avec un morceau. Tu vas adorer. Tu vas adorer.
16: Vas-y, c'est cool, Matt. Franchement, frère, continue comme ça.
6: Je peux continuer que si j'ai des dons.
16: C'est toi le meilleur.
6: Je continue.
16: Allez, bisous. Bisous, carré.
6: Je continue que si j'ai des dons. C'est ça le truc. C'est ça le problème. C'est que sinon, ça tiendra pas. Sinon, on est sur la fin des haricots. Faut que vous le compreniez une bonne fois pour toutes. Faut que vous arrêtiez de me dire, d'arrêter de demander de l'argent. Vous en donnez pas. C'est qui, lui? Oui, allô?
17: Oui, bonsoir. C'est Guéry et l'appareil.
6: Salut, Guéry.
17: Tu vas bien?
6: Bah, ça va.
17: Bon, je faisais une petite intervention par rapport à tes dons en disant que tu prenais le système américain.
6: Que quoi?
17: Bah, apparemment, tu te basais sur le système américain.
6: Ah oui?
17: Oui, bah, carrément pas.
6: Ah bon?
17: Bah, ils proposent du contenu.
6: Ah oui, c'est vrai. Est-ce que t'as un aigri de la vie, toi?
17: Ah non, carrément pas.
6: T'es sûr que non?
17: Ah non, carrément pas.
6: T'es pas mal baisé, ta femme t'aurait pas quitté, tes enfants te détesteraient pas?
17: Ah bah, c'est parce que me dit ta femme, mon pote.
6: Non mais sérieusement, est-ce que t'es pas malheureux un peu dans la vie, toi?
17: Ah, carrément pas.
6: T'es pas un peu aigri de ma réussite?
17: Si tu savais.
6: T'es pas un peu aigri de ma réussite?
17: Hein?
6: Je te demande si tu... En plus, t'es sourd. Tu serais pas un peu aigri de ma réussite?
17: Carrément pas, non. Faire des gâteaux au Parc des Princes, non. Merci.
6: Qu'est-ce que t'aimerais que je fasse?
17: Écoute-moi bien, espèce d'abruti. Oui. L'air de rien. Vas-y. Tu me rappelles? C'est que j'ai eu l'honnêteté de t'appeler avec mon numéro,
6: oui,
17: tu vois?
6: Oui. C'est vrai, tu es quelqu'un de très honnête, c'est très bien.
17: Non mais je m'en bats les couilles, bah vas-y, bah parle maintenant. T'es veux gazer, vas-y, envoie.
6: Ah pas du tout, j'aimerais que tu continues à m'expliquer.
17: Bah t'es en train de gazer en disant souffre-douleur, vas-y, mais envoie.
6: Alors, donc, qu'est-ce que t'aimerais que je fasse aujourd'hui? Qu'est-ce qui te ferait plaisir? Si je devais me renouveler, ça serait pour faire quoi?
17: Bah que t'arrêtes de mendier, que tu trouves des idées, que tu reconnaisses certains torts.
6: Ah oui, donc j'ai tort de vous demander de l'argent. Excusez-moi de vous demander de l'argent.
17: C'est pas tort, un petit peu quand
6: je
17: même.
6: Je suis désolé, un petit peu quand même.
17: Rien, les gens ils t'aiment, mais l'air de rien, tu leur demandes de l'argent de temps en temps,
6: c'est
17: et
6: vrai.
17: Ils vont t'enfiler un coup de main.
6: Oui, c'est vrai, c'est ce qu'ils font d'ailleurs. Et ça te fait chier, c'est ça?
17: Non, mais carrément pas, je m'en bats les couilles, je fais pareil.
6: Tu donnes de l'argent, toi?
17: Non, je m'en dis pas comme un connard, c'est tout, c'est différent.
6: Ah oui, c'est vrai. Ah oui, c'est le mot connard, c'est vrai. Je devrais mendier sans faire. Alors, comment je peux mendier sans faire le connard? C'est comment? Comment on fait?
17: Ben, on mendie pas, en fait. On demande juste aux gens s'ils veulent te soutenir ou pas, c'est tout.
6: Alors, soutenez-moi, s'il vous plaît.
17: C'est tout.
6: Mais tu me promets, voilà, tu me promets de plus jamais m'écouter.
17: Non, tu veux jouer le troll, mais joue le troll, vas-y, aucun problème. Mais à part, tu te fais troller depuis diplôme. Voilà, mais après, me prends pas pour quelqu'un d'aigri, je te donne un conseil. J'y renouvelle-toi, fais-toi plaisir.
18: Attends. Attends, je vais noter sur un stylo. T'as un stylo là? Attends, tu peux me donner des conseils? C'est quoi les conseils? Je vais les noter au cas où je les oublie.
17: Ah, bah non, non, mais attends, t'es assez grand pour savoir que t'as pas besoin de conseils.
18: Pourquoi tu me dis que j'ai pas besoin de, pourquoi tu me dis que je suis assez grand pour pas avoir besoin de conseils et que tu m'appelles pour m'en donner, alors je comprends pas trop l'histoire.
17: Bah, et pourquoi tu m'appelles alors?
18: Non mais pourquoi tu me dis que j'ai pas besoin de conseils mais que tu m'appelles pour m'en donner, je comprends pas.
17: Non, c'est pas moi qui t'appelle, c'est toi qui m'appelles.
18: Mais tu m'as appelé tout à l'heure pour me donner des conseils.
17: Ah bah je te demande juste, bah, renouvelle-toi.
18: Ah, renouvelle-toi, renouvelle-toi, d'accord.
17: Voilà, et arrête de mendier.
14: Oui, c'était juste pour dire que je pense que si tu te fais troller, enfin juste pour élever le débat, je pense que c'est depuis Gérard de Suresnes en
18: oui,
14: fait.
18: Oui, exactement.
14: Je pense. Oui. C'est à cause de ça. C'est au moment où il est parti, Gérard, les gens ils ont.
18: Ah, il aurait dû rester.
14: Il aurait géré aussi, je sais pas.
18: Je sais pas. Il aurait dû rester.
14: Élever le débat.
18: C'est de sa faute. Il aurait dû rester.
14: En parler maintenant en 2018. Il est temps de crever l'abcès et donc de parler de tout ça. Les gens seraient contents.
18: Exactement.
14: Voilà.
18: Merci.
14: Mais par contre, n'hésite pas à m'appeler quand tu veux élever le débat aussi.
18: Bien sûr, je n'hésiterai pas une seule seconde. Donc,

0: Gros mot. J'ai arrêté là. Qu'est-ce qui s'est passé?
1: Est-ce que c'est irréversible? Tout ce qu'on vit aujourd'hui, on voit dans la presse. C'est vrai que peut-être que maintenant, les gens font beaucoup plus attention qu'à une époque, parce que aux États-Unis, en Floride, on entendait chaque année parler d'ouragans, de tempêtes. Mais c'est vrai que là, maintenant, ça a l'impression que ça se propage un petit peu partout. Il y a une tempête là qui arrive, là, un ouragan qui arrive extrêmement violent prochainement, dans des endroits où quasiment on n'en entendait pas parler, ou en tout cas des niveaux extrêmement élevés. Et des gens disent que dans une vingtaine d'années, que ça, c'est rien comparé à ce qu'on risque de vivre d'ici 15 ou 20 ans. Est-ce que c'est irréversible? Qu'est-ce qu'il va falloir faire
2: En fait, pour revenir à l'exemple que tu cites, c'est-à-dire Wilma.
1: Oui, Wilma.
2: C'est effectivement un cyclone qui est né dans l'océan Atlantique et qui est le plus puissant que l'on ait jamais observé. Il a battu tous les records jusqu'ici, c'est-à-dire que les vents sur la couronne circulent à plus de 350 km à l'heure. Donc c'est absolument gigantesque.
1: On peut s'imaginer que demain, il y en ait à 500, 600 km heure en vent.
2: Sait déjà qu'il existe des tornades qui sont beaucoup plus petites que les cyclones, mais dont les vents, effectivement, à la couronne, circulent à 400, 450 km heure. Donc 450 km heure, c'est quelque chose d'absolument inouï. Ouais. C'est à peine imaginable. Ça peut effectivement couper en deux, littéralement, une maison en béton. Donc c'est quelque chose d'absolument catastrophique. Alors, effectivement, la puissance augmente. Je l'ai dit tout à l'heure, le réchauffement de la planète en est responsable. Est-ce que, par exemple, ceux qui nous écoutent ont l'idée de la manière dont ça se forme? Pourquoi est-ce que le réchauffement de la planète provoque ce type de catastrophe?
1: Ça, c'est une bonne question. Est-ce que, justement, Vincent, tu pourrais répondre à cette question de Grishka?
3: Il doit y avoir sûrement, conflit entre des vents chauds et des vents froids, non? Je sais pas.
1: Ça, c'est de la manière dont se forme le...
2: C'est tout à fait juste, hein, Vincent. Ce que tu dis, c'est exactement ça. C'est-à-dire qu'il y a une différence de potentiel, comme on dit, entre les courants chauds et les courants froids. Mais finalement, ce qui se passe, c'est très simple. C'est le fait qu'il y ait réchauffement de la planète provoque, donc c'est naturel et tout le monde peut le comprendre, un réchauffement à la surface de la planète et en particulier à la surface de l'océan.
1: Ouais.
2: Ça, c'est la première chose parce qu'il faut que cette masse soit chaude, mais qu'en plus, elle soit humide. Donc, une masse d'air humide monte, évidemment, comme toutes les masses d'air chaudes, monte et provoque en surface une dépression. C'est pour ça que on a une zone de très basse pression en bas. Par exemple, là, on a enregistré pour Wilma moins de 900 millibars, ce qui est vraiment 880 millibars, ce qui est vraiment
1: un record
2: depuis 1933.
1: Ah,
2: on n'a jamais eu ça depuis 1933. Donc, ça veut dire effectivement que cette masse d'air chaud va être propulsée très haut, mais qu'en dessous, il y a de la place, évidemment, pour engendrer ce fameux moteur, qui est un moteur atmosphérique absolument puissant, de manière absolument gigantesque, qui va commencer à faire circuler les masses autour d'une couronne. Et cette couronne, effectivement, va voir circuler ces masses d'air froid qui vont commencer à descendre du haut vers le bas. Et effectivement, pour celles qui sont en bas et qui sont chaudes, à monter, elles vont se croiser et elles vont fabriquer une énergie qui va devenir de plus en plus colossale et engendrer sur cette couronne ces fameux 350 à 360 km/h.
1: Et concernant justement ces cyclones dont on parle beaucoup dans la presse, qui vont sûrement intéresser les auditeurs, est-ce que, Grishka ou Igor, est-ce que c'est des choses qui vont se répéter encore plus régulièrement ou c'est que, malgré tout, même si ces vents sont aujourd'hui violents et si on en voit là quasiment un tous les trois semaines à mois, est-ce que c'est trois semaines à mois, est-ce que c'est logique ou c'est les spécialistes commencent un petit peu à s'alarmer et être un peu en panique?
2: Mais les spécialistes disent que puisqu'il y a réchauffement
1: la planète s'est réchauffée de combien?
2: C'est un degré.
1: Mais c'est énorme finalement.
2: Mais c'est énorme à l'échelle effectivement géologique. C'est absolument énorme. Et ça provoque des désordres thermiques que l'on constate maintenant et qui ne vont cesser de s'amplifier si ce phénomène de réchauffement en bas, c'est-à-dire donc à la surface là où nous sommes, continue.
1: Moi j'avais lu ou entendu que si on voulait qu'aujourd'hui la couche d'ozone enfin se referme et tout ça, il faudrait attendre quoi? Il faudrait que déjà qu'il n'y ait plus de circulation. Si on arrêtait tout, les usines, tout ce qui peut prêter à la pollution, il faudrait laisser quoi? Une vingtaine d'années avant que... Parce que le temps que la machine s'arrête, on comparait ça comme un paquebot qui arrivait dans un port où quand on veut l'arrêter, il faut tout stopper les machines un kilomètre avant.
2: Sur ce point, les estimations divergent, mais...
1: Divergent, c'est pas mal, ça fait une belle partouze.
2: Oui. Mais en tout cas, j'avais pas pensé à ça. Mais en effet...
1: Excuse-moi, Igor.
2: Certains...
4: En plus, c'est l'observation.
2: Certains des plus pessimistes disent Bon, il faut compter minimum une trentaine d'années avant que l'atmosphère retrouve son état d'équilibre. Enfin, en tout cas, que la couche d'ozone se reconstitue normalement. Et puis d'autres disent, non, il faudra attendre au moins un siècle.
4: Un siècle.
2: Donc, en effet, la marge d'erreur est quand même très importante.
5: Et donc, la marge est quand même, effectivement, pour une moyenne de à peu près un demi-siècle. Ouais. C'est beaucoup.
1: Et les endroits les plus pollués sur la planète, on entend parler de l'Asie, la Chine en particulier,
5: l'Inde. La Chine, parce qu'il y a beaucoup de charbon là-bas, ouais. Et que donc le cycle effectivement de réjection du charbon est très important, et donc du coup effectivement c'est de 8 à 15 fois plus pollué que par exemple les capitales européennes.
1: D'accord, et quand on entend beaucoup parler de la Chine, on parle du textile, mais on parle de la Chine qui va partout avec les voitures, ils ont de plus en plus besoin de pétrole, de tout ça. Est-ce que justement ça va pas encore, bah, ça va que faire aggraver la pollution à l'échelle de la planète, parce que du coup... Alors, tout pays comme ça, énorme, qui se modernise avec tous les véhicules que ça comporte, ça va aggraver la situation.
5: Elle a un programme en fait de transition du charbon et des hydrocarbures fossiles au nucléaire, mais ce sera assez long. Et pendant toute cette période, effectivement, ce fameux nuage jaune qui n'existait pas il y a 20 ans, eh bien, qui maintenant bouche complètement, par exemple, Pékin.
1: Et, normal d'avoir un nuage jaune au-dessus de la Chine.
5: Oui, c'est ce que j'allais te dire, absolument normal. Mais c'est tragique en même temps.
1: Non, mais c'est un nuage noir au-dessus de l'Afrique, après, voilà, ça c'est un nuage jaune observateur aussi.
5: Et un nuage gris au-dessus de la matière grise.
1: Voilà, exactement. Il y a encore d'autres témoignages aussi. Tiens, une question très intéressante au 01 42 48 5000 avec Igor et Grishka Bogdanov sur Fun Radio jusqu'à minuit avec Arnaud qui est avec nous de Bruxelles. Bonsoir Arnaud.
6: Bonsoir.
1: Ça va bien ?
6: Oui, ça va bien.
1: Vous oui, très très bien. Justement, on parlait un petit peu des cyclones, des marées. Arnaud, tu avais une question intéressante également pour les frères Bogdanov.
6: Ouais, voilà, c'était pour savoir si il allait avoir bientôt un ouragan ou un cyclone ou quoi en Europe.
1: Où est-ce qu'on pourrait en imaginer ? Est-ce que ça existe, ça, d'ailleurs ? Oui, près des côtes.
5: En fait, c'est extrêmement rare et probablement, pour te rassurer, il est probable qu'il n'y aura jamais d'ouragan, enfin, en tout cas, ce qu'on appelle les cyclones plutôt qu'un ouragan, d'ailleurs, sur le continent européen. Pourquoi ? Parce que il y a plusieurs facteurs qui doivent converger, et en particulier, les cyclones ne peuvent naître que dans une région particulière de l'océan Atlantique. Enfin, pour ceux que l'on considère comme étant effectivement des cyclones de l'Atlantique Nord, ouais. Ou, à la différence de ceux qui naissent dans l'océan Indien,
2: ou
5: dans le Pacifique, mais pour ceux qui concernent les plus fréquents, donc qui sont dans l'Atlantique Nord, ils sont d'abord effectivement soumis à des vents dominants qui poussent effectivement ces masses d'air tourbillonnaires vers le continent américain. Donc c'est plutôt effectivement par là que, et là, ces catastrophes frappent. Mais d'autre part, pour ce qui concerne la naissance, la genèse, c'est obligatoirement dans l'eau, c'est obligatoirement sur ces surfaces très très étendues, chaudes a priori, que sont effectivement les mers des océans Atlantique et Indien, par priorité. Et il est impossible, parce que l'humidité n'y est pas, il est impossible que ça naisse sur le continent.
1: D'accord.
5: Puisque l'humidité n'y est pas, alors pourquoi l'absence d'humidité est-elle rédhibitoire ? Parce que pour que la machine cyclonique puisse tourner de manière continue, il faut qu'il y ait en haut de cette cheminée un cumulonimbus. Qu'est-ce que c'est qu'un cumulonimbus ? C'est un immense nuage d'orage, immense, à l'intérieur desquels circulent des vents qui sont gigantesques. Et ce sont ces vents, d'accord, qui sont effectivement refroidis à l'intérieur de cette machine, qui redescendent, qui dégringolent à toute vitesse sur le sol, qui sont réchauffés à nouveau et qui font repartir la machine, qui va évidemment en tourbillonnant, ouais, entretenir le phénomène cyclonique.
2: Les cumulonimbus, on en voit tous les jours, hein. Enfin pas tous les jours, mais enfin, en tout cas par temps d'orage, on en voit ici en France, ouais, évidemment. Et ce sont ces fameux nuages qui se terminent comme une espèce d'enclume.
1: D'accord.
2: Et qui font très peur aux pilotes d'ailleurs d'avion, parce qu'il ne faut surtout pas passer à l'intérieur de ces nuages, dans la mesure où ils sont le siège de courants ascendants et descendants qui, à leur jonction, sont de l'ordre de 40 à 50 mètres secondes. Donc c'est énorme, ça peut briser un avion. Mais ces cumulonimbus dont Grishka parle, ceux qui naissent dans les régions tropicales et sur les océans, sont beaucoup, beaucoup plus importants, beaucoup plus gros, et les sources à la fois de contraste thermique et de vent sont extraordinairement élevées.
1: Et Arnaud, toi, quand tu vois les images qu'on peut voir à la télé de ces fameuses catastrophes, d'abord, tu te sens rassuré que ça ne pourrait pas arriver en Europe ?
6: Ah ouais,
1: parce que
6: ouais.
1: Et toi, ça te, je sais pas, tu t'inquiètes de l'avenir de la planète? Pour l'instant, ça va, tu restes quand même je sais pas, la tête sur les épaules, ou tu sens qu'il y a quand même maintenant, parce qu'on en parle de plus en plus quand même, hein, Igor et Grishka, ça fait longtemps qu'on en parle, mais oui, c'est vrai que des gens comme Nicolas Hulot, d'autres gens comme ça qui sont médiatisés en parlent, mais ça, on a l'impression que déjà les livres, il y en a de plus en plus, que les gens maintenant ils prêtent de plus en plus attention, et que cette fois-ci c'est pas juste des Voilà, c'est, il faut vraiment faire quelque chose, sinon dans les 50 ans, s'il n'y a rien qui bouge, si on continue, on va manquer de beaucoup de choses et à mon avis, ça va devenir véritablement irréversible. Sans mettre la frousse aux auditeurs qui nous écoutent, est-ce que vous, de votre côté, vous, je sais pas, Igor ou Grishka, d'abord Igor, toi personnellement, à titre personnel, est-ce que tu es inquiet pour l'avenir de la planète ou tu te dis qu'avec tout ce que tu entends, les conférences, tu dis... On va réagir, on va bouger, et ça va changer.
5: Non, je suis pas inquiet parce que je suis d'un naturel très très optimiste. Mais je dirais que la raison pourrait en effet m'inviter à être un peu inquiet et que nous devons tous nous mobiliser, nous devons tout faire pour éviter que notre monde qui s'industrialise de plus en plus et qui malheureusement n'accompagne pas ce développement par justement les mesures de précaution nécessaires. Eh bien, ce monde-là risque en effet de se transformer en enfer si on n'y fait pas attention.
1: Ouais, Grishka, toi de ton côté, pareil.
5: Mais même chose, tu sais, c'est pas inquiet, mais vigilant. Parce que si, effectivement, ce gardiennage dont nous avons tous la responsabilité maintenant ne s'effectue pas, il est clair qu'on va au-devant de catastrophes encore beaucoup plus amples et même imprévisibles. Je donne un exemple de ces nouvelles catastrophes dont on ne connaissait pas pratiquement l'existence il y a une vingtaine d'années. C'est ce qu'on appelle les vagues scélérates. Alors, qu'est-ce que c'est qu'une vague scélérate ? Eh bien, c'est une vague qui se forme en plein milieu de l'océan et qui, d'un seul coup, comme ça, et sans effondrement du fond marin, peut mesurer 10, 15, 20 mètres de haut. Et donc, effectivement, engloutir des bâtiments entiers. Des vagues qui sont solitaires, qui arrivent comme ça, qui déferlent à toute vitesse, qui engloutissent les paquebots, et puis qui, effectivement, ensuite disparaissent.
1: D'accord.
5: Alors, pourquoi est-ce qu'elles se forment ? Même cause des problèmes qui sont, effectivement, liés au réchauffement de la planète, qui provoquent ces fameux contrastes hydrologiques, et qui engendrent ces monstres que sont les vagues scélérates.
1: D'accord, ok. Écoute, Arnaud, voilà.
6: Merci beaucoup.
1: Écoute, c'est plutôt sympa de nous avoir appelé de Bruxelles.
6: Ouais.
1: Hein, sympa. Hein. Vous pouvez le vachement avec à chaque coin de rue là, il y a toujours ça sent l'oignon là-bas. les frites. Ah si quand même.
6: Non, pas l'oignon. Non mais c'est pas les oignons.
1: Ah, un petit peu la frite mais un peu frite oignon, non, vous trouvez pas, vous allez souvent vous en Belgique Igor et Grishka.
5: Oui, mais pas non, ça, il a raison, ça sent pas l'oignon du
1: c'est
5: tout.
1: Pas l'oignon, c'est pas l'oignon. Moi je trouve ça sent un peu l'oignon, un peu
5: mais non, ça sent la frite. Non,
1: mais oui, mais la frite oui bien sûr, je sais bien mais un peu l'oignon un peu comme quand t'es à New York, un peu cette odeur là de
5: ouais, parce que, mais ça c'est la frite brûlée.
1: Ah, c'est la frite brûlée peut-être, je ne sais pas. Alors,
0: ah
1: bah oui, non mais je sais pas. Arnaud, non mais je sais pas, moi j'ai toujours cette odeur quand je vais à Bruxelles, cette petite odeur qui est loin d'être désagréable d'ailleurs, mais bon, fermons la parenthèse.
0: Voilà.
1: On parlera de cuisine un autre jour. Arnaud, merci, bonne bourre à toi et merci d'avoir appelé.
6: Au revoir.
1: 01 42 48 5000, Igor et Grishka Bogdanov sont avec nous. Bien sûr, il y a trois thèmes abordés, mais s'il y en a d'autres qui vous trottent dans la tête, vous n'hésitez pas à le faire. Et Élise de Nancy est avec nous. Bonsoir Élise.
4: Bonsoir.
1: Tu nous as envoyé un petit mail également, 19 ans, et on t'écoute.
4: Alors, moi, en fait, j'avais une question à propos d'une rumeur qui circule sur la conquête de la Lune. Il circule beaucoup sur Internet que les Américains ne seraient jamais, en fait, allés sur la Lune.
5: Ça, c'est vrai, c'est très drôle, Élise, parce qu'effectivement, ce soir, on regardait ça, on l'a entendu, puis on a vu ça sur Internet entre hier et aujourd'hui. Et tu as tout à fait raison, c'est une rumeur complètement insistante, mais complètement folle. Tu t'imagines que lorsque les Américains, en 1969, ont été sur la Lune, ils en ont ramené un certain nombre de témoignages, parce que par exemple il y a un truc absurde qui dit que les Américains n'ont ramené aucune preuve de leur...
4: Il y a des photos, mais
5: aucune
4: non.
5: preuve. Non, mais il y a des photos.
7: Il y a des photos, il y a aussi les cailloux.
5: Il y a surtout les cailloux lunaires, tu vois. Il y a quand même énormément, il y a plusieurs centaines de kilos en fait de roches lunaires qui sont là et qui sont le témoignage incontestable de ce qui s'est passé. Donc effectivement, là...
1: Que ce qu'on avait vu à la télé en 69, c'était un gros canular et que...
7: Partout sur Internet, parce que malheureusement Internet. Oui, c'est
1: du
7: ce qu'il dit. Tu sais comment on appelle ça, Max? On appelle ça un calunar.
1: Ah oui, pas mal. Ouais, pas un calnu. Calunar. Ouais, elle est bien. Ça, c'est incontestable. Il y en a les preuves. Et c'est vrai que c'est toujours pour l'envie de démonter. Mais pourquoi cette envie, si longtemps après avoir mis le premier pied sur la Lune en 69 et d'avoir laissé tomber cette bonne planète pour aller conquérir ou en tous les cas voir ce qui se passe sur les autres, l'avoir envie comme ça de relancer ce projet, que ce soit les Américains ou d'autres, surtout ce projet de retourner sur la Lune. C'est pour aller, il paraît que c'est pour aller voir l'autre face cachée de la Lune, c'est quoi c'est ?
7: Non, c'est pas seulement un désir exploratoire, parce que au fond la Lune on la connaît parfaitement bien maintenant.
1: Il n'y a rien à voir, il n'y a rien.
7: La face cachée aussi, on la connaît très très bien. Mais c'est pour en exploiter des formidables ressources. Parce que En fait, enfin, c'est comme si aujourd'hui on prenait conscience que la Lune était un véritable trésor potentiel à exploiter. Donc c'est un petit peu la chasse au trésor.
1: Et pourquoi avoir mis autant de temps finalement pour 2012-18 en 69 pour qu'on s'y ait pas intéressé? On a trop souvent entendu, je sais pas ce qu'on pensait.
7: Parce qu'en 69, mais... en 69, on n'était pas du tout poussé par les mêmes motivations. Ouais. En 69, c'était le désir de repousser plus loin la haute frontière. C'était l'aboutissement de la compétition avec le bloc soviétique. Mmh. L'époque, et donc il fallait que l'Amérique impose sa suprématie, non pas sur Terre, mais comme une forme de symbole céleste sur la Lune.
1: Mais on l'a jamais laissé tomber ce projet, alors finalement. Enfin, après, là, donc 69, d'accord,
7: une
1: mais.
7: Une fois que les Américains ont ramené ce symbole, cette toison d'or, si on peut dire, sur la Terre, une fois que. Le trésor de la connaissance aussi, parce que il y avait aussi la passion de découvrir un monde nouveau, un monde qui n'était pas terrestre, un monde extraterrestre. Une fois que ces exploits ont été accomplis, eh bien, la Lune est retombée dans une sorte de léthargie, de long sommeil, et il faut attendre ces dernières années pour qu'on se réveille et qu'on se dise bon, la Lune c'est important.
5: Oui, mais attention. Quand on revient de la Lune en 1972, donc il y a eu 6 équipes qui ont été sur la Lune entre 69 et 72, et la dernière équipe y est restée 3 jours. On a eu la chance de rencontrer d'ailleurs le dernier astronaute qui a été sur la Lune pendant presque 3 jours, il y a quelques semaines.
7: Et il dit d'ailleurs, j'ai vécu sur la Lune.
5: Et il dit, oui absolument, il le dit, et il nous a montré des photos. D'ailleurs lui, effectivement, il est une preuve vivante.
1: Ça c'est vrai, ce les il était sur la Lune. Hein.
5: Ouais, ouais.
4: J'avais vu aussi un document sur papier qui montrait qu'il y avait une sorte de ville lunaire.
5: Oui, non,
4: c'est
5: parce qu'effectivement.
1: Oui, ça c'est quand on a fumé un bon joint, ça c'est quand on a pris un extra ou. C'est quand on n'est plus dans le même monde. Et pour ce que tu disais.
5: Ce qui est très important, c'est qu'en 72, on a découvert dans ces fameuses roches qu'on a ramenées, on a découvert un matériau extrêmement important qu'on appelle l'hélium-3. Tu as entendu parler, Élise, de l'hélium, tu sais ce que c'est un gaz. Oui. Mais l'hélium-3 est un gaz qui est hyper, hyper rare, qu'on appelle un isotope, c'est-à-dire donc une variété différente et rare, avec 3 atomes donc au lieu de 2 de l'hélium. Et ce qui est absolument extraordinaire dans cet isotope de l'hélium, c'est qu'on va pouvoir l'utiliser dans des centrales demain, pour fabriquer de l'énergie. C'est-à-dire que combiné avec de l'hydrogène, eh bien, l'hélium 3 va permettre la production de quantités colossales d'énergie.
1: Qui pourra servir à quoi ?
5: De l'énergie propre, de l'énergie qui sera effectivement non polluante, ouais, pour des milliers d'années, et qui pourra servir exactement à ce dont on sert aujourd'hui le pétrole, c'est-à-dire à toutes les formes de consommation dont on a besoin sur Terre.
1: Donc ça veut donc dire que...
5: D'aller
1: sur la Lune, c'est quand même dans l'idée...
5: Des richesses, mais colossales.
1: Parce qu'on sent bien que le pétrole, là, on en parle de plus en plus. On parlait de l'Inde ou des États-Unis, de la Chine. C'est vrai que là, on dit que dans une vingtaine d'années, on aura tout épuisé, qu'on sera sur les totales réserves, et qu'il faudra bien trouver une nouvelle énergie pour remplacer le pétrole, moins polluante probablement, puis surtout pour relancer un petit peu le marché. Alors ça, c'est pour ça qu'ils vont aussi un peu là-bas, c'est pour aller
5: exister. Ouais.
1: Élise, reste avec nous, parce que concernant la Lune, non mais reste avec nous, parce qu'il y a aussi d'autres personnes qui veulent réagir à ça. Sébastien, bonsoir. D'accord. De Nantes.
8: Oui, bonsoir les gars.
1: Et je vais accueillir par la même occasion, pour aller encore plus vite, Christophe de Lyon. Bonsoir Christophe.
9: Bonsoir.
1: Alors Sébastien, d'abord, tu restes sur le sujet toi aussi du projet de 2018 concernant le projet d'aller sur la Lune.
8: Ouais, ça me fascine parce que franchement, aller jusqu'à là-haut. Et justement, c'était pour poser la question aux gars, exactement, pourquoi les Américains retournaient là-bas, c'était pour quel projet exactement?
5: En fait, il y en a trois.
1: On vient de l'expliquer, mais...
5: Il y en a trois, mais on peut détailler un petit peu. Il y a trois projets, en fait, pour te répondre. Le premier projet, il est, disons, d'essence scientifique, c'est-à-dire que... Tu sais que sur la Lune, il y a une face visible et puis il y a une face...

0: et que, évidemment, la Lune est une première étape, mais la deuxième étape, à, disons, une génération d'ici, c'est-à-dire vers 2040-2050, c'est la planète rouge, c'est-à-dire à 80 millions de kilomètres d'ici, Mars. Mars, ouais. On va s'y poser et on va installer là-bas aussi une base. Probablement, à partir de Mars, il y aura d'autres étapes vers les satellites de Jupiter et ainsi de suite. Donc c'est très important, c'est la conquête du système solaire qui commence avec la conquête de la Lune.
1: Ah ouais, d'accord. Ouais. Et il y aura des Français dans l'eau qui iront là-bas.
0: Ce dont on est certain, c'est qu'il y aura...
2: du monde, les Français.
0: Ce dont on est certain, c'est qu'il y aura Max, qui est déjà...
2: Moi, je suis déjà...
0: Il nous en a parlé,
2: il m'écoute,
0: c'est sûr.
2: Mais je suis déjà assez dans la Lune quand je fais l'émission. Donc, j'y suis déjà, moi.
0: Oui,
2: assez régulièrement.
1: J'ai de l'avance pour tout le monde.
2: Non, j'ai de l'avance pour tout le monde. Christophe, toi aussi, hein, qui avait par mail envie de parler justement de cette fameuse visite et l'envie de reconquérir la Lune. Tu voulais dire quoi là-dessus, Christophe ?
3: En fait, moi, je voulais simplement poser la question, pourquoi la Lune a-t-elle été aussi peu visitée ? Vous y avez un petit peu répondu, quand même.
0: Pourquoi est-ce qu'elle a été aussi peu visitée depuis...
2: À quel moment, tu as dit qu'il y avait eu 6 voyages entre 69 et 72, ensuite, on l'a totalement laissé tomber, on s'est bien sûr intéressé à autre chose dans l'espace. À quelle période, puisque ce projet-là, à mon avis, a dû voir jour dans la tête de quelqu'un il y a longtemps, à quel moment, finalement, on s'est réintéressé à la Lune ?
0: On s'est réintéressé, en fait, vers le milieu des années 80. Et en particulier, dans ce moment symbolique terrible, hein, qui a été l'explosion de la navette, donc c'était en 1986, la navette spatiale a explosé. Et ça a engendré à ce moment-là un freinage de cette conception de l'espace utile, mais qui devenait tout à coup tragique. Mm-hmm. Et une relance d'un espace plus lointain à partir de la conception d'un nouveau système de propulsion. Parce que ce qui est important effectivement dans la navette, c'est qu'on s'est dit, bon, la navette explose, elle a d'ailleurs réexplosé une deuxième fois, et ça a été un deuxième facteur d'accélération. Ouais. On s'est dit, bon, à partir de ce moment-là, les systèmes qu'on a conçus ne sont peut-être pas les bons, il faut en concevoir de nouveaux. C'est ce qu'on s'est dit à la NASA. Et à partir de là, on a commencé à dériver vers de nouveaux systèmes. Par exemple, le nouveau système qui va être en place en 2018, qui va permettre donc l'exploration de la Lune à cette date, eh bien, il n'y aura pas, comme il y a eu effectivement Saturne 5, c'est-à-dire un seul module de lancement en 1969, il y en aura deux. Donc ça permettra effectivement d'emporter des charges beaucoup plus importantes, de multiplier comme ça effectivement les possibilités de fret et d'emporter depuis la Lune des quantités beaucoup plus importantes de matériaux et notamment ce qui nous permettra de fabriquer effectivement, comme on l'a dit demain, les fameuses centrales à hélium 3. Donc tu vois, tout s'emboîte.
2: Combien ils seront à partir là-bas? On sait déjà les chiffres, on sait qu'il y a combien d'astronautes, ça va être un truc assez... Combien de temps ils vont partir? Ça va être, c'est de l'ordre de quoi partir là? Ouais, c'est partir plus de 3 jours, c'est partir une année, 6 mois,
0: c'est partir,
2: mois.
0: Non, c'est partir une semaine. Partir une semaine par équipage. Et les équipages seront
2: tout congé payé.
0: Ah ben évidemment, mais comme tu en es, comme tu en fais partie, c'est vrai, je comprends maintenant pourquoi ils posent des questions.
2: Est-ce que les astronautes posent des RTT ou pas? Est-ce qu'ils ont, ça fait partie de leur, est-ce qu'ils ont les congés spectacles ou pas?
4: Ils n'ont pas les congés spectacles, mais ils ont une prime, d'éloignement.
2: Ils sont payés au kilomètre, et crois-moi,
4: ils sont payés au kilomètre, mais malheureusement, c'est quelques cents.
0: C'est combien la Lune? Max,
2: quoi?
0: Toi qui vas aller sur la Lune.
2: 450 milliards. Non, 450 000 kilomètres.
4: Non, d'éloignement par rapport à la Terre.
0: D'éloignement par rapport à la Terre, c'est combien?
2: Par rapport à la Terre?
4: Oui, tu sais ça.
2: Attends,
4: allez,
2: Max. Merde, je sais plus.
4: Allez.
2: 250 000,
0: j'ai vu. C'est pas mal.
4: Non, mais
0: non, tu es dans l'ordre de grandeur.
5: 500 000, moi, je sais.
0: Tu dirais combien?
5: 500 000.
0: Ouais, c'est un peu moins, quoi. Disons, c'est autour de 300 000.
2: Donc, d'accord, 300 000.
4: Tu es dans l'ordre de grandeur.
0: Tous les deux, mais c'est excellent. C'est que le RTT est remplacé par RTL.
2: Ouais, c'est vrai. Ça, exactement. Tu te rends compte que j'en suis à la 35e émission avec eux, je ne sais toujours pas, je me dirais que j'irais tellement pas là-bas sur la Lune que c'est vrai. On écoute, mais c'est des chiffres. Et ça paraît pour, je ne sais pas si Élise, Sébastien et Christophe sont des assidus des émissions du soir, surtout quand il y a les Bogdas qui passent. Mais le nombre de chiffres que vous avez pu nous donner ou à un moment donné, ça dépasse tellement le. On se dit, non, c'est même pas imaginable qu'on se dise, Mars est à combien?
0: 80 millions à peu près.
2: Quand on dit 80 millions de kilomètres.
6: On se rend pas compte. Hein.
2: Aujourd'hui.
0: C'est-à-dire que pour aller sur Mars, c'est simplement pour donner un ordre de grandeur. Pour aller sur la Lune, il faut à peu près 24 heures, disons. Hein. Ouais. C'est pour un outil du type navette spatiale.
2: Qui avance à combien
0: Autour de 100 000. Disons, pour donner une bonne figure, c'est à peu près autour de 100 000 kilomètres à l'heure.
4: Quand elle est lancée, parce que sinon c'est.
0: Quand elle est lancée, c'est mais vrai. Bon. Avec toutes les étapes, il faut à peu près 24 heures pour aller là-bas. Mais alors, en revanche, pour aller sur Mars, c'est beaucoup plus que ça, c'est plus de 2 ans et demi, en fait.
2: Tu te rends compte?
0: À la même vitesse.
2: C'est énorme, et en même temps, c'est extrêmement près. C'est vraiment deux grains de sable collés l'un à l'autre.
0: Ah, hein, mais
2: parce que quand on voit maintenant...
1: Il y a des réserves de carburant pour aller jusqu'à là-bas.

0: Après, s'ils veulent aller sur Mars, tout ça, explorer Mars, le carburant, il en faut quand même, c'est une sacrée réserve qu'il faut sur les engins pour aller.
1: Oui, mais il faut savoir une chose, c'est que dans l'espace, la poussée n'est pas continue. C'est-à-dire qu'une fois.
2: Bah
1: que...
2: oui, allons, voyons, quand même. Allons, on se réveille ou pas, là? T'es dans la Lune, oui, mais là on va sur Mars, là, justement.
3: Non, mais sur Mars, mais une fois qu'on est lancé, c'est ça, comme un vélo, mais un vélo qui n'arrêterait pas, effectivement, de descendre sur une pente. C'est-à-dire que ça ne ralentit jamais. Il n'y a pas de frottement, il n'y a pas d'air, il n'y a rien qui vient freiner, effectivement, le module. Donc la fusée, elle se déplace et elle n'a pas besoin du tout de consommer son carburant pour se déplacer.
2: C'est captivant, hein, quand même, hein, tout ça.
3: En
2: hein,
3: fait, le carburant est nécessaire pour les phases de décollage et d'atterrissage.
2: Quand on rentre dans l'atmosphère et quand on en ressort.
3: Voilà, c'est ça, il faut ralentir l'engin. Enfin bon.
1: D'ailleurs, par exemple, pour te donner un exemple, pour ce qui concerne le fameux module de 2018, il n'aura pas le même carburant pour la phase de décollage et pour la phase d'atterrissage.
2: Diesel pour démarrer et du samplon 98 pour atterrir. Il y aura quoi? Ça sera quoi?
3: C'est pas si loin que ça en fait. C'est de l'hydrogène pour décoller et du méthane pour atterrir.
2: Je rigole qu'à moitié moi. Bon les gars, parce qu'il y a beaucoup de monde qui attend, donc je vais saluer et remercier Sébastien d'avoir appelé.
0: Merci bien à vous.
3: Merci. Salut à toi, bientôt.
2: Merci Élise également.
4: De rien.
3: Au revoir Élise.
2: À très bientôt de Nancy. Qui sont nombreux de Nancy. Et merci Christophe de Lyon aussi.
5: Bonsoir à tous.
2: Merci à toi. Igor et Grishka Bogdanov sont avec nous jusqu'à minuit. Tellement de choses passionnantes, hein, tellement de questions à leur poser. Tout à l'heure, il y aura un petit questionnaire rapide d'Igor et Grishka, des questions simples avec des réponses simples. Vous ne donnez pas les réponses maintenant, mais les questions sont de l'ordre du style pourquoi le ciel est bleu, qu'est-ce qu'on appelle la grande ours, qu'est-ce qu'on appelle un trou noir, pourquoi vous buvez que du Perrier. Enfin bon, toutes des questions comme ça existentielles dont on a besoin d'avoir les réponses. Mais avant cela, on a Ronald qui est avec nous. Ah non, on l'a perdu, Ronald. Alors on va récupérer Angie. Bonsoir Angie.
6: Bonsoir.
2: Bonsoir.
3: Salut Angie.
2: 16 ans de Enghien.
6: Oui.
2: D'accord.
3: Ah ben oui, ben Angie, on se connaît.
6: Oui.
3: On se connaît, Angie. Tu sais qu'elle aurait dû venir ce soir, malheureusement elle ne pouvait pas parce qu'elle n'avait pas le moyen de transport pour la ramener en Enghien.
2: Ah bah
3: oui, c'est encore mieux à distance.
2: Oh oui, c'est plus intéressant comme ça de le faire par téléphone. Angie, quelle est la question ou les questions que tu souhaites poser à Igor et à Grishka?
6: Ben en fait, c'est au niveau de la pénurie d'eau. En fait, j'ai entendu dire, là, il y a une récente étude de fait où, en fait, en 2050, il y aurait presque plus du tout d'eau. En fait, l'eau, ça serait vraiment comme une boule qui serait de la taille de la France pour toute la Terre, en fait.
2: Alors, c'est vrai que déjà, c'est vrai qu'on parlait des catastrophes naturelles cet été, la sécheresse. Hein. On a parlé de la canicule il y a deux ans, on a parlé pour d'autres raisons. Malheureuse, mais c'est vrai que le réchauffement de la planète, on parle d'un degré de réchauffement de la planète, mais d'ailleurs on pourrait aussi évoquer donc le manque d'eau et que les saisons elles bougent énormément. Là on a vu en ce moment en France, là c'est les normes, les températures sont de 3 à 5 degrés au-dessus des normes saisonnières. On a l'impression que tout se décale. Est-ce qu'il y aura un hiver, il neige plus, ou alors quand ça arrive, c'est l'été est extrêmement violent, ou l'hiver arrive et c'est extrêmement violent. Tout, ça se dérègle. Est-ce que ça déjà c'est normal ou pas?
3: Ben, c'est comme effectivement pas normal du tout parce que la dérégulation, si on peut dire, à l'échelle de la planète est très importante et elle est importante depuis à peu près une trentaine d'années. Mais ça ne cesse de s'accélérer depuis ces dernières années.
2: Paris sera bientôt Saint-Tropez.
3: Et ce qu'on peut dire en tout cas, c'est qu'effectivement le réchauffement de 1 degré, ou on a dit 1 à 2 degrés maximum, mais c'est 1 à 1,5, provoque effectivement des désordres climatiques absolument considérables et qui ne vont cesser de s'amplifier. Donc ça, c'est très ennuyeux. Paris, Saint-Tropez, oui, c'est vrai. Il y a quelque chose comme...
7: Avec les bateaux en moins quand même.
2: Hein
7: avec les...
2: Ah, mais t'en sais rien, parce qu'avec les... Peut-être qu'il y a peut-être des cyclones dont vous dites qu'ils sont impossibles aujourd'hui, qui arriveront peut-être dans 50 ans, il y aura peut-être une marée, il y aura peut-être de la flotte, ce sera peut-être Venise.
3: Mais tu sais, ici, juste comme ça pour rêver pendant quelques instants.
2: Ici,
3: il y avait donc tout le bassin parisien était envahi par une mer qu'on appelait la mer Estampienne. La mer Estampienne, pourquoi? Parce qu'elle est Tempe, la ville d'Étampes, et que toute cette région-là était immergée. C'était il y a 37 millions d'années. Donc effectivement, on peut imaginer que dans 37 millions d'années, ou dans 40 ou dans 10, le paysage parisien ne sera plus du tout semblable.
2: Vous êtes voyants, vous êtes peut-être des scientifiques, vous savez beaucoup de choses, mais bon, hein, des fois il y a des choses qui se passent qu'on ne contrôle pas. Mais pour revenir sur la question d'Engie, qui est effectivement très intéressante concernant l'eau, qui est vitale pour l'être humain. Et pour tout, hein, la végétation et tout ce qui suit autour, le manque d'eau, ça a été flagrant là dernièrement. Alors on en rigole un peu, nous on ne se sent pas concerné parce qu'on a l'impression que ça touche que les professions, donc il faut arroser que le matin, que l'après-midi. Mais il y a vraiment un manque d'eau.
3: Oui. En fait, il y a deux facteurs qui interviennent et qui sont contradictoires l'un par rapport à l'autre.
1: Le facteur humain, technique, disons culturel, de notre culture, technicienne, est un facteur d'accélération, malheureusement, brutal, de ce qu'on pourrait appeler effectivement le dessèchement de la planète. Mmh. Donc le réchauffement, d'où le dessèchement. Donc si ce facteur n'est pas régulé, contrôlé, il est clair que dans 50 ans, ce que tu dis, Angie, c'est, malheureusement sera une réalité, c'est-à-dire que la masse d'eau disponible aura régressé dans des proportions qui seront alarmantes. Parce que, d'une part, il y a pollution de la masse qui existe, mais que d'autre part, le réchauffement provoque une évaporation. Alors ça, on ne s'en rend pas tout à fait compte, mais chaque année, dans un climat où, effectivement, le dessèchement dont j'ai parlé tout à l'heure se fait diriment, eh bien, une partie de l'eau qui était captive de la planète disparaît. Elle disparaît dans la haute atmosphère et puis de là, elle disparaît dans la stratosphère et dans l'espace. Elle s'évapore. C'est ce qui s'est passé sur Mars. Mars, c'était une planète avec beaucoup d'eau, de l'eau en abondance, des océans même, on pense, il y a à peu près 4 milliards d'années. Et puis, malheureusement, parce que la gravité y est beaucoup plus faible, elle est à peine 10% de la gravité terrestre, eh bien, toute cette masse d'eau s'est évaporée dans l'espace. Alors, évidemment, ça ne va pas se produire comme ça sur Terre. Évidemment pas. Simplement, le réchauffement provoque ce cycle d'évaporation marginale, mais qui, à long terme, peut devenir effectivement irréversible. En tout cas, préoccupant. Mais, heureusement...
2: Donc, Edgy achète de l'eau, achète des bouteilles d'Evian, ou de Contrex, ou je ne sais quoi. Non, mais, parce que, heureusement que cette émission... Heureusement que cette émission, on l'a fait en France. On l'aurait fait aux États-Unis. Le lendemain matin, tout le monde allait dans les supermarchés. Jusqu'à sur Fun avec Max, les mecs ils achetaient 150 millions de litres de flotte et puis ils te le mettaient dans l'eau. Non mais c'est vrai. Hein.
1: Non mais je dis heureusement, il y a quand même une parade à ça. C'est-à-dire que d'abord, il est possible dès maintenant, on ne parle pas simplement de grands protocoles planétaires comme le protocole de Kyoto, etc. Non, on parle d'abord de prise de conscience individuelle et du fait que d'une manière ou d'une autre, on arrivera, j'en suis persuadé, Max en est persuadé, on en est tous persuadés ici,
2: de quoi
1: à réduire ce fameux réchauffement de la planète.
2: Ça,
1: c'est
2: j'en
1: évident.
2: Suis persuadé. Ça, j'en suis persuadé.
1: Max, c'est... tu vois,
2: ça, j'en suis persuadé. Je ne peux pas te dire quand, où et comme... comment, mais j'en suis persuadé.
1: Il est sûr.
2: Ah oui, non, mais ça, c'est d'une évidence.
1: C'est certain. Donc, d'une part, ça, c'est effectivement un phénomène qu'on arrivera à compte. Et d'autre part, il y a, je disais tout à l'heure, un deuxième facteur qui est un facteur de régulation qui nous échappe complètement, mais qui est quand même très important. C'est un, je dirais, un facteur de type cosmologique. Pourquoi ? Parce que la Terre, qui effectivement circule comme d'autres planètes dans le système solaire autour du Soleil, ne reste pas attachée à son orbite de manière rigoureusement exacte. Il y a des variations sur cette orbite. Et ces variations produisent d'énormes différences, effectivement, du point de vue de la température sur la surface de la planète. Exemple, il y a 100 millions d'années, lorsque les dinosaures régnaient en maître absolu et que les mammifères étaient à peine des tout petits animaux...
2: Godzilla, pour les auditeurs, pour qu'ils comprennent bien.
1: Godzilla, exactement.
2: Godzilla, voilà.
1: Jurassic Park
2: et, voilà. Et compagnie.
1: Et autres, et compagnie. Eh bien, effectivement, il y a 100 millions d'années, d'ailleurs, tu te souviens, Jurassic Park, tu l'as vu, et tu vois que le soleil brille d'une manière implacable, qu'il y a, effectivement, on le sent, une température qui est subtropicale ou tropicale partout. Eh bien, effectivement, pourquoi ? Parce que, en fait, la Terre était légèrement plus proche dans sa course du Soleil. En tout cas, son orientation n'était pas exactement la même. Donc, du coup, il n'y avait pas de pôle, ou pratiquement pas de pôle, et il n'y avait pas, effectivement, les glaces.
2: Ni de Bertrand, ni de Benoît, pas de pôle, rien.
1: Rien, ben, rien du tout.
2: Pas de prénom.
1: Donc, effectivement, il n'y avait pas ces masses d'air froid qui existent aujourd'hui. Or, quand elles s'éloignent de la surface du Soleil, eh bien, effectivement, la Terre gagne un degré de liberté supplémentaire dans le froid. Ce qui veut dire, effectivement, que là, on gagne à ce moment-là à nouveau des calottes polaires et la température peut se stabiliser, le réchauffement donc peut être combattu comme ça.
2: Voilà.
1: Et puis, il y a aussi l'eau qui peut arriver par d'autres voies qui sont complètement exogènes, mais par exemple, les comètes charrient énormément d'eau et on déverse effectivement dans le système solaire de manière régulière.
2: Ben voilà, Angie, hein, on aurait répondu un petit peu à la question. Hein.
6: Bon. Je suis très contente d'être passée.
2: Eh ben, il n'y a pas de problème.
6: Donc, et en tout cas, je fais un gros bisou à Igor et à Keshka.
1: Un gros bisou, Angie.
2: Eh ben, on t'embrasse également, Angie.
6: Et donc, merci d'avoir répondu à ma question et puis peut-être à une prochaine fois.
3: À une toute prochaine fois.
2: Pas de problème, on l'embrasse très fort. On va parler aussi quand même des... parce qu'il y a eu quelques SMS tout à l'heure aussi concernant les catastrophes d'avions, parce que c'est vrai que là, on parle de beaucoup de choses qui nous entourent, mais là, c'est du concret. On a l'impression que tout le monde le prend. C'est un transport qu'on prend très régulièrement et qui fait beaucoup peur aux gens. On en parle dans un instant. Mais avant ça, aussi un sujet qui va probablement vous passionner, Igor et Grishka, et les auditeurs, c'est Ronald qui va nous en parler. et bonsoir. 27
4: oui,
2: ans.
4: Bonsoir.
2: Bonsoir,
4: oui,
2: de Fontenay-sous-Bois.
4: Oui.
2: Bonsoir,
4: Ronald. Bonsoir, Krishka.
3: Bonsoir.
4: Ma question, en fait, concerne le Big Bang et notamment l'instant zéro que vous avez décrit dans votre livre passionnant.
2: Et ne pas confondre avec le Gang Bang. Hein.
4: Non. Ah, non. En fait, pour vous, selon votre théorie, l'origine du monde est mathématique et tout procède du zéro qui a engendré tous les chiffres à partir du premier chiffre.
2: Alors, ne soyons pas trop techniques, hein, parce que tous sont très spécialistes et vous allez deux à comprendre. Alors,
4: je pense qu'ils expliqueront par la suite.
2: D'accord.
4: Mais pour que cela puisse se faire, il faut que le zéro, c'est-à-dire l'univers à l'état de néant à son tout début, soit compris dans un ensemble vide.
2: Oups.
4: Et donc, pour moi, si vous voulez, l'état de néant, ça ne peut être que le zéro. Je ne conçois pas cette notion d'ensemble vide. J'ai l'impression qu'elle est un peu rajoutée
2: le zéro
4: de manière artificielle.
2: D'accord. Donc,
4: et je voudrais, en fait...
2: Ta question, mais d'une manière simple.
4: Qui m'explique, en fait, cette notion d'ensemble vide que je ne comprends pas. J'arrive pas à la conceptualiser par rapport au néant.
3: Ben, tu sais... Tu te souviens effectivement de tes leçons de mathématiques
4: À vrai dire, moi je lis de la vulgarisation, mais c'est juste, j'ai juste lu votre ouvrage, voilà.
3: D'accord, merci d'abord pour de l'avoir lu et puis pour
2: et de l'avoir acheté surtout. Parce que...
4: Non, je l'ai pas acheté.
2: C'est pas sympa, faut pas le dire ça.
3: Bon, merci surtout des compliments que tu nous fais, ça nous fait vraiment plaisir. Mais alors pour ce qui concerne le zéro. Tu sais, le zéro, il y a différentes façons de se le représenter en mathématiques.
2: Oui, c'est deux heures de colle, moi, quand je les avais en maths, hein, généralement. Quand j'avais un zéro, ça se traduisait comme ça, moi.
3: Mais tu sais, tu parles effectivement de l'ensemble vide et tu parles du zéro en tant que tel. Au fond, quand on fait de la théorie des ensembles, même à un niveau très élémentaire, comme on le fait en terminale ou en seconde, même en seconde, hein, on apprend que un ensemble peut être plein d'éléments ou bien peut avoir deux éléments ou bien peut avoir zéro élément. Quand un ensemble a zéro élément, c'est ce qu'on appelle un ensemble vide, tu es d'accord ?
4: Oui.
3: Bon, à partir du moment où tu as zéro élément, tu as donc une représentation de ce qu'est l'ensemble vide, mais cet ensemble vide lui-même peut être conçu comme une image du zéro. Parce que tu as effectivement la possibilité de mettre zéro élément dans l'ensemble ou bien un élément. Tu as le choix, quand tu mets un élément dans cet ensemble vide, tu peux placer soit... un 2, un 1 ou un 3, si tu prends les nombres entiers naturels, tu peux aussi y mettre le 0. Mais le 0 devient à ce moment-là un cardinal, comme on dit, de l'ensemble, c'est-à-dire c'est toujours 1. C'est ce qu'on appelle le cardinal de l'ensemble.
4: Oui.
3: Tu vois ?
4: Oui,
3: bon, alors donc ça, c'est un peu technique pour ceux qui nous écoutent. Mais peu importe, ce qui est important
2: là-dedans... Il y a quand même 3 migraines et 2 maux de tête, là.
3: Ce qui est important, et je réponds à ta question, c'est que c'est l'ensemble vide qui est important, parce que tout part de là. L'ensemble vide, c'est l'image de ce qu'est le 0.
4: Et j'ai une dernière petite question. Est-ce que le fait que l'univers existe à l'état imaginaire avant le mur de Planck implique que nos vies soient prédestinées, déjà écrites ?
2: Oh putain ! Tu me poses beaucoup de questions.
4: Tu dors
2: quand même la nuit, je veux dire, tu te poses d'autres questions aussi. Qui va sortir de la Starac et tout ça, tu te poses ces questions aussi là.
4: Est-ce que nous sommes prédestinés du fait de leur théorie en fait ?
2: Ah bah ça c'est important. Hein. Est-ce qu'on est prédestinés donc ?
3: Il faut pas aller jusque-là, parce que là, en effet, on introduit des notions de déterminisme qui sont tellement élevées que, évidemment, nous n'irons pas nous aventurer jusque dans cette région qui est plus philosophique d'ailleurs que scientifique. Mais ce que nous disons au fond, c'est que l'univers a été en effet précédé, sous sa forme physique, a été précédé par une phase qui n'est pas physique, qui est non physique, et que c'est dans cette phase non physique que se coder les lois, l'ensemble des lois physiques sur lesquelles repose l'univers. Mais il ne s'agit pas évidemment d'établir un déterminisme tel que tout y aurait été prévu, y compris par exemple notre soirée ce soir chez Max. Parce que c'est pousser vraiment le déterminisme trop loin. En plus, il faut bien concevoir que tout ça repose sur des hypothèses. Tu sais qu'il y a un consensus de la science pour dire que le Big Bang, qui s'est déroulé donc d'une manière continue depuis un instant, qui a commencé donc à ce fameux instant qu'on appelle l'instant de Planck, donc 10 puissance moins 43 secondes, après un hypothétique instant zéro, tout le monde est d'accord pour dire effectivement l'univers avait la longueur de Planck, donc à cet instant particulier qu'à l'instant de Planck, et ce modèle qu'on appelle le modèle standard du Big Bang décrit assez bien ce qui s'est passé depuis. Par contre, les physiciens théoriciens ou physiciens mathématiciens sont extrêmement préoccupés par la réponse à la question
1: que s'est-il passé ou pourrait-il même s'être passé quelque chose avant. Et personne n'est pratiquement d'accord sur les réponses à apporter, parce que les modèles divergent, parce que les conditions théoriques sont tellement complexes et évidemment les vérifications expérimentales totalement absentes, que tout y est possible. Et donc, ce que nous proposons est un modèle parmi d'autres, mais c'est un modèle qui nous semble plus, comment dire, plus simple et en même temps plus robuste qu'un certain nombre d'autres modèles.
2: Vous êtes comme les hommes politiques. On vous pose une question, vous y répondez, après on ne sait plus la question qu'on a posée. Vous êtes fort. Ronald, bon, j'espère quand même, parce que je sais, hein, c'est ta question, j'espère quand même que tu ne te prends pas comme ça tout le temps la tête.
4: Non,
2: pourquoi cette tasse pourquoi... Non, mais je rigolais, hein, je plaisantais. Non, tu t'intéresses à la Star Academy?
4: Non, mais je reparle sur le forum Futura Science. Il y a beaucoup de débats, c'est très controversé.
1: Oui. Donc,
4: très controversé. Là, j'ai un bon appui. Pour...
2: Ah, bah là. Et s'ils te disent non, c'est pas vrai, attends, t'es gentil, j'en ai parlé avec Igor et Grishka sur Fun, c'est la vérité.
4: Ouais, voilà.
2: Voilà, pas de problème. Tu fais quoi dans la vie? Je vois sur ta vie, t'es au chômage, mais tu fais quoi?
4: En fait, je suis réalisateur, mais j'ai pas encore fait de film. Je suis en train de préparer un court-métrage, et ce film, justement, existe à l'état imaginaire.
1: C'est beau, ça. Ah, l'information.
2: Voilà.
1: Oui. Il évolue dans le temps imaginaire,
4: exactement.
1: En fait.
2: D'accord, ok. Au moins, ça a le mérite d'être clair. Oui. Merci, Ronald, et bon courage.
1: Merci, Ronald. Merci pour tes bonnes questions.
2: Merci. On pourrait toucher un petit mot. Bien que certains auditeurs souhaitaient en parler, on le sait également au 01 42 48 5000 Igor et Grishka, quand même toucher un petit mot sur les... On a 3-4 minutes avant de faire la pause, quoi. On a quand même fait une petite heure à discuter, c'était tellement intéressant, il y avait tellement de choses à dire. Concernant les accidents aériens et les problèmes technologiques, tout ce qu'on a pu entendre dernièrement avec les catastrophes, qu'est-ce que vous pouvez dire là-dessus? On rappelle que ça reste encore, hein, Igor, le moyen
1: le plus sûr.
2: Parce qu'il y a quoi, une chance sur un million d'avoir d'un accident
1: D'un accident d'avion?
2: D'un accident d'avion?
1: Oui, à peu près. Et en tout cas, les statistiques prédisent qu'on a beaucoup plus de chances d'arriver intact à bord d'un avion que d'une voiture.
3: Ça, c'est 100 fois moins de risque, en fait.
1: Le risque est divisé par 100. C'est une certitude. Bon, ceci étant, et il n'en est pas moins vrai que les accidents se produisent, malheureusement, qu'il ne s'agit pas simplement d'un effet médiatique qui consiste à dire, ben oui, aujourd'hui on en parle alors qu'à l'époque on n'en parlait pas, parce que c'est pas vrai, on en parlait évidemment à l'époque aussi. Et que, en effet, il y a deux causes principales qui sont à l'origine, si je puis dire, de l'accroissement ces dernières années des accidents d'avion. La première cause, c'est le vieillissement de toute la flotte, d'une certaine génération de la flotte d'avions. C'est-à-dire que depuis quelques années, on arrive à épuisement de la flotte des avions que l'on connaît, les 747 d'une certaine génération, les Boeing d'une certaine génération, les McDonnell Douglas, etc. Il y a toute une flotte qui est arrivée donc à épuisement et qui est maintenue de façon un peu artificielle en état de survie par l'apparition de ce qu'on appelle les tours opérateurs et autres compagnies aériennes un petit peu comme ça. Opportunistes qui se créent un peu partout sur le monde et en particulier dans certaines régions du monde où on est beaucoup moins vigilant sur le respect des règles aériennes imposées par l'OACI.
2: Comme en Afrique
1: et ailleurs. Donc tout ça, malheureusement, génère des accidents d'avion. Et puis donc, il y a aussi l'accroissement du trafic, ça c'est la deuxième cause, qui peut être en effet à l'origine de problèmes et en particulier aux abords des aéroports parce que les de plus en plus pressés par le besoin de faire atterrir et de faire décoller des avions selon un rythme qui devient de plus en plus élevé, eh bien on a tendance à rogner sur la distance de sécurité qui doit séparer nécessairement un avion à l'atterrissage d'un autre avion au décollage.
3: Cette distance est grande, hein. Tu sais de combien elle est?
2: Non. C'est moi qui te parle, hein,
1: parce que
2: c'est
1: moi
2: qui
1: te parle. Tu
2: parles à un auditeur.
1: Non, mais Max, c'est tout. C'est même pas la peine de poser la question.
2: Ouais, je sais, mais je répondrai pas à ta question.
1: Mais il répond pas. D'accord. Tu réponds. Non, mais elle est de 9 km pour un 747. C'est-à-dire qu'il faut, donc une distance de 9 km entre l'avion qui a décollé donc qui est à 747 et l'avion qui va décoller derrière, parce que sinon on est pris dans ce qu'on appelle une turbulence de sillage.
2: D'accord.
1: Et la turbulence est extrêmement violente, elle est tellement violente qu'elle peut plaquer l'appareil au sol et le désintégrer.
3: Ça s'est produit récemment, hein.
1: Ouais. Ça s'est produit récemment. Donc on est en effet aujourd'hui on a imposé des consignes extrêmement strictes aux contrôleurs aériens en leur disant, bon, écoutez, il s'agit de respecter avant tout les distances de sécurité entre l'avion qui décolle et un autre avion qui s'oppose. Car en effet, si il est pris dans une turbulence de sillage,
3: l'avion qui se pose aura, hélas, de grandes chances de se retrouver.
1: Ou celui qui décolle derrière, celui qui a déjà décollé.
2: On sait qu'il peut y avoir dans ces catastrophes des problèmes de faute humaine, hein, le pilote, hein, bien entendu, ou le copilote ou machin, mais aussi, comme on le disait tout à l'heure avec Grishka avant que tu arrives, Igor, ça reste aussi une machine et qu'on y fait de plus en plus, on donne confiance à cette machine, le fameux pilotage automatique où des fois ça peut se dérégler très compliqué. Là-dessus, pareil, un petit mot, évidemment, c'est pas pour mettre la panique à ceux qui vont prendre l'avion demain, qu'ils le prennent régulièrement, mais c'est vrai que c'est vraiment l'avion, enfin c'est vraiment le moyen de transport, comme on le dit, comme on touche pas les pieds au sol, en mer on se dit on plonge, on nage. On se dit qu'en train, bon bah voilà, c'est un wagon, mais c'est pas la totalité du train, et qui plus est, même s'il n'y a pas de blessés, qu'on est dans le mauvais wagon, on peut s'en sortir. La voiture c'est un peu la même chose. On a l'impression de contrôler, même si on est à côté, on voit, alors qu'on est totalement. Ces machines là aussi font le fait du pilotage automatique, ce sont des choses. Est-ce que c'est une bonne chose?
1: Ben c'est devenu indispensable parce que la complexité est gigantesque à bord des avions modernes. Donc on ne peut pas, effectivement, deux pilotes, comme c'était le cas jusqu'ici, ne suffisent plus aujourd'hui à la tâche, et il faut automatiser, donc relayer par des systèmes automatiques, donc informatiques, un certain nombre de tâches. Mais le plus important, c'est qu'il y a un horizon qui est probablement à 10, 15, 20 ans d'ici, où les avions peuvent devenir totalement sûrs, ou en tout cas, on n'aura plus une peur aussi grande que maintenant lorsqu'on montera un avion. Pourquoi ? Parce que l'avion de demain, celui qui pourrait être construit aujourd'hui, mais qui ne l'est pas pour des raisons purement économiques, parce que jusqu'à présent, les compagnies aériennes se sont refusées effectivement à mettre en application ce système, eh bien, pourrait être muni d'un système d'éjection de la cabine. Et cette cabine, exactement comme peut l'être effectivement à bord d'une navette spatiale, un détachement de la cabine du plan volant, donc des ailes, eh bien la cabine pourra se détacher et être ensuite suspendue à deux grands parachutes qui l'amèneront de manière très douce au sol. Alors ça, c'est une possibilité fantastique, parce qu'on imagine effectivement que dans ce cas-là, 90 ou 95% des accidents qui jusqu'ici sont rédhibitoires et mortels pourront être évités.
2: D'accord.
1: Alors ça, c'est techniquement totalement possible dès maintenant. Évidemment, il y a un certain nombre d'étapes, mais ces étapes sont coûteuses, et c'est la raison pour laquelle, pour l'instant, on ne le fait pas. Mais demain, lorsque les compagnies aériennes auront pris conscience de la nécessité de le faire, eh bien, ils le feront. Et dans ce cas-là, on aura effectivement des cabines éjectables. Ces cabines éjectables permettront...
2: Il faut s'injecter des milliards de dollars et d'euros, c'est un peu comme dans la médecine, pour trouver des remèdes. Hein. C'est la même chose. Le jour où on se décidera de bouger, qui bougera, on le fera. Et c'est vrai que pour ça demande beaucoup de modifications. On fait une pause. Le dernier quart d'heure, la dernière ligne droite avec Igor et Grishka Bogdanov sur Fun Radio. Rémi, dans un instant, sera là. Et puis le petit questionnaire qu'on vous a préparé, questions et réponses rapides. Tout ça arrive juste après sur Fun Radio. On ne bouge pas, tout de suite.
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2: Ah, ils ont bien fait les choses avec la musique. Vous avez reconnu la musique derrière, Igor et Grishka?
1: Évidemment.
2: Ah, Star Wars, bien sûr.
1: Wars.
2: Ah. Alors, je ne sais pas lequel des deux est Chewbacca.
1: C'est toi.
2: C'est bien joué. Alors, on a dit lequel des deux, mais on n'a pas posé d'Igor et Grishka. C'est pas Grishka et moi, donc c'est moi. C'est la bonne réponse, bien joué. Rémi est avec nous, et ensuite, il y a le petit questionnaire qui vous attend. Rémi, bonsoir et bienvenue. 20 ans de...
8: Salon de Provence.
2: Ah, c'est mignon ça, Salon de Provence, c'est magnifique.
8: Et voilà, bonsoir à tout le monde, bonsoir Max.
2: Bonsoir Rémi.
1: Salut à toi Rémi.
2: Salut. Et à bientôt Rémi, merci d'avoir appelé.
8: Voilà.
2: Allez, vas-y.
8: Plusieurs questions à vous poser.
2: Oula.
8: Eh oui.
2: Bah non.
8: Et donc ça sera pas possible, au revoir.
2: Non, mais vas-y. Une ou deux, parce qu'on est un peu pris par le temps là, on a tout pile.
8: Je vais très vite. Pour les frères Bogdanov. Donc, une petite théorie en fait. Donc, d'après les éléments qu'on a actuellement, l'univers serait en expansion. Apparemment, d'après les études qui ont été faites sur les spectres lumineux des quasars les plus lointains.
2: Oui.
8: Apparemment, donc, d'après l'effet Doppler, l'univers serait en expansion.
1: Oui. Mais ce que tu dis, c'est un tout petit peu plus précis. C'est-à-dire qu'en réalité, on sait déjà depuis très longtemps, hein, depuis 1929. Avec les explorations par télescope américain, donc de Hubble, on sait que l'univers est déjà en expansion. Ce qu'on a découvert, et le phénomène auquel tu fais référence, donc l'observation du spectre des supernovas lointaines, qui est décalé par rapport à ce que l'on attendait, ce que l'on supposait, donc ils sont beaucoup plus loin que ce que l'on pensait, ce qu'on a découvert, c'est que non seulement cette expansion existe, mais qu'en plus, elle s'accélère. C'est ça qui est important. c'est qu'il y a une accélération de l'expansion de l'espace-temps. On en est maintenant quasiment certain. Alors, c'est effectivement pas encore une certitude à 100%, mais quasi certitude.
8: Bah, c'est-à-dire qu'en fait, il y aurait eu des éléments depuis quelques mois, en fait, qui auraient mis en évidence que toutes les galaxies étaient criblées, en fait, de trous noirs. Et donc, la problématique était que, en fait, le moteur de toutes les galaxies était, en fait, des trous noirs. Et donc, il se posait peut-être la question si même le centre de notre galaxie, c'était même pas un trou noir, en fait.
1: Et non, là,
2: c'est important de savoir tout ça parce que.
1: Effectivement.
2: Pour demain. Hein. Non, mais c'est vrai.
1: C'est
2: ça qui nous aidera à trouver du boulot demain. Hein. Non, mais c'est vrai qu'en plus, c'est important. C'est vrai que c'est intéressant de se poser ces questions, mais c'est vrai qu'il y en a certaines. On se dit, bon, est-ce que c'est vraiment primordial pour le demain?
8: Oui, c'est vrai que Max a envie de se coucher, en fait.
2: Ah non, même pas. Bah, tu rigoles. Moi, je suis là jusqu'à 2h du matin, je mixe après.
3: Là, il mixe après.
1: Non, mais va mixer, t'inquiète pas. Non, mais ce qui est important dans la question que tu poses, c'est qu'effectivement, il y a des objets. Plus ou moins hypothétique d'ailleurs, qu'on appelle les trous noirs, dont on n'a pas encore véritablement une confirmation observationnelle, c'est évident. On n'a que des indices indirects.
8: Oui,
1: des hypothèses existent, il y a des théories selon lesquelles les trous noirs pourraient se développer au centre de la galaxie, etc. Mais en tout cas, ce qui est clair, c'est qu'on ne peut pas les connecter ou connecter leur existence hypothétique à un facteur d'accélération dont j'ai parlé tout à l'heure, donc qui serait à l'origine de l'accélération de l'expansion de l'espace-temps.
8: D'accord.
1: Cette accélération, elle est... pour l'instant, relayé par un autre phénomène qu'on appelle l'énergie noire. Alors peut-être qu'effectivement, tu as pu établir un pont assez rapide entre trou noir et énergie noire, mais c'est pas du tout la même chose. L'énergie noire, c'est un champ, ou disons un champ d'accélération, un champ scalaire, comme on dit en astrophysique, qui est responsable de l'accélération de l'expansion de l'espace-temps, qui
2: exact.
1: Serait responsable.
2: Exact.
1: Mais on ne connaît pas, évidemment, pour l'instant, la nature de...
2: Non mais je dis oui, non mais je confirme. Non, mais attends, moi je suis concentré au cas où Igor et Grishka disent une connerie, je valide de temps en temps. Les auditeurs savent pas si c'est du lard ou du cochon.
1: Mais non,
2: quand ils m'entendent de temps en temps réagir et dire c'est ça, ça veut dire ah bah, Max nous rassure, il dit pas des conneries.
3: Il me dit exact.
8: La deuxième réaction.
2: Ah merde.
8: Il y a
2: ça sera la dernière.
8: Ouais, c'est la dernière.
2: Non, vas-y.
8: En fait, vous parliez en fait des accidents d'avion. Donc moi, je suis pilote privé. Donc en fait, je voulais réagir. Et c'est vrai qu'on voit de plus en plus d'accidents depuis quelque temps. Et ben, on se pose un peu des questions.
2: Bah, c'est dû aussi un peu, on le disait tout à l'heure, en étant plus sérieux, au trafic un peu, à la demande également. On demande
8: de plus en plus.
2: Donc
8: il y a de plus en plus de trafic, ça c'est vrai. Seulement, le gros problème à l'heure actuelle, c'est que le coût, le prix, enfin tous les prix sont tirés vers le bas en fait.
2: Bah, oui.
8: Quand on voit des gens qui achètent des voyages au bout du monde pour 200 euros, on
2: bah, c'est ça.
8: Questions,
2: ouais.
8: Quoi.
2: Eh oui, donc, forcément.
8: La meilleure des comparaisons, c'est bon, si vous allez dans un restaurant, un menu à 2 euros, le vin il sera comment à votre avis?
2: Non, mais c'est évident. D'ailleurs, on parlait des avions russes qui avaient déjà pour certains une trentaine ou une quarantaine d'années. La révision est forcément moins bonne, c'est comme dans beaucoup de services, hein. Il y a beaucoup de choses qu'on propose, sauf que là, la vie humaine forcément est mise en jeu, donc c'est différent que quand c'est du matériel que tu achètes comme ça à la maison. Oui, non, mais c'est normal, non, mais c'est vrai que là-dessus, il faut mettre le doigt dessus, et d'ailleurs, pour être sérieux, puisqu'on parlait tout à l'heure des fameuses agences où on peut, effectivement, pour pas très cher, faire de beaux voyages au bout du monde, il faut toujours se renseigner sur quelle est la compagnie qu'on va employer, quoique des fois, on l'a vu souvent dans des émissions... on demande la compagnie, on nous la donne, et puis au dernier moment, il y en a une autre qui change, voilà. Et on ne sait jamais.
8: C'est pour ça que si vous comptez faire un voyage, mettez le prix, et vous ne risquez pas à payer des trucs au rabais.
2: Et puis si vous sentez qu'il y a une anomalie de l'avion, ce qui a été le cas dans les derniers, il y a des gens qui n'hésitent pas à descendre, à se plaindre, et à dire, voilà, moi,
3: j'en
2: ai
3: pas.
2: Il y a eu un pilote, d'ailleurs, qui a été licencié à cause de ça, parce qu'il a refusé lui-même de repartir. Son patron lui a dit, écoute, tu vas pas m'emmerder, tu vas décoller, et lui a décidé, parce que le pilote, c'est lui le chef, c'est lui qui décide ou pas si quelqu'un monte ou si l'avion doit décoller, il a décidé que non, et voilà quoi. D'ailleurs, il y avait eu un témoignage à la télé aussi qui était alarmant dans un autre esprit de gens qui voyagent, c'est qu'il y avait un avion qui était déjà en retard, parce que maintenant aussi les avions des fois qu'on veut prendre n'est toujours pas parti le temps qu'il arrive à 3-4 heures de retard. J'avais entendu un témoignage de quelqu'un à la radio qui racontait qu'il monte dans l'avion pour un voyage de 6 heures et il entend un copilote qui dit à un technicien, le technicien lui dit est-ce que je fais le plein d'avion? Il dit non, on en a la moitié, on se démerdera avec ça, on arrivera sûrement à arriver juste, mais on y arrivera au bout. C'est-à-dire que le mec est monté dans l'avion en se disant que dans le réservoir, il y avait probablement pile poil au poil de cul près ce qu'il y avait normalement comme essence. Ouais, le mec avait fait une estimation que c'était bon.
8: Donc ça, tout ça, c'est théoriquement, il y a des règles au niveau carburant, ils doivent atterrir avec des minimums.
2: Oui, mais ça dépend où t'es, quoi.
8: Ça dépend où c'est fait.
2: Oui, mais quand t'es à Orly, mais quand t'es dans des pays, il y a des pays dont on parle et qu'on montre du doigt, je veux dire, t'inquiète pas, qu'ils se disent, il y a la moitié, je pense que c'est comme quelqu'un qui joue avec le feu sur l'autoroute et qui se dit, j'ai encore le temps de faire 30 km et après, il joue avec la réserve, quoi.
3: Et dis-moi, tu voles sur quelle machine?
8: Pour l'instant, je suis sur des petits appareils, donc c'est des BR400, les Robin BR400.
3: Le R400, oui.
2: Oui, c'est bon, celui-là.
8: Par contre, je voulais juste te signaler vite fait aussi qu'il y a un film justement là-dessus sur une histoire réelle. Ça s'appelle Le vol whisky Roméo Zoulou.
2: Ouais. Le vol whisky, déjà, tu sais.
3: C'est l'alphabet, ça. C'est l'alphabet, ouais.
8: C'est passé depuis le mois de juin, je crois. Donc, on l'a pas vu dans beaucoup de salles, malheureusement. Mais c'est une histoire réelle et c'est un pilote qui s'est battu, justement, contre les méthodes un peu déplorables de sa compagnie, quoi, et qui s'est fait virer.
2: D'accord. Ouais. Bah, merci, Rémi, en tous les cas, de ton appel et ton témoignage.
8: Bah, merci à vous.
3: Merci, Rémi.
2: Bon vol.
8: Merci.
2: Igor Agrichka, avant de se quitter, petit questionnaire comme ça rapide, et on va essayer petite question comme ça qui nous trotte dans la tête, des questions qu'on peut se poser au quotidien où on se dit, ah bah oui, tiens, je me suis jamais posé cette question, on va essayer d'y répondre le plus simplement possible. Alors d'abord, pourquoi le ciel est bleu?
3: Effectivement, Mishka. Le ciel est bleu parce que la lumière va polariser, si on peut dire, les molécules d'oxygène. Alors ce qui se passe, c'est qu'effectivement, dans l'air, il y a des molécules d'oxygène, donc en particulier d'un oxygène qui a des propriétés qui sont particulières et qui vont réfléchir, en fait, les longueurs d'onde les plus courtes et laisser passer les longueurs d'onde les plus longues. Alors, on le sait, hein, tu le sais, évidemment. Quelle est la longueur d'onde la plus courte dans le spectre lumineux? C'est évidemment ce qui passe vers le violet et vers le bleu.
2: Vers le bleu.
3: Hein, et les longueurs d'onde longues, c'est ce qui va, effectivement, vers le rouge.
2: Comme des algues, non? C'est les algues bleues, non? C'est pas ça?
3: C'est...
2: Non, c'est pas ça? Non, c'est pas ça? Merde, c'est autre chose, ça?
3: Non, c'est un peu autre chose. C'est, malheureusement, c'est pas tout à fait pareil.
2: Merde! C'était quoi les algues bleues? C'est quoi quand on...
3: Les algues bleues, bah, en fait, ce sont les algues dont on va se servir pour ensemencer la surface de la planète Vénus ou de Mars pour terraformer la planète.
2: Alors.
3: C'est pas tout à fait pareil. Mais ce qui est clair, tu vois, c'est que tu as d'un côté ce que tu appelles l'ultraviolet et de l'autre l'infrarouge. Alors, on sait que dans l'ultraviolet, c'est très court, donc le spectre, effectivement, ondulatoire fait de longueurs d'onde très courtes, alors que dans l'infrarouge, c'est des grandes longueurs d'onde. Eh bien, les molécules d'oxygène laissent passer les grandes longueurs d'onde et captent et réfléchissent effectivement les autres, c'est-à-dire les longueurs d'onde qui sont très courtes, dont le violet et le bleu.
2: D'accord.
3: Alors, c'est pour ça que le ciel est bleu.
2: D'accord. Igor, pourquoi on dit la grande ours et la petite ours?
3: Ouais, en fait, ce sont simplement, ça date du temps de ce qu'on appelle les mécaniciens grecs. Enfin, c'est les premiers astronomes de l'histoire et qui ont observé le ciel. Ce sont eux d'ailleurs qui sont à l'origine du mot galaxis. Galaxis, ça veut dire voie lactée, la voie de l'Est, l'espèce de bande blanchâtre comme ça que l'on voit quand on se promène par beau temps en pleine nuit. On voit dans le ciel, eh bien, ils ont remarqué, comme nous le remarquons tous, comme tu pourrais le remarquer toi en te promenant un soir sur une plage, pas dans Paris parce qu'il y a trop de lumière.
2: Et Paris
3: sera bientôt Saint-Tropez, comme on a dit tout à l'heure. Et quand on se promène à la campagne, eh bien, on voit en effet que certaines étoiles sont plus brillantes que d'autres. Et les Grecs, et avant eux d'ailleurs, il y avait d'autres astronomes, même les hommes des cavernes, eux, ont représenté ça sur certaines de leurs dessins qu'ils ont laissés à la surface des grottes. Eh bien, on remarque que certaines étoiles sont plus brillantes que d'autres, et l'idée, tout naturellement, est venue de créer des figures à partir de ces étoiles plus brillantes les unes que les autres. Donc la grande ours, la petite ours, ce sont simplement des étoiles qui sont plus brillantes dans notre galaxie et que l'on relie imaginairement jusqu'à constituer une figure qui nous est familière. Alors, évidemment, elles sont très distantes les unes des autres et elles ne sont absolument pas sur le même plan. Mais on a l'impression qu'elles sont sur la voûte céleste, piquées, comme des points sur un même plan, ce qui n'est évidemment pas le cas.
2: Mais pourquoi la petite ours et pas la petite biche?
3: Parce qu'elles sont très semblables. Hein. Quand tu vois effectivement d'un côté, les mécaniciens grecs se sont dit, tiens, ça ressemble effectivement à un animal. Et puis un certain nombre de d'interprétations ont commencé à converger, en disant, ben oui, c'est effectivement, ça ressemble à un ours. Et comme on voit effectivement
1: que l'un a un grand dessin et l'autre a un petit dessin, eh bien, l'un c'est la grande ours et puis l'autre c'est la petite ours.
2: Bon, d'accord. Il y a une question d'ordre médical qui a été posée par Olivier, elle est dessus, mais je vous la pose, vous n'êtes pas obligé de répondre. Hein.
1: D'accord. Non, mais d'accord, mais tu réponds à l'autre.
2: Pourquoi le caca est marron, mais là c'est très chaud.
3: Oui, ça c'est une bonne question.
2: Oui, je sais.
3: Ah, mais
2: c'est une question
3: importante. Non, mais c'est tout simplement lié à la dégradation des éléments.
2: Ah ben voilà, comme quoi il y a une réponse à tout avec les frères Bogdanov. Qu'est-ce qu'on appelle la pleine lune ?
3: Oh, ben ça, c'est pas difficile, tu le sais, toi.
2: Ben oui, mais c'est à vous.
1: Vas-y,
2: pose
1: la question.
2: Moi, je me les pose quand je regarde dans la glace.
3: C'est intéressant, si tu veux, de savoir comment d'intuition tu vas répondre à la chose.
1: Voilà. Ben, intuitivement, tu dis quoi ?
3: Tu dis quoi ?
2: Quand je vois la pleine lune, ben, je sais pas, c'est le moment où on voit le mieux une face, je sais pas, une partie de... Je sais pas, c'est le moment où on peut voir le mieux la lune la nuit.
7: La Terre est dans l'angle, dans un... Enfin, la lune est dans un angle...
9: On peut la voir. La lune est éclairée de...
2: Pas en entier.
9: La face qu'on peut voir,
2: oui, parce qu'il y a toujours la face cachée, mais la partie la plus lumineuse.
3: Oui, mais
2: c'est pas plus
1: dire que la Terre, c'est pas écran.
3: Ça t'embête qu'elle ait répondu quand même.
2: Non,
1: j'avais bien répondu.
2: On voit une fois qu'elle répond bien à quelque chose.
1: Là, je suis désolé.
2: On la voit pas dans son intégralité, la Lune. On la voit que la partie visible. Non, mais on la voit pas.
1: Non, c'est vrai. Non, mais on voit qu'une seule face. Je veux dire, effectivement, il y a la face cachée, puis il y a la face visible. Et on voit.
2: On a toujours la sensation de la voir. Enfin, que cette face-là, on la voit constamment, pleinement, quoi.
3: Mais non.
9: Il y a les quartiers.
2: Ouais, mais trois quarts de fois, ça dure que le temps d'une journée, c'est quoi ? C'est la pleine lune, c'est quoi ? C'est une fois, tous les...
1: C'est une fois par mois.
2: C'est
1: une configuration, en fait.
2: Qu'est-ce qui fait que c'est une fois par mois ?
1: Ne fait pas écran. C'est-à-dire que normalement, lorsque tu as un quartier, effectivement, c'est-à-dire qu'entre le soleil et la lune, il y a un écran qui est l'écran terrestre et qui projette une ombre. Et lorsque cette ombre, effectivement, est absente, c'est-à-dire qu'il n'y a pas d'écran terrestre et que par conséquent, la face lunaire, la seule face visible, est entièrement visible.
2: D'accord.
1: Ça arrive une fois par mois.
2: Comment se forme une marée basse également ? Ce qu'on appelle les marées basses. C'est quoi et comment ?
1: Ben, les marées basses, les marées d'abord, qu'est-ce que c'est ? Ben, d'intuition, tiens.
9: Non, mais c'est avec la rotation de la Terre, quelque chose comme ça.
1: Non, mais excellent, excellent. C'est essentiellement, enfin, là, les marées sont ce phénomène que l'on constate évidemment d'une manière très quotidienne et qui est directement lié à l'influence de notre satellite, la Lune, sur la surface terrestre, en particulier sur l'eau. Alors, il faut dire une chose.
2: Oui, mais ça agit sur certains endroits, enfin, pas d'autres.
1: Oui, bien sûr, parce que la proximité, la distance, effectivement, varie entre la Terre et la Lune, selon, effectivement, la rotation du globe terrestre, selon la rotation de la Lune autour de la Terre. Donc, évidemment, les influences gravitationnelles, puisque ce sont des influences gravitationnelles. C'est-à-dire que les forces de gravitation qui s'exercent sont variables. Alors, quand on a une force de gravitation plus importante, alors ça va, en quelque sorte, soulever la masse.
3: C'est comme deux éléments, deux éléments qui se rapprochent de l'autre.
1: Ça va tirer effectivement l'océan vers le haut. Et lorsque la Lune s'éloigne un petit peu et que la force de gravitation diminue, et effectivement, ça va en quelque sorte rabaisser, si on peut dire,
3: relâcher
1: plus exactement la masse aquatique.
2: D'accord.
1: Et donc à ce moment-là, mais c'est vrai aussi pour la croûte terrestre. Simplement, on ne le voit pas, on ne perçoit pas évidemment cette différence. Mais il y a une très très très infime différence. Exercé sur la croûte terrestre par
3: exemple,
1: l'attraction lunaire.
3: À marée haute, tu pèses légèrement plus.
1: Mais t'as les cheveux un petit peu plus légers.
2: Ah ouais, c'est vrai.
1: Ils sont déjà bien restés, mais là, c'est un peu plus haut.
3: Tu es un tout petit peu plus léger.
2: Ah ouais, d'accord.
3: Eh oui, absolument.
2: Quand tu veux perdre si tu veux perdre du poids, il faut...
3: Il faut... À marée haute.
2: À marée haute, d'accord, ok. Encore une ou deux questions comme ça, très rapidement. Comment se forme un arc-en-ciel ?
3: Oh, ça c'est...
1: Là, toi, à mon avis, tu vas répondre. C'est facile, en fait, l'arc-en-ciel, c'est ce qu'on disait tout à l'heure. On disait qu'il y a la lumière, effectivement, solaire, qui baigne, ce sont des photons. La lumière, effectivement, est faite de ces petits grains, mais aussi d'ondulations qui sont associées à ces grains. C'est des ondes qu'on appelle donc des photons. Et ce phénomène électromagnétique se propage dans toute l'atmosphère terrestre. Dans certaines circonstances, au lieu d'avoir effectivement une propagation qui est uniforme, eh bien, elle peut être diffractée, comme on dit, c'est-à-dire fractionnée, freinée et répartie dans des directions différentes par des obstacles. Et les obstacles, en l'occurrence,
3: ce sont des petites gouttes d'eau. De l'eau, certaines fragmentations de ce qu'on appelle le parapluie aquatique. Et cette eau diffracte, chaque goutte d'eau va diffracter, c'est refléter une certaine longueur d'onde.
1: Comme des petits miroirs.
3: Comme des petits miroirs. Et donc tu auras du rose, tu auras du bleu, tu auras du vert. Et c'est ainsi que vont se former effectivement les fameuses raies de l'arc-en-ciel. C'est une diffraction en fait du spectre lumineux.
2: D'accord. Encore une question, on en a parlé tout à l'heure, le mot a été évoqué, le trou noir. Qu'est-ce qu'un trou noir ?
3: Le trou noir, c'est tout simplement la conclusion ultime de la vie d'une étoile. Une étoile massive ou une étoile supermassive termine sa vie lorsqu'elle a consommé tout son carburant d'hydrogène et puis de carbone, etc. C'est-à-dire lorsqu'elle a peu à peu converti tous ces éléments légers en éléments de plus en plus lourds. À un moment donné, elle, à court de carburant, elle va s'effondrer sur elle-même. Et cet effondrement, lorsque l'étoile était à l'origine une étoile très, très massive, plus massive que notre Soleil d'ailleurs, eh bien, à ce moment-là, l'effondrement se poursuit jusqu'à ce qu'il atteigne la dimension d'une singularité, d'un trou noir. Il faut dire que le trou est entre guillemets noir parce que à l'intérieur de cet horizon qui est constitué par cette catastrophe, parce qu'il faut bien imaginer ce que c'est, toute une étoile qui est beaucoup plus grosse que notre Soleil, qui se trouve tout à coup réduite à des dimensions qui sont de l'ordre d'abord de quelques centaines de kilomètres, puis de quelques dizaines de kilomètres, puis de quelques centaines de mètres, puis de quelques mètres, puis de quelques centimètres. Il faut imaginer toute la masse de l'étoile dans une comprimée dans une région qui est extraordinairement
1: petite.
3: Une balle de ping-pong, c'est quelque chose d'absolument inconcevable.
2: Avec une énergie mille fois plus puissante que notre Soleil. Hein,
3: exactement, et tout ça implose, s'effondre. Hein. Ça s'effondre.
1: Et l'énergie, tu dis l'énergie, ben c'est quoi? C'est l'énergie gravitationnelle.
3: C'est la gravitation, parce que la gravitation, elle reste
1: énorme.
3: Et elle y est énorme, à tel point que les photons, dont Gachka parlait tout à l'heure, qui sont ces petits grains ondulatoires de lumière, eh bien les photons sont prisonniers de cette gravitation qui est énorme, qui est gigantesque, et comme c'est un peu comme si on lançait une balle de ping-pong, elle retombe, à ce moment-là, on ne peut pas l'attraper, et bien nous, avec notre œil, on ne peut pas attraper les photons, c'est-à-dire qu'on ne les voit pas.
2: D'accord.
3: Donc ça devient un trou noir.
2: D'accord, et on peut traverser, ma question, hein, est-ce que c'est des choses qu'on peut traverser, est-ce que c'est des choses qu'on peut voir
3: La théorie, aujourd'hui, maîtrise assez bien ce qui se passe à l'intérieur des trous noirs. Il y a un horizon, c'est invisible cet horizon, mais une fois qu'on a franchi l'horizon du trou noir, on ne peut plus jamais revenir en arrière. C'est-à-dire que si, par exemple, un astronaute, toi, par exemple, imaginons que tu veuilles plonger dans un trou noir, tu vois ton trou noir, et tu te dis, ça t'arrive souvent de voir effectivement un trou noir et d'avoir envie de plonger.
2: Trou de mémoire,
3: sans doute. Exactement, je voulais pas te dire, mais. Et donc. Ce plongeon est possible, théoriquement possible. La théorie prévoit qu'effectivement, un corps matériel peut descendre en dessous de ce fameux horizon. Mais à partir de là, la physique change et le corps matériel, toi par exemple, tu ne pourras plus jamais revenir en arrière. Depuis l'extérieur, on aura l'impression que tu es fixe. C'est-à-dire que tu ne disparaîtras jamais. Tu seras toujours à la même place. On te verra toujours de l'extérieur. Par exemple, effectivement, si Igor et moi, nous te regardons depuis l'extérieur, au-delà de l'horizon, on te verra effectivement sous l'horizon, mais tu ne disparaîtras jamais.
2: D'accord.
3: Toi, en revanche, tu vas disparaître à une vitesse qui va devenir croissante vers ce qu'on appelle la singularité, c'est-à-dire vers le point zéro du trou noir. Et tu vas sortir en quelque sorte de l'espace-temps, puisque le trou noir correspond à une déchirure dans le tissu de l'espace-temps.
2: C'est-à-dire où ?
3: Non, mais oui. Donc tu quittes effectivement notre univers.
2: Tu dégages, quoi.
3: Tu dégages.
2: Mêmes émissions, rien du tout. Je peux plus mixer, rien du tout. Terminé. Encore deux questions comme ça rapides. C'est pareil, il y a des questions qui viennent comme ça se mélanger dans le questionnaire. Pourquoi est-ce que vous buvez que du Perrier ?
3: On n'a jamais bu d'alcool, en fait.
1: En fait, on n'a jamais bu d'alcool.
2: Oui, mais bon. Ça peut être de l'eau. Pourquoi le Perrier ? C'est apparemment à chaque fois vous lui.
1: C'est
2: des questions que se pose l'équipe. Hein.
3: Non, mais parce que c'est en réalité, on n'a jamais osé refuser.
2: C'est là les plus difficiles pour eux finalement à répondre. Tu peux leur demander n'importe quoi et tout, ils y répondent. Même le caca, pourquoi il est marron, ils te répondent. Pourquoi du Perrier, là, c'est déjà plus. Ça devient compliqué pour eux.
3: Et d'ailleurs, ce qui est drôle, c'est que là, nos bouteilles de Perrier sont là, mais on les a pas encore ouvertes.
2: Bah, c'est ça le truc.
1: On leur file en fait, c'est tout.
2: Dernière question, on en avait déjà parlé parce qu'on avait fait des émissions à thème qui avaient été passionnantes à l'époque quand on s'était connus il y a quelques années. Peut-on voyager dans le futur et peut-on revenir dans le passé ? Alors d'abord, peut-on voyager dans le futur ?
3: Alors, le voyage, c'est un mot
2: toujours
3: qui peut être un peu trompeur, mais en tout cas, ce qui est clair, c'est que la relativité nous dit que le temps est une sorte de tissu élastique, c'est une dimension, c'est la quatrième dimension de ce qu'on appelle l'espace-temps. Donc, il est possible, effectivement, d'agir sur cette quatrième dimension
1: par ce qu'on disait tout à l'heure, c'est par exemple la gravitation ou la vitesse de déplacement. Et notamment, ça a été effectivement remarqué très tôt par les fondateurs de la relativité restreinte, ce qu'on appelle la théorie de la relativité restreinte, donc autour des travaux d'Einstein par des physiciens comme lui-même ou comme Langevin ou comme d'autres, il y a des paradoxes qui apparaissent. Et notamment, plus on va vite, plus un mobile effectivement se déplace rapidement, plus son temps propre en quelque sorte ralentit. Et il y a un moment où son temps propre effectivement devient en quelque sorte négligeable par rapport au temps entre guillemets extérieur. Et ça veut dire tout simplement que lorsque un mobile qui se sera déplacé longtemps à une vitesse très proche de la vitesse de la lumière, lorsqu'il redescendra sur Terre, se sera écoulé une période extrêmement longue, par exemple 100 ans ou 1000 ans, alors que pour lui, ce sera écoulé une
2: dizaine d'années à peine.
1: Dizaine, ou même pas.
2: Même pas.
1: Quelques mois, par exemple, ou quelques semaines.
2: Donc ça ne veut pas dire qu'on peut voyager, comme on le voit dans le film de Retour le futur, connaître le futur, mais on peut effectivement
1: se déplacer
2: dans le futur. Et...
1: sans espoir de revenir en arrière. C'est là où la chose est effectivement frustrante. C'est que c'est un saut à sens unique dans l'avenir. Mais on peut imaginer, et ça effectivement tous les physiciens l'admettent, qu'il y ait une possibilité pour qu'on fasse à une vitesse qui serait de l'ordre de la vitesse de la lumière. C'est là où l'impasse est grande, c'est que pour l'instant, on n'a aucune idée d'outils qui nous permettraient de voyager, effectivement, de véhicules qui nous permettraient d'atteindre des vitesses proches de la vitesse de la lumière. C'est extrêmement, extrêmement lointain.
2: Il faudrait des énergies colossales. La vitesse de la lumière, c'est quoi 300 000, c'est ça?
1: C'est 300 000 km à la seconde, 7 fois le tour de la Terre en une seconde, donc c'est très, très rapide. Mais effectivement...
2: C'est-à-dire que si demain, on crée une machine ou un être humain pourrait tenir aussi physiquement dans une machine qui avancerait à 300 000 km à la seconde, ça voudrait donc dire que quelqu'un qui passe dans l'espace, là, cette fois-ci, avec la fameuse expérience dont tu parlais, il part quelques mois et il arrive sur Terre. En voyageant dans l'espace à 300 000 km secondes, il revient ici, il s'est passé près de 100 ans.
1: Eh bien, il s'est passé effectivement plusieurs siècles. Et il revient, par exemple, en 2500.
2: Et physiquement, toujours avec... comme s'il avait pris 7 mois dans...
1: Mais admettons qu'il ait vieilli de 3 semaines et que sur Terre, 5 siècles, c'est-à-dire effectivement, il reviendra en 2500, 5 siècles se sont écoulés.
2: Incroyable.
1: C'est une certitude que les physiciens théoriciens, ceux qui font effectivement de la relativité, connaissent très très bien. Et tout le monde est d'accord avec ce phénomène qui a déjà été d'ailleurs constaté. Parce que c'est pas tellement une... Nous, on en parle comme ça en disant, mais oui, peut-être que demain, etc. Il est clair que pour l'instant, on n'est pas capable de construire des vaisseaux qui iront à des vitesses proches de la vitesse de la lumière. Mais déjà aujourd'hui, on a fait des expériences avec des pendules, des horloges très précises, un mouvement atomique, eh bien, qui ont été effectivement embarqués à bord d'avions supersoniques. Et on s'est rendu compte
2: avec le
1: que l'horloge, effectivement, qui a été embarquée, retarde très légèrement par rapport à l'horloge qui est restée
2: de
1: au
2: l'ordre
1: sol.
2: De quoi? Un quart de seconde, demi seconde?
1: Non, c'est beaucoup moins que ça.
2: Ah bon?
1: Ce sont des micros de micros de micros de microsecondes, mais c'est malgré tout un retard. Ce qui veut dire effectivement qu'on a contracté en quelque sorte le temps pour l'horloge qui a été embarquée.
2: Et voyager dans le passé, pour terminer, où Igor, on peut aller dans le futur, on l'a compris, pas dans le fait de connaître son avenir comme dans le film Retour vers le futur, mais en tous les cas, et comme dans Retour vers le futur, d'aller dans le passé, est-ce qu'il est possible aussi de faire la même chose dans le sens inverse?
3: Non, il n'est pas possible de faire la même chose dans le sens inverse, sauf à accepter que... on puisse quitter le temps réel, puisque nous sommes tous contraints par le temps réel et par ce que Grzeszka a décrit comme, comment dire, un voyage à sens unique, hein, du passé vers le futur en passant par le présent. Il est évident que, selon les prédictions de la relativité générale, on peut, entre guillemets, contracter le temps propre de celui qui se déplace à l'intérieur d'un mobile, mais on ne peut pas remonter en arrière, sauf à quitter le temps réel pour entrer dans le temps imaginaire. Mmh. Ça, c'est une toute autre histoire, parce que aujourd'hui, on n'a aucun moyen d'envisager même une expérience de pensée qui nous permettrait de quitter le temps réel pour passer dans le temps imaginaire. On sait ce que c'est que le temps imaginaire. Mais seulement, on ne peut pas imaginer un protocole qui nous permettrait de franchir l'horizon, franchir cette espèce de membrane qui fait qu'on est dans le temps réel. On y est, on est plongé dedans.
1: Pour dire juste simplement ce que c'est que le temps imaginaire, le temps réel, c'est par exemple une ligne droite qui est repérée et que l'on peut mesurer grâce à des nombres réels. 1, 2, 3, 4, 5, par exemple, qui représentent 1, 2, 3, 4 ou 5 heures. Maintenant, imagine une droite perpendiculaire à cette droite réelle. Cette droite, elle va comporter des chiffres. Mais au lieu d'avoir des chiffres réels, des nombres réels, on va la mesurer avec des nombres imaginaires. Tu te souviens, parce que tu as été effectivement un élève brillant, j'imagine, en terminale.
2: Il n'a pas eu en terminale.
1: Pour tous ceux qui ont fait effectivement des maths en terminale.
2: En cinquième, moi j'ai...
1: Ah oui, d'accord.
2: À 22 ans, mes parents m'ont dit à un moment donné, fais de la radio. Fais de la radio. Fais de la radio. Fais ce que tu veux. Fais ce que tu veux. Et fous le camp de la maison aussi, ils m'ont précisé.
1: Donc, tu travailles avec les ondes radio, tu vois déjà à quel point.
2: Les ondes téléphone, tout.
1: C'est clair que, bon, tous ceux qui nous écoutent là, effectivement, les souvenirs terminales, c'est très clair. Vous savez que les nombres imaginaires sont différents des nombres réels et que tous les nombres réels ont une caractéristique commune, c'est que leur carré, quand on élève des nombres réels au carré, même quand ils sont négatifs, eh bien, ils produisent toujours, ils engendrent toujours un carré qui est positif, qui est toujours positif. Sauf donc une famille de nombres qui est, voilà, tu dis oui parce que je sais que tu sais.
2: Ah ben oui, je sais, parce que ça, par contre, à l'école, j'ai assez assez mentionné que ça.
1: Voilà, t'as appris. Et donc, un nombre imaginaire, les carrés, c'est
2: Oui. Voilà. Oui.
1: Un nombre imaginaire, les carrés, c'est négatif. Voilà. Et donc, effectivement, I2 égale moins 1, et puis tous les nombres, effectivement, imaginaires, 2 fois I2 égale combien?
2: Il c'est que lui, il vient de sortir l'année dernière, on s'en souvient déjà plus. Comment tu veux que nous s'en souvienne il y a 20 ans?
10: Non, mais c'est vrai que ça part très vite, nous, les mathématiques. Moi, j'étais en L.
1: Ça part très vite.
10: J'étais en L en plus. Alors, forcément.
1: Des L, deux L, ça.
10: Très rapidement.
1: Ça s'envole. Non, mais 2 I2 égale moins 4, etc. Donc, ce qui veut dire effectivement que sur cette droite qui est perpendiculaire au nombre réel, on va mesurer le temps avec des nombres imaginaires. Et quand on a mesuré le temps avec des nombres imaginaires, on a créé quoi? On a créé tout simplement la droite du temps imaginaire. Donc, c'est un concept mathématique que les physiciens et théoriciens connaissent bien depuis maintenant assez longtemps, qui n'ont jamais utilisé évidemment de manière pratique, mais qui, malgré tout d'un point de vue théorique, existe. Alors, comme Igor le disait tout à l'heure, si on imagine, je fais juste un raccourci entre temps imaginaire et imagine, si on imagine qu'on peut atteindre d'une manière ou d'une autre ce temps imaginaire qui est perpendiculaire au temps réel, alors tout devient possible, y compris, pourquoi pas, faire des sauts dans le passé.
2: Voilà. Eh ben voilà, Igor et Grishka Bogdanov qui nous auront fait rêver avec leur connaissance.
9: Ça le
2: fait. Ah ben ça, comme d'habitude, quand ils viennent, on apprend des choses, ou même quand on les entend une fois, c'est vrai que des fois, il faut les entendre plusieurs fois pour que ça rentre dans la tête, et que c'est toujours aussi passionnant, et c'est vrai que ça faisait un petit bout de temps qu'on s'était pas croisés dans les studios.
3: C'était, je comprends pas, on revient demain.
2: On a souvent proposé, c'est pas faute de l'avoir proposé avec Igor et Grishka, pour être clair, des projets d'émissions de radio qui n'ont jamais malheureusement pu voir jour, qui intéressaient, donc on ne sait jamais, peut-être qu'un jour ça fonctionne. En tous les cas, et pour parler aussi un petit peu de votre actualité, puisqu'elle n'est pas du côté de la radio, mis à part quand vous venez comme ça dans quelques émissions, mais c'est à la télé. Rappelons,
1: Rayon X, salut, venez nous rejoindre sur France 2, effectivement, Rayon X. On est tous les samedis sur à peu près le canal 19h. Puis c'est rediffusé. Mais Rayon X, c'est. On parlait tout à l'heure de réponse à cette question. Le principe de Rayon X, c'est répondre de manière simple à des questions compliquées. Mais on y répond toujours de manière simple.
2: C'est vrai. Comme vous l'avez fait ce soir, même si des fois il faut être un tout petit peu plus technique, mais c'est normal. Mais et puis d'autres projets également, on en parlera en temps et en heure, et pareil sur France 2. Quelqu'un, on vous invitera justement pour en parler. Vous viendrez sur Fun pour en parler, Léo.
10: Oui, il faudra juste faire gaffe au retour, parce que par exemple, vous êtes en soucoupe, il y a Sarko qui est là. Quel retour.
2: C'est la semaine de la prévention. J'ai jamais vu les gens rouler aussi vite, les motards. C'est de la provocation. Moi, je les vois passer sous la défense. J'en ai vu la dernière fois, il y en avait, je sais pas, une dizaine. Ils roulaient au moins, si c'est pas 200 ou 210. Et il y avait marqué attention à la distance. Les mecs, ils se collaient au cul. C'est sous la provocation.
1: Je salue tout le monde et je salue notamment Charlotte, Estelle et Mélusine.
2: Oh bah dis donc.
10: Et puis la brochette de meuf. Allez Igor,
3: Laurence et Sandrine et toutes les autres.
1: Ah bah Laurence, Sandrine et
2: Laurence. Oh là là. Ah bah
10: il y a le REM.
2: Tu vois les connaissances qu'ils ont, forcément, ça gravite.
1: Et la belle monde qui est venue nous rejoindre.
2: Ah bah ouais, c'est des satellites tout ça, ça gravite autour. Voilà. Ah là là là là, passionnant. Merci encore Igor et Grishka d'être venus. Merci encore pour tout ce que vous avez pu nous apporter, et puis on espère vous revoir très bientôt dans l'émission, si c'est pas en fin d'année, en tout cas début d'année prochaine, parce qu'il va falloir qu'on fasse encore le point sur une ou deux émissions avant la fin de la saison.
3: Ah oui, et puis il y a des trucs absolument sensationnels.
2: Toujours.
3: Il y a vraiment vraie découverte.
2: C'est vrai.
1: Là, il va se passer quelque chose. Il faut absolument que les auditeurs, vous qui nous écoutez, vous soyez présents. On vous en dit pas plus, mais ça va être très important pour la fin de l'année.
2: Ah, il parle d'Halloween, c'est au mois de novembre. C'est Halloween qui arrive au mois de novembre. Voilà. Et Grishka est le seul avec Igor à connaître la date. Voilà. Il y aura probablement un événement de suppose, au courant. On en parlera en tous les cas, on en entendra parler et vous reviendrez à cette occasion. Merci Goa Grishka encore d'être venu ce soir. La Radio Libre, on est jeudi, alors évidemment, hein, exceptionnellement, ça a pris un peu de retard. Au lieu de prendre à minuit 20 pour le mix, il n'est pas dit que j'avais pas jusqu'à 2h20 en tous les cas pour les 2h de son électro, pour les amoureux du dance floor, pour ceux qui aiment danser, pour les DJ. Alors on y va, c'est parti, on envoie le son et je suis parti pour 2h. Allez, vas-y.
3: Salut.
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2: Allez, c'est parti, on fait la totale.
12: Pas te faire enculer.
2: Ah, ça aussi, on va le rajouter.
12: Allô? Allô?
2: Allô?
12: Oui.
2: Bonsoir, je suis bien à l'hôtel ?
12: Oui, tout à fait.
2: Bonsoir madame.
12: Bonsoir monsieur.
2: Je voulais savoir s'il y avait encore la possibilité de vous réserver des chambres.
12: Non, je n'ai plus de place. Ce soir.
2: Bien, pour dans 15 jours.
12: Ah, pour dans 15 jours ? Oui, bon, bah non plus.
2: Non plus, bon. Allô ?
12: Oui.
2: Oui, bon.
12: Pas très reculé.

0: c'était également le bingo, juste le bec de lièvre.
1: Ah, déjà, ça a son impact. Hein.
0: Est-ce que quand on a un bec de lièvre, on peut quand même facilement réserver des chambres d'hôtel? Nous allons le vérifier tout de suite sur Fun Radio et en direct, s'il vous plaît, en appelant un hôtel toujours du côté de Versailles.
1: Oui, l'hôtel d'Angleterre.
0: D'accord.
2: L'hôtel d'Angleterre, bonsoir.
0: Bonjour, monsieur.
2: Bonsoir.
0: Est-ce que vous pouvez répéter? Est-ce que vous pouvez répéter encore dans les descentes d'hôtel?
2: C'est une vague?
0: Non, pas du tout. J'ai un petit problème zimbique, je vais avoir.
2: Je ne comprends pas.
0: Un peu. Demandez mon compte de réserver pour ce week-end, monsieur, s'il vous plaît. Pour trois personnes. Au nom de Francis.
2: Et alors
0: Je veux savoir si c'est encore possible de réserver dans votre hôtel.
2: Non.
0: C'est complet, complet?
2: Complet, complet.
0: D'accord. Vous êtes des complets à partir de quelle période, monsieur? Allô?
2: Oui.
0: Oui. Allô?
2: Oui.
0: Oui, bonsoir, monsieur. Excusez-moi, c'était mon fils qui était en train de vous parler. Il y a encore possibilité de réserver des hôtels?
2: Alors, c'est vrai ou non?
0: Est-ce que c'est encore possible de réserver des chambres d'hôtel? Hein?
2: Non, c'est non. On est complet.
0: D'accord, ok, vous êtes complet, complet, complet. D'accord, parce que j'aurais voulu... Oh, c'est caca. Pour dans 15 jours. Hein.
2: Mais quand même, c'était une blague?
0: Non, pas du tout, non, absolument pas. Pourquoi? Vous pensez que c'était une blague?
2: Oui.
3: Bingo!
0: Peut-être. Vous êtes fort sympathique, monsieur, hein?
2: Merde.
0: Va te faire pardon, qu'est-ce que vous dites?
2: Merde.
0: Ah, d'accord, ok, on vous remercie, au revoir. Au revoir, monsieur. Bon, il était plutôt sympa, lui, hein.
4: Ouais, il était cool,
0: J'aimerais bien faire encore un petit dernier, là. Qu'est-ce que je fais? Alors là, il y a la possibilité de va te faire enculer, tragédie, bingo,
5: va te faire enculer.
0: Ah, va te faire enculer, alors. Non. Bon, je parle, et une fois de temps en temps, t'en glisses, hein, d'accord. J'aimerais bien faire aussi des films de cul aussi, putain, on n'a pas fait des films de cul, ça. On va faire des films de cul, là. Tranquille, hein, au début.
1: T'inquiète, je suis pas le genre à abuser.
0: On reste du côté de Versailles, hein, je le précise. Ah, on demande d'aller vers Montpellier pour faire des affaires caca.
6: Allez, bonsoir.
0: Oui, bonsoir, monsieur. Est-ce que c'est possible encore de réserver des chambres d'hôtel?
6: Hein? Pas te faire l'enculé.
0: Excusez, pardon? Est-ce que c'est encore possible de réserver des petites chambres d'hôtel, peut-être?
6: Oui.
0: Vous êtes à disposition?
6: Comment? Bon. Pas de faire l'enculé.
0: Pardon? Bonsoir, monsieur.
6: Oui.
0: Oui. Est-ce que c'est encore possible de réserver pour ce week-end à venir?
6: Vous avez vraiment que ça à foutre, ça.
0: Pas
6: de faire l'enculé.
0: Allô?
6: Oui.
0: Ne quittez pas, je vous passe un collègue, hein?
6: Oui, oui.
0: Bonjour.
6: Pas te faire l'enculé.
0: Est-ce que c'est encore possible de regarder des chambres d'hôtel?
6: Est-ce qu'il est possible de te mettre un coup de boule dans ta gueule de merde?
0: Est-ce que...
4: Lui, il est bon.
0: Eh, là, ça vous fait un petit jingle, là. Hein. Ah, c'est génial. Là, c'est le jingle de...
4: Là, il est bien.
0: Là, c'est le jingle de... Fais caca, va te faire reculer, tout ça, hein. On s'en fait un petit dernier.
4: Je crois que
0: les auditeurs, ils sont scotchés sur l'autre côté, sur le peinard. Ah oui, là ça fait rire la France entière. Allez, il nous reste encore largement le temps de pouvoir en faire au moins un ou deux. Hein. Donc et puis après on reviendra, on fera des affaires caca aussi du côté de Montpellier puisque ça a été réclamé. Donnez-nous les villes que vous aimeriez qu'on fasse sur le 61-386 par SMS. Allez. Et après il y a Farid qui va nous parler d'une grosse soirée sur Paris. Les ladies. Attention. C'est toujours sur...
1: Toujours à Versailles.
0: D'accord.
1: Ils mettent du temps.
7: ODDB, c'est Versailles, Châteauvel, bonsoir.
0: Oui, bonsoir, monsieur.
7: Bonsoir.
0: Est-ce que c'est encore possible de faire une petite réservation pour ce week-end?
7: Petite quoi?
0: Est-ce que c'est encore possible de réserver pour ce week-end?
7: Pour ce week-end?
0: Oui.
7: Ok, vous attendez deux secondes?
0: Non.
6: Pas te faire l'enculé.
0: Pardon?
7: Comment?
0: Non, je ne quitte pas.
7: Hein. Non, vous attendez deux secondes?
0: Oui, bien
6: pas
0: sûr.
6: Pas te faire l'enculé.
0: Pardon? Allô?

0: Qu'est-ce qu'il...
1: Allô ?
0: Qu'est-ce qu'il fait ? Allô ?
1: Allô ?
0: Allô ?
2: Est-ce que tu me sens héros ?
0: Bon, qu'est-ce qu'il fait, là ?
3: Bon, il t'a mis en plan,
0: allô ? Oh non, j'en ai marre, j'aime pas, attends, ça me fait chier, mais en galère.
4: Vas-y,
0: change-moi de ville, là, arrête le...
4: On va à Valence.
0: Allez, Valence, allez.
4: Vas-y, on va à Valence.
0: Allez, du côté de Valence.
4: Ça va nous faire voyager un peu dans le sud.
0: C'est vrai, allez.
3: C'est où, Valence ?
4: C'est près de Grenoble.
0: Allez, on y va, c'est parti, on appelle Valence.
4: Strasbourg et Mulhouse.
0: Et après, on va récupérer notre ami Fredo pour nous parler d'une soirée. Son métier, maître de cérémonie. Non, mais attends, mais j'hallucine. Mais pour qui ils se prennent tous ces gens ? Ah, ils sont hallucinants.
4: On y va, on va à Valence.
0: Allez. À Valence. Et on me demande sur internet si on peut passer.
5: Nouveau hôtel Valence Sud, Mathieu, bonjour.
0: Oui, bonjour.
5: Bonjour.
6: Est-ce que c'est possible de...
0: Allô ?
5: Oui.
0: Excusez-moi.
6: Est-ce que c'est possible de faire une petite réservation pour ce week-end ?
5: Oui, pour à quel nom ?
0: Pardon ?
5: Pas pour l'inculé.
0: Pardon ?
5: À quel nom ?
0: Oui, alors ça serait au nom de famille.
5: Quel nom de famille ?
0: Alors attendez, ne quittez pas, je vais vous passer mon collègue. Hein.
5: D'accord. Pas pour l'inculé. Et pas très agréable votre collègue.
0: Allô ?
5: Oui.
0: Bonjour monsieur.
5: Oui, pas très agréable votre collègue.
0: Est-ce que c'est possible de faire une petite réservation pour ce week-end ? Vous avez dit que c'était possible.
5: Ah oui, je vous ai dit que c'était possible. Vous m'avez dit que vous allez me donner votre nom de famille.
0: Ah non,
5: vous
0: suis...
5: votre collègue qui m'a dit qu'il allait me faire enculer. Donc
0: non,
5: j'hésite.
0: Je suis le collègue, hein, parce que j'ai un petit bec de lièvre, c'est pour ça.
5: D'accord. Pas pour l'enculer. Oui, non, mais ça va pas être possible ce soir.
0: Attendez,
5: ça.
0: Ne quittez surtout pas. Hein. Est-ce que tu me sens héros ? Vous allez bien ?
5: Oui.
0: Bien. Alors.
5: Ça pourrait aller mieux.
0: Pour ce week-end, c'est possible de réserver ?
5: Oui, pour combien de personnes ?
0: Alors, nous serions... Oh, un fait caca. 7 personnes.
5: Excusez-moi ?
0: 7 personnes.
5: 7 personnes, très bien. Donc, je vous mets tous dans la même chambre ou alors on pourrait voir plusieurs chambres ?
0: C'est possible d'avoir des lits superposés ?
5: Des lits superposés ? Oui, on va essayer de vous trouver ça.
0: Tu cartonnes.
5: Donc superposé à combien d'étages ? Parce qu'on fait plusieurs choses maintenant, les superposés.
0: Bingo ! Bonne réponse. On va prendre pour deux chambres de lit double.
5: Deux chambres de lit double.
0: Oui. Pardon ?
5: D'accord. Non mais j'irai après ça, j'ai pas le temps là maintenant.
0: D'accord, ok.
5: Ok, bien. Donc j'ai ma quel nom ?
0: Vous allez alors, attendez. Allô ?
5: Oui, je vous écoute.
0: Ne quittez pas, hein, je vous passe mon collègue. Hein. Allô ?
5: Oui ?
0: Oui, c'est ça, non.
5: Oui, donc à quel nom les chambres ?
0: Donc, mettre ton nom de Jean-Paul Dévrique.
5: Zoupon Dominique ? Pas te faire l'enculer.
0: Pardon ?
5: Zoupon Dominique, c'est ça, j'ai bien compris le nom ?
0: Non, Jean-Paul Lévrique.
5: Zoupon Lévry. Très bien, c'est noté. Avec des
0: Non, c'est Jean-Paul Lévry. Jean-Paul Lévry.
5: D'accord, Jean-Paul avec un P ?
0: Oui, c'est ça.
5: T'es noté.
0: Oui, comme ça, comme ce genre.
5: C'est comme P, ok.
0: Comme ça. Voilà, c'est caca. Voilà.
5: On va te faire l'enculé.
0: Eh ben, écoutez, je vous remercie beaucoup.
5: Ben, de rien.
0: Faites une bonne soirée, une bonne continuation.
5: Oui, ben vous aussi, on va te faire l'enculé.
0: Eh ben, je vous remercie encore une fois, écoutez.
5: Ben, écoutez, ça c'est un plaisir de vous parler.
0: Eh ben, écoutez, à défaut d'une pensée enculade.
5: Et comment ?
0: Vous faites une bonne nuit.
5: Oui, ben vous aussi, bonne soirée.
0: Merci, au revoir.
5: Bonsoir.
0: Oh, qu'est-ce qu'il était sympa cet hôtel. On était où là ?
4: Ben à Valence.
0: À Valence.
4: À Valence.
3: Ah, on est au sud, hein.
0: Ah, ouais, j'en ai mieux. Cool, à Versailles, c'est très bourgeois.
4: C'est m'étonne.
0: C'est très
3: bourgeois. C'est cul serré quand même.
0: C'est cul serré, hein.
4: Tu leur fais un pis, ils vont te mettre un coup de boule, hein. On a eu la preuve.
0: De merde, on y va justement. Et c'est vrai qu'on va mal acclamer des petits.
7: Bingo!
0: On va mettre les deux. Alors, bingo et afekaka, ça va varier un petit peu les plaisirs. Nous allons appeler des hôtels quelque part en France. Où allons-nous appeler, s'il vous plaît, maestro?
4: On va à Dunkerque.
0: Du côté de Dunkerque, on y va, c'est parti. Ah là là là là. Il y a des gens qui réclament des places pour Marseille, pour Lyon, ça va arriver, hein. Tout à l'heure par SMS, probablement encore des places. Il reste combien de places? Il nous reste encore de quoi faire gagner des places Marseille? Il en reste encore, hein. Oui, très bien.
3: Tout à fait.
0: Allô?
8: Allô?
0: Je suis bien dans un hôtel?
8: Oui, monsieur.
7: Bingo!
0: Ça va bien? Allô?
8: Oui?
0: Allô?
8: Allô?
0: Ah, j'ai plus de voix, là. Allô?
8: Allô?
0: Oui! Est-ce que c'est possible de réserver des chambres, s'il vous plaît?
8: Pourquoi?
0: Ça serait pour... Oh, un fait caca. Pour la semaine prochaine. Pardon?
8: Quel jour?
0: Quel jour, ça serait... Oh, fait caca. Ça serait pour samedi soir. Il vous reste des places encore pour samedi soir? Allô?
8: Pour samedi ou le prochain samedi?
0: Samedi là, vous avez des places encore pour samedi soir là?
8: Le 29.
0: Le 29, oui, ben le 29 c'est parfait ça.
8: Le 29?
0: Oui. Alors, je vous entends pas, parlez plus fort, on n'entend rien dans votre bicoque là. Hein.
8: Oui.
0: Parlez devant votre télé. J'entends rien moi, hein. Je vous entends pas bien monsieur. Hein.
8: Oui, il y a des places monsieur.
0: Oui, il y a des places, très bien. Donc je vais vous prendre. Oh, fait caca. Deux chambres s'il vous plaît.
8: Deux chambres?
0: Oui.
8: Non, s'il vous plaît.
0: Alors, moi je m'appelle monsieur. Oh, fait caca. Monsieur Dupont.
8: Pardon?
0: Dupont.
8: Dupont.
0: Dupont.
8: Oui.
0: Voilà. Vous m'entendez quand je vous parle?
8: Oui, oui, oui, j'ai entendu.
0: Je n'entends rien, j'entends rien dans votre bicoque. Hein,
8: C'est pour combien de nuits?
0: Pardon?
8: C'est pour combien de nuits?
0: Ça serait alors, attendez que je compte. 1, 2, 3. Attendez, samedi soir, donc samedi, dimanche, lundi, mardi, mercredi, jeudi, vendredi, samedi prochain, dimanche, lundi, mardi, mercredi, jeudi, vendredi, samedi, dimanche. Ça serait pour. Attendez. Oh, fait caca. 15 nuits.
8: 15 nuits.
0: Mais 15 nuits par semaine, c'est un peu contre ma peau et je suis avec toi. Allô?
8: Est-ce que vous pouvez envoyer.
0: Mais parlez plus. Je vous entends pas dans votre bicoque, hein. Parlez plus fort, hein.
8: Est-ce que vous pouvez envoyer un texte au courrier pour.
0: Je vous envoie un texte, un SMS?
8: Pardon?
0: Un petit SMS?
8: Comme vous voulez.
0: Bah, un petit SMS, vous me donnez votre numéro de portable et je vais vous envoyer des petits SMS.
8: Attends.
0: Oh, fait caca. J'ai fait caca. Allô?
8: Allô?
0: Oui. Il le fait exprès ou quoi?
4: Il ne comprend.
0: Allô?
4: Il ne comprend. Je
8: vais vous donner le numéro de rappel.
0: Numéro de quoi, monsieur?
8: Numéro de fax.
0: Le numéro de quoi?
8: De fax.
0: De fax?
8: Oui.
0: Pourquoi faire de fax?
8: On n'a pas la SMS. Hein.
0: Comment?
8: On n'a pas la SMS ici.
0: Vous avez parlé plus fort dans votre boutique, là, j'entends rien, hein.
8: On n'a pas la SMS ici.
0: Mais je ne comprends rien, monsieur.
1: Allô?
0: Allô?
8: Allô?
0: Allô?
8: Oui.
0: Ah, fait caca. Allô?
8: Oui.
0: Vous m'entendez?
8: Oui.
0: Attendez. On a fait gros caca dans le slip. Allô?
8: Allô?
0: Oui.
8: Oui.
0: Bonsoir. Ça serait pour réserver des chambres, s'il vous plaît.
8: Oui. Est-ce que vous pouvez envoyer un courrier ou...
0: Je vais pas en courrier. À Paris, en France.
8: Ou un texte.
0: Un sexe. Quel sexe? Sexe masculin, sexe féminin. Je ne vous entends pas dans votre boutique, hein. J'entends rien du tout, hein.
1: Allô?
0: Allô? Oh, un fait gros caca. Allô?
8: Allô?
0: Allô?
8: Est-ce que vous pouvez envoyer un courrier ou un texte pour consommation?
0: Attendez, je ne vous entends pas. Alors, ou vous faites un effort, ou vous parlez plus fort, je ne vous entends pas, hein.
8: Je l'ai dit, est-ce que vous pouvez envoyer un texte ou un courrier par...
0: Comment ça, un fexo? Mais pourquoi faire?
8: Pour consommation.
0: Pourquoi?
8: Avec le numéro de carte bleue, carte d'aspiration.
0: Ah, mais je paye pas en carte bleue, je paye en liquide, moi. Je paye en liquide. Allô?
8: Oui.
0: Je... Oh, on fait caca très fort. Allô?
8: Allô?
0: Allô?
8: Oui.
0: Allô? Vous avez raccroché? Allô? Allô? Ah, il a enfin compris.
4: Ça y est.
0: Ah bah bravo. Alors, on était dans quelle ville là, s'il vous plaît?
4: Dunkerque.
0: Non, voilà, bah, Dunkerque.
4: Dunkerque, il y avait une mauvaise liaison téléphonique.
0: Ah, les auditeurs de Dunkerque doivent être fiers ce soir. Hein. On a mis
4: Merci,
0: Dawa dans votre
4: ça
0: ville. Represent Dunkerque ce soir. Ils sont en pleine forme.
7: Où est-ce que j'en suis? Oui, c'était pour dire que dans un instant avec Guillaume, nous allons parler de sodomie. Guillaume de Alès.
4: Alès, ouais.
7: Hein? Dans le Gard, c'est ça? Guillaume? Il est en train de peut-être doiter. Il est en train de se faire enculer, là, non? Guillaume?
9: Non, je suis pas en train de me faire enculer.
7: Bonsoir Guillaume.
9: Bonsoir Max.
7: Parce que j'étais en train de te parler, et comme je t'entendais juste gémir, je me suis dit peut-être qu'il en a. Quelqu'un est en train de s'occuper de lui ou...
9: Non, carrément pas. Non, j'attendais juste que tu fasses l'intro correctement.
7: J'attendais juste que tu fasses l'intro correct. J'ai senti que c'était pas correct ce que tu faisais, donc t'avais beau m'appeler. J'attendais sagement.
9: Oh, comment tu sais.
7: Guillaume, on va parler de Sodomy dans un instant, c'est bien ça?
9: Ok, ouais.
7: J'allais dire, mais avant, on va faire l'appel crétin, mais c'est même pas la peine parce que ton sujet, mais juste avant, sachant que l'appel crétin, vu le sujet, à mon avis, oui. Là, c'est un peu danger, quoi.
9: Ouais, c'est pas Glock quand même, mais bon.
7: De quoi?
9: C'est pas encore Glock, hein, mais bon.
7: De quoi? Non, parce que. Non, t'as pas compris.
9: Le sujet est pas encore Glock, hein, attention.
7: Non, c'est pas Glock, mais comme on parle de sodomie, que quand même l'appel crétin de Martin, il a appelé des maternelles pour s'inscrire.
3: C'est pas pareil.
7: Je trouvais que la transition.
9: Là, évidemment.
7: Il faut pas voir le mal là-dedans, hein, parce que sinon on voit le mal dans tout et n'importe quoi, mais c'est vrai évidemment. Que, en train de te dire, dans un instant, Guillaume, on parlait de sodomie, mais avant l'appel crétin de Martin qui a appelé des maternelles, évidemment, ça n'a rien à voir avec la sodomie, strictement rien à voir.
9: Non, sûr.
7: Non, mais je disais ça pour les auditeurs par rapport à l'appel crétin de Martin. On va écouter l'appel crétin de Martin. Dans un instant, on reviendra sur ton sujet parce que, bon, Guillaume, lui, ça le touche.
3: Ça le démange.
7: Alors, l'appel crétin, vas-y, c'est quoi
10: Ouais, on est à quoi 4 jours de la rentrée à peine maintenant, donc ouais. Il va falloir y penser. Je vais bien pourrir les bahuts, hein, je rassure tous ceux qui.
7: Ah oui, parce que la rentrée des cours, quand même, va arriver là. Donc,
10: ne vous inquiétez pas. Mais en attendant, je me suis dit, on va commencer quand même par le commencement, c'est-à-dire, j'ai voulu m'inscrire, mais pas au lycée, pas au collège, ni en primaire, mais en maternelle cette fois-ci.
7: Écoutez.
10: Ça peut marcher.
11: Allô?
10: Oui, c'est bien l'école?
11: C'est l'école maternelle.
10: Oui, bonjour madame. Bonjour. Je vous appelle, je suis désolé, c'est un peu tard, je sais, c'est pour une inscription pour la rentrée en fait.
11: Ah?
10: En fait, on a déménagé cet été, du coup...
11: C'est un enfant de quel âge?
10: C'est pour moi. Je vais faire mes 21 en fait dans un mois.
11: C'est pour vous?
10: Oui.
11: Oui. Oui, mais pour vous quoi faire?
10: Bah, pour m'inscrire à l'école.
11: Bon, pour vous inscrire à l'école?
10: Bah oui, j'appelle l'école pour m'inscrire.
11: C'est une
7: conne. Ah, ça va faire rire.
10: Allô?
11: Merci, c'est l'école maternelle. C'est pour les enfants de 2 ans à 5 ans.
10: Mais ça me dérange pas, madame. Moi, le truc, en fait.
11: Ah non, je ne sais pas. Vous verrez que la directrice.
10: D'accord. Qu'est-ce qu'il faut comme papier?
11: Non. Livret de famille.
10: Allô?
11: Livret de famille, carnet de
7: vaccination. Ah, ça l'avait rien.
11: Livret de famille et le carnet de vaccination.
10: Alors, attendez, livret de famille.
11: Oui.
10: Pardon?
11: Non, je parle pas, je vous écoute.
10: Ah, parce que j'entendais un bruit.
11: Non. Voilà, puis vous venez jeudi matin voir la directrice, elle vous dira quoi? Elle va vous dire un
10: certain. J'ai pas compris, madame.
11: C'est parce qu'il y a une dame à côté de moi qui me fait rire.
10: Ah, parce que j'ai cru que vous
11: étiez moqué. Voilà, oui, bah, vous verrez que la directrice jeudi matin, monsieur.
10: Ok. Sur les horaires?
11: 9h moins le quart midi, 1h35.
10: Pardon?
11: Oui.
10: Allô?
11: Oui.
10: Oui, j'ai pas
11: compris. 1h35, 16h45.
10: Le matin, c'est obligatoire ou pas?
11: Mais. C'est l'après-midi.
10: D'accord.
11: Donc c'est pour vous qui avez 21 ans.
10: Presque, hein, je ne les ai pas tout à fait encore, je vous cache pas. Mais
11: Donc c'est pour vous.
10: Bah oui, c'est pour moi, oui.
11: Donc mais je comprends pas. Qu'est-ce que vous allez venir faire à l'école maternelle? Parce que je ne vois pas ce que vous allez pouvoir faire.
10: Comment ça, ce que je vais pouvoir faire?
11: Bah, à votre âge.
10: Ouais.
11: Parce qu'en maternelle, c'est pour des enfants de 2 à 5 ans.
10: Ouais. Et
11: bah, vous, à 21 ans, qu'est-ce que vous allez faire?
10: Bah, ils font quoi, les mômes, chez vous, là?
11: Bah, du feutre, de la pâte à modeler, de la peinture.
10: Et vous croyez que j'ai pas le niveau pour faire du feutre, de la pâte à modeler, de la peinture, madame?
11: Alors, si, mais bon...
10: Ah, ils sont bruyants ou pas?
11: Ça dépend des années.
10: Honnêtement, hein, je m'entends très bien avec les chiens, mais il faut pas qu'ils m'emmerdent non plus. Hein. Non, mais genre, en même temps, je sais leur parler, hein.
11: Oui.
10: Bon, les secoue un petit peu, ils scannent vite fait en général. Hein.
11: Ah oui?
10: C'est fumeur ou pas? J'ai eu pas de
11: Comment?
10: C'est fumeur ou pas dans
11: ah,
10: l'école?
11: Non, une maternelle, vous pensez bien que c'est pas fumeur.
10: Il n'y a même pas une classe fumeur?
11: Non.
10: Mais comment on fait? Alors les élèves fumeurs, ils font comment?
11: Bah, en maternelle, il n'y a pas de fumeur.
10: Ouais, enfin, ils vous disent ça officiellement, mais enfin, entre nous, on sait très bien que...
11: Non, monsieur. Ah non. Il y aura pas... Vous ne pourrez pas fumer dans la classe, ça c'est pas possible. Hein.
10: Dans la classe, c'est pas possible?
11: Ah non.
10: Oh, non, mais je n'en redonne pas, de toute façon, le prix que ça coûte, merci.
11: Ah non, pas avec des enfants, hein.
10: Non, mais où est-ce que je fume?
11: Ça, vous verrez avec la directrice, moi je peux pas vous en dire plus, monsieur.
10: Oui, mais enfin, vu que je vais être un de vos clients, a priori, à partir de la semaine prochaine...
11: Oui, bon, moi je sais qu'on fume pas dans les classes.
10: On fume pas dans les
11: classes? Ah non, non.
10: Vous pensez ou vous
11: êtes sûr? Ah non, c'est sûr.
10: Les élèves, ils fument à la récréation.
11: Mais les élèves, ils ne fument pas, c'est des enfants de maternelle, monsieur.
10: Et alors?
11: Bah, vous pensez bien qu'un enfant de 5 ans, il ne fume pas, monsieur.
10: Et un enfant de 4 ans?
11: Bah, non plus.
10: Non plus. D'accord. Et 3 ans?
11: Oh ben non plus, là.
10: Non plus, d'accord.
11: Ah,
10: bah, je sais pas. Et un enfant de 2 ans, alors?
11: Bah, vous voyez un enfant de 2 ans fumer, monsieur.
10: Là, non, je... Attendez, je vais regarder. Allô?
11: Oui?
10: Non, je l'ai pas vu.
11: Monsieur, je vais devoir vous laisser.
10: D'accord. Vous m'avez toujours pas répondu, du coup.
11: Sur quoi?
10: Bah, où est-ce que je fume?
11: Bah, dehors. Vous irez dehors.
10: Dans la cour.
11: Oui, bon, de toute manière, vous verrez que directrice. Moi, je suis pas directrice.
10: D'accord. Hein, juste, la cantine, c'est un self ou on est,
11: Non, on vous sert.
10: Parce que je sais qu'il y a des endroits, par exemple, ils font pas le vin, faut venir avec son vin. Donc,
11: Il n'y a pas de vin.
10: Comment ?
11: Non, il n'y a pas de vin.
10: Non, mais à la cantine, je veux dire.
11: Bah non, même à la cantine, il n'y a pas de vin. Bon, écoutez, monsieur, je vais devoir recrocher, là, on m'appelle pour que je ferme les portes. Hein.
7: C'est d'accord.
10: Pour dormir ?
11: Oh ben vous ne pouvez pas dormir.
10: Ah, parce que autant dans la journée, je pense que je serais pas trop là, autant le soir, là, je pense être...
11: Comment ?
10: Ouais, il me faut une chambre. Hein.
11: Écoutez, monsieur, vous verrez ça avec le directeur.
10: Non, mais oui, d'accord, mais dites-le, alors.
11: Oui, oui, je lui expliquerai tout ça.
10: Vous lui dites qu'il me faut une chambre aussi ?
11: Oui, d'accord.
10: Hmm ? Plutôt fumeur ?
11: D'accord.
10: Avec un mini-bar, si possible.
11: Avec un mini-bar ?
10: Bah, oui. Comme un bar, mais en mini.
11: D'accord, je lui expliquerai tout ça jeudi.
10: D'accord. Et si je peux avoir une petite pipe ?
7: Oh, t'as été hard.
10: Sans déconner, ça passait surtout sauf la pipe.
7: Ah non, ça passait pas. Bah non. T'as dit qu'on ne fumait pas. Bah, t'as dit qu'on n'avait pas le droit de fumer. Donc il n'y a pas de cigarette, il n'y a pas de pipe, il n'y a rien. C'est non-fumeur, bien entendu. Sans transition, on le rappelle crétin, bien sûr, hein, de Martin, où vous pouvez toujours l'aider, l'alimenter en idées, en suggestions, éventuellement, sur le martin@fanradio.fr, sur son site officiel. Rappelons que Martin. Ou ton mail, oui. martin@fanradio.fr. Rappelons que Martin sera présent lors de l'événement qui sera la PSP qui va sortir officiellement mercredi. Il y en aura quelques-unes qui vont être à gagner, enfin surtout à empocher, à essayer de se les arracher, à se les acheter sur les champs, parce que dès minuit il y aura l'ouverture de certains magasins qui vous permettront d'aller l'acheter. À mon avis, ça va être rupture de stock dans les minutes ou dans les heures qui vont suivre.
10: Hein. Ouais, c'est clair, il va falloir se préciser.
7: Les minutes. Ouais. Ça va être la folie, voilà. Donc
10: je vais essayer d'en braquer 2-3, hein, rester dans le coin parce que je vais essayer de...
7: On aura normalement, je le pense, hein, sans problème, l'occasion de vous en offrir quand même sur l'antenne de Fun Radio des petites PSP.
4: Ouais, c'est clair, en plus.
7: Qui marchait pas cassé parce que Léo en avait une, mais il l'a cassé ce week-end. Hein, donc,
4: prêtez pas vos consoles à Léo.
7: Voilà, l'intérêt d'aller l'acheter, bien entendu, en import, et ça dure 15 jours, et après on l'a fait tomber, elle est cassée. Voilà,
10: elle marche plus. Sortie.
4: Pas de service après-vente, rien.
7: Mon petit Guillaume, sans transition, donc problème personnel.
12: Moi, tout à fait, un petit problème de sodomie en fait.
7: Vas-y, Guillaume. Hein.
12: Alors, je suis avec une fille qui s'appelle Coralie, qui est tout à fait charmante.
7: Ouais.
12: Ça fait 7 mois que je suis avec elle actuellement.
7: Ouais, Coralie, c'est vraiment au niveau sado.
12: Non,
7: ça
12: non,
7: marche pas des masses.
12: Non, ben en fait, le truc, c'est que Coralie de Monte Carlo, c'est un petit jeu de mots.
7: Coralie de Monte Carlo.
4: Ouais, c'est
12: pas mal.
7: Pourquoi le jeu de mots? Pourquoi? Coralie de.
12: Pour rigoler, c'est un jeu de mots que je fais tout le temps en fait. Donc,
7: mais pourquoi? Mais j'ai pas compris le jeu de mots Coralie de Monte Carlo.
12: Un rallye de Monte Carlo, tu vois.
7: Ah, Coralie de Monte Carlo. Ah, si, pas mal. Ah, si. Ah, si.
4: Rallye de Monte Carlo.
12: Ouais.
7: Non. Ah, pas mal.
4: Rallye de Monte Carlo.
7: Rallye de Monte Carlo.
12: Voilà.
7: Léo a rien compris.
4: Si, j'ai compris, mais c'est super.
7: D'accord.
12: Non. Et donc. Mais non, pour en venir au problème qui en devient vraiment un, en fait. En fait, ça fait 2-3 fois que j'y propose une petite sodomie, en fait.
10: Comme ça, tranquille, décontracté.
7: Ouais, voilà, il propose.
12: Ouais, mais carrément décontracté, en fait. Enfin, je sais pas, enfin, les meufs que j'ai eu avant, j'ai proposé assez décontracté, ça s'est passé, elles ont accepté et tout, voilà. Enfin,
7: mais tu lui proposes comment? Parce que je lui ai proposé comme ça, c'est genre, qu'est-ce qu'on fait ce soir après manger? On va se faire un petit ciné, ouf. Sans une petite sodomie.
12: Non, mais genre, tu vois, enfin, je sais pas, tu sais, quand on parle de la veille, qu'on a bien tiré tous les deux, ouais. j'ai dit, bon, ça te dirait pas, machin, de passer derrière et tout, machin, et à chaque fois, elle dit non, ça me dit rien et tout, machin.
10: C'est pas grave, tu lui dis qu'elle regarde pas.
7: Non, mais elle a pas compris, elle passe par derrière, elle rentre dans l'immeuble, mais derrière, elle comprend pas que c'est
12: et
7: toi
12: ouais,
7: ce que tu veux, c'est là.
12: C'est ça le problème.
7: Eh oui, toi tu veux la punir.
12: Et ouais, voilà, c'est la sortie de secours. Non, mais.
7: Toi tu veux la punir.
12: Non, je veux pas la punir, c'est franchement, c'est. Enfin, je sais pas, je sais, en plus c'est une pure vaginale, donc a priori.
7: Mais pourquoi t'as besoin de ça? C'est vital pour un mec, j'ai l'impression qu'il y a des mecs qui font focalise là-dessus, il faut passer par là.
10: À la limite, tu l'aurais jamais fait encore, on peut se dire c'est un fantasme.
7: Non, puis il y a tellement de choses à faire, maîtrise déjà correctement la chose. Enfin, je sais pas contre toi là, mais je parce que. Pourquoi tu focalises dessus? Qu'est-ce qui te donne autant de plaisir à avoir autant envie de ça?
12: Mais c'est pas ça, c'est en fait. En fait, si tu veux, bon, j'ai déjà calé des lois quand même.
7: Et... j'ai déjà calé, ah j'adore, oh, comment tu me parles. J'ai déjà calé des doigts, bon, ouais, j'ai quand même réussi. J'ai réussi à ruser un peu, j'ai calé des doigts, j'ai fait des trucs et tout, ouais. Et...
10: voilà, ouais, c'est 3 points. Hein.
7: Ouais.
12: Ouais, et si tu veux, en fait elle a quand même bien aimé ça, quoi.
7: Ouais.
12: Et ça, enfin, c'est le truc que tu vois, enfin, je sais pas, c'est... Et en fait... Et en fait, le truc, c'est que, voilà, j'aimerais aller plus loin parce que, d'une part, c'est clair que c'est bon pour moi, c'est clair que c'est pas mal pour moi, tu vois, c'est quand même bien, même.
7: Bah pour toi, c'est tout bénef, hein, ouais, forcément. Ouais, hein.
12: Non, mais ça, je te le cache pas.
10: Pour ma carrière.
12: Mais le truc, c'est que, voilà, c'est bien sur un CV, mais le truc, c'est qu'en plus, je sens que ça pourrait vraiment bien donner du plaisir. Et si tu veux, les deux...
7: Mais là, t'es égoïste, oui, non, mais là, tu t'entends parler, c'est qu'il y en a que pour toi, là.
12: Non,
7: mais
12: non,
7: si.
12: Il n'y en a pas que
7: pour... Mais non, tu dis, ouais, ça me ferait bien kiffer, ça me donnerait du plaisir, c'est tout bénéf pour moi.
12: Mais elle aussi, ça lui donnerait beaucoup de plaisir, parce que je sais très bien que tu commences à lui mettre un doigt, qu'elle commence à couiner comme une cochonne alors qu'elle faisait rien avant.
7: Oui, mais ça reste un... mais tu peux pas parler en son nom, parce que sinon elle l'aurait fait naturellement. C'est-à-dire que sinon elle l'aurait fait, t'aurais même pas besoin d'en discuter avec nous. Ouais, mais alors c'est vrai qu'elle doit peut-être avoir un peu peur de ça.
10: Mais si elle a pas envie...
7: La douleur.
12: Peut-être un petit peu peur, mais en fait le souci c'est pas ça, c'est que j'en ai parlé tranquillement, pas comme je t'en parle à toi si tu veux, mais
7: c'est vrai que la question qu'on peut se poser, c'est que si dans les relations, quand une fille accepte quand même lors de la de se mettre faire mettre un doigt dans le cul, on peut se dire bon bah ça, c'est-à-dire que c'est une porte ouverte, voilà, disons qu'il y a ouverture, disons qu'on n'est pas... Il y a des filles, quand elles disent non, même quand tu commences à mettre même un doigt, elles veulent pas, quoi.
12: Donc
7: il y a une possibilité, donc voilà, quand tu lui as mis le doigt, t'as pas senti qu'elle était totalement réticente?
12: Non, c'est clair, la porte était entrouverte.
13: Et tu lui as pas demandé non plus, ouais. Tu l'as fait.
12: Mais en fait, non, mais le truc, c'est que j'y suis allé, et puis elle était contente, quoi.
7: Ouais, elle était contente, ouais.
12: Voilà, non, c'était clair et net, quoi. Et le truc, c'est qu'en fait, j'en ai parlé trois fois, et à chaque fois, elle disait non, ça me dit pas trop, c'est pas naturel, machin, truc.
7: Et dimanche, plus, peut-être le dimanche, non?
12: Non, pas le dimanche, non, mais tous les premiers samedis du mois. Non, je rigole.
7: Parce que tu me dis, ça me dit pas trop, elle te dit, ouais, ça me dit pas trop, j'ai peut-être le vendredi plus.
12: Et tu sais que c'est le jeu de mots que je sors tous les jours à mes
7: collègues. Ouais, mais comme j'ai entendu tout à l'heure que t'étais ton petit jeu de mots avec Coraline Monaco, je me suis dit, bon, bah, lui, il va falloir l'attaquer de plein fouet.
12: Mais franchement, de plein fouet, il n'y a pas de... Non, mais ça, sur le jeu de mots, il n'y a pas de soucis.
7: Fin de l'histoire de là, il y a peut-être des filles qui vont avoir envie de réagir. C'est toujours pareil, moi, je demande des témoignages de Dana, c'est toujours intéressant d'avoir ce que pensent les filles dans ce genre de problème. Mais
12: c'est sûr.
7: Mais aujourd'hui, tu sens qu'il y a une possibilité avec elle. C'est quoi le...
12: Non, mais le problème.
7: C'est quoi ton problème aujourd'hui?
12: Le problème, c'est pas ça, en fait. Mais oui, mais Max, tu parles beaucoup.
7: Écoute, tu parles.
10: C'est son métier, monsieur.
7: Tu parles depuis tout à l'heure, mais je sais toujours pas pourquoi t'appelles. Donc, à part te donner du plaisir et te donner satisfaction, c'est quoi le but de ton appel?
12: Voilà.
7: Je vois y arriver parce que tu tournes tellement autour du pot.
12: Donc, je vais finir, en fait. Le truc, c'est que là, la dernière fois que j'en ai parlé, elle s'est carrément vexée, et là, plus de nouvelles.
7: Mm-hmm. Et donc ça
12: fait 3 jours que j'ai plus de nouvelles, alors que j'en ai parlé comme les 2-3 fois où elle s'était carrément pas avec sa vin, tu vois.
7: Ouais, mais bon.
12: Alors que j'en ai parlé, et puis je suis allé soft, quoi. Enfin, je veux dire, j'ai prévu, vas-y, ouais, mais... je vais t'enculer, quoi.
7: Je sais pas quoi.
12: Un truc comme ça, quoi.
7: Je pense que t'es assez intelligent pour comprendre quand même que, voilà. Une fille qui, quand t'abordes le sujet, qui veut vraiment passer à l'acte, et ce qui prouve déjà quand tu mets un doigt, ça veut pas dire qu'elle veut passer à autre chose, et puis à un moment donné, elle voit que tu focalises, ça s'entend parce que t'as l'impression qu'on te coupe, qu'on te laisse pas. Tu veux tellement parler de ton truc de sodomie, t'as tellement envie de l'enculer, ta meuf, que voilà, t'es omnibulé par ça, et regarde le résultat, c'est que quand tu lui en parles vraiment concrètement, bah, elle te donne plus signe de vie pendant 3 jours.
12: C'est pas ça, c'est qu'en fait, tu vois, le truc, c'est que je me gave bien sans avoir ça, et je me suis déjà gavé bien avec des meufs sans avoir ça. Donc
7: tu t'es gavé, hein, c'est bon, comment tu parles, je me suis gavé.
12: Non, mais je veux dire, voilà, j'ai pris beaucoup de plaisir.
7: C'est bon.
12: Mais c'est vrai, mais le truc, c'est que là, avec elle, sachant que voilà, que ça se voit que ça lui ferait du bien, ouais, enfin, que ça serait bon pour elle, je me dis putain, merde, pourquoi pas, quoi.
7: Ben non, mais là je veux dire, excuse-moi, mais là, tu t'entends, enfin, tu veux essayer de nous faire comprendre, ou tu veux essayer de faire celui qui la comprend tout à fait, mais qui va que dans un sens, c'est dans le tien, quoi. Et tu te mets absolument pas du tout un instant à sa place. Toi, t'es persuadé que ça pourrait lui faire que du bien. Limite, si tu fais ça, c'est plus pour elle que pour toi. Alors que c'est pas du tout le cas. Tu nous l'as dit tout à l'heure. Hein, si tu peux te faire plaisir, si tu peux aller plus loin, si t'as envie d'aller au bout.
12: Non. Ce que je t'ai dit, c'est que ça me ferait plaisir à moi, mais que par l'intermédiaire de ses doigts, quoi. qu'il y a eu, je sens que je pourrais aussi lui donner beaucoup de plaisir, et ça me fait plaisir. Enfin, je sais pas, une relation
7: sexuelle. Ah oui, c'est plus pour lui rendre service, pour lui donner encore plus de plaisir que ton plaisir à toi personnel.
12: Non, mais c'est moite-moite, c'est moite-moite.
7: C'est moitié-moitié, ouais. Sauf que non,
12: c'est moite-moite. T'es d'accord avec moi, je sais pas, une relation sexuelle, c'est à deux sens, quoi. C'est
7: ouais, mais.
12: Partagé, quoi.
7: Ouais, mais c'est alors, donc t'accepterais qu'elle te mette un doigt dans le cul.
12: Là, je serais pas jusque-là.
7: Bah, je suis pas d'accord. Voilà. Dans ces cas-là, je suis pas d'accord avec toi, Guillaume, parce que dans ces cas-là, il y a. Non, mais
10: si,
7: ça, ça ne fait que confirmer que t'es tout à fait. T'es.
12: C'est
7: tu veux.
12: C'est
7: tu...
12: grave différent.
7: Non, Guillaume. Non, Guillaume, écoute-moi. C'est que tu veux simplement essayer de te faire passer pour quelqu'un ouvert d'esprit qui veut donner du plaisir à sa nana, alors qu'en réalité, t'es omnibulé. Tu ne penses qu'à une chose, c'est de te donner du plaisir en espérant lui en donner aussi. Donc, tu veux essayer de faire le beau parleur en lui faisant comprendre qu'en mettant du moment qu'elle accepte un doigt, tu lui donnes du plaisir, donc toi ce que tu voudrais c'est lui apporter l'apothéose en la sodomisant, ce qui pour elle serait un apothéose, et puis pour toi aussi te rendrait sérieux ce que tu as envie de le faire. Mais si tu dis que
12: non,
7: ça se fait à deux...
12: Je sentais que c'était pas possible du tout, tu vois, que ça allait...
7: Mais c'est pas parce que tu mets un doigt que ça veut dire qu'elle accepte, c'est pas parce que...
12: Non, sûr.
7: Pas parce que quelqu'un qui accepte, qui aime pas la vitesse, mais qui accepte que tu roules à 150, ça veut dire que demain, tu pourras facilement passer à 200 ou 210, et que pour elle, apparemment, c'est parti sur l'autoroute, elle a pas peur de la vitesse. C'est pas parce qu'elle aime bien se mettre un doigt dans le cul, que tu lui en mets un, que ça veut dire qu'après, la sodomie, c'est une autre histoire. Et si t'étais ouvert d'esprit, surtout si t'étais vraiment, tu te mettais à la place de ta chérie, si tu l'aimais vraiment, enfin je sais pas, moi j'ai toujours pensé que cette position c'était quelque chose que les mecs pouvaient avoir envie de faire, et ça je comprends tout à fait, mais que c'est seulement à la nana de pouvoir le décider et de le faire, et le faire uniquement par le plaisir. Enfin, moi je te sens pas très ouvert d'esprit, contrairement à ce que tu veux essayer de nous faire croire avec le soi-disant plaisir que tu pourrais lui apporter. C'est vraiment, t'es omnibulé par ça et tu n'as envie que de ça.
12: En même temps, Max, pour rien te cacher, ça fait une dizaine d'années que je t'écoute. Et là, t'es carrément en train de prendre un faux sujet dans la gueule.
7: Ah bah d'accord, ceci dit, mais c'est pas grave, parce que de toute façon, des mecs ont un comportement comme ça, même si c'est fou.
12: On envoie un paquet, ça sert de leçon à ceux qui...
7: Bah bien
12: ça,
7: sûr,
12: bien.
7: Non mais c'est pour ça,
12: mais
7: je le sentais, parce que je te sentais hyper sur la défensive.
12: Monsieur Claire, mais c'est n'importe quoi ce que je te raconte, ça se capte. Dis bon, mais qu'est-ce que tu veux que je dise, je t'ai enculé, elle se vexe. Franchement.
10: Mais il y en a qui se vexent quand tu veux les enculer, c'est vrai.
12: En fait, je t'explique ce qui s'est passé. On est parti en vacances en Haute-Savoie, mon oncle, pour une croûte de pain, hein. Et donc on est du Gard, on est en Haute-Savoie. On s'est mis la tête comme des porcs là, il doit être, je sais pas, 11h du soir peut-être,
7: ouais, 11h15, ouais.
12: Ouais, voilà, et ça fait depuis 5h de l'après-midi qu'on est à l'apéro, et on s'est dit, putain, mais pourquoi pas appeler Max pour lui faire un bon vieux canular, quoi.
7: Mais c'est pas, non mais déjà c'est pas un canular que tu me fais, parce que tu me mets pas, c'est pas parce que il est strictement impossible pour moi d'essayer de deviner qui va dire des choses
12: non,
7: vraies.
12: Non mais je le sais bien.
7: C'est pas un canular c'est quand même un peu plus poussé que ça, c'est simplement un sujet que tu pourrais apporter, comme moi demain on pourrait discuter dans la rue et je t'écoute et on parle et après je te dirais que je fais semblant de m'intéresser, je m'intéresse pas au machin, donc là c'est pas un canular.
12: Non,
7: si c'est pour
12: non,
7: passer
12: c'est
7: sur
12: sûr,
7: l'antenne,
12: ça nous a bien fait rigoler quand même,
7: voilà,
12: parce que
7: non,
12: tu
7: mais...
12: vois, il y en a, ils ont des faux sujets et t'es là, tu dis mais attends, mais lui, mais non, mais laisse tomber, c'est un faux sujet, ça se capte à 10 bornes, tu vois. Et là, quand même, on ne s'est pas fait serrer d'entrée de jeu.
7: Mais non, parce que je vois pas comment je pourrais serrer un truc comme ça. C'est pas
13: non,
7: possible.
13: Ça peut arriver.
12: Ah, mais
7: bien
12: là,
7: sûr, parce que ce que tu racontes là, malheureusement, ça arrive. Ça, il y a des boulets comme toi. Qu'ont le comportement de boulets comme toi et qui vont véritablement avoir le discours que tu tiens. Donc c'est pas totalement incohérent. Tu m'aurais dit des choses plus incohérentes, j'aurais pu. Maintenant.
12: En même temps, je me suis jamais comporté comme ça avec une fille. J'espère que je me comporterai jamais comme ça avec une fille. Et en même temps, je comprends que ce soit un boulet avec une demi-bouteille de pastis.
7: Non, des mecs comme ça, des mecs qui ont le comportement un peu boulé et qui vont dire des choses, voilà, donc mais je t'en veux absolument pas.
12: Je vais te dire, ça me désole.
7: De quoi ?
12: Ça me désole qu'il y ait des mecs qui puissent être aussi boulés que ça. Quand
7: non,
12: même,
7: parce qu'il y en a qui vont dire ce discours, qui vont être très... C'est pour ça que finalement, je vais vraiment le plus sincère du monde, parce que tu veux faire le caïd, genre je t'ai bien eu, machin, tu m'as pas eu, mais...
12: Mais rigoler parce que je me disais quand même, putain, Max.
7: Non, mais ce que je veux dire, c'est que. Ce que je veux dire, c'est que j'apprenne que c'est un canular ou pas. Je veux dire, ça me passe par du tout à ça, je m'en branle comme de l'an 40. Je m'en fous. Ce qui m'intéresse, c'est dans le sujet. Ce qui m'intéresse dans le sujet, c'est pour ça que t'es lourd. Quand je suis détendu, tu dis que tu laisses pas parler les gens, mais t'es tellement bourré que t'es lourd. C'est que tu laisses même pas en placer une.
12: Ah, je te le cache pas.
7: C'est que voilà, même ce sujet, c'est pas grave, parce qu'il y a tellement de boulets qui sont dans cet état d'esprit là qu'il faut de toute façon préciser les choses. Et ça fait de toute façon pour les nanas passer des messages, quoi qu'il arrive.
12: Finalement, la connerie de d'alcoolique de base, je crois qu'on peut le dire. J'ai rendu, presque rendu service à des nanas. Hein,
7: bah, évidemment, t'aurais été un peu plus lourd, t'aurais été pas cohérent dans tes trucs. Donc t'es pas assez bourré parce que t'es trop encore cohérent dans ton sujet.
12: Un jour où je serai clair, je te rappelle,
7: bah,
12: et,
7: oui.
12: je te bouffe au jeu de 3 mois.
7: D'accord, bah, y a pas de problème, mon pote. Y a pas de lézard. Y a pas de lézard.
12: Je voudrais passer un petit message.
7: Vas-y, vas-y.
12: Tous les gardons mangent les cèpes de la Lozère.
7: D'accord, bah le message est passé, ils l'auront compris. J'ai rien compris.
12: Voilà, 48, je m'achète les cèpes, c'est notre grand message de ce soir.
7: D'accord.
12: Je remercie Max de nous avoir accueillis.
7: Y a pas de soucis.
12: Et j'espère qu'on n'a pas été trop lourd.
7: Mais non, mais non, pas du tout, pas du tout.
12: Non, mais on est lamentable là.
7: Non, mais t'as pas été lamentable. T'as pas été lamentable.
12: Tous mes collègues se promènent cul nul autour du chalet en fait. Donc je suis assez mal à l'aise.
7: À bientôt, Guillaume, à bientôt.
12: Allez, à bientôt, votre
7: ciao, et t'envoies tes potes derrière, ils sont en cul, t'inquiète pas, il y a nos malaises.
12: Le jeu des 3 mois de ces 4,
7: hein. Ah bah quand tu veux, pas de problème, dès que t'auras des saoulés, il y a nos malaises. Bonne bourre à toi, mon pote. Alors je sais pas, il y avait Élise et son mec qui souhaitaient réagir au sujet, mais bon, ceci dit, comme c'est un sujet qui aurait très bien pu être abordé très officiellement, je sais pas si vous voulez qu'on en parle, Élise.
14: Non mais
7: ah non, c'est pour autre chose, ça, Élise.
14: Autre chose, c'était pour tout à l'heure en fait, le truc qu'il y a eu tout à l'heure.
7: Ouais, mais ça c'est mort.
14: Non mais parce que on n'avait pas réussi à voir son mec. Vous, tu sais.
7: Alors Léo, attends, c'est quoi
14: réussi, vous l'avez raccroché.
7: C'était quoi, voilà, le problème? C'était quoi, Élise, le problème?
15: Ben je sais pas, c'est en fait apparemment il a appelé donc.
7: Ah mais c'est le sujet de tout à l'heure, d'accord, ok, c'était pas pour réagir sur un sujet, c'est par rapport au problème de ton mec et tout qu'a.
14: Voilà.
7: Ah oui, d'accord, ok, bon on va voir ce qu'on peut faire, d'accord.
15: Ouais.
7: Bouge pas. Laurent également sera de la partie de Perpignan. Salut Laurent.
14: Mais c'est son mec.
7: Ah c'est.
14: Voilà.
7: Non, Laurent il est là. Laurent il est.
14: C'est
7: Laurent.
14: Le mec d'Élise qui a appelé à l'antenne et puis qui est à l'antenne avec elle. Voilà, pour
15: c'est
14: s'expliquer.
15: Laurent, non, mais...
7: Laurent, mais on n'avait pas Laurent de Perpignan qui avait, je sais pas, des problèmes avec son père, ça n'a rien à voir ça. Laurent, ah mais il est plus là Laurent alors sur la 2.
14: Mais non, ça n'a plus rien à voir.
7: Ah, justement. Ça n'a plus rien à voir.
14: Ah, voilà, c'est un autre
7: d'accord,
14: Laurent.
7: Ok, ah d'accord, parce qu'il s'appelle Laurent aussi. Oh là là, j'y comprends plus rien. Bon, on va essayer de retrouver tout ça dans un instant, on va remettre un petit peu d'ordre là-dedans. Ne bougez pas. La radio libre au 3228. Petite pause, on revient tout de suite. Je suis chez un mec parce que je suis venu voir la mère pour lui installer un truc sur ordinateur et j'ai fait un bisou pour pouvoir profiter du forfait. Hein, c'est ça, Élise?
15: Ouais.
7: Bon, je résume. Arrête d'être tristounette comme ça. Vous...
10: Mais si, il faut qu'elle joue, il y a son
7: c'est
10: mec
7: horrible,
10: écoute.
7: C'est horrible. Papa. Élise.
15: Oui.
7: Ah non, mais là, moi, je vais m'endormir ou je vais. À un moment donné, je vais devenir triste comme vous.
15: Non.
7: Vous êtes triste à mourir, là. Non. T'es triste, là. T'es toute triste et toute grise.
10: Hein? Putain, on dirait une chanson de Cabrel.
7: Bon, Élise. Alors donc, Jonathan est avec nous parce que tout à l'heure, on n'a pas réussi à le joindre. Alors, Jonathan, c'est ton mec.
15: Ouais.
7: C'est bien ça, bonsoir Jonathan.
16: Bonsoir.
7: Donc on t'a laissé un petit message sur ton portable, tu as dû l'entendre tout à l'heure.
16: Ouais.
7: D'accord, très sympa. Ça t'a fait plaisir?
16: Ouais, ça va.
7: Ça va, tranquille, ouais, ça va.
10: Ouais, ouais.
7: L'histoire, pour que je la résume pour ceux qui n'auraient pas tout compris ou ceux qui n'étaient pas là, hein. Je vais la faire simple et rapide. Élise, t'es allée chez un des potes à Jonathan, qui est ton copain. C'est bien ça?
16: Ouais, nickel.
7: Non mais Élise.
15: Ouais.
7: Non mais Élise, c'est une catastrophe. Catastrophe. Élise, tu es avec moi, c'est à toi que je parle, Élise. Hein.
15: Oui, oui.
7: Mais tu m'entends, ouais. D'accord, ok. Donc tu vas chez ce mec. À un moment donné, tu veux appeler ton copain,
15: ouais.
7: Qui est à distance, qui est loin.
15: Ouais.
7: Et comme le copain de Jonathan, il a un forfait qui est gratuit le soir, il te dit, écoute, si tu veux, prends mon portable et appelle ton copain Jonathan.
15: Ouais.
7: Et à un moment donné, pour rester en ligne avec lui, il te dit, si tu veux continuer à lui parler, bien que c'était gratuit, il faut que tu m'embrasses.
15: Ouais.
7: Et donc Jonathan, Élise, pour pouvoir rester au téléphone avec toi, elle a été obligée de l'embrasser. Plus autre chose, mais bon, ça,
10: ouais, ouais,
7: c'est ça te regarde pas, Jonathan. Hein, d'accord, Jonathan. Voilà.
16: Ouais.
7: Parce que c'est vrai qu'après, il lui a proposé d'autres trucs pour des SMS et des MMS, mais là, bon, c'était autre chose. Hein,
15: là,
7: c'était plus cocasse, c'était plus câlin. Hein.
10: T'as reçu les MMS,
7: ouais. Alors, l'histoire, c'est quoi l'histoire parce que je comprends pas bien, Élise. Tu voulais simplement appeler Jonathan et le prévenir avant que l'autre le fasse.
15: Non, bah en fait, j'ai appelé tout à l'heure.
7: Donc ça sert plus à rien qu'on soit à l'antenne, finalement. Finalement, je suis en train de me faire chier pour rien, c'est ça?
15: Si, je sais pas, non.
7: Non, je sais pas, non, pourquoi, je comprends pas pourquoi...
15: Non, mais en fait, c'est Jonathan qui vient d'appeler, donc on m'a appelé, et voilà.
7: Ah,
15: bah,
7: ah oui, d'accord, c'est toi, Léo, qui l'a rappelé, Élise?
14: Son mec m'a appelé.
7: Ouais.
14: Pour me dire, en fait, voilà, j'ai raccroché, j'étais énervé, mais bon, j'aimerais bien lui reparler à l'antenne.
7: Ah oui, en direct. Alors, d'accord, ok, je comprends mieux. Alors, Jonathan, qu'est-ce que tu voulais dire à Élise?
16: J'avais quelque chose à lui avouer, moi aussi.
7: Ah putain, c'est cool.
10: Ah
7: finalement, je vais pas le regretter, alors vas-y.
16: Voilà. c'est, elle va comprendre, c'est à propos d'une ancienne copine à elle qui s'appelle Camille.
7: Ouais, mais pareil, qui a un forfait gratos, c'est ça?
16: C'est
7: un forfait Millennium.
16: Non, même si. C'est pas un même si.
7: D'accord. Quelle est, ouais.
10: Elle a un forfait pipé.
7: Vas-y, c'est quoi?
16: Eh bien, il y a pas longtemps, elle m'a appelé en me disant qu'elle m'aimait et tout.
7: Ouais, ça c'est bon.
16: Mais je, comme je sors avec Elise, j'ai pas vraiment envie de. Enfin, j'ai pas.
10: Vraiment.
16: Disons que je suis pas arrivé à lui dire non.
7: À qui? À Elise?
16: À Camille.
7: À Camille.
10: Parce
7: t'as pas réussi à lui dire non parce que t'es avec Elise.
16: Ah ouais. Non, je suis avec Elise, mais j'ai pas réussi à dire non à Camille quand même.
7: Donc tu sors avec Camille et en même temps avec Elise?
16: Non, je sors pas avec Camille. Je suis pas arrivé à lui dire non.
7: Mais à lui dire non sur quoi?
16: Et à vouloir sortir avec moi, que je sors déjà avec Elise.
15: Bah en fait, le truc, c'est que c'est son ex. Hein. Faut en dire aussi.
7: Mais je comprends pas. C'est-à-dire, j'ai pas réussi à lui dire non. C'est-à-dire que donc, ça veut dire que tu lui as dit oui?
16: Non, je lui ai pas dit oui, mais je lui ai pas dit non non plus.
7: Bah, tu dis, j'ai pas réussi
15: il
7: à lui dire non.
15: Quoi.
7: Je comprends pas.
10: Donc, il a rien dit.
7: Mais qu'est-ce que tu voulais dire à Elise? Qu'aujourd'hui, ton ex revient dans ta vie?
16: Pas spécialement, mais disons que c'est plus compliqué que ça.
7: Non, mais là, je comprends rien là. Mais attends, moi je veux bien essayer, moi je veux bien essayer de tout comprendre, mais tu nous as
16: mais
7: tous.
16: Je veux pas lui dire non.
7: Tu m'as tout. Ah oui, d'accord, ok, mais tu serais plutôt d'accord pour retourner avec elle alors?
16: Oui et non, mais j'aime quand même Elise.
10: Ouais, tu veux quand même la pression.
7: T'aimes quand même Elise, mais tu veux quand même.
16: Mais autre part, j'arrive pas à dire non à Camille.
10: Moi, je me dis que tu veux un peu coller la pression à Elise.
7: Non, mais c'est normal.
17: Un petit peu, moi je suis entièrement d'accord.
7: Hein?
10: Petite vengeance.
17: Un petit peu de vengeance là, un petit peu. Ouais.
7: Tu te venges, on pense, là, dans l'équipe, non?
16: Non, bien sûr.
7: Non, tu te venges pas.
16: Non,
7: c'est que c'est un truc qui était. Pourquoi pas? Moi, je te crois, hein, Jonathan. Moi, je suis beaucoup moins vicieux qu'eux. Hein. Moi, je te crois tout à fait, hein, Jonathan. Bah, donc, mais qu'est-ce que tu veux dire à Elise? Parce que finalement, tu veux dire rien du tout. Là. Moi, j'étais tout excité. Tu dis, ouais, j'ai un truc à lui dire. Moi, je m'attendais à un truc énorme. Genre, comme l'île de la tentation, il allait se passer un truc. Genre, qu'est-ce qui se passe? Et tu. Juste pour lui dire que ton ex est revenu à la charge et que toi, tu sais pas encore quoi lui dire.
16: C'est pas ça, c'est que la dernière fois que je lui ai dit, elle m'a raccroché au nez, elle a pas voulu m'écouter ni rien.
7: Ah bah là, va t'écouter, Elise, donc qu'est-ce que t'as à répondre, Elise, à ça?
15: Bah, je sais pas, j'aimerais bien comprendre un peu.
7: Bon bah, écoutez, une fois que vous en aurez discuté entre vous, voilà, il faut en discuter une bonne fois pour toutes, là. Il va falloir faire le point, partir chacun de votre côté en vacances.
16: Mais comment vous feriez-vous?
7: Moi je suis hyper déstabilisé, c'est sûr. Bon, il manquerait plus que ton ex, en plus elle a un forfait gratos pour que, bon bah là, là j'aurais envie d'y retourner avec elle. Hein,
16: mais
7: c'est
16: vous
7: sûr.
16: Pensez qu'au forfait, j'ai jamais dit qu'elle avait un forfait gratos.
7: Non mais d'accord, mais je veux dire, en plus elle aurait la forfait gratuit, là ça serait l'apothéose, ça serait génial. Là. Du coup, je serais comme un fou, je serais comme excité, je serais comme un lion en cage, j'aurais envie de bouffer la lune, j'aurais envie de faire tout et n'importe quoi. Bon, voilà. Moi, je considère toujours que quand c'est fini, tu vois, se remettre ensemble, le casser, machin. Tu vois, moi, il m'était arrivé une fois de vouloir le faire. En fin de compte, ça sert à rien, on s'aperçoit très vite après. Au moment donné, on y croit, on a envie d'y croire, mais finalement, après réflexion, quand c'est cassé, c'est cassé. Une fois que c'est fini, quoi. Ouais, vraiment
16: vous
7: n'avez
16: pas eu déception?
7: Pardon?
16: Je veux dire, par exemple, vous n'avez pas eu.
7: Il est très rare, Jonathan, que quand tu veux te remettre avec quelqu'un, quand tu te remets, ça soit comme avant. C'est plus comme avant. Ça change de toute façon. Donc, c'est plus pareil. On croit qu'on va retrouver la même chose qu'avant, mais ça ne l'est jamais véritablement. Ça peut se remettre. On peut se remettre ensemble quand on s'est séparé à cause de la distance. Mais on s'est toujours aimé, il n'y a pas. Mais quand on s'arrêtait. L'autre qui revient comme ça et d'un coup, qui a envie de ressortir avec toi, ça va marcher pendant 3 mois. Et dans 3 mois, tu vas la reperdre. Et puis après, tu regretteras parce que Elise, en réalité, tu l'auras quittée que pour quelqu'un qui.
10: Un forfait.
16: Je
10: voilà.
16: N'ai pas envie de la quitter, c'est juste que.
7: Eh ben, tu tapes les deux, il faut se taper les deux, c'est une expérience, putain, tu te seras. C'est génial,
16: mais je suis pas comme ça, moi, je suis pas comme ça.
7: Bah oui, mais qu'est-ce que tu vas lui raconter tout ça? Tu te tapes les deux, puis tu dis rien, Elise. Hein, Elise?
15: Ouais,
7: c'est ça. Bah oui, regarde, Elise, elle sort bien avec un mec, elle l'embrasse. En même temps, elle est avec toi, donc faut faire les deux.
16: Oui, non, mais ça, c'est une autre histoire. Moi, j'ai réussi à la comprendre, cette histoire, mais pour Camille, elle n'a pas réussi à la comprendre.
7: Non, mais puis il n'y a rien à comprendre dans son histoire. Qu'est-ce que tu veux essayer de comprendre? Tu dis que simplement, elle est revenue à la charge et que tu dis que tu sais pas à quoi lui répondre. Déjà, c'est pas bon. Tu devrais lui dire oui ou non. Non, c'est terminé. Si déjà, tu as envie de réfléchir et que tu as envie d'en parler avec elle, c'est que tu as des doutes. C'est que tu as des doutes sur l'amour que tu as pour Camille, que tu as des doutes pour l'amour que tu as pour Elise.
16: J'en ai pas de doute, c'est le problème, c'est que j'aimerais que ça reste une amie, tout simplement.
7: Et bah alors, bah tu lui dis non, bah tu lui dis non, ça te, écoute, quand c'est fini, moi j'ai pas envie que ça retourne comme avant et qu'on se quitte, donc qu'on reste bon copain, puis aujourd'hui, puis surtout, faut le dire, putain, je suis avec quelqu'un, tu peux le dire ça quand même, tu lui as dit à Camille, je suis avec quelqu'un? Tu lui as dit?
15: Et que en fait, je connais bien Camille parce qu'elle est dans mon collège. Donc
7: vous n'avez pas l'impression qu'un peu là, on est dans tout à l'heure, on a eu l'appel crétin de Martin de maternelle. Vous trouvez pas qu'on est dans une maternelle là? Non mais quand même, vous êtes grand, vous avez 13 ans. À un moment donné, Jonathan, il faut y aller là. En plus, c'est encore pire. Tu m'aurais dit 12, j'aurais dit mais 14. Là, mais là, tu vas dire à ton ex, tu dis écoute, j'ai bien réfléchi, quoique j'ai pas eu besoin de beaucoup de réfléchir. Aujourd'hui, je suis avec Ellie, je suis quelqu'un avec qui je suis bien. Moi, je te veux comme.
16: Ça m'est déjà arrivé une fois, ça a pas marché.
7: Tant pis. Dans ces cas-là, ça veut dire qu'elle te veut, et toi, tu veux pas. Terminé. Tant pis, tu la perds et puis c'est tout. C'est que c'est pas une vraie copine. Écoutez, ouais. Là, c'est des trucs de. Non, mais là, j'ai l'impression d'être. Attention, là, c'est Disneyland, là. Bah ouais, là, attends, un petit tour de manège, là, on n'est pas dans Peter Pan, là, on va y aller, là, on va faire le grand 8, on va faire les grands. Écoutez, Jonathan, c'est comme ça, hein. Ok ?
16: Ouais.
7: Non, mais vraiment, il faut que tu bouges, là, il faut que tu. Demain, tu vois Camille, tu dis c'est terminé, non, mais là, tu trouves pas que c'est un peu gamin, là ?
16: Oui, non.
7: Non, alors, non, pourquoi ? Non, pourquoi ?
16: Quelque part, c'est rien.
7: Hein ?
16: Quelque part, comment vous réagiriez, vous ?
7: Mais j'aurais que moi si je suis avec quelqu'un et que je suis bien, même si mon ex veut revenir à la charge et que j'en ai pas envie, bah, je lui dis non. Et puis si elle me dit ouais, bah, dans ces cas-là, je veux plus te voir, ça veut dire que bah, tant pis, tu me vois plus. Qu'est-ce que tu veux que je te dise ? C'est comme ça, hein, tu sais. Oui.
16: Vous avez ce caractère-là, pas moi.
7: Mais si, tu l'as, mais non, mais.
10: Non, alors, mais ça sera pas forcément facile,
7: mais il faut le faire, il y a que comme ça. Dans ces cas-là, tu nous demandes pas notre avis. Si tu considères qu'à chaque fois que les gens qui vont te donner un avis ne te satisfait pas parce qu'on n'est pas dans le même caractère, il faut que t'appelles ou tu demandes des conseils à des gens qui ont le même caractère que toi. Mais les gens qui ont le même caractère que toi, ils vont forcément avoir la même réflexion que toi, c'est qu'ils vont pas savoir quoi te dire puisque tous ceux sont comme toi.
18: Merde.
7: T'es pas d'accord ?
16: Ouais, ça.
7: Et ouais, donc il faut. Justement, c'est là où t'apprends un petit peu dans la vie, c'est là où il faut justement te regarder dans la glace et puis.
18: Non, mais plus. C'est qu'il faudrait l'avoir ou.
7: Bah ouais, mais malheureusement. Bah là, faut venir alors. Faut venir à la radio et qu'on joue ça de près.
19: Envers Romain.
7: Non, même pas. Non, c'est le contraire. Si t'avais écouté, non, justement, c'est que lui, je pense qu'il est beaucoup plus. Il est beaucoup plus attiré par elle et donc du coup, il prend. Il le prend pour lui comme si c'était sa copine et
19: ouais,
7: il est à fond dedans.
19: S'amuse avec lui, quoi.
7: Et elle, de temps en temps, parce qu'elle doit être, ça doit la faire marrer, elle lui envoie des petits mots sympas avec des je t'aime au bout. Toi, Romain, tu prends ça quand. De toute façon, à chaque fois.
19: Il faut lui faire peur, quoi. Il faut qu'il lui fasse peur, quoi.
7: Mais non, c'est vrai que. Vous dites, j'ai eu quand même. Entre Sandra et Denis, putain, on est gâtés sur les conneries. Hein. Non, mais Romain, je pense que tu prends trop à cœur et que, voilà, t'es très sensible et que t'as envie de dramatiser et de. Et je sais que tu veux nous rappeler à chaque fois, attendez, mais vous vous rendez pas compte, vous l'avez pas entendu, vous vous rendez pas compte de ce qui se passe.
18: C'est vrai, quoi, je dis pas ça pour.
7: Non, mais je comprends.
18: Quoi, c'est...
7: Sauf que bon, là, ce soir, on l'a entendu, on a eu tout l'inverse, quoi. On a eu quelqu'un plutôt rigolote.
18: C'est parce que. Enfin...
7: Oui, peut-être, mais t'as raison, oui, c'est vrai qu'on peut pas juger seulement sur un petit coup de fil, on est en direct à la radio, mais.
18: Oui, et puis en plus, t'avais senti avec elle était pas toute seule, elle était pas.
7: Non, mais fais attention aussi de pas te faire rouler dans la farine, on peut imaginer aussi que tu te fasses un peu rouler dans la farine, non?
18: Bah peut-être, je sais
7: et
18: pas.
7: Que toi, tu te fais des films tout seul aussi dans ta tête, non?
18: Bah, je sais pas.
7: Non, mais on pourrait, parce qu'on peut aussi te dire que toi, tu pourrais peut-être un petit peu prendre un peu de recul et moins prendre pour argent comptant. Et quand elle t'appelle et qu'elle te la fait genre, je suis pas bien, je sais pas, il faut essayer de la mettre au pied du mur. Des fois, tu sais, il y a des gens qui aiment bien ça, qui aiment bien dramatiser les situations, qui aiment bien être un petit peu pas bien dans leur peau, qui aiment bien le dire, ça leur fait du bien et. Et toi, t'es là, t'encaisses, et qu'en plus, comme t'encaisses auprès d'une fille que t'aimes bien, bah, tu prends tout au pied de la lettre, tu te fais des films, tu t'imagines qu'elle est super droguée, qu'elle a forcément des super méga fréquentations parce que t'es pas là pour voir, et forcément, comme tu l'aimes bien, bah, tous les gens qui l'entourent, avec qui elle est, c'est que des cons, c'est que des nazes, ses copines, comme tu le dis, j'espère que c'est pas l'autre d'as, que forcément, tu vas me dire que toutes les filles, c'est des mauvaises fréquentations, c'est que des poufias, c'est que des nazes.
18: Pas toutes.
7: Non, mais on sent que t'es le mec amoureux.
18: J'ai entendu, j'ai pensé à quelqu'un d'autre. Mais
7: bon, non, mais j'ai compris, mais moi, je te sens un peu trop fleur de peau et un peu trop axé sur elle, et peut-être, voilà quoi, Léo.
20: Sur SMS, il y a Olive de Nantes qui nous dit c'est pas lui qui a un problème.
7: C'est quoi ?
20: C'est pas lui qui a un problème.
7: En disant si c'est pas lui qui aurait un problème.
20: Voilà.
7: Ah, si ça serait pas toi qui aurait un problème. Toi, tu vas bien, t'as pas de problème.
18: Bah non.
7: Non, d'accord, ok. Mais essaie de. Voilà. Dites-toi qu'aujourd'hui, cette fille-là. Alors que toi, tu croyais, par exemple, tout à l'heure, quand tu me le disais sur les SMS, qu'elle te met des je t'aime, donc ça a dû mettre le doute dans ta tête, et comme t'as des forts sentiments pour elle. Apparemment, je suis désolé, mais tu l'as entendu. Pour elle, quand elle. Il n'y en a pas. C'est
18: ça
7: juste de la.
18: C'est compliqué, ça, quand même, mais c'est.
7: Oui, mais toi, tu veux que tout soit compliqué. J'ai l'impression que tout est compliqué. C'est comme si c'était une grosse affaire énorme, vous ne pouvez pas comprendre.
18: Non, mais.
7: Si, et imaginons que si tout simplement, voilà, elle te met des je t'aime pour mettre des je t'aime et que maintenant tu sais qu'elle, voilà, elle est pas amoureuse de toi, déjà tire un trait peut-être dessus.
18: Non mais ça c'est déjà fait.
7: Ah bon d'accord, bon. Bah écoute, je sais pas quoi te dire, enfin on a essayé de... En tout cas, on l'a appelée. Peut-être que le problème, il faut le régler avec elle et qu'à un moment donné, t'es quand même en droit de lui demander si des fois, elle en rajoute pas un petit peu aussi, quoi. Peut-être que toi, tu prends
18: Mais
7: tout.
18: Quand je le fais, elle se voit tout de suite qu'on s'est engueulé pas mal de fois à cause de ça.
7: Bah ouais, mais parce que ça l'arrange justement que quand ça aille pas, que tu sois là pour l'écouter et qu'elle voudrait que voilà, tu te contentes d'écouter aussi. Imaginons aussi que des fois, elle puisse en rajouter un peu et qu'elle est là pour. Elle se dit, j'appelle Romain dans ces cas-là quand ça va pas et je lui en parle. Et tu deviens son confident et tu dois l'écouter. Et toi, du coup, tu prends. T'as l'impression que tout ce qu'elle te dit, et bah, tout ce qu'elle peut te dire lui arrive, quoi. Genre, je suis pas bien, je vais mettre fin à mes jours, je suis pas. Ah, c'est pas très bien non plus, soyons très francs, c'est un peu entre guillemets, hein, je dis bien très bien, entre guillemets, un peu, ça peut paraître aussi comme de la lâcheté que toujours de vouloir essayer de dire aux gens, tu vois, elle te prend comme. Elle te prend au piège, quoi. À chaque fois, elle te dit des mots qui, toi, te touchent énormément, je vais me foutre en l'air, je suis pas bien.
10: Et puis mais c'est toi, pas t'es... forcément volontaire de sa part en plus. Hein.
7: Non.
10: C'est peut-être juste que justement, elle, ça lui fait du bien de se confier comme ça, et voilà.
7: Et voilà, et toi t'écoutes, et puis terminé, quoi. Mais tant faut pas que tu prennes pour un gens content que de croire que demain elle va se foutre en l'air, quoi. Ce non, qui veut pas dire qu'il faut pas le prendre au sérieux à la rigolade.
18: Il y a
7: mais...
18: des gens dont j'étais proche qui l'ont fait, ou qui.
7: Oui, ouais.
18: Et puis c'est un truc qui me fait. C'est vraiment. Il y a des trucs, franchement, j'en ai rien à carrer, mais il y a des sujets, franchement, c'est.
7: Non, mais je comprends, attends, je dis pas que. Comme je voulais terminer, je veux dire, c'est pas parce qu'elle te le dit qu'il faut prendre ça à la rigolade, mais c'est pas parce que malheureusement ça t'est arrivé autour de toi et que voilà. Il faut aussi la mettre. Il faut qu'elle soit responsable de ce qu'elle est en train de te dire, quoi.
18: Ouais.
7: T'es en droit de lui dire, attends, tu te rends compte que quand tu dis ça, à chaque fois, moi j'ai vécu ça et c'est horrible d'entendre des choses pareilles. Moi ça me fait mal. Qu'elle prenne conscience. Si tu lui dis rien non plus et que tu le gardes tout pour toi, bah là, elle appelle toutes les 5 minutes. Ouais, je vais me foutre en l'air, je vais appeler Romain. Et toi t'es là, t'es dans le dark et t'es pas bien. Et regarde le résultat, quand elle t'appelle, elle ricane. Elle est avec ses copines, elle va bien. Elle a pas de sentiment pour toi et pour toi, elle te dit qu'elle t'aime. Enfin, tu vois, c'est.
18: Ouais, non, mais ça j'avais compris depuis longtemps.
7: Ouais, mais enfin bon, elle le fait quand même, donc dis-toi qu'on peut imaginer aussi que de temps en temps, elle se sert un peu de Romain et que ça lui fait du bien, qu'elle manipule et que, entre l'amitié, qu'il y a des moments, voilà. Tu peux aussi imaginer que toi, t'es trop gentil, trop bon et que des fois, tu peux passer un peu pour un con, quoi.
18: Mais tu m'inquiètes, on me l'a déjà dit.
7: Bah ouais, mais alors, moi je t'entends dans la voix, on sent que tu veux tout le temps prendre la défense et si. Moi je te dis, méfie-toi, tu peux peut-être passer pour un con. Et la preuve, c'est que moi je suis complètement étranger à l'histoire. En 2 minutes, je lui demande, tu me dis qu'elle t'envoie des textos je t'aime, on l'appelle, elle a l'air d'être bien, elle ricane, elle te dit que non, qu'elle a pas de sentiment pour toi, pourtant elle t'écrit des je t'aime. Donc déjà, la nana, c'est pas de la manipulation, mais disons qu'elle joue un peu sur ses sentiments, elle sait que t'es quelqu'un de gentil, peut-être un peu faible, un peu, voilà, le mec qui va être là et...
18: Ouais.
7: Ouais, faut lui faire peur un petit peu, hein. Dis-lui que faut pas qu'elle t'appelle toutes les 5 minutes que quand ça va pas, quoi, qu'elle peut appeler que quand ça va aussi.
18: Ouais, non, mais c'est...
7: Bon.
18: Quand ça va, je suis là aussi quand ça va, mais...
7: Bon, tu me tiens au courant, Romain? En tout cas, on va rester en contact.
18: Ok,
7: pas. Et puis si t'as Aurélie hors antenne dans la soirée ou demain, parce qu'elle voulait pas passer en direct et que t'as des éléments, des nouvelles infos à me passer, et un truc, tu vois, si t'as plus d'informations que ça, un peu plus concrètes, ouais. N'hésite pas, et à ce moment-là, on en rediscutera, quitte à la rappeler ou demander témoignage à d'autres auditeurs, d'accord?
18: Ok, pas de problème.
7: Bah, je te remercie en tous les cas de m'avoir fait confiance. Et puis on a appelé Aurélie. Et puis s'il y a un souci, quel qu'il soit, tu m'appelles, tu n'hésites pas, d'accord?
18: Ok, merci.
7: Bonne bourre à toi, Romain.
18: Merci.
7: Bon, bah, je remercie aussi Denis pour son témoignage. Hein. Merci, Denis. Hein.
2: Ouais, bah, de rien. Bah, tu peux t'envoyer en antenne ou.
7: C'est pourquoi, là?
2: Une question.
7: Bah, pose-la moi.
2: Ouais, c'est pour faire un stage, en fait, bah, la radio, quoi.
7: Ah,
2: bah,
7: moi, j'ai pas
2: comment ça se passe.
7: Ah, moi, je suis des nanas avec des gros nibards, donc là, t'es mal barré.
10: On sait jamais, attends.
7: Ah, Sandra, par contre. Oui, pardon, oui, qu'est-ce qu'il dit? De Denis,
2: je mets deux ballons, et puis.
7: Convention de stage, si t'en avais une, mais là, les stages, déjà, enfin, les gens, on a déjà pas mal recruté, là.
2: Ouais, non, mais tiens, un petit stage gratos, quoi, 2 semaines.
7: Ah, c'est gratuit, attends, mais.
2: Ah, non, ouais, bénévole, quoi.
10: Ah, ça, faut pas rêver.
7: Ouais, mais 2 semaines. Les mecs font des stages de 2 semaines, généralement, on leur donne rien à faire parce qu'on sait qu'au bout de 2 semaines, ils sont bons, donc on peut rien leur donner.
2: Ouais, non, mais juste pour voir comment ça se passe et tout, quoi.
7: Bah, écoute, je vais. On va te récupérer hors antenne. En tout cas, Léo va prendre ta candidature et on va la filer directement à celui qui s'en occupe. On va te donner le nom de la personne qu'il faut contacter.
2: D'accord,
7: à qui il faut adresser le mot en précisant que tu es passé sur l'antenne. Et puis après, s'il y a de la place, il y a de la place. Hein.
2: Ok, d'accord. Ça va.
7: On aimerait bien prendre tout le monde en stage, mais à un moment donné, ce serait une entreprise.
2: Ah, ouais,
7: ça serait, il faudrait un building, là. On serait 950 tous les jours.
10: Ah, et puis il n'y a plus personne qui écoute après.
7: Ah, c'est vrai que tous ceux qui commencent à être en stage, commencent à nous écouter et viennent après, là, on ne peut plus, là. Mais ouais, t'inquiète, je fais suivre Denis, il n'y a pas de problème, tu peux me faire confiance.
6: Ok, merci. Maintenant,
7: ouais, je peux pas te confirmer que ça puisse marcher. Merci Sandra aussi pour ton témoignage.
21: Bah de rien, moi je fais un gros bisou.
7: Non, mais tu cries pas comme un putois. Non, mais là tu cries comme un putois, on dirait une vieille. Non, parle, éloigne-toi de ton. Non, mais éloigne-toi un peu sensuel là, parce que là tu nous l'as fait un petit peu là. Mais merci, il n'y a pas de problème. Tu vas me la faire sensuelle.
21: Non, je fais un bisou au McDo de Saumur et à mes copains de Courchamp.
7: Eh ben voilà, mais même tu peux le dire d'une manière sensuelle, là, tu leur as dit comme si t'étais en train de manger de la viande.
21: Non, bah vous êtes méchant.
7: Mais non, je suis pas méchant, ça saturait, ah, t'étais près de ton téléphone. Mais t'étais près. C'était inaudible. Genre, la première fois, même les gens à qui tu voulais adresser le message, je pense qu'ils auraient même pas compris. Non, mais c'est pas grave. Alors, quel est l'intérêt de passer un message à quelqu'un et même si tu sais qu'il l'entend pas, c'est pas grave. Quel est l'intérêt?
21: Bah, je sais pas.
7: Ah ouais, c'est pas. Voilà. Bref, faut le dire tout de suite, ça. Hein. Je t'embrasse, Sandra.
21: Grand bisou, à bientôt.
7: Bah, on comprend rien. Bon, bah, le Romain, on l'a eu en ligne, je crois que c'est bon. Et puis, Lucie, dans un instant, de Lille. Bonsoir, Lucie.
22: Bonsoir.
7: Ça va bien?
22: Ouais, toi?
7: Bah, ouais, ça va. Ouais, toi? Ouais, hein, du Nord.
22: Ouais, il y a des
7: récents. Ouais, hein, de Lille, hein, 17 ans. Lucie, on parlera de quoi dans un instant?
22: Non, parce que je sortais avec une nana. On est resté 2 mois ensemble.
7: Ah ouais, donc.
22: Ça a cassé. Et puis en fait, bah, ce serait pour l'appeler, pour lui demander une seconde chance. Et pour lui prouver que je l'aime, en fait.
7: Tu veux récupérer ta meuf?
22: Ouais.
7: D'accord, ok, très bien. On va l'appeler en live. On va te rappeler par contre parce que la ligne est un peu pourrie. On t'entend un petit peu en double. Donc je vais demander à Léo de rappeler Lucie sur une autre ligne. Des fois, il y a des petits problèmes d'interférence. Lucie, tu bouges pas. On va te rappeler.
22: Ok.
7: À tout de suite. Hein.
22: À tout de suite.
7: Oh mon Dieu, que c'est chaud et c'est coquin. Et la soirée ne fait que commencer. L'appel crétin de Martin va arriver dans un instant. En rapport avec un restaurant, t'as fait une réservation d'une table, mais tu veux embarquer la table.
10: Ouais, voilà, c'est ça. Grosse panique. Hein. Grosse panique pour le patron.
7: Le 32-28, l'appel crétin de Martin arrive juste après la pause. Lucie de Lille, 17 ans, lesbienne, veut absolument reconquérir Laura, sa petite amie. Elle l'a plaquée au bout de 2 mois, mais elle regrette. Elle a encore envie de voir un petit peu la frimousse de sa cramouille. Et pour ça, elle aura besoin de la reconquérir. Greg David, le dernier nouveau son arrivera. Du vieux son que je vous ai calé, attention, ça c'est de la bombe atomique, Moby Go, le premier tube qui a fait connaître Moby sur la planète entière. Et puis le dernier, Martin Solveig.
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7: Oh oui, il est là et vous êtes de l'autre côté de la radio. Merci de passer la soirée. Je vous sens nombreux et ma foi, tant mieux. Continuez à appeler, montrez-moi que vous êtes là. Venez donc gratter un petit peu, non pas à ma porte, mais au moins au studio de la radio. Et pour ça, un numéro de téléphone que vous connaissez par cœur, que je ne cesse de vous répéter. Le 32-28 pour intervenir dans la radio libre au prix d'une communication normale. On aura, par exemple, dans les instants à venir sur Fun, un moment qui me tient à cœur, celui de Lucie, hein, qui a 17 ans. Donc lesbienne, totalement ou encore en train de se chercher quand même, Lucie?
22: Totalement,
7: bon tant pis. Lucie, qui veut récupérer son ex Laura, ça s'est terminé, ça a duré 2 mois, ça s'est terminé depuis peu?
22: Bah, ça s'est terminé depuis à peu près 2 semaines.
7: D'accord, et pour quelle raison?
22: Bah, la distance,
7: Elle habite où?
22: Dans l'Aisne, chez Thierry.
7: Ah ouais, d'accord, ouais. Ouais, parce qu'elle habiterait dans le Tibia, ça serait mieux, mais dans l'Aisne, c'est...
22: Ouais.
7: Voilà, ok. Avant qu'on appelle, je vois que ça fait aucune réaction auprès de l'équipe, c'est ce qui s'appelle le jeu de mobile total, hein, qui ne fait rire généralement que Fabien quand c'est Fabien qui la sort, mais quand ça vient pas de lui, du coup, il se dit, oh, putain, merde, on m'a enlevé l'idée.
24: J'étais occupé, je suis sur le blog, je mets des photos.
7: Ah bah oui, alors effectivement. Alors Lucie, avant qu'on appelle Laura pour essayer de la reconquérir, mais vous l'avez rappelé, comme je te l'ai demandé, Lucie, là, je t'ai dit, il faudrait la rappeler, parce que sur la ligne, tu l'as
24: oui,
7: pas fait.
24: Je viens de le faire, là.
10: Je l'ai rappelé. Téléphone.
7: Ah, non, c'est parce que j'entends, on entend la voix qui... T'entends, hein? T'as pas l'interphone ou quelque chose comme ça? T'as pas le kit Malib, Lucie?
22: Non,
7: pas du tout.
22: Non.
7: T'as la chatte libre, je veux dire. Attends. Alors, Lucie, tu sais ce que je vais faire? Parce que là, moi, ça me perturbe un petit peu. Ça risque de perturber les gens qui m'écoutent. on va te rappeler, mais sur une autre ligne, parce que toi, tu l'as rappelé sur la 3.
24: D'accord.
7: Moi, ce que je veux dire quand je t'ai dit que je t'ai rappelé sur une autre ligne, c'est pour la rappeler sur la même ligne, ça n'a aucun intérêt.
24: Non, mais ça aurait pu changer.
7: Non, ça ne peut pas. Je connais mon métier. Ça fait 150 ans que je fais ça à la radio.
24: D'accord.
7: J'ai commencé en 1890, Lucie.
10: Oui, monsieur.
7: Non, on va te rappeler sur une autre ligne, Lucie, d'accord?
22: Ok.
7: Et on va appeler Laura dans un instant. On va la récupérer hors antenne. Et pendant ce temps-là, je donne la parole à Martin qui va donc cette fois-ci concrétiser enfin son appel crétin de ce soir. Donc appeler un petit restaurant.
10: Voilà, pour réserver une table.
7: Logique.
10: Si tout va bien, le seul truc, c'est quand je demande quand je peux passer prendre la table pour l'emporter, que forcément ça se dégrade. Écoute.
7: Et t'es encore tombé sur une boule qui ne me dit pas que t'as appelé les gens du Nord.
10: Non,
7: non,
10: pas de Calais.
7: D'accord, ok, rien à voir.
25: Allô?
10: Oui, bonjour madame, excusez-moi de déranger. Je suis bien au restaurant?
25: Oui, au restaurant.
10: Oui, je vous appelle, je voulais savoir si c'était possible de réserver une table, on m'a dit que vous faisiez ça.
0: Oui.
10: Pour ce soir, en fait.
0: Oui, pour combien de couverts?
10: C'est pour 6 personnes.
0: 6 personnes?
10: Oui.
0: Vers quel homme, chez vous?
10: Est-ce que je peux passer vers 19h, ça va, ça, ou pas?
0: 19h?
10: Oui, pour récupérer la table.
0: Attendez, vous désirez faire récupérer la table, comment vous...
10: Voilà, vous me réservez une table.
0: Oui, d'accord. D'accord.
10: Est-ce que, en revanche, vous avez les dimensions ou pas? Parce que moi, j'ai un kangou, mais sinon, je peux prendre le master.
0: Ah oui, non, je ne prête pas de table. Hein. vous désirez prendre une table chez moi?
10: Une table pour 6, voilà, oui.
0: Pour manger chez moi.
10: Ah non, je ne me permettrai pas, monsieur. Non, comme j'ai des gens à la maison, en fait, et que j'ai pas de mobilier.
0: Ah oui, non, je ne prête pas de table. Hein.
10: Les chaises, c'est avec?
0: Non, c'est pas avec.
10: D'accord.
0: Je ne prête pas de table, je ne loue pas de table.
10: Non, les chaises, c'est pas avec.
0: Même la table, monsieur.
10: Je suis au téléphone là.
0: Allô?
10: Si on les prend, si je vous réserve 6 chaises en plus, comme
0: non,
10: ça.
0: Non, je ne loue pas de chaises ni de tables.
10: Non, les chaises, il ne fait pas. Non, les chaises,
0: ni les tables. Ouais. Allô? Ni la table.
10: Non, il est très gentil, lui.

0: Allô ?
1: Allô ?
0: Oui.
1: Écoutez, je ne loue pas de table.
0: Et pour les...
1: excusez-moi, vous me téléphonez pour une table, je ne loue pas de table. Je suis restaurateur, je ne donne pas mon matériel.
0: Non, mais je vous le rapporte...
1: Non, mais je ne loue pas, de toute façon, je ne donne pas.
0: Attendez, ne me faites pas...
1: Non, mais je ne loue pas de table, c'est tout.
0: Je vous ai demandé, monsieur...
1: Ah oui, mais non, mais je ne loue pas, c'est tout. C'est, moi, je voulais vous réserver une table pour venir manger...
0: Ah ben voilà, je réserve une table.
1: Oui, mais pour venir manger chez moi, c'est tout, c'est tout.
0: Bon, écoutez, ce qu'on fait pour la table...
1: Ah, rien, rien. Je ne loue pas de
0: excusez-moi,
1: table.
0: Excusez-moi, parce que...
1: Je loue pas de table, monsieur.
0: Et si je passe vers 18h30?
1: Mais je ne loue pas de table.
0: Non, mais monsieur, enfin...
1: Mais même passer, ça sert à rien. Écoutez...
0: C'est-à-dire qu'il faut venir sur place, en fait. Elle reste sur place.
1: Je suis restaurateur, monsieur.
0: Oui, donc...
1: Je nous donne... Si on réserve une table, on vient manger chez moi.
0: D'accord, donc on va venir chez vous. Bon. D'accord. Dans ce cas, on va venir un peu plus tard. Est-ce que 20h, c'est bon pour dîner?
1: Oui, 20h si vous voulez.
0: D'accord.
1: On ne peut pas louer de table, je ne donne pas mon matériel.
0: Non, j'ai bien compris. Hein. Donc, 20h, 6 personnes.
1: Oui.
0: En revanche, mon épouse viendra sûrement un petit peu avant pour faire réchauffer les plats.
1: Les plats, quels plats, monsieur?
0: Bah parce qu'elle a cuisiné quand même, donc je veux bien qu'on vienne.
1: Ah, écoutez, monsieur. Là ça suffit, monsieur.
0: Non, mais monsieur.
1: Écoutez-moi, là, un peu, là. Les plats cuisinés, nous on est restaurateurs, on fait des plats. Alors, c'est tout, écoutez.
0: Non, mais monsieur.
1: Non mais... Ou quoi,
0: non, mais si vous voulez prendre l'apéro avec nous, il y a.
1: Non, non, rien du tout.
2: Voilà, l'appel crétin de Martin.
0: Moi je l'invite à bouffer tranquille, le mec veut même pas partager.
2: T'as été gentil, hein.
0: Ouais, sympa.
2: Ça a été répétitif, l'autre bien lourd, il attend très sagement, il attend que ça se passe. Il tient, il tient, il tient. Il y en a deux, trois qui t'ont renvoyé boulinguer, mais non, lui ça va, il resterait pas sûr, les gens du Nord. Toujours les mêmes, adorables, rien à dire. Et on dit pas ça avec Martin parce qu'on a Lucie, hein, qui est du Nord, qui est de Lille, hein, rappelons-le. Hein. C'est vrai que les gens du Nord sont quand même des gens qui sont très patients, Lucie. Hein.
3: Ah ouais, quand même.
2: Ah, les filles aussi, ceci dit. Bon. Okay. Bon, je vois qu'avec Lucie, je n'arriverai à rien, ce que je comprends tout à fait, puisque Lucie est amoureuse de Laura. Hein. Ça s'est terminé il y a peu de temps à cause de la distance. Et finalement, tu regrettes et t'as envie de retourner avec elle. Hein.
3: Ouais, c'est pas moi qui a cassé, en fait.
2: Ah, c'est elle. Ah, d'accord. Donc toi, tu veux la reconquérir.
3: Ouais.
2: Mais tu vas pas juste l'appeler pour dire combien tu l'aimes à l'antenne. Tu veux vraiment lui dire des choses. Il va falloir.
3: Ouais.
2: Hein, hein?
3: Ah ouais, bah en plus, c'est un de ses copains en fait, qui m'a appelé il y a 3 jours.
2: Mmh.
3: Puis elle était avec et tout. Puis il m'a appelé, il m'a dit ouais, elle arrête pas de parler de toi et toi.
2: Ah bah,
3: en fait, je lui ai redemandé. Puis elle m'a dit je sais pas, ce jour-là. Et le lendemain, elle m'a dit non.
2: Ah ouais, non.
3: En fait, elle sait plus trop. Puis son copain, elle m'a dit qu'elle a peut-être.
2: Ah bah, des fois, on est malheureux parce qu'on aurait tellement envie d'être avec la personne, mais on sait que la distance fait que c'est pas faisable. Donc des fois, on stoppe des relations, mais on n'en a pas spécialement envie, on n'a rien à reprocher à l'autre. Et à distance, des fois, ça, malheureusement, c'est ça, quoi. C'est qu'on rêverait d'être pouvoir, pour que tout aille bien, si demain, elle se mettait à habiter à Lille ou toi, t'allais la rejoindre, bah, vous seriez ensemble, quoi.
3: Ouais, bah, en même temps, on est tous les deux lycéens, donc...
2: Ah ouais, en même temps, on peut pas. Bon, tu lui fais un petit cunier en direct, on fait un petit truc, quoi.
3: Ouais, ah, ouais, style.
2: Hein, hein?
3: Ouais, style.
2: Bah, on va faire
3: Non, mais c'est une coincée, en plus, donc...
2: Oh non, attends, ne me dis pas qu'elle elle fait pas ça, alors, c'est toi qui fais tout.
3: Mais en fait, c'est quand même, elle est assez coincée quand même.
2: Bon, attends, il faut la décoincer un petit peu, Lucie, là.
3: Mais j'ai essayé plusieurs fois, mais...
2: Mais elle fait rien. Toi, tu lui fais quand même des...
3: La dernière fois, oui, c'est moi.
2: D'accord, mais elle vient rien faire, il n'y a pas de...
3: Non, c'est pas ça, c'est qu'elle pouvait pas en même temps.
2: Pardon?
3: Elle pouvait pas.
2: Pourquoi elle est en ragnagna?
3: Ah ouais.
2: Ah ouais, d'accord, mais je veux dire, vous n'êtes pas vu qu'une seule fois dans votre vie. Vous ne me dites pas que chaque fois. Ne me dites pas que vous attendez
3: Non, mais les autres fois, c'était non, elle ne voulait pas du tout. Mais...
2: Non, non, non. Un bon 69, même.
3: Ouais,
2: bah,
3: on voit pas.
2: Ah, Lucie, là. Hein. C'est excitant quand même quand on parle de cul un peu comme ça. Hein.
3: Ouais, non un petit peu, mais bon.
2: Ah ouais, non,
3: en
2: mais.
3: Même temps, pour le moment, je suis toute seule, donc.
2: Non, non, mais je sais bien, non, mais. Oui, non, enfin bon, après, tu peux utiliser des machines, il y a du matos.
3: Non, ça va aller.
2: T'as pas, non? T'as pas de.
3: Non.
2: T'as pas de truc, t'as pas de...
0: Il ne reste pas un kit-fan.
2: Un truc qui... une sorte de bout de bois qui tremble, un truc avec une pile dedans.
3: Non, ça fait un vibro, mais j'en ai pas.
2: Ah, t'en as pas, non, t'as pas de... T'en as plus, c'est-à-dire que tu...
3: Non, j'en ai pas.
2: T'en veux un, c'est ça, t'en cherches un?
3: Non, non, ça va aller.
2: Pas spécialement, non. Bon, tu te fais des petits câlins des fois? Non, mais t'es toute seule, comment t'es fait?
3: Une vaginette, peut-être?
2: Tu fais quoi?
3: Bah, rien.
2: T'attends que ça se passe, quoi.
3: On attend.
2: T'attends Laura, quoi.
3: Ouais, mais en même temps, même quand elle est là...
2: Elle fait rien, voilà, exactement. Écoute, j'allais te le dire, mais effectivement, elle sait... Non, mais voilà, donc finalement, elle sert à pas grand-chose, cette fille. Enfin, bon, si, oui, mais facile, les sentiments, mais je veux dire... Abandonner, il faut la relation sexuelle. C'est peut-être ça aussi qu'il faut qu'en dehors de la distance, elle reste, parce qu'elle voit qu'elle est peut-être trop coincée et qu'elle te donne pas satisfaction. Est-ce que plusieurs fois, vous êtes embrouillé à cause de ça?
3: On s'est jamais engueulé, justement.
2: À cause de ça? Même pas à cause de ça?
3: Bah non, parce que...
2: Elle sent pas qu'elle a la pression, qu'elle est un peu en retard, qu'elle a, je sais pas, qu'elle dit putain, j'ai quand même 65 unités de retard à un moment donné quand je vais devoir attaquer.

0: Maintenant.
1: Bah, en fait, elle est assez coincée, donc quand elle disait non,
0: Oh putain.
1: j'allais pas forcer, parce que sinon, ça risquait
0: Oh
1: de.
0: là là. Oh, ouais,
1: Voilà.
0: bon, d'accord, ok. Mais il va falloir me la décoincer un peu quand même, hein, Lucie. Hein,
1: Ouais, surtout qu'elle
0: hein?
1: va sur ses 20 ans, quoi.
0: Pardon?
1: Surtout qu'elle va sur ses 20
0: Ah
1: ans.
0: bon, en plus, ah non, mais là, il va falloir qu'elle mette les bouchées doubles, là. Logiquement, elle devrait te donner elle devrait t'expliquer comment ça fonctionne. Elle devrait. Puis là, tu devrais t'éclater comme
1: Oh,
0: une
1: c'est
0: bête.
1: moi qui explique.
0: Tu as regardé la série sur Canal, là? Moi, je l'ai suivie un petit peu, là, pendant l'été, là. Hellworld.
1: Ah non, j'ai pas regardé.
0: Oh, quel dommage. C'est un truc qui a cartonné aux États-Unis, qui a fait beaucoup parler de lui. C'est une série sur les lesbiennes.
1: Ah ouais,
0: Ah,
1: ah
0: c'était.
1: ben.
0: Ah non, c'est bien, c'est intéressant. Non, mais franchement,
1: Là
0: ça.
1: aussi, j'aurais regardé.
0: Ah bah je te conseille quand ça sortira en DVD, je crois d'ailleurs que c'est déjà fait, de pouvoir lui acheter les DVD et de les mater avec elle quand on aura la possibilité pour Noël.
1: Ouais, mais on a essayé de déconseiller avec une de ses amies, en fait, en mettant les films le soir sur le dimanche
0: Non,
1: soir
0: non, mais
1: sur
0: ça, oui, mais ça, c'est.
1: H6.
0: Oui, mais.
1: Mais il n'y a pas le moyen non plus.
0: Mais non, mais ça, c'est pas une bonne idée parce que c'est des films érotiques hétéros, donc c'est pas du tout une bonne idée. Puis
1: Oh
0: ça les.
1: non, il y en a avec
0: Ah non, pas
1: avec des
0: sur M6,
1: lesbiennes.
0: non, non, pas sur
1: Ah
0: M6,
1: si, je peux
0: non.
1: t'assurer, il y en a un, ça s'appelle La Guide, je peux t'assurer.
0: Ah, il a été diffusé sur M6?
1: Ouais.
0: Ah, d'accord.
2: T'as enregistré?
1: Non, j'ai
0: Non, mais tu
2: dommage.
0: devrais acheter la série là parce que c'est un côté psychologie, les nanas qui sont avec des mecs mais qui sont tentés par les nanas. Il y a des. Toi, il y a un bar de lesbos où les nanas se retrouvent entre elles, elles parlent des nanas, elles parlent des mecs entre eux quand elles vont avoir des enfants. Je pense que ça peut la décoincer, ça peut peut-être un petit peu l'aider, quoi. Puis toi, tu te le fais offrir par Noël par tes parents, comme ça tu fais d'une pierre deux coups. Peut-être que comme ça tu en profites pour leur annoncer que tu l'es aussi.
1: Bah, ils sont au courant, mes
0: Ah, ils sont au
1: parents.
0: courant, d'accord, ok. Et ça
1: ils
0: va?
1: étaient même au courant, juste avec Laura.
2: Eh
1: Donc,
2: ben, tu peux quand même leur faire des cadeaux.
0: Pas
1: de problème là-dessus.
0: Là, tu te fais offrir ça pour Noël et tout, vous matez ça ensemble. Enfin, Noël, c'est loin, tu me diras. Hein. D'ici là, il va falloir
1: Ouais.
0: récupérer la Laura. Je suis en train de composer le numéro de téléphone de Laurent, l'appelle en direct et on espère la voir et pouvoir la décoincer, quoi. Moi, si tu veux, je lui fais un petit cuni.
1: Si tu veux.
0: D'accord.
2: Ah, bah écoute.
0: Alors, je lui fais le cuni et après, je lui dis bonsoir, d'accord?
1: Ok. Allô?
0: Bon, ça marche pas. Bonsoir, Laura. Laura?
3: Allô?
0: Oui, allô, Laura?
3: Oui?
0: Oui, bonsoir. Je suis un ami de Lucie.
3: Oui?
0: Qui est au téléphone avec moi en direct, hein, par téléphone, par satellite. Bonsoir, Lucie. Laura? Laura, Lucie?
3: Bonsoir.
0: Voilà, vous êtes là toutes les deux?
3: Ouais, oui.
0: Lucie, t'es là?
3: Ouais, y a pas de problème.
0: Bon, Laura? Laura?
3: Ouais.
0: D'abord,
3: Oui,
0: avant, je t'explique qui je suis, pourquoi, comment, quel temps il fera demain. Je vais te faire un petit bruitage, un petit son, et à toi de deviner ce que ça représente, d'accord?
3: D'accord.
0: Attention, c'est parti, concentre-toi Laura, concentrez-vous mesdemoiselles, Lucie également, hein, si tu veux juste imaginer que ce que je vais faire à Laura, ça peut être attribué pour toi, tu peux, hein, d'accord?
3: Ouais.
0: Et pour les filles, bien entendu, qui écoutent la radio en ce moment, ça peut également être pour vous, puis ça peut être sympathique. Attention. Bon, je le fais pas très bien, hein, mais je le fais comme je peux, hein, forcément. Hein, je le fais dans des conditions pas très très simples, maté par trois mecs, donc c'est quand même coquin. Attention Laura, tu te concentres?
2: Vas-y, prends des photos.
3: Oui, oui.
0: Bon, c'est plus verbal que visuel.
2: Ah si, on prend la photo.
0: Alors?
3: Mais je vois pas du tout, non.
0: Essaye de deviner.
3: Moi, je vois très bien.
0: Ah bah évidemment, toi, tu sais tout, hein, Lucie. Et puis toi, t'es très excitée, Lucie. Elle prend ça pour elle.
3: Problème, là, je n'entends pratiquement rien, en plus.
0: Bon, alors, je te le refais. Mais écoute-toi bien, écoute bien, concentre-toi, d'accord? T'es prête? C'est bon?
3: Oui.
0: Alors, on recommence. Comme une langue de serpent.
3: Non, je vois pas trop.
0: Une grosse langue. Hein? Q.
3: Oui, non, ouais, je vois maintenant.
0: Ah, c'est quoi? C'est quoi? Comment ça s'appelle, hein? Q?
3: Un cuni.
0: Un cuni, voilà, un cunilingus, un cuni, voilà. Alors, bon, bah, bonsoir d'abord Laura, Max, hein, en direct sur Fun Radio.
3: Oui.
0: Et Lucie nous a expliqué votre situation, à savoir que vous êtes toutes les deux, que depuis 2 semaines vous vous êtes séparés à cause de la distance, que c'est toi qui serais partie, Laura. Et aujourd'hui, Lucie. Oui. Bah, elle n'entend pas de cette oreille et de cette foufoune là.
3: Oui, logique. Et qu'est-ce que je peux faire moi?
0: Ah bah, tu vas écouter Lucie qui va te dire quelque chose de très important, Lucie.
3: Ouais, bon, en fait, je t'appelle pour demander de me laisser une chance.
0: De me lécher, de me lécher une chance.
3: Non, laisser.
0: Ah non, c'est mieux, c'est plus sympa. De me lécher une chance.
3: Oui, ouais, mais si tu préfères.
4: J'en ai déjà parlé des millions et des millions de fois.
0: Et alors? C'est mort, c'est terminé, Laura. Parce que de ce que m'a expliqué Lucie, hein, Lucie, je prends un peu ta défense, en tout cas de ce que j'ai pu comprendre.
3: Ouais, ça va, c'est gentil pour ma défense.
0: Non, mais je veux dire, ta défense, essayer de t'aider, hein, parce que apparemment, elle nous dit qu'elle t'a expliqué des millions de fois, en gros, que c'est fini, quoi.
3: Ouais.
0: Donc, il n'y a plus aucun espoir, Laura, pour Lucie.
3: Non, franchement, je le dis.
0: Mais c'est à cause de quoi? De la distance, paraît-il que ça serait à cause.
3: Entre autres, et que mes sentiments ne sont pas aussi forts que je ne pensais, donc je ne vais pas continuer avec quelqu'un.
0: Ah, ça, je comprends. Parce que Lucie nous avait. Lucie, c'est vrai, il faut être honnête, hein, tu nous as pas dit qu'effectivement il y avait la distance, mais que elle t'avait dit.
3: J'ai oublié de dire ça.
0: Ah, ouais, ça, c'est souvent. On oublie souvent de dire le principal. Hein,
3: ouais,
0: t'as oublié de me dire.
3: Le principal.
0: Oui, t'as oublié de me dire le principal, comme quoi elle t'avait dit une bonne quinzaine de fois, si c'est pas plus, qu'elle avait plus les sentiments aussi forts qu'avant.
3: Entre autres, avant-hier.
0: Entre autres avant-hier. Bon, bah oui. Tu sais qu'on, quand on aime, hein, on perd souvent la mémoire. Hein. On dit souvent quand on aime, on ne compte pas, mais là, elle a pas compté le nombre de fois que tu as dû lui dire que c'était fini.
3: Elle a beaucoup perdu, oui, ça c'est sûr.
0: Ouais, mais c'est normal, hein, ça c'est comme ça. Mais bon, bah écoute, c'est dommage, hein, parce que bon, Lucie, on lui a donné deux, trois bonnes.
4: On va faire des commandes d'épinards.
5: Tu peux aussi leur parler des bronzés.
4: Pardon ?
5: Tu peux aussi leur parler des bronzés.
6: Allô ?
4: Allô, Popeye ?
6: Oui ?
4: Ouais, tu peux me passer Olive ?
6: C'est qui ?
4: Pardon ?
6: C'est qui ?
4: C'est le livreur de pizza.
6: De ?
4: Ah non, de... D'épinards ? Bah, je te mets en attente, hein, tu quittes pas, hein.
6: C'est qui ?
4: Popeye ?
6: Ouais.
4: Tu quittes pas, hein. Tu peux me passer Popeye? Tu peux me passer Olive? Popeye?
6: Ouais.
4: Excuse-moi, on a été coupé. Popeye? C'est Popeye?
6: Ouais.
4: Tu peux me passer Olive, s'il te plaît?
6: Ouais.
4: C'est épinard, à l'appareil.
6: Hein?
4: C'est Monsieur Épinard, là, pareil.
6: Ça va, Épinard?
4: Ouais.
6: Ouais.
4: Passe-moi là, s'il te plaît. Vite, vite. Tu me la passes?
6: Ouais, ouais, ça y est.
4: Tu l'as, là?
6: Ouais.
4: Allô, Olive?
6: Oui.
4: Bon, allez, Popeye, arrête de déconner. C'est toi qui as piqué tous les épinards?
6: Non.
4: Oh, t'es dans le gaz, là, Popeye, hein? Mmh. On te réveille?
6: Moi, je vais me coucher, ouais.
4: Tu dormais?
6: Ouais.
4: Bon, bah, je te rappellerai un peu plus tard.
6: Non, non.
4: Bah, je te rappelle dans une heure.
6: Non.
4: Pour la livraison, d'accord ?
6: Non.
4: Allez, bonne fin de nuit. Au revoir.
6: Au revoir.
4: Oh là là, c'est assez dur. Hein. Oh, Lydia ! Fais-moi plaisir, c'était pas drôle.
7: Ah là, c'était moyen.
4: Ah, on était d'accord,
7: c'était,
4: ok, c'était
7: très bon. Celui que j'avais entendu, c'était Monsieur Lanus, et on avait entendu Sodoman, c'était pas mal.
4: Ah oui, ça c'était pas mal aussi, il y avait... Mais là, je sais, là, vous me faites des... Vous me sortez des noms... Où on peut pas déconner.
0: Mais c'est
4: monsieur le petit, qu'est-ce que je veux dire, salut le grand,
0: mais
4: monsieur
0: non,
4: Casimir.
0: Casimir,
4: qu'est-ce que tu veux faire
0: le petit? T'as des problèmes, tu veux que je t'aide à
4: m'inventer? Non, mais t'es nul. Ça devient minable.
0: Mais non,
2: c'est drôle le petit.
4: Non, mais les monsieur et madame, ça cartonne. Et on peut pas se permettre de baisser le niveau.
0: Allô, le petit?
4: Le petit, je sais pas. Qu'est-ce que c'est à quoi?
0: T'as un bon camembert. Tu sens du.
4: Non, mais c'est nul, c'est nul.
0: Casimir,
4: monsieur et madame Popeye, Casimir, qu'est-ce que tu veux faire? Non mais qu'est-ce que tu veux faire avec ça? On était où avec des monsieur madame Meunier? Allô Meunier tu dors? Ou des monsieur madame le cul?
0: Ah ouais, mais...
4: un petit prout.
0: Mais ouais, mais
4: j'ai des prouts.
0: On a un prout là.
4: On a monsieur madame prout. Bon bah alors faites-moi des prouts. Allez, enlève-moi les Popeye là. Fais-moi des monsieur madame prout là. Lydia, tu veux rigoler?
7: Ouais.
4: De toute façon, qu'est-ce qui plaît aux gens? C'est quand ça parle de cul, c'est quand c'est pipi caca et quand on vous dit que vous êtes des cons. Alors ça vous aimez.
7: C'est
4: alors, non mais c'est vrai. J'aime bien, c'est quand vous aimez bien quand on vous chahute, quand on voilà. Quand je me traite de connard, de moins que rien, de blaireau, on se marre un peu.
8: Bonjour, vous êtes bien chez
4: moi. Ah oui, mais là on est déjà.
0: Ça, on aurait dû laisser le nom.
4: Mais non, sur monsieur madame
0: Prout.
4: C'est monsieur madame Prout, fais-en d'autres, allez. Fais-nous rire là, faut que ça chie, là, faut que ça pète là. Oh là là là là là là. Un Prout. Et puis voilà, c'est bon.
0: Ça roule, on raccroche.
4: Allez,
0: on
4: raccroche, et puis c'est tout, ça dure deux secondes, merde, qu'on rigole.
0: Non, tu demandes de nous en faire un beau.
4: Tu sors tes pois chiches, t'en fais un bon.
2: Ça me fait rire que lui.
4: Non, mais ça fait rire que lui. Fildar, ça fait deux jours, il est dans son humour, mais il est la tête baissée dans le guidon de son humour, mais il n'y a rien, il se passe rien.
2: Et vous l'avez que trois heures, hein. Toute la journée, il n'arrête pas. Hein.
4: C'est vrai qu'en ce moment,
2: il
4: c'est
2: fait
4: tout
2: du
4: le
2: gag.
4: Temps.
2: Hein,
4: je te jure, Lydia, c'est pénible. Ah là là, t'as trouvé une solution pour ton problème ou pas?
7: Ah, oui.
4: J'attends
7: ton message.
4: Attends, allô, Prout?
7: Oui.
4: Vas-y, l'agent 1, vas-y, balance. Allô, Prout ?
8: Oui.
4: Bah, lâche, vas-y, lâche une caisse, vas-y. Vas-y. Prout, Prout. Allez. Prout. Excusez-nous. Allô ?
8: Oui, oui.
4: Oui, bonsoir, excusez-moi, madame, on fait de l'humour. C'est madame Prout ?
8: Oui, oui.
4: C'est une petite caisse.
8: Oui, il n'y a que ça à dire.
4: Ben non, non, c'est tout, oui, voilà.
8: Alors, bonne nuit.
4: Tu nous fais un petit prout ?
8: Non, pas moi, je laisse là à monsieur Prout.
4: Vous êtes madame Prout ?
8: Non, pas tout à fait.
4: Ah, vous êtes qui ?
8: Ah, mais ça vous regarde ?
4: Je ne sais pas, vous êtes un petit prout. Allez, une petite odeur avant de se quitter.
8: Ok.
4: Allez-y.
8: Salut, bonsoir.
4: 1, 2, 3, proutez. Bien, voilà. Bon, ça, c'était pareil, ça
9: c'est
4: mange pas
9: bon,
4: de pain.
9: Qu'est-ce
4: que tu me proposes d'autre ? Un autre monsieur, madame, autre chose,
9: non.
4: Un autre style. Qu'est-ce qui pourrait y avoir ? Qu'est-ce qui te ferait plaisir ? Lydia, c'était un peu plus drôle ou c'est toujours aussi naze ? Lydia ?
9: Pardon ?
4: Ouais, pourquoi vous ne me la laissez pas ? Lydia, c'était un peu plus drôle ou pas ?
10: Ouais, c'était pas mal, ça.
4: C'est pas mal, c'est encore léger, je sais bien.
9: T'as mon fils ?
10: Bah, il était pas dans le coup, là, donc bon.
4: Hein ?
9: Mon fils ?
4: Ouais. Même des trucs qu'on a déjà fait. Hein,
9: le singe ?
4: Le singe, ouais.
9: Oh putain, merde.
4: La barre est haute.
9: Le singe, t'es dans un arbre, là, tu vois, je sais pas, moi. Et quoi, tu veux une banane, je sais pas, putain.
4: Allez, vas-y, alors.
9: Des trucs simples.
4: Fais des monsieur et madame le singe, allez, d'accord, on va voir. Donc,
9: le singe, t'as pas une banane, tu vois.
4: Alors, le singe, t'as pas une banane. On va voir ce que ça va donner.
9: Il est où Tarzan, je sais pas.
4: Ouais, d'accord, ok. Voilà.
9: T'as déjà vu Jen à poil, je sais pas.
11: Ça n'arrête pas.
4: Alors, on va écouter, hein, tu restes avec nous. Lydia, tu fais pas trop de bruit, on va donc tester toutes les blagues à fil d'art.
12: Oui, allô ?
4: Oui, allô le singe ?
12: Oui.
4: T'as une banane ?
12: Pardon. C'est amusant.
4: Attends, j'en ai une autre.
12: Oui.
4: T'as déjà vu Jeanne à poil ?
12: Oui.
9: Il est où Tarzan ?
4: Jeanne, le singe ?
12: Oui.
4: Il est où Tarzan ?
12: Allez, bon, bonsoir.
4: T'es dans un arbre, là ?
9: On les a placés les quatre, c'est bon.
4: Oh, on se marre. Bon, allez, on se refait à madame le singe. Bon, ça, c'est drôle, hein, Lydia, hein.
10: Ouais.
4: C'est surtout drôle parce qu'on rigole. Non, mais ce qui est drôle, c'est parce que nous, on rigole et c'est, à
10: voilà,
4: mon avis, c'est notre rire qui fait rire les gens.
10: Exactement.
4: On est tout à fait conscient, rassurez-vous, que, on est sur une chaîne nationale et que malgré tout, on fait des choses qui ne devraient même pas être faites en local et qu'en plus de ça, c'est nul à chier. Vous inquiétez pas, on en est tout à fait conscient.
9: Mais si nous, on rigole pas, ils rigolent jamais, les
4: donc,
9: auditeurs.
4: On récidive et après, tu me fais un monsieur, madame Delon, on va terminer là-dessus.
11: Oh là là, qu'est-ce que tu dis? Regarde, qu'est-ce que tu dis? Oh la vache.
4: Alors, je me refais un petit coup de singe.
9: Tu vois, on se fait un Delon et la pipe enchaîné, hein.
11: Non, mais on pourrait rappeler.
13: Vous venez de composer le 01.
4: Ah, bah oui, mais là, il y a le numéro, donc on coupe. Donc, laisse tomber le singe. T'en fais un autre ou pas ?
9: Ouais.
4: Là, on est Lydia, on est en plein dedans. Hein. Là, on est en train de cartonner. Hein.
10: Ah ouais.
4: Donc, vraiment, on est en train de toucher le fond. Il risque d'y avoir une audience. Enfin, ça risque de chuter, là.
11: Là, c'est fini.
4: Vous savez qu'à cette heure-ci, encore, quand même, il y a près de 200 000 personnes, quand même. C'est inquiétant, quand même. Hein. C'est inquiétant de savoir qu'il peut y avoir 200 000 quetzos et quetzos qui peut-être se marrent autant que nous de ces niaiseries. Alors, un petit monsieur, madame le singe, hein. Donc, on va essayer de se glisser les quatre petites blagues de fil d'art. Dans le même ordre. Attention, ça sonne. Et ça devrait, normalement, décrocher. Ça pionce, hein. 23h35, toujours en direct sur Fun Radio, bien sûr. On est en train de faire un autre numéro. Sinon, après, on va sur monsieur, madame Delon. Si tu trouves, d'accord, ok. Si on trouve pas, t'avais déjà entendu les Delon, Lydia ?
10: Non, j'ai pas entendu beaucoup, en fait.
4: Tu vas écouter, c'est très, très drôle aussi.
10: D'accord.
4: On fait des jeux de mots avec les noms de films dans lesquels a joué Delon.
10: Ah, c'est pas mal, alors.
4: Ah, oui, c'est à péter de rire. Une fois, la première fois qu'on l'avait vu, on était très, très... Donc, encore des monsieur, madame le singe, hein, on reste bloqué. Là, je me suis arraché la peau. Les doigts.
10: Ça fait mal.
4: Allô ?
10: Allô ?
4: Oui, alors on va se marrer. Allô, madame le singe ? Allô ?
14: Oui ?
4: Oui, madame le singe ?
14: Qu'est-ce que t'as ?
4: T'as des bananes ? Est-ce que t'as déjà vu Jeanne à poil ? T'es dans ton arbre ? T'as déjà vu Tarzan ? Ça va pas tarder à raccrocher, vite, si on peut glisser un petit cinquième.
9: Allez, on équilibre dans l'arbre, hein, t'es marrant avec un téléphone.
4: Allô ? Ça met du temps à raccrocher. Allô ? Ah, ah ça
9: même.
4: Y est, c'est bon quand même, ah, d'accord, ok. Bon, c'était très très drôle, hein. Franchement, Lydia, ça valait le coup, hein.
10: Ouais, plutôt lente à la détente.
4: Mais... Non, mais c'est marrant, c'est que maintenant on a un nouveau style de monsieur madame, c'est qu'on en a plein, puis on les glisse tous d'un coup. Ça va bien. Alors maintenant, on va vous faire une autre démonstration. Un monsieur et madame Delon.
10: Ah, enfin.
4: On les a ?
11: On les a.
4: Et il y a un fameux film qui s'appelle On réveille pas un flic qui dort.
10: Mm-hmm.
4: Alors, on appelle des monsieur et madame Delon, on demande parler à Alain, on va nous dire qu'il dort ou qu'il n'y a pas de halage. Et de toute façon, on ne réveille pas un flic qui dort. Écoutez, c'est très drôle à faire en famille le samedi soir, les Jones, entre vous. C'est très, très drôle. Ah. Sauf qu'une fois, on était tombé sur un halage, hein. Non ? Il y a un Alain Delon. Il y a vraiment un Alain Delon, je crois. Ah merde, je croyais que ça avait décroché. Attention, concentration Lydia. Hein. Prête à rigoler ? Vous êtes prêts, vous aussi, de l'autre côté à rigoler ? Parce que vous allez vous marrer, hein. Franchement. Alors, si vous sentez qu'on est vraiment tombé très très bas, si vous voulez vous plaindre, bien sûr, de cette émission et de cette rubrique, vous écrivez au 20 rue Bayard, dans le 8e arrondissement à Paris, 75 008 Paris, ou alors sur le 0140 521 521, le répondeur, bien sûr, où vous pouvez nous insulter et nous dire que c'est scandaleux ce qui est en train de se passer et qu'on est en train de toucher le fond. Hein. Vous en avez bien entendu tout le droit, puisque c'est votre émission. Voilà. Enfin, on vous fait croire que c'est votre émission, hein, bien sûr. Voilà. Donc, toujours des monsieur et madame Delon.
15: Bonjour, vous êtes bien chez Samir Hanafi?
4: Ah bah oui, mais là, on peut pas, hop. C'est pas des Delon, ça, hein?
16: Si.
4: Samira Delon. Bon, alors, un autre numéro, on essaye une dernière fois. C'est un peu le problème, c'est qu'à cette heure-ci, en plus, le temps que ça décroche, pour les trois quarts de ces Français, normal, ça dort, hein, puisque demain, ça travaille tôt, ça se lave vers 7h, alors que nous, on est censé bosser jusqu'à minuit, jeudi jusqu'à 1h.
17: Merci de laisser votre
4: nom. Oh là là, ils ont tous des répondeurs, hein. C'est ça le problème aussi, Lydia, faut vivre avec son temps, hein. Les répondeurs et les portables, alors ça, maintenant, on peut pas éviter. Hein. Et après, on revient sur ton sujet, ne t'inquiète pas, donc de ce petit problème de rapport hein, que tu as sexuel. Ça fait longtemps qu'on n'a pas parlé de ça, en plus, sur cette antenne.
17: Ah bah tant mieux.
4: Ouais. Non mais c'est vrai, on parle quasiment plus de cul maintenant, c'est fini. Hein.
17: Ah, c'est la vieille époque.
4: Bah, on en a tellement parlé, j'en ai tellement gavé, j'en ai tellement entendu qu'après, lors de mes rapports, moi je suis complètement déstabilisé, je pense tellement à tout ce que j'ai pu entendre sur cette antenne que ça me déstabilise, et après je ne fais plus rien, je ne suis bon à rien après. Là, décidément, on n'a pas de chance ce soir. On avait.
17: Allô ?
4: Alors écoutez. Allô, Madame Delon ?
17: Oui.
4: Alain est là, s'il vous plaît ?
17: Oh, qu'est-ce que c'est cette plaisanterie, là ?
4: Ah, on ne réveille pas un flic qui dort, de toute façon.
17: Qui êtes-vous ?
4: Pardon ?
17: Qui êtes-vous ?
4: Je travaille avec lui sur son tournage de dernier film. Je veux savoir si Alain dormait ou à moins qu'il soit en tournage. Il dort ? Monsieur Delon dort ?
17: Monsieur Delon, je vois pas du tout quelle est la plaisanterie.
4: Non, mais de toute façon, on réveille pas un flic qui dort. Hein.
17: Parce que je ne suis pas du tout la compagne de Monsieur Delon.
4: Ah, non, mais je comprends ce que vous voulez me dire, je comprends bien votre code. De toute façon, on réveille pas un flic qui dort. Bon, bah écoutez, vous direz à Casanova. Voilà, donc voilà, c'est très drôle. Et en plus, ce qu'on s'aperçoit, c'est que les gens ne savent pas raccrocher un téléphone. Hein. Donc, Fildar ou Manu, vous allez m'appeler sur la ligne directe. Et je vais profiter quand même de... Il est très très rare, Lydia, quand les gens raccrochent,
17: ouais.
4: Qu'ils raccrochent d'un coup sec.
17: Ouais, j'ai remarqué ça.
4: T'as remarqué ça aussi ?
17: Ils ont du mal, je sais pas s'ils sont âgés, mais ils ont du mal.
4: Donc là, j'ai le téléphone. Hein. Ah, tu m'entends, là j'ai le téléphone, je passe à l'antenne. Hein.
17: Ouais.
4: D'accord ? Donc, on fait la blague, et généralement, les gens, quand ils raccrochent, bon, logiquement, il faudrait que ça se passe normalement. Alors, écoutez ce que ça donne quand quelqu'un raccroche. Ah, mais votre blague n'est pas drôle, monsieur. Ça fait ça. Non. Alors, on va se rappeler. Hop, j'ai de nouveau le téléphone dans les mains. Ok, c'est pas grave. Allô ? Ah, il y a quelqu'un sur une ligne. Allô ? Allô ? Ah, c'est moi, d'accord, ok. Voilà ce qu'il faut faire en réalité quand si demain vous vous faites canuler par Max, c'est suivant. Allô, bonjour, je suis bien chez monsieur et madame Delon. Et là, à ce moment-là, la personne répond : connard ! Ça raccroche. Ça, c'est propre. Ça, c'est du travail. C'est une chose qu'il faut savoir. Ça s'apprend. À raccrocher au nez des gens. Si c'est même pas bien fait, ça donne envie de rappeler. Vous n'êtes pas d'accord ?
17: Si.
4: Bon, alors faisons un coup de monsieur et madame Lapipe.
17: Voilà.
4: Alors, on va se refaire le monsieur et madame Lapipe avec la fameuse famille des Bidochons, ceux que nous avons déjà eu à l'antenne à plusieurs reprises. Et nous allons. Alors là, si on les a, à mon avis, ça va faire un petit carton. Donc je me fais passer pour Sonia, le fameux monsieur et madame Lapipe qu'on a encore repassé hier avec Franck Dubosc, qu'on a dû passer 4-5 fois déjà en rediffusion. Donc on cherche à les joindre absolument. Ce sont des gens. Ah, peut-être qu'ils sont emmerdés, non, peut-être pas, non. Ils décrochent le téléphone, à mon avis. Donc on réessaye. Alors, monsieur, madame Lapipe, ou sinon un autre monsieur, madame Lapipe, on va s'en faire un petit dernier, comme ça on est dans le best-of. Alors fais-moi un autre monsieur, madame Lapipe, on va essayer. Tu sais quoi, Lydia ?
17: Quoi ?
10: Quoi ?
4: Ton problème, parce qu'après on va aborder un autre sujet, parce qu'on va parler d'événements, on va parler de techno et tout ça. Je pense que si, juste avant la techno, on parle de rapports sexuels avec des problèmes de sperme, à mon avis, ça va le faire moyen.
10: Mais non.
4: Mais si. Non, mais de toute façon, c'est pas...
10: Il y a plein de gens qui ont problème.
4: C'est pas toi qui décides, de toute façon. Ça se saurait. Je pense qu'on en reparlera demain.
10: Bonjour, je suis momentanément...
4: Momentanément absente, fort genre. À minuit moins le quart, je suis momentanément... Hein ?
9: Dimanche, on en reparlera dimanche. Alors.
4: Ouais. Ce qui est très bien, c'est quand les gens aussi ont un portable qu'ils utilisent, mais comme répondeur, mais au travail. Donc après, tu les appelles pendant le week-end et t'entends « Bonjour, en ce moment, rendez-vous. » De toute façon, que les mecs, ils bossent 24 heures sur 24, 7 jours sur 7. Les gars, on récidive, on essaye un monsieur et madame Lapipa.
10: D'accord.
4: Attention. C'est vrai qu'on pourrait faire des monsieur et madame Lapère. Lapère.
10: On a pas deux.
4: Tu vois, même toi, tu connais, donc on pourrait en faire. Hein?
16: On l'a déjà fait.
4: On l'a déjà fait, je sais, on les a tous fait, Donc, si vous avez des idées de monsieur et madame, n'hésitez pas à nous le faire savoir, hein. Parce que la Casimir, je sais pas ce que je vais pouvoir en faire, du monsieur et madame Le Petit aussi. C'est pas évident. Là, ça sonne encore chez monsieur et madame Lapipe. Ce soir, on n'est pas gâté, on n'a pas de chance, hein. Ça sonne énormément dans le vide. Bon, on va laisser tomber. Allez, un dernier des derniers, et après, on laisse tomber, hein. Lydia, ça t'emmerde si demain on en reparle de ton sujet?
16: Pas demain!
4: Pourquoi demain on est vendredi? Lundi.
10: Bon, ouais, lundi.
4: Allez, lundi, comme ça on en parlera.
10: D'accord,
4: allô? Oui, allô, Lapipe? Madame Lapipe? Ah bah voilà, vous voyez, parce que là, malheureusement, Lydia t'a parlé au même moment, elle a senti que c'était une plaisanterie. Et normalement, je lui demande c'est combien, et voilà. Et après, je me fais raccrocher, là, j'ai même pas eu le temps de faire ce gag. Bon, on va laisser tomber ce soir pour les monsieur et madame.
18: Fourni? Qu'est-ce qu'on nous faut?
19: Attendez, monsieur.
18: Attendez, allô? Non, mais j'ai pas le temps, monsieur, pour s'essuyer, qu'est-ce que vous fournissez pour nous essuyer? Pour nous essuyer, vous nous fournissez une œuf? Pour s'essuyer?
19: Rien du tout.
18: Non, mais pour s'essuyer, il faut venir avec une œuf?
19: Oui, ça va.
18: Ah, mais. Vous êtes idiot ou quoi?
19: Non, je suis pas idiot, et puis j'aime pas quand on me parle comme ça.
18: Non, mais c'est une serviette.
19: Okay.
18: Une serviette.
19: Ok.
18: Une serviette.
19: Hein?
18: Une serviette.
19: Non,
18: on vient pas avec une serviette, chez vous, on vient avec quoi alors? Avec un hélicoptère? Allô, putain! Mais merde! Qu'est-ce que c'est que ces gens? On essaie d'être polis. Bah non, mais moi j'ai joué, je suis allé jusqu'au bout, quoi. Je me suis pas fait raccrocher. Qu'est-ce que c'est que mec?
20: Ah, t'es tombé sur une truffe, là.
18: Attends, et merde! Serviette, quoi, hein?
20: On rappelle, tu mets le feu au gars.
18: Ouais, rappelle-le, je vais lui mettre le dawa. Qu'est-ce que c'est que ce bordel, là, Sylvain? Excuse-moi, mais là, t'es plus dans le jeu, Sylvain. Là, j'en fais mon compte personnel. Hein?
20: Je peux t'emmener là-bas, si tu veux.
18: Je vais me le croquer. Non, je vais me le croquer au tel.
20: Je peux t'emmener, c'est pas loin.
18: Non, je vais le croquer au fun et puis c'est tout.
20: Je vais l'attendre à la sortie, hein.
18: C'est tout. Allô? Ah, c'est fermé, c'était pour avoir un renseignement. Allô? Tu m'entends, toi, hein? Je vais te croquer. Allô? Rappelle-le-moi tout de suite. Sylvain?
19: Oui?
18: Je vais en faire qu'une bouchée. Honnêtement, c'est pas loin. Quoi? Honnêtement, c'est pas loin. C'est comment ça, c'est pas loin? Si, c'est loin. Non, c'est pas loin d'ici. Je vais pas me déplacer pour ce mec, je vais me le croquer au fun. C'est tout. Je vais en faire qu'une bouchée. Allô? Tu vas te croquer, toi, hein? Eh, parle-moi, je suis un client, hein. Tu me raccroches au nez. Tu me le rappelles encore une fois. Mais qu'est-ce que c'est? Eh, Sylvain.
19: Ouais.
18: Je vais me le croquer, lui, hein.
19: Ah bah, il faut.
18: Je vais me le croquer au fond, direct. Je vais me le croquer. Moi, tu me cherches, tu me trouves, Sylvain.
19: Laisse-moi dans un bout.
18: Je vais me le croquer. C'est quoi, cette histoire, là? On me raccroche au nez. Ah, il décroche plus maintenant, il a peur de se faire tout bouffer, hein.
20: Manu, donne-lui l'adresse d'ici, il va venir. On va s'expliquer en direct.
18: Non, mais je vais pas venir en direct. Qu'est-ce que le mec il va venir en direct? Je vais le croquer par tel. Non, mais il y a qu'à venir devant la radio, j'appelle avec un portable, je le croque au téléphone.
20: Ok, envoie-moi.
18: Allô? Allô? Bah non, il a posé le téléphone, comme ça je vais passer, je vais me vider mon sac. Je vais te croquer, toi, hein. Le Hammam Club. Je peux te croquer à tout instant, méfie-toi, hein.
20: Il a la dalle ce soir.
18: Et en plus, j'ai faim, je peux te dire, j'ai les dents longues, attention, hein. Moi, je suis le Dracula de la FM, hein. Bon, allez, sans rancune. Salut. Bon, on arrête là, hein.
20: Allez, on arrête là, c'était bon là. Bon, Sylvain.
16: Ouais.
20: Bon, on s'en sort pas dans cette histoire, faut se refaire un jeu des trois mots là, tous les deux.
16: Bah, je crois qu'il faut. Hein.
20: Ah ouais, c'est tout bidon là, comment on s'en sort? Est-ce que c'est possible un peu plus tard dans la soirée de se faire autre chose?
21: Tout est possible.
20: Non, mais vers tout de suite là, peut-être, parce que non,
21: bah, vas-y, un peu plus tard. On peut faire n'importe quoi, des hôtels, des trucs.
20: Ouais, on va se faire autre chose, on va improviser. Non, mais Findar, tu peux nous préparer une liste de trois mots avec un truc, avec tes pages jaunes d'internet?
22: Bien sûr, j'avais le mec du hammam là qui vient d'appeler et je lui ai donné l'adresse s'il arrive d'ici un petit
20: Hey.
22: Pas qu'il a fait du judo avant.
20: Ah.
22: C'est ton problème.
20: Non mais rappelle-le, moi je le croque là. Vas-y, non mais je le croque au faune. Hein.
22: 22 rue Bayard, je lui dis.
20: Mais qu'est-ce que tu t'emmerdes de lui donner l'adresse, t'es con quoi.
22: Je lui ai donné le code en bas,
20: qu'est-ce
22: il va
20: monter direct,
22: il va t'amener un signe surprise.
21: Mais il est déjà parti là, je l'appelle.
20: Moi je le croque dans le studio, hein. Il va arriver,
21: il est en route là.
16: Ouais.
20: Je suis capable de tort, hein.
16: Bon, on fait.
20: Allô. Allô. Allô, le hammam. Moi je vais te croquer, hein. Je vais te croquer direct, hein.
16: Ouais, c'est ça.
20: Viens avec une... Mais je voulais te demander un renseignement pour vous, s'il fallait venir avec une serviette.
16: Toi, bah viens me croquer.
20: Je vais te croquer, moi, j'ai dans l'angle, hein.
16: Viens.
20: Mais non, mais c'est pour vous demander gentiment si on peut venir avec une...
16: Viens me croquer. Et après,
20: Mais non, mais je vous demande gentiment, est-ce qu'on peut venir avec un bassin? Vous me dites une piscine?
16: Ok.
20: Non, mais bon, c'est bon, t'énerve pas.
16: C'est bon, maintenant.
20: Bah, énerve pas, je t'explique.
16: Non, je te dis.
20: Mais gentil.
16: Tu viens me croquer, maintenant.
20: Mais non.
16: Non, mais
20: c'est pas ce que je voulais dire. Attends. T'emballes pas. Mais non, mais attends.
16: En général.
20: Mais non, mais attends. Sois cool.
16: Bon. Ça va.
20: Vas-y, putain. Sois cool. Mais non, bon, excusez-moi.
16: Non.
20: Mais excuse-moi.
16: Oh.
20: Eh, je veux pas te croquer.
16: Non, mais c'est quoi ça?
20: Mais attends, je te demande un renseignement. Tu me renseignes, pas correct,
16: non,
20: man.
16: Si.
20: Attends. Allô.
16: Bon, alors vas-y.
20: À la baisse là, quoi. Vas-y, cool là. On est cool ou pas?
16: Non, j'ai du monde.
20: Bon, ah oui, je sais bien, mais bon, je voulais un petit renseignement.
16: Non, je suis désolé.
20: Arrête. Qu'est-ce qui te parle de te croquer?
16: Non. Mais.
20: Pourquoi tu veux me croquer? Attends, moi, je suis pas de la partie.
16: Moi, je veux pas vous croquer, je veux rien du tout.
20: Ah bon, d'accord.
16: Je suis peinard.
20: Bah moi aussi. Okay. Bah, voilà, c'était juste pour savoir si on pouvait venir avec des serviettes.
16: Comment?
20: Si on peut venir avec des serviettes.
16: C'est pas la peine. On fournit tout ici.
20: Ah bah voilà, c'est tout ce que je voulais savoir.
16: Okay.
20: Bon, bah, on se croque plus.
16: Non. Allez.
20: On se fait un petit bisou.
16: Ouais.
20: Bah, hey, embrasse-moi, moi. Bah, embrasse-moi. Allez. Fais-moi un bibi.
16: Ah, non.
20: Bon, allez, un béco.
21: Fais-toi une courte le cul. Hein.
20: Allez, allez.
21: Fais-toi au cul, merde.
20: Non,
16: c'est quoi? Qu'est-ce qu'il dit, ton pote?
20: Qu'est-ce que c'est que ça?
16: Qu'est-ce qu'il dit, ton pote?
20: Bah, il dit que je vais me croquer les fesses, tout ça. Bah, je t'embrasse, je vous embrasse.
16: Allez, au revoir.
20: Au revoir, monsieur. Il a un seul coup, Manu, petit slip. Hein. Attends, Sylvain. T'as entendu?
16: Ouais, j'ai entendu. Ouais.
20: Il a raccroché, là?
16: Ouais.
20: Bah oui. Ah, parce que moi, je le croque, hein.
21: Ah, bon, rappelle.
20: Moi, je le croque au faune, hein.
21: Bon, rappelle.
20: Là, j'ai été gentil, mais moi, je le croque, hein.
21: Vas-y, on rappelle.
20: Là, j'ai été gentil parce que, bon, je voulais être poli. Mais moi, je le croque direct, hein. Qu'est-ce que tu fais, là?
21: Bah, je rappelle.
20: Non,
21: là,
20: mais c'est fou.
21: Raccroche,
20: je vais faire un malheur.
21: Vas-y, fais pas le malheur.
20: Raccroche, je vais le croquer.
21: Ah non, tu le croques.
20: Mais non, arrête.
21: Ah, tu le croques.
20: Raccroche.
21: Oh, m'en fous, tu le croques.
20: Putain. Arrête, tu fais. Raccroche. Je vais.
16: Tu vas bonsoir.
20: Eh, je vais pas le croquer.
16: Non.
20: Solo, merde.
16: Non,
20: j'arrête, mais non, mais... Non, là, j'étais pas drôle, là.
16: Bon,
20: salut.
16: Salut.
20: Eh, dis... Il a raccroché?
21: Ah oui.
20: Ah, j'étais à deux doigts de le croquer, là.
21: Attends, on rappelle.
20: Attends, non, mais attends, c'est bon, arrête, non. Non, aïe, fou.
21: Oh, il t'a croqué.
20: Oh, putain.
21: Toujours au même endroit.
20: Ah, je me suis éclaté la jambe.
21: Tu le croques ou pas, là?
20: Oh putain, je me suis... Je te rappelle, je vais pas le temps de te croquer.
21: C'est bon, je l'ai coupé, mais merde.
20: Oh, putain, Sylvain.
16: Ouais.
20: Putain, je me suis croqué la jambe tout seul.
16: Ah, ça fait mal, hein.
20: Ah bah, j'ai explosé encore avec la fameuse planche qui est sous la console. Elle tient pas, cette planche.
21: Mais si, mais...
20: Non, mais avec des aimants,
21: alors... Tu donnes des coups dedans.
20: Bah, ouais, des coups dedans.
21: C'est l'avenir, ça.
20: Je suis excité, c'est pour ça, c'est de ma faute. C'est que je suis excité, Sylvain, donc je tape, tu sais, sous la console comme un gamin, tu sais, quand tu joues... puis je tape sur le meuble, et puis voilà, c'est une planche pour passer les câbles, et ça me tombe dessus, et toujours sur le... Ça fait mal, là.
16: Ah,
20: ah,
16: cette planche.
20: Ah mais je sais, je devrais l'enlever, quoi. Faut que je mette... Non, je vais me dire avec des protèges tibia. Ça va être... avec des protèges tibia, ça sera beaucoup plus simple. Bon, Sylvain.
16: Ouais.
20: Bouge pas, on rappelle dans un instant des hôtels et je vais te croquer, toi.
16: Ok, on
20: est d'accord, à tout de suite. Liste numéro 1 ou 2?
16: Ouais, la 1.
20: La 1. Véranda, cour et le mot laverie. Véranda, cour, laverie, c'est Fildar qui a trouvé ces mots-là. Et pour moi, ça sera le mot caviar, Porsche et soupière. caviar, Porsche, soupière, véranda, que des mots faciles. Porsche pour la voiture.
1: Bienvenue au Grand Hôtel Concorde, c'est ça, bonsoir.
19: Oui, allô, bonsoir. J'appelle parce que j'aurais voulu savoir si à côté de l'hôtel, vous aviez un endroit pour se reposer en plein air.
1: Ah non, pas du tout.
19: Non, pas du tout.
1: Non.
19: Et par contre, oui, vous aurez une salle vitrée donnant dehors.
1: Une salle
19: vitrée.
1: Ah non plus.
19: Non plus. Ah. Et oui, vous savez le contraire du mot long ?
1: Non.
19: Non, le contraire du mot long.
1: Non, nous n'avons pas.
19: Non mais ce que c'est... J'ai un petit trou de mémoire en fait, j'aurais voulu savoir le contraire du mot long.
1: Ouais mais nous n'avons pas.
19: Non mais vous savez pas le contraire du mot long ?
1: Non.
19: Non ? Bon,

0: même temps, Sylvain, tu combles bien les blancs.
1: Ah, trop, trop.
0: Ça fait plaisir, franchement. Trop, donc là, zéro, donc lui, tu lui demandes le contraire du mot long, c'était pour dire le mot court, et lui, il n'a pas ça dans, dans son hôtel. Hein. Il n'a pas, il n'a pas
2: le mot.
0: Le mot. Il n'a pas, il ne connaît pas dans, dans l'hôtel la différence entre le mot long et le mot court. Bah, zéro de nouveau, hein, Sylvain.
1: Ah, mais moi, je suis toujours honnête, hein, je suis toujours
0: honnête. Non, c'est bien, c'est cool. Alors, on appelle un grand hôtel également le mot Porsche, le mot caviar et le mot soupière, donc des mots simples, hein, venant de Fildar. Le mot soupière, je sais pas comment on va pouvoir sortir ce bordel là.
2: Un soupière.
0: Ah, je peux pas le dire, j'ai pas le droit de dire le mot soupe aussi.
2: Ouais, mais.
0: Excusez-moi, j'ai un petit chat dans la gorge, bonsoir mademoiselle.
3: Je vous en prie.
0: Dites-moi, je voulais savoir si c'était possible de manger ou de dîner chez vous demain soir.
3: Au restaurant L'Arc-en-Ciel ou le bistrot de la Tour?
0: Le meilleur.
3: Non, que le restaurant L'Arc-en-Ciel, là. Donc, pour demain soir.
0: D'accord. Je voulais savoir, en entrée, qu'est-ce que, en dehors du, avec du champagne et en dehors du saumon, qu'est-ce que vous me proposez? Qui est noir ou rouge? Excusez-moi, j'ai un trou de mémoire.
3: Comment, niveau vin, donc...
0: Non, je parle en nourriture. Vous savez qui vient du RSS, enfin, qui vient de Russie, qui est noir et rouge. Qu'on met ça sur des petits toasts.
3: Le caviar?
0: Oui, vous en avez?
3: Ce n'est pas dans le menu, mais je peux vous passer le restaurant pour voir si jamais ils peuvent le servir.
0: S'il vous plaît.
3: Un instant, s'il vous plaît.
0: Bon, là, j'ai gagné, mais je m'éclate. Hein. C'est-à-dire que là, je vais vous offrir, comme on dit, du caviar à la louche.
2: Tu les croques.
0: C'est du caviar. Je vais les croquer direct. Attention, Sylvain. Et je vais tout déchirer.
4: Arc-en-ciel, Pierre, bonsoir.
0: Allô?
4: Oui.
0: J'ai tout croqué.
4: Pardon?
0: Je voulais savoir, donc, si vous aviez disponible, s'il vous plaît, des véhicules. Vous savez, moi, je vous fais un peu compliqué. J'ai gagné. Hein? Allô?
4: Je ne comprends pas très bien ce que vous me demandez, monsieur.
0: En dîner, qu'est-ce que vous avez en liquide à m'offrir en entrée?
4: Alors, en dîner, ce que je peux vous proposer en liquide, alors,
0: liquide,
4: c'est-à-dire...
0: disons, ouais, vous savez, sur boisson chaude, quelque chose, un petit peu comme de légumes.
4: Ah oui, d'accord. Excusez-moi. Oui, crème de légumes, je peux vous proposer ça, oui.
0: D'accord. Et juste par curiosité, parce que ma femme est très friande de ce genre d'objet, vous mettez ça dans une... dans quoi? Dans une...
4: Dans une soupière, une petite soupière individuelle.
0: Génial. Elle est fan de soupières, elle les collectionne. D'accord. Ça se vole facilement?
4: Ça se vole facilement, tout à fait, oui.
0: D'accord, bah très bien. En dehors des Mercedes et des BMW, des Ferrari, vous avez quoi comme sorte de véhicule qui vient chez vous?
4: On a jusqu'à la 2 chevaux, donc c'est pas un problème.
0: Oui, un véhicule qui roule vite, vous avez quoi, qui a la classe. Vous savez, ça se passe sous un hôtel, vous savez, un hôtel à l'entrée, généralement, on est sous le... Oui. C'est un véhicule qui va très très vite. C'est allemand, à la base.
4: Oui. Mais oui, où est-ce que vous voulez en venir, monsieur?
0: Bah, vous me donniez le nom.
4: Ah, mais oui, mais si vous voulez autre chose, je voudrais bien...
0: Bah, je veux bien que vous me donniez le nom.
4: Dans l'immédiat, si vous voulez.
0: À vos souhaits.
4: J'ai pas beaucoup de temps.
0: Ah bah, ça prendra pas de temps si vous me donnez...
4: À vous consacrer...
0: Si vous me donnez le nom tout de suite, ça me permet de vous laisser, de justement pouvoir vous consacrer à vos affaires.
4: Ah, bon, mais c'est très bien.
0: C'est une...
4: Donc, qu'est-ce que vous voulez, entre Ferrari ou Porsche?
0: Bah voilà, c'était ça. Je vous remercie, monsieur.
4: Très bien.
0: Bonne soirée, plaisir. Au revoir.
4: Au revoir.
0: Bon, évidemment, j'ai mis plus d'une minute, mais vu que dans ma minute, j'avais déjà fait dire le mot caviar, je me suis croqué carrément la nana à l'entrée et le mec au resto. Tu comprends, Sylvain?
1: Ouais, je crois que ça fait France-Brésil, là.
0: Bah, ça fait France-Brésil, ça fait 3 euros et encore bon. Je te dis, j'ai dépassé dans le temps, donc on était dans les arrêts de jeu. Hein, voilà. D'accord? Je te remercie en tout cas, Sylvain, d'avoir participé pour te dire que je ne t'en veux pas. Est-ce que tu connais le film Chicken Run qui va sortir mercredi sur les écrans?
1: J'en ai entendu parler. Oui.
0: Est-ce que ça te branche comme ça pour le fun que je t'offre deux places?
1: Ah bah pire.
0: Valable pour une personne tous les jours sauf le samedi, dimanche, lundi, mardi, mercredi, jour de fête, veille de fête et dans aucune salle. Non, je rigole. C'est sauf samedi, dimanche. Hein.
1: Ok.
0: Mais tu peux y aller un mercredi par exemple, tu vois.
1: Ah bah pas de problème.
0: Ou un lundi ou un vendredi peut-être.
2: Ou un mardi aussi.
0: Ou un mardi, ouais. Ou enfin bon, un jour de semaine quoi, d'accord. Je te file deux places pour aller voir Chicken Run, d'accord?
1: Ok, ça marche.
0: Grâce à Pathé Distribution qui t'invite et à Fun Radio, bien sûr. Fun Radio est partenaire d'ailleurs hein, de ce film. Hein.
2: Bien sûr, tu peux y aller ce week-end.
0: Ah bah non, mais... non, mais il y a une avant-première par contre mardi soir pour ceux qui sont sur Paname, mais je crois qu'il n'y a plus de place. Mais bon.
2: Donc, n'y allez pas.
0: Je ne sais pas pourquoi
2: y a une avant-première.
0: Pour vous dire qu'elle est devant, au cas où.
2: Elle est devant, on ne sait jamais. Il y a peut-être des places gratos qui vont se revendre au marché noir.
0: Non, peut-être que les gens auront leur place dans les mains et vous leur volez.
2: Exactement, comme vous faites pour Dance Machine. Vous avez bien raison, bande de petites racailles. Sylvain Bonnebourg, et tu quittes pas pour ton adresse pour t'envoyer tes places. Hein.
1: Ok, merci.
2: Merci, mais je t'en prie, ça fait plaisir. On est payé pour ça aussi, quelque part.
5: Quel joli morceau ça, hein. 0803-085000 si vous voulez nous appeler, bien entendu, si vous le souhaitez, eh bien écoutez, les lignes vous sont ouvertes jusqu'à au moins 3h du matin. Sébastien est avec nous, il a 20 ans, il est de Paris, salut Seb.
6: Salut Max.
5: Ça va? Oh là là, tu peux t'approcher ou pas de ton combiné là?
6: Ouais, excuse-moi, ça va?
5: Ouais, prêt, t'es avec un portable?
6: Ouais, c'est ça, ouais, bon. Je suis au boulot là.
5: D'accord, tu fais quoi?
6: Je suis agent de sécurité.
5: D'accord,
6: voilà.
5: Tu écoutes Seb.
6: Donc je t'explique ma petite histoire.
5: Oui.
6: Ça a commencé, j'avais l'âge de 17 ans. Je suis rentré comme disque jockey en discothèque.
5: Ouais.
6: Bon, tout se passait bien. Et puis, un jour, j'ai rencontré une nana qui me paraissait fort sympathique, quoi, en fait. Bon, résultat des courses, je me suis mis en ménage 3 jours après avec cette nana-là. Ça s'est tellement bien passé que j'ai demandé l'anticipation à mes parents. Je me suis marié à l'âge de 17 ans avec elle.
5: Tes parents ont dit oui?
6: Ouais, mes parents ont dit oui. Ouais.
5: Ah bon?
6: Ouais, ouais.
5: Sans trop de difficultés?
6: Bah, ils voulaient voir la nana, tout. Bon, premier abord, elle paraissait bien.
5: Ouais. Quel âge elle avait, elle, par rapport à toi?
6: Écoute.
5: Le même âge?
6: Non, elle était plus âgée, elle avait 20 ans.
5: D'accord. Donc, voilà. 3 ans de plus que toi à l'époque.
6: Voilà, ouais. Voilà, c'est ça, tout à fait. Donc, quelques années se sont passées. Au jour d'aujourd'hui, cette charmante jeune fille m'a quitté parce que, enfin, si avec ça, ça irait, parce que figure-toi qu'on a fait un enfant ensemble et elle s'est barrée avec l'enfant et j'ai pas eu de nouvelles, j'ai pas pu assister à l'accouchement, j'ai pas du tout de nouvelles de cet enfant. Et
5: comment, voilà. Comment ça se fait? Entre-temps, vous n'étiez plus ensemble, c'est ça?
6: Non, on est restés ensemble.
5: D'accord.
6: Un beau jour, elle m'a dit, il faut que j'aille voir... ça s'est passé texto, c'est bizarre à entendre, mais ça s'est passé texto. Elle m'a dit...
5: voilà, attends, excuse-moi, Seb, de te couper. Il n'y a pas moyen que tu parles plus devant ton combiné, parce qu'on a l'impression que tu es à 60 km du téléphone, là. Allô? Bien. Alors, Sébastien, ça a coupé, tu vas me le rappeler, puis on va reprendre avec lui dans un instant.
6: Allô, Max?
5: Ah, bah, t'es là.
6: Ouais, excuse-moi.
5: Ah, d'accord, ok.
6: Donc je te disais
5: Quand je te demandais si tu pouvais pas te rapprocher, je suis un peu lourd, mais si tu pouvais pas te rapprocher un peu plus de ton combiné, que tu nous mènes bien ta boubouche devant à côté de la mienne.
6: Voilà, excuse-moi.
5: Non, mais c'est pour parce que j'ai l'impression que t'es super loin de ton combiné là.
6: Ok, ouais. Donc j'étais en train de te dire que ça s'est passé comme ça texto. Elle m'a dit faut que j'aille voir mon père un week-end. Donc elle est partie avec des affaires. Et je ne l'ai jamais revue. J'ai essayé de contacter son père et il m'a dit non, elle n'est pas ici. Donc aux dernières nouvelles, elle est sur Dreux.
5: Elle était enceinte de combien de mois, Sébastien, ta copine?
6: Elle était enceinte de 8 mois.
5: Ah ouais, d'accord. Donc elle était sur le point d'accoucher, quoi.
6: Voilà, c'est ça, ouais. Donc j'ai pas pu assister à l'accouchement, rien du tout.
5: Ouais. Et donc t'as cherché, donc t'as appelé, son père a nié, savoir où elle se trouvait.
6: Voilà, donc je me suis déplacé carrément voir si c'est...
5: Et alors, c'était le cas?
6: Et c'était le cas, elle n'était pas là.
5: Elle n'était pas là, donc tu penses que son père disait vrai?
6: Voilà, ouais, c'est ça, ouais.
5: Ça, c'est une histoire qui date de quand, ça?
6: Eh ben écoute, j'avais 17 ans, là j'en ai 20.
5: Oui, mais c'était... Ça a 10, ça, ah oui, c'est-à-dire que t'as fait l'enfant, t'avais même pas encore 18 ans?
6: Voilà, c'est ça.
5: Oh là là, donc ça fait un peu plus... Ça va faire 2-3 ans maintenant même que t'as plus de nouvelles d'elle?
6: Ouais, ça fait... ça fait pas si longtemps que ça. C'est compliqué, elle est revenue... Parce que en fait, elle avait besoin d'un peu de fric.
5: Oui, bien.
6: Moi, bonne gueule, j'ai dit ok, j'ai cru que ça allait remarcher, et elle s'est rebarrée.
5: Donc t'as passé l'éponge sur tout ça.
6: Voilà,
5: quelles étaient les explications sur ça qu'elle t'avait donné suite à son départ?
6: Elle m'a dit qu'elle savait plus où elle en était, qu'elle avait besoin de réfléchir, que... Bon, elle m'a dit, ce que tu m'as fait, c'est le plus beau cadeau, mais c'est aussi le plus pénible.
5: Non, mais vous le vouliez, cet enfant, ou ça a été un accident?
6: Non, on était consentants tous les deux, on avait réfléchi, tout ça.
5: Mais elle s'est aperçue de quoi? Qu'elle était trop jeune et que finalement, c'était plus un poids que... Non?
6: Non, à mon avis, elle a cru que j'étais trop jeune, que j'aurais pas pu assumer l'enfant.
5: D'accord,
6: en fait.
5: Ouais.
6: Et
5: très honnêtement, Sébastien, à cet âge-là, tu étais conscient de l'enfant, enfin de l'importance que ça avait, de l'impact et tout ça, ou non, pas du tout?
6: Honnêtement, oui, Max. Honnêtement,
5: ah non, en ouais. plus, ouais.
6: Ouais, franchement, ouais. C'est mon rêve depuis le début, quoi. C'est d'avoir un môme, une famille,
5: mais,
6: quoi. En fait.
5: Non, mais tu ne travaillais pas, quoi. T'étais DJ, donc t'avais une fiche de paye qui n'était pas énorme. Elle travaillait, elle aussi, à cette époque-là?
6: Elle, ouais, elle travaillait comme serveuse je ne sais pas si on peut donner le nom du restaurant.
5: Enfin, normalement, non, mais je vais te demander de le dire quand même.
6: McDo.
5: Ouais.
6: ouais. Elle travaillait là-bas, et puis, nos salaires à tous les deux, ça comblait, quoi.
5: D'accord, ok, ça vous permettait de vivre et de pouvoir nourrir correctement votre enfant, quoi.
6: Exactement, bon. Voilà, ouais.
5: Donc, elle est revenue. Combien de temps ça s'est passé, là? Donc, vous avez vécu comme dans un nid, quoi. Tout allait bien.
6: Voilà.
5: Ça a duré combien de temps, ça?
6: Ça a duré 8 mois.
5: Ouais.
6: J'ai cru que tout allait bien, tout ça. Bon, je me suis aperçu, parce que je lui faisais une totale confiance.
5: Elle est retournée voir son père?
6: Non. Attends, c'est pire que ça, parce que bon, j'ai eu quelques problèmes en plus de ça avec ma banque, parce que je me suis aperçu que j'avais un trou de 19 000 francs sur mon compte.
5: Ah oui, parce qu'elle te pompait tout, quoi.
6: Elle avait mes cartes de crédit, moi je lui faisais confiance, elle fait bon, je vais faire 2-3 courses, tout, et puis... un jour, je me suis aperçu qu'il manquait 19 000 francs.
5: D'accord, elle a acheté du lait chez Cartier, quoi.
6: Ouais. Et voilà, quoi.
5: D'accord, donc là, elle est repartie. Et là, depuis, t'as plus de nouvelles, quoi.
6: Et depuis, j'ai plus du tout de nouvelles.
5: Et là, ça fait combien de temps que tu as plus de nouvelles? Parce que là, pour essayer de bien comprendre.
6: Ça fait un moment, quoi, en fait. Mais le plus dur, c'est qu'elle m'a interdit de voir mon fils.
5: D'accord, tu sais où elle se trouve aujourd'hui?
6: Apparemment sur Dreux.
5: D'accord, tu souhaites faire quoi? C'est quoi ton but? C'est d'essayer de la récupérer une deuxième fois, ou cette fois-ci tu souhaites complètement arrêter? Et tu souhaites quoi? Avoir la garde de l'enfant? C'est quoi ton truc?
6: Moi j'aimerais peut-être pas avoir la garde de l'enfant, mais au moins avoir le droit de pouvoir voir mon fils quand bon me semble.
5: D'accord,
6: quoi,
5: oui, un droit de visite.
6: À le faire.
5: Bien sûr, un droit de visite, oui.
6: Voilà.
5: Tu as engagé des poursuites contre elle, parce que bon, j'y connais rien, mais du peu de...
6: Moi non plus, honnêtement, moi non plus.
5: Mais du peu ce que j'entends, je peux très facilement imaginer que tu aurais quand même des droits assez larges, puisque c'est quand même, même s'il est beaucoup plus facile de donner la garde à la mère qu'à un père, parce qu'on sait très bien que les enfants sont plus affectifs, enfin sont plus proches de leur mère que de leur père, mais avec ce qu'elle t'a fait vivre, je pense que tu auras le droit assez facilement à avoir une visite régulière de ton enfant, quoi. Je pense,
6: oui,
5: enfin.
6: Je sais bien, mais enfin bon, elle m'a tout coupé. Elle m'a coupé l'herbe sous le pied parce qu'elle a reconnu l'enfant avant moi. Tu sais, normalement, à la naissance, ça se passe comme ça, c'est quand tu es marié, ça prend automatiquement le nom du père.
5: Oui.
6: Et là, je ne sais pas pourquoi, elle a déclaré son nom.
5: Elle a déclaré l'enfant à son nom de famille à elle.
6: Voilà.
5: C'est une fille ou un garçon?
6: C'est un garçon.
5: Il s'appelle
6: Stephen.
5: Stephen, donc d'accord, ok. Donc il porte le nom de sa mère, de famille, enfin de la famille de ta copine, et non pas le tien.
6: Voilà, c'est
5: donc
6: ça.
5: Ce qui fait que d'après la loi, tu n'aurais peut-être aucun droit, alors, non, c'est ça?
6: Je ne sais pas.
5: Ah, tu sais pas, d'accord. Tu t'es pas renseigné là-dessus? Tu es sûr que aujourd'hui, à l'heure où on se parle, t'as engagé des poursuites contre elle ou rien du tout?
6: Des poursuites, non, parce que si tu veux, bon, c'est quand même. Je suis un grand sentimental, c'est quand même la mère de mon fils.
5: Ouais.
6: C'est quand même mon fils. J'ai pas envie de. Tu sais que mon fils, plus tard, parce que bon, c'est encore un jeune bébé, quoi. Mmh. J'ai pas envie que. Il y a des retombées déjà, bon, qui va vivre sans moi. Bon, après, si elle a un autre mari, qu'elle le fait passer pour son mari, c'est son problème, quoi. Mais qu'au moins, je veux pas faire ça pour mon fils.
5: Mmh.
6: Voilà.
5: Mais, du peu que je peux entendre, là, Sébastien, comme en plus, tu le dis toi-même, un gros sentimental, je pense qu'elle doit aussi bien le savoir, si ce n'est plus encore que toi, et elle joue de ça à mort.
6: Oui, je pense aussi, ouais.
5: Parce qu'elle sait très bien que tu feras rien contre elle, ou en tous les cas, tu essaieras de faire le moins possible.
6: Ouais, j'essaye de minimiser la casse, quoi.
5: Parce que quand je t'entends dire, Sébastien, que si demain elle refait sa vie avec un mec et qu'elle pourrait faire passer le nouveau mec qu'elle a pour le père du garçon en question, pour l'enfant, le mec, pour lui, ça sera son père. Et même si plus tard, à 18 ans, il apprend la vérité par X ou personne ou par ta mère, par sa mère, donc ta femme, il aura probablement envie de te voir ou de te revoir si tu ne le revois pas. Mais ça risque quand même de chambouler pas mal de choses. Je trouve ça.
6: Je sais bien. C'est pour ça qu'en fait, j'aimerais limiter la casse, quoi.
5: Et c'est peut-être pour ça qu'il faudrait que dès le début, t'essayes au moins d'avoir le droit de pouvoir voir ton enfant. Je sais pas à combien c'est, si c'est tous les mois ou tous les 15 jours, une semaine ou 15 jours. Je sais pas comment ça se passe du tout.
6: C'est je sais pas, c'est peut-être par mois et ensuite c'est pendant les vacances une semaine à Pâques et un mois en pendant les grandes vacances.
5: Mmh. Bon bah écoute Sébastien, qu'est-ce que je peux te souhaiter si ce n'est comme tous les autres du courage hein, et bon comme tu travailles déjà t'as au moins tu vis chez tes parents hein, tu vis avec ton père et ta mère?
6: Non du tout, non je vis chez moi quoi. D'accord. J'ai un appart quoi et puis voilà.
5: Tu refais ta vie aujourd'hui, enfin tu refais ta vie, t'as une copine aujourd'hui?
6: J'essaye de refaire ma vie, c'est assez compliqué. Mmh. Mais parce que c'est encore frais, quoi, tu vois, j'ai du mal à digérer, quoi.
5: Oui, bien sûr, oui.
6: Parce que, bon, c'est... On a beau dire, il y a eu quand même un enfant. Moi, j'étais amoureux de cette personne-là.
5: Ouais.
6: Et, bon, bah, ça se passe pas comme ça, hein.
5: Bien sûr.
6: Voilà.
5: Bon, bah, écoute, Sébastien, bon courage pour la suite.
6: Je
5: n'irai pas jusqu'à dire de tenir au courant, mais enfin, si le cœur t'en dit, t'hésites pas une seule seconde, hein.
6: Eh ben, il n'y a pas de problème.
5: Et puis, moi, si j'étais toi, hein, là, c'est plus personnel, mais c'est plus ami-ami que l'aller donner des leçons ou quoi que ce soit. C'est pas du tout le but de la soirée, hein, je le répète. Pour pas qu'il y ait de problème et d'amalgame, c'est, bah, moi, je te conseille quand même de te renseigner un petit peu plus près sur les droits que t'as, parce que tu dois avoir des droits en tant que père et surtout avec la situation dans laquelle elle s'est mise, quoi.
6: Ouais.
5: Okay.
6: Okay.
5: Enfin, tu fais ce que tu veux après Sébastien, hein, parce que t'as pas l'air très emballé par cette solution, donc effectivement.
6: Non, mais si, tout à fait, non, mais parce que je fais hyper gaffe, parce que tu vois, il y a mes chefs qui sont à côté.
5: Ah. D'accord, ok, voilà. Très bien. Ben, je n'insiste pas, Sébastien.
6: Non, il n'y a pas de problème.
5: Bonne nuit, bonne bourre.
6: Eh ben, toi aussi.
5: Et bon courage pour le boulot, tu finis à quelle heure,
6: 7h? Je finis à 6h30, ouais.
5: 6h30, non, ça va, feignant, dis donc. Bonne bourre, amuse-toi bien.
6: Salut.
5: Bon courage.
6: Au revoir.
5: Clarisse est avec nous, elle a 23 ans, et alors là, elle appelle de quoi? Elle a raccroché la petite Clarisse, elle est plus là? Si, elle est là? Attends.
7: Oui, je suis là.
5: Ah, t'es là, Clarisse?
7: Oui, je suis là.
5: Ah, elle est là. Mais là, il y a une ligne. Voilà, merci. Ma petite apo, elle est paniquée, la
7: mais
5: petite
7: non,
5: apo.
7: Non, je suis pas paniquée.
5: Ça va, tu t'en sors?
7: Ouais, ça va.
5: Pas facile, hein, pour elle, Clarisse, hein. Aïe, aïe, aïe. Non, mais elle s'en sort bien. Quand même, hein. Il faut dire, elle est gentille au moins en standard, Clarisse, apo?
7: Ouais, elle est bien.
5: Elle est quoi?
7: Elle est bien.
5: Tout?
7: Voilà, oh elle est très gentille et merci, elle est très compréhensive.
5: C'est hallucinant le nombre de portables qu'il y a, mais j'ai l'impression qu'il y a que des portables.
7: Ah oui, mais je suis désolée avec le métier que je fais, je suis obligée, je roule depuis 3 ans, depuis l'âge de 20 ans, je suis routière, j'ai un gros 44 tonnes.
5: Oh putain, ça va plaire à Gérard qui doit nous écouter ça. Ça c'est clair, hein. Tu travailles, là t'es en plein boulot là?
7: Ouais, là je suis en plein boulot, je me suis arrêtée là sur un parking.
5: Et dans quel coin?
7: Ben là je vais bientôt arriver à Rennes.
5: Ouais, et tu dois te rendre où?
7: Ben, je dois me rendre à mon entreprise dans le 56 à Beau, quoi.
5: D'accord, ok, très bien. T'as fini là, tu rentres.
7: Ben, presque, du moins, il faut que je rentre à l'entrepôt et puis après, il faut que je fasse ma petite mamaille et puis après, ben, rentrer chez soi, son petit train-train habituel.
5: Il te reste combien d'heures de travail et de route là à faire?
7: Ben, il me reste, disons, environ 1h30, 2h de route,
5: ouais,
7: pour aller jusqu'à l'entreprise et puis après, ben, je bosse jusqu'à 5h du matin, quoi.
5: Et avant qu'on parle de ce que t'as envie de parler, vous faites quoi quand t'es dans le camion, comme ça, toi, tu fais quoi personnellement? T'écoutes la radio, vous avez la télé, vous avez quoi?
7: Ben, je t'écoute, ça va faire 5 ans que je t'écoute.
5: Ah ouais, donc c'était plus sympa à l'époque où je finissais à 3h qu'aujourd'hui, tu dois me faire la gueule alors, hein.
7: Non, je t'écoute pas la gueule, bon, je comprends aussi que t'as le droit d'avoir un peu une vie intime. Et que bon, t'arrêtes plus tôt, c'est vrai que c'est un peu dommage parce que j'aimais bien, tu m'accompagnais toutes mes nuits et tout, c'était vraiment quelque chose de bien, quoi, ça m'aidait, et puis bon, ça me permettait de m'éclater un peu plus, quoi.
5: Mmh. Ouais. Il y a un truc qui est aussi drôle que moi, ce qui paraît, c'est Coluche.
7: Ah oui, ouais. Ah oui, beaucoup.
5: Il paraît qu'il gagnait à être connu, lui. Tu devrais prendre des cassettes ou des CD de ce mec-là, apparemment, il a l'air d'être bien.
7: Ah, il est excellent parce que c'est ce que j'écoute et puis de temps en temps je te réfère un peu à lui parce que tu sors quelques proverbes dont il sort à chaque fois.
5: Oui, bah c'est quand même, oui, c'est clair que...
7: C'était quand même quelqu'un de phénoménal.
5: Il est vrai.
7: Et je l'apprécie beaucoup et donc je te compare un petit peu à lui, quoi, bon.
5: Bon, arrêtez, voilà. Tu vas me gêner. Bon, allez, Clarisse, qu'est-ce qui t'amène, Clarisse?
7: Bon, alors moi, je vais t'expliquer mon histoire, ça remonte à 6 ans en arrière, c'est-à-dire à mes 17 ans. J'ai toujours vécu toute seule et dans mon enfance, mon père n'a jamais été près de moi. Et c'est que ma mère avait la sclérose en plaques, c'était une paralysation des muscles. Et j'étais l'aînée, quoi, j'étais la plus grande et j'avais deux petits frères derrière moi.
5: Mmh.
7: Et donc, j'ai jugé que mon père nous a abandonnés. Et alors donc, je me suis placée dans un foyer toute seule.
5: Abandonnée, t'avais quel âge toi à cette époque-là?
7: À cette époque-là, j'avais 13 ans.
5: D'accord.
7: Et le dernier souvenir de mon père que j'ai eu de lui... C'était d'origine, je suis turque, et j'étais en été en vacances, et on est revenu, plus personne.
5: Ouais.
7: Alors donc, c'est tout, ma mère a vu son handicap, J'essaie de suivre mes études tant bien que mal, malgré qu'il est très difficile parce qu'il fallait que je m'occupe de mes deux petits frères, de moi et de ma mère et de ma scolarité. C'était un peu trop lourd pour une fille de 13 ans. Et après, j'ai quand même pris sur moi, j'ai dit, il faut que j'aille dans les centres sociaux et tout ça pour me renseigner, pour me placer moi et ensuite mes frères. Et j'ai réussi aussi à hospitaliser ma mère. Et nous remontons 4 ans plus tard, ma mère est décédée à mes 17 ans. Mmh. Et donc j'ai un mal fou à en faire le deuil et je refuse de faire le deuil jusque maintenant. Je le vis très mal, quoi. Je me sens vachement abandonnée.
8: Oui. Tu te reproches, toi, personnellement, quelque chose ou pas? Non, rien du tout.
7: Je me sens un peu responsable parce que je pense que dans quelque part, je pense que j'ai déchiré un peu la famille qu'on était parce que j'ai placé mes petits frères dans un foyer d'enfance dans le même que le mien.
8: Oui.
7: Jusqu'à mes 18 ans. De là, ben, dans un foyer, faut bien savoir qu'à la DAS, à 18 ans, on est foutu à la porte, quoi, comme un colis, quoi. Mmh. Alors,
8: donc là, t'es livré. Ah oui, d'accord. Donc t'es livré à toi-même et c'est à toi de te débrouiller.
7: Voilà.
8: Il y a aucune ressource, il y a aucun moyen de la DAS.
7: Si tu veux, ils te mettent dans un foyer de jeunes travailleurs. Il faut que pour que tes études, la DAS, t'as jusque 21 ans.
8: Oui.
7: Et soit tu galères. Ben si tu fais rien, ben on te coupe les vifs. Quoi,
8: quand tu dis aider, c'est-à-dire qu'ils financent en fin de compte tes études.
7: Voilà, c'est ça.
8: Mais ils te placent dans tes cas-là dans des filières liées directement à la DAS, quoi. C'est des.
7: D'accord. Ouais. C'est ça. Et d'accord. Moi, donc, sortie du foyer où j'étais, avant j'habitais à Reims, j'habitais dans la Marne. Mmh. Et puis bon, j'avais toujours un petit caractère révolutionnaire, je suis un peu rébellion et je pense que comme ça dans la vie, on s'en sort un peu. Et à 18 ans, on m'a dit, tu vois, t'as la porte qui est là, tu la prends. Je suis partie et on m'a placé dans un foyer jeune travailleur. Dans les premiers moments, c'était vachement dur parce que... fallait être seul, on pouvait pas demander quoi que ce soit à qui que ce soit. Puis bon, moi j'aimais pas dépendre des autres, quoi. Alors je me prenais en main et
8: T'avais toujours été comme ça, c'est-à-dire, t'avais déjà été indépendante à l'époque ou
7: voilà,
8: ça
7: ouais,
8: s'est forgé
7: ça, déjà, oui, déjà, ouais, j'étais déjà indépendante, j'étais à l'école de formation routier.
8: Ouais, et puis,
7: et là j'ai appris à vivre seule, quoi.
8: Enfin, tu l'as vécu parce qu'en fin de compte, quand ton père vous a abandonné et que ta mère avait ses problèmes de santé, tu devais déjà t'occuper toute seule de toi et puis de tes deux frères, c'est ça?
7: Oui, c'est on ça. Ça il fallait que je m'occupe des deux, alors donc j'en ai eu pas marre,
8: ouais.
7: Mais je voulais leur faciliter la vie et qu'on s'occupe d'eux, quoi.
8: Juste par curiosité, Clarisse, t'as une différence de combien avec tes frères aujourd'hui? Enfin, il y a combien de différence entre les deux?
7: Disons que le plus grand, du moins, il va avoir 17 ans, mmh. Et l'autre, il en a 12, quoi.
8: D'accord. Okay.
7: Donc, comme je suis toujours l'aîné, donc, comme ma mère est décédée, ce qui était vraiment très dur pour moi, mmh. On avait voulu, du moins de sa famille à elle, ils ont voulu la rapatrier là-bas.
8: Oui.
7: Mon père a reparu miraculeusement. Alors, en plein enterrement, je l'ai carrément envoyé balader. Je lui ai dit, tu n'as rien à faire ici, je vois pas ce que tu viens faire ici, c'est trop facile. Je me suis tout endossé moi-même.
8: Il a aujourd'hui, tu sais pourquoi ton père vous a quitté du jour au lendemain?
7: Non, pas du tout, non. Il n'y a pas d'explication, rien du tout, non.
8: Parce que tu n'as pas voulu en avoir ou parce qu'il n'a pas voulu en donner ou parce
7: non,
8: que...
7: je lui ai demandé pourquoi il a laissé ça. Et, il ne savait pas, il était paumé dans sa tête. Et bon, j'ai pris un peu pitié de lui.
8: Oui.
7: Mais bon, je pense que pour des êtres comme ça, je crois que la pitié, je sais pas, j'ai même plus de pitié pour lui. Parce que bon, maintenant, je ne sais pas où il est.
8: Mmh.
7: Je ne sais pas de ce qu'il en a fait de sa vie, j'en sais absolument rien. Et puis voilà, quoi.
8: Quand l'enterrement de ta maman a eu lieu, donc ton père a fait réapparition. Et pendant, mmh. C'est le même jour où vous avez discuté de tout ça, ou il est resté pendant un certain temps autour de vous?
7: Non, c'est le même jour, il est arrivé. Et, j'ai eu des problèmes. On m'a forcé à aller la laver, au macabre, quoi, jusqu'au bout. Et bon, je me suis dit, bon, comme je suis son unique fille et que bon, il faut que je la suive jusqu'au bout, j'ai été jusqu'au bout, quoi.
8: Et donc, ton père a disparu la nuit même et depuis, tu n'as plus de nouvelles?
7: Non, depuis, j'ai plus de nouvelles. Et il avait essayé de me récupérer par petite magouille, mais bon, ça n'a pas marché.
8: Oui.
7: Et bon, j'ai perdu ma mère. Ensuite, j'ai perdu deux autres amis, un jeune couple de 22 et 23 ans.
8: Mmh.
7: Ensuite, ça s'est répercuté sur un homme, sur quelqu'un qui m'était très cher. Je l'ai perdu. Et j'ai reperdu une de mes meilleures amies à 2 ans de ça, quoi. Je n'arrête pas de perdre les gens et je me sens chaque fois abandonnée, quoi.
8: Ah, tu te sens abandonnée?
7: Ouais.
8: Ouais.
7: Là, j'ai un petit ami, là.
8: Ouais.
7: Il est, il vivait avec quelqu'un. Là, il est en instance de divorce. Et si tu veux, comme j'ai tellement été en manque d'affection que mon amour pour lui, si tu veux, c'est sur il arrive. Il

0: que moi j'ai vécu, enfin des témoignages que j'entends depuis ce soir, forcément j'ai pas moi personnellement vécu tout ça, mais des gens de mon entourage ont pu vivre les mêmes problèmes dont j'entends parler ce soir, et le tien en l'occurrence. Ce que tu recherches, c'est la personne avec qui tu donnes beaucoup, c'est quoi? Tu ressens que c'est un deuxième père, ou quelque chose que t'aurais pas eu avec lui, quelque chose qu'on t'aurait volé, ou c'est véritablement de l'amour pour enfin, lui en tant que mari ou enfin un copain? Ou tu cherches un peu des deux?
1: Si tu veux, c'est que comment, moi je sais pas, j'ai peut-être pas un but comme toutes les autres filles de 23 ans, parce que bon, j'ai un vécu qui est pas pareil. Déjà j'ai ma propre maison, j'ai mes propres train de la vie habituelle. Si tu veux, je vis comme quelqu'un qui a plus de 23 ans, quoi, déjà. J'ai déjà plus d'expérience vis-à-vis de la vie courante. Est-ce que quand je donne de l'amour à quelqu'un, c'est parce que c'est ce que moi j'ai pas pu avoir, j'essaie de le donner à quelqu'un qui est aussi mal que moi, qui a pas vécu les mêmes choses, mais qui a aussi mal que moi, et je voudrais le réconforter, et puis en le réconfortant, moi ça me fait du bien.
0: Ouais, voilà, ouais, c'est ce que je peux comprendre très facilement, ouais. Et ça fait combien de temps que t'es avec ton copain, là?
1: Ben, ça va faire longtemps. Ça va faire un mois seulement.
0: Eh ben, dis donc! C'est long, hein! il fait quoi dans la vie, Clarisse, ce mec?
1: Ce mec, il roule aussi.
0: Ah oui, d'accord, ok. Donc vous partagez la même passion, ce qui est déjà une bonne chose, parce que c'est vrai que c'est important. Hein. Et quand on revient sur le problème qui t'a amené à parler avec moi ce soir, c'est donc le fait que depuis que t'as pas eu ta maman, tu dis que t'as du mal à en faire le deuil. Est-ce que tu ressens aujourd'hui, même si ça fait qu'un mois que t'es avec ce mec-là, que ça va pouvoir véritablement t'aider, que ça va être pour toi une bonne chose que...
1: Ouais, je pense, ouais, parce qu'il m'apporte beaucoup, même s'il est pas souvent là. J'aime bien quand si tu veux, ça me fait quelque chose que quand il est là, c'est bien, mais quand il repart, ça fait encore plus vide que ça l'est que quand je rentre toute seule, tu vois ce que je veux dire?
0: Oui, bien sûr, oui.
1: Et comment vis-à-vis des gars, justement, je voulais parler de ça aussi, parce que bon, j'ai eu quelques petits copains, mais mes petits copains, ben c'était, j'étais trop donneuse, du moins je donnais trop de tendresse, ils en recevaient pas assez. Et à chaque fois que je commençais à m'attacher à quelqu'un, ils se barraient, ils me laissaient tomber. Mmh. Et il y a certains gars aussi qui ont voulu sortir avec moi, c'était juste histoire d'avoir ce qu'ils voulaient. Et niveau ça, j'étais frustrée parce que j'allais me laver, j'allais dans ma douche, je pleurais, je me lavais parce que je me sentais salie, souillée, quoi.
0: Mais à cause de quoi?
1: Ben, parce que il y avait de temps à autre, j'avais pas envie, et puis ben le gars, d'accord, il s'occupait pas que si moi j'avais envie ou pas, quoi.
0: En même temps, bon, pour revenir, quand on est plus jeune, quand on a 17, 18 ou 16 ans, et qu'on est très, enfin que tu devenais sans t'en apercevoir très cocon, très possessif, très câlin, c'est très proche des copains avec qui t'étais, c'est vrai que des fois ça fait peur, hein, et que on a plus envie d'une fille qu'on voit de temps en temps, même s'il y avait beaucoup d'amour, que toi tu voulais sûrement donner beaucoup plus. À l'époque t'étais peut-être beaucoup plus mature par les problèmes que tu avais vécu au quotidien que ne l'étaient certains garçons au même âge quand tu devais avoir 16, 17 ou 18 ans et que tu les fréquentais, quoi.
1: Probablement. C'est que, comment, quand j'avais 16, 17 ans, je ne fréquentais jamais les jeunes de mon âge, parce que j'avais en horreur.
0: Ouais.
1: À en parler de l'amour, pour eux, c'était vraiment, pour moi, du moins à mes yeux, c'était écœurant, quoi.
0: Ouais. Ils avaient quel âge? Beaucoup plus âgés, les personnes que tu fréquentais?
1: Ouais. Je savais toujours des différences entre 6, 10 ans d'âge, et il y en avait même à 15 ans d'âge, parce que je recherchais, si tu veux, un peu... comme si je recherchais l'amour d'un père, ouais, d'un copain en même temps, quoi.
0: C'est évident, mais chose qu'à l'époque, tu n'avais probablement pas analysé, que tu analyses plus aujourd'hui.
1: Ah oui, mais bien sûr, à l'époque, j'analysais pas bien ça, sous cet angle-là, quoi.
0: Le copain a quitté aujourd'hui, à quel âge?
1: Il en a 29.
0: Il en a 29, oui, donc là, non, il n'y a pas une différence énorme. Donc,
1: là, c'est pas une différence énorme. C'est d'accord. Parce que, bon, maintenant, je me dis que j'ai envie de vivre quelque chose avec cette personne, et puis que je l'aime au top, et que lui, par son vécu à lui, il peut pas m'aimer au top, parce que bon, il est en instance, et puis bon, je peux pas trop lui en vouloir non plus.
0: Très bien.
1: Voilà, quoi.
0: Et tu vois régulièrement encore tes deux frères?
1: Non, justement, j'ai déménagé de la Marne, pour ça, quoi. Je suis partie parce que j'avais ma mère qui était là-bas sous une tombe, et je voulais plus revivre les souffrances que j'ai vécues là-bas.
0: Non, mais de ne pas y aller, c'est une chose, Clarisse, mais t'as plus de contact avec tes frères?
1: Là, à Noël, j'ai voulu les avoir et la DAF me l'a refusé.
0: Ah, carrément?
1: Ouais.
0: Ils ont quel âge aujourd'hui, tous les deux?
1: Ben, un qui a 17 ans maintenant, et l'autre qui a 12 ans, et ça va faire, je suis en Bretagne depuis le mois d'octobre, j'ai emménagé ici.
0: T'as les droits de visite quand même?
1: J'aimerais bien, mais je ne peux plus, parce que ma voiture est tombée en panne.
0: Ah oui, d'accord, mais tu le pourrais, quoi.
1: Ouais, je pourrais, mais c'est...

0: Si tu veux, j'ai deux frangins, ils habitent dans la même ville.
1: Ouais.
0: Et ils ne se voient que 3 heures par mois.
1: Non, mais toi, tu pourrais les voir au moins eux une fois de temps en temps. C'est important, bah, hein. Enfin, je pense que c'est important, c'est même très très important parce que.
0: Ah non, mais bien sûr, mon boulot et ça me l'empêche parce que je pars le dimanche soir et tout ça et c'est pas évident. Quoi.
1: Mais tu les as au téléphone ou tu leur envoies du
0: courrier? Ah, bien sûr.
1: Ouais, voilà, enfin, je veux dire,
0: problème.
1: D'accord, ok, je voulais savoir, mais t'es toujours en contact, courrier.
0: Ah, oui, bien sûr, mais à chaque fois que je veux les avoir pour Noël ou pour une semaine, on est toujours en train de me dire pour faire ci, pour faire ça, et ils vont jusqu'à pousser le bouchon à vouloir faire une enquête chez moi pour voir si je ne tiens pas d'alcool, pas de drogue, pas de trucs comme ça, si c'est pas dégoûtant. Que quand même que c'est un peu gros vis-à-vis que je sois leur sœur. Je suis pas quelqu'un de comme ça, c'est-à-dire dans la vie je suis quelqu'un de maniaque sur la propreté et bon je trouve ça un peu aberrant que à Noël on était tous les trois séparés, même mes deux frères n'ont pas passé Noël ensemble ni le jour de l'an.
1: Non mais ça c'est un problème c'est sûr qui est énorme le fait de séparer les gens comme ça de famille et dans des moments comme tu disais Noël ou les anniversaires de ne pas pouvoir se réunir. Bah, j'imagine que dès que celui qui aura 18 ans il pourra sortir, bah, tu vas pouvoir le revoir beaucoup plus facilement et que là tu vas pouvoir t'en donner à cœur joie à le revoir.
0: Ah ben c'est clair. Mais ce qu'il faut se dire c'est que ben tous les gens qui écoutent la Fun Radio, faut pas se dire un truc, c'est que à la DAF normalement dans le temps, leur but principal, c'était que de réunir la famille, tu vois. Mmh. Et ce que là, ils sont en train de faire le contraire. Ils séparent les gens. Et pour eux, on peut mettre une personne à un gamin de 4-5 ans, on peut mettre une famille à l'autre, quoi. J'ai l'impression que c'est comme un colis que je transporte dans ma remorque. On l'amène d'une famille à une autre. Et je trouve que là, c'est vraiment jouer avec le sentiment d'un gosse, parce qu'on s'amuse pas avec un gosse, quoi.
1: D'accord. Eux, ça va, quoi, quand ils sont là-bas, à la DAS, aujourd'hui, ils comprennent quelque chose, ils analysent, parce qu'il y en a, le dernier était vraiment très très jeune lors de la disparition de ta maman et les histoires qu'il y a pu avoir avec ton père, donc.
0: Si tu veux, c'est que, mes frères ils m'en ont jamais trop parlé, quoi.
1: Non.
0: Ils ont vécu le décès de ma mère ensemble, on a vécu à trois.
1: Bien sûr.
0: Mais, il y en a, le plus que j'ai peur, c'est le plus grand, parce qu'il est un peu renfermé vis-à-vis des sentiments, et il a du mal à s'exprimer, et, il m'a jamais éclairci ses sentiments vis-à-vis de ça et je n'en sais absolument rien parce que c'est quelqu'un qui est très adulte dans sa tête pour quelqu'un de 4-17 ans, mais bon, il veut surtout pas m'en parler et j'ai essayé de lui dire d'aller voir un psy ou un truc comme ça, que ça m'aiderait un peu, mais bon, pour ça il est un peu renfermé, quoi.
1: Ah, il peut avoir une fierté en tant que garçon et puis probablement que le jour où il pourra sortir de là et te voir régulièrement, ce que je compte sur toi c'est de voir le plus souvent possible et puis surtout de le remplacer, enfin de remplacer ta mère et de faire la deuxième mère et tout ça.
0: Mais ah non, c'est pas possible.
1: Non, bien sûr, non, mais c'est pas ce qui je pense pas serait une très bonne chose pour lui.
0: Non.
1: Et pour toi non plus d'ailleurs, parce que ça serait une enfer, ça t'obligerait à avoir comme si t'avais un enfant à charge, mais vraiment d'avoir le rapport de sœur et de frère, quoi, et d'être très très proche de lui, et puis bien sûr d'être très proche également du petit dernier, et comme tu dois le faire à mon avis assez régulièrement, c'est de l'avoir au téléphone et de lui envoyer du courrier jusqu'à ce que vous puissiez enfin de nouveau très librement pouvoir vous réunir tous les trois et le plus souvent possible, quoi.
0: C'est sûr.
1: Je pense que c'est le but, ouais, plus tard, oui.
0: Pour le moment, j'essaie de m'occuper à distance d'eux. Je me rencarde sur ce qu'ils font, qu'ils travaillent à l'école, que le but principal, c'est l'école.
1: Et là, ça va, justement?
0: Comment?
1: Je veux dire, justement, là, ça va, ils bossent un peu, ils sont...
0: C'est clair, parce qu'ils veulent faire tous les deux pompiers à Paris.
1: Ouais.
0: Alors là-dessus, je leur demande souvent les résultats, s'ils travaillent bien et qu'ils ont intérêt, que leur seul but de fierté, but de réussite, c'est l'école, et puis de dire plus tard, vous voyez, j'ai quand même réussi malgré que j'étais à la DAS, quoi.
1: Ouais.
0: Mes titres informatifs, c'est que mon frère de 17 ans vit dans un foyer de jeunes délinquants, ils l'ont mis là-dedans parce qu'ils n'ont pas trouvé ailleurs. Et mon autre frère qui a 12 ans, il est en famille d'accueil, quoi.
1: D'accord.
0: Donc voilà.
1: Eh ben. Bon, ouais. Là tu vas prendre la route peut-être parce que sinon le compteur va tourner, là, je sais pas comment ça s'appelle votre truc là.
0: Notre chronotachygraphe.
1: Comment on appelle ça?
0: Un chronotachygraphe, on appelle ça vulgairement le mouchard.
1: C'est ça, un mouchard.
0: Comme dit Gérard, il se trompe beaucoup sur la réglementation parce que Gérard, je sais pas quand est-ce qu'il a fait la route.
1: Non, mais c'est-à-dire que Gérard a un petit peu bloqué de nous écouter, c'est que on avait fait un débat sur les routiers, t'as raison, et je vois ce que tu veux dire, c'est que la réglementation dont Gérard fait allusion dès qu'il parle des routiers, c'est à l'époque où il était routier, mais entre-temps, ça a énormément changé.
0: Ah, mais là, c'est très clair parce que maintenant, comme il disait, la dernière fois qu'on pouvait rouler 9 heures de suite. Oh, j'aimerais bien parce que ça me coûterait pas l'heure.
1: Alors qu'aujourd'hui, c'est combien en tant que routier?
0: Alors, c'est 4h30.
1: T'entends, Gérard?
0: Et trois quarts d'heure entre 4h30, trois quarts d'heure et on redémarre pour 4h30 et puis on s'arrête pour une coupure de 9h quoi.
1: D'accord. Très bien. Eh ben écoute, on va te laisser reprendre la route parce qu'en plus t'es quasiment au bout, hein, donc on va peut-être pas te retarder trop longtemps.
0: Oh ben non, j'ai pas de retardement. Tu sais que j'arrive à 1h ou à 2h ou à 3h. De toute façon, je peux pas arriver avant parce qu'on est bridé, on peut pas aller plus vite. Et malgré qu'il y a des gens qui trichent, mais ça bon, c'est leur problème, c'est pas le mien. Et voilà quoi. Et j'aimerais, si mon petit ami m'écoute, j'aimerais lui dire que je l'aime beaucoup quoi.
1: Bah écoute, c'est chose faite. Je pense qu'il écoute. Hein. Il écoute la radio lui aussi. Il écoute Fun.
0: Ouais, écoute Fun. Ouais. Bon. Tous les deux drogués de Fun et de Daft Punk et de tout ce que tu fais quoi.
1: D'accord.
0: On t'apprécie beaucoup.
1: Eh ben très bien. Bah tu quittes pas. Je vais prendre ton adresse. On a dû oublier de faire pour l'auditeur précédent, mais peut-être qu'on récupérera son numéro. On le rappellera un autre jour. Je vais t'envoyer une musique de nuit volume 4.
0: Ah excellent.
1: Voilà.
0: Mais pas celle-là.
1: Ouais, bah écoute, je t'embrasse très fort. Bon courage pour la suite, surtout pour la route et puis pour t'embrasse tes deux petits frères.
0: D'accord, bah, je te remercie beaucoup, Max.
1: Bisous, Clarisse.
0: Bisous.
1: Thierry est avec nous, il a 25 ans, il est de Paris. Salut Thierry.
2: Allô, salut, ouais.
1: Ça va?
2: Ouais, ça va.
1: Enfin,
2: ouais.
1: C'est vrai, je demande à tout le monde si ça va, mais bon.
2: Ouais, ça va, non, ah, mais ça va. On a le moral maintenant, tu sais, c'est une mauvaise passade dans la vie, et puis on essaie de vivre avec. Hein.
1: Raconte-moi.
2: Bah déjà, je te remercie de faire une émission comme ça.
1: Bah écoute, hein, ça fait très très très très longtemps que ça me cogitait dans la tête, et je n'osais pas le faire parce que je me suis dit... C'était peut-être pas le moment en ce qui me concerne et puis je me suis dit peut-être que vous avez peut-être pas franchement envie de le faire et je suis assez surpris, non pas réjoui de savoir qu'il y a autant de gens qui ont des problèmes et qui appellent, mais de voir que vous avez aussi facilement envie d'en parler et d'une manière très simple et voilà quoi.
2: C'est pas ça, c'est qu'on a tellement de choses sur le cœur qu'à un moment il faut que ça parte quoi.
1: Et comme je sais que la radio, voilà, et comme deux trois fois on m'avait dit la radio c'est bien, c'est que ça reste quand même très anonyme, ça ne reste que du téléphone, contrairement à la télé on voit des visages et tout ça, c'est beaucoup plus simple, on reste chez soi, dans son, c'est vrai vous restez quand même dans votre environnement, c'est-à-dire vous restez chez vous et ça vous fait un petit repère, donc j'ai dit allez pourquoi pas, on va voir ce que ça donnera, puis voilà.
2: Donc moi je t'appelais parce que moi je suis parti de chez moi, j'avais 13 ans, parce que mes parents étaient alcooliques tous les deux. Donc c'est l'enfer, c'est la nuit à 1h du matin, on va te demander d'aller chercher de la soupe au supermarché du coin. Tu peux essayer d'expliquer que c'est fermé, tu reçois des coups de planche sur la tronche, on te tire par les cheveux. Tu ne comprends pas, tu dors, tu te lèves et tu t'enfermes dans les toilettes, enfin.
1: À quel âge? À quel âge ça démarre tout?
2: Bah, j'ai pas de souvenir de mon enfance où ça ne s'est pas passé quoi.
1: Ah oui, d'accord.
2: Ça le plus dur, j'ai que des souvenirs noirs de mon enfance.
1: Parce que, oui.
2: C'est ce qui est le plus dur actuellement à vivre quoi.
1: Quand tu parles de tes 13 ans, c'est au moment où t'as quitté tout ça quoi.
2: Où j'ai quitté tout ça.
1: D'accord.
2: Parce que j'ai eu la chance qu'il y a un voisin qui aménage, parce que pendant 13 ans. Personne n'a parlé et c'est ce qui me révolte quoi.
1: D'accord.
2: Faut dire aux gens mais bougez quoi. Vous entendez? Y a pas, les murs sont pas épais en HLM. Hein.
1: C'est vrai non mais.
2: Ce qui me dépasse c'est que personne. J'ai même l'image la plus noire que j'ai, c'est un voisin qui est passé. J'étais en train de dormir dans la cave. Il est passé avec son chien. Il m'a vu. Il a appelé personne quoi. Il m'a même demandé si ça allait.
1: Oh là là.
2: Ça je trouve que ces gens là, y a même pas de mots pour. Pour les appeler. Non,
1: c'est une catastrophe d'entendre des choses pareilles. Ce que tu souhaitais dire, c'est que tu, à 13 ans, tu as réussi grâce à une personne voisine.
2: Qui a aménagé quelques jours avant.
1: Qui, j'imagine, est allé porter plainte, la police est venue, etc.
2: Non, même pas, parce que mon frère était parti 2 ans avant moi.
1: J'allais te poser cette question encore.
2: Ouais,
1: t'as des frères et sœurs, justement?
2: Ouais, j'ai un frère qui est parti 2 ans avant moi, mais moi, à 13 ans, en fait, je sortais pas de chez moi, je restais, il m'empêchait de sortir.
1: Il t'empêchait de sortir,
2: ouais. Ouais, parce que mon père était Front National, donc il fallait pas fréquenter les petits bougnoules du coin de la cité, quoi.
1: D'accord.
2: Donc, c'est comme ça qu'il parlait, mais c'était son langage, quoi. Hein. Mmh. Je m'exprime comme il s'exprimait à l'époque.
1: D'accord.
2: Donc, je ne sortais pas. Je sortais pour aller leur acheter leur vin, bien sûr, bien entendu. Et donc, j'ai fréquenté personne pendant les 13 premières années de ma vie. Donc, c'était école et puis je rentrais chez moi.
1: Tu n'avais pas de petits copains, enfin des copains, petits copains, genre des potes?
2: Non, c'était interdit.
1: C'est interdit?
2: C'était interdit.
1: D'accord, mais même sans que le sache, quand tu es à l'école, tu avais peut-être des gens avec qui tu arrivais à rigoler un petit peu, à t'amuser?
2: Non, parce que je me prenais des tartes dans la tête si j'arrivais 5 minutes en retard.
1: Oui, non, mais je parle.
2: La tête sur l'horloge.
1: Pendant les heures d'école, quoi. Tu avais quand même des gens dans ta classe, des camarades de classe avec qui tu t'entendais bien, avec qui tu t'amusais, non?
2: Je parlais pas beaucoup, en fait.
1: D'accord.
2: J'ai réussi à m'exprimer après, quoi.
1: D'accord.
2: Une fois que je suis parti. À cette époque-là, j'étais enfermé sur moi. Donc bon, voilà, mon frère est parti parce qu'il a eu des brûlures de cigarettes sur le corps. Mmh. Il a un œil, il a la rétine de décoller.
1: Il a 2 ans de plus que toi ?
2: Ouais.
1: D'accord.
2: Donc bon. Après ça, je suis parti. Mmh. Mais entre les deux, le départ de mon frère, tu pourrais me dire, entre le départ de mon frère ouais. et puis ce qui se passe avec moi, eh ben j'ai les parents, si tu en parles, c'est la menace, c'est.
1: Mais est-ce qu'ils n'ont pas fait avec ton frère également quand il a eu 15 ans, il a eu le droit. J'essaie de comprendre là. Ton frère, quand il a eu l'âge de 15 ans, il a décidé de partir de chez tes parents.
2: Non, 13 ans.
1: 13 ans.
2: Ouais, 13 ans.
1: Mais il a été. Il est allé où? Je comprends pas. À 13 ans, on peut pas partir de chez soi. Genre, à ce moment-là, si on se retrouve dans la rue,
2: non, automatiquement, pareil que moi, il est parti avec les pompiers, quoi.
1: Et moi,
2: on ne m'a pas retiré, quoi.
1: Et à ce moment-là, quand il y a eu les. C'est-à-dire que ton frère, je sais pas si c'est ça, il s'est échappé de chez toi?
2: Non, c'est les pompiers qui sont venus.
1: Mais ils sont venus, pourquoi? Il y a eu. Tes parents ont appelé, il y a eu un problème, c'est le voisinage?
2: Il y a une personne qui est passée qui a appelé, parce qu'elle entendait crier de partout, quoi.
1: Donc, c'est une personne qui est restée anonyme?
2: Et qui est restée anonyme, ouais.
1: Dans l'immeuble, j'imagine, à l'étage, peu importe. Et donc là, les pompiers sont venus, ont constaté que ton frère avait eu coups et blessures.
2: Puis ils ont constaté aussi que j'avais des séquelles.
1: Ils t'ont pas emmené ?
2: Ils m'ont emmené et le juge a décidé que...
1: Ah d'accord, de te remettre...
2: De refaire un essai.
1: De refaire un essai ?
2: Ouais,
1: de refaire. Donc là, il y a eu confrontation entre le juge et tes parents.
2: Voilà. Mes parents ont pris... Ce que je comprends pas, c'est que mes parents ont pris 4 mois avec sursis. Mm-hmm. Et qu'ils m'ont replacé,
1: Donc il y a eu, qu'est-ce qui s'est passé? Tes parents ont avoué ce qu'ils avaient fait sur toi et sur ton frère?
2: Ah non, ils n'ont jamais avoué.
1: C'est en fin de compte, c'est après bilan des coups, on a donc dit que c'est ça?
2: Ouais, mon frère a eu beaucoup de chance, il a été recueilli par le directeur de l'hôpital.
1: Mais... Ouais, et après ce qui s'est passé avec le juge et tout ça, avec les mois de prison avec sursis et tout ça, vous êtes retournés tous les deux, toi et ton frère?
2: Mon frère a été retiré, moi je suis retourné chez moi.
1: Et pourquoi ton frère, pourquoi toi t'as dû retourner chez tes parents et pas lui?
2: Parce que moi j'avais la menace des parents derrière, si tu parles, c'est clair, c'est fini pour toi.
1: Donc on t'a demandé, le juge t'a demandé ce qui se passait chez vous, si tu recevais des coups, etc. Et t'as dit que non?
2: Bah oui.
1: Mais pourtant, on a bien constaté sur ton corps par les médecins que t'avais pris des coups.
2: Oui, mais bon, c'était ma parole contre ma parole, quoi, était la plus importante.
1: Et donc t'as fait du faux témoignage, t'as dû être obligé de faire du faux témoignage. Voilà. Dire que tu prenais des coups tout seul et tout ça.
2: Voilà.
1: Mais en même temps...
2: Tu cognais, quoi.
1: Je cherche pas trop à juger, mais en même temps, c'est là où j'hallucine un petit peu parce qu'ils connaissent bien, aussi bien les pompiers, surtout les médecins qui traitent ce genre de problème, ils connaissent bien les témoignages de jeunes garçons ou de jeunes filles qui vont effectivement déguiser leurs blessures par des « je me suis fait mal tout seul, nanani ».
2: Mais ils le connaissent peut-être un peu mieux maintenant, il y a 10 ans. Hein,
1: ouais. Il y a 10 ans de ça, mais enfin même il y a 10 ans, déjà, c'était quand même déjà très fréquent. Mmh. Peut-être que c'était peut-être plus tabou, on en parlait moins, on arrivait peut-être moins à cerner le problème qu'aujourd'hui, ouais.
2: C'est comme le viol, on n'en parlait pas à l'époque. Hein.
1: Et donc ton frère?
2: Donc mon frère lui a été placé.
1: Famille?
2: Voilà. Bah la famille d'accueil, bon en fait c'était le directeur de l'hôpital.
1: D'accord.
2: Qui l'a recueilli.
1: Ouais, ouais.
2: Donc il y a des gens très bien.
1: Ouais.
2: Aussi, ça il faut le dire. Donc moi je suis retourné chez moi, et puis 2 ans après je suis parti.
1: 2 ans après?
2: 2 ans après, oui.
1: Ouais.
2: Mais
1: C'est toi qui es parti de ton plein gré ou tes parents t'ont mis dehors?
2: Non, c'est pareil. C'est comme je te disais, il y a une personne qui a aménagé.
1: Ah oui, d'accord. Excuse-moi, désolé. Oui.
2: Donc
1: t'as revécu le même problème que ton frère avait eu, jugement, machin. Ouais. Cette fois-ci, on a décidé de t'enlever, que tes parents. Et là, comme ils faisaient du sursis, ils ont fait de la prison, tes parents?
2: Non, ils n'ont pas fait de prison. Ils n'ont pas fait de prison.
1: Mais aujourd'hui, tu n'as plus aucun contact avec tes parents.
2: C'est pas moi. J'ai eu des contacts parce que ma mère a rechuté, donc et puis avec mon frère on a fait quelque chose et puis on l'a foutu en cure.
1: D'accord.
2: Puis elle a replongé et là on jette l'éponge.
1: Ton frère, tu le vois encore aujourd'hui régulièrement?
2: Bah donc quand je suis parti à 13 ans, il est resté 4 ans sans se voir.
1: Ouais.
2: Pas de nouvelles, rien.
1: Comment ça se fait ça? C'est que tu savais pas du tout où il se trouvait?
2: Je savais pas où il était. Non, non.
1: Ah oui, d'accord.
2: Je savais pas où il était.
1: D'accord. C'est assez marrant parce que là ton frère.
2: J'aurais pu le savoir, mais
1: Tu souhaitais pas non plus?
2: J'avais trop de problèmes dans la tête et on s'est revus pour mieux encore se connaître. Quoi.
1: Vous êtes plus par curiosité, mais vous êtes retrouvés de comment, de quelle manière?
2: En se croisant un jour.
1: Le hasard total?
2: Voilà, le hasard total.
1: Dans Paris?
2: À côté, dans la région.
1: Ah bon? En discothèque?
2: Côté Bourg-la-Reine.
1: Pardon?
2: Bourg-la-Reine, dans le
1: j'ai compris, on était bourrés à Rennes.
3: Zilote, il est dans une voiture, voit son frère.
2: On s'est croisé dans la gare RER, je fais qu'est-ce que tu fais là?
3: Non, tu déconnes, c'est vrai?
2: Non, c'est vrai.
3: Ça, c'est de la folie.
2: Et puis c'est trop bien, quoi.
3: Et ouais, voilà, aujourd'hui.
2: C'est un bon souvenir, ça.
3: Aujourd'hui, ouais, bien sûr, j'imagine.
2: Aujourd'hui, on se quitte plus, quoi.
3: Vous vous quittez plus? Comme deux frères jumeaux, quoi.
2: Voilà.
3: D'accord. Tu fais quoi dans la vie aujourd'hui, Thierry?
2: Je suis imprimeur.
3: Et lui?
2: Et lui, bah, lui, il en a un peu.
3: Glande un peu.
2: Je lui fais la morale.
3: C'est toi qui es devenu le grand frère.
2: Voilà.
3: C'est vrai?
2: C'est pas vrai, ouais.
3: Aujourd'hui, tu as une vie stable. Tu arrives à avoir une vie stable?
2: Je sais pas ce que c'est l'amour, quoi. Le problème, c'est juste ça, quoi.
3: Ouais, c'est ça. C'est ce que je constate ce soir, c'est que peu importe les problèmes, qui sont tous très très sérieux les uns.
2: Quand t'as pas connu l'amour, tu peux pas l'inventer, quoi. Il y a des choses, quoi.
3: Mais tu l'évites, t'en as peur ou tu n'arrives véritablement pas à le trouver?
2: Je sais pas.
3: T'en as peur de ça?
2: Je peux pas le dire.
3: Même aujourd'hui, après le recul, t'arrives pas à te dire pourquoi j'arrive pas à le trouver
2: Je sais peut-être pas le donner, tout simplement. Vu que j'en ai pas eu. Je sais peut-être pas le donner.
3: Ouais. Je sais pas, ça. Je me permettrai pas de.
2: C'est mon analyse personnelle.
3: Ouais, c'est ça, c'est ton analyse personnelle.
2: Donc enfin, après, je suis parti donc en famille d'accueil.
3: T'as une famille en dehors de tes parents, je veux dire, tante, machin,
2: non,
3: cousin.
2: La famille a fermé les yeux aussi pendant des années, donc
3: d'accord.
2: C'est des gens qui m'intéressent pas, je veux pas
3: d'accord, ok, donc ils étaient au courant de tout ça, mais ils n'ont rien souhaité faire.
2: Ils n'ont rien fait non plus.
3: Ouais, c'est ça, c'est une catastrophe, parce que généralement, enfin, des témoignages qu'on entend, ça arrive assez souvent, quoi.
2: Mais c'est ça, il faut bouger, quoi. Les gens qui voient ça, ils n'ont rien à craindre, il faut qu'ils bougent, il faut que... Enfin, après, donc, je suis parti en foyer, donc bon, là aussi, il y a plein de choses à critiquer. Je sais pas pourquoi on n'a pas été placés ensemble déjà après.
3: Oui, c'est le problème qu'a vécu juste avant. C'était écouté attentivement Clarisse qui.
2: Ouais. J'ai revécu toutes les choses qu'elle a dit. Un mois, 21 ans, à deux mois de mon bac professionnel, la DAS m'a dit Monsieur Perron vous donne plus de sous. Donc j'ai dû bosser quoi. À deux mois.
3: Deux mois avant ton bac professionnel.
2: Ouais. Deux mois avant mon bac pro. Donc j'ai tout laissé tomber.
3: Ouais.
2: Donc merci quand même.
3: Donc t'as ouais d'accord, t'es même pas allé jusqu'au diplôme et tout ça, t'as...
2: Bah si, j'ai un CAP à valeur de EP, quoi.
3: D'accord.
2: Donc, bon. J'ai eu la chance aussi de tomber sur un bon taulier qui m'a dit, écoute, on t'embauche tout de suite, t'as pas d'appartement, il m'a trouvé un appart. Il m'a donné un catalogue, il m'a dit, tu choisis les meubles, puis tu viendras nettoyer les machines le samedi pour les payer.
3: Et d'accord, et là aujourd'hui, donc, tu travailles toujours pour cette société-là?
2: Ouais, bon, fait,
3: d'accord, et ça va, ça c'est entre-temps, tu gagnes un petit peu mieux ta vie?
2: Oui, ça va, j'ai pas à me plaindre.
3: T'as pas de plainte?
2: J'ai pas trop à me plaindre.
3: Bon, tu travailles de nuit?
2: Non, je travaille de 14h à 22h.
3: Ah oui, d'accord, donc ce qui te permet de... Ah oui, d'accord, donc...
2: Ce qui me permet de veiller et puis de t'écouter tous les soirs.
3: D'accord.
2: Pareil depuis des années.
3: Depuis des années également?
2: Ouais.
3: Bon, bah très bien. Bah
2: donc,
3: écoute...
2: Voilà, donc c'est toutes ces choses-là, je veux dire, bon, ils pourraient faire un effort, la DAS, et puis les gens... Décrochez votre téléphone quand il y a quelque chose qui va pas, quoi.
3: C'est vrai, et là, je suis un petit peu mal organisé, je m'en excuse. C'est vrai qu'on aurait pu avoir sous le bras 2-3 numéros à vous donner, des numéros gratuits qui existent et qui vous permettent 24 heures sur 24 de pouvoir effectivement parler. Si y a des gens qui ont un numéro de téléphone à nous donner, qu'ils n'hésitent pas à le faire, hein, Pauline est là au standard, et puis sinon par le biais du Minitel où il y a du monde, hein, j'en fais quand même un petit peu allusion, Clara et tout ça, qui sont là sur le Minitel. Thierry, tu quittes pas?
2: Okay.
3: T'as un lecteur CD?
2: Ouais.
3: Et merde, je te dis que t'as fait une compile. J'ai pas gagné un sou, moi, avec cette compile. Hein. Bon, le patron de la maison de Nice va me dire, mais qu'est-ce que tu fous avec ces compiles? Toutes les semaines, tu m'appelles pour en demander 100 nouveaux exemplaires. J'ai dit, bah ouais, je les donne. Thierry, tu quittes pas, je prends ton adresse. Enfin, Pauline va le faire et puis on t'envoie...
2: Bah, je te remercie.
3: Dès demain matin...
2: Et continue, hein.
3: Bah, je suis là.
2: Continue, hein, perdure.
3: Pardon?
2: Perdure, nuit.
3: Je suis là, je bouge pas.
2: Okay.
3: Là, jusqu'à 3h du matin, en tout cas, ce soir, Thierry.
2: Ok, je te remercie.
3: Bon, bah, de rien, c'est moi qui vous remercie. Quitte pas, Thierry, on prend ton adresse et on t'envoie très rapidement musique de nuit, d'accord?
2: Salut, Max.
3: On va revenir avec Charles, qui est là, 25 ans de... Charles va être patient, hein. Charles, il est patient, Charles, quand même? Il est là, Charles, ou pas? T'arrives à le trouver? Charles, t'es là?
4: Oui, je suis là, ouais.
3: Tu vas pouvoir être patient encore 2 minutes?
4: Oui, sans problème.
3: Bah, t'es très gentil. On aura également un Stéphane, on aura Eldroit, un petit Edouard, on aura Christine, on aura également Sophie qui viendront parler avec nous dans cette nuit Fun Radio 100% intime jusqu'à 3h du matin. Si vous souhaitez effectivement réagir à ce qui se dit ou apporter votre propre témoignage ou simplement l'envie de parler, faut pas vous gêner une seconde. Je suis là pour ça cette nuit. 0-803-3085000. Merci de ta patience, Charles, 25 ans. Banlieue parisienne du Val d'Oise.
4: Oui, c'est ça.
3: Bonsoir Charles, je t'écoute.
4: Bonsoir. Bah, écoute, moi je voulais te parler d'un gros problème que j'ai eu il y a 5 mois de ça.
3: Oui.
4: J'ai perdu ma petite amie et mon enfant dans un accident de voiture.
3: Oui. Hein.
4: Et puis, depuis, j'ai plus rien. Je trouve vraiment la vie vraiment triste, quoi.
3: Mais j'imagine bien. ça s'est passé où en...
4: Ça s'est passé en banlieue. Ouais.
3: D'accord, il y a 5 mois.
4: Ouais, il y a 5 mois.
3: Ouais, et là, depuis la descente aux enfers.
4: Complètement.
3: Ouais. Tu travailles, tu fais quelque chose?
4: Ouais, je bosse. Ouais. Bah, heureusement que j'ai ça. Quoi,
3: ouais, c'est ce qui te permet de... Tu penses à ça toute la journée, 24 heures sur 24. T'as encore la famille?
4: Je suis fils unique. Bon, j'ai mes parents, quoi. C'est aussi grâce à eux que, bon, j'essaie de vivre ce qui me reste à vivre, quoi. Parce que sinon, je pense qu'il y aura un petit moment où je serai foutu en l'air, quoi.
3: Ouais.
4: Mais bon, pour mes parents, je sais pas, pour tout ce qu'ils ont fait pour moi, je peux pas me permettre de faire ça, quoi.
3: Enfin oui, le fait d'être avec toi, toujours derrière toi et de te soutenir et de... Tu vois quelqu'un pareil, même question, enfin un peu banal, mais qui a son importance, quoi. Tu es suivi par quelqu'un, t'arrives à en parler,
4: Ouais, j'ai fait un essai, mais je pense pas que dans mon cas ça puisse m'apporter grand chose, quoi.
3: Pourquoi tu dis ça?
4: Bah je sais pas si t'as eu déjà l'occasion de consulter un psy, c'est...
3: Non. Non. Enfin, je dis non, mais enfin, ça m'est arrivé une fois parce que j'ai eu moi aussi la perte de quelqu'un qui m'était très proche, qui s'était également suicidé, ouais, et ça a été très dur, et donc j'ai été moi aussi obligé d'aller voir le psychiatre que cette personne-là voyait déjà, mais c'est non, une seule fois comme ça. Pourquoi tu dis que ça t'apporte rien et que tu penses que pour toi on peut rien faire?
4: Disons que lui c'est du dialogue qu'il veut, c'est de me faire parler, quoi, mais moi je pense que maintenant d'en parler, bon, on en revient toujours au même, je veux dire, tout le monde me conseille la même chose, tout le monde me dit de bouger, d'essayer de voir autre chose, de vivre autre chose, quoi, mais...
3: Là, c'est vrai que Charles, ce sont des phrases toutes faites et toutes simples, celles que je t'aurais probablement dit également, donc tu t'aurais peut-être été déçu moins de que je te dise ça, mais ce sont des gens qui sont quand même assez compétents pour ça, et c'est difficile, c'est-à-dire que d'en parler là, pour moi c'est à la fois très délicat. J'imagine que si t'appelles c'est que t'as besoin quand même d'en parler, tu vois. C'est que quand tu fais la démarche quand même de me téléphoner et d'en parler, c'est pas pour avoir mon point de vue là-dessus, j'imagine bien. C'est simplement parce que t'as besoin d'en parler. Tu vas en parler à quelqu'un que tu connais pas. T'en parles à personne de ça.
4: Bah maintenant non, parce que bon, les gens autour de moi n'osent plus aborder ce sujet-là, quoi.
3: Pourquoi? Parce que tu te braques, ou tu leur dis tout simplement que tu veux pas en parler, ou t'as tout de suite un discours très négatif?
4: Ouais, j'ai un discours très négatif. Puis bon, je veux plus en parler. Parce que ouais. De toute façon,
3: Et tu leur dis que tu veux plus en parler, mais mal que le fait de dire ouais, je veux plus en parler, parce que c'est normal, t'es obligé, tu ressasses effectivement cette catastrophe. Mais ce que les gens souvent ne comprennent pas, c'est que quand on leur demande d'arrêter de m'en parler parce que ça me sert à rien, tu peux rien faire pour moi, tu peux pas comprendre. Je pense qu'au fond de toi-même, tu me dis si je me trompe, mais t'espérerais quand même que ces personnes-là insistent un petit peu et que t'arrives à en parler.
4: Enfin, c'est pas trop finalement. Il y a des fois ouais, j'ai envie d'en parler, et d'autres pas du tout. Quoi.
3: Justement, était déjà arrivé l'envie juste de provoquer cette discussion?
4: Ouais, il m'est arrivé. Ouais.
3: Enfin, c'est ce que tu fais plus ou moins soir, quoi.
4: Ouais, exactement.
3: Ouais. Et là, dans ces cas-là, tu sens que ça peut t'aider un tout petit peu, ou tu sais pas vraiment pourquoi finalement tu souhaites en parler?
4: Bah, ouais, je pense que au moment où j'ai réellement envie d'en parler, ça me fait du bien, quoi. C'est bon, disons que c'est après que j'en ai parlé, quoi. Que c'est bon, je pars à la dérive totale, quoi.
3: Ouais.
4: Et, le problème qui se pose, c'est bon. Les gens autour de moi veulent me faire sortir, voir autre chose, quoi, mais je n'arrive plus à voir, à regarder les autres personnes souriantes, vivantes, tu vois. Bah, ils vivent une vie pleine, quoi, alors que moi, y a plus rien, quoi.
3: Ouais, il n'y a plus rien. Mais donc là, pour le moment, tu restes pareil, renfermé sur toi-même complètement, tu vois plus personne, tu sors plus du tout, les gens que tu fréquentais en tant qu'amis et famille, tout ça, tu fais plus pour l'instant aucune sortie
4: Non, je n'ai pas du tout envie de sortir, de voir les gens s'éclater, et puis...
3: Non, mais sans être obligé, effectivement, d'aller au restaurant, d'aller dans des boîtes, je m'entends parler, c'est que c'est le fait de sortir un petit peu, et puis de prendre l'air, quoi.
4: Bah, c'est ça le problème, c'est que justement j'arrive plus à le prendre l'air, quoi.
3: T'as plus à prendre l'air, tu restes enfermé chez toi, tu vis seul, tu m'as dit, hein, c'est ça, tu vis
4: Ouais, je vis seul, ouais.
3: Ouais. Et t'habites pas très loin de chez tes parents?
4: J'habite chez mes parents.
1: Ah, t'habites chez tes parents?
4: Ouais.
1: D'accord, donc t'as une chambre chez tes parents. T'es retourné chez tes parents?
4: Ouais.
1: D'accord. Et ça, ça t'aide beaucoup. C'est toi qui l'as souhaité, c'est eux ou...
4: Ouais, enfin, c'est eux et moi, quoi. Hein.
1: D'accord, ok. C'est difficile, hein. Moi, ça me touche beaucoup ce que tu me dis. Et c'est vrai qu'en plus, je me répète un peu, mais le fait que tu m'appelles ce soir et que tu sois là sur l'antenne et que t'en parles de ce problème-là, c'est évident. Enfin, je veux dire, c'est un signe évident que t'as quand même besoin d'en parler. Je comprends tout à fait. C'est que le problème soit aussi grave que le tien ou moins. Quand on a un problème et que des fois on souhaite pas en parler, il y a des fois on pense faire croire aux gens que ne pas en parler serait la meilleure solution. En fin de compte, on souhaite qu'une chose, c'est pouvoir le dire, parce que de temps en temps, comme tu le dis, le fait de le dire et de le sortir, plutôt que de garder quelque chose en soi et de pouvoir des fois le dire à quelqu'un, c'est des fois parfois ça fait du bien. C'est sûr qu'après, une fois l'avoir dit, on a tendance après à repenser à ce problème-là et se le remettre en tête. Et comme bien souvent, c'est ce qu'on a dit tout à l'heure, je crois que j'ai dit ça à une personne, je ne sais plus laquelle, en début de nuit, quand on parle de problèmes aussi sérieux que celui qu'on est en train d'aborder en ce moment, c'est même très souvent plus facile d'en parler à quelqu'un qu'on connaît pas que à des gens qui nous sont proches. Et je pense que pour toi, c'est pas si c'est ça que tu ressens, non?
4: Ah si, c'est exactement ça. Ouais.
1: Donc après, effectivement, le fait d'aller voir un médecin pour pouvoir en parler, gens qui sont compétents pour ça et qui sont professionnels, à qui c'est le métier, là, pareil, c'est un peu osé de ma part de dire si je me mettais à ta place, effectivement, je comprendrais. C'est loin d'être évident que d'aller voir quelqu'un, parce que dès qu'on va voir un médecin, ça veut dire qu'on est malade, alors que là, ces gens-là ne sont pas forcément là pour... c'est plus... par l'envie de vous faire parler pour justement pouvoir sortir ces choses-là que bien souvent on garde pour soi et qui vous rendent très très souvent très malheureux et aller jusqu'au point des fois, comme certains l'ont dit, à se donner la mort.
4: Exactement. Moi, c'est ça le problème, c'est que je pense pas être fou, tu vois. Je suis conscient de ce que je suis en train de vivre. Je suis certain que d'aller voir un psy, il va absolument rien m'apporter. J'ai plus l'impression qu'il va me faire plus de mal que de bien, quoi. Parce que, il y a des fois, j'ai pas envie de me confier à qui que ce soit, quoi. Et un psy, bon. T'as...
1: Non, mais c'est évident. Et encore aujourd'hui, à la date où on se trouve, puisque ça s'est passé il y a si peu de temps que ça, c'est vrai que pour toi, il est inenvisageable de pouvoir aborder une discussion et de savoir si tu pourras refaire ta vie, si tu pourras recommencer à vivre comme avant, de nouveau pouvoir refonder une famille. Aujourd'hui, t'as ni envie, j'imagine, envie d'aborder ce sujet-là, d'en parler ou d'imaginer, quoi. Pour l'instant, tu vis au jour le jour.
4: Bah exactement.
1: C'est dur, mais il y a que toi qui pour le moment peut te sortir de cette chose-là, parce que personne pourra t'obliger à aller voir effectivement un médecin, parce que t'as 25 ans, donc c'est toi et toi seul. Effectivement, les gens de ton entourage peuvent au quotidien te le conseiller. S'ils font ça, et tu en es bien conscient, j'imagine, pour ton bien, et que eux aussi, même s'ils souffrent peut-être beaucoup moins fort dans la douleur que toi, mais bon, tes parents doivent, tu vois, aussi compatir à juste titre de ce problème-là, ils doivent le vivre également aussi au quotidien, et ça sera à toi de décider de ce que tu devras faire de ta propre vie, quoi, savoir si tu préfères ne pas aller voir quelqu'un et un jour ça va peut-être mettre des années, mais un jour à t'en sentir, retrouver une autre personne, sans vouloir provoquer la rencontre, mais quelqu'un qui pourra t'en sortir un petit peu, comme tu sais. Je sais pas si t'as écouté tout à l'heure le témoignage de la demoiselle, la Clarisse, qui est chauffeur.
4: Ouais, j'ai
1: entendu. Bon, qui a pas le même problème, hein, mais qui avait perdu sa maman et son père n'était plus là, etc. Et qui, jusqu'au jour, tu vois, là, s'éclate apparemment, a l'air de beaucoup mieux s'éclater depuis qu'elle a trouvé une personne. Donc c'est peut-être ce qui t'arrivera plus tard, mais aujourd'hui, il est difficile de pouvoir faire grand-chose. Moi, je pense que le mieux pour toi, c'est d'essayer quand même d'en parler, et je pense que ça peut te faire que du bien, quoi.
4: Moi, j'arrête pas de me dire que, bon, c'est du temps qui me faut, quoi, tu vois, mais... Je trouve le temps tellement long, quoi.
1: Non, J'imagine bien, Charles, mais je pense que déjà le fait de pouvoir penser une chose pareille, c'est déjà c'est pas pour essayer de te motiver, de te remonter le moral, mais le fait d'être suffisamment conscient que il va te falloir du temps, c'est déjà une belle chose de dite et une bonne pensée, parce qu'il y a beaucoup de gens dans le même cas qu'à toi qui n'auraient même pas envie de se poser la question qu'avec le temps on va pouvoir, ils pourraient peut-être imaginer qu'on pourra oublier ou refaire sa vie. Il y a des gens qui se disent que ben on pourra plus rien faire d'autre, que c'est terminé, ceci cela, et que la vie s'arrête, c'est gâché, c'est terminé. Il y a la vie continue, comme dirait hein, c'est tout con hein. Mais c'est un peu ça, et je trouve que déjà le fait que tu sois capable de pouvoir le dire sans que ça soit quelqu'un d'en face de toi qui te le dise, c'est déjà un pas de passé, c'est déjà une bonne chose, quoi. C'est sûr qu'il va falloir du temps, et le temps, ça, personne ne pourra, même je pense un médecin, ni moi, ni quoi que ce soit, ni qui que ce soit, ne pourra te dire combien de temps va durer ce fameux temps qu'il va falloir attendre. Ça sera peut-être un an, deux ans, trois ans, mais est-ce que la question qu'on doit, j'imagine, se poser, c'est de savoir si un jour la cicatrice pourra un peu se refermer, si on va pouvoir refaire sa vie. J'imagine que tu te poses cette question-là au quotidien.
2: Sans arrêt,
1: ouais. Et une chose qui est aussi, enfin, et là c'est pareil, quoi. Et personne peut répondre, personne peut répondre à ça si ce n'est toi. Et encore même pas, quoi. Je veux dire, le temps, c'est toi indirectement qui va décider de ce qui va se passer pour toi pour la suite. C'est toi qui va décider si à un moment donné tu jettes l'éponge et t'en as marre, ou si tu penses que la vie vaut le coup d'être vécue et d'être vide. Et puis voilà, et que c'est une étape qui a été très très violente pour toi, mais tu te dois de continuer parce que t'as que 25 ans et qu'aujourd'hui t'as quand même un métier. Qui te permet aujourd'hui d'oublier ce problème-là à un moment donné de ta journée, parce que tu arrives quand même à t'en échapper pendant que tu travailles. Tu arrives à te concentrer sur ton travail. Quand tu es dans ton travail, tu arrives vraiment à t'échapper de ce problème-là.
2: M'en échapper.
1: Par moment.
2: Ouais.
1: Enfin, c'est ta bouffée d'oxygène de ta journée, ton travail, non?
2: Ouais.
1: C'est ce qui te donne encore envie aujourd'hui d'être là. Non?
2: Ouais,
1: je sais pas, je te pose la question. Hein,
2: Ouais, il y a aussi ça, puis je te disais, il y a mes parents, quoi,
1: tu vois. Il y a tes parents, ouais. Et ce qui serait peut-être bien, c'est de se jeter à corps perdu dans le travail et de pouvoir faire de plus en plus, là ça va peut-être pas faire plaisir pour les 35 heures, mais que tu fasses beaucoup, beaucoup d'heures, que tu travailles beaucoup, que tu te jettes dedans, que tu essayes ce qui te permet au maximum d'oublier, et après, ben, comme tu l'as dit toi-même, le temps. Le temps, mais là... C'est dur, hein, comment t'expliquer ? C'est très délicat quand tu te retrouves face à une personne comme toi, parce que on a envie d'aider, je me répète, ce qui est très fort en toi, c'est que qu'il faut du temps et que c'est toi, quoi. C'est faut que d'abord que les gens soient suffisamment forts et pas intelligents mais forts pour comprendre quand tu as besoin d'aide et quand tu n'en as pas, parce que souvent dans les problèmes comme les vôtres, vous n'avez pas forcément envie d'appeler à l'aide. Ouais. T'aimerais bien que les gens d'eux-mêmes constatent que ça va pas et que tu puisses qu'ils viennent vers toi, non ?
2: Oui, exactement.
1: Voilà. Et il y a des gens qui arrivent à le détecter, il y a des gens qui le comprennent pas, il y a des gens qui tous les jours autour de toi vivent avec toi tous les jours et puis s'aperçoivent de rien en connaissant ton problème. Et puis il y a des gens qui vont pouvoir, qui ont un peu plus de tact et un peu plus de sensibilité, qui vont pouvoir plus vite comprendre que t'as besoin là et là de parler.
2: J'ai un ami qui est vachement réceptif, quoi, qui me comprend vraiment, quoi.
1: Un pote d'enfance?
2: Ouais. Quant aux autres, bon, je sais pas, j'ai l'impression.
1: Mais il en suffit d'un, Charles. Tu sais, il n'y a pas besoin, dans des cas comme celui-ci, d'en avoir 36 000. Il faut pas leur reprocher non plus le fait qu'ils comprennent rien et tout ça, parce que sinon faut pas que tu te sentes comme pas compris, pas aimé, que les gens sont cons, que les gens comprennent pas ton, si t'en as un, enfin c'est, je vais pas dire que ça suffit largement, mais ça suffit pour justement t'aider, quoi. Donc tu fais avec lui ce que tu fais en ce moment avec moi, non?
2: Ouais.
1: Mais t'attends que c'est le seul qui vient vers toi automatiquement, ou c'est vers lui que tu vas quand justement t'as envie de parler?
2: Ouais, quand j'ai envie de parler, je vais vers lui. Puis il y a des moments, bon,
1: il provoque.
2: Ouais, il sent bien que bon,
4: Bah là, il faut que je déballe un petit peu parce que.
1: Donc lui provoque cette conversation.
4: Ouais.
1: Et de lui, tu acceptes d'en parler. Avec ouais, lui, tu acceptes d'en parler. Et c'est ouais. seulement avec lui.
4: Ouais.
1: Tes parents, non?
4: Non, mes parents, je sais pas si t'imagines la situation. Quoi.
1: Ouais, bien sûr, bien sûr.
4: L'ambiance, non, je peux plus en parler avec eux non plus, quoi.
1: D'accord. Et face à eux, tu fais quoi? Tu fais semblant. Tu fais semblant de certaines choses, le fait d'être bien. Tu essayes ouais, au maximum de cacher tes.
4: Je fais semblant d'être fort, quoi.
1: Ouais, voilà.
4: D'affronter, finalement, j'affronte pas grand-chose.
1: Mm.
4: Enfin, écoute, je te remercie de m'avoir écouté et puis continue à me faire un arrêt parce que, quelque part, bon, bah, voilà, ça me fait du bien. T'as une petite équipe qui fait barrer le monde, quoi. Et puis,
1: qui bosse pas toujours très bien. Hein, Charles, hein, on peut le dire quand même, hein.
4: Si, franchement, moi, j'ai trouvé Apolline.
1: Ah non, mais là, Apolline, c'est Apolline ce soir est royale. Je sais pas ce qu'elle a, mais là, elle est royale. Charles, pour revenir sur ton truc et pour terminer là-dessus, enfin bon, il y a pas à me remercier pour ce soir. Hein, je fais pas du lèche ni quoi que ce soit. C'est vraiment très sincère ce que je vous dis. Je le répète. Hein, si on avait envie d'appeler, de parler, ce qui est le but. Donc une fois de plus, bah voilà, tu. On fait la démonstration, quoi, et je sais pas, je te souhaite, je sais pas, si tu veux qu'on reste en contact, il n'y a pas de problème, hein, ça c'est un truc qui me dérange absolument pas, donc ça sera à toi de voir ce que tu souhaites faire, et puis, c'est difficile, parce que quand je veux conclure sur ce genre de problème, c'est très délicat, et c'est presque à toi que j'ai envie de te demander de me donner un petit coup de main, parce que s'il faut que je te dise bon courage, tu vois, je sais pas quoi faire, quoi.
4: Non, mais c'est bon, ça fait 10 minutes qu'on discute, bah, tu m'as apporté 10 minutes, tu vois, ou bon, bah, tu m'as fait du bien, quoi, pendant 10 minutes.
1: Eh ben, écoute,
4: à l'heure actuelle, 10 minutes pour moi, bah, elles sont importantes.
1: Eh ben, écoute, si tu souhaites qu'on reste en contact ensemble, tu n'as qu'à en parler avec Apolline, je garde ton numéro, je te passe un petit coup de fil de temps à autre, on s'appelle, il n'y a pas de souci, moi, je suis prêt à m'engager là-dessus sans aucun problème, si tu le souhaites, bien sûr, hein.
4: Bah écoute, ouais, c'est super cool de ta part.
1: Eh bah si tu le veux alors.
4: Bah écoute, je t'en remercie.
1: Comme ça, je vais t'obliger à bosser un peu là. Hein? À faire comme dirait Gérard, 60. Comment? 7... 6 jours sur 7? Non, 7 jours sur 6.
4: 7 jours sur
1: 6. Je sais pas comment il a fait pour dégoter ça, lui encore, dans ses débats des 35 heures, mais il a réussi celui-là. Hein.
4: Il est très fort, le Gérard.
1: Ah, lui, je vais te dire, c'est le Louis de Funès de la bande FM. Hein. Celui-là, je sais pas où je suis allé chercher, mais je l'ai trouvé. Hein. Charles? Tu ouais. quittes pas et puis on va rester en contact ensemble.
4: Mais écoute, merci beaucoup.
1: Bah, tu quittes surtout pas, je vais te repasser à Pauline. Et puis ce soir, bien sûr, je t'offre, c'est un petit cadeau comme ça, ce qui n'engage à rien. Bien sûr, une compilation musique de Nuit 4.
4: Ok, bah, je te remercie beaucoup.
1: Tu quittes surtout. Bah, y a pas de souci, vraiment aucun problème de ce côté-là. Charles, tu ne quittes surtout pas, je te repasse à Pauline et à très vite alors.
4: D'accord, à bientôt.
1: À bientôt.
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6: Allô?
7: Bonjour, vous allez bien?
6: Oui.
7: Allô, bonjour, c'est la radio qui vous appelle, c'est Radio Arc-en-Ciel, vous allez en voir de toutes les couleurs.
6: Ah, d'accord. Oh, j'écoute.
7: Bonsoir Denise.
6: Bonsoir, c'est Francis.
7: Oui, vous allez bien?
6: Bah ça va, on peut aller, hein.
7: Vous connaissez l'émission?
6: Oui.
7: Vous écoutez régulièrement, nous a dit votre petit-fils Miguel qui nous a envoyé une petite carte postale.
6: Miguel, oui.
7: Vous êtes content d'être avec nous?
6: Bah bien sûr.
7: Alors, vous vivez bien entendu, paraît-il, avec un jeune homme d'une quarantaine d'années. Vous êtes plutôt heureuse dans la vie, que vous pratiquez l'équitation et que vous aimez la couleur. N'est-ce pas exact, non?
6: Tout à fait.
7: Très bien. Vous écoutez Radio Arc-en-Ciel régulièrement?
6: Oh oui. Pas mal.
7: Vous écoutez vers quelle heure en règle générale?
6: Plutôt dans l'après-midi.
7: Ah, c'est marrant parce qu'on aimait qu'à partir de 17h alors.
6: Bah oui.
7: C'est ça, 17h, à partir de 17h,
6: oui, oui.
7: En fin d'après-midi, vous vouliez dire.
6: Oui.
7: Très bien, vous êtes content d'être avec nous?
6: Bah bien sûr.
7: Alors, le public vous applaudit en pleine forme, le public est là. Ah là, le public.
6: Merci.
7: Ça va cartonner alors. Radio Arc-en-Ciel vous en fait voir de toutes les couleurs, d'accord? Est-ce que vous êtes prête à jouer avec nous, Denise?
6: Bah, on va essayer, hein.
7: Elle va essayer, bravo!
8: Ouais, Denise, on t'a
7: eu! Point trop d'infos, attention, alors là on va y aller, attention.
6: Oui, allez, j'écoute.
7: Allô?
6: Oui?
7: Ah, la coupée!
6: Non.
7: Ah, vous êtes là, bonsoir Denise!
6: Bonsoir!
7: Ah, j'écoutais régulièrement quand même, Denise. Vous êtes une fidèle de l'émission, m'a-t-on dit. Est-ce que vous savez bien entendu la règle du jeu? Ou vous voulez que je vous la rappelle quand même?
8: Allez-y, rappelez.
7: Alors, bien entendu, vous avez la possibilité, si vous répondez correctement aux questions qui vous êtes posées, bien entendu, de partir avec un superbe voyage sac de sport, sac audiovision, de la valeur de quand même de 4500 francs.
8: Oui, oui.
7: Ce n'est pas terminé, puisque bien entendu, grâce au jeu Nouvelle Frontière, Frontière plus 10 de frontières, bien entendu, la session de voyage, de but de voyage, bien entendu, de la session, vous donnera la direction, bien entendu, acquise, bien entendu, par rapport à la destination choisie. Mais ce n'est pas terminé, puisque bien entendu, si vous répondez correctement aux questions, vous verrez bien entendu remettre un chèque par la main de la Fédération Française de toute l'équipe de sport qui vous donnera bien entendu une acquisition directement du montant choisi, d'accord?
8: D'accord. Très bien. Au revoir.
7: Alors, vous avez des jokers bien entendu, règles du jeu bien entendu, règles en plus, d'accord?
8: Oui.
7: Alors, on remercie bien entendu le sponsor du jeu, les jeux plus, plus on en faut, plus on en veut, plus on rit, plus on est content. Le sponsor, bien entendu, quand même, acquisition en acquis de conscience, d'accord?
8: Oui.
7: Alors, Denise, on y va pour la première question. Qui a dit, j'espère que vous avez bien révisé vos...
8: Mais quoi?
7: Vos artistes français, bien sûr. Alors, attention, qui a dit, plus les fleurs sont belles, plus les hirondelles restent lascives. Plus les fleurs sont belles, plus les hirondelles sont lascives. À votre avis, qui donc, Denise? Un artiste qui a énormément marqué les années 30 et 40 et 50.
8: Les années 30, 40 et 50. Bon, je sais pas, Cocteau.
7: Non. Vite.
8: Je sais pas.
7: Allez, Denise. Alors, c'est un grand écrivain quand même.
8: Je sais pas.
7: Ah non, c'est pas ça du tout, Denise. Réfléchissez bien. Vite, au hasard, on ne sait jamais.
8: Non.
7: Vous m'avez dit, vous en étiez pas loin, là. Vous m'avez dit Cocteau.
8: Oui.
7: Vite. Oh là, la musique s'arrête. Vous connaissez la règle du jeu, c'est qui reste 10 secondes. Allez-y, au hasard, on ne sait jamais. Vas-y, allez-y. Allez, ouais. Jean Cocteau, vous n'en étiez pas loin, vous m'avez dit.
8: C'est pas Jean Cocteau.
7: Non, vous m'avez dit.
8: J'ai rien dit du tout.
7: Vite, il ne reste plus que 2 secondes, vite.
8: J'ai rien dit du tout.
7: Plus les fleurs sont belles, plus les hirondelles restent lassies. Un main de Kiki donc, Denise.
8: Je sais pas.
7: Non, allez-y au hasard, allez-y. Oh là là, est-ce que vous êtes mauvaise? Mais les années 50, quand même, les années 30, c'est votre âge, là, vous deviez avoir
8: Les années 30, j'étais pas née. Hein.
7: Oh, quand même. Les années 40, 50, quand même, c'est votre truc.
8: Oui, ça oui.
7: Bah alors, quand même, faites un effort, faites travailler vos neurones, quand même. Alors, vite. Il vous reste 3 secondes. Jean Cocteau, il y avait également... C'est un chanteur, Hervé. Ah, je vous aide. Hervé, et ça commence par un V.
8: Allez, 30. Hervé Villard, oui. Vous allez me dire des années 30?
7: Non, les années 50 début, bonne réponse, Hervé Villard.
8: Non, mais dans les années 30, ça va pas, non?
7: Ah là, je me suis trompé, c'était les années 60, excusez-moi. Hervé Villard, on vous l'accorde, on applaudit le public. Hervé Villard.
8: Mais pas dans les années 30, hein. Attention,
7: Je me suis trompé quand même, ça peut arriver. Oh là là, le public commence à saluer. Attention, deuxième question. Vous avez écouté un extrait de musique, Denise. À vous de le reconnaître et vous nous dites qui c'est, d'accord?
8: Si c'est pas du rap, ça va?
7: Non, c'est de la musique, attention, c'est très facile, on y va, extrait. Allez, c'est parti, la régie, vous envoyez l'extrait. Alors, à votre avis, qui donc?
8: Qui donc, faut que j'entende quelque chose.
7: Ah bon, on va écouter, alors on entend beaucoup de souffle là, mais on va écouter. Écoutez, c'est parti, attention, silence du côté du public, on écoute l'extrait, écoutez bien. Alors, votre avis, qui donc, Denise? Allez, Denise.
8: Mais qui donc, c'est rien du tout, je n'entends rien, alors je risque pas de vous répondre.
7: Oh, comme mauvaise joueuse quand même. Allons, Denise, l'extra, on l'a entendu très très fort dans le public. Est-ce que le public peut souffler? C'était qui? C'était pourtant facile, le public, c'était...
9: Pierre Bachelet,
7: bien entendu. Pierre Bachelet, bah alors, qu'est-ce qui vous arrive?
8: Mais je n'entends rien.
7: Bah, au nord, y étaient les corons. La mer, les mineurs de fond.
8: Eh ben dites donc, vous me racontez du baratin parce que j'entends rien du tout.
7: Elle est de mauvaise humeur quand même là, Denise. On vous réveille peut-être, vous étiez en pleine sieste.
8: J'étais pas en pleine sieste, mais faut pas se foutre de la gueule du monde, moi j'entends rien. Alors je peux pas vous répondre.
7: Bon, soyez pas de mauvaise joueuse quand même. Vous voyez, troisième question, est-ce que vous prenez votre joker?
8: Si vous voulez.
7: Un prend son joker, bravo. Attention, un brosson de joker. Denise, quand même, de mauvaise foi. Hein.
8: Non, je suis pas de mauvaise foi.
7: Bon, bah, écoutez, quand même, Denise, on a bien écouté.
8: Je n'entendais pas de musique.
7: Dans le public, on a bien entendu l'extrait.
8: Non, je n'ai rien entendu.
7: Oui, mais d'accord, mais dans le public, on l'a bien entendu, quand même.
8: Ah, bah, le public, j'en ai rien à foutre.
7: Ouais, mais il faut aller vous mettre. Alors, le public, vous n'êtes pas sympa du public. Le public est contre vous, maintenant, Denise.
8: Eh, bah, qu'est-ce que vous voulez que ça me fasse?
7: Alors attention, troisième question, là je suis sûr que vous allez pouvoir vous rattraper. Il y a un week-end en Groenland, écoutez bien. Vous êtes prête?
8: J'écoute.
7: Alors attention, là ça va aller très très vite, c'est un peu des mathématiques, il va falloir réagir très vite. Si 6 doigts entre eux restent ensemble sur deux mains, combien de doigts un cul-de-jatte aura-t-il d'orteils sur une jambe? À votre avis, qui donc la réponse?
8: Un
7: cul-de-jatte
8: aura d'orteils sur une... il en aura 5.
7: Non, réfléchissez, vous dites n'importe quoi, là, vous avez décidé d'être mauvaise. Elle est énervée, la Denise, c'est normal. Je répète la question, on va peut-être arrêter la musique, s'il vous plaît, d'écouter de la sono. Écoutez bien, Denise, vous êtes concentrée? Vous êtes concentrée, Denise?
8: J'écoute.
7: Allez, concentrée! Alors, attention, écoutez bien. Si 6 doigts entre eux restent ensemble sur deux mains, combien de doigts un cul-de-jatte aura-t-il d'orteils sur une jambe? Je vous demande, en toute honnêteté, en toute sincérité, en toute franchise, à votre avis, Denise, qui donc?
8: Elle en aura pas.
7: Non, non, Denise, réfléchissez quand même. On vous laisse réfléchir quand même.
8: Et j'ai pris mon joker.
7: Non, vous avez pris votre joker pour passer à la troisième question, sinon vous étiez éliminé. On rappelle quand même qu'on joue pour un week-end en Groenland. Grâce au jeu Nouvelles Frontières, Frontières Plus, Frontières en Plus, Joker, les Nouvelles Frontières. Alors Denise, vous voulez que je vous répète une dernière fois l'énigme?
8: Non, je comprends rien alors.
7: Si 6 doigts entre eux restent ensemble sur deux mains, combien de doigts un cul-de-jatte aurait-il d'orteils sur une jambe, à votre avis, qui donc? Allez, allez. Alors Denise, qu'est-ce qui vous arrive? C'était un pouce, quand même, vous le saviez Denise?
8: Bah moi je vais vous dire que je vous ai donné la réponse comme moi tout à l'heure vous m'avez donné la musique.
7: Non non non non, soyez pas de mauvaise langue s'il vous plaît. Surtout
8: alors vous non plus soyez pas de mauvaise foi.
7: Bon, alors là le public siffle, c'est normal. C'est normal, il faut... Non non non, il faut comprendre. Denise, à votre avis, qui donc, tout va bien quand même Denise. Donc le week-end en Groenland vous passe sous le nez. Mais attention, nous allons tout de suite jouer pour un voyage en Bretagne. Ça vous fait plaisir?
8: Un voyage en Bretagne?
7: Oui.
8: Allez-y.
7: Pour deux personnes quand même. Alors quand même, vous avez l'air quand même d'être enjouée quand même, hein? Vous êtes une joueuse?
8: Pas tellement, non?
7: Non, vous êtes une taquineuse quand même, vous aimez bien vous moquer des gens. Alors, vous avez bien réveillé votre géographie?
8: Ça peut aller.
7: Alors attention, vous avez 15 secondes pour me répondre. Je vais vous donner 4 numéros de département, d'accord?
8: Ouais.
7: À vous de les reconnaître, d'accord?
8: Oui.
7: Alors, on y va. Il y en a 5 exactement, vous êtes prête?
8: Bon, j'écoute.
7: Attention, on envoie le chronomètre, top chrono, 61. Quel département, le 61?
8: 61?
7: Ah, vous dites je passe sinon. Ah, vite, vite, vite.
8: Oui, je passe.
7: Le 30?
8: Non, mais vous... je croyais que c'était la Bretagne.
7: Denise, vous le faites exprès, vous avez décidé de mauvaise foi. Alors, on vous accorde quand même, car le public est vraiment sympathique. Et Francis a envie de vous faire une petite fleur, ça vous ferait plaisir, une petite fleur? Hein? Mm-hmm. Une petite rose quand même. Alors, attention, je vous donne des numéros de département, vous de me dire à qui sont-ils, d'accord? Mmh. 61.
8: 61. Oh là là.
7: Le 30.
8: 30, je ne sais pas.
7: Le 2.
8: Le 2, c'est Hélène.
7: Le 98. Hein.
8: Le 98, c'est, c'est rien du tout.
7: Denise, vous venez d'entendre bien entendu la règle du jeu. C'est perdu, Denise. Alors, le 61, c'était bien entendu l'Allier. Le 30, c'était à Savoie. Le 2, vous l'avez répondu. C'était quoi, vous m'avez dit?
8: L'Aisne.
7: Exactement. Et le 98, c'est tout simplement la Martinique. Vous étiez au courant quand même, vous le saviez?
8: Attendez, redites-moi un peu ce que vous m'avez dit.
7: Oui, bien sûr.
8: Oui?
7: Alors, on vous souhaite une excellente soirée. Vous repartez avec rien.
8: Oui, mais dites donc, j'aimerais bien que vous me recommenciez les départements, ce que vous m'avez dit.
7: Ah bah, dis donc, un peu picolé en plus, là. C'est des choses qui arrivent des fois vers 23 ans, on peut picoler un peu. Alors, on vous souhaite une bonne soirée, mademoiselle. Allô, Denise?
8: Oui.
7: Alors, merci beaucoup d'avoir participé à ce jeu. Vous repartez avec rien, vous êtes contente?
8: Oh, très contente, surtout avec vos conneries.
7: On remercie bien entendu le sponsor Nouvelle Frontière, voyageant plus, plus, en de plus. Bien entendu, le slogan, bien entendu, cette société de voyage, ok?
8: Oui.
7: Un
8: et nouveau... vous, c'est un jeu d'escroc.
7: Ouh là là. Ouh, Denise a décidé d'être de très très mauvaise foi ce soir.
8: C'est pas vrai, c'est vous qui l'êtes.
7: Écoutez, Denise, nous allons pas vous déranger plus longtemps. Excusez-nous, on, bien entendu, Michael ne gagne rien non plus.
8: Oui, bah ça je m'en doute, avec vos conneries, ça risque pas.
7: À cause de vous, parce que vous n'avez pas répondu correctement à la question.
8: Oui, mais si vous me redisiez les départements, vous m'avez raconté n'importe quoi. Hein.
7: 61 30 02 98, bien entendu. Alors, bien entendu, on vous remercie, Denise.
8: Oui, allez.
7: Bah, on dit merci quand même.
8: Bonsoir.
7: Oh non, on dit merci.
8: Bah, merci pour quoi?
7: Bah, pour tout, pour l'accueil qu'on vous a réservé quand même.
8: Ah oui?
7: Bah, dites donc quand même.
8: Allez, bonsoir public... à tout le monde.
7: Oh, bah, le public on vous siffle, le public.
9: Ouh, t'es nul!
8: Le public, il est peut-être mieux que vous. Allez, bonsoir.
7: On vous embrasse, bonne soirée à vous, amusez-vous bien. Eh bah, dites donc, eh oh, la Denise, eh, dis donc, Mickaël.
10: Ouais.
7: Bah, dis donc quand même.
11: Et t'as voulu te venger de ta mère qui ne supporte pas déjà que tu travailles en tant que serveuse. Alors donc là, tu l'as appelée avec ma complicité en lui disant que t'arrêtais ce boulot-là pour avoir rencontré un autre monsieur.
12: Oui.
11: À savoir moi, pour faire des photos de charme.
12: Mm-hmm.
11: Et ta mère a pété un câble et était censée déjà être rentrée à la maison depuis au moins une heure. Donc on va la rappeler. Voilà. Okay. On va encore la taquiner encore un petit peu. Donc tu vas lui dire que la séance photo est terminée et que t'es amenée à rentrer. Hein.
12: D'accord, ça marche.
11: Mais que je suis toujours dans les parages.
12: D'accord.
11: On y va?
12: Ouais,
11: allez, c'est parti, on l'appelle en direct sur Fun, Patricia, la maman de Vanessa, pour la deuxième partie du canular, ça sonne.
13: Oui, allô?
12: Oui, c'est moi.
13: Oui.
12: Ça y est, t'es calmée, là?
13: Bah, y'a de quoi?
12: Bon, écoute, on vient de finir. Hein, ça y est, c'est fini, tu vois, c'était pas si grave que ça. Là, je viens de finir, j'ai fait quelques photos, et puis voilà.
13: T'as fait des photos en quoi?
12: Photos de sous-vêtements, j'étais pas nue.
13: T'étais pas nue?
12: Moi, j'étais pas nue.
13: Mais qui c'est qui était nu?
12: Mais il y avait des hommes autour de moi et ils étaient un peu dénudés, voilà, mais rien de grave, t'inquiète pas. Non, ils m'ont pas touché, on a fait quelques poses sexy, mais il y avait rien de...
13: Qu'est-ce que t'as fait des poses sexy?
12: Bon, écoute, là on a fini les photos, hein. Je vais choisir, on va choisir les photos en fait qui nous plaisent le plus, et je vais rentrer à la maison, et ils vont m'accompagner, ils vont venir à la maison, comme ça tu pourras discuter avec eux et tu verras que c'est quelque chose de mal.
13: Mais tu te rends pas compte quand même qu'il y a quand même des hommes nus?
12: Mais attends, comme si je n'avais jamais vu dans ma vie des hommes nus. Écoute, c'est même pas grand.
13: Mais là, c'est des photos. C'est pas des pour moi, c'est pas des photos de charme. C'est des photos pornographiques.
12: Mais je vais te dire avec des.
13: Même si toi tu n'es pas nu, l'autre personne est nue.
12: Mais écoute, mais pour être même sincère avec toi, c'était pas déplaisant. Et c'était qui m'entourait, je suis fière. T'es fière de montrer que... Et je vais te dire, là, j'ai les photos devant moi, elles sont magnifiques.
14: Vanessa?
12: Oui?
14: Vanessa?
12: Oui?
14: On va tourner dans 2 minutes. Je vais demander à tous les techniciens de se préparer, les caméramans, et on va demander aux comédiens de s'installer, Jean-Guigui. On va y aller dans 2 minutes.
12: J'arrive.
14: On va tourner la scène. Hein.
13: J'arrive. Quoi, là?
14: On va tourner la scène. Dans 2 minutes, on tourne la scène. Hein.
12: C'est une petite...
13: Tu vas tourner quelle scène?
12: C'est une petite vidéo, c'est rien, t'inquiète pas.
13: Mais c'est pour... de quoi?
12: Mais c'est pour me faire de la pub, maman. Écoute, si je veux me faire connaître, il faut que j'assure.
13: Mais ça va pas, non? Mais ça va pas? Tu vois pas qu'ils sont en train de te faire tourner un film porno?
12: Mais non, t'inquiète pas. Je serai en sous-vêtements, il n'y a pas de souci.
14: Allez, ça. On va bientôt y aller. Hein. Je demande à toute l'équipe de se préparer, la rédactrice en chef, la script. On va tourner la première chaîne, les cochons de Beson à Saint-Tropez. Hein.
12: Mais je vais arriver, t'inquiète pas.
13: C'est pas Besançon!
12: On est tout près de la place. Je suis tout près de la maison, t'inquiète pas, je suis pas loin.
13: Tu veux que je vienne ou quoi? Tu veux que je débarque? Je te préviens, c'est une fois, je vais chercher ton nom, je vais chercher mon frère, je vais chercher n'importe qui, on travaille dans la maison.
14: Attention, on va tourner là. Hein.
12: Écoute, mais t'inquiète pas.
13: Ça ne tourne pas, ce film.
12: Maman, c'est une petite pub.
13: Je ne veux pas le savoir. Mais t'es en train de faire quoi là?
12: Mais je fais rien.
13: C'est quoi ce bruit là?
12: Mais c'est rien, c'est une scène qui est en train de tourner, c'est rien.
13: Mais banne-le pas, mais c'est du porno!
14: Attention Christophe, bouge plus tes fesses là.
13: Oh non, d'une pipe, mais je n'ai pas un qui pourrait.
14: Ah, coupez. Vanessa, attention, t'es dans le champ là.
12: Excuse-moi. Oh. Maman. Mais c'est rien, c'est une scène qui est en train de tourner avant la mienne. Ils sont en train de chauffer un peu les choses, t'inquiète pas.
13: Mais ça va pas, non?
10: Mais ça va pas, non.
14: Bon, Paul, tu vas rentrer, Paul.
10: Écoute, tu voulais que je change de métier, hein.
14: Okay.
10: Fallait me laisser faire le métier que je voulais.
13: Mais papa, c'est dans ce métier-là.
10: Eh ben, fallait accepter celui de serveuse. Écoute, c'est un métier qui me plaisait. J'ai été prête pour toi de le quitter. Là que je retrouve quelque chose qui me plaît, tu veux de nouveau me faire arrêter.
14: Bon, Vanessa, tu vas enlever ton peignoir.
13: Où tu étais en place de serveuse parce que tout le monde te tripotait.
10: Tout le monde me tripotait, mais arrête.
14: Vanessa.
10: Oui.
14: Tu vas enlever ton peignoir, là. Tu vas nous montrer ton screen, hein, puis on va y aller.
10: D'accord,
14: hein.
10: J'arrive.
14: On y va. On y va. Cunu.

0: C'est pour le séminaire, là, madame. On est en train de tourner des scènes pour le séminaire, hein.
1: Séminaire.
0: Attendez, excuse-moi, madame, parce que là, je vais être obligé. Coupez, bien joué, Vanessa, elle est bonne, hein. On peut applaudir Vanessa, c'était sa première, c'était quand même ça, ouais, sa première scène. Hein.
1: Merci,
0: bravo, ouais. Bravo, elle est à l'aise.
1: C'est pas possible.
0: Je vous la repasse, hein. Bravo, votre fille est rentrée dans le showbiz, ça y est.
1: Ça y est, oui, dans le showbiz.
2: Oui, maman.
1: Oui.
2: Oui, écoute, c'était génial, génial.
1: Mais
2: j'ai pris mon pied, écoute, on a tourné une scène et c'était dément, tu peux pas savoir comme c'était dément.
1: T'as pris son pied. Toi, que je prostitue maintenant.
0: Mais non, mais
2: je
0: non.
2: Me prostitue pas.
0: Attendez,
2: non.
0: Madame, attendez. Vanessa, on va ouvrir champagne, écoutez. Ouais, ouais. Champagne.
2: Alors, maman, dommage que tu sois pas là parce que tu vois rien que pas avec nous. C'est génial.
0: On va trinquer après, hein. Je pense qu'on va trinquer, on va hein.
2: Écoute, maman, on amène une bouteille de champagne et tu verras qu'ils sont, ils sont pas si méchants que ça.
1: Mais tu me fais quoi? Tu me fais quoi?
2: Allez, reste calme.
0: Allez, on trinque. Allez, ouais, ouais.
1: Santé.
0: J'ouvre une deuxième bouteille de champagne.
3: Allez, allez.
0: Ah, il est frais, hein.
3: Ah, il est bon, ouais.
0: Il est frais, il est frais. Bon, on va passer chez vous, madame, et puis on va fêter ça à la maison.
1: C'est ça, amenez-vous.
0: Ah ben.
1: Amenez-vous. Moi aussi, je vais trinquer avec vous.
0: Ah, amenez-vous. Pourquoi vous n'avez pas nous rejoindre?
1: C'est ça. Alors, déplacez-vous un petit peu. Mets un petit peu à la maison.
0: On arrive, là.
1: Oui, bah, amenez-vous.
0: Allez, tout le monde arrive, là. Ça vous dérange pas, madame? On est une vingtaine de techniciens, là.
1: Eh ben, vous pouvez venir, mais une vingtaine.
0: Bon, l'équipe, on y va?
4: Ouais.
0: On va y aller, hein.
1: C'est ça, venez.
5: Allez, attention, là, c'est la grosse fête chez Patricia, la maman de Vanessa. On y va, ça régale, on rigole.
6: Par contre, Jordi, petit contre-temps, je retrouve pas mon slip.
5: Bon, tout le monde s'habille, on arrête le tournage, là, les cochonnes de Beson à Saint-Trope, et puis on tournera ça à partir de demain, hein. Bon, Vanessa.
1: Où, tout ça?
5: Vanessa?
1: Oui?
5: Tu peux te rhabiller, hein, c'est bon, parce que ça sert à rien de rester à poil dans Beson, tu vas attraper froid, hein.
1: Ok, j'y vais.
2: Mais à poil dans Beson.
1: C'est pas possible. Tu vas te dépêcher, hein. Tu vas te dépêcher de rentrer, là. On va avoir une explication, ma fille.
2: Écoute, je vais pas tarder, là. Je vais me rhabiller parce que c'est vrai qu'il fait un peu froid. Hein, et on va arriver, tu verras. Vous allez discuter, on va parler du contrat, de tout ça. On va te montrer les photos et.
1: Pas de contrat? Ce sera ton premier et dernier, je sais pas ce que t'as tourné, là.
0: Tiens, Vanessa.
2: Oui?
0: Tiens, il faut que tu signes là.
2: Ok.
1: Voilà. Je signe rien du tout.
0: Voilà, comme ça.
2: D'accord. Attends. Je signe où, là?
0: Alors, attends.
1: Je ne signe rien.
0: Attends.
1: Tu attends d'être à la maison. Tu ne signes rien du tout.
0: Voilà.
1: Mm-hmm. Je t'ai... Mais tu m'écoutes un peu, oui?
0: Voilà.
2: Deux minutes, maman.
0: Et là, tu signes là aussi, là, voilà.
1: D'accord.
0: Voilà, tu signes là et là.
1: Mm-hmm. Vanessa, tu voilà. Ne signes rien.
0: Alors ça, c'est l'autorisation pour les photos.
1: Mm-hmm. Tu m'écoutes?
2: Attends 2 minutes, maman. 2 minutes, je suis à toi.
1: 2 minutes, tu ne signes rien du tout. Tu ne vas signer aucun contrat.
2: Si, j'ai signé mon contrat, là. Écoute, ça y est.
1: Mais t'es pas un peu malade? Qu'est-ce que tu signes?
0: Alors voilà, donc là, on a fait les... Vous avez une photocopie avec le buvard, comme ça. Mm-hmm. Vous avez tout qui va avec.
2: D'accord.
0: Je crois qu'on peut ouvrir une petite bouteille de champagne, parce que là, quand même, on vient d'ouvrir le premier contrat de Vanessa. Bravo, hein.
4: Ouais.
0: Ouais. Ouais. Bienvenue à la maison, Vanessa.
1: Contrat, Vanessa. Vanessa!
2: Oui.
1: Qu'est-ce qu'il y a dans ce contrat?
2: Mais j'ai signé un contrat avec eux, je m'engage à faire des photos et à faire des vidéos.
1: Ah, tu m'as tué.
2: Mais non, mais reste calme, t'inquiète pas. Tu sais que j'ai toujours voulu travailler avec des photographes, des grands photographes.
0: Par contre, la scène de ta première.
1: Photo de photographe à la rigueur, mais habillé, avec des beaux vêtements, mais pas à poil, ma fille.
2: Mais je suis pas à poil, maman.
0: Vanessa, t'as bien dit à ta mère que demain, la scène, on l'a filmée chez elle, hein?
2: Non, je l'ai pas encore dit.
1: Ah. De quoi?
2: Eh ben écoute, en fait, ils veulent tourner un petit clip sur mon milieu et j'ai accepté que la prochaine scène soit tournée chez nous.
1: Oh, mais il n'est pas question.
2: Mais écoute, mon appartement est trop petit. Mon appartement est trop petit, pourquoi pas chez toi?
1: Mais pas du tout. Pas du tout, de toute manière, tu ne tourneras plus rien du tout. Je ne suis pas d'accord.
2: Je me suis engagée, j'ai signé le contrat, je ne peux plus revenir en arrière.
1: Je m'en fiche. Tu veux t'engager? Tu veux faire ça? Je te préviens, tu n'es plus ma fille. C'est terminé. Tu
2: mais arrête de dire ça.
1: Tu veux me tuer.
2: Mais non, maman, arrête.
0: Mais madame, tout va bien. Madame, tout va bien, tout va bien, tout va bien. Rassurez-vous, tout va pour le mieux, hein.
1: Tout va pour le mieux. Là, tu viens lui faire signer.
2: Calme-toi, arrête.
1: Porno et des...
0: Non, madame, regardez, écoutez. Voilà, je déchire le contrat. Vous êtes contente?
1: Oui.
0: Voilà.
1: Oui. Et
0: voilà.
1: Mais non, je suis pas contente du tout, moi. Non, moi.
0: Ah, mais oui, mais bon, votre mère ne veut pas. Qu'est-ce que vous voulez que je vous dise?
1: Elle ne veut pas.
0: Vous voulez pas.

0: Qu'elle réussisse dans le showbiz, vous voulez pas qu'elle réussisse dans le showbiz?
1: Mais qu'elle ne fasse pas de film porno,
0: Mais madame, il ne s'agissait pas de film porno.
1: C'est des photos de charme.
0: Mais oui, c'est de l'érotisme.
1: Des photos de charme, c'est ça, des photos de charme. Avec un homme à poil, l'autre qui tourne, t'entendais, oh la dernière, mais ça va pas, non? Ça va pas. Écoute, tu m'en rends malade, je vais pas avoir te voir. Tu crois que ça encore?
0: Attends, Christine, on tombe plus là.
1: Vanessa,
0: on tombe plus les filles, on arrête là, c'est pas la peine. Ça c'est du bonus, ça c'est pas payé ça, je vous le dis tout de suite. Hein.
1: Vanessa?
2: Oui.
1: C'est qui ça?
2: C'est, écoute, on est encore un peu dans l'ambiance là, écoute, excuse-moi.
0: Ah, il champagne là, je crois que là...
1: Mais tu fais ça en plus en plein milieu de la rue? Avec un inconnu qu'il connaît même pas.
0: Non mais madame, la police fait la circulation pour éviter qu'on soit embêté pendant le tournage. Hein.
1: C'est ça, la police qui fait la circulation là. Non mais...
0: Attendez, oulala, attends, Vanessa.
2: Oui.
0: Vanessa, on arrête, on compte plus là, hein, c'est fini. Vanessa.
2: Non mais...
0: Ça c'est du bonus, hein, tu seras pas payé pour ça.
1: Mais tu n'as pas honte. Tu vas arrêter ça?
2: Allez, arrête
1: tout de suite!
2: Allez, ça! Oui.
1: Tu arrêtes? Mais tu te rends compte? C'est ton père travailler, mais il va se retourner dans sa tombe!
2: Arrête de crier, arrête de t'énerver comme ça, ça ne servira à rien! Non, mais arrête! Reste calme, on va pas tarder à arriver à la maison et on va en parler, ça ne sert à rien que tu t'énerves comme ça au téléphone!
1: C'est ça, amène-toi! Amène-toi tout de suite!
0: On est là dans 5 minutes, madame. Hein.
1: Je raccroche, tu vas arriver, si tu n'es pas là avant 11h, je ne sais pas ce que je fais, je n'en sais rien, mais t'as intérêt d'être
2: là. Arrête, on sera là, il n'y a pas de problème.
0: Regardez, madame, calmez-vous.
1: Je vais t'empêcher de rentrer.
0: Madame, calmez-vous, on est parti.
2: On arrive.
1: Je te préviens, si à 11h tu n'es pas là, je ne sais pas ce que je fais.
0: On est dans la voiture, madame.
2: On est dans la voiture, ça y est.
0: Écoutez. C'est parti. Ah, on est là dans 2 minutes, madame.
1: Non, je suis pas tiré.
0: Vous nous entendez? Vous nous voyez, la tête?
1: Non, je ne vois rien du tout.
0: Regardez à travers la fenêtre, là.
2: Regarde, on arrive. On est juste en bas de chez nous.
0: Vous entendez les essuie-glaces?
1: Je ne vois rien.
0: Et là, vous nous voyez, là?
1: Attendez, j'ouvre la fenêtre.
2: Tu nous vois, là?
1: Non, je ne vois rien du tout.
0: Attendez, on va klaxonner, là. Vous ne nous voyez pas? Vous voyez pas une voiture au loin? On n'est pas loin, là.
1: Moi, je ne vois rien.
0: Attendez. On va klaxonner. Vous allez nous dire si vous entendez le klaxon. Vous voulez que je klaxonne pour voir si vous nous entendez bien?
1: Oui, c'est ça, parce que je ne vois rien du tout.
0: Alors, attendez, là, vous entendez, peut-être?
1: Je ne pas klaxon, mais je ne vois rien.
0: Là, vous entendez?
1: J'entends votre klaxon, mais je ne vous vois pas.
0: Je klaxonne. Là, vous entendez?
1: Oui, j'entends, mais je ne vous vois pas.
0: Là, je vous fais des appels de phare.
1: Vous avez quoi comme voiture?
0: Pardon?
1: Vous avez quoi comme voiture?
0: Une Yamaha.
1: Oh, une Yamaha. Et là, des sortes de Yamaha.
0: Voilà. Vous nous voyez là?
1: Je ne vois rien du tout. Non mais.
0: Vous entendez?
1: Oui, j'entends votre klaxon, mais je ne vois rien.
0: Remettez, attendez, parce que là, je suis quasiment arrivé là. Hein. Là, on est lié là. On n'est pas très très loin, on doit être à peu près à 500 mètres. Vous m'entendez là?
1: Je vous entends dans le téléphone, mais je vous entends pas.
0: Vous entendez là? Ah bah là, je peux pas faire plus là.
1: Non, mais c'est quoi ce bise?
0: Là, je suis arrivé là.
1: Je suis
0: arrivé. Ça y est, on arrive.
1: Vous nous... oui.
0: Un petit coup de klaxon peut-être là.
1: Et en plus, il se permet de se foutre de moi.
0: Attendez, on y est là, madame. On est à 400 mètres. Là, c'est pas possible que vous me voyez pas. Je vois votre maison.
1: À 400 mètres, je
0: vous vois là. Madame, je suis là.
1: Mais non, vous n'êtes pas là. Si vous êtes à 400 mètres de chez moi, je ne vous verrai absolument pas.
0: Vanessa, tu vois ta maman là? Tu la vois, ta mère?
1: Oui, maman, je t'aperçois, moi. Je te vois sur le balcon.
2: Je ne te vois pas.
0: Vous ne voyez pas, là?
1: Je ne te vois pas du tout. Je suis en train de refermer la fenêtre. Un train. Mais t'es où? T'es dans une gare? T'es à la gare de Besançon?
0: Oui, on est à la gare de Besançon, là. On est à la gare de Besançon.
1: C'est toi, la gare de Besançon?
2: Bah écoute.
0: Le train pour Paris, train pour Paris.
2: Voilà, en fait, on va pas s'arrêter à la maison. Et,
0: 22h42.
2: Et j'en ai discuté dans la voiture, je vais partir tout de suite sur Paris pour
0: attention,
2: Paris. Mais écoute, je t'envoie, tu viens nous rejoindre. Viens nous rejoindre sur Paris. Mais quelle heure tu prends ?
0: Le TGV Corail, 1687.
2: Tu prends la lutte avec toi. Oui, je suis à Besançon, à la gare. Écoute, j'arrive.
3: Mais non, madame. On est là, on est dans la voiture. Vous m'entendez? On est arrivé, regardez, on est devant vous, là. On a... Ben, vous me voyez, là?
2: Mais non, je ne vous vois pas.
3: Ben, écoutez, madame, là, écoutez, je vais... Vous me voyez, la voiture?
2: Non, je ne vois rien.
3: Là.
2: Non, mais...
3: Attendez, je vais ouvrir la fenêtre. Et là? Ouvrez la fenêtre, madame.
2: Elle est ouverte, la fenêtre.
3: J'arrête pas de klaxonner.
2: Elle est grande ouverte.
3: Bah, écoutez, je vous vois là. Faites-moi un signe.
2: Y a personne.
3: Levez la main.
2: Y a bien les voisins qui rentrent.
3: Vous avez levé la main ou pas? Levez la main.
2: Pourquoi je levais la main?
3: Ah, comme ça, je vais vous voir.
2: Bouge. Bah, j'ai pas levé la main, mais c'est.
3: Eh ben voilà, là, vous êtes en train de vous lever la main. Là, je vous vois, vous levez la main, là. Regardez, je vous vois, là. Vous levez la.
2: Mais non, c'est Pascal qui rentre.
3: Pascal, madame.
2: Tu es tout seul dans la voiture. Mais qu'est-ce que tu es en train de faire? Tu veux me rendre folle, là. Tu veux me rendre folle.
3: Est-ce que vous voyez un Renault Espace immatriculé les trois cuisses? Non.
2: Non, je ne vois rien.
3: Vous ne voyez rien, là?
2: Non, rien du tout. Vanessa, t'es où? Et on est devant chez nous, regarde. Non, Vanessa, tu mens, là.
4: Mais non, je te mens pas.
2: Je suis encore pas dégâts. D'accord, je n'ai 50 ans, mais je ne suis pas dégâts. Et je pensais que tu n'es pas devant la maison.
4: On est devant la maison. Si te le dis, on est devant la maison.
2: Devant la maison.
4: On va monter. On monte à la maison. On arrive. T'es promis que j'allais arriver. Écoute, tu vois, je t'ai appelé. J'aurais voulu, je t'aurais pas appelé.
0: Mesdames, messieurs, le décollage pour Bombay. Ouais.
2: C'est quoi que ça?
5: Mais
2: c'est quoi que ça?
0: Mesdames, messieurs, décollage de l'avion en direction de Bombay-Gare de Lyon.
2: Non, mais c'est
0: décollage dans 5 minutes.
2: C'est pas possible, c'est un canular. Le train, l'avion, t'es en train de me faire un canular, là.
0: Merci d'avoir choisi Bombay Airlines. Ça décollage dans quelques instants. Nous passerons par l'Inde, puis Besançon. Fin décollage dans quelques minutes.
2: Vanessa, je te préviens, si tu m'as fait une blague...
4: Mais non, non.
2: Viens à la baraque. Vanessa?
4: Oui, je suis
3: Vanessa.
4: Là.
3: Vanessa?
4: Oui.
3: Je crois que ta maman, elle vient de comprendre.
4: T'es une blague? T'es à peine radio, maman.
2: Non, c'est pas vrai que tu m'as fait une blague.
4: T'es en direct sur Fun.
2: Mais t'as osé me faire une blague comme ça?
3: Mais oui, vous êtes en direct sur Fun Radio.
2: T'es génial, maman. Et je suis où là? Sur quoi?
3: Alors vous êtes en direct sur Fun Radio, Patricia.
2: Oui, Patricia.
3: Oh mon Dieu, Patricia. Patricia.
2: J'ai entendu. Non, mais tu te rends compte, tu vas me faire perdre la honte.
4: Sincèrement, t'as été génial et je t'aime très fort.
2: J'y ai cru, hein?
3: Ah bah bien sûr, vous y aviez cru. Alors si Vanessa vous avait fait ça, c'est simplement parce que je sais pas, elle avait envie de se venger. Mais alors je ne sais pas de quoi.
4: Qu'est-ce que je t'ai fait? Ben en fait, maman, comme je te l'ai dit, moi, ce boulot de serveuse, ça me plaît. Et j'ai sincèrement pas envie de le quitter.
2: Ah, je suis tout à fait d'accord que tu fasses travail de serveuse, si tu veux, mais pas dans ce café.
4: Mais je me sens bien dans ce café.
2: Oui, moi, il me plaît pas.
3: Oh, comme elle est beaucoup plus calme, ta maman, d'un coup.
2: Oui,
3: elle est beaucoup plus posée. Dites donc, je vous préférais quand vous étiez énervée, hein?
2: Non, mais là, j'ai eu ma dose, je crois.
4: Non, mais c'est très rare qu'elle s'énerve comme ça.
2: Il fallait pas que j'appelle mon médecin, là.
3: Ah bah oui, carrément, j'ai cru que vous alliez tomber dans les pommes. Vous avez vu quand on est arrivé.
2: Je fais de la tension artérielle, donc ça...
3: Bah, c'est pour ça que des fois, je calme un petit peu les esprits. On est arrivé en voiture, en train, en bateau, en avion.
2: Non, mais c'est le klaxon de camion, là.
3: Ouais, non, mais là, vous vous êtes dit, c'est pas possible.
2: C'est pas possible, elle est en train de faire une blague.
3: Ah oui, bah au bout de 40 minutes, oui, hein.
1: 40 minutes.
3: Ah, pas loin, on était à 35. Hein. Ah, bah oui, quand même, hein. Oui, quand même. Hein. Alors, je vous rassure tout de suite, bon, évidemment, votre fille n'est pas à la maison.
1: Oui. Je m'excuse, mais j'ai l'honneur de qui, là? C'est quand même pas Jean-Guigui Lacuisse, quand même.
3: Ah non, c'est pas Jean-Guigui des Trois Suisses. C'est Max.
5: Que ça, en même
3: c'est
5: temps.
3: Max à l'appareil.
1: Ah, d'accord.
3: Voilà.
1: Donc, enchanté, Max, et puis excusez-moi quand même.
3: Mais vous n'avez pas à vous excuser, vous plaisantez génial, ou quoi? Vous avez été génial, vous avez été. Vous avez tout ce qu'il fallait faire pour une maman.
1: T'as été démente, t'as été démente.
3: Vous avez été ce qu'il
1: fallait. Heureusement que t'as pas fait des photos, tiens. Parce que j'ai vu la démence à la maison, je crois que ça aurait été la grosse hystérique.
3: Vous avez.
1: Et promets-moi de ne pas m'engueuler quand je vais rentrer à la maison. Je pense pas que j'ai des raisons. De t'engueuler, puisque c'était un canular.
3: Voilà. En tout cas, vous avez fait ce qu'il fallait en tant que maman par rapport au fait de défendre l'image et surtout la vie de votre enfant. Donc, vous avez absolument pas à vous excuser pour votre comportement. Bien au contraire.
1: Quand on vous dit des photos de charme encore. Bon,
3: bah oui.
1: C'est vrai que ça existe. Ça, je le reconnais tout à fait qu'il faut bien quand même des mannequins qui fassent des photos de charme. Mais quand vous entendez qu'à côté, j'enlève mon slip et mon machin, là, c'est l'horreur.
3: Ne vous inquiétez pas. Alors, votre fille, effectivement, n'est pas rentrée à la maison, mais ça y est, maintenant, elle va rentrer. Hein. Dans combien de temps t'es à la maison, Vanessa?
6: Dans 3 minutes, en fait, je suis chez la voisine.
3: Ah, carrément, chez la voisine en plus de ça.
1: La voisine dans le coup.
3: Extraordinaire. Ah, extraordinaire.
6: Et t'inquiète pas, la petite sœur est avec moi.
1: Ah, parce qu'en plus, moi, elle m'a dit qu'elle allait chez la copine. Elle m'a pas dit qu'elle allait chez la voisine.
3: Bon, tout a fonctionné, Vanessa, t'es contente.
6: Ouais, ouais, d'ailleurs. Et ma petite sœur vous embrasse très, très fort, elle vous adore.
3: Eh ben, écoute, Vanessa, tu vas pas partir aller ma ville, je vais t'offrir la compilation que j'ai mixée Techno Tribal. Et puis pour ta maman, je sais pas ce qu'on peut faire pour vous offrir. Qu'est-ce qui vous ferait plaisir, Patricia?
1: Ce que vous voulez.
3: Ah bah écoutez, alors vous allez checker ça hors antenne avec l'équipe et puis on va essayer de vous offrir un album, un artiste quelqu'un que vous aimez bien. On essaiera de vous faire plaisir, d'accord?
1: Ah bah ça c'est génial.
3: Bah c'est...
1: Merci à tous, vous êtes formidables.
3: Bah merci à vous en tous les cas. Qu'est-ce qu'il y a? Ah, est-ce que vous voulez un lecteur DVD, Patricia?
1: Ah oui, j'en ai pas.
3: Eh ben alors un lecteur.
1: Ça me ferait énormément plaisir.
3: Eh ben écoutez, c'est ce que vous méritez, donc un lecteur DVD pour vous.
6: Et en tout cas, je voudrais rajouter une chose, c'est que sincèrement, je vous remercie parce que ma maman, on est un petit peu dans les difficultés financières et c'est vrai que ça fait un moment qu'elle a pris un DVD.
3: Bon, ça va couper, donc, ça va couper, Vanessa, ça va couper, la pub va partir toute seule. Voilà.
7: Oh là là, attention, la Sandrine.
8: Bah, du coup, on n'est pas. Bah...
7: Ah Sandrine.
8: Oui.
7: Oui, une bière et une clope.
8: Ah, excusez-moi, je vais capter, hein.
7: Une bière et une clope, on sent la nana déjà.
8: Ouais.
7: Donc on n'a pas suffisamment parlé de cul, il va y avoir un débat qui va avoir lieu dans la nuit. Et
8: voilà.
7: Ce que les garçons comme les filles, ce que réclamaient beaucoup, surtout les garçons, c'était qu'on aborde le sujet de... qui est assez
8: du
7: classique.
8: Sexe.
7: Non, voilà. Justement, pas du tout. C'est comment vous... Justement, quelles sont les techniques de drague que vous préférez, les endroits de drague que vous préférez, la séduction, comment est-ce qu'il faut s'y prendre, même si c'est pas pour un soir, etc., etc. Oh. Et on pourra dériver effectivement vers le cul, car je sais qu'il y a des filles comme toi, Sandrine, qui adorent ça. Et Françoise qui est toujours avec nous. Je rappelle que les filles, si vous voulez nous appeler, c'est jusqu'à au moins 2h du matin, la spéciale Nana 100%. 0-800-70-5000. Si ça se passe bien, probablement qu'on ira jusqu'à 2h30, 3h du matin. Alors Sandrine, je t'écoute.
8: Ah bah alors, bah moi je veux bien, mais bon, en attendant, rien à voir, tout ce que t'as, introduit, là, rien à voir avec ce que je voulais dire, quoi. Donc,
7: Sandrine, au revoir Sandrine, on lui souhaite une bonne soirée, merci d'avoir patienté aussi longuement pour rien. Stacy, donc 20 ans de Paris, Stacy ça va?
9: Oh oui, très
7: si
9: bien.
7: Je me permets de la jeter, c'est parce qu'il y avait du monde derrière elle, elle picole,
9: ah,
7: elle fume.
9: Tu vas pas me jeter?
7: Mais pas toi, t'es la première, parce que je sentais, on sentait la Sandrine un coup foireux depuis le début de la soirée apparemment en antenne. Et plutôt que ça plante en plein milieu, on préfère la dégager tout de suite. Alors François, je te présente Stacy.
9: Salut Françoise. Bonjour Tati.
7: 20 ans de Paris. Et là, Stacy a quelque chose à nous dire. Ce soir, on a envie que des nanas interviennent, mais on a aussi que des nanas viennent nous rendre visite dans les studios. C'est la soirée 100% nana, mais c'est pas...
10: Viennent te rendre visite.
7: Moi, j'aimerais bien qu'elle finisse sur mes genoux. Tu vois, je serais prêt à faire une radio. Avec une fille sur mes genoux, par exemple. Non, pas une grosse, une fille bien foutue, plutôt belle.
9: Et bien sûr blonde.
7: Non, pas du tout, blonde, brune, peu importe, ou rousse, cheveux courts ou cheveux longs.
10: Avec des gros seins. De
7: pas du tout, peu importe, du moment qu'elle sait qu'elle est plus ou moins jolie, et je sais qu'il y en a beaucoup, beaucoup, beaucoup qui le sont, qui ont du charme, de la séduction, et qui viendraient s'asseoir sur mon baobab.
9: Oh là
7: là. T'aimerais bien, Françoise, hein?
9: Ah oui, hein? Tout à fait,
7: Tu sais bien que Fildar, il a bien craqué sur toi.
9: Il n'y a pas que Fildar, hein, je te signale. Hein.
7: Non, il n'y a pas que Fildar, mais Fildar, attends.
9: Il y a Manu, il y a Florent et tout. Hein.
7: Ouais, Manu, grave, il a hâte de venir que tu viennes nous rendre visite. Alors.
9: Mais, tu sais que des fois, t'as une super jolie voix. Oui.
5: Moi, ça, il paraît.
7: Ah, mais attends, mais t'es super excitante, Françoise.
5: Je n'ai jamais, je ne suis pas encore allée sur le net voir les nouvelles photos.
7: Elle est magnifique. Mais qu'est-ce qui se passe avec le téléphone?
5: Non, c'est moi, il y a quelqu'un qui a un signal d'appel.
7: D'accord, ok, c'est pas grave. Donc, Stacy, qu'est-ce qui t'amène?
5: Ah, ouais, en fait, je profite qu'il y a plein de nanas qui écoutent là pour rappeler qu'on est en fin de 20e siècle et que les douches existent.
7: Il est vrai. Alors, on sait qu'il y a beaucoup de garçons qui sentent la transpiration et qui ne se lavent pas, mais on oublie de dire que les filles qui sont censées être plus coquettes que les garçons, il y en a quand même beaucoup qui ne se lavent pas ou qui sentent la transpi, c'est clair et net.
5: Ah non, mais ça devient plus en plus pire. J'ai l'impression que les femmes se lavent pas.
7: C'est vrai, c'est vrai. À mon avis, Gaëlle est en train de feuilleter un journal et elle va nous confirmer que les filles ne se lavent pas tant que ça, parce qu'elle a des chiffres. Il paraît que 70% des filles ne se lavent pas.
5: Oh bah, ça
7: tous les jours.
5: Pas.
7: Oh là là là là là là, 80% ça, ça, ça ne t'étonne pas.
10: Donc il y a tellement de produits d'entretien entre guillemets, entre les déodorants, les crèmes corporelles,
7: les chap-chats,
11: Ça, ça recouvre
10: l'odeur.
7: C'est, c'est vrai.
10: C'est mecs, forcément. Non, je dirais qu'on a autant de. Je dirais qu'on a même peut-être plus de supports de beauté que vous. Donc je pense que nous, on a peut-être encore plus de raisons de ne pas se laver de nous.
7: Ouais.
10: Voilà.
7: Et donc, qu'est-ce qu'ils disent là-dedans dans ces magazines? Approche un peu le micro. Qu'est-ce qu'ils disent?
10: Ah, bah non, non, mais c'est.
7: Approche le micro, approche le micro.
10: Écoute, tu es en train d'essayer de feuilleter pour trouver donc des petits sondages au niveau des nanas qui se lavaient pas et ça fait mal parce que moi je trouve quand même sur 50% qu'ils ne prennent pas de douche tous les jours.
7: Des nanas?
10: Ouais.
7: Ah, bah tu vois, j'en étais pas loin. Hein, je suis d'accord, Françoise?
5: T'as raison, complètement raison.
7: Françoise, tu fais partie de quelle catégorie?
5: Catégorie. On devrait moins se maquiller et.
12: Plus laver.
5: Et plus se laver parce que, entre parenthèses, je vais pas citer, quelqu'un, mais c'est vrai que les femmes sont plus fortes que les hommes, entre parenthèses.
7: Ça, je suis d'accord qu'une femme, quand elle transpire plus qu'un homme.
5: Ouais,
7: oui,
5: ça c'est
7: vrai. Ça sent, ça sent.
5: Vis-à-vis des pieds et tout. Hein.
7: Et vis-à-vis des pieds, je suis d'accord. Stacy, est-ce que tu as vécu une mauvaise expérience avec une fille qui ne se lavait pas ou une collègue de travail, une copine?
5: Au moins 10 fois
7: qu'est-ce
5: par jour.
7: Qu'est-ce qui t'arrive? C'est quoi? C'est au bahut?
5: À la fac.
7: Parce qu'il faut.
5: À la fac.
7: Stacy, parce qu'il peut y avoir des filles qui se lavent, ceci dit, mais qui très vite transpirent, comme les garçons. Il y a des mecs, des fois, des mecs qui ont l'impression qu'ils transpirent, mais c'est des mecs, bon, qui transpirent, mais qui se lavent quand même le matin et qui très vite, en
5: mais
7: début
5: mais
7: d'après-midi.
5: Attends, il y a plein de produits, là, en ce moment, qui sortent des trucs hyper nouveaux que tu peux mettre et tu transpires pas de la journée.
7: C'est quoi?
5: Par exemple, il y a les vites, ou je sais pas trop, c'est un nouveau déodorant qui vraiment.
10: Tu t'es assis tout de suite, c'est clair que maintenant t'as des odorants qui restent pendant 3 jours.
7: C'est pour les filles, ça, c'est pour les nanas ou pour les mecs?
10: C'est mixte.
7: D'accord, c'est mixte. Non, mais il y a des parfums, il y a des odeurs, donc pas au niveau de l'odeur quand même.
5: Quand on est sale et on met du parfum, c'est l'odeur totale.
7: Gérard, quand il s'est pas lavé par exemple et qu'il met du parfum en pensant que l'odeur de transpi va comme ça s'échapper. Non, mais ça le fait pendant 20 minutes. Mais quand les 20 minutes sont passées, alors là, le mélange du.
5: Même pas le citer, moi.
7: Le mélange du parfum qui a tourné plus la transpiration, je peux te dire, Gégé, que c'est pas toujours agréable dans le studio.
5: Ça donne mal à la tête, surtout.
7: Ah, ça donne des mal de tête.
5: Ça prend
7: la
5: tête.
7: Moi, j'ai eu des.
5: Ça prend la tête.
7: Non, mais t'as des pertes de connaissances. Moi, ça m'est arrivé de m'écrouler. Je savais pas pourquoi. Et après, j'ai su plus tard. Non, mais Stacy, c'est vrai que c'est important de se laver. Il y a des filles qui transpirent. C'est surtout quand on a fait l'amour. Après.
5: Oui, c'est vrai.
7: Il y a des filles qui transpirent beaucoup après avoir fait l'amour.
5: Oh ben, pas plus que des mecs.
7: Non, mais je suis d'accord, mais un mec, c'est normal, c'est masculin, c'est homme de transpirer, de sentir l'odeur de l'homme.
5: Ah,
7: une femme qui sent femme. Une femme qui transpire.
5: Tu te prends pour un macho ou quoi là?
7: Mais c'est pas une question de macho ça, François, ça n'a rien à voir.
5: Tu prends pour quoi là?
7: Quand une femme.
5: Un lion ou quoi? Un éléphant ou quoi?
7: Quand une femme, on l'a bien sauté, qu'on est dans le lit, qu'elle a bien transpiré de l'arrêt des.
5: Et alors?
7: Une femme transpire de l'arrêt des fesses dans le sas.
5: Tu sonnes pas une femme, tu fais l'amour, déjà une chose. Donc tu baisses pas, entre parenthèses. L'autre personne qui disait.
7: Oui, mais François, je trouve que tu ouvres beaucoup de parenthèses, mais tu oublies de les fermer. Donc on sait plus qu'est-ce qu'on a.
5: J'ai fait fermer.
7: Ouais, je veux bien. Et donc?
5: Donc, un bonhomme, déjà, transpire plus. Parce que. Mais non,
7: c'est
5: pas
7: normal.
5: La femme, même
7: il travaille
5: si elle
7: plus.
5: Ou même si elle baise, ou comme tu. Parce que t'as tendance à parler de cul, bon bah,
12: c'est ça que tu veux. Bon, la femme, elle travaille aussi, hein. N'oublie pas qu'elle travaille aussi. Il n'y a pas que l'homme qui allonge le bras, hein. La femme, elle travaille, hein.
7: Mais j'ai jamais dit que la femme n'allongeait pas le bras, je n'ai jamais dit ça.
12: Mais on peut travailler, hein. On n'a qu'à se mettre sur le bonhomme et remplacer le bonhomme, hein.
7: Ouais, c'est vrai, ouais. Mais dans ces cas-là, c'est vous qui transpirez plus que l'homme.
12: Non. Tu fais exactement la même chose que le bonhomme.
7: Mais j'ai pas dit que c'était pas sympathique. Ça fait, c'est toujours agréable quand une fille a bien transpiré dans le dos et qu'elle est complètement moite. Ça veut dire qu'elle.
12: Et ben alors, on fait pas exprès.
7: Une nana, quand tu lui fais l'amour et qu'elle bouge pas d'un poil et que c'est fini, c'est naze. Voilà, qu'elle transpire un bon coup, quoi.
12: Oui, mais ça n'empêche pas que l'odeur, bon, voilà. Oui, mais cette transpiration-là, elle ne pue pas.
7: Non,
12: elle ne pue pas,
7: au
12: mais
7: départ.
12: On a quand même une odeur féminin.
7: Oui.
12: Féminin parce que...
7: La chatte. Étant
12: donné qu'il y a le parfum, bon, bah...
7: Ouais.
12: Je sais pas si tu parfumes... quand tu te nettoies le matin, tu te mets de toilette ou de cologne ou...
7: Si, sur la bite toujours, de cologne sur la queue, si c'est toujours.
12: Dans la journée, bon, automatiquement, oui. on ressent quand même l'odeur de la transpiration, parce que si tu as une activité, quand même, tu transpires quand même.
7: Ben c'est normal, ça, je suis d'accord, ouais. Bon,
12: le soir, automatiquement, avant de te coucher ou avant de te mettre... à l'aise, donc en chemise de nuit ou en pyjama ou en petite culotte ou en soutien-gorge, peu importe, ou tout nu,
7: oui,
12: peu
7: par
12: importe
7: exemple.
12: Avec ton partenaire.
7: Oui.
12: Si t'as envie de
7: ouais.
12: faire l'amour,
7: ouais.
12: bon, si t'as envie de transpirer, bon, t'as quand même une odeur féminin.
7: Voilà, exactement.
12: Féminin, donc.
7: Exactement.
12: Et pas l'odeur de l'eau de cologne. C'est ton odeur qui. C'est ton odeur qui sort, comme l'odeur masculin.
7: Voilà, il y a Claudia sur Minitel qui fait « Je me lave deux fois par jour, rien qu'avec le fait du stress, j'ai tendance à transpirer, ça peut être aussi psychologique, c'est vrai. C'est vrai que moi, quand je vais rendre visite à une nana, tout de suite, elle flippe, elle veut sentir bon, elle stresse, elle transpire, elle se reprend une douche, à ce moment-là, quand je sonne, elle est sous son peignoir, et moi, je me dis « Putain, elle a envie que je la saute, alors pas du tout, c'est parce que je la fais stresser, et voilà. »
12: Voilà.
7: Et résultat, moi, je crois que je veux la sauter, je la prends et je la saute.
12: Ah, et l'effet que tu fais aux femmes, hein.
7: Ah, l'effet impulse, c'est la même chose.
12: Waouh.
7: Là, on dit, tiens, il y a point G qui arrive.
12: Ah, je suis désolée, mais moi, Maxou, j'ai vu de près et de loin.
7: Je te fais
12: pas. C'est pas moi qui me jetterai sur lui, hein.
7: Ah, bah, dans un sens, ça m'arrange, tu me diras. Donc là, je me sens plutôt flatté, si tu veux.
12: Hey Maxou,
7: je te fais pas mouiller la culotte quand même, Françoise, quand
12: tu. Non,
7: t'es...
12: pas du tout.
7: Menteuse.
12: Oh là là, mais pourquoi tu crois que tu fais mouiller la culotte à tout le monde?
7: Parce que j'en suis persuadé, les filles comme les garçons.
12: Pas du tout,
7: mais
12: je suis désolée.
7: Mais si.
12: Ah, mais non.
7: Mais qui t'a dit que je disais que je faisais mouiller la culotte à tout le monde?
12: Ah non. Chaque fois qu'il y a une fille qui passe à l'antenne, t'es presque persuadé que. Ou elle a envie de toi, ou elle est amoureuse de toi, ou elle mouille la culotte.
7: Mais je me fous de votre gueule dans des moments pareils.
12: Oui, c'est cela. Oui.
7: Mais évidemment, tu penses que j'ai besoin de savoir que je pourrais exciter Françoise?
12: Non, pas du tout.
7: Bah, ouais.
12: Pas Françoise, mais bon, quand Françoise, tu connais de quoi elle a l'air, mais par exemple, tu parles avec des gens...
7: Mais je me fous de savoir en réalité si tu mouilles la culotte ou pas, j'en ai rien à branler. Moi, ce qui compte, c'est que celle qui mouille la culotte, c'est la femme de ma vie. Le reste, j'en ai rien à foutre.
12: Ben oui, même pour le moment, Max.
7: C'est du cinéma, du stress et des paillettes. Attention, l'acteur vient de rentrer, le rideau vient de se lever. Attention, je tape trois coups et le voici qui apparaît. Et là, je te fais la comédie. Plutôt que de parler seul devant un public assis qui est déjà en train de m'idolâtrer, je le fais parler, c'est-à-dire vous. Mais plutôt que de faire croire que je reste indifférent justement à vous, je vous fais croire que je m'intéresse à vous en disant que vous mouillez la culotte pour moi, alors qu'en réalité, j'en ai rien à foutre.
12: Mais c'est très simple. On a bien compris.
7: Mais oui, mais alors si t'as bien compris ça, comment tu peux penser un instant que tu peux penser que je pense réellement que je crois que tu mouilles la culotte quand je te le dis?
12: Non, mais oui, parce que tu le penses. Et
7: mais
12: non,
7: pas du tout. Arrêtez de penser tout le temps. Arrêtez de croire que dès que vous pensez quelque chose sur moi et que j'essaie de dire le contraire, dis oui, mais là, t'essaies.
12: Parce non, que non, non, je veux rien.
7: Parce que tu
12: rien,
7: plantes comme 99% des gens, vous vous plantez tout le temps.
12: Bah, justement.
7: Eh ben alors, mais toi, t'as compris, François, ce que, bah, que oui, tu es une femme. Mais Stassi est jeune. Stassi est jeune. Elle a 20
12: mais
7: ans.
12: Oui, mais non, attends, j'admire le théâtre que tu fais sur, sur la radio. Et point barre.
7: Alors ne m'emmerde pas avec tes sujets à la con de savoir si vraiment je pense que vous mouillez la culotte. Parce que.
12: J'ai même pas envie, c'est pas mon but.
7: Mais j'ai même pas envie. Mais alors, j'ai même pas envie d'essayer de te convaincre de savoir si je pense ou pas. Parce que je vais te le dire tout de suite, comme ça tu n'auras plus pensé de te poser la question. Lorsque je demande à une fille, et quand je suis persuadé qu'elle mouille la culotte, c'est pour le plaisir de tchatcher, d'imaginer une chachate en train de mouiller, et que je sais pertinemment que 95% ou 98% ou même 100% des filles ne mouillent pas en m'écoutant.
12: Oh ben,
7: Il y a un truc dont je me fous avec les dernières énergies, c'est de savoir en réalité si vous mouillez la culotte et si vous bronzez quand vous êtes dans votre camion avec votre chien en train de faire des rondes, en train d'écouter l'émission jusqu'à 2h du matin. Moi, ce qui compte, c'est que vous soyez là, que quand je vous demande d'appeler, vous appeliez, puis qu'on puisse discuter ensemble. Le reste, je m'en balance. Quand il est 2h et que le rideau vient de se fermer, l'émission est terminée. Le sketch est rentré, on met le scénario qu'on avait pris pour la soirée, il est rangé dans son tiroir, c'est-à-dire dans la poubelle, et j'attends que 19h arrive pour qu'on commence à taper déjà le nouveau scénario de cette soirée, et puis là, à ce moment-là, je commence à prendre mon texte. Et dans mon texte, bien souvent, il est marqué, n'oublie pas de rappeler aux filles que tu leur fais mouiller la culotte, même si celles-ci pensent que c'est pas vrai. Et non, voilà,
12: c'est exactement pas vrai.
10: T'es fort.
7: Ah, mais je sais bien, mais on retourne la situation. Je suis là pour embobiner les gens, je suis là pour les prendre dans une main gauche ou dans une main droite. Et pour m'amuser. Hein? Je suis sûr que même si demain je perdais l'usage de mes deux mains, je continuerai quand même à pouvoir vous faire jongler d'une paume à l'autre.
12: Avec les pieds.
7: Voilà, exactement. Même si demain j'avais plus de mains, je continuerai à vous faire jongler dans les paumes de ma main. Donc,
12: Exact.
7: Je dirais.
12: Étant donné qu'elle m'a coupé, tu peux pas y aller avec les paumes.
7: Voilà, exactement. Voilà, tu as compris, mais c'est une image. Mais Françoise, il n'y a que toi qui y a compris, car c'est une femme. Je répète encore pour ça que Stassi n'a que 20 ans.
12: Ouais, je suis toute une petite jeune.
7: Tu as la vie devant toi, amuse-toi, profites-en. Et je te rassure tout de suite, tu ne m'excites pas. Et je sais pertinemment que tu ne mouilles pas.
12: Non.
7: Voilà, tu es rassurée, contente de savoir que je plaisantais.
12: Ah oui, bien sûr.
7: Voilà, parce que je sens qu'il y a des fois des gens, que ça soit garçon ou fille, qui sont archi complètement largués en m'écoutant.
12: Non, non, mais j'adore peur. Ton humeur. C'est vraiment.
7: Non, mais moi je te dis quand même sincèrement que j'ai quand même la nette impression de temps en temps, et tu fais partie de ces gens-là qui me semblent complètement largués.
12: Ouais, peut-être, je sais pas.
7: Non, il y a plein. Non, il n'y a pas de peut-être, il n'y a pas de doute. Le doute ne m'habite pas dans ces cas-là. Je suis sûr que de temps en temps tu es complètement largué.
12: Et je crois que quand
7: tu crois que je pense que je fais mouiller les culottes des filles, tu penses vraiment que je le pense, et tu penses que ça peut m'exciter, ça c'est autre chose. Ça je dis pas non. C'est mon fantasme, en dehors de me faire une fille vierge, c'est d'imaginer que lorsque je claquerai des doigts, je dirais tiens, je fais mouiller toutes les filles, je claque des doigts et toutes les filles mouillent. Mais ça, c'est pas gagné d'avance, hein, parce qu'il faut être prêt dans le lavabo, il faut avoir un gant dans les mains, il faut avoir une culotte à sa disposition, il faut baisser le slibar, il faut se mettre un peu, tu vois, c'est pas toujours évident, hein. Tu comprends? Stassi, on m'avait dit que tu étais un peu folle en antenne.
12: Oui, en temps en temps.
7: Oui, mais effectivement, je constate qu'elle ne s'était pas trompée. Je salue donc, frappant des doigts et félicitant très fort Gaël et Manu, qu'ils ne s'étaient pas trompés.
12: Mais je vois pas le côté mal pour être folle ou...
7: Non, mais folle positive, mais qu'on sentait que t'étais pas...
12: T'étais pas la sauce tomate.
7: Voilà, exactement. Tu me l'as encore enlevé de la bouche, Françoise. Sandy, je te fais... Non, c'est Cindy, c'est Stassi.
12: Stassi. Non, on n'arrive jamais en français, c'est pour ça que je dis Stassi.
7: T'as qu'à t'appeler Monique, comme tout le monde, ça sera plus simple.
12: Non, c'est Stanislava.
7: D'accord, Stanislava, je te souhaite une bonne nuit, amuse-toi bien, fais de beaux rêves.
12: Et merci à toi aussi, et ça m'a fait vachement plaisir.
7: D'accord, ok, très bien. Et je rappelle que je ne fais pas mouiller la culotte des filles, ou que quand je le dis, je ne le pense pas, et que même si je le pensais de temps en temps quand je le disais, je sais pertinemment que je n'y arrive pas, voilà. Corinne, 18 ans, tu nous appelles de... Où ça? De Cluse,
12: très bien.
7: Montréal, la Cluse. Comment vas-tu, ma coco, Rine? Bien, plutôt en forme?
13: Ouais, plutôt en forme.
7: École demain?
13: Non.
7: Marié des enfants, un petit copain?
13: Marié, non. Célibataire, pour le moment, ouais.
7: Oh, pourquoi pour le moment? T'es sur le point de trouver?
13: Ouais, je suis sur le point de trouver.
7: Waouh. Je te présente Françoise?
12: Françoise.
7: Françoise, salut. Corinne, Françoise.
12: Bonjour, Corinne. Bonjour.
7: Je pense que tu connais Françoise, Corinne?
13: Oui,
7: Corinne, je t'écoute, qu'est-ce qui t'amène?
13: Voilà, j'aurais voulu dire, enfin m'exprimer un peu, dire ce que les mecs aiment et n'aiment pas faire au lit.
7: Qu'est-ce que les hommes aiment et n'aiment pas faire au lit?
13: Voilà.
7: Bon, alors là, c'est un peu compliqué parce que moi, je ne suis pas le porte-parole des hommes, Corinne. Mis à part moi, je peux pas répondre à la place des autres. Hein. Ça me paraît difficile. Pourquoi? Il y a des choses que tes copains adorent faire et des choses que tu aimerais leur faire et qu'ils n'acceptent pas qu'on leur fasse.
13: Voilà.
7: Alors vas-y, raconte, Corinne. Je profite juste avant que tu témoignes pour dire qu'il y a encore la possibilité pour les filles de venir réagir sur le débat. Corinne.
13: Oui.
7: Qui sera sûr, tu ne fumes pas, mais si.
13: Ah, si.
7: Mais tu es folle de fumer à ton âge.
13: Oui, oui.
7: Voilà, là. Écrase-la, moi.
13: D'accord, attends.
7: Allez, chiche.
13: Voilà.
7: Fais-le pour de vrai, hein.
13: Ça y est, ouais.
7: C'est promis.
13: Promis.
7: Tu n'as pas mis de côté en espérant pouvoir la terminer une fois que tu auras raccroché, parce que je te préviens, je te tiens longtemps, hein.
13: D'accord.
7: Bon, écrase-la, Corinne, s'il te plaît.
13: Ouais, ça y est.
7: Parce que tu l'avais mise sur le cendrier, mais tu ne l'avais pas écrasée.
13: Eh non.
7: Mais tu vois, je vois tout, je devine tout.
13: Voilà.
7: L'as-tu bien écrasée?
13: Oui, bien écrasée.
7: Bon, très bien. Donc, pour le débat de ce soir, je rappelle que les garçons aimeraient bien qu'on a... Non, le con, c'est le phyto. Hein. Qu'on aborde donc le sujet. Où vous faites-vous draguer? De quelle manière aimez-vous vous faire draguer? Et on dérivera, bien entendu, à mon avis, très rapidement vers le cul. Nous parlerons à ce moment de sodomie, de fist-fucking, d'amour à trois, de triple pénétration, etc. Parce qu'on sait que Françoise adore ça.
12: Oh là
7: donc, Corinne,
12: là.
7: Corinne.
12: Oh, tu veux chercher ça, toi?
7: Bah, dans les dictionnaires. Corinne, très sérieusement, raconte-moi.
13: Voilà. Alors, j'ai fait ma petite interview vers des copains. Alors,
7: non, mais tes petits copains, pas tes copains, tes petits copains à toi.
13: Mes petits copains à moi.
7: Bah, t'as déjà eu des petits copains ou jamais?
13: Oh oui, j'en ai.
7: Bon, t'as déjà eu des relations sexuelles ou pas?
13: Ouais.
7: D'accord, ok. J'imagine que si tu abordes ce sujet, qu'est-ce que les mecs détestent qu'on leur fasse, c'est que t'as voulu peut-être tenter des trucs que tes mecs n'ont pas voulu.
13: Ouais.
7: Bah c'est quoi, plutôt que me parler de tes amis, parle-moi de tes petits copains. Allez, vas-y, mets-toi nu.
13: Ah, ils aiment bien les massages exotiques.
7: Bah oui, mais là, c'est pas ce qu'ils aiment pas, ça, c'est ce qu'ils aiment.
13: Alors, s'ils aiment pas, attends, je vais te dire un truc, ils ont horreur de la cellulite sur les fesses.
7: Ah, mais alors, tu parlais des nanas, je pensais qu'ils aimaient pas, par exemple, qu'on, pendant la relation sexuelle, qu'on vienne leur tripoter le cul, qu'on leur mette un doigt dans le derrière, qu'on leur mette les doigts dans le nez.
13: Si, si, ils aiment bien qu'on leur tripote le cul, mais bon.
7: Ah, ouais, ouais.
13: Ils essaient de se modérer.
7: Ouais, bah évidemment, faut faire ça avec tendresse.
13: Alors par contre, ils adorent qu'on soit épilé, quoi. Ça m'a toujours sidéré.
7: C'est-à-dire épilé, tu parles de la foufoune ou
13: ouais,
7: tu...
13: voilà.
7: Oh, bah évidemment, tu fais une forêt vierge, tu sais. Moi, ça me
12: gratter, hein.
7: Bah, ça dépend, vous appelez, quand tu les dis piler, c'est-à-dire plus de poils du tout?
12: Plus de poils, rien.
7: Ah non, ça je déteste.
12: Ah, c'est affreux.
7: Ça, je trouve ça dégueulasse. Moi, j'ai toujours l'impression...
12: C'est affreux, ça.
7: J'ai toujours l'impression de faire l'amour avec une fille, j'aurais l'impression de faire l'amour avec une gamine, quoi,
12: ouais,
7: même si elle a 25.
12: Exactement.
7: Ah non, je trouve ça dégueulasse. Et puis les propres, évidemment, parce que, habitant près d'une forêt, je connais déjà, qui est quand même un petit triangle, un petit truc propre.
13: Ils aiment bien avoir du sperme.
12: Ou tu fais forme de cœur.
7: Oh, qu'est-ce que tu lui dis, Corinne, là? Ils aiment bien?
13: Ils aiment bien faire baiser, quoi, avec du sperme dans le lit.
7: Ils aiment bien faire l'amour, baiser avec du sperme dans le lit?
13: Ouais.
7: Raconte-moi, là, je ne comprends pas trop, là, le message que tu es en train de me faire passer, là.
13: Alors, les mecs adorent avoir du sperme dans le lit, enfin, dans les bras, quoi, pendant l'acte.
7: Pendant l'acte?
13: Ah, voilà.
7: Non, mais attends, c'est ce qu'ils t'ont dit. Mais ça, c'est tes copains, des copains, des amis à toi. Mais est-ce que tes petits copains aiment ça? Parce que... C'est facile, tu viens dans la rue, tu me poses des questions, moi aussi je vais te sortir ça, mais dans la vie c'est pas vrai du tout. Donc moi je te demande de me dire qu'est-ce qu'ils aiment vraiment, mais tes petits copains, pas des copains à toi, parce qu'ils vont en profiter pour se lâcher et faire les gros dégueulasses et genre les rois du sexe.
13: Ben, mes petits copains, moi ils aiment bien faire des jeux coquins avec la nourriture.
7: Avec la nourriture, mais oui, mais ouais. Ça c'est somme toute classique, il est vrai. Moi je l'ai peu fait ça, mais c'est vrai que quand on est plus jeune, on aime beaucoup ça, chantilly. Mmh.
12: Qu'est-ce
7: qu'il y a encore?
13: Miel, chocolat.
7: Ouais. C'est vrai que Nutella, on dit que c'est que pour les enfants, mais bon, c'est une finger de Cadbury qui devrait se mettre à ça, du chocolat fondu, là, parce que déjà un doigt et tout, là, tu t'en mettras un autre, ça serait bon, ça. Et toi, t'aimes bien, Corinne?
13: Ouais, j'adore ça.
7: Mais tu mets ça sur le sexe, tu mets ça sur quoi? Sur le corps de ton copain? Ne rigole pas.
12: Non.
7: Partout, même sur le visage?
13: Partout.
7: Oh là là là là là. C'est pour ça qu'en fin de compte, de nouveau, je devrais retourner vers des filles de 18 à 20 ans, parce que c'est celles qui innovent le plus, c'est celles qui ont plus envie de s'amuser, qui ne se prennent pas la tête à vouloir le faire, et on s'amuse, jusqu'à tard dans la nuit. Ah, j'aimerais retourner avec une fille, ça me rappellerait les bons moments quand j'avais 14 ans et que mon père, sous mon sapin de Noël, m'offrait une PlayStation et je jouais jusque tard dans la nuit, je ferais pareil avec une fille de 18 à 20 ans. Mmh. Hein, Corinne?
13: Ouais.
7: Tu fais quoi, là, après? Bon, alors, qu'est-ce qu'il déteste, vraiment? Tes petits copains.
13: Vraiment?
7: Qu'est-ce que t'as voulu, qu'est-ce que tu aimerais faire à un copain que tu n'as jamais réussi à faire, parce que pour le moment, il a toujours refusé?
13: Les papouilles.
7: Les papouilles, c'est quoi, ça?
13: On les chatouille, on les gratouille.
7: On oh là là, mais c'est gentil! T'as même dans la Corinne, on était, là, tu nous as rentré dans la catégorie prout-prout, Corinne, là.
13: Qu'on leur
7: lèche
13: la lobe de l'oreille, quoi, qu'on leur lèche...
7: Oh, j'adore ça, moi. Viens avec ta langue un petit peu dans mon oreille, tu vas voir, c'est que c'est un endroit très érogène sur le corps, sur le visage. Les lèvres sont très, très érogènes. Derrière la nuque, ici, bah, ça tue quand même pas mal. Et sur les oreilles, oh là là, dans les oreilles, venir embrasser dans les oreilles, dire des petits mots doux, alors carrément venir avec sa langue très rapidement comme ça. Bon, faut pas faire ça avec Gigi, parce qu'à mon avis, tu repars avec du miel. Mais non, mais c'est vrai, mais attention. On a Skid qui a 18 ans, qui est un frustré 18 ans, qui est un garçon qui fait sa crainte ce soir, cette émission. C'est chiant, et Françoise, elle relève pas le niveau.
13: Quoi?
7: Petit con de 18 ans, de Skid, qui dit que tu relèves pas le niveau ce soir.
13: Ouais, t'inquiète pas, mais je veux pas parler de Gérard.
7: Voilà, exactement. Ça n'a rien à voir avec Gérard, effectivement. Corinne.
13: Ouais.
7: Toi, est-ce que tu as une petite histoire drôle à me raconter?
13: Une histoire drôle à te raconter?
7: Vas-y.
13: Ouais, j'en ai une, mais je vais la connaître, je pense.
7: Vas-y.
13: Alors, c'est trois filles qui ramènent leur mec chez ses parents.
7: Plus fort, ils vont te combiner, s'il te plaît.
13: Ouais, ça y est.
7: Vas-y, va, parfait.
13: Voilà. C'est trois filles qui ramènent les mecs chez ses parents, donc. Et le lendemain matin, il y a le père qui dit à la première fille, dis donc, toi, pourquoi t'as crié? Puis la fille, elle se bat, tu sais, un gros zizi dans une petite chatte, ça fait mal. Bon, bah, le père, elle s'en fout, il va voir la deuxième fille qui fait, dis donc, pourquoi t'as crié, toi aussi, cette nuit? Puis elle se bat, tu sais, un petit zizi dans un petit cul, ça fait aussi mal, quoi. Puis bon, bah, il s'en fout, il va voir la troisième fille, puis ça y est, pourquoi t'as pas crié, toi? Puis la fille, elle lui répond, bah, tu sais, papa, tu m'as toujours appris à pas parler à la bouche pleine, alors j'ai rien à dire.
7: Elle est mignonne, moi j'aime bien aussi. Ouais. Ferme ta gueule, Max, sans Gérard, ton star system n'est rien. Ce qui
13: balance. Ils ont qu'à aller se faire foutre, hein.
7: Voilà, exactement. Qu'ils aillent se faire foutre. Hein, et du foutre que tu t'en mets dans le lit, Skid, et puis que tu lèches pendant toute la soirée. Hein, d'accord, on fait comme ça, les filles?
13: Ouais.
7: Ouais, très bien.
13: T'as réservé seulement pour nous, hein.
7: Ouais, exactement. T'as déjà de la chance, Skid, que je te donne la parole en répondant à tes messages et que je te les lise, hein. Ok?
13: Et dis-moi, t'as bien quand on te bave dessus?
7: Pardon?
13: Quand on te bave dessus?
7: Ça m'est jamais arrivé, malheureusement, Corinne. Mais...
13: J'arrive.
7: Oh non, là, ça va aller, parce que de la bave de crapaud, j'en ai pas vraiment besoin. François, je te remercie. Mais comment ça t'appelle bavé, Corinne, sur le visage?
13: Ailleurs.
7: Et qu'est-ce que tu fais après, tu lèches?
13: Ouais.
7: Ah bah ouais, Corinne, ouais, ça m'intéresse.
13: Ça t'intéresse?
7: Ouais, ça m'intéresse.
13: Vas-y, Corinne. T'aimes bien les sadomaso?
7: Non, pourquoi? C'est sadomaso de baver sur un mec et de le lécher?
13: Attends.
7: Bon, tu plaisantes ou quoi? Ah, pourquoi pas, pour un soir, oui, je serais d'accord.
13: Ouais.
7: Non, mais sans aucun problème.
13: Et les poils sous les bras, t'aimes bien?
7: Tirer jusqu'où, quand tu veux que tu me dominerais, dans ton imagination, ça veut dire quoi, tirer jusqu'où?
13: Bah, t'entends quoi par là?
7: Bah, c'est à toi que je pose la question. Tu veux que je sois soumis, que toi tu domines et tu ferais quoi en dominant, c'est-à-dire?
13: Oh là là, la question.
7: Ouais.
13: Bah, je t'attacherais. Avec des menottes au lit.
7: Ouais.
13: Je sauterai dessus.
7: Ouais.
13: Je te grifferai.
7: Oh. Ah, mais tu veux faire un truc violent?
13: Ouais, voilà.
7: Oh là là, tu veux me faire mal? Tu veux aller jusqu'au saignement, saigner?
13: Ouais,
7: saignement. Ah non, ça m'intéresse pas du tout, ça.
13: Non.
7: Ah non, moi j'aime bien le côté, tu joues avec, tu t'amuses et tout. Le côté un peu. Ouais, non, pas ça. Non, ça peut être violent un peu plus, mais genre tu décides vraiment, tu sais, c'est très violent quand tu désires à 100% une nana que t'en peux plus et que c'est elle qui décide qui joue avec tes nerfs. C'est aussi violent que de taper, de donner des coups dans le flanc. Si c'est pour me mettre des coups de bête de baseball dans le coin, comme tu me dis, et me griffer jusqu'à ce que je saigne avec des menottes, non, ça m'intéresse pas, quoi. Ça t'intéresse, ça te branche?
13: Ouais, un peu.
7: Un peu?
13: Non, c'est des mazos. Je préfère qu'on rejette la tête en arrière et qu'on cambe les reins au moment fatidique, quoi, je pense.
7: Ouais, je sais pas. Enfin, toi, ce qui t'exciterait, c'est peut-être de frapper un mec ou qu'il saigne.
13: Ouais, voilà.
7: C'est vrai à ce point-là?
13: Ouais.
7: Carrément. Oh, pourquoi? Qu'est-ce que c'est? Ouais, comme ça, ouais. C'est un délire ou t'as vu ça à la télé ou?
13: Non, par délire, ouais.
7: D'accord, ok. Bah écoute, chacun a le droit à ses délires. Hein. Ça existe, hein. Y a rien de mal à ça. Enfin, du moment que la personne en est consentante en face, à ce moment-là, c'est bon, quoi. Mais faut pas attacher un mec comme ça en disant tu vas voir et tout, tu vas faire le soumis et moi je vais faire le dominer. Puis après, à ce moment-là, il y a dominateur et puis c'est un truc où ça devient beaucoup plus sadomaso, là. Hein.
13: Ouais.
7: Hein, je veux être dominé, je veux pas être maso, hein. pas. On est bien d'accord.
13: Ouais.
7: Ok, Corinne, à bientôt, je te kiffe.
13: Salut.
7: Bon, Françoise.
14: Oui, je suis là.
7: On accueille Sandrine, 23 ans, qui est de Nancy. Bonsoir,
14: d'accord.
7: Sandrine, ça
14: bonsoir,
7: va
14: oui,
7: ouais.
14: Ça va,
7: bonsoir,
14: tout le monde.
7: Ah ouais.
14: Voilà,
7: bah,
14: je téléphone.
15: Bonsoir, Sandrine.
14: Bonsoir Françoise.
7: Ça fait du bien de faire une soirée 100% nana de temps en temps, je te le dis pas. Hein. Oh, c'est génial. D'avoir que des filles comme ça et des clitos qui se succèdent les uns à la suite des autres.
14: Oh.
7: Depuis le début de la soirée, je n'ai pas demandé quel était votre tour de poitrine. J'ai été gentleman de ce côté-là, mais rassurez-vous, j'ai quand même regardé comment vous aviez un petit cul quand vous partiez du standard. Hein. Je vous regarde partir de l'antenne pour retourner vers le standard quand vous êtes de dos. Oh là là. Vous avez tous des petits culs fort sympathiques. Hein. On a ce qu'il faut pour le débat de tout à l'heure ou pas?
10: Il en manque deux.
7: Non, c'est pas vrai, sans déconner. Mais on va parler de cul, alors hein, on va faire un débat super méga violent, alors sur le cul.
14: Ah,
7: une, hein, sur le cul, putain. Ou alors on va se lâcher grave sur le cul, putain.
14: Ah,
7: si, on va aller.
14: Exactement pour le cul. Là.
7: On va aller très rapidement vers comment vous aimez vous faire draguer, vous faire séduire, quels sont les endroits qui vous intéressent ou en tous les cas que vous préférez de prédilection. Et ensuite, on va dériver vers le cul. Donc, les filles, il va falloir appeler pour participer au débat qui va démarrer d'ici un petit quart d'heure, 20 minutes. Sandrine, je t'écoute.
13: Oui, ben moi je téléphone pour gueuler quoi, sur toutes les filles tu vois qui s'habillent très très court et qui se maquillent un maximum et qui font passer toutes les autres pour des salopes.
7: Oui, ça c'est le mauvais côté de la chose, c'est que
13: voilà.
7: on voit deux trois filles comme ça, crois que même pas, tu crois franchement que quand une fille se balade dans la rue et qu'un mec dit oh là là regarde-moi celle-là cette salope, il dit oh là là tout, il va les mettre toutes dans le même sac.
13: Bah on passe, je dis pas qu'il les met toutes dans le même sac, mais je dis qu'il peut passer très vite d'une extrême à l'autre quoi. Enfin je sais pas, moi tu vois, je vais te dire une chose, c'est que j'adore tout ce qui est naturel, tu vois, je me maquille pas, tu vois tout ça.
7: Ah ça c'est fabuleux, c'est ce qui est le plus joli hein, ça.
13: Voilà,
7: moi j'adore,
13: moi, je
7: ça.
13: Une fille magnifique, elle est pas maquillée, elle va pas être, tu vois.
7: Ouais, ou un rouge à lèvres extrêmement léger,
13: ouais,
7: enfin quelque chose vraiment.
13: Très soft quoi.
7: Exactement.
13: Hein. J'aime pas du tout ce qui est. Je vais te dire une chose, moi ce que je trouve le plus beau, enfin, et une fille je crois qu'elle pourrait le retranscrire comme ça, c'est faire la plus belle qui soit que pour son. Comment dire?
7: Pour elle-même.
13: Pour elle, oui.
7: Oh mais... là là, tu me plais horriblement, Sandrine.
14: Pour son corps et pour son être.
13: Voilà, voilà. Ouais.
7: Et pour
13: celui vraiment qu'elle a choisi. Moi, je sais que je suis jamais en jupe, je me maquille pas, mais par contre, quand je suis avec mon mari, c'est que pour lui, quoi.
7: Avec ton mari?
13: Oui.
7: T'es déjà marié?
13: Oui.
7: Eh ben, t'as pas perdu de temps, toi.
13: Ah, puis j'ai deux enfants.
7: Eh ben, t'as vraiment pas perdu de temps, toi. Et donc, et tu ne fais ça que pour lui plaire.
13: Ah,
7: et pas pour plaire au garçon.
13: Mais au maximum, quoi. Que pour lui. C'est-à-dire, petite tenue, porte-jartel.
7: Oh là là là là là là là là là là là là là là là là. Comment voulez-vous qu'on résiste à des filles comme vous?
13: Voilà.
7: Et voilà. C'est toujours les plus intéressantes qui sont déjà mariées en club depuis déjà 5 ans.
13: Ah ben, je suis désolée. Hein,
7: ben, c'est pas grave, tant pis. Chaque pot a son couvert, je trouverai le mien.
13: Ah,
7: hein.
13: Oh, c'est sûr, certaine.
7: Ah oh, oui, ouais, merci d'avance. Merci d'avance.
13: Non, mais voilà. Et moi, je trouve ça désolant de voir des filles comme ça qui se...
7: Il y en a quand même...
13: Parce qu'on a l'impression de singe, quoi, qui se balade dans la rue.
7: Moi, je trouve quand même qu'il y en a de moins en moins. Parce qu'à l'époque, les filles le faisaient plutôt dans les années 80, mais aujourd'hui, elles se font tellement harceler, il y a tellement de problèmes de ceci, cela. Alors qu'aujourd'hui, les filles ont peur. Je pense qu'il y a beaucoup de filles à la radio qui aimeraient venir beaucoup plus souvent habillées en femmes, enfin je veux dire habillées en femmes, sur pas qu'elles ne le sont pas, mais disons beaucoup plus féminines, disons-nous, et qui hésitent de le faire, qui ont même des fois peur parce qu'elles savent qu'elles viennent en transport en commun, qu'elles se font systématiquement siffler, main au cul, métro, le bus, et qui donc ne le font plus. Et parce que c'est plaisant de temps en temps une fille, tu dis que t'aimes pas t'habiller en jupe et tout, mais c'est des fois très joli quand t'arrives l'été. Oh là là.
13: Quand on voit ces
7: petits seins là comme ça où il y a pas de soutien-gorge avec le reflet du soleil qui vient, quand t'as le reflet du soleil qui vient s'écraser contre cette jupe en fleurs qui descend jusqu'à la hauteur des genoux avec des petites baskets blanches aux pieds et que tu sais qu'il y a une sorte de string qui vient comme ça se mélanger dans la des fesses avec une petite chatte et des poils. Putain, mais t'as envie d'y mettre un gros coup derrière la madeleine.
13: Non, je dis pas que j'aime pas me mettre en jupe.
7: Moi, j'adore bourrer, j'adore regarder les petits culs à la madeleine.
13: Oui, mais je trouve que c'est beaucoup plus...
10: Mais c'est pervers pépère, toi, tu l'as fini.
7: C'est clair. Bah, il est pas là, Max, aujourd'hui, je sais pas ce qu'il fout, mais il y a du soleil, bah, vous me trouvez, je suis à la madeleine. Voilà.
13: Non,
7: mais c'est vrai que j'aimerais bien m'en sauter une derrière une colonne, là, de la madeleine, là. C'est vrai.
12: On dit pas sauter, hein.
14: Ouais, c'est
7: génial. Oh non, non, non, on fait. Eh hey, oh, il y a même des filles qui sont avec leur mec et qui disent sauter.
12: Quand ah oui, je suis d'accord. Ah non, on dit pas sauter, c'est si, vulgaire.
7: Non, on dit faire l'amour de temps en temps, voilà. Mais quand tu fais ça violemment et que tu fais ça vite fait comme ça, et que tu le prends. Ça arrivait, moi, de me prendre ma copine ou machin qui avait envie, tu le fais tout de suite dès que tu rentres, tu fais pas de préliminaire.
12: Ouais, ça dure combien de temps?
7: Mais oui, mais ça va très vite, mais c'est ça, sauter. C'est un truc très rapide, sur une minute, trois minutes, cinq minutes, mais tu fais très vite, tac, tac. Mais c'est des pulsions sexuelles, mais c'est voulu dans les deux sens. Il faut que ça aille vite. T'es pas d'accord, Sandrine?
12: Si, si, tout à fait d'accord.
7: Mais alors, de temps en temps,
12: c'est bien. Sandrine, ne me contredis pas.
7: Bah alors, dis donc, on n'est pas aussi que
12: c'est
7: soirée.
12: Non, non, c'est vrai, je veux pas te contrarier, mais je veux dire, je suis d'accord, quoi. Il y a le fait de prendre son temps, de faire la préliminaire, etc.
7: Ça, c'est l'amour, ça.
12: Voilà, le fait de. Mais vraiment, de faire au maximum.
7: Le sexe, la baise aussi, c'est bon.
12: Mais il y a aussi le fait, quand vraiment, les deux personnes, c'est tout de suite, et ça évite, quoi.
7: Plus d'adrénaline, plus de pulsions, ça va vite, c'est sur le qui-vive, c'est quand. Ça m'est arrivé sur le lieu de travail, donc t'as pas le temps de penser, t'es pas dans un pieu. Bah oui, mais là, c'est pour faire l'amour. On fait l'amour, mais on dit ça vulgairement, c'est tellement plus qu'on dit on a envie de baiser. C'est le plaisir du sexe, c'est quand quelqu'un, ta nana vient te voir, puis elle dit j'ai envie de toi, c'est qu'elle a envie de sexe, elle a pas envie. Elle a pas envie d'amour, elle a envie de violence, elle a envie que ça aille vite, elle a envie de toi, elle a envie de ta pénétration, elle a envie de ton tête queue. Ah, mais appelons un chat, une chatte.
12: Voilà.
7: Moi, je voudrais bien gambader dans la prairie, lui bouffer le petit minou, mais j'ai malheureusement pas le temps, car le minou a déjà mangé, et ce qu'il veut simplement, c'est une double ration. Il veut de la saucisse, et il aura de la saucisse.
12: Eh ben oui, pourquoi pas.
7: Ah, Sandrine, ça te fait rire, Sandrine. Ah ouais, mais je sais bien.
12: Mais au moins, t'as le temps de vider tes bourses.
7: Mais oui, et de remplir ta grotte.
12: L'enfoiré.
7: Bah, j'ai le temps de tout faire avec toi, Françoise, et j'irai jusqu'au bout du monde.
12: Ouais,
7: et les bouts du monde, pour toi, c'est pas loin, c'est au fond du couloir où il y a les chiottes.
12: Non.
7: Non,
12: je suis désolé, mais les chiottes, hein?
7: Ouais, je suis.
12: En fait, t'as réparé les chiottes?
7: Non, pas encore au fond, pas encore. C'est en train de se faire. Mais Sandrine, je comprends. Je suis d'accord avec toi, mais je pense que tu es d'accord sur ce que j'ai dit, qu'il y a peut-être des filles qui aimeraient, moi je trouve ça joli, qui aiment bien s'habiller un petit peu plus sec, je trouve qu'il y en a moins qu'avant, parce qu'elles ont plus peur qu'avant.
12: Il faut faire une différence entre la fille qui va... Non, attention, je dis pas...
7: Un qui le veut et qui veut se montrer vulgaire et qui veut être salope.
12: Oui, c'est vrai.
7: Et qui se veut...
12: Ça, dégueulasse.
7: Ouais, qui veut se faire siffler. Bah, je sais, mais il y en a quand même de moins en moins, moi je trouve.
12: Ah, ben, faut venir là où j'habite.
7: Je viendrai à Nancy, c'était... Si je pouvais venir...
12: C'est clair.
7: Je suis déjà venu une fois, mais je reviendrai. D'accord.
12: D'accord.
7: Bah, embrasse tes deux petits chiots, et puis embrasse également, ils ont quel âge?
12: Il y en a un qui a 3 ans et l'autre 1 an.
7: Eh bah, t'as vraiment pas perdu de temps, toi, hein. Je t'embrasse, Sandrine.
12: D'accord.
7: Je te kiffe. Petite blague, Sandrine, t'es
12: une
7: petite.
12: Mais c'est pas une blague, c'est une devinette.
7: Vas-y.
12: Elle va peut-être pas plaire à toutes les filles, mais c'est juste pour rire, bien évidemment.
7: Bah, alors.
12: Tu vas peut-être la connaître aussi. C'est qu'est-ce qu'une femme ou une fille, peu importe, qu'est-ce qu'une fille ou une femme qui a perdu 95% de son intelligence?
7: Une femme divorcée?
12: Non. Presque.
7: Ouais, c'est quoi?
12: Une veuve,
7: voilà. Oui, on était
12: mais
7: presque
12: pas. C'est pour rire,
7: non,
12: que...
7: c'est la triste réalité. Ton chiffre est un peu faux, je crois qu'il est un petit peu erroné, je crois que c'est 98%. Hein.
12: Bah, je vais te dire une chose, franchement, très franchement, hein, sans rabaisser n'importe quelle fille, je veux dire, moi je parle que en mon cas personnel, je crois que moi si je perdais mon mari, je perdrais beaucoup de mon intelligence et beaucoup de tout ce que je peux avoir.
7: Oh, comme c'est mignon, oh, c'est beau tout plein, je vous souhaite beaucoup de bonheur. Alors. Je t'embrasse.
12: Moi aussi.
7: Françoise.
12: Oui.
7: Je t'embrasse également. Quand tu veux, reste encore un petit peu avec nous.
12: Bah, si tu veux.
7: Non, moi, je veux bien.
12: Veux. Ouais,
7: j'ai besoin
12: ouais.
7: d'une femme, j'ai
12: ou
7: besoin
12: sinon,
7: d'une femme.
12: Je te rappelle un petit peu plus tard parce que je risque de sonner occupé, mais ça fait rien.
7: Oui, mais.
12: Mais.
7: Bon, on te rappelle un peu plus tard pour le débat, alors, si tu veux bien, d'accord?
12: Ah oui,
7: j'aimerais bien,
12: je
7: moi.
12: Je veux participer au débat parce
7: moi,
12: que
7: je veux bien aussi.
12: J'ai autre chose d'ailleurs.
7: D'accord, ok, bah ne bouge pas, on te récupère le standard et Jennifer sera là dans un instant de Asnières, région parisienne, elle a 20 ans. Bonsoir, Jennifer.
15: Bonsoir.
7: Quel joli prénom. On se connaissait dans la maison dans la prairie.
15: Non.
7: Jennifer, on va parler de quoi dans un instant?
15: Moi, je voulais critiquer les filles.
7: Tu voudrais critiquer les filles?
15: Ouais.
7: Et Audrey et Céline seront là également, 20 ans et de Toulouse. Oh là là là là là là. Les filles?
15: Oui.
7: Vous venez ce week-end?
15: Oui, on vient, c'est sûr.
7: Vous êtes invitées ou pas?
15: Non, on n'est pas invitées.
7: Hop, vous les invitez toutes les deux, direct, le bis de deck. Car ce week-end, soirée Cyber 35, nous serons au...
15: James.
7: Voilà, au James, c'est pas très loin de Toulouse. Il paraît que c'est pas dans Toulouse même, c'est dans la banlieue, c'est ça?
15: 28 km, je crois.
7: 28 km de Toulouse. Donc, le James, bien entendu, vous devez connaître. C'est connu de notoriété ?
15: Oui.
7: Bon, d'accord, ok. Donc, vous venez, il y a une soirée techno avec Jean-Marie K de Fairway. Je serai là également. D'ailleurs, si vous voulez assister à cette soirée, hein, Audrey, Céline, vous pouvez appeler dès maintenant au 0800 75000 exclusivement les filles. Vous, vous êtes invitées d'office, toutes les deux, et nous parlerons de...
15: Je voudrais savoir si pour toi et si pour les filles, il y a des limites au sexe.
7: Ah, ça c'est une très bonne question. Et nous aurons Sophie, 22 ans, de Neuilly. Bonsoir Sophie.
16: Bonsoir Mike.
7: Ça va bien de retour. De quoi parlerons-nous ?
16: De la taille du sexe masculin.
7: Waouh ! Très bien, on parlera de sexe. De grosse queue.
10: Mais tu t'es entendu rire quand même. Il y a des moments c'est effrayant quoi. Le rire que tu as, c'est des moments on a l'impression de tomber sur un mongol.
7: Oui c'est vrai, mais je suis un petit peu mongolien, je tiens de mon père de ce côté-là. Si vous voulez nous appeler 0800 75000 et 0803 08 5000, les deux mêmes numéros mesdemoiselles, car c'est votre soirée 100% nana. Si vous voulez venir ce week-end, c'est-à-dire samedi au James pour les soirées Cybertrans avec Jean-Marie K et moi-même, vous appelez dès maintenant au 0800 75000. Et si vous voulez venir vendredi, les filles, vous éclatez à la locomotive, Jean-Marie K sera aussi là, je serai là et il y aura Stamp Base. Vous nous appelez dès maintenant au 0870. Oh, salon de thé, là, vous avez suivi la loco plus James Pétoulou.
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7: Attention, partant de là, entre l'intro qui saute, le blanc derrière, on les laisse jusqu'au bout les disques, hein, bien sûr. C'était donc la version spéciale Fun Radio de John Lennon, de Max, quoi. Donc c'est une version inédite, un hein, spécial Fun Radio. Max, le Star System. Tout à l'heure, nous irons dans une toute autre direction. Avant cela, parce que ça a été demandé, l'artiste qu'on a écouté juste avant, c'est un morceau qui, à mon avis, a 99,9% de chance d'être dans Musique de Nuit volume 3. Donc si vous ne le trouvez pas, pas de problème. Le pianiste s'appelle Michael Getel, G-E-T-E-L, sur un album qui s'appelle Winter, qui était une compilation de cet artiste. Et c'est sur le label Narada. Mais rassure-toi Manu et rassure-toi Gaël, c'est à mon avis le morceau qu'on a écouté juste avant, il y a 99,9% que c'est dans Musique de Nuit 3. Donc no society, comme dirait notre ami, pas du tout. Jennifer, 20 ans, de Asnières, donc région parisienne, ça va Jennifer?
17: Ça va.
7: Ça va bien?
17: Ouais.
7: Bon, qu'est-ce qui t'amène Jennifer?
17: Donc moi je voulais critiquer les filles.
7: Ah oui, c'est ça, alors écoutons.
17: Donc c'est en fait les rapports qu'elles entraînent, Oh là là, j'arrive pas.
7: Qu'elles ont entre elles, quoi.
17: Voilà.
7: Il est vrai que les filles entre elles sont souvent bien plus méchantes et hargneuses.
17: C'est des
7: salles. Entre elles, effectivement, non, c'est vrai, Gaëlle a l'air d'être surprise. Je trouve que ne serait-ce qu'une bagarre entre deux garçons et deux filles pour les séparer, c'est très compliqué. Hein. Ça griffe, ça se tire les cheveux, c'est beaucoup plus méchant. Et des filles entre elles, quand elles ont décidé d'être plus putes, ça peut être beaucoup plus facilement rancunier, ça dure très longtemps, alors qu'un mec, bon, c'est plus sur le moment, ça veut casser la gueule, des règlements de compte, c'est très masculin, quoi. Qu'est-ce que t'en penses, Denis ?
17: Moi, je trouve qu'elles sont hypocrites, en fait.
7: Ah, t'as connu ça ?
17: Ouais. Moi, j'ai du mal, d'ailleurs, à avoir des copines à cause de ça.
7: Deux secondes. Tu peux lui demander... Je vais prendre... un chocolat, tiens. Ouais. Merci. Excuse-moi, Jennifer. Il passait la commande et finalement, je l'ai vu partir, ça. Un chocolat, finalement. Jennifer.
17: Ouais.
7: Je suis tout à toi. Et je suis tout à toi.
17: Donc, je disais que j'avais du mal à avoir des copines à cause de ça, quoi.
7: Attends, je te dis que je suis tout à toi et c'est tout ce que ça te fait. Tu continues à me parler de ton sujet.
17: Ouais, bon, bah, t'es tout à moi.
10: Ça te c'est fait pas rien, une copine.
7: Ça te fait rien de plus.
17: Bah, ça fait bizarre.
7: Tu t'écartes mes cuisses et mes bras rien que pour toi.
17: Oui, mais j'ai déjà un copain, alors.
7: Et alors, si ce n'est pas trompé.
17: Bah si.
7: Mais non, pas dans le Star System, allons.
17: Si.
7: Mais tu rigoles ou quoi? Allez.
17: Non, je rigole pas.
7: Asnières à Neuilly, 5 minutes, tu es là, tu suces, tu verras, personne ne sera rien.
17: Ouais, mais je peux pas venir.
7: À part le goût amer dans ta bouche de m'avoir quitté?
17: Non.
7: Oh.
17: Non, parce que je serais pas venue.
7: Tu devrais venir. Je te dis, on m'appelle Dune ici. La grosse bite.
17: Ouais.
7: Ça te fait la manie. Mais on rigole, Jennifer. Donc, revenons à ton sujet qui est très intéressant.
17: Ah bon?
7: Mais faut enlever la pisse du chocolat. Après, alors?
17: Donc, ben, je sais plus où j'en étais, moi, du coup.
7: On en était au mot bite que tu viens de me sucer.
17: Non, c'est pas...
7: Ah non, pardon, excuse-moi, on n'en était pas là. Ça s'est déjà terminé. Ça a été très rapide. Non, on en était au fait que les filles entre elles étaient quand même beaucoup plus agressives et tu m'avais dit rancunières et méchantes que ne l'étaient les garçons entre eux. Ça, je veux bien le croire et je pense que les filles arriveront assez facilement à le reconnaître. Et tu as pour ça des expériences et tu souhaitais m'en parler.
17: Ouais, donc moi je disais que j'avais pas beaucoup d'amis à cause de ça. parce que c'était difficile de justement avoir des rapports.
7: Pourquoi tu dis? Parce que t'as essayé d'avoir comme... Enfin, t'as essayé. Bah, disons que tu avais comme meilleure amie une fille et ça s'est mal terminé?
17: Non, pas du tout, non. Parce qu'en fait, j'ai pas beaucoup d'amis, donc du coup, j'ai du mal à m'en faire de très bonnes. Et donc, j'ai pas... En général, je choisis bien, quoi.
7: D'accord.
17: En général, j'ai pas de problème à ce niveau-là.
7: Bah, ça met du temps avant de vraiment pouvoir faire confiance.
17: Voilà.
7: Ça met des années et des années, hein.
17: Ouais.
7: Des fois, on veut tout donner très rapidement au bout d'un certain nombre de mois, mais...
17: Non, moi, je suis pas comme ça.
7: Non, mais il faut pas, t'as bien raison, quoi. c'est bien au fur et à mesure des mois de commencer à un petit peu faire confiance et parce que la frontière s'éloigne de plus en plus, mais quand même. Et alors, un jour, comme ça, il s'est passé une saloperie avec une de tes copines?
17: Non, mais parce qu'en fait,

0: c'est vrai qu'on va, il y a des filles qui doivent se tirer les cheveux. Mais si, ça existe, qu'il y a sûrement des filles qui sont en amitié très forte entre elles.
1: Oui, ça existe. Mais, je suis d'accord. Ça existe.
0: Mais les mecs vont plus loin. C'est pas dans, forcément dans la confidence que
1: je. Mais je trouve que moi, enfin, pour mon expérience personnelle.
0: Voilà, c'est ce que je veux savoir. Mets-toi nu.
1: J'ai plus de facilité à avoir des copains garçons que d'avoir des copines donc filles.
0: Mais souvent, hein, souvent les filles me disent, moi j'ai quasiment pas de copines. Hein. Il y a beaucoup de filles qui me disent ne pas avoir de copines amies vraiment sincères, mais plutôt des mecs. Hein.
1: Je trouve que c'est beaucoup plus sain, quoi, les rapports. Que
0: bah, je sais pas, c'est chacun son truc. Je sais pas s'il vaut
1: c'est
0: mieux.
1: Plus facile.
0: Oui, il n'y a pas écrit dans un livre qu'il est plus sain d'avoir en tant que fille des meilleurs copains garçons, que ce soit des meilleurs amis masculins que féminins. Mm-hmm. Ça dépend pour certains. Il y a des filles qui te diront le contraire, qu'elles préfèrent avoir comme meilleure amie une fille et puis qu'elles s'entendent très bien avec.
1: Ouais.
0: Mais par contre, quand ça dégénère, entre garçons, ça dégénère. C'est vrai que c'est des mots, c'est assez violent, mais ça s'arrête là, alors que les filles, ça peut être beaucoup plus méchant. Sur la longueur, ça peut être beaucoup plus chiant.
1: Ouais, c'est clair.
0: Hein?
1: C'est clair.
0: Ça me fait plaisir que tu me dises que c'est clair, parce qu'on a quand même baissé la lumière. Et quelque part, ça me rassure.
1: Mais moi aussi, j'ai baissé la lumière.
0: J'aimerais que tu te mettes encore un peu plus à nu, Jennifer, et que tu nous racontes encore un petit peu plus ce que tu as derrière la tête. Car tu as un plan derrière ta tête.
1: Non.
0: Si.
1: Non.
0: Si.
1: Non.
0: Si.
1: Je suis pas calculatrice comme ça.
0: C'est vrai?
1: Ouais. Mais faut pas. Non.
0: Bah, pas de dire, je déguste mon chocolat qui est dégueulasse. D'ailleurs, parce que j'aime pas quand il y a la pisse et on dirait de la flotte et c'est pas sucré. J'aime
2: ouais,
0: pas
2: ça. Ça, je savais pas.
1: Bah, ouais, mais en général, dans les distributeurs, c'est assez dégueulasse, quoi.
0: C'est vrai. Quand t'as un petit trou du cul de première sur Minitel qui fait Max, tu n'es qu'un PD, un connard et un fils de pute, ça te fait penser à quoi, Jennifer?
1: Pff, à pas grand chose, quoi.
0: À pas grand chose.
1: Non.
0: C'est marrant.
1: Non, je trouve ça. Non, mais d'ailleurs, je trouve ça un peu bête de passer ce genre de message.
0: Ah, ben c'est sûrement des coincés du cul qui n'ont pas de famille ou alors qui ne s'entendent pas avec leurs parents. Ça, c'est des choses qui arrivent, hein, ou qui ont du mal à assumer leur propre homosexualité.
1: Mais bon, ou peut-être ça donne de l'argent à Fun Radio, quoi.
0: Ouais. Ou peut-être que le Rhino en question qui me traite de PD est peut-être frustré de savoir que son frère ou peut-être que son père de l'été, j'en sais rien. Moi, c'est peut-être. Ça gêne des fois les gens, c'est vrai. Ça les excite, hein. Alors, ils ont tellement peur que l'image qu'ils ont chez eux de tous les gens le rejette sur ceux qu'ils idolâtrent, c'est-à-dire moi pour lui en ce qui le concerne.
1: Ouais.
0: Non, notre Jennifer, ceci dit, j'ai bien compris ton message et je suis entièrement d'accord avec toi. Bon, bah, hein, on est bien d'accord, hein. C'est vrai que les filles entre elles sont plus agressives souvent que les garçons entre eux.
1: Voilà.
0: Le message est bien passé, Jennifer, avant de se quitter, tu connais la tradition de cette soirée 100% nana.
1: La blague.
0: Effectivement, quelle était la tienne?
1: Moi, c'est une petite devinette, en
0: fait. Ah, j'aime bien les petites devinettes des fifis, ça me fait rigoler, vas-y.
1: Voilà. Qu'est-ce qui est jaune et qui pèse 500 kilos?
0: Oui, on connaît, c'est un poussin, mais une belle bête, hein.
1: Mais un gros.
0: Ouais, non, on dit pas ça, on dit c'est un poussin. Ah bon? Ouais, mais attention, hein. Une belle bête, hein.
1: Ouais.
0: Bah, c'est plus joli, dire une
1: moi,
0: belle bête.
1: Moi, je dis, mais un gros.
0: Ah oh, ouais, mais bon, tu vois, on la connaissait.
1: Bon, tant pis.
0: Bah, c'est marrant, hein. Aucune blague. On les connaissait toutes, ou alors elles étaient pas drôles. Pour l'instant, il n'y a pas une fille qui a réussi à nous faire mourir de rire.
1: Désolée.
0: Mais ce n'est pas grave, Jennifer. L'important, c'est d'essayer. L'important,
1: ouais.
0: C'est la rose. L'important. C'est pas moi qui le dis, c'est Gilbert Bécaud.
1: Ouais.
0: Et en parlant de chansons françaises, tout à l'heure, on ira du côté de Julien Clerc, parce qu'il y a quand même une soirée 100% fille.
1: Mm-hmm.
0: Et il y a une chanson de Gilbert Bécaud qui est très jolie, qui s'appelle
1: De Gilbert.
0: Non, de. Julien Clerc.
1: Ah ouais. Je sais pas. Non,
0: ouais. C'est
1: pas ça.
0: Super Nana, c'est Michel Jonas.
1: Oh mince.
0: Julien Clerc, une chanson sur les femmes, quelle est la chanson qui...
1: Je sais pas.
0: Femme, je vous aime, bravo.
1: Ah oui, c'est vrai.
0: Femme, je vous aime.
1: Pardon?
0: Femmes, elles sont super belles, les paroles elles sont extraordinaires.
1: Moi vous n'aime pas le chanteur.
0: Bah oui, mais ça on y est pour rien, on te demande d'écouter les paroles. Moi non plus je l'aime pas là-bas, c'est la seule chanson que j'aime bien de lui parce que je trouve qu'elle est bien chantée et que les textes sont jolis.
1: Ouais.
3: J'ai une exclusivité, excusez-moi.
0: T'as besoin de me montrer ton cul quand tu me parles, retourne-toi.
3: Bah, tu me comprends même pas quand je te parle en face, donc maintenant je vais voir mon cul. Il y a Gérard avec son ami.
0: On agite tes fesses à ce moment-là qu'on a l'impression que ce sont.
3: Non, parce que je suis pas payé pour. Il y a Gégé qui est là avec Sandy.
0: Parce que très tard dans la nuit, dans quelques minutes, nous allons aborder un débat. Hein, c'est bien ça de dire ça. Nous allons aborder un débat sur un sujet. Mais dans l'immédiat, on a Audrey et Céline, 20 ans, toutes les deux. Elles sont de Toulouse. Bonjour. Les filles, comment allez-vous?
4: Très, très bien.
0: C'est Audrey qui parle?
4: Oui, exactement.
0: Très bien, je t'écoute, Audrey.
4: Oui, voilà, en fait, je voulais savoir donc ton avis et l'avis surtout des filles, s'il y a en fait des limites au sexe.
0: Parce
4: qu'on parle en fait toujours de l'humour. On dit qu'il n'y a jamais de limite à l'humour.
0: Ah bon? Si.
4: On peut rire de tout.
0: Oui, ça c'est pareil, mais bon, il y a des sujets qui ne sont pas forcément facilement, enfin qui ne sont pas, à mon avis, qui ne sont pas abordables ou en tous les cas, oui, où il faut choisir l'endroit et le moment, oui.
4: Donc voilà, donc je voudrais savoir si c'était pareil donc pour le sexe.

0: Oui, mais alors là, attention, hein, là, c'est très différent. Hein.
1: Oui,
0: pourquoi? Bah, je sais pas, mais je pense que sur l'humour, c'est très dangereux d'aller très très loin. On a déjà entendu sur cette antenne, il y a quelques années, quelqu'un qui avait fait une blague, tu sais, sur la Deuxième Guerre mondiale et les Juifs et tout ça. Moi, je trouve que personnellement, faire de l'humour de là-dessus, je trouve pas ça drôle pour un souillat.
1: Non, moi non plus.
0: Bon, faire de l'humour sur les gens, les noirs, les machins. Il y a un noir, un machin, ça me fait ça. Le mec, je dis stop, on arrête, ça me fait pas rire pour un poil. Mm-hmm. Parce que le mec dit, ouais, mais attention, je suis pas raciste. Enfin, quand même, quand tu sens que le mec, il dit c'est un noir avec du sourire ou c'est un arabe, un américain et un français, hein, quand même. Tu vois, là, le mec, il fait, allez, arrête, tu dégages, tu m'intéresses pas, tu me fais pas rire. L'histoire me fera pas rire. Mm-hmm. Donc là, si tu veux, pour moi, l'humour, tu vois, quand on dit qu'il y a des limites, qu'il y en a.
1: D'accord.
0: Par contre, pour le sexe, c'est différent. On avait abordé tout à l'heure le sujet avec une charmante demoiselle de 17 ans qui disait que si on devait se retrouver tous les deux, elle voudrait être dominer un mec, tout ça, là, tu vois, elle tape. Là, c'est pareil. Y a-t-il des limites ou pas? Là, c'est très différent. Parce que si le mec accepte de se faire frapper ou de se faire griffer, se faire saigner ou même de se faire menotter, bon, bah, c'est involu.
1: Mais ça tombe de la perversion à ce moment-là.
0: Ça dépend. Le mec en a envie, oui, bien sûr. Mais bon, ça, je crois pas qu'il y ait des limites.
1: C'est chacun qui se les fixe, en fait.
0: Effectivement, je pense que chacun se les fixe dans ces cas-là. Comme on se les fixe pour l'humour, il y a peut-être quelqu'un qui va aborder l'histoire. Tout à l'heure, on parlait du noir et du machin, et puis il va avoir tombé sur un pote qui va vouloir l'écouter, qui va se marrer. Moi, je sais que je lui mets la limite de lui faire comprendre que ça m'intéresse pas et que ça me fait pas rire du tout.
1: Ouais.
0: Voilà.
1: Ouais, non, parce que, en fait, moi, j'ai eu une expérience avec une copine.
0: Raconte-moi, c'est celle qui est avec toi, Céline?
1: Non, pas du tout.
0: D'accord.
1: C'est une autre qui était beaucoup plus libérée que Céline. Et qui a en fait 23 ans et qui m'a dit qu'il y a un amant qui en a 40.
0: Ouais.
1: Bon, je dis à la rigueur, tu fais ce que tu veux. Et en fait, elle m'a amené donc dans une soirée avec ce mec. Et c'était la semaine dernière. Et en fait, c'était un repas avec des potes à lui. Et en fait, la soirée a vachement mal tourné parce que bon, en plus de se taper ma copine, il voulait baiser avec moi. D'une part, et il voulait faire l'amour avec toutes les filles qui bougeaient dans le resto.
0: Ouais, mais c'est un resto où ça se prête à ça?
1: Non, pas du tout.
0: Ah d'accord, ok. Est-ce qu'il avait bu un petit coup de trop?
1: Non, même pas. Apparemment, il était dans son état naturel.
0: D'accord, mais peut-être, est-ce que ta copine connaissait son comportement sur ça ou pas? Ou elle a été très surprise elle-même de
1: voir? Elle a été quand même très surprise. Donc du coup, moi, je suis restée tout juste 20 minutes et j'ai pris mes clés et mes claques et je suis partie.
0: D'accord.
1: Et je lui ai dit, tu me suis si tu veux. À ce moment-là, elle m'a suivi. Donc bon, j'ai dit, écoute...
0: Tu dis des limites dans le sexe, effectivement, parce que dans le sexe, c'est l'amour, donc c'est à deux, donc il faut que... Ça paraît tellement simple et logique, quoi. Quand tu fais l'amour, c'est à deux, donc il faut que les deux soient consentants.
1: Ouais,
0: si le mec te saute dessus, il te viole, et là, je vois, là, oui, effectivement, les limites ont été dépassées au même titre que l'humour tout à l'heure quand on le disait, ouais.
1: Ouais, parce qu'on peut jouer du sexe.
0: Non, mais évidemment, je pensais que tu vous demandais des limites. Est-ce que tu veux dire qu'il y a des limites ou les limites, c'est se faire attacher, se faire fouetter, se faire machin?
1: Ouais,
0: moi, je dis qu'il n'y a aucune limite à partir du moment que tu en es consentant. C'est-à-dire quand les mecs, on entendait parler, qu'ils vont dans des soirées de cul, sadomaso, dans un club échangiste et qui voit des nanas se faire mettre par 3 ou 4 mecs sur une piste de danse, toi tu vas sembler ça peut-être choquant si tu vas pour la première fois en tant que tu vois, c'est la première fois que tu viens, tu veux juste des quoi, tu vas être super choqué, tu te dis putain là il y a des limites. Non, si la nana on en a envie,
1: oui, bon,
0: si elle est heureuse là-dedans,
1: ouais.
0: Non mais c'est vrai, non mais tu peux trouver ça dégradant, sale, tu peux dire que c'est une salope, une grosse pute ou tout ce que tu veux. Non mais si, non mais attends, je veux dire, j'ai pas dit que tu l'avais dit, mais je dis, tu aurais le droit de le penser, mais c'est pas pour ça que on doit mettre des limites dans le sexe. C'est comme on met pas des limites dans la musique. Si t'as envie d'écouter de la musique, si t'as envie d'écouter du hardcore, moi je suis pas fanat, mais je comprends qu'il y a des gens qui adorent ça.
1: Ah oui, non, oui, moi aussi.
0: Comme il y a des gens, je comprends, je pourrais dire au mec, attends, il y a des limites, on va pas dire au mec, t'écoutes du classique toute la journée, c'est chiant, il y a autre chose, il y a des limites. Non, il y a pas de limites. Si t'as envie de t'éclater, écouter 4 heures de classique tous les jours, t'en écoutes 4 heures.
1: Ah oui, non, ça.
0: Mais c'est pareil. La limite, elle est pas dépassée quand tu... L'amour, ça se fait à deux, donc s'il y en a un des deux qui est pas consentant à faire quelque chose, la limite, elle est dépassée. Si tu obliges la personne à le faire, t'as dépassé la limite.
1: Mm-hmm.
0: Peu importe que ce soit la levrette, si elle est ta copine, de sucer, quand on le disait, la fellation, la sodomie, de se faire attacher, de mettre un bandeau sous les yeux, si t'as un nana, tu le forces à le faire, déjà, t'as dépassé les limites.
1: Mm-hmm.
0: Pour elle, oui.
1: Ouais, non, c'est
0: parce que tu vas au-delà de ce qu'elle voudrait.
1: Et toi, si on franchit, si nana, à ce moment-là, franchissait tes limites que tu t'étais fixées, comment tu réagirais?
0: Moi, je me suis pas vraiment fixer de limites. En même temps, il y a des milliards de choses que je n'ai jamais faites. Je sais pas du tout. Il pourrait m'arriver demain d'être avec une nana qui aura envie de m'attacher avec des menottes, machin, et ce soir-là, j'en aurais pas spécialement envie parce que je me dis que là, non, mais je l'aurais peut-être déjà fait avec elle, mais ce soir-là, tu sais, il peut arriver que t'aies déjà fait quelque chose, par exemple, comme cet exemple-là, et puis ce soir-là, t'as pas envie de le faire, parce que tu sens que là, elle est plus excitée que d'habitude, et tu sens qu'elle peut dépasser des limites.
1: Tout à fait.
0: Et donc, il faut y faire attention aussi. Donc, il y a des limites que tu acceptes de temps en temps. C'est comme il y a des fois, tu te permets de rouler en voiture à 200, t'as dépassé la limite, mais le mec était bien, puis le même mec demain, tu le sens un peu moins. C'est pas forcément qu'il a bu, tu le sens un peu fatigué, ou tu le sens moins sûr de lui au volant, déjà 160, et il dit, putain, on remet comme hier à 200, tu dis non, là, non. Mais ouais. Dis mais je l'ai fait hier. Mais ouais, mais attends, pas parce que tu m'as prouvé qu'hier tu roulais à 200 que ça veut dire qu'aujourd'hui t'en seras capable. Moi je te sens pas capable aujourd'hui de le faire.
1: Ouais, non, tout à fait.
0: Donc les limites ça change tous les jours, même sur le même problème ou le même sujet, quoi.
1: Oui, oui, parce que de toute façon on évolue automatiquement, quoi. Donc bon,
0: non, mais c'est même
1: on
0: pas...
1: change.
0: Oui, c'est
1: même
0: pas une question d'évolution,
1: même. Pas les mêmes.
0: Même du jour au lendemain, c'est qu'il y a des moments où tu te sens plus apte ou plus capable
1: oui,
0: à vouloir le
1: ça,
0: faire.
1: Ouais.
0: Et puis la nana, peut-être qu'elle aurait pu ne pas dépasser la limite, mais toi tu le sens pas. Donc, mais ta limite à toi aussi, c'est de savoir, tu dis, je prends le risque aussi. Donc, t'as peut-être envie de dépasser cette limite-là.
1: Oui, non, tout à fait.
0: Chacun son truc, c'est le risque, quoi. Et c'est, alors, dans le sexe, c'est toujours plutôt agréable, mais il n'y a pas besoin d'aller dans l'extrême non plus, quoi.
1: Oui, non, oui. Sans tomber, oui, voilà, c'était ça, en fait.
0: C'est quoi tes limites à toi, Audrey?
1: Ben, moi, ça va, je suis assez ouverte. Enfin, oui, non, je pense qu'être pas... Enfin, il faut que ce soit un jeu pour moi.
0: Oui, voilà, il faut que ce soit un jeu. Ouais. Une connivence, une complicité, ouais.
1: Ouais, complicité, bon, tout ce qui est exhibe et compagnie, ça me dérange pas du tout.
0: Ouais.
1: J'aime bien m'éclater en général, donc bon, j'ai pas trop de limites, parce que je sens que mon partenaire, je peux avoir un petit peu confiance en lui. Après, bon, après je m'éclate et j'ai envie de me faire plaisir, de faire plaisir à mon partenaire.
0: Ouais.
1: Donc automatiquement, bon, je joue avec ça, donc... Enfin, à deux, il n'y a pas de limite, quoi. Bon, il y a même à la rigueur des tripes à trois.
0: Ouais.
1: Ça me dérangerait pas non plus.
0: Ouais.
1: Ça dommage pas trop pour l'instant.
0: Des tripes à moi, c'est-à-dire quelle tripe à moi?
1: Ah non, à trois, j'ai dit.
0: À trois, pardon,
1: à trois.
0: D'accord, ok, ouais.
1: Ouais, ça c'est un de mes gros fantasmes.
0: Ouais.
1: Et bon, non, sinon après tout ce qui est sadomaso, ça non, pour l'instant non.
0: Non, non, mais attends, moi aussi,
1: non,
0: hein, c'est pas du
1: ça,
0: tout.
1: Non,
0: mais attends, moi non plus, hein, que ça soit bien clair, parce que les gens m'ont mis une étiquette.
1: Sadomaso.
0: Non, ouais. Mais j'en parle parce que ce sont des sujets intéressants et qui sont, moi je le dis depuis plus 5 ans, qui sont un peu underground et un peu marginaux, donc c'est bien toujours d'aller dans des endroits, d'aller tâter des sujets dont on entend peu parler à la télé, à la radio, dans la presse. Et alors qu'on sait malgré tout qu'il y a beaucoup de gens qui pratiquent, qui connaissent ce milieu-là, quoi.
1: Mm-hmm.
0: Voilà, donc c'est comme les clubs échangistes, on entend peu parler, on connaît pas les adresses, mais tout le monde sait où c'est, tout le monde sait comment ça s'appelle, et tout le monde y va, mais personne n'en parle. Donc, et des sujets comme ça, il y en a plein, quoi. Donc, moi, j'aime bien les aborder. C'est pas parce que je les aborde que ça veut dire que je les pratique. Ça veut dire simplement que ça m'intéresse et que ça m'intrigue comme tout le monde, comme
1: oui,
0: monsieur
1: voilà.
0: Tout le monde. Hein.
1: Exactement.
0: Ça m'intrigue autant de savoir s'il y a vraiment un Roswell au Texas, aux États-Unis, dont on parlera jeudi d'envoyé spécial. Non, mais c'est vrai. Pour moi, ça m'intrigue tout autant de savoir s'il y a vraiment une soucoupe et vraiment quelque chose que de savoir qu'est-ce qui se passe dans les soirées sadomaso où un mec se fait chier dessus dans un donjon, quoi.
1: Mm-hmm.
0: Ça me fascine autant de savoir qu'est-ce qui se passe dans la tête de ce mec-là à ce moment-là. Hein.
1: Ouais, non, c'est sûr. Bon, on se posait la question des limites avec ma copine parce qu'en fait, on n'a pas toutes les deux les mêmes limites.
0: Pardon?
1: Je dis...
0: Passe-moi Céline deux secondes, tiens.
1: Ouais, je te passe Céline. Allô?
2: Salut bébé.
1: Bonsoir.
2: Je te kiffe.
1: Ah bon? Oui, moi aussi.
0: Quelles sont tes limites à toi, Céline?
1: En fait, c'est pas que j'ai vraiment des limites, mais je pense pas avoir assez d'expérience pour ça, quoi.
0: Oui, mais ça s'apprend, donc c'est très bien.
1: Ah non,
0: que...
1: mais voilà, c'est ça.
0: D'accord, ok, donc peut-être que d'ici un an ou deux, t'auras toute envie d'Audrey. Puis il y a des gens qui ont besoin de moins d'envie que d'autres. Hein. Audrey a peut-être est déjà de naturel, peut-être déjà beaucoup plus déconneuse et
1: un
0: tout
1: petit
0: ça.
1: Peu, ouais.
0: Bah ouais, alors que toi, mais c'est bien aussi de reconnaître.
1: Ah non, c'est génial.
0: Mais peut-être que toi, avec un mec avec qui tu seras vraiment bien, tu seras prête à aller. Et il faut pas forcément un mec qui ait plus d'expérience et qui va t'apprendre. Il y a peut-être un mec avec qui aura pas plus d'expérience que toi. Vous allez vous aventurer tous les deux, aller vers le même chemin, quoi.
1: Ah non, mais ça j'en suis sûr. En plus,
0: ce qu'il faut éviter quand même. Ce qu'il faut éviter, Céline.
1: Oui.
0: C'est que si un jour avec ton mec, tu dis tiens, si un jour on se mettait des menottes, si vous mettiez toutes les deux les paires de menottes. Et après, vous jetez la clé, là, vous vous retrouvez comme des cons accrochés à votre lit, parce que là, vous vous retrouvez avec une tête de paire de menottes. Et là, on a vraiment l'air de cons et de connes, hein.
1: Ouais, c'est sûr. Non, mais ça m'intéresse pas trop encore.
0: Non, c'est ce qu'on dit. Mais même un petit foulard.
1: Un petit, ouais, non, peut-être. J'en sais rien. On verra bien.
0: Mais
1: hein.
0: Ce qui est encore de plus difficile, c'est que souvent, on parle de foulard, on parle de machin. Moi, j'ai souvenir d'avoir fait ça plusieurs fois avec ma copine, un truc qui est très frustrant et ça que tout le monde doit faire, mais je l'ai souvent dit. Quand ta nana décide de toi, de prendre le dessus sur toi et que tu l'as bien compris, sans qu'elle te le dise.
1: Mm-hmm.
0: C'est qu'à un moment donné, elle te fait comprendre avec ses poignets, avec ses mains qu'elle vient mettre contre tes poignets, c'est quand elle t'attache, c'est comme si elle t'attachait que tu dois te laisser dominer, qu'elle veut pas que tu la touches.
1: C'est horrible.
0: Et là, d'avoir les mains libres, en acceptant la règle du jeu que normalement tu es censé être monotone, pas pouvoir bouger, en tous les cas que tu n'as pas le droit de toucher, c'est encore bien plus dur pour la tête. Je te jure, c'est comme si tu as moi, c'est comme si j'avais des fourmis dans la tronche. C'est une horreur de pas avoir le droit de toucher, machin. Mais alors, quand je touche.
1: Ah, c'est sûr, ça dégage.
0: Défonce la chatte. Non, je rigole. Et alors ?
1: Ah ouais, non, mais par contre, une question aussi.
2: Tu sais quoi, il y a des moments où je me demande vraiment pour qui je bosse, quoi.
0: Non, mais c'est vrai que des fois, ça me turlupine l'esprit. C'est plus un cerveau que j'ai, c'est une bite à une certaine heure. Céline, qu'est-ce que tu voulais ? Qu'est-ce que tu te poses ?
1: Non, mais par exemple, une fille qui est très vulgaire.
0: Je défonce la chatte, direct.
1: Ouais, mais.
0: Non, je rigole.
1: Mais tu apprécies, enfin, tu trouves ça, enfin, je sais pas.
0: Une fille vulgaire ?
1: Ouais.
0: Ah non, pas du tout. Non,
1: c'est
0: moi,
1: horrible.
0: C'est pas du tout le genre de la maison, non.
1: Ah non,
0: mais alors, qu'est-ce qu'une fille vulgaire ? C'est pas forcément par le vocabulaire, hein. Ça peut être.
1: Non, mais
0: ça
1: même par les attitudes.
0: Par les attitudes, les vêtements, tout, quoi.
1: Ouais. Non, mais non, même par les paroles, des fois, bon.
0: Ah, même moi qui déconne beaucoup comme ça, tu vois, là où je parle de cul, machin, des fois. Moi, je suis quelqu'un d'assez réservé, un peu timide, qui parle machin. J'ai horreur de ça. Et moi, j'aime pas me faire remarquer. J'ai horreur de me faire. Dans un resto, tu verras, c'est assez surprenant. Je parle toujours doucement. J'aime pas que les gens d'à côté entendent ma conversation. Je déteste écouter la conversation des gens d'à côté. J'essaie de parler bien devant la personne. J'ai du mal à la regarder dans les yeux. En fin de compte, je suis un coincé du cul, mais grave.
1: Uh-huh.
0: Non, mais c'est grave. C'est pour ça que Céline, samedi, on va s'éclater tous les deux. Parce que toi, t'as pas l'air très expérimenté. Moi non plus. Je te regarde pas dans les yeux. Hein? Uh-huh. Je te parle pas, on se parle pas.
1: Non, pas génial ça quand même.
0: On va discuter, mais on se regarde pas.
1: Mais pourquoi on se regarderait pas ?
0: On se garde les pompes.
1: D'accord. C'est pas très intéressant non plus.
0: Mais c'est pas grave, tu me reconnaîtras, je marquerai le mot Mac sur mes pompes.
1: D'accord.
0: Toi, tu marques le mot Céline, et puis comme ça je te regarderai, je te dirai, oh Céline, comme tu es belle.
1: Oui, ça. Hein.
0: D'accord ?
1: Oui, bien sûr.
0: Bon, on ira boire un godet quand même, les filles.
1: Allez, pas de problème.
0: Ah bah oui, on vous invite maintenant. Hein.
1: Ah ouais, et d'ailleurs, On se présente ?
0: Je me présente, je m'appelle Audrey. Non, mais on va vous prendre, on va les mettre sur la liste pour samedi.
1: Ça, apparemment, c'est fait, je crois.
0: Au James. Ah voilà, vous venez, vous êtes sur la liste des gagnants.
1: Ouais, mais bon, on se présente là-bas directement, quoi.
0: Oui, avec une carte d'identité. Vous avez pris les noms de famille aussi ou pas ? Non,
1: oui,
0: juste les prénoms, oui, quand même. Eh ben, vous venez avec votre carte d'identité, puis voilà, vous êtes invité. Audrey et Céline, elles viennent.
2: Je sais bien qu'on est incompétents, mais quand même.
1: Non, mais j'ai jamais dit ça.
2: Je peux permettre de rectifier le tir pour mon chef.
0: Vous savez ce que c'est qu'un compétent ? C'est un prout de fouf. Parce qu'un con, c'est une chatte, et pétant, ben, un compétent.
1: Elle est pas mal trouvée, celle-là.
0: C'est une chatte de... Non, je viens d'y penser maintenant. Je dis, qu'est-ce que c'est qu'un compétent ? Je dis, c'est un pet de fouf.
1: Des questions bien existentielles.
0: Non, mais c'est un compétent.
2: C'est hyper grave pour Max. Il se pose que des questions comme ça.
0: Non, mais c'est vrai, c'est vrai, c'est vrai, c'est vrai, c'est vrai, c'est vrai.
2: Le mec, en réalité, je crois que c'est un phallus. C'est
0: ouais,
2: tout.
0: Ouais. C'est vrai.
2: Non, mais je suis désolée de dire ça comme
0: t'as
2: ça.
0: T'as bien
2: mais
0: raison.
2: C'est vrai.
0: Mais c'est vrai.
2: J'aurais pu dire bite, mais non, je préfère dire phallus.
0: Mais il a fallu ce que tu le dises, et puis voilà, ça a été dit. Mais tant pis, c'est pas grave, j'assume. Audrey.
1: Oui, je te repasse, Audrey.
0: Non, mais Céline, c'est pareil.
1: Oui.
0: Je vous embrasse, on vous repasse le standard.
1: Ok,
0: Non. Céline, oui. Petite blague.
1: Bah, je te passe Audrey, en fait, pour la blague. Elle était réservée à ça, ok?
0: D'accord, très bien.
1: Allez, bonne soirée.
0: Salut, à samedi. Audrey, petite blague, on y va, c'est parti.
1: Oui, alors, petite blague. Est-ce que tu sais pourquoi les femmes n'arriveront jamais à faire des créneaux?
0: Oh là, ça, je ne sais pas.
1: Eh bien, donc, les hommes leur feront croire que 12 cm, ça en fait 20.
0: Oh, c'est mimi, ça c'est très joli, bravo, j'applaudis, bravo, c'est vrai, c'est vrai, c'est vrai, c'est joli, c'est joli. Mais attention, il vaut mieux en avoir une petite travailleuse qu'une grande fatiguée, hein.
1: Tout à fait, quoique. Pendant un an et demi, j'ai vécu avec une petite, donc maintenant.
0: D'accord, ok, t'aimerais bien une grande fatiguée. Eh ben, t'as frappé à la bonne porte, samedi, tu trouveras chaussures à ton pied, c'est dans la cabine du DJ, ça s'appelle Max, c'est gros, ça travaille peu depuis 10 mois.
1: Ça, et c'est écrit sur les chaussures, c'est ça?
0: Ouais, ouais, puis tu verras, elle tient plus ma biche. Je te jure, je suis obligé de mettre du velcro comme Jackson. Je te jure, c'est une
1: info.
0: J'ai une bite qui ressemble au nez de Michael.
1: Oh non, quelle horreur.
0: Ah bah ouais, mais c'est tant pis, il faudra prendre avec, hein. Qu'est-ce que tu veux que je te dise, hein?
1: Oh non, quelle horreur.
0: Ouais, on fera avec.
1: Bon, j'espère que ça sera bien samedi.
0: Tu me suceras le derrière au lieu de me sucer la bite. on peut rigoler?
1: Ah non, non, non, mais je suis pas contre, j'ai rien dit. Hein.
0: On rigole, sérieusement, comme dirait Bigard. On rigole, mais sérieux.
1: Exactement, sérieux.
0: Je plaisante, je t'embrasse très tendrement. Je te kisse.
1: D'accord, moi aussi.
0: Et ta copine aussi, à samedi.
1: Ok, salut.
0: Attention, là, on rentre pas dans la même division, on boxe pas dans la même division. Sophie de Neuilly, la bourgeoise. Non, je rigole. Bonsoir, Sophie.
3: Bonsoir, Max.
0: Ça va, 22 ans?
3: Mm-mm.
0: Bon, très bien, tout va bien?
3: Tout va très
0: T'as
3: bien.
0: T'as du mal à parler, tu aurais-tu quelque chose dans la bouche?
3: Quoi?
1: Comment?
0: Je dis, t'es fait. Je me dis peut-être qu'elle a quelque chose dans la bouche.
1: Non, j'ai rien à voir.
0: Du 15 ans d'âge. Ah ben, c'est peut-être. On sait pas. Bon, alors, Sophie, qu'est-ce qui t'amène?
1: Non, en fait, je voulais parler de la taille du sexe masculin.
0: Ah oui, raconte-moi tout.
1: En fait, je voudrais simplement dire que les grosses, justement, et longues ne sont pas forcément les plus agréables.
0: Bon, on l'a déjà dit, il y a même une petite travailleuse qu'une grande, et puis en plus, on sait souvent que les gros sexes, des fois, peuvent faire mal.
1: C'est hyper douloureux.
0: Oui,
1: c'est
0: sais.
1: Pas forcément le bien-être, si tu veux, c'est surtout la longueur.
0: Ouais, parce qu'à un moment donné, quand t'arrives au bout, quoi. Et quand le mec, il continue à taper, faut pas croire qu'il va faire comme l'autre, il croit qu'il va retomber de l'autre côté. C'est-à-dire que la bite va faire un tour et qu'elle va se retrouver dans le derrière.
1: Moi, je peux pas supporter que le mec aille jusqu'au bout, justement.
0: Ça fait mal, hein.
1: Ah ouais, ça fait trop, trop mal.
0: Ouais, j'imagine.
1: Non, je peux pas.
0: Non, je sais pas. C'est comment, c'est quelle profondeur du vagin? C'est combien? Ça dépend pour les filles ou c'est toujours à peu de choses près?
1: Au milieu
0: rien
1: du tout.
0: On sait pas, on sait même pas la longueur d'un vagin, mais il avait une bite énorme, ton mec, alors.
1: Il avait une bite énorme, oui.
0: Ouais, qu'on pourrait...
1: Surtout très longue, en fait.
0: Très, très longue.
1: Ouais.
0: C'est vrai.
1: Ouais.
0: Combien de centimètres?
1: Je sais pas.
0: Est-ce que tu lui as dit?
1: Oui, on en avait parlé.
0: Il n'y a aucun souci, il faisait attention parce qu'il n'a pas besoin d'aller profond.
1: Non, mais lui, en fait, apparemment, avec ses ex-petites amies, ça ne lui posait aucun problème.
0: Ouais.
1: Mais je sais pas, non, moi, ça me posait un problème.
0: D'accord.
1: Voilà.
0: Non, tu lui as dit?
1: Oui.
0: Alors, pour foutre dans la bouche, c'est impossible, ça t'arrive au quart.
1: Oui.
0: T'as à peine arrivé à la moitié du gland, t'es déjà au fond de la gorge. Non, je rigole. Non, mais attention, t'arrives jusqu'à la moitié?
1: Oh oui.
0: Je me pose des questions, des fois je me dis, mais le sexe c'est con et c'est sale et c'est crado, parce qu'on voit une bite rentrer dans une bouche et c'est pas beau. C'est vulgaire, aussi vulgaire que ce que je viens de dire. Ça sert à rien de parler poliment de sexe en disant un sexe qui rentre dans cette bouche, machin. Parce qu'une bite qui rentre dans une bouche, c'est clair, c'est pas joli à regarder. On sait très bien qu'un homme nu, c'est pas beau, qu'une bite avec des couilles qui pendent, c'est pas beau, que rien n'est beau, qu'un vagin mal rasé avec 2-3 boutons d'acné à l'intérieur, c'est pas joli à regarder. Mais c'est vrai que c'est le sexe, c'est pas beau, c'est sale, c'est caca, c'est vilain, c'est pas beau, c'est vilain. Glurk, glurk. Non, mais c'est vrai qu'on le dise une bonne fois pour toutes.
2: Tu es en train de te contredire parce que ça fait quand même 3 heures que tu fais la pratique du sexe.
0: J'en parle, mais je constate que j'aime le pratiquer, que j'aime en parler, mais que malgré tout, je me constate quand même que c'est dégueulasse.
2: Mais c'est. Mais propre.
0: Non, mais c'est dégueulasse. Non, mais c'est. C'est dégueulasse de voir.
2: C'est proprement dégueulasse?
0: C'est dégueulasse à regarder. J'ai pas dit que c'était dégueulasse à faire ou à pratiquer ou qu'il y avait quand même du plaisir.
1: Ouais, non, c'est vrai que c'est autre chose à regarder. Ouais.
0: C'est plaisant de faire quelque chose de dégueulasse. C'est comme on aime bien des fois, mais si on aime bien prendre plaisir à faire quelque chose de dégueulasse. Combien de fois j'ai été excité comme une puce avec un copain quand je pouvais m'arranger pour foutre un copain dans la merde. De monter un stratagème saloperie avec des... Le canular, c'est le principe de foutre dans la merde quelqu'un et c'est excitant. On fait quelque chose de dégueulasse et on trouve ça bien. Eh ben c'est le même problème. L'amour, c'est un canular. Voilà.
2: C'est beau.
0: Mais c'est vrai, non mais l'amour est un canular.
2: Le matin, il est en pleine
0: paix. Non mais c'est clair. Je crains pour vous les enfants quand je vais attaquer mes nuits monologues de 1h à 2h à partir du mois de février parce que vous allez jongler. Non mais je vais dire, je parle tout seul, je vais dire n'importe quoi. C'est-à-dire qu'à un moment donné, je vais être là, je vais parler, je vais me gratter la queue, c'est parti, on va parler de quéquette pendant 1 heure. Et je vais vous dire que la quéquette, c'est un canular. On va se dire, mais où il va ce con? À Montparnasse. À Montparnasse. Alors, qu'est-ce qu'il y a? Attention Sophie, écoute bien, on a reçu une lettre.
2: Alors,
0: attention.
2: Pour conclure un peu, donc il y a des auditrices qui viennent voir Max et parfois qu'ils le découvrent, qui tombent donc forcément amoureuses de lui.
0: Oh.
2: Donc,
0: elle est venue à la radio cette fille.
2: Tu vas vite te calmer. Je disais, tu vas vite te calmer.
0: Elle est venue à la radio cette fille.
2: Ouais.
0: D'accord.
2: Ouais. Salut Max. Enfin, je t'ai vu jeudi. J'étais avec Gérard.
0: Oh là, d'accord, je vois qui c'est.
2: Alors, peut-être m'as-tu oublié déjà et c'est même sûr.
0: Non, mais ça va pas tarder.
2: Tu étais tellement préoccupé que tu étais avec ta Johanna. Tu ne parlais que d'elle et d'ailleurs, je tiens à dire que tu es vraiment très différent de ce que j'imaginais. En fait, tu es plutôt beau gosse, un peu trop maigre, mais bon, ça passe.
0: Ouais.
2: Et ce que j'adore de toi, c'est de ta personnalité originale, c'est le moins qu'on puisse dire. Je sais que tu t'en fous, sûrement, mais toi et moi, on a un point commun, et là, tu devines le point commun, c'est que ça fait 8 mois que nous n'avons pas eu de rapport sexuel. donc la fille te dit je suis une fille quand même pas mal, je ne laisse pas les hommes indifférents et je me fais draguer tous les jours. Alors si parfois ça ne marchait pas avec
0: qu'est-ce
2: ta
0: qu'elle
2: Joana,
0: a dit avant elle ne laisse pas les
2: J'ai du mal à la lire, donc pour ça je
0: elle ne laisse
2: un
0: pas
2: peu.
0: Les
2: elle ne laisse pas les hommes
0: indifférents, c'est pas vrai.
2: Et donc elle te dit et je me fais draguer tous les jours.
0: Ah alors bon. Si parfois... pas tous les jours mais pas toutes les nuits hein.
2: Alors si parfois ça ne marchait pas avec ta Joana, disons ça c'est vrai.
0: Attends, j'ai dit que je la rappelais demain. Attends, oui, elle va venir à Paris
2: c'est pas grave, bientôt.
0: Brésilienne, intelligente, belle.
2: Donc la nana quand même te laisse son numéro de téléphone.
0: Ouais.
2: Que je ne citerai pas à l'antenne.
0: Oh.
2: Donc, et accroche-toi. Réfléchis-y bien. Je te ferai tout. Tout ce que tu aimes. Je réaliserai tous tes fantasmes les plus fous et les plus secrets. Comme par exemple, boire ton sperme dans une coupe à champagne si cela te plaît.
1: Ah.
2: Super. Tout ça sans aucune limite. Rien que pour toi, grand star système. Je suis une femme d'expérience. Tu ne seras pas déçue. Il y a 8 mois que tu me fais rêver. Et alors, et plus. Donc, elle te fait un petit cœur. Alors, ne jette pas cette lettre tout de suite. On ne sait jamais. Je t'existe partout aux endroits chauds. I love you, Max. Et là, c'est marqué Sylvie.
0: Tu peux me relire le passage du champagne?
2: Alors, le champagne. Alors, réfléchis-y bien.
0: Des bulles qui me montent à la tête, là.
2: Tout ce que tu aimes, je réaliserai tous tes fantasmes les plus fous et les plus secrets, comme par exemple, boire ton sperme dans une coupe à champagne, si ça te plaît.
0: Waouh.
2: Je trouve ça ringard, moi.
0: Ça dépend. Regarde, là, la Sophie, ça l'excite, elle se dit, tiens, ça serait marrant. Ouais. Avec tout ce que j'ai, là, je t'explique pas, là, je te fais un magnum de 2,5 litres, là.
1: En vrai, moi, ça fait 7 mois.
0: Elle va être bourrée, la gonzesse, là. Si elle boit mon sperme, là, je t'explique même pas. Hein. Là, elle va carrément être...
2: Donc, il faut-il que je l'appelle
0: Non.
1: Ah ben si.
0: Non, Sophie.
2: Je suis sûre qu'elle serait très contente, hein,
0: Je préfère encore sortir avec Sophie, tu vois.
2: C'est méchant.
0: Oh, je te taquine, Sophie, tu sais bien que j'aime bien te taquiner. Ah, tu me fais rire, fais-moi un petit bisou. Bah écoute, fais-moi un petit Sophie.
2: Ah, tu l'as vexé, hein.
0: Mais non, oh Sophie, quand même, je t'ai vexé. Sophie.
1: Oui.
0: Oh, je t'ai pas vexé.
1: Non.
0: Bon, si. Je plaisantais, Sophie. Un taquinet. Non, je rigole. Tu veux boire le sperme? Tu veux boire mon sperme dans une coupe de champagne?
1: Très franchement.
0: Très franchement, non. Pourquoi?
1: Dans une coupe de champagne.
0: Pourquoi refuses-moi? Pourquoi refuses-tu? Bah, je te mets ça dans un verre à whisky, c'est avec ça qui t'emmerde. Pourquoi refuses-tu toutes mes avances? Imagine le mec qui vient dans un bar. Est-ce que tu veux boire mon sperme dans une coupe de champagne? Non. Pourquoi me refuses-tu? Je suis offusqué. Bon, Sophie. Donc, non aux gros sexes qui viennent s'échouer contre la barrière de la fin du vagin.
1: Voilà.
0: La moitié d'une bite suffit largement.
1: Tout à fait.
0: Voilà, rigueur pour Sophie, une grosse bite d'amarrage.
1: Non.
0: Grosse, mais pas longue.
1: Pas longue, c'est l'essentiel.
0: Eh, dis donc, c'est de la salive, là, que t'avales, ou...
1: Oui.
0: D'accord, ok, je m'inquiétais. Je te kiffe.
1: Ah oui, moi aussi.
0: J'en étais sûr. Bon, je t'embrasse, et puis peut-être à vendredi.
1: Mais je suis venue vendredi.
0: Putain, mais c'est dingue, je vous vois pas, vous faites discret. Le nombre de nanas qui disent, ouais, je suis venu, je t'ai vu. Je dis, mais venez me parler, venez me voir, venez me dire bonjour.
1: Non, je t'ai pas vu.
0: Ne serait-ce qu'une petite main au derrière, juste avant d'aller mixer, ça pourrait me motiver. Et au lieu de ça, rien du tout, que des vieux cons de 20 ans, Max, je t'adore, je te vénère, ils se mettent à genoux, ils me disent, est-ce que tu veux me faire un kit ou une photo dédicacée, ou m'embrasser sur la lèvre? J'en ai ras le cul des mecs qui veulent que je les embrasse sur la bouche. J'attends le moment de cette fille qui va me boire. Va aux toilettes, va donc pisser, ramène-moi un petit peu d'un godet de ton sperme, mais je le boirai, je sais pas, cul sec, je sais pas, dans un... Ah, mais ça me ferait plaisir.
2: Non, mais toi, tu pars en vrille, toi, en ce moment.
0: Non, mais ça me ferait plaisir, ça
2: mais
0: me ferait plaisir.
2: Par moment, parce que Manu et moi, en train de se consulter de temps à autre, on dit, mais il déconne, et pas du tout.
3: Ah, il a faim en ce moment. Hein,
0: ah, bah, j'ai faim. Retrouvez-moi dans les clubs SM ou dans les clubs échangistes. Quand on parle des nanas qui se font bourrer le cul comme ça par des mecs, y a pas que des nanas. Moi, j'adore me faire mettre par 4-5 mecs sur la piste quand il y a le coulant de la gang. Uniquement quand il y a le coulant. Dès qu'il y a fraîche, on peut rigoler, Sophie. Hein.
1: Oui.
0: Bon, je t'embrasse.
1: Moi aussi.
0: Très bien. Et dès que j'ai des coupes de champagne, dès que j'ai du Je t'envoie ça.
1: Sans problème.
0: Bon, un vendredi alors?
1: Non.
0: Pourquoi non?
1: Non, parce que vendredi, non.
0: Pourquoi?
2: Et voilà.
0: Pourquoi?
2: Et voilà,
0: non, mais
2: voilà.
0: Je sais pas, pourquoi?
1: Non, non, parce que je sais pas, vendredi là, j'ai pas envie d'y aller. Non, ça m'a fait plaisir d'y aller, je me suis bien amusée.
0: Eh ben, tant mieux alors. Amusez-vous bien, tu as bien raison, vas-y quand tu en as envie. Je vais en profiter quand même, non mais parce que loco vendredi, on en a invité encore des filles. Invite-moi encore des nanas là, qu'on s'amuse là, puisque il y en a qui veulent. Invite, vas-y. Vas-y mon frère, invite, vas-y, fais plaisir aux filles. Donc les nanas, si vous voulez venir à la loco vendredi, vous éclatez, c'est gratuit. Mais pour ceux qui ne pourront pas rentrer gratuit, sachez quand même qu'il y a trois ambiances. En bas, c'est disco, cool on the gang, etc., etc. Disco, Benem, et en bas, c'est plutôt rock'n'roll. Putain, il y avait de la super zik en plus à la loco, je dis pas ça pour vendre. Je suis descendu en bas, je suis tombé sur Axel Bauer Cargo. Le mec, il a enchaîné, je crois, avec Tall Talk. Et puis après, il a enchaîné avec Captain Sensible avec Watt. Ensuite, après, il a mis Lullaby. Ensuite, il a mis des vieux Dépêche Mode. Ensuite, c'est... Attends, mais c'était mortel, quoi. Soft Cell. Que tout des années 80. Si vous aimez des années 80, vous régalez. Hein. Moi, je sais que je passe plus de temps en bas que dans la salle principale. Et je vais dans la salle principale uniquement pour deux choses. Quand je vais mixer ou pour prendre la température. C'est tout. Après, j'y vais pas. Voilà, c'est terminé. On va venir pour le débat d'ici quelques instants avec Compagne de la Nuit, 21 ans de Brest. Bonsoir, Compagne.
3: Bonsoir.
0: C'est très joli, ça, comme prénom.
3: Merci. Non, c'est, ça, c'est la traduction de mon prénom.
0: Ça s'appelle, c'est quoi?
3: Je dirais pas, parce que si j'ai dit un pseudo, c'est pas pour le dire à l'antenne.
0: Mais donc c'est la traduction d'un... T'es quoi d'origine?
3: Tunisienne.
0: Tunisienne, donc si quelqu'un qui parle arabe ou tunisien, il va nous faire la traduction de Compagne de la Nuit. Evelyne, 45 ans de Paris. Ça va, Evelyne? Ça va?
3: Oui,
0: bon, très bien. On aura Mimosa, 22 ans de Vitrolles. Bonsoir Mimosa, on se connaît nous, non? On s'est déjà vu au téléphone, hein?
3: Oh, ouais, plusieurs fois. Bonsoir.
0: Plusieurs fois, je me souviens bien, hein, ce petit derrière. Ouais. Est-ce que tu te souviens de mon cul, toi, Mimosa?
3: Oh, j'ai adoré.
0: Ah, t'as adoré, hein?
3: Ouais.
0: Julie, 28 ans de Paris, sérieusement, tu es là. Bonsoir, Julie.
4: Bonsoir.
0: Bonsoir à Françoise qui est de retour de la Courneuve. Non, elle va arriver d'ici quelques instants. Mais Sana, qu'on a déjà eu hier, 22 ans de Rambouillet, est toujours là.
5: Bonsoir.
0: Ça va en pleine forme?
5: En pleine forme.
0: D'ici quelques instants, ensemble, nous allons aborder un sujet qui est...
5: J'ai entendu.
0: Ça va, Françoise?
5: Ça va, Max.
0: Bon, très bien. On va aborder un petit débat, un petit sujet qui est... où aimez-vous vous faire draguer? Comment? De quelle manière? Quels sont les endroits, etc.? Et peut-être qu'on y arrivera quand même un petit peu vers le cul.
5: Ouais,
4: oui.
0: Tu sais qu'elle dit ouais.
5: Ouais, c'est Mimosa.
0: Ah, j'en étais sûr, ça. Vous ne bougez surtout pas si vous voulez bien entendu intervenir, les filles, car c'est la soirée 100% nana. On y est déjà depuis 22h, ça fait 3h30 que ça dure. Et ça va durer encore au minimum une bonne demi-heure, voire trois quarts d'heure, une heure. 0800 70 5000 et 0800 308 5000.
6: T'es venu avec un pote?
7: Ouais.
6: Un pote de toujours?
7: Non, je finis
6: de
7: manger parce que je mange.
6: Bien sûr, mais c'est pas grave, tu peux parler la bouche, on parle la bouche ouverte, la bouche pleine, on s'en fout ici.
7: Je suis venu avec Pascal, c'est mon pote d'enfance, mon pote de toujours, et il était venu voir le spectacle ce soir, puis je lui ai dit...
6: Ah, tu l'avais jamais vu? C'est la première fois? Si, tu l'avais déjà vu?
8: Non, je connais depuis le début.
6: Depuis le début. Et alors, ça a changé, hein?
8: Ouais, ça a bien évolué.
6: Ouais. Bien, hein.
8: Non, c'est génial.
6: Et quel effet ça fait d'avoir un pote comme ça qui est commis, qui est sur la scène et puis ça commence à vachement bien marcher?
8: J'ai toujours connu comme ça, donc.
6: Donc quelque part, le personnage que joue Franck Dubosc, mais Franck Dubosc le comédien, c'est
8: exactement le même.
6: C'est lui. Il a tendance à inventer, à grossir des histoires. Il part d'une histoire vraie pour la grossir, c'est vrai?
8: Oui, bien sûr, mais je l'ai toujours connu comme ça. C'est toujours le même.
7: Non, enculé. Non, je suis vachement gentil par rapport à mon personnage. Non. On a commencé à faire des sketchs ensemble avec Pascal.
6: Ah bon?
7: Pascal, lui, il est compositeur de musique, de films et tout ça, et de musique.
6: D'accord.
7: Et quand on avait 18 ans, on faisait des sketchs dans les boîtes, ensemble.
6: Et quel genre
7: lui,
6: de
7: faisait la Salès.
8: Nous, on faisait le petit théâtre de...
7: Ça s'appelait le petit théâtre de Bernard.
6: C'est quoi comme genre de sujet que vous abordiez, alors?
7: Que des conneries, des sketchs.
6: L'actualité, plutôt, des trucs complètement inventés.
7: Tu m'as vu, moi, aborder l'actualité? C'est marrant ce qui se passe au Kosovo, en ce moment.
6: Ouais.
7: Ah, tu me vois faire ça?
6: Je sais pas, peut-être il y a 10 ans, peut-être?
7: Non.
6: Il y a 15 ans, non?
7: On parlait de... Non.
8: Mais non, on faisait ce que faisaient un peu les inconnus.
7: C'est bien. C'est vrai, on parodiait ça, en fait. On parodiait ce que faisait le petit théâtre de Bouvard.
6: Ah oui, déjà, d'accord, ok. Début des années 80,
7: 80
6: ouais.
7: Et nous, on s'appelait le petit théâtre de Bernard.
6: Le petit théâtre, oui, d'accord.
7: Et parce que le mec qui avait voulu qu'on fasse ça s'appelait Bernard, tout simplement. Et on faisait des sketchs, on était quatre. Il y avait Karine Viard aussi qui était en fait avec nous.
6: Karine
7: Viard, tu
6: connais? Non, mais tu l'embrasseras de ma part. En tous les cas, j'ai cherché à la joindre dernièrement et je n'ai pas réussi à la joindre sur son tatou.
7: Je suis sûr que tes auditeurs, eux.
6: Branchés comme ils sont, c'est con, bien sûr. Ah, vous la connaissez, hein? Ils disent oui, t'inquiète pas, ils disent oui. Hein?
4: Ah bah attends, ils arrêtent.
6: Ah ça aussi, tu la connais. Toutes les lignes sonnent. Si tu crois que c'est pourquoi, c'est pour confirmer qu'ils la connaissent, bien entendu. Avant de récupérer Micheline, parce que c'est quand même du gros travail, ça, hein, de fond et de libre antenne avec tous ses copains, à savoir Sébastien, Jérôme, il y a même Bastien Puceau qui veut Micheline. Tu vois, donc ça va être
7: chaud. J'ai entendu Micheline en venant en voiture, là, j'ai entendu parler.
6: Ouais, Micheline, t'es là, tiens d'ailleurs, juste Micheline éventuellement sur la 4. Micheline. Alors, pardon, c'est moi. Micheline, t'es là?
9: Oui.
6: Tu connais Franck Dubosc?
9: Bah bien sûr.
6: Ah et alors?
9: Et ils m'ont appelé?
6: Ouais, il va t'appeler, il va t'appeler, ouais.
9: C'est pas vrai.
6: Ouais, carrément.
9: Il parle de Sébastien et Jérôme.
6: Ouais, bah Franck il va t'appeler avec Sébastien et Jérôme, ouais.
9: C'est pas vrai, parce que moi je travaille à Minotière à Lyon.
6: Eh bah voilà, et bah
9: la
6: c'est là que t'as dû. Ah, pardon?
9: La Tour Rose.
6: Eh bah la Tour Rose.
9: Grande boîte.
6: Bah c'est là où a travaillé Franck Dubosc en tant que light show.
9: C'est pas vrai, ils m'ont appelé.
6: Ouais.
7: C'est pas vrai, t'es à la Tour Rose.
9: On est des super copains.
6: Ah bah voilà, bah... Ah bah tiens, viens d'arriver, bah je te le présente, Franck Dubosc.
7: Salut.
9: Je crois pas trop, hein.
6: Bah si, oh, tu crois
7: Micheline.
6: Rien.
7: C'est Francky. Micheline.
9: Oh, tu crois pas, moi, ben...
7: Ah, Micheline, ouais. Tu m'en connais pas.
9: Non, je cause un peu.
7: Bah, ah... Si tu me reconnais, tu promets de pas dire les saloperies, hein, qu'on connaît tous les deux, hein.
9: Bah attends mon cœur, tu parles pas comme ça habituellement.
7: Ah non, mais je te parle plus tard. Ah ça y est, tu m'as reconnu?
9: Non.
7: Tu me remets?
9: Non.
7: Oh, allez Micheline.
9: Ah non, non, Franck. Non, non. Sébastien, je te remets pas.
7: Mais appelle-moi Franck. 1m67.
6: Tu reconnais pas là?
7: Un peu dégarni sur le dessus.
6: Ça te dit rien?
7: Ça
9: dit ah rien, non, enfin, sincèrement non, Franck, là, j'avoue. Tu vois, je commence à décoincer là, ce qui veut dire que je suis moins pété.
6: Ah d'accord, ok, donc t'es moins bourré, donc effectivement maintenant t'as les noms.
9: Attends Franck là, explique-moi un peu.
7: Ouais, qu'est-ce que tu veux que je t'explique qui je suis?
9: Non mais attends, vous me prenez vraiment pour une barge?
6: Mais arrête tes conneries, Micheline. Non là on te faisait marcher effectivement.
9: Ouais, c'est bien ce que j'avais
6: dit. Mais on a vu de vie, à qui on avait affaire, on s'est dit, cette Micheline là... On l'attrape
9: moi,
6: pas.
9: Je suis un cas personnel.
6: Ça, bah, heureusement d'ailleurs, parce qu'on pourrait pas malheureusement en avoir plusieurs
9: moi,
6: sur l'antenne comme ça.
9: Un cas personnel, oui. Un cas comme moi, vous avez du mal à le rencontrer.
6: Ah non, puis on veut pas en rencontrer non plus tous les jours. Hein.
9: Certainement pas, parce que n'importe comment je te ferai pocher. Hein.
6: Non, bah, je sais bien, j'espère bien.
7: Moi, Micheline.
9: C'est garanti sans facture.
7: Est-ce que tu es triste, Micheline? Est-ce que tu es triste? Non, bois pas pendant que je te parle. Est-ce que tu es triste?
9: Attends, j'ai pas compris ce que tu m'as dit.
7: T'es en train de boire. Je me trompe ou pas?
9: Est-ce que tu repars à zéro, j'ai pas compris.
6: Ah, putain.
7: Est-ce que tu es triste, Micheline?
9: Ah, moi, jamais je suis triste.
6: Non, ça s'entend d'ailleurs. T'as le vergué?
9: Moi, je suis pas triste. Moi, bon. Je siffle, je chante tous les matins.
6: Les trains, alors, fais une démonstration à Franck Dubosc et puis encore à nos auditeurs à qui ça doit faire chier.
9: Mais... Oh,
6: allez, refais-nous siffler.
9: J'ai pas le truc, le punch pour.
6: Non, t'es con. Tout à l'heure, t'as sifflé. Vas-y, fais comme Micheline Dax.
9: Attends, faut que je trouve un
7: mais
9: truc.
7: C'est génial. Chantez la Micheline.
6: Vas-y.
9: Tu parles d'une Micheline, toi.
6: Vas-y, Micheline. Oh là là là là là là là.
9: Bah, entends. Tu siffles bien aussi, toi.
6: Bah, ouais. On dirait un pauvre corbeau, toi, quand tu siffles, là, quand même. Hein.
9: C'est ah, pas bah, d'accord. Merci pour elle.
6: C'est pas le petit rossignol du matin, quand même. Hein. Micheline, dans une fraction de seconde, je te mets en relation avec ta tribu d'hommes qui vont débarquer.
9: Oh, putain.
7: Mais tu sais Micheline, j'ai envie de citer
6: allez bourré alors.
7: J'ai envie de citer Jairo.
6: Te laisse pas faire Franck, vas-y.
7: J'ai envie de citer Jairo qui
9: je monte à Paris
6: te laisse pas faire Franck,
7: qui disait que quand un oiseau pleure, on dirait qu'il chante encore.
9: Oh putain, il met des connes ce mec. Max.
6: Ouais.
9: Sérieuse. Je monte à Paris dans 15 jours. Tu m'as dit ton adresse 117.
6: Ouais.
9: Rue
6: du Château d'Eau. C'est l'adresse de Fun.
9: Oui, mais attends.
6: 92 532, et t'en étais quoi comme ville?
9: Attends, deux minutes.
6: Oh là là là là.
9: Je note.
6: C'est quoi la ville? Oh là là là là là là. Bon, Micheline, tu la récupères une fois qu'elle aura récupéré ses binoclettes avec Franck, puisqu'on a fait ça la dernière fois, et après on va mettre les auditeurs en ligne avec Micheline. On avait fait des monsieur et madame, donc on explique à... Comment c'est ton prénom?
10: Pascal.
6: Pascal, ouais, Pascal. Ouais, on avait fait, tu sais, des monsieur et madame, j'avais fait ça, des monsieur et madame, par exemple, des monsieur et madame... Oui.
7: Ah ouais.
6: Des monsieur et madame connard, donc on décroche, allô connard, voilà, une connerie comme ça. On a fait des monsieur et madame Meunier, alors on décroche, allô Meunier, oui, tu dors, ton moulin, machin. Qu'est-ce qu'on avait fait?
7: Pascal, il en avait un quand il était jeune.
10: Oui, j'avais monsieur lapin, moi.
6: Ouais, et tu faisais quoi?
10: Et pan, tu es mort.
6: Ouais, voilà, exactement. Et ben là, nous allons faire des monsieur et madame trouillard. ce soir, hein, d'accord?
7: Tu vas dire avec Trouillard.
6: Bah, et, je sais pas, on va improviser, je vais commencer, après tu vas en faire un.
4: T'as les fois, tu flippes, tu veux pas te battre, t'as
6: trop... Ah putain, il est trop fort, allez. Prenez-le en écriture.
4: Je suis un writer, je fais des petites annonces, ce que tu veux, moi.
7: Ah là, tu pars sur le biais de l'humour, alors.
6: Ah ouais, non, mais...
7: Ah d'accord, ok. Non, moi j'étais parti sur le truc sérieux.
6: Alors attention, je commence. On appelle un monsieur ou madame Trouillard quelque part en France.
4: T'avais pas envie de décrocher, t'avais la trouille.
6: Chacun son truc. Voilà, moi j'ai ma petite idée. Ah, il dort à cette heure-ci, hein. Et c'est bien, c'est qu'on est censé faire ça à 11h du soir.
4: Non, c'est un Trouillard.
11: Une vanne, il va.
6: Non, mais c'est bon, ouais.
11: Running gag.
6: Alors, ne prenez pas son idée parce qu'après, il va croire que il a une idée de génie, hein.
7: Ton truc, il marche pas avec Martin, par exemple.
6: Pourquoi?
7: Facile, je sais pas, c'est peut-être plus facile.
6: Ouais, monsieur, madame Martin.
4: T'as la trouille.
6: Oh, on va se marrer, hein. Monsieur Madame Martin, ouais, là on va s'éclater.
7: Bah ouais, je sais pas, mais avec Trouillard, de toute façon, tu le feras pas, donc on va pas se marrer plus.
6: Attends, bah tu vas voir, attends, on va voir. Bon, alors, tu me le mets celui-là?
11: Bah ouais, d'accord.
6: Putain. Quelle bande de nazes. Non, mais vas-y, fais-en un autre, on va en faire un autre. Tu me gères Micheline ou Rantaine quand même, hein, qu'elle part
4: pas
6: en
4: succès.
6: Ah oui, d'accord. Parce que là, pendant qu'elle patiente, elle doit picoler, hein. Donc, on refait un monsieur et madame Trouillard. Après, ça sera au tour de Franck et après à Pascal, donc l'invité.
7: Trouillard, j'ai pas encore l'idée, là.
6: Ah, t'as pas l'idée?
7: Non.
6: Ah là. Non, il faut faire une connerie. On s'en fout. On est jeunes, Franck, il faut en profiter.
7: On est jeunes, on est complètement.
4: Je te vends une idée.
6: Je
4: te vends une idée.
6: Je te vends une idée. Ah, l'autre, en plus, il va l'écouter, putain. Alors, ça dort. Ça y est, bon, là, pour l'instant, on n'a pas de chance, décidément. On appelle tard, hein. Laisse encore sonner une sonnerie ou deux. Bon, pour l'instant, ça le fait pas. Allez, encore un autre, hein, décidément. On en a plusieurs, au moins.
11: Voilà, il y en a.
6: Ah, bon, ça va, il y a de quoi faire, donc ça va durer longtemps. Hein. Ah, donc, ce soir, carton plein au Splendide.
7: Ah, génial, c'était gratuit pour les filles, ce soir. On avait fait gratuit pour les filles, ce soir. Oh là là.
6: Tu l'avais annoncé à nulle part ailleurs, tu m'as dit, c'est ça.
7: J'avais annoncé à nulle part ailleurs, ouais.
6: D'accord,
7: elles sont venues, hein.
6: Et ça l'a fait, en plus.
7: Et elles ont ri.
6: Les jolies filles.
7: Ah, mais partout, c'était très génial.
6: C'était très génial. Attention, encore des monsieur et madame Trouillard qu'on appelle en France. On va pas vous dire le coin, mais il y en a partout, ils sont partout, ces Trouillards.
12: Oui.
6: Ah !
12: Oui.
6: Ah ! Je t'ai fait peur ?
12: Qu'est-ce que tu fais ?
6: Je t'ai fait peur ?
12: Non, pourquoi ?
6: Trouillard. Ah ! Ah ! Je te fais peur, hein ?
12: Qu'est-ce que tu fais ?
6: Trouillard. Ah, tu m'as reconnu ?
12: Oui.
6: Ah, comment ça va? Ça va bien? Allô?
12: Oui.
6: Ouais, comment tu vas? Allô? Voilà, c'est bien, ça a mis le temps que ça a mis, mais bon, voilà, elle a réussi par le faire. Elle était complètement dans le coltard, hein, 23h40, donc voilà, un petit Trouillard.
7: C'est quand même dingue, parce que s'il reconnaît quelqu'un qui, quand il décroche, fait «
6: Ah !» Ouais, c'est...
7: Ça doit être un dingue, son copain.
6: Probablement. Ou des gens qui ont l'habitude de lui faire, maintenant elle sait plus. Alors, elle est tellement dans le cosmos qu'elle sait plus où elle habite, la pauvre. Un autre monsieur, madame Trouillard, cette fois-ci, c'est Franck Dubos qui va
7: non,
6: se coller.
7: Non, j'ai pas d'idée sur Trouillard.
6: C'est vrai?
7: Non.
6: Tu veux essayer, Pascal? Tu veux un truc?
7: Sur Trouillard?
6: Non,
4: c'est vrai que c'est vraiment...
7: Trouillard, c'est dur, parce que t'as
4: c'est
7: pas...
4: C'est plus dur. Hein.
6: Oh,
7: t'as une idée, toi? Tu veux me la vendre 500 balles? Tu veux pas me le dire depuis tout à l'heure?
6: Hein?
4: Non, mais j'ai pas d'idée, c'est pour l'antenne, c'est pour...
6: Bon, alors, on y va, j'en refais un autre, moi. Allez, vas-y, pour le plaisir, un autre truc dans un autre style.
7: T'as encore un truc sur Trouillard?
6: Bah attends, mais j'arrête pas, moi, qu'est-ce que tu crois? Toutes les 5 secondes. Non, allez, mais on va faire le truc, là.
7: Attends, vas-y.
6: Franck, va essayer, vas-y. Parce que là, personne ne va venir à ton spectacle.
7: Attends.
6: Ouais, là, ça dort, hein. C'est bon quand ça sonne longtemps comme ça.
4: Il chauffe, il en a un bon.
7: Moi, faut, non, moi faut qu'il réponde bien. Aussi,
6: ah ouais, d'accord. Il va falloir lui donner le texte avant. Ouais. Alors.
7: Pour l'instant, il répond pas bien.
4: On en refait un.
6: T'en refais un autre?
4: Il y en a plein.
6: T'as une bonne idée?
4: Ah
7: oh, non, mais c'est une bonne
6: idée. C'est une idée, mais c'est sympa.
7: Mais c'est une idée. Avec Trouillard, c'est tout ce que j'ai trouvé.
6: Ouais. Allez.
7: Mais il faut qu'il réponde bien, sinon je suis dans la merde.
6: Ah, et t'as besoin d'une réponse vraiment qui correspond à...
7: Bah, je sais même pas si ça sera drôle avec la réponse, mais on va le...
6: On essaye.
7: Sans filer.
6: Allez, sans filer, on est jeune, merde. Ça va le faire. Là, je donne 3 sonneries et ça décroche. 1, 3 sur RTL.
7: La
6: 2 et 200. T'en es pas gâté, hein.
7: 3000 francs.
6: Il faut laisser sonner longtemps parce que t'imagines quand tu dors, déjà t'as pas forcément envie de décrocher. T'en as encore combien? Oh là là, la liste est longue. Oh là là, une bonne vingtaine là.
13: La liste de trouillards.
6: Non. Va falloir en faire un autre. Ils sont pas là, c'est marrant, hein. Comme quoi ils veulent pas décrocher, mais souvent quand on fait des monsieur madame, c'est pas simple. Hein.
7: À cette heure-là, c'est difficile, quoi.
6: Bah, on a toujours l'impression qu'ils sont en vadrouille. Alors je sais pas, les gens sortent. Je sais pas qu'est-ce qui peut bien se passer quelque part en France un mardi soir, mais rien, à part écouter la radio ou se faire canuler par des radios. Je ne sais pas ce qu'on peut faire.
7: Se faire canuler par...
6: Ah oui, on invente des mots ici, il n'y a pas de problème, t'inquiète pas. Quand tu ne trouves pas une expression, tu inventes, t'inquiète pas, ils sont jeunes de l'autre côté, ils comprendront.
14: Si, ça canule.
6: Ça canule.
7: Ça canule à mort.
6: Voilà. Oh merde, on n'est pas gâtés. Hein.
7: Oh mon Dieu. Allez, un autre.
6: Ah non, bah là...
14: Oui, allô. Allô.
6: Ah, il a des tels, C'est bien. Allez, un dernier des derniers. Sinon là on récupère Micheline, on lui met déjà un petit puceau dans les bras là, Bastien là, il va gérer tout ça. Bastien, si tu nous écoutes, ça va être le premier sur la liste à passer avec les Micheline. Mais après la pause, on récidive avec Franck, hein, on refait des monsieur et madame.
7: Ah ouais. Moi j'aurais bien tenté le lapin là. Allô monsieur lapin. Pan,
6: ouais,
7: t'es
6: mais
7: mort.
6: Trouver des noms, on n'a pas les noms là, les monsieur et madame lapin.
7: T'as quoi, t'as que trouillard aujourd'hui?
6: Non, on en a d'autres, mais.
7: T'as qui que je me prépare?
6: Bah on pourrait lui faire des anciens éventuellement.
14: On a la pute, on a.
6: Non, ça on les a pas fait. Je préfère les garder, mais des trucs qu'on a déjà fait là,
15: des trucs qu'on a déjà fait.
6: Bah, c'est le dernier monsieur madame Trouillard, sinon hors antenne, pendant la pause, on va gérer entre nous ce qui te fera plaisir, Franck. D'accord, tu es notre invité ce soir.
16: Allô?
7: Allô, monsieur Blanchet?
16: Non.
7: Monsieur?
16: Comment?
7: Monsieur Blanchet?
16: Non, pas du tout.
7: Je suis chez monsieur?
16: Un particulier, mais je suis pas chez monsieur Blanchet.
7: Ah, pourrais-je parler à monsieur Blanchet, s'il vous plaît?
16: Non, mais pas chez monsieur Blanchet.
7: Passez-le-moi, Trouillard.
16: Comment?
7: Passez-moi Blanchet. Oh, Trouillard, passez-moi Blanchet.
6: Ah, bien. Joué, bravo.
7: C'est pas ça que je voulais faire, hein.
6: Non, mais
7: t'as... Qu'ils me disent... 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
18: Eh bien, bienvenue dans cette nouvelle émission des pros du ciné. Comme chaque mercredi, un petit peu en retard, malheureusement pour ce soir.
19: Ça va.
18: Alors, nous ne sommes pas là pour parler de cuisine, bien évidemment, cinéma, vous le savez déjà. Avec moi, mes trois grands critiques préférés sont là pour vous ce soir. Bernard, bonsoir.
20: Bon, salut, allô.
19: Ah là là, mais il parle pas dans le bon micro, qu'il est bête.
20: Pas du tout dans
19: le bon
20: micro.
19: Allô. Ah,
18: okay, ça va aller, après quelques émissions...
20: Ouais,
19: non, ça fait combien de temps que tu fais de la radio, 6 mois même pas?
20: Ça fait quelques... J'entends rien dans le casque.
18: C'est bon.
20: Salut à tous, bonsoir bon. Bernard.
18: Christian, ouais. Bonsoir.
19: Bonsoir à tous, salut Jean-Roger. Non, c'est Roger, je te taquine ma puce.
18: Et Jean-Louis, bonsoir.
21: Ouais, salut à tous, ça va bien ce soir, tranquille.
18: Très bien.
19: Je voulais vous dire, j'ai une bonne petite nouvelle pour vous, c'est qu'on a un sponsor ce soir pour la nouvelle émission des produits ciné.
18: Un nouveau sponsor.
21: C'est quoi, gay lesbien?
19: Non, tarte noire.
20: Tarte noire,
19: l'essentiel, try to remember, tout ça, tarte noire. Sponsor tarte noire. Fidèle au cinéma, tarte noire. Hein.
18: Très bien.
19: Voilà, donc je voulais vous le dire, c'est sympa, ça nous fait un peu plus d'argent dans la cagnotte.
20: On touche un peu d'argent, Christian, comment ça se passe
18: Avant de commencer cette émission, un petit mot peut-être de votre part sur la Palme d'Or à Cannes.
20: Personnellement, j'ai du mal à me concentrer là.
18: Bernard, surtout.
19: Bernard est malade. Bernard a trop mangé de langoustes. Il a fait la plongée, donc il a paumé sa palme.
18: À Cannes, Bernard était à Cannes, peut-être.
20: Oui, non. C'est Vork qui a gagné, je crois, non.
19: Lequel?
20: Vork.
18: Le film, le titre du film.
20: L'actrice Vork.
21: Bjorn Björk.
20: Ouais. Non, il y a eu du beau temps et je pense que les gens ont
19: répondu. Du beau monde et de la belle cam. Hein. Oh là, il y avait de la belle drogue.
20: Rendez-vous festival de Roland Garros, quoi.
19: Ah bah oui, ça c'est une bonne idée.
20: Non, mais il y a eu des bons films, je crois que là, il y a des Chinois qui ont gagné. Il y a beaucoup de bridés en réalité. Hein. Bon,
21: je crois que Rousseau fait un peu quand même de Cannes.
20: Ouais.
18: D'accord, très bien. Donc, une multitude de films.
20: Invité, hein.
18: Une multitude de films cette semaine, hein, comme chaque semaine.
19: Ouais.
18: Lequel avez-vous sélectionné pour nous ce soir?
19: Eh bien, le film, c'était Bernard, en fait, qui nous l'avait conseillé la semaine dernière. Donc,
21: bravo.
19: On n'était pas tous emballés, surtout moi.
20: Vraiment, enfin bon. quand on va en parler après, quand on voit.
18: Quand on écoutera l'extrait, surtout après, ça
20: sera. Ah bah justement, on va parler de ce qu'on n'a pas eu les droits.
6: Un petit problème.
20: Les droits de ce film magnifique, c'est La Chevalière.
18: Peut-être qu'un extrait, finalement, ne réussissait pas à résumer le film.
6: Mais non, mais bon, on a eu quelques soucis parce que c'est une production assez étrange.
18: Donc, La Chevalière, Bernard, du petit mot, nous raconter l'histoire.
20: Oui,
18: très bien, merci Bernard.
20: Un jeune homme d'une trentaine d'années qui veut s'acheter une chevalière, il y va seul, et puis voilà, il n'y arrive pas.
6: Ah, mais je trouvais que c'était un film de Moyen-Âge, moi, avec une.
18: Il semblait que c'était un truc de Moyen-Âge la semaine dernière.
20: C'est vrai qu'on n'était pas dans la même salle.
21: Ouais, avec un petit peu d'effet.
20: Je veux dire, moi, ce que j'ai vu, bon, c'est un jeune homme de 30 ans qui rentre dans une bijouterie pour acheter une chevalière, et puis il est là, et puis tout le long du film, il ne sait pas où se la foutre. Il dit ça rentre pas, et puis il se la fout au pouce, au doigt, enfin tous les doigts.
6: Ah, mais il ne faisait pas une émission spéciale samedi soir à la télé, non?
18: Oui.
6: Sur un show musical.
18: Acteur, comédien, alors.
6: C'est bizarre,
20: Non, mais le samedi soir, je regarde pas la télé, je travaille pour mon studio mag.
6: Enfin, oui, mais moi, donc, moi j'étais avec Jean-Louis, mais bon, on a été voir un film du Moyen-Âge, hein, La Chevalière, un grand film d'époque, le début de l'homosexualité chez les.
18: Je vous arrête tout de suite, les auditeurs vont être perdus, il n'y a pas d'extrait, vous parlez de deux films différents.
6: Ah, bah oui, mais ça, c'est le problème.
18: Cette émission devient de plus en plus diversifiée. Et
20: non, mais là, il y a eu un petit problème.
21: J'ai vu un film où, de KPDP, et bon, c'était un homme où il perdait tous ses doigts. Et bon, justement, bon, La Chevalière, bon, il savait plus où la foutre.
6: Mais c'était mieux tôt du coup.
20: Au début, attention.
21: T'as bien aimé le moment où il se l'est mis, La Chevalière.
20: Moi, je suis allé au début, on m'a dit, va voir ce truc-là. Je me suis retrouvé au Palais des Glaces en train d'aller voir Chevalière et la Spalace.
18: D'accord.
20: Donc au début, il y a un problème. Moi, j'ai dit, il y a un problème.
6: Quoique, c'est un beau barbu.
20: C'est un beau barbu.
21: Mais justement, elle est au barbu, quoi.
20: Qu'on peut dire, sans revenir, en tout cas, moi, j'ai vu ce film, La Chevalière. C'est une grosse merde. C'est pas le problème. C'est que, bon, rester 1h45 dans la bijouterie parce que le mec il cherche,
21: ouais,
20: il sait pas foutre à quel doigt sa chevalière.
21: C'est un bon film, Bernard.
6: C'est ça le souci, Bernard. Tu comprends.
20: Roger, je sais pas, toi tu vas voir les films des fois qu'on.
21: Non, mais bon, Roger, c'est un incompétent, mais bon.
20: Roger, t'as préparé, toi, ton côté, ton taf.
18: C'est-à-dire que les films que vous allez voir, en général, c'est des grosses merdes, vous le dites vous-même, donc c'est vrai que j'ai pas tellement envie d'aller voir ce genre de film.
20: On aimerait bien avoir ta confirmation, quand même.
18: Au niveau de La Chevalière?
20: Non, au niveau des films en général, je veux dire.
6: Mais excusez-moi, je dois citer le sponsor Tarte Noire.
18: Essayez de vous rappeler. Non, mais. En ce qui concerne vos films et au sujet de tout ce qui se dit, on peut effectivement penser que vous êtes des critiques assez talentueux. N'est-ce pas, Bernard?
20: De toute façon, le problème, il n'est pas là. 20 ans de carrière, bien sûr, ça ne se résume pas en 2 minutes au bout d'une table ronde
18: à mercredi soir. Mais je préférais qu'on revienne sur le sujet de ce soir, La Chevalière.
20: Le film qui va sortir,
18: on n'a pas compris grand-chose. Autant vous dire que sur Internet, les gens sont plutôt paumés.
20: Au Moyen-Âge, c'est quoi exactement?
21: C'est très simple. Il perd ses doigts. Dans ses deux pouces. Et bon, après, La Chevalière, elle est sur une table.
20: Est-ce qu'une chevalière se met au pouce de toute façon, Christian? Je ne sais pas.
21: C'est pas le problème,
6: ça dépend des. Moi, je pourrais dire de la religion, tout ça.
20: Ah bon, parce qu'il y a de la religion, t'as un chevalier au
6: pouce.
20: Non,
6: mais ça dépend des sociétés, des triades.
21: Religion ou quoi, avec des moignons, tu l'attrapes pas facilement, ta chevalière.
20: Tu te mets un bracelet, puis c'est tout, je veux dire.
6: Il y en a beaucoup qui portent la chevalière en bracelet, enfin en pendulière.
20: Ça, c'est les ringards, ça, c'est les gens du voyage.
18: Il me semble quand même, et des auditeurs me font remarquer, que vous parlez de films qui n'existent pas. Et vous n'auriez pas préparé cette émission, donc.
6: Ta sœur, elle prépare quoi chez elle, hein?
21: Elle prépare plein de trucs, hein.
20: Non.
21: D'ailleurs, elle est bonne, ta sœur, hein.
20: Le film que j'ai vu, La Chevalière.
21: On l'appelle l'aspirateur.
20: C'est le malaise des années 90-2000. On veut revenir un petit peu à nos ressources, c'est-à-dire les chevalières. Parce que,
6: Il y a Tatior. Tatior, c'est quand même pas cher, putain.
20: C'est clair. Est-ce qu'on aurait pu l'appeler la bague? Mais ça s'appelait La Chevalière.
21: C'est parce que c'est une grosse bague, hein.
6: Moi, j'habite dans le Marais, hein, pas très loin. Je peux vous dire qu'il y a un tatillor et il y a des chevalières à 200 balles.
20: Oui, et puis il y a un tatillor également du côté de la Madeleine également. Qui donne à côté de chez Maxime.
21: Ouais, mais bon, on s'en fout, quoi.
6: Non, mais c'est pour aider les gens, parce que
20: on donne des adresses.
6: Non, mais le cinéma.
21: Non, je suis désolé.
6: Non, mais attends, je vais te dire un truc.
21: Là, vous êtes deux.
6: Ton prénom, Jean-Louis.
21: Oui, Jean-Louis.
6: De toute façon, on a beau donner notre avis. Si les gens ils aiment un film et que nous on l'aime pas, ça sera différent.
18: D'accord, mais alors si vous pouvez pas nous parler de La Chevalière, le film que vous auriez dû voir et qu'il semble que vous n'avez pas vu.
6: C'est une merde, c'est une merde. Je suis d'accord avec Bernard pour une fois cette semaine.
18: D'accord, très bien. Est-ce que vous pouvez peut-être nous parler des films qui vont sortir à venir et que les éditeurs ne doivent pas manquer d'aller voir?
21: Ouais, non, je crois qu'on peut pas non plus. non, Roger, non.
20: Bon, bah, y a la, on a l'affiche sous les yeux, c'est la sorcière. Hein. Bon, bah, ça, la sorcière, on l'a
21: ouais,
20: sous les
21: tu,
20: yeux.
21: Ça n'engage que toi. Bah,
19: j'ai le book de presse, hein, la sorcière.
21: Moi, ils m'ont même envoyé le t-shirt.
20: Oh, alors là, il y a l'affiche, ça fait mal.
19: C'est une nouvelle de...
21: On l'a en gros plan.
20: Stanley Bibic. Stanley Bibic qui a fait ça, donc ça s'appelle la sorcière.
21: Ouais, je crois qu'elle s'appelle.
20: Bon, c'est très privé joke, mais bon.
21: Il me semble qu'elle s'appelle Sonia dans le film, hein, si je me souviens.
20: C'est ça. Ouais, ok. Donc ça s'appelle la sorcière.
21: Ouais, elle est un peu jeune, hein, elle a 20 ans.
2: C'est quoi ? C'est quelqu'un qui raconte, qui écrit une lettre. C'est.
20: Bon, voilà, les. Le...
21: Bon, elle écrit. Bon, je peux me permettre de résumer le film.
20: Vas-y, s'il te plaît, après je te donnerai les détails.
21: Bon, alors il se passe que bon, il y a un talk show à la radio depuis quelques années. Et bon. Bon, cette fille, elle écrit. La sorcière, donc, elle écrit à cet animateur.
19: Ouais, non, mais c'est chaud.
21: Elle rêve. Et bon,
19: de
21: elle, lui demande, avec une petite photo.
20: Ouais.
21: Et bon, elle lui demande ce qu'il en pense.
20: Ouais.
21: Bon, il se passe que.
20: Bon, c'est un peu le
2: l'histoire de radio, quoi.
21: Ça, c'est le début de l'histoire.
20: Bon, moi, j'ai vu un peu quelques plans de séquences, c'est catastrophique. Hein. C'est une sorte de. C'est un peu comme le projet Blair Witch, sauf que la radio, elle est dans la forêt. Et effectivement, cette sorcière est amenée, elle envoie une photo à son animateur fétiche. Bon, elle fait à peu près dans les 52 kilos, elle fait 1m70, elle a 20 ans. Qu'est-ce qu'on peut dire d'elle qu'elle écoute depuis à peu près 3 ans et 10 mois. Et à un moment donné, elle se dit, tiens,
19: qu'elle est sympa dans le film.
20: Je suis passé dans l'émission, je lui envoie une photo de moi.
19: Elle veut un simple avis, pas tout simplement.
20: Et il s'avère que cette sorcière.
19: Elle est déjà déguisée, t'as vu, elle avait déjà sa perruque de sorcière et tout.
21: Et puis son nez aussi, le nez, je crois que ça vient du nez aussi.
2: Mais ça nous met nous dans ce. Ça nous met, ça
21: je
2: nous...
21: crois qu'il y a quelques verrues, si je peux me permettre aussi.
20: Bah, et ce qui se passe, c'est que bon, moi personnellement, je cautionne pas du tout ce qu'il a dit. Simplement, c'est le film à voir la semaine prochaine. Si vous voulez flipper un bon coup, allez voir La Sorcière, on en parlera la semaine prochaine.
2: Un film d'horreur donc.
20: Bah écoute, je peux te redonner l'affiche, regarde
19: la fiche. C'est horreur, hein, y a tout, hein, on peut tout trouver dedans.
2: L'affiche, voilà, effectivement, est explicite.
21: Je crois que par contre, tu n'auras pas de sexe, hein. Excusez-moi.
20: Alors là, je veux dire préciser, dans ce film-là, effectivement, c'est bien de le préciser, il n'y a aucune scène. D'ailleurs, je crois qu'à un moment donné, on ne les voit jamais ensemble.
19: Il y a un peu d'érotisme.
20: Non, on ne les voit jamais ensemble. C'est un peu comme le film.
2: Une histoire entre la sorcière et l'animateur de radio.
20: Non, disons quoi, une histoire d'amour, mais bon, il n'y aura aucune scène en ce. C'est un peu comme Hit où il y avait Al Pacino et De Niro, ils font le film ensemble, il paraît qu'ils n'ont fait aucune scène ensemble. Là, c'est un peu la même chose avec la sorcière et l'animateur en question. Je ne sais pas comment il s'appelle.
19: Plax.
20: Je ne sais pas, un truc comme ça, Wax, ou un truc comme ça.
2: Très bien.
20: Du zigzag.
2: Très bien, on se retrouve la semaine prochaine. Alors.
19: Voilà, bien sûr, avec Tarte Noire, bien sûr.
2: Très bien.
21: C'est quoi cette émission ? Ouais, bon.
2: Non, là, ça va pas du
20: Attends,
2: tout.
20: Attends, je suis désolé, Christian, Tarte Noire, il paye ou pas ?
19: La Try to Remember.
2: On était pas au courant en plus des sponsors.
19: Attendez, je me casse le cul pour chercher des sponsors pour que l'émission survive.
2: Non, vous avez vu aucun film cette semaine.
19: Alors, Tarte Noire, Try to Remember, When Life's So Tender.
2: Enfin, au lieu des sponsors, il faudrait peut-être voir des films.
20: Là, tu vois,
19: allez, bon, si t'as pas de nez, tu vas habiter où, toi ?
20: Moi, j'ai déjà vu La Sorcière au States.
21: Alors ?
19: Très bien en VO. Elle est très bien en VO.
20: C'est chaud.
19: Ah, sa voix en VO, elle est superbe.
20: Il faut aller voir. Il faut aller le voir.
19: Moi, elle est maquillée ou elle est naturelle ?
20: Malheureusement, elle est naturelle.
19: Ah, merde.
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22: Les gens qui bouffent, là !
23: Gobelet ! Est-ce qu'on peut apporter un gobelet ? Il y a quelqu'un en cuisine ! Un gobelet !
22: Ah, putain, voilà.
24: Ça arrive.
22: Attends deux secondes. Hein. Un quart de seconde, Olive, t'inquiète pas, je vais pas te négliger. Et d'ailleurs, les filles, avant même qu'on revienne sur la webcam et sur le défi de Martin, je précise que si vous souhaitez réagir, hein, Fabien et Audrey sont là pour checker tous les appels. 01 42 48 5000. Si vous arrivez à la même mésaventure, ou si vous, mesdemoiselles, vous étiez attirées par les filles, et que aussi, étant avec votre mec, vous avez profité de ce problème-là pour vous barrer. Je t'aurais servi. Ah ouais, c'est pas grave.
23: Je
22: voulais te faire le service. Mais prends ton temps. Olivier, donc oui, c'est très emmerdant aujourd'hui parce que. Mais ça, c'est difficile de lutter parce que ça serait passé avec un autre mec et tout. Bon, tu te dis, si elle est vraiment attirée que par les gonzesses, c'est même pas que tu peux pas lutter, c'est que si elle se trouve, sa sexualité, c'est avec les femmes, ou alors elle est bi aujourd'hui, une attirance pour cette femme. Et là, c'est très difficile de lutter entre mecs pour une nana, tu vois, c'est le. Ouais, on est du même sexe, on kiffe pour la même nana, on peut se battre, mais il est très difficile de se battre et récupérer le cœur ou récupérer la, le mec. Hein. Si demain le mec décide d'être avec un mec, la nana de récupérer le mec, c'est très compliqué. Hein.
24: Oui,
22: mais
24: quand
22: le
24: truc, même.
0: C'est, j'ai toujours des sentiments pour elle. Tu vois.
22: Ah oui, mais ça, ça change rien. Tu peux en avoir autant que tu veux. C'est pas pour ça que.
0: J'ai des sentiments, mais d'un autre temps, j'ai envie de la frapper par rapport à ce qu'elle m'a fait. Donc,
22: Et des sentiments, tu penses. Oui, c'est ça, c'est que t'es partagé entre l'amour et la haine. Quoi.
24: Ouais. Ah ouais, mais ça fait longtemps que vous êtes ensemble.
0: Je sais pas si je dois la frapper ou si je dois la laisser comme ça.
22: Écoute, tout dépend si. Écoute, moi, c'est par rapport à ce que j'ai dit tout à l'heure. Ça mérite une bonne paire de claques.
0: Attends,
22: non mais il faut jamais me couper quand je suis en pleine réflexion. Non, je disais en plaisantant, parce que tu vas comprendre pourquoi. J'ai dit, ça mérite une bonne paire de claques si justement c'était prémédité. Ça ne mérite pas une paire de claques si malheureusement, en voulant te faire plaisir, lors de l'acte, elle s'est vraiment rendue compte que cette nana l'a kiffé. Et du coup, elle a eu comme une révélation. Auquel cas, tu peux rien y faire, elle peut rien y faire. C'est comme ça. Elle a comme toi entre 18 et 20 ans, j'imagine. Et aujourd'hui,
0: elle va avoir 18 ans bientôt.
22: Et justement, sa sexualité, elle sait pas bien où elle en est. Elle veut essayer des expériences. Auquel cas, malheureusement, c'est très dur ce que je vais dire, même si ça peut paraître complètement déroutant. Mais on peut difficilement lui en vouloir. Maintenant, si ça a été

0: nana pour de nouveau aimer les mecs, quoi. Ou inversement, hein. Un mec qui se met à aimer les mecs, d'aimer de nouveau les nanas, c'est difficile. Maintenant, c'est peut-être une passade. Ça s'est passé quand, dis-moi, Olivier ?
1: Samedi.
0: Depuis, on en est au plus de nouvelles ?
1: Enfin, j'essaie de l'appeler, c'est soit son repérateur il est éteint, ou ouais, donc, ça ne répond pas.
0: Ouais, donc là, ça sert à rien d'insister. Après, c'est pour avoir des nouvelles, mais après, ça va devenir. Après, tu vas devenir complètement parano, fou, machin, et tu vas avoir de la haine. Il faudrait, en fin de compte, tout simplement, pour toi, pour ton bien et stratégiquement. Moi, je le dis très souvent, hein, bien que c'est pas simple, mais c'est d'essayer de se faire un peu toi-même oublier pour peut-être qu'elle sente qu'il y a un manque. Tant qu'elle sent que t'appelles et tout, déjà, ça veut dire putain, fais chier, il me lâche plus, etc. Ou elle sait que t'es là. Si par contre, tu te fais oublier et qu'elle voit que sur son texto, par les SMS, par ta message, sa messagerie, qu'il n'y a plus de nouvelles de toi, elle va peut-être se dire que bah, t'es pas bien, donc peut-être qu'elle va culpabiliser, ça va peut-être la faire réfléchir, ou le jour où elle aura un manque de toi, elle va sentir qu'il n'y a pas de nouvelles, donc celle-là elle va se sentir mal à l'aise. Il faudrait user de cette stratégie. Qu'est-ce que disent tes potes et tout par rapport à la situation ?
1: Bah, il y en a, ils disent de lâcher l'affaire.
0: Bah ouais, hein. C'est malheureusement ce que je te conseillerais aussi, parce que c'est très difficile, hein, de lutter contre une nana qui est partie avec une nana. C'est...
1: Non, mais en plus, son frère, il m'aime pas, il est...
0: Tout le temps, mais ça n'a rien à voir, mais là, tu veux tout mélanger, là. Mais tu veux dire, il y a en plus la chose du 42, mais oui, je sais, mais ça aide pas, mais c'est pas ça qui fait que... Parce que si en plus là tu ne fais que me rajouter un truc encore négatif qui fait que effectivement il n'y a aucun espoir. Donc tu m'aurais dit en plus ce qui est chiant c'est que sa famille m'adore, mais si tu me dis en plus Max, attends, je t'ai pas raconté, son frère me déteste, donc je veux dire bah alors raison de plus pour. Raison de plus pour lâcher l'affaire et te dire que il faut tourner la page et que c'est pas la bonne, parce que de toute façon t'es dans un environnement qui est pas bon, quoi. Elle teste les nanas. T'as les gens de son entourage qui apparemment pourraient avoir une influence sur elle ou qui comptent pour elle, ne t'apprécient pas. C'est dur, hein, ce que je dis, mais à un moment donné, la vie elle est là, la réalité elle est là, on peut pas la changer, on peut pas. Tu vois ce que je veux dire, on peut pas faire changer. On peut pas changer les couleurs, on peut pas changer l'état d'esprit. Sur papier, il est là le truc, on peut pas.
1: Donc, bon, tu vas peut-être me contenir, mais j'ai l'impression que les filles, c'est tous les mêmes, tu vois. Donc.
0: Non, je suis sûrement d'accord avec toi. C'est tous des lesbiennes.
1: Voilà. Non, pas des jeunes, mais des 1-1.
0: Mais non, c'est ce qu'on dit quand on est forcément déçu. Un bon paquet. J'ai des potes à moi qui sont des bons paquets de salopards, crois-moi. On pourrait donc dire que tous les mecs, c'est des salauds, donc t'en ferais partie.
1: Non, mais en plus, ça fait deux fois de suite qu'on fait le même coup, enfin, dans le même style. Mais...
0: Alors, à un moment donné, il faut aussi se regarder dans la glace ou se regarder le nombril.
1: Regarde dans la glace.
0: Et quand les gens se disent, putain, ça fait... Moi, j'ai déjà entendu des auditeurs ou des gens dire, putain, ça fait cinq fois d'affilée que je me fais plaquer. À un moment donné, il faut se dire, est-ce que, justement, on s'y prend mal aussi ? À un moment donné, on peut se dire que la faute peut venir de nous. Est-ce que les filles, tu les choisis mal ? Dans quelles circonstances ?
1: De toute façon, les filles, elles voient dès que t'as la voiture, dès que t'as l'argent.
0: Bon, c'est ridicule de dire ça. Oui, ça, c'est ce qu'on dit quand on n'est pas bien. Donc, je vais te laisser parler parce que ça pourrait durer pendant des heures. Mais c'est un discours tellement classique. Tout le monde, un mec qui se fait plaquer, une nana qui se fait plaquer, tient toujours le même discours. Les mecs, c'est des salauds. Les nanas, c'est des salopes. Et les mecs, c'est de toute façon, les nanas, elles veulent le pognon. Et en même temps, toi, t'as le pognon. Mais peut-être que tu le montres aussi que du coup, les mecs, ils veulent attirer leur nana grâce au pognon. Et du coup, c'est toi qui te retrouves emmerdé parce qu'on va dire que tous les mecs, ils profitent de leur statut avec un peu d'argent et une bagnole pour essayer d'aguicher les nanas. Apparemment, elle aurait été attirée par ta voiture, donc ça veut dire que t'as craint la cacher ta voiture.
1: Non, mais c'est une voiture comme les autres.
0: Je sais pas, tu dis les nanas elles sont attirées par les voitures, donc ça voudrait dire que ta nana ça aurait été ça, donc.
2: Pas toutes, quand même.
0: Non, bien sûr que non, Olivier, mais ça c'est normal, on le comprend, putain, ça fout les boules, hein, ça fout les boules.
1: Si tu me trouves une meuf qui soit pas comme. Tous les autres, franchement, chapeau.
0: Ah, on n'en aura pas, puisque comme tu l'as dit, c'est toutes les mêmes. Mais non, c'est ce qu'il a dit. Si exceptionnellement, vraiment, c'est vraiment de la part Olivier, parce que pour Olivier, elles sont toutes les mêmes. S'il y avait autre chose, maintenant, il dit pas non. Hein. C'est toutes les mêmes, mais il dit pas non sur une qui est pas pareille. Hein. Si vous êtes intéressé, mademoiselle, pour rencontrer Olivier, pour parler, pour justement discuter, détailler, 01 42 48 5000, vite fait, vous allez sur le www.funradio.fr, vous cliquez sur Max, et vous avez la webcam où Martin est en train de manger en ce moment une choucroute pour prendre des kilos. Attention, c'est chaud ce soir, bon appétit. Numéro 1 en électro, la bombe du moment sur les dance floors, The Drill avec The Drill. Rappelons qu'il y a le maxi mix à l'heure à partir de minuit, tout à fait dans le son de ce que vous venez d'entendre. Il y aura autre chose aussi, hein, pour les amateurs de trance, de house, Audrey, un peu de techno, un peu plus, voilà. Donc il y en aura pour tous les goûts. C'est 2 heures de mix non-stop minuit, 2 heures de retour dans la radio libre. Ça va?
2: Peu de silence, s'il vous plaît.
0: Alors,
2: là-bas.
0: De retour dans la radio libre, au 01 42 48 5000, pardon, avec ce soir un défi qu'on a donné à Martin grâce à vous, puisque sur les mails et aussi bien dans les couloirs, les gens m'ont fait remarquer que Martin avait excessivement minci depuis 2 ans, puisqu'il était de 90 kilos en faisant le matin à l'époque sur Fun Radio, en travaillant avec moi le soir, en l'espace de 2 ans, il a perdu 30 kilos. À mon avis, si tu continues à travailler avec moi encore, enfin, je sais pas quoi. Oh !
3: Pardon.
0: Bah oui,

0: même un peu, oh. C'est marrant, lui, parce qu'on lui a allumé un micro à côté, l'autre il s'y croit, ça y est. Alors donc, comme je disais, si vous allez sur le www.funradio.fr, vous cliquez sur Max, et là vous arrivez sur la webcam, et en direct, vous pouvez donc profiter de Martin, qui est en train en ce moment même de manger un kilo de choucroute qu'on lui a préparé.
1: Et il a presque fini. Hein.
0: Et là, bah, je sais pas, on va lui demander justement, Fabien, alors on en est où t'en es où?
1: Ah bah voilà.
0: Tu parles pas?
2: Ouais, j'en suis là.
0: T'en es où là?
2: J'en suis que bah, on va passer à la suite. Hein.
0: Eh bah, non, bah attends, tranquillement, déjà fini tranquillement. Ah, oui, deux secondes, attends, quoi?
2: Un petit verre.
0: Ah, bah, ah, il est marrant, ouais. Tiens, bah tends le verre, tends ton verre. Allez, hop là.
3: Allez.
1: Et puis pour qu'il grossisse, on a pris de la boisson bien sucrée. Hein.
2: Ah oui, bien sûr.
4: Voilà, attendez, on va vous remplir parce qu'après,
3: deux litres.
2: Sans faux cœur.
4: Voilà, monsieur.
2: Voilà.
3: Attention.
0: Enfin bon quand même, hein.
1: Ouais,
0: il a mangé quand même quasiment un kilo de choucroute sans broncher, sachant qu'il est rentré quand même chez lui manger. Hein. On l'a pas dit, surtout mange pas ce soir.
2: J'ai bouffé des choux de Bruxelles.
0: On te réserve une surprise. Ceux qui sont sur la webcam et qui voudraient aussi y apporter quelques petits commentaires, c'est ce que tu es en train de dire, qu'est-ce que tu dis? La choucroute, elle est très bonne. Ah oui, bien sûr, oui. En plus, il y rajoute des... Qu'est-ce que tu rajoutes? Attendez, mais... Attends, on voit pas bien, non?
1: Je préférerais...
0: Carrément devant toi, voilà.
1: Bouffer une chatte.
0: Mais je préférerais bouffer une chatte.
1: Bah, il y a Audrey à côté.
0: On se calme un peu, d'accord, ok. Si on veut bouffer un ticket de métro, on fera Audrey, mais pour une chatte, on ne sait pas. Très bien, encore un commentaire. Alors attendez, deux secondes, il veut juste faire un commentaire sur la webcam. Pour ceux qui n'ont pas internet, là c'est rageant, hein, www.funradio.fr, vous cliquez sur Max et directement vous avez la webcam de Max en live et en direct, vous voyez donc Martin en train de manger son kilo de choucroute. En l'espace d'une demi-heure, il a mangé, bon faut même pas en 20 minutes, il a mangé un kilo de choucroute quasiment. Allez, dernière, qu'est-ce que tu nous dis?
2: On voit bien là.
0: Appelez au... Non mais on voit pas au plein...
1: Appelez Max au 06...
0: Ta gueule. commence pas à faire le malin, sinon j'éteins la webcam. Arrête, c'est plus drôle. Voilà, donc vos commentaires aussi, vous pouvez nous les apporter sur les photos. Hein, pourquoi nous avons demandé justement de manger ce kilo? Alors vous savez, 90 à 60 kilos, pour vous le prouver, vous allez sur le blog.funradio.fr/max, sur mon blog, et donc on a mis avec Fabien 3-4 photos d'il y a 2 ans, et 3-4 photos d'aujourd'hui avec, donc vous le constaterez, les 30 kilos de plus par rapport à avant, enfin par rapport à aujourd'hui, ou de moins par rapport à aujourd'hui. Voilà, très bien. On vous laisse manger?
2: Merci bien.
0: Alors on vous laisse terminer très tranquillement.
2: À tout à l'heure.
0: Et on vous récupère tout à l'heure. La radio libre au 01 42 48 5000 avec, je peux déjà vous le préciser, dans moins d'un quart d'heure, au standard, les 5 plus rapides pour gagner le jeu Burnout Revenge, le jeu qui défonce tout en bagnole sur PS2 qui est sorti aujourd'hui, qu'on vous a offert en exclu. 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Et dernier match de journée de championnat de cette 8e journée qui a démarré hier, Lyon face à Lens, la deuxième mi-temps a repris, et on en est toujours à un partout. Et Olivier, pour terminer, puisqu'après je vais avoir Steven, je vais avoir Daniel également, Olivier, toujours avec moi, Olivier,
5: je suis là.
0: Alors très rapidement, il va y avoir un témoignage de ah, Thierry, on l'a perdu. Il est où Thierry? Audrey, on l'a peut-être perdu, ou alors il est peut-être sur une autre ligne. On l'a perdu, on va le récupérer. Parce qu'on avait un témoignage d'un auditeur suite à ton problème qui, rappelons-le, t'as 19 ans, t'es avec une copine qui en a 18 et pour ton anniversaire, elle t'a proposé d'organiser un de tes fantasmes qui était de faire l'amour avec elle forcément, mais et puis avec une autre nana. Sauf que après l'avoir fait avec cette autre nana également, elle est partie avec et aujourd'hui t'es voilà depuis samedi t'es à la rue.
5: Voilà.
0: Donc tout le monde t'a conseillé, en tout cas nous, et puis autour de la table, puis tes copains aussi, et puis les gens également sur les SMS, au standard, de lâcher l'affaire. Et on avait un témoignage quand même de Thierry. On l'a récupéré, Audrey, Thierry? On va le passer. Thierry, bonsoir.
5: Ouais, bon.
6: Bonsoir.
0: Salut Thierry, quel âge?
6: Mais j'ai 35 ans.
0: Ah bah dis donc, bonsoir monsieur.
6: Oui, wow, ça va.
0: 35 ans, ouais. Elle t'avait rajeuni de 10 ans sur l'affiche, Audrey, t'as mis 25 ans, mais c'est 35 ans.
6: Alors 25 ans.
0: 35 ans de Tarbes, c'est ça?
6: Oui, à côté, ouais.
0: Alors t'as eu le même problème que Olivier?
6: Oui, enfin moi c'est pas une femme qui est partie avec une autre femme. Moi c'est plutôt une femme qui est partie avec un autre mec.
0: Mais ouais, bon, ça c'est différent, ouais. C'est encore plus... voilà. Oui, c'est un peu différent.
6: Voilà, mais bon, comme tu disais, je t'ai entendu par la suite, et donc t'as eu parfaitement raison de lui dire qu'il aille voir autre part, quoi, et que voilà, t'as parfaitement raison.
0: Mais
6: voilà,
0: c'est différent, moi, hein. Enfin ton témoignage est intéressant, mais c'est pas qu'il a moins de valeur, c'est-à-dire que le fait qu'il se part avec un mec, encore tu dis que la nana, bon vraiment, la situation, au final elle se barre, mais t'as l'impression que tu...
6: Mais ouais, mais...
0: T'as l'impression qu'elle est hétéro, donc tu pourrais presque la récupérer. Tandis que quand tu te dis que ta nana part avec une autre nana, tu te dis que finalement ça sera aussi rattrapable parce que finalement voilà, elle aime un autre sexe et toi tu peux pas te transformer en gonzesse pour la récupérer.
6: Ouais, mais bon, lui pareil, moi j'ai insisté également pour la récupérer.
0: Ah ouais, t'as tout fait, ouais.
6: Pareil. Voilà, bon, et bon, il y a eu des amis qui m'ont conseillé, quoi, ils m'ont raisonné, ils m'ont dit, bon, mais justement, comme tu as dit tout à l'heure, de passer à autre chose, quoi.
0: Mais voilà. Toi, t'avais fait un truc à trois, pareil, avec ce mec-là?
6: Non, non.
0: Ah ouais, ça n'a rien à voir,
6: oui. Rien à voir, ouais.
0: Bon, ça fait plaisir, bon, pour la réaction, mais elle n'a rien à voir avec le sujet, oui, c'est simplement que ta nana s'est barrée avec un mec, c'est alors là...
6: Et c'est dans le raisonnement, par la suite...
0: Oui, mais là, c'est plus classique. Moi, ce qui m'intéressait, c'était des témoignages sur les... Mais par rapport à la situation, la même, c'est-à-dire le côté très ambigu d'un truc à trois, avec une autre nana ou avec un autre mec, le fait que ta nana se soit barrée, oui, tout simplement, elle t'a quitté pour aller avec un autre, mais ça, c'est beaucoup plus classique que le que Olivier.
6: Voilà.
0: Ah ouais, ouais, d'accord. Ouais, d'accord, ok, très bien. Bah, voilà. Merci pour ton témoignage, Thierry.
6: Ouais, pardon, excusez-moi encore.
0: Hein. Ah non, mais tu rigoles, il n'y a pas de problème. Non, mais de toute façon, c'est intéressant quand même. Mais c'est vrai que la situation dans laquelle se retrouve Olivier est quand même beaucoup plus marginale que la tienne, qui est tout simplement que ta nana s'est barrée avec un autre mec.
6: Oui, mais dans des circonstances qui n'étaient pas du tout voulues, quoi. C'est-à-dire qu'elle a trouvé un événement qui malheureusement a été catastrophique en France, qui s'est passé au mois de septembre. Mmh. Je ne veux pas en dire plus. Et donc, elle en a profité pour justement, par le biais de cet événement, de trouver quelqu'un d'autre.
0: D'accord.
6: Voilà.
0: Bon.
6: Voilà.
0: Aujourd'hui, t'es comment? T'es heureux, Thierry?
6: C'est-à-dire que bon, je suis passé autre part. J'ai rencontré quelqu'un d'autre. Je suis marié et voilà, tout va très bien.
0: Eh ben, très bien. Ben voilà qui est fabuleux. Très bien. Ben merci. Bien. En tout cas, Olivier, ceci dit, Thierry conclut en disant et en pensant un peu tout ce qu'on a pu dire autour de cette table. Lâche l'affaire. En tous les cas, fais tout oublier pour éventuellement, pour que tu lui manques et qu'elle ait envie de revenir. Mais c'est très compliqué de vouloir récupérer une personne comme ça. Puis à la fin, on commence à mal agir, on commence à dire des bêtises, on l'a au téléphone, on devient agressif. Tu vois, puis ça devient de la guéguerre. Puis après on dit
5: j'espère pas en aller jusque-là. Mais...
0: Bah oui, mais ça tient qu'à toi. Mais il faut se contrôler. Il y a des gens qui se contrôlent pas. Qu'est-ce qu'il y a? Un petit quoi?
7: Un petit Dijon.
0: Ah oui, il faut que tu fasses léger dans les mots. Un petit Dijon, un petit digestif. Voilà. D'accord. Une petite pipe. Une petite pipe et au lit. Attends, t'as pas fini. T'as encore.
1: Si, en fait, il a fini sa choucroute. Oui. Il veut qu'on aperte la suite.
0: Hein. Oui, non, mais t'inquiète pas, ça va arriver. Maintenant, il veut déjà le digestif. Le digestif, c'est la fin du repas. Mais la fin du repas, elle est pas encore arrivée.
1: Ouais, c'est pas fini.
7: Un trou normand.
0: Non, mais t'inquiète pas. Ouais. Tu vas avoir un trou du cul, tu vas voir tout à l'heure. Tu vas avoir un bon trou de balle à bouffer avant la fin de la soirée. Thierry, bonne nuit. Merci pour ton témoignage.
6: Ouais, ciao, Max.
0: Et bon courage à toi, hein, Thierry.
6: Merci, ciao.
0: Olivier aussi, hein, bien sûr, je te souhaite un bon courage parce qu'il va falloir en avoir et puis il va falloir avoir le moral et c'est loin d'être simple hein, quand on a comme ça une situation aussi délicate, quelle qu'elle soit, déjà quand il y a une déception amoureuse ou quand quelqu'un nous quitte, c'est jamais simple. Et là, en l'occurrence, avec ce qui t'arrive, c'est vrai que c'est chaud, quoi.
5: Bah ouais. Ou sinon, si tu peux me trouver une fille qui soit pas...
0: Ouais, mais non.
5: Non,
0: il faut que tu souffres un peu avant. Faut que...
3: Qui soit pas quoi, non, attends.
0: Qui soit pas salope.
3: J'ai
0: parce que.
1: Exception. C'est pas possible.
0: Bah oui, ça.
3: Si, c'est faisable. Non, mais attendez.
1: À la réunion, c'est vrai que ça marche. Ici, je suis moins sûr.
3: On se calme, les enfants.
0: Olivier, on va passer l'annonce. Si vous êtes intéressé, mais tu sais, quand les filles, elles entendent des témoignages comme ça d'un mec qui est encore amoureux d'une nana qui appelle pour témoigner et qui en plus est triste, la nana.
5: Non, mais sinon,
0: elle va faire office de.
5: Faire, tu vois, mais...
0: Parce que la nana se dit, je vais appeler, je vais être là pour simplement l'épauler, pour faire. Pour le cajoler.
5: Ah,
0: ça c'est beau, je te dis, voilà.
1: Si, il a raison,
3: c'est bien une réplique
0: ça
3: des
0: fait
3: mecs,
0: rire, ça, hein. C'est vrai, c'est typique ça. Non, mais je suis avec une autre, donc j'oublie, hein, celle pour qui ça fait une heure que je suis sur l'antenne où je serai tout pour la récupérer. Mais si j'en ai une autre, je l'oublie celle-là. Hein.
3: Ouais, y a pas de souci, ouais.
0: Ouais, c'est ça. Bah écoute, on va voir ça, Olivier, si on peut trouver une gonzasse, il y a nos malaises.
5: Ouais, j'espère, hein.
0: 01 42 48 5000, en plus, t'habites à Paris, sur Paname, c'est quand même trouvable. Hein.
3: Voilà.
0: Il n'y a pas de problème de ce côté-là, on fera suivre sans aucun problème. Alors, j'ai plusieurs auditeurs. Une poule sur un œuf qui picote du pain dur, picota, et un peu, et puis s'en va. Ah bah tiens, c'est Steven qui va être de la partie, et après je récupérerai Daniel, premier juré. Bonsoir Steven.
8: Salut Max, salut Audrey.
3: Salut.
8: Vous venez depuis Martin.
0: Ah bah il a fini. T'es pas sur la webcam toi, Steven?
8: Non, pas du tout, non.
0: Alors voilà, si tu es intéressé, demande quoi?
1: Martin.
0: Ah d'accord, au 01 42 48 5000, d'accord. Donc si les filles vous êtes intéressés par Martin, éventuellement vous pouvez faire suivre. Il vient de finir 1 kilo de choucroute, hein Steven.
7: Ouais. Juste les saucisses.
8: Okay.
0: Juste les saucisses.
7: Quasiment toute la viande.
0: Non mais ça c'est à ton choix, mais bon il a bien mangé. Hein. Steven, je tiens à dire que on va le laisser tranquille et puis d'ici 10 minutes, un quart d'heure, on va lui apporter la suite. Hein.
7: Ah j'ai
0: ouais. Ah t'inquiète pas. Tu peux manger tranquille, tu peux faire tes petits commentaires sur la webcam derrière très tranquillement. Steven, de Valenciennes.
9: Ouais, donc en fait, moi j'ai un petit souci.
0: Ouais.
9: Je me suis fâché avec une très bonne amie samedi soir en fait, en boîte.
0: Ouais. À cause de quoi ? T'avais beaucoup bu, salope, vous êtes niqué dans la cabinet.
9: Non, pas du tout. Elle m'empêche aussi de ne pas lui avoir répondu parce qu'en fait elle me parlait.
0: Attends, je comprends rien. Elle te reproche que tu lui aies envoyé des textos pendant la soirée ?
9: Non, que je m'amusais avec mon portable en fait toute la soirée. Elle me parlait et je lui répondais pas.
0: Ah oui, c'est-à-dire que t'étais. Oui, d'accord. Mais t'envoyais des textos. T'envoyais des textos à qui ? À une copine ou...
9: Non, à un ami en fait.
0: Un pote, d'accord. T'étais plongé dans ta conversation textoisante avec ton pote et elle te parlait en boîte. C'est vrai qu'en boîte, t'envoyais des textos. T'as une copine. C'est pas ta copine, c'est une copine.
9: Ouais, c'est une amie.
0: Ah, c'est une amie, d'accord. Okay, une amie d'enfance, c'est ta meilleure copine.
9: C'est pas une amie d'enfance, mais c'est une très bonne amie.
0: Ouais, celle que t'as toujours envie de baiser et que tu feras jamais, tu lui diras jamais, mais ça reste entre nous, d'accord ?
9: Exactement.
0: Non, mais c'est vrai, c'est ça ?
9: Attends,
0: et moi c'est pareil, j'en ai plein, hein, j'ai plein de copines. Quand je me dis maintenant, à un moment donné, au bout de 6, 8, 10 ans, tu dis ça peut être que des copines. Alors arrêtez, tu penses qu'il y a une chose, c'est de dire oh, putain, j'aimerais bien.
9: Ah non, ça fait que 2 mois que je les connais.
0: Ah, ça fait que 2 mois ? Oh ouais, c'est une connaissance, c'est même pas une copine. Enfin oui, c'est une copine, c'est pas une amie, ouais, c'est pas une bonne copine. Ouais, c'est une connaissance. Ouais, 2 mois, c'est léger quand même. Hein.
9: Bah, en fait, on a travaillé ensemble au même endroit.
0: Hmm.
9: Donc, en fait,
0: deux mois, c'est léger. À la rigueur, tu ferais la connerie de. Enfin, tu ferais la connerie. Si par malheur, vous passiez à l'acte sexuel, ça serait pas grave. Bon, ça serait pardonnable.
9: Mm-hmm.
0: Un bout de 2 mois, c'est de l'amitié légère, quoi. C'est mignon. Alors, elle te fait la gueule comme une enfant.
9: Voilà, c'est ça. Et donc, je lui ai envoyé des messages, je l'appelle, et je l'appelle, elle me répond.
0: Parce que ça s'est terminé comment, quand même, dans la boîte ? À force de te parler, voyant que tu ne réagissais pas et que tu envoyais des textos à ton copain, donc, elle a fini par se lever.
9: Ça s'est terminé qu'au bout d'une demi-heure, elle me demandait de la ramener chez elle.
0: Ah, tu me fais chier, je rentre chez moi !
9: Voilà, c'est ça.
0: Oh là là, quelle gaminerie, alors, c'est incroyable, ça, c'est incroyable, ça. Donc, tu l'as ramenée ?
9: Donc je l'ai ramené chez elle.
0: Mais dans ces cas-là, quand elle t'a dit que je veux que tu me ramènes chez moi à cause de ça, tu t'es pas dit j'arrête et je m'excuse et on reprend tout depuis le début, on reste dans la boîte, toi non, tu la ramènes.
9: Ah si, j'ai dit je m'excuse et tout, mais bon, elle s'est énervée.
0: Elle voulait rien savoir.
9: Il y avait pas qu'elle, elle était aussi avec une de ses amies, en fait on était à 3.
0: Oh, un truc à 3 là, t'es passé à côté Steven. Et toi t'as continué au volant de ta bagnole à continuer à discuter avec ton pote avec les textos ou pas, quand même pas ?
9: Non, après j'ai arrêté.
0: Dans ces cas-là, on est mal à l'aise.
9: Ouais, ouais.
0: Ah, t'étais un peu mal à l'aise quand même, tu faisais pas le fier. Hein, tu l'as ramené moi, ta grande gueule.
3: Voilà.
0: Hein, Steven ?
9: Donc, en fait, j'ai déposé chez elle.
0: Ouais.
9: Et puis, en fait, depuis samedi soir, en fait, je lui ai envoyé des messages.
0: Des textos, bien sûr, la finesse, bien sûr, au lieu d'appeler, les textos, et vas-y. T'as un forfait combien de textos, Steven ?
9: Un forfait éternel.
0: Un forfait éternel ?
3: Oui,
0: ça, c'est cool, ça, remarque. Ouais. Un forfait éternel, c'est bon, ça. Et donc, elle t'a pas répondu ?
9: Elle m'a pas répondu à mes textos, et j'essaie de l'appeler, c'est pareil, elle me répond pas. Et j'essaie aussi d'appeler donc la fille qui était aussi avec nous, donc c'est une amie à elle.
0: Tout le monde te fait la gueule.
9: Et elle me répond pas non plus.
0: Oh, putain, j'ai un
9: message, elle me nie au téléphone.
0: Je parie que tu veux qu'on l'appelle et qu'on essaie de résoudre le problème.
9: Si elle veut bien décrocher.
0: Quel est son prénom ?
9: Ludivine.
0: Oh, c'est mignon, Ludivine. Oh, j'adore. Ah, j'aime bien, c'est mignon, ceci dit, Ludivine. C'est mignon, ça sonne féminin, ça sonne bien féminin. C'est moins commun que Audrey ou... Enfin, c'est mignon aussi, mais...
3: Merci. Max.
0: Oh, arrête, Théo ! Il est en train de faire des dessins sur la webcam avec des semi-chats. Qu'est-ce que t'es en train de... Oh là là là là. Eh, fais attention quand même. Hein. Steven, si tu voyais les photos... Enfin, il est en train de dessiner sur la webcam, dis donc. Je vais te la couper, la webcam, parce que là... T'es chaud, toi, hein. Attention, les enfants. Ouais, on a failli donner le numéro en live. Steven, malheureusement, on pourrait récidiver, parce que... Ludivine, je réessaye, d'accord ?
9: Ouais, essaye.
0: Ouais, ok. Sinon, comment on va faire ? Sinon, faut se déplacer à un moment donné. Hein. Putain, moi, je comprends pas hein, que les gens continuent à envoyer des textos. Faut se déplacer. Steven, il faut attendre en bas de chez elle au travail, puis il faut t'excuser. Il n'y a rien de plus beau que ça. Je suis sûr qu'elle attend que ça. Des textos, ça fait un peu petit. Tu trouves pas que ça fait un peu faiblard, ça, Steven, les textos ?
9: Ouais.
1: Envoie-lui des fleurs.
0: Déjà ? Non, mais des fleurs, c'est quoi ? Après, ça devient les fleurs. Il faut pas envoyer des fleurs à tout bout de champ, à tout bout de sauce. Hein,
3: ça fait plaisir quand même.
0: Ouais, alors moi, c'est marrant parce que les fleurs, moi, j'ai une copine qui me disait justement avec les mecs, ouais, vous êtes marrants, c'est toujours des fleurs. C'est vrai qu'à un moment donné, ça devient un peu bateau, les fleurs.
1: Un cactus.
0: Ouais, mais les fleurs, ça résout pas tout le problème. Et puis, bon, déjà, un texto, c'est petit pour dire, ouais, excuse-moi. Déjà, t'enverrais verbalement sur la répondeur, elle entendrait le son de ta voix et sentir que t'es vraiment mal et que t'as envie de te faire pardonner. C'est déjà plus agréable. Tu te déplacerais pour aller la voir, ça serait encore plus sympa. Pourquoi pas un petit bouquet de fleurs entre une copine ? voilà, ou tu lui proposes une soirée, tu montes un truc, il faut se bouger.
8: Ok.
3: Fais-lui plaisir, quoi.
8: Très bien.
0: Hein, qu'est-ce que tu... Audrey, c'est pas... Steven, c'est un bon pote à toi, et pendant la soirée, alors que vous devez la passer ensemble, comme ça, sans ambiguïté, et puis il pense plus à envoyer des textos à des potes pendant la boîte, tu te barres et tout, t'attends quoi, vraiment?
3: Moi j'attends qu'il me rappelle déjà, qu'il m'envoie pas de texto, parce que c'est vrai que c'est quand même assez gamin.
0: Ouais.
3: Et puis voilà, après tu discutes. Si c'est une bonne amie à toi, elle te...
0: Ouais, mais Steven, deux mois en même temps, c'est pas énorme,
3: deux mois.
0: Arrête, qu'est-ce que tu fais? Ah oui, des fleurs. Bon, je crois que tu faisais une chatte en forme de fleurs, toi, sur la webcam. Tu dessines comme une merde. Bon, alors...
1: Non mais Steven, il a dit quand même qu'elle répondait pas non plus quand lui il l'appelait.
0: Oui.
1: Donc
3: qui se déplace?
0: Bah non, ouais, je crois qu'il faut, voilà, faut pas, c'est-à-dire que toi tu es en train de te dire j'ai envoyé des textos, j'ai appelé, j'ai fait tout ce que je... Non, t'as rien fait, t'as fait le strict minimum, maintenant il faut se déplacer, t'aurais dû te déplacer, il faut se déplacer, tu dois te déplacer. Fait, moi si j'étais toi en direct, j'irais me déplacer là. Elle habite loin de chez toi ou pas?
8: Elle habite, en fait, bon, elle habite en temps, elle habite 10 minutes.
0: T'imagines la honte, en plus. Je pensais qu'elle allait me dire moins 30 minutes, ouais. Je lui ai dit bon, je comprends. Et il est en train de se griller encore plus en direct, c'est qu'en plus, le mec, il nous dit qu'il habite à 10 minutes de chez elle. Donc t'aurais pu y aller depuis belle lurette. On est quel jour aujourd'hui, rappelle-le-moi, on est...
8: Jeudi.
0: On est jeudi, hein, d'accord, ça s'est passé...
8: Samedi.
0: Samedi, bravo, alors, moi, bravo l'artiste, ah là là. Eh hey Steven, tu sais ce que tu vas faire?
8: Mais bon, elle a peut-être plus non plus envie de me parler ou envie de me voir.
0: Ah non mais attends, tu sais, je vais te faire. C'est nous qui allons faire office de bouquet. C'est-à-dire que tu vas prendre ta tuture, et en direct tu vas te déplacer jusqu'à chez elle.
8: Oui.
0: Et tu vas dire que t'es en direct sur phone et que voilà, et en direct tu te mets à genoux pour. Et dès qu'elle ouvre la porte, tu te mets à genoux et tu t'excuses. Même si t'es au téléphone, tu dis que t'es avec qui au téléphone, tu dis je suis en direct sur phone avec Max et voilà, je vais raconter l'histoire, j'ai honte et tout, je suis désolé. Et là elle va le prendre, elle va se dire putain ça c'est beau.
8: Ouais.
0: Si t'as des couilles, hein, maintenant t'as le droit de pas en avoir, rester chez toi,
8: Je le fais, hein.
0: Bah, moi j'ai envie que tu le fasses.
8: Là je suis chez moi, je me mets dans la voiture et
0: chiche. Tu me tapes 5, tu me tapes les dans les mains, vas-y.
8: Chiche, vas-y,
0: tape.
8: Bah.
0: Allez, c'est bon, c'est parti, ça tape.
8: Okay.
0: Steven, c'est parti, on va suivre ça, donc tu vas pas quitter. Je vais te laisser, on va. Ce que je te propose, c'est que pour que tu t'organises, que tu montes dans ta bagnole et tout, que tu fermes tout ta clé, double tour, etc., on va te laisser hors antenne.
8: Ouais.
0: Hein, on va te récupérer hors antenne, mais on va raccrocher pour te laisser faire toutes tes manips.
8: Okay.
0: Et d'ici 4-5 minutes dans la voiture, on va te rappeler, on va te suivre en direct dans la bagnole, on va faire un point, puis une fois que t'es en bas de chez elle, on suit ça en direct avec toi.
8: Ok.
0: Ça marche?
8: Ok, d'accord.
0: Promis?
8: Ok.
0: Chiche. T'as des couilles, t'as un mec? Putain, mais ouais, mais c'est le meilleur moyen.
8: Si j'ai devant moi, je te la passe au téléphone.
0: Ah bah au début, tu lui expliques dans quelle situation tu te trouves, que t'as merdé, tu parles, voilà, et après tu me la passes, ouais, effectivement.
8: Ok, d'accord. Très bien.
0: Ok, à tout de suite, Steven.
8: À tout de suite.
0: Alors dans un instant, on va donc suivre Steven qui va se rendre chez une amie pour aller se faire pardonner en direct. On sera là, bien sûr, pour l'épauler. Vous avez envie d'intervenir dans la radio libre, 01 42 48 5000. 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La pause avec le www.funradio.fr sur la webcam, notre ami Martin qui a terminé sa choucroute, qui s'impatiente, regardez, il a les dents blanches, il s'impatiente pour pouvoir avoir la suite, car on a décidé de lui faire prendre quelques kilos. Rappelons qu'il a perdu 30 kilos en l'espace de 2 ans, vous avez les photos sur le blog. Eh bien écoutez, après la bonne choucroute, mon bon Martin, vous irez en direction de la sucrerie, vous allez pouvoir vous gaver comme un ogre, et à mon avis, si vous prenez pas 4-5 kilos avant la fin de la soirée, mon cher Martin, là je ne comprendrai plus rien.
10: Ah, j'ai préparé le pourliche, hein.
0: D'accord, oui, le pourliche, c'est clair, on va vous apporter à boire. C'est quoi ça? C'est quoi cette photo que t'as mis sur la webcam?
10: C'est un biston de 50, c'est pour
0: toi. Oh putain, dis donc, c'est que c'est bien fait. Dis donc, attention à la contrefaçon, Martin. Hein. On fait une petite pause. La radio libre, à vous de jouer. 01 42 48 5000. Ce soir, l'émission, et je prends le contrôle de la radio jusqu'à au moins 2 du mat. Appelez, hein, d'ailleurs, pour le jeu, il y en aura tout à l'heure par SMS. Il y a Eric de Marseille, il y a Thierry de Brest, c'est éclectique ça, ce soir. Laure de Clermont-Ferrand. Et Pierre-Yves de Lille. Bonsoir Pierre-Yves. Qui, tout comme toi, Aurélien, repartent avec le jeu. Donc voilà, c'est cool, hein.
11: Bah ouais, c'est clair, c'est un super jeu, ce qui paraît.
0: Ah bah, et c'est de la bombe atomique, hein. Le jeu, je te fais écouter l'ambiance. jeux de bagnole, ça déchire sa mère, ça fracasse dans tous les sens, on l'a essayé pendant le week-end, on s'est éclaté avec, on en offre depuis le début de la semaine, et on aura encore tout à l'heure à gagner, mais par les SMS. Hein. Ouais, la petite ambiance. Voilà.
12: J'essaye d'appeler depuis le début de la semaine et j'arrive pas. Donc
0: oh bah alors je suis ravi, tant mieux. Pour ceux qui comme ça essayent et qui persistent et signent, c'est bien parce qu'il y en a qui lâchent au bout d'une soirée en disant oh, j'y arriverai jamais, mais voilà. Hein, et Aurélien est l'exemple comme quoi il faut jamais lâcher l'affaire. Hein.
12: Bah ouais, c'est clair, de toute façon faut toujours insister. Hein.
0: Bah voilà, il faut insister, faut insister, et c'est comme ça, c'est la vie, et voilà, il faut y aller à un moment donné. Ça finit toujours par payer, hein, évidemment. Alors tu me diras, il y en a 50 000 qui vont essayer, il n'y aura pas 50 000 jeux avant la fin de la semaine. Mais c'est vrai, puis bon, je tiens toujours à dire, même si évidemment on crève d'envie de l'avoir, hein, y a pire dans la vie si on gagne pas, et puis la semaine d'après il y aura encore d'autres choses, et puis pendant toute la saison, il y aura... Étant donné qu'on est toujours sur le coup avec Fabien, qui est un passionné de jeu et qui arrive toujours à nous dégoter les jeux en exclu, donc dès qu'il y aura quelque chose de gros qui ressort,
1: on sera dessus. FIFA 2006 la semaine prochaine en avant-première.
0: Putain, voilà de la boulette Aurélien, ça c'est de la bombasse. Eh, faut que j'en récupère un demain.
1: Je vais voir avec Pedro dès demain.
0: Demain je vais en récupérer un, comme ça on va jouer avec toute l'équipe pendant le week-end, et on vous dira ce que ça donne. D'accord.
12: Okay.
0: Aurèle, on prend ton adresse, on t'envoie ça rapidement.
12: Ok, bah merci beaucoup.
0: Et je te conseille d'aller sur internet également, hein, si c'est pas le cas, www.funradio.fr. Je sais pas si t'es allé vers la webcam pour voir notre ami Martin en train de bouffer.
12: Bah écoute, là, en ce moment j'ai un petit problème avec internet, donc je peux pas.
0: Ah là, il vient de finir sa choucroute d'un kilo, et devant vos yeux ébahis et devant la webcam, il va dans un instant voir la suite. Je sais pas comment il va faire pour bouffer ce qu'on va lui donner pour la suite, mais une chose est sûre, Aurélien, je pense que si on le pèse avant la fin de la soirée, logiquement il prend 3-4 kilos. Hein.
1: Facile. Ouais,
0: facile,
12: il va pas trop sortir de la bouche aussi, non?
0: Bah surtout du cul mon pote, parce que le problème de la bouche, ça va encore, il est à distance dans le studio, mais le problème c'est qu'à un moment quand t'as bouffé un kilo de choucroute, tu vois, même quand tu veux te retenir, quand tu lâches des caisses, c'est chaud, c'est quoi.
1: Et c'est là où les auditeurs ils ont la chance ce soir, parce que la choucroute elle pue.
0: Ah là, quand il va y avoir les webcams avec l'odeur qui va avec, mon pote, quand je vais vous balancer ça chez vous dans vos apparts et dans vos bureaux, putain, je pense à ceux qui vont suivre en webcam, en casque, il y a les odeurs qui viendront directement dans vos oreilles.
12: Eh hey Max, comment on dit, ça va chier.
0: Ah, ça va chier, ah bah putain. Là, ça
1: se trouve, il y est d'ailleurs.
0: Alors ne vous inquiétez pas si Martin, pour l'instant, vous ne le voyez plus sur la webcam, parce que là, il est en pause. Il a marqué, je reviens dans quelques instants. Il est allé, je sais pas, peut-être au cabinet.
13: Place, également. De la place.
0: Alors, on va faire de la place.
1: Ouais, dans ton ventre aussi, si possible.
13: Ah oui,
3: là, il en faut.
13: Ah oui, d'accord.
1: Voilà. Et pas qu'un peu.
13: Voilà, c'est bon.
0: Est-ce qu'on apporte la boue? Ah voilà, c'est en train d'arriver. Voilà.
13: Alors. Oh, hey, c'est la fête.
0: Voilà, alors...
13: Il y a du budget, là.
0: Je vais expliquer quand même...
13: Il y a du gros budget, là.
0: Il y a... voilà, il y a deux gros bols, vous le voyez sur les webcams, mais je vais vous les commenter pour ceux qui ne peuvent pas. Deux gros bols de bonbons. Il y a je ne sais pas combien de kilos de sucreries dedans, il y a de tout, hein, du Mars, du Bounty, voilà, vous les voyez ici. Et tout ça, c'est pour... t'as vraiment du cul, hein, parce que tout ça, c'est rien que pour toi. Oh, je t'en pique un quand même, attends.
3: Ah, moi aussi, j'en veux un.
0: Attends, j'en prends juste un. Voilà, quand même.
3: Eh, n'oubliez pas les mecs, s'il vous plaît, j'en veux un.
0: T'inquiète pas, t'oublie pas, toi.
3: Merci.
0: T'inquiète pas. Je vais te donner mon Mars.
13: T'en veux? Il y a un gland.
3: Non, ça, j'en veux pas.
0: Audrey, tu t'en veux?
3: Oui, là, je veux bien.
0: D'accord. Fais attention à ta ligne, Audrey, quand même. Hein.
3: Ouais, mais c'est bon.
0: Attends,
3: il reste
13: des trucs.
0: Ah, j'ai oublié, il y a tout ça à manger. On avait oublié, excusez-nous. J'avais oublié. J'avais oublié parce que voilà. Il pensait qu'il y avait que. Il pensait que. Mais il allait s'en sortir comme ça, mais en fin de compte.
13: T'en as quelques-uns.
0: Ils sont dedans. Bah tiens, mets-les dedans, mais tu vas pouvoir. Voilà. Et bah voilà, donc t'as de quoi faire, hein, t'as de quoi t'éclater, il y a tout ce qu'il faut. Alors évidemment, c'est pas surchargé, mais enfin, je sais pas ce que t'arriveras à manger, tu fais ce que tu veux. Hein.
13: Là, ça va être difficile quand même. Hein. Là, ça va être très difficile. Hein. Je te cache pas que là.
1: Ouais, mais t'as pas le choix.
13: Ouais.
0: Michael Youn, il aurait fait lui. Hein. Michael Youn,
13: on va l'appeler.
0: Ah, Cyril Hanouna aussi, il l'aurait fait. Hein. Des mecs qui ont des couilles, quoi.
1: C'est clair. Et eux, ils seraient foutus à poil pour manger, pour qu'on va bien grossir en plus.
0: Je vais réinstaller quand même la caméra pour que vous puissiez bien profiter du spectacle, bien entendu. Hein. Tu manges que tu as envie de manger. Hein. Il n'est pas question de te faire vomir. J'ai déjà le petit Léo qui est malade, qui a déjà une gastro. Si c'est pour en avoir un deuxième qui a mal au vide et qui me dit que lundi il sera pas là non plus, je vais me retrouver tout seul. Ça va être la radio libre tout seul. Voilà, attention. Je sais pas si on voit bien, hein, mais parce que. Ah oui, là.
1: on voit bien.
0: C'est pas du caca qu'il a dans les dents, c'est qu'il est en train de manger du chocolat et qu'il vous l'a fait profiter sur la webcam. Donc www.funradio.fr, vous cliquez directement sur Max, vous avez la webcam, mange ce que t'as envie de manger. Et voilà, on se fait plaisir. Tous les quoi, Audrey, par contre.
3: Attends, je crois que je vais me lever, ça va être plus simple.
0: Ouais, ouais.
3: J'arrive,
0: Alors, juste deux secondes, hein, je profite hein, quand même qu'on voit le spectacle. Sur la webcam, attention, on profite, attention, profitez. Audrey arrive. Attends, on va bien te voir, voilà, fais un petit signe. Voilà, c'est bien, voilà. Discrètement, voilà. Je sais pas si on le voit bien.
1: Un petit peu, vas-y, continue.
0: Voilà. Je suis en train de vous montrer les fesses d'Audrey en ce moment, hein. Voilà.
1: Martin, baisse son froc.
0: Voilà.
1: Voilà, le décolleté, enfin, pseudo-décolleté, bien sûr.
14: Oh, il est tombé par terre.
3: Ah, merde.
0: Voilà.
1: Max caméraman ce soir.
0: Hop là, ouf. Ouais.
1: Bien joué.
0: Ah, pas mal, hein. Je pense que les mecs ont pu profiter un petit peu d'Audrey d'une autre manière que de l'entendre toujours au téléphone. Récupérer mon petit Steven, à mon avis, il est pas très très loin de chez Slavie Divine. On va l'appeler en live. Voilà, bah, je te laisse. J'essaie de recaler comme je peux parce que je fais tout, mais voilà, ça devrait. Voilà, c'est correct. Donc toujours des petits commentaires hein, si t'en as envie, hein, Martin.
14: Ça marche.
0: Voilà, hop, et à tout à l'heure, laissons-le tranquille. Et tout à l'heure, il y aura aussi les tirs au but de pénalty, hein, toujours pour les places, pour aller voir Lille-Villarreal au Stade de France, Ligue des Champions avec PlayStation. Steven, c'est bon, il doit être arrivé, là, il doit être en bas de chez son ami Ludivine pour essayer de recoller les morceaux en live.
3: Ouais.
0: Puis après, j'aurai mon petit Daniel, hein, lui aussi. Alors lui, il a des problèmes, lui aussi, Daniel
3: Des petits problèmes, oui.
0: Ah ouais, putain, ils ont tous des petits problèmes ce soir. Max, putain, les filles, j'espère. À un moment donné, j'aimerais bien qu'il y ait 2-3 coquines qui appellent juste comme ça pour qu'on parle de cul, putain.
3: Allez, les filles, appelez.
0: Allez, les filles, putain.
3: Hein.
0: J'ai envie, à un moment donné, qu'il y ait
3: une
0: sorte de sujet, mais non-sujet. C'est-à-dire une fille qui viendrait, des filles qui viendraient me dire voilà, moi j'aime le sexe, j'adore ça me passionne. Même si vous êtes avec un mec, que tout va bien, juste pour nous en faire part, pour que ça détende un peu l'atmosphère, au 01 42 48 5000. Allez-y, mesdemoiselles. Steven, il est où?
1: Ouais, je viens de l'avoir là, il me dit qu'il y a les gendarmes qui le suivent et il propose qu'il s'arrête et qu'il emmène les gendarmes avec. Oui,
0: non,
1: en fait.
0: Steven, c'est vrai, t'as les gendarmes qui te suivent?
15: Ouais, ils me suivent. En fait, on est sur une route de campagne et ils me suivent depuis un petit moment, quoi, mais c'est tout, quoi, sans plus.
0: Bah, peut-être qu'ils t'ont repéré, peut-être qu'ils écoutent Fun Radio. Attends, je vais leur dire, si vous écoutez Fun Radio, faites-lui des appels de phare. Tu me dis s'ils font des appels de phare ou pas, sinon
15: ils font pas d'appels de phare.
0: D'accord.
15: Mais en fait, j'étais derrière eux. Et ils se sont mis sur le côté et ils m'ont laissé passer devant eux.
0: Bon bah d'accord, de toute façon tu roules de la bonne vitesse.
15: Ouais, je suis à la bonne vitesse.
0: T'es toujours à 110 en forêt.
15: Ouais, ok.
0: C'est limité à 110 en forêt, hein, faut le savoir hein, quand même, hein, Steven. Attention, hein, dépasse pas trop la limitation de vitesse. Hein.
15: Ouais, ok, très bien.
0: T'as combien de temps de chez Ludivine?
15: Bah là, j'y suis dans 2 minutes. Là.
0: 2 minutes, putain. Ouais. Parce que si je commence le sujet avec Daniel, normal, hein, Daniel il doit être avec nous, il est très patient. Daniel, t'es là, t'es en bagnole aussi, Daniel?
16: Allô?
0: Daniel, t'es en voiture?
16: Non, je suis pas en voiture, bon. Je suis chez moi.
0: D'accord, juste 2 secondes, Daniel, parce que je sais que toi. Enfin, je voudrais prendre mon temps avec toi, mais comme Steven, lui, c'est dans l'urgence. Et
15: là,
0: que
15: là, je vais rentrer dans sa rue, là.
0: Bon, alors, attends. Non,
16: je comprends bien pour Steven.
0: D'accord, tu restes là 2 secondes, Daniel?
15: Attends, hein.
16: 2 minutes.
0: Oui. D'accord, reste avec moi, Daniel, je te récupère dans un instant, et après, la radio libre, elle sera avec toi.
15: En 2 minutes.
0: Ouais, là, t'es arrivé. Les gendarmes te suivent toujours?
15: Non, c'est bon, là, en fait, moi, j'ai fait un virage et ils ont continué tout droit.
0: D'accord, putain, tu les as semés, ouais. Ouais, en direct sur Fun, Steven a semé des gendarmes, bravo. C'est bien, alors, putain, attends. C'est comme dans les films aux États-Unis.
1: En plus, il était au téléphone.
0: En bout, ouais, en plus, c'est vrai, t'étais au téléphone. Putain, ça, donc, c'est
15: là,
0: malaise.
15: Donc là, j'arrive dans sa rue.
0: Ouais.
15: Donc, il faut là que je me fasse discret, quand même.
0: Ouais, mets ton clignotant.
15: Ouais, parce qu'en fait c'est en pleine campagne et y a, dans sa rue il n'y a que 2-3 maisons.
0: D'accord.
1: Ouais, c'est alors, la campagne, c'est normal.
15: Tout doucement.
0: Voilà. C'est bon?
15: Attends, pas encore.
0: On y arrive ou pas?
15: Là je suis encore dans ma voiture.
1: T'as pas besoin de faire de créneau, remarque, c'est pratique.
15: Ouais, donc alors là je suis devant chez elle, donc il va falloir que je me gare. Je suis devant chez elle.
1: Vas-y, gare-toi.
15: Je suis devant chez elle, là tous les volets sont fermés, ouais. Tout est fermé.
1: Il y a Max, en attendant, il y a Max qui veut piquer des bonbons à Martin,
0: non,
1: qui ne veut
0: je
1: pas.
0: Non, je lui demande de s'approcher pour lui foutre une bonne claque. C'est comme un sale gosse, j'ai envie de le faire chier. Ah bah Steven, vas-y hein.
15: Donc là je suis devant chez elle.
0: Ouais.
1: Je suis Nicolas Hulot.
15: Alors, il y a une vitre où... là, tout
0: ouais, ça s'appelle des fenêtres, ouais, c'est une maison. Ouais.
1: J'ai dit une pierre.
0: Avec des pierres, des murs.
15: Non, mais
0: un mur porteur. Il y a des murs porteurs.
14: Il n'y a pas d'éclairage.
0: Ça représente une maison.
14: Je pense que tout le monde doit dormir.
0: C'est ton électricité.
3: Bah vas-y, sonne.
14: Alors, je me dirige vers la porte.
0: Tu flippes, hein?
1: Un peu, ouais.
3: Il a peur de se prendre une droite par le père qui dort.
1: Ah, quand même.
3: Il dort deux, ça.
0: Si ça part en couille, on te laisse, hein.
14: Ouais, ok.
10: Hein? Okay. On connaît pas.
14: Ok.
0: Alors, allez, sérieusement, vas-y, allez.
14: Je sonne.
0: Moi que t'as envie de chier sur le palier, si tu crois que c'est comme ça qu'ils vont t'ouvrir la porte, c'est comme ça, je sais pas comment vous faites à Valenciennes. Hein. Moi perso, chez moi, je sonne ou je frappe chez les amis, mais quand je veux qu'on ouvre la porte, bah, peut-être que chez toi, on chie sur le palier de la porte pour qu'on ouvre.
14: Ok, j'ai sonné.
0: Allez, vas-y.

0: C'est une sonnerie silencieuse.
1: Mmh.
2: On l'a pas entendu. Ça a sonné, ça a bougé ou pas à l'intérieur de la maison?
1: À l'intérieur, ça bouge pas.
2: Ça bouge pas.
0: Ils sont en vacances.
2: Ils dorment là-bas.
0: Tu... frappes. Ah, ah là, c'est...
2: Ah, ça ouvre là.
1: Ah, quelqu'un?
2: Ouais.
0: Ah.
2: Tu dis, j'ouvre... machin, je suis désolé, machin, formule de politesse.
1: Ouais, y a... Oui, j'ai quelqu'un qui vient de m'ouvrir. Hein.
2: Ouais.
0: Oh là, c'est la zone là, dis-lui. Oui. Hein.
2: Bah c'est quand même
1: hein.
2: Parce que là on a l'impression que c'est moi qui demande. C'est, dis-lui quand même que t'as, c'est une amie et que t'as merdé, que tu vas juste te faire pardonner, ça prendra 2 minutes.
1: Ça prendra que 2 minutes.
2: Non. Bon alors si ça l'arrange pas 2 minutes.
1: Bah non, tu veux que je le passe ou...
2: Bah dis-lui 3 minutes, oui, bah passe-moi, oui.
1: Non.
2: Juste 2 secondes, vas-y.
1: Ah, bah
2: passe...
1: non, c'est pas
2: passe-moi le père, passe-moi le père. Allô monsieur. Allô.
1: Pas, l'animateur va vous parler 2 minutes.
2: Ah ouais, l'animateur, la star, tu veux dire.
3: Dis donc toi.
2: Hein?
3: Ça va les chevilles?
1: Non, bah c'est pas possible.
2: Du lui qui a un canapé en cuir. Qui attend?
1: Non.
2: Ouais, hein?
1: Non,
2: avec une horloge.
1: De
4: Max. Dis-lui que c'est Cuir Center.
2: Quoi?
0: Cuir Center.
2: Ouais, putain. Dis-lui que j'ai des parts dans Cuir. Que mon père il est représentant chez Cuir Center.
1: Non, mais je crois que ça va pas être possible.
2: Arrête,
1: non,
2: putain.
3: T'as pas fait tout ça pour rien, allez.
2: Dis-lui que je vais avoir. Bah attends, dis-lui que je vais avoir des gants de Bosch chez Decathlon.
1: Ouais, mais non, mais là je pense que.
2: C'est fini là ou pas? Ah non, pas la police, déjà que tu t'es fait suivre par des gendarmes.
1: Non, bah sinon...
2: Y a pas de possibilité. Y a pas de possibilité.
1: Non, y a pas de possibilité, je crois pas.
2: Bon, alors, au moins que tu lui dises, parce que je peux pas... Le père veut pas me parler.
1: Bah,
2: juste 2 secondes.
1: Pas,
2: juste
1: je lui parlais 2 secondes.
2: 30 secondes, j'ai un truc à lui dire. Allô.
1: Non, écoute...
2: Non, bon, attends, allez, là-haut, vas-y, là-haut, passe-moi le père, là-haut. Allô, monsieur. Allô.
1: Oui, non, c'est moi.
2: Ah, c'est le père, c'est ouais, monsieur Ludivine.
1: Le père a refermé la
2: le
1: porte.
2: Le père a refermé la porte. T'as pas été malin, t'aurais dû au moins lui dire, à un moment donné, parce que t'arrêtes pas de lui dire oui, c'est Fun Radio, mais t'aurais dû parler ton cœur, non, écoute-moi, t'aurais dû me mettre de côté, dire voilà monsieur, je suis en direct à la radio parce que j'ai fait, j'ai pas été correct avec votre fils samedi, parce qu'à un moment donné je l'ai ignoré, depuis elle me fait la tête et je la comprends, je vois juste que vous lui disiez que je suis passé, qu'on entendait. Tu vois, tu lui as même pas transmis un message, le père il va dire putain, il y a un casse-couille qui est venu, et ça va être encore pire.
1: Bah ouais, mais en fait le père c'est quelqu'un d'assez froid et bon.
2: Mais non, mais oui, mais d'assez froid. Mais toi, tu aurais mis un peu de chaleur justement dans ta voix. Au lieu de passer ton temps à insister que t'es en direct à la radio, chose que j'aurais pas fait, parce que tu t'y es pas mal pris. T'aurais dû dire voilà, t'aurais rien dû dire. T'aurais dû dire voilà, au moins lui transmettre le message. Elle aurait trouvé ça beau. Elle aurait dû dire putain, hier il y a un monsieur qui est venu très poli. Il a dit malin. Toi, au lieu de ça, il va dire putain, il y a un mec qui est venu nous casser les couilles. Je sais pas ce que t'as fait encore, ma Ludivine. Il y a encore un gros lourd qui est venu, et résultat, bah ça va encore. Là, c'est encore pire, là.
1: Mmh.
2: Ah bah là, ouais, alors là.
0: Un représentant Cuir Center à 22h30.
2: Ah bah là, alors, est-ce qu'il faut. On va la rappeler.
1: Je parle un peu.
2: Ouais, parce que t'es de Valenciennes, je parle un peu de Nord. Hein, ouais. Je vais te rappeler, on va la rappeler, t'as vu. Hein. Faut faire attention quand on passe sur le numéro on attend le message. Et on va lui laisser un petit message.
1: Ouais, ok, très bien.
2: Alors attends, j'ai le numéro, touche pas ta soit ça réunionnait.
1: Max.
2: Hein? Ah bah de toute façon c'est moi qui parle depuis le début, alors
1: ok.
2: Je vais le faire, hein. Mais faut quand même qu'elle entende que. On y va. C'est parti, je l'opel. Faut que je fasse gaffe de pas mettre le numéro à l'antenne. Je vais le mettre au début, puis après on va le couper. Hein. T'inquiète pas, c'est moi qui vais faire.
1: Ouais.
2: Touche rien, toi. Déjà, ça te ring. T'es monté dans la voiture, là?
1: Ouais, là, je suis sorti, je suis sur la route, ouais.
2: Bah, je vais rappeler les gendarmes, parce que c'est moi qui les avais appelés tout à l'heure pour te faire suivre. Les gros enculés. C'est bon, les... Ah, ben non. Attends, je vais couper. Hop, je coupe et je vais remettre, attention.
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2: Oh ouais, hein, salut, c'est Max dans Direct sur Fun. Fun de Pas-de-Calais, France entière, Marseille et tout ça. Je suis avec Steven, un copain à toi. Il m'a raconté que samedi, t'étais en boîte avec lui. Et à un moment donné, il a envoyé des textos, que t'es rentré, t'as envoyé des textos, t'as pas répondu. On est venu, t'as vu, hein? Ouais, je suis de crotte. Et puis avec Steven, on a essayé de résoudre le problème en direct à la radio, sur Radio Fun Radio de notre Pas-de-Calais. Et on n'y est pas arrivé, mais bon, voilà. Pour te prouver que je suis bien du Nord, je vais te chanter la chanson du Nord.

0: Et puis il faut que tu rappelles Steven. Avec moi, Steven. Dors, mon petit quinquin, mon petit crottin, mon gros roche. Je sais pas après. Parce que ma grand-mère chantait ça. Ton proche calme, si ton proche calme. Un peu bourré. 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Gars du Nord, ouais, pas de Calais. Ouais, lolo, lolo, lolo, mon beugé. Et Bully les mines.
1: Ah, tu connais bien.
0: Oh ouais, bah oui, bah, j'ai eu la chance d'avoir une grand-mère qui habitait à Bully-les-Mines. Alors, Béthune, Bully-les-Mines, Lens, tout ça. Ma mère, elle est de Lens. Alors, ma grand-mère, elle disait ça toujours. Hein, si tu te crottes, elle me disait toujours comme ça.
1: Allez, quinquin, comme dirait.
0: Ouais, dire mon petit quinquin. Hein, ta grand-mère aussi, Steven, peut-être qu'elle faisait comme la mienne. La mienne, elle faisait un truc qui était horrible, hein, je le dis au passage. Un café au lait avec des tartines et dedans, il trempait du fromage. Mmh. Du chèvre, c'est
2: on
0: typique.
2: On aurait dû faire ça pour Martin.
3: Apportez-moi ça tout de suite.
0: Ça, c'est autre chose. Hein. Steven,
4: oui.
0: Écoute, on reste en contact et puis demain c'est vendredi, mais lundi je prendrai des nouvelles parce que je pense que d'ici là il y aura des nouvelles et puis toi il va falloir que tu retournes, que tu insistes, hein, d'accord?
4: Ouais, ok, bah à mon avis son père va lui dire.
0: Mais c'est moi.
4: Hein.
0: Oui, et puis avec le message elle va quand même savoir que c'est la radio donc ça va recoller les morceaux, j'en suis persuadé, d'accord?
4: Ouais, j'espère.
0: Steven, okay. On se tient au jus, bon retour!
4: Merci.
0: C'est bon les mecs, vous pouvez retourner les flics, vous pouvez le serrer, il avait pas sa ceinture, en plus il avait son portable et tout, vous pouvez lui mettre une amende et lui retirer 6 points. Ok, c'est bon, ça suit. Merci Steven, bonne bourre à toi.
4: Salut.
0: Dans un instant, Daniel pour la Radio Libre qui a été très patient, je le remercie par avance. Hein. Dites-lui encore qu'on en est désolé, mais il sera prioritaire. 01 42 48 5000. Martin, toujours de la webcam, si vous souhaitez intervenir, vous pouvez. 01 42 48 5000, tu fais passer le message. Martin qui est en direct dans la webcam, mange après 1 kilo de choucroute, va manger 3 kilos de bonbons. Plus des chips, plus tout ce qui suit avec. On va suivre dans un instant. Il est en train de masquer ce qu'il est censé manger, à mon avis. Il est déjà sur Fun Radio en train de craquer. Et le son qui tue, le son des années 90, le son trance, comme on l'aime, Quench Dreams, pour se faire plaisir. 02 42 48 5000 dans la radio libre. Allez mesdemoiselles, à vous d'appeler. Allez messieurs, vous soyez quoi que vous fassiez en train de bosser, on vous souhaite un bon courage. 01 42 48 5000, Quench et Dreams sur Fun Radio.

0: ça, le son.
1: C'est de la bombe, hein.
2: Ouais.
1: Dreams, Quench, voilà un vieux morceau des années 90 pour se faire plaisir et pour vous faire plaisir avant d'accueillir Daniel dans la radio libre au 01 42 48 5000. 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Max voleur de bonbons, rappelons que Martin sur la webcam www.funradio.fr, après avoir mangé 1 kilo de choucroute en direct devant vos yeux, est en train d'essayer de manger 3 ou 4 kilos de bonbons, de sucreries. Pour l'instant tu cales un peu, hein, t'en es où?
3: Pas facile.
1: Pas évident.
3: Une petite fraise
1: en direct. Attention, la petite fraise. Lâche. Attention. Waouh, balèze. Il est balèze. Ah, tu veux essayer avec le... Waouh, dans la bouche. Putain, il mange carrément. Il envoie carrément des Mars géants. Il arrive à les bouffer directement. Allez, paquet de granola. Attention, en direct. Il bouffe le paquet entier. Bravo, balèze. Il est très très fort. Tiens, justement, Martin, juste après avoir discuté avec Daniel, l'intégralité de tes appels crétins, parce qu'il y en a eu pas mal. Rappelons que lundi, tu avais appelé la Sorbonne avec l'accent italien pour demander à avoir un sorbet. Réécoutez le petit extrait.
4: Bon, je vous écoute, monsieur. Alors, vous vous dépêchez, vous me dites ce que vous voulez. S'il vous
5: plaît. Moi, je sais, tu m'écoutes. Je sais ce que je dis. Pardon. Allô?
4: Arrêtez de dire allô.
5: Eh bien, pronto.
4: Bon, vous me parlez en français ou vous me parlez en italien? Vous me parlez en quoi?
6: Nous allons appeler des messieurs et des madames, comme le veut la tradition chaque soir de la semaine, avec ce soir l'anniversaire d'un certain Alain Delon. Vous en avez déjà entendu parler?
7: Oui.
6: De cet homme, de ces bel hommes, vous le trouvez beau?
7: Non, il l'était.
6: Oh, il est encore séduisant, encore aujourd'hui, faut pas déconner, j'aimerais bien vieillir aussi bien que lui. Hein.
7: Non, je sais pas, c'est son style qui est un peu...
6: Oui, c'est lui, il est un peu pédant, il est un peu nombriliste, il est un peu se regarder, il se prend pour une star. Alors que j'ai vu dimanche très rapidement, comme ça, pendant 20 minutes, chez Drucker, parce que c'est la journée, c'était Belmondo. T'as quand même, quand tu vois le mec, il est à la même hauteur qu'Alain Delon, quand tu vois la simplicité du mec,
7: voilà,
6: tu sens que vraiment, il y a...
7: C'est de l'eau et du vin.
6: Voilà, tu sens qu'Alain Delon se prêterait plus difficilement à ce genre de jeu et que effectivement, ça devient très vite un peu comme Bernard Tapie, c'est-à-dire moi. C'est-à-dire qu'on ne lui a fait que du mal, alors que lui ne veut que du bien, et etc., etc. Alors attention les filles, nous allons appeler Alain Delon en direct ce soir. Les filles, je vous demande de patienter quelques instants, je reviens à vous tout de suite après, d'accord? Restez bien sur le côté et appréciez un petit peu le talent de l'animateur.
8: Ouais.
6: Quoi? Alors, on y va. Ça va être chaud. Pour l'instant. Bah oui, il faut attendre un peu. Hein. Ça dort chez les Delon. Allô?
9: Bonjour. Vous êtes...
6: Bah oui, bah là, oui, on est sur répondeur, donc on va en faire un autre. Hein. Bah oui, bonjour. Vous êtes sur un répondeur. On n'est pas là. Pour l'instant, on fait la fête. C'est l'anniversaire à Alain. Rappelez-nous plus tard. Stéphanie et Sabrina, toujours là en direct. Les filles?
10: Yes,
6: yes. Allô? Vous allez vous marrer les nanas. Hein. Moi je vous le dis tout de suite, hein. Préparez les mouchoirs parce que ça va pleurer de rire. Alors, je suis en forme ce soir. Alors en 90, il a fait un film qui s'appelle Le Dancing Machine.
10: Patrick Dupont.
6: Vous connaissez ça? Avec Patrick Dupont, Claude Brasseur.
10: C'est une daube d'ailleurs.
6: Ben, c'est une daube. 90, c'est une super merde. Tout ça, il a fait que des merdes à la fin. Allô? Ah merde. Je vais donc essayer de parler à Dancing Machine pour lui fêter un bon anniversaire. Alors. Ah, ils font tous la fête, hein. Ils sont peut-être nés tous le même jour que le vrai Alain Delon. Hein. Il est quand même né le 8 novembre 35, c'est 35, donc ça lui fait... Oula.
9: Beaucoup.
6: Allô? Ouais, mais ça remue parce qu'en fin de compte, on croit toujours que ça décroche, alors c'est allô. Sabrine. Allô, Alain ouais. Delon? Ouais. Bon anniversaire, mon vieux.
0: Qui c'est, ça?
6: Ouais. Dis donc. Dancing Machine. C'est pas un bon film que t'as fait. Hein? Reconnais-le, quand même.
0: C'est qui, ça?
6: Bah, je suis bien chez monsieur et madame Delon.
0: Non.
6: Alain Delon?
0: Ah, non.
6: Ah, bon, c'est par rapport à... Tu m'as dit oui tout à l'heure. Je suis peut-être chez l'acteur, c'est... Je suis un fan de ce que tu fais, mais... Dancing Machine, reconnais quand même, c'est une merde.
0: Ouais, c'est une vraie merde.
6: Bah, c'est une merde. Pourquoi tu l'as fait, alors, ce film? Hein? Bon, il y a 94... Ah bon, il a raccroché, merde. Ah, dommage. Allez, on en fait un autre? On va s'en faire un autre. Stéphanie et Sabrina.
9: Oui.
6: Alain Delon, quand même, c'est une star.
9: Oui.
6: Bon. Est-ce que vous l'avez vu? Est-ce que vous l'avez vu dans un film en 94 qui s'appelle L'ours en peluche?
10: Non.
6: Qu'est-ce qu'on peut dire en fil d'art là-dessus? C'est
10: merde.
6: C'est une merde.
10: C'est
6: une merde.
10: Parce que c'est.
6: C'est une merde. Alors on va l'appeler tout de suite. On va appeler Alain Delon pour lui dire quand même, pour le féliciter que c'est son anniversaire, mais quand même, c'est une merde. Alors. Alors attention, c'est un film qui a été fait. 2 ans après Dancing Machine. Ah bah oui, mais là, ça dort hein, pour le moment. Donc on va en faire un autre. T'en as encore d'autres ou pas? Il y en a quelques-uns encore. Hein. Donc au récidive, on va recommencer. L'amour en peluche de Jacques Doré. 94. L'ours en peluche, 94. Hein. Putain. C'est une merde. C'est une grosse merde. Hein. On n'en a même pas entendu parler. Hein. Donc on y va. Chez Alain, qui a été reçu... le 15 janvier 99 par le prix du meilleur acteur étranger en Pologne, bien sûr. Ah. Pour un film polonais, il y a que là-bas on peut quand même donner d'accord, au théâtre Polski, ça s'est passé lors d'un gala. Oui, je suis bien chez monsieur madame Delon.
9: Oui.
6: Alain?
9: Non, c'est son fils.
6: Ah, très bien. Tu lui passeras d'abord bon anniversaire à ton père. Moi je suis un grand fan. Et tu lui diras par contre qu'il évite de nous refaire des films comme en 94 avec l'ours en peluche.
10: Merde.
6: C'est une merde. Tu lui transmettras?
9: D'accord.
6: D'accord, et puis bon, bah bonne chance à lui, et puis bravo encore. Tu peux me filer le numéro de Bébel?
9: De qui?
6: Le numéro de Bébel. Ça, des meilleurs potes à ton père.
9: Je l'ai pas.
6: Ah, bon, écoute, c'est pas grave. En tout cas, tu lui transmettras toutes mes amitiés, qu'on l'aime. Il dort peut-être?
9: Oui.
6: Ah bon, réveille pas un flic qui dort alors. T'es d'accord? 88.
10: Parole de flic.
6: Ah, hein, parole de flic, d'accord. Ok. Bon, bah, en tout cas, parole de flic, ça nous a bien fait, toi. Ça va, il est en forme, ton père?
9: Ouais.
6: Ouais, c'est un battant, 82. D'accord.
9: Au revoir.
6: Bon, bah, écoute, moi, je t'embrasse, hein. Je te le dis, hein, sur la peau d'un flic, hein, 80. Ça, c'est pas mal. Ça, c'est sympa. Ça fait plaisir. On s'en fait un petit dernier. Éventuellement, il y a encore un monsieur et madame Delon. Ah, on va le faire. Hein, voilà. Malheureusement, il a eu encore un gros passage à vide. Puisque après 94, après l'ours en peluche, Delon récidive avec une merde. 95. Les 100 et une nuit. Et il permet de récidiver en 97 avec le jour et la nuit. Donc deux films. Et puis il a terminé avec une chance sur deux avec Bébel et Vanessa Paradis. 98, c'est une merde.
10: Ah, une énorme.
6: C'est une énorme merde.
2: Allô?
6: Oui, bonsoir, monsieur et madame Delon.
2: Oui.
6: Oui, Alain est là?
2: Non.
6: Bon, bah écoutez, vous lui transmettrez toutes mes amitiés et bon anniversaire, puisqu'aujourd'hui je crois que c'est son anniversaire. Je suis un grand fan et voilà, on apprécie beaucoup. Il dort peut-être?
2: Oui.
6: Ouais, bon, réveille pas un flic qui dort. Bah écoutez, c'est un battant. Hein. Ah, quel Casanova,
8: quel Casanova.
6: Bon, bah écoutez, il est en bonne santé. 79, le tout pib. On vous embrasse. Au revoir. Bon bah, ça percute pas, c'est une bonne idée ça. Hein. On pourra peut-être faire demain d'autres personnes célèbres éventuellement, même si c'est pas son anniversaire.
10: Ouais, bah on essaiera de trouver un mec dont c'est l'anniversaire.
6: Ouais, un acteur, ça serait bien. Oh là là là là, un dernier. Ou pas, ou pas. C'est faisable ou pas?
11: T'as une appel encore allez, les titres là. Hein.
6: Allez, un dernier. Ouais, mais là j'ai jeté à la poubelle.
11: Oh là là là.
6: Ah bah
11: là.
6: Ouais, j'avais gardé ceux que t'avais.
11: Mais non, mais ceux que j'ai. T'as pas dit tous ceux que j'ai surlignés quand même.
6: Ah bah ouais, mais là il y a les grosses merdes.
11: Bah ouais, mais attends.
6: Oui, mais elles sont là les grosses merdes.
11: Ouais, c'est déchiré. Et voilà.
6: Alors. En tout cas, bon, j'en ai marre. J'en ai d'autres. Je vais donner que des titres de films d'Alain Delon. Hein. C'est pour que vous puissiez comprendre pourquoi on est dans un humour un peu gaga, les filles. Hein. Oh, j'en ai pleuré de rire. Ah, ça fait du bien, les messieurs et madame, c'est vraiment un bon truc, ça. Ah. Allez. Ça dort, mais il doit y en avoir d'autres. Allez. Je me marre à l'idée de ce que je vais faire. Je trouve ça tellement con, excusez-moi. Ah ça me fait rire. J'anticipe sur la connerie. Ah c'est trop bon ça. Il n'y a rien à faire, il n'y a qu'à se laisser guider par la bio.
12: Vous êtes sur le répondeur du...
6: Ah. Bon bah alors là ça marche pas. Enfin...
13: Attends, c'est, pas drôle.
14: Non, c'est pas drôle.
13: Attends, c'est vraiment pas drôle.
15: Bah ouais, c'est pas drôle, mais...
14: Non, c'est pas drôle.
13: Alors, raconte la situation. T'es rentré plus tôt que
15: ouais,
13: prévu.
15: Ouais, je suis rentré plus tôt, et puis bah, je suis rentré, j'ai ouvert la porte, et puis il était là en train d'embrasser ma mère, quoi.
13: Et c'était qui
15: Une...
14: Ah, parce que s'il embrasse ta mère, si t'appelles ça trompé, c'est un peu culotté de ta part. Hein.
15: Qui n'était pas ma mère, justement.
13: Et c'était qui la dame, tu savais?
15: Bah, je sais pas du tout, justement, non.
14: Elle ressemble beaucoup.
13: Ils t'ont vu?
15: Bah oui, il m'a vu, ouais.
13: Et qu'est-ce qu'il a dit?
15: Oui. En plus, ça se passait bien. Normalement, ils sont gueulés comme tous les autres, quoi.
14: Tu veux dire tes parents?
15: Ah ouais, mes parents.
14: Elle est bien pareille.
15: Comme les autres, et normalement, je le voyais pas faire ça, quoi.
14: Ouais. C'est souvent des discussions très houleuses pour un oui, pour un non, pour n'importe quoi.
15: Ouais, voilà.
14: Hein? Moi, c'est un peu pareil.
13: Et comment...
14: Est-ce que tous les parents s'engueulent, sérieusement?
13: Non, attends, les miennes n'ont jamais engueulé, jamais, jamais. Hein.
14: Ah oui.
15: Bah si, moi, ça arrive assez souvent.
13: Mais peut-être,
14: ça dépend du tempérament.
13: Pensés, hein. À mon avis, c'est une tradition française.
14: C'est une tradition, oui.
13: Ah, je t'assure. Vous êtes ensemble, vous engueulez.
14: Donc moi, qui suis plutôt...
13: Parce que je trouve, en France, que les couples, souvent, ils se montrent leur intimité en descendant l'autre. C'est un peu comme si, bon, tu sais, quand tu connais
14: leur
13: pas...
14: Leur intimité
13: quelqu'un... Oui, leur intimité, le fait qu'ils sont un couple. C'est comme, par exemple, si nous, on était un couple, moi...
14: Là, t'arrêtes de rêver tout de suite.
13: Non, mais disons que moi et Florent, on était un couple.
14: Waouh wow Florent et Karine sont
13: c'est
14: ensemble.
13: Un exemple.
14: Non, c'est pas un exemple, parce que on en a... ça fait jaser dans les couloirs.
13: Okay, bon.
14: En plus qu'aux oreilles de Benoît, je peux
13: moi
14: dire
13: moi et Benoît sont un couple.
15: Ouais.
14: Toi et Benoît?
13: Oui, je dis n'importe, c'est un exemple.
14: Waouh
13: d'accord.
14: Ouh là là.
13: Karine et Diffoul sont un couple, ça te va?
14: Oh là oh là, oh là là.
13: Bon.
14: Bon, moi je rentre pas dans ces combines. Hein. Moi je vous dis bonsoir et à tout à l'heure.
13: Tu prends un homme et une femme.
14: Non, alors là je suis pas. Oh là là là là. Oh la provoque.
13: Attends, et ils ont le doigt en France.
14: Benoît il va pas être content que tu dises que tu. Il va pas être content, Benoît, d'apprendre qu'il sort avec toi.
13: Donc alors, tiens un couple.
14: Oui.
13: Et je trouve qu'en France, les couples, ils se cassent beaucoup. C'est-à-dire que, oh ma petite chienne, tu es tout grosse aujourd'hui. Tu vois,
14: j'ai ma petite vraiment... chienne. Ah ouais, je me vois bien arriver
13: attends,
14: chez moi le week-end.
13: Que les couples en France.
14: Salut chérie, c'est... oh ma petite chienne, que tu es grosse aujourd'hui.
13: Non, mais un truc style devant les autres. C'est ici, on était sortis en soirée et j'ai pas, disons qu'il y avait quelqu'un qui a dit, ah.
14: Ma grosse
13: tiens,
14: vache à la rigueur, mais ma grosse chienne.
13: Non, mais bon, pas ma grosse.
14: Au lit, ma grosse chienne.
13: Non, mais on trouve qu'on descend.
14: Toi, t'es debout, ma grosse vache.
13: D'où aux États-Unis? Le couple, c'est vachement soudé dans le sens où il soutient toujours. C'est toujours une question de ah mon amour, mon amour, mon mari, n'importe. Ouais. C'est le meilleur. Sinon, je ne serais pas avec lui. D'où en France, je trouve qu'en cassant notre de personnes dans notre couple, on prouve un peu qu'on a l'intimité qu'on n'aura pas avec
14: jamais.
13: Les étrangers.
14: Jamais moi.
13: J'ai pas pourquoi en parler.
14: Moi,
13: ah oui. Donc pour revenir avec beaucoup à des couples.
14: Ma petite crotte. Ma petite perle.
13: Toi, mon petit crotte.

0: Ah.
1: Non, moi je parlais déjà avec ton père déjà. Tu fais un face à face avec ton père, tu écoutes ce qu'il a à dire ton père, tu dis ce que tu as envie de dire, et après tu dis écoute papa, j'ai vraiment envie de dire à maman, je sais pas quoi faire moi, et tu verras comment ton père te réagit, c'est qu'est-ce qu'il te dit.
2: Ouais.
3: Je sais pas si je dois le dire ou enfin si.
2: Tu dis chez tes parents, Franck.
3: Comment?
2: Tu dis chez tes parents encore.
3: Ouais.
2: Donc d'accord.
3: En fait, j'ai pas trop envie de foutre la merde, quoi.
1: Non, bien sûr, mais c'est pour ça qu'il faut que tu parles à ton père déjà.
3: Ouais.
1: Et après, tu verras. Qui sait, ça dépend. Tu dépenses ce que ton père va te dire.
2: Chat à PFM sur le Minitel, 19 ans, département 34, qui nous fait « Moi, mes parents ne s'engueulaient pas et pourtant, ils ont divorcé.
1: Voilà. » Et voilà, donc c'est ça le problème, parce qu'ils sont pas intimes, ils n'étaient
2: pas intimes.
1: Parce
2: qu'ils ne discutent pas,
1: Non,
2: voilà,
1: ils n'étaient pas.
2: Si, on va le trouver.
1: Ils n'étaient pas intimes. Donc, ils s'engueulaient pas, dont ils n'étaient pas bien et dont ils sont divorcés.
2: Mais qu'est-ce que t'appelles l'intimité? Ça veut dire, en fin de compte, quand tu rentres de chez toi, c'est de pouvoir raconter ta journée, de tout dire à la personne avec qui tu es.
1: Non, ça veut dire plutôt les autres,
2: de ne rien cacher.
1: Non, pas de ne rien cacher, mais de sentir si proche à quelqu'un que tu peux les casser, tu peux l'engueuler, tu peux fortement donner ton avis sur eux.
2: Eh ben, c'est ce que je fais avec toi alors.
1: Ouais, mais on n'est pas un couple.
2: Oui, mais enfin quand même, ça en devient.
1: Ouais, voilà.
2: C'est un couple FM.
1: Voilà, nous on a des comportements de couple FM, voilà exactement.
2: Ouais.
1: Tiens, qu'est-ce qu'il dit?
2: Je sais pas.
1: Pete, Jenny, ta gueule, laisse Max causer et arrête de le contredire. Ta
2: c'est
1: gueule.
2: Vrai, c'est lourd.
1: Pourquoi c'est lourd? Mais c'est vrai ce que je dis.
2: Non mais c'est vrai, arrête quoi, t'es chiante.
1: Arrête. Écoute Franck.
2: Ouais. T'es lourde. Écoute, on t'a rien demandé Franck.
1: Tu me casses parce qu'on est en couple.
2: Mais non, mais on est en train de créer une discussion, ça va mal finir.
1: Attends, Franck.
2: Ça, je vais tromper Jenny avec Florent.
1: Ah, ça m'étonnera pas.
2: Oh non. Oh là. Qu'est-ce que t'insinues, que je sois homosexuel?
1: Pas du tout, mais chacun fait ce qu'il veut, hein.
2: Oui, c'est ce que je dis toujours, ce qu'il va avec son cul, moi ça ne me regarde pas, comme disait notre ami le Luron, mais...
4: Ce que je fais du bien, ça me regarde en tout cas.
2: Ouais.
1: Alors Franck,
3: oui.
1: Parle avec ton papa.
3: Ouais.
1: Ok. Tu verras ce qu'il te dit sur cette affaire.
2: Parle avec ton cœur.
3: Ouais, je vais plutôt le faire comme ça.
1: Et puis après, tu verras le reste. Mais si tu as envie d'aller parler à ta mère, moi je te conseille d'attendre, parler à ton père d'abord et dis à ton père que tu as envie de parler avec ta mère.
2: Prends des photos.
1: Parce que t'as pas envie d'être au milieu de cet embrouillage parce que ça s'appelle l'enfer.
2: Prends des photos ou filme.
3: Bah non, en fait, j'aurais bien voulu ne pas voir ça, quoi.
2: Oui, non, mais évidemment, je comprends bien, on plaisante un petit peu là-dessus, mais bon, effectivement, moi je m'imagine pas. Rentrer chez moi le soir et...
1: Non, c'est délicat, hein. C'est hyper délicat. Surtout, toi, tu sais, comme tu dis, ça va te foutre plein en milieu du truc et c'est vraiment pas tes oignons, quoi, quelque part.
3: Ouais,
1: bon, d'accord, c'est tes parents, mais bon, c'est plutôt leur problème entre eux en tant que couple. Donc, essaie de parler avec ton père d'abord et après tu vas.
3: D'accord.
1: Ok.
3: Ok. Je veux passer un bonjour.
2: Oui. On verra pas ça.
3: Ben, bonjour à toute la 3ème 4 du collège.
2: Bien
3: la
2: sûr.
3: La cool.
2: Vous avez repris les cours, là?
3: Ouais.
1: Salut.
3: Vous pouvez me passer le standard?
2: Ouais, oui. T'inquiète pas.
3: Ok.
2: Salut, Franck.
3: Salut.
2: Alors, c'est à qui le tour, les enfants? Si on peut avoir des petites fiches, au moins avoir un prénom, ça serait sympa.
4: Vous avez des fiches?
1: Non, j'ai pas de
2: rien.
1: Florent, mauvaise langue, j'avais personne après Franck.
2: Junior.
1: Ah si, Junior.
2: Alors, Ginny.
1: Excusez-moi, c'est moi.
2: Tu vois comment t'es?
1: Junior.
3: Oui.
1: Il était antérieur dessus tout le collège.
2: Bon, t'as quel âge et t'appelles d'où?
1: 24 ans d'année.
5: Ouais, j'ai 24 ans, j'ai plus.
2: Laisse le faire maintenant, oui. Alors, t'appelles pourquoi?
5: Il y a 3 jours, j'ai assisté à l'accouchement de ma femme.
1: C'est cool.
5: De ma compagne, ouais. Ouais, c'était cool, c'était puissant surtout.
1: C'est génial, ça.
2: C'est extraordinaire.
5: Le moment était...
1: Mais raconte.
5: Ça a commencé à 2h.
2: Tout depuis le début. Non, mais même avant que t'arrives.
1: Bon, il y a 9 mois.
5: Il y a 9 mois.
2: Tu l'as rencontré comment? Tu l'as rencontré dans quelles circonstances, ta femme?
1: Laisse-lui parler.
2: Ouais.
5: Ben, je marchais avec un pote. Ouais. On allait à Montélimar.
2: Et avant de la connaître, tu faisais quoi déjà?
1: Attends, c'est pas ça qui nous intéresse.
2: T'as eu une enfance heureuse?
1: Attends, Junior.
5: T'inquiète pas pour ça.
1: Junior, parlons de l'accouchement.
5: À l'accouchement lui-même.
1: Donc, déjà, pourquoi t'as décidé de faire ça? Parce qu'il y a plein de mecs qui n'aiment pas trop ça, quoi.
5: Pourquoi j'ai décidé d'assister.
2: Moi, j'aimerais pas.
5: Ben, disons que déjà, la grossesse, on l'a vécue, bon, elle, à sa manière, à 100%.
1: Ouais.
2: Ouais, ben, vaut mieux,
5: ouais. Ouais, vaut mieux, oui, c'est sûr. Enfin, c'est pas tout le monde, c'est pas pour tout le monde le cas, quoi.
2: Ouais, ouais, non, mais ouais.
5: Entre ma copine et moi, c'est vraiment une histoire d'amour avec un grand A. Uh-huh. Parce que ça a été déjà un coup de foudre. Et en peu de temps, on a habité ensemble. Et... Ensuite, on a voulu faire un bébé, on l'a fait.
1: Ouais.
5: Et moi, pendant la grossesse, c'est pareil, je l'ai vécu vraiment jour après jour, moment par moment.
2: Tu as bu de la bière et puis tu t'es mis à prendre du ventre comme elle?
5: Je bois pas d'alcool.
2: Ah, tu bois ça bien, comme moi, pareil.
5: Ouais, je bois absolument pas d'alcool.
2: C'est bien.
5: Donc, Donc la grossesse, une grossesse top, nickel, chrome.

0: truc super bien vécu.
1: Et quand tu étais dans l'accouchement, justement, avec tout le sang, avec tout ce qui se passait, ça non, t'a non. pas...
0: Le côté gore aussi, ça se remarque même pas à la limite. Parce que...
1: Mais moi, je trouve pareil, quoi, parce que t'es tellement dans le fait que tu vas voir la naissance de ton fils ou ta fille... Et ça coupe tout le reste, quoi. C'est pour ça, Max, quand il dit « Ah, je pouvais pas, je comprends pas, c'est ton enfant qui arrive. »
2: J'en ai pas de gosse.
1: Non, mais ça...
2: C'est...
1: Mais
2: évidemment, c'est ce que je te dis aussi. Peut-être que le jour où j'aurai quelqu'un à qui j'aurai envie d'avoir un enfant et que j'en aurai un, il est possible que je change d'avis, quoi. Mais... Il y a également des gens qui font des enfants et qui n'assistent pas à l'accouchement et je fais probablement
1: ouais,
2: partie
1: moi,
2: de cela.
1: Oui, mais moi je trouve ça un peu misogyne sur le plan du
2: mec. Je serais pas loin, je suis au bistrot d'à côté, alors je veux dire, c'est la besogne de voir.
1: Mais c'est là, parce qu'il y a plusieurs raisons, j'ai pas junior, j'imagine, tu as tenu la main de ta copine, t'étais là pour l'aider à respirer, à pousser et tout ça aussi, non?
0: Ouais, mais ce qu'il y a au départ, c'est que déjà quand on vit la grossesse pleinement,
2: ouais.
0: Après le reste ça vient automatiquement.
2: Ouais, c'est-à-dire que oui.
0: Tu poses même pas la question.
1: Ouais, tu es dedans, donc c'est normal.
0: Donc, nous on a été en plus, ça s'est fait. Ça s'est hyper bien passé parce qu'à 5h on arrivait à la clinique.
2: Ouais.
0: Et à 7h-10 le petit venait au monde, quoi.
1: Ah oui, c'était vite, hein.
0: Elle a même pas eu le temps d'avoir la péridurale, elle a absolument. Enfin, pas absolument.
1: C'est rare en plus pour un premier enfant.
0: J'ai pas entendu le son de sa voix, elle a poussé, je lui ai plongé un peu le front. Je l'ai aidé à pousser avec elle, quoi.
1: C'est génial.
0: Et quand le petit est sorti, alors là j'ai. C'est le flash, là on sent la puissance. Presque au bout des doigts.
2: T'as explosé de joie?
0: Ben, ma réaction a été hyper profonde, quoi. Extérieurement, il y a.
1: T'as pleuré?
2: Des larmes?
0: Même pas. Ça a même pas réussi à monter. Pourtant, j'étais.
2: Des cris?
0: Non.
2: Des sauts de joie, non, quand même, non?
0: Je suis resté.
2: Humble.
0: Non, pas humble.
1: Blême.
0: Ouais, voilà, ouais. Je savais plus quoi faire, plus quoi dire. Après, j'étais avec. Quand ils l'ont posé sur ma copine.
2: T'as pas filmé au caméscope?
1: Oh, non, ça, je trouve ça un peu rare.
2: Comme dans 9 mois, c'est
1: Attends,
2: excellent.
1: Mais ça se fait,
2: dans 9
1: hein,
2: mois, c'est excellent.
1: Ringard.
2: À la rigueur, je vais faire un copain qui filme, qui a ma place, et puis après, il vient.
0: Ouais, je préférais.
2: Juste après un bon match de foot.
0: Que
1: ouais. Filmer,
0: quoi.
1: Ouais. Non, mais Junior, je trouve ça génial que tu as fait ça. Et vraiment, je trouve les mecs qui font ça, vraiment, ils sont géniaux, quoi. Parce qu'un mec, pour moi, je trouve un mec qui ne veut pas aller est lâche, pour moi.
2: Oh, ça y est, elle me traite de lâche. Oh, la provoque. Arrête de me provoquer.
1: Non, c'est pas que je traite de lâche, mais c'est que.
2: Si, tu me traites de lâche.
1: Bon, oui, si tu voulais pas faire ça, je te traiterais de lâche. Parce que justement, je trouve que, c'est le moment où ta femme a le plus besoin de toi. Elle est en douleur, elle a mal, elle a besoin que tu tiens la main, que tu l'aides pour pouvoir naître ton enfant. Ouais, donc, quand même, c'est ton enfant qui a fait naître cette femme. Donc, je trouve que elle a besoin d'aide.
2: On verra,
1: tu l'aideras. Non, mais j'explique mes raisons, mon pourquoi.
2: Oui.
0: Et ce qu'il y a, c'est que dans le corps médical qui entoure justement l'accouchement,
1: oui.
0: J'ai pas l'impression que c'est pas encore tout à fait rentré dans les mœurs, quoi. Parce que pendant l'accouchement, c'est sûr que c'est ma copine qui fournit l'effort et c'est elle dont on s'occupe. Mais après, quand la puéricultrice est allée amener le petit pour faire sa première toilette, là, la femme, elle a été froide avec moi. Elle a presque, j'étais là comme un meuble. Déjà pendant l'accouchement, il faut se faire sa place tout seul. En tant que mec, il faut se faire sa place tout seul, quoi.
1: Ouais. Qui est sage-femme?
0: Parce qu'on n'en aura pas. Enfin, vous en avez pas. Sauf après le gynéco à la fin, il m'a fait couper le cordon. Il m'a demandé si je voulais.
1: Ah, et ça, c'est génial.
0: Et je l'ai fait. C'est puissant. Franchement, c'est puissant.
1: Non, j'imagine.
0: Mais après, tout ce qui concerne le reste, quoi, c'est... Le père, on dirait qu'il a rien à foutre ici, quoi. C'est pas sa place.
1: Ça, c'est dommage.
2: Oui, mais en même temps, je vois pas ce que t'as. Oui, non, mais à part d'assister, de regarder ou de soutenir ta femme en étant à côté d'elle, bon, il faut quand même leur laisser faire leur travail correctement.
0: Quand t'as l'impression d'être transparent et.
1: Ouais, non, c'est dommage. Ouais.
2: On va pas demander non plus. Je sais pas si t'as vu justement, je faisais allusion tout à l'heure au film 9 mois. Heureusement qu'on n'est pas obligé de faire la place du.
1: du médecin.
2: Du médecin,
0: ouais.
2: Hein?
0: Ouais.
2: Quand même, faut pas
1: exagérer. Et Junior, il y a un argument que suivant les mecs sœurs, tu crois que maintenant que t'as vu justement, ces bébés sortent du vagin de ta femme. Maintenant,
0: oui,
1: tu vas avoir un.
0: J'en ai discuté avec ma copine de ça.
1: Mais tu vas avoir un blocage sexuel, tu crois, ou pas?
0: Non, absolument pas. Déjà, on est fou furieux qu'il faut qu'on attende un mois pour.
1: Mais justement, vous ferez l'amour dans les autres façons, quoi. Vous ferez beaucoup plus de l'amour sans pénétration. Ben, qui est également sympa.
0: Déjà, c'est vrai que le vagin gonfle d'une façon assez extraordinaire.
1: Ah,
0: il devient tout bleu.
1: Il devient bleu.
0: Le bébé il sort, quoi.
1: Ouais.
0: Mais je veux dire, moi ça m'a pas marqué absolument pas. J'ai vu ça comme un accomplissement, quoi. C'était beau, quoi. C'était vraiment très, très beau.
2: Moi, eh ben, écoute, génial. On te souhaite beaucoup de bonheur.
1: Ouais. Et comment il s'appelle, le petit?
0: Malcolm.
1: Malcolm, c'est génial comme nom.
2: Très bien. Tu penses en avoir un deuxième maintenant? Non, tu n'as pas idée d'en avoir un deuxième, parce que généralement, au bout du premier, un an après, on en fait un deuxième.
0: Pour l'instant,
2: ah bon,
0: on va
2: s'occuper
0: du premier et après.
2: Moi, j'ai toujours remarqué dans mon entourage, dès que
1: ça
2: moi je vois mes parents. Mon frère, 21 mois d'écart, dans mon entourage, tout le monde a trois ans d'écart, ouais. Et après, pour avoir le troisième, généralement, c'est quoi, 8, 9, 10 ans, ouais.
0: Non, mais nous, là, on va s'occuper du premier, puis après, on verra pour.
1: Oui, vous verrez
0: on
1: après.
0: On verra après.
1: Voilà. Ok,
0: en fait,
1: Junior.
0: Passage, avant de partir, je voudrais saluer Kana. Je pense qu'il m'écoute.
2: D'accord. Et personnel, quand tu veux, si tu veux en avoir un deuxième, laisse quand même un écart de 5-6 ans. Parce que quand il y a trop peu d'écart, moi, c'est ce que j'ai remarqué avec mon frère, grave, quoi.
1: Et ouais. Même, attends, entre mon
2: le
1: frère
2: nombre
1: et moi,
2: de calottes que j'ai mis à mon frère.
1: Et c'est pas qu'à un an et demi ou deux ans, avec mon frère, on a 4 ans d'écart, et pareil, qu'on s'est chassé avec des couteaux dans la maison.
2: Il faut une différence de 6-8 ans, comme ça permet à celui qui est petit d'avoir un grand frère comme il en rêve.
0: Enfin, moi, j'ai un frère qui a 2 ans de moins que moi, et on s'entend super.
2: Ah, mais non, je m'entends à merveille avec lui. Avec mon frère. Il sait pas où j'habite, connaît pas mon numéro, je sais pas où il habite, je connais pas son numéro. On s'appelle plus, on se voit plus.
0: Ouais, d'accord.
2: Non, mais on s'entend très bien, mais c'est vrai qu'on a eu tendance à se chamailler assez facilement, quoi.
0: Et au fait, une petite parenthèse musicale. Si de temps en temps vous pouvez nous balancer un petit Suicidal, ce serait sympa, quoi.
2: D'accord. C'est noté.
0: Ça marche.
2: Pas de problème.
1: Merci, Junior.
0: Allez,
2: salut, Junior. Ciao. On va revenir dans un instant pour la suite de la Libre Antenne au 0570-5000. On aura John, 25 ans, de Courbevoie. Bonjour, John.
3: Ouais, salut.
2: Tu veux nous parler de quoi, s'il te plaît?
3: D'un certain sondage sur la bande FM dans Casting.
2: Oh putain.
1: Ah oui,
3: bon résultat, je crois.
2: Ouais, je crois que c'est clair.
1: Ah, okay. C'est cool.
3: C'est assez balèze.
1: Bon, on va en parler de ça, bouge pas. Et aussi, on va voir le premier de nos poèmes sur le cajou. Et ça va être Muriel et Christophe. Ils sont deux, hein?
2: D'accord. Bah, ne bougez pas et à tout de suite. Et voici de la bonne zig sur Fun Radio. On en redemande Corona et Try Me Out sur Fun Radio. C'est quelqu'un qui fait partie du Star System.
3: Ouais.
2: C'est quelqu'un de grand, quelqu'un qui sait rire, quelqu'un qui sait faire pleurer les gens au bon moment.
3: Ah oui.
2: Jimmy est très fan de ce genre de personnage.
3: On m'a dit que l'essayer, c'était l'adopter, non?
2: Oh, je crois que oui, l'essayer, c'est l'adopter, mais il n'y a même pas besoin d'essayer, c'est emporter directement.
3: Ah oui, d'accord, c'est paquet cadeau et direct.
2: Voilà,
3: tu seras consommer sans modération.
2: Absolument, quoi. Si tu peux faire un beau cadeau pour Noël à quelqu'un qui ne connaît pas encore l'émission ou la nuit ou les best-of, c'est d'enregistrer les émissions sur cassette et de lui offrir pour Noël. Il sera très content.
3: Le best-of, quoi.
2: Oui.
3: Moi, je t'ai dit une cassette, ce Max, hein.
2: Oh, il suffit d'écouter tous les soirs du best-of, t'en as tous les soirs. Hein.
3: Ouais.
2: Pas besoin d'enregistrer, tu sais, c'est très simple.
3: Bon, après ce sondage, dirons-nous Didier Ambic, qu'est-ce qu'il a comme projet, le Max?
2: Alors, une émission en 20h30 sur TF1.
3: Voilà.
2: Je pense que je vais faire également une émission de techno sur MTV.
3: Voilà.
2: Ou Viva, je sais pas, en Allemagne.
1: Tu parles anglais maintenant?
2: Ouais, non, je parlerai en français. Ils traduiront en dessous, ils veulent de l'original surtout.
3: Tu sais que Recop, c'est un peu démodé, là, je crois qu'il va falloir prendre la suite en mieux.
1: Voilà.
2: En fin de compte, il me propose de l'épauler.
3: Voilà.
2: Il me propose un coup de main et en fin de compte, il veut un coup de fouet, il veut qu'il y ait du renouveau. Donc,
3: il va peut-être t'assister finalement.
2: Il est prévu qu'il fasse du standard, effectivement.
3: Ouais,
2: est... effectivement.
1: Max avec Ray Cook sur standard.
2: Non, sinon, on m'a proposé pas mal de choses. RTL m'a appelé tout de suite pour me féliciter. Europe 1 également.
1: Il a beaucoup de poids ce truc casting, tu sais.
3: Ouais.
1: Dans le business.
2: Il y a la NPE aussi qui m'a appelé, qui m'a proposé du travail.
3: Ouais, sérieusement, ça m'étonne pas parce que en fait, c'est la
2: créativité. Mais moi non plus, ça m'a pas étonné du tout. Hein.
3: Ouais, en fait, ce que je veux dire, c'est que c'est la créativité en radio qui paye, je pense.
2: Je crois, oui.
3: En étant sérieux. Hein.
2: Oui, ça paye, mais le problème, c'est que j'ai pas encore reçu le chèque.
1: Tu n'as pas encore compris qu'on peut pas être sérieux, c'est impossible.
3: Quand on fait un bon boulot et qu'on essaye d'être original, je pense que.
2: Non, mais attends, alors je vais te dire, je vais t'arrêter tout de suite, il y en a plein qui font du beau boulot.
3: Ouais.
2: Je pense que c'est plus une déconnade qu'autre chose qu'on a fait là avec casting.
3: Ouais.
2: Ceci dit, il paraît que je vais avoir une coupe. Donc, je l'attends avec impatience.
1: Une coupe.
3: Mais est-ce que tu sais qui est le plus mauvais quand même?
2: Oui, bon, on l'a dit. Ouais.
3: Bon, on l'a dit, hein.
1: Le pauvre Maurice.
3: Bon, je crois qu'il n'y a pas photo. Et il n'y a pas photo quand même.
2: Non, il n'y a pas photo.
3: Hein?
2: Non.
3: On est clair là-dessus?
2: Oh, bah, je crois que c'est clair. Ça, c'est pas moi qui le dis. De toute façon, c'est pas nous qui le disons. Nous ne faisons que lire ce qu'il y a écrit sur ce magazine.
1: Voilà.
2: Sur ce merveilleux magazine.
3: C'est quelle tranche d'âge qui a voté, je veux dire?
2: Les 12-14.
3: Ouais, ah, ça, c'est plutôt énergique, tu vois.
1: C'était pas le 8-10.
3: Ouais.
2: Non, je sais pas, les gens qui achètent le magazine tout simplement, donc effectivement ils sont pas non plus des millions et des millions, quoi.
3: Ouais, mais ça peut représenter quand même.
2: Oui, j'en sais rien, ouais.
3: Ouais. Bon, les projets sinon réellement?
2: Écoute, une émission de 20h30 sur TF1.
3: Ouais.
2: Une émission de techno sur MTV et sur Viva.
3: Ça c'est le rêve, mais dans l'immédiat.
2: Une émission
3: Une émission
1: petite. Oh, le 21h30 à minuit, sur Fun Radio, ouais. Avec une américaine.
3: Bon, tu nous es fidèle, quoi.
2: En toute franchise. Oh non, mais attends, il est hors de question que j'aille ailleurs pour l'instant.
3: Hein. Ouais,
2: plus de sens, parce que déjà, il n'y en a aucun qui m'a contacté pour aller ailleurs. Donc déjà, on va pas tourner, hein, on va être sincère. Deuxièmement, pour l'instant, je me vois aller strictement nulle part que d'être ici parce que j'y suis très bien et qu'on me laisse faire ce qu'on veut. Et je pense que l'ambiance représente tout à fait ce que j'ai envie de faire. Donc.
4: Non, vas-y, je commence. Donc, les cajots. Les cajots sont dans toutes les vies, mais je n'en ai aucune envie. C'est pourquoi je les tue, même avec ma vertu. Ô Dieu, débarrasse-nous d'elles en leur donnant de grandes ailes. Ou alors châtie-les, martyrise-les dans cet univers mal calé.
2: Oh, c'est Marc Nofort.
4: Mais que dire des gens qui tuent les cajots, que ce sont certainement eux-mêmes des cajots. Car ils n'ont aucun pouvoir envers tout être de leur dire qu'ils sont les plus bons. Ce sont certainement ceux-là qui, durant l'éternelle vie de notre humanité, qui depuis des millénaires mènent aux guerres. Un cajé doit être respecté, quel que soit son physique, qu'il soit gros, laid, hideux, qu'il réponde aux dons de Quasimodo ou de Ginette, ou tout simplement de Madame Soleil, respectant ces êtres que l'on pourrait être. Voilà, c'est fini, chant.
2: Ah, oh, c'est pas mal, oh, du tout, c'est pas mal.
1: Très beau, et en plus, inspirant.
4: Ouais, ça va.
1: Par contre, la musique, Marc, on aurait pu mieux choisir. Hein.
2: Quoi ? C'est bon, c'est de la musique, c'est Marc Nofleur, c'est...
1: Ouais, si tu veux.
2: C'est Marc Noflette, putain.
1: Bon, Christophe, mets-toi à côté, on va...
2: Mets-toi sur le côté, là.
1: Mets-toi à côté, là, non, à droite.
2: Christophe.
4: Ouais, ouais.
1: À droite, là.
2: Mets-toi à droite.
4: Ouais, voilà.
2: Okay. Mets-toi pas qu'il y a Laure qui est derrière toi. Pousse-toi un peu.
4: Eh ben, vas-y, je me pousse, ça y est, elle est là.
2: Okay. Elle est là, t'es là.
1: Muriel, non, Laure.
2: Laure, 20 ans de Orléans, salut Laure.
5: Ouais, salut.
2: T'es là ? C'est bon, t'as cette place où tu veux que Christophe se pousse encore un peu ?
5: Non, non, ça va aller.
2: Non, attends, pousse-toi un peu, Christophe, on ne voit rien.
4: Je pousse encore un peu, je vais de l'autre côté de la table.
1: Et Laure, voilà. Mets-toi bien derrière le microphone là, ok ?
5: Ouais, voilà. Ok.
1: C'est bon ?
5: C'est bon.
1: Et tu mets tes pieds sur le petit marque rouge. Hein. D'accord. Voilà.
2: Retourne-toi, personne ne t'entend.
1: Et voilà. Tu sors de musique pour Laure ?
5: Comment ?
1: Tiens, Laure, on va te donner notre musique.
2: C'est plutôt romantique ou c'est plutôt...
1: gay.
2: Ou c'est plutôt gay ?
5: C'est plutôt... Ouais, romantique, on va dire.
2: Non, c'est romantique ou c'est gay ?
5: Romantique.
2: Parce que je peux faire un peu des deux, si tu veux.
5: Non, non, non.
1: Mais change cette musique, s'il te plaît. Voilà, c'est bon. Allez, vas-y, Laure.
5: Je regardais mon reflet dans l'eau, et ce soir-là, il ne faisait pas vraiment beau. J'étais arrivé sans bruit auprès du lac des Agnes, et tes bras puissants et musclés m'ont attendri. Mais un clair de lune se mit à transpercer les nuages, et toi, tu n'étais que là que de passage. Tu m'as roulé un gros palo, et j'ai ouvert les yeux, tu étais un gros cajot.
1: Oh là là.
5: Alors, pour ne pas avoir de regrets trop gros, j'ai arrêté de t'embrasser et j'ai dit ciao.
1: Ouais.
2: Oh là là, qu'il est joli ton poème, Laure.
4: Et
2: tu as 20 ans, bravo.
1: Tout le monde donne quel score à Laure ? À 10.
2: Tout le monde a gagné. Hein.
5: Tout le monde a gagné.
2: D'accord, Laure, tu me fais un...
1: C'est pas mal, honnêtement, je peux faire celle de Christophe parce que j'ai compris mieux. Celle de Laure, j'étais trop bouleversée par la musique de Ben Hill.
2: J'adore. Quand j'entends cette musique, je le vois agir avec le petit. Bon, pas mal, Laure.
1: Ouais, c'est pas mal.
2: Non, déconne.
1: Non, je dirais que Christophe, il gagne.
2: Oh oui, largement.
1: Tu crois aussi ?
2: Oh là là, largement, mais alors... Oh là là.
1: Non, Laure, la tienne était pas mal, mais bon...
2: Menteuse, va.
1: C'était pas à l'auteur de Christophe.
2: Oh là là,
1: avec Madame Soleil.
2: Faut toujours qu'elle ait un petit mot gentil, c'est ça qui est formidable dans cette émission.
1: Quoi ?
4: Bah, elle est compréhensible.
2: C'est que... Hein ?
4: Elle est compréhensible.
2: Elle est sensible. Ginny est une fille sensible.
1: Exact.
2: Moi je préfère être... Non, mais je suis sensible sur certains sujets, mais là, il faut quand même reconnaître que le poème de Christophe est beaucoup plus joli que celui de Laure.
5: Ah bah ouais, mais bon...
1: Mais essaye, Laure, c'est l'effort qui compte dans
2: ce jeu. L'important, c'est d'essayer, et l'important, c'est de participer, comme disait Coupe de Murville.
1: Exactement.
2: Alors
5: ouais, ouais.
2: D'accord, ok.
5: Pas de problème.
2: Non, mais t'as pas 20 ans, rassure-nous.
5: Si, j'ai 20 ans.
2: Ah d'accord.
5: Pourquoi ?
2: Non, c'est...
1: Pourquoi ?
2: Elle avait l'air joyeuse comme une fille de 15 ans.
5: Avec...
2: Je trouvais que la voix, l'esprit, le, je sais pas, le, tu vois, le plus le, tout ce qui, tout le truc qui plus serait, non c'est, non j'irais plus par rapport à Christophe, qui lui a 18 ans,
1: ouais.
2: Il me donne plus l'impression d'être le,
5: oui, mais moi j'ai pas entendu son
2: c'est
5: poème, quoi.
2: Plus le, oui mais le poème était beaucoup plus que,
1: poétique,
2: que l'été en fin de compte, ouais, mais... l'adaptation. cinématographique et théâtrale qui est en fin de compte la luisance de l'espace en sensoriel. Je sais pas ce que Laure en pense. Par rapport à Laure, je pense, Ginny, qui est plus dans
1: plus
2: le...
1: C'est plus ça que tu veux dire.
2: Non, non, justement, c'est plus dans le...
1: Dans le romantique.
2: Non, dans le...
1: Le poésie.
2: Non, dans le...
1: Dans le vanille.
2: Non.
1: Dans le dessin.
2: Ah, là, voilà, et dans le dessin qui est plus dans le... Ah, dans le...
1: Blanc.
2: Ah, ça me taquine, ça.
1: Dans le plein de lune.
2: Ça va me gratter l'esprit si je le trouve pas.
1: Dans le Minitel. Dans le rythme.
2: En prout. Oh, j'ai dit un gros mot, pardon. Bon, Christophe.
4: Ouais.
2: Non, sincèrement.
1: Tu gagnes quelque chose. On sait pas trop
2: tu
1: quoi.
2: Tu gagnes quelque chose, on va tout de suite t'offrir un.
1: Un truc.
2: Non. Plus pour le. Ah, le truc. Ouais. Ah,
1: oui,
2: bêtés,
1: ça,
2: là.
1: ça.
2: Non, les petits trucs qui bougent tout seul là.
1: Le voiture.
2: Le truc rond, non, qui bouge que quand tu
1: les mets. Les billes.
2: Non.
1: Le bowling ball.
2: Non, des bulles.
1: Oui. C'est pas un bidibule.
2: Et puis pour l'or, poupée Barbie ou poupée une Barbie Ken. Cristal ou Barbie diamant ou Barbie cristal?
4: La participation avec Martin.
2: Non, j'ai pas dit ça. Non, j'ai dit que j'étais plus dans le... Bah, allez, bonne soirée à vous deux.
4: Ouais. Okay,
1: salut. Salut. Merci beaucoup.
2: Merci.
1: Et Max, bon, il fallait en fait garder une fille. Tiens, je vais demander à Karine. Karine, est-ce que tu préférais perdre 15 kilos?
2: On avait dit qu'on arrêtait les cajots.
1: Quoi?
2: C'est juste deux toutes les heures.
1: Oh, attends. Ah non, Karine. Est-ce que tu préférais perdre 15 kilos ou avoir une promotion dans ton travail?
2: Je crois que c'est 15 kilos. Oh, Karine,
1: bon, 15 kilos, c'est un peu beaucoup. Si on veut dire 5 kilos.
2: Et 5 kilos sur les seins.
1: Ou d'avoir une promotion à ton boulot. Lesquels tu choisirais?
2: Promotion canapé.
6: Après, je pourrais
2: dire
6: toujours mes kilos.
2: Voilà, exactement.
1: Bon, toi, t'es pas aux États-Unis, en fait. Bon, d'ailleurs, il y a beaucoup plus des grosses. Mais aux États-Unis, 7 sur 10 femmes ont préféré de perdre 15 kilos.
2: Bah, évidemment,
1: d'être augmentées dans leur boulot.
2: Mais évidemment.
1: Mais d'où pour les hommes, ce qui est intéressant, c'est pour les hommes, en fait, 8 sur 10 hommes ont dit qu'ils s'en foutaient des 15 kilos, ils les garderaient, mais ils préféraient être augmentés ou avoir une promotion au boulot.
2: Est-ce que toutes les femmes qui sont grosses aux États-Unis, enfin, qui se disent.
1: Et il y en a.
2: Ouais, bon, bah, si je sais.
1: C'est fou.
2: Est-ce que vraiment elles suivent un régime? Est-ce qu'elles vont réellement à la gym tout le temps? Elles essaient de vraiment perdre ce poids?
1: À mon avis, c'est une question d'accord.
2: Oh, il est magnifique ce logo, putain, il est beau.
4: Mais oui, il est très beau.
1: Alors Loïc,
2: il est beau ce logo.
1: Oui, il est beau ce logo. On adore le logo Fun Radio. Vas-y Loïc, dis-le.
4: Ouais, on adore le logo Fun Radio.
1: On adore le logo Fun Radio.
2: Il est fort.
1: Donc tu as une cravate. Alors, un froggy.
2: Sinon, on peut t'offrir, mais là, ce sont des cadeaux plutôt minables. Hein. Il y a des places pour aller voir ACDC, Simple Minds, NTM, Oasis, Le Fofora, Nothing
1: ouais,
2: by Nature, Dyke, Foo Fighters,
1: non,
2: PG Harvey.
1: C'est pas si cool que.
2: Je te file 8 places pour chacune de ces dates.
4: Moi,
1: tu peux faire.
4: Y a pas de problème pour moi. Hein.
2: T'as pas de problème, mais là, ça va en poser un de notre côté. Donc, dans ces cas-là, ce que tu fais, c'est qu'on va la refaire. Tu dis non, ça ne m'intéresse pas. Malheureusement, j'aurais préféré la cravate.
1: Vas-y, dis-le, Loïc.
2: T'es prêt?
1: Vas-y, Loïc.
2: T'es prêt, Loïc?
4: Ah non, ça m'intéresse pas.
2: Alors, je te propose des places pour aller voir PJ Harvey, ACDC, Simple Minds, NTM, Oasis, des concerts Fun Radio. Ou alors une cravate, tu choisis.
4: Ah, je
1: préférerais
4: des places quand même. Hein.
1: Oh, Loïc, tu joues mal.
4: Non, une cravate, c'est mieux.
1: On coupe, on recommence.
2: On va la refaire, on va la refaire.
1: Allez hop.
2: Passe-le-moi en antenne parce que là, ça va pas.
1: Attends, Loïc, on va te passer Max en antenne.
2: Hey, tu fais ce que je te dis, t'as compris? Ok. Bon,
1: okay,
2: je crois qu'on va s'arranger. On s'arrange, y a pas de problème.
1: Et merde, parce que la cravate, il a une tache.
2: Loïc,
4: ouais.
2: J'ai des places pour aller voir ACDC, PJ Harvey, Foo Fighters, Simple Minds ou encore NTM Oasis ou alors une merveilleuse cravate avec le logo de la radio dessus.
4: Oh non,
2: qu'est-ce qui te ferait plaisir?
4: La cravate, elle est mieux.
2: Eh ben,
1: ouais,
2: wow. Puisque c'est ton choix, nous te l'envoyons et puis que des gens arrêtent de nous dire que... Et un pins parlant.
1: Max.
2: Voilà, Max.
4: Oh, formidable.
7: Salut, c'est Max du Star System. Appuie sur le bouton. Salut, c'est Max du Star System. Appuie sur le bouton.
1: Attends, et
7: c'est salut, c'est Max du Star System. Appuie sur
1: on
7: le bouton.
1: On va envoyer un pin parlant de génie aussi, hein.
2: Ah oui, oui.
7: J'ai toujours raison.
1: Laisse-moi le dire.
7: J'ai toujours. Et là, la question, c'est que t'as vraiment envie d'enlever les piles et là, tu n'y arrives pas.
8: Ouais, je suis génie. J'ai toujours raison. Appuyez sur le bouton pour attendre ce message encore. Bonjour, c'est Jenny. J'ai toujours raison. Appuyez sur ce bouton pour attendre ce message encore.
7: Oui, alors j'ai tout dit.
1: Donc, on t'envoie un
9: pic. La puce, non,
1: Louis, sérieusement, on va t'envoyer quelque chose de génial. On sait pas trop quoi parce qu'on n'a pas trop les books avec nous maintenant. Mais ça va être
2: c'est vrai qu'à partir du moment qu'on offre un cadeau génial, on sait
1: quoi,
2: pas trop
1: quoi. Quoi, des CD, là, hein, des places.
2: Non, on va t'offrir quelque
1: chose. Un compil,
2: chose qui
1: ça te va, les compiles.
4: Techno-Transmania.
1: Ah
2: non, j'aime pas la techno. Oh, merde. Pas des rétros, Satanas.
1: Le compil Café Del Mar, c'est génial.
2: Mais il aime pas la techno, c'est un peu ambiant. Qu'est-ce que t'aimes, tout le rock?
1: 2021.
4: Ouais, j'aime bien. T'as pas, j'avais entendu une fois sur Fun Radio Fait du Bruit, ils donnaient des compil Punkorama.
2: Ouais, bah là, on t'en file une. On reste en stock de...
1: On pique sur les autres, mais c'est pas grave.
2: Déjà qu'il en a pas beaucoup, le pauvre, alors si on pique sur lui... Mais enfin bon, on va en profiter pour dire que c'est à partir de minuit tous les dimanches soirs.
4: Ok.
2: Voilà, comme ça, on lui fait de la pub et...
1: Mais bon, tu vas voir ça avec Karine et Florent, ils vont te trouver quelque chose de bien.
4: Ok.
1: Ok.
2: Ok.
4: Ouais,
1: au revoir,
4: okay.
1: Loïc.
4: Salut.
1: Hey.
2: Au revoir.
1: Bye. Au revoir.
2: Merci.
4: Au revoir.
2: Bonne soirée.
1: Au revoir.
2: Au revoir.
1: Salut.
2: Salut, Loïc.
1: Et Muriel aussi, au revoir.
2: Et Loïc. Loïc.
1: Il est parti, hein.
2: N'hésite surtout pas à nous rappeler.
4: Ouais, bah oui, mais bien
1: avec
4: sûr.
1: Avec des poèmes monstrueusement bien comme tu viens de faire.
4: Ah, bien sûr.
2: D'accord.
1: Au revoir. Ah, c'est quoi, le break?
4: C'est une musique que c'est un peu de hip-hop.
2: C'est le break.
4: Le break, la breakette, la danse de rue.
2: C'est déjà le mec qui a pas une garde en retard déjà. Moi, je suis plus... Moi j'adore Sydney quand il passe.
1: Attends, tu marches, tu passes en 30 secondes, c'est 30 secondes.
4: Ouais, ouais. Et voilà, après je suis souvent au clap. Voilà.
2: Tu fais du break au clap?
4: Non, mais oui, ça dépend.
1: Et tu cherches quoi dans une fille?
4: Une fille qui aime sourire, qui a... Oui.
1: C'est tout, c'est facile, hein. Une fille qui aime sourire.
4: Non, une fille super sympa.
2: Il faut aller au marché pour les trouver, des copines, voilà, toi. Parce que la façon dont tu te vends, laisse tomber, hein.
1: Non, mais attends, mais au moins il est facile. Il a une fille qui sourit et qui
2: ah, ça, il est pas compliqué, hein.
1: Mais attends, c'est bien.
2: Il va breaker au clap et puis il a pas une fille qui sourit, c'est pas. Alors, si vous voyez Sam un jour à Toulouse, qui a 21 ans, qui est plutôt beau garçon.
1: Sourit.
2: Et qui break au clap. Souriez.
1: Et ça marchait. C'est dans la poche.
2: Ça fera plaisir à Sam. Bon, c'est pas dans la poche, mais au moins ça fera plaisir à Sam. Quoi.
4: Ouais. Non, mais en fait, le problème, c'est que j'ai discuté avec une super copine à moi. Ah, qui elle est avec un mec depuis un an et demi.
2: Oui. Ouais.
4: Et elle m'a dit que bon, elle avait discuté avec ses copines. Elle trouvait que son copain ne prenait pas assez d'initiative.
2: Ouais.
4: Et en fait, elles ont discuté, puis elles sont arrivées à la conclusion que en fait, ce que les mecs recherchaient à leur fille, c'était leur mère.
2: Ah.
4: Donc je suis peut-être dans ce cas-là. C'est que je cherche que, je sais pas, la fille.
2: Cherche ta mère?
4: Peut-être, ouais.
1: Non, mais moi je trouve ça que c'est complètement, c'est la complexe. Elle est pâle, hein, tu sais, on cherche, comme les filles elles cherchent quelqu'un qui ressemble à leur père, les mecs ils cherchent quelqu'un qui ressemble à leur mère.
2: Tout à fait.
4: Et ouais, donc peut-être c'est pour ça que ça cloche, quoi.
1: Mais non, pourquoi ça peut clocher? Ça veut pas dire que tu cherches ta mère, tu cherches quelqu'un qui ressemble à ta mère.
2: Il faut que je ressemble à mon père, ça veut dire que quelque part je vais prendre dans les 30-40 kilos.
1: Non, toi tu es amoureuse d'une fille qui va ressembler à ta mère.
2: Ah, moi, je suis censé tomber amoureux.
1: De quelqu'un, d'une fille qui ressemble à ta mère, de comportement.
2: Un top modèle, tu parles.
1: Oui, qui est top modèle.
2: Un mannequin.
1: Qui, par exemple, j'ai
2: un
1: pas...
2: Un mannequin d'un mètre 55, ça n'existe pas.
1: Même qu'un petit Kate Moss, ça existe. Non, mais quelqu'un avec le comportement, un peu comme ta mère. Bon, psychologiquement en parlant.
4: Voilà.
1: Tu es sans... Mais bon, tu sais, j'ai pas, moi, Sam, tu sais, c'est pas si dur que ça, hein.
2: Non, c'est très compliqué, c'est très très simple, on trouve partout des filles.
4: Non, mais j'ai rencontré de super filles, franchement, super mignonnes, super sympas, mais je sais pas, ça va pas.
2: Mais super pas disponible, c'est ça?
4: Voilà, peut-être aussi.
2: Est-ce qu'elle va briquer au clap?
4: Mais justement,
2: j'y crois pas, elle aussi va breaker, mais t'as une garde.
1: C'est une discothèque?
2: C'est une discothèque, mais breaker, c'est se morfer.
1: Mais c'est bien de breaker, j'attends.
2: J'ai une garde en retard, t'es pas la mode, putain. La
1: mais
2: mode,
1: toi,
2: c'est Nirvana.
1: Mais alors, on
2: c'est
1: peut
2: se morfer.
1: Mais
2: Nirvana,
1: on peut se morfer sur Nirvana, hein. Pourquoi pas,
2: non,
1: bah,
2: fait, hein. Bah alors, non, mais bon, non, mais n'importe quoi.
1: Mais pourquoi n'importe quoi?
2: Comme si tu m'avais dit que t'avais vu Kurt Cobain faire du karaoké à Paris, quoi.
1: Non, mais attends, mais Kurt Cobain, il a fait le truc où le stage diving, où il s'est lancé dans la foule et il se fait passer. Il aurait pu se morfer au même moment, hein.
2: Alors un sujet intéressant qu'on va développer dès demain 21h30.
1: Oui.
2: Est-ce que à votre avis, vous fans de Nirvana, vous pensez que Kurt Cobain a fait du karaoké sur Paris?
1: Non, pas karaoké, smurfing.
2: Alors est-ce que à votre avis, Kurt Cobain a fait du smurf ou du break?
1: Et je suis sûre quelque part dans sa courte vie, il a fait. Convaincu, moi.
2: Probablement,
1: en déconnant avec ses copains.
2: En tout cas,
1: pourquoi pas.
2: Vive le clap et puis. Mais tu smurfes un peu quand même parce que breaker c'est l'edge. Hein.
4: Mais
2: breaker c'est par terre.
4: Non.
2: Breaker c'est debout.
4: Ouais, ouais, voilà, des blocages.
2: D'accord, et tu arrives jamais avec un survêtement taquini ou Adidas et puis tu te nettoies, tu te salis les fesses sur un parquet?
4: Non.
2: Tu vas pas juste...
1: Avec les casques.
2: Non.
1: Tu tournes sur la casque.
2: Reste ton propre.
4: Ouais.
2: Très bien, Sam. Bah,
1: allez, Sam, bon courage.
4: Eh bien, merci, ouais.
1: À bientôt.
4: Eh bien, salut.
1: Bonne soirée.
2: Moi, je me dis qu'avec l'annonce que t'as passée, s'il y en a une qui appelle intéressée par ton annonce...
1: Ça va être vraiment la chance.
4: On a mon numéro, de toute façon.
2: Oh oui, mais... À mon avis, ça m'étonnerait qu'il y en ait une qui le réclame. Mais okay, ouais. Le hasard fait des fois bien les choses, quoi.
3: Ok.
2: D'accord.
3: Ok.
2: Eh ben très bien.
1: Salut Sam. Allez, bonsoir. Ciao.
2: Jenny, quelle joie de te retrouver déjà demain à
1: 21h30. Et moi aussi, et cette fois-ci, c'est pour le vrai.
2: Pourquoi? Parce que hier, aujourd'hui, c'était pour de faux.
1: Non, parce que toute la soirée, on a dit les faux sauveurs. Et là, c'est une vraie au revoir.
2: On essaie de vous ruser, mais ça n'a pas marché. En tous les cas, Jenny, on te retrouve
1: demain.
2: Demain, 21h30 pour la suite.
1: Avec, on oublie complètement, avec Dave Pernod sur le Salome.
2: Ah oui.

0: C'est ça qui risque de t'arriver un jour, Fanny.
1: Mais non.
0: Aïe, aïe, aïe, aïe, aïe, aïe.
1: Mais pourquoi?
0: Ça, c'est mon rêve, ça.
1: Ah ouais?
0: Ah là là, tu sais, c'est... Mon rêve, ça serait ça. C'est d'arriver dans une soirée, il y a plein de monde, il y a un piano. Tu t'installes et puis déjà, tu fais genre... Je sais pas jouer, les mecs, ils disent, oh, regarde le trou du cul et tout, il va se la jouer. Et puis d'un coup, tu t'installes. Avec toi, tout derrière, là. C'est grand, non?
1: Hein?
0: D'accord.
1: Non, mais si tu veux, il y a un synthé ici, hein, tu peux venir jouer.
0: Non, non, mais moi, je te parle d'un vrai piano avec une queue, quoi. Un vrai piano à queue, moi. Ah non, mais la totale, quoi. Ah, mais c'est ça qui est beau.
1: Bien sûr.
0: Extraordinaire. Moi, je trouve ça extraordinaire de pouvoir jouer comme ça. Qu'est-ce que je suis mélancolique. Oh, je suis tombé dans une mélancolie, Fanny, tu peux pas savoir à quel point.
1: Oh.
0: J'ai craqué, sérieusement, il y a un morceau qui m'a, mais alors, profondément touché, c'est vrai, hein, je dis pas ça pour utiliser des mots forts et percutants qui rendent bien. Non, c'est vraiment... C'est sur quoi? Oh là là, ce sont la bande originale du film d'Elephant Man. Non, mais pas le morceau en question où vient apparaître Elephant Max. Pourquoi tu rigoles?
1: Non, bah si tu me fais rire.
0: Tu parles d'un
1: morceau. Je vais pas pleurer.
0: Non, mais un morceau qui est très très émouvant.
1: Oui, mais je vais pas pleurer. Écoute, je suis heureuse, mais... je vais pas me mettre à pleurer.
0: Non, non, mais bien sûr que non, mais écoute-le quand même.
1: Mais je l'ai écouté.
0: Non, non, mais tu vas l'écouter.
1: Encore une fois?
0: Non, non, ça n'a rien à voir.
1: Ouais.
0: C'est un morceau qui est extrait de la bande originale du film de Elephant Man, mais ce n'est pas le morceau. Écoute.
1: Ouais, je l'écoute pour toi.
0: C'est comme la Daggio d'Albinoni. Quand on sait d'où vient ce film, et si vous l'avez vu, il vous suffit de fermer les yeux et il y a des images très fortes de ce film. Fanny, as-tu vu le film d'Elephant Man?
1: Non.
0: Es-tu sensible aux images?
1: Oui.
0: As-tu la larme à l'œil?
1: Oui.
0: Facile. Ce film te fera pleurer. Ce film est très émouvant, hein, Fanny.
1: J'en doute pas.
0: Il y a un moment très difficile où il est caché. Derrière ce bras, on ne voit que deux trous pour les yeux et une casquette sur la tête avec marqué Adidas dessus. Non, non, il y a un moment donné, sans déconner, il y a un moment donné où il sort du train parce qu'il vient voir un professeur, le médecin en question, un médecin. Il arrive sur le quai de la gare et tout le monde le poursuit, il se met à courir, c'est un boiteux, il est... C'est l'homme éléphant, quoi. Non, mais sérieusement, dans les Fantômes, c'est horrible. Et là, il se réfugie dans les toilettes, il se cache, à ce moment-là, tout le monde rentre dans les toilettes, et là, il tombe par terre, et puis c'est là où il se met à crier...

0: en fin de compte, il vit dans un cirque.
1: Oui.
0: Il est considéré comme une créature, comme une bête et non pas comme un être humain par son propriétaire. C'est le mot qu'on emploie qui est un mot fort. C'est de l'esclavagisme. Cet homme est battu. Cet homme est frappé. Cet homme n'a que comme ressource alimentaire de pommes de terre.

0: vraiment, si je pousse le vice très très loin, ça peut arriver. Des fois, je suis très très très très drôle.
1: Mmh.
0: Je peux carrément inciter les gens à faire ça.
1: Ouais.
0: Comment ?
1: Oui, enfin, ouais.
0: Alors, ce qui est carrément génial, Alice, fabuleux, ce qui est fabuleux dans ce métier, ce qui est extraordinaire, quelque part, c'est un peu extraordinaire, je veux dire. C'est que de temps en temps, il arrive d'être vraiment, vraiment drôle.
1: Ouais.
0: Et les gens réagissent de cette manière.
1: Ouais.
0: T'entends ?
1: Le naturel exquis, je dirais. Ouais.
0: C'est extraordinaire.
1: Ah oui.
0: C'est un métier extraordinaire.
1: Ah.
0: Extraordinaire.
1: C'est un naturel exquis, je dirais.
0: J'en parlais, tout à fait. J'en parlais avec des gens lors d'une soirée samedi soir. Ah. Les gens ont besoin de rire, je veux dire. On peut être drôle sans être velu.
1: Sans être?
0: Velu.
1: Ouais.
0: Vulgaire.
1: Ouais.
0: Je crois... que la vulgarité n'importe rien, je veux dire. C'est ça qui est drôle. Non, mais ça, c'est drôle, je veux dire. Il m'est arrivé, Alice, il m'est arrivé de partir et d'être drôle.
1: Mmh.
0: Est-ce que tu comprends?
1: Mmh.
0: Par exemple.
1: Ouais.
0: Par exemple.
1: Mmh.
0: Je connais qu'un exemple.
1: Ouais.
0: Je pourrais par l'intermédiaire, alors que ce n'est que de la radio. Et qu'en fin de compte, il n'y a que Louis qui fonctionne.
1: Yeah.
0: Hein?
1: Mm-hmm.
0: Pour les gens.
1: Mm.
0: Je peux faire travailler votre imagination en imaginant, d'où le mot imagination.
1: Ouais.
0: J'imagine l'imagination qui peut passer à travers ce poste de radio dans lequel vous vous trouvez en ce moment, vous êtes juste devant.
1: Ouais.
0: Ou alors carrément avec le Walkman. C'est à toi que je m'adresse. Voilà, dans ta voiture. Je peux vous faire rire avec du visuel.
1: Ouais, comme ton film, par exemple.
0: Par exemple.
1: Ouais, hilarant.
0: Je peux te faire ce qui a fait de moi un succès et en fin de compte, la personne que je suis et surtout la crédibilité que j'ai réussi à instaurer dans ce monde de nuit de la radio FM. Mmh. C'est un sketch que maintenant tout le monde connaît, qui est aussi connu que le clochard de Coluche ou alors de l'Oliron lorsqu'il fait Monsieur Mitterrand ou plein de choses comme ça. C'est le sketch de l'imitation quand je mime quelqu'un qui fume.
1: Ouais.
0: Je peux te le refaire.
1: Vas-y.
0: Faut que je me mette debout, hein. Oula. Faut que je me concentre. Il va falloir, par contre, Alice,
1: ouais.
0: Que tu recules un tout petit peu. S'il te plaît.
1: Si.
0: Il faut surtout pas que tu restes sur la scène, sinon c'est déconcentrant, hein.
1: D'accord.
0: Attention. Là, le rideau se lève. Merci. Merci, bonsoir. Ce soir, pour vous et pour la première fois à la radio, je vais vous montrer un mime. Un mime qui devrait ne pas vous laisser indifférent. C'est un mime où j'allume une cigarette. Vous avez du feu ? Quelle chaleur! Moi aussi, c'est la première fois! Merci! Non!
1: Un succès!
0: Merci beaucoup!
1: Incontestable succès!
0: Alors, si vous voulez, je peux partir de différentes manières. Je peux également te faire un mime Tu as déjà vu quand j'ai fait le mime tu as déjà vu quand j'ai fait tu as déjà vu quand tu as déjà vu quand je fais le mime quand je suis derrière le mur.
1: Allez.
0: Bonsoir. Merci. Merci. Ce soir, je vais vous interpréter un mime Marceau, un peu particulier. Je vais vous faire l'homme caché derrière un mur. Florent, quel est celui qui est très drôle? Ah, il y en a tellement. Quel est celui qui a fait de moi, qui est une star de la FM? Hein? Ah, tu m'as jamais vu passer la... Hein? Ah, j'ai déjà fait ça. Premier, là, je l'ai fait, là. Ah, c'est celui qui a fait de moi, mais bon, il y avait également... Qu'est-ce qu'il y avait d'autre encore qui était excellent? Ah, excellent, excellent. T'as jamais vu mon spectacle, Alice?
1: Ah, oh, non.
0: Qu'est-ce que je vais te faire Qu'est-ce que je vais te faire
2: Celui qui lit un livre est très fort.
0: Oh là.
2: Ah ouais.
0: Ah, je fais super bien. Tu veux que je fasse celui qui le mime de celui qui lit?
1: Ah oui, oui, oui.
0: Hein?
1: Ah
0: oui. D'ailleurs, un petit peu le style à Stephen King.
1: Ouais.
0: Bonsoir. Merci. Merci. Merci beaucoup. Pour la troisième fois ce soir, je vais vous interpréter un de mes mimes favoris, qui a fait de moi une star. Je vais vous mimer quelqu'un qui lit. Je suis à la page 22. Ah. Où est-ce que j'ai bien fait mettre mon marque-page? Ah, vous l'avez déjà lu? Faut que je le lis. Ah, oh, puis je lirai dans le métro. Merci, bon, merci. Merci beaucoup. Merci, quelle ambiance.
1: Tu vois, alors, que tu fais de la culture, Max.
0: Alors, tu vois?
1: Hein?
0: Alors, tu vois?
1: Ah ouais.
0: C'est une autre sorte de... Comme je peux faire des tours de magie,
1: non, c'est pas
0: tard,
1: une
0: c'est extraordinaire, c'est extraordinaire.
1: C'est la culture.
0: C'est la culture, voilà, c'est pas, il y a le livre, il y a la culture.
1: Il y a le Max.
0: Il y a le Max, il y a la culture. D'accord?
1: Absolument.
0: Ok. Eh bien, Alice, merci d'avoir partagé avec moi un grand moment de radio, une fois de plus.
1: Oui, la ménagerie de verre, Tennessee Williams.
0: Très bien.
3: Donc on va y aller sans plus tarder, les enfants. Alors on va laisser le choix pour montrer que c'est pas bidonné, que l'histoire on l'a pas préparée entre nous. C'est donc Farid ou Sébastien qui vont...
4: C'est Sébastien qui commence. Alors... Non, c'est Farid. Sébastien, arrête.
3: Alors Farid va démarrer. Tu dis n'importe quoi, tu as une histoire d'une petite fille qui arrive dans une soirée, machin, ça dure 15 secondes et tu donnes le microphone ou à Max, okay, ou à Florent, d'accord, ou à Julie, ou à MC Chou, d'accord?
4: Mm-hmm.
3: On est bien d'accord?
4: Okay, d'accord.
3: Vous avez les casques, c'est bon, on va attaquer?
5: On a un.
3: Ah, vous avez un casque? Bon bah Julie va pas le faire, Florent va le faire.
5: Non,
3: Florent, mets le casque, Florent, mets le casque. Ouais. Florent, allez, mets le casque, on y va, c'est parti, attention, tempo. Farid, tu commences et tu donnes la main à qui tu veux. Hein.
4: Ok, d'accord.
3: On attend que le tempo ça se mette, attention. Faut souvent donner la main à Florent. Hein.

0: personne ne bouge. J'essaie de chauffer la salle en leur faisant dire pom pom. Personne ne répond, tant pis c'est un public pourri. Mais j'ai quand même ma peau, une belle belette qui me garde, qui me regarde, j'essaierai de la prendre dans le bret, si c'est possible, dans la mesure du possible. Eh oui Max, qu'est-ce que tu veux, c'est ça. Je suis un mec, je suis sans face. Toutes les rimes sont bonnes pour que j'abîme leur mime. À toi MC
1: Chou.
2: Yo MC Chou.
0: Yeah MC Chou, excuse-moi. Alors, sur la 8.
2: Alors regarde, je t'ai vu sur scène l'autre fois. Vraiment mon gars, ça ture, tout en fout des gars. Tu sais, t'as tué, ce son comme ça. Tu sais comment ça marche déjà depuis 5 ans. Cette meuf t'a tué d'un coup, tu l'as retourné, tu l'as levé, tu l'as baisé, tu l'as pris en levrette. T'as tout enregistré sur ta cassette. Tu sais comment ça marche mon gars, tout était en stéréo. Je suis MC Chou, le nom de mon groupe à moi c'est pas de message. C'est pas la rage, tu sais comment ça marche. MC Florent, check un peu ta démarche.
3: Je suis désolé mais je vais vous laisser car il y a un problème au standard et faut que je le répare. Donc à toi MC Max.
4: Oh ça y est, je suis arrivé. Oh j'ai transpiré, je viens de me réveiller. Il n'est pas 22h, il est tout juste 14h. Je vais être en retard pour mon rencard. Elle vient d'arriver, je viens dans le café. Je m'installe, je m'assois, je commande un café. Et la voilà qui arrive. Oh nom de Dieu, je voudrais tant qu'elle s'assoie à côté de moi, mais je ne peux pas, je suis tout embrouillé dans ma tête. Je ne sais pas jusqu'à quand je pourrais tenir le tempo, mais je n'en peux plus, je repasse le mic à DJ.
2: MC Chou, vous êtes tous trompés sur l'heure, il est tout pile minuit, c'est l'heure des MC. Tu sais comment ça marche, je viens de Paris, j'ai où, dédicace à toute la banlieue, car sur Fun Radio MC Chou met le feu, tu sais comment ça marche, yo, hey, Sébastien, non, personne ne t'a dit espèce de chien, tu sais comment ça marche, prends le micro, yo, MC Chou, mon nom à moi, MC Chou, mon nom de groupe, pas de message, j'ai pas la rage, qu'est-ce que t'as Sébastien? Prends le micro, check-le dans ta main, yao.
0: Oh vas-y, MC Chou, tu parles comment? Tu te crois un peu fou, mais moi je t'en dis que tu es un bouffon. Mais non, je rigole. Bon, ben, rigolons. Bon, je vais passer la parole à Florent, parce qu'on va voir s'il est encore dans le vent.
3: Yo. Ça y est, je suis de retour et je vais recommencer vos conneries. Je sais pas de quoi vous avez parlé, mais j'en ai rien à foutre. Je sais que j'ai pas rappé, c'est pas la peine de se foutre de ma gueule. Et donc maintenant, Mac, tu vas recommencer.
4: Yo. Je demande à MC Chou, quelle heure est-il? Il me dit qu'il est minuit. Il a complètement dérapé. Sa montre est complètement arrêtée. Il est 17h, je le vois sur ma montre. Ça fait déjà 3h que j'attends cette fille sur ce bar. Oh, j'ai décidé que ce soir, je sortirai avec mes amis direction les Champs-Élysées. Je me dis ça y est, je vais pouvoir m'éclater. Direction la boîte, je m'en vais au Queen. Oh, il y a de la techno, je ne peux pas supporter tous ces gens, ils sont fous. Alors je me dis que ce soir je vais sortir. Alors le voici qui arrive, il est en retard. On avait dit minuit, MC Chou.
2: Yo Seb, qu'est-ce que t'as, tu te fous de ma gueule? Viens tête à tête, seul à seul, qu'est-ce que t'as?
0: Yo,
2: qu'est-ce qui te prend? Ritfa, t'es là, lève le bras, ouais. Avec moi t'es comme ça. Je prends le mic comme un putain de mec qui inspecte tous les mecs dans le but, je tombe à pec. Yo MC Chou c'est mon nom, pas de message, c'est le nom de mon groupe, j'ai pas la rage. Tu sais comment ça marche, yo Ritfa, prends le mic.
0: Moi c'est pas MC Chou, moi c'est Ritfa Hussein du groupe artistique, toujours dans la partie 1, car je suis le pougnoul,
5: bien sûr,
0: et la cagoule, prise à coups de boule et fondée toutes les moules. Y'a Gérard qui va arriver bientôt, Gérard. C'est tout ce que j'avais à dire. Bon, à toi, je passe la main à M.
3: Oh yo, tu me redemandes de parler, je ne sais pas pouvoir le dire. Je vais sur le tempo, je ne sais plus quoi dire. Mais je suis là, je ne panique pas. Je me dis que ça y est, je vais pouvoir intervenir. Je suis sur l'antenne et je vais pouvoir le dire. Il est là ce soir, il est notre invité. Il s'appelle MC Chou. Il est là, il est beau, il est chou.
2: Yo,
3: il est grand.
2: Max, tu sais, ce soir, il est minuit un quart. Et franchement, j'ai le blues. Je vois

0: FM Radio, je prends le micro. Je déchire toutes les stéréos en mono. Yo, MC Chou, je t'ai entendu. Maintenant, le nom du groupe, pas de message. Seb, prends le microphone si t'es un homme. Prends le microphone, prends le microphone.
1: Bien sûr, MC Chou, ramasse tes proues et moi je vais pas parler. Gynéco, tu écoutes ça, bah moi je suis la falsification.

0: Hein, bien sûr, ce soir c'était ton soir, tu ne t'en souviens pas, tu avais 10 ans. Non, je rigole, je ne sais plus quoi inventer. Maintenant, je vais passer la parole à Florent.
1: Eh, hey, Seb, laisse-moi te répondre, tu joues les fiers, tu n'as pas de vocabulaire, tu sais pas d'où t'arrives, franchement, tu vaux rien, rien du tout. Tu n'es qu'un pou, tu parles de pou, va te laver, prends ta douche, tire-toi. Tu sais comment ça se passe, mon gars, et casse-toi. Yorifa, lève le bras, prends le mic un peu, et puis hausse ta voix.
2: J'interviens, je ne le laisse pas parler. J'ai décidé de pouvoir aider mon copain qui s'appelle mon ami MC Chou.
3: Je reprends le micro.
2: Non, je te l'interdis. Toi, tu ne vaux pas un clou.
3: Sous la censure.
2: Yo.
3: Je voulais dire à Seb qu'il a une voix de bête et qu'il ne s'en prend pas à MC Chou. Il a peut-être des poux, mais toi, t'as une gueule de zèbre.
0: Arrête, toi, ramasse ton caca.
3: Entre toi, petit Gaulois. Petit Gaulois, as-tu pris froid?
2: Ah, c'est pas mal, c'est pas mal. Okay. Le freestyle pour conclure, attention, il a envie de parler, de s'exprimer, alors je lui laisse le micro pour conclure.
4: Oui, je conclue l'émission avec mon freestyle. Ah, c'est bon.
1: Yo, Florent, tu sais pas
3: les mecs.
2: Attendez, pour conclure, je voudrais que notre ami Florent, le freestyle, nous dise pourquoi il a voulu comme ça venir délirer avec nous.
4: Parce que j'étais obligé pour qu'on se foute de ma gueule. Je t'en vaudrais ça, mon gros salaud, t'inquiète pas. Prépare-toi une bonne surprise, tu vas le regretter, ok?
2: Oh, yo! Voilà, on a fait comme ça, mine de rien, 8 minutes 45 de freestyle. C'était quand même pas mal, hein?
3: Ouais.
2: Bon, voilà, bah écoute, merci à Sébastien.
3: Ouais.
2: Merci à Farid. Merci à Florent qui a été particulièrement mauvais.
4: Ouais, mais je peux pas tout faire, là.
2: C'est ton truc. Mais on y va, ça y est, c'est parti. La laideur des professeurs. Toi, t'es de Rony Sous-Bouette à 16 ans. Et Rony, donc, nous parle de la laideur des professeurs. Qu'est-ce que c'est que ça?
5: Non, mais là, c'est la catastrophe.
2: Alors, vas-y.
5: C'est fini, là, mais j'ai des profs, mais c'est la fin. Regarde, j'ai des profs d'SVT. C'est des naines.
2: Fais la voir. Faut que vous envoyez des photos. Faut m'envoyer des photos de classe.
5: Ah ouais.
2: Quelle horreur, ça.
5: Ouais.
2: Alors, raconte-moi, décris-moi, parce que moi, je vais te décrire après la mienne comment elle était, ma prof de français. À une époque, je vais te dire, tu vas rigoler aussi un bon coup.
5: Bah en fait, elle est petite, elle est ronde, elle est assez grosse, puis elle a de la barbe.
2: Non. La moustache, là.
5: Ouais.
2: Vilaine.
5: La grosse lunette et tout.
2: Renseignez-vous pour avoir sa date de naissance et puis vous lui achetez un bic.
5: Ah ouais, mais sérieusement, faut qu'on fasse ça.
2: Bah oui.
5: En plus, mais non, l'année dernière, quoi.
2: Des rasoirs jetables, là.
5: Ouais, les bics, là. Ouais.
2: Bah pourquoi pas.
5: Ouais, ça.
2: Bah, c'est faisable. À quoi d'autre? Vas-y, balance.
5: Ouais, on l'a tué une fois quand même. Parce qu'il fallait, on l'a vu pendant une année, il fallait lui rendre la monnaie de sa pièce, quoi. Donc, il y a des copains, ils ont.
2: Se réveille, Rudy, vas-y.
5: Ils ont versé du pec citron dans son aquarium.
2: Ouais.
5: Et les poissons, ils sont morts.
2: Ouais. Non, mais moi, je veux pas que tu te parles de tes vengeances, je veux que tu me parles de tes profs qui sont laids. Donc, dis-moi
5: qui est. J'en ai plein,
2: Eh ben, vas-y, je te demande pas à qui t'as crevé des pneus.
5: Tu connais Minus et Cortex?
2: Hein?
5: Minus et Cortex.
2: Minus et Cortex?
5: Ouais, tu sais, c'est des souris sur Canal Plus.
2: Ah ouais, ça me dit quelque chose, ouais?
5: Ouais, bah j'ai une prof, c'est Minus, quoi.
2: C'est vrai, à ce moment-là? Ah ouais?
5: Elle a des poils du nez qui lui sortent comme ça.
2: Ah, quelle horreur!
5: Elle a la voix aigrelette.
2: Ouais.
5: T'as vu, Roger? Mais
2: est-ce que ce sont des professeurs gentils ou en plus c'est des cons?
5: Ah non, c'est des cons.
2: Hein. C'est des cons en plus?
5: À fond, hein.
2: Ah merde, ça aide pas, hein.
5: Ah non, tu m'étonnes.
2: Et donc?
5: Et puis bah voilà, quoi, elle est laide. Et puis elle a la voix aigrelette qui porte, qui monte comme ça.
2: Ouais.
5: Elle fait sortez vos classeurs.
2: Ah oui.
5: Ah c'est la catastrophe.
1: Sortez vos classeurs.
5: C'est exactement ça.
2: C'est vrai.
1: Sortez vos classeurs. Bon, Rudy au tableau. Vous me prenez la craie jaune et vous me faites donc le devoir que voici.
5: C'est ça, c'est exactement ça.
2: Oh là là, quelle horreur. Moi, je me souviens d'une prof de français un peu baba cool, genre années 70 dans les années 80, qui arrivait donc, à mon avis, une fille qui avait jamais eu la chance de rencontrer un homme et même d'en avoir touché un, je pense, et qui avait les cheveux mi-longs, très gras.
5: Ah ouais.
2: Avec des pellicules.
4: Oh, non.
5: Ça,
2: je ne rigole pas, je ne cherche pas à faire à inventer un personnage, car je n'invente que la vérité en ce moment.
5: Mais c'est ça, c'est courant.
2: C'est horrible. La raie au milieu, les cheveux plaqués, mi-longs, bruns, un peu crado. Bon, tu me diras, on va dire, ouais, pourquoi les professeurs, genre, comme on l'a dit tout à l'heure, il y a également des gens qui sont sûrement qui ont des moyens, qui ont de l'argent et qui vont chez le coiffeur.

0: l'a dit tout à l'heure avec Clotilde, et qui se lave les cheveux une fois tous les deux mois. Ça pourrait être très bien de ses élèves qui va là-bas, qui se lave les cheveux une fois tous les deux mois, comme ça pourrait être un contact, comme ça pourrait être un animateur radio, ou ça pourrait très bien être un standardiste, comme ça pourrait être n'importe quoi.
1: Ouais, mais bon, on les voit toute l'année, donc.
0: Mais et voilà, c'est ça le problème, c'est qu'on les voit toute l'année. Le coiffeur, machin, c'est une fois tous les deux mois apparemment. Voilà, et le mec qu'on voit dans la rue, à la rigueur, on le voit une fois, on est mort de rire. Donc là, on rigole plus.
1: Bah ouais, en plus, ils te mettent des fois des sales notes, donc t'as des raisons encore plus pour s'acharner sur eux.
0: Quoi. Parle plus fort, Rudy, on t'entend pas.
1: Ouais, t'as des raisons pour s'acharner encore plus sur eux. Quoi.
0: Ah bah, bien sûr. Alors, d'en plus, s'ils ont des voix un peu grésillardes, un peu craquelées, s'ils ont une façon de se fringuer complètement ringarde, s'ils ont un discours totalement naze, et si en plus de ça, leur cours, en plus, c'est un professeur qui a une matière qui est chiante.
1: Ouais, c'est clair, c'est la fin, quoi.
0: Genre l'économie.
1: Ah ouais, je sais pas, j'ai aussi, quand même.
0: Voilà, des trucs comme ça, quoi. Donc ça, c'est un peu...
1: C'est lourd.
0: Genre les maths, c'est passionnant. Moi, j'avais un vieux professeur barbu, et ce salopard fumait la pipe.
1: Ah, l'odeur.
0: Et il avait quand même le culot de la fumer
1: en classe.
0: Ouais. On avait beau lui dire que ça nous importunait, parce que c'est quand même le ça et le cigare, toi, c'est quand même des choses bien particulières, quoi. Pour avoir des maux de tête, pour te concentrer avec une odeur qui pue bien fort... monsieur décidait que c'était fumé. Écoutez, je n'ai pas à vous demander, écoutez, si vous n'êtes pas content, vous prenez la porte. On en avait beau le dire au directeur et tout, lui qui était à moitié bourré toute la journée, il était fracassé tout le temps, lui, il avait des lunettes de soleil, il était comme hiver pour pas qu'on voie ses yeux, même quand il neigeait et qu'il pleuvait, il croyait que c'était un grand plein soleil, 30 degrés à l'ombre, mais c'était quand même grave, quoi.
1: Ouais, mais c'est franchement, les profs aussi, ils ont toujours la même tenue, il y en a. Certains dans leur placard, il y a pantalon, une veste, et c'est marqué école. Et normalement, ils viennent tout le temps avec la même tenue.
0: C'est clair. Florent, tu veux dire quelque chose?
2: Un prof, ça me fait rappeler un truc. Un prof de maths, il était toujours en chemise.
0: Ouais.
2: Et ce mec-là, il suait.
0: Oh là là là là, avec les auréoles, les auréoles des professeurs.
2: Pire que ça. Il y a, il levait les bras pour écrire au tableau, les auréoles.
0: Ça pue.
2: Mais même le dos, dans le dos.
0: Oh là là, ouais, mais ça, c'est des gens qui, ouais, mais ça, c'est peut-être un mec qui était un peu qui transpire, malheureusement, sur les gens qui transpirent. Le tout, c'est d'avoir deux chemises dans la journée, mais enfin, ça revient cher.
2: Ouais,
0: mais c'est
2: le. Mettre autre chose, une veste.
0: Voilà, par exemple. Mais c'est le mec qui comprend pas, quoi. C'est les mecs qui ont c'est ça que je comprends. Le mec, par exemple, il va venir avec, c'est des polos, les genre le polo un peu à Lacoste et tout. Au lieu de mettre des couleurs un peu foncées, noires ou tu vois, kaki, enfin non, les mecs ils vont venir, ils savent qu'ils transpirent, des aisselles comme ils transpirent du cul, et ils vont te mettre les mecs des trucs jaune pâle, ils vont te mettre
2: à lui c'était bleu clair tout le temps.
0: Voilà, du bleu clair. Alors que tu pourrais mettre du blanc, bon ça se voit pas, tu mets du noir, ça se voit pas, tu mets du bleu marine, bon ça se voit pas. Non, les mecs ils savent qu'ils sointent, les mecs. Non, ils vont te mettre du bleu ciel, ils vont te mettre du jaune clair, enfin ils vont te mettre toutes ces couleurs, ils vont te mettre un petit peu du orange pâle, enfin tous ces trucs là quoi, avec le crocodile qui tombe, tu sais, qui regarde le truc, c'est le truc Made in Taiwan. Enfin, ça encore, c'est pas un problème, mais putain, sans déconner, non.
1: Non, mais c'est clair, il y a 28 enfants qui la regardent, quoi.
0: Oh putain, c'est ça qu'il faut comprendre.
1: Mais ouais, il faut leur dire, je sais pas moi, faut...
0: Alors tu me diras, effectivement, on parle des professeurs, parce que là ce sont les professeurs qui sont incriminés, puisque tu amènes le sujet sur les professeurs, mais le problème il est partout, dans toutes les sociétés, dans n'importe quel travail.
1: Ouais,
0: bon, je veux dire, tu peux très bien avoir il y a les mecs, ça sointe, je veux dire, bon, c'est pas leur faute, tu me diras, il y a des gens qui transpirent plus que d'autres, il y en a qui puent des pieds au bout de 2 heures.
1: Ah ouais, mais
0: bon. Non mais c'est vrai.
1: Ouais, mais bon, c'est des profs, quoi.
0: Tu peux sentir bon te laver pour un rendez-vous très important, le fait d'y aller, tu sais que t'es très crispé, et tu te mets à sentir mauvais.
1: Ouais.
0: Je le sais, je l'ai vécu.
1: Ouais, mais...
0: Donc je sais de quoi je parle.
1: Bah,
0: voilà. Florence en étouffe tellement de l'odeur. On s'en souvient de l'odeur. L'odeur aigre. Odeur bizarre. Odeur étrange et pénétrante. Qui te pénètre d'ailleurs très vite puisqu'elle soit étrange. C'est quand même très bizarre, non?
1: Ouais, mais bon, il y en a qui sont sales aussi.
0: Attends, oui, non, mais c'est vrai, il y a des gens qui se lavent pas. Ça, c'est clair. Ouais, ah, ça, c'est clair.
1: J'avais une prof d'histoire, elle se grattait les oreilles avec sa branche de lunettes. Et après, ça m'étonne à la bouche.
0: Oh là là là, t'entends ça? Répète à Florent, j'écoute même pas, je baisse le son du casque.
2: Vas-y, attends.
0: Oh non, je baisse, j'écoute même plus.
1: Je t'assure, c'est vrai.
0: Vas-y, raconte.
1: Bah, en fait, c'était une prof d'histoire, donc, et puis elle était mariée avec un prof de maths, et puis elle parlait, ça faisait au moins 35 ans qu'elle faisait les mêmes cours d'histoire, en fait, donc elle devait se faire chier. Et quand elle passait le temps, bah, elle nous regardait, se grattait l'oreille, elle est bien profonde, c'est tout le bout noir recourbé rentré dans l'oreille.
0: De la lunette?
1: Ouais, de la lunette, elle raclait bien. Elle tournait et après elle regardait un peu comme ça et puis elle suçait ça, non, elle était sale.
0: Ah non. Oh non, stop. Comme on dirait, stop la pub, stop les dégâts, hein, stop tout.
1: Je crois que c'est clair.
0: Oh non, stop ça. Oh, c'est dégueulasse. Oh non, c'est dégueulasse.
1: Ouais.
0: Oh non, mais comme si moi je me mettais, ou l'autre son standard, ou moi je me mettais comme ça, me curais les ongles des pieds, c'est entre les ongles, entre les doigts de pied,
1: ah,
0: c'est dégueulasse.

0: des maux de tête depuis ces jours, des migraines affreuses, parce que ça doit arriver, on va demander aux gens de réagir là-dessus.
1: Ouais, je pense. Mais moi, je te dis juste une seule chose, hein. S'il y a des profs qui appellent, tu leur envoies directement des chlorettes, ça.
0: Pas de problème.
1: Des chewing-gums, parce que sérieusement, ils puent, d'ailleurs. C'est la catastrophe. Ils viennent t'expliquer un truc.
0: C'est grave.
1: Ils crachent leur haleine sur leur nez, mais sur ton nez, mais tu pleures, tu meurs, tu comprends pas. Sérieusement.
0: T'entends, Flo? Ce qu'il demande, hein, c'est très fort, Rudy, bravo.
1: Ok, je t'en
0: Bravo, je dis pas que j'incite à faire comprendre que les profs, parce qu'il y en a qui sont très bien.
1: Ah non,
0: mais attends, comme il y a des professeurs qui doivent en ce moment se dresser les choses sur la tête, mais attends, l'autre il est gentil, Rudy.
1: Ouais,
0: mais il y a le sens inverse, c'est qu'il y a il y a aussi des élèves qui puent.
1: Ouais.
0: Il y a des élèves qui puent.
1: Ouais. Il y a des dans la masse, quoi, je sais pas.
0: Moi, je me souviens d'un animateur radio, il y a très longtemps. Je prenais juste derrière, moi. Pas moi, personnellement, j'étais assistant du mec en question, il pourrait t'en parler. Et le mec, il sentait tellement la transpiration qu'on se sentait obligé, à l'époque, moi, je fumais la cigarette, de venir là-dedans, de fumer 3-4 clopes à 4-5 pour essayer d'enlever l'odeur.
1: Ouais.
0: Tu vois ce que je veux dire?
1: Ouais, j'imagine.
0: Ouais. Et c'est pas toujours évident. Ce qui fait que la transpiration t'incite à fumer.
1: Ouais.
0: Voilà.
1: C'est vrai.
0: La preuve, regarde, ça sent la transpiration. Bon, ça sentait bon avant. Depuis qu'on est trois, ça commence à sointer. On est obligé, je vais peut-être me remettre à fumer. Merci Delphine.
2: C'est Delphine.
0: Je vais peut-être avoir le cancer de la gorge ou le cancer des poumons à cause
3: vrai,
0: de qui.
3: Ils passent dans le bureau et ils me disent ouais, ça sent vachement bon.
0: Non, c'est vrai. Est-ce que c'est toi qui sens la noix de coco comme ça?
3: Oui.
2: Ouais. Ah oui, c'est elle, ouais.
0: Putain, tu vas m'envoûter, toi. Elle est en train de me tuer. Tu te rends compte, Rudy, elle est en train de me tuer. À 26 ans, je commence à avoir des crises cardiaques, je commence à être nerveux, j'ai une boule ici. Tu sais, tu le savais, tu le fais exprès ou quoi? Mon truc préféré, noix de coco, tout ça.
3: Non, je savais absolument pas.
0: Ouais. Genre.
3: Ça fait hyper longtemps que je m'espère.
0: Genre, elle me drague pas, elle me cherche pas, Rudy.
1: Mais je crois qu'elle allume, la petite Delphine.
0: Je crois qu'elle allume bien.
1: Ouais, je crois bien, j'en suis sûr.
0: Et elle prend jeune, Rudy. Regarde, t'as ta chance.
2: Tu l'as fait parler, là. Elle se rapproche du micro. J'ai l'odeur de noix de coco qui monte, là.
0: Mais pourquoi on mettrait pas le standard ici? Pourquoi on mettrait pas...
3: Oh, oui.
0: Oh là là, arrêtez, vous me faites bander, putain, Rudy. Oh, tu vas venir faire le standard sur mes genoux, toi, d'accord?
3: T'as pas que possible!
0: Ah, parce que le standard est trop loin, mais putain, j'en crève d'envie! Rudy!
1: Ok.
0: Bonne soirée à toi!
1: Ok, bonne soirée!
0: Tu sais, on parlait des professeurs avant que tu parles des États-Unis.
1: Ouais.
0: Et il y a Fred qui a 27 ans, qui est dans le département 13, qui lui est professeur de sport.
1: Ouais.
0: Et qui disait comme quoi on avait raison, qu'il y a de temps en temps peut-être des professeurs qui ne sentent pas toujours très bons.
1: Ouais.
0: Mais que lui qui est prof de sport et qui a 36 élèves, il peut nous assurer qu'après 2 heures de sport de 36 élèves, il paraît que ça sent pas très bon non plus, hein.
1: Ouais, mais les profs, ils font pas du sport, hein. C'est pas pareil, quoi.
0: Oui, c'est vrai, il a raison, mais c'est ce que j'allais signaler.
1: Mais bon.
0: Je sais, c'est qu'eux, ils font pas de sport, ouais. C'est clair. Enfin, si, ils nous supportent.
1: Ouais. Ça m'est déjà arrivé quoi d'être avec un prof comme ça là, mais c'était. En plus il avait les dents vertes.
0: Oh, arrête.
1: Il avait un trou au milieu et je l'avais pour 2 heures de cours particulier quoi.
0: Ouais.
1: Il se penchait vers moi pour m'expliquer, il me demandait si je comprenais.
0: Ouais.
1: Je faisais,
0: je comprends. Ouais. Je comprends. Là, c'était... Mais pourtant tu es le dernier de la classe. Oui mais c'est pour moi. J'en suis plus retiré,
1: je pouvais plus quoi.
0: Oh là là, c'est vrai, c'est une horreur.
1: C'est vrai qu'on croit qu'on va s'évanouir quoi, ça. Le camembert, je sais pas, c'était vraiment un
0: sale. Ah, il y a quelque chose de spécial. Quand ces gens ne sentent pas qu'ils puent.
1: Ouais, bon. On a envie de leur dire, mais d'un autre côté, ça se fait pas, quoi.
0: Bah voilà, les gens vont croire qu'on se fout de leur gueule et c'est vexant, alors que je comprends pas d'eux-mêmes qui sont. Moi, je sais que quand ça m'arrive des fois, tu vois, après du sport, tu le sens.
1: Ouais.
0: Et encore, il y a la transpiration. En plus, il y a la transpiration, comme on dit, sportive, qui est plus. Qui a pas la même odeur, qui est sportive, on le sent, quoi. Mm. Alors qu'il y a la transpiration, tu transpires, quoi, qui est pas la même odeur, quoi.
1: Ouais, des fois, je me demande s'ils font pas exprès, quoi, un peu, tu sais. Quand tu pues de la gueule à ce point-là, c'est pas possible. Quand les gens s'écartent.
0: T'as des profs qui se lèvent du lit, 7h du matin, ils sniffent. Je sens bien bon, je suis propre.
1: Ouais.
0: Je pue bien fort, donc je suis propre. Ça va être un petit peu comme la haut poisson nommé Vanda qu'on a vu hier à la télé. C'est quand l'autre, il se sniffe les aisselles.
1: Ouais.
0: Ça va être ça, les profs. C'est mieux. Alors, aujourd'hui, page 32. Olivier, les États-Unis.
1: Ouais, d'ailleurs, faisait ça aux États-Unis.
0: C'est vrai.
1: Quand ils gagnaient au Monopoly, ils sentaient les aisselles.
0: Ah ouais?
1: Ouais.
0: Ah bah, ce mec, il sent plus, quoi, c'est ça?
1: Ouais, c'était. Enfin bon,
0: c'est infâme. On va écouter Nono tous les trois ensemble avec tous les autres qui nous écoutent. Karine, alors donc, tu veux parler des profs?
4: Ah ouais.
0: Ah bon?
4: Alors, moi, je crois que c'est le pire de toute la soirée de ce qu'on aura entendu.
0: Vas-y.
4: Bon, alors, si tu veux, à part les profs qui mettent tous les jours les mêmes sapes, la rillette qui coule sous les bras et tout ce qui s'en suit, ce qui est assez banal.
0: Ouais.
4: Moi, j'avais une prof de français, une vioque, quoi, clairement, cheveux grisonnants, bref. Elle arrive en cours un beau matin, fait son cours, bon, tout à fait normal. Et puis, finalement, je la regarde. Et si tu veux, sur son pantalon, elle avait un pantalon beige. Et sur son pantalon, je vois des taches.
0: Ouais.
4: Je me dis, mais qu'est-ce que c'est, quoi? Bon, si
0: tu... Taches de sperme.
4: Non, non, si tu es au bon endroit...
0: Du pipi, du pipi.

0: La bibine.
1: C'était rouge, Max.
0: La bibine.
1: Elle avait donc ses règles.
0: Ah !
1: Elle avait donc ses règles.
0: Oh non !
1: Ça devait être les dernières avant la ménopause, si tu veux. Et c'était vraiment, mais alors vraiment immonde.
0: Oh, c'est vrai ce que tu nous racontes ?
1: Je te jure.
0: Oh là là, les gens qui écoutent la radio, ils vont être dégoûtés.
1: À 8h du mat.
0: Oh là là.
1: Voilà, le cours de français. Mais on a eu plein de trucs comme ça. Bon, alors un coup, elle essaie son corsage ouvert, on voyait son soutif avec ses yeux seins tout fripés, la braguette ouverte.
0: Ah,
1: elle nous a tout fait.
0: Oh là là là là.
1: Mais alors tout fait, quoi.
0: Aïe, aïe, aïe. Ah bah écoute Karine, c'est joli ce que tu viens de nous raconter.
1: Ouais, c'est beau. Hein.
0: Tiens Karine, Olivier, on va essayer de se détendre un petit peu. Vous connaissez bien entendu notre ami Nono.
2: Ouais.
0: Vous allez l'entendre à un moment donné, ça dure 2 minutes. Et par moment donné, au bout de 30 secondes, il nous dit le mot week-end. Et il nous le dit que de la façon dont je le fais dire week-end. D'accord. Donc on va voir un petit peu. On va faire le point, c'était enregistré fin août. Ce qui se passait dans les discothèques de la région pour les week-ends. D'accord, okay. Ça dure 2 minutes, vous restez bien avec nous. Nono d'MTI, qui nous a été d'ailleurs envoyé par, Jimmy de Bagnols sur Aigle, si je me trompe pas. On lui a envoyé une petite compilation, hein. Ça a été fait, ça a été noté. Jimmy, on t'envoie tout ça. Olivier,
2: ouais.
0: Tu cries pas s'il te plaît, hein.
2: D'accord.
0: Qui c'est qui gueule derrière?
2: Mais non, c'est pas moi.
0: Bon d'accord, Karine,
1: ouais.
0: Écoute bien.
1: Bien sûr.
0: Et toi qui nous écoutes de l'autre côté, fille ou garçon, écoute bien ce qui arrive, attention, ça peut t'arriver un jour. Oh là là, get funky! Tiens, on va vous rappeler un peu ce qui se passe dans nos clubs discothèques pour ce week-end. Attends, excusez-moi, parce que Florent écoutait pas, alors on recommence ici. Attends,
1: c'est week-end, hein?
0: Ah oui, week-end!
1: C'est excellent!
0: Écoute. Oh là là, get funky! Tiens, on va vous rappeler un peu ce qui se passe dans nos clubs discothèques pour ce week-end. Tiens, discothèque club La Fiesta! Ah bah, t'as vu, c'est quelqu'un qui travaille avec nous aussi. Ce soir, une grande soirée. Avec DJ Sabatier de la Chou.
3: DJ Sabatier.
0: Et ce soir, je pense qu'il y aura le feu donc sur le secteur de Malade Taverne.
3: Ah oui,
0: c'est le club La Fiesta.
3: Ah, le potard, il le monte.
0: On a aussi le club discothèque, le César, c'est un nuance. Nuit de la moto.
3: Écoute.
0: Ça va ronfler. Tiens, on va souhaiter un bon anniversaire à une demoiselle qui se prénomme Laetitia. Elle est carpentra, elle fête ses 22 ans ce soir. Bon anniversaire, Laetitia. On a une bonne équipe aussi au standard, là. Une équipe de carpentra. Son standard, ils mettent le high, c'est bien, continuer. Je sens que les enfants de la discothèque, elles vont tomber rapidement. Allez, Nono!
3: J'ai appris quelque chose d'excellent.
0: Écoutez, le 25 août, imaginez, je suis invité à une soirée, une demoiselle, elle fait son anniversaire, elle me dit non, c'est impératif, il faut que tu viennes. Il y aura plein de bonnes choses à manger. Il y a là, oui, d'accord. Puis ça m'a dit, il y aura plein de choses à boire. Je dis, oui, mais il y aura Coco, puis tous mes techniciens. Il m'a dit, non, mais venez, on fait la teuf à la maison. Papa et maman, ils vont être contents sur la terrasse. Oh là là, c'est bon. En plus, il fait bon, il est tombé 3-4 gouttes de en début de soirée. J'allais vous dire 7 après-midi. Ouais, allez, 7h, c'est le début de soirée pour moi. Hein. On va boire l'apéro. Maintenant, il fait bon, il fait vrai. Tiens, on va écouter un bon vieux souvenir. Une demoiselle, elle nous dit, elle, vamos à la discoteca. Oh.
4: Putain, tu nous appelles de Colombes, en région parisienne.
5: Salut
4: Stéphane.
5: Hello.
4: Comment vas-tu?
5: How are you?
4: I'm again.
5: Do you speak English?
4: Yes, I speak English. And you?
5: It's alright.
4: It's alright. It's alright.
5: Yes, I like you.
4: Alright.
5: You are very good system.
4: Yeah, alright.
5: System, big system.
4: Ah bah non, on va bien se marrer ce soir. How many liters of you have you drink? Come on. How many liters of you? you like wine. You like, hein?
5: Mark,
4: wine.
5: Tu
4: aimes le vin?
5: T'as reçu mes papiers?
4: Yes.
5: Mes
4: Yes.
5: And
4: Beautiful. It's all right.
5: Yeah.
4: Qu'est-ce qui t'amène, Stéphane, ce soir? Un petit poème?
5: Je voulais parler de l'amitié.
4: Ouais, de l'amitié.
5: L'amitié, elle est vraiment, elle est importante. Hein?
4: Bon, bah, c'est, par exemple, toi et moi, on peut dire que c'est de l'amitié.
5: Tu me coûtes pour l'amitié.
4: Je te goûte, je te goûte.
5: L'amitié, elle est importante.
4: Je te goûte, vas-y.
5: Oui, oui. J'aime bien que les hommes et les femmes qui soient vraiment.
4: Oui, je crois que c'est clair. Oui, je t'écoute.
5: Pardon?
4: Je t'écoute.
5: Moi, j'aime bien les chansons, j'aime bien.
4: Bien sûr.
5: Les chansons, j'aime bien tout ça. Et j'aime bien dire que Max, il est honnête. Hein?
4: Ah, bah, complètement.
5: Vous êtes là?
4: Ah, bon, on est là. Tout le monde est là. Oui, Florent est là.
2: Je suis là.
4: Julie est là. Julie. Oui. Très bien. Allez, une petite heure part. C'est reparti. Alors, la deuxième, vas-y.
5: Et Max, il est un mec Star System.
4: Complètement.
5: Is the big man.
4: Absolument. On en parlait justement avec Balladur tout à l'heure. Et on se disait qu'effectivement, ouais. I'm a big man, alright?
5: Est-ce que je viens à la. À la...
4: Yes.
5: Yes. All right. OK. Let's good. Let's go.
4: Yes, yes.
5: Tu peux mettre une chanson qui s'appelle « Bon, on essaye yeah. ».« Un bon, on essaye ».
4: All right.
5: Ça s'appelle...
4: Stéphane.
5: Boss.
4: Stéphane?
5: Bonne
4: idée. Si tu veux parler un peu plus grand âme.
5: Tu connais?
4: Ouais.
5: Bonne
4: idée.
5: Bonne idée. Tu peux le mettre?
4: Rien, c'est bon. Je veux.
5: Max.
4: Stéphane.
5: Il est là, Gérard.
4: Tu veux Gérard?
5: Ouais, Gérard, il est mou.
4: Gérard?
6: Allô?
4: All right.
6: Qu'est-ce qu'il raconte, lui, là?
5: C'est Gérard.
6: Ouais, t'es tombé dans la bouteille devant, toi, hein, je crois.
5: Non, Gérard.
6: Oh, non, mais si, un petit peu quand même, hein.
5: Gérard, je t'aime bien.
6: Non, mais attends, attends, c'est moi qui vais parler.
5: Agressif.
6: Non, mais tout à l'heure, t'as dit que j'étais mou, maintenant tu m'aimes bien. Non, mais faut pas prendre les canards sauvages pour des carnets. Faut pas prendre les gens pour des abrutis, mon pote. Hein.
5: Papa.
6: Oui, papa. Appelle papa, t'as raison. Appelle ton papa. Appelle
5: gentil,
6: papa. Va demander à papa qui t'amène du Bordeaux.
5: Quoi?
6: Va demander à papa qui te ramène du bon vin, là, qui est en train de se faire, là.
5: Hier.
6: Oui.
5: Hier.
4: Bon, Gérard, en pleine forme?
5: Ça t'embête.
4: Stéphane?
5: Oui.
4: Est-ce que tu as quelque chose à dire pour toutes les auditeurs et pour toutes les auditrices qui nous écoutent?
5: Si, petit message. Moi, j'aime bien la musique, j'aime bien la vie, j'aime bien.
6: Ouais, t'aimes bien le goulot.
5: J'aime
6: aussi.
5: Bien Fun Radio.
4: Bon.
5: Max.
4: Non, attends, Gérard.
5: C'est un homme.
4: Irremplaçable. Je lui dirai. Est-ce que. Yes.
5: Max.
4: All right.
5: Max.
4: Yes.
5: Max.
4: Oui, c'est moi.
5: Vraiment, c'est. On l'a trop. Pas.
4: On s'excuse, hein. Ce n'est pas une bande enregistrée, ça se passe en direct.
5: La planète.
4: C'est pas. On part pas en couille, tout va bien. C'est une histoire de planète, hein, ça va pas prendre très longtemps, juste le temps que Stéphane termine son truc. Voilà, donc Stéphane est parti là. Stéphane est quelqu'un d'inarrêtable. Voilà, absolument. All right. Voilà, exactement. Très bien. Donc il est possible qu'il ait taquiné la bouteille avant de venir témoigner sur l'antenne. Il manque plus François, ses enfants, et là je crois qu'on fait la tête.
6: Bon, arrête.
4: Alors, bon, Stéphane, est-ce que tu as un poème à nous lire ce soir?
5: Un poème improvisé.
4: Alors attention, Gérard, on écoute le poème improvisé de Stéphane. C'est sur quoi le poème?
5: sur l'amour.
2: Sur l'amour, alors. Attention, poème improvisé sur l'amour.
6: Eh, Max.
2: Ouais.
6: Eh, c'est dommage que, dommage qu'on n'a pas Françoise avec, parce que là, je crois que tu finis la, la, l'antenne. Hein.
2: Attention.
5: Est-ce que je peux voir Gérard un jour?
2: Oui, alors, Stéphane.
5: Est-ce que je peux voir Gérard un jour?
2: Ouais, bah oui, là, tu verras pas grand chose.
5: Gérard, est-ce que je peux voir un jour?
2: Ouais, très bien.
6: Mais ça, je sais pas, parce que je suis très pris.
5: Dieu.
6: Ouais, Dieu m'a créé, Dieu créé à la femme. Hein.
2: Allez, on...
5: Pardon ?
2: Non, on y va, Stéphane, on écoute ton poème.
5: Dieu nous a donné l'amour. Dieu nous a donné la vie. Dieu nous a donné Jésus. Dieu, il faut être incompris. Dieu, pourquoi nous sommes là ? Dieu, Gérard, nous comprend pas. Dieu, attendez que nous sommes là. Dieu, nous sommes à l'église, nous sommes à la mosquée, nous sommes à l'église, à la synagogue. Dieu, il nous aime. Dieu, il est le seul.
2: Ouais, c'est ça.
5: Dieu, il sert le vin. Dieu nous aime. Dieu, pourquoi Gérard nous aime pas? Pourquoi Gérard, il est imbécile? Pourquoi Gérard est mauvais? Pourquoi Gérard est jaloux? Pourquoi Gérard est alcoolique? Pourquoi Gérard il cherche la femme? Dieu, il aime Gérard. Je pardonne. Je pardonne et pardonne.
6: Je pardonne et pardonne et pardonne.
5: Dieu pardonne Gérard. Je crains que je l'ai vu ce matin. Il m'a dit que Gérard, il est pardonné. Il est vraiment. Et
2: oh
5: c'est conscrit.
2: Oh, Stéphane.
5: Et Gérard. Toi, Gérard.
2: Oh, pitié.
5: Toi, Gérard.
6: Bah oui, toi, Gérard, qu'est-ce qu'il y a à gauche?
5: Tu m'as pas vu.
6: Bon, bah, de toute manière, je veux pas te voir. Hein. J'ai pas besoin de te voir pour t'entendre. Bon. C'est bon, je t'entends assez comme ça. Hein.
2: Hey, Stéphane.
5: L'église de Saint-Stéphane.
2: Oh, putain.
5: L'église de Saint-Stéphane.
2: Oh, le diable. Stéphane.
5: Moi, oui.
2: Superbe.
5: Comment t'appelles, toi?
2: Comment m'appelle? Moi?
5: Max. Ouais. Ton nom. Max.
2: Ouais, il a oublié mon nom.
5: Système.
2: Ouais, Max. Le flar système, ouais.
5: Max.
2: Ouais.
5: Super système.
2: Ouais.
5: Max, tu es vu là avec des vedettes. Hein,
2: ouais, dans le gala, tu m'as vu, c'est ça?
5: Ouais.
2: Non, ouais, c'est ça, dans le gala, ouais.
5: T'as pas vu?
2: Avec Robbie Schneider, tout ça. Bruce Lee.
6: Avec Madonna.
2: Steve McQueen.
5: Qu'est-ce qu'il dit là? Comment elle s'appelle là, Gérard, hein?
6: La Gérard, et dis donc, c'est un mec, hein, je suis
5: Gérard,
6: pas une
5: dame. Tu viens avec le grand monde, toi? Moi, j'étais avec la comtesse.
6: Avec la concierge?
5: J'étais avec la comtesse.
6: Avec la concierge.
2: Bon, hey, GG, Stéphane,
5: ouais.
2: C'est très compliqué ce soir à te gérer, ça va être très très
5: non,
2: dur.
5: Excuse-moi.
2: Il n'y a pas de mal, attends, il n'y a pas de mal. Toi, ce soir, t'as dû. T'en as combien là exactement, t'as quand même...
5: J'ai bu. Bon, je vais viens te voir.
2: Ouais, pour mon anniversaire.
5: Ouais.
2: Ouais.
6: Et agent, hein.
5: Ton anniversaire, à quelle heure?
2: Moi,
5: t'as reçu mes papiers, là?
2: J'ai tout reçu, tes papiers, tes impôts, tout.
5: Et comment ils ont marqué là-dessus?
2: C'était super. Hein. Qu'est-ce qu'il y avait marqué déjà
5: t'as
2: dessus?
5: Vu?
2: Ouais, c'était extraordinaire.
5: Bon, c'est un mec bien, hein.
6: Hey, Max?
2: Ah, t'es vraiment un mec bien.
5: Alors, je pas aller.
6: Max?
2: Ouais, attends, ouais, Gérard.
6: Max?
2: Ouais.
6: Hey, s'il vient, il vient à Agen.
2: Ah bah c'est clair.
6: Ça, c'est...
5: Y a pas de problème, mais j'aime pas Gérard.
6: Eh ben alors, si tu m'aimes pas, tu viens pas.
2: Ah bah non, tu faut pas venir. Mais non, il est pas raciste.
6: Non, mais attends, où t'avais joué ça dans Spirou Magazine ou dans Picsou?
2: Oh là là, ça casse, ça casse.
6: Ou dans Picsou?
2: Non, mais quand, faut faire gaffe, parce que quand Stéphane a un peu bu, si on lui dit de venir à Jeun, lui, il va aller à Jeun. Lui, il va prendre le train, il va se retrouver là-bas, il va dire bon, je viens pour prendre les studios de fun.
5: De bouteilles
6: de Côte-du-Rhône?
5: Et de bouteilles de.
2: 5000 euros.
5: Champagne.
6: Ouais, ah. C'est ça.
2: T'entends, Stéphane Florent, il va venir avec du champagne. Ça va chauffer.
5: Ah,
6: bon. Ouais, du champagne et du Bordeaux.
2: Tu bouges pas, Stéphane, je te repasse Florent. Hein.
5: Non, parle-moi avec. Comment elle s'appelle l'autre?
6: Qui l'autre? L'autre, c'est moi.
5: Gérard, oui.
6: Non, mais moi, c'est bon, moi, je veux pas te parler, c'est tout.
5: Ah, t'es.
6: Non, mais je veux pas te parler, moi.
5: T'es pédé, toi.
6: Mais moi, je veux pas te parler.
5: T'es pédé, toi.
6: Non, mais tu restes poli, là, mon pote, parce que tout à l'heure, tu vas t'en prendre plein ton grade.
5: Ouais,
6: tu vas voir. Eh, tu sais ce qu'il dit, le pédé.
5: T'es pédé, toi.
6: Eh, branleur, tu sais ce qu'il dit, le pédé. Il t'emmerde, il t'encule par jusqu'au bout du nez.
5: Il
6: va te faire foutre, tête de mort. Bon, allez, Max, mets-moi en antenne, là.
2: Bon, tu quittes pas, Gérard. Bon, ouais, Stéphane. Stéphane.
5: T'es pédé, toi.
2: Ah non, on arrête là, Stéphane.
5: Oui.
2: Bonne soirée. Tu quittes pas, je te repasse. Ouais, bon, là, tout est déchiré, complètement émaché, l'ami Stéphane. Il y a l'ami Eric Corée, il y a l'ami Stéphane, hein, ça c'est clair. Hein. Ça va?
7: Ouais, ça va, ouais.
8: Bon, qu'est-ce qui t'amène?
7: Bon, j'ai un problème.
8: Que veux-tu?
7: Bon, il y a mon chat qui est possédé.
8: Non.
7: Si.
8: Comment?
7: Et ben, je sais pas ce qu'il a. Il arrête pas de se rouler par terre. Il lève la queue quand il me voit.
8: Ah oui?
7: Il a le cul à l'air et tout. Il me fait mraou, tout ça.
8: Ouais.
7: Il se met à sauter partout au plafond et tout.
8: Ouais.
7: Enfin, ben, il est complètement margeau, quoi.
8: Ouais.
7: Et, ouais. À un moment donné, bon, je sais pas, je l'ai paumé, tu sais. Il était parti, il s'était cassé dehors, quoi.
8: Ouais.
7: Je l'ai revu avec un autre chat. Mon pauvre, il était en train de se faire monter, quoi.
9: Ouais,
7: c'est un pédé, en plus, ce chat.
9: Tu déconnes, arrête tes conneries.
7: Voilà. C'est l'exorciste, toi, là-haut.
9: Ouais.
7: Oh, putain.
9: Il parle comme ça, ton chat.
7: Hein?
9: Il parle comme ça, ton
7: non,
9: chat.
7: Non, je sais pas, il ronronne et tout. Il fait des bruits bizarres, là.
9: Il
7: pète, en plus, ce chat.
8: Il parle comme ça.
7: Non. Attends, je vais te le faire. Attends, il fait
10: vas-y,
7: ça.
10: Vas-y, fais comment? Ah, carrément.
7: Ah, ouais, non, mais il est complètement barjot, quoi.
10: Ah, là, c'est dangereux, alors, hein.
7: Ah, ouais, non, mais c'est affolant, quoi. On peut pas appeler la SPA, un truc comme ça, quoi.
10: Ah, on peut pas appeler la SPA. Non, on peut pas appeler la SPA.
7: Ah, mais c'est la lue, hein.
10: Tu peux les appeler, tu crois, toi?
7: Bah, je sais pas, moi, j'ai pas le numéro.
10: T'as pas le numéro?
7: Ah, non, mais
10: nous non plus.
7: Hein?
10: Nous non plus.
7: Ah, merde.
9: On est désolé.
7: Non, mais attends, hé, Max.
9: Oui.
7: Je vais te dire, je crois bien que ma baraque, elle est possédée, c'est pour ça.
10: Ah.
7: Je crois bien qu'il y a des fantômes.
10: Comme dirait Raymond DeVos, ça serait pas possédé du percepteur?
7: Non, je crois pas.
10: Non, t'es sûr?
7: Non, c'est sûr, ouais.
10: Ouais.
7: Non, mais sérieux, mais il y a des trucs bizarres qui se passent dans ma piole, enfin dans ma maison, tout ça, quoi.
10: T'entends des bruits de... Est-ce que tu entendais?
7: Ouais, non, c'est pas ça.
10: Ça, c'est ta mère qui fait l'amour avec ton père?
7: Non, je suis pas avec eux. Non.
10: Ah bon, t'es pas avec eux?
7: Non, ça va.
10: Ouais. Ah bah, faut pas être avec eux quand ils font ça, hein. Faut les laisser tranquilles, hein, Gobi, hein.
7: Ouais.
10: Allons.
7: Non, mais c'est mon chat, quoi. Vico, il est quand même en margeau, quoi.
10: C'est vrai.
7: Vico, je l'appelle.
10: Sarah, est-ce que tu peux l'aider?
11: Non, pas trop.
10: Pas trop, t'as pas envie?
7: Elle veut pas m'aider?
10: T'as pas envie? T'as pas... Alors je vais tourner ça d'une autre manière, ça. Est-ce que tu veux pas m'aider?
11: Ah, ouais. Ça change tout.
7: Non, mais c'est clair.
10: M'aider à m'en sortir avec Gobi, je veux dire.
7: Ah, hein, bah attends, sérieux, mais c'est bon, quoi.
10: Comment ça, sérieux? Attends, ça va, sois poli, non?
7: Trouve-moi un exorciste, je sais pas, moi.
10: Et comment tu veux qu'on trouve un exorciste,
7: au nom de
10: Dieu?
7: Il y a un truc
10: bizarre dans ma piole. J'essaie un qu'est-ce que tu veux, je peux t'aider. Je peux t'aider, je peux te tout faire.
7: C'est vrai?
10: C'est si simple.
7: Ah, dis, tu peux me mettre les petits fantômes derrière là,
10: oui.
7: Quand tu veux.
10: C'est 1000 dessins, frère.
7: J'aime bien ça.
10: C'est 1000 dessins, frère, c'est ce que tu veux.
7: Hein?
10: Est-ce que tu veux, c'est 1000 dessins, frère.
7: 1000 dessins, frère.
10: 1000 dessins, mais non, alors tu fais, mais non. Qu'est-ce qu'il fait, Florent? Pas de coup de fil personnel pendant le travail.
7: Et c'est peut-être mon chat qui appelle.
10: Alors, qu'est-ce que tu veux faire? Tu vas appeler Marabout?
7: Mais j'aimerais bien, oui.
10: On va pas avoir le temps, là, malheureusement. Hein,
7: pas, ouais.
10: Ah non, ça va être dur, là. Hein.
7: Dis-donc, tu peux me mettre la musique des fantômes derrière,
10: hein? Ouais, 2 secondes pour lui faire plaisir.
7: Ah ouais, j'aimerais bien, ouais.
10: Sarah!
11: Oui.
10: Comment je peux faire pour me débarrasser de lui?
11: Bah donne-lui un petit conseil.
7: Ouais, ça va, gros.
10: Oh.
7: Attends, c'est bon, quoi. Moi, mon chat, il est possédé, il est quand même en barjot, quoi. Je sais plus quoi faire, il a failli me cramer la gueule l'autre jour.
11: Ah ouais, c'est grave, ça.
7: Hein?
11: Ouais.
7: Ah ouais, non, mais attends, c'est hallucinant, quoi. Un chat comme ça, en plus, il est pédé comme un phoque, quoi. Il se fait monter dans la rue et tout, devant tout le monde. Alors, attends, mais c'est quoi ce bordel, quoi?
11: Il faut le faire soigner.
7: Bah ouais, mais bon, j'ai pas envie, moi, j'ai pas trop les sous, tout ça, quoi. Oh là. Ah, il faut pas fracasser, tout ça, sérieux.
9: Là, je suis là. Voilà, Gobi, es-tu content?
7: Ouais, j'aime bien, ouais.
9: Je te souhaite une bonne nuit.
7: Ouais, ciao, Max.
9: Fais de beaux rêves.
7: Ouais.
9: Salut.
7: Salut.
9: Sarah.
11: Oui.
9: Je te souhaite une bonne nuit.
11: Moi aussi.
9: Fais
7: bonne
9: des
7: nuit.
9: Rêves, à bientôt.
7: Salut, salut.
9: Fun Radio et la libre antenne continue, les enfants. 0870-5000 ou 0803-08-5000, on vous attend. Et puis pour la musique, on aura Police et puis Roxane.
10: C'est une grosse quéquette. Voilà, parle bien devant le micro, n'aie pas peur. Hein.
12: Toi qui écoutes Fun Radio Max, pour lui dire...
10: Ah, j'y crois
13: je
10: pas.
13: Souhaite un joyeux anniversaire.
10: Pas de fête
13: pour
10: en
13: eux.
10: Face.
13: C'est vraiment super, Max.
10: Alors, bonsoir. Ça va et toi?
13: C'est vraiment super. Bonsoir, les amis. Malheureusement, je vous connais pas, mais. Alors, c'est qui Gérard?
10: Alors, Gérard, il est là.
14: Salut.
13: Ah, Gérard, t'es vachement beau, moi qui critiquais à l'antenne, merde.
10: Alors, là, Mickaël Decan, le.
14: Viens d'arriver.
10: Essaye de deviner où se trouve. C'est dommage pour les gens qui regardent la radio, ne le verront pas. Nous, on sait de quel côté il se trouve par rapport à moi, où, à ton avis, se trouve Alain.
15: Alain.
10: Alors.
15: J'irai. Oh là là.
10: Ouais, à droite de la radio, donc sur votre enceinte de droite, se trouve Françoise. À ton avis, où est Françoise, Mickaël? Mickaël, Françoise.
15: Françoise, c'est celle qui a des lunettes, je crois.
10: Mais non, ça c'est Christine, la femme à notre ami Gérard. Alain, Françoise. Alors là, maintenant, il y a les six. Hein. Alors là, j'y crois pas. Tu vas te mettre en face? Je croyais que t'allais pas venir, toi.
16: Bah ouais, mais je viens
10: à dépannage. Bon, alors très bien, c'est un dépannage. Heureusement, il va venir avec Gérard mettre un petit peu d'ambiance parce que.
16: Ah ouais, mais cela ça dort.
10: Bon, alors refais-nous le poème, Christine. Excuse-nous, on t'a interrompu, mais elle est très très sage. Hein. Alors, Christine, nous lis le poème. Alors, vas-y, Christine, ah go. Oui,
12: toi qui écoutes FN Radio Max, pour lui dire que tu l'aimes, toi écoute Max, tu m'appelles pour te dire tu es cocu. Toi qui écoutes Max, mais tu lui dis que tu es reçu une bouteille sur la tête. Toi qui demandes à Max comment fait une fellation. Toi qui demandes à Max comment fait pour faire une sodomie. Toi qui demandes à Max et à Florent pour sortir avec une fille. Toi rappelle le lendemain pour lui dire qu'elle n'est pas venue.
10: Oh là là, c'est beau. Ah,
12: toi qui appelle pour demander comment va Gérard. Toi qui voudrais parler à Gérard, mais il descend par la cabine.
10: Voilà, bravo, on peut l'applaudir quand même. Hein.
3: Tranquille?
10: C'est joli comme tout, c'était
12: oui,
10: tout mignon.
12: C'est super.
10: C'est super, hein, sodomie, fellation, super. Hein, tout, qu'est-ce qui t'amène?
17: Bah voilà, alors je voudrais faire un truc, j'ai préparé des enceintes là, et je les ai mis à ma fenêtre.
10: Ouais.
17: Et je voudrais que tu gueules parce que mes voisins c'était des pauvres cons quoi.
10: C'est vrai?
17: Ouais.
10: Quels sont, tu connais leurs prénoms, sans donner leur nom de famille, leur prénom simplement? Non, tu saurais pas.
17: Non quoi.
10: Bon.
17: Et je voudrais les réveiller, quoi.
10: Tu voudrais les réveiller?
17: Ouais.
10: Eh bah écoute, oui, on peut le faire, oui.
17: Mais tu gueules, hein, franchement.
10: Tu gueules, il faut que je gueule.
17: Ouais.
10: Attends, je vais prendre une voix, peut-être, attends. Celle-là. Attends, non, ça marche pas. Là.
17: Ah ouais.
10: Celle-là, non.
18: Celle-là, réveillez-vous. Réveillez-vous. C'est dégueulasse, attends, on va trouver autre chose.
10: Hein? Là.
18: Réveillez-vous. On va faire mieux.
10: Tu me dis, hein? Hein?
17: Ah ouais.
10: Là. Réveillez-vous. Non, c'est pas bien. Attends. Hop.
17: C'est pas mal, ça.
10: Avant, t'aimes bien, il y a ça aussi, attends. Hein?
12: Réveillez-vous.
17: Ah ouais, t'es bien.
12: Réveillez-vous.
19: Allez, c'est bon.
10: Alors, on y va?
17: Ok, bon,
10: allez,
17: alors,
10: c'est parti.
17: C'est parti. Ça va faire du feedback, hein, enfin, normalement. Enfin, ça va faire un peu d'écho, quoi. Ok, vas-y.
10: On y va?
17: Ouais.

0: Oui, qu'est-ce qu'il y a?
1: Il y a du bout de lumière là.
0: Mais plus fort, plus fort, plus fort, vas-y encore une fois, vas-y, chiche.
1: Okay,
0: vas-y, lâche-toi, lâche-toi. Et tu mets à fond le morceau qui arrive après, d'accord?
1: Peut-être
0: pas. Vas-y, vas-y, vas-y, vas-y.

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1: La jeunesse est-elle égale à la beauté d'une rose éclose? Ton sourire nous fait-il penser à celui d'une enfant naissante? Ton regard me fera-t-il flasher si nous nous rencontrons?
2: Ça, c'est magnifique. À mon avis, ça s'adresse directement à une femme intellectuelle. Donc, pour ceux qui n'auraient que un ou deux neurones dans la tronche, vous laissez tomber parce que, à mon avis, Nicolas a mis la barre très, très haute. Et Nicolas, je ne résiste pas au plaisir de le réécouter une deuxième fois.
1: Ah bon, alors je recommence?
2: Non, non, non.
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2: Alors, ce soir, Gérard nous fait le privilège de repasser sur l'antenne et de nous offrir deux poèmes.
4: Tu rigoles, toi, deux poèmes? Non, mais attends, t'es tombé ou quoi, là?
2: Pourquoi?
4: T'as fumé la moquette?
2: Deux poèmes, tu m'as dit.
4: Mais ça va pas, toi, attends, j'en avais déjà écrit d'autres, et j'en ai un, deux, trois, quatre, cinq, six, sept, huit, neuf.
2: Oui, bon, on va peut-être pas faire les neuf, on va déjà...
4: Alors, lequel que tu veux. Bah... Alors, je te propose les noms. Banane.
2: Fais-moi banane et betterave pour commencer.
4: Alors, attends, je te donne les noms.
2: Non, mais après, c'est bon, non, mais je choisis. Banane et betterave, pour commencer.
4: Alors, betterave, on commence par betterave, ok?
2: Allez, vas-y.
4: Alors, ma betterave. Donc, pour commencer, c'est betterave. Alors, ma betterave, je voudrais te dire, et je t'aime en salade. Ma betterave, je voudrais te prendre la main dans une grande surface. Ma betterave, je voudrais te dire, I love you dans un champ. Ma betterave, laisse-moi te prendre la taille en petite tenue. Ma betterave, prends-moi la taille sous la douche. Ma betterave, dis-moi je t'aime, tu es nu. Ma betterave, dis-moi, donne-moi la main sur un café. Ma betterave, donne-moi ton cœur sur une mallette. Ma betterave, donne-moi ta vie en soutif. Et ma betterave, prends-moi le cœur sur un string.
2: Le cul, pas le cœur, sur un string.
4: Le cœur,
2: parce que Gérard, d'accord, c'est... Bah bravo, bien joué, bravo.
5: C'est une vraie merde.
2: C'est
5: vrai. Une bonne grosse comme
4: merde. Attends, l'autre cœur, derrière, c'est de la merde, il va se faire foutre.
2: Vous n'y connaissez rien. Deuxième poème, la banane.
4: Alors, banane. Oh, ok, c'est parti.
2: Allez,
4: la banane, donne-moi ton affection sur un TJ.
2: Ouais, d'accord, ok.
4: C'est quoi un TJ? T'inquiète pas. C'est pas grave. Ma banane, donne-moi ton affection sur un talitre. Ma banane, donne-moi ton affection sur un tamanoir. Ma banane, donne-moi ton affection sur un tam-tam. Ma banane, donne-moi ton affection sur une tanche. Ma banane, donne-moi ton affection sur un tangage. Ma banane, donne-moi ton nom sur un tapir. Ma banane, donne-moi ton nom sur une tapisserie. Ma banane, donne-moi ton nom sur un torsier. Et ma banane, donne-moi ton nom sur un tatous.
2: Bravo!
5: Merde,
2: quoi, c'est de la merde, arrêtez un peu!
6: Ouh, la honte!
2: Ah, vous êtes chiant!
5: C'est quoi un TJ?
2: Mais c'est quoi un TJ, Gérard, sérieusement?
4: Un TJ, ben, vous regardez dans le dictionnaire, c'est comme le port salut.
2: Non, mais dis-le-moi, j'en sais rien, moi. Attends.
4: Un TJ, j'ai pas eu le temps de voir...
2: Ah oui, d'accord, c'est que toi-même t'écris des choses, tu sais même pas ce que ça veut dire. Ça fait plaisir. Gérard, troisième poème, qu'est-ce que tu nous proposes?
4: Alors, tu choisis entre Bécasse, Cochonne...
2: Cochonne.
4: Ah, Cochonne, ah, on y va. Ah, ma Cochonne, je voudrais te déclarer ma flamme sur un Zodiac. Ma Cochonne, je voudrais te déclarer ma flamme sur un... Ziseron poignée. Ouais, d'accord. Bref, ma cochonne, je voudrais te déclarer ma flamme sur un Saint-Pongé. Ma cochonne, je voudrais te déclarer ma flamme sur le Mont-Saint-Michel. Ma cochonne, je voudrais te déclarer ma flamme sur une cornemuse. Ma cochonne, je voudrais te déclarer ma flamme sur un Astérix. Ma cochonne, je voudrais te déclarer ma flamme sur une salamandre. Ma cochonne, je voudrais te déclarer ma flamme sur la Belle de Cadix. Ma cochonne, je voudrais te déclarer ma flamme sur un salmatrose. Et ma cochonne, je voudrais te déclarer ma flamme sur un scolopendre.
2: Pas mal.
5: Ouh, c'est de la merde.
2: Arrêtez, quoi, c'est pas de la merde. Oh, faites chier, putain.
4: Oh, non, c'est... les bandes de René de merde, là, allez vous faire foutre.
2: Non, parce que le problème, ils sont en train de lire l'internet et sur internet, ils disent tous que c'est de la merde. Bon, Gérard, quatrième poème, en tout cas, j'adore, hein, personnellement, et je pense que ça doit plaire aux filles. Alors attention, qu'est-ce que tu me proposes en quatrième poème?
4: Alors, ta bécasse, gazelle, aubergine, TGV.
2: Aubergine.
0: T'as faisant ou pas?
2: Oh, arrêtez.
4: Non, c'est pas faisant, espèce d'andouille.
2: Alors, aubergine, et après tu me fais TGV. Aubergine, putain.
4: Alors, aubergine, attends, je l'ai mis. Ah, voilà. Aubergine, ça va être qui love you, hein?
2: D'accord.
4: Alors, mon aubergine, j'aimerais te dire I love you à Santiago. Mon aubergine, j'aimerais te dire I love you à Sao Paulo. Mon aubergine, j'aimerais te dire I love you à Saint-Pétersbourg.
2: Putain, il y a un atlas, quoi.
4: Mon aubergine, j'aimerais te dire I love you à Singapour. Mon aubergine, j'aimerais te dire I love you à Saint-Malo.
6: La clé S.
4: Mon aubergine, j'aimerais te dire I love you à Marseille.
6: Ah non.
4: Mon aubergine, j'aimerais te dire I love you à New York. Mon aubergine, j'aimerais te dire I love you en Angleterre. Mon aubergine, j'aimerais te dire I love you au Canada. Et mon aubergine, j'aimerais te dire I love you à Mexico.
2: Bravo!
5: C'est une pure merde!
0: C'est de...
5: Mais un énorme étron!
2: Oh putain, allez vous faire foutre!
5: Ça pue.
2: Mais arrêtez, dites pas que c'est de la merde!
5: Oh, c'est un chien!
2: Allez!
4: Dis à tes câbles là, de Rennes là, qui ferment un peu leur gueule.
2: T'inquiète pas, Gérard, t'inquiète pas, je gère. Le dernier, avant qu'on fasse une pause, et après on aura Alex de Nantes qui aura des questions à te poser et on passera en exclusivité encore ce soir un remix de Gérard avant la fin de cette émission.
4: Alors lequel?
2: TGV.
4: TGV. Ah, TGV, alors là ça va te plaire. Ah ça, tu les as jamais entendus?
2: Oh, bah s'ils sont aussi nuls que les autres, hein. Ça va me plaire, t'inquiète pas, va.
4: Bon bah ça va te plaire.
2: Allez, d'accord.
4: Mon TGV, j'aimerais te faire des câlins dans un 747. Mon TGV, j'aimerais te faire des câlins dans un 767. Mon TGV, j'aimerais te faire des câlins sur un A340. Mon TGV, j'aimerais te faire des câlins sur le Concorde. Mon TGV, j'aimerais te faire des câlins sur un S340. Mon TGV, j'aimerais te faire des câlins sur un A320. Mon TGV, j'aimerais te faire des câlins sur un A300. Mon TGV, j'aimerais te faire un câlin sur un Bombardier. Mon TGV, j'aimerais te faire des câlins sur un A330. Et mon TGV, j'aimerais te faire des câlins sur un A310.
2: Ça le fait, hein?
7: Ah oui.
2: Parce que, à la base, c'est un bon morceau, mais c'est vraiment devenu kitsch, quoi. Ce que j'adore, c'est la basse, on réécoute, tiens, quand on le met, hop, top. Ah, j'ai merdé sur les boutons. Quand on l'entend. Je crois que c'est quand il y a la basse. Quand la basse, elle va arriver. Pas là, pas encore. Là. C'est mortel, hein, Sonia.
7: Ah oui, c'est excellent.
2: Alors attention, petit kiki donc, on y va avec Jacques, 47 ans, du côté d'Agen, c'est ça?
7: Oui.
2: Donc tu l'as bien prévenu que ce soir, notre ami
7: ouais,
2: Francis...
7: Je lui ai dit qu'on l'appellerait avant 10h.
2: Radio Verte, bien sûr, avant 10h du soir, il est même pas encore 10h, c'est parti, on y va, on s'éclate comme des bêtes, c'est ça? Vous nous écoutez régulièrement quand même. Des fois je me trompe avec toutes les imitations que je peux faire, tous ces personnages. Ah, je ne sais plus où donner de la tête. Attention. Ça sonne. Dès que ça décroche, bien entendu, Sonia, pas un bruit. On veut même pas entendre une mouche voler, ni un prout, ni un pet de fou. Oui, bonjour, vous allez bien? Est-ce que c'est possible de parler à Jacques?
8: Je suis Jacques.
2: Bon, je vous entends très très mal, vous pouvez parler devant votre combiné?
8: Je suis Jacques.
2: Bonjour, vous allez bien? C'est la radio qui vous appelle, vous êtes sur Radio Verte, radio locale du côté d'Agen, bien entendu, avec Sonia, votre fille, ou... Non, c'est votre... C'est... Vous êtes l'oncle, c'est ça?
8: Oui.
2: Bonjour, vous allez bien? Vous êtes en direct en ce moment?
8: Oui, très bien, bonsoir.
2: Vous êtes au courant, une carte postale a été envoyée par Sonia pour une candidature libre, bien entendu. On aurait dû avoir normalement hier votre maman, c'est ça?
8: Oui, sûrement.
2: Qui a mal percuté ce soir, mais heureusement, elle nous a dit, on l'a rappelé dans un après-midi, elle nous a dit banco fréquence, et directement demande à Jacques, 47 ans, à côté d'Agen, c'est mon oncle, lui va percuter direct, c'est ça?
8: Oui, sûrement, ouais.
2: Bon, d'accord.
8: Ouais.
2: Vous êtes au courant du système de l'émission, vous nous écoutez régulièrement, nous a dit Sonia?
8: Oui, sûrement.
2: Vous nous écoutez de temps en temps un petit peu quand même?
8: Il vous l'a dit, je vais pas la comprendre.
2: Non, vous pouvez nous répondre franchement, vous êtes en direct à la radio locale, bien entendu, on est modulation de fréquence mégahertz, peut-être que vous nous écoutez au petit déjeuner le matin.
0: Super. Vous ne prenez peut-être pas de petit déjeuner, c'est ça?
8: Non, c'est ça, voilà, je sais.
0: Bon, vous êtes content d'être avec nous quand même?
6: Oui, bien sûr.
0: Hein? Qu'est-ce qu'il y a?
5: Le matin, il est agent.
0: Il est agent. Vous êtes agent? On va lui poser la question. Vous êtes agent? Vous êtes agent directement?
8: Oui, toujours. Hein? Toujours,
0: d'accord, ok. Bon, vous nous écoutez agent directement quand même, un petit peu sur modulation de fréquence peut-être?
8: Non, je vous écoute pas, mais là je vous écoute.
0: D'accord, ok. Vous savez bien entendu que vous allez pouvoir gagner un superbe voyage pour deux personnes en Espagne, 15 jours, pension demi-complète, bien entendu, hacienda complète, avec également pour vous la possibilité, bien entendu, si vous répondez correctement aux questions, à faire gagner, bien entendu, un maximum de bonus track en CD bonus à votre Sonia, bien entendu, un maximum de cadeaux.
6: Ouais.
0: Alors attention pour ça, bien entendu, Kiki donc, l'émission qui cartonne bien tous les soirs entre 21h et minuit, sous Radio Verte, côté d'Agen. Avec Jacques, attention, on va y aller sans plus tarder. Trois questions, bien entendu, bien entendu, d'un joker, si vous avez la possibilité, d'accord. À vous de reconnaître les personnes qui vont arriver, d'accord. Alors, nous allons tout de suite jouer au Kiki Chant. Vous nous écoutez un petit peu quand même, Jacques, ou...
8: Oui, j'écoute.
0: De temps à autre, quand même.
8: Bien entendu.
0: Un petit peu, quand même. Alors, attention, Jacques, sans plus tarder, vous allez écouter un chanteur connu qui nous interprète un morceau très connu de son standard à lui personnellement, très connu, qui l'a fait connaître énormément aux gens, très connu de même. À vous de reconnaître, d'accord ?
8: Oui.
0: Le Kiki Chante, on y va, attention, on est à la musique, bien entendu, concentration. Vous êtes prêts ?
8: Bien entendu.
0: Écoutez.

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1: Alors, à votre avis, qui donc?
2: Allez, Jacques.
1: Attention, 10 secondes. C'est simple comme ça. Je vous rappelle bien entendu que si vous récordez correctement, bien entendu, vous avez des points de joker supplémentaires de 5, bien entendu, accumulation totale 8 secondes. Faites-moi des propositions, bien entendu, pour gagner ce superbe voyage au Portugal pour deux personnes, bien entendu, portion complète avec Sonia, bien entendu, 40 CD.
3: Bien entendu.
1: Vous m'avez dit ?
3: Non, je sais pas, j'écoute.
1: Vous avez pas reconnu ?
3: Non, j'écoute.
1: Le chanteur, bah oui, mais maintenant on a besoin d'une réponse. C'est le but du jeu, vous savez ?
3: Oui.
1: Pour pas paraître trop abruti, il faut, bien entendu, il y a une question, il faut une réponse. Est-ce que vous avez reconnu le chanteur très connu mort ?
3: Non,
1: c'est pas possible.
3: C'est possible.
2: Non. Allez, Jacques.
1: Vous voulez réécouter quand même ou pas?
3: Ouais, allez-y.
1: Bah, quand même, vous êtes mauvais quand même. Pour toi, c'est simple. Hein. Bah, écoutez, tout le monde avait reconnu, bien entendu, dans le public.
2: Allez.
1: On réécoute tout de suite une deuxième fois.
2: Allez.
1: Écoutez bien, hein. Vous écoutez bien, là, Jacques? Écoutez. Oh ben c'est simple quand même, hein, vous devriez trouver quand même, merde.
3: Je sais pas, vous l'avez trouvé.
1: Oh ben dites donc, mais c'est une imitation d'un chanteur très connu qui est mort, bien sûr.
2: Allez Jacques,
1: bordel. Vous m'avez dit? Mais oui, bonne réponse, Serge Gainsbourg, couleur café. Eh bien entendu, couleur café, bande de petits vénards. 5 points supplémentaires bonus, bien entendu, pour passer sur Sonia, bien sûr. Alors vous savez, mon petit Jacques, que vous nous écoutez régulièrement quand même. Super, vous êtes un fidèle de l'émission quand même, Jacques.
3: Oui, bien sûr.
1: De temps en temps, vous connaissez. Vous connaissez un petit peu Radio Verte sur toute la fréquence plage mégahertz?
3: Mais non, je vous connais pas, je sais pas de vous arriver.
1: Ouais, mais enfin, quand même, vous nous écoutez quand même. Et non, quand même.
3: Je peux vous dire que je vous écoute si ça vous fait plaisir.
1: Ah bah ça me fait bien plaisir, bonjour. Ça me touche droit au compte quand même. Attention, deuxième questionnaire, bien sûr, pour essayer d'accumuler 10 points supplémentaires, 5 et 5, 10 points pour essayer de repartir directement pour ce fameux voyage en Grèce pour deux personnes en pension semi-complète. Attention, écoutez bien, le Kiki répondeur. Alors le Kiki répondeur, mon petit Jacques, c'est très très simple, d'accord? Ça va être simple pour vous, d'accord?
3: Oui, sûrement, si vous le dites.
1: C'est très très simple. Nous allons vous faire écouter le répondeur d'une star connue. Morte. D'accord?
3: Ouais.
1: À vous de reconnaître le nom du chanteur. Ok?
3: Ok.
1: Vous êtes prêts?
3: Ok.
1: Pour le public de Radio Verte. Vous pouvez jouer de chez vous, bien sûr! Alors attention, on y va, c'est parti. On baisse la musique et on écoute tout de suite le répondeur de cette star très connue. Jacques, soyez bien attentif. Ouvrez bien vos esgourdes.
0: Pour le moment, vous me laissez un petit message. Je vous rappellerai après l'avoir entendu. Pour le moment, faut réfléchir. Un petit message qu'il faut me laisser. Et juste

0: reconnaît, c'est pas simple. Votre avis, Kiki, non, Kiki répondant.
1: Oui, c'est du
0: Jodassin. C'est du Jodassin, bonne réponse, il est très très fort. Il est très très fort. Modulation de fréquence, bien sûr, pour tous les auditeurs. Vous nous écoutez un petit peu quand même, tous ceux qui sont de l'autre côté. Vous êtes un grand fidèle, Jacques, vous nous l'avez dit. Vous nous écoutez régulièrement ou... Vous nous écoutez régulièrement ou un petit peu
1: quand même? Un petit peu quand même.
0: Ok, très bien. Vous savez, bien entendu, vous avez 10 points. Attention, il vous reste 3 secondes pour réfléchir. Si vous souhaitez éventuellement acquérir le point supplémentaire bonus, on vous laisse réfléchir. Attention, on écoute. Réfléchissez. Vous êtes prêts?
1: Oui.
0: Attendez, on va laisser un peu. Bonus ou pas bonus, est-ce qu'il prend le point supplémentaire à la question pour le voyage pour deux personnes bien entendu direction Nissan? Et c'est quand vous voulez Jacques, hein, c'est oui ou c'est non. Quand tu le sens, tu balances la réponse. Si tu acceptes, je vais te tutoyer Jacques.
1: Oui.
0: Si vous acceptez la troisième question, question bonus.
1: Oui.
0: On vous laisse réfléchir. Hein. Et quand vous êtes prêt à nous dire oui ou non, vous nous le faites savoir.
1: Bah les gens, c'est une question.
0: Oui, bravo, bien joué. C'est de l'hystérie. Ah là là, quelle fidèle édition, bien sûr. Alors vous savez bien entendu que si vous répondez correctement à cette question, vous repartez directement à bonus track, bien entendu, ce voyage pour deux personnes qui vous sera destiné à choix, bien entendu, l'Angleterre, France, France, Pays-Bas, avec bien entendu pas votre fille, Sonia, bien sûr. Eh bien, l'abonnement de 3 mois à Téléstar.
1: Bien entendu.
0: Vous nous écoutez régulièrement quand même, vous nous l'avez dit. La question n'est même plus à poser. Écoutez bien, l'heure est grave, Jacques. Accumulation de 10 points. Vous êtes prêts?
1: Oui.
0: Attention, écoutez bien. Je vous pose la question. Question subsidiaire. À vous de me répondre. En toute liberté d'expression. Vous êtes prêts?
1: Oui, partons.
0: Ready, ready. Vous êtes ready ou pas?
1: Oui, ready,
0: ready. Ready, ready. Il est prêt. Il est dans les starting blocks, Jacques, bien entendu. Tous les auditeurs de Radio Verte sont sur le Kiki Vive.
1: Bien entendu.
0: Attention. Écoutez bien cette question. Qui a dit la galaxie intérieure prend son envol plus souvent que les étoiles qui brillent, mais lorsque je vois ce passé fulgurant de ces étoiles et de tout trou noir, je me dis que Kiki vont, c'est pour ça que c'est le passé à votre avis, Kiki donc, mon cher Jacques, attention, on y va 10 secondes.
2: C'est Desbrosses.
0: On m'a dit
1: Desbrosses.
0: Qui ça?
1: Comment ça s'appelle, Desbrosses?
0: Oui. Non.
1: C'est pas celui-là? C'est la Bac, alors.
2: Allez, Jacques.
1: Non, c'est pas Pierre Bac.
0: Aïe, j'ai perdu malheureusement. Jacques, vous n'avez pas répondu correctement à cette question du Kiki.
1: Ouais.
0: Vous êtes déçu quand même?
1: Tout à fait.
0: Un petit peu quand même. Bah oui, parce que du coup, vous perdez votre voyage pour deux personnes en Islande quand même.
1: Oui, on est en Islande maintenant.
0: Pardon?
1: On est parti en Espagne, on est passé par le Portugal, par l'Angleterre, on finit en Islande.
0: C'est une émission qui voyage beaucoup. Et malheureusement, pour votre petite fille Sonia,
1: ouais.
0: Malheureusement, il n'y aura pas les 50 albums CD.
2: Oh.
0: Une photo dédicacée quand même de l'animateur, votre serviteur, Francis.
1: Ouais.
0: Bon, vous nous écoutez quand même régulièrement, vous donne la fréquence.
1: Oui, tout à fait.
0: D'accord. Eh bien, sur ce, on vous souhaite une bonne fin de soirée, Jacques.
1: Oui, oui.
0: On transmettra, bien entendu, vos amitiés à Sonia, qui doit être, à mon avis, très déçue, qui doit écouter en ce moment Radio Verte.
1: Voilà.
0: Ne t'inquiète pas, tu repartiras quand même avec cette photo dédicacée, ce pins de Radio Verte, c'est pas de problème.
1: Bien entendu.
0: Quant à vous, je vous souhaite une bonne fin de soirée.
1: Bien entendu.
0: Vous resterez encore plus fidèle au Kiki donc qu'avant. Vous nous écoutez régulièrement quand même?
1: Oui, tout à fait.
0: D'accord.
1: Bien entendu.
0: Très bien. Eh bien, écoutez, sur ce, vous souhaite une bonne soirée. Et puis, vive le Kiki donc, vous pouvez le dire?
1: Oui, bonsoir.
0: Vive le?
1: Bonsoir.
0: Vive le?
1: Bonsoir.
0: Eh bien, c'est super. En plus, il nous raccroche au nez, c'est fabuleux. Ma petite Sonia, voilà, l'affaire est dans le sac. L'oncle Jacques a perdu.
2: Mais oui.
0: Quel plaisir, toujours, de faire ce petit kiki, donc. Quel enthousiasme. En tous les cas, Sonia, je t'embrasse très, très fort.
2: Mais moi aussi.
0: Et si vous aussi, de l'autre côté de la radio, un jour, vous avez envie que Francis, l'animateur de Radio Verte, vous appelle, comme ça, ça peut être n'importe qui, hein, votre neuneu, votre voisin, c'est pas obligé que ça soit quelqu'un de votre famille, Sonia. Hein.
2: Oui,
0: ça
2: et peut... Max.
0: Oui, ma petite chérie, j'espère.
2: Je voulais juste dire à Noémie que son conseil, c'est pas bidon, parce que ma voisine, elle les sort ses sous-vêtements dans les sauvages en salade.
0: Ah, d'accord.
2: Et elle a
3: 70 ans. Parce que j'aimerais pour cette dernière émission qu'on applaudisse nos trois hôtesses.
4: Ils ont bien fait de s'amuser un peu.
0: Ouais. Bah, faut que ça décroche quand même, hein, Anthony. Hein.
5: Ouais, non, mais elle est là.
0: Elle est là, d'accord.
5: Oui, allô ?
0: Allô ?
5: Non, allô, c'est mon frère, ça.
0: Tu peux me passer ta mère ?
5: Oui, je vous la passe.
0: Il est complice, lui. Il est de complice.
5: Non, c'est bon.
0: Non, mais je sais, je veux dire, il est complice avec toi.
5: Ah, ouais.
6: Allô ?
0: Allô ? Oui, bonjour ! Allô ?
6: Oui, qui c'est ?
0: Salut, allô, bonjour, vous allez bien ?
6: Qui c'est ?
0: Vous êtes en direct à la radio, jeune dame. Qui ? C'est possible de parler à Martini ? On the rocks. Est-ce que c'est possible de parler à Martine, s'il vous plaît?
6: Mais oui, c'est moi.
0: Bonjour, vous allez bien? Vous êtes en direct sur Radio Kiki donc. Vous nous entendez un petit peu quand même ou... Vous captez un peu l'affaire là où vous êtes déjà out? Allô? Bonjour, vous allez bien? Vous êtes en direct à la radio, on peut vous applaudir, le public est là. Bonjour, comment ça va?
6: Très bien.
0: Vous êtes
6: une bonne année.
0: Merci beaucoup. Alors,
6: les meilleurs vœux quand même.
0: Oh, bah, écoutez, c'est très gentil.
6: Surtout la santé. Hein.
0: Surtout la santé, vous êtes bien gentil. Bah, vous aussi surtout. Hein. Alors vous allez bien?
6: Très bien.
0: Ah, vous êtes contente d'être avec nous quand même?
6: Oui.
0: Vous étiez au courant que vous étiez sélectionné ou pas?
6: Mes enfants me l'avaient dit.
0: Exactement. Donc attention, ça vous dirait de... Ou pas? C'est à vous de choisir. Attention, c'est à vous de choisir. Voilà, je vous propose un petit truc. Je sais que vous êtes une fan de Renault.
6: Ouais.
0: Et je vous fais la possibilité de partir en VIP pendant toute la tournée de Renault en VIP backstage. Est-ce que ça vous ferait plaisir? Ça vous ferait plaisir ou pas?
6: C'est pas vrai.
0: Mais si, je vous assure, pour ça, il va falloir répondre à deux, trois petites questions.
6: D'accord.
0: Et si vous répondez correctement, à ce moment-là, vous aurez le droit à la tournée de Renault, bien entendu, en tournée VIP backstage. D'accord? Vous êtes d'accord? Ok, vous êtes contente d'être avec nous? Vous nous écoutez un petit peu quand même ou...
6: Oui, je l'écoute oui, tout le temps.
0: De temps en temps. Vous nous écoutez tout le temps?
6: Oui.
0: Ah bah, c'est même pas la peine de vous rappeler la règle du jeu, alors.
6: Ah non.
0: Eh ben, on y va, c'est parti, attention. Vous connaissez la...
6: Aussi,
0: attention,
6: quand même, mais...
0: c'est parti, attention, Martine. 3, 2, 1, top. Apparemment, vous nous écoutez régulièrement, Martine, vous avez un petit trou de mémoire, parce qu'apparemment, vous savez ce que vous auriez dû faire, là, hein.
6: Ah non.
0: Eh ben dis donc, faut aller faire le cri de ralliement de l'émission, faut aller faire le cri de cochon quand même. Eh ben dis donc, ça nous fait un point en moins, ça. Est-ce que vous utilisez votre joker, Martine?
6: Mais je prends le joker.
0: Elle prend son joker, on l'applaudit. Alors ça, c'est une super connerie que d'utiliser son joker dès le début, mais bon, c'est votre choix, vous connaissez la règle du jeu, vous savez que si vous utilisez votre joker, bien entendu, vous êtes dans l'obligation de faire une imitation de votre star ou de votre personne préférée, en l'occurrence là, c'est Renault. Donc vous demandez de faire une imitation du moteur de la Clio, on y va, c'est parti.
7: Allez.
6: Pardon.
0: Vous êtes fan de... Attendez, de la marque de voiture Renault?
6: Non, pas la marque de voiture. C'est Renault.
0: Vous êtes fan de qui donc? De qui?
6: Renault,
0: bien entendu, le chanteur.
6: Ouais, voilà.
0: Eh ben, évidemment, on y va. Attention, est-ce que vous êtes prêts pour essayer de récupérer votre joker, Martine? Vous rappelle bien entendu qu'un copain point de joker dissimulé dans deux catégories différentes, d'accord?
6: Exact.
0: Un choix de couleur, bien entendu, vous sera choisi à ce moment-là quand vous choisissez une couleur définie de l'arc-en-ciel, bien entendu, nonobstant la couleur beige. Dans ces cas-là, bien entendu, vous ruvez sur un ordinateur le plus proche ou site internet www.http://www.kiki.fr, d'accord?
6: D'accord.
0: Ok, ça c'est une possibilité non équanone, bien entendu, en garantie essentielle. Pour ça, bien entendu, imitation de votre artiste préféré, à savoir Renault. Est-ce que vous êtes prête à faire une petite imitation de Renault?
7: Ah ouais, elle est prête.
0: Super. Donc apparemment, il n'y a pas d'âge pour être sourd. On n'est pas obligé d'atteindre 80 ans. Hein. Apparemment, à 45 ans, on peut être sourd. Hein. Si vous me permettez l'expression, bien entendu. Vous connaissez Renaud?
6: Ah bah, je connais simplement dans ses musiques.
0: Est-ce que vous seriez capable de faire une petite imitation de Renaud vous permettant, bien entendu, de perdre totalement vos bonus? Attention, on y va, c'est parti.
6: On choisit ses copains, mais jamais sa famille. Non, on chante mal.
4: Allez, encore.
6: Pardon, excusez-moi.
0: Vous m'avez dit quoi? Recommencez, allez-y.
6: On choisit ses copains, mais jamais sa famille. 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
0: Bah, dis donc, Aglou quand même. Je crois que vous êtes avec votre fils derrière, hein. C'est ça?
6: Oui.
0: Super. Donc j'étais en train de vous dire que si vous faisiez l'imitation, c'était point bonus perdu automatiquement. C'est perdu, malheureusement, Martine. Vous êtes éliminé? Super. Eh ben, ça doit être agréable de passer des soirs avec vous et discuter, hein, putain. Les repas de famille, ça doit être super sympa, disons.
6: Vous pouvez venir chez nous, je vous assure que c'est vraiment génial.
0: C'est l'éclat total, hein, d'accord. Par contre, vous nous avez dit que vous nous écoutiez régulièrement, quand même.
6: Oui, c'est vrai.
0: Que vous étiez une fidèle de l'émission.
6: Bah oui.
0: Que vous nous aimez bien, quand même. Alors
6: ben, c'est vraiment sympa, votre émission, hein.
0: Ouais, la Kiki Donc, le Kiki Donc Show, vous aimez bien?
6: Ah oui.
0: Vous écoutez sur quelle modulation de fréquence?
6: Bah, c'est vous quand même.
0: Oui, mais sur quelle fréquence vous nous écoutez pour savoir si vous êtes une vraie fidèle?
6: Oh, je me rappelle plus.
0: Bah, dis donc, vous nous écoutez pas tellement régulièrement, dis donc.
6: Ah, si, je vous écoute, mais...
0: C'est comment mon prénom de famille?
6: Didier.
0: Pardon? Vous m'avez dit?
6: Didier.
0: Didier, c'est ça, c'est mon nom, c'est Didier! Bien sûr, c'est Didier Kiki Donc. Alors, bien entendu, vous n'avez rien gagné du tout. Ça vous fait plaisir quand même, Martine? Ça vous fait plaisir?
6: Ah bah non, ouais.
0: Ah bah oui, mais bon, vous avez mal...
6: Ah non, moi, je fais de l'argent, ouais.
0: Bah, vous avez mal répondu, vous avez tout perdu. Par contre, vous savez ce que vous allez peut-être gagner? Vous savez quoi, Martine?
6: Non.
0: Vous m'entendez bien, Martine, ou pas?

0: d'accord, on commence à vous prendre. Attention, vous êtes prête? Prête?
1: Oui.
0: Allô, Martini? C'est comment votre prénom? C'est comment déjà?
1: Non, je prends pas du Martini.
0: Vous prenez quoi? Du On The Rocks?
1: Pardon?
0: Ouais, super. Alors,
1: non, moi, je suis de Bretagne. Alors,
0: bien sûr, bah, évidemment. Alors, un petit Monaco?
1: Ah ouais,
0: un petit Monaco?
1: Hein?
0: Un petit Monaco? En boisson, qu'est-ce que vous nous prenez quand même? Un petit Americano quand même en ouverture, non? Déjà pour commencer?
1: Un peu, oui.
0: Ah ouais. Vous faites des petits cocktails, des strikes, des trucs comme ça, vous faites un peu?
1: Exact.
0: Nous, on aime bien ça ici à la radio. C'est vrai, on se fait plaisir de temps en temps avec le public hein, qui est toujours là, qui fait des strikes. Hein.
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4: Voilà. C'est fini, ouais. C'était la dernière fois que vous entendiez le jingle de l'année. Car les best-of, on sait jamais, il y en aura peut-être d'autres dans l'année, on sait jamais si Max, tu vois, il se dit, bah tiens, je vais prendre une semaine de vacances,
5: tout ça,
4: en
5: février, tout ça.
4: On mettra pas les jingles, bien sûr, de l'été, mais on mettra bien sûr les jingles best-of. Enfin voilà, bref, dans un instant, on va se quitter, on va laisser la main à Loïki, hein, pour la dernière sélection de Max, de l'été aussi, pareil. Et pour finir en beauté, on va faire un grand blind test.
6: Oh oui.
4: Dance House, avec ce soir deux auditeurs.
7: Plus qu'une pour l'instant.
8: La première bourde Anka de l'année.
4: Ça commence bien.
8: Ouais.
4: Donc c'est lequel qui...
5: Ah, faut que tu le verrouilles.
8: Il y a Marie qui est là.
5: Ah, mais faut que tu la verrouilles.
4: Marie.
8: Elle est là.
4: Salut Marie, ça va?
9: Salut.
5: Mets-le en...
4: Tu vas bien Marie?
9: Ouais, bien.
4: Attends, parce qu'on fait des tests, on a un nouveau standard tests, et en même temps tu vois, on fait des bidouilles.
5: C'est bon.
4: Et Marco, il est en train de tester. Alors, tu nous entends bien là?
9: Oui, ça va.
4: On t'entend bien, c'est magnifique. Alors toi, tu es d'où Marie?
9: Moi, je suis de Tours.
4: T'es de Tours. À combien de kilomètres?
9: Comment?
4: Non, laisse tomber. T'as 15 ans et la fréquence de Fun à Tours, c'est
9: 104.8.
4: C'est la meilleure fréquence.

0: La sélection, oui. la sélection de Max,
1: bien
0: et
1: sûr.
0: Et ce soir, ça va être gros, et vous, bien sûr, vous pourrez gagner des cadeaux.
2: Ouais.
0: Ok, les deux ?
3: Ouais.
0: Vous bougez pas, on se retrouve dans un instant, d'accord ?
3: Pas de problème.
0: Allez, à tout de suite.
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0: 22h51. Blind test de Loïki. Yes. Dans la sélection de Max.
1: Là, c'est le début de la sélection de Max dans 10 minutes. Putain, je viens de travailler avec le retour dans une seule oreille, j'entends plus rien de l'autre, c'est génial.
2: Ah, pauvre Loïki.
1: Bon, bref.
3: Alors, on arrête alors.
1: Ah, non, c'est bon.
2: On va finir en beauté
1: ce
2: best-of de Max.
1: Oh,
2: avec
1: salaud.
2: Un gros best-of, un gros blind test avec des auditeurs ce soir, Jean-Fabien et Marie.
4: Est-ce qu'ils sont encore là, nos petits auditeurs?
1: Bonsoir.
5: Bonsoir.
6: Oui, bonsoir.
2: Ça marche.
4: Ah,
2: trop cool.
4: Bah,
2: vous entendez?
5: Oui, très bien.
1: Oh là là là.
4: Il faut qu'on explique parce que
2: on a un nouveau standard.
4: Eux, ils le savent, mais pas les auditeurs, voilà.
2: On a un nouveau standard et donc on voit si ça marche.
1: Voilà, on fait des tests en fait pour lundi, tu vois, pour que ce soit carré.
2: Voilà, donc vous allez participer au blind test avec nous. On va faire les fous, on va se marrer. Donc vous donnez bien votre prénom avant, si vous avez reconnu, avant de donner le titre. Et celui qui gagne, il a des cadeaux.
6: Voilà. Juste avant, je souhaiterais dire que je vous entends un petit peu mal.
4: C'est bon, t'en fous.
6: Merci, sympa.
2: Jean-Fabien, concentre-toi dans ton téléphone.
6: Comment?
2: Concentre-toi dans ton téléphone.
6: C'est vrai, excuse-moi.
2: Tu n'entends que la musique de Loïki, de la sélection de Max. Ouais. Allez, c'est parti.
1: Bon, alors, la dernière aujourd'hui, la première, on va se chauffer avec des nouveautés. Alors, attention, écoutez bien.
6: Jean-Fabien.
2: Principe
6: et Lévis.
2: De quoi?
6: Principe, c'est des Lévis.
2: Non.
6: Jean-Fabien, Benjamin Diamond, Future.
2: Yes. Ouais. Bien joué.
1: Un point, Jean-Fabien.
2: Ensuite, une autre nouveauté, écoutez bien.
1: Ah, Black Box.
2: Non.
6: Jean-Fabien, Janet.
2: Non.
6: Jean-Fabien,
2: Bob
1: Fancard.
2: Non.
1: Manu, Corona.
2: Non.
1: Fildar, Crow.
2: Non.
7: Marco Heineken.
2: D'accord. Ah ouais,
1: hein. Non, on trouve pas ça.
2: Personne ne trouve.
1: C'est une nouveauté.
2: C'est nouveau, c'est Topaz.
6: C'est trop nouveau ça.
4: C'est quoi?
2: Topaz.
1: Topaz.
4: Ah,
1: vous le notez, Topaz.
2: Bon, écoutez ça là. Ça
1: la suite.
2: Là, au moins, vous connaissez au moins le morceau. Écoutez.
4: Anka, c'est Leda.
2: Yes. Anka, un point.
1: Tu donnes à qui ton point?
2: Attends, Anka, tu donnes ton point à qui?
4: À Marie, évidemment.
2: Allez, Marie, un point.
4: Marie.
1: Égalité.
6: Pourquoi?
2: En fait, si nous on trouve et que vous trouvez pas, on donne le point à qui on veut. Voilà, entre vous deux.
5: Ah d'accord, c'est sympa.
1: Non mais c'est un blind test cool, hein.
2: Bah ouais, attends, c'est bon, on va pas vous foutre au poteau.
1: Bon, ensuite...
2: Là, c'est l'école des fans, tout le monde gagne.
6: Super.
1: Dans la deuxième heure, ce soir, on écoutera ça. Alors quelqu'un se souvient de ça?
7: Master Boy.
4: De 90. Première lettre.
1: Le prénom c'est David.
6: David Morales.
1: Ouais, un grand DJ David Morales.
2: Jean-Fabien, ton prénom avant toujours. Hein.
6: Jean-Fabien, pardon.
1: C'est bien, tu connais ton prénom maintenant. C'est bien. Yeah.
2: Il y aura ça aussi.
1: Fildar.
7: Marco.
1: J'ai dit Fildar avant.
2: Ouais, Fildar.
1: Le black.
7: Cuny Williams.
1: Ouais, Cuny, hein,
4: Marco,
1: c'est ça.
4: À qui tu donnes ton point, Marco?
7: Bah, comment il s'appelle?
1: Marie.
4: Fildar,
6: s'il te plaît, pour moi.
7: Marie.
1: C'est pas moi qui...
5: Merci, c'est sympa.
1: T'as envie de te faire caresser ce soir, Marco.
2: Jean-Fabien et Marie, vous êtes à égalité. Deux points partout.
1: D'ailleurs, avant de continuer, rien que pour Marco, tu te rappelles de ça?
7: Ah bah oui,
1: la version lente.
6: Écoute ça.
1: Enfin bref, je passerai pas celle-là, je passerai pas la version pourrie, je passerai la bonne.
2: Bon, il reste combien de morceaux, Loïc, rapidement?
1: 4 petits morceaux à découvrir.
4: Bon, allez Marie,
2: Jean-Fabien, on termine
1: ça. Vous devez connaître, c'est un des tubes de cet été.
6: Jean-Fabien, Wanty Music is the Wanty Odyssey.
2: Ouais,
1: oh, il connaît même le titre. Hein.
2: Carton.
1: 3 points. Attention,
2: Jean-Fabien.
1: Là, on arrive sur la dernière heure. Et la dernière heure, ça a été bien bossé. Écoutez ça.
6: Jean-Fabien. Wazard Bofincar.
2: Non, Marco.
7: DJ Flex.
1: DJ Flex. Good fin.
2: Bon, tu donnes ton point à qui, Marco?
7: Juste pour foutre la merde à Marie, parce que comme ça fait 3 partout.
2: Égalité 3 partout. C'est chaud.
1: Tiens, vous allez écouter ça.
2: Fildar,
1: The Rebel.
2: Et en plus...
6: Pardon?
2: Non, j'ai trouvé,
1: j'ai bien.
6: Public Enemy.
1: Ouais, bien sûr, Public Enemy. Non, c'était bien Yves de Ritter, et puis on écoutera la version longue qui dure 7 minutes 30.
2: Oh bah, mon salaud.
1: Ça sera tout à l'heure, dans la dernière heure, entre 1h et 2h.
2: Donc, j'ai trouvé le point, donc je le donne à Marie. Donc, ça fait 4 à 3. 4 à 3. Donc, le problème, c'est que si Jean-Fabien trouve, il va falloir les départager.
1: Je sais pas s'il va trouver.
2: À pile ou face.
1: Attention.
2: Si quelqu'un trouve.
1: Non, mais je connais
7: en plus.
2: Moi aussi je connais pas.
7: Mais oh Thomas.
1: Mais y'a que le prénom là.
7: Ah, ça c'est grandiose en plus.
6: Ah mais c'est trop dur.
1: Elle s'est connue au moins quand même.
2: Ah ouais, mais bon, ça m'agresse les oreilles moi.
1: Aïe aïe aïe.
2: Marco.
1: Marco.
7: Je peux le dire?
1: Bah vas-y hein.
7: Ouais, vas-y. Christopher Just.
1: Ouais.
2: Ah ouais.
1: Bon, t'as dû un peu tricher quand même.
7: Non.
1: À peine.
2: Bon, tu donnes ton point à qui?
7: Alors là, bah je fous la merde quand même.
2: Bah oui. Non, vas-y, donne-le.
7: Bah Jean-Fabien.
2: Bah allez, Jean-Fabien, allez. 4 partout, vous avez tous les deux gagné.
8: Ah, génial. Bravo. Vous repartez avec une image.
2: J'espère que vous allez suivre la sélection de Max, parce que là on vous a donné un avant-goût, mais il y a encore plein de trucs.
1: Il y aura d'autres choses à l'intérieur, c'est
2: clair. Pendant 3 heures, c'est comme ça, donc, avec Chloé qui, dernière fois, avant le retour de Max, donc à 20h45, lundi 3 septembre, lundi prochain, lundi qui arrive. Donc profitez bien du week-end, on vous embrasse Jean-Fabien et Marie.
8: Cadeau, quand même, c'est des cadeaux. Balade Nocturne 2 pour tous les deux.
2: Ah bah ouais.
4: Tous les deux,
8: et House DJ Mix pour tous les deux.
4: Les deux compiles.
8: C'est magnifique.
2: Les deux compiles pour vous, on vous embrasse.
6: Merci.
2: Bon week-end et à lundi, 20h45. Bon,
6: salut.
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11: 20h45. Allô?
12: Allô, Titi?
11: Allô?
12: Allô, Titi?
11: Ah, oui.
12: C'est Gros Millet à l'appareil.
11: C'est qui?
12: Veux manger un petit Titi, c'est Gros Millet. J'en ai envie de manger un Gros Millet. Comment ça va? C'est Titi. Allô, Titi? Je t'ai trempé, je vais te tremper de ta case. Gros Millet. Voilà, donc c'est complètement débile. Voilà. Hein, Sylviane et Christelle, vous m'en excusez. Mm-hmm. Ouais, ça fait rire Christelle à mort. Donc j'espère que les joueurs de l'autre côté de la radio sont aussi morts de rire que Christelle l'a été pendant une ricomie qu'il l'est en ce moment. Parce que si c'est le cas, si vous êtes tous dans le même état d'esprit que Christelle, je suis en train de faire une chute d'audience, mais alors quelque chose de magistral. Hein. Donc je vais, plutôt que de me briser le moral, ne plus demander qu'est-ce que Christelle en pense et dans quel état elle se trouve après mon gag, parce que sinon je risque de baisser les bras et de me mettre à pleurer, de commencer à déprimer, me retrouver à ce moment dans le centre hospitalier de Sylviane. Non, c'est bon. C'est bon, Christelle, t'es en train de me faire déprimer. Attention, on y va, on remet Sylviane et Christelle en attente. Sylviane rigole autant que Christelle, donc les deux font la paire. Et on y va, on appelle de nouveau un monsieur ou madame Titi. Et je me fais passer pour un gros minet.
13: Allô?
12: Allô, Titi?
13: Oui.
12: Un gros minet à l'appareil.
13: Oui.
12: J'ai envie de t'attraper.
13: Oui.
12: Je veux te manger. Je veux t'attraper dans ta cave. Un oui. Gros minet. Soir, c'est Noël. Et vous, tu te prépares? Toi, qui suis malin, Titi? Titi? Ton gros minet à l'appareil. Je vais te l'attraper, je vais te manger. D'accord? T'as une douleur à ça, toi, hein? Titi? Allô, Titi?
13: Oui.
12: Ton gros minet à l'appareil.
13: T'as fini tes conneries, connard?
12: Je vais te l'attraper, je vais te manger, moi.
13: C'est ton numéro, j'appelle les flics.
12: Fais attention, c'est gros minet, tu peux pas m'attraper.
13: Ferme ta gueule.
12: Je vous arrête dans les gouttières. C'est Titi, gros minet. Oh là là, voilà, excellent. Bah voilà, ça a fonctionné quand même. Oh non, pas d'applaudissements. Non. Je vais faire un petit... Je vais voir un petit peu comment ça se passe de l'autre côté. Christelle?
8: Ah, attends, elles arrivent.
12: Allô, Christelle? Christelle?
14: Oui.
12: Ouais, d'accord. J'ai entendu. Ah, non, mais c'est simplement pour voir un petit peu Sylviane.
14: Oui.
12: Voilà.
8: Ah, c'est bien.
12: Ok, donc j'ai compris. Fun Radio touche les 15h34. À partir de demain, l'émission est adressée aux 50-65.
8: Ouais,
12: voilà, très bien. Parce que j'ai l'impression que plus les années passent, finalement, moins je suis en phase avec les jeunes et je suis de plus en plus en phase avec les adultes. Hein.
14: Mais tu te dis que c'est les jeunes qui sont pas en phase avec les adultes.
12: C'est possible, effectivement. Christelle, dis donc, au moins, souris. Souris au moins.
14: Oui, ça me
12: fait. Non, ça te fait pas rire du tout. C'est pas vrai, ça te fait pas rire. Il y a ta mère derrière, Christelle, ou pas?
14: Non, pas du tout.
12: Bah, passe-moi ta mère.
14: Ah, mais elle dort, là.
12: Oh, merde, putain, quel dommage. Attention, un troisième Titi, c'est possible?
15: Oh, bah oui.
12: Il y en a plein des Titi et gros minets, on y va, on rappelle un petit Titi. Un gros minet. Attention.
16: Et après, justement, en parlant de ce jeu, j'ai un auditeur qui t'a laissé une idée.
12: Ah oui.
16: Sur le répondeur, et il faudra qu'on l'écoute, c'est très intéressant.
12: Ah, d'accord, ok, bon, on va faire ça juste après. Alors, ouais. Une bonne idée de jeu des trois mots.
16: Non, de jeu de monsieur madame.
12: Ah, des jeux de monsieur madame, pardon. Alors, attention. Merde, ça sonne?
16: Ça arrive.
12: Allô?
17: Oui.
12: Oui, Titi?
17: Oui.
12: Ton gros minet à l'appareil.
17: Comment?
12: C'est où? Allô, Titi?
17: Oui.
12: Ton gros minet. Je vais t'attraper, je vais te manger.
17: Qu'est-ce que gros minet? Hein?
12: Gros minet à l'appareil.
17: Gros minet.
12: Je vais t'attraper, c'est gros minet.
17: Je n'ai pas gros minet, moi.
12: Je vais manger un petit Titi. Fais te bouffer. T'es plein de poils jaunes.
17: Beaucoup me t'appelles.
12: T'es plein de poils, toi.
17: Hein?
12: T'es Titi?
17: Comment t'appelles?
12: Moi, c'est gros minet, c'est de bouffer. Je vais t'attraper dans ta cave. Voilà, donc encore un de plus, hein. On va prendre la température sur les jeunes et les moins jeunes, faisons vite. Sylviane, sondage bébé.
15: Ouais,
12: pas mal. Christelle.
15: Oui, ça m'a fait rire.
12: Ouais, menteuse. Menteuse. T'as intérêt à te rattraper pour mon birthday, toi. T'as intérêt à m'envoyer des cadeaux.
15: Faut pas leur dire que tu veux les manger, parce qu'apparemment, ils n'ont pas l'habitude.
12: Oh, bah, ils rire, hein. Un petit dernier, allez, un petit dernier. Attention, on y va. On y va.
16: Un titi gay, là.
12: Hein?
16: C'est grommelé.
12: D'accord, j'ai essayé. C'est pas facile de parler. Hein.
16: Un gros minet gay, c'est pas évident.
12: Gros minet gay, c'est pas facile.
16: Prends du poppers.
12: Ah, je sais. Prends du poppers. Attention, on y va. On rappelle un monsieur ou madame Titi. Pour l'instant, on a eu des hommes. Hein. Donc, les Titi, c'est des canaries hommes. C'est dommage, il n'y a pas des monsieur et madame Grosminet.
15: Non. Tiens, j'ai cru voir un Grosminet.
12: C'est con, ça. Là, ça sonne. Hein. Le dernier, malheureusement, celui-là, il dort bien. Attention, il doit être dans sa cage en ce moment. On en fait un autre? Allez, on en fait un dernier. Allez, vas-y, attention, et ensuite, on va passer à autre chose. Vous pouvez nous appeler hein, pendant ce temps-là au 0803-08-5000, bien sûr, pour faire tout comme...
18: Allô?
12: Allô, Grosminet? Titi?
18: Oui.
12: C'est Grosminet?
18: C'est qui, ça, gros
12: minet? Gros minet, je vais t'attendre. Je vais me bouffer.
18: C'est qui?
12: Ah, j'ai cru voir un gros minet que tu me disais. C'est moi, c'est gros minet. Je vais te frapper, c'est bon, toi, tu vas voir. Je vais te couvrir derrière, je vais te frapper dans ta cage. Je vais te bouffer, toi. Avec tes gros poils sous jaune, avec tes petites plumes. Tu crois qu'une poussette, toi. C'est gros minet. Bien. Ben, dis donc. Voilà, on arrête là pour ce soir. Christelle?
18: Oui.
12: Ouais, d'accord. Okay, c'est bon ce soir, c'est bon. Gepav a apparemment fait le plein chez les 16-17 ans, mais c'est pas grave, on remettra ça demain. Quoi qu'il me reste encore trois quarts d'heure pour faire mes preuves sur ce public assez jeune. Quant à Sylviane, bah écoute, on te remercie de, tu vois, d'être,
15: Non, c'est très bon ton coup des gros minets, franchement.
2: Radio. Rodrigue est avec nous de Reims. Ça va, Rodrigue?
19: Salut Max, comment ça va?
2: Ça va?
19: Ça va bien, ouais.
2: 16 boules?
19: Ouais.
2: Très bien, t'es en quoi là? T'es en première S?
19: Ouais.
2: Eh, pas mal mon pote.
19: Ça rigole plus.
2: Racine
19: hein.
2: Carrée de 897. Trou du cul.
7: Bah allez, putain. Oh, bah.
2: Trou du cul.
7: Oh, ah, minable.
19: Du tard, là.
7: Ah, t'es minable.
2: Alors?
19: Oh bah il est tard là.
2: Oh là là, vas-y, tu sais pas.
7: Oh, c'était honte.
19: Alors.
2: Putain, mais t'es grave toi. Hein. Tiens, vas-y, réponds à cette question. Attention, t'es prêt?
20: Top grand insecte.
2: Ouais.
19: Ah, j'ai pas buzzé, là.
2: Si, t'as buzzé. Ah, bah, attends,
7: ah, si, t'as buzzé. Oh.
2: Il a buzzé ou pas?
7: Il a buzzé.
2: Fais gaffe, mec. C'est très sensible, le bouton. Hein. Tu veux en jouer, Rodrigue?
19: Ouais.
2: Sois bien attentif.
20: Top chanteuse américaine. Oui.
2: Ah, ouais?
19: Je sais pas.
2: Mais non.
7: Oh là là, la honte.
2: Mais attends, mais si tu sais pas, tu bosses pas, mec. Hein.
19: Ah, bah oui, mais...
2: Eh, mec.
7: Ah, mais t'as buzzé, là.
2: Si tu sais pas, tu bosses pas, mec. Hein. Ah, ouais. Fais très attention, quand même, Rodrigue. On va faire chier tes parents.
19: Ouais.
2: J'adore faire chier les parents. Tes parents sont en train de regarder la télévision, combien ça coûte?
19: Ouais.
2: Ta maman s'appelle comment?
19: Chantal.
2: Chantal, d'accord. Ouais. Chantal Bratsou.
7: Putain.
2: Quoi? On dit pas putain, on dit maman travaille.
7: Ils vont morfler, les soirs.
2: Est-ce que tes parents sont sujets à partir en sucette assez rapidement? Est-ce qu'ils ont charisme?
19: Ah non, ma mère, elle démarre au quart de tour, t'inquiète pas.
2: On y va, c'est parti. Je ne demande que ça. C'est du gros biscuit. On y va, c'est parti. Je te mets en attente, hein, Rodrigue. Hein.
19: Okay.
2: Bonne rigolade pour les auditeurs de Fun Radio qui nous écoutent hein, en ce moment. Attention, ça sonne.
18: Oui.
2: Allô.
18: Oui.
2: Oui, bonjour. Est-ce que je pourrais parler à Christian?
18: Ah, bah, il y a une erreur.
2: Pardon?
18: Il y a une erreur.
2: Ah, je ne suis pas.
18: Non, vous n'êtes pas chez Christian, non.
2: Bon. Je vous dérange?
18: Un petit peu, oui.
2: Bon, ben. Bah... Christian n'est pas là, hein.
18: Ah non, Christian.
2: J'entends mal, hein. Allô? Ah.
7: Ça peut être sympa.
2: Et demain, Rodrigue.
19: Mmh.
2: On y va pour un deuxième coup de fil chez tes parents?
19: Ah oui.
2: Allez, c'est parti.
16: Tu vas te faire enchaîner ce soir.
2: Christian, hein. C'est ça, Christian que j'ai demandé.
16: Ça va te faire du bien, ouais.
7: Christian.
2: D'accord. Christian.
18: Allô?
21: Allô?
0: Appelez-moi. Allô, Christian? Christiane? Allô? Allô? Est-ce que c'est possible de parler à Christian?
21: Je vais l'appeler.
0: Merci. Allô?
22: Qui est à l'appareil, s'il vous plaît?
0: Oui, Christian?
22: Allô, qui est à l'appareil?
0: Allô?
22: Allô?
0: Oui, bonjour.
22: Qui est à l'appareil?
0: C'est Jean-Denis.
22: Jean-Denis.
0: Tu me reçois?
22: Oui.
0: Ouais, Christian, bonjour.
22: Ça va?
0: Comment ça va et toi? Allô? Il y a de la friture là, hein? Allô? Jean-Christian? Allô? Allô? Bon, visiblement, tes parents ont posé le téléphone. On entendait même carrément ce qui se passait à la télévision. Rodrigue, qu'est-ce qu'on fait? Comment on monte en pression? On monte en pression, qu'est-ce qui pourrait les agacer?
19: Bah, encore de téléphoner sans cesse.
0: On va donc rappeler pour la troisième fois tes parents.
19: Ok.
0: On y va. Allô?
21: Oui.
0: Oui, bonsoir madame.
21: Bonsoir monsieur.
0: Allô, oui.
21: Bon, tu commences à m'emmerder, hein. Je sais pas qui t'es, mais tu me les casses.
0: Ah,
7: voilà, bah voilà.
0: Là, je la retrouve, Chantal Rodrigue.
23: Allô?
0: Allô?
23: Je crois qu'elle est là.
0: Rodrigue?
24: En fait, c'est ta voix.
0: Mais Rodrigue, t'es là ou pas? Il percute,
24: bah, il est là, Rodrigue.
0: Non, il n'entend pas, il est... Rodrigue? Allô?
24: Il vient de se prendre une...
0: Il vient de se prendre une tarte. C'est toi qui t'amuses au téléphone, elle l'a entendu avec son portable, elle l'a vu, elle est rentrée dans sa chambre.
24: Bon.
0: Rodrigue?
19: Oui?
0: Allô? Bon, Rodrigue. Le gros lourd ce soir. Là, on peut dire que j'ai été extrêmement lourd. Là c'est vraiment hein, l'obèse par excellence. On y va, on va rappeler ta mère.
19: Ok.
0: Attention, on y va. On rappelle tes parents, Rodrigue et Chantal. Ton père, comment il s'appelle?
19: Denis.
21: Oui.
0: Oui, Chantal.
21: Oui.
0: Allô? Oui, Chantal. Allô?
21: Oui.
0: Comment ça? Allô? Est-ce que Christian est là, Denis?
21: Oui, oui.
0: Je ne t'entends pas, là.
21: Ah bon, bah c'est bien.
0: On est loin, loin, là. Allô? Allô? Oula! Recule, recule, recule de ta base, là, Chantal. Chantal? Recule de ta base.
21: Comment tu sais que je m'appelle Chantal?
0: Parce que c'est un copain, un collègue. Comment tu vas, toi? C'est avec les camarades, on a... Il est là, Denis?
21: Oui.
0: Tu peux me le passer?
21: Ouais.
0: Allô?
22: Allô?
0: Allô?
22: Oui.
0: Ouais, Denis.
22: Oui.
0: Comment ça va?
22: Ça va très bien.
0: Bon. On t'a fait un petit canular.
22: Oui.
0: Bon, ça va bien.
22: Oui.
0: Bon, peut-être que tu regardes la télé avec Chantal.
22: Oui.
0: Bon. On ne perd que pour demain. Allô?
22: Oui, je t'entends.
0: Recule un peu de ta base, là, parce que là, il y a des... y a de la friture, là. Allô? Tu m'entends?
22: Oui, je t'entends.
0: Bien. Allô, allô? Ouais. Denis?
22: Oui.
0: Tu me reçois, là?
22: Oui.
0: Je te perds, là. Allô? Tu passes pas sous un tunnel avec ta maison?
22: Non.
0: D'accord. Bon, je t'appelle, Chantal, elle est pas à côté de toi?
22: Oui.
0: Elle est à côté de toi ou pas?
22: Oui.
0: Ah ouais, mais là... Je t'appelle pour suivre tes instructions.
22: Hein?
0: Je t'appelle suivre tes instructions. Tony?
22: Oui.
0: Blablabla. Bon. Tu peux pas te mettre un peu dans un coin là parce que ça ne veut pas que Chantal l'écoute.
22: Non, elle l'écoute pas.
0: Bon, tu m'entends là?
22: Mm-hmm.
0: Bon. T'as cru noté?
22: Hein?
0: T'as cru noté ou pas?
22: Oui, attends, je prends un papier. Attends,
0: ouais. Faut que je te dise, tu vas reconnaître le collègue. Allô?
22: Oui, attends.
0: T'inquiète. Il y a deux, trois indices à te donner au bigophone.
22: Ouais, d'accord.
0: Merci. Elle écoute pas, Chantal, là?
22: Non.
0: T'es prêt?
22: Oui.
0: Les carottes sont cuites. Le méli-mélo dans le charabia. Allô? Allô?
23: Allô?
0: Denis? Denis?
22: Et comment tu t'appelles?
0: C'est collègue.
22: Ah.
0: C'est suite aux indices. t'as compris? Ok, bon, ben, je crois que... Hein, hein? L'ingénieur... T'es ingénieur à chaussons?
1: Ouais.
0: Hein?
1: Ouais.
0: Eh ben voilà. Eh ben ingénieur à chaussons, on va prendre une bonne paire de baskets. Bon allez, tu me passes Chantal, Denis? Mmh.
1: Chantal?
0: Allô? Allô?
3: Oui?
0: Allô?
3: Oui.
0: Le bouillon est dans la libellule.
3: Qu'est-ce que c'est que cette...
0: Le bouillon est dans la libellule. Les carottes sont cuites. Je répète, les carottes sont cuites. Fin d'information. Demain, 23h. Ok?
3: Qu'est-ce que c'est que ceci?
0: Allô?
3: Oui?
0: Allô? Bon! T'as compris le message?
3: Non.
0: Tu transmets à qui de droit? Ok? Allô?
3: Oui.
0: Tu me percutes ou... Il est pas à côté de toi, Denis?
3: Non.
0: Bon. Tu t'échappes? Allô? Allô?
3: C'est une voix que je connais, ça.
0: Bah ouais, allons, tu m'as pas reconnu. C'est hallucinant, Chantal, là. Tu sais que là, tu me trouves la nuit. Quand même! Merde! Eh, on se voit tous les jours!
3: Ah bon, en plus?
0: Bah, allons! Big Mama! Ça va? Allô?
3: Oui, bon, j'aimerais bien savoir qui vous êtes quand même. Hein.
0: Bon. T'es au courant? Je te glisse l'info? Il faut que tu me rappelles 23h? D'accord?
3: De quoi?
0: 23h, donne-moi des indices. Les camions sont pleins de lait. Je répète, les camions sont pleins de lait. Mamie Toufri a dit oui. Mamie Toufri a dit oui.
3: Bon, allez, moi j'ai pas envie de jouer. Hein.
0: Tu glisses l'info, direct, d'accord? Ok? Allô?
3: Ça m'amuse pas du tout, là.
0: Non, mais attends, moi non plus, je te fais juste passer les messages collés, ok? Je te laisse, hein. Ok?
3: Allez, au revoir.
0: Au revoir. Voilà, tes parents, ils sont à 3 millions de pourcents, tes parents, là. Hein.
1: Ouais.
0: C'est parti. Ça, c'est prudent, hein. Une cinquième fois, on les a un peu embrouillés. Attention, hein, le morse, hein, à tout bout de champ. Hein.
4: T'inquiète.
0: Dès qu'il décroche, il y a du morse. Attention, silence.
3: Oui?
0: La baignoire est pleine.
3: Eh ben, tant mieux.
0: La baignoire est pleine.
3: Eh ben, j'attends qu'elle déborde.
0: Mon trou du cul... à plein de caca.
3: Ah bah ça m'étonne pas.
0: Mon trou du cul à plein de caca. Tu pues sous les aisselles.
3: Eh t'as rien d'autre à foutre que d'emmerder le monde.
0: Tu pues sur les aisselles. Transmission terminée. Rendez-vous demain à 7h sur le navire.
3: Bah tu ferais bien de venir tout de suite que je t'arrange le portrait, petit con. T'as rien d'autre à foutre que de nous emmerder.
0: Allô? Oh attends, on peut déconner. Allô?
3: Eh ben, dis-moi comment tu t'appelles.
0: Allô? Ouais. C'est moi. Mais ouais. C'est hallucinant que tu m'aies pas reconnu. Moi, ça me... Oh, ça me trou, quoi.
3: Ouais, bah, comme ça, t'en auras deux.
0: Hein? Denis est là? Je vais lui dire. Il me connaît, Denis.
3: Ah bon?
0: Bah oui. Oh là là, c'est hallucinant que vous m'ayez pas reconnu. Je suis estomaqué. Passe-moi, Denis.
3: Non, bah il dort, Denis.
0: Bon, arrête de conneries, attends, je le vois ici. Il est dans le canapé, regarde combien ça coûte sur TF1. Attends, t'es gentil. Passez-moi. Sacré Chantal, tu changes pas, toi. Hein. T'es toujours aussi colérique. Hein.
3: Non, bah il dort, Denis.
0: Bon, arrête de conneries, j'ai appelé il y a 5 minutes, il était éveillé, maintenant tu me dis qu'il dort. Eh hey, oh oui,
3: ça l'épuise des conneries pareilles.
0: Bon, arrête de me prendre pour un schtroumpf. Eh hey, oh, eh oh, eh oh, eh oh.
3: Bon alors. On peut savoir qui c'est? Tu sais même pas siffler.
0: Ah bah attends, ouais,
3: oh. Eh bah faut apprendre à siffler avant de faire des conneries comme ça.
0: Hein. Ah bah vas-y, si t'es si forte que ça, Chantal, vas-y.
3: Non, bah c'est pour ça que je sais pas. Et
21: qu'à 23h, les gosses devaient être couchés déjà. Hein. Tu devrais être couché.
0: Les libellules sont mortes. Ah bah les libellules sont mortes.
21: Tandis qu'ils nous emmerderont plus déjà.
0: Mon visage est plein de furoncles. Je répète, mon visage est plein de furoncles.
21: Eh bah fais-toi soigner, mon gars, parce que dis-donc, t'en as bien besoin.
0: Ton mari est cocu.
21: Ah non, bah tant mieux.
0: Ton mari est cocu.
21: Eh bah c'est bien.
0: Fin de la transmission. Allô?
21: Bon alors,
0: ah hein?
21: Tu me dis qui tu es?
0: Qui tu es?
21: Oui.
0: On va tuer Jean-Bernard.
21: Oh.
0: Et Nanar.
21: Ouais, bah j'en connais pas de Bernard. Alors.
0: Ah, allez, Nanar. Guinness Brouf. Hein?
21: Bon, allez, maintenant ça va. Hein.
0: Attends.
21: Eh, t'as rien d'autre à foutre quand même?
0: Bah quand même, tu te souviens de moi?
21: Tes parents, ils savent que tu fais des conneries au téléphone?
0: Non.
21: Bah dis donc.
0: Si, ils savaient. Hein? Qu'est-ce qu'on fait? Qu'est-ce qu'on fait? On félicite le bulldozer prend son chemin.
21: Ouais.
0: Le bulldozer prend son chemin.
21: Si t'étais vraiment intelligent, tu viens me trouver, je te fais une tête au carré, moi.
0: Fin de la transmission.
21: Ouais.
0: Je peux pas passer, mais demain, peut-être.
21: Ouais, bah tu viens, parce que moi, si je sais qui tu es, je vais t'arranger. Ta mère, elle va pas te reconnaître. Hein.
0: Ah bon, c'est vrai?
21: Ah ouais.
0: Qu'est-ce qu'il y a? Comme dirait l'autre, tu vas me frapper avec tes petits poings?
21: Ouais, ouais.
0: On va jouer aux osselets après, alors.
21: Bon, alors tu te dépêches de me dire qui tu es, parce que ça va aller mal. Hein.
0: Are you ready? Bon, alors je vois toutes les mains se lever. Toutes les mains. Encore plus haut. Encore plus fort. Et tu les balances. De gauche à droite. Et de droite à gauche.
21: Eh oui. Puis tu prends ma main dans ta gueule.
0: Bon, allez, la plaisanterie a assez duré. Ok. Ça va?
21: Ça va très bien.
0: Bon, tout va très bien, madame la marquise. Tout va très bien, tout va très bien. Bon, écoute, je te dérange pas plus longtemps, d'accord?
21: Ah bon?
0: Non, apparemment t'as fermé la porte.
21: Bon alors, je peux savoir qui est à l'appareil?
0: Ouais. C'est moi, Dudule. Non, je n'ai pas changé. Je suis toujours celui que tu as aimé. Et en secret, il t'en faisait baver. Hein?
21: Ouais, bah sans doute, va.
0: Le lundi au soleil, le mardi il fera bien moins beau, mercredi c'est pareil, et le jeudi il y aura plus clair, le vendredi ça sera ensoleillé, et tous les deux le week-end, l'arrêt bien au soleil. Hey!
21: Pauvre mec, va.
0: Non?
21: Ah là là, mon Dieu.
0: Hein?
21: Je m'aperçois que tous les fous sont pas enfermés. Hein.
0: Ah non, ça heureusement, parce que sinon... Ouais. Hein? Parce que sinon, si tous les fous étaient pas enfermés, tu te rends compte, si on ouvrait la cage, qu'est-ce qu'on dirait?
4: Ouvrez la cage aux oiseaux, regardez-les s'envoler, c'est beau.
0: Avec moi, les enfants, si
4: vous voyez.
0: Je t'entends pas, Jean-Marc.
4: Les oiseaux prisonniers, ouvrez-leur la porte.
0: Allez, bon Chantal, tu m'as reconnu?
21: Non.
0: Ben, c'est hallucinant, ça.
21: Ben, j'ai pas de don de voyance, alors ou tu me dis qui tu es, ou alors tu arrêtes de m'emmerder, puis c'est tout.
0: Bon, je vais te donner un indice. 1958. Saint-Tropez. Ça fait quelque chose, ça?
21: Non, pas du tout.
0: Non?
21: Non.
0: Et là? Non?
21: Non.
0: Ça non plus?
21: Non.
0: Et ça? Ça c'était toi et moi. Écoute bien.
5: Dis-moi, cette télé, c'est vraiment n'importe quoi.
6: Ah oh, bah tu vois, j'ai bien aimé, moi.
0: Mais bah, dis donc.
5: Dès qu'il y a une femme nue quelque part.
0: Alors Chantal?
21: Oui.
0: Eh ben dis donc. Tu m'as volé mon vélo. C'est lui. Jacqueline Maillot-Bourville. Écoute bien.
5: Oui.
6: Ah, ah ben moi aussi.
5: Bien fait.
6: On s'en parlait ça là-bas. L'autre jour à la télé, ils l'ont dit dans l'émission.
0: Oh, D'accord, je vois que t'as pas envie de trouver Chantal. Hein.
21: Ben, j'ai. C'est une voix que je connais, mais.
0: Laquelle? Connue?
21: Ouais, ouais, ouais.
0: Connue, connue, connue?
21: C'est ouais.
0: Très, très connue?
21: Ouais, je crois bien, oui.
0: Populaire?
21: Un petit peu, oui.
0: Radiophonique?
21: C'est ça.
0: C'est par exemple? Attention!
21: C'est Fun!
0: Oui! Ma petite Chantal, c'est Max à l'appareil.
21: Eh oui, bah, j'ai eu un doute tout à l'heure, j'avais reconnu ta voix.
0: Eh oui, je suis désolé Chantal, mais... tu m'excuseras auprès de Denis. C'était un petit canular. Devine je qui a souhaité le faire.
21: Je sais pas du tout, mais ils vont m'entendre.
0: Ah bon, alors je te dirai pas que c'est ton fils, sinon ça va chier alors.
21: Mon fils, lequel?
0: Oh là là, le salaud, Rodrigue.
21: C'est pas vrai.
0: Si, t'es là Rodrigue?
8: Ouais, je suis là, ouais.
0: Il est là-haut dans sa chambre.
8: Ouais.
0: Il est mort de rire. Voilà, je t'explique, c'était parce qu'en fin de compte, il y avait une boîte de puzzle à gagner. C'était quand même collectors, donc non, non. En fin de compte, il y avait quand même pas mal de cadeaux à gagner pour notre ami Rodrigue, et le but, c'était simplement d'embêter des parents qui regardaient la télévision ce soir, et c'était un petit peu leur, les embêter devant leur programme télé préféré, car ce soir, on sait que tu regardais combien ça coûte.
21: Oui.
9: Et ça, on peut pas louper un truc pareil.
0: On t'a perturbé avec 3, 4, 5, 6 coups de fil. Et t'as assuré Chantal, hein.
21: Bon, bah c'est bien,
0: t'as de la répartie, hein.
21: Ah oui, ça, on n'a pas l'habitude de m'emmerder longtemps, moi.
0: T'allais me l'arranger, ma petite gueule, hein.
21: Ah oui.
0: J'adore, j'adore, j'adore. On t'embrasse très fort, et sans rancune, hein.
21: Ah oui, tout à fait.
10: Et est-ce que je pourrais parler à Corinne, s'il vous plaît?
11: Pardon?
10: Est-ce que Corinne est là, s'il vous plaît?
11: Ah, monsieur, il doit y avoir une erreur.
10: Ah, je peux lui parler?
11: Mais il n'y a personne, il n'y a pas de... Personne s'appelle Corinne ici.
10: Très bien, je patiente.
11: Allô?
10: Oui, je patiente, allez-y.
11: Non, mais quel numéro demandez-vous, monsieur?
10: Est-ce que je pourrais parler à Corinne, s'il vous plaît?
11: Mais il n'y a pas de Corinne.
10: Ah, Corinne n'est pas là. Est-ce qu'on peut lui laisser un message? C'est la caserne qui l'appelle, c'est concernant son dossier pour sa demande pour l'armée.
11: Monsieur,
10: alors vous lui dites...
11: Allô?
10: Oui, vous lui dites que bon, c'est
11: monsieur,
10: le dossier a été...
11: Il n'y a pas de Corinne ici. Vous trompez de numéro.
10: Ah bah alors laissez-lui, je vous entends pas très bien parce que nous sommes en Allemagne là.
11: Oui, mais monsieur, ce n'est pas le bon numéro de téléphone.
10: Le numéro de téléphone?
11: Il n'est pas bon.
10: Je peux pas vous laisser un numéro, moi.
11: Mais non, mais oui. Numéro.
10: Nous sommes en ce moment, nous sommes en vadrouille. Nous ne pouvons pas pour l'instant. Il faut juste dire à Corinne que son dossier a été accepté.
11: Mais monsieur,
10: et
11: monsieur,
10: partira.
11: Écoutez-moi.
10: Faites vite parce que là, je ne peux plus vous écouter là.
11: Eh ben oui, mais il n'y a pas de Corinne ici. Je ne peux pas lui faire la commission.
10: Allô. Allô. Seb. Excuse-nous, hein.
13: Ouais, ouais.
10: On s'est trompé de numéro.
13: Ouais, ouais.
10: C'est pas grave, on s'amuse quand même. Ouais, j'aime bien comme ça, c'est bon. Allez, on recompose le numéro, Florent a dû se tromper, mais on se dit bonsoir, la caserne de Blois à l'appareil, est-ce que je pourrais parler à Corinne, s'il vous plaît?
13: Qui c'est?
10: Est-ce que je pourrais parler à Corinne, s'il vous plaît?
13: De la part de qui?
10: Commandant de la salle, s'il vous plaît, à l'appareil, pour Corinne, concernant son lasernement par rapport à la caserne du dossier qu'elle a été demandé.
13: D'accord, je vous la passe.
10: Merci. Vous allez voir l'embrouille. Ouais. Voilà.
25: Allô?
10: Oui, bonsoir, Corinne.
25: Oui, bonsoir.
10: Oui, bonsoir, commandant de la salle, appareil, bien entendu, du troupement des parachutistes de... Oui.
25: Allô, vous êtes...
10: Oui, bonsoir. Commandant de la salle, appareil. De la caserne de Blois pour les parachutistes. Vous avez fait une demande de dossier, vous avez postulé pour la mettre terre.
25: Oui.
10: Une candidature qui a été envoyée il y a à peu près de ça un mois.
25: Oui.
10: Voilà, vous habitez bien à Nandy.
25: Oui.
10: Voilà, très bien. Donc votre demande a été acceptée.
25: Oui.
10: Voilà. Vous allez partir après-demain.
25: Après-demain.
10: Voilà. Donc est-ce qu'on peut venir vous chercher?
25: Oui.
10: Très bien, vous êtes heureuse?
25: Oui, hein, oui,
10: vous... bien sûr, ouais. Est-ce que vous voulez vous engager pour combien de temps?
25: Combien de temps vous me proposez?
10: Bah, je sais pas, allez-y, il y a 4 ans.
25: 4 ans?
10: 6.
25: Oui. 6 ans?
10: 10. Ah, bah non, vous ne choisissez pas, vous choisissez une case.
25: 1.
10: Alors, 1. Alors, attention. Alors, une des 3 cases. Allez-y, choisissez la 1, la 2 ou la 3.
25: La 1.
10: 10 ans.
25: 10 ans.
10: Voilà, donc ça vous fait plaisir? Alors bien entendu, vous avez moyen, vous avez la possibilité, bien entendu, d'allonger hein, si vous voulez faire plus long.
25: Mm-hmm.
10: Hein. Donc on va venir demain. Un de mes assistants va venir pour que vous puissiez signer un document vous engageant donc pour 10 ans.
25: Mm-hmm.
10: Et, donc vous avez bien entendu, je pense que vous êtes au courant. On a dû vous prévenir. Vous avez une formation de 2 ans en Allemagne. Où là vous allez suivre vous allez suivre un entraînement de para. D'accord, paramilitaire, parachutiste, paravent et tout ça, tout ce qui touche le para, hein, le parapluie, le tout ça, enfin bon, la totale. Et ensuite, au bout de 2 ans, bien entendu, direction le Sénégal, enfin voilà, quoi, Club Med et compagnie. Est-ce que vous êtes toujours partante? Parce que nous, on viendrait vous chercher, donc on signe les documents et on viendrait vous chercher directement avec avec le camping bus qui viendrait vous chercher directement.
25: Non, je suis pas du tout d'accord.
10: À quelle heure ça vous arrange qu'on vienne vous chercher?
25: Non, ça m'intéresse pas d'aller au Sénégal.
10: Ah non, mais ça c'est après les 2 ans, bien entendu. Si vous êtes affecté à l'affectation, hein, si vous souhaitez refuser, bien entendu, vous êtes pas obligé d'aller au Sénégal. Dans ces cas-là, vous avez la possibilité d'aller là. Il y a l'Indochine, il y a le Liban, il y a beaucoup de choses. Hein, vous avez le choix. Hein, on vous impose pas comme ça le Sénégal. Hein. C'est à vous de choisir.
25: Mm-hmm.
10: Voilà. Donc on fait comment?
25: Écoutez, demain,
10: à quelle heure?
25: Vers
10: 7h du matin, ça vous va? Parce que après, nous, bien entendu, on va en rendre parce qu'il y a d'autres personnes de Mendy qui ont fait également une candidature qui était en train de faire la mendicité. Et savoir si ça vous correspond par rapport à l'horaire.
25: Non, ça me correspond pas parce que bon. J'avais tout à rendez-vous.
10: Eh ben, écoutez, on va, c'est pas grave, on passera un petit peu à ce moment-là. Si vous voulez, on peut passer à 6h du matin.
25: Attendez, c'est une
10: date, là. Ah, pas du tout, non, comme on a ça, pareil, hein, bien entendu, de la caserne de Blois, hein, en direct, toujours.
25: D'accord.
10: Bon, d'accord. Alors, vous faites votre pactage.
25: Bon, allez vous faire foutre, bande de connards.
10: Alors, vous n'oubliez... Bon, on va dû passer à un commissaire. Faut la rappeler. Bon, excusez-nous, on a été coupé.
25: Oui.
10: Oui. C'est pas. Je pourrais parler à Corinne?
25: Oui, c'est moi.
10: Merci. Non, c'est pas Corinne. On a eu Corinne tout à l'heure.
25: Oui, c'est moi.
10: Non, c'est pas la même personne. J'avais pas la même voix.
25: Bon, d'accord. Écoute, t'es qui toi?
10: Parce que non, mais c'est. Attention, c'est la caserne. Déjà, la façon dont vous m'avez parlé, vous êtes parti pour un mois de trou, hein.
25: Bah, attendez là.
10: Bah, écoutez, madame, je ne comprends pas, mademoiselle. Vous avez 22 ans. Vous êtes bien. Écoutez, j'ai le dossier sous les yeux. Candidature qui a été envoyée il y a moins d'un mois.
25: Oui.
10: Postulez pour la mettre terre.
25: Oui.
10: Donc, si vous partez sur ces alas, bon là, on annule tout. On arrête à ce moment-là parce que là, je pense pas que vous soyez apte à aller à l'armée, mademoiselle.
25: 7h du matin, je vous dis non, j'ai tout plein de droits.
10: Non, mais d'accord, mais enfin là, peut-être que vous comprenez pas qu'on serait peut-être en train de vous tester et de voir un petit peu votre comportement. Et je trouve que vous avez un comportement qui prêterait peut-être plus à partir à la Légion étrangère qu'à l'armée française. Parce que vu le comportement que vous avez, mademoiselle, je doute fort que vous arriverez à vous intégrer avec des hommes et avec des femmes encore moins. Alors, écoutez, là, je suis assez surpris là. Hein.
25: Écoutez, moi aussi. Hein.
10: Bah oui, moi je suis extrêmement déçu. Moi, votre candidature, moi j'avais trouvé ça plutôt alléchant. J'avais trouvé que vous étiez plutôt quelqu'un qui avait envie, quoi. Donc, on s'est permis de vous appeler là à la dernière minute parce qu'il y avait un convoi qui partait là directement en bus. Mais là, je crois que malheureusement, ça va pas être faisable. Hein.
25: Non, mais tant
10: pis. Je suis désolé. Je comprends pas. Là, je comprends pas. Je comprends pas votre comportement là.
25: Bah écoutez, moi je comprends pas le vote non plus. Hein.
10: Oui, mais comprenez bien que c'est l'armée, on est obligé, on n'est
25: oui,
10: pas non plus. Hein, c'est pas qu'on est, on n'est pas très fut-fut déjà à la base. Alors.
25: Je suis désolé, je vous dis demain à 7h, c'est pas possible.
10: Bon, alors qu'est-ce qui vous arrange? Alors qu'est-ce qui vous... Oui, mais alors dans ces cas-là, comment vous allez faire à l'armée quand on va vous faire réveiller à 4h du matin? Vous allez dire non, ça m'arrange pas. Moi j'ai pas envie de faire de, j'ai pas envie de garde samedi à 17h, parce que je veux regarder la télé.
25: Je n'ai aucun papier, je me suis.
10: Non, mais d'accord, mais comprenez bien que c'est un moyen de vous tester, mademoiselle. Évidemment qu'on n'allait pas vous chercher à 7h du matin. Comprenez bien?
25: Oui.
10: Bon. On recommence, on part sur de bonnes bases, parce que là, c'est pas possible.
25: Ah non, mais attendez.
10: Quand même, vous avez quand même avec le colonel Adassé, quand même, c'est pas n'importe qui.
25: Mm-hmm.
10: Bon, alors soyez sérieuse, mademoiselle, 2 minutes.
25: Bah écoutez, n'insultez pas, s'il vous plaît, je suis tout à fait sérieuse.
10: Bon. Bah, à quelle heure vous voulez que je passe vous chercher alors? Enfin, qu'on passe vous chercher?
25: Mais écoutez, moi, demain soir. Peut-être.
10: Demain soir, à quelle heure?
25: Écoutez, vous venez vers 19h.
10: 19h.
25: 19h30.
10: Voilà. Si on ira boire un verre, on discutera, puis voilà.
25: Non, moi je bois pas.
10: Ah, vous? Non, mais boire un verre, un Coca-Cola ou.
25: Non. Bah écoutez, on verra, hein. Dès que je vous aurai vu, dès que vous m'aurez présenté vos papiers, je vous.
10: Ah, bah évidemment, je vais vous présenter mes papiers, bien sûr, je vais venir en kaki, hein. Venu en uniforme.
25: D'accord.
10: Bon, très bien. Donc, vous préparez votre pactage aussi? Vous savez, on vous a expliqué ça, ce qu'il fallait mettre dans le sac.
25: Rien du tout. Moi, bon. j'ai juste une annonce sur la République.
10: Complètement. Bah, vous mettez alors, vous avez de quoi noter?
25: Je
10: Alors, vous prenez juste alors simplement la trousse de survie, c'est-à-dire une brosse à dents,
25: oui.
10: Dentifrice,
25: oui.
10: Du scotch. Vous notez ? Un savon. Oui. Vous prenez une assiette de serviette de toilette. Mm-hmm. Très bien. Vous une paire de gants. De ma patte préférence en marque.
25: Deux.
10: De ma patte préférence en marque. Vous vous prenez également une petite cafetière, un truc de thé pour faire du fin chocolat, ce que vous voulez le matin, un truc de survie. Mm-hmm. Hein, d'accord. Un arrosoir. Vous prenez également, bien entendu, équipement de chaussoir, des chaussettes, pardon.
25: Oui.
10: Chaussettes. Chaussures. Chaussures de chasteté, tout ce qui va avec. Bien serré. Chaussures à lacets, hein. Mmh. D'accord. Et puis, après, tout ce qui est sucre, beurre, votre truc. Sucre, beurre, des grandes boxes, tout ça, quoi.
25: Ouais, je ramène toute ma maison, quoi.
10: Non, mais pas toute la maison, mais de quoi de survivre. Mais vous avez pas l'air d'être trop sérieuse, mademoiselle, hein. Je crois pas que vous avez un caractère à faire l'armée. Je pense que vous devriez plutôt travailler dans des bureaux que de travailler à l'armée, parce qu'avec le caractère que vous avez, vous ferez pas ni deux. Vous passerez plus de temps dans le trou que dans la nature, hein.
25: D'accord.
10: Je pense pas que vous aurez le nez dans la fougère, hein. Alors, qu'est-ce qu'il faut ramener? Dites-moi un petit peu pour voir si vous avez pris note.
25: Alors, des chaussures, mmh. Gants, du scotch, du savon, une serviette, cafetière, chaussettes, chaussures à lacets, brosse à dents, dentifrice.
10: Voilà.
25: C'est bon?
10: Voilà. Et
25: Oui.
10: Bon, pas de...
25: La nourriture.
10: Voilà, exactement. Tout à fait. Bon, alors, demain...
25: Demain.
10: 19h.
25: Mmh. Vous pouvez me rappeler mon adresse, s'il vous plaît.
10: Pardon ?
25: Vous pouvez me rappeler mon adresse ?
10: Mais pourquoi ça ?
25: Bah, si vous venez me chercher demain.
10: Oh, bah, vous inquiétez pas, j'ai l'adresse, il n'y a aucun problème. J'ai pas besoin, mademoiselle, de vous prouver que qui je suis et tout ça. Je pense que de ce côté-là, c'est pas à vous de me donner des ordres, mais l'armée, ça se passe pas comme ça. Hein. Entre inférieurs et les supérieurs, je pense pas que ça se passe de cette manière-là. Je suis d'ailleurs assez surpris, ça aussi, que vous ne soyez pas au courant, parce qu'on parle pas comme ça normalement à un supérieur. Mais je pense que vous apprendrez vite, on vous apprendra vite à vous mettre au pas. Hein. Mmh. Voilà, mademoiselle.
25: Okay.
10: Bah écoute, je vous donne rendez-vous dès demain. Et puis, ce qui vous concerne, déjà, n'oubliez pas, vous avez déjà un petit crédit de 15 jours de trou. Et puis, vous passerez par les cuisines aussi, ça vous fera du bien, à mon avis. Hein.
25: D'accord.
10: Voilà.
25: Corvée pomme de terre.
10: Pardon ?
25: Corvée pomme de terre.
10: Voilà. Vous êtes bien allé des colzas, c'est ça ?
25: Voilà.
10: Hein, hein, bon, pour quelqu'un qui n'a pas quand même son dossier sous les yeux, quand même, vous êtes assez surprenante, mademoiselle. Hein. Mm-hmm. Très bien. Bah écoutez, je vous souhaite une bonne soirée.
25: À vous aussi.
10: Oui, et ben écoutez, au plaisir de vous voir.
25: Au revoir.
10: Non, ouais. Au revoir.
8: Allô?
10: Oh bah, ouais.
8: Ouais. Elle est tombée dans le panneau, là. Hein.
10: Ah bah là, elle est tombée dans le panneau, ouais.
8: Mais je sais pas si elle y croit, en fait. Hein.
10: Bah elle y croit pas, mais elle prend des notes, quand même. Ça, c'est le plus important,
8: ouais.
10: Quoi.
8: Ouais.
9: Salut.
10: Tu vas bien?
9: Ouais,
10: bon, très bien. Et 17 ans, tu nous appelles de Cannes.
9: Ouais.
10: Ok, super. Hein, très bien. On t'écoute.
9: Ouais, alors, je vais te raconter la pire honte de ma vie, quoi.
10: Très bien, on t'écoute.
9: Alors, j'ai écrit à une copine. Bon,
10: j'ai écrit ton nom.
9: Ouais, d'accord.
10: Ouais, super.
9: J'ai écrit à une copine une lettre de cul, on a l'habitude, mais...
10: Et pourquoi pas une lettre de R?
9: Ouais, si tu veux. Et donc, ma mère, en fait, ma mère l'a trouvée.
10: Mais la mer Méditerranée?
9: Ouais. D'accord. En fait, je l'ai pas vue, ma mère, mais j'ai retrouvé la lettre sur mon lit avec un post-it. Et il y avait marqué « J'espère que tu as honte, je suis choquée par ton attitude, il faut qu'on en parle. » Et je l'attends, quoi.
10: Ouais. C'est très bien, ça, tout ça, hein. Donc, parce qu'on déconne, là. On déconne à plein tube,
9: ouais,
10: hein.
9: Non, mais là, j'ai trop les boules.
10: Ouais,
9: et...
10: t'as trop les boules. Alors, donc, t'as écrit une lettre. Mais pourquoi t'as fait cette lettre à cette copine?
9: Alors, si tu veux, hier, t'as passé Faceless.
10: Oui, c'était exact.
9: Et puis, j'adore cette chanson.
10: C'est vrai,
9: ça t'excite. Et ça m'a inspiré, quoi.
10: Sans déconner.
9: Et j'ai écrit un poème. Sympa, quoi.
10: Ouais, tu pourrais nous le relire?
9: Ouais, alors ça commence.
10: Il y a déjà Ouais.
9: Une bite dans ma bouche, un mec qui me touche, que demander de plus si ce n'est un cunnilingus. Puis il prend son pied et se met à éjaculer. Je lui ai mis des menottes pendant qu'il arrache ma culotte. Lié au radiateur, il ne pouvait être que de fun humeur. Puis je lui ai bandé les yeux afin qu'il me voie mieux. Puis ça continue. Je sais pas si tu veux la suite.
10: Ouais, mais si, à fond, vas-y, continue. Ah non.
9: Il pétrissait mes seins pendant qu'il soulevait ses reins.
12: Un autre arrive, tiens, un nouveau convive. Veux-tu être de la partie? Viens avec nous, on t'initie. L'autre se déshabille, ce qui excite mes papilles. Là, je le lèche, je ne me sens plus tout à fait sèche. Geste lent, affolement, geste rapide, intrépide. Je reçois la giclée pendant que l'autre, lui aussi, s'est lâché.
0: Oh la vache!
12: Je n'ai plus d'inspiration, je pense trop à la fellation. Bonne nuit, Magali, je couche. Voilà.
0: Oh, je blague! C'est toi qui as écrit ça?
12: Bah ouais, j'ai écrit ça hier, justement, avec Insomnia, quoi.
0: Non! Entendu,
12: et puis.
0: Oh la folie furieuse, et t'as envoyé ça donc à une copine!
12: Et donc, en fait, ce matin, je suis partie.
0: Une gonzesse qui m'envoie ça à la radio, j'ai jamais eu un truc comme ça, mais je deviens hystérique.
12: Carrément.
0: Ah non, mais attends, mais sans déconner, c'est ouais, super beau.
12: Je pense que ma mère l'a lu, quoi. Et donc, en fait, ce matin, bon, j'ai pris la lettre.
0: Moi, je serais ton père, je serais fier.
12: Ouais, mais bon, je suis pas avec mon père.
0: Non, non, mais je déconne quand je dis ça. Hein.
12: Et donc, je suis allée à l'école pour lui donner la lettre.
0: Ouais,
12: et je me suis aperçue que je l'avais pu... Bon, ça m'a pas angoissée de la journée. Je suis rentrée chez moi. Ma mère travaille de nuit. Bon, j'ai l'habitude. Je suis allée sur mon lit. J'ai trouvé la lettre et un post-it. Et donc.
0: Ah, faudrait que tu m'envoies une copie de. Oui. Oh, c'est magnifique.
12: Il n'y a pas de problème.
0: Ah, c'est magnifique. Tu vas même nous refaire. Tiens, je vais m'exciter, quoi.
12: D'accord.
0: Attends, je vais remettre, mais avec. En plus, ça va aller à merveille avec le single de Laurent Garnier. Tu vois, ça va être super, ça. Vas-y. Alors, tu nous refais un petit peu sexe. On y va?
12: Ouais.
0: 3, 4.
12: Une bite dans ma bouche, un mec qui me touche, que demander de plus si ce n'est un cunnilingus. Il prend son pied et se met à éjaculer. Je lui ai mis des menottes pendant qu'il arrache ma culotte. Lié au radiateur, il ne pouvait être que de fun humeur. Je lui ai bandé les yeux afin qu'il me voie mieux. Il pétrissait mes seins pendant qu'il soulevait ses reins. Un autre arrive, tiens, un nouveau convive. Veux-tu être de la partie? Viens avec nous, on t'initie. L'autre se déshabille, ce qui excite mes papilles. Là, je le lèche, je ne me sens plus tout à fait sèche. Geste lent, affolement, geste rapide, intrépide. Je reçois la giclée pendant que l'autre aussi s'est lâché. Ce n'est plus d'inspiration, je pense trop à la fellation.
0: Oh là là, tu sais qu'il y a déjà pas mal de mecs sur le Benitel qui fait « Putain, elle est bonne cette nana, elle est d'où? T'es d'où déjà toi ?»
12: Bah Cannes, je t'ai déjà vu d'ailleurs.
0: Ah bon?
12: Parce que j'étais... Je sais pas si tu te rappelles.
0: T'étais nue devant le bateau?
12: Non, on était avec des copines.
0: On était dans ta chambre, on était dans le lit tous les deux.
12: Non.
0: Rappelle-toi, j'avais 15 ans, c'était il y a 2 ans.
12: On était en t-shirt en train de se baigner, t'es arrivé sur la plage et tu nous as fait...
0: Ah d'accord, non, je crois que c'était... Ouais.
12: Et puis voilà.
0: Ah oui, d'accord, j'étais en train de faire un direct.
12: Non, je demandais rien à personne. Et puis...
0: Ah, j'étais en direct sur les rochers, vous étiez voilà. En fin de compte à poil avec les seins nus et tout.
12: Ouais.
0: Tu es celle qui avait la grosse poitrine?
12: Je ne sais pas.
0: Je ne me souviens plus, on était toutes les trois, on avait toutes les trois des grosses poitrines.
12: Et tout d'un coup, bon, on était tranquille et tout d'un coup, il y a une meute de mecs qui arrivait, quoi.
0: Ah bah oui, mais ça, ils étaient venus pour moi, hein.
12: Ouais, non.
0: Ils étaient venus pour vos seins, en fin de compte.
12: Ils nous ont pas lâché après.
0: Et après, ils vous ont pu lâcher.
12: Ouais, c'était bien cool.
0: Bon, bah, très bien. Non, mais je me souviens tout à fait de ce moment-là. C'est juste à côté du bateau, quoi.
12: Ouais.
0: Très bien. Bah écoute, Laurent, j'espère qu'on aura l'occasion de te revoir devant le bateau pour Cannes. C'est quoi, au mois d'avril, mai?
12: Ouais, sûrement, ouais.
0: Bon, bah très bien. La fin de l'histoire, c'est quoi quand même, pour revenir sérieusement?
12: En fait, j'attends ma mère parce que bon, je vais la voir demain matin. Bon, et
0: d'accord.
12: Je balise totalement parce que.
0: Tu lui dis que c'était un délire, tu lui dis que à la rigueur, pour t'en sortir, tu dis que t'avais fait un pari avec des copines de savoir qui c'est qu'elle allait écrire un poème le plus sexe et que c'est, en fin de compte, c'est pas un poème qui était destiné ni à un mec ni à une fille, c'était un délire.
12: Ouais, mais ma mère, elle me voit pas du tout comme ça, quoi.
0: Des cathos, ta mère à mort.
12: Moi, je suis la petite fille modèle.
0: Ça lui permettra un petit peu d'ouvrir ses yeux et puis de se rendre compte que bon, t'as 17 ans et qu'aujourd'hui on est en 1997 et qu'on peut pas non plus rester dans les années 60 et puis ça ne veut pas dire que... Est-ce que tout ce que t'as écrit là, c'est des choses que tu penses, c'est des choses que t'as imaginées
12: Non, mais je te dis,
0: c'est un truc qui t'est déjà... Il y a des choses que t'as déjà faites
12: entre autres.
0: C'est vrai quoi, par exemple?
12: J'ai pas attaché des mecs au radiateur quand même.
0: Ouais.
12: J'ai... Une bite dans la bouche.
0: Une bite dans la bouche. Une fellation.
12: Fellation.
0: Ouais, une fellation.
12: Et 69, et voilà.
0: Oh, 69 Ah, bah d'accord. C'est comme disait l'autre, il n'y a que 68 positions. La 69e, c'est pour nettoyer les outils.
12: Voilà, exact.
0: C'est un petit peu ça, hein.
12: En plus, c'est marrant parce que ma lettre se finit par... Max vient de dire, il y a un mec au Minitel Mulder qui a 18 ans, qui dit que l'amour n'existe pas, il n'y a que le sexe qui compte.
0: Ouais.
12: Max lui répond, quand on a 18 ans... On ne pense pas au sexe, on pense au bac, et j'ai fait sacré max.
0: Ah ouais,
12: en fait, j'étais mort de rire à l'époque, et puis maintenant...
0: Ouais.
2: Voilà quoi.
14: Bon, très bien, bah tu mérites à être connu toi, hein.
2: C'est vrai.
14: Ah bah non, pas, tu dis pas ça pour moi, hein, mais je dis ça pour les jeunes qui seraient sur Cannes et qui auraient à peu près entre 17 et 20 ans. Ah. Bah là, à mon avis, il y a des mecs qui vont commencer à tourner et essayer de récupérer une certaine Laurence sur un trottoir.
2: Ouais, mais c'est pas Laurence, c'est Lauriane en fait.
14: Ah, c'est Lauriane, d'accord, ok.
2: Voilà.
14: Très bien, bah écoute, je te souhaite une bonne fin de nuit et puis bah quand tu seras face à ta mère, bah tu lui dis la vérité quoi, ou tu lui dis la stricte vérité, ou alors tu lui fais le gros, enfin, ce qui est un, entre guillemets un mensonge, tu lui dis que simplement c'était un délire quoi, parce que c'est quand même un délire ceci dit. Voilà quoi.
2: Ouais.
14: Ok.
2: D'accord.
14: Allez, bon courage et puis ton mec il a bien de la chance. Allez, bisous.
2: Au revoir.
14: Alexandre.
15: Oui.
14: Allô Sophie.
15: Oui.
14: Ouais, salut, c'est Franck, ça va?
15: Oui.
14: Ouais, dis-moi, tu sais la lettre que tu as là depuis le 24 décembre là, avec le fameux mec qui t'a fait la lettre anonyme.
15: Ouais.
14: Eh ben tu vas pas croire, mais il est en ligne avec moi, j'irai parce que je lui ai piqué, j'ai piqué le numéro de téléphone, je l'ai appelé le mec et je l'ai en ligne.
15: Non.
14: Je te jure.
15: T'as fait ça.
14: Ouais. Oh. Salut, c'est il est là, je te le passe, tiens. Vas-y, okay. tu peux lui parler.
16: Salut Sophie.
15: Salut. Tu t'appelles voilà. Comment?
16: Moi je m'appelle Pascal.
14: Voilà.
15: Ah, et t'habites où?
16: Comment?
15: T'habites où?
16: Ben, j'habite...
14: Habite à Fleury, eux.
16: J'habite à Grenoble, hein.
15: Ouais, mais comment tu me connais?
16: Ben, parce que je t'ai vu une fois dans la rue.
14: Voilà.
16: En fait, le problème, c'est que ton copain, là, Franck, je crois,
15: ouais,
16: vient de m'expliquer, c'est qu'il paraît que vous habitez à Trois-Nanas.
14: Ouais.
16: Et moi, j'ai mis un mot dans la boîte et je savais pas qui c'était.
15: Ben ouais, t'as mis personnel, donc...
14: Eh ouais, t'as mis personnel, et voilà.
16: Ouais, mais moi, je t'ai vu rentrer là, et puis, effectivement, je crois que je t'ai vu regarder le courrier.
14: En plus, t'es tombé sur la moche des trois, entre guillemets. Non, c'est vrai, Sophie. Plaît, hein. Non, mais Sophie, tu sais bien que t'as toujours été ma préférée par rapport à Claudine et Julia, quoi. Ouais. Ah non, c'est grand, comme. Et pourquoi on n'irait pas à la teuf, là, le samedi 25, là, tous ensemble?
15: Ouais.
16: Samedi 25, je suis pas là.
14: Ouais. T'es pas là, t'es où?
16: Je suis en Russie.
14: Oh merde. Tu fais quoi dans la vie, Pascal, alors toi?
16: Ouais, je suis d'informatique.
14: Oh putain, oh là là. Et en plus,
16: Je suis étudiant, moi, hein. Ça fait un moment que je suis étudiant. Hein.
14: Bon, je lui ai dit 2-3 trucs sur vous, mais les nanas, mais bon, sur toi, Sophie, mais bon, c'est pas elle la plus dont je t'ai dit tout à l'heure. Si, je t'ai dit qu'elle avait une des trois qui était un peu plus que les autres, mais c'est pas elle. Hein. Eh, c'est super, ça, bon.
15: Mais t'habites où?
16: Ben à Grenoble, mais pourquoi?
15: Ouais, mais où à Grenoble?
16: J'habite, ben écoute, toi t'es boulevard Vallier, si je me souviens.
15: Ouais.
16: Et moi je suis boulevard Foch, donc de l'autre côté du...
14: Oh là là, c'est grand.
15: Je suis passé dans la rue comme ça, tu m'as vu et...
16: Ah ouais.
14: Ah, ça c'est grand, en fait, ça Sophie.
15: Mais dire, comment tu sais que... Ah, mais les...
16: J'allais à la banque en bas.
15: À la BNP? Ah non, à l'autre.
16: Dans l'autre.
14: Ouais, à l'autre.
15: Ouais.
16: À la Cité Générale.
14: Ouais.
16: Et puis je sors, je vois une nana qui passe devant. Je me dis,
14: t'as un compte à la Société Générale? Oh, mortel, Sophie, mortel.
16: C'est mon numéro de carte bleue?
14: Non, non, ça va aller, mais c'est bon, ça. Non, c'est cool. Et non, mais c'est bien. Et BNP, c'est ringue.
16: Je vois une nana qui passe.
14: Vas-y, suis.
16: Bien, tout bon. Et puis bon,
14: ouais.
16: Pourquoi pas?
14: Ouais.
16: Et puis en fait, je me suis fait rire parce que je vais être branché, en fait, parler comme ça, dire bon, ouais.
14: Ouais, d'accord.
16: Et puis la porte est fermée. Et puis j'ai vu que quand j'ai vu la boîte, d'ailleurs, ouais, tu as pris le courant. Enfin, j'ai vu que tu refermais la boîte et tu montais dans la porte.
14: Exact.
16: Et
14: bien,
16: ouais. Et je me suis dit, bon, bah, j'ai repéré la boîte et puis tout.
14: Bien, ouais.
16: Voilà,
14: bien, ouais. Et elle, cette gourde, excuse-moi, Sophie, parce que ça fait 10 ans que je la connais, on est copains d'enfance. Elle est coincée depuis le 24, elle a cette lettre, cette putain de lettre dans son sac. Et j'ai dit, là, je vais les
15: capiller. Je voulais pas l'appeler.
14: Mais arrête, parce qu'elle est timide, je te dis, elle a voulu...
15: Non, c'est pour les autres, t'appelles.
14: T'es contente que je l'ai fait à ta place, hein?
15: Hein?
14: T'es contente que j'ai pu l'appeler à ta place, quand même, ça te...
15: Ouais.
14: Hein, parce qu'elle en pouvait plus, elle voulait absolument savoir qui t'étais, ce que
16: avis,
14: tu faisais.
16: Tu mon avis, là?
14: Ouais.
16: À mon avis, c'est un plan que vous avez fait tous les deux, vous vous marrez, là.
14: Ouais, c'est possible. Ouais, alors, mais bon, ceci dit, c'est bien toi qui as envoyé une lettre anonyme.
16: Ah bah,
14: une lettre,
16: j'ai déposé un mot dans la boîte.
14: Voilà, exact. Ok. Mais ceci dit, la fille en question, là, avec qui t'es en train de parler, c'est bien la nana que tu cherches. Par contre, moi, je suis pas du tout un copain d'enfance, parce que moi, je m'appelle Max et je suis animateur sur Fun Radio, quoi. Et en ce moment, t'es en direct sur une radio, mais Sophie m'a vraiment appelé en tant qu'auditrice et copine pour me parler.
16: Max et Jamie?
14: Non, ça, à l'époque de Max et Jenny, ouais,
16: oh,
14: mais
16: bah,
14: c'est...
16: Je connais bien, alors,
14: et ben voilà, ben moi, c'est Max tout seul maintenant et
16: Fun, attends, dis-moi la fréquence à Grenoble.
14: C'est quoi Grenoble, Sophie?
15: C'est
14: 98-8. C'est dommage que je t'aurais bien invité à la soirée.
16: Attends, bouge pas.
14: Vas-y, va brancher. Mais tu mets doucement hein, derrière, parce que sinon il va y avoir un écho et tout. Eh oui, t'es bien en direct.
16: De bon, je coupe, ouais.
14: Ouais, ben,

0: Sophie,
1: oui.
0: T'accepterais quand même de rencontrer ce jeune homme? Il a l'air d'être bien, il a l'air
1: correct. Ouais, bah ouais.
0: Il a l'air propre sur lui, il sent pas mauvais en plus.
1: Il a quel âge?
2: Il a quel âge?
1: Ben.
0: Pascal.
2: Moi j'ai 36 ans.
0: Ouais. Bah voilà, c'est super.
2: Et Sophie, tu vas être plus jeune, hein?
1: Ah ouais, j'ai 19.
0: Ah ouais, elle a 19 ans, ouais.
2: Attends,
0: ouais, ah, ça calme, bah ouais, ça calme. Mais bon, ça fait du bien de temps en temps. Ça fait du bien d'aller mettre un petit coup de pinceau dans la chair fraîche. Oh là là, les gros salauds!
2: Tu sais qu'il y a une idée, là.
0: Pascal, tu quittes pas, je vais te repasser Sophie aux antennes.
2: Ouais, ok.
0: Tu quittes pas, on te reprend aux antennes, Pascal.
2: Ouais, pas de problème.
0: D'accord, ne bouge pas, Sophie.
1: Ouais.
0: Bon, bah, tu vas quand même le rencontrer en tout bien, tout honneur.
1: Ouais, bah.
0: Bon, ça vaut le coup, c'est un bon trip, c'est bien rigolo. Tu vas à la rigueur avec Claudine et Julien.
1: Ouais.
0: Parce que bon, je sais pas si tu tiendras sur la distance, comme ça il y en aura trois, ça sera plus simple pour lui, il va se régaler, l'autre il va choisir et tout, ça va être bon. Sophie, on aura le plaisir de te voir samedi alors.
1: Ouais, bien sûr.
0: Et bah, avec tes deux copines.
1: Ok.
0: Tu peux même en inviter une quatrième, hein,
1: ouais,
0: si tu veux. Hein. Non, trois, ça suffit, c'est pas sur VIP, c'est bon, hein.
1: Ouais.
0: On fait comme ça, hein.
1: Ok.
0: Je vous embrasse les nanas.
1: Bah, nous aussi.
0: Allez, ciao, bonne bourre.
1: Salut.
0: Richard, alors j'espère qu'on l'aura de Paris, ça va Richard?
3: Non, on écoute, on a entendu la super intervention.
0: Oui, mais t'as pas entendu le disque sur le bimbo.
3: Non, j'ai entendu cantare.
0: Oui, mais c'est rien cantare comparé au bimbo.
3: Oh,
0: c'est un disque qui a passé ma jeunesse quand j'avais 4-5 ans, ça.
3: Oh, la, la, la, la,
0: la. Tu connais pas?
3: Non, pas du tout, vraiment.
0: Écoute là. Là. Les filles, vous connaissez pas derrière? Il y en a pas une qui connaît?
3: Il y en a une, il y en a une.
0: Passe-la-moi.
3: Elle veut pas.
0: Oh si, quel est son prénom?
3: Elle a des gâteaux dans la bouche.
0: Quel est son prénom?
3: C'est Julie.
0: Va me chercher Julie, dépêche-toi.
3: Elle veut pas.
0: Allez Julie, non, dépêche-toi.
3: Julie,
0: magne-toi Julie, putain,
1: toujours quelque chose. Du calme, on est poli.
0: Non mais les Julie ont toujours quelque chose dans la bouche, c'est grave ça, ça peut jamais chanter. La note avec sa langue. Attention Julie, la la, la la, la la. Avec moi Julie, vas-y. La la, la la, la la. J'entends rien Julie, hein. La la, la la. Avec moi mon amour, vas-y.
1: Mon amour, ouais.
0: La la, la la, la la, la la, la la, la la. C'est bien, la la, la la. Oh c'est bon, t'as quel âge Julie?
1: 22.
0: Ah bah c'est pour ça, t'es un peu plus grande que ta copine, ce qui fait que tu comprends mieux mon délire.
1: Voilà,
0: hein.
1: C'est ça.
0: La nana. Ouais, bimbo.
1: Stéphanie.
0: Ouais, je veux bien, je t'embrasse.
1: Moi aussi.
0: Alors, Stéphanie.
1: Oui.
0: J'espère que tu connaîtras Bimbo. C'est pas parce que tu n'aimes pas ce style de musique, c'est fait pour rigoler.
1: Ah ouais, non, non, ça me dérange pas.
0: Comme
1: non,
0: disait
1: non,
0: notre ami Salvador, faut rigoler.
1: Faut rigoler.
0: Avant que le ciel.
1: On rigole beaucoup.
0: Voilà, faut boire du wum, il faut être bien, la réunion, ça dit tout va bien.
1: Oui.
0: Et puis après, on vous mettra plus tard dans la nuit, mais j'ai oublié le disque, donc on le mettra demain à Gramoun Lélé.
1: Dans la nuit, alors ça.
0: La musique de Gramoun Lélé.
1: Gramoun Lélé.
0: Je pourrais te faire du Gramoun Lélé, je vais t'en faire après, si on va me chercher le tam-tam, après Florent il va me trouver le tam-tam là.
4: Oui.
0: Allez, mane-toi, va me chercher le tam-tam.
1: Allez Florent, le
0: regarde
1: tam-tam.
0: Regarde là, Julie, elle est toute contente.
1: Le tam-tam.
0: Aïe, aïe, aïe, ça l'excite la Julie, hein, au standard.
1: C'est plus joli, c'est ça.
0: Alors, tu te manges un peu. Vas-y, dis-y, demande-lui, Julie, vas-y, dis-lui. Elle ose pas, Julie, vas-y. Julie ose pas, elle est timide.
5: Arrête
0: ton cul. Même l'homme au standard prend le supérieur à la femme assez rapidement. Vous l'entendez? Écoutez-moi ça, écoutez, ambiance. Allez, vas-y, allez, demande-lui là.
5: Putain, mange-toi, qu'est-ce que tu fous? Florent!
4: Je le trouve pas.
0: Oh non, il est sur les enceintes, il est derrière les enceintes. Et... oh putain, tu vas te manier, trou du cul! Oh, c'est grave, à chaque fois on leur laisse un brin de liberté. Stéphanie.
4: Oui.
0: Bah oui, c'est celui-là que je veux.
4: C'était l'autre, le double.
0: Mais non, le double. Oh là, quel.
4: Là, il est pété.
0: Quel Gramoun Lélé celui-là alors.
1: Attends, hein.
0: Bon, Stéphanie.
1: Oui.
0: On n'a pas le faux derrière, on a toute la nuit.
1: Ouais, c'est vrai, ouais.
0: Ça fait 10 heures que tu essaies de nous joindre, tu
1: ah
0: peux
1: ouais,
0: bien.
1: Là, ça fait. Attends, ça fait combien de temps que je suis. Ça fait 31 minutes 44 que.
0: Attends, c'est tout, 31 minutes. Il y a des gens, pendant 3 jours, ils n'arrivent pas à nous joindre parce que les télécoms, c'est putain d'enculé.
1: Ça fait pas 31 minutes qu'on.
0: Ils nous coupent les lignes.
1: Ça fait 31 minutes qu'on attend au standard.
0: Tu sais pourquoi? Mais parce que. Ah, que t'attends, mais.
1: Ouais, non, sinon, depuis 22 heures, on essaye quand même.
0: Mais tu sais, c'est très simple. Par exemple, à un moment donné, on va voir 8 lignes, par exemple, qui doivent sonner. Il y en a que 2 qui sonnent, et pendant ce temps-là, nous, on essaye d'appeler, on nous dit que c'est saturé. C'est-à-dire que les lignes ne sonnent pas, mais les télécoms, ils sont tellement idiots,
1: voilà.
0: Ils sont tellement cons.
1: Ils
0: nous bloquent des lignes à une certaine heure parce qu'on a trop d'appels. Donc, comme ça arrive trop vite, ils peuvent pas calculer, ils n'arrivent pas donc à gérer tout ça.
1: Ouais.
0: Donc, le standard n'appelle pas, on croit qu'il n'y a pas d'appel, alors qu'en fin de compte, on dit que c'est surchargé, ça n'appelle pas. Donc, c'est
1: ben
0: pour
1: voilà,
0: ça que vous n'avez pas
1: aimé.
0: Mais ils sont un peu teubés là-bas, on le savait depuis très longtemps, mais là, avec la concurrence qu'ils vont avoir d'ici.

0: ma ta pote Julie. Ta Matteo, ma ta la baguette, ma ta les filles de Nîmes. Ta ma ta Matteo, ma Matteo, ta Matteo, Pepo. Oh!
1: Waouh! Et t'as entendu les petits accompagnements qu'on a fait derrière?
0: C'était magnifique, les filles.
1: Magnifique. Avec un verre et une cuillère, on peut faire beaucoup de choses.
0: On peut faire même plus avec tout ça. On peut manger avec aussi.
1: Ah oui, on peut.
0: Ça nous arrive aussi. Stéphanie, qu'est-ce qui t'amène?
1: Eh bien, qu'est-ce qui m'amène? Tout d'abord,
0: qu'est-ce qui vous amène?
1: Intervenir un petit peu après l'intervention du jeune homme qui trouve que toutes les nanas sont des salopes.
0: Mais non, justement, il a dit que vous en étiez pas. Vous avez pas écouté attentivement. Il faut pas appeler, écouter la radio en même temps. Faites une seule chose en même temps.
1: Oh, bah, il faut bien écouter pour appeler.
0: Bah oui, mais justement, mais vous écoutez mal pour intervenir sur des sujets qui n'existent pas. Alors, donc, c'est pas la peine.
1: C'est notre sujet.
0: Voilà, à la fin, il a rectifié. Vous voulez dire qu'en même temps, les filles n'étaient pas toutes des salopes.
1: Bon,
0: c'était comme ça, c'était le cul.
1: Donc, on remercie le jeune homme d'avoir défendu un peu notre cause. Et puis, bien qu'on soit pas des salopes,
0: mais
1: on
0: s'est
1: un petit peu lâché sur un alphabet. Et on t'a concocté un petit alphabet. Bon, il y a des trucs qui valent mieux que d'autres. Mais
0: c'est
1: bon,
0: quoi l'alphabet? C'est un peu comme la chanson, là? Ah, mais c'est pour casser, non, c'est pas ça.
1: Non.
0: Ah, d'accord, ok, vous me rassurez.
1: C'est un alphabet très porté, évidemment, sur le sexe, puisque c'est pas mal le sujet ce soir.
0: Allez, vas-y, parce que c'est pas trop le genre de la maison, d'habitude, le sexe. Hein. On évite.
1: Pourtant, ce soir, c'était pas mal pour casser.
0: Allez, vas-y, on y va, y a pas de problème. Vas-y, Stéphanie, c'est toi qui nous explique tout ça.
1: À moins qu'on fasse une lettre chacune.
0: Ah, j'aimerais bien. Vous êtes combien là?
1: On est 4.
0: Ah oui, j'aimerais bien. À tour de rôle, ça me ferait plaisir.
1: Ok.
0: Ah ouais, okay, ça me ferait.
1: On en fait quoi? On en fait 2-3 chacune?
0: Non, ouais, allez, deux par deux.
1: Tu peux le temps de se passer le téléphone.
0: Alors, deux par deux.
1: Ok. Alors, amour. Non, A comme amour. B comme bouche. C comme clitoris. D comme doigt.
0: Ouais. Il faut aller plus vite, les filles.
1: E comme enfonce, F comme fellation.
0: Oh, faut aller plus vite, allez.
1: G comme gémir, H comme I comme idée, J comme jouir.
0: Ouais. Il faut aller plus vite, les filles.
1: K comme kangourou, L comme langue.
0: Ouais, le K, ouais.
1: M comme Max, N comme nichon.
0: Les deux vont bien ensemble.
1: O comme orgasme.
0: Ouais.
1: P comme pouf.
0: Ouais.
1: Q comme queue. R comme rendez-vous.
0: Un P comme pénétration, il fallait dire.
1: On a hésité, mais. On l'avait pas trouvé, celui-là, c'est bizarre.
0: Allez, S ensuite.
1: S comme sodomie. T comme tendre.
0: Ah, il y avait S comme sucer aussi, c'était bon ça.
2: On l'avait mis.
0: Bon, continuez, c'est bon les filles, c'est bon.
1: U comme union, V comme vierge.
0: D'accord.
1: W comme vagonie, X comme X-Files.
0: Oh.
1: X-Files aux frontières du réel, bien sûr,
0: ouais.
1: Parce que l'amour nous emmène aux frontières du réel.
0: Wow.
1: Y comme yaourt, ça nous a
0: fait
1: beaucoup d'idées. Et Z comme
0: zoophilie.
1: Comme Zizi, pour finir sur un mot un petit peu enfantin, sinon on s'est lâché un petit peu sur The Gag, enfin.
0: Non, mais c'est très bien.
1: Voilà.
0: Moi, ce que je propose, c'est qu'un garçon fasse exactement la même chose. Et pour voir un petit peu où sont. Comment. Pardon?
1: Ouais, bah alors il faut le trouver vite alors ce jeune homme.
0: Voilà, alors vous n'allez pas bouger, mesdemoiselles, on va vous mettre en attente et puis on va essayer de trouver un garçon qui serait prêt à faire l'alphabet un petit peu sexe pour voir lui comment il a les idées mal placées.
1: Ok, super.
0: Je suis sûr que Florent ou Julie vont nous trouver ça assez rapidement. Alors si vous voulez nous donner un petit alphabet, on vous laisse quoi? Une minute ou deux, vous allez faire très très vite. Et puis comme ça avec Stéphanie, Julie, c'est quoi les prénoms des autres demoiselles?
1: Les deux Carole.
0: Et Carole, ouais. Dans ces cas-là, on va leur laisser 2-3 minutes, hein, d'accord?
1: Ok.
0: Alors je vous donne les deux numéros de téléphone, les enfants, 0800 75 000 ou 0803 08 5000. On attend vos appels et on vous met en attente, mesdemoiselles. D'accord?
1: Ok.
0: On va prendre en attendant Émilie, 23 ans de. Non, c'est qui? Émilie?
1: Ouais.
0: Salut Émilie, 25 ans, t'appelles de Amiens, ça va?
1: Ouais, toi?
0: Ouais, super, ouais.
1: Ça va, tu passes une bonne soirée?
0: Ouais.
1: Ouais?
0: Ouais.
1: Ah ouais, ça a l'air d'être chaud dans les studios.
0: Non, hein. Tu parles, c'est chaud que dalle, ouais.
1: Que
0: dalle. Il se passe jamais rien. Julie, ça fait au moins 3 semaines qu'elle a pas fait un tour sous la console. Florent, on me ramène plus ces vieilles poufs de bon avant d'auditrice, comme c'était une bonne époque. Moi, j'aimerais bien avoir une belle demoiselle dans les studios. Vous me faites plus ça, il n'y a plus aucune surprise dans cette émission. C'est toujours le même baratin, toujours la.
1: Quoi,
0: toujours
1: le bar atteint?
0: Non, mais pas vous, mais les deux autres, les deux skegs là, au standard. Putain, mais pourquoi vous ne faites pas une surprise un jour à 22h, je commence l'émission, puis d'un coup, la porte s'ouvre et il y a deux belles nanas.
1: Oh, streaming.
0: Y a jamais ça, y a jamais.
1: Y a jamais.
2: Ça te fait chier.
0: Non mais pouf.
2: Fait chier.
0: De quoi? Non mais tu les fais venir 10 minutes et puis après elles se barrent, puis si elles sont bien elles restent.
1: Ah, c'est juste pour le plaisir quoi.
0: Bah évidemment pour le plaisir des yeux, pour savoir qu'il y a des nanas monstrueusement belles qui nous écoutent, qui ont envie de nous rencontrer.
2: On est désolé, ouais. Par téléphone on les voit pas.
0: Bah oui mais tu les sélectionnes, si c'est des boudins, elles savent qu'elles sont bien, si elles sont pas belles, elles descendent pas, elles s'en vont directement. Qu'est-ce qu'il y a Florent? Ne dis pas que tu es en train de nous dire que l'autre côté du poste, il n'y en a pas une. Une fille pas mal là.
2: Je sais pas, la plupart de.
1: Max,
0: je suis là ma chérie. Hein.
1: Ouais parce que j'ai l'impression que tu me délaisses un peu.
0: Pas du tout, loin de moi cette idée. Je suis simplement en train d'essayer de dealer quelque chose. J'essaie de dealer de la viande.
1: De la viande?
0: J'ai faim.
1: C'est comme ça que tu nous traites.
0: Mais non, mais j'ai envie de mater, j'ai envie de regarder, sans toucher, en tout bien, tout honneur, j'ai envie de travailler. Est-ce qu'il n'y a pas une nana là qui nous écoute, qui a envie de sortir un peu de Paris ou de la région parisienne, qui a une voiture, qui pourrait venir ici facilement, qui pourrait rentrer chez elle facilement si ça se passe pas bien, et qui viendrait dans les studios comme ça. Comme ça, elle aura l'occasion de voir Julie, de voir Florent, et puis moi de. J'ai envie, je sais que je parle beaucoup, Émilie, mais j'ai envie d'une nana, bordel!
1: Tu me laisses même pas parler!
0: Mais non, mais toi t'as un cum derrière, qu'est-ce que tu veux?
1: Voilà, c'est pas intéressant, Yann, c'est pas de ta faute.
0: Mais
1: hein.
0: T'as Amiens en plus. Moi ouais. je veux une nana là. Alors c'est une nana.
1: Bah, je prendrais bien le train pour venir te voir.
0: Non, tu viendras pas, toi. Moi, je veux une nana à l'antenne, Florent ou Julie, vous me trouvez ça, qui a envie de venir ici dans ces studios et qui est pas mal, mais pas trop de maquillage, naturel. Je veux pas la beauté, je veux pas qu'elle soit belle, je veux qu'elle soit sensuelle, je veux qu'elle soit naturelle, surtout soyez naturelle, mesdemoiselles, et pillez une bagnole. Hein, t'es des nanas, bordel, des nanas, Florent, qu'est-ce que tu branles? Des nanas, ici, dans ce putain de studio.
1: Tu me laisses parler, Max?
0: Putain, Florent!
1: Je prends mon téléphone à minuit 13, je t'appelle!
0: Des filles putain qui sucent, quoi! Putain, qui aiment la sodomie, quoi!
2: Salut!
0: Ah, Julie, ouais, mais Julie travaille! Dis donc, t'as l'air bien au courant qu'elle suce et qu'elle aime la sodomie, dis donc, t'as l'air bien au courant, Florent!
2: Nous en parle assez!
0: Ouais, nous en parle assez, ouais! Attention, tu dis des bêtises, hein, on va finir par croire que vous êtes ensemble! Ta gueule, toi!
1: Quoi, ta gueule?
0: Je veux des nanas, bordel, Florent, qu'est-ce que tu branles?
1: Tu me laisses parler, oui!
0: Ouvre-moi cette porte!
1: T'as bien écouté les pétasses avec leur alphabet.
0: Ouvre-moi la porte du studio. Est-ce qu'il y a des nanas?
1: Non, il n'y a pas de nanas.
0: J'ouvre la porte, il n'y a pas de nanas sur ce palier, putain.
1: Mais il n'y en a pas.
0: Attends, je vais appeler mon producteur. Olivier!
1: Oh.
0: Mais qu'est-ce qui branle au lieu de faire de l'internet? Tu prends ta bagnole, tu vas dans Paris, tu vas me chercher des nanas. Putain, hey, écoutez, j'ai même le producteur Olivier qui est prêt à venir vous chercher, mesdemoiselles, si vous n'avez pas de bagnole dans Paris. Putain, des nanas.
2: Nana, c'est pas la peine d'appeler pour dire moi j'habite à Champigny mais je peux pas venir ce soir.
0: Ah mais non, ça sert à rien. Nous on veut des nanas qui veulent venir. À ce moment-là, elles donnent leur adresse, on va les chercher quoi.
1: Mais tu veux te parler?
0: Ta gueule.
1: Mais
0: on veut des nanas. On veut des nanas.
1: Tu veux que
0: Et voilà, des gros nichons. On a Karine. Travaille d'abord sur ton émission du samedi et du dimanche, on verra après. Tu vas voir un petit peu. Bon, Émilie.
1: Oui.
0: On veut des nanas, bordel.
1: Ouais,
0: on veut voir des nanas.
1: Mais m'écouter, quoi.
0: Mais je m'en fous de ton sujet, je veux des nanas. Attends, j'aurais pas de nanas, j'arriverai pas à me concentrer. Je veux des nanas.
1: Eh ben,
0: je veux des nanas.
1: Arrête,
0: je veux des nanas.
1: Comme ça, s'il te plaît.
0: Je m'en fous, je veux des nanas.
1: Eh ben écoute, attends, et puis elle vient peut-être parler.
0: Bon, d'accord. Alors, Émilie, qu'est-ce qui t'amène?
1: Voilà, donc moi, je voulais te raconter quelque chose. Tu vois, je suis sur Amiens. Et depuis un mois, il y a un pervers qui me persécute au téléphone.
0: Et donc?
1: Oui, il s'appelle.
0: De quelle manière? De quelle manière?
1: Tu vois, la première fois, il a appelé, c'était plus de 10h30.
0: Ouais.
1: Et puis il me fait, oh, j'ai envie de tes fesses.
0: Pardon?
1: Il me dit, oh, j'ai envie de ton cul.
0: Et quoi? Il dit quoi?
1: J'ai envie de ton cul.
0: Oh, bah c'est génial, ça veut dire que t'as un beau derrière, t'as un beau postérieur.
1: Il me dit, bah écoute, mon chéri, pas ce soir.
0: Ouais, mais bon, alors lui, il croit que c'est pour le lendemain, donc
1: peut-être,
0: le lendemain, remet ça.
1: Peut-être un autre soir, quoi.
0: Ah ouais, mais si tu lui dis pas non.
1: Non, mais attends, il a continué sur son délire.
0: Ta voix me dit quelque chose, toi, on se connaît, hein.
1: Ah bon?
0: Non?
1: Ah non, on se connaît pas.
0: Ah d'accord,
1: non.
0: Ok, ta voix me dit quelque chose.
1: Ah bon?
0: Non, mais bon, erreur.
1: Eh bah ouais, erreur.
0: Bon, et bon, ça va.
1: C'est peut-être parce que je fais mais, le téléphone rose de temps en temps, non?
0: Ah non?
1: T'appelles jamais?
0: Si, je laisse souvent mon numéro et tout. Tu t'appelles Benoît en fin de compte, c'est ça?
1: Benoît?
0: Et donc, non, et donc le mec, tu lui dis machin?
1: Voilà, et puis en fait, il m'a rappelé trois fois de suite dans la même soirée.
0: Ouais.
1: Et en fait, après, on a dit connaissance, quoi.
0: D'accord.
1: Il s'appelle Stéphane, il est en cinquième année de médecine.
0: Il est derrière toi?
1: Ah non, il est pas derrière. Non, c'est ses copains, là, qui sont chez moi.
0: D'accord.
1: On s'ennuyait en disant, on va faire un petit coup de fil à Max.
0: C'est gentil, les filles, vous êtes mignonnes.
1: On est mignonnes, ouais, surtout avec des gars.
0: C'est pas grave, elles sont mignonnes quand même.
1: Elles sont mignonnes,
0: ouais, mais ouais. Il y en a une qui a un beau derrière, là.
1: Ouais, mais c'est la passe.
0: Bonsoir. bonsoir.
1: Ça va, Max?
0: Et toi, quel est ton prénom?
1: Véronique.
0: Eh ben, Véronique, t'as un super beau derrière avec un prénom stupide.
1: C'est un salaud, t'es profond dégueulasse.
0: Véronique.
1: Eh, Max, c'est pas mieux quand même.
0: Non,
1: c'est
0: Simon. Je le sais, mais moi, je le sais, quoi. Donc, moi, ça me fait rien, ça, quand on me dit que c'est dégueulasse, mon prénom.
1: Mais en fait, j'ai de belles fesses.
0: Mais t'as un cul d'enfer, je viens de le dire. J'ai remarqué tout de suite. En fin de compte, si j'avais pas à me concentrer sur Émilie, c'est que je regardais ton petit derrière. Non, mais c'est vrai que t'as un beau petit cul comparé à celui d'Émilie, quand même, qui est assez. Pom, pom, pom, pom, pom. C'est un buffle, hein, ça déconne. J'ai pas voulu dire mammouth.
3: Pour...
0: J'ai pas voulu dire mammouth parce qu'on se serait cru dans la guerre du feu, mais
1: non,
0: bon.
1: Mais c'est vrai que.
0: C'est vrai qu'elle a un gros derrière. Hein.
1: Ouais, elle est très sympa, mais c'est vrai qu'elle a pas enrobé, quoi.
0: Ah, ouais, ouais, ouais, ouais.
1: Mais sinon, elle est sympa, quoi.
0: Ah, elle est très gentille. Mais toi, t'as un petit cul mortel. Ouais, eh ben c'est bien, c'est un petit cul avec des gros seins, c'est comme les filles de la radio, c'est super ça.
1: 90, 60,
0: 90. Oh là là là là, il manque plus qu'un chiffre, on a le numéro de téléphone en entier. Bon bah c'est génial les filles. Donc en fin de compte, pour terminer l'histoire de cette demoiselle d'Émilie, c'est quoi, tu peux me la repasser?
1: Ouais.
0: C'est que elle,
1: elle refuse là, des révoltés.
0: Oh allez, c'est pas vrai, t'as pas un si gros cul que ça, allez, on dirait un.
1: Il a dit que ça.
0: Bon hein, oh, allez, on dirait un.
1: Bah attends, je vais te passer Choupinette, Max.
0: Allez, vas-y.
1: Merci Max.
0: Merci à toi. Allez, vite, vite, vite, vite.
1: Allez,
0: maniez-vous, putain. Et les
3: ouais.
0: Du vin, on dort pas, c'est quoi ça?
3: C'est Choupinette.
0: Qu'est-ce que c'est que ce truc?
3: Bah, tu viens de le dire, c'est Choupinette.
0: Mais qu'est-ce que c'est que ce lascar? Moi, je veux pas entendre de voix de mec, moi, je veux des nanas.
3: Bah, putain, j'ai une grosse bite.
0: Bah, bon, alors tu peux venir à la radio.
3: Tissu, bah ouais.
0: Tu peux.
3: Eh,
0: dis donc. Eh, dis donc, est-ce que tu pourrais venir à la radio tout de suite?
3: Ouais, ouais, pas de problème, ouais.
0: Ouais, ça m'intéresse.
4: On a vu ton beau petit cul à Cannes.
0: On a vu ton petit cul se trémousser sur le yacht et tout, c'est dans.
4: Tu poil à ton cul, quoi.
0: Ouais, j'en ai, ouais.
4: Ouais.
0: Ouais, un petit peu, ouais. Ouais, j'ai plein de trucs.
4: Putain, j'ai passé ma cochonne.
0: Ouais, ça va être mortel.
4: Bon, allez, je suis repassé vite, tu me fais bander.
0: Allez, tiens, bonne bourre, les gars. Ah, ils sont cool, d'enfer.
1: Max.
0: Ah, ils sont géniaux, tes potes.
1: Ils sont géniaux, hein.
0: Ouais, ouais, ouais, tu devrais faire quelque chose avec eux.
1: Ouais, quoi?
2: Toi qui tiens toutes tes promesses, faut que tu fasses un kiki donc maintenant.
0: Ah, oui, faut que je fasse un kiki donc pour Arnold. Faut que je fasse un remix de kiki donc pour Arnold. Il est dans sa voiture?
2: Ouais.
0: Bon, bah, faut que je fasse un truc, les filles. Hein.
1: Ouais.
0: Vous avez deux secondes?
1: Ouais, ouais, on a deux secondes.
0: Quand je fais un truc, ça dure deux minutes. Hein.
1: Ouais, d'accord, donc on a deux secondes, ça dure deux minutes, c'est logique.
0: Ouais, ouais, deux secondes, deux minutes, ouais, ouais.
1: Ouais, d'accord.
0: Ça va. Alors attends, tu vas voir, ça va être très sympa. Tu vois ou pas, là? Attention, on va y aller. Bien que le son est pas terrible. Chut, attention, concentration. Ça arrive, hein. Bonjour, vous allez bien? Bonjour, vous allez bien? Vous nous écoutez régulièrement?

0: appelle pour le kiki donc. Je vous appelle pour le kiki donc. Ah, bonjour, vous allez bien? Vous nous écoutez régulièrement? Ah, vous nous écoutez un petit peu quand même? Très bien. Est-ce que vous êtes prêts à jouer avec nous? Alors attention, voici la question. Top, c'est parti. Bonjour, vous allez bien? Alors c'est le Kiki donc qui vous appelle. Modulation de fréquence, bien entendu, en deuxième martienne, bien entendu, sur fréquence de plus, attention hein. Pour notre ami Arnold, ça n'a pas duré. Je vais lui faire un capella, rien que pour toi. Attention, mets fort dans ta voiture. Vous les écoutez un petit peu quand même. Voilà, c'est pour, hein, c'est pour notre ami Arnold qu'on retrouve dans Love in Fun avec le Doc et Jessica à partir de 20h. Émilie,
1: oui.
0: Petite conclusion.
1: Je voulais te demander si tu avais une Sim Camille.
0: Oui, rouge. Avec un, mais j'ai un pneu crevé en ce moment, donc elle est au garage là.
1: Oh, tu peux pas me prendre dans ta Sim Camille
0: alors. Oh, j'aimerais bien, mais malheureusement, c'est mes suspensions qui ne tiendront pas.
1: Oh, on va prendre toute nue.
0: Oh, j'aimerais tant, si tu savais.
1: Oh non, ma Camille.
0: J'aimerais tant te prendre dans ma Sim Camille. Je te prendrai par derrière. Je te caresserai les fesses jusqu'à ne plus en pouvoir. Je transpirerai, ça serait bon.
2: Arnold te remercie.
0: Il n'y a pas de problème, Arnold. Bon, ma chérie, je te laisse.
1: Ouais.
0: Et puis, j'espère te rencontrer un jour à Amiens.
1: Ah, bah ouais, j'espère que tu viendras nous rendre visite. Hein.
0: C'est promis, un jour, je viendrai à la campagne pour venir acheter un tracteur.
1: Ah, salaud.
0: Je vous embrasse.
1: Ouais, bah nous aussi.
0: Allez, bisous.
1: Allez, ciao.
0: Dans un instant, Stéphanie, on va les retrouver avec Julie et ses deux copines Carole, puisque nous aurons Jean-Pierre de Toulouse, 22 ans, qui aura un alphabet également à nous donner. Donc, tout le monde ne va pas bouger. On aura également Audrey qui parlera des Anglais, etc., etc. Et on aura plein d'autres surprises. On aura également Carla, on aura également Émilie, que des nanas. Et moi, je veux des nanas dans ce putain de studio. 0803 08 5000. Elles veulent pas, les salopes?
3: Oh, c'est pas vrai, les salopes. C'est parce que je dis salopes aussi. C'est peut-être pour ça, alors. Voici le nouveau Laurent Garnier et donc un...
0: Speed. Allô. Fréquence butine.
4: Ouais.
0: C'est Speed là. Chut, arrêtez. C'est Speed là.
4: Non, c'est Bill.
0: C'est Bill. Bill. Salut. Speed est là.
4: Ouais, il est là. Il est en communication.
0: Il est en communication.
4: C'est de la part de qui?
0: Le Star System.
4: Ah bon, d'accord.
0: Mais le vrai ouais. En direct sur Fun,
5: non,
0: attention.
5: Hein. Dedans,
0: ah ouais, va lui dire.
6: Vous êtes des vrais brebis.
5: Ah ouais, hein. Moi aussi.
4: Il va arriver, tu es
0: t'arrêter. D'accord, ok.
5: C'était qui? C'est moi, Dib. Ah, d'accord.
4: Et toi, c'est Laetitia?
5: Ouais, c'est ça.
4: Ah, t'as une super
5: voix. Ah ouais, tu me fais bander.
0: Non, Dib, t'as 14 ans, on bande pas à ton âge. On...
5: J'ai 18 ans.
4: On bandouille.
0: On fait dodo après. Qu'est-ce qu'il y a, Florent? Pourquoi tu te barres? On bande pas à ton âge, pas à 14 ans. Attends, ça va, l'autre idée, tu m'excites, encore. Que ça veut dire ça? Ça va n'importe quoi, non, mais attends. Ah, c'était pour faire plaisir. Tante Louise, il parfume et mélodieux. Ah là là là là. Est-ce que tu pourrais passer les bidophones? Il y aurait une OP bidophone avec des albums et des t-shirts à gagner dans 15 jours.
7: Fait voilà. Délirer, moi, ça me fait rire, c'est grave, la radio, c'est con la radio, hein, des fois, si vous trouvez pas. Parce que des fois, il y a des voix, des fois, c'est grave, hein. Non?
8: Ça te fait de l'effet?
7: Ouais.
8: Ah ouais?
7: Ouais.
8: Ça masque avec les voix alors? Ça fait plaisir?
7: De plus en plus. Ouais, ça me fait plaisir, ouais. Bah écoute, tant mieux alors. Vous vouliez donc, Mathilde, t'as 22 ans, je le rappelle, et donc tu es vierge et.
8: T'as 22 ans, Mathilde?
7: Ouais.
8: Ah bah ça va, je désespère pas alors.
7: Mais non, mais y a pas une question de désespérer, il faut avoir envie de le faire le jour où t'en as envie, y a pas d'âge.
8: Ouais, je vais te dire un truc, Sophie. Ouais. Je veux dire qu'en fait, on n'est pas toutes réglées comme les horloges. Il y en a qui vont le faire avant, il y en a qui vont le faire après. Et je pense qu'en fait, il faut que tu considères ta virginité comme un cadeau, en fait, que tu possèdes et dont tu disposes.
7: Ah oui, c'est clair.
8: Et il faut que tu le fasses vraiment avec quelqu'un qui le mérite et qui l'apprécie, quoi.
7: Non, mais ouais.
8: Ah non, mais là-dessus, je suis totalement d'accord.
7: Parce que le problème, ouais, parce que Sophie, toi, tu te plaignais d'être vierge encore aujourd'hui à 19 ans. Quoique, si t'en as marre, vraiment, tu trouves le premier cornio du coin, la première quéquette que tu vois, et puis tu t'en fous sans sentiment, tu te fais dépuceler, puis voilà, t'es plus vierge. Maintenant, si aujourd'hui t'es vierge à 19 ans, Sophie, faut peut-être se poser la question, c'est que t'as pas trouvé le mec avec qui tu pouvais avoir suffisamment de complicité, de confiance, et donc. Ça va sûrement rejoindre Mathilde, c'est vrai que c'est bien, le jour où tu feras ce cadeau-là à ce mec, si Le problème, c'est que tu peux avoir peur de lui dire, quoi. C'est ça?
2: Non, c'est pas ça. C'est que j'ai tendance à l'idéaliser, en fait.
7: C'est-à-dire, ah oui, d'accord, de plus en plus, ouais. Le mec, c'est ça?
2: Non, non, l'acte en lui-même.
7: Ah oui, d'accord. Raconte-moi un petit peu, Sophie, qu'est-ce qui te passe par la tête quand t'y penses?
2: Ben, disons que c'est quelque chose... Je pense que comme toute fille, il y a des moments où t'as des pulsions sexuelles qui viennent.
7: Ouais.
2: Et t'es toute seule dans ton lit, gelée, et t'as envie d'avoir une présence à côté de toi, un torse, et te glisser dessus. Et...
7: Mais ça, tu peux quand même en avoir. Ah oui, d'accord, mais un mec, tu peux quand même en avoir, Sophie, hein.
2: Oui, oui, non, je suis d'accord. Et puis aller plus loin, je veux dire, ça, c'est un truc dont j'ai envie, mais l'ennui, c'est que j'arrive pas à...
7: T'arrives pas à passer
2: trouver,
7: le cap.
2: Non, à trouver une personne qui me donne suffisamment envie pour que je lui fasse don de ce cadeau, entre guillemets.
7: Ouais, ouais, ouais, ouais, ouais. Qu'est-ce que t'en penses, Mathilde?
6: Ben, ouais, disons que... Moi, c'est même pas ça, en fait.
7: Enfin, je ferais bien un truc à trois avec... Je vais avoir un truc encore plus gore que si ça va être un fantasme encore plus violent. C'est plus maintenant d'être faire l'amour avec une vierge, avec deux vierges. Oh là là.
6: En fait, moi, je le vis très bien parce que, bon, c'est vrai que tout le monde en parle, mais bon, enfin, je veux dire, c'est pas marqué sur mon front, quoi. Donc,
7: Par contre, quand Mathilde, ou comme le disait Sophie, alors dès que vous parlez avec les copains, forcément, vous êtes amené à parler de cul et un petit peu, quoi, sans être vulgaire.
6: Ouais, mais
7: alors, est-ce que là, vous êtes gêné? Est-ce que vous vous mettez en retrait ou est-ce que vous jouez le jeu, genre, vous vous y connaissez?
6: Bah, justement, enfin, moi, je sais que souvent, on m'a dit, bah, disons, tu caches bien ton jeu, quoi.
2: Oui, de même, quoi. C'est très facile de jouer la fille qui s'y connaît, d'arriver à guicher une personne.
7: Oui, moi, je fais pareil depuis 4 ans, alors.
2: Non, mais c'est quelque chose qui se joue extrêmement facilement. Qu'épuisé, il n'y a plus trop de tabous maintenant. On parle de fellation, de sodomie, très, très aisément. Donc, tu peux soutenir une conversation. L'ennui, c'est qu'à force d'en discuter, tu sais, il y a des petits trucs que tu peux pas... que tu ne peux comprendre que quand tu l'as fait.
7: Ah oui, là, c'est clair. Mais
2: et là, ça bloque. Et c'est là où on voit la différence.
7: Waouh. Oh, parce que quand vous allez y goûter, grave.
2: Ouais.
7: Je peux vous assurer, les nanas, choisissez bien votre mec, vous allez prendre, vous allez vous éclater, hein.
6: Ouais, ouais,
7: c'est
6: faut espérer.
7: C'est vraiment, hein?
2: Faut espérer, ouais.
7: Bah ouais, c'est vraiment bien, mais bon, vous êtes quand même allé loin dans les préliminaires.
2: Ouais.
7: Ouais, quand même. Mathilde, ouais. Toi, t'es allé assez loin?
6: Ouais, assez loin, ouais.
7: Ouais, quand même.
6: Bah, disons que si tu veux.
9: Ouais, si tu veux. au départ, si tu veux. Moi, j'étais en fac. J'ai tout lâché.
6: Non, mais en fait, j'ai jamais été confrontée vraiment à la chose parce que ça a jamais duré. Mais c'est vrai que...
7: Mais à cause de ça, justement, à cause de ça, Mathilde?
6: Non, non, justement, non, ça avait jamais rien à voir avec ça.
7: Aujourd'hui, t'as un mec, Mathilde?
6: Non.
7: Non, tu crois que c'est à cause de ça?
6: Ah non, pas du tout.
7: T'as pas peur demain, si un mec qui te plaît et très rapidement il a envie d'une relation sexuelle, tu lui dis que t'es vierge?
6: Ouais, ouais, ouais, sans
7: problème. D'accord, ok, d'accord.
6: Ça débloque pas, en fait.
7: Non, ça débloque pas, non. Non. Moi, ça m'attire. Maintenant, ça aurait tendance à m'attirer de plus en plus. Tu vois, ce soir, on va aller à la loco. Il va y avoir que des vierges. Salut, Max. Je suis vierge. Et toi, Sophie? Alors, donc, pardon, avant de revenir à Sophie, après, on aura Laurent qui voudrait réagir. Toi, donc, Mathilde, tu dis que t'es allé loin dans les préliminaires, c'est vraiment loin, loin, quoi. Vraiment, tout, quoi, sauf.
6: Voilà, ouais.
7: Alors, cunilingus, machin, tout, la totale.
6: Pas jusque-là, mais.
7: Ah, pas jusque-là?
6: Ouais.
7: Ah non, la semi-totale alors.
2: Ah non, mais la totale, pénétration. Mais...
7: C'est marrant, mais c'est ça que je ne comprends pas, par exemple toi Sophie, c'est que comment on peut... Le mec avec qui t'as fait tout ça, t'es resté longtemps avec?
2: Non, c'était plutôt des soirs où t'avais un petit peu trop bu et...
7: Ah ouais, d'accord.
2: Tu savais plus trop où tu te trouvais.
7: T'as eu de la chance justement que ce mec-là n'est pas allé jusqu'au bout parce que ça aurait
2: été... Non, j'ai eu de la chance d'être... Si tu veux, ça m'a quand même un petit peu réveillé et j'ai dit stop. Quoi.
7: Ouais, t'as dit stop, quoi. On va accueillir Laurent, tiens, de Millau, 18 ans. Salut, Laurent.
10: Ouais, salut.
7: Salut, dès que t'as senti la vierge fraîche, t'as accouru tout de suite.
10: Mon téléphone, ouais.
7: Oh, la voix de mâle. Waouh.
10: Waouh.
7: Alors, Laurent, qu'est-ce que tu voulais dire?
10: Je voulais dire qu'il n'y avait pas de honte, quoi, qu'il fallait pas que ça passe pour ça, quoi.
7: Mais non, mais attends, là, on n'a plus Laurent. C'est le père de Laurent qu'on vient d'avoir, ou quoi?
10: Non, c'est Laurent.
7: Oh, la voix, putain, sans déconner, on dirait un taureau. Non, mais t'as une voix de mâle, hein, putain. Hein.
10: Ah bon?
7: Hein, t'as une voix, waouh.
10: Ah bon?
7: Donc toi, tu dis quoi?
10: Mais moi, je dis qu'il n'y a pas de honte, quoi.
7: Ah, moi, je suis d'accord avec toi, hein. Je vais pas m'aventurer parce que là, il va m'écraser comme une vieille merde. Ah ouais, je suis d'accord avec Laurent, moi, à fond.
2: Non, c'est mais tout ce que t'avais à dire.
10: Non, non, non, mais je veux dire, parce que c'est pas comme on est pieds deux soir, quoi, je veux dire.
7: Ouais.
10: Ils vont mieux faire, ils vont mettre un pain. Pour moi, ils vont mieux faire être vierge, garder son corps pour le bon mec.
7: Ouais.
10: Que se faire tirer tous les soirs, quoi.
7: C'est vrai.
2: Laurent, t'as quel âge?
10: Moi, j'ai 18 ans.
2: 18 ans, c'est plutôt rare, parce qu'en général, une fille vierge, ça attire plutôt les mecs plus âgés, enfin. Tu
7: as
2: plus
7: ou moins
2: mec, mais
7: plutôt
2: dans ta tranche d'âge.
7: Ouais, ouais, ouais.
2: Parce que c'est...
7: Ouais, bah c'est ce qu'elle vient de dire, mais elle a raison. Elle a raison, ouais.
2: Parce que c'est plus un trip, un fantasme.
7: Oui, bah on c'est le fait, en fin de compte, de donner, sans jouer les gros trucs, mais tu vois, plus l'expérience que tu connais, comme ça, et d'apprendre, quoi. C'est vrai, t'as envie de revenir, mais ça te permet de revenir dans ton enfance.
2: Ouais, exactement. Puis même, c'est-à-dire que la partie cul éclate, tu as le temps de la découvrir. Et alors que quand t'as 18 ans, 19 ans, 20 ans, t'es tout foufou, tu découvres ça en fait. Et,
7: ouais.
2: Et t'as plutôt envie d'une nana qui soit expérimentée, qui sache te prendre dans tous les sens du terme, plutôt qu'une petite pucelle.
7: Ouais,
10: c'est
7: ouais,
10: dire, pas pour vrai, qui,
7: bon ben voilà, on va pas pouvoir s'étendre là-dessus pendant toute la soirée parce qu'il y a encore du monde qui attend, mais bon ben voilà Mathilde, là, écoute, je te souhaite bon courage, viens avec nous à Grenoble, on va te trouver un mec, hein. Bah, un mec bien, hein.
10: Ne découragez pas, puisqu'on dit plus c'est long à attendre, plus c'est bon.
7: Non mais je crois pas qu'elle soit découragée, vous êtes pas découragée les filles.
2: Non.
7: On est en loin de là, quoi.
10: Non, mais vaut mieux. Hein.
7: C'est vrai qu'avec l'âge, on commence à se poser des questions, parce que là, il faut vraiment trouver le mec, parce que de 22 ans, 23, tu te dis putain, aïe aïe aïe aïe aïe, t'as de plus en plus de mal à te dire que ouais, c'est sûr, quoi.
2: Max,
7: oui.
2: Est-ce que je pourrais te demander deux faveurs?
7: Alors vas-y.
2: La première, est-ce que je pourrais t'avoir en rantaine?
7: Bah oui, ça dépend, c'est pour dire quoi?
2: Ah bah tu vois.
7: Ouais, Florent qui fait blocus, gros jaloux, il fait non de la tête.
11: Oh, on a besoin des lignes.
7: Dis donc, eh oh. Ça va, non, si je veux lui parler?
11: Ah bah t'as plus d'auditeur après.
7: Comment ça j'ai plus d'auditeur? Et Zoom, il est où, Zoom?
11: Il est là.
7: Bon alors, il est là, Zoom.
11: Ouais, mais après Zoom.
7: Bon alors, qu'est-ce que tu voulais me dire en rantaine? Il est grave jaloux celui-là, alors putain, hein. Lignes. Mais tu te taperas Mathilde, tu t'occuperas de Mathilde, elle est vierge aussi, m'emmerde pas, non, non, il vient sur mes plates-bandes, l'autre, depuis qu'il a vu que Max, son fantasme, c'était ça, maintenant, t'es pas obligé de se bouffer le téléphone, bah, tu t'en fous pas du tout, t'aimerais bien, va, grand cochon, va. T'aimerais bien qu'elle vienne à la petite Mathilde à Grenoble. Ouais, il y a déjà Virginie, Il y a déjà s'occuper de Virginie, si tu nous écoutes, Virginie, il t'attend. Pour me dire quoi, antenne?
2: Ah oh bah tu verras bien, c'est
7: bon,
2: une surprise.
7: Et la deuxième chose?
2: Et la deuxième, j'aimerais savoir si on pourrait avoir un petit bimbo, ça.
7: Un petit bimbo?
2: Ouais, ouais, ouais, c'est ça que...
7: Non, bah tout à l'heure, alors.
2: Ok.
0: 803-08-5000, bonsoir Jessica. Enfin, bonsoir.
2: Bonsoir.
0: Voilà, donc Jessica se prêtait à un jeu, c'était que des garçons viennent lui poser des questions indiscrètes ou pas.
2: Absolument.
0: De là, on a eu Ginny qui m'a appelé sur la ligne directe et qui me dit, dis donc, tu me piques mon idée avec les filles. Alors, puisque Jenny nous écoute, Jessica, dis-lui bien que c'est pas moi qui ai demandé aux gens d'appeler, c'est
2: non,
0: toi.
2: Non, c'est pas toi du tout, voilà. C'est mon idée personnelle.
0: Ouais. Enfin, c'est une idée personnelle, une idée qui existe
2: déjà.
0: Voilà,
2: qui existe déjà sur l'émission des filles.
0: Voilà, et qu'après on gardera exclusivement pour l'émission des filles, ce qui est tout à fait normal, le samedi et le dimanche entre 18h et 21h avec Jenny et Emmanuel. Donc, Jessica, on a Bernard, donc de Neuilly-sur-Marne, 22 ans. Bonsoir, Nana. Bernard,
12: mec du Star System.
0: Salut, tu dors pas en prison ce soir?
12: Ouais, pas du tout, non.
0: Non, pas du tout. Hein,
12: non, mais ça va pas tarder.
0: C'est pas comme le tapis.
12: Non, mais ça va pas tarder.
0: Il est pas encore en prison, Bernard Tapie, là, il y est là ce soir, il s'est rendu ou pas?
12: Non, il s'est rendu, ouais, ouais.
0: Ah, il l'a fait quand même, parce que je savais qu'il y avait son avocat, mais je savais
12: non,
0: pas.
12: Non, mais tout ça, c'est pour bénéficier juste de la nuit en prison.
0: Effectivement.
12: Et non pas du jour en prison.
0: Bien sûr, tout à fait.
12: Ça n'a rien à voir.
0: Tout à fait. Maxime, toi, t'es descendu et t'as 19 ans.
13: Bonjour.
0: Maxime.
13: Oui.
0: T'es là?
13: Oui,
0: bon,
13: je suis
0: alors,
13: là.
0: Bah, au passage, alors, à côté de nous, là?
13: Bien sûr.
0: Bon, alors, Bernard, la première question à Jessica, quelle est-elle?
12: Bah, moi, j'aimerais savoir si Jessica est comme celle de Fun Radio, si ses seins sont aussi pulpeux.
13: Si mes seins sont pulpeux.
0: Ah, bah, faut déjà savoir la pointure de.
12: Bah, tu poses la question, alors.
0: Bah, est-ce que tu as déjà vu la poitrine de Jessica, Bernard?
12: Ben, rien qu'en fantasme, déjà, je dois m'imaginer, et c'est sûrement à cause de ça que j'appelle.
0: C'est très important, quand même, hein.
12: Ah,
0: c'est vrai que c'est imposant, hein. Ça tient bien, ceci dit, hein.
12: Déjà, bon, rien que j'y pense.
0: Jessica, as-tu une poitrine imposante?
13: J'ai une poitrine de 90
0: pieds,
13: ouais.
0: 90 pieds, ouais. Ça commence à devenir sympa, hein.
12: Ça commence à... Imagine.
0: Maxime?
13: Oui.
7: Non, vas-y, pose ta question, vas-y, accélère.
14: Non, moi, c'était pas en fait une question, c'était plutôt pour savoir si elle était prête à se prêter un petit jeu avec moi.
7: Ah non, ah bah oui, elle peut répondre alors, oui ou non?
14: Bah évidemment.
13: Ça dépend.
7: Ouais, voilà. Non, mais c'est des questions qu'il fallait poser, Maxime. Quel est le jeu que tu aimerais? Parce que là, t'es en train de nous foutre tout en l'air, là.
14: Bon, en fait, je voulais savoir si elle était prête à se toucher, quoi.
7: Ah.
14: Bien.
7: Jessica?
13: Bah, étant donné que je me lance un défi, bah, je peux pas dire non. En fait.
7: Tu veux pas dire non?
13: Bah, je peux pas dire non.
7: Non, tu peux refuser. Oh, oh, oh, non?
13: Ça peut être marrant.
7: Ouais, ça peut être marrant, mais un peu plus tard, parce que là, c'est plus des questions, là. Ça va être juste
13: un
7: du.
13: Un peu plus tard,
7: ça
13: ouais.
7: Ça va juste être du son. Hein. Oh, ça peut être intéressant, ce torse-ci, comme ça va éduquer les plus jeunes.
13: C'est un peu
7: non, c'est pas grave. Laurent, il y a également Laurent de Montpellier qui est là. Bonsoir, Laurent.
15: Bonsoir.
7: Question pour Jessica.
15: Ouais.
7: Vas-y.
15: Je voudrais savoir si elle avale le sperme.
7: Une question par une question, hein. Puis allez-y mollo quand même. C'est vrai que moi, il est encore 11h30. J'ai pas envie de. Si vous voulez que le Star System revienne demain, allez-y mollo.
15: Mais
7: non,
15: félicitations.
7: Alors vas-y.
15: Mais je sais pas, elle a dit que.
7: Vas-y,
15: que
7: Jessica. Vas-y, Jessica, alors. C'est pas trop ton kiff. Très bien. On a également Julien du Havre, 18 ans. Oh. Salut, Julien.
16: Salut.
7: Quelle est ta question?
16: Je voudrais savoir si. Salut Jessica.
13: Salut.
16: Est-ce que tu te touches?
15: Sûrement.
7: Vous pouvez pas. Vous pouvez pas avoir des questions un petit peu plus fut-fut pour en arriver à la même chose.
15: Elle était prête à tout.
17: J'ai besoin de parler.
7: Attendez, ça va être chacun votre tour. Jessica répond. Est-ce que tu te touches? Ah, parce que tu te caresses de temps en temps.
13: Ça m'arrive.
7: Ça t'arrive de te caresser. Non, attends, chacun votre tour, Bernard.
17: Bah, moi question. Franchement, d'après tout ce que j'ai entendu,
7: Non mais une autre question.
17: Toutes les questions, hein, tu
7: mais non mais t'as une question.
17: Sans problème. Jessica,
13: ouais.
17: J'apprécie énormément la sodomie.
13: Ouais.
17: Dis-moi, est-ce que tu aimes?
13: Ça va, ça me déplaît pas.
7: Ah mais j'aime pas devant ton combiné, Jessica.
17: Et tout ce qui s'ensuit par rapport à la sodomie, j'adore ça. Vraiment, vraiment, et je suis prêt à faire.
7: Non, mais attends, Bernard. On va faire très simple, parce que là, t'es en train de te faire les questions et les réponses tout seul, et t'es en train de te branler tout seul et de te toucher.
17: Ah, quasiment,
7: ouais. Tu dis, voilà, moi, quand je dis Bernard, une question de Jessica, tu fais Jessica, est-ce que tu aimes la sodomie?
17: Bah, je vais faire ça soft. Est-ce
7: non,
17: que
7: parce
17: tu
7: que
17: aimes
7: non,
17: la sodomie
7: c'est pas
17: pour
7: problème,
17: Max, hein,
7: c'est pas
17: pour
7: non,
17: Max,
7: non, non, non, non, non, non, c'est pas problème de Jessica, parce que toi, t'es là. Voilà, moi, j'aime la sodomie, est-ce que tu aimes? Parce que je vais te dire que machin, nanana. Non, tu poses une question, Bernard, tu poses une question. On n'est pas là pour savoir ce que t'aimes, c'est en savoir pour justement si elle aime ou pas.
17: Ah, j'adore.
7: Jessica,
17: ouais,
7: est-ce que tu aimes la sodomie?
17: Qu'elle aime, Jessica.
13: J'aime bien la sodomie, mais c'est pas ce que je préfère.
7: C'est pas ce que tu préfères. Maxime, une question encore?
14: Ouais, Jessica. Oui. Est-ce que tu aimes faire l'amour dans des lieux insolites?
13: J'adore, ouais.
7: Où ça, Jessica?
13: Ça, n'importe où.
7: Très
13: dans
7: bien.
13: Le parc, dans le métro, n'importe où.
7: Très bien. Laurent?
15: Ouais.
7: Encore une question?
15: Ouais. Comment aimes-tu comme mec te prépare pour la sodomie?
7: Oh là là, c'est pas les mêmes questions qu'entre 18 et 21h avec Jenny, hein, putain, et Emmanuel, hein. Oh les salauds.
13: Comment j'aurais qu'un mec me prépare pour la sodomie? Je sais pas, avec du lubrifiant, quoi, voilà.
7: Voilà, très bien.
15: Avec la langue, non?
13: Avec la langue, ouais, pourquoi pas.
7: Bien sûr. Julien?
15: Ah ouais.
7: T'aurais pu dire avec la feuille de rose, hein, Julien.
16: Ouais, est-ce que tu serais capable de tripoter avec une fille pour un pari avec de l'argent ou pas?
13: Avec de l'argent, non, parce que je suis pas une pute, mais pour délirer, ouais.
7: Voilà, ça c'est une bonne réponse. On a un autre Julien, mais de Bordeaux. Bonsoir, Julien, 18 ans. Bonsoir, Julien.
18: Salut, Grand Star System.
7: Allons-y.
18: Alors, je voulais te savoir si Jessica suçait après la sodomie.
13: Non, franchement, non.
14: Oh, il est lourd, lui.
7: Bon, j'aime bien celle-là. Elle est bonne, celle-là. Allez, on fait encore un dernier tour de table. Bernard, encore une question?
17: Bah, moi, j'aimerais savoir ce qu'elle pense, mais sans pour autant que j'en prenne, mais
7: Bon, alors, moi, ce que je vous propose, parce que bon, ils sont pas très fut-fut, ces garçons. Non, attendez, moi, je vais vous proposer. Non. Aussi bien Julien de Bordeaux que Julien du Havre, que Laurent, que Maxime et que Bernard, je vais vous laisser encore une question à chacun. Je vais vous laisser réfléchir à le temps de mettre un disque, parce que franchement, vous venez avec des questions,
17: bon.
7: Mais avec une question.
17: On
7: donc,
17: pas bon
7: quand on met une question avec un S, c'est qu'on sait d'avance les questions qu'on a envie de poser à Jessica, on réfléchit pas pendant 40 secondes.
14: Max, j'en ai une.
7: Donc, je vous donne à chacun encore la possibilité d'une question à Jessica, forcément à Jessica, la possibilité de répondre à chacune de ces questions. Et pour ça, on va mettre un disque. Franchement, là, pas terrible, les mecs. Hein. Dans le derrière, il y a un dans le.
13: Ça restera un fantasme.
7: Ça restera un fantasme.
13: Ouais.
7: Et il y a Mars qui a la dernière question sur le Minitel. Quel est ton fantasme, Jessica?
19: Mon fantasme.
7: Oui.
19: Franchement, c'est banal. Hein.
7: Oui.
19: J'aimerais bien faire l'amour sur la plage.
7: Ah ouais, mais c'est joli ça.
19: Ouais.
7: Ça c'est romantique, un roman. Ah, là, ils ont des fantasmes romantiques les nanas en ce moment. Tout ça, en ce moment, le romantisme revient à la mode. Hein. Depuis un an, moi j'écoute, les gens en ont marre du violent, ils veulent du romantisme. Hein. Même dans la musique, hein, ça le devient de plus en plus. Hein. Tout ce qui est world music, ambient, new age, tout ça, ça devient de plus en plus à la mode.
20: Mais non, relâche, mais je veux pas de romantisme.
7: Mais ta gueule, toi, on t'a rien demandé.
21: Max.
7: Ouais.
21: Une petite question.
7: Oui.
21: On a discuté avec Jessica en antenne.
7: Oui.
21: Et j'aurais voulu savoir s'il était possible de nous rappeler un peu plus tard dans la nuit pour. Comment dirais-je, enfin, se chauffer mutuellement, quoi.
7: Se vous chauffer mutuellement?
21: À mon avis,
7: qui propose ça?
21: Maxime.
7: Maxime, allez, Maxime et Jessica, tu voudrais?
19: Ça me dérange pas. Ouais.
7: Pour me faire plaisir?
21: Ouais. Non, puis en plus, elle a mon numéro de téléphone. Donc
7: en
21: on
7: plus,
21: tout prêt. Bah oui,
7: vous allez pouvoir répéter dans l'antenne.
21: En effet, oui.
7: Hein?
21: Voilà.
7: C'est vrai, Jessica, ça me branche.
19: Bon, un peu plus tard, vers
7: une heure. Ah, oui, mais ça me branche bien, ouais.
21: Ah, en effet, ouais. Hein.
7: D'accord. Bah, Jessica et Maxime, j'ai mis vos numéros de téléphone de côté, on vous rappelle tout à l'heure.
21: Ah,
7: ça peut être très bien, ça.
21: C'est possible de faire un pareil avec.
7: On pourrait demander à un autre couple de se prêter également et de faire une autre simulation, un petit concours, deux contre deux, quoi.
19: Voilà,
7: mais déjà.
19: Vraiment un gâchement trop, quoi, à l'époque.
7: Ouais, plus fin, quand même, un petit peu moins beu, hein. On va essayer de faire ça un petit peu plus intelligemment, hein.
21: Max.
7: Oui.
21: Je cale les bruitages.
7: Est-ce que non, il n'y a pas. Oui, tu cales les bruitages, oui.
21: D'accord,
7: à tout de suite.
21: Enfin,
7: plutôt à tout à l'heure, à partir de 2h du matin. Et puis, vous ne quittez pas pour les autres, on vous reprend en antenne dans un instant la radio libre de la nuit. Vincent,
22: ça pue le raccrocher, quoi.
7: Là, et en plus, elle pète alors qu'elle pue des pieds déjà.
22: Ouais, parce qu'il y a une fille avec nous aussi, elle pète et ça pue le raccrocher.
7: Ah, vous êtes écœurante, les filles.
22: Non, on déconne.
7: Ah, vous êtes dégueulasse. Vous êtes dégueulasse, comme
22: et donc, il y a le chien de Servan. Qui est là avec nous. Et justement, on a trouvé un truc. Bon, là, on est en train de se faire une petite bouffe, là, sympa.
7: Ah, ça pue, putain.
22: Ah ouais, tu m'étonnes.
7: Oh, c'est l'infection.
22: Ah non, c'est Rennes. Tu pourrais lever les pieds, s'il te plaît.
7: Oh là là, non, attends, je vais mettre un peu de spray. Allez, où ma bouteille?
22: J'ai droit à un droit de réponse, peut-être. T'as vu, j'ai plus ma voix cassée, déjà.
7: Oh, déjà, ça va déjà beaucoup
22: ça
7: mieux.
22: Ça va mieux.
7: Attends, bon, mets tes pieds près du combiné.
22: Attends, promis, attends, je vais le faire.
7: Vas-y.
22: Attends, je vais le.
7: Oh là là, c'est une horreur. Ah, c'est une horreur. Oh.
22: Ça pue, hein.
7: Oh là là, attends, je vais mettre un peu de spray, là, parce que là. Hein? Oh là là là là.
22: T'as pas. Je demande à des auditeurs s'il y a des problèmes, parce que.
7: Oh, je mets du spray, là.
22: On vient de sentir mes pompes et c'est une infection.
7: Ah ouais, non, mais là.
22: Je t'assure, je suis propre.
7: Oh là là, oui, non, mais je m'en doute pas, mais tu pues des pieds.
22: Bah ouais. Je
7: sais. Non, mais là, franchement, ouais. C'est à la limite, hein.
22: Tu pourras rappeler Raymond Barre? Non?
7: On va rappeler Raymond Barre.
22: Ah, super. Bah, je te passe l'histoire parce qu'on a un chien qui est obsédé. Et puis, tu me reprends pour Raymond Barre.
7: Bon, je te reprendrai, bien sûr, je te reprendrai. Tu vas voir, quand je vais venir à Rennes, je vais pas faire que te reprendre au téléphone, moi, tu vas voir.
22: Ah bah je t'attends.
7: Oui, c'est ça, oui. Tu parles, t'auras autre chose à faire, oui.
22: Alors moi c'est Servan, j'ai toujours.
7: Non mais moi je veux Christelle.
22: Un peu moins la voix cassée quand même.
7: Je veux Christelle, hein. je veux Christelle. Parce que sinon on va croire qu'on a tous les jours les mêmes alors qu'on a plein de gens derrière.
22: Oui, c'est Christelle.
7: Alors, bonsoir.
22: Alors, bonsoir Max, rebonsoir donc. Donc voilà, ce que je voulais dire c'est que donc on est en train de se faire une petite bouffe et on m'a offert un god pour Noël. Logique, tu diras, super cadeau.
7: Qui t'a offert ça?
22: Un pote.
7: Ah, pour déconner quoi. Ou alors c'était un message.
22: Je sais pas, justement, je ne sais toujours pas. Et donc c'est le JR Double Dong. Donc je t'explique, le JR Double Dong, c'est donc un god noir, je l'ai en face de moi,
7: ouais.
22: En latex complet,
7: ouais.
22: Black de préférence, énorme, double en bout, c'est-à-dire un gland d'un côté, un gland de l'autre.
7: Ah, oui.
22: Donc sur l'emballage, tu as marqué To can play with this one, so all share right. It with a friend or have it all to yourself. Use vaginally or anally. Thank you very much. Donc, je t'explique la chose. Donc, il y a le chien de Servan qui est avec nous.
7: Oui.
22: Et bon, pour sortir, je sais pas, j'ai sorti.
7: Ouais, tu pourrais quand même appeler son mec par son prénom.
22: Pardon?
7: Tu pourrais appeler son mec par son prénom. T'es
22: ah non,
7: de
22: non,
7: chien.
22: C'est son chien. Attends, Clyde, oui. À quoi? Ah oui, je garde l'anonymat du chien, donc c'est foutu. Je voulais garder l'anonymat du chien parce que là, on est grillé net.
7: Bah oui, bah forcément,
22: donc,
7: déjà
22: bah, c'est pas grave.
7: C'est pas grave, et donc?
22: Donc, on a sorti le god, et Vlatipok, le chien, ça s'amuse énormément avec.
7: Ah bah lui, il croit que c'est un nounous, un nonos.
22: Je sais pas, mais en tout cas,
7: oui.
22: Il adore le lécher, lui tailler des pipes.
7: Il vous a regardé faire, forcément.
22: Sûrement, double en bout, oui, enfin, il y a pas que la chienne, alors.
7: Et la quéquette, c'est aussi un peu un nonos pour les filles.
22: Et donc, attends, je t'explique.
7: Oui.
22: Non seulement il adore ça, mais en plus, quand tu lui dis coup de gueule, c'est-à-dire en faisant mine de lui envoyer un coup de gueule sur le museau,
7: ouais.
22: Il s'assoit direct. Donc, c'est une nouvelle technique de dressage. Regarde, coup de gueule. Voilà, impeccable. Moi, je dis, Clyde à bois, tu peux avouer.
7: Impeccable. Oh là là, on y croit complètement.
22: Attends, vas-y.
0: Allez, fais-le aboyer. Mais tu lui tapes dessus. Tape dessus, tape sur le chien. Oh, qu'ils sont cons alors. Tape dessus.
22: Oh, c'est infâme.
0: Tape dessus, tape dessus.
22: Il est en train de lui bouffer dedans littéralement là.
0: Arrêtez, vous allez me gêner avec toutes ces phrases.
22: Donc voilà, c'était l'histoire de bon Clyde. Donc le chien. Il ne croit pas au chien, non.
0: Mais non, mais vous le faites pas aboyer.
22: Attends, bah, elle essaie de faire aboyer là.
0: Allons. Passe-moi Kéra en même temps, tiens, Kéra. Elle est là. Salut Kéra.
1: Salut Max.
0: Ça va?
1: Ouais, et toi?
0: On essaie de faire aboyer un soi-disant chien, c'est soi-disant rennaise.
1: Ouais. Ça serait pas plutôt un Camilla?
0: Ah, voilà.
1: Non, c'est pas un chien. C'était pas un chien, ça?
0: Si, ça serait un chien.
1: On aurait pu dire. On le refait.
0: On aurait pu dire un mec. Ah oui.
3: Allez, bois, mon Dieu.
0: À boire!
1: Voilà! Là, c'était pas ça, je me prends!
0: C'est bien!
1: Et ça, il y a plein de bâches sur le gun!
0: Ah bah évidemment!
1: Et comment je vais l'utiliser après, moi?
0: Aïe!
1: Ça, c'est ça, j'avais, ça, tu crois?
0: Je sais pas, j'ai jamais utilisé un gun de ma vie, hein!
1: Non, mais en fait, il a tracé une autre veine sur le machin, parce qu'il est hyper bien imité en plus!
0: Ah bah c'est bien fait, ouais, comparé à un vrai Christelle en citron près?
1: Enfin oui, il faut vraiment le décontracter quand même pour s'enfoncer dans le derrière.
0: Enfin, oh bah t'es pas obligé de te le mettre dans le derrière le gode.
1: Ou devant ou derrière,
0: ah, oui, t'as le choix.
1: T'as le choix exactement.
0: T'as le choix exactement, Christelle. Bon,
1: donc voilà, c'était pour l'histoire.
0: D'ailleurs, je raconterai bien l'histoire du gode et du gendre, mais c'est un petit peu osé à cette heure-ci.
1: Vas-y, raconte. Hein? Raconte.
0: À cette heure-ci?
1: Ouais.
0: Ça craint, hein?
1: Non, mais un peu plus tard.
0: Allez, c'est pas une question de manger. C'est une question qu'il y a les vieux qui écoutent la radio qui sont pas encore couchés. Je veux qu'ils aillent se coucher, les vieux.
1: Allez, Christelle, Julie, me soutiens, là.
0: Kéra, commence pas, hein?
1: Julie,
0: elle connaît l'histoire par cœur, l'histoire du God. Tu parles, elle la connaissait sûrement bien avant qu'elle arrive à la radio. À mon avis, elle a pas fait que raconter l'histoire, elle l'a vécu, hein?
1: Ah, d'accord. Justement, ça me donne encore plus envie de la connaître.
0: Le problème de Julie, chaque fois, elle nous raconte des histoires de cul, tu dis putain, l'histoire drôle mortelle. Elle fait ah non, c'est vraiment un truc qui m'est arrivé. Mais l'histoire du god et du genre, c'est vraiment un truc qui lui est arrivé à Julie, quoi. Et nous, on a cru toujours que c'était une histoire drôle.
5: C'est pas vrai, tant que j'ai des histoires de cul, c'est pas des histoires drôles.
0: Oui, justement, oui. Non, mais un jour, tu vas raconter des histoires drôles. Quand c'est des histoires drôles, toi, tu vas dire on va se marier. Non, mais là, c'est vrai, c'est pas drôle. Très bien, Christelle.
1: Oui.
0: Ne bouge pas, on vient dans un instant. On se concentre, hein, les filles.
23: Ouais. T'as pas une idée, là?
0: Bah non, vous vous débrouillez comme des grandes.
23: Ouais. Crémo est couché.
0: Oui, ça a pas l'air de fonctionner, hein.
23: Avec un nom pareil. Hein.
0: Bah écoute, je suis désolé, mais ça a pas l'air de fonctionner, hein. Bon, laisse tomber, arrête.
23: Bah monsieur... Bon,
0: ça ne marche pas, apparemment, hein.
23: Monsieur...
0: Nous en... Hein?
23: Un autre nom?
0: Ah bah non, on va recevoir du courrier justement pour ça. Je vous l'ai déjà demandé, hein, si vous avez reçu, si vous avez dans votre entourage, ou si vous connaissez des gens dans votre patelin, dans votre village, des gens qui ont des noms bizarres ou rigolos, vous nous les envoyez avec bien entendu le numéro de téléphone qu'on puisse les appeler, et puis voilà, puis qu'on rigole un
23: bon coup. Justement, à propos de ça, j'ai un nom bizarre, moi.
0: Ouais.
23: D'accord.
0: Non, le problème, c'est que je connais des jeunes qui, bien entendu, vont donner un nom bizarre avec le numéro de téléphone d'un copain.
23: Bah non, justement, c'est ce qu'elle voulait faire hier soir. Elle voulait appeler, elle voulait justement te parler d'un nom bizarre, c'était le mien.
0: Ah.
23: Je m'en doutais, j'étais dans le pieu, je fais c'est bon, s'ils appellent, c'est pas la peine, je pète un boulon, quoi.
0: Ah, pourquoi?
23: Non, parce que
0: t'aurais pas aimé que je t'appelle?
23: Parce que non, je suis pas forcément facile au réveil.
0: Ah, ouais, mais bon...
23: Parce que ma voix de Roger, tu vois, le matin, c'est pas forcément agréable.
0: C'est vrai, c'est pas agréable?
23: Oui, non.
0: Même si t'avais su que c'était moi?
23: Comment?
0: Même si c'était moi, ça n'aurait rien.
23: Surtout toi, tu vois.
0: Surtout moi, bah dis donc, eh oh! C'est pas sympa ce que tu dis!
23: D'abord, et puis si je te rencontre, ce sera un coup de god aussi.
0: Pourquoi?
23: D'abord, non, je déconne.
0: C'est vrai?
23: Coup de god! Ça va être ma spécialité maintenant, ça va être coup de god.
0: Ah,
23: je vais dans le bus, je vais me prendre avec mon god, mon
0: pierre d'abord. Évidemment! Ah ouais.
23: Non, et donc voilà, on me traumatise par mon nom de famille.
0: D'accord, ok.
23: Voilà, donc je ne dirai pas l'antenne parce que là, c'est.
0: Mais pourquoi? Dites-le, les filles, dites le nom de famille de Christelle!
23: Non, donc...
0: Dites-le.
23: La signification, ça veut dire mange l'ami de pain.
0: Donne le nom de famille.
23: Mais non.
0: Donnez-le,
23: ça y est.
0: Donnez-le.
23: Non.
0: Allez, donnez le nom de famille de Christelle.
23: Oh là là.
0: Mais prenez le combiné. Prenez le combiné.
23: Non, tu ne t'approches pas d'Ali.
0: Vas-y.
23: Le god, où est le god?
0: Allez, vas-y.
23: J'attaque à coup de god. Non, j'ai arrêté.
0: Allez, vas-y. Comment?
23: C'est Morfoisse.
0: Morfoise. Christelle Morfoise.
4: Donc quand on l'appelle, on fait ouh, Morfoise.
0: Oh bah oui, mais c'est.
23: Il y en a qui croyaient que c'était une insulte. Bah, avant de m'appeler comme ça, ouh, Morfoise.
0: Mais non, mais c'est pas un nom qui prête à vouloir.
23: Ne sachant pas ce que c'était, ils font mais et Morfoise, en fait, ils étaient où Morfoise aussi, mais sans savoir ce que c'était.
0: Ouais.
23: Et à la fin, ils étaient mais dis donc, c'est au fait, c'est quoi Morfoise? C'est une insulte.
0: Ah ouais.
23: C'est sympa pour la famille, quoi, je veux dire. Mon nom est bafoué quelque part, donc je me sens.
0: Mais mets-leur des coups de gode à ces filles.
23: Oui, et ben justement, je vais lui mettre.
0: Voilà.
23: D'ailleurs, je le sors de la commode.
0: Vas-y.
23: Ah oui, le chien va s'exciter.
0: Sors-le quand même.
23: Mais je vais pas du chien après, moi.
0: Ah, oh là là. Oh, ça, vos histoires de cul, ça ne nous regarde pas. Hein.
23: Exactement.
0: Bon, très bien, Christelle.
23: Voilà.
0: Ainsi qu'à toute ta fine équipe derrière, ben, on vous embrasse.
23: Eh ben, nous de même, vois-tu, avec des gros coups de gueule.
0: D'accord, très bien, c'est très gentil. Vous êtes très sympa, les filles.
23: C'est vrai, après,
0: je vais faire mes émissions debout. Je vous embrasse.
23: Il s'énerve, là. J'ai le gueule dans la main, il s'énerve. Voilà.
0: Eh ben, on vous laisse, alors. Bonne soirée, amusez-vous.
6: Des mouches, apparemment, il y a une mouche, là.
8: Ah, bon.
0: Il y a des mouches sur la FM là.
8: Émilie ?
9: Oui.
8: Donc on en était où là ? Enfin, t'as fait un petit descriptif par rapport au boulanger. Hein.
9: Oui.
8: On était sur lui ?
9: Oui. Non, c'était pas le boulanger.
8: Pardon ?
9: Non.
8: C'était pas sur lui ?
9: Non, bon bref.
8: Oui, c'est frotté à lui, non ?
0: Et qu'est-ce que tu voulais lui dire à Émilie, Nicolas ? Parce qu'apparemment, tu la chauffes pas, là. Hein.
8: Ben, je la chauffe pas, c'est un peu dommage, quoi, non ? Mais je voulais continuer ce qu'elle faisait avec le boulanger.
9: Ah, c'était pas le boulanger, c'était l'autre, là, à l'hôtel.
8: Ouais, l'hôtelier. Excuse-moi, Émilie.
9: Ok.
8: Donc, on était où ?
9: Tu veux que je continue
8: Continue, oui, exactement.
9: Ok, moi, je t'entends mal, en plus.
8: Non, moi aussi, un petit peu, mais c'est pas grave, vas-y.
9: Ok. Donc, t'as quel âge ?
8: 21 ans.
9: T'as 21 ans. Ok, t'es où, là ?
8: Et là, je suis chez moi, à Lille.
9: Ouais, mais où ?
8: Dans mon appart, quoi, à Lille.
9: Dans ta chambre ?
8: Dans ma chambre, ouais.
9: Ok, sur ton lit ?
8: Si tu veux que je te dise que je suis nu sur mon lit, je peux aussi.
9: Non, tu me dis vraiment où tu es ?
8: Non, je suis dans ma chambre, ouais, je suis sur mon lit.
9: Ok, t'es allongé ?
8: Allongé,
9: ouais. Ok, d'accord. Alors, je frappe à ta porte.
8: Ouais.
9: Ok. Tu es dans le noir.
8: Je suis dans le noir. Une petite bougie, là, ou quoi ?
9: Ok. Donc, je frappe à ta porte.
8: Mm-hmm.
9: Mais t'entends pas. Comme je frappe tout doucement, tu m'entends pas. Donc
8: d'accord.
9: Je rentre quand même. Et là, je te vois, t'es allongé sur ton lit.
8: Mmh.
9: T'es encore habillé.
8: Mmh.
9: T'es habillé, hein ?
8: Ouais, je suis habillé encore.
9: Donc, t'es encore habillé, puis je viens m'asseoir à côté de toi. Et je ne dirai pas un mot. Je ne dis pas un mot, mais je mets ma main sur tes épaules.
8: Mmh. Sur mes épaules ?
9: Oui.
8: D'accord. Donc là, je sens ta présence quand même.
9: Ok. Sans mes mains.
8: Mmh.
9: Ok. Mmh. Je déboutonne ta chemise. Tout doucement. Je sens ta peau sur mes mains.
8: Oh.
9: Je t'embrasse.
8: Ouais.
9: Sur le torse. T'es allongé toujours. Tu bouges là. T'as pas le droit de bouger. Hein.
8: D'accord.
9: Ok. Tu ne bouges pas. Donc je t'embrasse. Le torse, le ventre. Partout. Partout, partout. Je sors ma langue et puis je te lèche. J'ai des frissons dans le dos. Je descends à ton pantalon. Je défais ta ceinture.
8: Ouais.
9: Et j'enlève ton pantalon. T'es en caleçon.
8: Ouais, je suis en caleçon.
9: Ok. T'as les mains derrière la tête.
8: C'est ça.
9: Ok.
8: Je passe les mains dans les cheveux là parce que... C'est vraiment très fort.
9: Je t'embrasse sur la bouche. Tout doucement. Ma langue court le long de tes lèvres.
8: J'adore.
9: J'arrive à tes oreilles. Et là, je vais te chuchoter des mots d'amour. Comme tu es beau, que tu es fort. J'ai envie que tu me caresses. Que tu me fasses l'amour.
8: Je te caresse, tu veux.
9: Je vais passer ma main dans ton caleçon. Je prends ton sexe dans mes mains. Il commence à durcir.
8: Ah ouais, c'est clair. C'est pas, il commence.
9: C'est chaud. Je te masturbe. Je t'embrasse dans le cou.
8: Ah, mais...
9: J'ai chaud. Déshabille-moi.
8: Oh, Émilie.
2: Là, je suis obligé. Là, je ne sais pas comment t'es en petite tenue. Non, je te l'enlève. Je te caresse les seins. Parce que j'adore caresser les seins. Je passe ma langue sur tes seins. Sur tes tétons. Je les mordis tout doucement.
6: Oui.
2: Là, je remonte tout doucement dans ton cou. Je t'embrasse dans le cou. Sur l'oreille. Et délicatement, je redescends avec la langue. Je repasse entre tes seins. Sur le ventre. Tout doucement. Je tourne un petit peu. Et là, je redescends. Je commence à toucher tes poils.
6: Oui.
2: Je me glisse furtivement entre tes lèvres.
6: Oui.
2: Tout doucement. Je remonte. Je redescends. J'écarte tout doucement tes cuisses. Je les caresse.
6: Oui.
2: Je remonte les mains sur tes seins. Je continue à me glisser furtivement dans toi. Avec la langue.
6: Oui.
2: Je te titille. Je te susurre.
6: Oui.
2: Oh, c'est bon, Émilie. Oh, c'est trop bon. Ça, tu es toute humide, j'adore ça. Oh, Émilie. Avec la langue.
6: Oui.
2: Avec les boules, la bouche, les lèvres. Oh, je te sens bien, je te sens.
6: Oui.
2: Je remonte vers toi.
6: Oui.
2: Là, je suis nu. Je me colle contre toi, contre ta peau. Tout doucement, tout doucement. Je ressens tes seins sur ma bouche. Je les attrape avec les mains. Je les attrape très fort, très fort, très fort.
6: Oui.
2: Je me glisse entre les deux seins. Tout doucement, je monte. Je descends.
6: Ton corps.
2: Je monte.
6: Ton corps.
2: Je descends.
6: Oui.
2: Je monte.
6: Oui.
2: Je descends. Je remonte.
6: Oui.
2: Je redescends. Et là, tout doucement, je rentre en toi. C'est bon, Émilie. C'est bon. C'est chaud en toi. C'est humide, c'est doux.

0: Je te retourne. Oui. Je me mets dans ton dos. Je te caresse, je te fais un petit massage. Toi, tu remontes doucement. Tu te m'accapates tout doucement. Je t'écarte un petit peu.
1: Oui.
0: Et là, je rentre de nouveau derrière toi, comme ça. Je te prends les seins entre les mains.
1: Oui.
0: Emilie.
1: Oui.
0: Je rentre, je ressors encore, encore, encore. Oh, c'est bon, Emilie. Oh. Emilie. Oh, tes seins. Ils sont trop beaux, Emilie. Je n'ai pas assez de mes mains. C'est trop chaud, Emilie. Trop chaud, tu bouges, tu es bouillante. Tu es humide et tu es bouillante à la fois. Emilie. Emilie.
1: Oui.
0: Emilie.
1: Reviens.
0: Ah oui, je te sens.
1: Oh, viens,
0: très
1: oui.
0: Je remonte vers toi.
1: Ah oui, encore.
0: Lâche-moi encore, s'il te plaît, Emilie.

0: Émilie et Nicolas qui nous ont fait du beau travail. Bravo les enfants, hein.
1: Ben merci. Non,
0: travail,
1: mais
0: de
1: pas...
0: travail de professionnel.
1: C'est
0: hein.
1: pas un travail de professionnel. Non,
0: c'était très très bien. C'était très très bien.
2: J'avais du mal à l'entendre.
1: Oui, ouais. Moi aussi j'avais du mal. Mais
0: ouais, non, ouais, mais enfin, on vous entendait.
1: Le feeling, le feeling.
0: On vous entendait très très bien. Et puis avec la musique qui était derrière.
2: Super la musique.
0: Oui, apparemment il y a beaucoup de gens qui ont aimé également, puisque c'est extrait de la compilation After Trans Volume 5 mixée par Jean-Marie K. C'est la dernière du volume. Donc achetez-la. C'est sur le CD1. C'est l'ouverture. C'est très très très très bon. Ah non, très très joli, hein, Émilie. Je crois que bon, tu as besoin en fin de compte de trouver quelqu'un d'autre qui pourrait te décoincer, parce que franchement, la nuit là, tu es mémorable.
2: J'y pense.
0: Magnifique. Ah non, mais tu mérites, Émilie. Hein.
2: Ouais.
0: Je crois. Hein.
1: Un petit peu de manque.
0: Ah
2: oui.
0: Ah si. Tu quoi, t'en es pas sûr?
2: Je sais pas.
0: Qu'est-ce qu'il y a?
2: Non, je veux pas parler de ça sur l'antenne quand même.
0: Pourquoi?
2: Parce que
0: bah, quoi?
2: Parce que je vais emmerder plein de monde.
0: Hein?
2: Je vais emmerder plein de monde.
0: Pourquoi? C'est quoi ton problème? C'est que...
2: Ah non, je veux pas en parler là-dessus. Je vais emmerder plein de monde.
0: Ah bon, tu fais pas l'amour?
2: Ah si.
0: Ah bon, d'accord.
2: Non, c'est pas ça.
0: Ah bon, c'est autre chose.
2: Voilà.
0: Bon, d'accord, ok. Nicolas,
1: ouais.
0: Bon travail.
1: Merci.
0: Bravo l'artiste.
1: Bah...
2: Ouais, super.
0: Ah ben, Émilie, très bien. Hein.
2: Ouais.
0: Ah bah rien à dire.
1: En t'écoutant, Max, tu sais.
0: Ah oui, j'avais entendu des trucs qui me disaient « Ah putain, c'est marrant, il me semble avoir déjà entendu ça. » Mais c'était joliment fait, Nicolas.
1: Merci.
0: Bonne bourre à toi, Nico, bonne bourre à toi, Émilie.
1: Bah ouais, bien sûr, bonne bourre à Émilie.
0: Je dis, ça va être très chaud.
1: Un petit peu d'échanger, Émilie, non, c'est
0: pas
1: ton problème.
0: Non, un petit peu quand même. Émilie, tu sais, s'est trompé.
2: Attends, j'entends pas ce qu'il dit.
0: Il disait qu'un petit peu d'échange, enfin des autres, il pourrait faire un petit échange standard, je sais pas, venir sur Chartres, un de ces quatre, et puis te rencontrer.
2: Ah, ok, bah. Attends, je lui file mon numéro, mais.
0: Oh.
2: Fais-lui mon numéro s'il veut.
0: Ah, bah voilà, Nicolas.
1: Bah, ça marche, ouais.
0: Eh, bah, tu vois.
2: Je me rappelle après que je lui explique quelque chose.
1: D'accord, ça marche.
0: Okay. Faut tout faire, hein.
2: Voilà.
0: Donc, Florent ou Julie, vous n'oubliez pas de donner à Nicolas le numéro de téléphone d'Émilie. Voilà, très bien, c'est chose faite. Bonne bourre à tous les deux.
1: Merci, bonne bourre.
0: Et faites-nous des enfants.
2: Ouais.
0: Voilà, vous en mettez deux, trois de côté pour nous. Hein.
1: Okay.
0: On n'a pas le temps de les faire, nous, pour le moment. Maria, alors, de Nantes. Alors, les nanas qui parlent un petit peu cru pendant l'acte sexuel.
2: Non, pas l'acte sexuel. Non, t'as pas compris.
0: Ah, pardon, merde.
2: Non, tu sais, les filles qui parlent vulgairement du sexe, je sais pas, moi, ou même non. Pendant l'amour. Oui, ça se peut aussi.
0: Alors, quand tout à l'heure je disais, c'est dans l'intonation de la voix. C'est pas le fait d'utiliser des mots crus qui me gêne.
2: Oui, voilà. C'est l'intonation.
0: Je crois que c'est plus dans l'intonation, dans la vulgaire, tu vois.
2: Oui, vulgaire, t'aimes pas ça, toi.

0: dans l'acte sexuel, en ce moment, ils sont soumis. Mais c'est peut-être pas dans la vie de se faire traiter de merde.
1: Oui, bien sûr.
0: Voilà, donc je...
1: Toi, t'aimes pas être pris, que, je sais pas, pour un chien, quoi. C'est pendant l'acte.
0: Moi ?
1: Ouais.
0: Pendant l'acte ?
1: Ouais.
0: Ah non.
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4: Ah non, on va faire le kikino, mais alors je sais pas si je vais y arriver. Hein.
5: Non, mais ce qu'on peut faire, c'est.
4: On peut écouter un petit peu quand même, tu vois, là.
5: Non, mais, on
6: bien,
5: peut le faire demain.
6: Sympa.
5: Attends, c'est pas, c'est pas une affaire
6: de
5: méta.
6: Dans l'état qu'il est déjà.
4: Bon, on va essayer.
5: On le fait, fait hier, alors.
4: Non, mais hier, c'est pareil, ça allait pas bien. Il fallait le faire avant-hier.
5: Ah ouais, mais merde.
4: Bah ouais, c'est ça le problème.
5: Fais chier, Pierre-Alain, tu peux pas appeler lundi, toi.
7: Bah ouais, mais non.
4: Bon, Pierre-Alain, on va essayer de le faire avec ta tante Joëlle qui a 49 ans, qui habite à Rennes.
7: Ouais.
4: D'accord. Et bah si à un moment donné je vois que je pars en sucette, j'arrêterai, je dirai, écoutez, j'ai plus de voix, je vous rappelle un autre jour.
7: Voilà.
4: D'accord. Au lieu de dire, voilà, c'est une connerie, on dira rien.
7: Ok.
4: D'accord. Et réfléchis à l'invention du siècle que les Français ont sélectionné, hein, les 10, hein, parmi les 10.
7: Ouais, je pense que c'est l'électricité. Hein.
4: L'électricité ?
7: Ouais.
4: Tu proposes ça tout de suite sans avoir réfléchi, bah figure-toi que l'électricité n'en fait pas partie. Mmh. Ah oui ? Écoutez un petit peu.
8: C'est bon.
5: Nickel.
4: Bah ouais, je savais que je pourrais pas le faire.
5: C'est nickel, tu parles tout.
9: Allô, oui ?
4: Oui, bonjour. Oui, bonjour, vous allez bien ?
9: Oui.
4: Voilà, c'est la radio qui vous appelle. Allô ?
9: Ça va ?
4: Oui, c'est bon. Là, c'est difficile, hein. Pardon ?
9: C'est difficile hein, de parler comme ça. Hein.
4: Bah, c'est pas simple.
9: Ouais.
4: C'est qui ? C'est Joël ?
9: Non, c'est pas qui.
4: Ah, c'est bon, tu peux me passer Joël, s'il te plaît ?
8: Pas perdre de temps.
4: Putain. T'es méchant, j'ai plus de voix.
9: Oui, bonsoir.
4: Allô ?
9: Oui.
4: Oui, Joël ?
9: Oui.
4: Bonjour, vous allez bien ?
9: Oui.
4: C'est la radio qui vous appelle. Vous êtes en direct, Radio Kiki donc ?
9: Oui.
4: Excusez-nous parce que là j'ai perdu ma voix. Vous allez bien, Joël ?
9: Oui, mais bon, bah, il est trop tard là. On m'avait dit de 9h à 10h.
4: Je sais, donc c'était pour vous prévenir. C'était pour vous prévenir qu'on vous rappellera demain.
9: Il y a quelqu'un qui rit derrière.
4: Oui, c'est le public. Le public est là. Je suis désolé. Vous avez été sélectionné par carte postale par Pierre-Alain.
9: Oui.
4: Hein, votre neveu.
9: Oui.
4: Et voilà, effectivement, c'est pour vous dire qu'on n'a pas eu le temps de vous rappeler, qu'on vous rappellera demain un petit peu quand même.
9: Ah, ok.
4: Voilà, c'était juste pour vous dire ça.
9: Okay.
4: Voilà, on vous rappellera demain.
9: Oui.
4: Voilà, si.
9: Bon, voilà.
4: Je vous souhaite
9: bonne
4: une.
9: Soirée.
4: Merci, à demain. Ah. Au revoir. Et toi, en plus, putain, je peux plus, j'ai plus de voix. Oh là là, c'est une catastrophe.
5: T'es genre à 22h01.
4: Oui.
5: Ah non, non, 9h10h. Hein.
4: Ouais.
5: Après, c'est fini. Hein.
4: Ouais, t'avais dit que c'était entre 9h et 10h, toi ?
7: Ouais, ouais, ouais.
4: Ah ouais, t'aurais dû nous prévenir, parce que généralement, ça se passe comme ça. En plus, t'as vu quand j'ai la voix, quand je veux faire la voix aiguë.
7: Oh oui, non, là, franchement.
5: Mais c'est parfait. Hein.
4: Non, mais là, ça le fait pas. Les gens, qu'est-ce qui les font rire ? C'est la musique et c'est l'intonation.
5: Ouais,
4: c'est
5: ah bah là, c'est ta voix. Hein.
6: Ouais,
5: hein.
4: Tu crois que
6: là,
4: ça les fait rire ?
6: C'est banco.
5: Il faut passer en priorité, lui.
6: Ah évidemment, et puis après jouer le jeu des trois mots, le pauvre il va patienter, puis on aura Bénédicte également d'Evreux, il y a du monde ce soir au 0803 085000, ça fait plaisir de savoir qu'il y a encore un petit peu de gens qui nous écoutent le soir. Hein mon petit Julien ?
10: Ouais.
6: Attention, qui donc à ta mère ? C'est ton père.
10: Bonjour, vous êtes bien, c'est
4: Jean. Allô ? Allô ?
10: Oui ?
4: Oui, bonjour, vous allez bien ? Allô ?
10: Oui ?
4: Oui, c'est la radio qui vous appelle. Allô, vous êtes en direct. Vous avez été envoyé une petite carte postale par votre fils Julien. Vous écoutez un petit peu quand même.
10: Oui, et puis.
4: Eh bien, de toute façon, vous allez jouer avec nous quand même. Vous nous écoutez régulièrement. Vous êtes en direct en ce moment.
10: Sur quelle radio ?
4: La radio, bien sûr, fréquence plus plus bleu, 117.7 FM, bien sûr, modulation de fréquence. Vous allez bien ? Alors, vous avez été tiré au sort, bien entendu. Carte postale, ça va pas être du gâteau, c'est vous qui vous dites office. Je crois qu'on a affaire à un militaire. Vous nous écoutez régulièrement, quand même, ou...
10: Je connais pas votre radio, alors...
4: Ouais, mais enfin, bon, vous nous écoutez un petit peu, quand même, ou... Merde, ça va être commode. Alors, attention, vous êtes prêts à jouer avec nous, quand même, pour gagner un superbe voyage pour 4 personnes, direction, mais on change le soleil. Ça vous ferait plaisir, quand même, ou pas?
10: Dépend quel jeu?
4: Pardon?
10: Dépend du jeu.
4: Quelle question subsidiaire, bien sûr. C'est à vous de choisir, d'accord ? Vous choisissez bleu ou vert ?
10: Bleu.
4: Bleu, c'est parti. Attention, bleu. Première question, qui est la couleur du ciel ?
10: Bleu.
4: Oui.
8: Ouais,
4: attention, choisissez bleu ciel ou bleu foncé ?
10: Bleu ciel.
4: Bleu ciel, d'accord. Quelle est la couleur des écrans synthétiques ?
10: Pardon ?
4: Pardon ?
10: J'ai pas compris, là.
4: Quelle est la couleur des écrans synthétiques d'ordinateur ?
10: Les écrans synthétiques d'ordinateur ?
4: Oui.
10: Bon. Il y a trois couleurs à l'intérieur, mais c'est à part ça.
4: Vas-y.

0: Vas-y quand même, dites au hasard, on sait jamais.
1: Il y a du jaune, du magenta, jaune, magenta, je sais plus, cyan. Cyan, jaune, magenta.
0: Oui, c'est une bonne réponse, bien joué, bravo. Ah, pour l'instant, ça vous fait 5 points acquis quand même en mobilisation. Bien sûr, vous savez que vous avez payé un paquet cadeau offert, bien entendu, directement sans emballage. Oui. Qu'également voyage pour deux personnes, bien entendu, en demi-pension complète direction l'Écosse. Bien entendu, si vous répondez correctement aux questions suivantes, pour l'instant, 5 points acquis, bien entendu, vous avez été sélectionné par Julien. Votre petit, c'est votre fils, c'est ça?
1: Oui, oui.
0: Vous envoyez une petite carte postale.
1: Ah bon?
0: Oui, pour être sélectionné.
1: Oui, oui, oui.
0: Vous nous écoutez régulièrement quand même.
1: Ah, bien sûr, oui, oui.
0: Un fidèle de la fréquence. Vous êtes prêts? On y va?
1: Faut faire quoi là?
0: Vous êtes prêts ou pas?
1: À faire quoi?
0: Attention! Top, c'est parti, on vous écoute!
2: Allez!
0: Allez, on y va! On y va, on se lâche, on y va!
2: Allez!
0: Allez, on y va, on se lâche un peu là! Allez, mon vieux, on y va!
2: Allez!
0: Allez, quand même un petit peu, tu vas y aller vite, attention! Et malheureusement, le gong a retenti, malheureusement, vous n'avez pas suivi, bien sûr, régulièrement quand même. Vous nous suivez quand même?
1: Oui, oui, oui, je suis toujours là, oui.
0: D'accord, ok. Bon, là, vous perdez les points, bien entendu. Vous savez, vous pouvez gagner un voyage.
1: Mm-hmm.
0: Pour une personne.
1: Pour une personne, tout à l'heure, c'était 4, maintenant c'est 2, après c'est 1.
0: Bah oui, vous perdez des points quand même.
1: Ah oui?
0: Alors, attention, voyage pour une personne.
1: Après, je pars tout seul.
0: Ah bah là, déjà, c'est
1: après,
0: bon.
1: C'est quoi, il y a que les godasses qui partent peut-être.
0: Attention, vous allez me faire rire quand même. Vous êtes un taquineur ou vous plaisantez, vous tapez dans la plaisanterie ou pas?
1: Non.
0: Vous êtes un petit coquin quand même?
1: Non, pas du tout, non.
0: Vous n'avez pas envie de rire alors?
1: Ah non.
0: Vous n'avez pas cœur à rigoler?
1: Pas du tout, non.
0: Non, vous n'êtes pas un comique?
1: Non. Bon.
0: C'est votre droit, ceci dit. Hein,
1: hein?
0: Alors attention, il y a le public quand même qui est là. Est-ce que le public est là quand même?
1: Il y a du monde, hein.
0: Ah bah il y a le public qui a mis ça en direct,
1: ah, oui,
0: bien entendu.
1: Oui, il y a du monde, hein.
0: Alors attention, vous êtes prêts pour la dernière question?
1: Ça consiste en quoi?
0: Bah attention quand même, vous choisissez histoire ou géographie quand même?
1: Pardon?
0: Histoire ou géographie quand même?
1: Histoire.
0: Histoire, attention, question d'histoire. Jean-Paul Good.
1: Oui.
0: Attendez, on me fait marrer, le public me fait rire.
2: Oh, excusez-moi, ah, aussi, ça.
0: On vous laisse réfléchir deux minutes ou pas?
1: Jean-Paul Good quoi?
0: Attendez, je reprends mes esprits.
1: Allez-y. Ça va, vous ennuyez pas?
0: Attention, vous êtes prêts, vous êtes en direct quand même sur Radio du Kikidon, bien sûr, modulation de fréquence 17.1 MHz en FM stéréo. Oh. Vous êtes prêts?
1: Oui.
0: Alors Jean-Paul Good, is back ou pas?
1: Black. Quoi?
2: Mais c'est facile, allez!
0: Allez, bonjour, c'est une question très simple, question subsidiaire, bien sûr, attention, faites vite, hein.
2: Allez!
0: Il vous reste encore 2 secondes.
1: Ouais, bah il est pas black, non?
0: Une demi-seconde.
2: Hey Jean-Louis! Allez, Jean-Louis!
0: Un quart de seconde, Jean-Louis, c'est votre prénom, Jean-Louis, hein?
1: Ouais, ouais.
0: Marqué sur la carte postale.
1: C'est super.
0: Le public est, déçu quand même ou pas?
2: Ah ouais, voilà!
0: Ah oui, bien sûr, Jean-Paul Gouz is back.
1: Jean-Paul Gouz, il est noir?
0: Non, il se back. Il est de retour.
1: Ah bon, Jean-Paul Gouz est de retour?
0: Ah bah oui, quand même.
1: Ah oui, quand même.
2: Vous le... Dans le journal.
0: Vous le saviez, quand même, vous?
1: Il était de retour où?
0: Bah évidemment. Alors, bien sûr, bien entendu, vous repartez avec rien, mon petit Jean-Louis.
2: Oh.
0: Alors, bien entendu, vous êtes très déçu.
1: Ah non, pas du tout, non.
0: Vous en foutez?
1: Oui, complètement.
0: Ça fait plaisir d'avoir des auditeurs comme ça. Écoutez, ça nous a fait plaisir en tous les cas d'être Radio Kikidon quand même, improvisation totale quand même. Mais écoutez, votre petit-fils Julien, bien sûr, ne repartira avec rien.
1: Bah oui.
0: C'est votre petit-fils, hein. C'est votre oncle, c'est... C'est qui pour vous, ce mec, Julien, quand même?
1: Julien?
0: Ouais.
1: Mon fils.
0: D'accord. Eh ben écoutez, on transmettra à ce petit crétin quand même vos amitiés.
1: Ah ouais.
0: Les...
1: Fait, hein, c'est, vous émerdez pas mal, hein.
0: Eh ben écoutez, en tous les cas,
1: vraiment aller dans une vraie radio là, parce que là je sais que c'est des conneries, mais bon, à part ça,
0: bah écoutez, en tous les cas, ça nous fait bien plaisir. On vous souhaite à tous une bonne soirée, bien sûr, merci de nous avoir qu'est-ce qui dit quand même de son, bien sûr, chez vous.
1: D'accord,
0: très bien, vive la radio du
1: cul.
0: Vive la radio du cul, c'est comme ça qu'on terminera. Bonne soirée à vous, amusez-vous bien, au revoir.
3: Oh là là là là, allez.
0: est extraordinaire ton père. Dis donc Julien, je suis obligé d'abréger parce que malheureusement on est obligé de faire la pause. C'est pour ça que je suis parti un peu en sucette puis improviser, parce que quand c'est pas improvisé, bien sûr, Max prépare.
3: C'est bonheur de voir comme ça.
0: Ah ouais, c'est là, mais il est quoi, d'habitude tu prépares. Oui, je prépare. Oui, tu prépares tes affaires, oui, pour voilà, venir.
4: Je voulais juste poser une question. Est-ce que Max,
0: oui.
4: Est-ce que quand Alain chante là, est-ce que par exemple Michael Jackson il touche des droits sur d'auteur?
5: Non, par contre, il y a de fortes chances pour que Michael nous écoute de son ranch avec Internet.
4: Ah oui.
6: J'espère.
4: C'est quand même, les chanteurs touchent des droits d'auteur quand ça passe à la radio.
5: C'est-à-dire que tu touches des droits à partir du moment que la chanson n'est pas déformée, à partir du moment qu'elle est déformée.
4: Parce que là, l'assassin, faut qu'il puisse reconnaître quand même la chanson.
5: L'avantage avec, c'est qu'on reconnaît pas.
4: Ouais.
5: Il suffirait qu'on dise pas les initiales ou le nom de l'artiste qu'on vient de chanter.
4: Et là, on a dit qu'on a dit.
5: Là, non, là, il y a pas de possibilité.
4: C'est pour le titre que c'est dur. Mais tu dis à chaque fois le titre que c'est avant, donc ça leur facilite le boulot quand même.
5: Ouais, mais après quand ils écoutent, ils disent non, bah, apparemment Max nous a mis en erreur. Il essaie de nous faire croire que c'est du Michael Jackson alors que c'est autre chose.
4: Parce que mine de rien quand même, Michael Jackson, là finalement tu files du pognon quelque part en chantant ses
5: chansons. Normal, c'est normal.
4: Ouais.
5: C'est normal.
4: Est-ce que lui il fait la même chose
5: Est-ce qu'il chante des chansons d'Alain?
4: Est-ce qu'il chante des chansons de toi en radio là-bas aux States?
6: Non mais disons que.
5: Pas tout mélanger.
6: Tout ce que j'ai envoyé, bon bah il apprécie, bon bah il écoutait des fois des cassettes. Qui sont en dehors de ce que je fais sur Michael, mais qui l'apprécient quand même.
4: Parce... Ouais, mais le problème, c'est qu'il n'écoute pas avec ses vraies oreilles, c'est pas ses vraies oreilles. Il paraît qu'il s'est refaire faire les oreilles. Son visage est entièrement vrai, c'est ses oreilles qui sont fausses.
5: Ses cheveux qui sont faux.
4: Le
5: visage est vrai, même les oreilles sont vraies.
4: Le nez,
5: par exemple, moi je l'ai vu la zone interdite, là, on le voit passer. Le nez, c'est clair, les gens disaient il sert à faire le nez, non.
4: Non, pas du tout. Non, c'est vrai que.
5: Les gens disaient les nettes, les pommettes,
4: quand
5: la bouche.
4: Quand on voit jeune et vieux, on voit bien que c'est juste la maturité, quoi, qu'il a pris dans le visage.
5: Mmh. Hein, et puis s'il est blanc comme ça, c'est parce qu'il y a longtemps qu'il n'est pas parti en vacances, c'est toi qu'il a besoin de prendre des vacances.
6: Non, s'il est blanc, c'est pour mieux s'adapter à la communauté. Donc, c'est pour ça qu'il a fait blanchir sa peau.
4: En tout cas, la communauté blanche, pas pour mieux s'adapter à la communauté noire.
6: Parce que. Voilà,
4: là, pour le coup, il a loupé son coup de l'autre côté.
5: Il a peut-être les pieds tout noirs encore.
4: Ouais.
5: Tu le connais? Tu l'as déjà vu tout nu, Michael? Non, mais ça, c'est secret. Ça.
4: Tu l'as vu torse nu?
5: Non, mais ça te regarde pas, Franck, c'est secret. On te demande pas si t'as déjà vu Bruce Willis à poil sous la douche.
4: Moi, je l'ai vu dans des films, ouais.
5: Dis donc, puisqu'il a touché là, un petit peu le truc, là, on parlait de Michael Jackson et des droits, il nous écoute. Peut-être que tu veux lui dire un petit mot en anglais?
6: Ouais, bien sûr.
5: Michael, adresse-toi à Michael Jackson.
6: Bien sûr, je m'adresse à Michael.
5: En anglais, hein.
6: Ouais, bien sûr. I would like
5: to be the king.
4: Je vais traduire.
6: Je
4: voudrais te rencontrer.
6: It's a pleasure for me.
4: C'est un plaisir pour moi.
6: It's a great honor.
4: C'est un grand honneur. Pas très compliqué à traduire pour l'instant.
6: To work on your records.
4: De travailler sur tes disques.
5: Ou de marcher sur tes disques, non? Non.
4: De marcher sur tes disques.
6: That's really wonderful for me.
4: C'est Disneyland.
6: Non, that's really wonderful. Ce serait formidable pour moi, quoi.
5: Ouais. Tu parles pas anglais, laisse tomber.
6: That's really wonderful for me.
5: Ah, wonderful, ouais.
4: Ouais.
5: For what? For you, for wood.
7: For you and for me.
5: For you and for me. Yeah. But heal the world.
6: You are the best artist in the world. Michael Jackson.
4: T'es un gros enculé, mais je t'aime bien.
6: Non, tu es le meilleur artiste
4: dans le monde.
5: Et tu lui redonnes son nom car il aurait perdu sa carte d'identité. Michael Jackson.
6: Voilà.
5: D'accord.
4: C'était un bon moment de radio.
5: Ah non, mais là je suis ému là. Bon, qu'est-ce qu'on peut rajouter après ça, Alain?
6: Je sais pas, un petit esprit en cours.
4: T'abuses peut-être un peu le.
6: Ouf.
5: Si, vas-y.
6: J'avais écrit un petit texte sur lui.
5: Tu veux faire le rap, le Pouk Tibet et Tibak?
6: Encore un petit rap, d'accord?
5: Non, mais Pouk Tibet et Tibak.
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4: Maintenant on nettoie les micros. Hein.
5: Et traduisez ce qu'on vient de dire. Ça va pas être simple. Hein.
4: Non.
5: Qu'est-ce que ça raconte ta chanson, ton rap, c'est quoi?
6: Le rap, c'est un...
5: Ce que tu viens de faire là, par exemple, c'est quoi les textes?
4: C'est toi les paroles?
6: Non, quand je dis par exemple...
5: Non mais tic-tic-tic-tic-tac, ça veut dire quoi?
6: Non, ça c'est...
5: C'est de l'impro.
6: C'est de l'impro, ouais, voilà. C'est
5: en anglais, rappé?
6: En anglais, par exemple...
5: Move your mind.
6: Move your body, donc bouge ton corps.
5: Non mais vas-y, fais-le. Move your mind.
6: Move your body, close your mind. Hurry, hurry, dance. If you want to stop your body, come here, your man, repros, come here, your man, repros.
5: Put the fire.
6: Put the fire on the radio, yo.
5: Yeah.
6: Yeah.
5: Voilà, ça c'est la signature, c'est-à-dire que c'est fini. Hein.
4: Mais tu as travaillé au States? Tu as travaillé là-bas?
6: J'étais plusieurs fois...
5: Pour travailler ou pour les
4: pour
5: vacances
4: le travail,
6: Non, pour...
4: Les contacts?
5: Hors repérage.
6: Pour les contacts, voilà.
5: Le repérage, ouais. T'as repéré du monde? T'étais fait repérer, toi, quand même. Ah oui, ça, oui, il a dû se faire repérer, oui.
4: C'était, ouais.
5: C'est... Mais t'as rencontré du monde, des producteurs, Quincy Jones?
6: Non, malheureusement.
5: Non, malheureusement. Quoi.
4: Mais on... T'en parlais de Motown tout à l'heure, c'est Quincy Jones.
6: Voilà, ah voilà, c'est, bah, dis donc, c'est.
5: Ah, si, oui, Quincy Jones, à Motown.
6: C'est le premier producteur, c'était Frank DiLeo, et après, voilà. Quincy Jones.
4: Après, c'est Quincy Jones.
5: Au début, c'était pas lui, ouais.
6: Voilà, voilà.
4: Après, c'est lui, ouais.
5: Voilà, et la Motown, la Montagne, la Montagne.
6: La Montagne.
5: Ouais, le ski, quoi, le.
6: Non, Tim la Montagne, ça
5: la Montagne.
6: La grande société de production américaine. Voilà.
5: D'accord. Tim la Montagne. La Montagne, moi j'avais compris que c'était le ski.
6: Non.
5: Je crois que c'était des artistes qui chantaient dans les chalets de ski. Ah, ça n'a rien à voir.
6: La grande société de production.
5: Il faut savoir que Stevie Wonder avait composé sa première chanson sur Interface. D'où Tim la Montagne.
4: Ouais.
5: Ah, mais il avait rencontré Diana Ross dans les œufs.
6: Comme tu parles de Stevie Wonder, je voudrais dire qu'il a fait un super duo, c'était Galette avec Michael Jackson.
4: Ah, c'est vrai. Il a parle-en, il te regarde.
6: Voilà, c'est... Et puis je voulais dire aussi, bon, pas en plus, pas seulement chanter, mais de parler de Michael. La chanson que I Just Can't Stop Loving You, qui a
5: I
6: été.
5: I Just Can't Stop. Ah, vas-y.
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5: Oh là là, quel plaisir.
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5: Bravo. Oh là là là là. Il ne s'arrête plus.
4: Dis donc, sur ta casquette, je vois que tu as des badges et tu as un badge de Prince.
5: Ah, des pins, c'est haut.
6: Non, c'est des pins. Non, c'est Michael de Billie Jean.
5: Ils viennent d'où, ça? De
6: Los Angeles.
5: Ah, bah, oui, je vois,
6: c'était Prince. Ouais, tous les pins officiels. Ouais.
4: C'est les pins officiels de Michael Jackson.
6: Voilà, voilà. Ah,
4: ouais. On les trouve pas ailleurs?
6: Ah non. Exclu Los Angeles.
5: Los Angeles. C'est ça qui est bien, c'est qu'il reçoit tout de là-bas. Grâce à son collègue qu'on appelle manager.
4: Comment il s'appelle ton collègue?
6: Il s'appelle Stan, que je...
4: Stan.
6: Je lui envoie un petit coucou donc d'ailleurs. Voilà. Et c'est lui qui traite tous mes dossiers, voilà. C'est...
5: ça a du boulot. Voilà. D'ailleurs, Franck, t'appelles plus ton pote manager ou tu dis ton collègue.
4: Mon collègue, oui.
5: Voilà, ouais. Ton collègue qui s'occupe de tes affaires.
4: Mon collègue qui s'occupe de mes dossiers.
5: Voilà, qui s'occupe de tes dossiers.
4: De mes dossiers.
5: Voilà. On va arrêter là, peut-être une petite conclusion de cette soirée qui a été encore une fois de plus extraordinaire.
6: Bah c'était super, mais il y a un petit texte en anglais que je voudrais dire.
5: Ah, vas-y, je t'en prie, vas-y.
6: Un petit texte en français sur Michael. Donc, ce danseur et chanteur qui fait fureur dans le monde entier, qui fait exploser au cœur de toutes ces soirées, c'est l'homme aux mille facettes qui attire tous les publics. Sur un seul pas de claquette, on le trouve fantastique. On peut mettre une cassette ou un disque et prendre le risque d'écouter sa voix magique qui sort du plus profond de l'être. Il est le seul à reconnaître et associer le chant et la danse à la perfection, car il sait qu'il aura toujours de l'avance sur les autres artistes d'une autre génération. Il est prêt à enlever sa chemise comme au temps du showbiz, quand les gouttes de sueur tombent comme des terribles efforts, comme tombent comme des pleurs après ces terribles efforts qui semblent sortir de son corps. Voilà.
5: Oh, bravo. C'est un hommage. Tu peux faire de même avec Bruce Willis. Sauf si tu préfères continuer à rester complètement anonyme.
4: Je peux pas rivaliser avec Alain. Je veux dire, Alain, c'est un texte.
5: Quel talent.
4: Il y a des rimes.
5: Il se rend compte, tu vois, il te fait un oui de la tête, il sent que t'es pas de taille.
6: Non,
4: j'ai pas. T'as un petit sourire moqueur vis-à-vis de moi.
6: Non, j'ai
4: pas. Je comprends.
6: Il n'y a pas de raison, je sais pas comment.
5: Chacun a sa place.
4: Oh. Ouais, c'est vrai. Ouais.
6: Pour terminer, je vais vous réciter donc le Soleil, c'est un j'ai d'ailleurs un diplôme d'honneur de poésie internationale qui a été publié en France et aux États-Unis. Alors je vous le récite, c'est le Soleil. Ranime mon âme engourdie pour vaincre cette soudaine vieillesse. Pas de produit miracle pour retrouver cette jeunesse. Seulement ta chaleur pour me guérir. Tu enlèves si bien cette douleur qui m'empêche de rajeunir. Tu es comme un copain pour l'éternité. Je fais un signe de la main pour te saluer. Notre langage, c'est la diffusion de ta lumière. Le seul message entre le ciel et la terre. Je veux t'apprivoiser par un regard. Sans prendre ta liberté, sans un revoir. Voilà.
5: Non, bah, disons, avec ça, on vient de prendre un coup de soleil. Hein. Attention, mettez les crèmes, parce que ça va brûler. Hein.
4: Tu la connais en anglais?
6: Non, en anglais, j'ai pas...
4: Est-ce que ça rend aussi bien, tu sais, on t'a dit?
6: J'ai pas travaillé encore en anglais, mais...
4: Non mais ah oui d'accord. Non mais elle a été traduite pour être.
6: Elle a été traduite, ouais voilà.
5: Ouais,
6: voilà.
5: Mais même pas dans plusieurs langues, hein, parce qu'aux États-Unis, mais aussi dans
6: le Middle West.
5: Ouais voilà.
4: Ah oui, elle était traduite dans le Middle West.
5: Non, Middle West, pas les États-Unis.
4: Dans le Middle West.
5: Voilà. C'est traduit à la traduction Middle West.
6: Voilà, j'ai une lettre d'ailleurs de l'éditeur américain, comme quoi il m'a félicité. Donc.
5: Le préfet du Middle West.
4: Ouais.
5: Voilà, donc, il a un document. Tu les as pas les documents avec toi par hasard?
6: Ah, ils sont dans le sac.
5: Ah, on peut pas les voir?
6: Bien sûr. Pas de problème.
5: On peut aller chercher au sac, on peut quelqu'un lui chercher son sac. C'est quoi le gros sac?
6: Ouais,
5: on va te le ramener. Garde le casque, on va te le ramener. Et après, on va laisser Evan, bien sûr, faire son émission.
6: Il y a d'ailleurs le bouquin de Dentist Ludwig qui a été dédicacé par Michael.
5: Mais tu pourrais lire la lettre en anglais?
6: Ouais, une lettre de Michael, pas de problème.
5: Une lettre de Michael. Pour prouver que c'est vraiment le vrai Michael.
6: Bon, d'accord.
5: C'est une lettre qui a été tapée à la machine. Ouais. Et c'est Michael qui a tapé à la machine.
3: Alain peut rester, Max.
6: C'est quand même Enfield.
5: C'est vrai, c'est pour ça.
6: Exclusivité Enfield.
4: C'est pour ça qu'il a des sparadrails.
5: Ça fait un tapé à la machine. Et voilà. Exactement. Il se fait des crevasses. Il se fait des crevasses aux doigts parce qu'à force de taper pour ses fans ou pour communiquer avec Alain.
4: Tu savais qu'il était devenu homosexuel en fait? T'as vu ça, non?
6: Non.
5: Il
6: y a beaucoup de rumeurs.
5: C'est connerie.
6: On lance beaucoup de rumeurs sur lui.
5: C'est des rumeurs non fondées. Vaut mieux pas en parler.
4: C'est pas.
5: Bon, lui parle de ses rumeurs non fondées. Ouais. Mais pour en parler, mais c'est pas vraiment. Je pense pas que ça soit très bien de parler de rumeurs non fondées.
4: De rumeurs non fondées, non.
5: Ouais.
6: C'est ça le concept. Je voulais justement ajouter un petit truc. Je sais que. Au magazine Black and White, il y a des super trucs sur Michael, à la Magic Boutique. Mais tout ce qu'on reçoit.
5: Magic Boutique.
6: Non, mais c'est vrai, non, mais c'est le nom.
5: Ah, c'est le nom de la Magic Boutique.
6: Non, mais c'est. C'est le nom de la. De...
4: Magic Boutique.
5: Magic Boutique.
6: Non, qui n'a rien à voir avec le côté.
5: Ouais, côté. Non, c'est pas des magiciens, quoi.
6: Non, ça veut dire. La petite institution, si on veut, enfin, le petit magasin, qui est le marketing de Michael. Ouais. Il y a plein de choses sur Michael, mais rien de dédicacé. Tandis que moi, c'est ça la différence, c'est que moi, il y a une transition entre être fan et devenir un ami personnel.
5: Bah, t'es son meilleur ami.
6: Voilà, même si je vais pas encore rentrer, je suis quand même son ami personnel. C'est ça, je voulais quand même l'ajouter.
5: Mais c'est bien, mais t'inquiète pas.
6: Voilà. Alors, je vais montrer donc.
5: Garde ton casque, parce qu'après ça va leur saigner. Garde ton casque, s'il te plaît, là. Voilà, il va sortir donc.
4: Ah, dans un sac tati.
5: Ah, tous les deux, t'es dans les sacs. Faut les protéger. Okay.
4: Hey. Regardez. Ah bah oui, tiens, bah oui.
6: Faut dédicacer en plus.
5: Attends ton casque, attention, il y a des larcènes. Ouais. Alors, lis-nous les textes.
4: Ah oui, la photo dédicacée, merde.
5: Tu peux nous les lire, les lettres, s'il te plaît, Alain, c'est important pour la radio. Donc il a des enveloppes, il y a du larcène, attention. Hein.
4: C'est une photo prise sur.
6: Il y a une donc, Dear friend, I have the pleasure to
5: sign. Attends, là, ça va aller très très vite. Ce que vous allez entendre maintenant est une lettre que Michael Jackson a tapé à la machine.
6: Que Michael m'a écrit. Ouais.
5: Enfin, qu'il t'a écrit, que t'as tapé à la machine pour toi personnellement.
6: Exactement, oui. Donc, Dear friend, I have the pleasure to send you to the model of my new album, Black and White, Record Isolation Station Studio Los Angeles. It's a unique present to prove my tenderness to you. I'm confirmed by the present later your invitation to come to visit Within my magic board, witness my ancient Michael Jackson, donc le traduit.
5: Bon, voilà. Oui, non, ce n'est pas la peine de traduire, je crois que les mots parlent d'eux-mêmes. On a compris Michael Jackson, Los Angeles, I'm pleasure. Il n'y a qu'une lettre ?
6: Il y en a plusieurs, il y a plusieurs.
5: Alors, non, il t'écrit régulièrement des lettres, Michael ?
6: Ouais, mais comme là,
5: il t'a changé d'adresse, oui.
6: Voilà, donc il envoie des photos dédicacées.
5: Alors, ça, attends, hey, tu te rends compte, Franck ? Si ça se trouve, il y a un mec qui a pris ta nouvelle adresse qui reçoit du courrier de Michael.
4: Impressionnant,
5: oui. Tu te rends compte ? Le mec, il ouvre sa boîte aux lettres, à chaque fois, il a dit quoi, Michael ?
6: Un petit prix en Afrique qui m'a envoyé Michael. Donc là, Dear Flynn. I've received your parcel from France and I would like to thank you and your friends for this. He will be very happy to meet you and as soon as possible. In waiting to this meeting, I say your color picture book compared by my friend and the Grand Florley, Winness Man Still Michael Jackson.
4: Là, je vois que sur celle-là, il t'invite une semaine en juin.
6: C'est ça, il y a eu plusieurs.
5: Ah, c'était le billet, il va commencer à être périmé. Faut faire gaffe, faut que tu rappelles Air France, là, parce que à la vitesse où ça va. Faut y aller, hein.
4: Ouais, c'est sans son parfum, en plus.
5: Parfum, qu'est-ce qu'il mettait en 92?
4: Papier.
5: Papier de Gigi Vanchy.
4: Papier de
5: ouais. Ah, c'est bon, ça. T'as encore du courrier, t'as encore des trucs à montrer?
4: Non, attends, un deuxième sac Tati.
5: Il y en a que ça, Ça sent renfermé, par contre, hein, parce que bon, il les garde bien précieusement dans un sac.
6: À cause de tous les fans qui crient par la fenêtre quand ils me voient maintenant, c'est
5: ça le problème. Franck, si un jour t'as des fans qui te crient par la fenêtre, pense à mettre tes vêtements dans des sacs.
6: Non mais c'est pas ça, c'est pas dès que je mets quelque chose, ouvrir un peu mes fenêtres pour aérer, de suite, ah Michael, ça n'a plus du tout.
5: Ah, autant de rien à aérer, quoi, autant bien fermer et que ça sente le
6: rentable. Dédicacé par Michael.
4: Oh là là, non, de
6: El Chino.
4: Ouais, c'est le bouquin. Ah là pour le coup, c'est au stylo là. With love. Il y a trois croix et puis il y a la signature de Michael Jackson.
5: Alors,
4: avec
5: attends, parce que là,
6: et la pochette américaine d'Angelos.
5: Voilà, ça, là il est en train de
6: montrer. 10 exemplaires dans le monde, 10 exemplaires.
5: 10 exemplaires dans le monde.
4: Et j'en touche un là.
6: 4 sur 10.
4: I say thank you for all.
5: Voilà.
4: Lots of.
5: Avec la signature de Michael Jackson et une petite araignée en bas.
3: Un cœur. Incroyable.
5: C'est une araignée en bas, non, c'est même pas un cœur, c'est une toile d'araignée. Hein.
4: Non, il y a une toile d'araignée, mais il y a un cœur au-dessus.
5: Ah, il y a un cœur au-dessus, d'accord.
6: Les deux magiciens de Siegfried et Roy qui ont fait la première partie à Las Vegas.
5: D'accord, t'as plus rien à nous lire là, t'as plus rien du tout à nous donner.
4: T'es pas sur la photo là. Non, je cherche. Non.
6: Bah c'est tous les
5: bouquins, ouais, voilà, il a tout ramené.
4: Et c'est pas pris sur la télé, on voit bien. Non, allez.
5: Non, c'est des vraies photos.
6: J'ai aussi des contacts avec un imitateur de Michael Jackson qui s'appelle
4: Gilbert.
6: Michael Brown.
5: Ouais.
6: Voilà, champion de France imitation Michael Jackson qui m'a dédicacé son truc quand même. Ouais. Il a entendu parler de moi.
4: Moi, je l'avais vu à la télé, Louis.
5: Au milieu limite, mais je sais pas chanter comme lui.
6: C'est.
5: Vous complétez tous les deux.
4: Il est français ?
5: Oui.
6: Ouais.
4: Mais il signe en anglais. Bon, pardon.
5: Et bah parce qu'il veut une carrière internationale, Franck.
4: Ouais.
5: Alors qu'est-ce qu'on fait ?
4: Faudra peut-être qu'il fasse pas de faute à Sensei. Enfin, c'est pas grave, pas non plus.
5: En même temps, c'est Michael, quoi. Qu'est-ce qu'on fait, Alain, pour conclure ? Cette soirée là, parce qu'il faut s'arrêter là à un moment donné.
6: Bah ouais, encore merci Fun Radio de m'avoir invité.
4: t'énerve pas.
6: Et puis
5: on se rend rendez-vous normalement le 22 juin.
6: Et ouais, ça serait
4: le 22 juin.
5: Un concert.
6: Voilà.
4: Il y a un concert ?
5: Ah, on va tâcher de faire un concert comme on avait fait à Jean-Pierre Sauzat. On va louer une salle, on va retransmettre le concert pendant une heure. Michael et 150 auditeurs privilégiés qui pourront voir le concert de Michael, de Alain, et retransmis sur toute l'antenne, donc France, Belgique, Luxembourg, Suisse.
4: Ouais.
6: D'accord.
5: Le 22 juin.
4: Et là, il y a une première partie. Hein,
5: on voulait faire ça le jour de la fête de la musique. On s'est dit non, la fête de la musique, c'est une fête. On va faire la fête à Alain.
4: Ouais.
5: Il y aura deux jours, la fête de la musique. Ça sera deux jours.
4: De gâcher la fête de la musique.
5: Oui, voilà.
4: De gâcher la fête d'Alain en chantant à la fête.
5: C'est
4: de la musique.
5: Surtout gâcher la fête de la musique dans le sens où si lui se met à chanter, je veux dire, ça va être la fête d'Alain et on va. Et après, c'est des gens comme Jacques Lang, on risque d'avoir des problèmes. Donc, voilà, vous faites le concert d'Alain au même moment que la fête de la musique. Quelque part, c'est deux grosses soirées en même temps.
4: Des trucs qui
5: C'est deux grands événements. T'es d'accord, Alain?
6: Oui, mais je voulais justement, comme tu parles de la langue, c'est lui qui a créé justement la fête de la musique et ce serait bon, justement, c'est bien de le rappeler.
5: C'est lui qui a créé la musique de Michael Jackson.
6: C'est lui qui a créé la fête de la musique, justement.
5: C'est lui qui a tout créé.
6: Qui a développé donc ce.
5: Qui a permis à Michael donc.
6: Ce côté culturel et voilà. Et je trouve ça merveilleux parce que ça permet toujours de mettre. De découvrir de nouvelles tendances musicales et de découvrir son art, de le faire partager à un public, voilà. Que ça soit dans tous les styles différents.
4: Et donc demain, Alain, Brest.
6: Oui. C'est la sortie de mon livre.
5: Tout le monde va tomber dessus. Hein.
6: Ouais. Oh, c'est sale.
5: Heureusement que tu vas rester enfermé. Hein. Mais, enfin, je veux dire, dans le sens où tu sors pas.
6: Je répète à fond.
5: Brest, là, on cartonne. Ouais. Je vais faire une soirée, d'ailleurs, au mois de mai, juin. Tu seras de la partie, je t'inviterai. Tu seras avec
6: plaisir.
5: Toi. Ah, ouais, c'est un carton total en plus. Brest, ça marche bien, Fun Radio là-bas.
4: Ouais.
5: Ah, oui, là franchement. On va faire un gros carton, Alain. Merci mille fois.
6: C'est à toi que je remercie et puis à toute ta valeureuse équipe.
5: Franck, tu comprendras bien que ce soir-là, tu reconnais, tu ne faisais pas le poids qu'on...
4: Ah non, moi je suis venu en spectateur. Là, je
5: voulais que Franck vienne pour la dernière, puis pour rencontrer Alain.
4: Attends,
5: il t'écoute plus, range son sac.
4: Là. Ouais, c'est pour ça,
6: j'écoute. Ah bon. Bah, j'étais ravi de te rencontrer, voilà.
4: C'est quand Alain écoute, il parle. Non, merci Alain, moi aussi, je suis très heureux. T'es un personnage.
5: Ah oui, ça, c'est ça. Sûr. C'est vrai. En tout cas, c'est quelqu'un de vrai. Qui vit sa passion à fond, qui est dedans, et voilà. Et donc, on lui donne la possibilité de venir à la radio. On va faire ce concert et Abdel va te faire des morceaux, c'est promis. On va faire son medley, je te le promets, je te le jure. On fera tout pour.
6: Merci.
5: D'accord.
6: Ok.
5: Bon, bah, Myriam, Karim et Stéphanie, vous allez aller en discothèque?
3: Ouais, la loco.
5: Elles vont aller danser, hein. Ouais. Ça s'est bien passé. Les coquines. Célibataires, hein, les deux.
4: Ah, ça va les draguer à la loco.
5: Karim aussi, quoi, célibataire, au cas où tu voudrais, Franck.
4: Non, c'est quand même beaucoup plus mignonne que...
5: Hein. Il est pas mal, non plus, dans son genre.
4: Il est beau garçon, mais je suis plus sensible au charme des demoiselles.
5: C'est normal, je peux comprendre.
4: C'est adorable, toutes les deux.
5: Il est en train de ranger religieusement.
8: Tu veux pas me laisser, Max, pour la nuit, là?
5: Ah,
8: jusqu'à 2h, là.
5: Ah non, je vais en avoir besoin. Ah non, allez. C'est l'exclusivité Star System, Evan. Ah non. Ah non, moi je te.
8: Oh, tu prêtes pas.
5: Moi je te prends pas tes Dediphones. Je te prends rien de tout ça.
8: Oh, les Dediphones qui ressortent.
5: On a encore du travail avec Alain. Il va falloir qu'on fasse un petit peu de la danse dans les locaux pour pouvoir filmer et pouvoir faire profiter les auditeurs de sa prestation et de son talent de danse.
4: Il range délicatement.
5: Ouais. Ah oui, il range. Faut voir, hein, c'est un grand spectacle. T'es encore avec nous Ça boum.
6: Toujours. Ça boum.
5: Voilà.
4: Et un petit sac pour les.
5: C'est extraordinaire. Il range tout, mais religieusement, c'est mignon, c'est beau.
4: Un petit sac Intermarché, il met dedans, après, il remet dans un gros sac. Là, je vais te dire, personne ne peut lui piquer. Hein. Alors là, il y a ses triers, donc il y a la photo là.
5: Non, c'est normal, c'est des collecteurs. Il y a 10 exemplaires, Franck. Tu fais pas ça avec Bruce Willis, crois-moi. Hein.
4: Non, mais moi, je ne m'envoie pas ses photos, Bruce Willis.
5: Ouais, en même temps, c'est vrai. Ouais. Bon, allez, on se retrouve demain, 21h, bien sûr. Soyez sages. Bonne fin de nuit, éclatez-vous bien. Et voilà.
3: Bonnes vacances au chef.
5: Je voulais dire demain. Bon, voilà, on est là demain. Hein, pour la radio libre, ça va être chaud. Le best-of, les meilleurs moments, etc. Les vacances, enfin tout ce qui va avec.
4: C'est les vacances.
8: Bonnes vacances alors.
5: Bah c'est gentil, merci.
4: Tu pars en vacances toi mon salaud.
5: Bah il faut bien par moment. On est obligé, hein. Quand tu prends pas tes RTT, on t'oblige à prendre une semaine de vacances. Donc je le prends avec grand plaisir.
4: D'accord.
5: Je me suis même fait plaisir, j'ai pris un jour de plus, j'ai pris demain, tu vois.
4: Ah t'as pris, t'avais un pont que t'avais pas pris.
5: Ouais voilà, puis c'est pour partir en stop avec deux sœurs dans le dos, c'est plus simple de prendre 24 heures de plus.
4: Oui, vaut mieux, oui.
5: C'est plus simple. Hein.
4: T'as trouvé un bon hôtel, non? Un petit.
5: Oui.
4: Avec un mur en
5: crépi.
4: En crépi.
5: Tout ce qu'il faut.
4: En crépi avec la moquette. Hôtel, c'est le mur en crépi, tu sais. La moquette qui pluche.
5: Ah oui, c'est bon. Ah oui, c'est très bien ça. Années 50, 60, 70.
4: Ça, j'adore.
5: Très joli.
4: Il range toujours.
5: T'es plus avec nous, Alain.
6: Toujours Mac.
5: Il est encore là.
6: What's up?
5: Voilà.

journée, debout 7h, petit déjeuner.

0: Salut les filles, salut les garçons, salut les vieux, salut les jeunes, salut à tous. Bienvenue sur Fun Radio ce soir, encore c'est jeudi, hein, ce soir jusque très tard dans la nuit, nous allons nous éclater comme des bêtes. Comment on va Fildar aujourd'hui?
1: Ça va,
0: bien
1: super.
0: En pleine forme, il est content. Vous avez vu que sur les, ils ont mis des vilains logos fun sur les
1: micros.
0: Sur les micros, vous avez vu?
1: Ouais.
2: C'est bien.
0: Tous les jours, il y a des petites surprises sur Fun. Tous les jours.
2: Il y en a un derrière le Minitel que tu vois pas.
0: Où ça?
3: Juste là.
4: Oh, faites-moi voir ça.
3: Oh.
4: Ben, je vais l'enlever et je le remettrai que quand ils répareront le Minitel qui marche pas encore ce soir. Hein, petit miracle.
5: Je suis rassuré, j'en ai pas sur mon écran.
4: Voilà.
0: Bon, salut Jackie.
6: Bonsoir grand maître.
0: Comment vas-tu?
6: Ça va.
0: Va bien?
6: Ça va, la forme.
0: Alors, je vais filmer au caméscope quand même le stand, le pour pas qu'on dise qu'après je suis un taré. Hein.
6: Ok.
0: Donc je vais filmer quand même, je te passe à Pauline, hein,
6: ouais.
0: Max. Jackie.
2: Voilà, je suis là Jackie, vas-y, je t'écoute.
6: Voilà, bonsoir.
2: Ça va? Bon, tu m'as fait une belle petite chanson, là.
6: Oui, c'est une belle chanson, mais de Mike Brandt, et puis...
0: Voilà.
2: Ouais.
6: Alors, c'est qui sera?
0: Voilà, d'accord. Okay. Et pendant ce temps-là, vous venez sur le Minitel, 3615 code Fun Radio rubrique direct. Il y a 17 connectés, j'aimerais bien qu'il y en ait une trentaine pour montrer qu'on aurait pu avoir du, qu'on aurait pu l'utiliser. Mais je filme le l'écran noir du Minitel. Hein. Mmh. Et je vais faire une copie en... anonyme que je vais envoyer directement.
2: Bon, et
0: à mon
2: quand
0: patron.
2: Tu rentres chez toi, Jackie, tu vas sur ton Minitel. Hein.
0: Voilà. Okay. Allez, vas-y.
6: Et je voudrais, alors, auparavant, bon, si les gens m'écoutent, s'ils peuvent mettre sur le hit parade, qui voit-on?
0: Là, dis donc, Jackie, tu vas.
2: Vas-y, chante d'abord.
0: Je trouve, Jackie, que tu vas un petit peu vite en besogne. D'abord, chante ta chanson et ensuite, on jugera si ça vaut le coup d'être sur le classement du hit parade. D'ailleurs, on fera un petit tour.
6: Non, mais je rigole, hein.
0: D'accord, bah, mais on verra quand même. C'est peut-être envisageable, on va voir. Voilà. Allez, 18 connectés sur Minitel qui ne fonctionne pas. On continue, on y va, vas-y.
6: Alors,
0: c'est, t'as besoin de musique, c'est con, t'aurais dû me le dire, c'est une musique, c'est quoi comme chanson?
1: C'est pas Mike Brandt.
0: C'est un slow.
2: C'est sur qui sera?
1: T'as Mike Brandt.
0: Ah, qui sera? Non, j'ai dit lui, moi. Alors, vas-y.
6: Alors, j'y vais. Hein.
4: Ah, peut-être sur le karaoké, vous avez même pas vérifié.
1: Il y a un karaoké, Mike Brandt?
4: Peut-être. Alors, vas-y.
2: Vas-y, Jackie.
6: Alors, c'est mes amis tant de... 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
0: Par exemple, là, j'ai trouvé un karaoké qu'on n'a jamais utilisé quasiment. C'est vrai, écoute.
6: Ouais.
0: Attends.
2: Personne.
0: 24 connectés sur le Minitel. Allez, on y va. Plus de connectés sur Minitel que je puisse filmer sur le caméscope. 25 connectés. Qui dit mieux?
2: Vas-y, chante, Jackie.
6: Mais je ne vois pas qui c'est là.
0: C'est les mots bleus, on reconnaît même pas.
2: C'est pas grave, chante.
6: Ah oui.
1: Ça va commencer là.

0: 27 connectés sur Minitel. On est encore plus nombreux. On rappelle que si vous venez sur le Minitel, je ne peux pas lire vos messages. Oh, c'est beau ça. C'est extra, et on a pu mettre ça. Oh, le sud. Oh, c'est une catastrophe en karaoké, le sud. Alors, on va essayer ça, Nino Ferrer. Oh, ça, c'est quand même une superbe chanson.
1: Ouais, et c'est bête qu'on n'ait pas les paroles.
0: Ouais, c'est dommage.
2: Elles sont là, les paroles.

0: Jackie. Allez, à toi, Jackie. Vas-y, à toi, Jackie. 1, 2, 3, 34 connectés sur Minitel. On continue. Vas-y.
1: Plus d'un million.
0: Nani.
1: Ah, mais je veux un peu plus les paroles, je suis con.
2: Mais c'est pas grave, invente.

0: Vas-y, connecté son vitesse, vas-y, c'est artistique, vas-y, chante, ma chérie.
1: Pas vulgaire.
0: Vas-y, chante, chante, chante. Voilà, comme ça, bouge comme ça, c'est joli. Très bien, c'est artistique.
2: Il s'appelle Jackie.
0: Voilà, douche, bouge ton corps, vas-y, voilà, comme ça, c'est bien.

0: Avec Hervé
1: Villard. Ah, il y a marqué informatique sur mesure. Attention à tous ensemble et toujours en été. 3, 4, 5, 6, 7, 8 les auditeurs.
2: Et toujours en été.
0: Sur cette plage.
1: Il est chaud comme la braise, hein, Jackie. Hein,
0: ça ferait bien mieux.
1: 59 connectés sur Minitel, c'est fort, hein, ce
3: encore
1: soir.
3: 4, allez.
1: Allez, encore 4, allez, allez,
4: allez, Minitel.
1: 36-15 code fun radio, 61 connectés, on va voir ce que ça va donner. Peut-être qu'à 63, il va se remettre normal. On rappelle que ce soir, une fois de plus, on n'a pas le droit au Minitel, alors qu'on aurait pu être en contact ensemble. J'ai fait une note pour ça, hein. Je le dis, je refais une note ce soir. Hein. Ça fera deux notes. 63 connectés, bah, ça continue, allez-y, continuez. Je crois qu'à 63, ça bloque en
3: ça
1: plus.
3: Explose, ouais.
1: Ça explose, ouais. C'est bien.
5: Hein? Peut-être pas ici,
1: peut-être
5: je sais pas.
1: Peut-être pas ici.
5: Et j'ai essayé de le couper.
1: Non, décroche pas, on est en émission.
3: Si c'est Alan.
1: Non, ah, même.
4: Pour le Minitel.
1: C'est Alan, si c'est pas Alan, tu raccroches en direct. On travaille, hein. Attention.
4: C'est qui?
1: Attention. Oh, poteau. C'est quoi?
3: Putain, c'est la pizza pour Morgane,
1: oh,
3: t'es chier.
1: Oh non, mais c'est quoi cette pizza? La pizza pour Morgane. Mon petit Jackie,
0: oui.
1: Comme tu es beau. 68 connectés sur Minitel. Allez, allez.
3: 69,
1: je vais battre, j'ai battu le record. Allez, allez. Allez, poupoule, allez. Vas-y, Jackie, aide-moi. Allez, vas-y, Jackie.
0: Allez.
1: Tiens, on va accueillir même Lucia. Lucia est avec nous. Ça va, Lucia?
6: Ça va, et toi?
1: Ah, on peut pas avoir les deux en même temps. Lucia et. Pourquoi j'ai. Pour toi, j'ai appuyé que. Ah.
7: Ah non, c'est bon.
1: Ah bon, d'accord, ok, c'est quoi?
5: C'est bon, c'est parce qu'il n'y avait pas le petit bouton config.
1: Ah d'accord, ok, Lucia.
6: Oui.
1: 72 connectés sur le Minitel. Vas-y, filme-moi ça, je vais battre le record sur. Vas-y, filme-moi.
7: Ça tourne.
1: Hein? Filme. 71 là, connecté. Comment tu vas, Lucia?
6: Ça va, et toi?
8: Moi, c'est Schmoffla, Brazil, je suis Moria.
6: Ouais.
1: Oh, Lucia.
6: Ouais.
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1: Fun Radio, bien sûr, la radio libre. Radio. Radio libre, bien sûr, du Star System. Au 0800 308 5000, vous nous appelez. Allez, en face de nous, n'interviennent.
10: Dis donc,
1: Max,
10: tu le fais exprès.
1: Pourquoi?
10: C'est de me faire
1: attendre. Ben, pas du tout, parce que ça va prendre un petit peu de temps, peut-être. Bon, bah, pour l'instant.
10: Non,
1: on fera le point juste après, tu es une comique, toi. Hein. Allez. Bon, bah, donc, on peut y aller, vas-y. Doudou, t'écoute. Ta date de naissance d'abord pour lui.
10: D'accord.
1: Ta date de naissance?
10: Alors moi c'est le 14 mars 1950. Une vieille quoi.
1: Bonsoir Solange.
10: Bonsoir Doudou. Je te téléphone pour au sujet de ma fille là. Parce que j'ai un petit problème. Enfin qu'il n'avait pas un fait. Mais
1: qu'est-ce
10: je voulais
1: nom?
10: Avoir ton avis.
1: Quel est son prénom?
10: Elle s'appelle Laure. Elle est née le 20 février 1976.
1: Oui.
10: Elle a rencontré un homme qui est né, lui, le 18 septembre.
1: Ne dis rien, c'est bon.
10: Pardon?
1: Je t'écoute. Oui? Bah, il t'écoute, hein?
10: Ah, d'accord, pardon, excuse-moi. Et alors, je voulais te... Voilà, ils se sont rencontrés tous les deux. Et puis, Richard, on lui a dit... Il s'appelle Richard, son copain.
1: Ouais, bah,
10: Richard lui a dit qu'il était marié. Si elle acceptait sa femme... C'est-à-dire vivre à quatre, mais enfin,
1: tout
10: en préservant leur intimité, si tu veux. Et Laure a été d'accord. Seulement maintenant, il s'avère que Laure est tombée enceinte. Et bon, ils continuent toujours leur vie à quatre.
1: Quelle est ta question, Soulange? Je vais répondre.
10: Ben, je voulais savoir si la grossesse allait bien se passer, si tu pouvais terminer le sexe et si vous allez continuer ensemble, vous, tous les deux, quoi. Je veux dire, Richard et Laure. Voilà.
1: Demande à mon assistant de prendre les cartes.
10: Pardon? Ah oui, d'accord.
1: Mon assistant prend les cartes, elles sont ouf. Sois là, Doudou, là, juste là.
3: Où ça?
1: À ta droite, là, dans ton petit étui. D'accord. Tu me lues maintenant, s'il te plaît.
3: Ouais.
1: Solange,
10: mm-hmm.
1: Tu veux me donner trois chiffres?
10: Oui. Alors, attends, je vais te donner tout de suite.
1: Vas-y.
10: Pardon, excuse-moi, je suis enroué.
1: Oh là,
10: décidément.
1: Tu déconcentres, vas-y, donne des.
10: Alors le 10.
1: Ouais.
10: Le 9 et le 5.
1: Doucement. Tu m'as dit.
10: Le 10.
1: D'accord.
10: Le 9.
1: Tu as un 0, c'est ça? Le 10.
3: Oui.
10: Le 9. Le 9 et le 5.
1: Enfin, ouais, le 8, ça ne dérange pas.
10: Ah. Le 8? On met le 8.
1: Tu es une femme influençable, Solange.
10: Pardon?
1: T'es une femme influençable.
10: Moi?
1: Ou pas?
10: Mais c'est pas pour moi que je te téléphone, je c'est pour
8: pose,
10: ma fille.
8: Je te pose la question, est-ce que tu es une...
10: Moi, non, personnellement, non.
8: Tu peux pas te faire influencer rapidement. C'est pas ton truc. Est-ce que facilement, tu peux te faire influencer par un inconnu?
10: Non.
8: Oh, mais tu donnes 5, tu donnes 8, tu dis oui, tu n'es pas influençable. Hein?
10: Non.
8: Assistant?
11: Oui, Doudou.
8: Triage des cartes.
11: Oui, je te tiens, Doudou.
8: Doucement quand même, abîme pas le jeu.
11: Non, t'inquiète.
8: Alors attention, tu m'as donné 3 chiffres, le 10, le 9 et le 8.
10: Oui.
8: On va distribuer, attention, on distribue cartes. Je pose les cartes. Je pose. Oula. Aïe. Oui.
10: Qu'est-ce qui arrive?
8: Wesh. Aïe. Ça c'est bon. Ça va, je branche, celle-là aussi, celle-là non, celle-là oui. Celle-là je l'ai déjà. Doucement, assistant. Doucement.
11: Je fais ce que je peux de deux.
8: Aïe, ça va trop vite. Bon, Solange.
10: Oui.
8: Tu me... Excuse-nous, l'assistant est... L'assistant va se faire assister d'un autre assistant. Deuxième assistant, tu es là, est-ce que tu es là?
12: Oui, je suis là.
8: On va distribuer les cas. Tu nous as dit le 10, le 9 et le 8, hein, Solange.
10: Oui, je voulais le 5, mais bon, t'as dit le 8, alors donc...
8: Oui, mais tu n'es pas une influence. Tu as dit que tu n'étais pas une femme influençable, de toute
10: non,
8: façon.
10: Non, mais je voulais le 5.
8: Alors, bon, d'accord. Feuille blanche?
11: Oui, oui.
8: Donne-moi une feuille noire. Recommence tout, on prend tout depuis le début. Alors, donne-moi de nouveau tes 3 chiffres.
10: Le 10, le 9 et le 5.
8: On ne veut pas prendre le 8. Ah. Prends le 5, tant pis pour elle. Prends le 5, on y va, c'est
10: oui,
8: parti.
10: Oui, je préfère.
8: Assistant,
11: 8. Oui.
8: Les cartes.
11: Oui.
8: Donne-moi les cartes.
11: Les voilà, Doudou.
8: Je sens les cartes. Allez, soyons sérieux. Attention, on va essayer de répondre à son question. Je pose les cartes, hein, d'accord?
10: Oui.
8: Allez, on regarde. Ça, c'est le 10. Ça, c'est le 9. Le 5. Ouais, c'est bon, ça. C'est des bons tirages de cartes, ça, Solange.
10: Oui, j'écoute.
8: Je tire, là, c'est des bons cartes, ça.
10: J'écoute.
8: Bon, ça, c'est bon. Ça, je prends pas. Ça, je prends. Ça, j'ai déjà. C'est bon. Doucement, j'ai dit. Doucement, tu vas me. Pardon, tu vas m'abîmer ces cartes. J'ai vu un. Il n'y avait pas un joker?
11: Non.
8: Qui est passé?
11: Non, Doudou. Pas de joker. On les a retirés.
8: On va vérifier avec les dés. Non, il n'y avait pas de joker. Bon, Solange.
10: Oui.
8: Pour ta femme.
10: Pour ma fille.
8: J'ai pas compris alors.
10: C'est de ma fille dont je te parle.
11: Tu reveux les cartes, Doudou, ou pas?
8: Non, moi, les. C'est... Ah, c'est pour ta fille?
11: Une feuille blanche?
10: Pour ma fille que je téléphone, oui.
8: Ah, je vois, c'était pour ta femme. Alors,
10: eh ben non, je suis pas lesbienne, attends.
8: Excusez-moi, alors là, parce qu'on va se concentrer, là. Alors, est-ce que. Oui, ta femme.
10: Oui.
8: Ta fille va accoucher dans la douleur.
10: Pardon?
8: Elle va accoucher un peu dans la douleur.
10: Oui, mais c'est pas grave.
8: Je vais prendre l'aider quand même. Hein. Je vois le chiffre 6.
10: Oui.
8: Une césarienne, ça c'est sûr.
10: Ah, tu vois une césarienne.
8: Je vois le chiffre 6.
10: Ouais.
8: Hein?
10: Mmh.
8: Alors. Tu veux savoir s'il y a une possibilité avec cet homme?
10: Oui.
8: Tu veux savoir s'il va y avoir un échange?
10: Non, je veux savoir si elle va
8: rester. Si, tu veux savoir. On va voir s'il y a un échange quand même. Entre toi, un échange d'amour. On va voir avec les dés assistants, Lance.
11: Oui.
8: Le 2. C'est deux noms. Hein.
10: Hmm.
8: C'est comme ça, c'est les dés qui parlent. Hein. D'accord?
10: Oui, d'accord, ok.
8: Toi, tu veux savoir s'il y a une possibilité d'avenir entre lui et elle, hein, c'est
10: exactement.
8: Ça?
10: Exactement.
8: Bon. Tu veux savoir si c'est possible.
10: Voilà.
8: On va lancer une dernière fois les dés. C'est les dés qui vont parler s'il y a une possibilité. Mmh. Le chiffre 3. Oui, je crois qu'il y a une possibilité.
10: Oui.
8: C'est le chiffre qui parle, hein, c'est pas moi. Hein.
10: Mmh.
8: Par contre, ça va être dur. Hein.
10: Ah
8: je
10: ben
8: vois
10: oui.
8: Avec le 10 et le 9, là.
10: Oui.
8: Il y a des problèmes d'argent, non?
10: Oh, d'en avoir, oui. Enfin, je suis pas dans leur bourse, mais je pense qu'ils en ont un peu, oui.
8: Il y a la... ils ouvrent un peu ou pas, lui?
10: Ah, non.
8: Je le sens souffrir. Hein. Je vais vérifier avec les dés.
10: Tu le sens jouer?
8: Ah oui, ils ouvrent. Et puis, je vois le chiffre 4, ils...
10: Ils jouent?
8: Et puis, en 4, là.
10: Ah oh, non, ils jouent pas, hein?
8: Ils souffrent dans la douleur, là.
10: Ah, ils souffrent. Pardon, j'avais pas compris.
8: Oui, ils souffrent.
10: Ah, ils souffrent, oui.
8: C'est pas ça, c'est culé. C'est où ils souffrent un peu, hein.
10: Mais à cause de
8: qui?
10: À cause de la fille?
8: On va pas balancer comme ça. Il y a un problème, tu le sais, Solange. Tu l'as senti dans ton expression?
10: Oui.
8: On va regarder avec les cartes, assistant.
11: Oui, de deux cartes.
8: On va faire un jeu, 18 buts.
10: Ouais.
8: Ok. Coupe.
11: Oui.
8: Ouais, compose. C'est bon, ça. C'est bon. Qui a un flush?
11: Ah, je passe.
8: J'ai un brelan. Ok, je lance le dé.
11: 4-21 en 2.
8: C'est la catastrophe, Solange.
10: C'est la catastrophe.
8: Il est beaucoup trop jeune, cet homme.
10: Il n'est pas trop jeune, tu rigoles.
8: Quel âge il a, s'il te plaît?
10: Il a 45 ans. Et ma fille en a 23.
8: On m'a pas donné les bons chiffres. 45.
10: Oui, mais ma fille en a...
8: Je comprends.
10: 23. Et lui, il va en avoir 45.
8: 23, je suis content. Tu joues avec les chiffres ou pas, toi?
10: Pardon?
8: Tu joues avec les chiffres ou pas?
10: Parce que, non.
8: Je lis 4 et 5, 9. Tu m'as donné le 9 dans ton chiffre.
10: Ah oui, au pif, comme ça,
8: ouais,
10: au hasard.
8: Mon cul. Tu as donné aussi 23 ans, ta fille, c'est ça? 2 et 3, 5. Tu as donné le chiffre 5, toi?
10: Ah ben oui, peut-être au hasard.
8: Ils ont fait l'un pour l'autre, c'est son fait, c'est bon.
10: Mm-hmm.
8: Par contre, il y a un chiffre 10, là, ça me... C'est quoi ce chiffre?
10: Oh ben, chiffre,
8: qu'est-ce
10: que j'ai dit
8: 10
10: comme j'aurais dit, je sais pas,
8: mauvais. Tu vois, ça m'aurait arrangé que t'es 59, toi. Non, t'es... Qu'est-ce que c'est?
10: Moi, je suis né le 14-03-50. Le 14 mars 1950, moi.
8: 14, combien, 0?
10: 03-50.
8: Je sais que 03, c'est quand même... 50?
10: Oui.
8: 5 et 3, 8. Et un 9, le compte est bon. Attends, je vais couper. 4 et 1, 5. On tient 8, toi. Bon, 20 calculs, hein, d'accord?
10: Oui, oui.
8: Alors, parce que je sens du positif en toi. Je sens du positif.
10: Oui, mais j'ai compris, oui.
8: Alors, 4 et 1, 5. 5, tu comprends?
10: Oui.
8: Regarde, c'est pas compliqué, regarde bien. 4, 14, 4 et 1, 5.
10: Oui.
8: C'est non, 50. 50, oui. 5 et 0, 0, 5. 5 et 5, 10.
10: Oui.
8: Chiffre 10. Qui se recoupe? Et 8, 13. Vous comptez bon? Je vais regarder quand même le PD. Ouais, bah ça confirme. C'est les dés qui parlent, Solange.
10: Oui. C'est
8: bon,
10: hein.
8: Moi je crois que il va y avoir du mariage.
10: Du mariage?
8: Ouais. Du mariage dans les assistants?
11: Oui.
10: Parce qu'il est déjà marié, il vit avec sa femme, hein. Il vit avec sa femme et ma fille. Hein. Seulement avec sa femme, c'est de l'amitié, c'est plus des.
8: Bon, voilà, c'est dans les chiffres là.
10: Pardon?
8: C'est dans les chiffres, non, je comprends pas. Non,
10: attends, je t'explique, je me suis mal expliqué. Bon, ma fille, elle vit avec cet homme qui est marié.
8: Moi, personnellement, j'ai été clair. Hein.
10: Oui, mais j'ai compris.
8: Bon.
10: Et donc, ils vivent, il y a Richard, le copain de ma fille.
8: Tu m'as pas donné les prénoms, Richard.
10: Ma fille et sa femme, la femme de Richard, la femme légitime, mariée avec lui. Seulement.
8: Bon, hein, Richard sort avec ma fille, c'est ça?
10: Voilà.
8: Bon.
10: Voilà, voilà.
8: Bon, j'ai une mauvaise nouvelle. Hein.
10: Ah bon, pourquoi?
8: J'ai pas d'enfant. Personnellement, j'ai pas de gosse. Ah oui. Ça va être difficile, hein?
10: Ah ben oui, ça va être difficile.
8: Tu m'aurais donné le 8. J'aurais eu de la fille.
10: Et pourquoi?
8: Bah, tu dis que Richard va se marier avec ma fille. Moi, j'ai pas de fille. Bon, ben, mais. Ah, le problème. Je vais prendre les cartes, assistant.
11: Oui, Doudou.
8: C'est ta fille?
10: Oui, oui.
8: Je dans les cartes, c'est pas la tienne. Hein.
10: Ah bon?
8: Non, non, non, je regarde. Voilà, c'est bon ça. Voilà, avec les cartes là, c'est.
11: Elle est cornée, Doudou, tu triches.
8: On va être dans. Doucement, les cartes!
11: Pardon.
8: Doucement, stop, ça suffit. Tu travailles dans l'Isère, toi, hein?
10: Hein?
8: Tu travailles dans l'Isère, toi?
10: Dans l'Isère?
8: Donne-moi ton quad. T'as un quad ou pas? Tu as un quad à me donner ou pas?
10: Ah non.
8: Dans nos pifs.
10: Qu'est-ce que tu veux des chiffres?
8: Balance.
10: Je te donne le 2, le 5, le 8 et le 10. Voilà, allez au pif.
8: Alors tout à l'heure, tu voulais pas 8 et maintenant, madame veut 8.
10: Eh oui, mais je suis comme ça. Moi, je suis un poisson, tu sais, alors.
8: On va mettre le 5 à la place, d'accord? On peut ou pas? Non, c'est pour toi, je dis ça.
10: Oui, d'accord, ok.
8: D'accord?
10: Oui.
8: D'accord.
10: Comme tu veux, tu choisis.
8: Tu n'as pas de mémoire, toi. Hein?
10: Mais non, ça veut dire j'entends mal, Doudou, si tu veux dire. J'entends pas bien, tu vois.
8: Assistant.
11: Oui, oui. Doudou.
8: Donne-moi du lait de chèvre. Tout de suite.
11: Oui. Je pars en chercher.
8: Donne-moi du sang.

0: monde, là, c'est pas bon.
1: Tu comprends rien, hein?
0: La Coupe du Monde.
1: La Coupe du Monde?
0: Non, tu...
1: Je comprends pas, Doudou, excuse-moi, je comprends pas. Je comprends pas ce que tu me dis.
0: Je suis dans le désastre, tu sais, ça, c'est...
1: Ouais.
0: Je suis là-haut...
1: Oui, oui, d'accord, oui.
0: Je te vois quand même, tu vois. Tu me vois pas, toi. Y'a ton mari derrière? J'entends ton nom.
1: Oui.
0: D'accord. Je peux rien faire.
1: Mmh.
0: Non, je crois que là, il va y avoir du maillage.
1: Oui.
0: Bon.
1: Entre qui et qui?
0: Bah. Toi et Richard.
1: Moi et Richard.
0: Je vois ça, moi je.
1: Mais c'est pas moi qui sors avec
0: ouais,
1: Richard,
0: mais bon, c'est. Tu as le même âge que lui à peu de choses près. Tu n'aimes plus ton mari depuis bien longtemps. Tu vas.
1: Mais n'importe quoi, moi mon mari, je reste avec lui. Je l'aime, oui, bien sûr.
0: Il y a des chiffres, hein, je veux dire. 4 et 5.
1: C'est ma fille qui aime Richard, c'est pas moi, hein.
0: Eh ben écoute, ça t'arrange, toi, qu'est-ce qui t'arrange, toi?
1: Mais moi, je voulais savoir si tu voyais que ma fille allait rester avec lui, point, c'est tout. C'est tout ce que
0: je sens pas, je crois pas. J'ai pas assistant, vous en pensez quoi? Moi je crois pas. Personnellement, je crois que c'est, ça va pas le faire. Hein, c'est,
2: non, bah, y a un problème d'âge. Il ouais. Y a un décalage.
0: Ouais, non, c'est une énième fois l'idée.
2: Bon, une dernière allons-y. Fois, Doudou.
0: C'est la dernière, dédère. Après, on ferme le casino.
1: Ah, le casino.
0: Elle va pas rester avec lui.
1: Ah bon?
0: Non.
1: Et pourquoi?
0: Et au mou, je sens le truc, je le sens.
1: Le mou?
0: Oui.
1: Qu'est-ce que ça veut dire, ça?
0: Il est au mou.
1: Il est au mou?
0: Je crois, oui. Le chat est homosexuel.
1: Ah, mais si lui, il est homosexuel, et bien alors là, attention.
0: Sa date de naissance?
1: Le 18-09.
0: Oui, bah, c'est sûr, ouais.
1: 1954.
0: Ouais, bah, là, c'est sûr, il n'y a même pas besoin de faire des calculs. 9 et 4, 9, et 4, 6 et 12, 18. 18 divisé par 2, 13. 13. Et très. Très, très homo. Très homo.
1: Ah bon?
0: Ah oui.
1: Eh ben c'est nouveau, ça.
0: Je lance les dés. Ensuite, s'il faut 6. Je peux te le dire, moi, 6 débites.
1: Hein?
0: C'est les chiffres qui parlent, c'est les chiffres qui parlent. Attends,
1: oui,
0: je.
1: D'accord, ok, oui.
0: Alors, attends, je regarde. Ah oui, j'ai ça. Chiffre 6. Et 6 débute beaucoup.
1: Ah bon?
0: C'est, oui, c'est une bonne surprise pour nous. Hein. C'est une
1: oui,
0: bonne nouvelle.
1: Sûr, oui, ça lui fait du bien, oui, je pense, oui.
0: Voilà. Voilà.
1: Bon, mais je te remercie, Doudou. Tu me passes, Max, je te prie.
0: Bah, tu quittes pas, on va te reprendre en antenne. Hein.
1: Oui, non, mais je voulais te dire un petit bonjour.
0: Ah, bah.
1: Si c'était possible.
0: Ouais.
1: Maxou.
0: Oui.
1: Oui.
0: Ça va, parce que j'ai l'impression que Doudou ce soir.
1: Non, Doudou ce soir il est dans les choux, hein.
0: Ah là, complètement là.
1: Ah oh là là.
0: Ouais, j'ai pas bon, évident, j'ai.
1: Non, c'est pas évident, non.
0: J'ai...
1: Bon, écoute-moi, Maxou.
0: Oui.
1: Je te fais de gros bisous, je te souhaite de continuer à.
0: En tout cas,
1: sensationnel.
0: Je sais pas si Richard est homo, mais bon, en tout cas.
1: Pas du tout, il fait 120 kilos, tu vois, l'engin. Tu verras le monstre. Et ma fille à côté, elle en pèse 45, alors d'accord. Hein.
0: Ça me rappelle un truc de tête.
1: Non, mais en plus, il s'adore, c'est ça le.
0: Oui. Eh bah oui, bah écoute, Doudou a essayé de répondre à tes questions avec les systèmes DD et cartes, ce qui n'est pas évident. Hein.
1: Ouais, non, mais je retéléphonerai avec Jean de Neubert parce que. Il n'est pas évident de le comprendre, tu vois ce que je veux dire?
0: Bah ouais, il a un petit accent. Hein.
1: Ben oui.
0: Non, c'est pas simple.
1: Et moi j'ai un accent paysan, alors tu comprends?
0: C'est sûr. Alors un petit bonjour, vas-y.
1: Alors je donne le bonsoir, j'embrasse très fort ma fille Laure et Richard, son ami, qui habite Tarbes, je précise, dans les Hautes-Pyrénées.
0: Ouais.
1: Et je fais un gros bisou à Steph de Beausoleil, près de Monaco. La grosse marmotte, le gros feignant.
0: Très bien, on t'embrasse.
1: Et à toi, je te fais un gros bisou à toute l'équipe.
0: Eh ben, je t'embrasserai.
2: Yeah. Ah, ça pulse. Ouais.
3: Quoi?
2: Bah oui, heureusement, et bien sûr, c'est pas sur Skyrock ou sur Energy, sinon ça serait, c'est la radio libre du Star System au zéro, bien sûr.
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0: Salut Guy.
1: Salut Christian.
0: Salut les accros de la forme.
1: Alors Stéphanie, est-ce que tu es là?
2: Oui.
1: Tu es en forme?
2: En forme.
1: Alors Max nous a téléphoné de venir en express pour te trouver la solution. Donc tu n'arrives pas à jouir et tu ne prends pas ton pied. Alors, oui. Que faut-il faire? Très simple, mon cher. Très simple, heureusement qu'on est là. D'abord, tu as possibilité de te dénuder ou de te mettre allongé?
2: Oui.
1: Alors, tu t'allonges, Stéphanie, et si vous voulez prendre votre pied en jouissance, comme ça, dès le début, Guy et Christian vont vous donner la solution. Tout le monde s'allonge. Allez, on y va.
3: Allez, on y va, on s'allonge.
1: Allez, on respire, on détend.
4: Même le gros Manu, il y a longtemps l'exercice.
1: Le gros Manu va jouer un peu. Hein.
4: Je vais essayer.
1: Allez. Alors, bien entendu, premier exercice, Stéphanie, pour reprendre son pied, bien sûr, hein, si j'ai bien compris, car nous avons suivi avec Guy. D'abord, il faut se courber le dos, alors comme ceci. Alors, on courbe le dos, on y va, Stéphanie. On essaye avec ses petits doigts de venir chercher la plante du pied.
3: Allez, on essaye.
1: Allez, on essaye. Allez, ça craque, c'est pas grave. Alors, mademoiselle, on ne cède pas, on y va. Allez, on y va. On y va, on va chercher avec ses petits doigts et sa main musclée. Et on n'oublie pas de souffler, bien sûr. Les talons des pieds, on s'allonge, on se casse, oui, comme ça, mademoiselle. Attention, allez. Stéphanie. Allez, Manu. Voilà qui est pas refait. Un peu plus d'extension au niveau des bras. Hein.
3: Exactement, il faut que ça transpire tout à fait, Guy, tu es entièrement présent de le préciser.
1: Allez, soufflez. Alors comme ceci, maintenant, alors ce que tu vas faire Stéphanie, c'est que tu vas approcher ton gros pied qui pue. Oui, ça sent pas bon, je vais demander au jeune homme d'enlever ses chaussettes. Hein, merci, parce que là franchement, ça peut devenir très désagréable. Voilà, maintenant que vous avez enlevé vos chaussettes, ma chère Stéphanie, vous qui nous écoutez, je pense que Guy sera d'accord.
3: Je suis d'accord avec toi toujours.
1: On approche délicatement son pied, même s'il sent pas très bon de la journée, et on l'approche délicatement de sa bouche.
3: Allez !
1: Voilà, comme ceci, Stéphanie, attendez, je vais vous aider. Voilà, cassez un peu, voilà, cassez, c'est parfait comme ceci. Voilà, Guy vous fait la démonstration, regardez Guy.
4: Regardez bien.
1: Voilà, Guy sans mauvais des pieds, il a passé. Guy, tu as passé une grosse journée.
3: Ah oui, j'ai fait pas mal de footing.
1: Guy sans mauvais des pieds,
3: comme toujours.
1: Mais Guy quand même approche son gros pied avec son gros orteil.
4: Guy fait l'effort, même s'il sent des pieds.
1: Voilà, exactement. Et maintenant, ce qu'on fait, c'est qu'on vient sucer l'orteil. On le lèche, on le suce. On suce le gros orteil.
4: J'y arrive pas. J'y arrive pas.
1: Voilà, comme ceci. Allez, Olivier. Allez, attendez, Manu, je vais vous aider.
3: Allez, vas-y, comme ça.
1: Allez, Christian.
3: Allez, tiens, on peut.
1: Allez,
3: vas-y.
1: Allez, on suce son doigt de pied. Stéphanie, tu suces. Stéphanie, est-ce que tu suces ton doigt de pied?
2: Oui.
1: Est-ce que tu commences à prendre ton pied là?
2: J'arrive doucement là.
1: Ça y est, ça commence à jouir.
3: Ah, on sent.
1: Ça jouit du pied, ça jouit de l'orteil. Allez, comme ceci.
3: Et 1, et 2, et 3, et 4, et 1, 3, et 4.
1: Guy est en train de jouir, je l'entends. Et 1. On suce son doigt de pied et si on a envie de jouer, on le dit. Et 1, 2, 3, et on jouit du pied, on jouit. Voilà, comme ceci. On arrête l'exercice.
4: Oh non, j'ai pas fini.
1: Non, c'est fini, Guy, s'il te plaît. Enlève-moi. Manu, s'il te plaît, de moi. Guy tremble. Guy tremble, donc l'exercice a marché. Comme quoi, Stéphanie, on peut prendre son pied tout seul. Il n'y a pas besoin d'avoir un garçon. Hein.
2: C'est long.
1: Stéphanie, ceci dit, je vais te proposer une chose. Chose que l'on fait rarement, bien entendu, en dehors du fait qu'on va te donner une serviette et un savon et que tu puisses prendre une douche avec Guy et Christian.
3: Ah oui.
2: Il
3: n'y
2: a pas de problème.
1: Nous allons te proposer éventuellement un peu plus tard dans la soirée, est-ce que des jeunes hommes ou des jeunes demoiselles nous appellent au standard de Fun Radio avec Apolline, bien entendu, qui n'a pas eu le temps de prendre son pied parce qu'elle travaille ardument, bien sûr. Et puis notre ami Manu qui, lui, va essayer de se laver les dents avec la laine de doigts de pied. Je peux vous assurer que c'est très désagréable.
3: Attention les auditeurs.
1: Et si vous voulez bien entendu passer sur cette antenne de Fun Radio pour éventuellement apporter des témoignages à Stéphanie, la réconforter dans le fait qu'elle ne prenne pas son pied. On en a besoin pour elle, même si elle a sucé son orteil. Vous appelez dès maintenant le 0803 08 5000. Je répète, 0803 08 5000. Guy, bravo pour ta jouissance.
3: Il n'y a pas de problème.
1: Et c'est reparti, rejouis. Allez, c'est parti. 1, 2, 3, 4,
3: 5, 6, 7, 8, 9, 10,
1: 11, 12, quel talent. 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Et puis là, tiens, on se fait un petit cadeau de la house et mon pote Zo, mais j'espère que vous l'aimez bien vous aussi. Mais je pense que

0: si je suis très malin, je me suis déguisé. Pour une barbe blanche, je me suis caché.
1: Avec mon manteau rouge.
0: Je vais et là, s'il te plaît. Tout ce que je veux pour Noël,
2: c'est ça.
0: Bon, le meilleur va arriver là. Tout ce que je veux pour Noël. Ludo, faut que tu me l'envoies très vite, hein, pour que, quoi, disons, que ça soit sur mon bureau lundi.
3: Ouais.
0: Lundi soir, c'est à l'antenne, mardi matin, c'est reparti en courrier, et mercredi, jeudi, c'est rentré chez toi.
3: Ouais.
0: Bah attends, l'autre, je sais bien qui ça qui est bien. C'est que ce disque-là, tu l'as jamais écouté. Et que maintenant que Max veut absolument la voir, l'autre, non, je veux pas m'en séparer, puis je sais pas si je peux te l'envoyer.
3: Non, c'est pas la première fois que je l'écoute, hein.
0: Non, mais là, t'es en train de te la jouer, genre, putain.
3: Non, ça m'embête
0: parce que. Il faut que je le garde avec moi, je l'écoute tous les soirs.
3: C'est pas ça, je l'écoute pas tous les soirs, mais c'est une fois avec des potes où c'est un peu un délire. Regarde, tu veux le mec qui t'écoutait. Il y a 3 ans, ça, le mec qui t'écoutait.
0: Ouais, et je le mettais, ça, déjà,
3: ouais,
0: à l'époque.
3: Il y a 3 ans, ouais. Tu l'as foutu.
0: Ouais.
3: Et sur ça, il m'a raconté ça.
0: Et tu l'avais.
3: Je lui ai dit, ouais, moi j'en ai des disques de Titi Grosminet, j'en ai.
0: Et ben voilà.
3: J'ai cherché et tout, j'ai fait ce que je pour Noël, il m'a fait, ouais, c'est ça, et on se l'écoutait toute la soirée, quoi.
0: Et depuis que, c'est vrai que le fait que moi j'en parle, tout de suite, ça devient la mode.
3: Moi je sais pas.
0: Ah, si, je peux te le dire quand même, tu le sais bien, attends, Ludo, tu sais bien que dès que je remets, quand je reparlais de De Funès au début, tout le monde disait, bon, c'est ringard, maintenant tout le monde appréciait, c'est vrai que De Funès c'est quand même la star. Après on a parlé de Marcel Pagnol, après c'était Friends, après on parlait de South Park, après on parle de machin, maintenant on parle de Titi Grosminet, Rigaud, je veux dire, mais sur un piédestal de l'internet, hein, Rigo, on peut dire que quand même ça a bien fonctionné depuis.
4: Ouais, grave.
0: Ouais. Et Ouais, grave. Mais gueule pas, putain.
4: Ah, pardon, je croyais
0: ouais,
4: que.
0: Ouais, ça sert à rien.
4: Ouais, forcément.
0: Bon, hey, Ludo.
3: Ouais.
0: Tu m'envoies ça quand en courrier?
3: Ouais.
0: 20 rue Bayard, 75-008 Paris. Et si vous avez vous aussi d'autres Titi et Grosminet, des albums, si vous avez d'autres chansons si rigolotes que celle-ci, vous nous envoyez tout ça par courrier à Fun Radio. Bien sûr, moi j'en fais des copies, je vous les renvoie, puis ça peut nous servir pour le hit parade de Ricky Larsen d'ailleurs. Est-ce qu'on pourrait faire un point sur l'internet du Ricky Larsen, mon petit Rigo?
4: Oui.
0: C'est faisable ou pas? Ou c'est un gros bordel pour y accéder? Ah putain, on va voir.
4: Non, on va y
0: Ludo,
4: arriver. On va y arriver.
3: Ouais.
0: Tu sais que sur l'internet, on peut voter sur Minitel également, ce qui permet en fin de compte de faire le classement du hit parade de Ricky Larsen qui a lieu tous les lundis avec Bibi et Bubu, 23h30 minuit. Que le classement s'arrête le dimanche soir à minuit, on fait les comptes lundi dans la journée et hop, le lundi soir, ça arrive à l'antenne. Tu le sais, ça, Ludo?
3: Ouais.
0: Ce qui n'est pas le cas de tous les auditeurs et auditrices qui ne le savent pas tout le temps. Hein. 3615 Code Fun Radio, vous allez dans la rubrique Ricky Larsen. Et sinon, vous allez sur le site internet de Fun Radio et vous cliquez dans Ricky Larsen, et là il y a le classement du hit parade de notre ami Ricky Larsen. Je voulais faire un petit point avec, mais pour le moment ça a l'air de bloquer. Je vais en profiter pour saluer Juju sur le Minitel qui a 80 ans, département 91. Combien faut-il de To Be Free pour arrêter un car?
4: Voilà.
0: T'as déjà vu un car s'arrêter devant de la merde? Oh bien, elle est pas mal.
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0: Tiens, j'en t'en redemande, hein. Tiens, encore, t'en veux encore. Tiens, fais un bois. Eh bien, Jean. Tu sais, vendredi, qu'est-ce qu'il y a vendredi? C'est quoi qu'il y a vendredi?
4: Non, du tout.
0: Oh, long. À Marseille, au dôme de Marseille avec Fun Radio et M6. Le.
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0: Vas-y, c'est quoi?
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0: Eh non, Métropole Groove.
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0: C'est ça, Métropole Groove. Avec tous les plus grands artistes. Mais si, tu le savais, tu m'en as parlé, tu m'avais même demandé si c'est possible d'avoir des places.
9: D'ailleurs, tu vas. Hein.
0: Il le faisait exprès.
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0: Alors, justement, avant minuit, sur Fun Radio, dans la programmation, si vous entendez ceci, alors par exemple, hein, oh, ça c'est bon, ça, les sages poètes. Très très bon, ça. Très très bon.

0: si avant minuit vous entendez Monica, Alliance ou alors les Sages Poètes, vous appelez bien sûr au standard 0803 08 5000. Et pour les plus rapides, il y aura la compilation Métropole Gros vendredi soir, donc demain au Dôme de Marseille. C'est la grosse teuf avec Fun Radio et Rigo sera en ouverture de cette soirée. Donc soyez là juste parce que il y a le Star System quelque part qui se déplace là-bas. Il y a l'âme du Star System.
1: C'est clair.
0: Quelque part. Bon, sinon Jean, tout va bien? Bon, on s'en fout, Marc.
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0: Voilà, et maintenant nous allons aller du côté de la voyance comme chaque jeudi avec pourquoi tu rigoles d'avance hein, Jean? J'ai encore rien dit.
3: Un petit sourire comme ça.
0: Hein, de quoi?
3: Gentil, d'accueil.
0: Un petit coup de gueule alors, non ça va.
3: Non,
0: aller...
3: Un petit sourire, ah, d'accueil.
0: Et le petit coup de gueule finalement, on laisse tomber.
3: Petit coup de gueule la semaine prochaine quand même.
0: T'as déjà donné les portables.
3: Voilà, c'est ça.
0: On peut savoir déjà sur quoi ça va porter les coups de gueule pour qu'on puisse le retenir?
3: Non, c'est...
0: D'accord, une fois que tu l'auras trouvé, tu préfères garder.
3: Non, j'ai.
0: Tu gardes, vraiment. Oui. D'accord, ok, très bien. James est avec nous, il a 20 ans, il est de Montpellier. Salut, James.
4: Oui, salut.
0: Tu vas bien?
4: Ça va bien, ouais.
0: James, Jean James.
4: Bonjour,
3: oui,
4: Jean.
3: Bonsoir.
0: Voilà.
3: Oui.
0: Alors, James, je vais te demander pour Jean ta date d'identité.
3: C'est ça.
0: National.
4: Alors.
0: C'est quoi, comment on dit?
3: Ta date de naissance.
5: Date de naissance, tout simplement.
0: C'est ce que j'ai dit.
4: Ok, alors.
5: Date d'identité.
0: C'est super, Max. Ta date de naissance?
4: Alors, le 15 mai,
0: ouais.
4: 78.
0: 15 mai 78. D'ailleurs, t'es un peu plus jeune que ma sœur, toi.
4: Un petit peu
0: rien. Oui, ça n'a rien à voir. T'as moins de 5 ans.
5: Vas-y, je t'écoute. Pose.
4: Ouais, alors, en fait, je suis amoureux d'une fille depuis près d'un an, quoi. Enfin,
0: oui.
4: Depuis même 2 ans, si on veut, quoi.
0: Oui.
4: Et donc, je suis sorti avec elle et... Et donc on a cassé et je suis resté toujours très amoureux avec elle et donc en fait à chaque fois on se reparle, après on se re-engueule et c'est toujours tout le temps comme ça et là on est vraiment en froid et je voulais savoir si ça allait revenir ou si ça ou si c'était vraiment fini quoi.
5: Est-ce que tu peux me donner son prénom ainsi que sa date de naissance?
4: Alors sa date de naissance c'est le 19-10-78.
0: Ouais, plus jeune que ma sœur, dis donc.
5: Et son prénom?
4: Et son prénom c'est Cécile.
0: D'accord. Alors, Jean est parti dans les cartes majeures. On a retenu ça tout à l'heure. Dans un jeu de cette famille. Il est dans la famille Meunier.
5: Bon, moi, ce que je perçois, c'est qu'effectivement, entre vous deux, là, en ce moment, la période est très glaciale.
4: Ouais.
5: C'est plutôt même l'Antarctique qu'autre chose. Surtout par rapport à toi, tout ce que tu vas pouvoir tenter vis-à-vis d'elle, toutes tes approches, je dirais qu'elle va mal le percevoir. Parce qu'en ce moment, tu l'irrites terriblement.
4: Ouais.
5: Tu l'irrites peut-être beaucoup plus particulièrement depuis la fin de l'année. Je ne sais pas d'ailleurs ce qui a pu déclencher un peu cette irritabilité chez elle. On a l'impression que donc maintenant elle ne te supporte plus. À côté de ça, je dirais, tu as encore bien sûr toute son estime, mais pour rechercher peut-être une certaine légèreté dans vos rapports à l'heure actuelle, moi ce que j'ai envie de te conseiller, c'est de prendre vraiment beaucoup de recul, hein, parce que tout ce que tu peux tenter en ce moment, de toute façon, va se retourner contre toi et tu ne feras que continuer à creuser le fossé avec elle.
4: Ouais.
5: Ce que je perçois, c'est qu'effectivement, il y aura quand même heureusement une autre qualité de dialogue entre vous deux. Qui restera toujours sur un plan d'une grande complicité ou d'une grande amitié, d'une profonde amitié. En revanche, n'oublie pas que c'est pas forcément avec elle que tu pourrais t'amener à reprendre une relation, on va dire, sérieuse et surtout à caractère épanouissant. Il est marqué également qu'à l'heure actuelle, il y a quand même d'autres personnes qui cherchent à s'intéresser à toi, mais que toi, tu y mets un obstacle terrible où tu mets une barrière entre toi et les autres qui t'empêche considérablement quand même d'arriver à ce renouveau. Donc moi j'ai envie de te conseiller, même si effectivement ce que je suis en train de te dire ne risque pas forcément de te plaire.
4: Non mais c'est la réalité, donc bon.
5: C'est de laisse tomber Cécile, en sachant que à ton niveau tu as d'autres rencontres. D'ailleurs pour moi, bien avant ton anniversaire, donc bien avant le mois de mai, tu as quelqu'un à tes côtés qui va pas forcément te comprendre, parce que tu te remets effectivement d'un cycle de 3 ans qui a été quand même assez laborieux sur le plan affectif, mais qui pourra au moins t'apporter de nouveaux espoirs ou une nouvelle espérance par rapport à ce domaine affectif.
0: Donc là, Jean, tu lui conseilles tout simplement de vraiment laisser tomber l'affaire.
5: De laisser tomber, parce que je crois
0: pas pour repartir vers une histoire d'amour avec elle, mais
5: non, sur un plan relationnel, pour moi, il y aura
0: amitié,
5: tout le contact,
0: amitié aussi.
5: Mais sur un plan, oui, sur une profonde amitié, même une grande complicité.
4: Ouais, on est très complices.
5: Ça n'empêche pas. Bon, je vais parler sans rentrer dans les détails, mais il peut très bien y avoir que vous pouvez très bien conserver une complicité sur un plan physique, sur un plan sexuel, mais à côté de ça, il n'y aura pas forcément quelque chose de réellement constructif tel que toi, tu peux l'entendre en ce moment.
0: On s'envisage ce genre de choses.
5: D'autant plus que si tu te regardes peut-être, ou si tu essayes de t'auto-analyser, t'es quand même quelqu'un d'indépendant, et je dirais qu'elle a peut-être eu aussi quand même quelques raisons de marquer peut-être maintenant une autre approche et de souhaiter avoir une autre approche avec toi.
4: Ouais.
5: Donc je dirais qu'il n'y a pas forcément de fumée sans feu, et si tu en es là, je pense que tu connais exactement les raisons.
1: Alors maintenant, si vous seriez capable de reconnaître les trucs, je vais vous tester sur un truc de réflexe.
4: Oui.
1: Alors le premier morceau,
4: non.
1: On l'appelle TF, on l'appelle...
4: Mopette.
1: Non, on l'appelle Mopette Show, d'accord?
4: Ouais, Mopette.
1: Notez-le.
4: Mopette.
1: Le deuxième, c'est ça. À la queue leu, on l'appelle.
4: La classe, on l'appelle.
1: Non, à la queue leu.
4: À la queue leu.
1: À la queue leu.
4: Putain. À la queue leu.
1: Alors, il est vraiment phénoménal.
4: Ouais.
1: Phénoménal, vous dites, par exemple, phénoménal. D'accord.
4: Ouais.
1: Ça, c'est Samba.
4: Samba.
1: Ok, et celui-là.
6: Bimbo.
1: Bimbo. Ok. Et quand je vous mets un extrait, vous dites bimbo, machin, un truc, on va voir combien de fois vous êtes là. Attention. Ouais. Alors,
6: On commence.
1: Vous commencez tous les deux?
6: Ouais.
1: Alors, d'accord, on y va.
4: Non.
1: Bimbo.
6: Ah, mais taisez-vous les deux, c'est nous qui commençons.
4: Ils nous ont embrouillés.
6: C'est leur faute.
1: Merguez, déjà, pour tout le monde, pour commencer, merguez. Allez, on y va, c'est parti. Attention, c'est parti.
6: Il est vraiment phénoménal. Il est vraiment phénoménal. Allez, phénoménal. Mupette. Samba. Bimbo. Phénoménal. Attends. Il y a tout là. Phénoménal, la queue leu, samba. Phénoménal. Phénoménal.
4: Samba.
6: Queue leu.
4: Bimbo.
1: Bimbo.
6: Non, j'ai dit Mupette.
1: Mais bon, attention. Alors, on va recommencer maintenant avec toute notre équipe, là, les nouveaux là. On va faire un par un en fin de compte. Je vais commencer avec Manu, tiens, Manu du standard. Manu du standard, on y va.
6: Vas-y.
1: Alors attention, c'est parti.
6: Mupette. À la queue leu. Mupette. Phénoménal.

0: phénoménal. À la queue leu-leu. Me pète. Phénoménal. Phénoménal. Bimbo.
1: T'as dit phénoménal alors que c'était
2: Samba.
0: Ah, pardon.
1: Pas mal quand même. Fildar. Ah non, d'abord Philippe. Alors Philippe, ah ouais. Philippe de Vichy.
2: Ouais.
1: Ok.
2: Parti.
1: On y va.
2: Ouais.
1: Allez, attention, c'est parti.
2: À la queue leu-leu. Phénoménal. À la queue leu-leu. Samba. Bimbo. Me pète. Phénoménal.
1: Ah non, t'as dit me pète alors que c'était Bimbo. C'était Bimbo.
2: Mac.
1: Attention.
2: Mac.
1: Oh putain, il y a une pute. On rigole. C'est lui qui m'a dit ça tout à l'heure.
2: Mac.
1: Oh non, mais fais pas ça, surtout pas Marine. Non, non, oh là là, il en peut plus. Les gars, j'ai bouffé tout cru. Ah, oh, mais arrête, non, non. Oh là là, le fils d'Aïe se fait emballer par Marine.
3: Excellent, j'adore.
1: Elle adore rester.
4: Tu veux là, tu veux quoi là?
1: Higgins.
2: Ouais, Mac, deux secondes. Et si on faisait une tournante là?
1: Non, non, non, d'abord on finit comme ça.
2: On fera une tournante.
1: Après, on fera une tournante. T'es prêt?
2: Vas-y.
1: Attention.
2: Phénoménal. Phénoménal. Samba. Phénoménal. Le. Me fait. Bimbo. Samba. Phénoménal. Samba. Phénoménal. Le. Me fait. Bimbo. Samba. Phénoménal. Samba. Bah, que le. Phénoménal. Bingo. Phénoménal.
1: Eh non, non, Samba, mais c'est pas mal.
2: Ouais.
1: Attention, là, la grande gueule, Karine.
4: J'aime pas trop.
1: Il est vraiment le bon blaireau, c'est le filet.
4: Ouais.
1: Attention, on va y aller.
4: T'es malin, vas-y, on voit la
1: pire. Je starte tôt.
4: Ouais, vas-y, on voit.
1: Attention, c'est parti.
4: Que le. Phénoménal. Que le. Samba. Me pète.
1: Non, me pète.
2: Oh, le pourri.
4: Toi-même.
5: Oh, le pourri, ouais.
1: Alors maintenant, on va faire une tournante. Alors, on commence en premier, qu'on se trompe pas. Alors, c'est Higgins en premier.
2: Ouais.
1: Philippe de Vichy en deuxième.
2: Ouais.
1: D'accord. Ensuite, Manu,
4: ouais,
1: du Standard et, ouais, Fildar. D'accord.
2: Vas-y.
1: Higgins, Philippe, Manu, Fildar. Prêt?
2: Prêt.
1: J'appuie sur Start. Sur les cinq. Attention. C'est parti.
2: Phénoménal.
4: Samba. Phénoménal.
2: Samba.
1: Me pète. Non,
4: oh, Bimbo.
2: C'est Bimbo.
4: C'est Philippe qui a planté. Bon, c'est Philippe.
1: Philippe éliminé.
2: Ah.
1: Philippe, alors c'est Higgins, Manu, Fildar. Attention, c'est parti. Philippe.
2: Ouais.
1: Essaye d'être le juré avec moi, parce que c'est entre mixer et penser au truc.
2: Yeah, ça marche.
1: Tu penses que quand celui qui
2: a... Comment ça, Max?
1: C'est Higgins en premier, ouais. Manu et Fildar. Attention. Okay. Philippe, Higgins, t'es prêt?
2: Yes. Me pète.
4: À la queue leu-leu.
1: Me pète.
2: Phénoménal.
4: À la queue leu-leu.
1: Samba. Non, c'était pas...
4: C'est pas Samba, c'est
2: Samba. Non, c'est Samba.
1: Je sais, Samba.
2: Phénoménal.
4: Bimbo.
1: Phénoménal. Samba.
2: Oh, il a planté.
4: Tu dis Phéno, Samba.
2: Phéno, Samba, vas-y.
1: La finale entre Higgins et Manu.
2: Bimbo leu-leu aussi.
1: Ah, ah. La finale entre les deux, donc d'abord Higgins et ensuite Manu. Attention.
4: Phénoménal.
2: Parfait.
4: Que le le.
2: Phénoménal.
4: Que le le.
2: Samba.
4: Bimbo.
2: Samba.
4: Bimbo.
2: Phénoménal.
4: À la queue le le.
2: Parfait.
4: Phénoménal.
2: Que le le.
4: Samba.
2: Bimbo.
4: Phénoménal.
1: Nice.
4: Oh, merde.
2: I'm the winner.
1: The winner is Higgins.
2: Yes.
4: Bravo,
2: je suis trop.
4: Bravo.
2: Bon, bah, je serre la main.
1: Donc, tu viens de gagner, bien entendu, ton point en merguez.
2: Bien sûr, ouais.
1: Eh, mais c'est un excellent jeu, ça. Tu fais ça avec d'autres trucs français.
2: Je peux avoir un pins aussi.
1: Ah, c'est une bonne idée,
2: et
1: ça.
2: Et un pins 300 chaud. Un pins, tu le.
1: Tiens, c'est pour lui donner une idée à Arthur, comme ça, s'il veut gagner aux victoires de... L'année prochaine, il va arriver avec des clips à la télé sur TF1.
4: Éliminé. Avec tous les tarés de son équipe, ça va pas être beau.
1: Éliminé. Non,
3: ça pourrait être bien ça.
2: Et avec Magic.
3: Quoi?
2: Avec Magic.
3: Ah ouais, avec Magic et
2: ah,
3: tout ça.
2: Ah, elle t'a
3: tué. Ça pourrait le faire, ça.
2: Ah ouais.
3: Non, mais c'est bon esprit quand même, mes idées là, à chaque fois. Putain, j'ai des idées de
2: ouais, ouf. Ouais, c'est bien ça. Tu devrais commencer ça avec un autre style de musique, tu vois.
3: Qu'est-ce
2: pas de la
3: que
2: caca,
3: j'ai
2: quoi.
3: Ce soir, écoute.
5: Non.
3: Oh putain, mais qu'est-ce que vous m'avez fait bouffer?
5: Oh là là.
3: Mais qu'est-ce que vous m'avez fait?
6: Bah, je vais te l'avouer, moi aussi j'ai mangé comme toi parce que j'ai bouffé tes restes, comme d'hab. Et j'ai pété dans ta caisse et ça puait grave aussi.
2: Putain, mais... Tu t'en défais.
3: Attends, mais je vais pas donner le. Je vais pas le donner la
5: marche.
3: Je vais pas donner la marque, hein, comme dirait François, je vais pas donner la marque de où on a loué, mais là putain, on a loué de la bouffe, on va la rendre.
6: Alors que moi ça va très bien.
3: Ah non, mais on a l'impression qu'on l'a loué parce que tu sais, quand tu loues quelque chose, tu le gardes puis tu le rends, mais non, on arrête pas de le rendre là. Oh putain, c'est loué.
6: Mais t'as bien servi, hein.
2: Il y a Max, ah,
5: ça c'est clair.
3: Pardon, qu'est-ce que tu dis?
2: Oh, Max, ça pue.
3: Bah, je sais bien que ça sent pas bon, mais
2: oh,
3: là... Je sais que ça pue, je sais bien. Et c'est pour saluer tous les nouveaux auditeurs qui viennent de nous rejoindre, des Vosges et d'Épinal. C'est pour souhaiter la bienvenue, quand même.
7: Max,
3: oui.
7: T'as pas envie de faire caca?
3: Non, ça va aller. Bon, on remercie Philippe, bravo pour le dépucelage.
5: Oh là là.
3: Bon, félicitations.
2: Ouais, merci.
3: Et puis Higgins, dans un instant, t'explique ce que c'est que la caca, d'accord, la caca mixte, tout ça, ok. Une caca musique.
5: Ouais.
2: Caca musique.
3: Les Bee Gees, quand même. Staying Alive.
8: Vous pouvez continuer à nous appeler, bien sûr. 0-875-000, on y va. Staying Alive, disco, quand même.
3: Staying Alive sur Fun Radio, les Bee Gees, continuez à nous appeler, 0-800. Hein, qu'est-ce qu'il y a? Ah ouais. On est en train de déconner. On imaginait que je me fasse virer ou que je me barque avec le chèque qu'ils vont me faire ici avec l'ancienneté. J'hallucine. C'est que quand même, hein. Hein, la bomba, attention là. On se part tous en vacances, là, c'est clair, quoi. Oh là là là là, faites attention un jour, hein, avec vos patrons quand même, hein, si vous faites virer, regardez bien la loi, tout ça, c'est un bordel, on ne s'en sort pas. Alors, on va bientôt se quitter, hein, parce que, y a, ouais, oui, c'est comme ça. Higgins, 18 ans de Paris, tu veux savoir ce qu'est la caca?
2: Bah, la caca.
3: Alors, d'abord la caca, alors on a créé ça avec Phil Dard, c'est-à-dire que quand il venait à la maison, quand il venait chez moi, il y a eu un moment donné, quand il mixait un peu à la maison, qu'est-ce que j'ai bouffé? J'en ai tant.
5: C'est un cimetière!
6: À mon avis, ça, c'est la purée.
3: Non, mais petit, parce qu'il est pas près du microphone.
5: Ah,
3: que
5: le microphone,
3: Thomas! Donc, en fin de compte, il venait mixer, puis quand je lui donnais plein de disques à un moment donné, je lui donnais une vingtaine, une trentaine de vinyles à chaque fois, chaque semaine, quoi. Parce que je rangeais un peu les miens. Des fois plus.
5: Ah, un peu moins, des fois, hein.
3: Ah, bah attends, les coliques t'as chez toi, t'es bon, toi.
5: C'est clair.
3: Et il s'est avéré très vite que c'était de la merde. Parce que quand il voulait quand même vérifier à la radio, il s'apercevait quand même que au niveau du tempo, c'était un peu chelou. Et donc, on disait, ouais, c'est de la merde, c'est du caca. Et puis, bon, qu'en fin de compte, au lieu de dire du caca, on a dit, c'est de la caca et c'est du caca. Voilà, tout est. Et c'est vrai qu'après, on a un peu modernisé et vulgarisé ce truc. Et c'est de la caca mix. Quand il mixe mal, c'est de la caca. Tout est de la caca. Mais c'est vrai que quand je lui donne un disque, je dis, tiens, j'ai de la bonne caca pour toi. Et il repart, il était collé de disques, il est tout content. Et les disques de la caca, il les met sous sa télé. Et comme ça lui permet d'avoir une sorte de meuble.
5: Ouais.
2: Mais en termes de caca, tu pourrais donner des noms de musique?
3: Non, mais il y a tout style, ça va de la trance à la techno, de la house, il y a des trucs, mais il y a des trucs que j'ai acheté ou que j'ai réussi à récupérer à la radio. Et...
2: Ah, c'est la caca invasion.
3: Et ce qu'il faudrait, c'est que demain, il faudrait qu'il en ramène 2-3 de la caca. 2-3 caca bomba, mais alors vraiment de la bomba.
5: C'est vrai, hein. Ceux qui sont sous la télé alors.
3: Ah, y a peut-être le pire, c'est qu'il y a des gens qui vont peut-être adorer le style que t'as, mais ouais. C'est des trucs très linéaires. Ça bouge pas. Je sais pas pourquoi. Je sais pas, c'est de la. C'est de la caca tout
2: c'est
3: ça.
2: Brut, quoi.
3: C'est très brut, c'est.
2: Oui, comme la caca.
3: Mais il y a des gens qui vont aimer ça, est-ce qu'il y a des trucs un peu art techno, mais pas très sympa, mais que des gens vont adorer. Donc.
2: Il y a du gros caca liquide qui sont pas bons.
3: Non, mais là c'est autre chose. Là, on parle de la caca, c'est un mot, c'est pas.
2: Mais non, mais même en termes de musique, tu vois, du qui pue, mais du qui pue encore plus que la caca normale.
6: Il y a quelqu'un qui pue quand même. Certainement.
3: Parce qu'attends, je vais avoir 2-3 skates qui puent. Par contre, ce qu'on pourrait faire très rapidement, Finard, c'est qu'il pourrait nous faire un petit caca mix.
5: Ah ouais.
3: Avec quoi? Eh ben on prend deux
5: disques.
3: On prend deux caca là-bas dans le bureau, je te file deux caca, tu me les mixes.
6: Ouais, pourquoi pas.
3: Comme ça, je vais te faire écouter ce que c'est que la caca mix.
2: Avec un caca bit.
3: Alors vas-y, va chercher deux disques. Vite, on a 10 minutes. Un quart d'heure.
5: Moi, assez, hein. Je vais te...
3: Attends, alors il faudrait... Tiens, va en face déjà et vois s'il y a un micro qui marche.
1: Je viens de commuter le studio déjà. Olive, il est encore dans les parages? Olive, il est encore dans les... Ah ouais.
2: Dis-donc, Max. Max.
1: Ah, juste pour voir si ça marche bien le... Oui.
2: Est-ce que Gérard, en tant que personne, peut être classé comme caca personne?
1: Ah bah, il fait des caca débats, c'est clair. Hein,
2: caca débats, ouais.
1: Non, c'est juste pour voir si le studio à côté marche, parce que on va faire écouter un caca mix de Fildar, donc juste pour voir si ça fonctionne bien. Ah là là là là là là là là là.
7: Tu m'entends, là?
1: Oui. Ah bah, ça marche, reste là à l'antenne, alors parle avec...
7: Ah bah, on m'entend.
1: J'arrive,
2: ouais.
1: Non, Higgins.
2: Ouais.
1: J'arrive.
2: Ah bah, pas de problème. Moi, je suis tout seul, quoi, comme un con, là.
9: Ah, mais ça va être de la vraie caca, là. Hein. La vraie.
1: Hein? J'entends rien, là.
2: Je suis à l'antenne, je suis un caca, hein.
1: Higgins,
10: là,
2: je sais pas, merde.
1: Non, on t'entend, mais alors à 50 km, Higgins.
2: Ouais.
1: Ah bah voilà, bah attends, oh là. Là, les mecs. T'es là, Higgins? Higgins.
2: Bon.
1: Bah attends, Higgins. Et ils m'entendent pas là. Higgins.
2: Ouais.
1: Tu m'entends?
2: Bah ouais.
1: Ah ouais, d'accord, ok, voilà. Et là, il faut lever là? Voilà,
2: ouais,
1: comme ça.
2: Ouais, je t'entends, mais ouais, comme si t'étais dans un sous-marin, quoi.
1: Bon, bah ça y est. Ah bon, comme si j'étais dans un sous-marin?
2: Ouais, comme ça, ouais.
1: Bah, je suis dans le studio de maintenance à côté, donc c'est le studio le plus pourri qu'on puisse avoir sur la bande FM.
2: C'est pas de la caca pure, quoi.
1: Ah bah si, ça c'est de la caca studio de merde, mais alors grave de chez grave, là. Bon, attention, enfin,
2: c'est
1: là.
2: Encore exploitable, quoi.
1: Alors, attends, on va faire un essai. Alors, vas-y, mets du son pour voir. Fais péter un peu de son, là. Pourquoi ça sort pas ici? Attendez, on est en train de... Pourquoi ça marche pas? Mais pourquoi ça marche pas? Ça marchait quand j'ai joué la dernière fois. C'est lequel?
11: C'est celui-là.
1: C'est celui-là? Pourquoi ça marche plus? Alors attendez. Higgins?
2: Ouais.
1: On est en train de régler là. Hein.
2: Vas-y. C'est quoi? Je me...
1: Ça y est, ça marche. C'est parti, attention.
2: Ah,
1: bon, là c'est Fildar qui va donc mixer.
12: Pratiquement 11h30. Est-ce que ce serait possible de savoir les feuilletons que vous diffusez en ce moment?
13: Attendez, pardon, j'ai pas bien compris ce que vous me disiez.
12: Est-ce que vous qu'est-ce que vous diffusez en feuilleton en ce moment?
13: Les feuilletons que nous diffusons sur RF1. Eh bien, nous diffusons bien entendu.
12: Oui, je voudrais savoir.
13: Ah, vous voulez savoir, c'est-à-dire, vous voulez connaître les titres?
12: Bah oui, exactement, oui.
13: Eh bien, il y a les programmes comme nous tous.
12: Mais la convenance, c'est que je suis directement sur Paris, je voudrais savoir exactement qu'est-ce que vous décidez, parce que moi, je suis branché, je viens de me brancher, je voudrais savoir exactement, j'ai pas mon programme.
13: Disons qu'en épisode le matin, nous avons d'abord à 9h, bien sûr, l'épisode qui marche très bien sur RF1, Claire de Lune.
12: Oui. Ça, je connais, oui. Avec deux nénettes.
13: Tout à fait, Claire de Lune, voilà. Nous passons également, après l'épisode, à 9h30, La Fontaine Noire.
12: Oui, ça, je connais, oui.
13: Et puis après, après ce sont des jeux télévisés.
12: Est-ce que des jeux télévisés, lesquels?
13: Attends, ne quittez pas, hein.
12: Oui.
13: Tu regardes là, voilà, c'est bon. Voilà, tu regardes ici, là, le dossier est là. Excusez-moi, madame, vous me disiez?
12: Les jeux télévisés,
13: ce sont des émissions un peu, ce sont des émissions humoristiques, hein, de parodie, donc on reprend des émissions qui existaient déjà en France.
12: Ah, d'accord.
13: Et voilà, ça dure une heure, c'est un programme d'humour. Donc, Le Juste Frites, La Frite en Or, enfin bon, voilà.
12: Ah, d'accord.
13: Voilà, Donc ce sont des parodies d'émissions, voilà.
12: Et les feuilletons.
13: Ah, je vous l'ai dit, Claire de Lune.
12: Ça, vous m'avez dit au départ, mais après.
13: La Fontaine Noire.
12: Oui.
13: Et après, nous avons des épisodes, ça dépend, nous avons Dynastie qui passe encore, ça c'est Dynastie, le mardi soir à 22h30.
12: Oh, c'est nul, hein.
13: Pardon?
12: C'est nul, Dynastie.
13: Oui, je sais bien, mais bon, c'est comme ça, hein, qu'est-ce que vous voulez que je vous dise? Voilà.
12: Après?
13: Après, bah après, il y a la grosse série qui a cartonné. Nous avons, alors attendez, il y a eu, par exemple, le Mac and Peace se déchaîne.
12: Oui.
13: Mac and Peace contre Scotland Yard. Enfin, tous les programmes bien connus de cet été.
12: Ah, d'accord.
13: Voilà.
12: Ok. Je vous remercie.
13: Eh bien, écoutez, je vous en prie. Je vous souhaite. Je vous souhaite en tous les cas un bon séjour. Vous êtes en Belgique?
12: Non, pour le moment, je suis sur Paris, mais je voulais savoir seulement...
13: Eh bien, écoutez, si vous voulez connaître en tous les cas tous les programmes de notre chaîne RF1, il vous suffit d'aller sur le 3615 Minitel.
12: D'accord, je vous remercie. D'accord.
13: Au revoir, madame.
12: Merci.
13: Au revoir.
12: Au revoir.
13: Bonne continuation.
12: Merci.
3: Eh ben dis donc, pas mal.
6: Ils étaient cartonnés là, franchement. Ouais,
3: mais je pensais qu'il y avait plus que des trucs... Enfin, ils doivent passer beaucoup de films, non, eux?
6: Ouais, non, mais ouais...
3: Qu'est-ce qu'on a pensé, Françoise? Qu'est-ce que t'en as pensé?
12: Bah, qu'est-ce que j'avais pensé, c'est que j'étais pratiquement nul.
3: Bah ouais, mais bah parce que faut y aller là.
12: Nul parce que.
6: Range-lui dedans, hein, franchement. Hein.
12: Ah,
6: tu dis que c'est de la merde ce qu'il fait, hein, parce que les Belges, en fait, ils se sont plaints et puis ils comptaient sur toi justement pour gueuler un peu. Quoi.
3: Ah ouais.
12: Mais non, mais qu'est-ce que
3: bon, ouais. On appelle France 3,
12: Ah non, arrête.
3: Allez, on appelle. Non, on appelle France 3. Allez, vas-y. Allez, on va appeler France 3. Parce qu'il y a beaucoup d'auditeurs qui en ont marre de Marc-Olivier Faugier, elle a du mal à le dire.
12: Je connais pas, moi.
3: Marco, bah, tu dis que c'est nul.
12: Je connais pas cette série.
3: Mais non, mais c'est un.
7: c'est la série Marco.
3: C'est un talk show, mais bon,
12: voilà. Je connais pas, alors, donc je peux pas critiquer.
3: Qu'est-ce que t'aimes bien sur France 3?
12: Sur France 3.
3: C'est mon choix.
12: Rien. Pour moi, je suis pas bon.
3: Oh, la carte au trésor quand même avec. Et tu connais Evelyne Thomas?
12: Non.
3: Evelyne Thomas, bah, celle qui faisait ses moments.
12: J'ai plein de trucs à regarder.
3: Qu'est-ce que tu regardes toi en ce moment?
12: Bah, comme je te dis, ils remettent la série de Derrick. Derrick, les feux d'amour. Donc, amour de révolté, mais ça. C'est sans arrêt à la suite, ouais. Donc je suis obligé de suivre automatiquement.
3: Ah, mais, normal.
12: Ouais. Bah oui, quand tu suis une série, automatiquement tu vas jusqu'au bout. Donc ils n'ont pas arrêté la série, donc tu es obligé de suivre.
3: Oui.
12: Les feux d'amour, c'est pareil, ainsi de suite.
6: Faire un débat donc, fou,
12: Derrick, c'est des épisodes... soit rediffusion ou parce que j'en ai raté pas mal.
3: France 2 peut-être pour Derrick.
6: Ouais, bah ouais.
3: On va appeler.
12: Me fais pas chier ce Derrick.
3: Non mais c'est quoi François, s'il te plaît, il y a des gens qui aiment bien parce qu'ils disent que quand même t'es la meilleure pour en parler. Dis-leur que il faut pas qu'ils rediffusent le renard.
6: Ouais.
3: Ah non, pas le renard.
6: Derrick, ouais, mais pas le renard.
12: Mais j'ai jamais suivi cette série.
3: Bah justement, tu leur dis qu'il faut qu'ils arrêtent. Tu dis oui pour Derrick, non le renard.
6: Ok, on y va.
3: Et attention, on y va sérieux, on appelle France 2, c'est parti, allez, on continue. Attendez. Ah non, arrête.
6: T'es la meilleure, François, t'es la meilleure.
3: Sur les SMS, ils disent ouais, François, c'est la meilleure. Attention. France 2, en direct.
10: 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Bienvenue sur France 2. Nous recherchons votre correspondant.
3: Ah, il le recherche.
10: Nous efforçons d'écourter votre temps.
11: Monsieur, bonsoir.
12: Bonsoir, excusez-moi de vous déranger, surtout à cette heure-là. Est-ce que ce serait posé de reculer le renard, mettre Derrick au départ?
11: Ouais, c'est ça. Ça sera tout pour vous, non?
12: Hein, comment?
11: Ça sera tout?
12: Non, pas du tout.
11: Vous voulez pas qu'on vous amène des croissants demain matin?
12: Ah, si vous voulez?
11: Eh ben non.
12: Si vous voulez, oui.
11: Non, mais... Hein, on fait pas une télévision à la demande, là, madame.
12: Bah, excusez-moi de vous déranger, mais je voudrais...
11: Ah oui, en plus, vous me dérangez.
12: Ah, excusez-moi, mais je suis désolé de vous déranger.
11: Non, soyez pas désolé.
12: Est-ce que ce serait possible de mettre Derrick au départ Derrick au départ et le renard après. Ouais.
11: Il a fait chaud aujourd'hui, madame.
12: Ah, très chaud.
11: Ah ouais, ça se voit.
12: Ah, très chaud.
11: Ah, ça se voit.
12: Oui.
11: Ça se sent.
12: Ah, ça se sent.
11: Ah ouais, ça se sent.
12: Ah, je suis désolée.
11: Non, pour vous, vous allez avoir mal au foie, madame.
12: Ah, merci.
11: Au revoir.
12: Au revoir, bonsoir.
14: Ta carte, Françoise. Là, tu l'as remballé, t'as eu raison. Ouais, Françoise, t'es la meilleure.
5: Chapeau bas.
3: Le mec, bien sûr, sur le tour de la plaisanterie, dit tu veux pas non plus des croissants, et l'autre, quand elle dit oui, il fait bon merde. Non, mais attendez, je plaisante, c'est genre merde, à part le pro sérieux. Ah, Françoise, t'as fait fort, là.
14: Ah, t'es cartonné, vaut mieux faire France 2 maintenant, là. Il va falloir faire France 2.
12: Ah, t'as appelé qui, là?
14: Ah non, on va faire France 3 maintenant.
12: Ça suffit.
3: TF1.
12: Non,
14: Faut taper fort, Françoise.
12: Ça suffit.
3: Non, allez, s'il te plaît, allez. Allez, s'il te plaît.
14: Pense à nous, pose aux auditeurs.
3: Et après, il va y avoir un truc énorme. François, je vais te présenter un pote à moi.
12: Max.
14: On y va.
12: Putain.
3: Allez, et après, François, je te présente un copain, Victor, après. Ça va être pour les deux.
12: Victor.
14: Courage.
15: Le standard TF1, Renaud, bonsoir.
12: Bonsoir. Est-ce que ça serait possible d'avoir Victor Newman?
15: Pardon.
12: Est-ce que ça serait possible à TF1?
15: Écoutez, madame, il faut que vous appeliez demain. Tout est fermé à cette heure-là. Hein. Vous appelez le service téléspectateur demain.
12: D'accord. Est-ce que c'est pas possible de parler avec Victor Newman?
15: Je comprends pas bien ce que vous dites, madame.
12: De Victor Newman. Victor Newman. Dans les feux de l'amour.
15: Non, il faut appeler demain, madame.
12: Ah, il faut... Déjà, je peux pas appeler parce que c'est un feuilleton.
15: Ouais, écoutez, madame, excusez-moi, mais j'ai beaucoup de travail. Vous avez l'air de prendre ça avec beaucoup d'humour. Et de rigoler et de faire des farces, mais moi j'ai du boulot. Donc je vous souhaite une bonne soirée, et puis à demain.
12: Non mais excusez-moi, vous êtes...
15: Non, c'est pas grave, mais appelez-nous demain, madame.
12: Attendez.
15: Non, j'ai du travail, madame, s'il vous plaît.
12: Attendez, monsieur. Vous avez une voix sympathique, j'ai envie de vous draguer.
15: Ouais. Allez, bonne soirée.
12: Merci, monsieur.
3: Bravo, François.
14: Ah ouais, là, t'as cartonné, là. Ah, ouais, la France entière est derrière toi, là.
3: Ah, là, ils sont tous sur le cul. En fin de compte, t'as demandé à parler à un des mecs de la série, c'est ça?
12: J'en sais rien. Victor Newman, c'est le principal, là.
3: Ah ouais. Il est beau, lui, hein.
7: Moustache.
12: Qui c'est il est beau, oui et non.
3: Bah, qu'est-ce qui se passe dans la série, là, en ce moment, dans Amour, Gloire et Beauté, là, on en est où?
12: Je sais pas, pour le moment, attends, j'ai raté un épisode, je l'ai pas vu encore.
3: Non, mais pas celui d'aujourd'hui, mais dernièrement, là, en gros, qu'est-ce qui se dit en ce moment, là?
12: Bah, l'autre s'est fait engrosser.
3: Elle s'est fait engrosser, l'hôtesse?
12: Non.
3: Qu'est-ce qui se passe dans la série?
12: Diane, machin, l'ex-femme, s'est fait machiner.
7: La salope.
3: Elle s'est fait machiner, ouais. Ah, vas-y, ouais. Continue, ouais.
12: Par piqûre, si tu préfères.
3: Pardon?
12: Par piqûre.
3: Par piqûre.
14: Ah ouais.
12: De rapport sexuel.
14: Le travail. C'est quoi ce travail?
7: Attends, moi ça m'inquiète parce que je comprends. Ça m'inquiète.
3: Ah là. Bah attends, là tu vas voir le duo qui tue là.
14: Ah ouais.
3: Les cassettes.
12: Mais arrête de me prendre pour une dague.
3: Non, je te prends pas pour une dague.
14: On va te présenter un nouveau minou, ouais. Tu vas voir.
12: Laisse mon minou tranquille.
14: Non, tu vas voir.
5: Laisse son minou un peu, ouais.
16: Y'a ça.
14: Et t'as un bébé rose là.
16: Y'a pas le manu sur le dos avec les tam-tams sur les côtés.
14: Allez, ouais.
16: Voilà, parce que c'est vrai qu'il est tahitien.
14: Ouais.
16: Non mais y a-t-il certaines positions qui facilitent l'orgasme?
17: Pour lesquelles? Pour les hommes, les femmes?
16: Ah, je ne sais pas, ça, je...
17: Ah bah, attends,
16: je suis en train de découvrir en même temps, vous.
17: Merde.
16: Est-il vrai qu'on peut avoir de multiples orgasmes?
17: Ouais, bien sûr, ouais. Je vais te dire oui.
16: Pas de problème. Ouais, le mec, il maîtrise le sujet à fond. Peut-on avoir des vrais orgasmes en se masturbant?
17: Ah ouais, je vais te dire ouais, bien sûr.
16: Ça dépend à qui tu penses.
17: Mais qui répond, c'est ça systématiquement, quoi. Quelle est la différence entre le plaisir et l'orgasme?
16: Bah ouais.
17: Ouais. Normal. Manu, l'évolution augmente-t-il le plaisir?
14: Très simple, je vais dire ouais.
17: Fil d'art, ouais. Attendre l'orgasme en même temps est la clé du 7e ciel. Hein.
14: Bah, je vais te dire ouais.
17: Manu, est-ce qu'on peut atteindre l'orgasme par la sodomie?
14: Oh bah, alors là, je vais te dire ouais.
17: Fil d'art.
14: Ouais, je t'écoute, Coco.
17: Ouais, dis-moi, est-ce que tu peux me répondre à cette question?
14: Bah ouais, attends, je suis
17: le
14: top.
17: Est-ce que le stress et la fatigue peuvent endormir le plaisir?
14: Bien sûr que non.
17: je vais te dire ouais. Manu, peut-on apprendre à retrouver du plaisir?
18: Ouais, enfantin, je veux dire, ouais.
17: Ok, fil d'art, question simple, réponse efficace. Ouais. Pourquoi les préliminaires sont-ils indispensables?
18: T'es pas farouche, toi.
17: Je veux dire, ouais. Manu, je me retourne vers toi et je te pose la question relativement simple. Peut-on faire l'amour jusqu'à la fin de la grossesse?
18: Bah, retourne-toi et je vais te dire ouais.
17: Ok, fil d'art, en toute efficacité, tu me réponds par un petit je vais te dire ouais, si ouais, c'est possible, est-ce que tu ressens autant de désir après l'accouchement?
18: Bah, attends, je vais te dire ouais.
17: Ok, Manu, bon, je pense que cette question elle vient vers toi. Combien de temps faut-il attendre pour reprendre une vie sexuelle?
18: Ouais, bah je vais dire ouais.
17: Dis donc, fil d'art.
18: Ouais, rapide, ouais.
17: Est-il exact que la grossesse dope la libido?
18: Ah là, je vais te dire ouais.
17: D'accord. Rêver d'homosexualité, est-ce que bon, c'est quelque chose d'un petit peu pervers quelque part, mon petit Manu?
18: Mais je vais te dire ouais.
17: D'accord. Est-il normal d'avoir des fantasmes, les gars?
18: Bah ouais. Oh bon, bah on va dire ouais.
17: Comment savoir si on a si on est vaginal ou clitoridienne?
18: Oh, très simple.
17: Je veux dire ouais. Toutes les parties du corps sont-elles érogènes?
18: Je veux dire ouais.
17: Est-ce qu'il est normal d'avoir et de déprimer après l'amour?
18: Oh. Je sais pas, bon, bah, je vais te dire ouais.
17: Ouais, d'accord.
18: Ouais, bon, allez, ouais, allez. Ouais.
17: En tant que spécialiste du sexe, les deux, là, est-ce qu'on peut parler d'éjaculation féminine?
18: Bon, bah, je vais te dire ouais. Hein.
17: Est-ce que la masturbation quotidienne est-elle dangereuse?
18: Je vais te dire ouais, je vais te dire ouais, ouais, ouais, je vais te dire ouais.
17: D'accord, si on a partenaire.
18: Ouais, ouais, bah, ouais, ouais, je vais te dire ouais, ouais. Je vais te dire ouais.
17: L'échangisme.
18: Ouais, ouais, ouais, ouais, ouais, ouais, tout, ouais, tout ouais, passe. Ouais, vas-y.
17: Est-ce qu'une.
18: Ouais, ouais, bah, ouais. Les animaux, je vais te dire ouais, ouais. Ouais, donc, ouais, ça aussi, ouais, ouais. Ça aussi, ouais.
17: Est-ce que par rapport à
18: la page 25, là, ouais.
17: Par rapport à la page 200,
18: ouais, non, mais ouais.
17: Ouais, la page 36,
18: ouais.
17: Ouais, la page 44.
18: Tout est sur les lignes en rose,
17: ouais. Je sais pas si on a évoqué la page 60.
19: Si, on l'a fait.
17: Ouais, je crois qu'on arrive à la conclusion.
19: Bah, la conclusion est simple.
17: Après une page blanche, on revient quand même vers des petits fromages.
18: Ah, des camemberts.
17: D'accord, Rubrique Cube.
18: Ouais, on va dire ouais.
17: Bon bah voilà, c'est sur ces belles paroles que nous allons conclure cette soirée 100% sexe qui a été très intéressante et qu'on aura l'occasion de remettre bien entendu au goût du jour à mon avis avant notre départ pour les grandes vacances. Noémie, une petite conclusion à part d'arrêter de se toucher le paquet pendant qu'on est dans le bureau?
20: Oui, bah écoutez, comme vous êtes maquée en ce moment et que vous pouvez sans doute expérimenter certaines choses.
17: Attends, on se touche tous le paquet devant Noémie. On se touche tous
20: le
17: paquet, le paquet, le paquet pour Noémie.
20: Ah mais j'ai bien dormi en masse cette nuit, hein. Mmh. Fatiguée là, de vous, hein, de vos histoires.
18: Ah, je veux dire,
19: putain, reprends la Love Fun, toi.
17: Love in Fun.
18: Appelle Doc.
17: Avec Noémie le Doc.
20: Bonsoir.
18: Oh, le carnage. Oh, le carnage.
19: Chaud. Je vois pas ça que tu dises une bistouquette.
18: Déjà que le vieux, il dormait avec Arnold. Avec
20: bon, expérimenter pour me faire plaisir, la Janoukour para.
18: Ouais, je veux dire.
20: Voilà.
17: En deux mots,
20: vous portez votre partenaire en passant vos coudes sous ses genoux et vous agrippez ses fesses pendant qu'elle se tient à votre cou. Bon courage.
17: Ah, ça c'est bon. Oh, allô, t'es petit tout ça.
21: J'ai essayé toute seule là, ma chambre. C'était dur. Hein.
17: Je me tenais les fesses.
18: Ouais.
17: C'est
18: agréable de tenir les fesses de sa nana. Hein.
17: Comme ça. Je peux te dire, ouais. Très bien, les gars. En tout cas, c'était très cool. Merci à Filda, merci Manu, merci Noé.
18: On est avec Morgane. Le samedi, sérieusement?
22: Pas du tout.
18: Jamais, t'as tort. Parce que franchement, c'est sympa. Et je dis pas ça pour faire la promo comme ça. Tom Jones, numéro 1 de l'essentiel de fun, remixé par Mousti, tu vois. Qui c'est Mousti?
22: Oui.
18: D'accord. Super Funk, numéro 2, 3ème DJ Flex. Après, je connais pas. French Affair, 4ème, 5ème. Parfandorf, je sais pas ce que c'est. Qu'est-ce qu'il y a de sympa? The Liar, à One. Ça, c'est 9ème pour le moment. Ça c'est bon, ça, faut me le mettre plus souvent le soir. Je demanderai au programmateur. Il y a une bombe en ce moment qui est en train de tourner sur Fun, à mon avis, qu'on devrait entendre plus souvent, Cédric.
22: Oui.
18: C'est Artful Dodgers.
22: Je connais pas.
18: C'est mortel, ça. On l'a, ça, en CD? Tu peux me l'avoir, ça? Je le mettrai avant minuit pour faire découvrir à Cédric. Artful Dodgers. Qu'est-ce qu'il y a? Qu'est-ce qu'il y a? Qu'est-ce qu'il y a, Manu? Qu'est-ce qui se passe?
21: C'est ce qu'on a vu à la télé tout à l'heure.
18: Ouais, mais c'est. C'est de la bombe.
21: Non, c'est pas ça.
18: On va le mettre tout à l'heure, Cédric.
22: Ok.
18: Il y a le nouveau Funky Data, non, le Funky Data également. Enfin bon, il y a plein de trucs. 18h, 20h, tous les samedis avec
22: Morgane.
18: Bah, dis-moi, tu suis un peu, toi, hein?
22: Bah oui.
18: T'écoutes pas beaucoup le week-end, toi?
0: Non, j'écoute pas le week-end, j'écoute la semaine, bah, j'écoute que ton émission en fait.
18: Et le dimanche soir?
0: Ah oui, si, oui, aussi, okay, oui.
18: Ah bon?
0: Eh oui,
18: qui c'est qui est là? Qui c'est qui vient dimanche soir?
0: Le gros.
18: Comment ça, le gros? Non, Manu est pas là, ça sera Fildar. Qui? Qui c'est qui vient dimanche?
0: C'est NTM, là, comment il s'appelle?
18: Kulchen.
0: Kulchen, voilà.
18: Pourquoi il vient?
0: Bah, pour présenter son label.
18: Oui.
0: Ah bah oui, je suis, hein.
18: Qui s'appelle For My People, il viendra pendant 2 heures. Il viendra avec des artistes, on parlera bien sûr de l'actualité NTM, il fait un magazine gratuit sur le hip-hop, on parlera du site internet NTM, on parlera de plein de choses très intéressantes à mon avis. D'accord, ouais. Cédric, il faut être là parce que...
0: C'est pas trop ma cam, ça, mais bon.
18: Attends, c'est un mec génial.
0: Oui, oui, ça j'aime bien le...
18: C'est bien parlé, il y a plein de choses à dire, c'est un mec vachement sympa. Alors, j'avais déjà eu la chance, parce que moi c'était une chance que moi je les adore, moi je suis pas du tout dans le hip-hop, vous le savez, c'est pas forcément ma cam, mais j'aime ce groupe-là, je revendique des choses que j'aime bien, et en plus, ils ont vraiment le power, ils sont vraiment très très forts. Je les ai invités il y a 3-4 ans, et j'en garde un souvenir vraiment génial. Voilà, Cédric, excuse-moi de te déranger.
0: Oui, qu'est-ce que
18: tu dis? Je sais pas, n'importe quoi. Dis-moi, je sais pas, Tulip.
0: Tulip.
18: Bah voilà. Cédric, jeu des trois mots, on en était tout à l'heure, je sais pas, qu'est-ce qu'on fait, on en refait un autre. Des Novotel, d'accord, ok, on a la liste sous les yeux, d'accord, ok. Des Novotel, attention, tu es prêt?
0: Oui.
18: Alors, les mots pour toi, vitrage. Ah, je suis désolé mon pote, hein, c'est les mots qui donnent, hein. Vitrage, mais après c'est simple les deux, attention, hein.
0: Ouais.
18: Ascenseur et minibar. Easy.
0: Minibar,
18: ascenseur et vitrage, et pour moi ça sera moquette. Carafax, attention, Lille, merci.
4: Ah non,
18: c'est une fille qui montait de Nantes à Paris et qui cherchait à être logée pendant 4 jours sur Paris. Elle est venue nous raconter un peu ce qui s'est passé. Fun! Enfin, ça peut pas être fun maintenant.
22: Bienvenue, nous appelons Nord Magali, bonsoir.
18: Bonsoir Magali, enfin bonsoir, excusez-moi, je vous appelle Magali.
22: Je vous en prie.
18: C'est un petit renseignement, oui. S'il vous plaît. C'est juste pour renseigner parce que je dois venir avec des amis.
22: Oui.
18: Savoir dans les chambres, le parterre des chambres, ce que c'était comme matière.
22: C'est de la moquette.
18: Ah bah c'est parfait, très bien, parce que j'ai un copain qui est allergique au carrelage.
22: Ah.
18: Et je voulais savoir, est-ce que, en ce qui concerne le déjeuner, le midi, vous faites ce qu'on appelle, vous savez, quand on sert soi-même les entrées, les crudités?
22: Oui, on a un buffet de crudités, un buffet de dessert, oui.
18: D'accord, et très bien. Et si on veut simplement regarder la télé, vous avez ce qu'on appelle un... Dans le...
22: Une télé au bar, oui.
18: Ouais, c'est ça. Mais sinon, il n'y a pas un petit coin repos comme on a dans les... Comment on appelle ça, vous savez? Comme dans les... excusez-moi, j'ai un petit trou de mémoire.
22: Non, je vous en prie, mais c'est... je vois pas de quoi vous voulez me parler, donc
18: comme
22: je vous
18: laisse réfléchir. Dans une maison, dans un appartement, vous savez, quand on regarde la télé, c'est l'endroit où on regarde la télé. Généralement, c'est dans le...
22: Oui, enfin je sais pas, bibliothèque ou le salon, mais non, il n'y a pas de salon
18: gagné,
22: à part.
18: Merci, c'est gagné, mademoiselle. Je suis Max, l'animateur de Fun Radio.
22: Oui, bonsoir.
18: Très simple. Bonsoir. Comment ça s'appelle? Comment?
22: Magali,
18: super Magali. Magali, c'est Max.
22: Oui, enchanté.
18: Ravi. Le but du jeu est simple et con. C'était simplement d'essayer, enfin pas d'essayer, puisque j'y suis arrivé, de te faire dire 3 mots en 1 minute, sans jamais, moi, en ce qui me concerne, dire ces 3 mots.
22: Ah d'accord, et j'ai réussi alors.
18: Ah bah oui, enfin moi c'est surtout moi qui ai réussi à te faire dire ces 3 mots.
22: Ah bon,
18: bah oui.
22: D'accord, bon j'ai gagné alors.
18: Alors les 3 mots je devais te faire deviner, c'était lesquels à ton avis?
22: Je sais pas, salon,
18: pas faire deviner mais faire dire, pardon.
22: Buffet,
18: oui,
22: salon buffet.
18: Oui, et moquette. Voilà, et j'étais face à un auditeur.
22: Oui.
18: Qui s'appelle Cédric, on a appelé un autre Novotel mais à Marseille.
22: Oui, lui, je suis quand même sur mon lieu de travail, j'ai un autre appel, alors je transfère sur notre ligne, j'ai ma collègue qui va le prendre un instant même.
18: Ah bah non, je vais pas terminer avec elle, je vous embrasse, je vous dérange pas plus longtemps alors.
22: Bon, très bien.
18: Au revoir, merci, je vous embrasse, super. Cédric.
0: Bah bravo.
18: Rien à dire, Maxou est encore ce soir le plus fort.
0: Bah oui, je reconnais.
18: Qu'est-ce qu'on dit?
0: Bravo maître.
18: Non, on dit merci.
0: Merci pourquoi?
18: Bah d'être toujours le meilleur.
0: Ah, bah ouais, bah merci si tu veux.
18: Bah quelque part c'est une confiance que vous me... Quelque part, tu devrais dire, voilà, je continue à avoir confiance en toi, Max, tu dis toujours t'es le meilleur, tu m'as encore prouvé ce soir que t'es le meilleur, merci Max.
0: Ah oui, là, t'as prouvé à tout le monde, mais bon, c'était sur le fil, salon, hein.
18: Bah oui, mais enfin, il faut avoir un peu plus de jugeote.
0: Hein. Oui.
18: Vitrage. Tu pars vers... L'autre, il part vers un gilet par
0: balle. Ah bah non, mais j'avais pas du tout d'idée pour faire dire ce mot, et c'est
18: qu'est-ce qu'est-ce qui se passe?
23: Il y a plein de qui réclament qu'il a dit vitrage, en fait.
18: Ah, que t'avais dit vitrage?
23: Non, pas lui. Le mec de la de nouveau de
18: Réal. Quoi?
23: Les 3 mots.
18: On réécoute.
23: Ah bon? Bah ouais, mais ouais, il en dit. Tout le monde nous appelle pour dire ça.
18: Ah bon, alors on réécoute. Parce que si en plus tu as réussi.
0: Ah, c'est bon ça?
18: Ah oui, c'est pas bon pour moi, mais c'est bon. Toi, vous auriez pas pu fermer votre gueule. Alors les 3 mots, je devais te faire deviner, c'était lesquels à ton avis?
23: Et il a dit aussi Groove Dance, Fun Radio à un moment.
18: Ah bon? Ouais. Alors attends, je rembobine, hein. Comptez un peu ce qui s'est passé.
0: Bon, alors ça, c'était moi.
23: Vas-y, t'as le temps aussi.
0: Non, c'est pas très loin.
18: Ça va être dur pour moi.
0: Putain, dis donc, qu'est-ce que je parle?
2: Alors, raconte des conneries, moi. Alors.
4: Fenêtre, oui.
2: Alors, attendez. Donc, on en est là.
4: Hein. Il y a une espèce de frigo pour mettre les boissons.
8: Donc, oui, ça, c'est ton jeu, oui. Ça, c'est ton jeu des trois mots, Cédric. Hein.
4: Ouais, ouais, ouais. Et sinon, c'est. Et les fenêtres. Oui, les fenêtres, oui. J'aurais voulu savoir en quoi elles sont faites. C'est quoi comme. Comment ça s'appelle Elles sont en bois, monsieur, les fenêtres.
9: Elles sont en bois.
4: Elles sont en bois, il y a un double vitrage.
8: Ah, il y a un double vitrage.
2: Oh la vache. Oh là là là là. Oh, c'est chaud. Chaud. Ah, les cons, putain. Oh, c'est chaud, c'est chaud.
4: Ah, c'est pas grave, c'est à moi qui l'a dit ça.
8: Bande de putes de l'autre côté qui sont là et qui vendent, ils sont contents. Je sais pas ce qu'ils sont contents de dire, ouais, Max et tout, il est en train. Bah, Cédric, tu te rends compte que la règle du jeu veut. Non, la règle du jeu veut que normalement il y a un petit index avec un petit astérix, il y a marqué, c'est à toi de deviner. Si t'as pas. Il faut que tu le relèves, ça.
4: Non.
8: Attends, c'est marqué sur

0: Bon alors, qu'est-ce qu'il faut faire là?
1: Oh là là là là là là. Vous me faites chier hein.
0: Putain. Bon, qu'est-ce qu'on fait Cédric?
2: Bah je sais pas, on appelle des sex shops.
0: Putain, tu lâches pas l'affaire toi ce soir hein.
2: Ah bah non, mais je le veux mon CD.
0: Bon, on va faire ça dans un quart d'heure. Angélique, okay. Trouve-moi un mouchoir.
3: Bah je vais essayer de t'en chercher un, hein, d'accord.
0: Putain, je demande un mouchoir, t'as pas un mouchoir Kudai?
4: Je veux
0: un petit Kleenex Kudai. Ah, ton t-shirt? T'as un petit mouchoir, s'il te plaît, Angélique. Elle me regarde depuis tout à l'heure, reniflée en train. Et elle fait rien, elle bouge pas. Se passe rien. C'est on file d'arrêt Manu. Bon, si tu veux, pour moi, je suis un peu animateur.
4: Non, mais t'as un t-shirt,
0: non bah je suis un peu l'animateur invisible. Genre, on se tracasse pas. Le chef, il a envie de se moucher, mais c'est pas grave.
4: Moucher à Tuguez dans la tranche.
0: À Tuguez dans la tranche. Non, mais attends, mais il est fort.
4: Tu bouches une narine.
0: Cédric, plus tard, on fait des sex shops.
2: Ok.
0: On cherche les trois mots tranquille.
2: En fait, hein. T'as pas lancé le feu d'artifice là. Qu'est-ce qui s'est passé?
0: Bah ouais, mais là, c'est un pétard mouillé. Hein. T'es content?
2: Ouais, mais fallait le faire sur le moment.
0: Ouais, mais c'était pour moi en plus, je voulais pas te vexer. Et je le referai, t'inquiète pas, tout à l'heure, ça sera pour ma gueule le feu d'artifice.
2: Non,
0: ça sera pour moi.
2: Non, sex shop, je suis fort.
0: À tout à l'heure.
2: À tout à l'heure.
0: Parce que tu crois que j'y connais rien, moi, en sex shop. Michael, 27 ans de Charleville-Mézières. Bonsoir, Michael.
5: Ouais, salut, Matt.
0: Tu veux des places pour Patrick Bruel?
5: Une place pour
0: d'accord.
5: Pour Ben Guigui, moi.
0: Michael, ex de Caen, comment vas-tu?
5: Ça va très bien, et toi?
0: Plutôt pas mal.
5: Ouais.
0: T'as une voix d'homme, on dirait un homme.
5: Ouais, je suis un homme ce soir.
0: D'accord, ok. Pour aller voir Ben Guigui.
5: Ben Guigui, demain soir, à partir de 20h30, au Parc des Espoirs, Charleville-Mézières.
0: Pourquoi tu veux aller voir Patrick Bruel, Ben Guigui?
5: C'est-à-dire que j'ai envie d'aller voir Ben Guigui, tu vois, pour voir la tête qu'il a. Bon, j'ai vu la télé.
0: T'as jamais vu Ben Guigui?
5: J'ai jamais vu en vrai, ouais.
0: C'est pas ça avant qu'on aille vers les monsieur, madame, le bon, la brute et le truand. Comment va Angélique d'abord?
3: Eh bien, Angélique va très bien.
0: Angélique est toujours aussi jolie.
3: Ah, merci. Et toi, toujours aussi charmant.
0: Merci. Angélique qui m'a ramené du chocolat noir. Du chocolat au lait. Angélique a tout faux.
3: Ah, je suis désolée. Je vous ai acheté cet après-midi et je me suis couchée très tard. Donc.
0: Qu'est-ce que t'as fait? Alors bon, Angélique est donc la demoiselle qui, depuis, ça fait près d'une semaine, on passe une annonce pour absolument lui trouver un logement pendant 3, 4, 5 jours sur Paris pour profiter un petit peu de Paris. On a eu du mal, on a fini par trouver. T'es tombée sur un charmant jeune homme.
3: Charmant, très sympathique, sérieux. Donc il fait des études maths sup, puis il a mon âge. Et tout se passe bien. En plus, c'est pas mal chez lui.
0: Ouais.
3: Ouais, dans le 17ème, ça va, c'est correct.
0: Quel âge as-tu, rappelle-le?
3: J'avais 20 ans cette année.
0: Oh putain, cette année quand aussi?
3: Quoi?
0: En décembre.
3: Non, en septembre.
0: Quand? En septembre?
3: Ouais.
0: Ah, t'es presque une femme.
3: Presque.
0: Ah, je ne savais pas. Et alors, qu'est-ce que t'as fait sur Paris? Parce que t'étais venue pour les vacances, pour te balader et visiter. Qu'est-ce que t'as visité?
3: Donc, j'ai visité Montmartre, Saint-Michel, les champs, tout ça.
0: Ouais.
3: Je suis allée aux Halles. Qu'est-ce que j'ai fait? J'ai visité... Non.
0: T'as fait des musées, t'as pas fait le Louvre ou des choses comme ça, tu t'es pas baladé?
3: Non, je comptais y aller demain, autrement.
0: L'île Saint-Louis, le Marais, Bastille,
3: le Marais,
0: Place Bastille, des Vosges.
3: Bastille, je suis encore pas allée.
0: Les quais.
3: Par contre, je suis sortie la nuit, quoi.
0: Ah, ça va, ça y est. Mademoiselle, on lui parle de ce qui se passe pendant la journée.
3: Mais je vais enchaîner.
0: D'accord, la nuit. Alors, qu'est-ce que t'as fait pendant la nuit?
3: C'est intéressant.
0: Qu'est-ce que t'as fait pendant la nuit?
3: Par exemple, alors, je suis allée au Star Planet, je sais pas si tu connais.
0: Non.
3: Ça se situe au champ, c'est un bar karaoké.
0: Ça veut dire que tu me fasses découvrir, mais maintenant que t'as dit le mot karaoké, je te dis non.
3: Non, pas du tout.
0: D'accord.
3: Et en fait, je me suis fait draguer carrément par le DJ.
0: Ouais.
3: Et il me dit, je t'invite au restaurant, il voulait m'inviter ce soir, quoi.
0: Mmh. Hors de question.
3: J'ai dit hors de question, de toute façon j'avais rendez-vous.
0: Ouais.
3: Il dit, de toute façon, demain soir, non, je peux pas, j'ai une soirée prévue et tout. Je dis, c'est quoi? Comme ça quoi. Il dit non, je peux pas t'en parler, je vais pas. Dis écoute, ça va pas me choquer, dis-moi. Et en fait, ce mec-là, c'est un acteur de porno.
0: Ah d'accord.
3: Carrément.
0: Ah ouais. Et là, tu dis
3: et
0: oui
3: ça,
0: là.
3: Et ce soir, justement, il retrouvait les acteurs. Quoi qu'en ce moment, ils sont peut-être une petite partouze quoi.
0: Mais pourquoi tu y es pas, toi? Juste pour aller voir, non?
3: Ah, je préfère être ici. Oui.
0: Oh là là.
6: Elle veut tous ici avec toi.
0: C'est ça.
6: Ah, mon cochon.
0: Elle veut qu'on tous à deux, quoi.
6: Ah, mon cochon.
0: C'est ça. Tu veux qu'on tous à deux? Non, regarde pas comme ça. Il y a des amis qui écoutent et tout.
3: Je sais.
0: Non. C'est pour plaisanter. Qu'est-ce qu'il y a, Olivier? Tu l'aimes bien? Elle te plaît, Angélique, c'est pour ça.
3: Il m'a jamais parlé encore. Olivier.
0: Oui, et puis Olivier n'est jamais là dans le studio la semaine, il vient que le dimanche. Il est là comme par hasard, il est là depuis moins une heure et demie. Et c'est bizarre. Là que ça se passe.
3: Mais je connais pas Olivier, mais il a l'air très sympa, mais je connais pas.
6: C'est bon.
0: Ah, tu le fais rougir, ça lui fait plaisir. Il te plaît.
3: Mais je connais pas assez Olivier.
0: Ah oui, d'accord, ok.
6: Oh,
3: mais non, mais elle a besoin
0: que elle veut pas que le physique aussi, elle veut un petit peu la discussion, elle veut un peu le côté mental.
3: C'est surtout la personnalité. Les blaireaux venaient pas mal.
0: Bah oui. T'as une forte personnalité, Angélique, tu as de la personnalité.
3: La personnalité, ça dépend, qu'est-ce que tu veux dire?
0: Non, mais je veux dire.
3: Caractère,
0: oui, voilà.
3: Il en faut, de toute façon.
0: Oui, non, mais bien sûr.

0: parfait.
1: T'es, t'es timide en privé, t'es comment, t'es réservé?
0: Je suis un peu timide, un peu réservé, ouais. Et en même temps, je peux être à la fois audacieuse, enfin ça dépend quoi.
1: Ça fait combien de temps que t'as pas eu un petit ami? c'est génial parce que, pour expliquer quand même aux gens, parce que malheureusement vous ne voyez pas tout ce qu'on voit, c'est qu'Angélique Bonk répond, je trouve plutôt intelligemment aux questions, et je pense qu'elle doit penser que ce qu'elle dit est un peu con, donc elle regarde Phil Damon et moi, puis elle nous fait genre, putain, je dis n'importe quoi.
0: Mais de toute façon, c'est vu que l'émission, il y en a n'importe quoi.
1: Non, justement, c'est que ça fait un peu genre, malheureusement, putain, je réponds pas trop mal, putain, je dis n'importe quoi, excusez-moi, hein. D'habitude, je suis beaucoup plus conne que ça, mais là, c'est parce que j'ai un élan de générosité, je suis en train de dire pas que des conneries. Excusez-moi, d'habitude, je suis pas comme ça. D'habitude, je suis beaucoup plus conne. D'habitude, je fais vraiment mes 20 ans. Là, je suis en train de taper dans le 21-22. Franchement, hein, c'est marrant comment elle est ce petit genre. Tu sais ce que je raconte. Non, mais c'est pas mal, tu t'en sors bien.
0: Et donc, hier, j'étais à cette soirée-là. Et avec d'autres personnes qui étaient à côté de nous, on a terminé.
1: Vas-y, concentre-toi.
0: On a terminé avec d'autres personnes qui étaient à côté de nous, super sympa. On a été au restaurant égyptien.
1: Ah, c'est un restaurant, il y en a tellement à Paris que même s'il est connu.
0: Au Champs-Élysées, justement. C'est pas, c'est le Lille, je sais pas.
1: Le quoi?
0: Lille, hein. Non, c'est pas ça, non, tu rigoles.
1: Et le bistrot Romanus.
0: Donc, on a terminé cette année là-bas.
1: Elle est paumée, la pauvre.
0: Et il y a juste ses couches tard. Hein.
1: Mais pas, te mets pas comme ça avec tes cheveux, tu vas faire bander tout le monde.
0: Quoi, qu'est-ce qu'ils ont? Ils sont mal mis, là.
1: Bah non, justement. Bah, laisse-la assommer les cheveux derrière. Genre, c'est la petite coquine. La coquine.
2: Voilà. Audacieuse, Olivier, audacieuse.
1: Allez, audacieuse. J'aime bien les audacieuses. C'est vrai?
2: Non, mais audacieuse, Olivier.
1: T'es une petite coquine, Angélique.
0: Je sais pas.
1: Ah, tu en regardes pas comme ça!
0: Mais je vais pas m'empêcher, moi, je sais pas.
1: C'est incroyable, ça. Elle se met les cheveux en arrière, enfin, pour expliquer encore, c'est, elle est là, puis tout en te regardant, en parlant, elle parle doucement, elle te fixe bien dans les yeux, puis elle met un petit peu ses cheveux derrière les oreilles, genre,
2: tu veux m'ébouffer mes oreilles.
1: Je te montre bien mon visage,
3: les belles oreilles. Je suis une audacieuse, Olivier.
0: Pauvre Olivier.
1: Ah là là.
3: Mais non, on le taquine, il aime bien, il aime bien. C'est marrant, mettez-vous à côté, c'est marrant de voir une fille qui est beaucoup plus grande qu'un mec. Ça te dérange pas de sortir avec des petits?
0: Non.
3: Des petits maigrichons, regarde.
0: Non, mais il est pas petit, Olivier.
3: Non, il est grand, il fait 1m85.
0: Je t'ai aperçu hier dans la rue, il y avait Patrick Fiori et je suis allée, j'ai vu. Je t'ai aperçu dans la rue.
1: C'était Patrick Fiori, l'audacieux.
2: Eh ben.
0: Dit-elle, il va pas.
1: C'est elle, Notre-Dame. Oh, Quasimodo. Ah là là là. Angélique, quelque chose à dire. Donc t'as pas été trahi et déçu par l'auditeur qu'on a choisi. Non. Donc ça prouve une fois de plus que donc il y a pas d'entourloupe. Comment? Non mais c'est vrai. Non mais ça prouve qu'il y a pas d'entourloupe. Je veux dire, si demain il y a quelqu'un qui est dans le même problème et qui veut être logé, on s'arrange pour qu'effectivement ça sente bien.
0: J'ai galéré un peu hein, quand même.
1: Oui, c'est vrai. Bah tu t'es fait faire faux bon par une fille. C'est encore les mecs qui ont sauvé la mise, c'est pas les nanas.
0: Exactement.
1: Non mais sérieusement, on pensait avoir plus confiance en une nana pour éviter qu'il y ait des problèmes. Finalement, il y a un mec qui est plus bon esprit, petit appart sympa. Apparemment, bon, il prend pas la tête, il est tranquille,
0: non,
1: il est dans le coin.
0: Mon pote, c'est bon.
1: Donc voilà, quand tu reviens à Paris, tu sais où dormir.
0: Voilà.
1: Donc tu nous lâches maintenant. D'accord.
0: Ah non.
1: Quoique maintenant, je t'ai bien vu, si vraiment un jour il y a un problème de logement, je peux t'aider. Hein. Ah non, excuse-moi, excuse-moi, je suis en train de platiner sur tes plates-bandes. Je suis désolé.
0: C'est de la gueule.
1: Non, je suis désolé. Je suis désolé. Le jour où elle viendra dormir à la maison, je m'improviserai une petite soirée DVD. Comme par hasard, tu viendras, tu seras fatigué, tu s'allongeras sur le canapé, tu auras envie de rester. Comme par hasard, elle s'endormira elle aussi dans le canapé. Je vous laisserai tous les deux, vous inquiétez pas. D'accord.
0: Ok.
2: Simplement, si vous dormez, s'il y en a un des deux qui peut me réveiller pour que j'aille au sport, c'est très
3: simple. Avec Fred. Tu suis bien l'histoire.
0: Oui, tout à fait, oui.
3: Bah, attention, monsieur et madame, le bon, la brute et le truand dans une fraction de seconde. On aura Gérard de Suresnes, car ce soir, c'est le débat sur la polymie, ou la boulimie, ou je ne sais plus
2: bolémie,
3: quoi.
2: Ça.
3: Ou la bolémie, il a un petit peu de temps. Ou la bohémienne, enfin bon, ou la bolognaise, je ne sais pas, on ne sait
2: des
3: pas.
2: Parents, on parle pas des parents.
3: Ah, on parle pas des parents, d'accord. Et puis avec Cédric, de nouveau, le jeu des trois mots. Encore, les sex shops, on s'en sort pas. Merde.
4: Oh là là.
3: Non, ça c'est pour un président, c'est happening. Alright. Nouveau téléphone radio, attention, Royce Davis Jr. s'appelle Michael et c'est magnifique. Bon, on va trouver un autre cas sinon tout à l'heure. Ah là là là là là là là là là là, comment voulez-vous qu'on travaille dans des bonnes conditions, Cédric?
4: Mais non!
1: C'est normal. Cédric?
5: Oui.
1: On travaille dans de mauvaises conditions là, Gérard travaille dans de mauvaises conditions ce soir.
5: Ah, oh, c'est dommage pour lui.
1: Et Angélique est complètement sous le charme de Gérard. Elle est complètement envoûtée. Mais ouais, mais t'as vu, c'est un mec, toi, Cédric.
5: Oui.
1: J'explique à Angélique, elle le voit travailler, c'est un mec qui a du caractère. C'est un mec qui a du charisme. Non, mais c'est ce qu'il veut. Tu vois, il veut passer pour un con, il sait ce qu'il veut, il l'aura.
3: Ouais. Non mais il sait ce qu'il veut, Gérard, tu vois, quand il gueule sur le son, il a raison. Qu'est-ce qui se passe?
5: C'est son oreille, je crois qu'il faut qu'il bouge un genou.
3: Arrêtez, c'était parce qu'on lui a enlevé. Non mais, Gérard, sérieusement, je déconne pas, c'est parce que il y a peut-être des interférences,
1: parce qu'on lui a enlevé les agrafes de sa jambe, c'est peut-être à cause des agrafes, t'entends peut-être moins d'une oreille.
6: T'as toujours sa rotule en acajou?
1: Non, justement, il lui a enlevé, maintenant c'est en rotin maintenant. Non mais c'est pas à cause de ton opération, peut-être qu'ils t'ont enlevé les agrafes et t'entends moins d'une oreille. Mais non, ça marche ou pas?
7: Non mais là.
5: Non, il est bien ton casque là.
7: Mais j'ai rien, j'ai pas de micro, merde!
8: Et t'as pas de micro?
7: Putain!
5: Les méfaits du cérumen.
7: Mais il est pas allumé!
3: Mais écoute, je parle là, vas-y.
1: Ah
3: mais
1: ça
3: alors, je parle là.
7: Dégage,
3: là-bas.
1: Sérieusement, Gérard, fais du bon boulot ce soir. Fais-moi.
7: Mais j'ai rien là!
1: Mais attends, mais on t'entend, tu prends pour un con.
7: Mais attends, mais j'ai pas de micro! Olivier! Oh putain, c'est quoi ce bordel? Moi je parle pas. Vas-y, parle, tu vas me dire que tu l'entends, toi, le micro.
1: Ah, bah oui.
7: Ouais, tu l'entends.
1: Attends, mais sérieux, Gérard, arrête tes conneries.
7: Mais là, tu m'entends?
1: Évidemment que je t'entends.
7: Non, moi je t'entends pas.
1: Bon, alors attends.
7: Non, mais le micro, il est pas branché.
1: Arrête tes conneries.
7: Le micro, il est pas branché.
1: Touche à rien, s'il te plaît, excuse-moi.
7: Parce que là,
8: tu m'énerves.
1: Prends ça, prends ça. Prends mon casque et parle dans le micro. Gérard. Vas-y, et parle, tu t'entends pas.
7: Allô, allô, allô. Tu t'entends pas. Non. Si.
1: Non. Je te dis, mais viens là. Un, deux. Parle dans le casque. Parle dans ton micro.
7: Parle dans ton micro, Gérard. Parle dans ton micro, s'il te plaît. Parle dans ton micro. Moi, je te dis que j'ai rien.
1: Non, mais attends, c'est impossible, attends.
7: Gérard. Mais non, mais j'ai rien dans le micro. Tiens, parle, il est allumé. Vas-y, parle.
1: Un, deux. Ben attends.
7: Mais non, moi, j'ai pas de retour.
1: C'est ton casque.
7: Ouais. Mais non, c'est pas mon casque.
1: Il marche en casque, je vais essayer. Vas-y, parle.
7: Allô, allô.
1: Ah bon, pas mal, il reconnaît.
7: Alors.
1: Non, regarde, écoute-moi. Écoute, non, mais attends, c'est ton casque.
3: Attends.
1: Vas-y.
7: Mais non, ils sont à fond.
1: Dans mon casque, écoute dans mon casque et parle.
7: Allô. Non, c'est pareil.
1: Si, non, c'est pas pareil. Mets bien le casque. Vas-y, parle.
7: Non, mais c'est pareil.
1: Attends.
7: Non.
1: Mais si, on entend bien. Écoute.
7: Mais non.
1: Écoute, vas-y.
7: Allô, ah là, oui.
1: Oui, ben c'est parce que moi je mets moins fort dans mon casque.
7: Ah bah ouais, mais attends.
1: Mets plus fort dans ton casque. Mets plus fort dans son nom.
7: Mais non, mais là moi je suis à fond.
1: Mais à fond.
7: Allô. Non, mais là c'est un peu mieux.
1: Bon bah voilà.
6: Et ouais, mais. Dans la tête ou quoi?
1: Non, mais comment ça marche.
7: Qu'est-ce que tu dis toi, l'auditeur là?
6: Non, rien.
7: Ouais, j'espère pour toi.
1: Ça, je suis fatigué, ça a pas commencé.
7: Non mais moi c'est pareil hein.
1: Non mais Gérard. Ce soir, tu bats le record, et je crois que, on l'a dit, je voulais te le redire en direct, on a battu des records pour le jeudi, parce que j'ai vu les chiffres, donc déjà je tenais, et on va se calmer, et je te le dis officiellement, à te féliciter.
7: Non mais de toute manière,
1: c'est des débats de Gérard.
7: Non, t'as pas à me remercier déjà une. Si le jeudi ça fonctionne, grâce à toi.
1: Non mais c'est grâce à moi parce que je t'ai donné l'antenne, mais c'est grâce à ton travail.
7: Ah non mais de toute manière c'est toi qui as voulu.
1: Non mais d'accord, mais c'est pas moi. Non mais
7: c'est pas moi qui
3: ai voulu. Tu me dis comme si c'était une défaite. Au contraire, c'est une victoire. Donc quand même, je m'attribue. On s'associe à tous les deux. Moi de t'avoir fait confiance et toi d'avoir fait du bon boulot.
5: Bah de toute manière, on s'est quand même. Tu m'as quand même fait confiance, mais on s'est quand même pris la tête aussi.
3: Bah oui, mais quand je t'ai pris la tête, c'est parce que c'est là où ça marchait plus. Là, ça en fonctionne de nouveau depuis 3 mois. Les 3 derniers débats ont été un succès.
5: On va voir.
3: Donc ce soir, on va essayer de battre les records. Cédric, je suis désolé. On va faire les monsieur et madame très vite. Les monsieur et madame, le bon, la brute et le truand. On va donc réunir pour vous ce soir en direct, Cédric.
6: Oui.
3: Le bon, la brute et le truand d'Ennio Morricone.
6: Ok.
3: Non, Ennio Morricone, c'est la musique.
6: Oui.
3: C'est un film de...
6: Sergio Leone.
3: Bien joué, Cédric. Bravo. J'adore ce film.
6: Moi aussi.
3: Avec Lee Van Cleef, Clint Eastwood et le troisième.
6: Bonjour. Bien chez Bernard.
3: Ah, Bernard. Bernard le bon, c'est ça? Parce qu'on commence par le bon, la brute et après le truand. Hein.
6: Ouais.
3: Alors, donc on essaye. Si ce soir ça ne fonctionne, parce qu'on fait ça un peu tard et qu'on aimerait faire un petit peu de courrier. Alors, le bon, la brute et le truand. Le bon, la brute et le truand. C'est marrant ça comme idée, non, Gérard? Qu'est-ce que t'en penses des messieurs, madame? C'est drôle. T'as écouté les To Be Free la dernière fois?
6: Ouais.
3: Franck Hamed et. C'était sympa ça. On récidive. Monsieur, on essaie d'avoir d'abord le bon. Après la brute et après le truand. On verra après pour ton problème de casque. T'inquiète pas. On va faire avec jusqu'à minuit, puis à minuit, t'inquiète pas, on trouvera une solution. Alors, attention. Un fielder va trouver un casque, t'inquiète pas. Ah non, c'était Cédric.
9: Oui.
3: Tu ne bouges pas, bouge pas.
9: Ah non.
3: Oh, arrête.
10: Allô?
3: Allô, Lebon?
10: Oui.
3: Oui, bonsoir. Excusez-moi de vous déranger à cette heure si tardive. Nous avons des petits soucis de ligne téléphonique et nous voudrions savoir si vous avez des problèmes dans la journée. On fait des essais la nuit parce qu'apparemment il y a eu un problème technique qui est apparu à 10h du soir.
10: Non.
3: Donc aucun problème, hein?
10: Non.
3: D'accord, vous m'entendez bien? Il n'y en a aucun souci. Je suis une société privée, c'est pour ça. Hein. Nous travaillons en collaboration avec les France Télécom. Ce n'est pas France Télécom qui vous appelle. Donc aucun souci?
10: Non.
3: D'accord. On n'a pas cherché à vous joindre et vous demander.
10: Non.
3: D'accord. Vos voisins, tout ça, il y a eu aucun. Je ne sais pas si vous avez eu écho de tout ça, non?
10: Non.
3: Rien du tout. C'est donc on peut cocher Madame Lebon. Lebon, c'est bon.
10: Oui.
3: D'accord. Bah écoutez, je pensais. Si je vous mets en communication, si vous me dites si juste je fais un collègue qui par téléphone, vous me dites si vous l'entendez bien.
10: Oui.
3: On va essayer, hein, parce que là on essaie d'appeler un collègue et essayer de voir si ça répond. Allô?
10: Oui.
3: Allô. Vous me dites, vous entendez la sonnerie téléphonique là?
10: Oui.
3: Aucun problème?
10: Non.
3: Pas de problème de son, donc vous notez pour Madame Lebon, pas de problème de son.
11: Ouais.
3: On essaie de voir, vous me dites hein, si ça décroche. Pour l'instant, vous avez 2 secondes, hein. On est désolé à cette heure-ci, vous dormiez peut-être Madame?
10: Oui, à 11h on dort, oui.
3: Excusez-moi, désolé, mais là on est obligé de faire les essais pour demain matin, parce que sinon, vous n'aurez peut-être pas de téléphone demain, je ne sais pas si ça peut vous gêner durant le week-end.
10: Non.
3: Jusqu'à lundi, il risque d'avoir une coupure jusqu'à lundi, je tenais à vous prévenir. Hein.
10: D'accord.
3: Voilà. Allô?
10: Allô?
3: Oui, alors justement, vous entendez bien?
10: Oui.
3: C'est un problème de téléphone. Madame la Brute?
10: Oui.
3: Oui. Vous entendez bien?
10: Oui, j'entends bien.
3: Vous entendez, parce que c'est un problème de téléphone, Madame Lebon, c'est bon aussi? Vous entendez bien?
10: Oui, c'est
3: bon. Sûr?
10: Oui.
3: Ah bon, parce que là, on entend des interférences. Vous n'avez pas de baisse de niveau, rien du tout?
10: Ah non, du tout.
3: Parce que nous, on a des baisses de tension de 110 à 120. 220 volts, non rien. Madame Brute?
10: Ça serait pas un peu de radio, là, je viens de mettre.
3: La Brute? Bah, joue le jeu. La Brute? Allô? Oui. Vite fait. Alors, le bon?
10: Oui.
3: La Brute?
10: La Brute.
3: Et le truand?
10: Oui.
3: Le truand est là aussi?
10: Oui.
3: Le bon, la Brute et le truand!
9: C'est quoi ce truand là?
3: Donc, nous avons le bon, la Brute et le truand. Le truand?
10: Oui.
3: Le bon?
10: Oui.
3: La Brute?
10: Oui.
3: Oh bah c'est génial, le bon, la Brute et le truand que nous avons réunis pour vous. Film des années 60, un grand western, un spaghetti comme on aimerait en avoir plus souvent. Nous avons réuni pour vous le bon, la Brute et le truand. C'est génial.
10: Oui.
3: Non mais vous n'êtes pas vu depuis combien de temps? Non mais sérieusement, ça fait des années.
10: Des semaines et des semaines.
9: C'est une blague.
3: Le truand?
9: C'est une blague.
3: Oui, c'est une blague. On vient de réunir en direct sur une radio le bon, la Brute et le truand. On vient de réunir le bon, la Brute et le truand.
10: Oui.
3: Mais il fallait oser. Hier, on a réussi à faire Franck, Adèle et Philippe des 2B3, c'était avant-hier.
10: Non.
3: Et ben là, maintenant, on fait le bon, la Brute et le truand.
10: Non.
3: Voilà.
9: Vous vous amusez bien, je pense.
3: Non, mais c'était. Je vais faire pareil avec des collègues.
9: Ouais.
3: Voilà.
9: Ah bah moi je vais me coucher.
3: D'accord, bah vous pouvez le dire, c'était Europe 3.
9: Ouais bah.
3: C'est une nouvelle chaîne radio qu'on est en train de monter pour la rentrée septembre, on fait des essais.
10: Mais bien sûr.
3: Merci encore.
10: De rien.
3: Au revoir.
9: Au revoir.
3: Gérard, qu'est-ce que t'en penses? On les a eus?
12: Ouais.
3: Et c'est pas évident à faire parce qu'il faut tenir les deux, tac, il faut gérer, il faut que Phil Damel de leur côté fasse du bon boulot. Et en parlant du bon boulot, un petit peu de courrier. Pour Gérard. Cédric,
9: oui.
3: Reste avec nous 2 secondes. Gérard, et Gérard, ce qui est hallucinant chez ce mec-là,
9: oui.
3: C'est qu'il reçoit plus d'appels que moi en l'espace de 2 heures que moi je peux en réunir pendant la semaine.
12: Ça, c'est ton problème, t'as qu'à se
3: débrouiller. C'est pas un problème, au contraire, c'est génial. Mais attends, t'es en train de tout mélanger, je dis qu'au contraire, c'est génial. Et Gérard reçoit un courrier, mais démentiel comparé à moi, c'est énorme. Et
13: du courrier. À toi, il a pas besoin de Colgate aussi.
3: Ouais.
14: Alors, attention.
3: Excusez-moi, Madame Hutchinson.
10: Oui.
3: Oui, bonsoir. Je veux savoir, à ce temps-ci, de vous déranger aussi tardivement. Est-ce que vous avez eu un problème de téléphone aujourd'hui? Nous sommes une société privée pour vérifier, on a eu des petits soucis de... Non?
10: Non, pas du tout.
3: Rien du tout?
10: Non.
3: Là, vous m'entendez bien?
10: Oui.
3: D'accord, donc ça va, elle nous entend bien.
10: Monsieur.
3: Non, mais attendez, madame, ne raccrochez surtout pas. Allô? Vous n'avez pas eu de coupure dans l'après-midi entre 15 et 17 heures?
10: Non, j'ai pas fait attention, monsieur.
3: Non, vous n'avez pas fait attention, justement. Et parce que vous risquez d'avoir une coupure, juste pour vous prévenir, demain entre 6h et entre 6h du matin et midi, hein. Parce qu'il y a eu des petits problèmes d'orage, vous savez, suite aux intempéries dernières. Et donc, nous serons obligés, dernièrement, de remettre...
10: Oui, on verra bien, monsieur.
3: Ah, mais c'était juste pour vous prévenir, madame.
10: Oui, monsieur, c'est bien, merci beaucoup,
3: on fait ça un petit peu tard, madame, mais c'était...
10: Bien, monsieur.
3: C'est pour le bien. Hutchinson?
10: Oui, au revoir.